0: si un jour vous voulez amener du OPB, c'est ça, du OP.
1: OPO.
0: Donc si vous voulez ramener du OPO, genre vous donner un petit conseil, faites gaffe aux gendarmes.
1: Surtout faites gaffe quand vous êtes sur les routes parce que c'est déconseillé. Donc si vous voulez faire comme Olivier qui m'a posé la question, bon je lui ai dit c'est assez risqué et péril.
0: Non mais très sérieusement, si on se fait arrêter.
1: C'est un conseil que je donne à tout le monde, évitez de vous trimballer avec ça dans.
2: Ouais, ouais mais.
3: 40 bah, kilos d'OPO.
0: Vous rigolez mais c'est sérieux. Non mais c'est vrai.
2: Pourquoi vraiment? Pourquoi
0: de cave?
2: Pourquoi éviter quoi?
1: Pourquoi
0: pour les gendarmes.
1: De toute manière, si tu as envie de te retrouver avec les menottes et puis en cabane, ben c'est ton problème si tu veux finir ta vie en cabane.
0: Moi j'ai fait de la cabane mais c'était dans un chalet, c'était au ski pour une semaine, c'était juste ça.
1: Voilà. Non mais ça on s'en fout.
0: Non mais j'espère que Jean-Claude Killy nous écoute parce que peut-être qu'il a c'est vrai que Jean-Claude Killy, on l'a vu à la télé pendant le journal, il a oublié de préciser que faites gaffe au OPO si vous êtes sur la route, c'est tout.
1: Bah ouais.
0: N'en prenez pas si vous faites de la route.
1: Non, bah
0: non, parce que moi j'ai déjà vu un pote qu'on a pris pendant qu'il conduisait, bah c'est vrai qu'il pédalait plus vite.
1: Attends, il pédale ou il conduit plus vite?
0: Non mais le problème c'est que quand tu prends l'OPO, quand t'es en bagnole, t'as envie de pédaler. Parce que t'as quand même des pédales au pied, donc le mec il a envie de pédaler.
1: Non, mais t'accélères plus vite sur la pédale d'accélérateur.
0: Non, justement, t'accélères, tu ralentis, parce que le mec il pédale.
1: Ouais, mais t'as pas le temps de réagir sur la pédale de frein qui est au milieu.
4: Bah ouais.
0: Ouais, c'est vrai.
1: Ouais. Parce que toi,
0: je peux pas te dire, mon pote est mort hein, depuis.
1: Non, mais tu vois, là-dessus, on rigole un peu, mais dire une chose.
0: Ouais, hein, sérieux. Non, mais être sérieux, auditeur de fun.
1: Quand tu prends ça,
0: tu peux pas. Baisse ton siège. Une bonne fois pour toutes.
1: Je peux plus le baisser.
0: Non, mais changez alors, parce que là, c'est
1: plus possible.
0: Non, mais
1: là,
0: moi. T'es trop loin du micro.
1: Non, mais c'est un truc que, quand vous conduisez, évitez de prendre des trucs comme ça parce que c'est trop dangereux. Voilà, c'est tout ce que j'ai à vous dire. Donc, le deuxième débat va porter sur les fantasmes.
5: Ouais.
1: Donc, toujours le
0: non,
1: même numéro.
0: Il y a un truc qu'on dit aussi sur le dopage. On a parlé des gendarmes, mais on n'a pas volé de la police.
1: Ouais, mais c'est pareil. C'est pareil.
0: Ou le SAMU, à la rigueur.
1: Non, mais c'est pareil, c'est eux qui sont là à contrôler. Bon, le SAMU, c'est eux qui te ramènent à l'hôpital. De manière, la première chose qu'ils vont faire, c'est la prise de sang, de savoir ce que t'as. Voilà, c'est tout.
0: Ils veulent te doper ce que t'as. Ils vont prendre ta drogue. C'est-à-dire qu'ils font une prise de sang pour savoir ce que t'as dans le coffre.
1: Non,
0: est-ce qu'on peut savoir d'une prise de sang ce qui se passe, ce qu'il y a dans le coffre?
1: Ça dépend des examens médicaux.
0: Mais comment
1: non mais ça,
0: c'est-à-dire que moi je suis dopé, c'est vrai que je suis venu en VTT par exemple, Manu qui vient en VTT à la radio, on peut dire que ça il est forcément dopé.
1: Bah lui avec
0: donc je décide de mon plein gré avec la police municipale de gendarmerie de Neuilly de faire une prise de sang illégale sur Manu. Est-ce que je peux savoir ce qu'il y a dans son coffre de VTT?
1: Ben, c'est comme il peut pas avoir un coffre sur son VTT. Donc voilà, donc si vous voulez nous appeler pour le deuxième débat, donc tout
0: on n'a pas parlé
1: 0803,
0: on a pu parler des infirmières quand même.
6: Non, et des pompiers aussi.
0: Des pompiers.
7: Et des extraterrestres.
0: Non, quelle est d'après toi, avant qu'on conclue, parce qu'on passe à autre chose, quelle est d'après toi pour les auditeurs de Fun Radio, quelle est la profession, le métier où on se dope le plus, en dehors du sport.
6: Les routiers.
0: Les gens disent que c'est les routiers.
6: Et les civistes.
0: Du fait de tenir aussi longtemps, est-ce que les routiers se dopent pas? Non, sérieux, pour faire 10 heures de route.
1: Non.
6: Attends.
3: Il y a de l'OPO dans la couchette derrière, là.
1: Non.
7: Les bières à l'OPO.
1: Non, je te démentis.
0: La bière à l'OPO.
2: Il y a de la cro aussi.
1: Non, mais ça.
7: La cro PO.
1: On va pas s'amuser à citer les marques, toi.
0: Et on a entendu parler aussi dernièrement à Paris, sous je crois que c'est dans le. Enfin, c'est à l'autre bout de Paris, le POPB aussi.
1: Ouais, mais ça, c'est. Palais Omnisport de Paris-Bercy.
0: Ah, pardon.
1: Donc voilà, si vous voulez nous appeler, vous pouvez toujours nous appeler pour le deuxième débat au 0800 3000.
0: Du PC aussi.
1: Ouais, PC, c'est petite ceinture.
0: J'en ai parlé aussi du CCCP.
1: Compte chèque postaux.
3: Oh, il est fort,
1: c'est avec tranquille. CGTP, je m'en souviens plus.
0: CGT
1: Je m'en souviens pas.
0: En gros.
1: Joli.
0: CGT, je vais te le dire, moi. Ça veut dire feignant.
1: Bon, de toute manière, rien qu'à voir ces deux-là au standard qui veulent rien foutre. Hein.
6: Bon, t'as couche.
1: 24 lignes.
6: Oh, t'as couche.
0: Alors, ouais, on tient quand même à préciser
1: que le deuxième débat.
0: Qu'il est 2h51 sur Fun Radio.
1: Voilà.
0: Et qu'on nous écoute partout dans le monde.
1: Ouais.
4: Ouais.
0: et que il y a 24 lignes qui sonnent.
1: Ouais, et que les deux branleurs aussi.
0: Que l'internet, il y a combien de personnes encore?
7: Ouais, il y a au moins 600 personnes.
0: Non, sérieusement.
7: Sérieusement, il y a une petite centaine de personnes.
0: Une bonne centaine de personnes, ouais. Et que
1: Minitel,
0: sur Minitel.
4: Une quinzaine.
1: Alors Minitel, vous pouvez réveiller à 3615 Code Fun Radio, rubrique direct.
0: Adieu à
1: tous. Toujours le 0803 08 5000 pour participer au deuxième débat qui portera sur les fantasmes. On va s'écouter Noir Zézir avec Tostaki.
0: C'est Nirvana, bravo.
5: Ouais, bah.
6: Et dis pas merci.
5: Et tu peux dire bonsoir quand même à Manu le gamin qui vient de rejoindre maintenant la grande.
8: Manu le gamin, de manière, il est intérêt de se réveiller. De manière, je veux cariner avec moi après.
5: J'ai Manu le gamin qui vient donc de.
8: Manu le gamin, t'as intérêt de te réveiller, mon pote. Hein.
5: Qui vient officiellement de rejoindre l'équipe du Star System, donc qui est là chaque jeudi et qui fait le standard du débat de Gérard.
8: Et il y aura Karine.
5: Karine, au petit sein bien pulpeux.
8: Non, bah, t'inquiète pas. Elle m'aime bien, n'empêche. Parce qu'il ne faut pas oublier que.
5: Elle t'excite quand même, Karine.
8: Non, mais malgré.
5: Karine, elle t'excite ou pas?
8: Karine. Tu permets?
5: Elle t'excite ou pas?
8: Malgré ce que j'ai entendu hier.
5: Elle t'excite ou pas? Yes.
8: Bon, tu me laisses finir, s'il te plaît?
5: Elle est là, Karine? Elle nous
8: écoute? Oui, elle est là. T'inquiète pas, elle est dans le coin.
5: Est-ce qu'elle t'excite autant qu'elle m'excite ou pas?
8: Ah, bah ça, c'est ton problème. De toute manière, elle était là.
5: Elle t'excite, Karine, ou pas?
8: Elle est gentille.
5: Avec ça, quand même, elle est bien foutue. Elle est. Hein,
8: elle est gentille.
5: Elle t'excite?
8: Ah, mais je te dirai rien d'autre.
5: Elle est là, voilà. Karine ou pas, Philippe? Elle est là?
8: Ouais, Karine.
4: Elle est en train de se lever pour GG.
8: Oh. Ouais, c'est ça, t'as raison.
5: Elle est là, Karine, ou pas? Elle est là?
8: Ouais, elle est là, t'inquiète pas, je l'ai vue tout à l'heure.
5: Elle t'excite, Karine?
8: Bah, je te dirai rien.
5: Hein? Oh là là, il est tout rouge.
8: Ah la bla.
5: C'est vrai qu'elle est excitante, hein, ce soir. Hein.
8: Ouais, mais de toute manière, elle va réagir.
5: D'habitude, jamais, mais là, ce soir, je dois reconnaître que.
8: Elle va réagir parce que hier, il y a.
5: Le col roulé te va à merveille.
8: Hein, ouais, non, mais pourquoi? Parce que. Hier...
5: Tu le mets jusqu'ici, le col roulé. Ça te verra encore.
8: Non, mais il y a quelqu'un hier qui a été percé, qui a été parlé des piercings. Et t'as dit que Karine avait un piercing sur le ventre.
5: Tu nous le montres?
8: Non, mais de toute manière, je l'ai vu la semaine dernière.
5: Vas-y. Oh là,
8: ouais, mais je sais. T'inquiète pas, j'ai vu la semaine dernière. Alors, allez, à tout de suite, on se retrouve pour les débats.
5: Oh le cochon.
8: Oh bah c'est toi. Cochon toi-même.
1: Donc bonjour à tous, bon réveil sur Fun Radio, il est 7h53, donc on va accueillir Fred, 20 ans, de Bolino sur scène, bonjour.
9: Salut Gérard, je te souhaite un bon débat.
1: Merci, Sandrine, 19 ans, le Puy des Vieilles, bonsoir, bonjour Sandrine.
10: Bonjour Gérard.
4: Alors c'est où les Puy des Vieilles, c'est dans quelle région?
1: C'est quel département ça?
10: C'est
4: 52. Ah oui,
1: 52, du côté du Pas-de-Calais, merci. Et on accueille Vincent, 18 ans de...
4: Ah non, ton micro, baisse-le un peu le micro si tu veux, voilà.
1: On accueille Vincent, 18 ans de la Jatte à poil. C'est où ce département, Vincent?
9: Salut Vincent.
1: Viens avec toi, Vincent, s'il te plaît, merci.
9: Pas de problème, c'est l'heure, c'est un peu dur à cette heure-là.
1: Ouais, c'est peut-être dur, mais pour moi aussi c'est dur. C'est où la Jatte à poil?
9: C'est dans le 77.
1: 77 de Seine-et-Marne, ok, donc...
4: Oh champion du monde!
1: Et Fred, Bolino sur scène, c'est du quel côté?
9: À côté de Paris, 78.
1: Ah ok, c'est...
9: C'est en cours, je sais pas si tu connais.
1: Ouais, c'est dans les Yvelines, ok.
4: Oh, champion du monde!
1: Donc, on attaque tout de suite la première question. Attendez-vous le bus, le métro ou autre?
4: C'est transport en commun aujourd'hui les débats, donc. Hein.
1: Voilà.
4: Alors la question est-ce que... Vas-y.
1: Attendez-vous longtemps le devant bus, le transport... attendez-vous longtemps le bus, le métro ou autre?
9: Oh, ouais, c'est Fred.
1: Oui.
9: Bah écoute, ouais, assez longtemps en fait, une heure, c'est assez mal desservi à côté de chez moi.
1: Mmh.
9: Et donc, je suis vendeur de poissons, tu sais, bon, sur Paris quoi, ouais.
1: Ouais, mais ça pue le poisson dans le métro.
9: Hein?
1: Ça pue le poisson.
9: Ah ouais, bah j'essaie de me laver quand je rentre quoi, mais tu vois, donc j'attends quand même pas mal de temps, ouais, une demi-heure, ouais.
1: D'accord. Sandrine?
10: Ouais, alors moi, dans le patelin où j'habite, il y a un bus le matin, un bus le soir.
1: Mmh.
10: Donc moi, j'ai pas trop intérêt à l'attendre quoi.
1: D'accord.
4: Ouais.
1: Et Vincent?
9: Eh ben moi, ça m'arrive assez souvent d'attendre le transport pendant environ... mon maximum, ça a été 45 minutes.
4: 45 minutes, ah ouais.
1: 45 minutes, d'accord. Et si je vous dis de marcher à pied, que pour vous, c'est un moyen de transport ou pas?
9: Bah oui, c'est Vincent.
4: Mais est-ce que c'est considéré comme un transport en commun, Gérard, pour toi, marcher à pied?
9: C'est une question.
1: Comment?
9: Ouais, c'est Fred, c'est là tu touches vraiment un truc quasi philosophique, quoi.
1: Ah bah, c'est normal, mon grand.
9: C'est bien.
1: À 7h55, faut quand même se réveiller pour
9: moi. Ouais.
1: Faut marcher pour aller travailler quand même un peu, non?
9: est-ce que marcher est un moyen de transport? La question, elle est là.
6: Ah oui, c'est une bonne question. Ouais, ça, c'est une bonne question. Que moi, je sais que marcher, ça fait, ça remonte un peu la pêche.
9: Ouais. Mais est-ce que tu prends un ticket? Tu prends pas de...
6: Ah ben moi, je marche de, je dirais pas de la station de métro jusqu'à venir à la radio quand même.
4: À pied?
6: Mais oui.
4: Ah quand même, ah oui, quand même balèze. Mais et vous les auditeurs, alors comment est-ce que vous considérez que la marche à pied est un transport en commun?
9: Ben, Vincent, je peux répondre?
6: Oui.
9: Ben, je dirais oui, dans la mesure où moi, j'amène ma petite sœur à l'école sur mon dos. comme j'utilise mes jambes, on est deux, donc c'est un transport en commun.
6: Ouais, mais attends, tu prends ta petite sœur sur tes épaules, elle a quel âge, elle?
9: Elle a 6 ans.
6: Elle peut pas marcher à pied?
9: C'est-à-dire que j'habite loin de la gare, donc pour faire la distance, son école est juste à côté de la gare, donc je l'amène sur mon dos.
6: Mmh.
9: Ça m'arrive aussi de prendre ma grand-mère, mais bon, j'en parlerai pas ce soir. Ce matin, pardon.
6: Ah bon, ce soir, d'accord. T'as tout à fait compris qu'il était 7h56, on n'est pas, c'est pas 19h56, hein.
9: Merci, Gégé.
6: Il n'y a pas de quoi. Sandrine.
11: Oui.
6: Réveille-toi un petit peu, s'il te plaît, ma chérie.
11: Vas-y, moi je t'écoute. Hein.
6: Ouais, non, mais tu peux répondre quand même, si ça te dérange pas.
11: Réveille-toi. Pas du tout. Non, je suis pas du tout en transport en commun. C'est à partir de deux. Ouais, si tu portes quelqu'un, ouais, c'est en commun.
9: Voilà, ouais.
6: Non, mais attends, tu vas pas me dire que tu marches pas le matin quand même.
11: Je marche tout à fait, ça m'arrive, mais c'est pas en commun. Je marche toute seule.
4: Est-ce que vous considérez, parce qu'on parle des transports en commun, que par exemple, si vous avez fait un effort, est-ce que par exemple la transpi en commun, c'est pareil pour vous? Est-ce qu'il y a un rapport entre le transport et la transpi en commun?
11: Chez Gérard, oui, là, ça se partage pas, la transpi.
6: Non mais attends, on parle pas de moi, on parle de marcher.
9: Vincent.
6: Oui.
9: Oui, je voulais dire que par rapport à la transpi, ça aide à avoir de la place dans les transports, d'avoir transpi.
6: Non mais je vois pas du tout le rapport avec marcher. Mais parce que quand tu marches,
9: Oui. Toi quand tu marches, tu transpires beaucoup apparemment.
6: Bah oui. Hein.
4: Je peux t'assurer que ça se sent dans le studio.
6: Merci. Hein.
11: À 8h du mat, ça sent déjà.
4: Déjà des pieds, mélange d'odeurs, de décel et des pieds. Je peux t'assurer que là c'est numéro un.
11: Hein. Je t'envie, là,
6: Si je vous dis restez bloqué dans les embouteillages, vous restez combien de temps bloqué dans les embouteillages à peu près?
9: La question.
6: Non, restez-vous bloqué dans les embouteillages et combien de temps?
9: Gérard, c'est Vincent.
6: Oui.
9: J'ai rarement vu d'embouteillage de métro.
6: Oui.
4: ça c'est vrai.
9: Ça m'est déjà arrivé d'être coincé dans un embouteillage dans le bus sur Paris.
6: Oui.
9: Et je suis resté, on va dire, quand même au moins 1h30. Hein.
6: Mais pourquoi? Mais qu'est-ce que tu me casses les pieds? Tu as envie de t'inquiéter pourquoi? Mais attends, t'as jamais vu d'embouteillage dans les métros? Et quand il y a une grève? Tu t'y attendais pas, celle-là, mon pote.
9: Ah bon, Gérard, je m'y attendais pas non plus.
4: Là, maintenant, si Gérard se met à réfléchir à quasiment 8h du mat, alors on est plus bon, là. Hein.
6: Et alors, quand il y a une grève, tu restes bien bloqué pour attendre ton RER ou ton métro?
12: Et dans quel sens? Et pourquoi?
9: Pourquoi, Gérard?
6: Mais qu'est-ce que ça peut te foutre, t'aider pourquoi et dans quel sens?
12: Bah, ça m'intéresse, tes débats.
6: Mais non, mais gueule encore plus fort, on n'entend rien.
12: Et tu vas?
11: T'entends mal,
12: Vanille.
6: Sandrine.
11: Oui. Bah moi ça varie entre 5 et 5 minutes et 3h30.
9: Et réveille-toi Sandrine.
11: Pourquoi? Parce que ça varie quoi, ça dépend, le feu vert, feu rouge, enfin bon, c'est alternatif.
6: Mais qu'est-ce qu'on parle des feux verts et des feux rouges? Qu'est-ce qu'on en a à foutre?
9: Bah si Gérard, dans un embouteillage quand t'es en bus, ça dépend des feux rouges et des feux verts.
11: Exactement.
4: Bah ouais, ça c'est vrai, il a raison là, ils ont raison.
6: Et sur le périphérique, il y a des feux rouges et des feux verts?
11: Oui, bah
9: il y a jamais de bus qui va sur le périphérique.
6: Ah non?
4: Ah ouais.
6: Ah non, tu me prends pour un câble là?
9: Tu prends le métro.
6: Eh, je te signale, il y a des bus qui passent sur le périphérique.
9: Quoi?
6: Oui.
9: Lesquels?
6: Celui qui va sur Orly et la navette qui va...
9: N'importe quoi.
6: Ouais, quoi, n'importe quoi, je connais.
9: C'est Orly Val, ça, c'est
12: non,
9: pas...
12: Non, c'est le Roi Cibus.
6: C'est le Roi Cibus. Eh, je te signale qu'il y a... Sans citer les compagnies aériennes, t'as quand même un car qui relie le Bourget, Roissy en France et Orly, hein.
9: Mais non.
6: Non.
4: Alors raconte-nous Gérard, ça se passe comment ce truc-là? Parce que c'est intéressant ce que t'es en train de nous dire là. C'est-à-dire ça se passe comment?
6: Il y a un bus qui relie Roissy et Orly, ouais. Donc qui part de la Porte Maillot au Palais des Congrès pour bien citer l'emplacement. Il passe à peu près toutes les demi-heures ou toutes les heures, je ne sais pas exactement parce que je le prends jamais pour prendre l'avion. Mais sinon, je peux vous affirmer qu'il y a bien des bus qui prennent le périphérique, comme celui qui va du côté de, si je me trompe pas.
12: Dijon.
6: Mais non, pas de Dijon. On va pas chercher de la moutarde. Voilà. Là, là, là, là, là.
4: Pour aller où, Gérard?
6: Je suis en train de chercher la ville.
9: Ouais, Gérard, c'est Fred.
6: Ouais.
9: T'as beaucoup d'imagination là. Hein.
6: Ouais, attends, mais je suis en train de chercher le Le 358 qui porte je sais plus là, celui qui va machin là.
13: Bon, alors pour les gens de province, si demain vous êtes amené à venir à Porte-Maillot, vous voulez vous rendre vous Roissy ou Orlais, vous prenez le 358. Hein, comme ça vous emmène directement à votre avion.
6: Ouais, hein. Voilà celui qui va à Rungis.
13: On est obligé de faire ça très vite malheureusement. Et petite conclusion de chacun sur les transports en commun avant bien entendu de vous laisser peut-être les prendre pour vous diriger vers vos lieux de travail. Alors à commencer par l'un des trois.
6: Fred
13: de où déjà? Fred, on rappelle la ville quand même.
6: Bolino-sur-Seine.
9: Donc à Bolino-sur-Seine, ouais, je vais prendre le métro là dans le tramway dans 30 minutes là, mm-hmm. Je vais lever les mains parce que tu sais le transport de poisson comme tu disais Gérard, mm-hmm. J'ai un kilo de truite là à transporter, ça va puer grave. Hein.
13: D'accord.
6: Ouais. Sandrine, le puits des vieilles.
10: Exact. Transport en commun très très pratique. Hein, mm-hmm. Bon quand il y en a chez toi quoi, parce que chez moi il y a pas de transport en commun.
6: D'accord. Et Vincent de la Jatte à poil. Faudrait que t'essayes de voir le maire, au lieu de mettre la jatte à poil, tu mettrais la chatte à poil.
13: Ah oui, ça serait mignon, ça. Ça serait 8h02, ça va faire plaisir à tous ceux qui sont en train de se lever en ce moment. Toujours fort agréable de démarrer une journée dans le flibard. Merci beaucoup à tous les quatre, à tous les trois d'avoir participé à ce débat très rapide sur les transports en commun. J'ai également une petite conclusion avant qu'on te laisse.
6: Ma conclusion, c'est que ce matin, je me suis pris la tête avec, alors donc, j'aime pas trop.
13: Qu'est-ce qui s'est passé?
6: Ouais, les tickets qui fonctionnaient pas, il y avait même pas un gugus pour nous ouvrir la porte. Je t'explique pas la galère ce matin.
13: Bon, d'accord.
6: Donc, pour la semaine prochaine, pour ceux qui veulent réfléchir, ça sera les tenues vestimentaires.
13: Alors, le matin, au réveil, hein. Comment bien s'habiller le matin au réveil.
6: On fera ça et voilà.
13: Voilà, très bien. Sinon, genre, on te retrouve, nous, de notre côté, mercredi.
6: Mercredi avec les débats de Gigi et de Sandy.
13: Non, les conseils, non pas les débats. Ouais, on se retrouve dans un instant encore au 0800-75000 avec Elsa qui fera tourner la roue du bonheur 19 ans de...
14: Donc, rediffusion d'un conseil le matin entre 6h et 9h à l'époque. Donc, on demandait aux auditeurs d'appeler. Ils avaient un petit souci. Et Gérard, ainsi que Sandy, devaient résoudre ce petit problème. Problème, d'ailleurs, c'est une rubrique qu'on a remis au dimanche soir. Et là, c'était de souvenir un auditeur qui...
15: Sébastien.
14: Ouais. Qui partait aux États-Unis et qui ne savait pas parler anglais. Et comme la chance était que Gérard et Sandy étaient allés voir Godzilla en avant-première mondiale au Olympic Building, New York, Madison Square Garden, comme il le dit si bien, ils ont pu bien sûr lui donner deux trois mots magiques. Ça va, Pauline?
16: Ça va.
14: Plisser des yeux.
15: Elle va tomber.
14: Je réfléchis dans le.
16: Non, je t'écoute, tu t'en regardes.
14: Non, mais tu plisses des yeux, je te voyais. Ce qu'il dit?
15: Balcogite.
16: Non, je réfléchissais où c'était l'emplacement où il est allé voir son film.
14: D'accord, c'était Cyberling, New York.
16: Oui.
14: NY. D'accord. Gérard et Sandy, le matin entre 6h et 9h pour les conseils. Écoutez plutôt, ça vaut le coup avec Sébastien. Merci.
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13: 7h38, bon réveil, merci d'avoir choisi Fun Radio. C'est les conseils de Gérard et Sandy. Donc GG et Sandy, je vous laisse. Bonjour à tous.
18: Hello, bonjour à tous. Good morning. You are you. Quand tu veux là-bas, tu travailles. Tu travailles quand tu veux, hein. Donc, on va accueillir. On accueille Sébastien, bonjour.
19: Sébastien.
20: Allô.
18: Allô.
20: Allô, c'est Sébastien.
18: Ouais, bon, excuse-moi d'avoir écorché
16: bonjour,
18: ton nom.
16: Sébastien.
20: Bonjour Sandy, bonjour Gégé, ça va?
18: Ça va?
16: Oui, ça va, okay. Très bien.
20: Je vous passe un petit coup de fil parce que j'ai un souci. Je dois faire un déplacement professionnel aux États-Unis bientôt et le problème c'est que je parle pas un mot d'anglais.
18: Mmh.
20: Je suis hyper mal.
18: Ouais.
20: Parce que bon, j'ai un peu arrêté les cours assez tôt, quoi.
18: Et voilà. Quelle est ta question? Faut qu'on fasse.
20: Alors moi, je voudrais savoir si vous pouviez je sais pas, me balancer les mots les plus usuels là, comme ça, tout de suite.
16: Bah déjà, ce qu'il faut que tu fasses, c'est déjà la formule de politesse, c'est-à-dire thank you qui veut dire merci.
20: Thank you.
16: Non, thank you, mais ça, okay. Ça se dit thank you.
20: Ok.
16: Excuse me, c'est excusez-moi.
20: D'accord.
16: Hello, c'est bonjour.
20: Mm-hmm.
16: Good night, c'est bonne nuit. Good evening, c'est bonsoir.
20: Ouais, ok, ouais.
16: Et good morning, c'est pour le matin.
20: Good morning.
18: Mm-hmm. Okay. Et good
16: afternoon, c'est pour l'après-midi.
20: D'accord. Good.
18: Good.
20: Ouais.
18: Afternoon. Afternoon.
20: Good comment?
18: Aftermoon. C'est l'après-midi.
20: Bon.
18: Et après, t'as you are you.
20: Ouais.
18: Donc ça veut dire comment allez-vous?
20: You are you.
18: Ouais.
20: Ouais.
18: Bon, il y a un autre monde ici. Il y a Vas-sur-Nam.
20: Vas-sur.
18: What?
20: Vas-sur-Nam.
18: Your man.
16: C'est what's your name?
20: What? Et ça veut dire quoi?
18: Ça veut dire quel est ton nom?
20: D'accord.
18: J'en pisse de rire.
20: Et le problème, si vous voulez, c'est que je vais arriver là-bas, bon, j'y vais en avion.
18: Ouais.
20: Et alors, bon, les premiers trucs, si vous voulez, que je vais avoir, c'est, tu vois, trouver un taxi, aller à l'hôtel, que vous avez des, enfin, je sais pas, il y a des phrases toutes faites pour tout ça.
19: Ah, ça, c'est une bonne question, ça. Est-ce qu'effectivement, Sandy et Gérard, vous pouvez donner un conseil à notre ami Sébastien? Il arrive à l'aéroport, il est complètement perdu. Quelles sont les phrases qu'il faut dire, type, pour demander l'hôtel, et etc.
16: Bah, moi, ce que je peux te conseiller, c'est la phrase « Could you show me to the station ?»
20: Alors, « Could you... »
16: Could you show?
19: Ouais, okay, ensuite, ouais. Parce qu'on a encore du monde derrière, vite.
16: The station.
20: Ok.
19: Yeah, et Gérard?
16: Et ça, c'est pour demander la station de métro.
19: D'accord.
16: Ou...
19: Ouais, d'accord. Gérard, pour l'hôtel, quelles sont les phrases types?
18: Bah, les phrases types, c'est comme en français, ça se dit hôtel, c'est tout. Même le taxi. On a épluché le.
19: Hôtel. Tu dis hôtel et c'est bon, on t'emmène à l'hôtel, tu dis taxi, on t'emmène au taxi.
18: Voilà. De toute manière.
20: Faut pas se tromper alors.
18: Bah non. Alors, si tu veux demander un dîner, tu fais. Ouais. What is...
19: Devant ton micro.
18: What is you yapta instant dîner?
20: Ah ouais, ouais. Non mais ça c'est si je m'adresse à un Nord-Africain alors.
18: Non, ils sont pas mal noirs.
19: Non, plutôt un Chinois. Plutôt un Chinois,
20: d'accord.
19: Voilà, Sébastien, on va te laisser, on te souhaite une bonne journée.
20: Merci énormément. Hein.
19: Merci à toi et puis bon voyage alors.
20: Hein. Ouais, merci.
19: Et puis à mon avis, tu vas revenir très vite avec l'anglais qu'ils t'ont donné.
21: Salut Never Impitoyable. Avec Max, n'ayez pas peur de nous appeler.
22: Bonsoir Gérard.
23: Bonsoir.
22: Bonsoir Diana. Il faut que tu allumes ton micro, Diana, le bouton rouge.
23: Bonsoir.
22: Voilà.
24: Et donc, bonsoir à Cyril et à...
22: Ton micro, Gérard. C'est l'autre. Appuie.
24: Ouais, voilà. Donc, ben, bonsoir à Cyril et bonsoir à la crapette qui est au standard. Donc, comme prévu, les débats du jeudi soir. Donc, ce soir, le premier débat portera sur les médiums et le deuxième sur les films porno et les magazines porno. Donc, j'espère qu'au deuxième, j'espère qu'on va s'amuser un petit peu parce que je voudrais bien qu'on s'amuse un petit peu le jeudi soir sur un des deux débats. Donc, là, on vient d'entendre, c'est...
22: Gangsta Paradise.
24: Oh, c'est un... De quoi?
22: Gangsta Paradise.
24: Ouais, ouais, je préfère que tu le dises, Julie. Pour moi, c'est trop compliqué.
22: Voilà. Est-ce que
24: dire.
22: Tu peux nous rappeler les sujets de tes débats?
24: Donc, ben, c'est les films porno et les magazines. Et puis sur les médiums. Donc, j'espère que vous allez nous appeler nombreux. Donc, le numéro de téléphone, je vous le rappelle, c'est le 0803-08-5000. 0870-5000. Et toujours le Minitel 3615, code Fun Radio, rubrique direct, qui est à votre disposition si vous voulez réagir sur ça.
22: Et pour les Belges?
24: Et pour les Belges, alors là, j'ai pas le numéro en tête. C'est le 0033-47-99-5000. Et n'oubliez pas, bien sûr, les soirées qu'il y a à venir, surtout demain et samedi.
22: Ouais, j'ai juste un petit message de la part de Max qui a faim. Donc s'il y a des gens qui veulent lui venir à manger, c'est-à-dire du saucisson, du pâté, du pain, du coca, il a faim, le pauvre petit. Donc,
24: ramenez-nous ce que vous voulez.
22: Un très bon gâteau au chocolat, donc il y a
24: J'aime pas le chocolat, c'est bête parce que ça donne des crises de froid. Donc si vous avez du saucisson, du jambon ou autre, n'importe quoi, vous pouvez les ramener avec du coca. Et même s'il y a des belles filles qui veulent venir participer au deuxième débat avec GG, ben
22: belle, on s'en fout, son téléphone.
24: Ouais, mais même s'il y en a qui veulent se présenter devant la radio, n'hésitez pas à venir.
22: Est-ce que Gérard, tu peux nous présenter Diana?
24: Donc, Diana, bonsoir.
23: Bonsoir. Alors, je tiens à préciser, moi, je ne suis pas du tout médium. Hein. J'ai vécu une expérience dans ce domaine, qui a d'ailleurs été un petit peu, disons, qui a failli être dramatique pour moi. Et donc, je pense avoir une sensibilité télépathique qui a été exploitée lors d'une analyse thérapeutique. J'ai déposé une plainte
22: Diana,
23: je tiens quand même à le dire.
22: Diana,
23: c'était pour situer brièvement à nouveau la situation pour ceux qui n'ont pas entendu ce que j'ai dit la semaine dernière.
24: Mm-hmm.
23: Donc, j'ai reçu des menaces, etc., m'incitant à accepter la protection d'un médium qui aurait plus de connaissances que moi dans ce domaine.
24: Mm-hmm.
23: Actuellement, là, j'ai redéposé une plainte auprès du du procureur de la République par rapport à cette situation. Et je dois rencontrer un avocat. J'ai eu contact avec un collectif de scientifiques.
0: Voilà, tu
23: à
0: nous
23: Toulouse,
0: juste numéro, on va s'arrêter là, Diana, parce que tu l'as déjà dit.
23: Oui, mais c'est pour ceux qui n'auraient pas entendu. Donc un collectif de scientifiques à Toulouse, Yves Lignon, qui s'occupe justement de ce genre de problème, c'est-à-dire des médiums ou des personnes qui ont une sensibilité télépathique et qui subissent des pressions du fait de cette sensibilité télépathique.
0: Bon, mais de toute façon, ce soir, tu as donc une expérience.
23: Alors,
0: médium,
23: je peux même vous donner le numéro de téléphone du médium.
24: Non,
23: on ne sait jamais qu'il y a un médium qui a des problèmes.
24: Non,
23: 05. Non, il accepte.
0: Ah, Gérard a coupé le micro de Diana.
24: Non, Diana, tu donnes pas des numéros de.
2: Il a
24: C'est
2: avec son accord.
24: Hein. Non.
2: C'est avec son accord que je donnais son numéro de téléphone.
24: Je suis pas d'accord.
23: Mais si un médium ou quelqu'un qui a vraiment des difficultés en ce moment. Alors sinon, il y a la DFI. Alors ça, c'est une association de lutte contre les sectes.
24: Attends, ça, là-dessus...
0: Diana, stop, c'est pas le sujet ce soir.
24: Diana.
23: Mais c'est l'occasion d'émissions ça pour donner des informations qui sont importantes. Moi, j'interviens pas du tout, ni en tant que voyante, ni en tant que médium. J'ai pas du tout... C'est pas ma profession. Mmh. Et je ne compte absolument pas en faire ma profession.
24: Non, mais attends, Diana. Moi, je vais te dire une chose. C'est pas pour te mettre en colère. Mais moi, je préfère te dire tout de suite que l'émission... Ce soir, je voudrais que
23: Que je me présente.
24: Oui, je suis d'accord avec toi, mais je voudrais qu'on fasse une émission, que ça se un débat, que ça tourne bien, parce que je voudrais pas qu'après que.
23: Mais là, ça tourne justement. Je suis en train de donner des informations importantes pour quelqu'un
24: Si il y a sept ans,
23: j'avais su où m'adresser, j'en serais pas où je suis là actuellement.
24: La DFI, c'est.
0: Bon, c'est pas le problème. De toute façon, on va commencer le débat.
24: Non, Diana, tu donnes pas.
0: C'est le débat. Gérard.
23: Mais pourquoi tu veux pas que je me donne un numéro?
0: Parce que Diana, ce n'est pas le sujet. Tu le feras plus tard. Tu as déjà eu l'occasion de le faire et c'est pas le sujet. C'est Gérard qui est là pour faire son débat.
23: On peut trouver le numéro de téléphone dans Minitel. Hein, c'est dans le. Attendez.
2: C'est 46.
0: Bon, Gérard, s'il te plaît, tu te concentres. Et déjà pour dire que sur Minitel, on a Nicolas, Hélène, Alex.
23: C'est le 47, 97, et Zabil.
0: Zabil. Et Gérard, j'aimerais bien que tu accueilles les gens qui vont participer à ton débat. Et Diana, on arrête avec ton truc. Tu es là juste pour réagir sur le sujet si tu as des choses à dire.
24: Cyril, tu te retires s'il te plaît.
0: Gérard.
3: Oh là là, tu sors alors sinon. Oh là là.
24: Bon, Diana, c'est bon.
0: Gérard.
24: Bon.
3: C'est pas une question de censure, ton numéro c'est sur une radio publique, donc ça se passe pas comme ça.
24: Bon.
2: Contre les sectes,
24: bon, Diana, ton numéro perso. Diana.
2: Je donne pas quelque chose.
24: Non, bon, ça y est. C'est bon, on arrête. On présente les gens, on fait le débat. Parce que moi, à 3h, j'arrête. Hein. Donc on accueille Boris. Bonsoir, Boris de Marseille.
5: Bonsoir.
24: Oh là, je t'entends mal, Boris.
5: C'est vrai ?
24: Oui.
5: T'entends mieux, là ?
24: Non, pas tellement, non. Thierry, 23 ans, d'Arcachon.
7: Bonsoir.
24: Sonia, 18 ans, Paris.
25: Bonsoir.
24: Laura, 18 ans, de Pontoise.
25: Bonsoir.
0: Je suis désolée, on a oublié les... Bonsoir, Sonia.
25: Personne ne sait ça. Bonsoir, Sonia.
0: Vous êtes nuls, hein.
24: On commence. Boris.
5: Oui.
0: Bonsoir, Boris.
5: Bonsoir.
24: Oh, vous vous réveillez derrière, s'il vous plaît.
5: Oui.
24: Oh là là.
0: Allez, après, Gérard.
24: Thierry.
5: Bonsoir, Thierry.
24: Merci. Sonia.
5: Bonsoir, Sonia.
24: Laura.
5: Bonsoir, Laura.
24: Delphine.
5: Bonsoir, Delphine.
24: Et Émilie, pour finir.
26: Bonsoir, Émilie.
24: Oh là là.
26: Bonsoir.
24: Ça dort.
26: Bonsoir, Émilie.
5: Bonsoir, Sonia.
26: Bonsoir, Gérard.
5: Bonsoir, tout le monde.
26: Bonsoir, Diana.
5: Bonsoir, Père Noël.
23: Bonsoir.
24: Donc, on va commencer pour le premier débat. Alors, êtes-vous pour ou contre les médiums? Alors, Boris.
1: Je suis totalement pour.
24: C'est-à-dire?
1: C'est-à-dire, donc en fait, voilà.
22: Non, Gérard,

0: Donc,
1: millionnaire, ça marche. Mais j'ai donc... réponds.
0: Non, mais de toute manière, je viens te répondre.
1: Ok.
2: Oh, et toi, t'es pour ou contre les médias, Gérard?
0: Moi, je suis contre, tout à fait contre.
2: D'accord.
1: Depuis que t'as rencontré Dana.
0: Non.
2: Pourquoi t'es contre?
0: Parce que bon, en fin de compte, j'y crois pas du tout. C'est pour moi, c'est vraiment du bidon.
2: Personne t'a dit que un jour t'allais être Gérard sur Fun Radio.
0: Voilà.
2: D'accord. C'est à cause de ça.
0: Bon, Cyril, s'il te plaît.
2: Merci. Laisse la caméra tranquille. Tu fais de la télé comme de la radio.
0: Non, mais j'ai pas besoin qu'il me la mette en pleine figure.
2: T'as répondu à Boris. Boris, non.
0: Donc
2: t'es
0: Boris,
2: contre.
0: T'es contre.
3: Non, je suis pour.
0: Ah non, tu nous as dit contre.
3: Mais du pour. Non, pour.
0: Bon, alors pourquoi t'es pour?
3: Non, moi je suis contre.
0: Ah non, mais attends, mais prends pas les gens pour des cons, hein. Tu vas pas me faire gueuler au premier débat.
1: Ah, c'est toi le problème.
3: Oh là là là là.
0: Bon, Boris. Boris a dit que t'étais contre.
1: Ah bon? Mais non, il a dit qu'il était pour. Non, elle a dit que c'était pour.
0: Faut pas mélanger tentacule et encule ta sœur, hein, ok? Je vais pas m'énerver sur le premier débat.
1: C'est super drôle, Gérard, hein.
0: Ouais, bah il est 1h49, je vais pas commencer comme
1: ça. On va dormir.
3: Faut arrêter le café, Gérard.
4: Oh, Gérard.
1: Hein? Oh, lui fais pas la tête, Gérard.
0: Non,
1: pas
0: non,
1: grave.
0: Mais attendez, je vais pas m'énerver sur un premier débat. Gérard, sinon, ça va aller vite, moi j'arrête tout de suite, on met de la musique.
1: Oh là là, mais t'es susceptible.
3: Bon, moi je suis
0: con. Non! Maintenant, Boris,
1: alors, hein.
0: Boris, est-ce que t'es pour ou contre?
4: Je suis pour.
0: Alors pourquoi?
4: Parce que c'est très bien.
0: Non, mais tu laisses la radio derrière, s'il te plaît.
4: Ah non, je n'ai pas de radio derrière.
0: Alors t'es pour, pourquoi?
4: Je suis pour, car ça permet de connaître l'avenir.
0: Oui. Et tu crois vraiment à ce qu'on te marque sur l'horoscope et...
3: Tu vas crever demain?
4: Bah, je regarde, mais ça m'intéresse que quand c'est bien pour moi.
0: Attendez.
2: Si je peux intervenir, je dirais que là, c'est la définition d'un voyant. C'est-à-dire, un médium, c'est pas nécessairement un voyant. C'est pas nécessairement quelqu'un qui prédit l'avenir. Un médium ou une médium, c'est quelqu'un qui a une sensibilité particulière dans un domaine ou l'autre. Bon, ça peut être un domaine télépathique, c'est-à-dire, moi, c'est ce que j'ai vécu comme expérience. C'est-à-dire que je pense que je peux communiquer à distance avec quelqu'un. Avec quelqu'un qui a la même sensibilité que moi.
0: Thierry? Thierry? Thierry, pour toi. Thierry, s'il te plaît.
1: Allô?
3: Oui.
1: Allô?
0: Thierry?
3: Oui.
4: Gérard, on t'entend plus, là.
0: Bon, alors, est-ce que t'es pour ou contre?
3: Moi, je suis contre.
0: Et pourquoi?
3: Parce que ça sert à rien de savoir ce qui va nous arriver, quoi.
0: Mm-hmm.
3: Parce que, imagine-toi, on te dit demain, tu auras un carton de voiture, tu vas pas te lever de chez toi, quoi.
0: D'accord.
3: C'est nul.
0: Ok. Sonia?
5: Ouais.
0: Donc,
5: moi,
0: pour toi?
5: Pour et contre, à la fois.
0: Bah alors, donne-moi déjà le contre.
5: Le contre, parce que bon, il y a beaucoup de charlatans qui te racontent des conneries.
0: Mm-hmm.
5: Et puis bon, le pour, bah, si tu tombes sur quelqu'un de bon, et tu peux te, ça peut te permettre d'éviter certains trucs, quoi.
0: D'accord. Le contre?
5: Bah, je te l'ai dit. Si, bah, il y a des charlatans qui peuvent...
0: Alors, le pour.
5: Bah, le pour, c'est que ça peut t'éviter de certains trucs, quoi. Si maintenant il dit que tu vas faire un carton en voiture, tu prendras pas ta voiture.
0: Non, mais attends, tu me donnes.
3: Ouais,
0: tu me donnes
3: dans ces cas-là, on sort plus de chez soi, quoi.
0: Mais attends, qui c'est qui parle là?
3: Thierry.
0: Ouais, Thierry.
3: Dans ces cas-là, on sort plus de chez soi. Si on dit à chaque fois, il veut nous arriver quelque chose.
0: Ouais, mais Thierry, tu crois pas que Sonia nous donne les deux mêmes versions sur le pour et le contre parce qu'elle nous dit deux fois l'histoire du carton de voiture?
5: Non,
0: mais
5: non, pas du tout.
0: Non. C'est pas grave. Autant pour moi. Donc on va demander, on va essayer d'activer quand même parce qu'on n'est pas là pour. Laura.
6: Oui.
0: Laura, alors toi?
6: Moi, je suis pour.
0: Alors pourquoi t'es pour?
6: Parce qu'ils m'ont dit plein de choses vraies, ça s'est passé, mm-hmm. Voilà quoi.
0: Ouais, mais c'est-à-dire, qu'est-ce qu'ils t'ont dit de comme chose réelle?
6: Oh, ils m'ont dit plein de choses quoi, du style comme quoi.
3: Prostituée.
6: Plein de trucs quoi. Trop de choses, quoi, ils y croient.
0: Mmh. C'est-à-dire?
6: C'est-à-dire, bah, ils m'ont dit comme quoi j'allais m'en sortir dans l'école et tout.
0: Mmh.
6: J'allais plus à l'école, j'ai retrouvé une école et tout, et puis voilà, quoi.
0: D'accord. Ok. Delphine?
7: Delphine s'est absentée un petit peu, hein. Elle revient tout de suite. Elle me prie donc, elle te prie de l'excuser. Elle arrive dans deux minutes.
0: Ok. Donc on va demander à Émilie, ça arrive.

0: Action, le pour ou contre?
1: Ouais, moi je suis pour.
0: Oui.
1: Parce que, comme je sais plus, c'est Sonia, c'est ça? J'ai plus.
2: Oui.
0: Oui, c'est Sonia qui a,
1: bah,
0: qu'a dit.
1: Moi, alors moi c'est pareil, moi j'ai eu affaire à des voyants, mais bon, j'ai demandé conseil, du moins entre guillemets.
0: Mm-hmm.
1: Et ils m'ont dit des trucs vrais, ça s'est passé, et donc il faut savoir tomber sur le bon, c'est tout.
0: Mm-hmm.
1: Et voilà, donc j'y crois un petit peu quand même, avec un bon voyant, du moins, ça peut marcher. Mm-hmm.
0: D'accord. Donc on n'a pas la réaction de Delphine pour l'instant. D'accord. Donc on va poser la deuxième question.
3: Vas-y.
0: Donc moi je vous dis tout de suite, je vous donne ma réponse à la première question. Moi je suis contre tout à fait, parce que je n'y crois pas du tout.
3: Ouais, mais ça c'est une question d'y croire et ou pas d'y croire, quoi.
0: Non, mais de toute manière, le pour ou contre, moi je suis tout à fait contre.
3: Tu serais pour ou contre qu'on te dise ton avenir?
0: Ah, mais moi, de toute manière, je vais te dire une chose, que mon avenir, je le vis moi-même, tu vois, à l'heure actuelle.
3: Au jour le jour, quoi.
0: Ouais, voilà.
1: Mais c'est bien de savoir, Gérard.
0: Oui, mais je vais te dire une chose que...
3: Ta gueule.
0: Non, mais vous restez polis, s'il vous plaît, derrière. Hein.
3: Du con.
0: Bon, bah d'accord. Alors, le du con...
3: Allez, ta gueule.
4: Moi, ce que je voudrais dire, c'est que je pense qu'il n'y a pas à être pour ou contre. Il y a des phénomènes... Ils existent, des phénomènes paranormaux. Ce qui serait important, justement, il y a des phénomènes paranormaux et qui serait important de les étudier en tant que tels, de façon scientifique. Et les voyants, c'est vrai, tout ce qui est voyance, astrologie, il y a énormément de charlatans. Je dis pas qu'ils sont tous des charlatans, mais il y en a. Et ce serait peut-être important, justement, de sortir un petit peu de cette voie qui est pas du tout scientifique et que les scientifiques, d'ailleurs, c'est le cas d'ailleurs, mais ils ne nous le disent pas toujours. Ils s'y intéressent déjà depuis plusieurs années.
0: Mmh.
4: Et je pense que ce serait important que ce soit étudié de façon scientifique et que ça ne reste pas du domaine du charlatanisme.
0: Bon, de toute manière, je vais te dire une chose, Diana, là, tu viens de parler du paranoïa, donc c'est le thème du prochain débat de la semaine prochaine. Donc,
4: du quoi du
0: prochain débat de la semaine prochaine. Donc,
4: t'as dit un mot, là, que j'ai pas entendu.
0: Paranoïa.
4: Dis-moi-le dans l'oreille.
0: Du paranoïa. Enfin, croyez-vous... Donc je pose la deuxième question parce que là faut quand même qu'on accélère parce que là on s'endort un peu. Je pense que je vais pas aller jusqu'au bout avec celui-là. Hein, j'ai l'impression. Donc croyez-vous,
4: tu vas y arriver. Hein.
0: Croyez-vous en quelconque une forme de voyance tarot et horoscope? Alors on fait vite, Boris.
5: Je t'entends mal, Gérard. Tu peux répéter, s'il te plaît.
6: Gérard, c'est la même question que la première.
0: Bah non, pour ou contre le médium, croyez-vous en quelconque en forme de voyance tarot?
6: Quand ici, croyez au médium, enfin.
0: Ouais, bon, d'accord.
6: Complètement, mais bon.
0: Alors donc, avez-vous déjà consulté un médium? Si oui, ces précisions sont-elles réalisées? Oh là là, je vais y arriver ce soir.
7: Allô, Gérard?
0: C'est qui?
7: C'est Caramel.
6: Oh,
0: ouais,
6: Caramel.
0: Non, mais c'est bon, Caramel.
1: Caramel.
7: Salut,
1: Caramel.
7: Bonjour,
1: Caramel.
7: C'est Caramel, là.
1: Ça va?
7: Ouais. Ça va, Gérard?
0: Ouais, c'est bon, allez. Boris?
7: Oui.
0: Allez, on active, là, parce que...
7: Gérard?
0: Ouais, c'est bon, Caramel!
1: Ouais, Caramel!
0: Bon, et Caramel dort, et bonne nuit! Allez, hop!
5: Oh, Gérard!
4: Gérard, il a rien fait, il a rien dit.
0: Non, mais moi, je veux pas m'endormir à 2h du matin avec un mec qui dit « Salut, Gérard !»
4: Eh ben, mène ton débat et pose tes questions.
0: Alors,
7: Gérard?
0: Ouais, ça y est, Caramel!
7: C'est Caramel.
0: Ouais, ben, ça y est, on le sait!
1: Salut Caramel.
0: Bon, allez, Boris.
1: Salut Caramel.
7: Alors, je voudrais répondre à la question. C'est quoi?
0: Mais merde!
4: J'ai un fluide qui l'énerve.
1: Mais
0: merde!
5: Oui, j'ai été voir un voyant une fois.
0: Bah, c'est bon, là, maintenant!
5: Et donc,
4: il y en a un qui cause.
0: Alors, Boris!
4: Non, Gérard, tu peux écouter les auditeurs, s'il te plaît? Au lieu de t'énerver, ça ne sert à rien. Tu écoutes les auditeurs et la réponse qu'ils
0: donnent. Alors, maintenant, Boris!
5: Oui, bah, je viens de te la donner, la réponse.
0: Ouais, mais alors, j'ai pas entendu
4: écouté.
0: Parce que, avec la caméra en pleine figure, j'aime pas ça. Je l'ai déjà dit. Ça suffit.
1: Mais tu te calmes,
0: allez.
1: Gérard, calme-toi.
7: C'est Caramel, là. C'est Caramel.
0: Bon,
7: c'est
0: vas-y, ça. Caramel, parce que tu commences à m'énerver, là.
7: Alors, moi, je suis pour les médiums.
0: Non, tu peux. Et c'est là, on en est déjà à la troisième question.
7: Oui, mais
0: hein.
7: Gérard, je n'ai pas répondu à la première.
0: Je m'en fous.
5: Oui, donc, Gérard, comme je te disais, oui, j'ai déjà été voir un voyant.
0: Et alors?
7: Bah, j'ai.
5: Voilà.
0: Caramel, ça suffit, c'est pas à toi que je m'adresse, c'est à Boris ou à Thierry qui répondent.
7: D'accord.
0: Alors, Boris. Oh, vous vous réveillez, là?
1: Boris, tu te réveilles un peu, là?
7: Alors, Boris, tu te réveilles?
0: Bon, Sonia.
4: Je crois qu'il faudrait repréciser la question.
7: Ta gueule.
0: Bon, alors ta gueule. Eh ben, dans ce cas-là, vous me dites ta gueule. Le débat est terminé. Ouais. On passera au deuxième débat.
7: Bonjour.
0: Pour ou contre les films porno. Bonne nuit. On passe un disque.
7: Ouais,
4: non, et c'est ça le droit à l'expression, à la parole.
7: Laisse parler Gérard.
6: Gérard, t'as été vulgaire, tu nous avais promis que tu ne serais plus vulgaire.
0: Non, mais dans ce cas-là, Caramel n'a pas à foutre sa merde. Et avec la caméra, j'en ai ras-le-bol.
6: Il a pas foutu sa merde, Caramel t'a dit bonsoir.
0: Ouais, mais Caramel, il dit bonsoir trois fois, il comprend pas la troisième question. Je suis désolé, on met un disque.
6: Parce que tu lui as pas dit bonsoir.
7: Mais Gérard, Caramel à l'appareil. Ouais. Bonsoir Gérard.
0: Bonsoir, Caramel. Et ouais, ça continue. Caramel, ça fait 5 fois que je te dis bonsoir, c'est tout.
7: Bonsoir, Caramel Gérard.
0: Bon, ça y est.
6: Donc maintenant, Gérard, tu te calmes et tu reprends ton débat.
7: Bonsoir, Julie.
6: Bonsoir, Caramel.
1: Bonsoir, Julie.
6: Bonsoir, Gérard.
7: Alors, je
6: ceci est que sur Minitel, Gérard, Zabil nous met, Gérard, je m'ennuie, Gérard. Gérard, laisse tomber les mots compliqués de la part de Steph, 45. Donc, il serait bien que tu te reprennes ton débat et que tu mènes un petit peu les choses.
0: Avez-vous déjà consulté un médium? Si oui, ces précisions sont-elles réalisées?
7: Caramel peut répondre?
0: Alors, vas-y, Caramel.
7: Alors, la question c'est...
0: Bon, la question c'est que pour l'instant, tu me prends pour un con, tu retournes au standard. Bonne nuit, Caramel. Comme ça, t'auras compris la question.
7: Bonne nuit.
0: Boris.
5: Bonne nuit, Caramel.
7: Bonne nuit.
1: Bonne nuit, Caramel.
0: Boris.
7: Bonsoir, Gérard.
1: Caramel.
0: Bon,
1: Gérard,
6: c'est
1: un peu.
4: Je crois que c'est moi qui l'énerve.
1: Non, mais ouais, c'est vrai, Diana, là, je crois que.
4: Non, là, j'ai un fluide qui ne lui réussit pas du tout.
1: Exactement.
4: Hein, et ben j'ai rien fait pour ça. Pourtant, j'étais très gentille avec lui, mais je sais pas. Oui, je sais pas, il s'énerve. Hein, et pourtant, j'ai peut-être été trop gentille avec lui. Bon. Ah, c'est peut-être pour ça.
1: Ah bon, ça
6: non, Gérard est en train de s'énerver. On le voit se balader dans les studios.
4: Là, c'est la crise.
6: Je crois que vous l'avez énervé très très fort.
4: Ouais, là, c'est
6: donc
4: terrible,
6: ils n'ont rien fait.
4: Non, c'est clair.
1: Allez Gérard, reviens.
4: Demandez tous Gérard.
6: Enfin, vous avez l'antenne pour vous.
1: Gérard, Gérard.
4: Alors tout le studio manifeste.
6: Allez, continuez, il faut l'appeler.
7: Allez Gérard, reviens.
4: Il se fait prier.
1: Gérard.
4: Il veut qu'on double son salaire.
1: Gérard.
4: Bon, on a l'accord. Bon, on double son salaire, donc je pense qu'il va revenir.
6: Max est en train d'essayer de calmer le jeu. Gérard s'énerve en fait parce que Gérard est une star puisqu'il est filmé pour Fun TV. Je pense que vous l'entendez hurler dans les studios, dans les couloirs. Il est hystérique. Donc, écoutez, je pense qu'on va s'écouter un petit disque. Hein, et puis on va revenir juste après. À tout à l'heure.
0: Oui, c'est bon.
6: Non, vous
0: allez écouter Dépêche Mode avec Gamel Amerguez. Voilà. Donc, on va récupérer Boris.
5: Présent.
0: Thierry.
2: Présent.
0: Sonia.
1: Présente.
0: Laura.
1: Présente.
0: Delphine.
1: Présente.
0: Et Émilie.
8: Présente.
9: Bonjour, Émilie.
0: Bon,
1: Bonsoir, Émilie.
8: Bonsoir.
5: Une très belle voix, Émilie.
1: Oh, c'est gentil, merci.
9: Gérard aussi.
0: Bon, ça y est, je peux poser la troisième question.
9: Vas-y.
1: Mais vas-y, écoute,
0: bon.
1: Allez, accouche. Allez, Gérard.
0: Alors,
9: Gérard.
0: La troisième question. La troisième question, c'est avez-vous déjà...
1: Allez,
0: la troisième question, c'est avez-vous déjà consulté un médium? Si oui, ces précisions se sont-elles réalisées?
1: Oui.
0: Alors, qui oui?
9: Non,
1: oui. Émilie.
0: Alors, Émilie, pourquoi?
1: Bah, pourquoi quoi? Oui, j'ai déjà consulté un médium, et oui, déjà,
9: ça s'est arrivé.
1: Tu m'avais dit, c'est arrivé.
0: Ouais, mais est-ce que ça s'est réalisé?
1: Oui, ça s'est réalisé. Tu veux que je te dise exactement ce qui s'est passé?
0: Oui.
1: Bah, en gros, c'est que je devais rentrer en école.
0: Mm-hmm.
1: Je savais pas du tout où, parce que j'avais passé plusieurs concours pour rentrer dans une école en France. Et voilà, et on m'a dit que je devais venir à Paris, et je suis à Paris.
0: D'accord.
1: Gérard,
0: oui.
1: C'est Delphine.
0: Oui, Delphine.
1: Moi, j'ai jamais consulté de médium, parce qu'en fait, moi, je suis un peu médium. Et je peux te dire que tu as rencontré le grand amour, et tu le sais pas encore.
0: Ok, d'accord.
1: Et tu la connais.
2: C'est Diana.
1: Non, mais on sait déjà qui c'est, non? Tu crois pas?
0: Alors attends, Delphine. Delphine. Delphine. Delphine. Delphine.
1: Mais oui.
0: Delphine, maintenant tu vas le dire et tu vas donner le nom de la personne que j'ai rencontrée.
1: Ah, mais tu sais pas encore qui c'est. Ça peut être n'importe qui.
0: Non, mais attends. Tu viens de me dire que t'as consulté quelqu'un et que
1: mon rêve s'est réalisé.
0: Non,
1: moi, je suis médium un peu.
0: Bon, bah alors dans ces cas-là, tu me dis qui j'ai rencontré.
1: Ben, t'as rencontré une fille, t'en as rencontré plein, et parmi celles-là, il y a l'amour de ta vie.
0: Alors c'est-à-dire qui?
1: Mais j'en sais rien.
2: Elle peut pas
1: c'est
2: te donner
1: une fille que tu connais. Ça peut être Feuille de Rose ou j'en sais rien, moi. Par exemple.
0: D'accord.
1: Robert.
0: Ok. Ok, Laura.
8: Oui.
0: Laura.
8: Oui, je suis là.
0: Donc, toi?
8: Bah, moi, je crois aux voyants. J'en ai vu un plusieurs fois que je connais très très bien. Et il m'a dit pour mon école et voilà quoi.
0: D'accord.
8: J'ai trouvé.
0: Sonia.
9: Ouais, bah moi aussi j'en ai vu un. Il m'a carrément sorti le prénom.
0: Non, mais parle plus fort s'il te plaît.
9: Il m'a carrément sorti le prénom de mon mec. On n'avait même pas parlé quoi.
0: D'accord. Thierry.
10: Ouais, moi non, j'ai jamais été.
0: D'accord.
10: Ça m'intéresse.
0: Ok. Boris.
11: Bah écoute, moi j'étais voir un médium une fois, et donc je vais te raconter en fait pourquoi j'y crois plus. Le médium m'a dit que tu allais devenir beau.
0: Hein? De quoi?
11: Tu allais devenir beau.
0: Qui?
11: Un médium.
0: Qui?
11: Ah, je peux pas dire son nom.
2: Qui va devenir beau?
0: Non, mais qui va devenir beau?
11: On a... à toi.
0: Ah d'accord.
6: Mais il est déjà beau.
0: Donc alors, attendez, stop.
11: Donc c'est pour ça que j'y crois.
1: Quand t'as une touche avec Diana, là.
0: Stop. On va maintenant, je vais demander la question à Diana en espace de 2 minutes parce qu'on va quand même activer sur le débat.
10: Elle n'est pas partie, elle?
0: Elle n'est pas partie, c'est pas toi qui l'as invitée, d'accord? Donc, pour toi.
1: Toi non plus, d'ailleurs.
0: De toute manière, c'est pas moi qui commande ici, d'accord? Ok, bon. En de bonne entendeur, salut pour celle qui m'a parlé de ça. Donc, pour toi, Diana, qu'est-ce que t'en penses?
6: De toute façon, tout ce qui est voyance, astrologie, moi, ça m'intéresse pas du tout. Donc, en effet, j'ai jamais. Non, parce qu'il y a une grande différence entre, c'est ce que j'ai déjà dit tout à l'heure, entre être un médium et être un voyant. Je crois tout à fait à la sensibilité télépathique, puisque, bon, j'ai vécu des choses dans ce domaine.
1: Mais
6: je pense, oui, avoir une sensibilité télépathique.
1: Diana,
6: mais
1: en sensibilité télépathique par rapport à Gérard, que tu
0: ressens. Non, mais ça...
6: Il n'y a pas besoin d'être sensible.
0: Attends, Diana.
6: Diana,
0: s'il te plaît. Diana, s'il te plaît, je te coupe. Celle qui vient de... La question n'est pas là, c'est pas sur moi que ça se passe. C'est moi qui pose les questions. Je demande à Diana la réponse sur le truc. Voilà. Ouais. Donc
6: La réponse, c'est que bon, moi je crois pas à l'astrologie. Je pense qu'on peut certainement, justement, par une sensibilité télépathique, comprendre certaines choses d'une personne qui est en face de vous. C'est ce qui se passe pour les voyants quand ils peuvent vous dire des choses du passé. Des choses de toi et de par rapport justement à une sensibilité que tu dégages, des choses peut-être sur ton avenir.
0: Non, d'accord.
6: Mais tout ce qui est astrologie, moi, alors là,
0: donc, êtes-vous plus grave que les médiums? Donc, on va demander à Boris. Êtes-vous plus grave que les médiums?
6: Qu'est-ce que ça veut dire? Excuse-moi, Gérard, parce que je n'ai pas compris.
1: Plus grave, c'est ça?
0: Êtes-vous plus grave que les médiums?
6: Ou plus aigu, c'est comme vous voulez. Une voix aiguë, une voix grave.
0: Voilà. Non, mais Boris.
11: Grave.
0: Grave, pourquoi?
11: Bah, parce que, quand même.
0: Non, mais alors, explique-toi.
11: Bah, je vais dire, il y a un médium.
6: Attends, et toi, Gérard, t'es plus grave que médium?
0: Moi, de toute manière, j'ai jamais été en consulté, hein, pardon.
6: Non, mais est-ce que t'es plus grave que médium?
0: Non.
6: Pourquoi?
0: Moi, je m'en fous.
10: Non, mais plus grave.
6: Non, mais est-ce que tu peux m'expliquer?
0: Non, mais moi, de toute manière, je suis pas plus grave ni plus aigu. Moi, je suis... Je suis neutre.
4: Non, voilà. En fait, on ne comprend pas la question.
6: D'accord.
0: Bon, bah, ouais, dans ces cas-là.
3: Est-ce qu'il faut être plus con qu'un médium ou plus grave,
0: c'est quoi? Bon, bah, alors, c'est
2: mais
0: bon.
2: Si le médium est un homme, je suis plus aigu. Mm-hmm. Si le médium est une femme, c'est
0: je
2: à
0: suis
2: peu
0: plus
2: près
0: grave.
2: Pareil.
0: D'accord. Voilà. Voilà. Donc, croyez-vous en quelconque influence des médiums sur votre avenir ou réel de leur part?
3: Non.
2: Non.
11: Non, je pense pas, non.
2: Non.
0: Non, alors.
2: Non.
0: Qui, non?
2: Oui, non. Dieu. Non, non. Oui,
0: bah, alors,
2: non,
0: attendez, non. Attendez, attendez, attendez, attendez.
2: Oui, non.
0: Boris.
2: Non, non. Oui.
0: Boris.
2: Non, non, non. Oui, oui, oui.
9: Non, non peut-être.
2: Pardon?
0: Boris.
2: Oui.
0: Oui ou non?
9: Oui ou non?
2: Ah, bah non.
9: Peut-être. Non.
2: Éventuellement, peut-être.
3: Non.
0: D'accord. C'est bon, Boris.
11: Non, mais j'ai jamais été voir un voyant.
0: Bon, d'accord. Thierry.
3: Ouais.
2: Allez, on s'en fout, on passe
3: non,
2: au suivant.
3: Mais non, non.
0: Bah alors?
11: Oh, il dort,
0: non.
11: Allez.
0: Oh là là. Bon, possédez-vous un don de voyance?
2: Oui,
3: non.
2: Mais Delphine, oui.
11: Non.
3: Il y en a aussi.
0: Bon,
4: non,
0: alors Delphine.
4: Non, moi, j'ai aucun don de voyance.
2: Mais je t'ai dit, moi, ce qui allait t'arriver.
0: Bon, d'accord.
2: Tu as rencontré l'amour.
0: Bon, ok. C'est
2: mais
0: bon, on enchaîne, on enchaîne, on enchaîne, on enchaîne.
3: Je sais comment elle s'appellera, Gégé.
0: Hein? C'est qui?
3: C'est Thierry.
0: Ouais, alors vas-y, Thierry.
11: Elle s'appellera Robert.
0: C'est ça, t'as raison. Et pourquoi pas la main de ma soeur dans la culotte d'un zouave?
3: Bien.
9: Ah, pourquoi pas, madame la main de ta mère.
3: Quel comment jumeau, maître Capello.
0: C'est bien.
2: C'est
0: les médiums
2: ça.
0: Sont-ils plus...
2: Toi, Gérard, est-ce que t'as des dons de voyant?
0: Non.
2: Non? Mais qu'est-ce que t'en sais?
0: Parce que j'ai aucun don.
2: Mais parce que tu n'es pas
6: des dons. Ça, au moins, c'est vrai.
0: J'ai aucun don de voyant, cette manière, je n'y crois pas.
2: Tu ne les exploites pas, il faut que tu les exploites.
0: Mais même, je n'y crois pas du tout.
3: Gérard, ferme.
0: Non, mais attends, tu crois pas que je vais m'amuser à écouter tes conneries?
2: Concentre-toi, Gérard. Mais écoute, Gérard, t'imagines, on va pouvoir te dire ton avenir, là.
0: Ouais, bah, de toute manière, vous me le dites sans fermer les yeux, vous me dites votre avenir, après vous allez
3: Gérard.
0: Me dire votre avenir, chacun votre tour.
3: Gérard.
0: Quoi?
3: Donne-moi ta date de naissance.
0: Non, je te donnerai pas ma date de naissance en direct.
2: Quatre numéros entre 1 et 2.
0: Eh ben, je te donne le 0.
2: Gérard.
0: Allez, hop.
2: Gérard.
0: Les médiums sont-ils plus faibles que les...
2: Que Gérard.
3: Numérologue.
2: Écoute-moi, Gérard.
0: Sont-ils plus faibles?
2: Plus faibles que quoi?
6: Est-ce que les médiums sont...
3: Non, ils sont plus forts.
6: Non, est-ce que les médiums sont plus faibles?
3: Ben non, parce qu'ils ont des dons. Alors, on peut faire quelque chose
2: sur les personnes. Non, ils sont plus faibles que quoi? Mais s'ils font de la muscu, ils sont plus forts, et voilà. Non.
0: Plus faibles que les exilés. Voilà la fin de la
6: plus
0: question.
6: Plus faibles que les quoi?
0: Exilés.
2: Non mais c'est clair, les médiums sont plus faibles que les exilés, c'est clair. Écoutez.
0: Mmh.
2: Bah évidemment, c'est clair, ils sont plus faibles que les exilés.
6: T'en penses quoi, Gérard, de ça?
0: Moi, je m'en fous complètement.
6: Non, mais tu t'en fous parce que tu comprends pas la question. Tu poses des questions que tu ne comprends même pas.
2: Mais qui a écrit les questions?
6: Est-ce que tu peux nous expliquer les questions? S'il te plaît.
3: C'est Thierry, là. Tu sais pas ce matin?
0: Quoi?
3: Mais oui.
2: Mais c'est évident.
0: Eh, aussi t'as un
9: pas.
0: Non, il n'y a pas Gérard, de Gérard, je t'aime.
3: Ah non, c'est
0: dans. Oh là là, punaise, vous commencez. Alors donc...
3: Oui, le truc est fait dans la forêt.
0: Diana pose une question et je vous préviens, c'est moi qui contrôle la situation.
2: Vas-y, Diana, t'écoute ça.
6: Alors, avez-vous eu...
0: On se calme, s'il vous plaît. On se calme. On se calme, vous laissez la question et c'est moi qui vous prends les uns derrière les autres.
3: C'est bon.
4: Avez-vous une expérience dans le domaine télépathique? Et si oui, laquelle?
0: Donc, Boris.
11: Tout à fait.
0: Oui, mais alors, laquelle?
11: Donc, une fois, j'étais là.
0: Non, mais parle plus fort, s'il te plaît, parce que...
11: Excuse-moi, Gérard. Excuse-moi.
0: Mmh.
11: Donc, une fois, j'étais là. Et mon copain était là-bas.
0: Ouais, là-bas. Et ouais, donc, bah, baisse la radio, s'il te plaît, derrière toi.
11: Pardon?
0: Baisse la radio.
11: J'ai pas de radio, Gérard.
2: Bon, allez, Gérard, active.
11: Donc, j'étais là.
9: On dort, Gérard.
11: Mon copain
0: là-bas.
11: Donc, comme j'étais là, bah, je pouvais pas être là-bas en même temps.
9: Bonne nuit, Gérard.
11: Donc, de loin, voilà.
0: Bon, ok. Thierry.
5: Non, Gérard, as-tu compris, Gérard?
0: Ouais, c'est bon, Thierry.
4: Non, qu'est-ce qu'est-ce que c'est que la télépathie?
3: C'est.
12: Communiquer avec quelqu'un.
3: Sans les paroles.
0: Hein?
4: Ouais. Ouais.
3: Communiquer avec quelqu'un sans parler, sans faire de gestes, ni rien, qu'avec la pensée.
4: Voilà.
3: Voilà, mais non, ça.
4: Et avec quelqu'un
3: pas.
4: Qui est à distance ou qui est à une proche distance.
3: Ouais.
4: On pourrait faire une expérience.
5: Ah ouais.
4: On ferme les yeux très très fort.
12: Bravo pratique.
4: On ferme les yeux très très fort. On se concentre.
12: Et on reste Gérard.
4: On pense
12: dans les toilettes.
4: On pense à Max très très fort.
3: Ouais.
4: Et on va voir s'il rentre dans le studio.
3: Ouais.
12: Ah.
4: Allez Gérard, on fait une expérience.
0: Non.
4: Tu veux pas?
5: Allez,
0: non,
5: Gérard.
0: Allez. Thierry.
4: Attends, Gérard, c'est un autre qui est rentré. Gérard, alors là, c'est raté. Bon.
5: Gérard.
4: En fait, c'est Max qui.
0: Je vais te dire.
4: Gérard, t'as une question Minitel.
0: Ça va, Paul. Bon, allez, bonne nuit.
4: Gérard, tu fais de la radio, que je sache. Gérard, il y a une question Minitel de Ilide qui dit la télépathie, est-ce que c'est la maladie de la télé pour toi?
0: Non.
4: Gérard.
0: Non.
4: C'est quoi alors?
3: C'est une chaîne par câble.
0: De quoi?
3: Pathie télévision.
0: Et qu'est-ce que ça veut dire pour toi?
4: Non, mais je pose la question à toi, Gérard. Je te pose la question à toi.
0: Moi, je m'en fous, hein.
4: Bah, tu t'en fous? Non, tu sais ce que ça veut dire ou tu sais pas ce que ça veut dire? Est-ce que pour toi, c'est la communication de la télé?
0: Non, c'est pas une
4: Est-ce que c'est la maladie de la télé?
0: Non.
4: Non? On dit homéopathie, etc. Est-ce que c'est...
6: Enfin,
4: c'est
6: moi, je peux répondre, je trouve que la question est très intéressante. Parce que s'il y a une fascination par rapport à ces phénomènes de télépathie, c'est peut-être en effet dû à l'influence de la télé, des médias. Parce que maintenant, on communique énormément... quand les gens communiquent énormément par l'intermédiaire de la télé, du Minitel, il y a une distance. Quand on voit qu'il y a des gens qui se rencontrent par Minitel, oula, ça vous plaît pas trop ce que je raconte?
4: Je crois que c'est un petit peu trop compliqué. Enfin, faut pas aller trop loin. Faut rester très simple. Non,
6: c'est bon. Restez très simple.
4: Bon. J'ai compris le message. Ça, voilà. Gérard. Tu reprends ta question, s'il te plaît. Tu as la radio, tu as un micro devant toi, tu as des gens qui t'écoutent.
3: Donc,
0: si non, alors c'est qui veut répondre?
3: Yana, t'es bonne?
0: Bon, c'est bon,
3: je
0: sais pas.
3: Elle a 45 ans quand même.
12: Et elle est folle en plus.
0: La nana qui vient de dire ça, si t'es plus folle qu'elle, je me fais moine à la fin de l'année, d'accord?
3: Bah, t'es moine alors, hein.
0: Ok, on verra ça plus tard. Donc, quelle est la différence
3: entre Yana et
12: Gérard?
0: Non, là,
3: entre une banane volante et une tomate volante.
0: C'est quoi
3: que j'ai du poil sous les bras.
5: Gérard.
0: Attendez, quelle est la différence entre eux?
4: Entre un médium et un voyant. Mais je crois qu'on y a déjà répondu tout à l'heure.
0: Ouais, je pense.
4: Puisqu'on a dit, enfin, c'est moi, je crois. J'ai dit que, bon, un voyant, c'était quelqu'un qui prédisait l'avenir. Et qu'un médium, c'est quelqu'un qui a une sensibilité paranormale. Pas nécessairement télépathique, mais une sensibilité paranormale.
3: Et toi,
4: c'est vrai qu'on ne connaît pas tous les mécanismes de notre cerveau. Et
0: Bon, alors là.
3: Tu arrives, toi, télépathie?
0: De quoi?
3: Est-ce qu'elle y arrive, Yana, à faire une télépathie?
0: Non, mais ça.
4: Je pense avoir une sensibilité télépathique. Bon, mais moi, je proposais une expérience, mais personne n'a voulu.
0: De quoi?
3: Elle
12: est un peu bidon, ton expérience, quand même.
4: On n'est pas là pour ça, de toute façon. J'aimerais que Gérard reprenne son débat, s'il vous plaît. Gérard, question suivante.
0: Donc, c'est pas moi qui la pose. Hein. Elle va poser
4: alors,
0: la dixième.
4: Est-ce que les phénomènes...
0: dixième avant d'attaquer le deuxième débat et on va changer d'auditeur.
4: Est-ce que les phénomènes... Alors là, c'est vous qui répondez. Hein. Je pose une question, mais c'est vous qui répondez. Hein.
12: Tu nous aimes pas.
0: Non, mais c'est
4: moi,
0: parce que... Attends, Diana.
4: Non,
0: mais attendez. C'est pas vos gueules, c'est vos gueules les mouettes, les goélands, on pose la question et vous répondez chacun votre tour.
12: C'est moi
0: qui demandera aux gens de répondre et je demande la conclusion sur ce débat-là. Avant d'attaquer le deuxième, sur les magazines porno.
3: Ah, j'adore ça.
0: Donc, Diana, si tu veux... Stop! J'ai dit que on posait la 10e question et après on changerait d'auditeur. Avant, après le disque. Donc Diana, tu poses la 10e question, ça sera la dernière du débat.
4: Bon, est-ce qu'à votre avis, les phénomènes médiumniques doivent être considérés comme scientifiques et étudiés comme tels?
0: Alors, donc, Boris.
12: Je vais répondre à la question, hein, d'accord.
0: Non, déjà, je vais demander à Boris qui réponde.
6: Oui. Mais je crois, Gérard, qu'on a un auditeur qui vient d'arriver qui peut être très intéressant puisque c'est un médium.
12: Ah,
0: ah.
12: Ouais.
0: Et c'est qui, en place de qui? C'est qui à la place de qui?
4: Mon appel a été entendu.
13: Bonsoir.
6: À la place de Laura.
0: Donc Laura est partie, et c'est qui qu'on récupère?
13: Bonsoir.
4: Donc un médium qui n'a pas voulu donner son nom.
0: Mmh. D'accord, et si j'entends un mot connard, il va vite dégager. Donc Boris, la question, tu l'as très bien compris.
13: Bonsoir.
0: Merci, merci de baisser la radio, s'il vous plaît, derrière. En demande entendeur, salut. Alors Boris...
13: Allô?
12: Allô?
0: Boris?
12: Oui?
0: Tu réponds à la question... Allô, Boris, tu baisses la radio, s'il te plaît.
12: Gérard, je n'ai pas de radio.
6: C'est pas Boris.
12: Non, mais j'ai pas de radio.
0: Alors, Boris, tu réponds à la question, s'il te plaît.
12: D'accord. Donc, je pense que... Enfin, nous vivons dans un monde...
13: J'aimerais intervenir.
12: ...ouvert...
0: Ouais, mais après...
12: C'est-à-dire que... Comment peut-on dire ça, alors que...
14: Ah, le médium se manifeste.
0: D'accord. Thierry?
15: Bien sûr que je savais en attendant.
0: Quoi?
15: Mais si...
13: Je suis
0: tout à
13: fait
0: d'accord,
13: Thierry.
0: Oui, j'aimerais intervenir. Bon, d'accord. Le nouvel arrivé, là, soi-disant qui est médium, alors vas-y, vite fait.
13: Bonsoir.
0: Salut.
12: Bonsoir, médium.
0: Bon, alors. D'accord, bonne nuit. Sonia?
16: Ouais.
13: Allô?
0: Oh là là. Sonia?
16: Ouais,
0: bah
16: moi, j'ai rien compris
0: à
16: la question.
13: Allô?
16: Ouais.
13: Oui, c'est Caramel.
12: Caramel.
15: Allez, Caramel.
0: Bon, c'est bon. Conclusion.
13: Bonsoir, Gérard.
4: On peut peut-être laisser parler.
6: Tu pourrais laisser parler Caramel, Gérard. Ouais. Il t'a dit bonsoir,
0: non,
6: Gérard.
0: Non, mais pour l'instant, il va me dire qu'il n'a pas compris les questions et il va recommencer encore son cinéma de tout à l'heure.
13: Je vois que Gérard est voyant, car effectivement, je n'ai pas compris la question.
0: Voilà. C'est bien ce qui me semblait. Alors, les oreilles, c'est comme le cul, ça se lave.
4: Bon, est-ce que les phénomènes paranormaux... Alors, je repose la question. Je repose la question. Est-ce que les phénomènes paranormaux doivent être considérés comme scientifiques et étudiés comme tels?
13: Alors, je peux répondre, c'est Caramel.
0: Alors, magne-toi, Caramel.
13: Oui, alors, je voudrais répondre donc à la question de Gérard, surtout la 7e, tout à l'heure, parce que nous avons...
0: Non, c'est la 10e pour l'instant, tu réponds
4: à
0: la 10e.
4: Non, mais il a le droit de répondre à la 7e.
13: Caramel. Allô, Gérard.
4: Les médiums sont-ils plus fiables que les XXL? Je sais pas ce que c'est, les XXL, déjà.
13: Moi, je lis mon horoscope tous les matins.
0: Ouais, magne-toi, accouche.
14: C'est quoi comme signe?
13: Pardon?
14: C'est quoi comme signe?
13: Vierge. Comme Gérard.
16: Et comme moi.
0: Bon, c'est bon, allez hop, conclusion. Bon.
14: Moi, je suis balance comme Max.
0: Allez
14: moi,
0: hop, conclusion.
13: Allô, Gérard?
4: Alors, il y en avait un qui voulait intervenir.
0: Conclusion!
13: Oui, c'est Caramel. Je peux faire une conclusion?
0: Magne-toi.
14: Vas-y.
13: Du fion.
4: Une conclusion chacun. Chacun son tour.
0: Alors, Caramel?
13: Alors, moi, j'aurais aimé qu'on parle un petit peu plus des aigus et des graves.
14: Mmh. Mais on en a parlé un peu.
0: Ouais, mais t'as qu'à te réveiller, Caramel.
13: Pas suffisamment à mon goût.
14: Oui, je trouve aussi.
13: Et j'ai hâte, en conclusion, qu'on parle ensuite des films porno tous ensemble.
0: Tu feras pas partie du débat.
13: S'il te plaît, Gérard.
0: Non, tu feras pas partie du débat, sinon j'arrête.
13: Gaël m'a dit que j'étais dans le débat.
0: Non, Gaël, t'as rien dit du tout pour l'instant.
13: Gaël m'a dit
0: que je virais tout le monde et que je reprenais des nouveaux auditeurs.
13: Caramel à l'appareil.
0: Caramel, tu la fermes.
13: Je fais partie des débats.
0: Caramel, tu la fermes.
14: Et Delphine.
13: Oui, Delphine.
14: Moi, j'insiste pour que Caramel participe au débat sur les films porno.
0: Eh ben, dans ce cas-là, il n'y aura pas de deuxième débat si vous me faites chier.
12: Oh, Gérard.
14: Mais on ne fait pas chier, on veut juste qu'il participe.
16: Gérard.
0: Non.
14: C'est dégueulasse, hein.
13: On ne fait pas un débat sur la scatologie, mais un débat sur le porno.
0: Non, mais alors, Caramel, pour l'instant, je te demande ta conclusion et tu la fermes.
13: Ma conclusion, c'est que je suis content d'avoir participé à ce débat, Gérard,
0: oui.
13: Et je suis hâte de commencer le débat sur la porno.
0: Non, mais tu feras pas le deuxième débat. Bonne nuit, Caramel.
13: Caramel, elle a...
0: Dégage, Caramel, bonne nuit. Émilie.
14: Mais Gérard, je comprends pas ce qui t'arrive. Il est très gentil, il est très poli et toi, t'es...
16: Il est jaloux.
0: Non, non, mais attends, pour l'instant. Non, non, alors, mais attendez.
13: On démarre le débat sur les pornos.
0: Non, non, mais de manière, on change d'auditeur.
13: Pour ou contre le porno?
0: Je change d'auditeur, c'est tout.
15: Oh non,
13: Gérard.
0: Je change d'auditeur.
15: Oh,
0: Delphine.
15: Ah, oui. Montre-nous ta bite.
14: Moi?
0: Non, alors, bonne nuit pour la conclusion. Vous êtes tous des cons sur le premier débat.
14: J'ai pas dit ma conclusion.
0: Vous êtes tous des cons.
6: Non, Gérard, tu ne comprennes pas les auditeurs de cons.
13: Gérard.
6: Parce que t'es un con aussi dans ces cas-là, tu veux que je te dise?
13: Calme-toi.
0: Ouais, bah, peut-être. Mais dans ces cas-là, quand j'ai Caramel constamment qui sait pas à quoi répondre, pour moi, c'est un con.
6: Gérard, écoute, Caramel est resté parfaitement calme et parfaitement poli. Tu t'énerves.
0: Non, mais Caramel, il n'arrête pas de.
6: Tu
0: de poser n'importe quoi comme question,
13: Gérard,
0: c'est pas ce qu'il dit. Alors, Caramel, dégage.
13: Pose-moi une question, je te réponds.
0: Non, bonne nuit.
14: Mais Gérard, c'est ridicule.
0: Bonne nuit.
14: C'est ridicule.
13: Pose-moi une question.
0: Bonne nuit, vous allez.
15: Gérard, attends, c'est. Non, Gérard, tu déçois là.
0: Les disques, c'est les frères Jacques avec les rocks.
14: Hein,
0: y a-t-il aussi le twist? Et je veux d'autres personnes pour le deuxième débat.
13: Gérard, Caramel à l'appareil.
14: Ah, Caramel.
13: Tu peux me répondre, s'il te plaît?
14: Vas-y.
6: Ah non, on fera pas la pause tant que tu n'auras pas fini ton débat, Gérard. Tu n'as pas fait de conclusion.
14: Mais je crois que tu devrais t'excuser aussi, là, auprès de Caramel.
15: Gérard, arrête de faire enfant.
6: Allez, Gérard, s'il te plaît, tu fais de la radio, alors tu prends ton micro et tu parles.
14: Non, mais
0: alors, déjà, Caramel, il va la fermer. Alors.
15: Mais t'as quel âge, Gérard?
13: Oui, Gérard, tu m'as appelé.
0: Caramel, tu la fermes.
15: T'as pris tes cachets, Gérard?
0: Et toi, tu la fermes avec.
14: Va voir ta gueule à la récré.
13: Laissez parler Gérard.
0: Alors, Delphine, ta conclusion.
13: Mais Caramel, c'est après. Hein.
0: Ta gueule, toi.
13: D'accord.
0: T'as déjà fait ta conclusion, tu dégages.
14: Non, mais je ferai pas une conclusion dans une ambiance pareille. Je suis désolée, Gérard.
0: D'accord, ok, Delphine, bonne nuit.
13: Ah non.
14: Eh ben, bonne nuit.
0: Ok.
13: Alors,
0: Sonia.
16: Bonne nuit, Gérard.
0: Ta conclusion.
16: Faire attention au charlatan.
0: De quoi?
16: Faut faire attention au charlatan, faut pas aller voir n'importe qui.
0: Ouais, ben.
16: Et ça coûte rien à la personne d'essayer, ne serait-ce qu'une fois.
13: C'est toi qui as 18 ans?
16: Ouais.
13: C'est Caramel qui te parle.
0: Non mais Caramel, pour l'instant c'est pas toi que je m'adresse, t'as déjà fait ta conclusion.
13: Bon, est-ce que je peux avoir son numéro pour parler de porno avec elle hors antenne?
0: Eh ben tu te débrouilles, tu vois ça avec Gaël au standard.
13: D'accord. Et
14: moi je trouve Caramel charmant, personnellement.
13: Merci beaucoup.
0: Chéri.
13: Merci les filles. Arrêtez parce que je vais être tout mou, après je vais devenir plus...
0: Chéri.
15: Oui.
16: Caramel.
0: Oui. Ta conclusion.
15: Moi j'aime les filles.
13: Oui, pas de problème.
16: Ok.
13: Oui.
16: T'habites sur Paris?
13: Oui.
16: Ok.
0: Thierry, ta conclusion?
15: Oui, mais j'attends.
0: Alors?
16: Allô?
15: Oui.
0: Thierry, ta conclusion, s'il te plaît?
15: Bon, mais j'aime les filles avec des gros seins, moi.
13: Ah,
0: d'accord.
13: Christine, alors.
0: Ok, merci pour celui qui vient de dire ce mot-là.
13: C'est Caramel, de rien.
0: Ah ben, Caramel, tu commences à me les gonfler.
16: Gérard?
13: Eh ben, faut
0: Boris.
13: Alors. Allô?
16: Allô?
13: Gérard? Bon, je peux faire ma conclusion?
14: Bon, allez, Gérard, écoute.
13: Gérard, écoute, Caramel.
0: Caramel, tu commences à me les gonfler sérieusement.
13: Il faut te les vider, Gérard.
16: Au secours, Max.
13: Allez. Vas-y, Caramel.
0: Vas-y, Caramel, mange-toi.
16: Au secours, Max.
13: Allô.
16: Allez, Caramel, vas-y.
13: Alors, je fais quoi, là, la conclusion?
16: Oui.
14: Calme.
13: Caramel? Oui.
0: Caramel, ta conclusion, s'il te plaît.
15: On t'aime, Caramel.
13: Eh ben, c'est que le débat était super et que j'ai hâte de commencer celui sur le porno.
0: Non,
14: et
0: bah,
14: Gérard
0: tu
14: est très gentil.
13: Gaël m'a dit que je pouvais participer au deuxième débat.
0: Non.
14: Merci, Gérard.
13: Gérard, c'est Caramel qui te parle.
0: Non, ben bah, moi, Gérard, il te dit non, tu feras pas le deuxième débat sur les pornos.
13: Gaël m'a dit oui, alors.
0: Non, ben bah, moi, je te dis non.
15: Ah, moi aussi, elle m'a dit oui.
6: Mais c'est plus gay, les médiums.
13: Gérard, toi, ta gueule, la médium.
6: Ça va être très triste, hein, le débat sur le porno. Hein.
0: Bon, bah dans ce cas-là, il n'y a pas de deuxième débat.
13: Ah,
0: il n'y aura pas de deuxième débat si c'est comme ça.
13: Non, c'est moi qui vais le faire, alors.
0: Tu vois, moi, tu feras rien du tout.
14: Moi, je crois que Caramel devrait faire le débat sur le porno.
0: Non, moi, je dis non, je pense que... Je dis, je changeais d'auditeur. Point final à la ligne.
15: Tu veux les changer?
13: Change de prénom, si tu veux.
16: T'as pas dû faire bourrer, Gérard.
0: Comment?
15: Pourquoi tu veux les changer?
0: Parce que je vous veux plus.
13: Mais je ne sais pas.
0: C'est tout.
15: Hein, nous on t'aime.
14: Pourquoi tu ne nous aimes pas?
15: Lâcheur.
0: Donc, le débat.
13: Toi,
0: le premier débat.
13: Gérard, c'est quoi ta conclusion?
0: Ma conclusion, le premier débat. Vous avez. Bah, tu permets, je te la conclusion.
13: C'est Caramel, écoutez-le.
0: Bon, Caramel, tu la fermes, s'il te plaît, quand je parle.
13: Bah, c'est moi qui mets de l'ordre.
0: Ouais, bah, attends, Caramel. Pour l'instant, c'est pas toi qui commande.
13: Alors, vas-y, si c'est moi qui commande, écoutez. Vas-y, allez-y, foutez le souk.
15: Ouais,
13: arrêtez.
15: Là,
13: arrêtez. On écoute Gérard.
0: La conclusion, c'est que vous.
13: Foutez le souk.
16: Ouais.
0: Eh ben, bonne nuit.
13: Arrêtez. On écoute Gérard.
6: Gérard, tu reprends ton micro, s'il te plaît. Ça, tu s'appelles un blanc,
13: Gérard. Caramel le chef, c'est Caramel le chef.
6: Tu annonces le deuxième débat. Merci, Gérard.
13: Caramel le chef, ça va les filles?
0: Bon, ouais, Caramel, tu fermes, Caramel, tu la fermes et tu dégages, tu vas retourner au standard, je te veux plus.
13: Excusez-vous, on écoute Gérard.
0: Ouais,
13: Gérard.
0: Ben pour l'instant, c'est pas toi qui commande.
13: C'est Gérard qui commande, c'est Caramel qui commande. On y va, Gérard, ta conclusion.
0: La conclusion, c'est que vous avez rien compris dans le débat.
13: Tes questions étaient idiotes.
0: Eh ben, elles sont comme toi. Dans ce cas-là, t'envoies des questions au 143 avenue Charles de Gaulle.
13: Comme ça, tu fais pas ton travail.
0: Voilà. Dans ce cas, le deuxième débat, c'est les films porno.
13: Ah, je veux y participer.
0: Et les magazines porno. Non, je veux d'autres auditeurs. Je veux d'autres auditeurs, j'ai dit.
6: Alors, moi, j'aurais quelque chose à dire en conclusion. Je dirais que, bon, ce sujet, c'est une affaire à suivre. Et qui serait en effet important d'en parler peut-être dans d'autres lieux. De médias, etc.
16: Caramel ?
13: Oui. Caramel, je peux parler ?
16: Oui.
13: Oui.
16: Tu veux qu'on fasse un débat en tête à tête ?
13: Oui.
16: Ok.
13: Allô, Gérard, c'est Caramel.
6: Bon, Gérard est en train de s'énerver, donc je pense qu'on va faire une petite pause et on se retrouve pour le deuxième débat.
13: Un disque
6: pour le détendre.
4: À tout de suite.
17: Tu te souviens d'une époque, Sandy, où tu sais, Gégé, il disait qu'il aimait pas du tout la sodomie. Tu te souviens ou pas? Ça faisait trop mal aux nanas.
18: Non, je crois pas parce que non.
17: Et moi, ça m'a marqué parce que.
19: Attends, Tony, tu vas un peu vite. Tu vas trouver. Tu dis que tu crois pas, Sandy, la sodomie?
18: Non, je crois pas parce qu'avec moi, ça se passe bien. Donc.
17: Voilà, c'est ce que je voulais savoir.
18: Je vois pas quel est le problème. Je vois pas de quoi tu veux parler, Tony. Là, franchement.
17: Si, parce qu'en fait, ça m'avait marqué. Il était venu la première semaine où vous sortiez ensemble. Il était venu à l'antenne. Il a parlé de sodomie direct, quoi. Alors que le.
19: Ah, parce qu'il disait qu'aux filles, ça faisait trop mal et qu'il le ferait jamais. Ouais, alors, voilà, il a menti là-dessus.
18: Bah, je sais pas, mais avec moi, donc ça se passe bien, il n'y a pas de problème.
19: Ouais, il y a la sodomie, tout ça.
17: Mais de la pommade ou pas?
18: Non, pas de pommade.
19: Non, on fait ça.
18: C'est pas la peine de mettre de la pommade pour ce genre de choses. Hein.
17: C'est bon, ça, c'est bon, ça fait de l'audimat.
18: Non, mais du moment que ça rentre, c'est tout. Hein.
17: Ça rentre.
18: J'ai pas besoin de mettre de pommade.
19: Bah, dis donc, Sandy, je te connaissais pas comme ça, moi.
18: Non, mais en ce moment, je sais pas, j'ai la pêche.
19: Ouais, bah, ça s'entend, ouais.
17: Je m'éclate.
18: Là, c'est clair.
19: Tu m'éclates le fion, je m'éclate la chatte, je m'éclate la bouche.
18: Non, mais en ce moment, je pète les plombs un peu. Hein.
19: T'as bien raison.
17: Je me mets à la terrasse, je me doite.
19: Sur le balcon, je me fous dans la chatte des vieux logophones. Avec ses drapeaux américains.
17: De nouveau, ils rentrent pas là.
19: Je me fais des antennes de cibi dans le cul. Les petits me lancent des cailloux.
17: Profite de ma jeunesse, quoi.
19: Ah non, mais bon, sans dire, on plaisante, mais t'es en forme. Hein.
18: Mais moi, j'aime bien rigoler avec vous parce que vous, au moins, vous avez la pêche, vous remontez un peu les gens et puis c'est le principal.
19: C'est vrai. Et... Bon, Tony, il est pour quelque chose aussi quand même. Hein.
18: Mais Tony, il me fait bien rigoler aussi des fois. Des fois, je lui dis, ouais, je t'aime pas. Je l'ai vu plusieurs fois, je lui dis, écoute, moi, je t'aime pas, j'ai pas envie de te parler et tout.
19: Mais finalement, bon, c'est quand même quelqu'un de gentil, quoi.
18: Faut
19: voir encore que c'est un petit jeune ado, il a que 22 ans et voilà.
17: Hein,
19: Carla, tu vas t'occuper de lui, tu vas me le faire grandir, le Tony.
16: Pas de problème.
19: C'est vrai.
18: Pour lui, il a trouvé l'amour.
19: Tu vois, c'est ça qui est bien avec notre amie, c'est qu'elle est quand même très attentionnée sur les couples et tout. Moi, elle m'a déjà signalé le soir même que j'étais fait. Elle me dit, oh, tu irais bien avec Apolline et tout.
18: Ouais, mais Apolline, fonce, qu'est-ce que t'attends?
19: Bah ouais, Pau, qu'est-ce que
18: tu te rends compte, Apolline, t'as la chance que Max, il te dit, ouais, j'ai envie de sortir avec toi et tout.
19: Enfin, ça, c'est une chance, ça, faut reconnaître, c'est une chance.
6: Grande chance.
18: C'est énorme. Il te fait comprendre.
19: C'est énorme.
18: Et toi, tu fonces pas.
6: Bah ouais, mais
18: j'arrive pas à comprendre, moi.
17: Lâche-toi, là.
6: Mais ouais, mais j'attends, c'est lui, voilà, en fait, lui, il a que de la gueule, il dit des choses, mais il fait rien.
17: Ouais, mais on sait qu'il est comme ça,
18: mais... Ouais, mais ça, c'est la rigolade, ça.
19: Voilà, Tony me connaît... Mais voilà, Tony me connaît par cœur, c'est un pote zo, Tony, c'est même plus un auditeur, ça. C'est
17: Max de
19: Ah là, c'est mon frère Tony. T'embrasseras papa.
17: Pas de problème.
19: Bon, comment on fait avec Carla, quand même, on s'échange les numéros de téléphone?
16: Ouais, ou alors, moi, j'ai une autre idée, hein.
19: C'est quoi?
16: Écoute, Axel, il me paye le billet pour Paris.
19: Ouais.
16: Il organise avec Tony un petit resto, là, comme ça.
19: Bah oui, bien sûr. Et puis
16: après, on passe à la station,
17: on
16: puis
17: va faire l'amour dans l'appartement à Max. C'est top,
19: voilà, et puis vous niquez.
18: Tu vas un peu trop vite.
17: Voilà. Vous niquez l'amour dans l'appartement à Max.
19: Vous niquez dans le bureau pendant qu'on bosse.
17: Voilà,
16: ouais,
17: impeccable.
16: Sur musique de Nika.
18: Bon, ça m'étonnerait.
19: Ah, bah ça.
18: Tu te rends compte que tout le monde dit que je suis un ton, ouais,
17: c'est
18: un gros.
19: Ah non,
18: mais. On compare à Christine et tout.
19: Ah non, mais ça n'a. Alors moi, je peux confirmer que ça n'a strictement rien à voir. Et ça, c'est de la pure jalousie. jalousie des filles et.
18: Oui, je pense aussi, ouais.
19: Eh ben, on est bien d'accord, tu vois, donc t'as tout compris. Voilà, qu'est-ce qui se passe?
20: Elle fait des zizi sur sa feuille dans ta bouche.
19: Oh! C'est vrai?
18: Si, c'est vrai!
21: Oh là là là là!
19: Fais-moi ça! Fildar, attrape-moi le papier! Fildar, vas-y! Arrête de tapoter, fais pas comme on est! Vas-y, allez-y, allez-y!
18: Apolline, c'est une cochonne!
20: Non, c'est
19: bien
20: moi, le dessin.
19: Oh là là. Alors, oui, Tony.
22: Si tu non, me permets, je voudrais passer un bonjour à tous ceux qui participent au débat, quand même.
0: Tu fais ce que tu veux, tu mets un remix et les gens appellent au 0803-08-5000 et 0870-5000 et 3615 Confantibri, rubrique direct.
23: Ah bah là, on est à 14%.
0: Non, ben, bah, réveillez-vous.
23: Ouais,
0: je commence pas le débat. Je commence pas le premier débat avec trois personnes, c'est tout. Donc, continuez à appeler.
23: Mais c'est quoi le premier débat?
0: C'est, je sais pas, Max, il te l'a dit, donc...
23: Non, c'est quoi? Moi, j'écoutais pas.
0: Bah, c'est sur les ronflements et c'est tout.
23: Non, mais c'était pas la virginité plutôt, le premier débat?
0: Non, ronflement.
23: Manu, c'était virginité ou ronflement, le premier débat?
20: Virginité, ronflement, je crois.
0: Ouais, ronflement.
23: Tu ronfles, toi, Gérard?
0: Non, de toute manière, je commence pas un débat comme
23: manière,
0: ça.
23: Donc, manière, tu ronfles ou pas?
0: Hop.
23: Mais tu ronfles ou pas?
0: Non, mais.
23: Mais Gérard, c'est... on est à l'antenne, tu n'éteins pas
0: non,
23: ton
0: non,
23: micro.
0: Non, mais pour l'instant, bon.
23: Mais j'ai pas d'autres 10.
0: Mais, moi, je commence pas le débat comme ça.
23: Bah, tu peux peut-être commencer à poser la première question déjà.
0: Ah non, mais.
23: Ah, à moins que ce soit pas toi qui les ai écrits, tu les connais pas?
0: Tu permets, c'est moi qui fais les questions, d'accord?
20: Hein? Okay. Okay. Je te permets?
0: Oh. Okay. Oh. Ok. Tu vas ailleurs avec ta caméra, t'as pas besoin de voir ce qu'il y a là, d'accord?
23: Il y a Alexandra qui. Il y a Alexandra, Sommitech, qui a 18 ans et qui te demande si t'as pensé au consentige ce soir.
0: Bon, alors déjà, Alexandra, tu vas commencer à te calmer avec ça, parce que si ça commence comme ça, ça va aller vite. Le premier débat, il va durer que 29 minutes.
23: Là, t'es monté à 16%. Il y a quelqu'un qui te demande si tu pars vraiment sur Skyrock.
0: Oui, c'est ça. Ah ben, pourquoi pas? Pourquoi pas sur Europe 1 ou sur Europe 2?
23: Justement.
0: Ouais. Ouais, mais ce sera pas des... Ouais, ah non, mais c'est ça. C'est ça. Ouais, mais c'est ça. T'as raison. Continue à jouer avec ça. Continue à jouer avec ça, ça ira. Donc la première question, c'est est-ce que votre copine ronfle? Est-ce que votre copine ou votre copain ronfle la nuit? Donc la première question. Donc moi je pars pas avec trois personnes au débat. Donc
23: bonjour les auditeurs.
24: Bonsoir.
20: Alors donc on accueille DJ Michel, on accueille Gilbert, on accueille Fred.
24: Ouais, salut.
25: Yes. Good evening, Gérard.
24: Voilà.
25: Salut, Michel de New York.
23: De toute façon, il faut bien des mecs pour répondre à la question. Bah, est-ce que votre copine ronfle? Parce que tu sais, des nanas qui ont des copines, il n'y en a pas beaucoup. Hein.
0: Non, mais de toute manière, pour l'instant, il est au standard. Je l'ai prévenu mardi. Apparemment, il n'a pas compris.
20: Écoute, Gérard, vu comment
0: tu as été... Non, t'as pas compris, je te l'ai dit tout à l'heure.
20: Les filles n'ont pas voulu t'appeler.
0: Dans ce cas-là, je fais pas de débat comme ça. Arrête avec l'os, si tu veux. Oh,
24: DJ, calme.
0: Personne. On commence pas comme ça.
24: Personne n'appelle.
0: Donc
24: personne.
0: Le premier débat, vous allez réfléchir.
20: Gérard, je pars pas avec quatre personnes. Je viens d'avoir Rita, je viens de la rappeler.
23: Ça fait 5 personnes.
0: Non. D'habitude, sur le premier débat, on part à 6. Donc Manu, s'il te plaît, tu te réveilles, je partirai à 6 pour avant.
24: Ouais, mais on part à 4 et on nous
0: non, non, non, non, toi, tu te tais pour l'instant.
24: Gigi, on est avec des copains, on est plein, t'inquiète.
0: Non.
24: On est vierge, on ronfle.
0: Mais pour l'instant.
24: Tu es vierge du ronflement, Gigi.
0: Pour l'instant, c'est pas le thème du débat, c'est pas le premier débat, d'accord? Et tu vas pas commencer.
24: Excuse. Gérard, j'appelle
0: le non, mais si t'as du monde derrière, tu vas dégager.
24: Ok.
23: Ah, une petite question cool sur Minitel, Gérard. Il y a Pip Express qui dit déjà qu'elle adore tes débats et elle te demande si tu as pris une douche ce matin parce qu'elle te voit sur Fun TV.
0: Et elle trouve
23: que t'es plutôt pas mal. Alors, t'as pris une douche ce matin ou pas?
0: De quoi?
23: T'as pris une douche ce matin?
0: Qu'est-ce qu'elle dit? Qu'elle voit mon clito?
23: Non. Elle te voit sur Fun TV et qu'elle te trouve plutôt pas mal aujourd'hui sans la moustache.
0: Eh ben, dans ce cas-là, qu'elle appelle. Qu'elle laisse son numéro de téléphone ou on la rappelle si elle veut faire.
24: Alors, Gérard, je suis là.
0: Quoi?
24: Je suis là.
0: Ouais, c'est ça.
23: Ah, bah Rita.
0: C'est ça, ouais, Rita. Non, mais c'est ça.
24: Gérard, c'est moi, c'est Rita.
20: Et on accueille Barbara c'est ça. Aussi.
24: Allô, Gérard.
23: Barbara?
24: Oui, bonsoir.
23: Ah, bah voilà.
0: Voilà,
24: bonsoir,
0: oui.
24: Barbara.
0: Ouais,
23: vous la fermez?
0: Non, mais pour l'instant, tant que j'ai pas 6 personnes,
23: je crois qu'on a 6 personnes, là.
0: Non.
20: On a 5, Gérard. C'est bon, tu peux commencer.
0: Ah, non, mais attends,
23: et on est à 18% sur Minitel.
0: J'ai quoi, là? J'ai rien du tout, moi. J'ai même pas les noms.
20: Il y a DJ Michel, il y a Rita, il y a Barbara, il y a Gilbert et il y a Fred.
0: Hop. Eh, hey, c'est ton boulot, Manu, quand même.
20: Oui, mais toi, ton boulot, c'est de faire les débats, Gigi.
0: Ouais, ouais, mais peut-être, mais toi, ton boulot, c'est de marquer le, les noms.
25: Hein? Allez, fais pas ta mijaurée, commence.
0: Bon, allez, oh, oh, s'il te plaît, tu vas te taire, toi.
25: T'es godiche, hein.
0: Moi, bah, si ça te plaît. Commence pas comme ça, parce que tout à l'heure, tu vas dégager vite fait, toi. Donc, tu choisis.
24: Quel bonnet.
0: Comment?
23: Comment?
0: Hein? Attention à celle qui vient de dire ça, parce que ça ouais, va gerber que... ce soir, ouais, ouais. Et sec.
25: Parce que bonnet, ça veut dire connard en langage recherché.
0: Bon, et qui c'est qui vient de dire ça? Qui c'est qui vient de dire ça? Bon, s'il te plaît, tu me chauffes celui qui a dit connard.
20: C'est bon, je vais calmer.
23: Ah, t'es à 21% sur Minitel, là, ça continue à monter. Hein.
0: Ouais, bien sûr.
23: Non, mais oui.
0: Ouais, ouais, ouais. Non, mais t'inquiète pas, je sais aussi où que ça se passe. Le...
25: Hey, Gérard, tu m'entends?
23: Ça se passe, d'accord.
24: Hein? Qu'est-ce qu'il faut te faire pour que ça monte?
0: Michel.
25: DJ Michel, yes. Je t'écoute de New York City.
0: Non, non, mais c'est bon, ah, tu dis bonsoir. Oh, tu dis bonsoir et tu la fermes.
25: Hello, Michel. Gérard.
0: Oh, tu dis bonsoir et tu la fermes. Oh,
25: il est 19h15 à New York. Je t'écoute sur Internet.
0: Bon, lui, quand tu sopes, tu lui dis qu'on lui dit bonsoir, qu'il se taise.
23: Il a rien de méchant, Gérard. Gérard, tu commences le débat, là, tu reposes la première question, que tout le monde y réponde, maintenant que tout le monde est là.
0: Est-ce que votre copine ou votre copain ronfle la nuit? Donc, Claire.
1: Allô?
0: Claire, bonsoir.
1: Bonsoir, bonsoir Gérard, bonsoir à tous.
0: Bonsoir.
25: Bonsoir, Claire. Bonsoir,
0: Claire. Bon, t'arrêtes avec... T'arrêtes avec l'os, toi. Oui. Ok? Alors, Claire, bonsoir.
1: Bonsoir Gérard.
25: Bonsoir Claire.
0: Bon, Claire, allez.
25: On va prendre la première question, après on va se coucher vite fait.
0: Ouais, ben, toi, c'est, je t'ai reconnu, d'accord? Donc tu vas te calmer, tu laisses parler les gens, ok? Alors Claire, s'il te plaît, tu réponds à la première.
1: Eh ben écoute, moi, mon copain, il ronfle pas, mais il respire très fort.
0: Mm-hmm.
1: C'est un peu pareil, quoi.
0: D'accord.
1: C'est chiant.
0: Mm-hmm. Barbara?
2: Moi, mon copain, il ronfle. Donc, mm-hmm. J'essaie de m'endormir avant lui. Et quand je l'entends ronfler, je lui demande de se tourner. Il se tourne et il ronfle plus.
0: Mm,
2: ok. Et il bave aussi.
0: Un peu. Hein?
2: Il bave aussi.
0: Ah bon. Rita.
7: Bonsoir, Gérard, mon petit lapin en sucre.
0: Bonsoir, ma chérie.
7: Ça va, Gérard?
0: Je sais pas, j'ai pas regardé ce matin.
7: Gérard, trop bien.
0: Excuse-moi pour la semaine dernière du petit problème technique du standard. Moi,
25: yes,
0: bon, c'est bon, toi, Gilbert, Michel, tu te tais, s'il te plaît, merci.
25: Okay, thank you.
0: Donc, pour toi, Rita?
7: Moi, j'ai un copain qui arrête pas de ronfler.
0: Mm-hmm.
7: Et je lui donne des claques. Et ça réveille.
0: Ouais, mais alors, c'est peut-être pas la meilleure solution. Hein.
7: Ah, mais si, parce que je lui donne des claques,
0: mm-hmm.
7: Et je lui suis sur son nom tout doucement.
0: De quoi?
7: Je suis sur son nom tout doucement et ça s'arrête.
25: Quoi?
7: Chuchoté. C'est un synonyme.
25: Oui.
0: Ouais, d'accord.
7: Je chuchote son nom à l'oreille.
25: Il ronfle la trompe.
0: Ouais. Fred?
8: Ouais, bah écoute, moi j'ai pas de copine, c'est Fred, moi j'ai pas de copine, mais j'ai un chat et ouais, il ronfle.
0: Non, on en a rien à foutre que t'as un
25: mais
0: chat.
25: Attends, mais j'ai un chat, il dort avec moi sur mon lit, et mon chat, il ronfle. Voilà. Voilà, il s'appelle Gérald et il ronfle.
7: Il s'appelle Gérald.
25: Gérald.
0: Gilbert.
25: En hommage à quelqu'un. Oui, bonsoir mon.
0: De quoi? Qu'est-ce que tu viens de dire, Fred?
25: J'ai dit que mon chat s'appelait Gérald en hommage à quelqu'un.
0: Oui, d'accord.
25: Bah, pas Gérald.
0: Non mais je te préviens, d'une chose.
23: Ça ressemble un peu quand même, hein, ça ressemble.
25: Non mais c'est Gérald des G-Squad, attention.
0: Je te préviens, tu as intérêt de dresser ton police, s'il te plaît, parce que sinon tu vas gerber vite fait.
25: J'ai dit Gérald.
0: Ok. Moi,
25: c'est l'américain, Gérard.
10: Donc,
25: Gérald,
10: moi,
25: c'est version américaine.
0: Gilbert.
25: Donc toi, c'est Gilbert, je couche pas avec
0: Gilbert.
25: Non mais avec ton cochon d'Inde.
0: Ouais, bon, voilà. Vous la fermez. Gilbert, s'il te plaît.
10: Pas problème.
0: Gilbert. Bon allez, hop.
23: Gilbert.
0: Gilbert, dehors. Bon, il est plus là. Hop, bonne nuit, Gilbert. Alors, Michel. Michel est pas là ou quoi, là? Oh, c'est pas là, ce bordel!
25: DJ Michel.
20: Voilà, il est là, Gérard.
0: Ouais, il se réveille ou quoi, lui?
25: Gérard, sorry, parce que là, je t'appelle de New York.
0: Non, mais vas-y, accouche.
25: Mais je t'écoute, je voulais juste dire un truc, je t'écoute par Internet. Il est 19h15 à New York, et je voulais juste saluer tous les Américains qui sont très nombreux à écouter les débats,
0: Gérard. Bon, hop. Hop. Bonne nuit.
7: Gérard, t'es pas content d'avoir des gens qui
0: appellent. Non, mais attendez.
25: Excuse-moi, Gérard, j'ai juste signalé les Américains, c'est tout.
0: Bon, là, tu réponds à la question,
25: alors,
0: c'est tout.
25: Moi, je dors avec mon ordinateur, il ronfle pas.
0: Ouais, juste. D'accord, tu dors avec ton ordinateur, bientôt, moi, je vais te faire dormir avec un téléphone aussi.
25: Gérard, j'ai du pistolet, je n'ai pas d'amis. Je suis désolé, merde.
0: Merci pour le Larsen.
25: Je n'ai pas d'amis, Gérard.
0: Ouais, bah, je m'en fous. Deuxième question, comme ça va aller vite.
25: Gérard, c'est Gilbert, je suis revenu.
0: Ouais, tu travailles un peu,
25: donc,
0: toi.
25: J'aimerais répondre à la question. Donc, moi, ma copine, elle ronfle pas. Mais par contre, je suis vierge.
0: Et alors, j'en ai rien à
25: foutre.
0: Voilà,
25: c'est tout, non, mais c'est tout.
0: C'est pas le thème de, du premier débat, d'accord ?
25: Je peux m'occuper de toi, Gilbert.
0: Ok, bon. Deuxième question. Ronflez-vous souvent en conduisant ?
23: Non, mais attends, Gérard, t'as pas répondu à la première question.
0: Non,
23: mais... mais toi, la première question, est-ce que ta copine ronfle en normand ?
0: Pour l'instant, j'ai pas de copine, ok ? En de bon entendeur, salut.
23: Et Christine, comme ça, elle ronflait ?
0: Je te répondrai pas, d'accord ?
25: Et ton colombe, Gérard ? Colombe.
0: Comment ? De quoi ?
25: Ton colombe, ronfle ?
0: Mon colombe ?
25: Ta colombe, je sais plus comment.
24: Ton colombe.
25: Ta colombe ?
24: Oui.
0: Ben, vous lui demanderez un peu plus tard.
23: Donc la deuxième question, c'est original comme question, je crois, c'est...
0: Ronflez-vous souvent en conduisant ? Alors, Claire ?
23: En conduisant.
24: Bah écoute, Gérard, jusqu'à preuve du contraire, je m'endors pas quand je conduis.
0: Et
24: donc, à mon avis, pour ronfler, il vaut mieux dormir. Donc, non, je ronfle pas quand je conduis.
0: D'accord.
3: Et est-ce qu'on peut ronfler quand on n'a pas le permis ?
24: Ah !
0: Mais attendez, qui c'est qui pose cette question ?
3: C'est Fildar, enchanté.
0: Ah, Fildar. Donc, est-ce que tu peux ronfler quand t'as pas ton permis ?
3: Ah ouais ?
0: Ouais, mais non. C'est bête parce que
24: c'était... Non, parce que pour ronfler, il faut avoir le permis, tout à fait.
25: On peut ronfler en mobylette.
0: Ouais, ben, ça sera dur pour toi, hein.
25: On peut ronfler en mobylette.
0: Ok, donc, Barbara ?
24: Oui ? C'est Max. Moi, je ronfle pas en conduisant, par contre, ça m'arrive de ronfler en prenant l'ascenseur, et ça m'inquiète.
0: Ah bon, ouais, d'accord.
25: En montant, descendant.
0: Ok, Rita ?
5: Moi, mon petit sucre d'orge, ben, jamais je n'ai ronflé en conduisant.
0: Mmh. Bon, tu commences pas, Olivier, s'il te plaît.
5: Ah,
23: c'est ce qui arrive.
0: Non, mais tu t'amuses pas comme ça. Tu as pas commencé le premier débat, là. Sinon, j'arrête là.
3: Olivier.
0: Pourquoi ? Hein ?
3: Assure.
0: Là, j'arrête là. J'arrête là tout de suite.
5: Allez.
3: Gérard, t'as dit d'assurer, bordel.
0: Alors, Rita, pour finir.
25: Et moi ?
5: Donc, moi, je disais, mon petit chou, donc, jamais il est arrivé de ronfler en conduisant.
0: Mmh.
5: Et donc voilà.
0: Non mais est-ce que t'as ton permis ?
5: Oui, j'ai mon permis.
0: Depuis combien de temps ?
5: Ça va faire 6 mois.
0: Mm-hmm. Ah, 6 mois, bah, t'es une jeune conductrice.
5: Voilà, exactement.
0: Ouais, donc t'as toujours ton petit A derrière. Ouais, ok. Voilà. Ok, bon.
25: Moi j'ai pas répondu, Gérard.
0: Ouais, bah, mais une minute, je viens à bout. Ok, vous allez commencer par vous calmer là, les mecs, hein, parce que vous commencez à me les gonfler.
5: Oui,
0: Fred.
25: Ouais, ben moi je sais pas, je dors, donc je me rends pas compte si je ronfle quoi quand je...
0: Ouais, d'accord. Quand tu conduis, tu dors.
25: Bah écoute, pour ronfler, je vais pas ronfler réveillé, abruti.
0: Bah abruti toi-même.
25: Bah écoute, il faut bien que je dorme si je ronfle.
0: Non mais attends, déjà est-ce que tu ronfles en voiture ?
25: Bah si je dors, ouais.
0: Ah ouais, tu dors, tu conduis en dormant.
25: Bah écoute, si je conduis en ronflant, je conduis en dormant.
0: Non mais attends, et mon pote, là, je crois que t'as des casses de vide. Hein.
25: Non mais toi, tu ronfles pas réveillé, faut dormir pour ronfler, t'es bien d'accord, GG.
0: Attends, pour conduire, faut dormir.
25: Non, pour ronfler, il faut dormir.
0: Ouais, ben, je te demande si tu ronfles en conduisant.
25: Donc, si pour pouvoir ronfler en conduisant, il faut que je dorme.
0: Ouais.
25: Donc, je m'en rends pas compte parce que je dors. Donc, je sais pas si je ronfle, c'est clair.
0: Ouais, ben, tu sais pas si tu conduis non plus.
25: Bah, ouais, a priori, ouais, t'as raison. Bravo, GG, ouais.
0: Ouais, d'accord.
25: Tout à fait.
0: Bon, Gilbert.
25: Ouais, moi, donc...
0: Ouais, attends, Gilbert. Qui c'est qui veut poser une question ?
5: Mon petit chou. Ouais. Ouais, on fait des mathématiques là parce que j'ai pas très bien compris là.
25: Ah, c'est mathématique
24: tout à l'heure.
5: Est-ce que c'est le théorème de Pythagore tout ça ou quoi ?
24: Ouais, non. C'est pas loin.
25: Le théorème de Pythagore.
0: Ouais, c'est bon, toi, Gigi Michel, pour l'instant, tu te...
25: Gigi Michel, j'attends de répondre, Gérard.
0: Ouais, ben...
5: Bon. Pas grave, parce que je trouve que c'est très mathématique tout ça, ronfler en voiture, quand on a le permis, ensuite on passe par là. J'ai l'impression que ça forme un angle droit tout ça.
0: D'accord. Ok.
5: Qu'est-ce que t'en penses, Gérard ?
0: Ouais, ben, pour l'instant, moi, j'ai jamais conduit en ronflant, hein. Non, mais attendez, il y a Gilbert qui a pas répondu.
25: Oui, je vais répondre. Donc, moi, c'est vrai, j'ai pas douté à cette source, mais je ronfle en dormant.
0: Mm-hmm. Enfin,
25: ce qui se passe, c'est que je dors en même temps que je conduis.
3: Ah, bah,
25: donc, je me prends un mur. Oui. Je dirais pas sous quel pont.
0: Ouais, ben, allez, c'est bon. Alors. Allez, hop.
5: Mais non,
23: Gilbert, non, mais il n'a pas entendu. Il a pas, il
0: non, non, non, non, non, non, non, mais attends, sous quel
3: pont ? Il n'a pas dit pour l'Allemagne.
0: Je veux pas le savoir.
25: Écoute, je m'endors. Je me tape un mur, donc l'airbag il s'ouvre et hop.
23: Sous quel pont c'était ?
3: C'était l'Allemand, il t'a dit.
0: Voilà, hop.
25: D'Avignon.
0: C'est bon, c'est le pont d'Avignon, Gérard. Non, c'est bon, c'est bon.
25: Il y a des crashs.
0: Oh, c'est bon, tu me le prends.
23: Merci pour le Larsen.
0: Merci pour le Larsen. Tu prends donc Gilbert et c'est bon. Non, mais c'est bon. Non, mais c'est bon. Didier Michel.
25: Oui, alors Gérard, juste, vous avez une petite question parce que je comprends pas. C'est la question, c'est ronfler en conduisant ou conduire en ronflant ?
0: Non, c'est ronflez-vous en conduisant?
25: Alors justement, je t'expliquais tout à l'heure, je suis seul. Mm-hmm. Parce que j'ai eu l'accident, parce que je ronflais en conduisant. Mm-hmm. Et puis je suis en fauteuil, malheureusement.
0: D'accord.
24: Ah, c'est triste tout ça.
0: Voilà. Ah, ok.
24: Bon, combien de roues?
0: Comment?
24: C'est combien moche. De roues à ton fauteuil?
25: C'est une 4 roues motrices.
24: 4 roues motrices.
0: Ouais, c'est ça. 4 roues motrices, ça ne sera pas un train non plus. Ouais, c'est ça. C'est ça. Donc, je vais quand même vous répondre déjà.
24: Est-ce que tu as l'airbag?
0: Non, mais. Qui c'est qui parle là, des trois filles?
25: C'est DJ Michel. Non, mais. J'aimerais savoir s'il a fait le Paris-Dakar. Avec son.
0: Bon, moi, je voudrais quand même répondre.
24: C'est Naïla.
0: Si vous me laissez parler, je pourrais peut-être répondre déjà aux deux premières questions. Donc, je ronfle pas la nuit.

0: Le pont d'Alma.
1: Et toutes celles qui m'ont posé des lapins ou qui me prennent pour un con, c'est bon. D'accord. Tu t'amuses pas avec le double son parce que sinon, en 5 minutes, j'arrête.
2: Mais non, j'ai le double airbag.
1: Ok. En de bon entendeur, salut.
3: Gérard.
1: Oui.
3: Comment est-ce que tu sais que tu ronfles pas la nuit?
1: Qui c'est qui pose cette question?
3: C'est clair.
1: Ben, je peux te le dire parce que vu aller aux heures que je me couche, je risque pas de ronfler.
3: Mais ça n'a rien à voir.
1: De toute manière, que je dorme le jour ou la nuit, je ronfle pas.
3: Mais comment tu le sais?
1: Parce que je sais comment que je dors et j'ai jamais ronflé.
0: Sur Minitel, il y a une réponse Pipe Express qui dit que Gérard effectivement ne ronfle pas puisque Christine se posait son cul sur ses narines quand il dormait.
1: Voilà, ben dans ces cas-là, bonne nuit pour lui, il aura pas de réponse. Donc
2: Gérard, comment tu peux savoir si tu ronfles ou tu ronfles pas? L'autre fois, t'étais tellement bourré, t'es rentré chez toi, t'as fait caca sur le paillasson.
1: Bon, Manu, s'il te plaît.
0: Ok, Gérard.
1: Hop là. Dehors, pour lui. Dehors pour lui, ça y apprendra. Alors maintenant, celui qui vient de dire ça... Non, mais c'est bon, je me doute qui c'est qui s'amuse à mettre ça devant ma porte. Ok, c'est bon. Donc, le ronflement... Vous gêne-t-il en avion?
0: Non, t'as pas répondu à la question aussi, est-ce que ta copine ronflait?
1: Pour l'instant, j'ai pas de copine.
3: Gérard, est-ce que t'as déjà eu des copines qui ronflaient?
1: Comment?
2: Ta copine imaginaire, elle ronfle.
1: Laquelle?
2: Bah, je sais pas, ta poupée gonflable, elle ronfle.
1: Attends, ma poupée gonflable, elle t'emmerde, toi, connard.
2: Ouais.
1: D'accord?
2: Gérard, tu sais qu'en tout cas, pour pas ronfler, il faut dormir sur le ventre.
1: Ouais, bah attends, toi, pour l'instant, je t'ai demandé
2: avec
1: de gerber.
2: Avec des cotons-tiges dans le nez.
0: Bah bon, allez, hop. Non. Moi, j'ai un autre mail sur Minitel. Effectivement, il y a un sondage, on a trouvé dans un magazine. L'Institut de lutte contre le ronflement a trouvé un remède miracle. Pour arrêter de ronfler instantanément, il suffit de se mettre un coton-tige dans le cul.
1: Bah, c'est bien. Dans ces cas-là, continue comme ça.
4: Dans son cul.
1: Dans ces cas-là.
0: Non, mais on continue.
1: C'était sur
0: Minitel.
1: Troisième question. Le ronflement, vous gêne-t-il dans l'avion? Et on pense, je ronfle comme un cochon avec un doigt où je pense. Hop. Et on se retrouve tout de suite après. Donc, bonsoir à tous. La suite des débats. Donc, on récupère Gigi Mitchell. Je pense qu'il est encore là.
5: Ouais, il est là, ouais.
1: Ouais, tu l'as calmé?
5: Ouais.
1: Non,
5: si.
1: Ça m'étonnerait.
5: Si. Gilbert, si tu m'avais pas pris le standard pendant le 10, j'aurais pu le calmer, Gérard.
1: Tu me les calmes avant. Fred. Allô?
2: Je suis là, ouais. Easy. Ouais, je suis là, GG, tu m'entends?
1: Ouais.
2: Ouais. Did you miss all you listening to me, Gérard?
1: Ouais, tu commences à te calmer un peu, toi.
2: Yeah,
1: ok. Okay. Donc, tu me le prends, tu me le calmes.
2: You're welcome,
1: Gérard. Gilbert.
6: Oui, bonsoir, mon chou.
1: Non, attends, je suis pas ton chou, d'accord, tu vas te faire foutre. Alors commence pas comme ça parce que tu as dégagé vite fait, toi. Allez, hop, Gilbert, dehors. Bonne nuit à toi. Hop.
6: Non, c'est pas moi qui ai parlé là.
1: Non, c'est pas toi, mon cul.
6: Non.
1: T'en veux une aile?
0: Ça fait un mon cul en tout cas, pour les
1: sondages. Allez,
6: faut noter.
1: Hop, dehors celui-là. Okay.
5: Gilbert, au revoir.
1: Bonne nuit, Gilbert, on prend quelqu'un d'autre à ta place.
6: À tout de suite.
1: Ouais, à tout de suite, t'as raison, passe sous un autre nom.
7: Manu, change de prénom, tu mets René, ça marche.
5: Ok, on accueille René.
1: Non. Non, mais dans ce cas-là, c'est pas la peine.
0: Mais Christine, comme prénom.
1: Non, bah alors, c'est pas la peine, j'arrête.
0: Non, continue.
3: Non, Gérard.
0: Donc, la troisième question, tu peux la répéter?
1: Non, mais attends, j'ai pas fini de présenter.
0: C'est
1: Fred.
0: Ouais.
1: On s'en fout, moi je m'en fous pas, d'accord.
0: D'accord.
2: Ouais, je suis là, GG.
1: Fred, Rita.
3: Oui, je suis là, tu l'as pensé que je suis là.
1: Barbara.
8: Oui, je suis là.
1: Et Claire.
9: Bonsoir.
1: Ouais, bonsoir. Donc, le ronflement vous gêne-t-il en avion? Donc, Claire.
9: Le ronflement me gêne-t-il en avion? Bah oui, c'est chiant.
1: Ouais, mais par exemple, si quelqu'un est à côté de toi pendant 3 ou 4 heures d'avion.
9: Ouais.
1: Olivier, ça suffit, s'il te plaît! Ok.
0: Ok.
2: Tu as déjà pris l'avion, je vois.
1: Ouais, c'est bon, je te dis à Gigi Michel de le virer.
0: Non, mais Claire, répondez à la question, là. Claire, continue de répondre.
1: Donc, Claire, je te disais. Donc, est-ce que pour toi, est-ce que tu penses qu'en faisant 6 heures d'avion, par exemple, est-ce que quelqu'un qui rompt la compte de toi, ça te gêne?
9: Bah oui, ça me gêne. Je le prends par la fenêtre, tu vois. Je le prends par la peau du cul et je le mets par la fenêtre.
1: Ouais, mais attends, par un houblot, tu vas ouvrir le
9: bah oui, bah oui,
0: bah
9: oui.
0: Bien sûr, ça se voit. C'est une fenêtre.
1: C'est ça.
9: Mais c'est affreux de ronfler.
2: J'ai des dépressurisations de cabine.
9: Mais non.
2: C'est l'avion, il tanguait un petit peu.
0: C'est le ronflement des réacteurs, moi, qui me dérange le plus.
2: Ouais, voilà. Ouais, parce que quand tu ronfles, on n'entend pas le réacteur, en fait. Non. Donc à quoi ça sert de prendre l'avion si on n'entend pas le réacteur?
1: Non, je crois que je t'avais demandé à Manu, je t'avais...

0: de me virer Gilbert. Et...
1: Ah, il est plus là, c'est René.
2: C'est René,
3: bah oui, c'est
2: ouais,
3: René.
0: Comme par hasard, René, il passe avec la même voix de Michel.
4: C'est
0: comme par hasard.
1: Mais non, Michel, il est là aussi.
0: Non, non, mais... Bon, tu dégages, toi, avec ta caméra, tu vas pas m'emmerder, d'accord, ce soir.
2: Oh. Attends, mais j'ai pas dit tout la même voix, qu'est-ce que tu racontes?
0: Bon, bah, si t'es pas content, tu vires, toi.
1: Continue, Jean.
0: Ok, Barbara.
5: Oui.
0: Donc, pourquoi?
5: Moi, ça me gêne pas.
0: C'est pas la peine... Attends, Manu, c'est pas la peine d'essayer de lui dire de passer pour une autre voix, hein.
1: Mais je lui dis pas ça, je le calme, Gérard.
0: Ouais, oui.
1: Je le calme pour que tes débats soient bien.
0: René,
1: attends, Gérard, je le calme pour que tes débats soient bien.
0: Ouais, non,
1: alors,
0: mais...
1: m'engueule pas.
2: C'est vrai, en plus, il me calmait.
0: Ouais, ben, tu vas déjà te taire, toi. D'accord?
2: Ok.
0: Parce que tu vas pas te faire passer pour Gilbert ni René derrière, ok?
2: Ok.
0: Parce que maintenant, tu vas pas continuer comme ça.
2: Ok.
0: Je te le dis. Donc, Barbara?
5: Oui, ben, moi, ça me gêne pas, parce que je prends pas l'avion, donc les gens peuvent ronfler.
0: Ouais, mais est-ce que t'as déjà pris l'avion?
5: Oui, mais les gens ne ronflaient pas, donc je peux pas dire...
0: Oh, Olivier, s'il te plaît!
5: Ferme la porte.
0: Bon, allez, moi, j'arrête.
6: Mais il y a des gens qui passent.
5: Reviens, Gérard, c'est bon.
0: Olivier, ça commence à bien faire.
2: Rest, please, Gérard.
5: C'est qui l'américain, là?
2: DJ Mitchell.
5: Eddie Mitchell, how are you?
0: Eh, il me semble que ça m'est dit de virer, lui.
1: Ah bon?
5: Non, c'est bon,
0: oui.
5: C'est bon, Gérard.
2: J'ai rien dit, Gérard.
0: Donc, Barbara, pour finir, pour continuer le thème du débat, parce que je sens que ça va être la fin.
5: Non,
0: je sens que ça va être la dernière question,
5: non,
0: parce que... Je crois que le premier débat, il commence à foirer.
2: Allez,
0: et je pense que le deuxième,
5: Gérard,
0: il va être pareil.
5: Gérard,
6: Gérard, c'est assez sérieux, là. J'ai le nouveau patron en ligne qui demande que tu
0: t'aimes. Non, mais c'est ça.
6: Bah, je te le passe. Attends, bouge pas. Allez-y, parlez, monsieur.
5: Bonjour.
2: Allô, monsieur patron. Allô, oui.
6: Oui, allez-y, parlez.
2: Allô, monsieur Gérard.
0: Ouais, je vous écoute, là, maniez-vous.
2: Oui, bah c'est Axel, vous continuez l'émission et vous me parlez autrement, s'il vous plaît, monsieur Gérard.
0: Ouais, c'est bon, c'est même pas lui, allez, hop.
2: Vous continuez l'émission et vous me parlez autrement, on va voir si c'est pas moi.
0: Bah, c'est même pas le vrai patron, dans ce cas-là, vous descendez.
2: J'arrive.
0: Ouais, bah, venez. Hop, comme ça va plus vite.
2: Ou toi, tu vas te faire rêver, toi.
0: Bah.
6: C'est Axel, du coup.
0: Bon, bah.
5: Gérard.
0: Bon, qu'est-ce que je viens de te dire avec DJ Mitchell, là? Punaise, mais Manu, okay, s'il te plaît, mais merde!
6: Petite publicité pendant ce temps-là.
0: Beaucoup... Oh non, non, mais moi, je commence à ras-le-bol, là.
6: Pendant que Gérard se calme, petite pause publicitaire.
0: Non, il n'y a pas de pause publicitaire.
6: Moi,
0: d'accord, les sondages, ça, c'est de la merde.
6: Si, beaucoup d'animaux ronds.
0: Non, c'est de la merde. C'est de la merde, c'est même pas la peine de me dire les sondages.
6: En train de ronfler à
0: Sorel,
6: qui faisait un bruit bizarre, il avait un tatou dans le nez.
0: Bah voilà, comme par hasard, il aurait récupéré ça où? Dans les trucs de sondage AFP. Encore.
5: Dans les chiens de la loco.
0: Bah voyons.
5: Continuez
0: à jouer comme ça, vous allez voir le deuxième débat, comment qui va se faire.
5: Non, c'est bon, Gérard.
0: Rita, pour toi.
5: C'est important, alors. Donc moi, mon petit chou, je vais te raconter une anecdote. Tout d'abord, j'ai voyagé beaucoup de fois en avion et une fois, il y avait un mec qui était assis à côté de moi. Il n'arrêtait pas de ronfler durant tout le vol. J'ai pas arrêté de lui foutre des claques. Et il n'a pas arrêté.
0: Ouais, mais tu penses que foutre des claques à un mec, c'est une solution pour qu'il arrête de ronfler?
5: Non, mais pour les gens qui ronflent, parce que ça me gêne énormément, Gérard.
7: T'es pas un peu violente?
5: Non, du tout, non.
7: Parce que tu frappes quand même...
0: Bah, de toute manière, comment tu... Bon, de toute manière, la question...
5: Non, mais c'est des petites tapes, hein, Gérard.
7: C'est pas des bourrés dans la gueule, non?
5: Non, quand même pas.
0: Non, qui veut réagir aussi avec ce que Rita dit, là?
5: C'est pas
1: Fred. Gérard, on accueille Mokhtar à la place
5: Mokhtar.
1: De DJ.
5: Ah, Mokhtar.
2: Salut, Mokhtar.
0: Voyons.
5: Mokhtar.
0: Qu'est-ce que je te dis?
1: Quoi?
0: De me choisir d'autres personnes.
1: Eh ben, c'est une autre personne, c'est Mokhtar.
0: Ouais, bien sûr.
2: Bonsoir, monsieur Gérard.
0: Voilà.
1: Bonsoir.
2: Bonsoir, Mokhtar. Comment vas-tu?
0: Ouais, vas-y.
2: Bonsoir, Mokhtar, tu vas bien?
0: Ça
2: va bien, les amis? Oui,
0: ça va, Mokhtar? Oh non, bah vas-y, c'est bon, moi je continue pas un débat.
5: Non,
0: je continue pas un débat comme ça.
5: Mais Gérard!
0: Je continue pas un débat.
2: Gérard.
0: Je continue pas un débat dans un bordel comme ça.
2: On s'excuse, on arrête.
0: Continue pas un débat comme ça, c'est tout.
2: Gérard, on s'excuse, on arrête.
5: Gérard. Pardon, Gérard.
0: Voilà, voyons, continuez.
1: Ton débat est tellement chiant qu'il y en a qui dorment.
0: Continue! Vas-y! Laisse-les bien faire au lieu de les calmer!
1: Non. Mais c'est à toi de les calmer aussi,
0: mais
1: Gérard!
0: Ouais, mais attends, c'est à moi de les calmer, c'est
1: tu gueules!
0: Standard.
1: Mais tu gueules, Gérard, tu gueules tout le temps!
0: Punaise!
5: Non, mais Gérard, allez!
0: Allez hop! Quatrième!
2: Gérard!
0: Gérard,
2: j'ai pas répondu! Moi non plus!
0: Non, attends!
2: On écoute, c'est.
0: Non, ouais, mais attends! Déjà, lui, tu lui interdis, tu lui retires l'os, qu'il arrête pas! Et qu'il arrête les doubles bruits!
3: Donne-moi les doubles bruits.
0: Non, non, mais qu'il arrête de s'amuser aussi avec. Déjà. Parce que je voyais très bien que comment que ça allait se terminer. L'histoire des contons-tiges. Et derrière.
4: Manu, tu travailles.
0: Ouais. Un petit peu.
4: Et Gérard, c'est pas peine de t'énerver non plus toutes les deux secondes, parce qu'on a l'impression que dès qu'il se passe un embryon de quelque chose, tu t'énerves. Donc
6: un débat,
4: c'est comme dans les hommes politiques, il y a des gens qui sont d'accord, ça gueule un peu, c'est comme à la télé, donc il faut accepter.
0: Il y a certaines.
4: C'est vrai que j'entends pas d'hommes politiques avec des contons-tiges dans le cul, mais.
0: Alors quand je lui demande de virer Gilbert, c'est pas la peine que Gilbert
4: revienne. Gilbert.
0: Non, mais Gilbert, c'est pas la peine
2: mais
0: qu'il vienne.
2: Gilbert, vient. il est parti.
0: Non, non, mais c'est pas la peine qu'il revienne sous le nom de René, comme Pilder a été dire.
4: Bravo. Tu fais mal ton travail.
8: Il a un prêt standard, Pilder.
0: Ouais, non, mais dans ce cas-là, il y a quelqu'un à côté de toi qui me prenne.
8: Voilà, exactement.
0: Là, tiens.
6: Hop.
0: Bonne radio.
2: Hop.
0: Le
2: radio.
0: Ouais, ben attends, je te passe Ringo, ok?
3: C'est une star.
4: Voilà. Ringo.
3: C'est
0: Ringo,
3: il s'appelle.
0: Hein? Ouais, mais tu vas, mais si ça va pas, hop! Tu prends autre chose.
8: Appelle le Ringo, DJ Ringo.
0: Hein? Donc,
4: il s'appelle DJ Ringo.
0: Hein?
5: Gérard?
0: Oui.
5: Gérard, t'as une feuille propre et t'as tous les noms dessus, donc voilà, y'a pas
0: de. Non, mais. C'est quoi ça?
2: Gérard, tu peux poser autre question?
7: Bon Gérard, on pourrait continuer.
2: Allez, on continue.
0: Oh, celui qui ronfle, t'arrêtes.
7: Mais n'y pense pas.
0: Celui qui ronfle, t'arrêtes.
4: C'est un débat sur les ronflements.
5: Bah, il faut le réveiller, hein.
2: Gérard, ça t'en
0: fait. Bon, et là, ça commence à bien faire.
7: Pense au coton-tige.
0: Voilà, pense au coton-tige, hein. Barbara, bonne nuit.
8: Comme par hasard.
0: Hop, Barbara, bonne nuit.
6: Eh ben voilà, Barbara, salut.
8: Bon, allez, hop, Barbara, allez, hop, bonne nuit.
0: Quoi?
5: Chérita, je voulais savoir, parce que Mokhtar avait quelque chose à dire et je sais pas, tu l'as coupé là.
0: Non, mais pour l'instant, si c'est possible d'avoir deux disques avant de continuer la prochaine question.
8: Non, pas là-haut.
6: Non,
0: mais.
2: Alors,
0: deux.
2: Ils
8: sont partis ou pas?
6: Big up.
4: Oui. Ta copine là, elle est partie, elle revient tout à l'heure vers 2h30, elle est partie avec
6: Henri.
0: Comme par hasard.
6: Ouais,
0: j'ai compris.
6: Et voilà, encore.
4: En plus, il a chauffette à l'heure.
0: Ouais, c'est ça. Donc, on met deux disques.
6: Non, il n'y a pas de disques. J'ai pas de disques.
0: Mais merde, à chaque fois.
6: Mais t'as fait une question, Gérard.
0: Et
6: moi aussi, je peux gueuler. Vas-y,
0: écrase un peu, toi. Parce que qu'est-ce que t'es en train de me préparer, là?
4: Quand on tige dans le cul.
0: Voilà, alors donc, c'est pas la peine de commencer comme ça, ok?
6: Quatrième question.
0: Si j'en ai envie.
6: Mais t'en as envie. Je vois tes yeux.
0: Ouais, bah peut-être. Pas moi. Dans ce cas-là, tu mets ça, je continuerai pas avant.
4: Bon, Gérard, on peut poser une question là parce qu'on n'avance pas là. Elle est revenue, ta nana là-haut. Elle est toute excitée, elle m'a dit qu'elle mouillait la culotte et qu'elle t'attendait.
0: Ouais, bah, qu'elle descende à côté de moi, me faire un massage, ça voudra mieux.
8: Oh,
0: j'ai un moyen.
8: Oh.
0: Bon, ouais.
6: Bon, allez, quatrième question.
4: T'entends la nana là-haut, là, tu descends lui
0: la
4: faire
0: colombe.
4: Un massage.
0: La colombe, tu descends, me faire un massage, s'il te plaît, merci.
6: Et voilà, au pied.
2: Macho.
0: Ouais, tais-toi. Bon, au Manu, au standard, là.
6: Quatrième question.
4: Quatrième,
6: vas-y, quand tu veux, surtout, hein, Gérard.
0: Si c'est les mêmes.
6: Non, mais Gérard, on s'en fout.
4: Arrête de me prévenir.
6: Quatrième question.
0: Y a-t-il un moyen pour arrêter
6: Devant le micro.
0: Y a-t-il un moyen pour arrêter le ronflement? Ouais, oh, c'est bon, hein. Y a-t-il un moyen pour arrêter le ronflement?
5: Oui.
0: Claire?
5: Oui, il y a un moyen. Faut savoir que le ronflement, c'est quand même une maladie.
0: Mmh.
5: Ça se soigne et que on peut se faire opérer pour arrêter de ronfler. Ouais.
0: C'est-à-dire?
5: Eh ben, c'est-à-dire que ça se passe dans la gorge, je sais pas quoi, et
7: devant
5: un spécialiste, et il n'y a pas de problème, il t'opérera par laser ou je sais pas quoi, et puis voilà. C'est comme ça qu'on fait aujourd'hui.
0: Mmh. D'accord. Barbara?
7: Oui. Bah oui, je suis d'accord avec Claire, qui y a des opérations, il y a aussi des espèces de scotch qui se collent sur les narines, et ça t'empêche de
6: ronfler. Gérard?
0: Non mais t'inquiète pas, quoi?
4: On accueille Thierry de Brest.
7: Bonsoir,
4: à la place de Mokhtar.
2: Salut Thierry. Bonsoir, c'est Thierry, 21 ans de Brest. Salut Thierry.
7: Ça va?
2: Bonsoir,
7: Gérard.
2: Bonsoir les filles.
7: Quel temps
0: donc,
7: Brest?
0: Donc, Barbara, tu viens de répondre?
7: Oui.
0: Donc, Rita?
5: Moi je te dis, la seule solution, c'est les claques. Hein.
0: Mm-hmm.
5: Donc voilà, une bonne claque, il y a que ça. Sans passer par l'hôpital, tout ça.
7: Ne serais-tu pas un peu violente, Rita?
5: Non, du tout, ma chère, non, du tout.
0: Non, mais il n'y a pas besoin de faire... Là, on parle pas de violence. Hein.
7: Attends, trois questions, trois claques.
0: Non, non, mais y a-t-il un moyen pour arrêter le...
5: Des claques très douces et très sensuelles.
0: Non, non, mais attends, Rita, Rita.
9: Oh, oui,
0: Rita.
5: Oui.
0: Bon, celui qui veut parler derrière, t'attends 5 minutes, je vais quand même poser la, reposer bien la question.
10: Oui,
0: y a-t-il un moyen d'arrêter le ronflement? Donc, c'est par exemple, je sais pas moi, Rita, Barbara ou Claire, ou Fred, ou René, ou Thierry, ouais. Vous répondrez si vous voulez.
9: Ouais,
0: bon, si vous avez, par exemple, les trois filles et puis les trois gars,
9: ouais.
0: Bon, les trois filles, si vous avez un copain qui ronfle, qu'est-ce que vous faites? Maintenant, les trois garçons, bon, si vous avez une copine qui ronfle, comment vous faites? À part... Non, mais attendez.
5: Ah, c'était ça, la question?
0: Ouais, mais à part lui mettre des baffes dans la figure...
4: Dans le thune, hein, c'est ça.
5: Et ben, moi, je lui demande de se tourner.
0: C'est qui?
5: Voilà. C'est Barbara. Je lui dis, écoute, tu ronfles, tourne-toi et...
0: Ouais, mais t'es obligé de le réveiller pour...
5: Ah non, pas du tout, c'est ce que tu crois.
9: Ouais, mais non, mais c'est une bonne méthode, parce que moi aussi, je lui demande de...
5: En fait, dans son sommeil, il se tourne tout seul.
9: Il se retourne et hop là, la surprise, hop là.
5: Ouais,
0: c'est... Bah, tu te tais, s'il te plaît, pour l'instant, c'est des réponses sérieuses qu'on a, c'est pas des conneries.
5: Non, mais attends,
0: ok, René.
5: Tu ronfles, t'es dans un sommeil léger, et tu entends ce qui se passe autour, mais tu es inconscient.
9: Elle a dit toute la vérité.
0: Ouais, okay.
5: Voilà.
0: Claire.
9: Fred.
0: Claire.
9: Fred.
5: Oui.
0: Claire.
5: Oui.
9: Obscur.
0: Claire, s'il te plaît.
11: Je suis là, Gérard.
0: Ouais, bah,
11: tu veux savoir comment je fais, c'est ça?
0: Ouais.
11: Bon, et ben moi, je fais une petite.
0: Ouais, une petite fellation. Ouais, ça. Bah, dis-le.
11: Je vais aller jusque-là, mais c'est pas loin, tu vois.
0: Ouais, bah, tu fais une fellation, c'est bon.
9: Bien, tu montes ton numéro, Claire. Alors non seulement
11: non,
9: il ronfle,
11: mais attends, moi je suis un peu plus câline que ça aussi, hein.
0: Hein?
11: Je serais peut-être un peu plus câline que ça.
0: Ah ok, bon, moi j'adore les câlins, oui.
11: Ah,
0: Rita. Manière, à chaque fois, toutes les semaines, je le dis que j'aime bien les câlins, donc ça commence à bien faire.
9: Moi j'ai les mains douces.
0: Bon, ta gueule, toi. Non mais attends, le rire de Guenon, là, c'est bon, hein.
11: De quoi?
0: Le rire de Guenon que je viens d'entendre, c'est bon. Rita, pour toi.
5: Oui, Gérard.
0: Bon, c'est bon, tu me tombes celui qui ronfle, là, quand on parle.
4: Ça vient pas d'ici, Gérard.
0: Ouais, comme par hasard.
9: C'est un mec qui ronfle et qui passe.
0: Comme ça, j'entends pas ce qu'on me dit. Eh ben, c'est bien. Allez, hop, cinquième.
5: Non, c'est bon, Gérard, tu m'entends?
0: Mais non, mais...
5: Gérard, tu m'entends?
0: Mais non, c'est bon, allez, cinquième. Pensez-vous que Max ronfle la nuit? Allez, hop, on continue.
9: Tu laisses pas répondre les mecs.
0: Mais non, mais je m'en fous. Quand ça arrêtera de ronfler, quand je pose des questions, quand on me répond...
4: C'est pas eux, Gérard.
0: Non, c'est pas eux, c'est jamais personne.
9: Aucun respect.
0: Allez, hop, on continue. Pensez-vous que Max ronfle la nuit? Allez, hop, Thierry.
9: Mais j'ai pas répondu à la question d'avant.
4: Foutre,
9: moi non plus, Fred, j'ai pas répondu à la question d'avant.
0: Allez, vous répondez à la cinquième, là, maintenant, j'en ai rien à foutre.
9: Tu ronfles la nuit, qu'est-ce que ça peut te foutre?
5: On s'en branle.
9: Bon, Gérard.
5: Mais profond.
9: Moi, je veux répondre à la question d'avant.
12: Ouais, moi aussi.
9: Solution, c'est vrai que c'est un peu radical, mais pour ma copine, je la prends violemment, la sodomisant avec du sable et des graviers.
0: Pauvre tâche. T'adores faire mal à une nana.
5: Non,
0: attendez, une sodomie, ça fait mal. Arrêtez vos conneries. Vous me faites chier, là.
5: Souviens-toi quand on t'a pris.
9: Oh, j'ai la sexualité que je veux.
0: Et attends, celle qui vient de dire les chiottes de la loco, tout à l'heure, tu as gerbé vite fait, toi.
9: Elle aime ça, en plus. Attends, je vais dire, je fais ce que comme je veux, Gérard.
0: Ouais, ben, tu feras mal si tu veux, mais dans ce cas-là, tu me le dis pas.
9: Pas mal, elle aime ça.
0: Ouais, ben, tu me le diras pas à moi devant. Tu me le diras pas dans un micro, d'accord?
5: C'est pas mal. Après, ça coule tout seul.
0: Ouais, bah c'est bien. C'est bien. Comment, qu'est-ce que
9: vous...
0: De quoi?
9: Elle adore ça, ça lui fait des petites perles hémorroïdaires.
0: Ouais.
9: Et les perles, ça prend avec des aiguilles.
0: C'est ça. T'as raison. Qui c'est qui vient de dire ça?
9: C'est Thierry, de 21 ans de Brest.
0: Ouais, ben Thierry, ben mon pote, je crois que...
9: C'est la vérité, je suis désolé, Gérard.
0: Enfin, bref.
9: Elle aime ça. Il a
0: ouais, c'est bon.
9: Sa copine de l'intérieur.
0: Donc, Claire.
4: Non, Christine.
5: Oui.
0: Bon, allez hop, moi j'arrête.
5: Mais Gérard.
0: Bon, dégage, quoi, mais tout à l'heure, c'est éclaté,
5: Gérard,
0: là, avec
5: Gérard.
0: Ta caméra. Sauf celui qui s'amuse à ça.
5: Tu veux un bébé rose.
0: Non, bah alors moi, profitez-en, parce que là, ça commence à bien faire. Max, il revient, donc. Non, mais Max, t'essayes de savoir. Il y en a qui s'amusent à faire des conneries, donc t'essayes de savoir.
13: C'est à toi, Manu.
0: Ouais.
13: Oh, Manu.
4: Putain, mais dégage-le, Manu,
13: Manu. Ouais.
4: Zéro.
14: Gérard, tu reprends ta question.
0: Cinquième question, pensez-vous que Max ronfle la nuit?
14: Oui.
0: Claire.
14: Je l'ai déjà entendu.
5: Bah écoute...
0: Ouais, mais c'est mon équipe, mais attends, je vais te dire une chose, une drôle d'équipe, hein. Lui, je l'ai prévenu depuis mardi, apparemment, il se fout de ma gueule. Je lui ai dit, c'est le premier débat, je veux du bon boulot. Apparemment, René.
5: Attends, René, qui se.
0: René.
10: Ah, mais Ringo, là.
0: Ouais, mais.
10: J'ai que des mecs, Gigi. J'ai que des mecs,
0: je vais pas. Ouais, ben, je veux pas le savoir.
9: René,
0: apparemment.
10: Bon, Ringo,
0: il se fait passer pour Tony.
9: N'importe quoi.
0: Vas-y. Ouais, presque pas.
9: Non, je crois
0: tu crois pas que je t'ai reconnu.
10: Tony, hein? Le débat, c'est nul, hein. Le premier débat, on aurait dû faire la virginité, hein.
0: Ouais, ben.
5: Gérard, peux
9: répondre.
4: Attends, je pensais à un truc, là. Oh, le premier débat, t'as fait quoi, là? Le ronflement?
9: Ouais.
4: Je t'ai demandé de faire la virginité, espèce d'abruti.
0: Je sais pas, c'est le standard,
4: espèce d'abruti.
0: C'est le standard.
4: Eh ben, c'est bien fait pour ta gueule, t'assumes, t'es nul, je te l'avais dit.
0: Eh ben, dans ce cas-là, bah, tu finis.
10: Non, je t'avais dit de faire la virginité,
5: Gérard.
10: Bah, le deuxième débat, tu me donneras les questions, je les ferai moi-même.
5: Gérard, reviens, j'ai envie de te dire quelque chose,
0: c'est Rita. Ouais. Hé, Max. Au lieu de te sauver,
14: à l'antenne, Gérard, reprends le débat.
0: J'ai demandé à ce qu'elle descende. Non, elle est pas là, comme par hasard.
10: On l'a cherchée, alors tu verras pendant un disque, elle est partie, elle revient à
9: 3h. Elle est partie avec Henri au bois.
0: Bon, c'est bon, hé. Bon, maintenant tu me calmes tous les mecs là. Bon, hé. Fildar. Fildar. Fildar.
14: Non, mais il est pas là, il t'écoute pas, laisse tomber.
0: Bon, et vous mettez un disque.
14: Il t'écoute pas.
5: Gérard,
11: mais attends, mais Gérard.
5: Gérard, c'est bon, réponds.
9: On écoute, là.
5: Gérard.
11: Alors, moi, je pense que Max, j'en ai rien à foutre, de toute façon.
4: Qu'il Gérard
9: pas, moi,
4: Gérard,
9: je...
4: Gérard.
9: Il travaille.
0: Putain.
5: Gérard.
0: Mais tu vas arrêter, toi, avec tes doubles voix.
14: Mais je n'ai rien fait.
4: Gérard.
0: Fildar.
4: Gérard.
0: Ouais.
4: Gérard.
0: Ouais.
4: T'es là?
0: Non, mais attends, pour l'instant, Olivier s'amuse avec les micros encore.
4: Qu'est-ce qui se passe?
0: Bon, tu balances deux disques.
14: Non, ta cinquième question. Est-ce que Max dort? Voilà, alors.
0: Est-ce que Max ronfle la nuit? On met deux disques, point final à la ligne, on reprend après. À une condition qu'au standard, ça se réveille.
14: Non, c'est un point final, on reprend.
9: Très bien, là, au standard, là, Gérard.
0: Ouais, attends, tu permets, c'est pas toi qui commande, d'accord?
9: Bah, je te donne mon avis, on est bons auditeurs, là.
0: Oh, non, mais pour l'instant, c'est moi qui commande.
5: Gérard,
0: je voulais
5: te dire quelque chose. Gérard,
0: Fildar, s'il te plaît.
9: Gérard.
0: Fildar!
14: Non mais Gérard.
0: Punaise oh.
14: Mais punaise, fais ton
0: punaise,
14: débat.
0: Punaise oh. À chaque fois c'est pareil.
12: Qu'est-ce que tu me...
0: Bon Fildar, tu balances deux disques, s'il te plaît.
4: Mais je les balance où?
0: Bah tu me donnes les titres...
4: Je les amène, chauffe un peu les auditeurs, j'arrive.
0: Alors tu penses... Bon alors croyez-vous que toutes les femmes ronflent 24 sur 24
5: ah. Au moins.
14: Mais la question de Max, on a... C'est fini?
0: Terminé, on la saute, ça apprendra à tout le monde d'être poli.
14: On saute qui?
4: On saute laquelle? C'est bien ouais. Savoir quoi.
14: On saute qui?
0: On saute la 5.
4: Carole, Christine, enfin je sais pas.
0: Bah voilà, continuez. Continuez à me faire rire comme ça, vous allez voir tout à l'heure le deuxième débat comment qui va se faire.
9: Tu peux répondre, Gérard?
0: Surtout que là, il y a quand même 13 questions sur le ronflement. Alors.
5: Gérard.
0: Claire.
9: Puis-je répondre?
0: Claire.
13: Oui.
0: Alors?
13: Sur la question sur les femmes.
0: Quoi, attends, si t'es pas content, Lascar, c'est
14: Gérard,
0: pareil.
14: Gérard, là, tu attends.
4: Il a raison.
14: Je sais plus où s'en est le débat, là. Je sais même plus où s'en est le débat, moi.
0: Pour l'instant, j'ai demandé à ce qu'il y ait deux disques.
14: Non, mais attends, on vient d'en mettre un disque.
0: Non, attends.
14: Tu l'as dit toi-même, il y a 13 questions. Vas-y, pose ta
0: ça y est, elle est composée. Ok.
14: Mais tu passes ton temps, on sait même plus. On sait même plus.
9: Je peux répondre.
0: Alors, vas-y, c'est qui?
9: C'est Thierry, 21 ans.
0: Alors,
14: vas-y.
9: Alors, je pense que la dernière fois, j'ai entendu une femme ronfler, c'était lorsque je l'ai prise dans un avion, dans les chiottes de l'avion.
0: Ouais. Comme par hasard, tu dis les chiottes de l'avion pour pas dire les chiottes de la loco. Oh, et Olivier, t'arrêtes avec le double son, s'il te plaît, maintenant.
4: Maintenant, non.
0: D'accord?
4: D'accord.
9: Non, mais t'as jamais fait l'amour dans un avion, Gérard? Moi, j'ai déjà fait l'amour.
0: Te fous pas de ma gueule, là-bas. Bon, allez, hop. Les éléphants avec une capote, c'est marrant, tout nu. Hop, à tout de suite. Donc la suite du débat, donc on va abréger sur le ronflement et je pense donc même pas on va laisser tomber le ronflement.
14: Mais non.
9: Gérard, puis-je poser une question?
14: Gérard.
9: C'est de Brest.
0: Vas-y.
9: Est-ce que le débat sur le ronflement ne serait pas un peu soporifique?
0: C'est-à-dire?
9: Bah soporifique.
5: Soporifique.
0: Vous savez quoi ça?
5: Soporifique.
9: Tu connais pas le mot soporifique?
0: Ouais putain mais abrégé quand vous dites des questions, quand vous voulez poser des questions qui tiennent pas debout.
5: Bah attends, c'est un mot que tout ce qu'il y a de plus français.
9: Bah oui, ton débat c'est pour l'Afrique.
5: Soporifique.
0: Comment?
9: Ton débat c'est pour...
0: Qu'est-ce que... Attends, j'ai mal entendu là, celui qui vient de dire ça.
9: Moi j'ai pas entendu non plus.
0: Ouais, comme par hasard.
5: Moi j'ai entendu que c'était soporifique.
0: Tu l'as coupé au moment que...
9: Est-ce que c'est soporifique, Gérard?
5: Soporifique.
0: Ouais bon...
5: Tu
13: vois.
9: Unilatéralement, forcément.
0: Bon, c'est bon. Allez, hop. On attaque le deuxième épisode.
14: Non mais Gérard, en antenne c'est pas du tout ce qu'on a dit. On a dit que tu finissais avec 2-3 questions et t'as dit ok. Et après on attaque
0: le deuxième débat.
14: Fais celle qui te paraît le plus intéressant.
0: Celle
14: qui t'intéresse le plus.
0: Sur la 6, donc croyez-vous que toutes les femmes ronflent 24 sur 24? Alors si on pouvait avoir Claire, Barbara, Rita,
13: oui, on est là,
0: tout le monde est là.
13: Fred,
0: René et Thierry.
14: On est là, on est là.
0: Donc alors maintenant, si je parle... Si je demande à chacun de me répondre, c'est pas au mec de parler, parce que le premier qui l'ouvre, dégage. C'est clair et net. Ça va aller vite?
9: Mais demande pas qu'à Claire, alors.
0: Bah, tu permets, je prends les gens que je veux.
9: Okay.
0: Alors, si t'es déjà pas content, tu retournes déjà au standard.
13: Allez, hop, c'est bon, Gérard, ça y est, c'est bon.
0: Ok.
9: Je suis content.
0: Bon.
13: Tu m'excuses, Claire.
0: Alors, Claire.
13: Oui. Bah écoute, à mon avis, non, toutes les femmes ne ronflent pas, mais beaucoup ronflent aussi, donc je sais pas, moi spécialement si je ronfle pas, on m'a jamais dit que je ronflais. Voilà.
0: D'accord. Barbara?
12: Moi je pense que quand même 24 sur 24, ça fait beaucoup. Bon, moi je mettrais plutôt du 12 sur 12 et à 50%.
0: Ok. Rita?
13: Moi genre, je pense que bon, la plupart des femmes ne ronflent pas. Mais il y a une catégorie de femmes, ce sont les femmes marmottes, et elles ronflent 24 sur 24.
14: C'est quoi ça?
9: C'est les cousines des femmes fontaines.
13: Comment?
9: Ce sont les cousines des femmes fontaines.
13: Oui, voilà, exactement.
9: C'est
13: oui.
9: Vrai, 24 sur 24.
13: Ouais.
0: Fred?
9: Ouais, ben je suis d'accord avec les marmottes.
0: Attends, Fred.
9: Quoi?
0: Rita, c'est quoi une marmotte?
13: Comment?
0: C'est quoi une marmotte?
13: Ben c'est un animal, Gérard. Mais oh. C'est une sorte de synonyme, on dit une femme marmotte, Gérard.
9: Voilà.
0: Ouais, mais c'est quoi une femme marmotte?
13: Attends, moi, c'est celle qui ne se réveille pas. Elle dort tout le temps. Elle peut dormir. Elle dort 24 heures sur 24. C'est-à-dire, voilà. Le matin, je réveille, elle dort. Ensuite, la 5
12: elle prend sa douche,
13: elle dort. Voilà. Et ensuite, c'est un cycle.
0: Non, mais
13: ça a été prouvé scientifiquement. Bah,
9: elle hiberne. Elle hiberne.
0: Non, mais attendez 5 minutes, là, les gars. Rita?
13: Oui, Gérard.
0: Il y a quand même un truc, t'aurais pas été chercher ça dans le dictionnaire ou quelque part?
14: Dans les proverbes? Dans les proverbes?
12: T'as regardé dans le kid?
14: C'est un proverbe.
0: Non, à mon avis, pour que tu... Là, sujet, Fred. Fred, René, Thierry, s'il vous plaît, vous vous taisez.
14: Laissez parler un peu Gérard.
9: Ouais.
0: Donc, Rita, moi, à mon avis, c'est un truc que t'as été chercher dans...
13: Non, c'est sur un magazine scientifique, Gérard.
0: Ah oui. Ouais, non,
9: c'est connu.
0: Ouais, c'est un proverbe.
9: Non, c'est dans Okapi.
0: Taisez-vous, s'il vous plaît, derrière.
12: C'est Okapi?
13: Non, du tout, c'est dans une revue américaine. Je sais pas si on a encore Eddie Mitchell, Gérard.
0: Non, il est pas là, Gigi Mitchell.
9: C'est dans Nos Amis les Bêtes, je confirme.
13: Non, du tout, non.
0: Ok, Rita. Ok, c'est bon. Fred?
9: Bah moi je pense que ouais, je suis d'accord, les marmottes, les femmes qui dorment tout le temps, c'est celles qui hibernent, hein, c'est clair.
0: Non mais attends, croyez-vous que les femmes ronflent 24-24? Non mais c'est pas la peine de reprendre ce que Rita vient de dire, d'accord?
9: Écoute-moi, si elles ronflent 24 sur 24, c'est qu'elles dorment 24 sur 24, donc ouais, elles hibernent, voilà, d'où les marmottes, c'est pour ça.
0: Ok, René?
9: Ouais, donc sur les femmes marmottes, un petit truc que je devrais rajouter, c'est les, si tu veux, c'est les copines aux hommes blaireaux. Et donc, donc j'ai une question à te poser, est-ce que Christine était une femme marmotte?
0: Allez hop, René dort. Bonne nuit, René.
13: Gérard.
0: La scoula, terminé pour lui.
4: Ça y est, il est plus là.
14: Remplace-le par n'importe quoi.
0: Tu me le changes, c'est même pas la peine qu'il passe sous un autre nom.
14: Tu changes en Didier.
4: C'est pas le style.
0: Non. Parce que de Gilbert, il passe avec une voix de René. Maintenant, si tu me le passes...
14: Tu changes en fil d'art.
0: Non. C'est même pas la peine parce que je continuerai pas les débats avec lui.
14: Bon.
0: Donc Thierry?
9: Je voulais dire, moi j'ai lu dans un magazine américain, Occupy, que les femmes qui dormaient donc constamment étaient dépendants et tributaires de toute forme ecclésiastique.
0: C'est-à-dire? Non mais on se calme derrière là, les nanas.
9: Ah bah non, mais c'est-à-dire confinés uniquement au mode de vie reclus en ermite. C'est clair.
12: Moi je l'ai lu ça aussi.
9: J'ai t'aime les randonnées pédestres.
0: Non. Bon. c'est pas la peine de se marrer comme des pétasses derrière.
9: Mais c'est dans le dernier que
12: tu parles. Gérard, tu pourrais être plus poli. Hein.
0: Ah ben peut-être, mais vous avez pas besoin de vous marrer.
13: Bah écoute, c'est rigolo.
0: Bon ok. Alors maintenant, la dernière question.
14: Et voilà, toc dans ta gueule. Bien
0: dernière
14: envoyé, Gérard.
0: Question.
9: Ouais.
0: Pensez-vous que l'on peut ronfler lors d'un mariage ou d'un divorce, Claire. Non, Thierry. Ah. Thierry, comme par hasard. Préfère allez, hop, vas-y.
9: Écoute, Gérard, tu me donnes le temps de la réflexion.
0: Non, tu... T'accouches tout de suite.
9: Il me semble avoir lu dans...
0: Attention à ce que tu vas dire, parce que tu as dégagé vite fait.
9: Mais pourquoi ? J'ai rien fait.
0: Non, mais tu te dépêches de répondre.
14: Oh, laisse-le répondre, Gérard, quand même.
9: Tu m'as pas laissé le temps de la réflexion.
0: Non, mais... De manière, je te prends au hasard. Allez, hop.
9: Alors, moi, j'ai lu dans Pif.
12: Pif
9: Gadget.
4: Pif Gadget.
9: Ah, pardon. Excusez-moi. Un magazine que on disait qu'il était préférable d'avoir la diance au petit doigt.
12: Ouais.
9: Pour éviter le sommeil. Il t'écoute pas, il a enlevé son casque.
4: Oh là, il y en a un qui a fait un TV, là.
9: Mais moi, je l'ai lu dans Pif.
12: C'est une méthode chinoise, c'est ça.
0: Fred.
9: C'est une méthode ancestrale. Ouais, ben, Fred. Écoute, ouais, le ronflement, ouais, j'ai vu ça dans Pif aussi, je confirme.
0: Comme par hasard.
9: Bah écoute.
0: Dans Pif, tu Pif. Dirais pas, hey, non mais faudrait peut-être parler comme un français, vous direz
9: écoute,
0: plus.
9: Si t'es pas
0: dans
9: la page,
0: Pif, c'est pas dans la Pif.
9: Mais non, c'est pas pareil, Gérard, tu m'as
0: non, dans Pif, c'est pas pareil, Pif, c'est pas pareil.
9: Mais Pif Gadget, c'est le truc avec les godemichons qui se mettent derrière. Hein. Non, on parle de Pif, c'est un truc sérieux, quoi. C'est un truc sérieux,
15: Pif. Pif, c'est un magazine scientifique américain sur le ronflement.
0: Voilà.
15: Ça, c'est vrai.
0: Et Thierry, j'ai mal entendu ce que t'as dit avant.
9: Ah non, moi, je te dis que c'était tributaire de la...
0: Non, mais j'ai vaguement entendu dire...
9: Par rapport au mariage.
0: Non, mais j'ai vaguement entendu un mot qui m'a pas tellement fait plaisir.
9: Venant de moi ?
0: Oui.
9: Genre, le moment.
0: Ok. Rita.
12: Oui, Gérard. Oui, moi je réponds donc.
0: Attends, 5 minutes, Rita.
4: Oui. On accueille Philippe.
12: Ah, Philippe.
14: Salut. Bonjour, Philippe.
4: Salut.
9: Bonsoir. Philippe, pardon.
14: Ta gueule.
12: Salut, Philippe.
9: Bonsoir.
12: Oui.
0: Donc, Rita.
12: Oui, ben moi je réponds. La dernière fois que j'ai assisté à un mariage, donc sur une anecdote, le mariage était tellement chiant qu'il y avait la moitié de la salle qui était en train de ronfler. Ah, bah. Et donc ça a empêché le mariage. C'est triste, hein. Bon, celle qui se marre, hein, je trouve pas ça très drôle. Hein.
0: Bon, et Barbara, pour l'instant, c'est moi qui gère,
12: rien
0: d'accord
12: fait, hein.
0: Donc, Barbara, Rita,
12: oui,
0: tu t'énerves vrai. Pas comme la semaine dernière, d'accord. Tu laisses, s'il y en a qui se marre ou qui t'insulte, tu laisses, je vais savoir qui c'est, d'accord. Ok. Tu fais pas comme la semaine dernière.
9: Gérard.
0: Barbara.
12: Oui. Alors moi, j'ai lu dans VoiceEye que...
0: Non, mais arrêtez de me dire que vous avez lu dans des magazines, parce que pour l'instant...
12: Bah écoute, on te donne des sources...
0: Oui, non, mais moi, je vous demande, est-ce que vous l'avez déjà vécu ou pas ? Je vous demande pas de me sortir des trucs des magazines.
9: Alors,
0: les trucs de magazines, j'en ai rien à foutre.
9: Gérard,
12: en fait, c'est surtout dans
0: attends,
12: les enterrements.
0: Thierry, 5 minutes.
12: C'est surtout dans les enterrements et les mariages que les gens ronflent. Moi, je n'ai pas vécu de ça. Mais je l'ai lu dans VoiceEye et il le disait.
0: D'accord. Alors,
9: Thierry, il y a un proverbe tibétain qui dit mariage en ronflant, divorce en pétant.
0: D'accord, ok. Claire, attends Claire, 5 minutes. Philippe.
9: Excuse-moi, là, je suis en train de démouler un cake.
0: Ah. Ah, d'accord. Tu vas pas me dire que celui-là, il fait pas partie, il a pas encore changé de voix.
14: Mais non, Gérard.
0: J'ai la même voix que les trois autres.
14: Arrête.
9: Ah, j'ai trouvé.
0: Allez, vas-y, Philippe. Allez, hop. C'est bon, ouais, calme-le, parce que là, pour l'instant, il est en train de me prendre la tête. Là, il me prend la tête et j'aime pas ça. Claire.
12: Oui.
0: Donc, pour toi.
12: Est-ce que tu peux me répéter un petit peu la question, s'il te plaît?
0: Pensez-vous que l'on peut ronfler lors d'un mariage ou d'un divorce? Si t'as déjà assisté à au moins un mariage, ben sur un divorce, ça serait dur, à mon avis.
9: Si c'est sur la séparation de biens, c'est possible.
0: Ouais, bon, qui c'est qui parle là?
9: C'est Thierry, je voulais dire.
0: Ouais, ben Thierry, pour l'instant, t'as répondu. Maintenant, tu laisses répondre Claire, s'il te plaît, merci.
9: Ah, mais je lis le code civil. Hein.
0: Ouais, non, mais tu lis le code civil. Pour l'instant, t'as pas besoin de dire le code civil. C'est pas sur le code civil qu'on est, c'est sur les ronflements. Donc, tu laisses répondre Claire, s'il te plaît, merci.
9: Mais il y a un article là-dessus.
0: Tu te tais, s'il te plaît, merci.
9: Ok.
0: Ok, c'est la dernière fois que je te le dis.
12: Ça roule.
0: Alors, Claire.
12: Oui. Bah écoute, personnellement, j'ai jamais assisté à des ronflements au mariage ou au divorce, mais bon, je crois que c'est tout à fait possible. Quand c'est chiant, on s'emmerde, on dort et on ronfle, voilà.
0: D'accord. Donc, huitième question.
12: Gérard ?
0: Oui.
12: Ouais, je voulais ajouter un truc là.
0: C'est qui ?
12: C'est Rita.
0: Oui.
12: Je voulais ajouter un truc parce qu'à propos justement, le garçon là qui disait à propos du code civil, parce que c'est vrai, Gérard.
0: Non mais de toute manière, j'en ai rien à foutre du code civil.
12: Mais c'est la clause, c'est la loi.
0: Non, mais j'en ai rien à foutre. Ça, c'est pas le thème. Je vais pas m'amuser à faire un débat sur les bouquins du Code civil pour savoir qui a tort et qui a raison lors d'un mariage ou autre.
13: Mais non.
0: Donc, ça, j'en ai rien à foutre. Les sondages qui sont sur le Code civil, j'en ai rien à foutre.
13: Gérard.
0: Non, mais même. De manière, ça m'étonnerait que ça soit marqué que les clauses du ronflement lors d'un divorce ou d'un mariage.
13: Mais non.
0: Mais dans ces cas-là, au lieu de me dire que c'est, au lieu de me dire oui, bah dans ces cas-là, vous envoyez les preuves, vous me les ferez lire.
15: Alors,
0: mais comme il n'y a personne qui est capable d'envoyer des preuves réelles sur ça, donc pour moi, c'est des conneries, c'est tout.
15: Bah, t'en reçois plein chez toi.
0: Ouais, bah attends, si ça. Parce que tu connais mon adresse, toi.
15: Mais non, mais tu dis que personne t'envoie jamais rien, puis après, tu dis que tu reçois plein de trucs chez toi, faudra savoir.
0: Ouais, mais moi, je reçois des messages d'insultes, d'accord.
15: Ah, d'accord.
0: Donc, nuance, c'est pas des trucs sur des débats.
15: Bah, insulte-moi des gens à l'antenne, ils s'insulteront moins dans
0: ouais, non. Non, mais attends, parce que dans ces cas-là, moi, des thèmes de débat, j'en ai. Hein, sur les préservatifs, sur l'avortement, et puis tout ça. Je vais m'amuser à faire des débats à 2h du matin là-dessus.
15: Hein, si tu veux, ouais.
13: Gérard.
0: Quoi?
15: Est-ce que ce débat peut être un peu plus didactique et pédagogique?
0: Bah, pour l'instant, est-ce que. Peut-on ronfler lors d'un accouchement? Tiens, Claire. ça s'adresse aux nanas.
15: Oh là là, le massacre.
0: Ouais, bah, si ça te plaît pas, le massacre, bah, tu fais une chose, tu raccroches.
15: Gérard, t'as combien de neurones, sérieux?
0: Bon, allez, hop, dégage. Bonne nuit pour toi.
15: Un pour respirer, un pour chier.
13: Bon, allez. La rhétorique n'est pas très établie, Gérard.
0: Manu, s'il te plaît.
13: Et toi, Gérard,
4: ne te braque pas, Gérard, des neurones, oui, c'est Gérard. Des petits chiens.
0: Non, non, mais tu me chopes les trois mecs, là, tu l'as.
16: Ah, non, Gérard, non, il y en a plus de deux, déjà, Gérard. Hein. Le troisième, il est déjà zappé depuis au moins 30 minutes, tu t'en es même pas rendu compte.
0: Ouais. C'est qui que t'as retiré?
15: Moi, je suis parti.
16: Philippe, il est parti.
15: Moi, je n'ai rien dit, Gérard. C'est Thierry, je n'ai rien.
0: Comme par hasard. Comment?
13: Il y a un Larsen, j'ai l'impression, Gérard.
0: Non, pour l'instant, il y a pas.
16: Gérard, on accueille Thénard.
0: À la place?
16: Bah, à la place de Philippe.
13: Salut, Thénard.
0: Thénard, bonsoir.
13: Salut
0: Thénard. Allô. Thénard, bonsoir.
17: Ouais, salut Gérard, tu vas bien?
0: J'ai pas regardé ce matin.
13: Ah, Thénard.
17: Bah tu... Ok, super. Ok, super.
0: Donc voilà. Claire.
13: Oui.
0: Si tu pouvais continuer de répondre à la question, s'il te plaît.
13: Donc est-ce que les femmes ronflent quand elles accouchent, c'est ça? Bah écoute, c'est peut-être une drôle de question, mais enfin moi, j'ai jamais encore accouché, donc je peux pas te dire exactement mon expérience personnelle. Mais à mon avis, bah écoute, si elle fait un bébé ronfleur, oui, peut-être que oui, ça lui
0: okay.
13: Viendra peut-être.
0: D'accord. Barbara?
18: Bah moi je sais pas, mais j'essaierai.
0: Ok, bon bah c'est tout ce que tu peux répondre là-dessus?
18: Bah oui, je sais pas, si on m'endort pour...
0: Bon, mais ça, c'est...
18: Attends, quand on te fait une césarienne, t'es endormi, hein, tu crois pas qu'on te voulait vendre comme ça, et bah tu peux ronfler si tu dors.
0: Ouais,
18: bah, oui, on peut ronfler en accouchant.
0: D'accord.
18: Ouais,
0: Rita?
19: Ouais, bah je suis d'accord avec ce qu'elle a dit là.
0: Mm-hmm.
19: C'est Barbara, justement.
0: Merci donc, pour Larsen. Je sais pas qui c'est, mais merci pour Larsen.
17: C'est pas très sympa d'ailleurs.
19: Si une femme accouche par césarienne, c'est possible qu'elle ronfle. Hein.
0: D'accord. Ouais. Fred?
15: Ouais, bah moi je pense que ta mère, elle devait dormir. Ouais.
0: Comment?
15: Non, ouais.
0: Allez, hop.
15: Dehors. Allez, hop.
0: Bonne nuit, Fred. Merci.
19: Allez,
0: au revoir, Fred.
19: Oui.
17: Allez, dégage.
0: Voilà. Hop, ça y apprendra de dire ma mère. Toc.
17: Ouais,
0: on reste poli.
17: Il a dit une insulte.
0: Allez hop, on reste poli quand même avec la vie privée des gens.
19: C'est quoi le prénom de ta maman?
0: Ça te regarde pas. Qui c'est qui veut savoir ça?
19: Barbara,
0: fais gaffe parce que tout à l'heure tu vas faire comme Fred si tu continues.
19: Quoi, je te demande le prénom de ta maman.
0: Pour l'instant, je te répondrai pas pour l'instant.
15: J'aime ta voix, Barbara.
0: Ah ouais. Ben, si t'aimes ta voix, tu te débrouilleras avec elle
19: en antenne, d'accord?
0: Donc, Thénard.
17: Moi, Gérard, vu que je suis arrivé en cours de débat, je te demanderai gentiment de répéter la question.
0: Non, mais attends. Thénard, là, tu commences pas parce que t'as bien compris la question.
17: Tu as bien compris
0: la question. Ronfle.
16: Non, Gérard, pendant que tu l'as posé, il était au téléphone avec moi. Je lui disais comment être cool, sympa.
0: Ok, alors peut-on ronfler lors d'un accouchement? Voilà.
17: Bah, tout dépend si... ou quelqu'un d'autre.
0: Non mais attends, Manu t'as dit comment qu'il fallait faire, donc soit tu réponds gentiment à la question.
17: Bah, je réponds gentiment, j'ai rien dit.
0: Non, mais à mon avis, pour l'instant, t'es en train de jouer là. T'es en train de jouer.
17: Bon, enfin, ouais, je trouve que non, c'est pas bien de ronfler à un accouchement.
19: Ça peut laisser des séquelles.
0: Tu travailles, toi?
16: Un peu, quoi.
0: Tu travailles?
16: Ah,
17: mais
16: non,
17: mais...
16: Bah, c'est mal.
0: Réveille-toi, là.
20: Ça fait mal.
0: Mais t'as rien. Réveille-toi un petit peu, là. Tu veux peut-être un petit câlin?
20: Ah oui, je veux bien.
21: Oh, oh là là.
0: S'il y a une nana qui peut... S'il y a quelqu'un qui pouvait venir faire un petit câlin, Olivier, dans les studios...
4: Bah commence le temps qu'on trouve la nana.
0: Donc, allez-y. Non, mais moi, j'y fais pas un câlin.
20: Avec son os. En plus, il vient de me balancer un os dans la gueule.
0: Il avait qu'à pas dormir.
22: Gérard. Tu ronflais pour son accouchement. Hein.
0: Voilà, Thierry.
20: Je m'endormais avec
22: toi. Alors, si je puis me permettre d'être un peu technique...
21: S'il te plaît.
22: Je pense que le ronflement est indispensable si la perfusion est en intraveineuse au niveau de l'input de la line A. Écoutez,
4: parle français ou quoi là?
22: Médical, un peu.
0: Ouais, parle français s'il te plaît. On parle pas politique, sinon tu dégages.
22: Ouais, fous-lui une claque, Gérard.
4: Non, il parle anglais, pas politique.
22: Non, écoute, Gérard, ce sont des termes médicaux. Je n'y peux rien. Je ne fais que restituer les termes que j'ai. Dégage-moi ce schizophrène.
0: Bon, allez, hop.
20: Bon, allez, hop, ça tourne au vinaigre. Ça tourne à l'huile.
0: Terminé. On met deux disques et puis on va faire...
20: Non, on fait la conclusion. On fait la conclusion avant.
0: Conclusion.
22: Perfusion en input line.
0: Allez, hop, celui qui dit perfusion dehors.
20: Allez, hop.
22: Ça, c'est Fred.
20: Le pont de la main aussi.
0: Non, allez, hop, terminé pour vous. Donc, conclusion. Ouais, mais de toute manière, on reviendra sur les quatre dernières questions en fin de... Enfin, le débat sur la virginité. Thierry, ta conclusion.
22: Franchement.
0: Réveille-toi, parce que.
22: Non, je pense qu'il faut, à partir d'un certain moment, faire la séparation des corps et des biens au niveau de l'ecclésiastisme.
0: La conclusion.
21: C'est ça.
0: Non, c'est pas la conclusion, ça.
21: Bah, écoute.
0: Attends, qui c'est qui me parle comme ça?
22: Mais je pense que la périodicité menstruelle des femmes ne permet pas le ronflement, c'est tout.
0: Ok, d'accord. Ben, bonne nuit à toi. Hein.
22: Ben, je donne mon avis.
0: Ouais, ben, c'est bon, ben, bonne nuit. Je passe à Ténard pour la conclusion.
22: C'est Pénard. Je te fais ma petite conclusion en chantant.
0: Ouais. Non,
20: en chantant.
22: Ah oui.
20: Oui, une chanson.
0: C'est pas
20: une chanson. Une chanson.
23: Dans sa
20: salle,
23: elle avale des milliers de femmes à poils fringants, car l'araignée est là.
22: Ok.
21: C'est mignon.
22: Ok.
20: C'est mignon.
21: C'est gentil.
20: Gérard, tu remets ton casque, tu t'assois. Attention, il y a un coton-tige sur le siège.
0: Oui. Ah, tes conneries, toi, c'est pas tout à l'heure, ça va aller vite. Rita, conclusion sur le premier débat. Non, mais attends, Thierry et les autres, bonne nuit à vous. Hein.
22: J'ai rien dit.
21: Ok. C'est parti, c'était une quéquette.
0: Non, mais Manu, s'il te plaît.
21: Gérard, c'est Claire.
0: Attends, Claire, 5 minutes. Tu me retires les mecs au fur et à mesure qu'ils ont fait la conclusion. On reprend quelqu'un d'autre pour le deuxième
22: pas
0: débat.
22: De problème.
21: Donc, ma conclusion.
22: Okay,
0: comment?
22: Input line.
20: Comment?
0: J'ai vaguement entendu le mot connard.
22: J'ai entendu Gérard, c'est Fred.
0: Ben alors, Fred, bonne nuit à toi.
20: À toi.
0: Comme ça, la conclusion, elle est vite faite avec toi. Ça t'apprendra. Toi. Allez hop,
4: voilà. Ça y est.
0: Rita.
21: Oui, ben moi je te donne ma conclusion, Gérard.
0: C'est bizarre, la semaine dernière c'était mon petit chou, mon petit lapin, et puis tout ça, maintenant c'est Gérard.
21: Gérard, en fait, parce que t'avais l'air énervé, t'étais énervé, donc...
0: Maintenant c'est Gérard, et puis c'est tout.
21: Non, mais okay. Attends,
0: de toute manière, t'as envie de faire le deuxième débat?
21: Oui, mais faire mon petit chou, Gérard.
0: Ah, tous les mouilles,
21: là.
0: Gérard. Quoi?
21: Gérard, c'est un câlin?
0: Ah attends, je te prends en antenne tout à l'heure, toi.
21: Ah d'accord, tu vas me prendre, ouais. Bon, je fais ma conclusion, mon petit lapin en sucre.
0: Vas-y. Tu te tais, s'il te plaît, derrière, merci.
21: Y a Thierry aussi qui veut te faire un bisou, Gérard.
0: Quoi?
21: Y a Thierry qui veut te faire un bisou.
0: Non, mais Thierry, j'en ai rien à
20: foutre. Sur Minitel, y a Chris qui dit « Salut, ma femme va accoucher cette nuit, dit à Gérard qu'elle ne ronfle pas du tout.
0: » Ok, c'est bien.
20: Quand même une réponse.
0: Non, en espérant que ça soit un garçon ou une fille.
20: Non,
0: hein.
20: Non, c'est pas un garçon, c'est ni une fille, c'est ni un garçon ni une fille.
21: C'est un
0: attracteur. Donc, Rita.
21: Oui, mais donc ma conclusion, c'est que il y a plusieurs sortes de ronfleurs, hein.
0: Mm-hmm.
21: Donc surtout les femmes. Donc il y a des femmes marmottes, comme je t'ai dit.
22: Femmes fontaines.
21: Et puis la meilleure solution, c'est de donner des baffes. Hein.
0: D'accord.
21: Voilà, toutes sensuelles, toutes. Et puis voilà, c'est bon.
0: Ok, bon, tu quittes pas, je te prends en antenne. Barbara.
21: Oui.
0: Barbara.
21: Il y a
0: Barbara.
21: Il y en a-t-il Anguille sous roche?
0: Barbara, s'il te plaît.
21: Oui.
0: Gérard, tu travailles, merci.
1: La conclusion, bah, oui. Oui, c'était bien. On s'est bien débrouillé quand même.
0: Non, mais de toute manière, il reste 4 questions sur le ronflement. On va faire la virginité.
1: On va faire une autre, regarde.
0: Non, mais.
1: On va faire la virginité, Gérard.
0: On va faire la virginité.
1: Oui.
0: Ouais, je pense qu'on va, on va rigoler un petit peu plus là.
1: Bah écoute, moi j'ai beaucoup appris ce soir.
0: Oui.
1: Je suis très contente d'avoir appelé pour la première fois. Je te remercie, voilà.
0: Bah tu veux faire tu veux participer à une partie du deuxième débat ou pas?
1: Bah pourquoi pas.
0: Ok, bah on te garde alors, tu le quittes pas.
1: Merci également aux autres éditeurs qui sont très charmants.
0: D'accord. Bah tu quittes pas, Barbara et Rita, bah vous ne quittez pas.
3: On sent le pâté. Hein.
0: Donc Claire.
6: Oui, alors donc moi je voulais dire que ton débat c'est un petit peu soporifique. Mais c'est pas grave.
1: Pas de promo.
6: Par contre, je voulais rajouter une petite chose, dire que un moment je t'ai entendu rire, enfin c'était vachement agréable. Donc si ça pouvait continuer comme ça, ce serait bien.
1: Ouais, exactement, je suis d'accord.
6: Plutôt que de gueuler tout le temps, c'est sympa quand t'es de bonne humeur, du moins.
1: Gérard, t'es beau quand tu ris.
6: Voilà.
0: Ouais, qui c'est qui dire ça, là? Attends, Claire. Claire.
1: Beau quand tu ris, Gérard.
0: Qui c'est qui vient de dire ça?
1: Barbara.
0: Ok. Bah tu quittes pas, je te prends en antenne avec Rita.
1: Non, c'est Rita ou rien.
20: Quitte pas, il va t'enfiler en antenne.
3: Oui. Quand tu ris, moi je l'ai demi-molle.
0: Non, mais toi, de toute manière, tu dégages, je te veux pas pour le deuxième débat, d'accord? On est bon entendeur, salut. Donc, conclusion du premier débat, donc il reste encore 4 questions.
20: Devant le micro, s'il te plaît.
0: Il reste 4 questions, donc on va abréger sur celui-là, parce apparemment.
20: D'accord. Mais la conclusion, on n'était pas déjà en train de la faire,
0: hein? Non, parce qu'on va revenir, parce qu'il reste encore 4 questions.
20: Attends, on a fait la conclusion et on revient sur les questions après, là.
0: Ouais, je pense qu'on va. On va faire la virginité, donc conclusion. Ouais.
20: Mais il y a une petite conclusion quand même à franchir, là, sur Minitel. Département 69, âge 18 ans. C'est pas du tout ça. C'est 007, en fait, qui laisse sa conclusion. Le dicton philosophique du jour, qui s'endort avec le cul qui gratte, se réveille avec le coton-tige qui pue.
0: Ça, je ne comprends même pas. Donc, moi, conclusion, c'est bête parce qu'il y a certaines personnes
20: Mais ça, c'est comme tous les jeudis.
0: Ça fait comme tous les jeudis, c'est bizarre parce que la semaine dernière, le premier débat, on avait quand même fait jusqu'à pas loin de 2h30, 3h du matin. Là, il est 2h20, déjà on passe au deuxième débat, donc.
20: D'accord.
0: Je sais pas, donc on va faire le débat sur.
20: Mais ta conclusion à toi, ton avis sur le ronflement, sur les femmes qui ronflent, sur les gens qui ronflent.
0: Moi, personnellement, les gens qui ronflent, jusqu'à maintenant, ça m'a jamais gêné. J'ai jamais eu de femme qui ronflait à côté de moi, donc.
20: Même des grosses, jamais.
0: Merci pour ce que tu veux dire là-dessus.
20: Je vais rien.
0: Donc, qui tu veux parler?
20: Qui ça?
0: Non, mais je cherche pas midi à 4.
8: Non, mais des grosses couettes.
0: Des gros... 14h.
20: Non, mais je te parle de grosses couettes. De grosses couvertures.
0: Donc, c'est dommage que ça ne soit pas réveillé plus tôt.
20: D'accord, mais pour toi, alors.
0: Ce qu'il y a, c'est qu'on aurait pu. On aurait pu faire autre chose que le ronflement comme débat, mais apparemment, le Star System avait dit que c'était bon comme question.
20: D'accord. Donc, pour toi, le ronflement, qu'est-ce que t'en penses?
0: Personnellement, ronfle qui voudra la nuit et c'est tout.
20: Tu t'en fous.
0: Voilà.
20: Et toi tu ronfles? Et toi tu ronfles?
0: Personnellement non.
20: Personnellement tu ronfles pas?
0: Non mais j'ai jamais ronflé donc.
1: C'est sûr.
20: Je crois que Christine avait dit que tu ronflais.
0: Ouais ben ça j'en ai rien à foutre d'elle, elle fait ce qu'elle veut, c'est pas mon problème, elle dormira. Hop. Au bois de Boulogne, ça y rapportera plus cher comme ça, elle dira pas que j'irai lui piquer des sous.
20: Cassé.
0: Bon ben.
24: Et voilà, terminé. D'où je viens de la DAS. J'ai été routier 3 ans. Normalement, comme c'était le lendemain des vacances, donc en 93, donc 5 janvier 93, je m'en souviens très bien, ça fait 6 ans maintenant. Donc, t'avais pas le droit aux autoroutes. Et donc, j'ai pris une départementale. Et là, c'était pas sablé. Il y avait un peu de brouillard, donc il a pas pu voir. Et donc, il m'a percuté. Je suis resté quand même 6 mois, un peu plus de 6 mois, sans pouvoir bouger.
25: Impeccable.
24: Ma fille, que je ne vois plus à l'heure actuelle, et que j'y fais des gros bisous. Donc, dès qu'elle voyait un camion, elle disait « c'est papa, c'est papa, c'est papa ». Et alors que j'étais déjà hospitalisé. Après, elle est partie. Là où j'étais, je pouvais pas avoir de bons souvenirs. Si tu veux,
2: Tu sais très bien le problème, on en a discuté, on avait dit qu'on n'en parlerait pas trop à l'antenne. Et voilà, terminé. Vous trouverez son numéro de téléphone dans la boîte à gants, mais ne prévenez pas mes parents car j'ai eu un accident.
5: Moi, maintenant, vous allez vous taper.

0: Pokémon. Je ne suis pas là pour le moment, mais laissez-moi un message. Je vous rappelle dès mon retour. Demain après-midi, je dormirai. Moi, maintenant, vous allez me taper.
1: Donc, les projets avec Sandy, bon, bien sûr, c'est d'avoir des enfants.
2: Impeccable.
3: Putain, mais vous faites quoi, la bande de PD, là?
1: C'est un semi-remorque. Avant, c'était un 38 tonnes qui m'a percuté. Donc, c'est lui, en fin de compte, qui a pas vu que j'étais en warning.
4: Bon, ben,
1: on m'a obligé, dans un sens oui et non, pour. Parce que j'avais des voisins, j'avais tout fermé, les volets et tout. J'avais marqué comme quoi que je ne voulais plus qu'on me dérange. Ils ont fait intervenir la police et les pompiers.
5: On est un petit peu en retard, donc c'est un peu de ma faute parce que j'ai eu des petits problèmes, mais c'est pas grave.
1: Mais c'est pas fini! Donc sur ce, je vous souhaite une bonne nuit, puis ben, moi je vous retrouve très bientôt. Et voilà, terminé.
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1: Et voilà, bonsoir à tous, bonsoir à toutes, bonsoir Céline.
9: Bonsoir Gérard.
1: Sur le chat www.funradio.fr, donc on accueille
10: Esteban.
1: Esteban,
10: donc, salut Gérard.
1: Vous pouvez y aller, mais donc les questions, tu sais comment que ça se passe maintenant.
10: T'inquiète pas.
1: Et à l'aria, le plus con de la bande FM, le plus drailleur des nanas qui peut pas arrêter de piquer les nanas des copains.
11: Gérard, ouais.
1: Pedro, comment va Pedro?
11: Ça va bien et toi?
1: Qu'est-ce que ça peut te foutre, t'es médecin?
11: Ouais.
1: Bon, ben c'est nouveau.
11: Eh ouais. Donc, t'as fait quoi ce week-end, Gérard?
1: Qu'est-ce que ça peut te foutre?
11: Bah t'as fait quoi?
1: Ça te regarde pas.
11: C'est ton public qui voudrait savoir.
1: Non, mais mon public, il a rien à te dire. Et c'est tout. Voilà.
11: T'as niqué un peu.
1: Qu'est-ce que ça peut te foutre?
11: T'as paniqué, d'accord, bon, c'est pas grave.
1: Manière, je refais mon petit coucou, vite fait, bien fait. Là.
11: On s'en fout, Gérard, la suite.
1: Non, je vais le faire, je l'ai promis. Donc, accro et machinique du chat Fun Radio, voilà, terminé. Et bien sûr, il arrive, mais de manière, il avait le temps, donc...
11: Thomas.
1: On accueille Hervé qui épaulera Céline durant tous les débats et qu'on retrouvera après juste mes débats avec
11: Simon.
1: Lucky. Lucky pour les petites annonces. Voilà.
12: Bonsoir Gérard.
1: Donc, bonsoir à toi Hervé. Donc j'espère que ce soir l'équipe, ça va bien se passer. Parce que si ça se passe mal, ça va aller vite, hein, de toute manière.
10: Ça va bien se passer Gérard.
1: Donc je préfère tout de suite mettre les choses au clair que si ça se passe mal avec les auditeurs et avec l'équipe, ça ira très vite. Hein. Donc voilà ce que j'avais à dire. Donc maintenant on va commencer le débat sur les obésités. Et donc, Pedro, si ça ne te dérange pas, tu peux peut-être annoncer le disque qu'on venait d'écouter.
11: Pas du tout.
1: Ben, si,
11: on a dû tirer une fiche. On va tirer la fiche, on te dira après ce qu'il fallait annoncer.
1: Non, faut l'annoncer
11: okay,
1: tout de suite.
11: Ok, Céline, tu dois la voir, vas-y, retrouve-la pour y filer. Bon, Gérard, enchaîne avec le débat et dis qu'il est là.
1: Donc, on accueille Obi-Wan Kenobi de l'Étoile Black 118.5. Bonsoir.
13: Bonsoir, bonsoir à toute l'équipe, bonsoir Gérard.
1: Slim Poutre.
14: Bonsoir Gérard, bonsoir tout le monde. 104.2
1: de Madrid.
14: Madrid, si.
1: En Italie, c'est ça?
14: Bien sûr.
1: Ok. Prends-moi bien pour un con aussi, d'accord?
11: Madrid en Italie, hein, tout le monde connaît.
13: Portugal.
1: Ouais, c'est ça. Et prenez-moi pour un con, vous allez voir comment vous allez.
11: Gérard.
1: Vous allez gerber.
11: Gérard.
14: Je suis en Espagne et tu as un bonjour espagnol.
1: Voilà. Ouais, bah, c'est bien. Et au pur sang, grosse dodu sur Garonne, 119,9.
15: Tout à fait, c'est zéro pur sang. Bonsoir.
1: Quoi, 0%, moi j'ai...
15: 0%, ça se voit d'ailleurs.
1: Ouais, ben, de toute manière, j'en ai rien à foutre, d'accord?
15: Ok, bonsoir.
13: Comment
15: bonsoir.
13: Bien
15: bonsoir tout le monde.
1: Bah, salut. Commencez pas. Parce que d'accord, il y en a déjà que je commence à reconnaître les voix. Ok?
15: Ah.
1: Ok, Obi-Wan Kenobi?
16: C'est Obi-Wan Kenobi.
1: Ouais, c'est ça.
15: Qu'est-ce qui se passe? Attention,
1: mais... Non, mais attends. Déjà, je vais commencer tout de suite à mettre les choses au clair. Que les 4 auditeurs qu'on a, c'est les 4 habituels.
15: On est 3.
1: Ouais.
11: Ils sont 3, donc ça ne peut pas être les habituels, ils sont 4.
1: C'est les, C'est trois habituels. Donc, d'accord. Parce que le premier, c'est Tony. La deuxième, c'était Nana. Et la Nana s'appelle.
15: Non, mais non.
1: Megan. Et le troisième s'appelle.
15: Mais non.
1: Ouais. Prenez-moi pas pour des cons, d'accord? Prenez-moi pas pour des cons.
13: Ok, on ne prendra pas pour des cons.
1: Voilà. Alors, Céline. Céline.
15: Bah, qu'est-ce qui se passe?
1: Je ne commence pas le débat comme ça. Merci.
15: Bah attends, on a galéré au standard.
1: Vous allez galérer dans votre lit, vous ne passez pas dans mes débats. Au revoir. Voilà. Donc le débat reprendra d'ici 10 minutes.
11: Arrête.
10: Non, Gérard.
1: Là, Céline.
10: Gérard, peut-être
1: là,
10: commence. Non, là, Céline, la définition d'obésité,
11: voilà,
10: Gérard.
11: Voilà, trouvé dans le dico.
1: Je m'en doutais. Rien qu'en entendre déjà les bonjours. Et rien qu'à voir les noms, ça m'a semblé bizarre.
10: Il a raison.
1: Ouais. Ouais, alors donc, il est hors de question d'avoir les mêmes, donc on reprend au standard
11: ça
1: et c'est tout.
11: Ça sera retenu sur ta paye. Hein.
10: La définition d'obésité par Gérard.
1: Obésité de obèse annule, accule du grec. C'est quoi ce truc là? Allez, vas-y, sur le chat là, parce que c'est bon. Voilà.
10: G2, c'est du grec.
1: Non, mais vas-y, tu le dis.
10: G2 anus.
1: Vas-y.
10: Et du Maroc, lis-le, et du Maroc, après c'est simple.
1: Alors, IT, exemple. C'est quoi là? C'est même pas du français. Vas-y, lis-le, parce que c'est pas du tout du français.
10: Donc, obésité, mais écoute-moi aussi. Hein,
1: mais j'écoute.
10: De ombèse à cul du grec, j'ai deux anus, et du Maroc, IT, l'exemple, IT, il fait chaud.
1: Ah ben.
10: Complexe du syndrome de Jean-Paul Bacroum qui surpasse en kilos le poids idéal du normal.
1: Mmh.
10: Donc, exemple, pas toi, avec ma mère, j'obésité le château de Versailles, c'est bien bio. Voilà.
1: D'accord. Bon. Eh ben apparemment, c'est vachement bien le thème de l'obésité.
10: Ah ben c'est l'obésité.
11: Bah grave.
1: Ouais ben grave de chez grave. Donc on est combien sur le site internet www.
10: On commence mollement, hein, comme une bite. Mollement, on démarre à 216.
1: Bon ben ça va, c'est sur le chat, non?
11: Ouais.
10: C'est sur le chat, ouais.
1: Ah ben si des fois Aurélie veut réagir, il n'y a pas de problème, on pourra répondre à ses questions. Hein. Il n'y a pas de problème, elle me l'a dit tout à l'heure. Donc voilà. Donc pour l'instant on n'a pas grand chose. Donc
11: lance le téléphone déjà.
1: Donc vous pouvez toujours nous appeler au 0825 08 5000 et pour les Belges au 033 08 5000.
10: Ça va être bon là.
1: Et donc sur le site internet www.funradio. Donc c'est sur le chat. Donc vous pouvez y aller. Donc on vous attend. N'hésitez pas. Voilà.
10: Une petite lettre.
1: Oui. Alors, on va lire
10: d'une fan,
1: peu,
10: D'une fan, il y a la photo. Derrière.
1: Alors, je m'appelle Karine, j'ai 29 ans, je suis blonde et je suis rasée de. Je suis ravi de te rencontrer, car tu es beau et gentil, même si les beaux se trouvent con, bête. Tu peux. Ah, oh, je sais pas comment qu'elle écrit, mais si bon.
10: Je pense que c'est tupu.
1: Ouais, c'est tupu concentré. Tête de bite, mes cheveux, de rencontrer 6 juin ma photo. Alors, voyons voir la photo de ce machin de truc de merde, de putain de chien de. Ouais, d'accord. Hop.
11: Qu'est-ce qu'il y a? Fais voir.
1: C'est un mec. Allez, hop, la photo poubelle terminée. Des photos comme ça, j'en veux pas. Eh voilà, j'avais oublié de dire. Donc, si vous voulez m'écrire, n'hésitez pas. Vous mettez à l'intention de Gérard. Donc, 20-22 rue Bayard, dans le 8e arrondissement.
11: Et puis, même adresse pour envoyer de l'encens aussi.
1: Et donc, même pour. Alors, j'ai salut à toi, c'est Sophie. Je suis top modèle. Merde, je vais y arriver ce soir. Tu as la plus belle voix de la FM.
10: La photo,
1: c'est encore un cum. Hop, poubelle. Voilà. Eh ben, ça commence bien les débats ce soir avec des photos, du courrier con. Au standard, je peux savoir.
11: Céline, est-ce que ça avance?
1: On peut savoir?
2: Ça avance. Laisse-moi un peu de temps, Gérard.
11: Il y a combien de personnes là qui sont à l'antenne?
2: J'en ai déjà trois.
11: Trois. Bon, peut-être leur dire bonjour.
1: On va déjà prendre ces trois personnes.
11: Allez, on y va.
1: Allô.
9: Bonjour.
12: Allô.
9: Allô.
1: Wow.
9: Allô.
12: Allô.
11: Présentez-vous.

0: Alors, Jabalotte 112 de Bordeaux.
1: Jabalotte, oui, bonsoir.
0: Bonsoir. Gros plein de soupe de Paris 101.9.
2: Ouais, salut GG.
0: Gradou.
3: Oui, Gradoub.
0: Et Sandra, 80 de Boussion sur Sedan, c'est ça?
4: Bonsoir, sur Sedan, 97.8. Bonsoir, Gérard.
0: Bonsoir.
1: Bonsoir.
0: Bon,
1: bonsoir.
0: Alors, maintenant, on va quand même attaquer le débat, parce qu'on est quand même un petit peu à la bourre, mais ouais. Ça, fallait s'en douter avec...
4: avec les autres connards, là.
0: Bah, ouais, avec ouais. Les auditeurs qui n'avaient rien à faire dans mes débats. Déjà, vous voyez, je commence déjà à ne plus avoir de voix.
1: Il faut qu'ils arrêtent de squatter. Hein.
0: Ouais. De quoi?
1: Les auditeurs.
0: De quoi? Ça veut dire quoi, ça?
5: Non, c'était...
0: Ça
4: veut dire qu'il faut...
0: Ah bon? Ok. Donc, alors, première question, pourquoi refuse-t-on à certaines personnes obèses, pourquoi refuse-t-on certaines personnes obèses dans les transports? Voilà. Alors, on va demander à Jabalotte. Eh, celui qui commence Attends, Jabalotte. Je préviens tout de suite. Le premier qui commence à dire des conneries, je vous préviens que ce soir, disons maintenant... Je n'ai pas l'intention de me laisser marcher sur les pieds.
1: Et vous avez raison. Et vous avez raison.
2: Tu es le maître, Gérard.
0: C'est d'accord. Ouais, c'est moi qui commande. Alors, faites gaffe quand même à ce que vous allez répondre à aux questions que je vous pose. D'accord.
4: D'accord. Ouais.
0: Alors, pourquoi refuse-t-on certaines personnes obèses dans les transports? Donc, Jabalotte, j'étais avec toi.
1: Oui. Alors, pour répondre à votre question, Gérard, je dirais que les transports en commun ne sont pas équipés pour recevoir...
0: Je parle pas des transports en commun, ne commencez pas à me bouffer les questions.
4: De quelle sorte de transport tu veux parler, Gérard?
0: Je vais m'expliquer après.
1: Camion Donc, je dirais...
0: Alors, attention.
1: Oui.
0: Je recommence. Le premier qui vient de dire camion, il va se prendre... Un coup de mitraillette.
1: Alors, il faudrait que vous fassiez une énumération des mots que vous ne voulez pas entendre.
3: Ouais.
0: Non, mais ça c'est moi qui commande.
4: Oui, ou alors c'est pour simplement les transports en question, parce que si on ne peut pas parler des transports en commun...
0: Non, mais justement, on va en parler des transports en commun, c'est vrai, parce qu'on parle de transports, mais c'est vrai.
1: Vous pourriez préciser?
0: Tu permets que je réponde à Sandra?
1: Oui.
0: Ça te dérange pas?
1: Non.
0: Et puis, d'une manière, tu prendras bien ta voix, Monsieur Mazur, d'accord?
1: Bonsoir, c'est Monsieur Mazur.
0: Alors, Monsieur Mazur, il m'avait semblé vous avoir dit la semaine dernière que je ne voulais plus de vous dans mes débats.
1: J'estime que c'est un débat qui est...
0: Oui, mais moi, j'estime que c'est moi le patron. C'est moi le patron, c'est moi qui commande encore.
6: Gérard, je crois que c'est pas le vrai Monsieur Mazur.
3: Non,
6: c'est pas le vrai.
0: C'est lequel?
7: C'est un imposteur.
6: Ouais, c'est un imposteur, ce n'est pas lui.
1: J'ai voulu vous faire une blague, monsieur Gérard.
0: Non. Ouais, mais de manière, commencez pas à me les gonfler, parce que sinon, vous allez gerber. Donc, pour répondre à la question de Sandra, donc c'est vrai, on va parler des transports en commun.
4: Oui.
0: Mais, transports en commun, je m'explique, métro, train et...
4: Et l'avion?
0: Donc tu as dû entendre, tu as dû regarder le débat, l'émission... avec Julien Courbet, alors.
4: Oh, bien sûr.
0: Ah bah voilà, bah donc justement, c'est pour ça que je faisais allusion à ça. Donc, Jalabotte.
1: Oui.
0: Tu vas attendre, on va laisser parler Sandra, alors.
1: Très bien.
4: T'es mignon. Moi, je trouve que...
0: Sandra.
4: Oui.
0: C'est pas la peine de...
1: De mentir. De
0: m'envoyer des fleurs, d'accord?
4: Non, mais j'ai trouvé ça gentil de me laisser parler au début.
0: Bah ouais, parce que t'es la seule femme, alors. Ouais. Malheureusement.
4: Je trouve que Julien Courbet, c'est un grand homme de télé, déjà, et c'était une très belle émission qu'il a fait.
0: Mmh.
4: Et je crois qu'il devrait y en avoir plus sur toutes les télés.
0: Mmh.
4: Et on n'a pas le droit de refuser la place aux gens.
0: Mmh. Non, mais de toute manière, attendez. Parce que, donc, t'as regardé l'émission, mais t'as pas écouté l'émission qu'il avait fait le matin même?
4: Sur RTL?
0: Ouais.
4: Non.
0: Ah bah c'est dommage parce que je l'ai écouté et je peux vous dire une chose que j'en suis outré.
3: Qu'est-ce qui s'est passé?
4: Parler de quoi?
0: Non, mais on va laisser finir Sandra et après vous allez poser, je vais vous répondre.
4: Okay. Bah, c'est tout ce que je veux dire. Je sais qu'il y a des compagnies qui ont voulu faire payer une grosse dame deux sièges parce qu'elle en prenait deux.
0: Mmh.
4: Et ça, c'est pas normal.
1: C'est inadmissible.
4: La dignité humaine là-dedans, le respect de la personne.
0: Eh, Jabalotte. Jabalotte.
1: Oui.
0: Eh, hey, tu te calmes ou sinon je te dis au revoir.
3: Il a rien dit, là.
0: Non, mais moi, il se calme. Ok? Bah, ce soir, vous n'allez pas me casser le débat, d'accord?
3: Oh, t'es énervé ce soir.
0: Oui, hein. mais je vous préviens, vous n'allez pas me casser. Vous n'allez pas me casser le débat.
3: Ok,
1: c'est pas le but.
0: D'accord? Merci.
3: C'est pas dans nos habitudes. Hein.
0: Bah, non, mais pour l'instant, moi, je vous préviens. Parce que ce débat-là, je veux atteindre plus de 15 000

0: sur le net.
1: Wow. Oui, voilà, vous allez y arriver, vous allez y arriver.
0: Ta bouche.
2: Tu veux le mettre
0: Gradou.
3: Oui, oui, oui.
4: Gradoub.
3: Non.
0: Ah, ça suffit là.
4: Ah, attention. Écoute, ouais, moi je trouve qu'il y a des véhicules en fait. Ça dépend du véhicule, si c'est adapté ou pas.
0: Non, mais ça, les véhicules, on va en parler. Non, alors, on commence.
4: Hey, c'est une question de
0: pour place. Pour l'instant, on n'a pas parlé des véhicules, on parle des transports. Donc, vous n'avez pas encore les questions. Et maintenant, je ne tolérerai plus
4: D'accord. Une
0: personne qui posera une question avant que je la pose.
4: Bon, alors, excuse-moi. Alors, en ce qui concerne les transports sans véhicule, effectivement, ça peut être problématique hein, quand même. Hein. Surtout s'il n'y a pas de véhicule.
0: Gras double.
4: Oui.
0: Tu me prends pour un con ou tu m'y laisses?
4: Bah non, c'est pas le genre de la maison, attends.
0: Alors, je vais te dire une chose.
4: Pourquoi?
0: Comme tu me prends pour un con, eh ben moi je vais te laisser aller faire dodo. Au revoir.
4: Bah arrête.
5: Mais non, Gérard, arrête, attends.
0: Au revoir.
5: Bah, au revoir.
0: Non mais attends.
1: Il y a de l'abus.
0: C'est quand même moi encore qui commande, il est pas capable de répondre aux questions qu'on lui pose. Alors si c'est des mecs qui savent pas répondre aux questions, ouais. Ils restent chez eux.
1: Pas de
0: terminé.
1: Gars.
2: Il rentre chez lui, il travaille.
0: Il va voir si sa mère a baise.
1: Voilà.
0: Gros plein de soupe.
3: Ouais, c'est moi.
0: Ouais, c'est moi. Fais gaffe à ce que tu vas dire, parce que toi, t'es sur la sellette.
3: Non, je reste sérieux, Gérard. Gérard, je suis là. Alors, t'écoute, Gérard.
0: Non mais attends, tu me prends pour un con, là.
3: Oh, où tu es? Désolé, Gérard, non.
0: Alors, Céline, s'il te plaît. Tu me prends gros plein de soupe.
5: Gérard, calme-toi un peu.
0: Non.
5: Vas-y tranquillement.
3: Gérard, on se contrôle.
6: Oui, Gérard, je t'écoute.
5: Vous aussi, les auditeurs, arrêtez.
1: Gérard, pour calmer le débat, j'aimerais répondre à la question.
0: Voilà. Pour l'instant, Jalabotte, tu vas te taire.
1: Très bien.
0: Bon, on va demander un gros plat de soupe.
5: Voilà.
0: Qui retourne au standard.
5: Voilà.
0: Il va demander à Céline comment qu'on fait dans mes débats.
5: Voilà, nickel.
0: Ok, tu récupères. Si c'est pas comment qu'on fait. Eh ben, il revient pas.
5: Vas-y, continue, enchaîne avec le débat, on
0: donc,
5: est là pour ça.
0: Jabalote, pour terminer.
1: Alors, moi, je voudrais d'abord dire que je n'étais pas du tout d'accord avec ce qu'a dit Gradoub et Gros Plein de Soupe.
0: Non, mais Gradoub, je l'ai viré, Gros Plein de Soupe,
1: il a... Vous avez bien fait.
0: Attends, Jalabotte.
1: Oui.
0: Gros Plein de Soupe, il a même pas répondu parce qu'il m'a demandé de lui répéter la question. Et donc, il y a que Sandra, maintenant.
1: Voilà, et moi, Jabalote. Je dirais, moi, que les transports ne sont pas faits pour accueillir des personnes volubiles. Et donc, j'aimerais lancer un appel à l'administration, justement, pour faire des efforts pour ces personnes-là qui méritent, comme tout le monde, d'être véhiculées, d'aller au boulot et de ne pas souffrir de leur handicap. Mmh.
0: Mais donc, apparemment, donc, tu reviens pas sur ce que disait Sandra.
1: Je reviens, je la rejoins.
0: Sandra,
1: tu es
0: toujours là ?
2: Oui, bien sûr.
1: Je vous rejoins, Sandra.
0: Il faut bien se dire une chose. Que l'émission, moi, j'ai pas pu la voir, malheureusement, parce que là où que je suis, j'ai pas de...
2: Oh, c'est ballot.
0: J'ai pas la télé, malheureusement. Mais j'ai écouté vaguement ce qui s'était passé le matin. Attendez, avant que je continue, Mayonnaise.
4: Oui, bonsoir.
0: 117.7 Quimper.
4: Bonsoir, c'est Mayonnaise. Bonsoir tout le monde.
0: Donc, t'as entendu la question
4: sur le problème des transports, je crois.
0: Voilà. Enfin quand même des auditeurs qui arrivent à comprendre les questions que je pose. Ah, c'est rare, c'est rare.
2: Il vivait sur un brancard.
4: Est-ce que je dois y répondre tout de suite?
0: Oui, parce que je voudrais répondre après moi.
4: Moi, je suis de votre avis, monsieur Gérard. J'ai effectivement suivi les émissions qu'il y a pu avoir sur les diverses chaînes de télévision.
0: Il y a eu que sur la première, malheureusement.
4: Il y a eu aussi monsieur Jean-Luc Delarue. Hein. Je sais pas
2: il éjaculait sur les infirmières.
4: Un petit peu l'actualité de l'obésité, il y a eu de la rue aussi.
0: Ouais,
4: hein.
0: Mais avec de la rue, ça remonte à assez loin, ça, hein, je l'ai vu, ça, mais ça remonte assez loin, hein, tout ça. Hein.
4: Et effectivement, je cautionne effectivement ce que vous dites. Mmh. Au niveau des transports, il y a effectivement un problème. Hein. Effectivement, on ne peut pas demander à une personne de payer un surplus, une surtaxe en fonction de son poids.
2: Il faut arriver que devant le Big Bill.
0: Ça se fait
4: pour les bagages.
0: Non.
4: De là comparer une personne obèse à un excédent de bagages, je ne pense pas que...
0: Attendez, parce que là, je réponds quand même à la question à Sandra, parce que là, apparemment, mayonnaise, je veux dire,
4: oui.
0: Apparemment, tu t'en vas un peu loin, là. C'est pas ce qui s'est passé... Et ça, Sandra pourra me le confirmer après si elle veut.
2: Ouais.
0: C'est que, d'après ce que j'ai entendu dire, moi, parce qu'ils en ont parlé, c'est que la personne a carrément été refusait de monter dans l'avion malgré qu'elle avait son billet d'avion dans les mains. Elle a été refusée.
1: C'est non responsable.
0: C'est vrai, Sandra, ou pas?
6: Ouais, c'est dégueulasse. Moi, ça m'a dégoûté de prendre l'avion.
0: Et je peux vous dire que ça a été dit le matin même sur l'antenne. Et même moi, j'ai été outré d'entendre ça.
1: C'est indécent. Hein.
7: Il y a Tuffer qui a une question et il demande s'il peut la poser.
0: Ben, si c'est une question par rapport à l'obésité, oui. Si c'est une question qui a pas le rapport avec certaines personnes, il n'y a pas de problème. Ils peuvent poser les questions.
7: D'accord, donc il va la poser plus tard.
2: Samedi.
0: Je sens que tout à l'heure, ça va encore mal se terminer.
5: Bon, qui a dit ça? C'est pas bien.
2: Il y met que des grosses.
0: Alors, je m'en doutais à chaque fois qu'il y a des débats comme ça, je sais qu'à chaque fois c'est pareil, on me balance des conneries. Et ça, je commence... Ta gueule !
5: Arrête. Du calme, Gérard.
2: Avait deux passions, les hôpitaux et la sauterie.
0: Et ta mère, s'il vous plaît, arrêtez. Bon, passion.
5: Voilà, je les ai coupés deux secondes. Calme-toi, Gérard. Les auditeurs, calmez-vous. Céline, occupe-toi d'eux.
0: Non, c'est pas les auditeurs, c'est quelqu'un d'autre.
5: Ah bon, c'est qui ?
0: C'est quelqu'un d'autre quelque part qui s'amuse à balancer des sons.
5: Ah bon?
0: Alors ça, il y en a ras-le-bol. C'est simple, on est à la première question. Il est à peine 1h du matin. Ça va aller vite. Je le sens que ça va aller très vite ce soir.
5: Mais non, ça va pas aller vite. Calme-toi, Gérard, on va les calmer au standard.
0: Donc, non.
5: Reviens à ta question.
0: Non, il me faut les auditeurs en air.
5: Ils sont là.
0: Donc, pour en finir avec ce qu'on disait... Il y avait quand même Nathalie Pelloneau et quand même quelqu'un d'un service public, d'un hôpital, qui était là pour dire quand même ce qu'elle avait à dire. T'es d'accord avec moi, Sandra ?
6: Comment tu l'as appelée ?
0: Nathalie Pelloneau.
6: Je crois pas. Hein.
0: Celle qui était avec Julien Courbet jeudi ?
6: Ouais, je crois pas que ça fait comme ça.
1: C'est Nathalie Fellationneau.
6: Voilà.
0: Ah, ouais, oui. Mais de toute manière, on s'en fout. De toute manière, aujourd'hui, ils l'ont appelé Pitching Ball. Alors, on l'appellera Pitching Ball et puis c'est tout.
1: Allez, hop.
0: Donc voilà.
7: Il y a OVNI 7 qui pose une question. Et, toi qui as l'habitude des grosses, Gérard, est-ce qu'elles font le poids au lit ?
0: Alors, cette question-là.
6: Ils montaient sur moi, c'est tout.
0: Et ta mère a monté sur ton père ?
2: Il avait les chicots de Félicien. Un vrai pied jaloux.
0: Non,
5: Gérard, du calme.
1: Non.
0: J'ai bien l'impression...
5: Que ça se passe bien. Gérard.
0: Ça a mal se terminer.
5: Le débat est super,
0: alors,
5: Gérard.
0: Pour répondre à sa question.
7: D'accord.
0: Donc, c'est l'histoire des grosses dans le plumard, c'est ça ?
7: Exactement.
0: Donc, si elle aime bien coucher avec un mec, avec un maigre, c'est son problème. Ce n'est pas le mien. Moi, ce qui est de question de coucher avec une grosse, j'ai eu ma douleur.
5: T'as eu ta dose, ouais.
0: Donc c'est bon maintenant. Point final. Barre.
7: Donc en fait, t'as déjà couché avec un homme.
0: Non, avec une femme, pas avec un homme.
7: Ah pardon, excuse-moi.
0: Eh, faut pas confondre la main de ma sœur dans la culotte d'un zouave.
7: Ouais.
0: Et encore, je suis poli parce qu'il y a des jeunes qui écoutent.
1: Ah, bravo.
0: Il y a quand même Kadok qui écoute, je sais pas quel âge qu'il a, le pauvre. Alors, faudrait que je sois poli, qu'on m'a demandé. Donc voilà, donc on a fait le point sur la première.
1: En dessous d'un quintal, ça l'excite pas, Gérard.
0: Comment ?
1: Tu disais en dessous d'un quintal, ça doit pas t'exciter.
0: Tu peux préciser là ce que tu dis là ?
1: Je veux dire des filles au-dessous d'un quintal.
0: C'est-à-dire ?
1: Ça doit pas t'exciter.
0: C'est-à-dire
1: au-dessous d'un quintal.
6: Un quintal, ça fait 50 kilos.
1: À peu près, à peu près.
0: Hein. Attendez, déjà, je fais 50 kilos.
6: Ouais.
0: Alors, faut quand même pas confondre la main de ma sœur dans le cul d'un zouave et tentacule et encule ta sœur, toi.
6: Ah, quand même. Pas le rapport.
0: J'ai déjà donné, alors c'est bon. Moi, plus de 50 kilos, j'en veux pas, hein, grave.
1: Monsieur Gérard.
0: Oui, c'est qui ?
1: Vous, c'est Mayonnaise. Vous préféreriez une fille un peu trop maigre ou une fille un peu trop grosse, vous deux ?
0: Moi, je cherche... De toute manière, c'est pas le thème du débat. Oui. Le thème du débat, c'est l'obésité. J'ai toujours dit que je recherchais une personne de mon poids. Terminé, on arrête sur ça. Ok, clair, net, précis.
1: Donc 50 kilos, quoi, à peu près.
0: Voilà.
1: D'accord.
0: Alors, combien pèse environ une personne obèse ? Jalabotte.
1: Alors ça peut varier énormément. Ça peut aller. Vous considérez obèse à partir de combien de kilos, vous, monsieur Gérard ?
6: 70.
1: 70 kilos ? Alors à partir de 70 kilos, c'est vrai que c'est énormément obèse. Mais pour moi.
0: Jalabotte !
1: Oui.
0: Fais gaffe à ce que tu dis comme nom.
1: Ah non, mais c'est pas
0: moi. Parce que tout à l'heure, Tout à l'heure, tu vas te prendre un coup de mitraillette.
4: Tu parles de poids, là.
1: Oui, 110 kilos, vous me posez la question sur le poids, je vous
0: répondre. 110 kilos, pas 110 kilos.
1: Ah oui, bah, ça, okay. Ça va de 90, donc à plus, à, jusqu'à plus soif, hein, jusqu'à plus à manger. Hein, c'est-à-dire 110, 120, 130.
0: Ah, ça est haut.
1: Oui.
0: Qui c'est qui commande, là?
1: C'est vous.
0: Oh là. Bon, mayonnaise.
4: Bah, effectivement, là, je pense que qu'on atteint des poids considérables. Ça peut monter très haut, hein. Ça peut monter à 200 voire 210 kilos quand même.
0: Hein.
4: Ça peut monter. Il y a des gens qui peuvent.
0: T'as déjà vu une personne qui faisait 210 kilos, toi?
4: Ouais. Et là, je veux dire que ça fait quand même un morceau. Hein. Je sais pas si t'imagines. Ça fait
0: attends, des gens imposants. Attends, 210 kilos. Non, mais attends, tu te rends compte de la personne?
4: Attends, déjà une, c'est pas mal, mais t'imagines deux, ça fait un bestiaire.
0: Non, mais
4: même.
0: Attends. Attends, tu te rends compte de... Non mais attends, tu te rends compte de ce que tu dis là?
4: Bah oui, je sais, mais c'est énorme, on est dans l'excès là, attention, on est dans l'excès. C'est,
0: attends,
4: c'est normal,
0: tu
4: hein.
0: rigoles, 210 kilos, oh, ah non, oh,
4: consultez le livre des records.
0: Non, non, mais attends,
4: voir,
0: attends.
4: Ça peut monter plus.
0: Non, non, mais attends, mayonnaise. Attends, là je suis pas d'accord avec toi.
6: Mais
0: attends.
6: Ça va jusqu'à 250 ou 280 kilos, hein.
0: Bah non, mais pourquoi pas 500 kilos si tant que tu y es, toi, Sandra.
6: Mais n'exagère pas, mais t'as pas regardé l'émission, tu peux pas savoir.
0: Non, mais attends, non, mais attends, Non, mais attendez.
4: C'est parce que, attends, Gérard, c'est parce que ces gens-là, tu les vois pas dans la rue.
0: Non, mais attends, j'en croise quand même quand je viens à la radio. J'en croise régulièrement là où que je suis. Attendez, 210 kilos, non, mais attends, tu vois le morceau que c'est?
4: Bah ouais, ça fait
6: énorme.
0: Bon, attends, déjà, pour prendre l'avion, c'est même pas la peine.
6: Ça dépend si tu fais 1m60 ou si c'est un mec qui fait 2m10. Hein.
4: Bah ouais, c'est
0: ouais
4: sûr.
0: Non, mais attends, déjà, moi je suis 1m70 pour 50 kilos, ouais, laisse tomber.
1: Le beau gosse, c'est bien proportionné.
0: Ouais, hein. De quoi, Sandra?
6: T'es pas un exemple, t'es pas obèse. On peut pas
0: bah non, bah,
7: justement, on a une question de Gérard Mandebulo qui demande, Gérard, peut-on dire que 50 kilos de conneries, c'est de l'obésité?
0: Non, c'est pas de la connerie. Puis lui, c'est 50 kilos de payer le chat Open Radio. Okay. Et ben, il peut continuer parce que maman va débourser. Qu'est-ce qui vous arrive là-bas, là?
5: Non, ils étaient morts de rire.
0: Qu'est-ce qui t'arrive, Céline, là?
7: T'as fait une bonne blague à la MR.
0: Ah ouais, ouais.
4: Ah ouais.
0: Donc, Sandra, pour terminer.
6: Ouais.
0: Ah bah, ça y est, je crois que tout le monde a fait le tour de la question.
6: Oui, on a fait le tour, hein.
0: Bon, moi, de toute manière, j'avais
1: relevé. On a fait le tour des grosses, là.
4: En même temps, faire le tour de 210 kilos, ça prend du temps.
0: Hein. Non, parce que moi, j'avais entendu des gens sur, lors de l'émission.
4: Ouais.
0: Bon, c'était entre 150, 140, voire 160 au plus. Mais j'ai pas eu l'occasion d'entendre 210 kilos, quand même.
1: Oui, mais Gérard.
0: Ouais. Attendez, qui c'est?
1: C'est Djabalot.
0: Attends.
7: Une ouais. question de Carlos Amoal qui demande, est-ce que si on est obèse sans capote, c'est risqué?
0: Mais je vois pas le rapport, qu'est-ce qui va me faire chier? Ce mec, je vais prendre le truc de Jean-Pierre Coffre, qu'est-ce qui vient me faire chier celui-là?
1: Mais les grosses, c'est de la merde.
0: S'il a envie de baiser sans capote avec 210 kilos, c'est son problème. Mais qui vient ne pas me casser les couilles dans mon débat.
6: Ok, Didier.
1: Le coup de Laurent sur Fun Radio.
7: Bien.
4: Ok, l'imitateur.
0: Voilà.
4: Bon, Gérard,
0: oui.
4: c'est mayonnaise.
0: Non, Jalabot, il voulait
4: pas. Excusez-moi.
1: Oui, j'aimerais savoir, Gérard, comment ça se passe pour ces gens-là? Comment ça se passe quotidiennement, quoi, pour aller faire les courses?
0: Je sais pas, moi, j'ai jamais eu l'occasion de voir des personnes comme ça. Mais je sais pas comment qu'elles arrivent pour faire leurs courses. Hein.
1: Est-ce qu'elles sont équipées, je veux dire, parce que ça doit être dur de se trimballer toute cette barbaque. Qu'est-ce que t'en penses?
6: Est-ce qu'ils ont des caddies spéciaux?
0: Ben ça, je sais pas, moi je te dis, comme je dis à Jalabot et puis à Mayonnaise et puis à comme je vous dis, je ne sais pas parce que j'ai pas l'occasion d'en voir, moi.
4: Vous, monsieur Gérard, enfin toi, si je peux vous tutoyer, n'est-ce
0: c'est
4: pas?
0: C'est qui?
4: C'est Mayonnaise, hein.
0: Oui.
4: Est-ce que je peux vous tutoyer? Oui.
0: Oui, de toute manière, je vous tutoie, alors allez-y.
4: D'accord. Toi, ton seuil de tolérance, ton poids maximum au niveau d'une fille, ça montera à peu près jusqu'à combien? Parce qu'on a une petite marge de tolérance quand même.
0: Mais je viens de le dire, là, depuis tout à l'heure, t'as pas entendu?
4: T'as dit 50 kilos, mais est-ce que c'est entre 50 et 100 kilos? Ou
0: non, 100 kilos, laisse tomber. C'est bon, je me fais.
4: Est-ce que tu te sens prêt, toi, à assumer une femme forte?
0: Non, j'ai donné, hein.
4: Ouais, c'est du travail.
0: Ah non, mais même, laisse tomber, j'en ai connu une, elle s'appelait Christine. Ouais. Laisse tomber, sans vous mentir.
4: Ouais.
5: Elle pesait combien?
4: Allez, combien?
0: Sans vous mentir, elle faisait 120 kilos, et Max, il l'a vu à Neuilly.
4: Ouais,
0: alors, laisse tomber. Merci, j'ai donné. Maintenant, je recherche entre 50 et 60, pas plus. Ça me suffira.
1: Ouais, mais t'imagines, elle tombe dans l'escalier.
0: Attendez, pas tous en même temps.
4: C'est mayonnaise.
0: Ouais.
4: Au niveau du...
0: Mayonnaise. Oui. Il y a quand même une fille, il faudrait peut-être la laisser parler.
4: Toi qui as vécu un petit peu apparemment le cas, comment ça se manie au niveau du lit quand ça fait 120 kilos? Je veux dire, comment tu manœuvres? Est-ce qu'il faut un truc, un tractopelle?
0: Là, je vais te dire une chose.
4: Tu travailles à la
0: Non. Là, je peux vous dire une chose, que j'ai été forcé de rehausser le plumard,
4: ouais,
0: avec deux matelas.
4: Ouais.
0: Parce que le lit commençait à faire du bateau. Mais ça y est, c'est tout terminé.
4: Attendez, est-ce que c'est pas un peu dangereux pour la santé éventuellement, pour le dos?
0: Pour moi, oui, ça a été dangereux. Hein.
4: Ah, c'était dangereux.
6: Et quand t'étais en dessous?
0: Ah bah, surtout quand elle était sur moi, laisse tomber. Je commençais à m'étouffer. Hein.
6: Ça
0: ne
6: te faisait pas jouir?
0: Ah non, ça ne me faisait pas jouir du tout. qu'est-ce que l'obésité? On va faire une pause musicale là et je donne des sondages. Qu'est-ce que l'obésité? Alors 92% pensent que c'est le jeu de société de Ronald. Hein? De Ronald?
1: McDonald?
0: Moi c'est ce que j'ai. 72% pensent que c'est un phénomène typique américain. 52% pensent que c'est la marque de vêtements. Donc je ne citerai pas le nom de la personne parce que c'est un chanteur. 22% pensent que c'est une maladie héréditaire. Bah ça m'étonnerait.
6: En ton cul.
0: Et ta mère.
6: Il s'auto-suçait.
0: Et 7% pensent que c'est ressembler à machin, donc je chiterai pas les noms. Tant que j'y suis, je vais continuer.
8: C'est un dessin animé, le dernier, Gérard.
0: Ouais, non, mais
5: c'est Donald Duck ou un truc comme ça, non?
0: C'est Moby Dick. Alors,
5: c'est une célébrité.
0: Quel est le genre de personne à être le plus prospice à l'ovulation? Hein, quoi?
1: Le plus prépuce
4: à l'ovulation.
0: Propice à l'obésité. Prépuce. Donc 80% des surnériens.
9: Et bon,
0: Gérard. Rien, 71% les neurologues, 51% les gérontophiles, 31% les chiropracteurs. Oh là, putain, chaque fois qu'on fait des débats.
4: Mais c'est bien pour ton vocabulaire, c'est bien, ça te fait travailler un peu, c'est pas plus mal.
1: 10% les tripotes.
0: Celui qui vient de me dire ça, je lui dis au revoir, j'ai la botte. Au revoir!
4: C'est pas moi, monsieur Gérard.
0: Je veux pas le savoir! Voilà, comme ça va plus vite. Et 11%, les onologues, voilà. Donc, voilà, ça c'est fait. Donc, on va
7: y a
0: poser
7: Bubu
0: la question.
7: Il y a juste Bubu. Attends. Qui demande, oui, combien tu pèses sans tes kystes.
0: Putain!
5: Bon, Gérard, du calme, Gérard.
7: Gérard, un point. Alors, sur le net, on est 5555.
5: Voilà.
0: Alors, 5555. Alors, je réponds à la question de l'internaute.
7: Bubu,
0: ça fait 50 fois que je lui dis que je fais 50 kilos. Kyste ou pas, j'ai plus de kyste. Alors lui, s'il a des kystes aux couilles, qu'il aille se les faire couper. Voilà.
5: Alors,
0: un taxi.
8: Bravo.
5: Voilà.
8: Bravo,
0: un taxi a-t-il le droit de refuser? Merci les auditeurs de me laisser parler. Je pose la troisième question et je crois qu'on va pas finir à deux. Si, on va finir.
5: Tu as posé ta question, Gérard.
0: On va finir à 2 heures. Un taxi a-t-il le droit,
5: voilà,
0: de refuser une personne obèse? Et on va s'écouter. 1m63, 62 kilos de surimier. On se retrouve tout de suite après au 0825-08-5000.
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0: Et voilà, rebonsoir à tous. Donc je rectifie, c'est Céline qui me l'a dit et j'avais pas vu. C'était 1m63, 162 kilos, voilà, de surimier. Donc vous pouvez toujours nous appeler. Pardon. Vous pouvez toujours nous appeler au 0825-08-5000, donc Céline et Hervé qui sont standards. Pour les Belges, 0825-08-5000. Céline, si ça te dérange pas, tu peux prendre des appels au lieu de dormir sur le...
5: Laisse-la faire sa sieste, c'est bon.
0: Sur le bureau.
5: C'est pas grave.
0: Et donc sur le chat www.funradio.fr, donc vous pouvez toujours y aller. Il y a...
7: Esteban
0: qui est, donc voilà. Donc,
7: avec une petite question,
0: oui,
7: de Carlos Amoal qui demande: est-ce qu'une prostituée obèse peut liposucer?
0: Alors, je réponds tout de suite qu'il y a des prostituées qui sont obèses, et ça c'est vrai, et malheureusement, on peut rien y faire là-dessus. Bon, hyposucée, je pense pas, non.
7: Okay.
0: Donc, voilà, donc j'espère que... On est combien là maintenant, après la pause?
7: 7111.
0: Ah, 7111, ah bah, c'est bien. Donc, j'espère que on va atteindre les 15 000 comme j'avais demandé, mais je pense que ça sera pesable. Apparemment, sur le chat, ça a l'air de bien se passer. J'ai vu qu'il y avait du monde. Il y a même quelqu'un que je connais que je reverrai tout à l'heure. Donc voilà. Donc Hervé, Céline, Pedro toujours à l'arrière. Donc ouais. Voilà. Donc la question c'est un taxi a-t-il le droit de refuser une personne qui est obèse? Et on va demander ça à Yann Sodo
9: de Tatouane.
0: Tatouane 115, bonsoir.
9: Bonsoir Gérard, bonsoir l'équipe, bonsoir Pedro, bonsoir Stéphane.
0: Et donc on
9: bonsoir
0: a toujours.
9: Céline, bonsoir Hervé.
5: Salut Yann Sodo.
7: Bonsoir.
0: On a toujours.
7: Bonsoir.
0: Ça y est,
5: ça va.
0: Ça y est.
5: Bon week-end.
9: Oui.
0: Yann.
5: Ah, tu fais des beaux
0: sons trompés.
9: Bonsoir.
0: Oh Yann.
9: Oui.
0: On se calme. D'accord, c'est moi qui commande encore.
9: Ouais, c'est très dur de vous avoir, Gérard. Ça
0: ouais, bah, c'est bien. Eh ben c'est bien. Il y a d'autres personnes.
9: Oui.
0: Il y a d'autres personnes qui
9: essayent. D'ailleurs, je voulais dire, si vous me le permettez, aux personnes qui essayent de passer dans les débats, qu'il faut insister. Ouais. Ça fait une demi-heure.
0: Oui, mais de toute manière, vous avez une voix qui est très charmante, c'est celle de Céline. Alors, n'hésitez pas d'appeler.
9: C'est vrai qu'elle est charmante.
0: Il y a Hervé.
5: Et Hervé aussi.
0: Voilà.
9: Hervé est charmante aussi.
7: Oui, je suis très charmante, merci.
0: Putain, c'est vraiment des charmes hein, ce soir. Donc, on a Jabolotte, on a Mayonnaise et Sandra. Oui. Donc, la question, un taxi a-t-il le droit de refuser une personne obèse? Et j'étais en train de demander à Yann Sodo.
9: Oui, bah non, bah les taxis doivent prendre tout ce qui se présente, hein, que ce soit obèse, maigre, tout ce qui passe. Hein,
0: parce
9: que...
0: Alors, dans ce cas-là,
9: oui.
0: Je m'excuse de te couper, Sandra va revenir, va tout de suite réagir derrière toi.
9: Oui.
0: Donc pourquoi que dans les avions, les personnes ont été refusées?
6: Parce que...
0: Mais attends Sandra, je demande à Yann, parce qu'il n'était pas là lors de la première question.
9: Ouais, c'est ça qui me laisse perplexe, parce que les avions, normalement, quand on paye sa place, déjà que c'est très très cher une place d'avion, je comprends pas qu'ils soient refusés, refoulés comme ça.
0: Ah ouais, mais
9: quoi.
0: Dans ces cas-là, donc toi tu dis que dans un taxi ils ont le droit, mais ouais. Alors moi je te
9: non, j'ai pas dit ça, hein, j'ai dit qu'ils avaient pas le droit dans les taxis. Hein.
0: Bah ouais, mais alors dans ce cas-là.
9: C'est des clients comme à part entière, quoi.
0: Ah oui, mais c'est des clients comme nous.
9: Ouais, exactement.
0: Donc pourquoi? C'est pour ça, c'est pour ça que je pose la question. Un taxi a-t-il le droit de refuser?
9: Non, dépend du taxi,
0: pourquoi? Ouais, attends, Mayonnaise, oui.
11: Ça dépend du taxi, regarde. Si,
0: pourquoi?
11: Si c'est un gros monospace,
0: ouais.
11: La personne, elle a de la place, elle peut s'installer. Je sais que le cas est rare, mais imagine le taxi, c'est une Twingo.
0: Ouais. Mayonnaise.
11: Oui, pas de marque, ah, oui, pardon.
0: Merci.
11: Imagine, c'est une toute petite voiture.
9: De merde.
11: Alors imagine comment la personne, elle va arriver à se charger sur la Twingo.
0: Merci de...
11: Bon,
0: Mayonnaise.
11: Pardon.
0: Mayonnaise. Attends, tu permets?
11: C'est difficile de donner un exemple.
0: Je te signale une chose.
11: Oui.
0: Je t'entends encore une fois. Si t'es une marque, tu sais ce qui va t'arriver.
11: Je vais retourner au standard.
0: Non, tu vas retourner chez toi.
9: Ah, tu vas te faire Punto.
11: D'accord.
0: Tu vas le faire... Tang... hein?
9: Tombola. Bon.
11: Ok.
5: On l'ignore.
11: Bah non, pas tout de suite.
0: Non, pas tout de suite encore. Sandra.
6: Ouais. Eh ben en fait, pour répondre à ta question, c'est parce que les sièges d'avion sont pas assez larges.
0: Il ouvrait
6: des Heineken avec son anus.
9: Ah.
6: Mais si, c'est vrai, hein, les sièges d'avion sont pas assez
5: larges. Comment tu sais ça d'abord?
6: T'as déjà pris l'avion pour aller... Mais non, mais c'est parce que ça se sait, c'est tout.
0: Non, mais...
6: T'as déjà pris l'avion pour aller à New York, hein.
0: Bah, je l'ai pris pour aller à New York, je l'ai pris pour aller à Cannes.
6: Eh ben t'as vu que les sièges, ils sont pas larges, à moins que tu sois allé en première.
0: Ah non. Non.
9: Dans la soute
11: à bagages.
0: Ouais, c'est ça. Alors, Mayonnaise.
5: Avec les animaux. Bah,
11: attention, il est hors de voie, là, voyons.
0: Bah, attention, parce que j'ai pas l'intention. Il reste à peine trois quarts d'heure d'émission de débat, alors attention.
11: Ah bah oui.
6: Sentez le chien. Ah.
0: Donc, alors, Sandra, donc pour toi, un taxi, donc il a le droit ou il a pas le droit?
6: Évidemment qu'il a pas le droit de refuser quelqu'un.
0: Donc, ça revient presque à la première question. Donc, pourquoi que les avions, certaines compagnies refusent? En fin de compte, on veut pas citer une marque, mais moi je vais pas me gêner de le dire parce que je trouve ça.
11: Non,
0: je peux me permettre. De manière, même le CSA, de toute manière, ils diront rien. Je peux me permettre. Je peux vous dire une chose, que la compagnie qui a fait ça, c'est Air France.
6: McDonald's.
0: Alors Mayonnaise, au revoir. Au revoir. Mayonnaise, au revoir.
6: Oui, c'est pas cher, Géant Casino.
1: Désolé.
0: Donc bonjour. Voilà, alors j'ai la botte pour finir avec cette question.
1: Non, je pense que j'ai
11: vu un Fiat, l'ancien.
1: Il a été viré.
0: Hein,
1: il a été viré, Jabalot.
0: Non, c'est pas Jabalot qu'on vient de virer, c'est Mayonnaise.
8: Non, mais tu as viré Jabalot tout à l'heure, Gérard. Il reste gros plein de soupe.
6: Rover.
0: Oh non, non.
1: Bonjour, Gérard. Non, mais j'ai compris les règles. J'ai compris les règles.
0: Il est revenu, lui.
1: J'ai tué le maître, Gérard.
0: Il est revenu, gros plat de soupe, depuis tout à l'heure.
8: Mais oui, je l'ai briefé, Gérard, il n'y a aucun problème.
0: Il est briefé depuis...
1: Là, je suis prêt, là.
0: Il est briefé déjà, la troisième question.
8: Il est prêt pour
0: mais
8: toi.
0: Mais mes parents, les neurones, faut te les laver, mon grand, hein.
6: Il est cadeau,
1: Gérard, j'ai compris les règles, là. Là, c'est OK.
6: Il jouillait dans son cul.
0: Il a vite.
2: Il ravalait son sperme.
1: Eh, gamin.
0: Bon, alors, gros plein de soupe, on y va, parce que je vais pas m'endormir sur...
5: Approche-toi du micro, Gérard.
1: Pose-moi ta question.
0: Ah non, allez hop, bonne
5: nuit. Non, Gérard, il est prêt.
7: Gérard, calme-toi. Gérard, calme-toi.
0: Gros plein de soupe. Au revoir.
8: Gérard, s'il te plaît, garde-le.
0: Non. Attends. Ce qui vient de se passer. Non.
12: Mais calme-toi, ça sert à rien.
0: J'ai dit gros plein de soupe, au revoir. Je vais demander qu'il réfléchisse aux questions. J'ai pas demandé. Tu peux me répéter la question donc voilà.
5: Gérard, écoute-moi.
0: Terminé.
1: Gérard, t'as raison.
5: Bon, deux secondes. Gérard, on va le rebriefer au standard.
0: Non, terminé, il va participer au débat si j'ai envie. Donc il est bon, il reste au standard.
5: C'est bon, il peut repasser dans deux minutes.
0: Non, il reste au standard, terminé. Alors
5: on y retourne. Allez, Gérard, la question. Hein.
0: Y a-t-il plus de personnes obèses en France ou à New York? On va demander à Yann.
5: Tu veux que tu leur poses la question?
1: C'est vrai.
0: Justement, on en a parlé tout à l'heure. Donc,
6: Attends un peu à chier tes questions quand même.
1: Moi, je trouve pas.
6: Moi, je suis vachement déçue parce que j'ai attendu plein de temps au standard au téléphone et puis pour tomber sur un débat aussi pourri. Moi, je veux dire,
1: c'est de merde.
6: Chialer, tiens.
0: Alors Sandra, au revoir, bonne nuit.
5: Mais non, mais console là.
0: Non, allez hop, terminé.
5: Allez,
0: vous me virez tout ça.
7: Ah, sois cool quand même avec les auditeurs. La tutelle pleure. Attends, du respect. Essaie d'avoir du respect.
1: Moi, je pense à ma mère qui fait du tricot.
0: Oh, ta gueule.
7: Pense à les couper toi aussi de temps en temps. Putain.
1: Mais t'es là.
7: Mais non, mais quand même, j'entends pas. Qu'est-ce qu'il y a, Gérard? Pourquoi tu t'énerves?
0: Putain, mais c'est quoi ce
7: mais
0: truc?
7: Mais c'est bien, attends.
0: Putain, mais l'autre espèce de poufiasse là, qui se met à chialer parce qu'il a un poireau depuis je sais pas
7: mais combien attends,
0: de
7: mais temps.
0: Attends, mais les questions, elle a calé père, merde,
7: Gérard,
0: fait chier celle-là.
7: Tu sais le nombre d'auditeurs que tu fais?
0: Bah j'en fais, là, on est combien?
7: Non, mais sur Internet, c'est quoi? On doit être à 9000, non? On en est où, là?
13: On est à 9552,538.
7: 9552. Et sur, on fait plus de 8 ou 10 millions de... Attends, mais les gens, ils crèvent d'envie de te parler.
0: Ouais, bah, de toute manière, ils ont qu'à les prendre, là, au standard, au lieu de dormir aussi.
7: Non, mais c'est des fans.
13: Pardon, t'es gentil, on dort pas, on en prend.
0: Hein. Non, mais j'en connais une, là. Yeah.
13: Hein? C'est mesquin.
5: C'est méchant. Oh bon Gérard, on va peut-être reprendre le débat. Tu vas reposer ta question.
0: Je suis pas un Gérard. D'accord. Je vais pas dans un zoo, d'accord, Céline.
5: Non, TV. Bon alors, Gérard.
0: Céline Grinos, c'est dans un zoo. Si tu allais dans un zoo,
8: je t'imite, Gérard.
0: Ouais, non, mais tu vas dans le bureau en face.
8: Je t'imite.
0: Ouais, bah tu vas voir avec Evan si tu m'imites.
5: Bon Gérard, on peut y retourner.
0: Donc Sandra.
5: Sandra
0: une fois, Sandra deux fois.
5: Non, elle est au standard, c'est pour ça.
8: Elle
5: Céline.
8: Est partie, Sandra. Tu l'as fait pleurer, elle veut plus de toi.
0: Tant mieux. Ah bah comme ça, ça. Ah bah,
5: t'es un beau salaud, hein.
0: Et toi, t'es bien une pute.
5: Eh oh.
13: Ah non, ça c'est moi, Sandra.
5: Eh oh, pas de nom de famille.
0: Toi, t'es bien une pute pour piquer les nanas des autres, d'accord? Donc, question sur. Vos gueules derrière, merci.
13: Alors, on a une question de Noël, 45 ans, de divorcer ses 5 enfants.
0: Non, on en a rien à foutre, c'est pas un débat.
13: Mais il demande s'il faut prendre des cours d'apnée pour faire un cunnilingus à une femme obèse.
0: Quoi?
13: S'il faut prendre des cours d'apnée pour faire un cunnilingus à une femme obèse.
5: Tu sais ce que c'est l'apnée, hein?
13: C'est arrêter de respirer, quoi.
1: Moi, je sais pas.
13: Tu fais un débat sur les obèses et tu sais pas faire des cunis
0: attends,
13: obèses.
0: Mais de manière,
13: t'es sorti avec une grosse, tu lui as bouffé la chatte.
0: Mais attends, mais tu me parles de quoi là?
5: De tes ex.
1: Je plonge dans leur cul avec un tuba et des palmes.
0: Ah bah toi tout à l'heure, allez au revoir. Vous me faites chier.
5: Oh non, arrête.
0: Vous me faites chier, vous me reprenez des autres personnes au standard. Allez hop, terminé.
5: Mais non, Gérard.
0: Si.
5: Eh, Gérard, en qui?
1: Réponds aux questions, Gérard.
5: En qui sur la question?
0: Non, mais c'est qui là qui a? Non, non, mais j'ai pas la liste alors.
8: Gérard, il y a trois nouvelles personnes. Il y a Fist Burger qui vient de Brooklyn.
0: Non, non, mais
8: 116.6. Bon, ensuite, il y a bon. Wet Watcher de Rennes.
0: Je sais lire encore.
4: Pas sûr.
0: Et ta mère, elle sait lire,
4: allô,
0: toi.
4: Allô, Gérard. Allô, Gérard.
8: Oui, ma mère, elle sait lire.
0: Et c'est pas à toi que je m'adresse.
5: Et mieux que toi.
4: Gérard.
0: Alors, Fist Burger.
4: Fist Burger.
0: De Brooklyn.
4: Brooklyn.
0: Ouais, Brooklyn, Gérard, vas-y.
4: 116. Ah, ah.
0: Wet Watcher.
14: Salut, bonsoir.
0: De Rennes.
14: Bonsoir tout le monde.
0: Et Bitéboul.
4: De salut, Gérard.
0: Ta fréquence, connard.
15: 114.8.
4: Enculé.
15: 114.8, GG.
0: Et le prochain qui me dit enculé, il va aller enculer sa mère.
15: Faut pas traiter Gérard d'enculé, enculé.
4: Oh là. Oh là là.
5: Oh là là, calmez-vous. Parce que là, attendez, il a un truc à côté de lui, il va me l'envoyer dans la gueule. Alors arrêtez.
15: Gérard, j'ai une question.
14: Oui, et pas.
15: Gérard, j'ai une question.
0: Vas-y, c'est, ouais, c'est moi, comment ton nom?
15: Moi c'est Bilibul. Gérard, moi je suis anorexique, est-ce que je dois grossir pour aller en Grèce?
0: Mm. Bilibul.
15: Oui Gérard.
0: Bilibul.
15: Oui Gérard.
0: T'es vraiment con.
14: Il faisait des vagues.
0: Mais plus con que toi, je meurs. Alors je te dis...
5: Oh, bah mais non, il vient d'arriver Gérard.
13: Dis pas ça, dis pas ça.
8: Gérard, s'il te plaît.
5: Mais non, il vient d'arriver.
0: Non, non, non.
8: Gérard, sérieusement, s'il te plaît, il est intéressant.
0: Non, non, mais attends.
15: Il est bien.
0: Ouais, mais attends, c'est pas toi qui commande encore. La question, voilà. Y a-t-il plus de personnes obèses en France ou à New York? On va demander à... Voilà. Tiens, Bilibul.
15: Comme par hasard.
0: Oh!
15: Oui, Bilibul.
0: Une fois, deux fois.
5: Non, il est là.
14: Il est là,
5: Gérard.
15: Il y en a plus à New York.
0: Putain! Eh, les zorones! C'est comme le cul, ça se lave!
15: Tu dis ça parce que je suis homosexuel du cul, Gérard?
0: Non, mais je crois que tu dois être homosexuel des oreilles. Ah, parce que là, tu commences à me gonfler. Sérieusement.
15: Tu mets ta petite bite dans mon oreille.
0: Allez, hop, dégage. Hop, au revoir. Allez, hop.
15: Voilà.
0: Comme ça, ça va plus vite. Il comprendra tout de suite les questions. What Watcher.
14: Ouais, ben écoute, moi, je crois que c'est à New York. Hein, mmh. Parce que à New York, il y a plus d'Américains qu'en France.
0: Yeah. New York, en principe, il y a des Américains.
14: Bah ouais, c'est pour ça qu'il y a plus d'Américains qu'en France.
0: Mmh.
14: Et comme les Américains, ils sont plus gros que les Français, bah, il y en a plus à New York.
0: Ouais,
14: c'est
0: non, mais.
14: UFD, c'est tout.
0: Ouais, mais ce qu'il faut se dire, c'est que là-bas, faut voir aussi ce qu'ils mangent. Hein. C'est pas comme nous en France. Hein.
4: C'est clair.
0: Fist Burger.
4: Fist Burger, bah justement, tu vois, ils bouffent des trucs bien gras.
0: Mmh.
4: Ils bouffent des chips, des trucs comme ça, alors que nous, on a une nourriture saine.
0: Non, non, des chips, ça m'étonnerait parce que je.
4: Attends,
0: moi j'y étais, donc je peux te dire que des chips, j'en ai pas mangé. Hein.
4: Si, ou tu manges du pot-corn, ou quand tu es au cinéma, tu manges du pot-corn.
0: Ouais, à l'arrière, ouais. Ouais, mais dans les salles. Ouais, c'est vrai, dans les salles de cinéma, ouais.
4: Bah ouais, alors que nous en France, on mange des trucs.
0: Trololo 101.9.
4: Ah bah alors.
16: Oui, bonjour Gérard.
0: Ouais, prends ta. Oh putain, mais. Eh non, mais, eh.
4: Je
0: préviens. Non, non, mais attendez. Je préviens tout de suite.
13: Pas de ségrégation, Gérard. Pas de ségrégation.
0: Je préviens tout de suite au standard.
4: On prend les voix débiles aussi, hein, c'est bon, vas-y.
16: Gérard, je suis homosexuel, je viens de Paris et je m'appelle Trololo, donc.
15: Waouh.
17: Ah. C'est Boulibil.
16: Voilà. Salut Boulibil. J'aime bien les boules.
4: Ça, c'est la copine Hervé.
17: J'aime bien les billes.
16: Ah, non, pas les billes. Bon, les boules.
0: Alors, boules et billes.
17: Gérard, on est 9114.
0: 5 minutes.
8: Gérard, boules et billes, tu l'as déjà viré.
0: Non,
8: on ne peut pas le virer.
0: Non. Alors, boules et billes, viens de revenir.
5: Non.
8: Non, mais il est parti, c'est envolé.
0: Gros Lolo, tu vas faire une chose. Tu viens de dire un truc qui ne me plaît pas. Tu viens d'insulter une personne du standard. Donc tu vas retourner la voir et
16: tout,
0: elle va te dire au revoir. Tu te démerdes.
4: Voilà.
16: Ah non, non, c'est pas ça.
17: Non, c'est possible de faire un débat.
13: J'ai pas entendu.
8: Ta tête.
0: Manque de peau.
15: Possible de faire un débat.
14: Tu l'es pas.
0: Alors, gros Lolo, tu retournes au standard et tu te démerdes avec Hervé, c'est tout. Moi, je te veux pas dans mes débats. Voilà, terminé. Alors,
4: Je peux finir, GG. C'est Fist Burger. Hein. Donc, on te souviens, on parlait des chips et du pot-corn. Alors que nous en France, on reconnaît quand même, en France, on a une nourriture qui est vachement plus saine. Quand même, on mange des trucs, on mange du coucou, des merguez, des trucs comme ça, ça fait moins grossir, quoi.
0: Hein? Bah, à New York, tu manges ça?
4: Non, chez nous en France, dans nos régions septentrionales. On mange différemment que si t'étais dans le Bronx ou à Harlem, quoi, c'est clair.
15: Des tripes de porc, des gencives de porc.
4: Voilà, des tripes à des trucs bien, des oreilles de cochon, plein de trucs, hein.
14: Des pieds de cochon panés.
0: Non, mais moi, je peux vous dire une chose, que ce qu'ils mangent là-bas, je peux vous dire une chose, que derrière, vous avez encore faim.
15: C'est clair.
4: Ah ouais?
0: Ah ouais, mais alors, c'est pas du tout la même nourriture que chez nous, déjà, pour commencer.
15: Ouais,
17: c'est quoi la différence, Gérard?
0: Non, mais là-bas, c'est vraiment... C'est pas dire que c'est un fake. Mais
3: c'est bien mieux, quoi.
7: Là-bas, tout est neuf et tout est, enfin, tout est large. Non, non, ouais, c'est un libre même... continent sans nuages.
0: Non, mais même, je peux te dire une chose, que là-bas, laisse tomber, c'est presque ingouffable, la bouffe. Hein. Moi, j'ai mangé un truc là-bas sur place.
14: Ouais. T'imagines pas.
0: Je peux te dire une chose, que...
9: C'est pour ça que t'es allé là-bas.
0: Ta gueule!
3: Est-ce que t'as eu la tourista à cause de la nourriture locale là-bas?
0: Non, je pense que ce que tu veux dire.
5: La tourista, c'est faire du tourisme.
7: Mais là-bas, ouais, tout est sauvage, hein, Gérard.
0: Non, mais là-bas, c'est vrai que par rapport à chez nous, c'est pire, hein, là-bas.
14: Oui, mais tout est possible à notre âge.
0: Bah oui, mais. Ça m'étonnerait, ma grande. Donc voilà!
7: C'est un petit cordonnier.
14: D'avoir la force et la foi.
0: Alors, pourquoi. Ah, voilà là. Donc, pourquoi que les personnes obèses sont-elles mal vues par les gens?
9: J'ai pas répondu à la question, là.
3: Ah, dommage, bah. Attends.
9: C'est Yann Sodo.
3: Ah, bah, c'est Yann. Bah oui, Yann, t'as oublié.
9: Yann Sodo, là, je suis là, hein. Bonsoir. Je me présente, je m'appelle Yann Sodo. Je voudrais bien participer.
8: Oui, Gérard.
0: Il sort d'où, celui-là?
8: Lequel?
9: Yann Sodo, je suis là.
3: Yann Sodo,
9: il est là depuis tout à l'heure. Je suis là depuis le début.
8: Mais il est là depuis le début, Gérard. Des bêtises, enfin.
3: Essaye de suivre.
5: T'as de la merde dans les yeux, toi.
0: Oh, faudra peut-être me mettre les fiches correctement. Hein.
8: Mais arrête de voir, Gérard.
0: Bah, attends, c'est bon avec ce que vous me payez à boire.
5: Oh, ça va.
8: Faut pas le dire.
0: Ah, en fait, non, mais c'est vrai. Je voulais quand même remercier. Oh, ta gueule, toi, pétasse.
8: Gérard, on n'insulte pas les fans, s'il te plaît.
0: Donc, c'est pour toi que j'insulte d'abord. Je vais te remercier pour le taboulé que tu m'as payé ce soir. Voilà. J'avais oublié de le faire au.
5: Lèche-cul.
8: Merci de me foutre la honte, Gérard.
5: Fayotte, lèche-cul.
0: Ah bah, c'est normal. C'est normal tout à l'heure, quand je suis arrivé.
7: Alors, mais du salut. Tu sais, c'est du pays du Nyglandil.
0: Tout à l'heure, elle m'a croisé, elle m'a demandé si j'avais mangé. Je lui ai dit non, donc c'est pour ça qu'elle m'a payé du taboulé.
5: Tu ne pouvais pas y payer des chewing-gums à la menthe.
0: Voilà.
7: Une question de Landru qui demande s'il peut être considéré comme anorexique parce qu'il a bouffé le cul d'un obèse.
0: Non, pas du tout. D'accord. Donc voilà. Par contre, t'as pensé à faire ma dédicace à ma copine?
5: T'inquiète, dédie.
7: Ça arrête pas.
0: Donc, faudrait qu'elle.
7: Elle te remercie, elle te fait de gros bisous là où tu veux.
0: Non, mais elle a pas une question à me poser, non?
7: Non, pour l'instant, non.
0: Bon, bah, de toute manière, ça viendra tout à l'heure. Donc voilà. Alors. Merci. Alors, j'y jouerai. Allô?
3: Quoi? Allô?
0: J'y jouerai?
17: J'y joue, c'est moi, le pense-monde est là-haut.
0: Putain, mais...
9: Qu'est-ce que ça veut dire?
0: Oh là là, hey, je pensais à une chose, là.
3: Ouais.
0: Faudrait peut-être qu'on pense, dans 4 minutes, à mettre une zikmute.
5: Eh ben, elle est calée, hein, je t'attends, mon grand.
0: Ben, la question, pourquoi les...
5: Non, Gérard, attends, on y va dans 4 minutes, la question, donc tu fais celle-là.
0: Ouais,
5: attends,
0: on va faire celle-là.
5: Allez.
0: Ouais. Pourquoi que les gens, les personnes obèses, sont-elles mal vues par les gens? Et on va demander à Fitchburger.
3: C'est une question de différence, non? C'est comment ça, quand les gens sont différents, ils ont du mal à
0: faire accepter. Pourquoi que les gens...
3: Parce qu'ils sont différents des autres gens.
0: Alors explique-toi un peu.
3: Ils sont différents.
9: Précise.
3: Ils sont pas pareils. C'est un synonyme, en fait, de différent, si tu veux.
0: D'accord. Donc, ouais, toi, tueur. C'est bon, attends, ça y est,
3: ça y est. J'ai pas fini. Donc en fait, si tu veux, ils ont des points qui font qu'ils sont pas pareils. C'est ça que ça veut dire. S'ils étaient pareils, ils auraient des similitudes. Tu peux l'écrire sur ton petit bout de papier.
0: Ouais, c'est bon. Va, fous-toi bien de ma gueule. Alors maintenant, voilà.
7: Gérard a écrit similitudes.
0: Non, mais c'est bon.
7: Qu'on se marre un coup.
0: Allez, Gérard. Vous gueulez, j'arrête le débat. C'est pas parce que Max. Ta gueule, t'as lancé une pute. Je vous préviens, c'est pas parce que Max est parti que vous allez me faire chier. Parce que sinon, moi, j'arrête dans 2 minutes.
5: Ah non, sinon, ça va sentir mauvais, laisse tomber. Hein.
7: Question de Landru qui demande pourquoi ce sont toujours les grosses qui sont obèses.
0: Pose la question à Céline, elle va répondre.
5: Mais toi, t'as de l'expérience déjà, alors viens pas parler.
18: Céline grosse?
0: Bah, je dis pas grosse, mais bien enveloppée, c'est tout. Voilà.
5: T'es un enculé, toi. T'as vu comment tu lui parles?
0: Ta gueule, toi.
7: Elle a du charme.
5: Eh oh.
0: D'accord.
5: Sérieux, t'as vu comment tu lui parles?
0: Ta gueule.
5: C'est quoi ce manque de respect?
0: Ta gueule. D'accord.
5: Ouais, d'accord.
0: Merci.
5: Même pas peur.
7: Elle s'en va, hein, bravo. Bravo.
18: Bien joué, Gérard. Elle s'en va.
5: Elle se casse, Gérard.
14: Elle
5: a dit que tu pouvais aller te faire enculer.
0: Matt Watcher. Matt Watcher.
14: Sans déconner, comment tu lui parles, t'es qu'un bâtard.
5: Franchement, t'as vu comment...
0: toi, t'es une grosse pute, hein, au revoir.
14: C'est ta mère, la grosse pute. T'as vu comment tu parles à Céline?
0: Attends, toi, je te chope en antenne.
5: Attends, Gérard, mais reviens.
7: Gérard est en train de se diriger vers le téléphone.
5: C'est pas... Gérard, retourne au micro.
1: Allez, vas-y.
0: Gérard. Attends, la grosse pute là de Wet
5: Watcher. Pas de nom de famille d'abord. Alors t'arrêtes.
0: Wet Watcher, t'es une grosse salope, alors au revoir.
7: Non, un attends. Instant, si Céline pouvait micro. Revenir avec les feuilles, ça serait vachement sympa parce que je suis en galère au standard.
5: Gérard, allume ton micro déjà.
0: Voilà. Manière, c'est simple.
5: C'est simple.
0: C'est simple. Ça va être simple, dans 10 minutes, le débat est clos.
7: C'est simple.
5: Non,
7: c'est 2 heures, Gérard.
0: Non. De toute manière, c'est pas vous qui allez me commander, d'accord ?
5: Si, je t'assure.
0: Non, parce que Max est parti, c'est moi maintenant qui va commander.
5: Ouais, c'est ça.
0: D'accord ?
5: D'accord, on lui dira.
7: Il y a une question de Pitbull qui dit faut rouler les grosses dans la farine pour savoir de quel côté elles mouillent.
0: Ouais, c'est ça. Pitbull, il va se faire enculer, va voir si son chien est.
7: Il lui mord la queue.
0: Voilà.
7: Il y a pensé, cochon.
0: Ouais. Alors, on va s'écouter.
5: Gérard, pose ta question avant qu'on y aille.
7: Un petit point net, non ? Juste avant ça, Gérard. On a passé la barre des 10 000. On est à 10 916.
1: Yes.
19: Oh.
7: C'est joli, non ?
5: C'est énorme.
19: Bravo. Reste au cœur.
5: Kilo. Ouais.
0: Donc voilà. Alors, pourquoi les personnes obèses sont-elles mal vues par les gens ? Et on se retrouve tout de suite après au 0825 08 5000. Et donc, on s'écoute Slim Fall de Jabaltou. À tout de suite.
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0: Oh, celui qui a sa musique. Celui qui a sa musique derrière, arrête !
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5: Gérard, c'est quand tu veux. Hein. Une fois, deux fois. Voilà.
0: Et voilà, donc suite et fin des débats. De toute manière, c'est les dernières questions et ça va être terminé parce que ça commence à m'énerver. Donc voilà. Donc alors, pour Céline, je m'excuse, voilà, terminé.
5: Non, tu t'excuses.
0: Je ne veux pas le savoir.
5: Tu t'excuses
0: c'est
5: bien.
8: Gérard, tu ne veux pas qu'on parle de toi, donc tu ne parles pas des autres.
5: Voilà.
8: Merci.
5: Excuse-toi comme il faut.
0: Dans ces cas-là, les gens n'ont pas à dire ce qui se passe.
8: Gérard. Je ne te parle pas de toi, Gérard, alors ferme ta gueule.
0: Dans ces cas-là, la semaine prochaine, on changera d'équipe.
5: Gérard,
8: tout à fait.
5: Gérard, excuse-toi pour ce que t'as dit. Tu dis juste m'excuse.
7: Ça mérite des excuses.
0: Terminé. C'est tout, ça fait clair, net et précis maintenant.
5: Tu vas te faire insulter, bon, tant pis.
0: De toute manière, tu vas mettre des jingles. Et si tu mets des jingles, je dis au revoir à tout le monde et c'est terminé. D'accord ? Parce que maintenant, je sais qui c'est qui met les jingles. C'est toi. Ok ?
5: Tu me fatigues, enchaîne.
0: Ouais, si je veux, c'est pas toi qui vas me commander. C'est pas parce que Max est pas là que tu as
7: que
0: commandé.
7: Que les souris dansent.
0: Hein ?
7: Que les souris dansent.
0: Parce que à chaque fois, c'est toutes les semaines, c'est pareil. Alors maintenant, la semaine prochaine, ça va se passer autrement. On va garder que les mecs qui sont corrects sur le net. Parce qu'apparemment, sur le net, c'est pas eux qui font le bordel. À chaque fois, c'est chez vous et le standard. Donc, je vais changer d'équipe et c'est tout. Voilà. Donc, comme ça sera fait. Donc, suite et fin du débat. Donc, il est 35, ça tombe bien, à moins de 40, on arrêtera. Alors, pourquoi que les personnes obèses sont-elles mal vues par les gens ? Oui, mal vues par les gens. Donc, alors, je sais même plus qui c'est qu'on a. Alors, on a Albran.
20: Boulibille.
21: Albran, ouais, bonsoir.
0: Mais je voudrais bien savoir. Qu'est-ce qu'il fait encore là, le Boulébile ?
20: Allez, vas-y.
0: Alors, Boulébile, je crois qu'on t'avait dit au revoir, il me semble.
21: Ok, au revoir.
7: Il n'y a, voilà. a pas Boulébile.
21: Hop là.
7: Hein.
0: Ah bah si, apparemment...
7: Il n'y a pas Boulébile.
0: Bah, ils viennent de le dire. Donc, Yann ?
8: Non, Gérard.
22: Ouais, Yann, je suis là, bonsoir.
0: Watcher, non, elle est plus là, elle.
22: Non.
0: Donc, qui c'est qui... Bon, alors, donnez-moi...
22: Il y a Fist.
8: En fait, on va leur demander de se présenter, je pense que ça sera plus simple.
22: Il y a Fist Burger, toujours, Fist.
0: Ouais.
22: Fist.
0: Ouais, fils de Brooklyn.
22: Brooklyn, ouais, bien ouais. sûr. Salut, ouais, c'est Yann Sodo.
0: Ouais.
22: Salut Yann.
0: Salut. Bon.
22: Salut.
0: Et Albran.
21: Albran, ouais.
0: Albran.
21: De Lille. Bonsoir tout le monde.
22: Bonsoir. Bonsoir. Bonsoir.
0: Et normalement.
8: Il y a G.I. Joe normalement.
22: Et voilà.
0: G.I. Joe.
22: Exact de Paris.
0: Bonsoir, voilà,
21: G.I.
0: Okay.
21: Joe.
0: Bon, oui. Ok, bon, voilà. Donc, vous avez entendu la question ?
22: Oui.
21: Oui.
0: Donc, alors, je la répète quand même. Donc, pourquoi ? Que les personnes obèses sont-elles mal vues par les gens ? Donc on va demander à Albran,
21: je peux dire en anglais, parce qu'elles sont plus grosses que les autres et donc étant plus grosses elles se font plus remarquer et les gens ils aiment pas les gros, c'est un peu des cons mais bon ils aiment pas les gros quoi.
0: Ouais, non, mais je comprends pas, mais pourquoi qu'elles sont... c'est ça que j'arrive pas à comprendre.
21: Pourquoi qu'elles sont plus grosses que les autres, hein?
0: Non, mais pourquoi qu'elles sont, elles sont aussi mal vues que ça?
21: Bah ouais. Je sais pas, faut demander aux gens qui les voient mal, toi. Quelle est ta réaction quand tu croises une grosse?
0: Bah moi, personnellement, j'en vois, comme j'ai dit tout à l'heure, je sais pas si t'as écouté...
21: Vaguement, ouais, j'étais hors antenne.
0: Donc, bah attends, on va en discuter tout à l'heure.
21: Non, continue.
0: Non, mais attends, on va laisser parler quand même, on va laisser réagir et... t'inquiète pas, Je vais répondre à ta question aussitôt après, d'accord ?
21: Bien volontiers.
0: Donc Yann ?
22: Bah moi je trouve personnellement qu'elles sont pas trop mal vues les grosses, je les trouve assez joviales, assez souriantes, je trouve qu'elles sont dans le délire, donc pour moi non, je les considère pas comme des personnes à part. Mmh. Je vois en elles des femmes, hein, avant tout.
0: Ouais, non, mais, ok. Ouais, voilà. Yann, donc c'est toi qui viens de répondre. Gigio ?
22: J'ai un bon point là.
11: G.I. Joe, Gérard.
22: J'ai un bon point.
0: G.I.
11: Joe. G.I. Joe. Alors moi, je pense très honnêtement que les grosses ne sont pas mal vues. C'est les gens qui les regardent ont peur de l'indifférence.
0: Non, mais je parle pas. Attention, ouais. Pas uniquement que les femmes. Hein. Attention, ouais. Faut pas tout. Ouais. Je parle des deux sexes. Hein.
11: Absolument.
0: Attention, parce que là,
19: mais bien sûr.
0: Faut pas faire allusion que sur une personne. Hein.
19: Bah non.
0: Je suis allusion sur les deux personnes. Hein.
11: Oui, il n'y a pas de sexe faible.
0: Non, il y a les deux. Il y a les deux, d'accord.
21: C'est comme les animaux, hein. Un chien obèse, c'est pas très gros, c'est pas très beau, je veux dire. Donc tu peux très bien mal voir un chien obèse.
22: Quoi. Ouais, mais ils sont sympas aussi, ils sont joviaux, ils sont
11: bien. C'est bien, c'est qu'on peut les taper, ils ne courent pas après, quoi.
0: Non, mais attendez, pas tous en même temps. Piste. C'est bon pour toi
19: Moi, je pense qu'il y a quand même un phénomène qu'on néglige, c'est il y a peut-être un petit peu de jalousie aussi, quand même.
0: Mais pour... Dans quel sens que tu veux dire ça?
19: Dans ce sens-là, de nord-sud, il y a peut-être un petit peu de jalousie dans le sens où t'es envieux, en fait. T'es envieux un petit peu.
0: Attends, 5 minutes. Attendez 5 minutes, je demande une question au standard. J'ai 4 personnes, c'est ça?
20: Oui, 4 personnes.
5: Oui, tu sais compter, c'est bien.
20: Juste une petite question de Gérard Mandebulot qui demande, Gérard, est-ce qu'on peut devenir un poivreau aux dents pourries après avoir fréquenté une obèse?
0: Je vois pas le rapport.
5: Moi, oui.
22: C'est dans l'enfance, ça.
21: C'est vrai.
20: Nous, on a une petite réaction standard.
19: Oui.
20: On nous a dit que généralement, les gens obèses sont mieux vus, justement parce qu'ils sont plus imposants, donc on a plus de facilité à les voir.
21: Mais c'est boule et bille.
19: C'est pas faux. C'est vrai, ça, GG, non?
0: De quoi?
19: Qu'on les voit mieux parce qu'ils sont plus volumineux.
21: On les voit pas plus mal alors.
19: C'est de la physique.
0: Apparemment, c'est ce que les réactions qu'on a au standard. Donc moi.
19: Mais je cautionne.
0: Bah, je peux pas aller contre ce que les personnes nous disent au standard.
20: Ouais, parce que moi on m'a dit tu mets une obèse ou un obèse derrière un arbre et un ou une anorexique, t'as plus de chances de voir l'obèse, donc elle est mieux vue.
22: Ça c'est vrai. Perso Gérard, c'est Yann Sodo, tu préfères les grosses ou les maigres?
0: Ah non mais. Ça y est, c'est
21: tout à l'heure,
19: il vient d'arriver.
0: Je vais pas m'éterniser sur ma vie privée. Vous en saurez plus en temps et en heure.
22: Ah oui, j'ai entendu avec Christine.
19: Ouais, tout à fait.
22: Et après Christine, il y a eu.
0: Vous en entendrez plus en temps et en heure.
19: Ouais, j'ai.
0: Il y aura une libre antenne spéciale.
19: Sur Internet, de toute façon. Spéciale Christine.
22: Il y aura un historique de tes boudins, donc.
5: Ça va chier, au hasard.
0: Au hasard, Zidjo, au revoir.
22: Désolé.
0: Et voilà, manque de peau parce que c'était sa voix que j'avais entendue.
5: Ouais. Ah, pas de chance. Hein.
19: C'est fils, pour revenir à mon histoire de la jalousie là, avec les obèses. Est-ce que toi, par exemple, tu disais tout à l'heure que toi, tu manges pas beaucoup. Par exemple, soir, t'avais juste mangé un petit taboulé. Est-ce que toi, t'es jaloux quand tu vois une personne obèse en disant qu'elle mange bien, qu'elle va souvent au restaurant, que tu vois des trucs comme ça?
0: Non, pas spécialement. De toute manière, chacun mange à sa faim. Hein.
19: Ouais. Tu crois que chacun mange à sa faim dans ce bas monde?
0: Ben, de toute manière, ça dépend des revenus qu'ils ont, c'est tout. Hein.
19: Ouais, bah ouais.
5: On va pas nous faire chier. Hein.
19: Voilà.
0: Hein. Donc, chacun.
20: Ça dépend aussi de l'état des dents.
0: Non, mais ça. Ouais,
20: l'état des dents de la personne. Si la personne a les dents pourries, par exemple, elle a les dents bien pourries.
5: Comme certaines ici.
0: Ouais.
5: Est-ce que tu dis certaines?
19: GG, est-ce que tu peux être obèse si tu manges que de la purée ou de la soupe ou des trucs comme ça, justement?
0: Non, quand même pas, parce que là. Je pense pas.
21: Les sucettes au caca.
19: Ouais.
0: Tu sais qui vient de dire ça?
19: Ah, c'est vrai que les sucettes, ça fait grossir, hein.
21: Bah oui.
0: Puis ça abîme les
19: dents, hein. Ça ruine les chicots, quand même.
21: Ça abîme les chicots, ouais.
5: Gérard, tu peux parler, là.
8: Non, Gérard, ça s'est introduit dans la ligne, je sais pas comment ça s'est passé.
2: Il y a monsieur Mazur qui est là.
22: Bonsoir, monsieur Mazur.
6: Bonsoir.
22: Oui, allô, bonsoir, c'est monsieur Mazur à l'appareil. Allô, vous m'entendez?
6: Qu'est-ce qui est importable?
12: Il y a un problème là.
6: Qui est importable?
22: Eh bien, écoutez, ce n'est pas moi.
6: C'est même là-bas, Gérard. Retourne-toi là, c'est même là-bas, je crois.
12: Non.
6: T'as pas un portable?
12: Qui est importable?
22: Lève un bras là.
21: Je
22: vais
21: se rapprocher de la base, monsieur.
22: Allô,
6: Du calme. Maintenant, Gérard, du calme.
12: C'est bon, il n'y a plus le portable.
6: Ça commence à me gonfler, monsieur Mazur. Je ne veux plus vous entendre.
22: Attendez, je suis pour rien.
21: Il jouillait dans son cul.
19: Bonsoir, monsieur Mazur.
22: Oui, bonsoir, chers amis. Bonsoir.
19: Vous allez bien?
22: Oui, tout à fait. Je vous salue.
19: Vous arrivez tard ce soir?
21: Il crachait dans les yeux.
22: On y va. Écoutez, oui, j'étais tout à fait occupé. Je vous prie de bien vouloir m'en excuser. D'ailleurs,
6: Monsieur Mazur,
22: comment dire, je me permettrai de vous faire observer que je vous ai écouté un peu plus tôt et j'ai cru ouïr un imposteur, n'est-ce pas? Quelqu'un qui se faisait passer pour ma personne.
6: Monsieur Mazur, pour l'instant, c'est moi qui pose les questions et c'est moi qui dit qui prendra.
22: Eh bien, absolument, Monsieur Gérard.
6: D'accord.
22: Je vous écoute. Bien sûr.
19: Tout à fait.
6: Alors maintenant, vous allez répondre aux questions et
22: absolument.
6: Vous n'allez pas vous éterniser.
22: Tout à fait.
6: Parce que dans moins d'un quart d'heure, j'arrête, parce que ça commence à me gonfler.
22: On est
6: sérieusement
22: fait. Tout à fait, monsieur Gérard.
6: Clair, net et précis.
22: Absolument.
19: C'est cela, oui.
22: Tric.
12: Question de Mad Max qui demande, est-ce que 110 en kilos valent mieux que 110 kilos?
6: Je répondrai pas à cette question.
22: Question de monsieur Bâtard.
6: Question de monsieur de ta mère.
12: Boulébile.
19: On parle pas des mamans.
12: Gérard, un point sur le net.
6: Gérard, un point sur le net.
12: On est à 12 916.
6: De manière, c'est
12: c'est bien,
6: ça.
12: C'est une bonne moyenne. Hein. Ta moyenne est à 2.
6: Non, la moyenne, c'était
12: 2000.
6: De manière, il est moins le quart, donc ça va être la fin du débat, comme ça va être terminé.
2: Non, Gérard, je t'assure que non.
22: Poursuivez.
2: Oh, tu vas encore morfler, toi, vas-y.
6: C'est moi qui commande. Manière, si Max, il écoute, il m'appelle sur la ligne directe, je dis j'arrête, c'est tout.
2: J'arrête.
21: Niquez des manouches.
2: Voilà.
6: Voilà, ça continue. Alors, c'est Pedro, donc...
2: Ah bah non.
6: Question. La question est claire, nette et précise. Donc, terminez le débat. Ah bah conclusion.
2: Non, il n'y a pas de conclusion.
12: Non, il n'y a pas de conclusion, Gérard. C'est trop tôt.
6: Il y aura conclusion.
2: Non, il y a un disque qui est là, il ne peut pas partir.
6: Il y aura conclusion.
12: Vous les bulles.
8: Question.
6: Non, il y aura conclusion du
22: débat.
6: Non,
22: c'est
2: allez, pas les auditeurs, demandez les questions.
6: Non,
12: c'est une question de Carlos Amoal qui demande est-ce que les cabines téléphoniques sont des portables pour obèses.
6: Non, il est hors de question que je réponde sur des conneries. Terminé.
12: Gérard, ressente le débat.
6: Je ne répondrai pas à cette question. Terminé.
12: Je te demande pas de ça, je te demande de te recentrer sur le débat.
6: De
12: prendre en considération les centaines de milliers de personnes qui t'écoutent.
6: Non, mais même.
12: Qui attendent ta réponse.
6: Il est hors de question que je réponde à cette question qui ne vaut rien.
19: Alors pose une bonne question.
6: C'est la dernière. Et ce sera tout. Voilà.
12: Posez une bonne question.
19: Allez.
6: C'est la dernière.
2: Gérard, il y a Max qui veut te parler là. Téléphone, viens. On va meubler, on va raconter des conneries.
6: Je reviens, n'ayez crainte.
22: Non, on t'inquiète pas.
21: Il est parti où, là?
12: Gérard se lève dans un costume.
22: Il se lève.
12: Tati?
22: Il se lève.
12: Il prend le téléphone.
6: Ouais, Max?
22: Ouais.
6: Non, mais j'arrête, parce que c'est le bordel. Je préfère te prévenir tout de suite.
12: On t'entend pas, Gérard, ça sert à rien de faire ça.
6: Mais attends, de toute manière, l'autre, il fait écouter toute la conversation à tout le monde, donc tu vois comment que ça se passe. Non, mais moi, de toute manière,
12: Gérard, tu passes pas l'antenne.
6: Le débat. Donc, moi, je fais une question et je fais la conclusion.
12: Oh mon Dieu,
6: ah, mais attends, l'autre, il recommence, tu vois. Là, il te met le haut-parleur, vas-y, tu vois. Alors, tu le reprends. Non, mais attends, tu reprends Pedro. Là, regarde. Ben, ça y est, il l'a mis. Et en plus, il met le micro pour que tout le monde entende.
23: Il y aura des avertissements pour tout le monde demain.
6: Voilà, terminé. Attends, je le repasse, Pedro, parce qu'il est en train de se foutre de ta gueule.
12: Max, t'es dur. Hein.
6: J'arrête.
12: Je trouve ça dur et vachement crédible. Une question de Carlos à moi, là, vraiment. Est-ce que les obèses voulant participer au débat peuvent utiliser des téléphones cellulites? Il n'a pas entendu.
6: Non, j'ai pas entendu, justement.
12: Alors, une question de Carlos à moi, est-ce que les obèses voulant participer au débat de ce soir peuvent utiliser des téléphones cellulites?
6: C'est-à-dire, cellulite, téléphone portable, non.
12: Des portables. Okay.
6: Il est hors de question que les personnes passent avec des téléphones portables dans les débats. Et ça, c'est ce que j'ai horreur d'entendre. Et ça, je peux rien dire parce qu'apparemment, sur les trois quarts des auditeurs qu'on a eu, on a eu des auditeurs
0: Avec des portables.
4: Que tu te fous dans ton cul.
0: N'est-ce pas au standard?
21: Non, oui, c'est vrai, parce qu'en fait, plus les gens vont et plus ils ont des portables.
0: Ben ouais, mais le seul problème qu'il y a, c'est que avec un téléphone portable, on les entend pas, parce que les trois quarts du temps, on croit qu'ils nous entendent, et en fin de compte, comme les trois quarts du temps, ils n'ont pas de batterie, donc automatiquement, c'est le bordel. Ouais.
21: Je suis d'accord avec toi, Gérard.
0: Les auditeurs, merci, vous restez, vous allez vous calmer.
4: Est-ce que
0: Merci.
4: Question de monsieur Cousin. Est-ce qu'on peut considérer les poteaux de but comme des cotons-tiges pour obèses?
0: Alors, au revoir à toi, Yann Sodo.
4: Pourquoi?
0: Merci. Voilà, terminé pour lui.
4: Allez, petite question là. Allez.
0: Donc, c'est la dernière.
4: Attends, on va voir.
0: C'est pas vous qui commandez. D'accord.
4: Oui, allez-y, monsieur.
2: Ouais, c'est le chef, allez.
0: Maintenant, non, tu me l'as
4: coupé 5 minutes. Monsieur.
0: Monsieur Mazur, merci.
2: Voilà.
0: Donc, quand Céline aura terminé avec l'auditeur au standard, je vais y parler. Oui,
20: on a une question au standard. Qu'est-ce qui est plus gros qu'un obèse?
0: Qu'est-ce qui est plus gros qu'un obèse?
2: Bah, deux obèses.
0: Bah, deux obèses, hein.
20: Bah, merci.
0: Bah, de toute manière, c'était pas une question, c'était une charade. Donc, c'est bon, Céline.
20: Bravo!
0: Ouais,
20: charade!
0: Céline, s'il te plaît, Céline, c'est bon, ça y est. C'est...
2: Gérard, on va peut-être y retourner là.
0: Non, attends, tu permets?
20: Il y a Gérard qui demande, Gérard, est-ce qu'on peut acheter une obésité sur Internet et en euros?
0: Non.

0: c'est moi qui commande.
1: T'as été méchant.
0: J'ai préparé, je m'excuse et c'est tout. Ça y est.
2: Surtout que Gérard, à mon avis.
0: L'incident est clos. Point final.
3: C'est la preuve, Elephant Man a un cœur.
0: Voilà. D'ailleurs, c'est parce que tout gentil que je suis, mais tout con que je peux être. N'est-ce pas, Pedro?
2: C'est évident.
1: Ouais, ouais.
3: C'est clair. C'est ce que t'as dit, c'est la plus grande vérité depuis tous tes débats. Surtout la fin.
1: C'est le premier truc intelligent que t'as dit.
0: On va bien se mettre dans la tête que...
1: Faut y aller là, Gérard.
0: Ouais, ben, voilà. Ouais. Donc, on va terminer là-dessus. Voilà.
1: Allez,
0: alors, les personnes obèses vont-elles plus souvent au restaurant? Ben, on en a discuté assez tout à l'heure, des restaurants... Voilà. Ça, c'est une question, et je pense que...
4: Olbran.
0: Pete Burger et Monsieur Mazur.
2: Brun.
5: Oui, bien sûr. Oui, je suis là, oui.
0: Monsieur Mazur.
6: Oui, je suis là, tout à fait.
0: Merci de répondre quand je demande si vous êtes là, parce que...
6: Absolument, c'est exactement...
0: ça y est, je pose la question, c'est la dernière.
6: Bien sûr.
0: Les employeurs ont-ils le droit de refuser une personne obèse dans leur établissement? On va demander à Monsieur Mazur. Et pas trop long, s'il vous plaît.
6: Eh bien, écoutez, je dirais...
0: Et celui qui s'amuse avec le réveil, arrête!
6: Oui, tout à fait. Écoutez, je dirais que non, au regard de la loi, on n'a pas le droit de refuser une personne en fonction, n'est-ce pas, de son handicap physique.
0: Ouais, mais dans quel sens alors?
6: Dans quel sens? Eh bien,
0: oui,
6: écoutez,
0: j'écoute.
6: Je vous dirais, bien sûr, je vous dirais que, par exemple, l'obésité peut être considérée dans certains cas comme un handicap physique.
0: Mmh.
6: Ne plus passer à travers certaines largeurs de portes.
0: Mmh.
6: Parce qu'il faut savoir, bien entendu, que nombre d'établissements, bien malheureusement, ne sont pas équipés pour recevoir les personnes qui ont une surcharge pondérale, n'est-ce pas?
0: D'accord. Fitz Burger.
7: En même temps, je suis d'accord avec ce qu'a dit M. Mazur.
0: Mmh.
7: En même temps, le chef d'entreprise a tous les pouvoirs au sein de son établissement, quand même.
0: Ouais, d'accord. Ouais.
7: Tu connais le proverbe « Pierre qui roule n'amasse pas mousse », ça veut bien dire ce que ça veut dire, quoi.
0: Mm-hmm.
7: Chacun, tu vois, il fait ce qu'il veut, quoi.
0: Mm-hmm.
7: Je suis d'accord avec Monsieur Mazur, mais c'est quand même à nuancer, tu vois.
0: Mm-hmm.
7: Parce que voilà, il y a aussi ce côté-là qu'il faut prendre en compte. Je veux dire, faut pas le négliger, quoi.
0: Mm-hmm.
7: Et je pense que bon, t'es d'accord avec moi, quoi.
0: Mm-hmm.
7: T'es d'accord avec moi, non?
0: C'est dans le studio d'à côté, ça.
7: Ah, bon, ça t'empêche pas d'être d'accord avec moi.
0: Ouais, mais moi je suis pas trop d'accord avec les employeurs, malheureusement.
7: Ouais, non, mais ça.
0: Non, mais bon.
7: On va pas rentrer là-dedans. Hein.
0: Non, mais de toute manière, c'est mon point de vue, c'est tout. Hein.
7: Ouais,
0: moi, Olbran, pour finir.
4: Eh bien, en fait, les employeurs, ils ont pas le droit de faire de la discrimination.
0: Mmh.
4: Comme similitude, c'est dur à dire.
0: Mmh.
4: Donc, en fait, on peut porter plainte. Si on a été victime de discrimination.
7: C'est vrai.
4: Bon, il faut aussi...
0: Attends, 5 minutes, Olbran, je crois qu'il y a une question importante.
4: Mais je suis sûr qu'elle est super importante en plus.
0: Une question internet intéressante ou pas?
3: Non, on nous dit juste que les obèses roulent mieux que les gens de poids
4: okay,
3: plus acceptable.
7: Ouais.
3: Donc pas très intéressant. Sinon, on est 12.
4: Là, le coup de matin.
7: Ah, oh là.
3: Hein? 12 000, pardon.
0: Ah bon, 12.
3: Je suis folle ce soir.
7: Des chaleurs.
0: 12 personnes sur internet, ça me ressent. Et puis donc, pour terminer. Oui. Olbran, attends, le magicien.
4: Ok.
0: Pour finir.
8: Bonjour Gérard.
7: Bonsoir.
0: Le magicien.
8: Oui, c'est moi. Gérard.
7: Oh là.
8: C'est le magicien. Gérard.
0: Tu te fous de ma gueule là?
8: Pas du tout.
7: Il y a un blanc.
8: Je suis une personne de petite taille obèse, Gérard.
7: Ah, tu cumules toi.
0: Bon, hey. Tu vas demander à Céline comment qu'on participe dans mes débats, ouais. D'accord?
8: Je suis debout, Gérard.
6: Monsieur Gérard, pourrais-je me permettre de vous poser une question, s'il vous plaît? Ne s'agirait-il pas de
8: Je suis debout.
1: Oh là là, qu'est-ce qui se passe?
8: Bon,
1: attends, on va les mettre en attente deux secondes. Hein. Voilà. Bon, Gérard, tu voulais peut-être dire quelque chose?
0: Non, je voulais que Olbran a terminé et puis le magicien lui dit au revoir.
1: Bon, bah alors.
8: Je suis debout, Gérard.
1: Voilà.
0: Au revoir, le magicien.
1: On lui a dit au revoir, je crois, le magicien.
0: Donc Olbran, pour finir à la question.
4: En fait, je voulais terminer en disant que...
1: Attends, hop. Voilà, c'est géré.
0: Vas-y. Ouais, Olbran.
1: Vas-y, ma chérie.
4: Ouais, je voulais terminer en disant qu'il y a certaines professions où il faut quand même être assez lucide. Je veux dire, si tu fais 120 kilos et que tu présentes pour une place d'hôtesse de l'air, on ne prendra pas, quoi.
7: Ouais.
0: Bah ouais, mais ça, de toute manière, on en a parlé tout à l'heure, je crois, dans la
4: non.
0: première...
4: Tout à l'heure, on a parlé des gros qui prenaient l'avion. Là, on parle des hôtesses de l'air obèses et ça n'a rien à voir.
7: Ouais, mais regarde.
4: Mais elle, c'est parce qu'elle peut faire passer entre les allées.
7: GG.
0: C'est la rue d'avoir. Pedro, on peut savoir qui c'est qui s'amuse à mettre les

0: infos.
1: Les infos de ?
2: Les infos de quoi ?
0: Bah, je sais pas, j'ai des retours d'infos, ça commence à m'énerver.
1: T'entends des voix, toi ?
0: Alors donc, Anapine pour finir. Et on va faire la conclusion du débat.
3: Oui, bonsoir Gérard, bonsoir l'équipe, c'est Anapine. J'appelle de Saint-Quentin en Vaseline.
4: Bonsoir.
3: 118.
5: Que la force soit avec toi, hein, quand même.
3: Yes.
0: Tu réponds quand tu veux.
3: La question, là, j'étais
0: les employeurs ont-ils le droit de refuser une personne obèse dans l'établissement ? Les informations dans les oreilles, ça suffit !
3: C'est quoi, c'est RMC, c'est quoi ?
0: Alpine.
3: Ouais, Anapine. Donc moi je dis que non, les employeurs doivent embaucher, mais doivent pas faire de discrimination selon le poids,
6: sauf dans ton cul, ni le physique.
0: Monsieur Mazur, restez poli quand même.
6: Ouais, écoutez, je n'ai rien dit.
7: M'étonnerait que ce soit Monsieur Mazur qui dit ça. Hein.
0: Ah. Donc alors moi je vais répondre à la question.
6: Ouais.
3: Tu vas foutre dans ton cul la question.
0: Alpine.
5: Ah bah non.
3: Non plus, hein.
0: Attention à ce que vous dites.
8: Manière,
0: c'est fini, alors c'est simple.
3: Ça, c'est
2: une question d'Anakin Skywalker.
3: Attention.
2: Qui demande est-ce qu'un gros steward peut être considéré comme un obèse de l'air ?
0: Oui, parce que justement, c'est ce que Holbrand disait. Des personnes qui sont obèses, qui travaillent comme hôtesse de l'air ou comme steward, je sais pas comment ils font pour.
5: Hôtesse de l'air,
0: connard !
5: Hôtesse de l'art, c'est du bacon.
0: Et ta mère, c'est quoi ?
5: Arrête de parler de ma mère, on va parler de la tienne, ça va mal finir.
0: Alors au revoir. Allez hop, Alpine.
5: J'ai débarqué, j'ai te claqué ta gueule, toi, ça va mal se passer. Hein. Tu reprends
1: allez,
5: une fois de
1: revoir,
5: ma mère, je te jure, je t'arrache ton dernier chicot. Pidière,
0: au revoir.
1: Ah, t'as laissé ouvrir des bouches.
3: Pour moi, c'est
5: vie, tu vas pas comprendre.
0: Pidière, au revoir.
1: Voilà, donc, ça y est, on va lui dire au revoir. On va lui dire au revoir.
0: Donc voilà, donc la question. J'ai répondu.
3: Je veux ton dernier chicot, je fais la collection de fossiles, moi.
0: Et Anapine, je t'ai dit au revoir.
3: Ah non plus, hein. Moi je suis là, moi je squatte, laisse tomber, je suis bien.
1: Bon, alors, encore, ouais.
2: Gérard, t'as une dent qui bave.
0: Donc alors, là, donc c'est la fin du débat. Comme
1: mais
0: ça,
1: non, c'est pas
0: là.
1: La fin.
0: C'est la fin du débat.
1: Ça reviendra la semaine prochaine.
2: Gérard, t'as une dent qui bave.
0: C'est la fin du débat.
7: Il est moins 5, t'as juste fait
0: la. Non, c'est la fin du débat, je fais la conclusion et c'est tout.
3: Mignon,
7: on est attentif, monsieur Mazur, il a fait
0: c'est terminé.
1: Il a fait 3000 km, monsieur Mazur, pour venir nous parler.
3: Oui, bonsoir, c'est monsieur Mazur, à l'appareil.
1: Bonsoir,
9: c'est Bill et Boule.
0: Le débat est clos.
7: Allez, pose ta question.
0: Le débat est clos.
1: Pose ta question.
7: Pose ta question, on perd du temps, là.
8: Je suis debout.
0: Il est hors de question que je termine comme ça.
3: Il faut faire une question, là.
0: Non. Le débat est clos.
5: Le
0: débat est clos.
1: Bon, calmez-vous. Gérard, on va conclure. Les auditeurs, on va conclure. Allez, on y
0: Anapine.
1: Va.
2: Anakin Skywalker qui dit comme quoi la conclusion du débat serait comme quoi un homme maigre peut faire un débat lourd.
0: Eh ben, c'est bien. Exactement. Non, mais c'est Anakin de la radio que j'ai demandé. Anapine.
3: Ouais. Bah alors, je voulais revenir un petit peu sur l'incident de tout à l'heure. Bon, t'as fait tes excuses, donc c'est bien, Gérard. Mais il faudrait pas profiter trop de ton pouvoir pour faire des choses incohérentes. Et sinon, j'ai trouvé que c'était un bon débat. On a parlé avec respect des gens obèses et je trouve ça bien. Et je voulais saluer tout le monde et une bonne soirée à tout le monde.
2: Merci.
0: Bonsoir.
3: Bye.
0: Roger Sussard.
2: Merci.
5: Alors Roger Sussard, j'arrive pour la conclusion. Hein. Mmh. Bah, j'ai écouté ce débat avec attention. C'était un bon débat. J'ai noté une phrase où tu disais tout gentil je peux être, tout con je suis. Je suis d'accord avec toi, je pense que t'es plus ce que tu peux être en fait. Et puis voilà, et puis ton secret pour la forme, parce que c'est vrai que toi t'es pas épais quand même, c'est un petit verre solitaire et je sais que ça marche bien parce que voilà.
0: Ok.
5: Voilà.
2: Une question de Carlos Samuel qui demande est-ce qu'on surfe deux fois plus vite quand une obèse mouille sur le net ?
0: Non. Albran !
2: Ok.
7: Bah écoute, moi j'ai pas trouvé que c'était un bon débat, t'as gueulé, t'as posé des questions pourrites. Et en plus, j'ai cru les reconnaître, je crois que tu les avais déjà posées. Donc je suis franchement déçue là, de me coucher si tard pour si peu. Donc voilà, je te dis...
0: Alors, Holbran.
7: Vas-y, insulte ma mère, vas-y.
0: Non, mais tu peux me dire quand le débat a été fait.
7: Oh, t'as fait le même sur les régimes, il doit y avoir 2 ans. T'as
3: la
7: fait
3: boulimie.
7: Comme
3: la boulimie, ouais, la boulimie, ouais.
0: Alors, je peux vous dire une chose.
5: Par contre, à l'époque, t'insultais pas notre mère, à l'époque.
0: Eh, hey, je peux vous dire une chose. Je peux prévenir, je peux dire une chose, que ça m'étonnerait que ça fait 2 ou 3 ans que j'ai fait des débats comme ça, parce que ça fait pas Ça fait plus de 3 ans que je n'étais plus avec Max. Donc, alors, vous vous trompez.
3: Oui, c'est
0: voilà, terminé.
3: Absolument.
0: Monsieur Mazur, pour finir.
3: Quoi, eh bien, écoutez, je n'ai qu'une chose à déplorer, monsieur Gérard, n'est-ce pas, c'est d'avoir eu autant de difficultés pour arriver au standard. Il faut comprendre que je suis une personne très, très occupée.
7: Oui.
0: Albrand, c'est terminé.
3: Je regrette d'avoir été voir les filles ce soir et de n'avoir pu participer.
0: C'est bon, c'est terminé. Attendez, monsieur Mazur.
1: Monsieur Mazur, attendez.
3: Bien avant.
1: Gérard, je vais t'expliquer un truc. Quand quelqu'un parle, il faut arrêter de le couper, il faut le laisser terminer.
0: J'avais dit à Albrand de terminer.
1: Donc monsieur Mazur va conclure.
0: Donc monsieur Mazur pour finir.
3: Oui, donc je disais bien entendu que n'ayant malheureusement pas pu écouter le débat dans sa totalité, n'est-ce pas, ce que je déplore en premier lieu, car je le répète, j'étais bien occupé à aller voir des filles de joie qui me procuraient quelques plaisirs sensuels, eh bien je dirais que ce débat, n'est-ce pas, était des plus intéressants, parfaitement maîtrisé, une fois de plus, par votre talent, votre verve, n'est-ce pas. Et Dieu sait que vous en avez une petite de verve, mais en tout cas, bravo. Voilà.
0: Merci, monsieur Mazur.
3: Alors, bien entendu, je poursuivrai en disant que l'obésité est un vrai problème de société.
0: D'accord.
3: Problème de société, n'est-ce pas, qui...
0: Comment monsieur dire... Mazur, au revoir.
2: Non, mais c'est un problème de société qu'il faut soulever.
3: Oui, Gérard. Oui,
0: c'est l'auditeur le plus intéressé. Laisse finir.
4: Gérard, on ne coupe pas les gens.
3: Monsieur Gérard, je vous dirais, vous qui avez eu, bien entendu, l'expérience, n'est-ce pas, d'avoir si joui dire, bien entendu, auprès de vos différents auditeurs et auditrices, vous avez, d'après ce que j'entends, bien entendu, ce ne sont que des suppositions, vécues avec une personne, n'est-ce pas, qui était victime de surcharge pondérale.
2: Mais tu supputes, Non mais va plus loin parce que ça intéresse Gérard.
0: Mais c'est bon.
3: Bien entendu.
2: Ça intéresse Gérard. Vas-y.
0: Vas-y.
2: Continue.
3: Bonjour, n'est-ce pas, bien entendu. Alors un problème de société qui malheureusement est beaucoup moins évoqué dans les journaux télévisés que par exemple l'insécurité.
2: Ah, tu disais Olbran.
3: Les personnes âgées, y en a-t-il des obèses, y en a-t-il des maigres? Eh bien, c'est l'éternel problème que se pose le genre humain tout au long de ce siècle, monsieur.
0: Monsieur Mazur, au revoir.
3: Le siècle de l'internet,
0: Monsieur Mazur, au revoir.
3: Le siècle du portable.
0: Monsieur Mazur. Bon, ça y est, ouais.
1: Pardon.
0: Donc, conclusion de l'internet avec le sondage.
2: Alors, il y a beaucoup de gens, 97%, demandent quand est-ce que tu fais enfin un débat sur les obèses.
0: Non, mais ils ont qu'à s'ouvrir les neurones, je viens de le faire.
1: Je crois que M. Mazur a quelque chose à rajouter, attends.
2: M. Mazur.
3: Oui, tout à fait. Donc, je vous dis bien entendu que l'obésité est en train... fondement même dans notre...
1: Non mais c'est vrai,
0: ça suffit.
1: Faut pas couper les gens quand même.
0: Ça suffit maintenant.
1: Ouais.
0: N'en profite pas.
1: Ouais. Allez.
0: Monsieur Mazur, au revoir.
1: Bah, Céline, parle.
2: Est-ce que je peux poser une question, Gérard, sur qui tu sais?
8: On a une réaction standard. On nous dit, si tu fais intervenir des gens, t'as le monsieur Mazur.
1: Qu'est-ce que tu fais? Tu les mets tous à l'antenne, là. Arrête.
8: C'est, putain, c'est pour qu'ils réagissent.
1: Arrête, Gérard, appuie sur...
2: Une question sur Sandy.
0: Ouais, vous attendiez, toi. J'ai dit tout le monde au revoir.
2: Mais finis le débat, t'as pas conclu.
0: C'est terminé.
2: Les gens demandent quand est-ce que commence le débat sur les obèses.
0: Bon, allez, hop, terminé. De toute manière,
2: il n'y a pas eu de débat sur les obèses.
0: Max a prévenu que demain, il y aura une réunion et je viendrai pour la faire.
1: Réunion au sommet, hein.
0: Donc voilà, terminé.
1: Bon, Gérard, je t'ai donné le titre de la chanson. T'as pas conclu, par contre, je crois.
0: Ouais, conclusion, de toute manière, c'est à chaque fois, c'est toutes les semaines, c'est pareil. Vous m'avez saccagé le débat.
2: On avait une question sur Sandy, je peux pas la poser.
0: Non, il est interdit.
2: Il demandait si elle s'appelle Athènes parce que c'est la capitale de la Grèce.
0: Mais bon, c'est tant mieux. Bah, il garde sa conclusion.
2: Il a pas Landru.
1: Laisse tomber la compagnie.
2: On n'a pas Mazur.
0: Non, c'est terminé.
1: Si, je crois, regarde, attends.
0: Non, mais c'est bon, c'est terminé. On termine combien sur le net?
2: Eh ben, on termine à cause de tes énervements et les gens attendaient enfin un débat sur l'obésité. Il n'a pas eu lieu ce soir. Bah, du coup, on est à 812.
0: Ouais, c'est ça. C'est ça. Je vais te croire.
2: Bah, regarde, hein.
0: Non, mais de manière.
2: Tu crois qu'il y a beaucoup de monde?
0: Non, mais j'y crois plus. Allez, hop, terminé. Donc, voilà, c'est la conclusion. Donc, là, vous allez retrouver Lucky pour la nuit.
1: Et puis je crois qu'il y a quelqu'un qui veut dire un mot.
0: Non, mais...
2: Attends. 8120.
0: Sarcutage en bénol de l'hypo, sanction. Au revoir, bonne nuit à tous!

0: Truc qu'il faut régler.
1: D'accord, après je te présenterai Manu. Manu, t'es là?
2: Ouais, toujours là.
1: Ah, t'es avec Gérard, on va faire ça dans un instant, mais Gérard a un petit problème. Ensuite, on va régler ce deuxième problème.
0: Donc, on va déjà régler le premier problème, c'est l'histoire du remix. Donc, va falloir qu'on coupe la.
1: Ça, j'ai
0: le numéro de tatou.
1: Ça, j'ai gueulé.
0: Bon, il y a ça en premier à régler.
1: D'accord.
0: Deuxième problème. Non, s'il te plaît, Philippe, tu me fais pas comme la semaine dernière, parce que sinon, je suis rien du tout ce soir. Déjà que je suis pas de bonne humeur.
1: Pourquoi? À cause de quoi?
0: Hein, je suis pas de bonne humeur.
1: T'as pas envie ce soir? Tu veux, on fait pas les débats, hein, on annule, hein?
0: Non,
1: on peut annuler, hein, si tu veux.
0: Non, mais de toute manière, le deuxième, j'ai envie de le faire, parce que on va commencer.
1: Ça arrangerait Julie, hein, que ça se fasse pas ce soir, hein. Ça l'arrangerait, Julie, que ça se fasse pas les débats.
0: Bon, moi, de toute manière, fait comme elle veut, c'est pas mon problème.
1: D'accord, ok. Très bien.
0: Deuxième problème, on va régler l'histoire avec Françoise.
1: Ouais.
0: Parce que Françoise, elle est bien gentille. Mais alors moi, le mardi, il est hors de question que je descende dans la cabine pour son histoire de coup de gueule, parce que soi-disant que je l'insulte, hein. Parce que j'ai entendu hier avec tu l'as passé avec Ricky Martins, ouais. Donc ça, il est hors de question. Donc voilà. Donc ben attends, je suis tout seul. Manu, t'es toujours là?
2: Ouais, je suis toujours là. Salut Gérard.
0: Salut Manu. Tu voulais parler de quoi?
2: Bah justement Françoise, à propos de Françoise.
0: Ouais. Donc vas-y.
2: Bah, tu m'as entendu ou pas?
0: Non. Hein,
2: tu m'as entendu?
0: Bah non, je viens d'arriver dans les studios, donc je t'ai pas trop entendu.
1: C'est vrai que ça sent pas très très bon là. Hein.
3: Ah non.
2: Donc, je
0: attends, tu veux? Attends. Hey. Oh, je vais te dire une chose que là ça suffit. Vous allez pas me faire le coup de Françoise, d'accord? Non mais si t'es pas content, tu dégages avec ta caméra, ok?
1: Non mais non, c'est bon.
0: Hop, basta.
1: Non mais c'est vrai que ça.
0: Non,
1: sent...
0: non mais.
1: Arrête,
0: je vais dire une chose.
1: Cyril.
0: Non mais Cyril, si ça va pas, tu dégages. Ok?
1: Non, c'est vrai que ça sent pas très bon.
0: Non, après. Presque pas, non, mais attends, j'ai pris quand même une douche, hein. Parce que par rapport à toute la semaine, ce que t'as dit, merci sur moi, hein.
1: Qu'est-ce que j'ai dit?
0: Ouais, mais attends, que je me lavais pas ni rien du tout.
1: C'était pour plaisanter.
0: Ouais, non, mais attends, y a façon de plaisanter, hein.
1: Alors, je me mets à genoux.
0: Non, mais je m'en fous.
3: Je me mets à genoux, regarde.
0: Donc, si on pouvait appeler Françoise. Si on pouvait appeler Françoise.
3: Je dois m'excuser, je m'excuse. Gérard, pardonne-moi.
0: Il non, mais m'excuser. Si on pouvait appeler
3: pardonne-moi,
0: Françoise.
3: Pardonne-moi, Gérard. Pardonne-moi. Tu me pardonnes?
0: Ouais, toi, oui, mais l'autre avec sa caméra.
1: Merci, c'est gentil.
0: Et basta.
1: On, Manu.
2: Oui.
1: On va donc téléphoner à Françoise.
2: Ok.
1: Et on va donc vérifier si vraiment ton information est vraie, hein, Julie, pour voir si Françoise a vraiment envie à ce que les coups de gueule soient les mardis ou les jeudis. Et je rappelle également à tous ceux, t'en as que des malades là, vous êtes grises là. T'es un palais? Pourquoi? C'est lui?
0: Non mais attendez, si ça va pas, dans ce cas-là, vous le dites.
4: Une question,
0: hein.
4: Gérard, est-ce que tu t'es lavé avant de te mettre du parfum?
0: Oui.
4: D'accord, bah alors ça doit être le parfum.
0: Ouais bah c'est du brut.
1: Ah bah ouais.
0: C'est du déodorant, je suis désolé.
4: Ça.
0: Non, si ça plaît pas, dans ces cas-là, vous le dites, je m'arrache. Hein. Comme ça ira plus vite.
1: Regarde, il y a une mouche dans le studio.
0: Ça ira plus vite.
4: Une seule mouche dans le studio, hey, Manu, elle va sur Gérard.
1: Manu,
2: ouais.
1: Il y a une mouche dans le studio, on a jamais vu une mouche, il y a Gérard.
2: Bah évidemment, on a suivi Gérard.
1: Il y a une mouche.
0: Non mais je sens que tout à l'heure, je vais pas rester jusqu'à 4h du matin. Hein.
1: D'accord.
0: Continuez comme ça, on va s'amuser après.
1: Bon, on rigole. Alors, si vous voulez voir le débat de Gérard, si vous êtes sur Paris Région Parisienne, si vous n'avez pas TPS et que vous voulez le voir, vous venez devant la radio avec votre voiture et il y a un écran géant que nous avons mis à votre disposition à l'accueil de la radio qui vous permettra de voir Gérard en chair en os.
0: Bon, toi, tu vas pas commencer à me les brouter. Tu vas déjà dégager.
1: Avec le débat de Gérard.
0: Tu vas dégager.
1: Arrête!
0: Là, si tu vas dégager, je vais pas faire comme la semaine dernière.
1: Philippe.
0: C'est là, ça va être vite fait.
2: Ouais.
1: Excuse-nous, on s'embrouille un peu là.
2: Hein. Ouais,
0: ça va être vite fait, maintenant tu vas dégager. Tu me refais pas comme la semaine dernière.
1: Ok. Ah oh, non, mais on peut pas. Alors, partez. Mais non, mais. Non, mais ça sert à rien sinon, putain. Bon, qu'est-ce qui se. Bah.
2: Il y a un problème technique?
1: Bah, il s'est barré.
2: Qui ça?
1: Bah, attends, je vais le chercher. Bon bah parle avec Manu. Ouais. Parle avec Maria, je vais le chercher.
2: Ok, bah alors,
1: ok, bouge
2: que
1: pas.
2: Dis, Allô.
5: Allô.
2: Oui.
5: Oui.
2: Ça va.
5: Ça va.
2: Allô.
5: Alors.
2: Ça va.
5: Ça va.
2: Et puis.
5: Et puis.
2: Bah ça va.
5: Non ouais ça va. Bah, t'es parti chercher Gérard. Hein.
2: Bah ouais. Bah je sais pas, il a dû être vexé avec son
5: avec son odeur de mouche.
2: Et la mouche.
5: Et la mouche.
2: Ah, le pauvre. Bon, alors, il se dépêche.
5: Mais.
2: Ah, j'espère que.
4: Il se dépêche, mais apparemment, je crois qu'il a été très vexé parce qu'en fait, moi, je lui ai dit, tu vas pas commencer à crier parce que moi, j'ai déjà très mal à la tête. Ça fait quand même depuis le début de la semaine que j'ai des petits problèmes de santé. Et donc, il s'est énervé. Il a dit, t'auras pas la tête comme une pastèque, je me barre. Et il est parti.
2: Bah, donc, il va revenir.
4: Et Max est parti le chercher, mais ça ne saurait tarder, à mon avis. Il va pas tarder à arriver. Il a dû se vexer très fortement, mais. Gérard, reviens.
2: Ça arrive à chaque début de débat, là. De toute façon, ça devient l'habitude.
4: Ah bon? D'accord. Et Françoise vient de faire ça aussi. Oh, puis il y a tout le monde qui nous fait coucou à la régie, c'est formidable. Formidable.
2: On Philippe. L'appelle bientôt,
4: là. Philippe, va chercher Gérard.
6: C'est fait, on y va, on y retourne.
4: J'ai le message, paraît-il. Donc, a priori, Gérard devrait revenir d'ici peu. Maria, t'as fait pourquoi au départ?
5: Moi, c'est parce que je me suis fait.
4: Ah oui. Vas-y.
5: Je me suis fait serrer dans la bouche et puis
7: ensuite. Donc, ça va, tu vas pas t'énerver. Mais non, mais d'accord. C'est bon, t'énerve pas.
4: On attend Max pour en parler. Il est beaucoup plus professionnel. Voilà, je suis pas sûr qu'on
7: soit. Mais non, on dit pas que c'est pour la gueule, pour tout le monde, pour une pastèque. Ça, il est hors de question.
8: Arrête de gueuler.
2: Bon, Gérard, t'as la
8: l'antenne. Eh bien, j'ai pris le micro-casque exprès pour que tu reprennes l'antenne.
2: Gérard,
8: attends, ça va.
7: Attends.
8: Allô. On va retourner à l'antenne ou pas, là?
4: Oui, bah, on vous attend. Hein.
8: Bon, on va retourner dans 2 minutes.
4: On vous attend. Bon, Gérard, reviens, ça sert à rien de te vexer. Hein.
8: Bah oui, non, mais vous avez été un peu dur, les filles. Hein.
4: C'est vrai que... un peu dur.
8: Non, mais c'est vrai, un peu de...
4: Et nous, on a rien à foutre de notre gueule, en fait.
7: Ils en ont rien à foutre, et pas
8: mais non, mais c'est pas ce qu'elles disent. On va reprendre l'antenne dans 2 minutes, alors. Arrête tes conneries.
2: Bon, tu te dépêches, Gérard.
8: Putain.
7: Je suis gentil.
8: Enlevez tout le monde, là, de l'antenne, là. Ouais.
7: Ouais, il y a des limites, hein.
4: Ça y est.
8: Ouais. Non, parce que là, on va reprendre l'antenne, alors.
7: Non, mais il y a des limites.
8: Mais quoi? Qu'est-ce qui s'est passé?
4: Quelle limite, Gérard?
7: Attends, l'autre.
8: Écoute, elle te parle hors antenne, là, ça va repasser à l'antenne après. On va retourner. Qu'est-ce qu'il y a, les filles?
4: Non, mais je sais pas, il dit il y a des limites. Je lui demande quelle limite, j'ai
8: quelle
4: le droit
8: limite? C'est parce qu'on va retourner à l'antenne dans 2 minutes.
4: La semaine.
8: Bah, ça va, t'as pris une douche, en plus, t'es propre. Moi, je trouve que tu sens très bon. Non, mais c'est vrai qu'ils sont bons.
7: Je lui prends la gueule comme une pastèque, attends. Ouais.
8: Non, mais ça, c'est pas.
4: J'ai
8: la pas
4: dit ça,
8: c'est pas
4: vrai, j'ai pas dit ça.
8: Mais vous s'excusez, hein.
7: Ça veut dire quoi encore?
4: Je vais pas
7: ça
4: m'excuser parce que j'ai pas dit ça.
7: Hein, déjà, mardi, j'ai Françoise. Jeudi, Françoise, avec son l'histoire de Ricky Martin.
8: Mais on va l'appeler, Françoise.
7: Mardi, il est hors de question que je l'appelle.
8: Mais si.
7: Non.
8: Pourquoi?
7: Moi, je descendrai pas
8: dans la cabine pour appeler à Françoise. Françoise, elle veut passer le jeudi. Elle veut venir dans les studios pour les coups de gueule le jeudi.
7: Non mais attends, dans ce cas, je suis les débarquants.
8: Le jeudi, juste avant, elle voudrait faire le coup de gueule.
7: Non.
8: Ah ouais, mais là... Bon, on fait comment, alors?
7: Bah, c'est bien, on a fait le mardi.
8: Bon, tu viens, on descend, allez. On va descendre, on va reprendre l'antenne, là. On va retourner à l'antenne.
7: Je crois bien, c'est... Attends. On descend. Mais la première entourloupette, j'arrête.
8: Première entourloupette, vous avez entendu? Donc pas d'entourloupette les enfants, hein. on va reprendre l'antenne là. Hein. Donc il va redescendre. Dans combien de temps on reprend l'antenne là? Quelqu'un peut m'aider? On reprend l'antenne dans combien de temps?
4: Mais quand tu le sens, hein, t'attends.
8: Vous avez mis un disque là, hein?
1: Oui, il reste 30 secondes sur le disque.
8: 30 secondes sur le disque? Merci Julie.
4: De rien.
8: Elle commence à comprendre. On y va.
4: De rien.
7: Ouais, attends, je vais essayer de trouver quelqu'un qui puisse aller me chercher un casse-dalle chez l'écrou.
8: Non, mais on va te donner, il y a un truc à bouffer en bas. On va y aller. On va demander à des auditrices de venir et des auditeurs de nous apporter à bouffer. Dépêche-toi ! Ah ben on y va, Gérard ! 10 secondes. On t'entend dans 30 secondes, vite, ils vont mettre un jingle. Alors tu pourras au moins t'excuser au moins vers des auditeurs à l'antenne.
7: Non,
8: mais si.
7: Moi, je vais pas m'excuser, c'est pas à moi de m'excuser.
8: Pourquoi?
7: C'est au standard.
8: Pourquoi?
7: C'est pas moi qui
8: a... Non mais dire pourquoi t'as quitté le studio en plein milieu, les gens ils se posent des questions.
7: Je sais pas comment c'est.
8: Les auditeurs t'ont insulté?
7: Bon alors.
8: Un petit peu de respect. Et arrête avec ta caméra, s'il te plaît. Non mais ça.
7: Non, tu vas pas me dire chier avec la caméra ce soir.
8: C'est pas
7: ce soir. Passe-toi avec ta caméra.
8: Bon, on y va.
9: Bon, ça va être bon, là, je crois. Hein. Allez, dépêche-toi. Bon. Bon, ça sent bon et tout ça, hein, d'accord. Bon.
1: Jingle.
9: Normalement, ça devrait sentir bon.
1: Radio. Ah, mais ça sent bon. Ah, ça sent hyper bon. C'est quoi comme parfum que tu mets? Ah!
9: C'est quoi comme parfum, tu dis? Je comprends pas, là. Tu as eu ton micro.
1: Du brut.
9: Du brut, hein?
1: C'est bon, le brut. C'est ton parfum préféré ou c'est parce que t'as pas le choix?
0: Non, c'est du déodorant, c'est tout.
1: Ah, d'accord, ok. Ça sent bon, les filles?
10: Ouais!
1: Ça sent bon, hein? Ambiance, ambiance, à son maximum! Donc ce soir, à mon avis, ça risque de bien cartonner encore.
0: De toute manière, première entourloupette, j'arrête. Ça va être clair et net. Clair, net et précis.
1: D'accord.
0: Première entourloupette, j'arrête. Alors maintenant, je préviens d'une chose. Avant qu'on accueille qui?
1: On a plein de cadeaux pour toi.
0: Non, mais je préviens d'une chose. Lors des débats, le premier que j'entends parler, Loco, Christine, Carole, est-ce qu'il s'ensuit? C'est clair et net.
1: Tribunal.
0: J'arrête, je coupe. Je coupe les micros et je laisse la place à Morgane. Donc, je vous préviens d'une
1: Morgane,
0: chose.
1: Morgane, c'est pas Morgane. Hein. C'est plus Morgane là.
0: C'est qui après?
1: C'est Jean-Daniel.
11: Non, c'est Pierre-Alain.
0: Donc, Jean-Daniel. Toi, tu vas pas commencer à me les gonfler avec la caméra. Tu vas pas commencer.
1: Ouais, donc l'ultimatum. Hein.
0: Donc je préviens d'une chose, le premier qui me parle de Loco, Christine et Carole, est-ce qu'il s'ensuit? Ça va être clair et net. Je les laisse pas longtemps à l'antenne. Et au standard, va falloir que ça bouge aussi. Donc, de mon entendeur, salut.
1: Voilà. Maria, elle a 20 ans de poids. Alors Manu.
12: Oui.
1: On finit ton histoire?
12: Ouais.
1: Donc il faut appeler François, c'est ça?
12: Mmh.
1: Pour?
12: Pour justement ses coups de gueule le jeudi soir.
1: D'accord.
0: Attends, Manu.
12: Oui.
0: J'espère que c'est pas un truc que t'as enregistré en disant que. J'espère que c'est pas un truc en disant que c'est ma voix.
12: J'ai pas de montage.
0: J'espère. Parce que le petit guignol de 15 ans qui s'appelle Jean-Philippe de lundi.
12: Je le connais.
0: Tu le connais?
1: C'est son pote.
0: Ah, c'est ton pote? Alors je te préviens, j'espère que c'est pas un petit coup foireux que t'es en train de me faire.
12: Mais moi je fais pas de coup foireux.
0: Non, mais tu connais bon. Jean-Philippe.
1: On y va.
0: Ok. Donc on va appeler Françoise.
1: Donc Françoise, elle veut faire des coups de gueule le jeudi, quoi.
0: Merci Françoise.
1: Ça s'en occupait. Donc apparemment, elle écoute, elle a les boules. Elle n'ose pas dire pour de vrai. Donc Gérard, est-ce que tu accepterais ou pas? C'est toi qui décide.
0: Non, mais reste, c'est le mardi. Mais moi, il est hors de question que le mardi, je descende à la cabine.
1: Voilà.
12: Allez Gérard, t'as les boules.
0: Non, mais attends.
1: Eh,
0: je suis gentil. Mais quand c'est des coups de gueule sur moi, alors que c'est des trucs enregistrés, j'aime pas trop.
12: Mais c'est pas sur toi.
0: Non, c'est pas sur moi, c'est sur qui alors? C'est sur le pape?
12: Mais il n'y a pas de montage.
0: Comme l'autre guignol de 15 ans qui a été faire un montage et que lundi, il s'est dévoué, il a dit ouais, c'est moi qui ai fait le montage sur Gérard.
12: Mais il a pas fait de montage, il a laissé un message sur un répondeur.
0: Ouais, le message sur un répondeur avec Ricky Martins, comme quoi que je l'ai traité d'enculé.
12: Ah non, ça c'est pas lui. Hein.
0: Ah, c'est qui alors?
12: Non, c'est pas Jean-Philippe, c'est un autre auditeur.
0: Ouais, c'est un autre auditeur, comme
12: il
0: par
12: a pas
0: hasard.
12: C'était mercredi, le coup, avec Ricky Martin, lui, il a appelé lundi.
0: Non, mais attends, faut pas prendre les gens pour des canards sauvages, hein, mon pote. Hein.
12: Je sais.
0: Parce que moi, j'ai très bien entendu, lundi, le petit David de 15 ans, il s'est dévoué, il a dit que c'était lui.
12: Mais David, il le connaît même pas, c'est qui, David?
0: Jean-Philippe.
12: Ah bah voilà.
0: Hein? Jean-Philippe, il a appelé lundi, il a dit que c'était lui qui faisait les montages. Mercredi, bon, mardi, les coups de gueule ont été plus tard. Pourquoi? Parce qu'il y a eu. Merde, comment qu'on l'appelle? Aide-moi, Manu.
1: Elisazou.
0: Elikaku.
1: Voilà, Elikaku. Ouais,
0: Elikaku, donc les coups de gueule ont été plus tard. Et comme par hasard, à un moment donné. Parce que j'ai écouté jusqu'au bout. Et comme par hasard, le coup de gueule à la fin, qu'est-ce qu'on entend Ricky Martin en disant comme quoi que je l'insultais? Non mais faut quand même être sympa, hein.
2: Ah mais ça j'étais pas au courant.
0: Ah t'es pas au courant. T'es au courant de rien. Donc tu connais Jean-Philippe?
2: Vaguement.
0: Ouais. Eh ben, dans ce cas-là, on va appeler Françoise et on va régler ses...
1: On va essayer de recomposer...
0: Parce que...
1: On va essayer de rappeler Françoise Gaël, si tu le veux bien. Et comme ça, on va vérifier. Si ça s'en occupe, on laissera définitivement tomber. On verra ça un autre jour. Parce qu'après, on aura Maria qui voulait parler des pipes.
0: Ouais, non, mais attends. Moi, je vais pas, laisser ça tomber parce que je,
1: oui, mais
0: comme,
1: là, ça,
0: elle, comme elle a été dire mercredi en direct sur l'antenne.
1: Ouais.
0: Et ça, tout le monde l'a enregistré. Et tout le monde m'en a parlé.
1: Voilà, ça s'en occupe.
0: Merci
1: occupé.
0: Françoise.
1: Voilà, donc
0: c'est sympa.
1: Bon, bah, on garde Manu quand même deux secondes. Qu'est-ce qu'il y a? Qu'est-ce qu'elle avait dit déjà mercredi?
0: Mercredi, comme elle a été dire qu'elle se torchait le cul avec ma gueule.
1: Mais dans ces cas-là, il faut téléphoner. Il faut pas attendre le jeudi pour gueuler.
0: Non, non,
1: t'aurais
0: attends.
1: Pu m'appeler avant.
0: Non, t'as mais attends.
2: De la cabine.
0: Comment?
2: T'aurais pu appeler de tes cabines.
1: Oui, elle a raison. Il a raison. T'aurais pu appeler de la cabine. Ouais. Il te plaindre. On t'aurait passé à l'antenne. T'aurais pu
0: ouais,
1: te défendre.
0: Non, mais attends. Ah. Si nous, tout le monde qui attendait.
1: Le problème des auditeurs, c'est que comme ils voient que tu écoutes, ils savent très bien que t'écoutes et que tu ne parles pas, ils doivent dire putain. Bah, les gens sont persuadés que c'est la vérité ce qu'elle dit. Il faut que t'appelles.
0: Non, c'est faux.
1: Oui, mais faut pas attendre le jeudi.
0: Manière,
1: faut
0: pas attendre le jeudi. Pourquoi qu'elle a décroché son téléphone?
1: Parce qu'elle a peur.
0: Elle a pas envie. Elle a pas envie de nous voir. Elle a pas envie de parler.
10: Peut-être qu'elle voulait seulement dormir, parce que c'est vrai qu'on la dérange souvent.
0: Oui, oui.
1: C'est vrai.
0: Comme par hasard, tout le monde connaît son numéro de téléphone, alors que c'est pas moi qui ai été donné aux gens.
2: Mais tout le monde connaît ton numéro de téléphone.
10: Mais Françoise a des amis.
0: Oui, mais ça, mon numéro de tatou, ça, c'est mon problème.
1: Voilà.
0: C'est pas le vôtre.
1: Voilà.
0: D'accord. Voilà. Ça, le numéro de tatou, de manière, je vais demander à Olivier Dapro qui reprenne le truc de Francis Cabrel et qu'on coupe au moment où qu'ils disent.
1: J'en ai parlé avec Olivier de la pro. Ils s'en étaient même pas rendu compte au début.
0: Ouais, ben, faudrait le couper.
1: On va faire attention quand même.
0: Donc, faut le couper.
1: D'accord, ok.
10: Il y a juste quand même une chose, Gérard. J'aimerais que tu nous tiennes au courant du scoop parce qu'il faut quand même dire que Gérard, vous le voyez sur Fun TV, les autres, je vais vous le dire à la radio. Gérard porte une alliance. Ah, ça, main gauche. Donc, tu t'es marié la semaine dernière, tu nous as même pas tenu au courant.
0: Je vais dire une chose, c'est pas une alliance, c'est une bague que je me suis achetée. Je me suis fait un petit cadeau moi-même.
10: Attends, j'ai acheté
0: ce n'est pas une alliance.
1: Montre-la un petit peu, montre-la.
0: Voilà, pour ceux qui de Fun TV, si vous la voyez.
1: Oh bah même ceux de la radio, approche-la bien, voilà, comme ça même
0: voilà.
1: Ceux de la radio la voient également. Regardez comme elle est belle, comme elle est belle, elle brille.
2: Là là.
1: Elle est belle, hein, Manu, hein.
2: Très belle.
1: Très belle, bah, combien ça t'a coûté, ça?
0: Ça m'a coûté 10 balles.
1: Ah, quand même.
2: C'est dans les
1: quand même.
2: Où tu mets 10 balles.
1: Ah, c'est une belle bague à 10 francs.
0: Voilà,
1: fais
0: c'est
1: voir,
0: tout.
1: Fais voir. Je peux essayer, je peux voir. Ouh, c'est une belle bague à 10 francs, dis-moi. Ah bah, garde-la, alors, tant pis.
2: Max,
1: je te sucerai le doigt tout à l'heure. Normalement, il y a des nanas qui doivent venir ce soir. Elles te suceront le doigt pour que tu puisses retirer ta bague.
2: Ouais,
1: ah, c'est une très jolie bague, Manu. Ah non, mais c'est bon, si tu mets les deux. Bah, la casse pas, idiot.
0: Bah voilà.
1: Voilà, non, mais elle est très bien, elle est très belle. Fais voir comme ça, juste comme ça.
13: Non, juste pour regarder.
1: Ah, tu peux la remettre. Elle est très, très belle. Très, très, très belle bague de belle valeur, d'une valeur de 10 francs. Manu Bonnebourg.
0: Donc,
1: ouais.
0: Il y a une dénommée Séverine, si elle nous écoute, comme elle a appelé hier. Parce que j'ai entendu, elle a dit qu'elle allait venir, donc si elle veut venir,
1: voilà,
0: elle est toujours la bienvenue.
1: Bah ouais,
0: et si quelqu'un pouvait me ramener un petit sandwich, parce que je commence à avoir les crocs.
1: C'est vrai, on avait dit qu'on t'offrait un petit cadeau, s'il y a un auditeur ou une auditrice qui pourrait apporter un petit peu à manger à Gérard qui n'a pas mangé, c'est vrai que ça ferait bien plaisir. D'ailleurs, en parlant de bouffe, tiens, j'ai un petit cadeau pour toi, hop là, voilà.

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1: Allô? Bon, Gérard est toujours pas là, hein, comme d'habitude. Je sais pas ce qu'il fout. Gérard!
2: Ah, tu vas bien, Yves de la Pro?
1: Et toi, fille?
2: Super.
1: Y a Gérard.
2: Ah, super.
1: Eh, c'est cool, Gérard. T'es en retard pour changer.
3: Excusez-moi du retard.
1: Tu parles.
3: Donc, bonsoir à tous. J'ai même pas les noms, donc on va attaquer sur le premier débat sur les nanas.
4: Attends, j'ai.
1: Incompétent.
3: Donc.
1: Pas professionnel. Là.
3: Ouais, j'en connais deux encore, parce que je pense qu'on va faire. Voilà. On vient d'écouter la parodie de Francis Cabrel. S'il te plaît. T'es gentil. Donc, on vient d'écouter la parodie de Francis Cabrel, donc de Sur moi. J'espère que votre manière, il est éteint, donc il sonnera pas. Donc, ne vous fiez pas au numéro qu'on vous a donné, de manière, parce que je vous répondrai pas.
1: Tu devrais l'allumer ton tatou quand même, Gérard.
3: Non.
1: Bon, on sait jamais, il peut y avoir des messages
3: à l'intérieur. Non. Je l'allumerai pas, donc il est hors de question que vous vous amusez à me laisser des messages constamment. C'est réservé uniquement, le numéro est réservé uniquement qu'au
5: nana. C'est gentil.
3: Voilà, donc. Donc, pour l'instant, si on n'a personne, on va remettre un.
1: Ah non, tu parles.
3: Bah ouais, mais je vais dire quoi.
1: Tu parles de toi.
3: Du blablabla. Donc. Qu'est-ce que vous voulez que je vous raconte de beau?
2: T'as fait quoi aujourd'hui, Gérard?
3: J'ai fait quoi? Je me suis levé quand même à 8h. 8h30. Ouais.
2: Super. T'en as trouvé?
3: Non.
2: Merde,
3: c'est pas merde, c'est du boudin.
1: Il y a Nanou sur Minitel qui marque « Je t'aime à la folie, Gérard. Oui, j'ai envie de toi. »
3: Ouais, Nanou, ça suffit comme ça. Donc, moi, tu m'intéresses pas, donc...
4: Ah bon. Attends, c'est une proposition. Je dis, faut que t'arrêtes aussi quand même de te braquer sur tout, quoi.
3: Non, mais moi, des propositions comme ça sur Minitel, il y a hors de question.
4: Ce soir, spécial fille.
3: Ce soir, spécial. Spécial fille pour le premier débat. Donc, si vous me laissez, on va accueillir Feuille de Rose. Bonsoir.
4: Bonsoir Feuille de Rose.
3: Merci pour le Larsen.
1: Sympa.
3: Amélie, bonsoir.
6: Bonsoir Amélie.
3: Carole, bonsoir.
7: Bonsoir Carole.
3: Carole, tu travailles s'il te plaît?
8: Là, Carole, j'ai dit bonsoir Gérard.
3: Merci. Oh. Magali.
9: Bonsoir Magali.
1: Salut Magali.
3: Attends, qui c'est qui dit mon GG d'amour là?
9: C'est moi Magali.
3: C'est
9: moi Magali.
3: Moi
9: c'est
3: Magali. Oh, c'est bon, on se calme là. Ouais. Magali et Carole, s'il vous plaît.
9: D'accord, chérie.
3: Magali.
9: Ouais.
3: On se calme, Magali et Carole, s'il vous plaît.
9: D'accord.
3: Christine.
10: Bonsoir Christine.
3: Et pour finir, Christelle.
11: Bonsoir Christelle.
12: On les connaît.
3: Comment?
12: Bonsoir mon bicounet. Bonsoir mon bidon. Mon
10: bébé.
12: Salut petit bicounet.
3: Qu'est-ce que c'est que ce.
12: On est tout dans mon passage, tu comprends?
3: Oui. Oui, qui c'est qui m'aime?
12: Moi, Carole.
9: Moi, Magali.
3: Oh là là.
12: Bon, Gérard, j'aimerais bien te rencontrer.
3: Non, il y en a qu'une
12: qui l'aime.
3: Non, mais n'ayez crainte, de toute manière, il y en a que.
12: On fera le tri après, hein.
3: Ouais, je fais le tri. C'est moi qui fais le tri après.
12: Ok, Gérard, je t'écoute.
3: Ouais, il y en a qu'on derrière de cochon.
10: Cochonne, Gérard.
3: Moi, derrière de cochon ou de babouine, ça.
12: Ouais, mais elle aime bien le cochon, peut-être.
3: Une question que je vais vous poser.
12: Oh,
3: on se calme les cochonnes.
12: Oui, mon chéri.
9: Oui.
3: Bon, ça y est, une question que je vais vous poser.
12: Oui.
3: J'aurais bien qu'on éteigne un peu le néon parce que je commence à avoir un peu chaud.
1: Ouais, éteins l'lampadaire. Éteins l'lampadaire, Philippe.
12: Qu'est-ce qu'on a chaud?
1: Gérard, qu'est-ce que tu fais sous la table?
3: Je suis pas sous la table. Alors, une question que je vais vous poser. Allez, elle va être vite payée. Comment s'appelle la femme du babouin?
12: La femme du babouin?
9: La babouine?
12: Attends,
9: Christine.
12: La femme de Gérard. Carole, un babouinot. Alors, bois Carole, non?
5: Attendez, je vais noter. Alors, Carole.
12: Carole, bobino.
5: Une babouine?
12: Un bobino.
5: Bambino?
12: Un bobino. Un babouino? Un bobino.
5: Ouais.
12: Ok.
5: Mais ok. Après, qui c'est qui peut répondre?
12: Magali. Oh, Gérard.
5: Magali?
12: La babouine.
5: Ouais. Hein? Attends, je note. Babouine.
12: Ouais.
5: C'est
12: quoi la question?
5: Quelle est la femme du babouin?
12: La femme du babouin, c'est le bambino.
5: Bon, ben ça y est, c'est Carole qui vient de répondre. Magali, t'as répondu. Christine?
12: Ah, elle a retenu mon prénom.
5: Christine, t'as... Christine?
12: Non.
5: Christine!
12: Bon, Christine, tu te réveilles? Ouais, c'est moi qui suis là. Christine! Oui?
5: Oh, tu te réveilles un peu?
12: Oh, tu réponds à la vache, tu vois?
5: Moi, tu réponds?
12: J'ai répondu à Babouine.
5: Non, c'est Magali qui a répondu à Babouine.
12: Non, mais j'ai répondu à première.
5: Bon, d'accord.
1: Sur Minitel, il y a le Minitel qui a explosé là depuis que t'as pris l'antenne, Gérard.
5: Ouais.
1: Ça a monté grave. Et c'est marqué. Non, mais c'est vrai en plus. C'est marqué Stéphane dit que la femme du babouin, c'est toi.
5: Non.
12: Non, c'est. Ah non, je suis pas d'accord. Hein.
5: Attendez. Qu'est-ce que j'ai dit? Qu'est-ce que j'ai dit avant de commencer l'antenne?
12: Ah, c'est pas moi en tout cas.
5: Bon. Alors, je préviens d'une chose, que si je rentends un mot comme Christine et Carole,
12: ouais, ou
5: sans compter
12: les... compter locaux et tout ça,
5: voilà.
12: Pas standard. Ouais, c'est de l'abus, quand même.
5: Donc, si ça commence comme ça, ça va dégager vite fait, bien fait.
12: Ouais, d'accord.
5: Donc, ce soir, j'ai pas envie de m'énerver, j'ai pas envie d'insulter, parce qu'il y a quand même pas mal de trucs qui sont mauvais.
12: Ça
5: donc,
12: pue?
5: Comment?
12: Ça pue?
5: Hein?
12: Ça pue?
5: Non, mais ça, je vous dirai plus tard ce que c'est.
12: D'accord.
5: Donc, on va commencer par... alors, pourquoi que les nanas nous font voir leur ventre?
12: Carole, quoi?
5: Pourquoi que les nanas nous font voir leur ventre?
12: Quand? Parce que le ventre, c'est sexy. Hein. Et c'est juste au-dessus du vagin.
5: Ouais, non, mais attends.
12: C'est Carole qui parle.
5: Ouais, Carole.
12: Oui.
5: Est-ce que tu as déjà vu...
12: Oui.
5: Est-ce que t'es déjà sorti en boîte?
12: Bah, bien sûr, à la loco.
5: À la loco, quand?
12: Ouais. Quand? Bah, la semaine dernière.
5: C'est bizarre, je t'ai pas vu.
12: Ah bah, moi non plus, je te connais pas. Je peux pas te voir, je sais pas comment tu es physiquement.
5: Non, mais de toute manière, c'est facile à me reconnaître. Hein.
4: Ah,
12: attends.
4: Oui.
12: Ah bon, comment? Dis-moi, t'es comment?
10: Ouais, t'es comment? Comme un babouin, quoi.
12: T'es comment?
5: Qui c'est qui dit babouin, là?
12: C'est pas moi.
5: Non, c'est pas moi, c'est ma soeur qui balbeure entre les cuisses d'un catcheur.
12: Ah, tu t'es surpassé, là.
5: Voilà. Donc, on va continuer.
12: Non, Gérard, tu n'as pas répondu à ma question.
5: Qui c'est?
12: C'est Carole.
5: Ouais,
12: c'est
5: Carole.
12: Comment physiquement, mon amour?
5: Hein?
12: C'est comment physiquement?
5: Bah, ça, je te. Tu baisses un petit peu la radio, s'il te plaît, derrière.
12: Ah, c'est pas moi.
5: Non, c'est pas moi, c'est ma sœur.
12: T'es sous casque, donc ça peut pas faire d'arsène.
5: Donc,
12: Mais comment physiquement?
5: Ben, je te le dirai tout à l'heure, après la fin du débat.
12: Oh non, mais décris-toi, Gérard, décris-toi.
5: Non, mais c'est bon, je vous l'ai déjà dit plusieurs
12: fois.
5: Mais
12: non. Ouais, mais écoute-moi, Gérard,
5: vous commencez à les gonfler.
12: Ah bah bravo, bravo.
5: Ouais, merci pour le premier.
1: C'est normal que tu commences à insulter Gérard.
5: On a non.
12: Non, j'ai pas
5: insulté.
1: T'as dit gonflé.
5: Non,
12: ouais,
5: non.
12: Mais gonflé, c'est gonflé quoi.
1: Bon d'accord.
12: C'est Amélie.
5: Ouais Amélie.
12: Moi je t'ai déjà vu, t'es beau comme une statue grecque et t'es un véritable Apollon. Je vais le dire.
10: Moi je suis comme Amélie.
12: C'est pareil. Voilà.
5: Attends, Amélie.
12: Oui.
5: T'es venue quand à la loco?
12: Oui, je suis venue il y a 2 semaines, Gérard.
5: Il y a 2 semaines?
12: Uh-huh. Une véritable statue grecque. J'étais très impressionnée, d'ailleurs.
5: Mm-hmm. Ok.
12: Oh là. Non, mais c'est vrai, hein. Je confirme. C'est vrai, t'as pas fait tourner, hein. Feuille de rose.
5: Ah, ça y est. Ça y est.
12: Ah, ça y est, quoi?
5: Non, mais c'est bon, vas-y, feuille de rose.
12: Ben quoi?
5: Ben, dis ta pensée.
12: Ben, j'ai dit que tout ce que dit Amélie, c'est vrai. Mais je te remercie, Feuille de Rose.
5: Voilà, comme
12: et
5: ça.
12: Et d'ailleurs, j'étais avec Amélie, tout à fait. Bon, malheureusement, je t'ai pas présenté Amélie, mais bon,
5: ça se fera une prochaine fois.
12: Ok. Pendant qu'Amélie. Ok.
5: Qu'est-ce qu'il te dit avec sa poupée gonflable, là, devant les yeux? Donc, Carole.
12: Oui.
5: Et toi?
12: Quoi, moi, je t'ai dit, je t'ai pas vu, j'étais à la loco, je t'ai pas vu.
5: Tu m'as pas vu.
12: Je sais pas comment tu es, je sais pas qui tu es, d'où tu viens, peut-être que tu es un autre.
5: Moi, je viens de la région parisienne. Hein. Je suis né à Paris, donc je viens de la région parisienne. De manière, on descend tous des singes.
12: C'est vrai. Ah, je pensais qu'on
5: descendait des singes. On descend tous des singes.
0: Gérard, tu te sens assez proche du singe?
5: Spécialement, non.
0: D'accord.
4: Premier descendant. Justement, Gérard, nous attendons.
0: Mais Gérard,
5: attendez, 5 minutes.
4: Une nouvelle venue, donc nous accueillons Yo-Yo, 27 ans de Meaux.
12: Salut!
4: À la place de Christine qui est partie.
12: Et sur Minitel,
0: il y a Stéphane qui te demande si tu couches avec des poupées gonflables.
13: Oui.
14: Bonsoir, Gérard.
0: Ah, j'ai entendu oui, là.
5: Attends, ça c'est un trablot.
14: Mais pourquoi je suis un trablot, Gérard?
5: Non, dégage.
0: Mais non, c'est
12: Gérard, on dit qu'il y a des trablots qui...
5: Non, mais c'est bon.
12: Gérard, tu sais qu'il y a des trablots qui ont flashé sur toi.
0: Bah, c'est clair.
14: Il n'y a pas de mal, Gérard.
5: Non, mais attends, avec toi, le trablot, tu dégages.
12: Gérard, on a dit 100%
5: Mais
12: écoute,
5: il y a un trablot, je veux pas de trablot.
12: Il est plus femme que femme, peut-être. On le garde. Mais oui, on le garde, exactement.
14: C'est la moindre des choses. Moi, je suis pas vraiment un mec, si tu le veux, mais enfin, je suis pas là pour t'insulter, et ça, c'est la moindre des choses, donc tu pourrais me garder, au moins.
12: Et puis, en plus,
5: je vais demander 100% fille au départ.
0: Est-ce que tu as été opéré?
5: Non,
14: c'est important.
0: Il a été opéré, donc c'est une fille.
4: Il a été opéré, c'est une fille.
12: C'est une fille.
14: Gérard, tu l'acceptes.
5: Truc derrière qui tape, c'est bon.
14: Ok, merci
12: Gérard.
14: Tu peux
12: continuer tes débats?
14: Merci.
12: Ton débat plutôt.
5: Je voudrais bien que Christelle.
12: Je voudrais savoir combien mesure ta queue.
14: Qu'est-ce qu'il y a?
5: Non, mais attends, qui c'est qui parle comme ça là?
14: Moi, je voudrais savoir si c'est avant l'opération ou après l'opération la question.
5: Non mais attends, toi tu dégages, bonne nuit Yo-Yo.
12: Bonne nuit Yo-Yo, à la prochaine,
5: tu repasseras ta chemise, ça sera faite.
12: Ah bah, Gérard, t'écoutes là?
5: C'est qui?
12: Les feuilles de rose.
5: Ouais, feuilles de rose, je t'écoute.
12: Ah oui, feuilles de rose. Ah bah d'accord.
5: Non mais, les gouines là, c'est bon.
14: Bon, tu vois,
5: Yo-Yo, je te dis, tu dégages.
0: Tu dégages.
14: Oh non.
5: Yo-Yo, tu dégages.
12: Yo-Yo, tu dégages.
14: Pourquoi Gérard?
5: Voilà, tu dégages, c'est tout, j'ai pas...
12: Bon Gérard, on va
5: pas aller au bout du débat. Tu sais, je prends à 14h.
12: On continue là, le débat. Ouais, merci. Et Gérard, est-ce que t'aimes les filles?
5: Oui.
12: Est-ce que t'aimes les filles, toi, qui montent leur ventre?
5: Y a certaines nanas qui...
12: Oui. Allô?
5: Il y a même trop de nanas. Moi j'ai vu à la loco tous les vendredis, je le vois.
0: Soit.
12: Ouais.
5: Merci pour celui qui dit dans la chiotte, parce que tout à l'heure ça va aller vite, je vais arrêter là.
12: Allez.
5: Donc j'en vois régulièrement à la loco qui nous font voir leur vente sans arrêt.
12: Ça fait clair. Et alors
5: c'est clair.
12: Gérard, ça
5: fait
12: mieux. Gérard, ça t'excite de voir le ventre?
5: Personnellement, non, mais il y a quand même certaines limites.
12: C'est trop commun, il faut montrer son cul maintenant, ou ses orteils, je sais pas, moi.
5: Non, mais attends, il y a des limites.
12: Gérard, quelle est la partie préférée chez une femme pour toi?
5: Ça y est. Alors, la question, je m'y attendais.
12: La question, je m'y attendais.
5: Attendez.
4: On accueille Nathalie, mais continuez, c'est bon.
5: On accueille Nathalie.
14: Bonsoir Nathalie.
12: Bonsoir Nathalie, ça va?
14: Ça va.
5: Salut Travelo.
12: Travelo. C'est pas un Travelo, c'est Nathalie.
5: Ouais, tiens.
14: Ah tiens quoi?
12: Bon Gérard. Gérard, réponds. Quelle est la partie qui t'excite le plus chez une femme?
5: Chez une femme, la partie qui m'excite le plus.
14: La partie qui envoie en l'air.
5: Toi, le travail, tu vas dégager, tu vas pas me faire chier.
12: Allez.
10: Allez Gérard,
13: Réponds, son cul.
5: On non, mais
13: ton sein, son ventre, sa bouche.
14: C'est sain, Gérard.
5: Non.
10: Bah alors,
5: ouais. Non mais de manière feuille de rose.
2: Oui. De manière feuille de rose.
5: Feuille de rose.
2: Oui. De rose.
5: Je te le dirai après.
10: Ah non,
5: après.
10: Non, c'est Carole qui parle là.
5: Non.
10: Tout de suite.
13: Tout de suite sur le champ, je te prends.
14: Ses yeux, Gérard.
5: Non.
13: Ses pieds.
10: Bah alors c'est quoi?
13: C'est ça, toi fou,
5: non.
13: Gérard.
10: Ton minou.
13: Le ventre.
14: Ton sourire.
5: Non.
13: Ton anus.
5: Non.
13: Ses fesses.
5: Non.
13: Ses fesses.
5: Si.
13: Ton ventre.
10: Ses aisselles.
13: Ses jambes, ses cheveux.
10: Son clitoris.
5: Non.
14: Ton pion.
5: Non.
13: Les orteils.
10: Son cou.
5: Non.
13: Les orteils.
5: Non.
13: Sa bouche.
5: Non.
13: Son ombre,
14: son
13: nez.
14: Son nom. Son prénom.
13: Ses yeux, son nez.
5: Hein?
13: Ses oreilles.
10: Bon, allez, Gérard, vas-y, c'est pas...
13: Allez, on va pas jouer comme des gamins, là. C'est 35 ans, quand même.
5: C'est oui, c'est ni oui ni non, hein.
2: Ni oui ni non,
13: c'est
2: hein.
13: Ni oui ni non, hein. C'est tout.
10: T'aimes tout.
13: C'est ni oui ni non, hein.
14: Moi, je suis sûr que c'est ses yeux.
5: Non.
13: Non, moi, je crois que c'est son pied.
5: Moi, c'est qui parle comme ça?
13: C'est ma parole.
10: Allez,
13: c'est Carole.
5: Ouais, bah...
13: Parce que j'ai un petit accent, tu comprends?
5: Ouais, c'est bon, toi, la Carole, tu vas commencer à calmer.
13: Gérard, t'énerve pas. Le blanc,
10: bon, allez, Gérard, pourquoi tu... Allez, vas-y, donne
14: c'est quoi, Gérard, la réponse.
10: Bon, alors, Gérard.
5: Alors, la réponse... Alors,
13: voilà. La réponse,
10: vas-y.
14: La réponse, Gérard.
5: C'est une nana aux yeux bleus.
10: Wow.
5: Nana aux
10: yeux bleus.
13: Moi, j'ai les yeux bleus.
10: C'est pas très original, hein, mais bon, c'est pas grave.
13: Moi, j'ai plein de yeux bleus partout.
5: Qui c'est qui a des yeux bleus partout?
10: C'est moi, les yeux bleus, j'en ai crevé aussi.
5: Bon, allez, bon, allez,
15: Gérard, tu rentres un peu dans le débat là.
5: Le mec, je sais quoi, c'est de
15: mais je sais bien, moi aussi j'en ai deux, on n'est pas rien. Rentre.
5: Oh, on se calme, oh, les taupes.
15: Comment ça se calme?
5: Oh, les taupes. Mais qu'est-ce que tu crois là, les taupes? Bon, allez.
10: Bon, allez, on est là.
13: Oui, là.
10: Vas-y, Gérard.
5: Donc, la deuxième question.
15: Non, mais Gérard. Non, mais attends, t'as l'antenne, tu remets ton casque. Non, arrêtez, vous voyez. Voilà, ça y est.
10: Oh, mais Gérard.
5: Je continue pas comme ça. Je continue pas comme ça. Je continue pas sur un bordel.
10: Excuse-moi, Gérard.
13: C'est pas le bordel, pour une fois on rigole.
5: Je continue pas comme ça, vous pas.
10: Gérard, on t'excuse, on se bat à genoux.
15: Gérard, il y a Stéphane sur Mita qui te demande si t'as une bite.
13: C'est qui crie?
14: Ouais, c'est qui?
15: Ça va être Gérard. Ça y est, Gérard a remis son casque. Non, c'est bon, il est revenu.
10: Allez, Gérard, vas-y.
13: Gérard, excusez-moi.
15: Il est vexé, Gérard.
10: Oh, Gérard.
13: Tu veux qu'on te lâche les pieds?
14: Non.
5: Donc, que pensez-vous des femmes?
10: Des quoi?
5: Des femmes sexy.
2: Sexy.
10: Bah, c'est indispensable.
14: C'est ce qu'il faut. Hein.
13: Alors, moi, je suis pas d'accord.
10: Pourquoi?
13: Parce que je mesure 1m010 les bras levés.
5: Et je vois pas le rapport.
14: Moi, Gérard, je pense que c'est l'essentiel.
13: Moi, Gérard, je pense que c'est toi le mec le plus sexy de la Terre.
14: Ah, on n'a pas parlé des mecs, on a
15: dit des filles. Qui c'est qui a dit que Gérard était le mec le plus sexy? Carole vient de dire que t'étais le mec le plus sexy et tu retires ton casque. Je crois que tu rates franchement quelque chose, Gérard.
2: Tu es belle.
13: Ouais, Gérard, franchement, tu es.
5: Donc tu n'es pas avec travailler avec deux voix sur tout le long du débat.
2: De bon.
5: Bon, bah moi je veux pas savoir.
13: Gérard, tu
5: vas
13: aller, Gérard.
15: C'est parce qu'on a un décalage.
13: Gérard, tu en
5: es. Bon, Nathalie, déjà le tremblot, tu vas commencer à fermer ta gueule.
2: Ta gueule.
13: Mais faut pas insulter, Gérard, la note.
5: Notre tableau, il a fait.
13: N'oublie pas, tu vas te faire virer.
5: Le tableau, dehors.
13: Voilà.
5: Bon, allez.
13: Allez, on continue le débat, hein.
15: Gérard.
13: GG.
15: Allô.
13: Gérard.
16: Est-ce que vous l'avez insulté?
13: Gérard.
16: Bon, les fils, qu'est-ce que vous avez dit?
13: Rien.
10: Non, j'ai
13: rien fait. On a rien fait, on a dit qu'il était. J'ai dit qu'il était l'homme le plus sexy de la Terre.
16: Bon, et après?
13: Et qu'est-ce qu'il pense des femmes sexy,
14: hein. Moi, Nathalie, j'ai rien dit.
16: Bon, alors pourquoi il est parti?
14: Je ne sais rien.
16: Bon, donc c'est pas de votre faute.
14: C'est pas de la faute.
10: Non, c'est pas de notre faute.
16: D'accord.
13: Gérard.
16: Il est parti chercher son...
13: Gérard.
16: Il est parti chercher son chef pour avoir...
13: Chef.
16: Pour savoir c'est pas je sais pas quoi. Max.
17: je n'ai pas à travailler avec deux bras.
16: Voilà.
17: Je ne travaille pas avec deux bras tout le long du débat.
16: Allez.
17: Bon, toi, tu dégages avec ta caméra, tu me fais pas chier. Allez, hop.
16: Voilà.
17: Déjà une. Allez, hop.
16: Il est dans le couloir, il fait sa crise. Allez, il revient. Mais il revient.
14: C'est parti, manger son
16: il revient, trop. Gérard. Et là, les filles, on l'appelle. Allez, les filles.
17: Tu dégages.
16: Il y a des auditeurs qui sont là pour faire un débat et les caméras, on s'en fout.
14: On attend la question.
17: Tu dégages.
16: Gérard, déjà le travelot.
17: Tu dégages.
14: Tout le monde
18: attend de prendre une cigarette.
19: Bon, Gérard.
17: Non, mais moi, je continuerai pas tant que tu auras deux voix.
19: Gérard, c'est pas grave, Carole. Allez, Gérard.
18: Gérard, écoute-moi. Il y a
15: quelqu'un qui va raccrocher. Tu vois, elle raccroche, hein, Gérard.
19: Gérard.
14: Malin.
17: Qui c'est?
19: Gérard, c'est Magali.
17: Hum?
19: Bon, qu'est-ce que tu penses des femmes sexy?
17: Non, mais c'est moi qui pose.
19: Personne n'a répondu.
17: Carole, on a répondu. Alors, Carole répond.
19: Alors, moi, je trouve que les femmes sexy, ça m'excite.
17: C'est-à-dire
19: quand je vois un ventre, tu vois, j'imagine les formes, enfin, les tu comprends, Gérard? Tu comprends ou pas?
17: Non, mais attends, femme sexy, je vais te dire une chose que...
19: Oh, t'en excite. La femme sexy, Gérard.
17: Personnellement, moi, si je trouve...
19: Comment?
17: Non, mais moi, de toute manière, si je trouve le bonheur à mon pied...
19: Le bonheur à ton pied, oui.
17: Ouais, la chaussure à mon pied, puis qu'elle s'habille en sexy, bon ben...
19: Bah tant mieux pour moi, quoi.
17: Non, mais je lui ferai comprendre une fois, gentiment.
19: Mais attends, Gérard, pour qu'elle te séduise, faut quand même qu'elle soit un minimum sexy, non? Tu crois pas?
17: Ouais, mais il y a des limites.
16: À la place...
19: Ah oui, il y a des limites. Non, mais Gérard, c'est quoi tes limites, Gérard?
17: Stop, 5 minutes.
16: À la place de Christelle, on accueille Sophia, 20 ans.
20: Salut Sophia.
21: Bonsoir.
20: Bonsoir
21: Sophia.
20: Ça va, Sophia?
21: Ça va.
17: Je crois que j'avais demandé 100% fille.
21: Nathalie, c'est pas une fille.
20: Bonjour, Gégé, c'est Amélie.
17: Bonjour.
20: J'espère que si Nana, c'est pas trop pour toi, là, parce que pour l'instant, t'assures pas trop. T'imagines, t'as 6 paires de fesses, 12 reploplo, il faut assurer, là, maintenant, Gégé.
15: Ça, faut voir. Hein.
20: Exactement, directement.
17: Mais ça, ça reste à prouver.
15: Bonsoir.
20: Gérard.
17: Oui.
20: J'ai envie de toi.
17: Qui?
20: Carole.
14: Nathalie.
17: Bon, ta gueule, t'as...
20: Non, c'est Carole qui te parle, mon maman.
17: Bon, ben, toi,
20: Carole.
17: Qui?
20: Magali.
17: Ouais, ben, bon, ben, de toute manière, tout le monde a répondu à la deuxième, on passe à la troisième.
19: Non, mais tu n'as pas répondu, Gérard.
20: Tu penses des femmes sexy, toi, Gérard?
17: Moi, personnellement, je suis contre.
19: T'es contre?
20: Ouais, moi aussi, je suis quoi? Qu'est-ce qu'il faut? Il faut quoi, là? Que la fille, ça, quoi, s'habille avec quoi?
17: Elle n'a pas besoin d'être sexy.
19: Gérard, c'est quoi pour toi une femme sexy?
17: Le tremblot, tu te tais, s'il te plaît, derrière.
14: Ah, mais j'ai envie de savoir.
17: Ouais, non, mais t'as envie de savoir, mais moi, j'ai pas envie de te répondre.
19: Gérard
14: C'est méchant, Gérard, avec moi.
19: Gérard, est-ce qu'une fille sexy pour toi, c'est une fille qui a les yeux bleus?
17: Parce que j'ai les yeux bleus, Gérard.

0: Open TV, donc au 143 avenue Charles de Gaulle à Neuilly. Donc, et puis s'il y en a qui veulent me ramener un sandwich, sera le bienvenu.
1: C'est vrai, pensez à Gérard. Pour
2: j'arrive.
3: Pensez
1: à Gérard.
3: On leur offrira tous un CD d'Aquat, Baby Girl.
0: Il y a une nana. S'il y a une nana qui me ramène un sandwich, je lui fais un gros câlin.
3: Il y a déjà du monde devant, donc faut pas qu'ils hésitent.
4: C'est Max, là.
0: Ouais.
4: J'étais avec les auditeurs devant, là on n'arrêtait pas de parler, on se potait le cul, c'était génial. Et ils demandent si c'est possible de voir ton torse. Est-ce que tu pourrais voir ton torse, même pour les auditeurs de la radio?
0: Non.
4: S'il te plaît.
2: Allez, Gérard.
4: Vas-y, monte, mais enlève ton t-shirt à poil, à poil.
3: Retiens ton t-shirt.
2: Montre-nous que tu es sexy, Gérard.
4: Travail.
0: Terminé.
4: C'est quoi, devant la radio avec un Walkman ou une enceinte, un truc qui pète. Hein.
0: Donc on va écouter Gazon tondu. T'arrêtes-toi s'il te plaît avec ta caméra parce que tout à l'heure je vais arrêter mais ça va être pour de bon là ce coup-là.
3: Voilà. Tu vois.
0: Donc ça va être Gazon tondu avec danse avec tes baskets. Hein. Et okay. On se retrouve juste après pour la suite des débats.
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4: Samedi et dimanche, il y a quoi demain déjà en demi-finale?
6: C'est demi-finale mec demain, non?
4: Et demi-finale c'est d'homme?
6: Non. Je raconte.
4: Bon.
6: Attends, il y a le Belge.
4: Ouais.
6: Contre je sais plus qui.
4: Bon, on va voir si ça peut marcher. Ça m'étonnerait, mais on va voir s'il y a un public fidèle. Alors, les demi-finales, pour ceux qui nous écoutent et qui ont le droit d'y accéder, qui iront, on va dire les matchs d'hommes ou de femmes, peu importe. Le match qui sera diffusé sur France 2 ou France 3 entre 16h et 17h, parce que bon, on peut pas donner une heure pile, parce qu'il faut déjà que la caméra tombe dessus. On va dire entre 16h et 17h, je regarde France 2 ou France 3, je sais pas si ça sera diffusé sur France, je crois que ce sera plutôt France 2 à 16h. France 2 donc à 16h, démerdez-vous pour savoir quel est le match qui est diffusé sur France 2 à 16h, d'être dans le public avec une affiche Max le Star System. Ça va être dur, ça. Hein. Ça va être dur. Allez, celui qui le fait.
0: Avec danse avec tes baskets. Donc, on reprend la suite de la libre antenne. Donc, on accueille Feuille de Rose toujours. Feuille de Rose.
2: Bonsoir, Vera.
0: Nathalie, ça suffit, c'est pas toi que je m'adresse. Tu t'appelleras pas de chambre, tu sortiras sous le lit.
2: D'accord.
0: Oui.
2: C'est Caro, je pourrais avoir ton adresse, s'il te plaît?
0: Tout à l'heure en antenne, s'il
2: d'accord.
0: te plaît.
2: Tu me le passeras aussi?
0: Qui?
2: Magali.
0: Ouais, on verra ça tout à l'heure en antenne.
2: Ok, d'accord.
0: On verra ça tout à l'heure en antenne, s'il vous plaît.
7: Gérard, tu n'aimes pas tout le monde non plus, quand même.
1: Gérard, j'ai un petit mot pour toi. J'ai une copine qui t'envoie deux casse-croûtes d'ici 10 minutes, là. C'est promis.
0: Non,
2: on verra. C'est gentil.
0: On verra.
1: Deux casse-croûtes.
2: Quatrième question.
1: Préparez avec amour.
2: Gégé, c'est Amélie, je voulais te dire que. Pour les millions d'auditrices qui nous écoutent, que c'est vraiment jouissif d'être à l'antenne avec toi.
8: Ça, c'est vraiment super.
1: Très bien.
8: Ouais. Entendre ta voix, te parler.
1: C'est vraiment sympa.
7: Ça te fait rien, Gérard?
2: Mais Gérard, je me demande si tu aimes les filles, en fait. Mais non, elle est homo. T'aimes pas les filles. T'aimes pas les filles sexy. On se pose la question, là. Gérard, t'es homo, t'aimes les filles.
0: Gérard, de quoi?
2: T'adores les filles ou pas?
1: C'est vraiment n'importe quoi les filles.
7: Donc t'es homo?
2: T'es homo.
1: Vous dites n'importe quoi les filles.
7: Oh, mais si.
2: Mais Gérard, réponds s'il te plaît.
0: J'ai dit que j'ai toujours aimé les filles.
7: Donc ouais, tu es homo.
2: Sexuel.
7: T'es homo.
0: Non, attends, homo, c'est deux mecs qui couchent ensemble.
2: Mais non, je savais pas.
7: N'importe quoi.
1: Tout le monde couche ensemble.
2: Mais non, homo, c'est une femme et un homme. Bah oui, c'est ça.
3: Gérard, tu reprends ton débat en main.
9: Si tu pourrais te concentrer sur le débat et non sur le caméraman.
0: Ouais, ben dans ce cas-là, il me balance pas la caméra dans la gueule ou j'arrête.
2: Bon, Gérard, laisse tranquille le caméraman.
0: Ouais, mais il a pas besoin de me mettre la caméra dans la gueule.
2: Caméra. M'embête pas, flûte, crotte.
1: Moi, je vois les images, c'est vrai qu'il te prend la tête quand même. Hein.
2: C'est vrai qu'elle a bien filmé.
1: Si vous lâchez Gérard, on peut parler du débat.
3: Gérard, tu t'en vas pas, tu reprends le débat.
9: Gérard,
3: ça y est, vous l'avez vu partir.
2: Merci.
3: Et il dit rien maintenant, il est complètement paresseux.
2: Gérard, les filles, si vous m'expliquez comment il est fait, Gérard, moi j'ai pas la télé.
1: J'ai pas pédé.
2: Il est petit,

0: Ouais.
1: Et pas costaud.
2: Il a les yeux bleus.
0: Ouais.
2: Il a des poils sur le torse.
0: Hein? Oh. J'ai pas, oh, bah, j'ai pas, on a pas
3: vu. Dégage, j'ai 50 mètres de moi.
2: Hein?
0: Vas-y, continue.
2: Il a des poils sur les fesses.
0: Ouais.
2: Et il a quoi encore de bien?
0: Et t'as vu son kiki?
1: Il a des yeux bleus, ça c'est sûr.
2: Ouais. Il est brun, blond,
0: châtain.
2: Châtain.
0: Et il a beaucoup de charme, on va dire.
2: Il est gros?
0: Non, non.
2: Non.
0: Non, non.
1: Moi, il y en a plein qui le critiquent.
0: Ça va, c'est un top modèle, alors.
1: Mignon.
0: Ah ouais, ouais, ouais, ouais.
2: Mignon,
1: il y en a
2: plein
1: qui le critiquent.
2: Oh, Gérard, je te rends compte, Gérard.
3: Qui c'est qu'ose me décrire comme ça?
1: Moi, je t'ai vu à la télé. Hein.
3: Non, non, mais toi, tu te tais pour l'instant, c'est pas toi que je m'adresse.
2: Gérard,
3: mais j'ai entendu des nanas.
2: Gérard.
3: Non, non, mais qui c'est quelle est la nana qu'ose me décrire comme ça?
0: Je sais pas. Bah, c'est une qui est partie, je crois.
3: Ouais, c'est une queue partie, ça serait peut-être pas Feuille de Rose par hasard qui s'amuse à me décrire.
0: Non, pas du tout, hein.
3: C'est rare, et qui c'est qui a osé me décrire que j'avais les yeux bleus, que j'étais châtain?
0: Non, on sait pas, on s'en fout, de toute façon, c'est pas vrai.
3: Non, mais attends, de manière, déjà, j'ai pas les yeux bleus, j'ai les yeux verts.
0: Tu vois,
3: je suis châtain, c'est vrai, je suis gros.
4: Gérard, regarde-moi pour les yeux verts.
0: T'es gros, Gérard?
3: Oui, j'ai les yeux verts.
4: Non, il faut que les gens regardent tes yeux verts.
5: Attends, si on pouvait reprendre le débat un peu là.
1: Moi, je vais régler ma télé. Hein.
3: Donc,
5: Gérard, la question.
3: La troisième question, c'est pourquoi les femmes mettent-elles des piercings sur le ventre?
0: Parce que c'est sexy, voilà.
3: Pourquoi?
5: Ça fait mal.
0: Alors, Carole.
3: Oui, Carole.
0: Parce que comme ça, tu peux passer ton truc à. Tu comprends?
1: C'est ça excite pour... l'homme.
3: Non, non, mais attends. Carole.
0: Oui.
3: Pourquoi? Non, mais il y en a qui mettent un piercing, ils se le percent carrément dans le nombril.
0: Eh bah oui, bah écoute, c'est ce que t'as dit, c'est
3: si.
0: Pour t'exciter.
3: Je connais une fille.
0: C'est Gaëlle?
3: Non, c'est pas Gaëlle, vous voyez, c'est personne du standard, c'est pas quelqu'un de la radio. C'est une auditrice qui vient régulièrement à la loco.
0: Ouais.
3: Et ça fait...
0: Et elle a un piercing sur le ventre.
3: Oui.
0: C'est pas et toi, tu aimes pas ça?
3: Personnellement, ça me dérange pas,
0: et
3: mais...
0: Langue.
3: Oh là, sur la langue encore moins.
0: Et sur l'anus?
3: Mais pareil.
0: T'aimes pas? Mais pourquoi? C'est excitant?
3: Non.
0: Oh.
3: J'ai horreur de ça.
0: Moi j'en ai un.
3: À la rigueur sur le ventre, je vois bien.
0: Ouais.
3: Mais bon, il y a des limites.
0: Gégé, tu peux jouer avec ta langue, c'est vachement agréable.
3: Ouais, ouais, ben peut-être, mais.
0: Je devrais essayer avant de. Est-ce que tu voudrais te faire des piercings, toi, Gégé?
3: Non.
0: Sur le nez?
3: Non.
0: Pourquoi?
3: Attends, j'ai. Alors,
0: si tu mets un piercing, je t'embrasse sur la bouche.
1: Il en a déjà eu trois au niveau du cerveau, c'est bon, hein.
3: Mais attends, toi le travelot de Nathalie, tu la fermes. Parce que je vais te dire une chose, avec un travelot comme toi, on se fait chier.
0: Et avec un travelot comme moi,
3: on s'amuse.
5: Donc Gérard est un travelot.
3: Non, pas du tout. Donc, Nathalie, pour le travelot, donc t'es au courant?
0: Ouais, elle est courante.
3: J'ai répondu à ta question.
0: Ouais.
3: Voilà. Donc, on va demander à Feuille de Rose.
0: De quoi?
3: Ben, la question.
0: Son piercing.
1: Tu l'aimes bien, Feuille de Rose?
0: Ouais.
3: Et alors, c'est ton problème?
1: Il y a des préférences.
0: Ouais. Bah, moi, je suis jalouse.
2: Ah, bah écoutez,
0: Carole.
3: Non, mais attends, Carole.
0: Gérard, hein. Oui. C'est pas gentil avec moi.
3: Qui?
0: Carole.
3: Bon, oh, attends, Carole, ça suffit.
0: Pourquoi? Moi, je suis pas méchante, hein. Moi, j'aimerais bien te rencontrer.
3: Qui?
0: Carole.
2: Bah, tu viens... Ouais, enfin bon.
0: On fasse l'amour.
3: Non, mais dans ce cas-là, tu viens...
2: Avant de nous dire
3: adieu.
2: Avant de nous dire adieu.
3: Bon, Carole, si tu veux venir, c'est le moment ou jamais. Tu viens au 143 avenue Charles de Gaulle.
0: Ouais, mais
2: comment est-ce qu'elle fait pour partir?
0: Pas de voiture, là.
3: Hein?
0: J'ai pas de voiture, Gérard.
3: Bah oui, bah dans ce cas.
0: Tu viens me
3: chercher? Non?
0: Tu viens me chercher?
3: Bah, dans ce cas-là, on demande à quelqu'un de la radio qui a été chercher, tu viens et.
0: Et après, tu me ramènes?
3: Bah, dans ce cas-là, on discute et puis.
2: On conclut et puis voilà quoi.
0: Moi, je discute pas.
1: Il te ramène demain matin. Hein.
0: Moi, j'agis, moi.
3: Hein?
1: Il te ramène que demain matin.
3: Bon, toi, tu t'es, Nathalie.
1: D'accord.
3: C'est pas à toi que je m'adresse. Je m'adresse à Carole.
0: Oui, maman.
3: Donc, Carole, si tu veux venir, ben, c'est le moment où je vais aller. Hein.
0: Bah, faut venir me chercher, sinon moi je bouge pas, mes fesses. Hein.
5: Il y a Morgane sur Mitek qui te demande, Gérard, si tu t'es déjà fait planter un piercing dans le gland.
3: Non. Non, mais alors là, il y a quand même des questions Minitel un peu crues. Hein.
1: Ouais, il y en a qui sont vulgaires.
0: Ces questions, je trouve.
1: Il y en a qui sont trop
3: vulgaires. Alors, maintenant, la question. question suivante. Donc, Carole, tu réfléchis bien à ce que je viens de te dire.
0: Oui, mais je n'ai pas de moyen de transport.
3: Bon, ben, dans ces cas-là, Carole. Bon, ben, Carole, dans ces cas-là, t'attends la fin du débat. Et
0: ah ouais, mais c'est trop long, je vais m'endormir, moi.
3: Non, ben, tu vas pas attendre la fin du débat, hein.
0: D'accord, ok.
3: Tu vas attendre la fin du débat, j'espère.
0: J'oublie à tes ordres.
3: Ouais, ben, j'espère. L'homme propose, la femme dispose.
0: C'est
3: Mathieu,
0: dis donc. Dominateur, alors, c'est Gérard. Ouais, mais je suis soumise, moi.
1: Elle a toujours raison. L'homme propose, la femme dispose.
3: L'homme propose, la femme dispose, d'accord.
1: Donc,
3: la question suivante. La question 4.
0: Oui.
3: Bon, Nathalie, s'il te plaît, tu la fermes pour le travlo.
0: Les gros mots, Gérard.
3: Ah, voilà. Non, mais pour le travlo, c'est pas un gros mot, d'accord?
0: Non, mais t'as dit tu la fermes.
3: Ouais, tu la fermes, c'est pas un gros mot.
0: Ah, si, c'est un gros mot.
3: Ah, si. Pourquoi que les nanas nous font voir leur sein à la.
0: À la loco.
3: Non, mais pourquoi que les nanas nous font voir leur sein en général, là?
0: Ah, bah, à ton avis, la faute à Gérard.
3: Elle a faute
0: à qui?
3: Bon, alors, qui c'est?
0: Carole.
3: Non, alors, attendez. Sophia. Attendez. On va.
1: À part un.
3: Sophia.
0: Oui, Sophia.
3: Sophia, alors?
0: Ouais. Moi, je tiens à dire que c'est parce que les soutiens-gorge, ils sont trop petits, ça déborde. Exactement, directement.
3: Ouais, mais attends.
0: Voilà.
3: Il n'y a pas de directement, d'accord? Pour l'instant, c'est pas directement qui parle, c'est.
0: C'est exactement. Sophia. C'est Sophia.
3: Donc.
1: Oui, ça sera la suivante.
0: Non, mais j'ai vraiment, je t'assure, il y a vraiment des problèmes au niveau des soutiens-gorge, ça déborde, on n'arrive pas à trouver les bonnes tailles. Alors après, on met des petites choses décolletées pour essayer de mettre en valeur, pour arranger tout ça, mais il y a un problème
3: d'accord.
0: De base. Quoi. Oui, mais Gégé n'aime que les petits seins. Comment? Ouais, Gégé n'aime que les petits seins, il l'aime.
1: Alors, je vais vraiment lui plaire, hein.
3: Non, mais Nathalie, tu me plais pas du tout.
0: Mais qu'est-ce que t'en sais, Gérard? Ça se trouve, elle est vachement bien.
1: Tu l'as même pas une
3: un peu. Non, mais attends, c'est un mec.
0: Mais non, c'est pas un mec.
3: C'est un mec.
0: Opéré, Gérard.
1: C'est parce que j'ai une voix un peu masculine. Allez, tu
0: non, mais elle est opérée, Gérard. Gérard, tu comprends, ça existe. Hein.
1: Franchement, Gérard.
0: Gérard, ce serait une nouvelle expérience. Ce serait vachement. Je sais pas.
3: De quoi?
0: Ce serait enrichissant.
3: Il y a deux voix et j'entends derrière.
5: Aïe.
0: Oh là là.
3: Bon. Donc, Sophia.
0: Oui. Voilà, j'ai répondu.
3: Bon.
1: Autour de qui?
0: Nathalie.
3: Non, Nathalie, là, le travelo. Comme ça, tu me foutras la paix.
1: Mais t'arrêtes de dire que je suis un travelo, c'est pas vrai.
3: Attends, tu te fous de ma gueule ou quoi?
5: Non, mais Gérard, si tu...
1: T'as pas l'air de comprendre, c'est pas parce que j'ai une voix un peu masculine que je suis forcément un gars.
3: Ouais, c'est bon, allez, hein. Allez, va te coucher, allez.
0: Tu repasseras
3: demain ta chemise.
1: Je me couche dans ton lit, Gérard.
3: Non, mais attends, tu vas coucher où que je pense, mais...
1: S'il te plaît, Gérard, sois poli, hein.
3: Non, mais attends, je te dis, tu vas coucher où que je pense, d'accord?
1: D'accord.
0: Avec toi, okay. Où ce que je pense, et ben derrière, et ben il y a quand même un gros...
3: Donc, quand on parle d'un entendeur, Nathalie, salut, Magali.
0: Oui, alors que pour exciter,
3: je vais
0: voir, c'est ça.
3: Pourquoi?
0: Pour séduire, que c'est joli.
3: Ouais, mais
0: on
3: attends.
0: Montre en valeur et tout, c'est bien.
3: Ouais, mais il y a certaines façons de...
0: Ah bah non, bien sûr, les montre un petit peu, quoi.
3: Ouais, mais je vais dire une chose que... Il y a certaines limites quand même, hein.
0: Ouais, bah bien sûr, je dis pas non plus de se balader sans suiser non plus, quoi.
3: Je vois régulièrement, de toute manière, Feuille de Rose, elle peut le confirmer.
0: De quoi?
1: Toujours Feuille de Rose.
0: Ah bon?
3: Bon, Nathalie...
0: Attends, continue.
3: Nathalie, pour l'instant, tu te tais, s'il te plaît.
1: D'accord.
3: Donc, Feuille de Rose, de toute manière, t'as dû...
0: Non, j'ai les seins de Feuille de Rose.
3: J'ai pas encore eu les siens, puis de toute manière...
0: Pas encore,
5: ça y est, Gérard, ton sandwich est arrivé. Il y a Morgane Zomita qui...
0: Non, Gérard, continue ce que tu voulais dire, là.
3: Donc, de manière, Feuille de Rose, t'as dû remarquer comme moi qu'à la loco, il y a certaines nanas qui se gênent pas pour nous les faire voir.
0: Ouais, mais t'as bien regardé aussi.
3: Attendez 5 minutes, s'il vous plaît, vous me laissez finir. Je pose la question à Feuille de Rose, vous me laissez terminer. Après, je vais demander à Nathalie.
1: Merci.
3: Pas à Nathalie, à Amélie.
0: Oui, Gérard. Ça te plaît pas que des filles te montrent leur sein, ça t'excite pas. Je comprends pas, là, il y a comme un problème. Hein. Bah oui, carrément.
3: Non, mais il y a certaines limites.
0: Tu les montres pas, hein. Mais les homos, c'est normal. Ah, Gérard, ouais. T'aimes pas les filles qui s'exposent, en fait.
1: Moi, si je te montre mes seins, c'est aux frontières du réel, hein.
3: Bon, bah, dans ce cas-là, tu vas te coucher.
0: T'as pas d'humour, Gérard, hein.
3: Qui c'est qui dit ça?
1: Carole.
0: pas vrai, c'est pas moi. C'est Nathalie.
3: Non, c'est qui?
0: C'est Nathalie.
1: Non, c'est pas Nathalie. Nathalie, rien.
3: Bon, Nathalie, tu m'énerves.
0: Tu dégages.
3: Bon, Amélie.
0: Oui.
3: À toi.
0: Bah, tu m'as pas répondu. En quoi ça te dérange que des filles te montrent leurs seins?
3: Non, mais il y a certaines limites.
0: Mais c'est quoi tes... Oh, mais quoi tes limites? C'est quoi tes limites? Arrête pas de parler de limites. Non, mais lui, il veut une nana vieux jeu, quoi.
3: Non, je veux pas une nana vieux jeu. C'est que, bon, ben, il y a certaines limites.
0: Tu préfères les filles avec un col. Un pull rad. Tu veux une femme comme dans la maison de la prairie?
3: Non, ouais, voilà. Mais même. De toute manière, il y a certaines limites pour faire voir, c'est ça, on n'a pas besoin de venir en décolleté dans,
0: ouais, mais
3: dans une boîte.
0: Quand t'as un mec qui t'emmerde et t'as des gros...
2: Tu préfères les voir dans l'intimité alors?
3: Bah oui.
2: Ou une bonne sœur peut-être.
3: Ça, de toute manière, dans l'intimité, c'est le plus important.
1: C'est top.
3: Moi, ta bouche, le travelot. D'accord?
1: Top.
3: Ok.
0: C'est rare.
3: Oui.
0: Comment tu fais l'amour?
3: Carole.
0: Comment tu fais l'amour?
3: Bah attends, moi je te pose la question, pourquoi que les nanas nous font voir leurs seins?
0: Bah parce que quand t'as des gros seins, quand il y a des mecs qui t'emmerdent, et ben tu peux plus facilement les gifler, quoi.
3: Hein?
0: Avec tes seins, tu comprends?
3: Attends, répète la question.
0: Explique-moi ça, ça m'intéresse. Alors, quand tu as des gros seins, tu les exposes.
3: Mm-hmm.
0: Y a un mec qui vient t'aborder et que tu veux pas de lui, bah tu le gifles avec tes seins, tu comprends?
1: Ah bah dans ce cas-là, moi je fais pas mal à grand monde, hein.
0: Oui, mais alors là, faut au moins aller
3: en grand monde, quoi. Hein.
0: Moi, je fais mal.
3: D'accord.
0: Tu veux, je peux te siffler,
3: Carole. D'accord. C'est Carole qui vient de répondre ça?
0: Oui, mon chéri. Tu peux étouffer.
3: Dis donc, je vais dire une chose.
0: Tu connais le deuxième degré, hein?
3: Ouais, bah, je connais très bien le deuxième degré.
0: Le troisième, tu connais qui?
3: Moi, je préfère dire une chose, que je préfère un petit 90B, voire même un 85.
0: Bien tombant. Bon, bah,
3: un bon petit 90. Même un petit 90B ou un petit 85.
0: Avec des poils ou sans poils?
3: Bon.
0: En porte sur place. En porte de poids, Gérard.
3: Vous me laissez répondre à la question.
0: Oui, Gérard.
3: Moi, je préfère une nana avec un bon petit 85 A et un bon petit 90 B qui soit pas trop gros pour pas que j'en prenne plein la tronche la nuit.
1: Avec Nathalie,
3: on va prendre. Magali.
0: Gérard. Oui, Gérard.
3: À toi de répondre à la question.
0: Bah, j'ai répondu déjà. Gérard.
3: Oui.
0: Est-ce que t'as déjà pratiqué la branlette espagnole?
3: Non.
6: Non.
0: T'aimerais bien?
3: Bah, si je trouve la personne qui veut bien, moi.
2: Bah, avec un 85,
0: ouais, moi je suis d'accord. Pareil, hein.
2: Ouais.
0: Moi je suis d'accord, mais j'ai des gros seins, je te préviens.
2: Moi j'ai répondu généralement, Carole.
0: GG.
1: Avec moi, c'est la branlette du Sahara.
3: Pour toi, la branlette du Sahara, tu la mets dans le sable et tu vas faire dodo.
0: Et tu la fais rouler.
3: Voilà.
0: Attendez,
3: on va demander à Sophia.
6: Sophia.
0: Oui.
3: À moins qu'il y ait une question Minitel.
6: Oui, c'est ça.
0: Mais Amélie, elle a une question.
3: Non, attends, Amélie, s'il te plaît.
6: S'il te plaît.
3: Il y a une question.
5: Il y a Kat sur Minitel qui te demande, elle voudrait un conseil, comment on sait si on est amoureuse?
0: À qui elle demande ça?
5: Elle voudrait un conseil, c'est comment on sait si on est amoureuse?
0: Quand on voit Gérard,
5: Comment savoir si on est amoureuse?
0: Quand on regarde Gérard, là...
3: Je vois pas la question.
0: Bah si, réponds à la question, Gérard.
3: Non, mais je vois pas la question.
0: Quand on a une bonne, on ne peut pas. Gérard, Nathalie, tu la fermes. Gérard, quand est-ce que tu sens que tu es amoureux? Gérard,
3: moi, je
0: dirais que c'est un sentiment inexplicable.
1: Moi, je dirais que c'est une bosse sous la jupe.
0: Gérard?
3: Bon, d'accord.
0: Est-ce que tu traces les boules?
3: Comment?
0: Est-ce que tu traces l'anus?
5: C'est terrible.
4: Gérard, est-ce que tu pourrais répondre aux questions que pose l'auditrice?
0: Bah oui.
3: Bah ouais, mais je voudrais bien savoir qui c'est. Je voudrais bien arrêter d'avoir deux sons dans les oreilles.
5: Aïe, aïe, aïe.
4: Dur, hein, nos jours techniques.
0: Ouais.
3: Bon, allez, Gérard. Bravo, Fun Radio.
0: Bon, allez, Gérard, vas-y.
3: Bon, Nathalie, tu la fermes déjà. J'avais demandé 6 nanas pour un son. J'ai pas demandé de travelot.
0: Mais arrête de t'en prendre aux filles.
3: Non, non, attends, Nathalie, c'est un travelot.
0: Mais c'est une femme, c'est un transsexuel.
3: Sophia.
0: Oui, c'est ce que c'est un transsexuel.
3: Attendez, s'il vous plaît. Sophia, tu me poses une question, vas-y, je te réponds.
0: Non, non, c'est toi qui voulais me poser une question.
3: Non, mais t'as pas une question à me poser?
0: Est-ce que tu travailles?
7: Ouais, j'aimerais savoir, quand tu es avec une fille, est-ce que tu aimes quand elle te lèche les seins?
1: Quand elle te...
7: Lèche les seins.
3: Non, mais en principe, c'est le mec qui lèche les seins.
7: Ouais, mais ça peut être un jeu, justement. Il peut y avoir plein de positions comme ça.
3: Moi, ça me dérange pas du tout de lâcher les seins d'une nana.
0: Tu peux te faire prendre le bret.
3: Moi, ça me dérange pas.
2: Tu l'as déjà fait, au moins.
0: Est-ce que tu l'as déjà fait au moins, Gérard? T'as déjà fait, Gérard?
3: Non, j'ai pas encore essayé, j'ai pas encore trouvé la chaussure à mon pied.
0: Et t'aimerais bien?
3: Ben, si je trouve la personne avec qui, oui. Donc, Magali.
0: Oui.
3: Ta question avant qu'on mette.
0: Alors, Gérard, est-ce que tu es
3: Gérard
0: en ce moment?
3: Gérard.
0: 5
3: minutes.
0: Gérard.
3: Attendez 5 minutes, vous laissez passer Magali, et après je répondrai ce que c'est la levrette.
0: Et plus amoureux, Gérard, en ce moment?
3: En ce moment.
0: Oui, de Carole.
3: Qui c'est qui vient de répondre ça?
0: Carole, feuille de rose.
6: Non. C'est pas moi.
0: Gérard, tu me vois, tu tombes dans les pommes.
6: Allez, Gérard, réponds.
0: Tu es amoureux, Gérard, en ce moment.
3: Bon, oui, je suis amoureux. Oui, je suis amoureux.
0: De qui?
3: De
0: Carole.
1: Nathalie.
6: Gérard, fais ta déclaration à l'antenne.
0: Ouais, vas-y, fais-moi ta déclaration pour une fois pour toutes.
3: Non, c'est pas de feuille de rose, elle est prise alors.
0: Non. Amoureux de qui alors?
3: Monière, je suis amoureux d'une certaine personne et.
0: C'est pas elle.
3: Non, je suis pas amoureux des. Répète
1: pas, Nathalie. Répète pas, moi je connais le prénom.
3: Qui?
1: Nathalie.
3: Non.
1: Bah arrête de dire n'importe quoi.
0: Tu m'aimes pas?
3: Bon, Nathalie, c'est bon pour Travelot. Hein.
0: Oh Gérard, je suis désolé, Nathalie, à mon avis.
3: Monière, la personne avec qui je suis amoureux.
0: Avec
3: vous
0: qui tu es amoureux,
3: la semaine prochaine.
0: Non,
3: vous le saurez la semaine prochaine.
0: Non, Gérard,
3: vous le saurez la semaine prochaine.
0: Gérard, je vous donne un ultimatum.
3: Qui?
0: Carole.
3: Oui, Carole.
0: Si t'es pas amoureux de moi, ben je me suicide.
6: Gérard.
3: Non mais attends, Carole. Carole de Saint-Denis. C'est pas du tout la même voix que la Carole que je connais, d'accord?
0: Ouais, mon amour.
3: Hein?
1: Pas Carole de Saint-Denis, c'est Carole de Saint-Nu.
3: Non, mais alors toi, tu restes poli, s'il te plaît.
0: Exactement.
3: Parce que j'en connais une, c'est du vase de Soissons de Carole
0: de Saint-Denis.
3: De Soissons. Point final à la ligne.
0: Gérard, donne-nous la première lettre de la fille que tu es amoureux.
3: Ben, je viens de vous le dire.
0: La première lettre.
3: Eh ben, un C.
0: C'est A de Amélie. Ça, c'est Carole.
6: C'est Carole. C'est
5: Charles.
0: Carole.
5: Charles.
1: Cochonne.
3: Non, Carlos.
0: Bah, c'est qui? Elle est. La première lettre, on s'en fout.
3: Bah, c'est un C, je viens de vous dire.
0: Ben voilà.
4: Les filles. Ça, non, moi, ça me fait peur. J'ai peur qu'ils disent crapette.
3: Pas du tout.
5: Kael.
0: Ouais, en vrai, Kael. Tu casses ton jeu, Gérard.
3: Non.
0: En vérité,
3: Monière, la personne de qui je suis amoureux.
0: C'est moi.
3: Monière. C'est une dénommée Carole,
0: bah,
3: et son surnom que je lui ai donné, elle s'appelle Petite Souris.
0: Ah, c'est moi.
3: Et elle habite à Soissons.
5: D'accord.
0: Ouais, mais peut-être qu'elle veut pas de toi, elle. Est-ce qu'elle le sait, Gérard?
3: Oui, elle le sait très bien.
0: Et est-ce qu'elle veut
6: que tu es déjà.
3: Comment?
0: Est-ce qu'elle veut être amoureuse de toi?
3: Oui.
0: Oui?
3: Oui.
0: Et t'as fait l'amour avec ma fille?
3: Non, parce qu'on n'arrête pas de se contacter par téléphone.
0: Ah, mais
3: si elle m'écoute.
0: C'est l'amour que tu as déjà vu.
3: De toute manière, j'attends qu'à.
0: Bonjour, tu réponds à ma question?
3: De quoi?
0: Tu l'as déjà vu ou pas?
3: Je vais la voir ce week-end, oui.
0: Ah ouais, t'as jamais vu, donc ce week-end, tu vas conclure, quoi.
3: Ah bah ça.
0: Ça parle à moi ce week-end, alors. Tu vas vider les conclusions.
6: Donc il faut qu'on te donne un cours, là, Gérard.
3: De toute manière, j'ai pas besoin de vous pour me donner un cours.
5: Allez-y, donnez vos conseils.
0: Gérard, moi, je laisse tomber avec toi, alors.
3: Qui?
0: Carole.
3: Hein?
0: Tu me déçois.
3: Attends, Carole, je te prends pendant la. Je vais te parler tout à l'heure.
0: Ouais,
3: Nathalie,
0: parce que tu es amoureux de l'autre Carole.
6: Gérard a besoin de cours, il faut absolument que tu donnes des cours, là. Pour ce week-end.
0: Gérard, comment tu fais pour embrasser?
1: Gérard,
3: allez, Carole.
0: Gérard, écoute Nathalie.
3: Stop!
0: Au standard.
3: Carole.
0: Oui.
3: On va mettre un disque et je te parle tout de suite en antenne.
0: Quelle chance, Carole.
6: Waouh, génial, Carole.
0: Amuse-toi. Allez, Gérard, moi, je suis pas contente parce que t'es amoureuse de quelqu'un d'autre.
3: D'accord, Carole, je te parle tout de suite pendant la pause musicale.
0: Oui, d'accord, je l'attends.
3: Donc, le disque, ça s'appelle les WC, une chaise tranquille.
5: Non, c'est pas une chaise.
3: Une chiasse tranquille. On va continuer la suite des débats. Donc, je salue tous ceux qui sont en haut, devant la radio, qui sont venus. Donc j'espère.
8: Il y en a beaucoup qui regardent et il y en a beaucoup qui écoutent aussi. Hein.
3: Ouais, ben si des fois il y a moyen d'avoir un petit sandwich.
0: Ouais, j'ai faim, moi aussi.
5: Il y a Morgane qui dit qu'elle a un sandwich dans sa chatte et qu'elle attend qu'il vienne le prendre.
3: Oh. Morgane, c'est bon, elle, c'est en Minitel. Donc, on attend toujours celle de Saint-Denis, une dénommée Sébrine d'Argenteuil, une dénommée Sébrine d'hier.
0: Elle va pas venir.
3: Donc, voilà.
1: Elle t'a posé un lapin.
3: Bon, Nathalie, ça suffit, s'il te plaît.
0: Moi, je viendrai, Gérard.
3: Donc, alors, la cinquième question, c'est que pensez-vous des femmes au volant?
0: Bah, c'est très bien, une femme au volant.
9: Alors, elles sont prudentes.
3: Ouais. Voilà.
9: Elles ont moins d'accidents.
0: Elles ont moins d'accidents.
3: Ouais.
0: Elles font moins d'accidents graves
9: que les hommes.
3: Comment?
9: Moins d'accidents graves que les hommes.
3: Mmh.
9: Elles gueulent moins au volant que les hommes.
3: Quoique.
9: Elles sont plus douces.
3: Quoique, une femme au volant égale une femme au tournant.
9: Ouais,
3: bien sûr.
0: C'est
3: génial.
0: Tu
3: l'avais réfléchi
0: pendant 15 jours, celle-là?
3: Non, mais c'est toujours ce fameux problème. Une femme au volant, une femme au tournant.
0: Donc, ça veut dire quoi, ça? Ça veut dire quoi, une femme machin?
3: De quoi, une femme machin?
0: Ça veut dire quoi, une femme au volant, une femme au tournant?
3: Ça veut dire une femme au volant égale une femme au tournant.
9: Bah explique, parce que là on n'a pas très bien compris. Hein.
3: Non, mais de toute manière, vous dites, de toute manière, je vais poser la question à chacune de vous, parce qu'il y en a certaines qu'on leur permis. Donc,
0: voilà, toi, ton permis. Oui, tu as ton permis.
3: Oui, moi j'ai mon permis.
0: Tu peux venir me chercher alors chez moi.
3: Non, mais attends, j'ai pas de voiture pour venir te chercher.
0: Ah, d'accord.
3: Sinon, ça sera avec plaisir. Donc, moi, je vais vous dire une chose, que des femmes au volant, j'en ai vu régulièrement quand j'étais chauffeur routier, ça, vous le savez tous. Donc, faut dire une chose, que les nanas qui se baladent sur la deuxième voie...
9: Amélie?
0: Ouais.
9: Est-ce que t'as ton permis, toi?
0: Non.
9: Ah bon?
3: Amélie?
9: Non, je l'ai pas encore passé.
3: Hey, Amélie.
9: Et Nathalie, t'as ton permis?
1: Oui, j'ai mon permis, j'ai ma voiture aussi. Si je veux, je peux te balader, Gérard.
3: On se calme là.
9: Discute, à mon avis, Gérard, je suis super content que tu le balades. Tu vois, une balade.
3: Non,
9: mais c'est vrai, hein.
3: Oh, vous la fermez, c'est moi qui pose la question.
9: Ça te dirait pas, toi? Nathalie. Nathalie.
0: Une petite balade avec.
9: Non, moi, Gérard.
3: C'est quoi ce bordel là?
0: Gérard, au volant, c'est. Gérard.
9: C'est mort
0: au
9: tournant, quoi.
0: Ouais.
3: Oh, c'est quoi là, le cirque là? Oh, Olivier.
0: C'est l'hiver.
3: C'est quoi
0: le...
1: Gérard au volant,
3: y a personne,
1: la
3: y a personne qui me répond.
9: Non mais Nathalie, ça doit être super sympa, quoi, de promener Gérard en voiture.
3: Il y a pas tous, il y a personne qui me répond.
1: Bien,
0: promener Gérard.
9: Donc, qu'est-ce qu'il y a,
5: elle
9: Gérard
5: tout
9: et moi, j'irais bien promener Gérard dans les travaux.
3: Mais non, vous m'entendez
9: voilà, mais je sais pas si...
3: Feuille de rose.
9: Feuille de rose, t'as ton permis, toi?
0: Ouais, moi j'ai mon permis.
3: Feuille
0: de rose, t'as couché avec Gérard?
9: Ah non, pas du tout.
3: Tu
9: n'arriveras pas, hein.
1: Et moi, j'ai vu une pub de la sécurité routière.
3: Karen
0: voulait répondre.
1: J'ai vu une pub de la sécurité routière, c'était Gérard au volant.
0: On n'entend plus Gérard.
9: Oui, Gérard.
0: Allô, Gérard.
3: C'est vraiment dommage.
0: Gérard.
3: C'est Max. Attends, j'ai plus personne.
5: Gérard.
0: Allô, Gérard.
3: C'est Max qui m'entend ou pas?
0: Allô,
3: du mal.
0: Allô.
3: Gérard.
0: Allô.
9: Recevez-vous.
3: Gérard. Ouais,
8: c'est Max, tu m'entends ou pas?
3: Mais avec du mal, hein.
8: Allô, Gérard?
0: Oui.
3: Non, attendez, s'il vous plaît, au standard.
0: Gérard. On n'entend plus Gérard.
3: Attendez, Gérard.
0: Allô, Gérard.
3: Allô,
0: FBI.
8: Tu m'entends, Max?
0: FBI.
8: Allô, tu m'entends ou pas? Gérard, est-ce qu'Olivier ou quelqu'un peut répondre?
5: Allô.
0: Allô,
8: Gaël, il y a quelqu'un, allô.
5: Gaël, est-ce que tu peux essayer de répondre à Max?
8: Allô.
0: FBI.
8: Il y a quelqu'un, il y a personne.
1: Allô.
0: Allô.
8: Allô. Oui, j'entends les auditeurs.
5: Gérard, reviens, ferme la porte.
0: Allez, Gérard.
5: Gérard.
0: Mais
3: Gérard, arrête avec la caméra, merde! On a plus personne au standard, arrête!
0: Pas d'insultes!
3: Putain, dégage!
0: Gérard,
3: c'est
0: feuille de rose!
3: Arrête!
0: Allô, Gérard,
3: c'est
0: Gérard,
3: tu m'entends? Non, j'entends personne!
0: Gérard, c'est feuille de rose!
3: Non, j'entends personne!
0: Gérard!
10: Gérard.
11: Gérard.
10: Gérard.
11: SOS Feuille de rose, c'est Max.
10: Chut, les filles.
11: Allô, Gérard. Feuille de rose.
10: Oui.
11: Tu m'entends, c'est Max.
10: Ah, salut, Max.
11: Ça va,
10: salut,
11: ma chérie.
10: Ça va, très bien, et toi?
11: Ça va, les filles?
10: Ouais.
11: Il est où, Gérard?
10: On sait pas.
11: On le voit plus. Non, Gérard.
3: J'entends personne.
11: Il est où, Gérard? Gérard.
10: Et on n'entend pas Gérard non plus, hein.
3: Non, il y a personne.
10: Gérard, c'est Feuille de Rose.
3: Non, mais là, Feuille de Rose, je t'entends comme ça, mais je peux pas te répondre.
11: C'est Max, là,
10: pourquoi
11: vous m'entendez?
10: Pourquoi je peux pas me répondre? Je t'entends, moi.
11: Vous m'entendez, là?
3: Je marche, ça va.
10: Si, on entend Gérard. On t'entend, Gérard.
11: Eh, les filles, vous m'entendez? C'est Max.
10: Ouais.
4: Gérard, elle t'entend, je te signale.
11: Gérard, elle t'entend.
4: Tu reviens à ta place.
10: Gérard, on t'entend. Ça y est, c'est
3: moi.
11: Il est où?
3: On s'endort aussi, hein.
11: Allô? Vous m'entendez, les filles, c'est Max. Il est où, Gérard? Gérard?
10: Il arrive.
11: Gérard.
3: Non, j'ai rien.
11: Mais si, ça remarche. Ça a remarché, là.
3: Non, j'ai rien.
10: Mais t'es où,
11: Gérard?
10: Gérard, on t'entend.
11: Gérard,
10: c'est Feuille de Rose.
11: Apparemment, Gérard est parti. Hein.
10: Gérard!
3: Dégage. Allez, hop.
10: Bon,
11: alors je vais continuer.
3: Personne.
11: Je vais continuer le débat pour ou contre les lesbiennes, alors, puisque Gérard est parti apparemment.
10: Pourquoi?
11: Alors pourquoi?
10: Parce qu'on aime les femmes.
11: Non mais Gérard. Allô, Gérard. Est-ce que Gérard est là?
10: Gérard.
11: Bon, les filles, vous m'entendez?
10: Ouais,
11: Max. Bon, c'est Max qui continue le débat parce que Gérard apparemment est parti. Je suis en haut, moi. Donc heureusement que je suis là. Alors les filles, alors pour ou contre le piercing dans le cul?
10: Oui.
11: Pourquoi? Pourquoi?
10: Ça saigne.
11: Ah, attendez, j'ai cru entendre Gérard qui dit ça suffit. Gérard, t'es là?
10: Gérard.
11: Ah non, je crois qu'il était là. Non, bah,
3: je sais pas. Bon, mais moi j'arrête.
11: Bah, Gérard.
4: Ça marche, mets ton casque.
11: Je vais continuer le nouveau débat.
3: Je t'entends pas. Bon, dégage, avec la caméra,
11: attendez. Pourquoi vous rigolez là, les filles?
10: Bah, je sais pas, Gérard s'énerve, quoi.
11: Vous entendez Gérard alors?
10: Oui, on l'entend.
11: Ah, attendez, il est là, je crois. Gérard, t'es là?
3: Allô?
11: Eh ben alors, qu'est-ce que tu fais?
3: Non, mais attends, faudrait savoir ce qui se passe avec les sons là. Hein.
11: Bon,
10: c'est pas grave. T'entends là.
3: Tu viens maintenant avec ta caméra, toi, ça suffit.
11: Bon, c'est bon, tout est revenu dans l'ordre. Bon, t'arrêtes, Cyril, tout est revenu dans l'ordre, on continue le débat. Donc, on était au piercing dans l'anus, hein, Gérard?
3: Non, c'est que pensez-vous des nanos au volant?
11: C'est pareil, les anos au volant.
3: Les femmes au volant!
10: Bon, et toi, Gérard, qu'est-ce que t'en penses, à ton avis?
3: Bon, alors, je reprends, comme j'ai dit tout à l'heure.
11: Vas-y.
3: Qu'une femme au volant égale une femme au tournant. Donc, moi, j'ai conduit des camions, et je vais vous dire une chose, que quand vous voyez une nana, hein, qui avance pas sur une deuxième pile, à 80, eh ben, je suis désolé, hein.
10: Tu lui fonces dedans.
3: Non, mais il y a des limites. Si on se freine sur une deuxième voie, sur une autoroute à 80, eh ben, qu'on reste chez soi, hein.
10: Bah, Gérard, tu t'arrêtes, tu la prends, tu la sautes dans quelqu'un. Mais c'est normal, elle est lourde.
3: Non, il n'y a pas qu'elle est lourde, mais il faut dire une chose, que la deuxième pile, c'est quand même une voie qui est assez rapide. Bon, normalement, avec les camions, on est limité, mais il y a quand même des respects vis-à-vis des chauffeurs routiers.
10: Il y a certains
3: chauffeurs routiers, et ça, je le sais, qu'il y en a combien qui m'écoutent, et je le sais, qui sont sans arrêt en train de leur faire des appels de phare parce qu'ils avancent pas.
10: Parce qu'ils travaillent.
3: De toute manière, faut dire une chose, que les nanas souvent dans vos bagnoles, vous vous gênez pas à nous faire voir vos petites culottes.
10: Ça c'est faux.
3: Non mais.
10: Regarde d'abord.
3: Dans un camion, on est assez haut pour savoir comment vous êtes.
10: Bon,
3: d'accord.
10: Hein?
3: Oui, qui c'est qui veut...
10: Sophia.
3: Oui, Sophia.
10: Ouais. Moi, je voulais simplement te dire que, ok, il y a peut-être des nanas, comme tu dis, qui roulent peut-être à 80 sur les doubles voies. Mmh. Et tu penses à tous les mecs, ces ordures, qui doublent comme des fous avec leur grosse Mercedes et qui provoquent des accidents mortels. Tu penses à ça?
3: Attends, Sophia.
10: Ouais.
3: Sophia. J'espère que tu veux pas faire allusion à...
10: Non, mais
3: attends, Sophia, oui. Je suis d'accord avec toi, c'est vrai.
10: Je parlais pas d'événements...
3: Je sais, mais je suis d'accord avec toi. C'est vrai que par moment donné, faut dire une chose, qu'il y a certains mecs qui roulent avec des grosses voitures. Ça, je suis d'accord avec toi. Mais faut dire une chose, que vous non plus, vous ne faites pas. Vous ne faites pas attention quand vous faites des attentes de frein pour que vous vous rabattez sur la voie qui vous est réservée si vous ne roulez pas les vite.
12: Ouais. Attends,
3: sur les tarifs, à la rigueur, hein, sur les périphes, c'est pareil.
1: Et Gérard,
12: vous m'entendez
1: parce que Gérard m'entend pas.
12: Et Gérard,
3: oui.
12: Magali là. Il y a des hommes aussi qui sont comme ça, qui roulent comme des crapauds.
3: Ouais, mais attends, pas tous. Pas tous, hein.
12: Oh ouais, mais alors les femmes non plus, pas toutes.
1: Oui, mais attends. Réponds, Gérard.
12: Un macho.
3: Non, non.
12: Bah, si, Gérard, à ton avis, est-ce qu'il y a une limite d'âge pour conduire?
1: Nathalie voudrait répondre, Gérard.
12: Réponds, Nathalie.
1: Ah bah c'est sympa de me laisser la parole.
12: Vas-y,
1: Gérard, c'est juste une supposition. Le jour quand t'étais routier, qu'il y avait des filles qui étaient sur la gauche, et ben si elles étaient sur la deuxième file, c'est peut-être parce que elles voulaient se renfiler, non?
3: N'importe quoi, Nathalie, ta question...
1: C'est
3: une supposition.
12: Qui c'est qui rigole comme ça?
3: Punaise. Hein, qui c'est qui a un rire bidon comme ça?
1: En tout cas, c'est pas Nathalie.
3: Bon, ça y est avec ta caméra, là.
12: Bon, allez, continue, Gérard. Vas-y, continue, ouais.
13: Bon, la deuxième question.
3: Pensez-vous que les femmes doivent coucher la première fois?
12: Non.
3: Alors, attendez, stop. Pensez-vous que les nanas doivent coucher la première fois? Non. Alors, je vais prendre tout le monde les unes derrière les autres.
12: Ah ouais, ça va être...
3: On va commencer déjà par Nathalie.
1: Oui.
3: Le trablo.
1: Oui.
3: Alors, vas-y.
1: Mais
12: qu'est-ce que t'entends par première fois?
1: Non, moi j'ai compris la question à Gérard. Si vraiment le mec te plaît, ben tu couches la première fois, mais faut vraiment qu'il te plaise, quoi. Faut que t'aies le grand amour.
3: Non mais attends, Nathalie, pour l'instant j'ai pas parlé de mec, j'ai parlé de nana, d'accord? Alors si t'es un trablo, mon pote, c'est pas de ma faute, tu dégages.
12: Non mais attends, bonne
3: nuit, Nathalie.
12: Bonne
3: nuit, Nathalie. Allez hop, Nathalie, tu dégages.
12: Au standard.
3: Hop, Nathalie, bonne nuit. Sophia.
14: Ouais. La première fois que tu les filles, elles te voient rire.
3: Hey, je sens qu'il n'y aura pas de deuxième débat.
12: Aussi.
14: Allô?
12: Oui.
14: Allô?
12: Oui.
14: Allô?
12: Allô?
14: Allô?
3: Sophia.
14: Oui. Gérard, tu nous entends?
15: Gérard, mais qu'est-ce qui se passe?
3: Non!
15: Qu'est-ce qui se passe?
3: Tu continues pas comme ça.
15: Attends, Gérard, tu remets ton casque, il y a des gens qui te parlent. Tu remets ton casque.
3: Ouais, mais peut-être.
15: Non, mais si, s'il te plaît.
3: Mais dans ce cas-là, moi, je continue pas comme ça avec un bordel comme ça sur l'antenne.
15: Il y a quoi comme bordel?
3: Gérard, monsieur Sarcissol,
15: j'entends pas.
3: T'entends pas?
12: Gérard,
3: c'est pas de ma faute s'il y a un problème de son.
12: Gérard.
3: Voilà. C'est quoi ça? T'entends rien. Allez hop, bonne nuit.
15: Gérard,
12: il
15: y a une question, t'as posé une question.
12: C'est ta chérie au téléphone.
15: C'est ta petite chérie.
4: C'est la petite feuille de rouge.
15: Allez.
12: Gérard, écoute. Gérard, là tu me déçois beaucoup.
13: Y'a Amélie, moi je t'aime, je reviens.
12: Gérard, arrête de
3: bouder.
13: Tu me déçois vachement là.
3: Hein. Quand y en a qui s'arrêteront à s'amuser à mettre Monsieur Star System avec mon remix, on pourra discuter.
15: Ça, c'est des gens qui vont pirater sur cassette.
12: Hein.
4: C'est des gens qui piratent, hein, ça. Hein.
12: C'est du piratage,
3: c'est ça. Je suis sûr que c'est quelqu'un de la radio qui s'amuse à ça.
15: Comment?
13: Gérard, faudrait répondre à ta question.
3: Qui?
13: Carole. Eh, mais c'était avec moi qui parlait.
3: Alors, Sophia, je te pose la question. Attendez, je vous demande chacun votre tour. Sophia.
13: Ouais, chacune derrière les autres. Ouais.
3: Sophia.
13: Oui.
3: Alors?
13: Oui. Bah, tu réponds. Donc la réponse.
3: Bon, Sophia, on se réveille, s'il te plaît.
13: Ouais, mais tu vois, ça commence à être tard, là.
3: Bon, bah, tu te réveilles, hein.
13: D'accord. La réponse. Vaut mieux pas dire que t'as la première fois, sinon après, il croit que t'es une fille.
3: Oh, qui c'est qui s'amuse à mettre cette musique-là?
12: Mais c'est pas grave, continuons-le.
13: Ouais, on
3: continue. Non, mais c'est pas. Non.
13: Mais Gérard, bon,
3: allez, moi, j'arrête, bonne nuit.
12: Gérard. Bon, réponds.
13: Occupe-toi de nous, GG.
1: C'est qui t'a pris comme ça?
15: Je comprends pas, Gérard. Je sais pas d'où ça vient. Je sais pas, c'est pas moi.
12: Gérard, je vais répondre à ta question. Gérard, c'est Carole.
13: Ouais, il est parti où, Gérard?
15: Il est là.
13: Gérard, je vais...
15: Tu reviens sur le débat, Gérard, un peu, là.
3: Bah, ouais, mais...
12: Allez, à ta question, Gérard.
3: Bon, Magali.
12: Oh là là, c'est pas vrai, mais non, c'est la première fois, non.
16: Non.
3: Oh, ça suffit la musique derrière ou quoi?
16: Gérard, t'énerve pas. C'est Gérard, tu m'écoutes?
5: Ça y est, ça s'est arrêté. Il a eu peur.
3: Magali?
16: Oui. Alors non, on m'a couché la première fois. Non, je suis pas d'accord.
3: Mm-hmm. Pourquoi?
16: Non.
3: Pourquoi?
16: Non, parce que bon, ouais, le mec aussi, bon, automatiquement, il te prend pour une fille facile, donc non. Non, moi, je suis pas d'accord.
5: Qui c'est
16: bon.
5: qui
16: Gérard,
5: est d'accord
16: avec Magali? Je voudrais poser une question, Gérard.
3: Oui, qui?
16: Toi, quand tu es en manque.
3: Non, mais qui?
16: Carole,
3: vas-y.
16: Quand tu es en manque, tu te branles?
3: Stop, la musique derrière! Ça commence à m'énerver, hein! Alors, Carole?
16: Oui, je voudrais savoir, quand t'es en manque, qu'est-ce que tu te branles?
3: Non.
16: Parce que, en fait, moi, je suis pour et contre. Si on est en manque, et ben, on couche dès le premier soir.
3: Mm-hmm.
16: Et si on n'est pas en manque, et ben, on attend un mois, deux mois, trois mois, un an, 10 ans.
3: Bah, allez, on. t'attendrais combien de temps, toi?
16: Moi, ça dépend s'il me plaît ou pas, quoi.
3: Je préviens que celui qui s'amuse à mettre la musique, je vais couper.
16: Je préfère une femme, quoi.
17: Bon, Gérard, et toi, alors? Au bout de combien de temps?
3: Non, mais attendez, pour l'instant...
16: Gérard, est-ce que tu baises?
3: Ou
16: tu fais l'amour?
17: Gérard, ça fait combien de temps?
16: Tu fais l'amour?
17: Ça fait combien de temps que tu as fait l'amour, Gérard?
3: Ouais, bon, je vous répondrai plus tard.
17: Non,
16: maintenant.
17: On est donc au cœur du sujet, vas-y, là. Réponds.
3: Ben, c'est simple.
16: Ça fait combien de temps que tu as
17: fait l'amour? Allez, GG.
16: Pire que Max ou pas?
3: Ouais.
16: Pire que Max?
3: Oh, ben ça, je peux pas.
16: Bon, Max, on fait que 6 mois, donc toi, c'est combien de temps?
1: C'est comme si vous posiez la question de la date de naissance, c'est pareil. Hein.
16: Ouais, exactement.
3: Mais attends, Nathalie, tu dégages.
16: Mais laisse-le,
3: Gérard. Bon, je vais continuer.
16: Gérard, réponds à Gérard. Gérard,
17: réponds.
16: Et Gérard,
3: oui.
16: Magali, est-ce que tu couches la première fois, Gérard?
3: C'est qui pose cette
16: Magali.
3: Question?
16: Magali.
15: Ah, Gérard.
3: Non, Gérard, qu'est-ce qu'on a?
16: Il est malade ou quoi?
3: Ce coup-là, j'arrête, c'est terminé.
16: On peut pas te poser une question, ça, tu t'énerves.
3: Non, mais celui qui s'amuse à mettre leur mix, terminé. Allez, hop, moi, j'arrête.
16: On n'entend rien.
17: Attends, mais Gérard.
3: Non, j'arrête.
16: Bon, Gérard, réponds la question.
4: Gérard, pour une fois que les auditeurs sont plutôt sympathiques avec toi et qu'ils veulent savoir plein de choses sur toi, tu pourrais au moins leur répondre.
16: Bah voilà, Gérard.
3: Je continuerai pas le débat avec celui qui s'amuse à mettre la musique.
16: Bon, Gérard, c'est
3: terminé. C'est clair et net,
16: j'arrête. Je t'appelle plus.
15: Bon, ça c'est ici.
3: Tu sais qui ose dire ça?
5: Qui a osé dire ça, Gérard?
16: De quoi?
5: Qu'il l'appellera plus. C'est très méchant. C'est pas gentil du tout.
16: C'est pas gentil. Franchement, je suis d'accord. Ouais.
5: Voilà. Il y a Gérard qui pleure maintenant.
16: Non, j'en ai rien à foutre.
3: Il n'y en a aucune qui est capable de répondre aux questions.
15: Vas-y, pose tes questions,
16: Gérard.
3: Déjà, Nathalie, le travelot, il va dégager. Ça fait 5 fois que je demande.
15: Il a le droit à être une femme comme tout le monde.
3: Non, mais si. J'ai demandé que tu fais des nanas.
16: Et Gérard,
3: non,
16: réponds aux questions. C'est toi qui réponds pas à la question.
4: Ouais, et ça, c'est vrai,
16: Gérard.
4: Toi aussi, tu pourrais répondre aux questions.
16: Ouais.
3: Exactement. Un je débat, c'est qui un dialogue. Plaisir.
16: Alors, Gérard, est-ce que tu aimes ça?
3: Le prochain qui s'amuse à mettre Monsieur Star System, je coupe le micro, je m'arrache.
16: Gérard, mais t'énerve pas.
15: Gérard, reviens.
1: Carole.
15: On a de nouveau perdu Gérard.
1: Carole.
15: On a de nouveau perdu Gérard.
1: Carole.
16: Oui.
1: Dis-lui que je suis vraiment une femme, que tu me connais bien.
16: Mais oui, mais on sait que t'es une femme, que tu es opérée.
1: Tu lui dis qu'il me connaît bien, puis voilà.
16: Ouais, d'accord.
1: Parce que vraiment, il ne me croira pas.
16: Mais c'est quoi, tu l'as pris, elle a le coup?
1: Hein?
16: Il n'y a plus personne?
1: Ouais, mais si, bon, je dis, ça va être une révélation, faut pas.
16: Ouais, d'accord, vaut mieux pas. On est parti pour de bon, Gérard.
4: Écoutez, donc là, il est parti.
16: Il est parti, hein.
4: Pour la 50e fois. Donc là, il est parti, j'essaie de regarder où il va.
1: C'est pour ça qu'il est vénère, c'est parce que c'est moi qui l'ai pris à la loco.
16: Ouais, exactement. Moi, j'ai la preuve, j'ai des photos. J'ai des photos pour Gérard.
4: Ah, mais GG, j'ai oublié la mallette.
5: C'est Max, l'appareil.
1: En plus, j'ai sorti
16: la partie. Oh là là.
17: Et Nathalie,
16: c'est pas vrai.
17: Nathalie, ça s'est mal terminé, votre histoire, c'est ça?
1: Ben, le problème, c'est que j'ai gardé son tatou, il est resté sous le lit.
16: Ah ouais.
1: Je reçois tous les appels, mais là, il est vénère parce qu'il savait que je passais à la radio. C'est moi qui l'ai pris à la loco.
16: Et c'était un bon coup ou pas?
1: Oh, c'est vraiment un bon coup.
16: C'est vrai? Elle mesure combien?
1: Je sais pas, moi.
16: T'as été passif ou actif, Nathalie?
1: Passif toujours.
16: Passif,
1: autant que pendant le débat, actif.
16: Actif, ouais. Et vous avez fait ça plusieurs fois?
5: Allô, c'est Max. C'est Max à l'appareil, là.
16: Oui, Max.
5: Qu'est-ce qui se passe? J'étais en studio de prod en train de bosser sur des jingles. Qu'est-ce qu'il y a?
3: C'est quoi ce bordel?
5: Ah bah j'écoute pas, j'ai pas écouté.
16: On lui pose des questions, il veut pas répondre.
17: Là, il veut pas répondre.
5: Bon, alors, va t'installer. Qu'est-ce que c'est que cette histoire? Qui c'est qui met les remixes? Mettez pas les remixes, les enfants, derrière.
16: Non, c'est pas nous, hein.
5: Arrête!
11: S'il te plaît. Non, Cyril, on se calme. Assis-toi. Alors, est-ce qu'on peut refaire le débat? Parce qu'en plus, c'était intéressant. Moi, j'écoute depuis le début, j'ai appris beaucoup de choses ce soir.
17: Bah oui, c'est vrai.
11: Ouais, grâce à vous, les filles, j'ai appris beaucoup de choses.
17: Ah, c'est sympa.
18: On peut t'en apprendre un peu plus, si tu veux.
11: Bah oui, tu sais. J'aimerais bien, tu sais, il y a des filles qui devaient venir ce soir, elles ne sont pas venues. Donc, il y en a d'autres qui peuvent venir. Il y a beaucoup d'hommes devant la radio qui sont en train d'écouter, de regarder le débat. Donc, qu'on salue au passage. Vous pouvez venir, venez les filles. Il y a des filles qui sont venues tout à l'heure en voiture, mais elles n'ont pas osé s'aventurer.
17: Moi, si je viens, que pour Gérard.
11: Bah voilà,
17: moi j'ai pour Max.
3: Non mais attends, Carole, je t'ai eu tout à l'heure en antenne, tu m'as dit que tu pouvais pas.
11: Parce qu'après, il va y avoir le débat sur les ovnis, à mon avis, on tiendra pas le coup.
3: Tu sais qu'il n'y aura pas de débat tant qu'il me prend chier avec la caméra.
11: Oh, ça va, la caméra. C'est toi aussi qui a décidé d'emmerder tout le monde avec cette caméra. Oublie un peu cette caméra et elle en aura.
3: Oui, mais même, j'en pas constamment.
11: Revenons au débat. Alors,
17: voilà, bon, Gérard, je suis un gros ton. Carole.
18: Non mais c'est pas grave.
11: Non, c'est pas Carole le ton, c'était Christine le ton.
17: Bon, Gérard. Non mais moi j'ai un ton aussi.
11: Carole, qui était dans le débat.
18: Gérard, grave. Il s'en fout parce qu'il a dit de toute façon que les filles sexy, ça, il en avait rien à faire.
17: Ouais, d'accord, ok.
11: Gérard, les filles sexy ne t'intéressent pas?
17: Non, il a dit.
11: Attendez, on va essayer de répondre chacun à son tour. Alors, Gérard, les filles sexy ne t'intéressent pas, pourquoi?
3: J'ai jamais été dire ça.
17: Menteur.
3: Alors, attendez, j'ai jamais été dire que les filles sexy ne m'intéressaient pas, d'accord?
17: Il est amoureux. Il aime pas voir trop les seins. Pas comme en intimité, Gérard.
3: Oui.
17: Et il aime bien se faire prendre en levrette aussi.
3: Non.
17: Bah, il a jamais essayé les filles.
18: Peut-être ce week-end.
17: Avec Carole,
11: tu en étais où là dans le débat? Parce que là c'est n'importe quoi ton truc là, c'est l'anarchie totale.
17: Est-ce qu'on couche la première fois? Voilà. Les filles,
11: allez-y.
17: On a répondu déjà.
3: Non, tout le monde n'a pas répondu.
17: Moi, Nagali, j'ai répondu.
3: Nathalie,
17: on a répondu.
3: Ouais. Bon, Nathalie, ça suffit quoi.
11: D'ailleurs, s'il y a des filles qui veulent réagir très rapidement, il nous reste encore 5 à 10 minutes, c'est au 0870 5000, Gérard, parce que t'oublies de donner souvent le numéro de téléphone, mesdemoiselles.
17: Mais moi, t'as posé la question, Gérard.
11: Alors, la première fois, allons-y. Alors, vas-y.
18: C'est Amélie. Si on se rencontrait, est-ce que tu voudrais qu'on fasse ça la première fois?
3: Non. Qui c'est qui pense Amélie?
18: Ouais.
3: Moi, je vais te dire une chose, que je couche pas tout de suite dès le premier jour si je connais pas très bien la nana.
11: Mais le deuxième jour, il veut bien. T'es pucelle, t'es vierge?
18: Moi? Ouais. Moi, je suis vierge.
11: D'accord.
18: Ouais.
11: Ah, ça m'intéresse aussi alors.
3: Non, mais toi, c'est bon, c'est pas pour toi.
11: Ouais, mais je suis obligé d'être là parce que ton débat, t'es pas capable de le gérer.
3: Je suis pas capable de le gérer. Quand il y en a qui s'amusent à balancer monsieur le star system, ça,
11: j'entends rien.
3: Non, mais là, tu ne l'entends pas. Parce que t'es là.
11: Non, mais tout à l'heure, je t'entendais dire que vous, tout à l'heure, vous l'entendiez pas, ils s'entendaient pas, c'est quoi ce bordel?
3: Non, mais là, il y a eu des problèmes et c'est bizarre, c'est tous les jeudis, c'est comme ça.
11: La première fois, qui n'a pas répondu encore à la question?
3: Bon, alors, Feuille de Rose, elle a pas répondu, donc je voudrais bien qu'elle réponde, elle.
11: Elle est là, cette cochonne. Alors,
3: c'est pas une cochonne.
17: Bon,
11: excuse-moi.
17: Oh, t'es vraiment un salaud.
3: Eh, y a pas de salaud.
17: Alors là, tu vois, hein.
3: Bon, allez, Feuille de Rose, tu réponds.
11: Je vais m'excuser, je te boufferai la chatte demain dans les chiottes de la loco.
3: Demain, je viens pas à la loco demain.
17: Demain, je viens pas.
11: Ah, t'es dégueulasse, même pas pour me soutenir. Vas-y, continue. Alors, donc,
3: merci quand même, Feuille de Rose, hein, pour soutenir le Star System. Hein.
11: Vas-y, alors, donc, répondons.
3: Donc, Feuille de Rose répond, alors.
18: Non, jamais la première fois.
3: D'accord.
11: Arrête.
18: Quoi, arrête?
11: Ok. Qui c'est qui met.
3: Bon, c'est qui, là, qui s'est mis derrière?
11: Les nanas, arrêtez. Bon, alors.
3: Donc, on va mettre. Maintenant, je vais vous poser la prochaine question.
11: Ah non, mais vite, dans 5 minutes, on commence l'autre débat. Alors, maintenant.
3: Il y a 13 questions sur celui-là.
11: Comme par hasard.
3: 13 questions.
11: Parce qu'il y avait 13 nanas, il y a des nanas, donc il y a 13 questions.
3: Je vais dire une chose, que Nathalie, c'est pas une nana, c'est un trablo.
18: T'es là, Nathalie? Gérard, t'as rien compris, hein?
11: Nathalie, ça va?
19: Oui, ça va très bien, mais j'aimerais bien qu'il demande à Carole, parce que Carole me connaît très bien.
3: Nathalie et Carole, vous vous démerdez tous les deux.
17: Non, mais c'est pas moi, c'est le Carole que tu connais, hein, pas moi.
19: Oui.
3: Non, mais attends.
17: Gérard, c'est pas moi, moi je suis hors sujet, moi.
3: Donc pourquoi que certaines nanas. Pourquoi que certaines nanas doivent nous faire des câlins? Donc, vous réfléchissez. Vous réfléchissez à la question et on va écouter.
11: Attends!
17: Gérard?
11: Réponds, mais ils répondent jamais aux questions,
17: Gérard,
11: les gens.
17: Oui. Est-ce que tu aimes faire les cunilingus?
11: Ah.
3: Non.
17: Moi, je crois que tu as déjà.
3: Non. Non, j'ai jamais essayé, je sais pas ce que c'est.
11: Mentor, t'en as déjà fait une fois dans le cul, dans l'oreille.
18: Nathalie va t'expliquer.
11: Des cunilingus dans l'oreille, t'en as déjà fait des cunilingus dans l'oreille, Gérard?
3: Non.
11: Si,
3: non.
11: Avec Christine, tu nous as même dit que t'en avais fait.
18: Ouais, exactement.
3: J'ai jamais été dire ça, hein,
18: Gégé, est-ce que tu as déjà dépucelé une nana?
3: Non,
11: non.
17: Est-ce que tu aimerais me dépuceler, Gérard?
3: Qui?
17: Carole.
3: Qui?
17: Je suis vierge. J'ai 21 ans, je suis vierge.
20: Concentre-toi un peu.
3: Non, attends, et Carole, je t'ai déjà dit de venir.
17: Ouais, mais je viendrai jeudi prochain s'il y a autorisation.
3: Mais de toute manière, il y a toujours autorisation. Et je demande que des nanas devant.
17: Moi, j'aimerais bien me faire dépister par toi parce que je suis un gros ton.
3: Mais j'aime pas les tons.
17: Ah, ben ouais, mais excellent. Tu m'as dit que je viendrais te voir alors.
3: Non, non, mais j'aime pas les tons.
17: Ah, maintenant, je viens te voir, hein, je suis désolée. Hein. Et qui se ressemble, ça ressemble. Hein.
11: D'accord, d'accord. On nous dit sur Minitel, il y a Max qui dit sur Minitel que Gérard est peut-être vierge également.
20: Également.
17: Non, elle a un enfant. Ça m'étonnerait pas, tu vois. D'accord. Non, elle a un enfant.
11: Alors, les deux dernières questions, là, avant la fin du débat, c'est quoi les deux dernières questions, Gérard?
3: Donc, pensez-vous que les femmes font mieux la cuisine que nous?
17: Ah, non, moi, je suis contre.
3: Pourquoi que les femmes ne portent pas souvent de culottes? Pourquoi?
11: Attendez. Trois questions, après on arrête. Après, il y a les ovnis. Il y a David, Arnett, Luigi qui attend.
3: Non.
11: Je ne crois pas le deuxième.
3: Non, ça
11: c'est clair. On verra.
3: C'est
11: trop le bordel.
17: Tu ne fais pas le deuxième.
3: Les titres de musique qu'on m'annonce.
11: Qui c'est qui a fait ça? C'est Philippe?
3: Philippe?
11: Non,
3: je sais
11: pas. C'est pas moi.
3: Ouais, c'est qui?
11: C'est
3: ouais, on m'est galé avec Il est libre Max et d'un seul coup je me retrouve avec Gala.
11: C'est Olivier de la Pro.
3: Hein, alors faut quand même respecter un peu les musiques qu'on met. Hein.
11: Voilà, c'est jeudi, c'est le débat de Gérard comme chaque jeudi et on vous remercie d'être aussi nombreux à nous écouter. Tout dans une quinzaine de minutes, ça sera le débat sur les ovnis et on vous rappelle que si vous voulez voir Gérard en chair et en os avec s'il vous plaît du son, vous venez devant la radio pour écouter. Il y a énormément d'auditeurs devant, peu d'auditrices, mais quelques-unes qui osent s'aventurer la nuit à 2h du matin dans Paris et dans Neuilly avec de toute façon toutes les 5 minutes sur la contre-allée des policiers qui disent c'est quoi truc, je veux pas de voiture sur le trottoir, je veux pas de ceci, je veux pas de cela, mais ça se passe plutôt bien, plutôt bon esprit. Donc vous pouvez venir au 143 rue Charles de Gaulle à Neuilly, entre la porte Maillot et l'Arche de la Défense. Vous verrez Gérard en chair en os sur un écran. Il faut venir avec un Walkman ou alors tout simplement avec une voiture munie d'enceinte et de radio. Voilà, on continue le débat au 0800 75 000, mesdemoiselles, avec pour terminer, elles sont toujours là les pucelles?
17: Oui, cher.
19: Cochaine. Il y en a une qui est raccrochée, je crois, hein, pendant l'absence.
17: Ouais.
19: D'accord. Qui est raccrochée.
11: C'est pas grave, on va terminer avec vous. Donc les trois dernières questions de Gérard, la première sur les trois, ça sera.
3: Ben, pourquoi que certaines nanas nous font faire des câlins?
17: Vous font faire des câlins?
3: Nous font faire des câlins?
17: Vous font faire des câlins? Pardon. Nous font faire câlins.
3: Donc, alors moi, je vais vous poser une question.
11: Vas-y, balance. Donc,
3: alors, je vais poser ça à chacune la question. Et vous allez me répondre oui ou par non. Ça va être clair et net. Ça va aller vite fait.
11: Arrêtez-le!
3: Non mais c'est bien si ça continue. Tout à l'heure le deuxième
17: débat,
11: il rigole. Arrêtez, mais c'est vrai que c'est drôle,
3: ça va être vite fait. Feuille de rose, est-ce que t'adores recevoir des câlins?
17: Bah oui, c'est clair.
3: D'accord. Et comment tu préfères les câlins?
17: Comment je préfère les câlins? C'est-à-dire?
3: Bah comment tu les aimes?
17: Bah j'en sais rien, moi j'aime tous les câlins.
3: C'est-à-dire?
17: Oh, mais t'es bien curieux, dis-moi.
3: Bah oui, bah, je veux savoir, j'ai le droit. Hein.
17: Bah ouais.
3: Je pose la question, moi, je vous dirai comment que je fais les câlins après. Hein.
4: C'est le pissenlit, tout.
17: Bah ouais, le pissenlit, ça j'aime bien.
21: Le crapaud, tu aimes bien?
17: Le pissenlit, la crème glacée aussi.
21: La crapaud,
17: qu'est-ce qu'on avait dit? La chaise ou je sais plus quoi. Le crapaud.
3: D'accord. Amélie?
22: Oui. Moi, j'aime tous les câlins, je pourrais vivre de câlins et je trouve ça super agréable.
3: Et admettons qu'un jour ton copain ne te fasse pas de câlin, comment que tu réagis?
22: Bah, je me poserai des questions, puis je serai malheureuse.
3: D'accord.
22: Peut-être que je les laisserai tomber aussi.
3: Ok. Carole?
22: Moi je préfère le fouet.
3: Non mais attends, je vois pas le rapport avec les câlins.
22: Bah si,
3: non,
22: si
3: mais
22: je peux faire des câlins avec un fouet. Hein.
3: Ouais. Ça veut dire sadomasochisme.
22: Chacun son truc, hein.
3: Bon, bah d'accord. Okay.
22: Moi, si mon copain ne me fouette pas, je suis quand même assez déçue. Hein,
3: okay.
22: Moi
3: aussi,
22: hein.
3: Qui c'est qui dit ça?
22: C'est Amélie.
3: Oh! Amélie?
22: Oui.
3: Donc, Magali, pour toi?
22: Gérard, est-ce que tu aimes qu'on te fouette?
3: Magali, pourquoi? Pour toi. Bon, vous arrêtez, s'il vous plaît, avec le Star System.
11: C'est laquelle nana qui met ça derrière, là? C'est le mec, c'est le travelot ou quoi?
19: Non, je mets rien du tout.
11: Ouais,
22: mais on met rien.
11: C'est qui met la musique derrière?
22: C'est pas nous.
3: Ça commence à bien faire,
19: pas les
3: là.
19: Auditeurs.
22: Ah non, c'est sûr, c'est pas nous. Hein.
3: Donc Magali, Magali, pour toi. Oh, on arrête, s'il vous plaît.
2: S'il vous plaît,
22: Gérard, concentre-toi, c'est pas grave, laisse.
3: Non, mais moi je veux pas continuer un débat. Je veux pas attaquer le deuxième débat sur des conditions comme ça.
22: Gérard, c'est pas grave, laisse-les tomber.
3: Donc, Magali, pour toi.
22: Elle est plus là. Elle est partie, Magali, elle a raccroché.
3: Ah bon, bah d'accord. Comme ça, je suis tranquille.
22: Bah voilà. Bah,
3: c'est Sophia. Gentil,
7: oui.
3: Et toi?
7: Moi, j'aime bien les câlins tout doux.
3: Mm-hmm.
7: Et des fois sexuels, des fois pas sexuels. Il peut y avoir des câlins pas sexuels le soir auprès d'un feu.
3: Mm-hmm. D'accord.
7: Alors,
3: oui.
7: Est-ce que tu aimes te faire fouetter?
3: Non. Oh, je me demandais qu'on arrête avec cette musique.
22: Mais c'est pas grave, Gérard, laisse tomber. Tu peux faire le débat avec la musique.
3: Non, je peux pas.
22: Imagine qu'on est seul. Imagine, on est tous les deux.
3: Voilà, Nathalie, vas-y.
20: Bah, c'est sympa. Bah, moi, le plus beau des câlins, je crois, c'est un bon coulis de framboise entre les jambes.
3: D'accord, mais je vois pas du tout le rapport avec la question.
20: Bah, si, quand on vient te lécher après, bah, c'est vachement cool. C'est un beau câlin.
3: Non mais attends, il y a câlin et câlin, hein, d'accord.
20: Il y a câlin.
3: Donc moi je préviens d'une chose, moi les câlins, j'aime bien en faire, j'aime bien en recevoir. Non mais attends, Nathalie, pour l'instant c'est pas toi que je m'adresse.
22: Mais t'en donnes plus que ce que tu reçois?
3: J'en donne plus que j'aime autant en recevoir qu'en donner.
22: Et Gérard, est-ce que tu aimes qu'une femme mouille?
3: Bien sûr, pourquoi pas.
22: Tu lui mets des doigts?
3: Ben, à la rigueur, oui.
22: Dans l'anus aussi?
3: Ben, si elle souhaite, oui.
22: C'est vrai, t'aimes sodomiser?
20: Gérard, perds pas ta bague à 10 balles.
3: Bon,
22: Gérard, c'est Carole. Est-ce que tu aimes sodomiser une femme?
2: Ah non. Oui.
3: Non, j'aime non, pas faire ma... Alors, moi, je préviens d'une chose. Attendez,
2: Gérard, envie de dire quelque chose.
3: J'ai horreur de faire mal à une nana.
22: Mais si elle aime ça, elle a pas mal.
3: Comment?
22: Si elle a pas mal.
3: Non mais attends, sodomiser pour moi ça veut dire faire mal à une nana.
22: Mais
3: et ça je suis contre.
22: Donc t'as déjà eu mal toi?
3: Comment?
22: T'as déjà eu mal?
3: Non mais j'ai pas eu mal et je ferai jamais mal à une nana.
22: Mais si ah donc ça va pour toi, t'as pas de problème. Gérard,
3: oui.
22: Sophia, je voulais juste te dire une petite précision. C'est qu'une sodomisation, si elle est bien travaillée avec du lubrifiant, ça fait pas mal.
3: Non mais même de toute manière, il est hors de question que je fasse mal à quelqu'un. Mais... Il est hors de...
22: Gérard?
3: Il est hors de question que je fasse mal à une nana.
22: Ouais, mais une nana, elle fait semblant d'avoir mal, mais elle aime ça en vérité.
3: Non, en principe...
22: Si, je te jure, hein, Gérard, tu devrais essayer avec moi.
3: Non, mais moi, de toute manière, j'ai toujours dit que je ferai jamais de mal à une nana, même avec une rose.
22: Gérard, et si elle te le réclame, si elle veut que tu fasses mal...
3: Non, même... Attendez, 5 minutes. Je réponds quand même à Amélie. C'est toi qui viens de me dire, même si elle veut que je lui fasse mal.
22: Si elle le veut, il faut la satisfaire, Gérard.
3: Non, ben, je vais te dire une chose que j'y ferai jamais mal.
22: Et si elle te laisse tomber parce que tu la sodomises pas, qu'est-ce que tu fais?
3: Eh ben, tant pis, ben, je vais voir ailleurs.
22: Si t'es amoureux?
3: Même que je sois amoureux, je ferai jamais mal à une nana.
22: T'as déjà fait une fellation?
3: Non.
22: Toi aussi?
3: Hein?
22: Toi aussi, t'as déjà fait.
3: De quoi?
22: Ben, à ton avis.
3: Non mais attends, vous...
20: Mais
3: c'est bon, Nathalie, tu la fermes.
22: C'est bon? Est-ce qu'une nana t'a déjà fait mal?
3: Non.
2: Menteur.
22: Ah, Gérard.
3: Bon, dégage avec ton...
22: Gérard, est-ce que t'avales?
3: Bon, la musique derrière, s'il vous plaît, on arrête.
22: C'est pas grave, Gérard,
2: C'est une très bonne question. Est-ce que tu avales, Gérard? Est-ce que ça t'est déjà arrivé d'avoir une relation homosexuelle ou est-ce que ça t'est déjà arrivé d'avaler du sperme de faune?
3: Non.
2: Est-ce que quand t'as une fille qui mouille tellement qu'il y a du sperme qui commence à couler de sa chatte, est-ce que tu as déjà fait un cunnilingus pendant que...
3: Non.
2: Jamais. Ça t'est jamais arrivé de faire un plan du style t'es comme ça et tout, puis...
3: Non.
22: Gérard,
3: oui, qui
22: est-ce que tu éjacules à l'intérieur ou à l'extérieur?
3: Qui c'est qui pose cette question?
22: Alors, je voudrais savoir quand même si on fait l'amour. J'aimerais bien savoir ce que tu fais, quoi.
3: Bah, de toute manière, tu le verras bien.
22: Ah non, j'aimerais bien savoir parce que moi, tu sais, j'ai une préférence. Donc, est-ce que tu éjacules à l'intérieur ou à l'extérieur?
3: L'intérieur.
22: Et t'avales?
3: Intérieur, Carole.
22: Intérieur?
3: Intérieur!
22: Intérieur, extérieur?
3: Les deux, si tu veux.
22: Inspiration?
3: Voilà, bon, ça y est, allez, on a fait le tour de la question.
22: Ok.
3: Bon, pourquoi que certaines nanas
2: se baladent? T'as une tête zarbie, t'as une sale gueule.
3: Oh, ta gueule, toi, va te faire foutre.
2: Non, c'est vrai que les filles, elles sont déconnées. Je ressens de le regarder à la radio, là, je suis en train de me penser en le regardant, Gérard, il a quand même une tête bizarre. Parce que je m'imagine toi en train de t'aventurer dans la fourrure. Ça doit être quand même bizarre. Non, sans déconner, t'as une tronche, tu sais, comme il te manque une dent devant. On se dit.
22: C'est vrai, il manque une dent?
2: Bah ouais,
22: non, bien sûr qu'il...
3: Ça c'est mon petit lapin. Non,
22: attends,
2: c'est
22: manque,
2: la radio,
22: hein.
2: Pense à la radio, toujours la radio.
3: Dégage avec ton lapin aussi.
2: Bon,
3: tu...
2: Gérard, c'est vrai qu'il lui manque une dent,
22: Il n'y a pas que ça qui lui manque.
11: Montre-la aux auditeurs de la radio. Montre-la bien la dent. Montre bien qu'il manque une dent. Montre la dent, voilà. Montre-la bien, voilà, voilà, on la voit bien. Et le problème, c'est que je m'imagine cette bouche horrible qui est imbue, qui, tu vois, complètement transformée. C'est une machine à café, sa bouche. Je l'imagine en train de faire un vulilingus.
6: La question suivante.
11: Tu réponds pas à ma question.
22: Gérard.
6: De quoi un cunnilingus, de toute manière. Toi, t'arrêtes, s'il te plaît, parce que ça commence à bien
22: laisse
6: faire.
22: Laisse tomber, Gérard.
11: Alors, la dernière question, et ensuite, on va aller vers le

0: Oui.
1: Donc, est-ce que tu te balades nu chez toi ou pas?
0: Torse nu, ouais.
1: Nu?
0: Pas torse nu? Non, nu complètement, non. Oh, parce que j'ai des voisins qui ont un peu tendance à regarder par les fenêtres.
1: Non, non, ça, tu me laisses ça, c'est à moi. Ça.
0: Je te prendrai nu.
1: Ouais, d'accord, voilà, merci.
2: Merci.
1: Ok, ok.
0: Gérard?
1: Oui. Ouais.
0: Sophia, je pourrais avoir Max sur antenne après?
1: Non, bah ça, tu
2: débrouilles avec
0: Max, s'il te plaît.
1: Oui,
2: Carole.
0: Ouais, Max. Elle veut sortir avec toi, Max.
1: Carole!
2: Carole!
0: Oui?
1: Il y a deux fois.
0: Alors moi, Gérard, si je viens au studio, je te fais un smack sur la bouche.
1: Ah bah faut venir alors tout de suite qu'on voit ça en
0: non,
1: direct.
0: Non, pas tout de suite, c'est
2: mais
0: du prochain.
2: Mais elle veut pas.
1: Non, déjà jeudi là, il devait y avoir des nanas qui devaient venir, elles ne sont pas venues, donc chaque fois vous tenez pas parole les filles, si vous voulez venir,
0: non,
1: c'est maintenant.
0: Non, moi je tiens parole, là je peux pas, j'habite à Saint-Denis, j'ai pas de moyens de transport.
1: Eh bah j'espère pour toi que t'attraperas pas ni la mononucléose, ni parce que en brossant Gérard sur la bouche, tu vas avoir un paquet de boutons d'acné sur la lèvre.
0: C'est pas grave, j'aime ça.
1: Ouais bah là tu vas être gâté alors, parce que là, du
0: après,
1: scotier,
0: après,
1: ça...
0: je passerai sur toi.
1: Alors la conclusion de ce débat, c'est alors pour les filles, chacun votre tour. Alors la première, feuille de rose.
3: Feuille de rose.
2: Feuille de rose.
1: Salope.
0: Pétasse.
1: Alors vas-y, feuille de rose. Merci.
0: Feuille de rose.
1: Bravo, feuille de rose. Merci,
3: ouais,
1: feuille de rose.
3: Bah, au revoir.
1: Ensuite, il y avait qui d'autre?
3: Amélie.
1: Amélie.
0: Amélie.
1: Bah,
0: moi, j'ai trouvé.
1: Amélie.
0: Gérard, tu m'écoutes?
1: Oui.
0: J'ai trouvé ça très jouissif et je trouve qu'on a bien parlé, que tu nous as appris plein de choses. Et je voudrais bien que tu me donnes des cours. Et qu'on aille un peu plus loin, peut-être.
3: Ben, dans ce cas-là, t'es créé à la radio.
0: Et j'aimerais que tu fasses un autre débat comme celui-là, voilà. Ce serait
4: ouais, génial. Bien, voilà.
0: Encore,
3: si tu veux,
0: encore,
3: si tu veux.
0: Encore.
3: Ok.
2: Ok.
3: Merci pour celui qui met la radio. Carole.
0: Alors moi, Gérard... Je voudrais dire que tu m'as vraiment excité ce soir.
1: Oh, le GG, il est tout content. Il mouille la culotte, Alaska.
0: Je vais venir jeudi, mais je ne vais pas trouver la porte fermée.
1: Oh non, jeudi, tu seras la bienvenue. Si Gérard accepte qu'elle vienne.
0: Même si je suis un gros ton, c'est pas grave.
1: Elle peut venir ou pas?
3: Bah, moi, manière, c'est pour moi qui paye le taxi. Hein.
1: Ouais.
0: On aura deux gros tons pour toi.
1: D'accord.
0: Et puis, je
3: voudrais
0: dire, Gérard, que je t'aime.
3: Bon, alors, Carole, tu quittes pas, on se prend en antenne.
1: Ah, voilà, comme par hasard. Il suffit qu'on lui dise qu'on l'aime, ça y est, il veut reprendre en antenne.
3: De toute manière,
0: Gérard, tu partages?
1: C'est ta Carole à toi?
2: Qui?
3: Non, c'est pas ma Carole, celle-là.
0: Gérard, tu partages?
3: Qui?
2: Qui?
0: Bah, tous les trois.
3: Non, mais je partage pas.
0: Bon, on verra encore. Mais là, Gérard.
1: Bon, Sophia.
0: Sophia,
1: on fera une partouze.
3: Carole,
1: Sophia.
3: Carole, je te prends en antenne après.
1: Ouais, moi aussi, Sophia.
0: Pas trop longtemps, là, je vais me coucher après.
1: Vas-y, Sophia.
0: Ouais.
1: La conclusion.
0: Donc, la conclusion, c'est que c'est la première fois que je vous écoute ce soir.
1: Mmh.
0: Donc, j'ai commencé par ton émission. J'ai suivi donc avec Gérard, qui m'a paru bien énervé au début. Il m'a fait un peu peur.
1: Oui.
0: Finalement, je te trouve très gentil.
1: D'accord.
0: Et puis, j'ai trouvé les questions très intéressantes.
1: Ouais.
0: Je t'assure, là, je vais aller me coucher, mais je vais y repenser toute la nuit.
1: Bah, disons que t'as appris beaucoup de choses. Bah, attends, le débat sur les ovnis, quand même. Est-ce que t'as envie de savoir s'il y a une autre vie sur une autre planète?
0: Ouais, mais enfin, si tu veux, je me lève à 5h du matin, quoi.
1: Ah non, mais à mon avis, tu devrais l'écouter parce que ça va pas être le même délire.
0: Et donc, j'aimerais juste savoir si je peux te parler un petit peu après, Max. Voilà.
3: Ah, ça, tu te débrouilles.
0: Moi aussi,
3: c'est
0: Max,
3: pas mon problème.
0: Parler, c'est Carole.
3: Non, mais Carole.
1: Bon, bah,
3: moi,
1: Carole, moi je vais te prendre alors.
0: Et Max, tu me prends.
3: Ouais, Nathalie.
1: Ouais, aussi, je te prends. Ouais.
0: Ok, on se prend.
3: Ouais, Nathalie.
1: Nathalie, je la laisse à Gérard.
0: Je suis vraiment content.
3: Nathalie, ta conclusion, dépêche-toi.
5: Je suis vraiment content que tu m'aies laissé parler, même si tu trouves que je suis un travelot.
0: Ouais, c'est très gentil, Gérard.
5: Je fais de gros bisous à tous les gens qui sont devant la station. Puis
3: non, mais c'est bon, les bisous, tu les feras plus tard.
1: D'accord. Et pour terminer, il y a Mout sur Militel qui demande si Gérard a une bouteille de Vastar dans le cul. Oui.
3: Donc, pour moi, la conclusion.
1: Conclusion.
3: C'est bête parce que j'attendais. J'attendais plus de réactions sur, par exemple, feuilles de rose ou autre. Mais bon,
0: Gérard, qui t'a plu dans l'ensemble?
5: Nathalie.
3: Nathalie, tu m'attends.
1: Moi, j'ai bien aimé Nathalie.
0: Ouais,
1: je trouve qu'elle était sympa, elle était conviviale, elle était heureuse. Je crois que c'est le genre de femme qui te convient tout à fait, Gérard.
0: Ah ouais.
3: Non.
1: Si.
3: Non.
5: Et à la radio, tu diras pas ça.
0: Bon, alors, qui t'a plu, Gérard?
3: De manière seule à qui mon cœur sera pris.
0: Ouais.
3: Non, de son, c'est bon. Mon cœur, à qui sera donné?
0: Ouais.
3: Et elle s'appelle Petite Souris.
0: Ouais, donc c'est Carole.
1: Il y a Souris, Petite Souris,
0: Minuscule
1: Souris.
3: Non.

0: gros souris.
1: Non.
2: Grosse souris.
0: Non, c'est pas toi, Feuille de Rose.
1: Non, bah, Feuille de Rose, elle est plus là. Elle
0: est la grosse souris est partie alors.
1: Mon cœur est déjà pris. Il va être pris.
0: D'accord.
2: Attends, je viens pas te voir alors, Gérard.
0: Moi, c'est bon, je vais m'occuper de vous, les filles. La conclusion, Gérard, parce qu'on fait les ovnis. La conclusion, c'est que.
1: La conclusion, c'est dommage que certaines personnes n'ont pas répondu comme je voulais aux questions et on n'a pas été assez loin.
2: Mmh. On fera un autre débat comme ça.
1: Ouais,
0: la prochaine fois, on ira plus loin, on ira vers Orléans ou Reims.
2: Ouais, ok.
1: Voilà. Donc,
3: avis aux amateurs.
1: Merci pour celui qui vient de dire ça.
0: C'est quoi ce bordel?
1: Donc, la conclusion pour moi, c'est.
3: Claire et nette.
1: C'est clair et net, il a été un peu dur au départ, mais.
0: Ah, mais là, tu sors plus du studio, interdit. Moi, je ferme la porte à clé, t'as plus le droit de sortir du studio, je t'interdis. C'est plus possible, ça, par contre, parce qu'il y a un manque de respect pour les auditeurs qui écoutent la radio, c'est pas possible. Parce que chaque fois, il y a des blancs. Mais tu restes dans le studio et tu le vires, mais tu restes dans le studio.
1: Donc,
0: j'ai pas envie d'avoir une note de Benoît Sillard qui dit on se fout de la gueule des gens, on a un studio tout neuf et les gens sortent du studio. À ce moment-là, moi, tu vas te faire virer définitivement.
1: J'ai demandé à ce que Nathalie soit retirée trois fois de suite, on m'a pris pour un con.
0: Ah ouais, mais après on va te prendre pour un raciste anti-travelo.
1: Non, mais ça oui.
0: Bah oui, bah c'est dégueulasse. Pas de ségrégation.
1: Donc, conclusion sur le débat, c'est dommage que on peut pas aller plus loin parce qu'il y a
0: des gens. T'en penses quoi des femmes? Oui ou non? Merde, caca prout.
1: Non, mais moi, je suis toujours pour les femmes.
0: T'as envie de t'en sauter une là ou pas? Dans la brochette de celle que t'as eu ce soir, il y en a une que t'as envie de sauter ou pas?
1: Non, c'est Carole.
0: Carole.
1: Voilà.
2: Oui.
0: Carole.
2: Oui.
1: C'est tout.
0: Accroche-toi, tu vas avoir la moule qui va être défoncée.
2: Ah, c'est vrai.
1: Donc voilà.
0: Je suis sûr qu'il te met un coup de bide, mais en 5 secondes, la moule se transforme en gros crabe.
1: Carole. Donc, voilà.
4: Carole, demain,
1: t'auras
4: une
1: bagadibale
4: dans le fion.
2: Carole, est-ce que tu aimes si c'est les tétons?
1: Oui.
2: Et tu fais comment?
0: On s'en fout là. On verra. Voilà les filles, on vous laisse. On vous souhaite une bonne nuit. Merci d'y avoir participé. Pardon?
2: N'oublie pas.
0: Ah oui, en antenne. Mais alors, venons deux secondes parce qu'on a besoin de. Bon, on va prendre les numéros, on vous rappellera après parce que là, on a besoin, d'accord? On va s'occuper de tout ça. Et le deuxième débat donc sur les ovnis, Gérard, ça va être en drôle. Deux, trois questions, ça va être quoi?
1: Avez-vous déjà vu des ovnis?
0: Allez, co! Ouais?
1: Donc, avez-vous déjà vu des ovnis? Pensez-vous avoir vu des ovnis dans votre jardin? À quoi reconnaît-on un ovni?
0: C'est juste comme ça pour savoir. Est-ce que les ovnis existent? Est-ce que Roswell a vraiment existé? Des choses ceci.
1: Je ne vais pas m'amuser à parler des.
0: De ta vie privée, ça ne nous regarde pas.
1: Voilà. La semaine prochaine.
0: On s'en fout de la semaine prochaine. Là, c'est ce soir, deuxième débat sur les ovnis. Si vous voulez venir voir Gérard, 143 avenue Charles de Gaulle à Neuilly, venez encore, il n'est pas trop tard, car le débat va durer au moins jusqu'à 3h30. Gérard va faire une petite séance de dédicace, en tous les cas. Saluer les gens qui sont devant la radio et qui sont venus l'écouter et le regarder sur l'écran géant que Fun Radio a mis à votre disposition.
1: Je monte tout de suite faire un petit coucou. Et
0: le disque qu'on écoute tout de suite, c'est.
1: Enculator
0: avec c'est fou chaud ça, Enculator.
1: Machine.
0: Non, Beat.
1: Beat Machine.
0: Beat Machine avec.
1: Avec Enculator, merde.
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0: En 98, c'est fini les boys bands, on n'en entend plus parler.
2: Même avant, je pense.
0: Même avant.
2: Ouais.
0: Alors raconte-moi, d'abord, est-ce que ça serait pas par hasard. Tu me laisses dire, hein. Je vais essayer de deviner le groupe.
2: De toute façon, je ne le dirai pas parce que je ne vais pas lui taper la fiche.
5: Je suis dingue de toi.
0: Alors
2: Je donne ma langue au chat.
0: Non, c'est ça, c'est ça. Parce que ça peut pas être eux quand même. Baila.
2: Mais si tu veux, déjà, je connais pas trop leurs chansons. Ouais, je suis pas vraiment une accro des boys bands. Mais
0: Il y en a un qui a une petite bite.
2: Une petite?
0: Une petite caquette.
2: Je suis pas encore allé vérifier justement.
0: Je suis sûr que c'est.
5: Je suis dingue de toi.
2: Il s'appelle comment le groupe?
0: C'est G-Squad.
2: Oh, peut-être.
0: Eh ben c'est pas possible parce qu'ils sont tous homosexuels.
2: Eh ben justement, moi j'ai un démenti.
0: Je sais, je plaisante. Non, c'est pas vrai. Je plaisante. C'est pas vrai, maison de disque. Je plaisante. Ils sont
2: pas
0: tous.
2: Avoir des préconçus.
0: Attends. Je sais qui l'est pas, quoi. Hein. Je trouve pas ça tout affligeant d'essayer de faire croire à des petites filles de 15 à 18 ans qu'on est amoureux de femmes alors qu'on ne rêve que dans son lit que de beaux garçons bien poilus au torse.
2: Bah écoute.
0: Alors. Non mais c'est vrai, pourquoi dire des boys bands, pourquoi essayer de faire croire aux gens qui sont c'est le produit pour les nanas alors que les trois quarts ils aiment que les garçons.
2: Mais alors comment ça se fait qu'ils sont tous pédés?
4: Mais j'en sais rien, moi, j'en sais... Hein ?
2: Sur casting, bon, ils disent.
4: J'en sais rien, moi, mais parce qu'ils sont mignons. C'est vrai que les... souvent, c'est toujours Julie qui dit... Des nanas, je dis ça, je mets Jenny. Et ouais, ah, il est beau, mais c'est dommage, il est homo. Ils sont tous homo quand ils sont beaux. On va finir par croire que je suis pédé. C'est clair. Ta gueule.
6: Pas possible,
4: on t'a rien demandé.
6: Pas possible,
4: on t'a,
6: toi, t'es
4: on
6: pas
4: t'a
6: beau.
4: Rien demandé.
6: T'es pas beau.
4: Ah, je l'attendais, celle-là.
6: Ah, t'es pas pédé. Alors, oh, attends, c'était une perche tendue, c'est pire qu'une perche, je suis désolé.
4: T'es pas pédé. Et donc ?
2: Donc je te raconte.
6: T'es pas pédé, je dis que t'es pas beau.
7: Je suis rétablie.
4: Ah, ceci dit, c'est joli, ça. C'est vrai que ça donne envie. Hein. Et donc.
2: Donc je me balade en boîte.
4: Ouais, mais si tu donnes pas le nom, moi je suis désolé, je continue pas. Je suis désolé, on peut pas parler d'un sujet, tu peux pas parler, tu peux pas dire. Tu parles d'un truc, tu dis, tu dénonces. C'est non. Quel mec de boys band ?
2: Bon, c'est un des G-Squad, mais je dirais pas lequel.
4: Bon alors, d'office, c'est pas le plus jeune. Parce que alors lui, il est obligé. Hein. Moi, je mise sur boys band. Attends. Lequel ? Aidez-moi. Est-ce que Sébastien s'y connaît en boys band, Seb, qui est de 100 et qui a 20 ans. Salut, Seb. Seb, t'es là ? Salut une fois, Seb, ça va ?
8: Ouais, impeccable.
4: Impeccable. Seb, est-ce que tu connais les boys band ?
8: Ah, du tout.
4: D'accord, ok. À ton avis, Sophia, elle s'est fait le chanteur ?
8: Non, même pas.
2: Il est moche, le chanteur.
4: Bon, alors c'est pas lui.
2: Il est gros.
4: Donc, il y en a plus que deux.
2: Non, ils sont quatre, les... Attends.
4: Ouais, mais il y en a plus que deux, parce qu'il y en a un, on sait que ça peut pas être ça, parce que lui, il est attiré que par les mecs.
8: Exactement.
4: Donc, ça va être vite vu. L'affaire va vite être dans le sac, les Lascars. S'il y en a... Abdel, c'est pas Abdel. Ah. On me donne des prénoms sur le Minitel. Donnez-moi des prénoms, les nanas d'artistes.
2: Je crois pas qu'il y a un Abdel dans les.
4: Non,
2: G-squad.
4: Abdel, ça doit être dans Alliage.
2: Non, c'est Abdel, les Alliage, il me semble.
8: Ouais,
2: non, To Be Three.
4: To Be Three.
2: Enfin, je ne les connais pas du tout, mais.
4: Ouais, je les connais pas du tout. Mais il y a Frédéric, c'est sûr, c'est pas lui parce que c'est Alliage. Ça peut pas être Christophe parce que Christophe, c'est le chanteur de machin. Mais je les connais pas, attention. Hein.
2: Non, je connais pas. Bah attends, je commence à m'y intéresser, mais il y a un mois de ça, je connaissais encore personne.
4: Tu t'intéresses plus à ce qu'il y a dans la culotte que ce qu'il y a dans le groupe.
6: J'ai l'info au standard. Dans les G-Squad, c'est Marlon et Mika, les prénoms.
4: Marlon. Oh, c'est Marlon. Oh, Sophia. Elle s'est tapée Marlon.
2: Je dirais rien.
4: Oh, c'est Marlon, grave.
2: Bon, tu me laisses te raconter ou pas ?
4: Non, je veux savoir qui c'est.
2: Bon, bah, si tu veux, c'est
4: Seb, on veut savoir qui c'est.
8: Exactement.
4: Alors, c'est qui ? Donne un nom.
2: Bon, bah, Marlon, alors.
4: Oh, elle s'est tapée Marlon. Et donc ?
2: Donc, je me balade en boîte.
4: Ouais, je me balade.
2: Et j'étais avec une copine et j'ai dit, putain, le mec, là, on dirait un mec des G-Squad. Enfin, un mec de boys band. C'est non, ça va pas, il est moche, il a des boutons, ça peut pas être lui. Total, une heure après, je passe devant lui, il m'aborde gentiment et puis il commence à se présenter, puis il me sort son prénom. Qui était donc le prénom du...
4: Bonjour, je m'appelle G-Squad.
2: c'est à peu près ça.
4: Comment... Salut, c'est Marlon de G-Squad. Ça va ?
2: C'était à peu près ça, donc moi j'explose.
4: Tu sais, je voulais juste te dire, je t'ai vu tout à l'heure au coin du bar et...
7: Je suis rétablie toi.
4: Et ça c'est hyper rare, ça m'est pas arrivé depuis au moins hier.
9: Ouais. Bonsoir Gérard.
10: Bonsoir
9: Diana. Il faut que tu allumes ton micro Diana, le bouton rouge. Bonsoir. Voilà.
10: Et donc bonsoir à Cyril et à...
9: Ton micro Gérard. C'est l'autre. Appuie.
10: Moi, voilà. Donc, ben, bonsoir à Cyril et bonsoir à la crapette qui est au standard. Donc, comme prévu, les débats du jeudi soir. Donc, ce soir, le premier débat portera sur les médiums et le deuxième sur les films porno et les magazines porno. Donc, j'espère qu'au deuxième, j'espère qu'on va s'amuser un petit peu parce que je voudrais bien qu'on s'amuse un petit peu le jeudi soir sur un des deux débats. Donc, là, on vient d'entendre, c'est...
9: Gangsta Paradise.
10: Oh, c'est en... De quoi ?
9: Gangsta Paradise.
10: Ouais, je préfère que tu le dises, Julie. Pour moi, c'est trop compliqué.
9: Voilà. Est-ce que
10: dire.
9: Tu peux nous rappeler les sujets de tes débats ?
10: Donc, c'est les films porno et les magazines. Et puis sur les médiums. Donc j'espère que vous allez nous appeler nombreux. Donc le numéro de téléphone, je vous le rappelle, c'est le 0803 08 5000, 0870 5000. Et toujours le Minitel 3615, code Fun Radio, rubrique direct qui est à votre disposition si vous voulez réagir sur ça.
9: Et pour les Belges.
10: Et pour les Belges, alors là j'ai pas le numéro en tête. C'est le 00 33 1 47 99 5000. Et n'oubliez pas bien sûr les soirées qu'il y a en à venir, surtout demain et samedi.
9: Ouais, j'ai juste un petit message de la part de Max qui a faim. Donc s'il y a des gens qui veulent venir manger, c'est-à-dire du saucisson, du pâté, du pain, du coca, il a faim le pauvre petit. Donc
10: ramenez-nous ce que vous voulez.
9: Ouais, on a déjà un très bon gâteau au chocolat, donc il y a vite salé.
10: J'aime pas le chocolat, c'est bête parce que ça donne des crises de foie. Donc si vous avez du saucisson, du jambon ou autre, n'importe quoi, vous pouvez les ramener avec du coca. Et même s'il y a des belles filles qui veulent venir participer au deuxième débat avec GG, ben
9: belle, on s'en fout, son téléphone.
10: Ouais, mais même s'il y en a qui veulent se présenter devant la radio, n'hésitez pas à venir.
9: Est-ce que déjà tu peux nous présenter Diana?
10: Donc Diana, bonsoir.
11: Bonsoir. Alors je tiens à préciser, moi je suis pas du tout médium. Hein. J'ai vécu une expérience dans ce domaine qui a d'ailleurs été un petit peu, disons, qui a failli être dramatique pour moi. Et donc j'ai, je pense avoir une sensibilité télépathique qui a été exploitée lors d'une analyse thérapeutique. J'ai déposé une plainte au conseil de l'ordre. Je tiens quand même à le dire, je l'ai déjà raconté, c'était pour situer brièvement à nouveau la situation pour ceux qui n'ont pas entendu ce que j'ai dit la semaine dernière. Donc j'ai reçu des menaces, etc., m'incitant à accepter la protection d'un médium qui connaîtrait, qui aurait plus de connaissances que moi dans ce domaine. Actuellement, là, j'ai redéposé une plainte auprès du procureur de la République par rapport à cette situation. Et je dois rencontrer un avocat. J'ai eu contact avec un collectif de scientifiques à Toulouse.
9: Voilà, tu
11: nous
9: donnes juste numéro, on va s'arrêter là, Diana, parce que tu l'as déjà dit.
11: C'est pour ceux qui n'auraient pas entendu. Donc, un collectif de scientifiques à Toulouse, Yves Lignon, qui s'occupe justement de ce genre de problème, c'est-à-dire des médiums. Ou des personnes qui ont une sensibilité télépathique et qui subissent des pressions du fait de cette sensibilité télépathique.
9: Bon, mais de toute façon, ce soir, t'as donc une expérience.
11: Alors,
9: médium,
11: je peux même vous donner le numéro de téléphone du médium.
10: Non, qu'il y a un médium qui a des problèmes.
11: 05. Non, il accepte.
9: Ah, Gérard a coupé le micro de Diana.
10: Non, Diana, tu donnes pas des numéros de.
11: C'est avec son accord, Diana, que je donnais son numéro de téléphone.
10: Je suis pas d'accord.
11: Mais si un médium ou quelqu'un qui a vraiment des difficultés en ce moment. Alors sinon, il y a la DFI. Alors ça, c'est une association de lutte contre les sectes.
10: Diana, c'est l'occasion d'émissions comme ça pour donner des informations qui sont importantes.
11: Moi, je n'interviens pas du tout, ni en tant que voyante, ni en tant que médium. J'ai pas du tout. C'est pas ma profession. Et je ne compte absolument pas en faire ma profession.
10: Non, mais attends, Diana. Moi, je vais te dire une chose. C'est pas pour te mettre en colère. Mais moi, je préfère te dire tout de suite que l'émission. Ce soir, je voudrais que.
11: Tu as demandé que je me présente.
10: Oui, non mais, je suis d'accord avec toi, mais je voudrais qu'on fasse une émission, que ça se, un débat, que ça tourne bien, parce que je voudrais pas qu'après que.
11: Mais là, ça tourne justement. Je suis en train de donner des informations importantes pour quelqu'un qui peut être. Je suis désolée, mais s'il y a sept ans, j'avais su où m'adresser, j'en serais pas où je suis là actuellement. Donc la DFI, c'est.
9: Bon, c'est pas le problème. De toute façon, on va commencer le débat.
10: Non, Diana, tu donnes pas.
9: C'est le débat. Gérard.
11: Mais pourquoi tu veux pas que je ne me donne un numéro de téléphone?
9: Parce que Diana, ce n'est pas le sujet. Tu le feras plus tard. Tu as déjà eu l'occasion de le faire et c'est pas le sujet. C'est Gérard qui est là pour faire son débat.
11: On peut trouver le numéro de téléphone dans Minitel. Hein, c'est dans le. Attendez. C'est 46.
9: Bon, Gérard, s'il te plaît, tu te concentres. Et déjà pour dire que sur Minitel, on a Nicolas, Hélène, Alex.
11: C'est le 47,
9: 97,
10: Esabile. Non, Diana.
9: Esabile. Et Gérard, j'aimerais bien que tu accueilles les gens qui vont participer à ton débat. Et Diana, on arrête avec ton truc. Tu es là juste pour réagir sur le sujet si tu as des choses à dire.
10: Cyril, tu te retires, s'il te plaît. Mais...
9: Gérard.
12: Oh là là. Hey, tu sors alors sinon. Oh là là.
10: Bon, Diana, c'est bon. On
9: Gérard.
10: Se calme.
13: ça.
0: Bon.
14: C'est pas une question de censure, ton numéro c'est sur une radio publique, donc ça se passe pas comme ça.
0: Bon.
13: Contre les sectes, n'a rien de...
0: Bon, Diana, s'il vous plaît. Diana.
13: Je donne pas quelque chose
0: de scandaleux. Non, bon, ça y est. C'est bon, on arrête. On présente les gens, on fait le débat. Parce que moi, à 3h, j'arrête. Hein. Donc, on accueille Boris. Bonsoir, Boris de Marseille.
15: Bonsoir.
0: Oh là, je t'entends mal, Boris.
15: C'est vrai ?
0: Oui.
15: T'entends mieux, là ?
0: Non, pas tellement, non. Ah, tu arrives, 23 ans d'Arcachon.
16: Bonsoir.
0: Sonia, 18 ans, Paris.
17: Bonsoir.
0: Laura, 18 ans, de Pontoise.
17: Bonsoir.
9: Je suis désolée, on a oublié les... Bonsoir, Sonia.
17: Personne
9: ne sait s'appeler.
17: Bonsoir, Sonia.
9: Vous êtes nuls. Hein. Oh, tu...
0: On recommence. Boris.
15: Oui.
9: Bonsoir, Boris.
0: Bonsoir, Boris.
15: Bonsoir.
0: Oh, vous vous réveillez derrière, s'il vous plaît.
15: Oui.
0: Oh là là.
9: Allez, après, Gérard.
0: Thierry. Bonsoir, Thierry. Sonia.
15: Bonsoir, Sonia.
0: Laura.
15: Bonsoir, Laura.
0: Delphine.
15: Bonsoir, Delphine.
0: Et Émilie, pour finir.
18: Bonsoir, Émilie.
0: Oh là là.
18: Bonsoir.
0: Ça dort, hein. Ça dort.
18: Bonsoir, Émilie.
15: Bonsoir, Sonia.
0: Bonsoir, Gérard. Bonsoir, tout le monde.
15: Bonsoir, Diana. Bonsoir, Père Noël.
9: Bonsoir.
0: Donc, on va commencer pour le premier débat. Alors, êtes-vous pour ou contre les médiums ? Alors, Boris.
15: Je suis totalement pour.
0: C'est-à-dire ?
15: C'est-à-dire. Donc, en fait, voilà.
9: Non, Gérard, j'aimerais que tu me donnes d'abord la définition d'un médium pour toi.
0: Donc, un médium, c'est une personne. Donc, j'ai pas eu le temps de trop chercher, mais je peux m'en souvenir comme ça, parce qu'à force de voir certains trucs.
16: Il raconte que des conneries.
0: Merci. Donc, c'est une personne qui peut vous dire ce qui va vous arriver dans les jours à venir.
15: Les résultats du loto, par exemple, dans
0: votre vie,
15: sur le loto,
0: sur le tiercé,
15: le quarté, le quinté.
0: Ouais, oui, bah ouais, c'est bon, merci.
15: Bingo.
0: Donc,
15: le millionnaire, ça marche. Mais Gérard, réponds.
0: Non, mais de toute manière, je viens te répondre.
15: Ok.
9: Et toi, t'es pour ou contre les médiums, Gérard?
0: Moi, je suis contre, tout à fait contre.
9: D'accord.
15: Depuis que t'as rencontré Dana.
0: Non.
9: Pourquoi t'es contre ?
0: Parce que, bon, en fin de compte, j'y crois pas du tout. C'est pour moi, c'est vraiment du bidon.
9: Personne t'a dit que un jour t'allais être Gérard sur Fun Radio.
0: Voilà.
9: D'accord. C'est à cause de ça.
0: Bon, Cyril, s'il te plaît.
9: Ouais, mais
0: merci.
9: Laisse la caméra tranquille, tu fais de la télé comme de la radio.
0: Non, mais j'ai pas besoin qu'il me la mette en pleine figure.
9: T'as répondu à Boris. Boris, non,
0: donc,
9: t'es
0: Boris,
9: contre.
0: Donc, Boris, t'es contre.
15: Non, je suis pour.
0: Ah non, tu nous as dit contre.
15: Ouais,
0: dit
15: pour.
16: Non, pour.
0: Bon, alors pourquoi t'es pour ?
15: Non, mais je suis contre.
0: Ah non, mais attends, mais prends pas les gens pour des cons, hein. Tu vas pas me faire violer au premier débat.
15: Ah, c'est toi le problème.
16: Oh lolo.
0: Mais Boris. Boris s'est dit que t'étais contre.
15: Ah bon ? Mais non, il a dit qu'il était pour.
0: Faut pas mélanger tentacule et encule ta sœur, hein. Ok, je vais pas m'énerver sur le premier débat.
15: C'est super drôle, Gérard, hein.
0: Ouais, bah il est 1h49, je vais pas commencer comme ça.
15: On va dormir.
16: Faut arrêter le café, Gérard.
15: Oh, Gérard. Hein? Oh, lui fais pas la tête, Gérard.
0: Non,
15: pas
0: non,
15: grave.
0: Mais attendez, je vais pas m'énerver sur un premier débat. Sinon, ça va aller vite, moi j'arrête tout de suite, on met de la musique.
15: Oh là là, mais t'es susceptible.
16: Bon, moi je suis
0: con. Non. Maintenant, Boris,
15: alors, hein.
0: Boris, est-ce que t'es pour ou contre ?
15: Je suis pour.
0: Alors pourquoi ?
15: Parce que c'est très bien.
0: Non, mais tu baisses la radio derrière, s'il te plaît.
15: Ah non, je n'ai pas de radio derrière.
0: Alors t'es pour, pourquoi ?
15: Je suis pour, car ça permet de connaître l'avenir.
0: Oui. Et tu crois vraiment à ce qu'on te marque sur l'horoscope et,
16: tu vas trouver demain ?
15: Bah, je regarde, mais ça m'intéresse que quand c'est bien pour moi.
0: Attendez. Il y a
9: si je peux intervenir, je dirais que là, c'est la définition d'un voyant.
11: C'est-à-dire, un médium, c'est pas nécessairement un voyant, c'est pas nécessairement quelqu'un qui prédit l'avenir. Un médium ou une médium, c'est quelqu'un qui a une sensibilité particulière dans un domaine ou l'autre. Bon, ça peut être un domaine télépathique, c'est-à-dire, moi, c'est ce que j'ai vécu comme expérience, c'est-à-dire que je pense que je peux communiquer à distance avec quelqu'un. Avec quelqu'un qui a la même sensibilité que moi.
10: Thierry ? Thierry ? Thierry, pour toi. Thierry, s'il te plaît.
17: Allô ?
16: Oui.
17: Allô ?
10: Thierry ?
16: Oui. Gérard, on t'entend plus, là.
10: Bon, alors, est-ce que t'es pour ou contre ?
16: Moi, je suis contre.
10: Et pourquoi ?
16: Mais parce que ça sert à rien de savoir ce qui va nous arriver, quoi.
10: Mm-hmm.
16: Parce que, imagine-toi, on te dit demain, tu auras un carton de voiture, tu vas pas te lever de chez toi, quoi.
10: D'accord.
16: C'est nul.
10: Ok. Ok. Sonia ?
19: Ouais.
10: Donc, moi, pour toi ?
19: Pour et contre, à la fois.
10: Bah alors, donne-moi déjà le contre.
19: Le contre, parce que bon, il y a beaucoup de charlatans qui te racontent des conneries.
10: Mm-hmm.
19: Et puis bon, le pour, bah, si tu tombes sur quelqu'un de bon et tu peux te... Ça peut te permettre de, d'éviter certains trucs, quoi.
10: D'accord. Le contre ?
19: Bah, je te l'ai dit. Si, bah, il y a des charlatans qui peuvent...
10: Alors, le pour.
19: Bah, le pour, c'est que ça peut t'éviter de certains trucs, quoi. Si maintenant il dit que tu vas faire un carton en voiture, tu prendras pas ta voiture.
10: Non, mais attends, tu me donnes...
16: Ouais,
10: tu me donnes...
16: Dans ces cas-là, on sort plus de chez soi, quoi.
10: Attends, qui c'est qui parle, là ?
16: Thierry.
10: Ouais, Thierry.
16: Dans ouais. ces cas-là, on sort plus de chez soi. Si on dit à chaque fois, il veut nous dire quelque chose.
10: Ouais, mais Thierry, tu crois pas que Sonia nous donne les deux mêmes versions sur le pour et le contre, parce qu'elle nous dit deux fois l'histoire du carton de voiture ?
19: Non, pas du tout. Non,
10: ah bah
19: non.
10: Si.
16: Non.
10: Bon, bah, c'est pas grave. Autant pour moi. Donc, on va demander, on va essayer d'activer quand même, parce qu'on n'est pas là pour. Oui, Laura.
20: Oui.
10: Laura, alors toi ?
20: Moi, je suis pour.
10: Alors, pourquoi t'es pour ?
20: Parce qu'ils m'ont dit plein de choses vraies, ça s'est passé, mm-hmm. Voilà, quoi.
10: Ouais, mais c'est-à-dire, qu'est-ce qu'ils t'ont dit de, comme chose réelle ?
20: Oh, ils m'ont dit plein de choses, quoi, du style, comme quoi.
16: Prostituée.
20: Plein de trucs, quoi. Trop de choses, quoi, ils y croient.
10: Mmh. C'est-à-dire ?
20: C'est-à-dire, ils m'ont dit comme quoi j'allais m'en sortir dans l'école et tout. Mmh. J'allais plus à l'école, j'ai retrouvé une école et tout, et puis voilà, quoi.
10: D'accord. Horrible, ok. Delphine ?
21: Delphine s'est absentée un petit peu, hein. Elle revient tout de suite, elle te prie de l'excuser, elle arrive dans deux minutes.
10: Ok, donc on va demander à Émilie sa réaction, le pour ou contre.
22: Ouais, moi je suis pour.
10: Oui.
22: Parce que, comme je sais plus, c'est Sonia, c'est ça ? J'ai plus.
19: Oui.
10: Oui, c'est Sonia qui a dit.
22: Alors moi c'est pareil, moi j'ai eu affaire à des voyants, mais bon, j'ai demandé conseil, du moins entre guillemets.
10: Mm-hmm.
22: Et ils m'ont dit des trucs vrais, ça s'est passé, et donc il faut savoir tomber sur le bon, c'est tout.
10: Mm-hmm.
22: Et voilà, donc j'y crois un petit peu quand même, avec un bon voyant du moins, ça peut marcher. Mm-hmm.
10: D'accord. Donc on n'a pas la réaction de Delphine pour l'instant. D'accord. Donc, on va poser la deuxième question.
16: Vas-y.
10: Donc, moi, je vous dis tout de suite, je vous donne ma réponse à la première question. Moi, je suis contre, tout à fait. Parce que je n'y crois pas du tout.
16: Ouais, mais ça, c'est une question d'y croire et ou pas d'y croire, quoi.
10: Non, mais de toute manière, le pour ou contre, moi, je suis tout à fait contre.
16: Tu serais pour ou contre quand te disent ton avenir ?
10: Ah, mais moi, de toute manière, je vais te dire une chose, que mon avenir, je le vis moi-même, tu vois, à l'heure actuelle.
16: Au jour le jour, quoi.
10: Ouais, voilà.
19: Mais c'est bien de savoir, Gérard.
10: Oui, mais je vais te dire une chose que...
16: Ta gueule.
10: Non, mais vous restez poli, s'il vous plaît, derrière. Hein.
16: Du con.
10: Bon, bah d'accord. Alors, le ouais. Du con...
16: Allez, ta gueule.
11: Moi, ce que je voudrais dire, c'est que je pense qu'il n'y a pas à être pour ou contre. Il y a des phénomènes... Ils existent, des phénomènes paranormaux. Ce qui serait important... Justement, il y a des phénomènes paranormaux et qui serait important de les étudier en tant que tels,
10: ouais, mais
11: de façon scientifique. Et les voyants, c'est vrai, tout ce qui est voyance, astrologie, il y a énormément de charlatans. Je dis pas qu'ils sont tous des charlatans, mais il y en a. Et ce serait peut-être important, justement, de sortir un petit peu de cette voie qui est pas du tout scientifique et que les scientifiques, d'ailleurs, c'est le cas, d'ailleurs, mais ils ne nous le disent pas toujours. Ils s'y intéressent déjà depuis plusieurs années.
10: Mmh.
11: Et je pense que ce serait important que ce soit étudié de façon scientifique et que ça ne reste pas du domaine du charlatanisme.
10: Bon, de toute manière, je vais te dire une chose, Diana, là, tu viens de parler du paranoïa, donc c'est le thème du prochain débat de la semaine prochaine. Donc,
21: Du
10: prochain débat de la semaine prochaine. Donc,
21: t'as dit un mot, là, que j'ai pas entendu.
10: Paranoïa.
21: Dis-moi-le dans l'oreille.
10: Du paranoïa. Enfin, croyez-vous... Donc je pose la deuxième question parce que là faut quand même qu'on accélère parce que là on s'endort un peu. Je pense que je vais pas aller jusqu'au bout avec celui-là. Hein, j'ai l'impression. Donc croyez-vous,
21: tu vas y arriver. Hein.
10: Croyez-vous en quelconque une forme de voyance tarot et horoscope. Alors on fait vite, Boris.
15: T'entends mal, Gérard. Tu peux répéter, s'il te plaît.
21: Gérard, c'est la même question que la première.
10: Bah non, pour ou contre le médium, croyez-vous en quelconque en forme de voyance tarot?
21: Si il croyait au médium, enfin.
10: Ouais, bon, d'accord.
21: Ça revient pas complètement, mais bon.
10: Alors donc, avez-vous déjà consulté un médium? Si oui, ces prédictions sont-elles réalisées? Oh là là, je vais y arriver ce soir.
1: Allô, Gérard?
10: C'est qui?
1: C'est Caramel.
10: Oh, ouais,
1: Caramel.
10: Non, mais c'est bon, Caramel.
3: Salut, Caramel.
1: Bonjour,
3: ouais.
1: Bonjour.
3: Bonjour.
1: C'est Caramel.
3: Ça va?
1: Ouais. Ça va, Gérard?
10: Ouais, c'est bon, allez. Boris?
1: Oui.
10: Allez, on active là parce que.
1: Gérard?
10: Ouais, c'est bon, Caramel!
3: Ouais, Caramel!
10: Bon, et Caramel dort, allez, bonne nuit! Allez hop!
1: Bon, Gérard.
21: Oh, Gérard, il a rien fait, il a rien dit.
10: Non, mais moi je veux pas m'endormir à 2h du matin avec un mec qui dit salut Gérard.
21: Eh ben, mène ton débat et pose tes questions.
10: Alors,
1: Gérard?
10: Bon, ça y est, Caramel!
1: C'est Caramel!
10: Ouais, bah ça y est, on le sait!
3: Salut Caramel.
10: Bon, allez Boris.
3: Salut Caramel.
1: Alors, je voudrais répondre à la question. C'est quoi?
10: Mais merde!
21: J'ai un fluide qui l'énerve.
10: Arrête!
1: Oui, j'ai été voir un voyant une fois.
10: Bah, c'est bon là maintenant!
1: Et donc.
21: Il y en a un qui cause. Bon,
10: non! Alors, Boris!
21: Non, Gérard, tu peux écouter les auditeurs, s'il te plaît? Au lieu de t'énerver, ça ne sert à rien. Tu écoutes les auditeurs et la réponse qu'ils
10: donnent. Bah, alors maintenant, Boris!
1: Oui, bah, je viens de te la donner, la réponse.
10: Ouais, mais alors, j'ai pas entendu écouté. Parce que, avec la caméra en pleine figure, j'aime pas ça. Je l'ai déjà dit. Ça suffit.
3: Mais tu te calmes, allez. Gérard, calme-toi.
1: C'est Caramel, là. C'est Caramel.
10: Bon, salut, vas-y, Caramel, parce que tu commences à m'énerver, là.
1: Alors, moi, je suis pour les médiums.
10: Non, tu pourrais. Et c'est là, on en est déjà à la troisième question.
1: Oui, mais
10: hein.
1: Gérard, je n'ai pas répondu à la première.
10: Je m'en fous.
1: Oui, donc, Gérard, comme je te disais, oui, j'ai déjà été voir un voyant.
10: Et alors?
1: Bah, j'ai. Voilà.
10: Caramel, ça suffit, c'est pas à toi que je m'adresse, c'est à Boris ou à Thierry qui répondent.
1: D'accord.
10: Alors, Boris. Oh, vous vous réveillez, là?
3: Boris, tu te réveilles un peu, là?
1: Alors, Boris, tu te réveilles?
10: Bon, Sonia.
21: Je crois qu'il faudrait repréciser la question.
1: Ta gueule.
21: Je repousse la question.
10: Bon, alors, ta gueule. Eh ben, dans ce cas-là, vous me dites ta gueule, le débat est terminé, on passera au deuxième débat.
1: Bonjour.
10: Pour ou contre les films porno, bonne nuit, on passe un disque.
1: Hey,
21: et c'est ça le droit à l'expression,
1: ta gueule, toi,
21: à la parole.
1: Laisse parler Gérard, notre
21: copain. T'as été vulgaire, tu nous avais promis que tu ne serais plus vulgaire.
10: Non, mais dans ce cas-là, Caramel n'a pas foutu sa merde. Et avec la caméra, j'en ai ras-le-bol.
21: Il n'a pas foutu sa merde, Caramel, t'as dit bonsoir.
10: Ouais, mais Caramel, il dit bonsoir trois fois, il comprend pas la troisième question. Je suis désolé, on met un disque.
21: Parce que tu ne lui as pas dit bonsoir.
3: Mais Gérard,
1: Caramel à l'appareil. Hein? Bonsoir Gérard.
3: Bonsoir Caramel.
10: Et ouais, ça continue. Caramel, ça fait 5 fois que je te dis bonsoir, c'est tout.
1: Bonsoir, Caramel Gérard.
10: Bon, ça y est.
21: Donc maintenant, Gérard, tu te calmes et tu reprends ton débat.
1: Bonsoir, Julie.
21: Bonsoir, Caramel.
3: Bonsoir, Julie.
21: Bonsoir, Gérard.
1: Alors,
21: ceci n'est que ce Minitel, Gérard, bonsoir, Zabil Gaël. Nous met, Gérard, je m'ennuie, Gérard. Gérard, laisse tomber les mots compliqués de la part de Steph, 45. Donc, il serait bien que tu te reprennes ton débat et que tu mènes un petit peu les choses.
10: Avez-vous déjà consulté un médium? Si oui, ces prédictions sont-elles réalisées?
1: Caramel peut répondre?
10: Alors, vas-y, Caramel.
1: Alors, la question, c'est...
10: Bon, la question, c'est que pour l'instant, tu me prends pour un con, tu retournes au standard. Bonne nuit, Caramel. Comme ça, t'auras compris la question.
1: Bonne nuit.
10: Boris.
1: Bonne nuit, Caramel. Bonne nuit.
3: Bonne nuit, Caramel.
10: Boris.
1: Bonsoir, Gérard.
3: Caramel.
10: Bon.
3: Gérard, tu un peu.
21: Je crois que c'est moi qui l'énerve.
3: Non, mais ouais, c'est vrai, Diana, là, je crois que...
21: Non, là, j'ai un fluide qui ne lui réussit pas du tout.
3: Exactement.
11: Ah, et ben j'ai rien fait pour ça. Pourtant, j'étais très gentille avec lui, mais je sais pas.
5: Il
11: a mis sur la cuisse. Eh oui, ouais, je sais pas, il s'énerve. Hein, et pourtant, j'ai peut-être été trop gentille avec lui. Bon. Ah, c'est peut-être pour ça.
6: Ah bon,
8: non, Gérard est en train de s'énerver. On le voit de se balader dans les studios.
11: C'est la crise.
8: Je crois que vous l'avez énervé très très fort.
11: Ouais, là c'est
8: donc pourtant ils n'ont rien fait.
11: Non, Gérard. C'est clair.
5: Allez Gérard, reviens.
11: Demandez tous Gérard. Enfin, vous avez un thème pour vous.
5: Gérard, Gérard.
11: Alors tout le studio manifeste.
8: Allez, continuez, il faut l'appeler.
5: Allez, Gérard, reviens.
11: Il se fait prier.
5: Gérard.
11: Il veut qu'on double son salaire.
5: Gérard.
11: Bon, on a l'accord.
5: Gérard, président.
11: Hein, bon, on double son salaire, donc je pense qu'il va revenir.
8: Max est en train d'essayer de calmer le jeu. Gérard s'énerve en fait parce que Gérard est une star puisqu'il est filmé pour Fun TV. Je pense que vous l'entendez hurler dans les studios, dans les couloirs. Il est hystérique. Donc écoutez, je pense qu'on va s'écouter un petit disque. Hein, et puis on va revenir juste après. À tout à l'heure.
10: Oui, c'est bon.
8: Non, intérêt.
10: Oui, écoutez, Dépêche Mode avec Gamel Amerguez. Voilà. Donc, on va récupérer Boris.
5: Présent.
10: Thierry.
5: Présent.
10: Sonia.
23: Présente.
10: Laura.
23: Présente.
10: Delphine.
23: Présente.
10: Et Émilie.
23: Présente.
5: Bonjour, Émilie.
10: Bon,
23: Bonsoir, Émilie. Bonsoir.
15: Une très belle voix, Émilie.
23: Oh, c'est gentil, hein.
5: Gérard aussi.
10: Bon, ça y est, je peux poser la troisième question.
5: Vas-y.
15: Mais vas-y, écoute.
10: Bon.
23: Jaloux.
15: Allez, accouche. Allez, Gérard.
10: Alors,
5: Gérard.
10: La troisième
5: Gérard.
10: Question. La troisième question, c'est avez-vous déjà...
23: Allez,
10: la troisième
23: Gérard.
10: Question, c'est avez-vous déjà consulté un médium? Si oui, ces précisions se sont-elles réalisées?
23: Oui.
10: Alors, qui? Oui.
5: Non,
15: oui.
23: Émilie.
10: Alors, Émilie, pourquoi?
23: Oui. Bah, pourquoi quoi? Oui, j'ai déjà consulté un médium, et oui, déjà, oui, j'ai, mais...
5: Ça s'est arrivé.
23: Tu m'avais dit, c'est arrivé.
10: Ouais, mais est-ce que ça s'est réalisé?
23: Oui, ça s'est réalisé. Tu veux que je te dise exactement ce qui s'est passé?
10: Oui.
23: En gros, c'est que je devais aller, je devais rentrer en école.
10: Mm-hmm.
23: Je savais pas du tout où, parce que j'avais passé plusieurs concours pour rentrer dans une école en France.
10: Mm-hmm.
23: Et voilà, et on m'a dit que je devais venir à Paris, et je suis à Paris.
10: D'accord.
23: C'est rare.
10: Oui.
23: C'est Delphine.
10: Oui, Delphine.
23: Moi, j'ai jamais consulté de médium, mm-hmm. parce qu'en fait, moi, je suis un peu médium. Et je peux dire que tu as rencontré le grand amour.
10: Mmh.
23: Et tu le sais pas encore.
10: Ok, d'accord.
23: Et tu la connais.
15: C'est Diana.
23: Non, mais on sait déjà qui c'est, non? Tu crois pas?
10: Alors, attends, Delphine. Delphine. Delphine. Delphine. Delphine.
23: Mais oui.
10: Delphine, maintenant tu vas le dire et tu as donné le nom de la personne que j'ai rencontrée.
23: Ah, mais tu sais pas encore qui c'est, ça peut être n'importe qui.
10: Non, mais attends, tu viens de me dire que t'as consulté quelqu'un et que
23: Moi, je suis médium, un peu.
10: Bon, alors dans ces cas-là, tu me dis qui j'ai rencontré.
23: T'as rencontré une fille, t'en as rencontré plein, et parmi celles-là, il y a l'amour de ta vie.
10: Alors c'est-à-dire qui?
23: Mais j'en sais rien.
15: Elle peut pas
23: c'est
15: te donner
23: une fille que tu connais. Ça peut être Feuille de Rose ou j'en sais rien, moi. Par exemple.
10: D'accord. Ok, Laura.
23: Oui.
10: Laura.
23: Oui, je suis là.
10: Donc, toi?
23: Bah, moi, je crois aux voyants. J'en ai vu un plusieurs fois que je connais très très bien.
10: Mmh.
23: Et il m'a dit pour mon école et voilà quoi.
10: Mmh. D'accord.
23: J'ai trouvé.
5: Gérard.
10: Sonia?
24: Ouais, bah, moi aussi, j'en ai vu un.
10: Mmh.
24: Il m'a carrément sorti le prénom.
10: Non mais parle plus fort s'il te plaît.
24: Il m'a carrément sorti le prénom de mon mec.
10: Mmh.
24: On n'avait même pas parlé quoi.
10: D'accord. Thierry?
5: Ouais, moi non, j'ai jamais été.
10: D'accord.
5: Ça m'intéresse.
10: Ok. Boris?
15: Bah écoute, moi j'étais voir un médium une fois et donc je vais te raconter en fait pourquoi j'y crois plus.
10: Mmh.
15: Le médium m'a dit que tu allais devenir beau.
10: Hein? De quoi?
15: Dit que tu allais devenir beau.
10: Qui?
15: Un médium.
10: Qui?
15: Ah, je peux pas dire son nom.
10: Non, mais qui va
15: devenir.
10: Qui va devenir. Qui va devenir beau?
2: On a pas toi.
10: Ah d'accord.
21: Mais il est déjà beau.
10: Donc alors, attendez, stop.
2: Donc c'est pour ça que j'y crois. Quand t'as une touche avec Diana là.
10: Stop. On va maintenant, je vais demander la question à Diana en espace de deux minutes parce qu'on va quand même activer sur le débat.
16: Elle n'est pas partie elle.
10: Elle n'est pas partie, c'est pas toi qui l'as invitée, d'accord. Donc pour toi.
23: Toi non plus d'ailleurs.
10: De toute manière, c'est pas moi qui commande ici, d'accord. Ok, bon. En de bonne entendeur, salut pour celle qui m'a parlé de ça. Donc, pour toi, Diana, qu'est-ce que t'en penses?
21: De toute façon, tout ce qui est voyance, astrologie, moi, ça m'intéresse pas du tout. Donc, en effet, j'ai jamais. Non, parce qu'il y a une grande différence entre, c'est ce que j'ai déjà dit tout à l'heure, entre être un médium et être un voyant. Je crois tout à fait à la sensibilité télépathique, puisque bon, j'ai vécu des choses dans ce domaine. Mais je pense, oui, avoir une sensibilité télépathique.
23: Mais en sensibilité télépathique par rapport à Gérard, que tu
10: ressens. Non, mais ça,
21: il n'y a pas besoin d'être sensible.
10: Attends, Diana, s'il te plaît. Diana, s'il te plaît, je te coupe. Celle qui vient de.
21: Il est nerveux, ça, je. Oui.
10: Non, non, mais la question n'est pas là, c'est pas sur moi que ça se passe, c'est moi qui pose les questions. Je demande à Diana la réponse sur le truc. Voilà. Ouais. Donc
21: la réponse, c'est que bon, moi je crois pas à l'astrologie. Je pense qu'on peut certainement, justement, par une sensibilité télépathique, comprendre certaines choses d'une personne qui est en face de vous. C'est ce qui se passe pour les voyants quand ils peuvent vous dire des choses du passé. Des choses de toi et de par rapport justement à une sensibilité que tu dégages, des choses peut-être sur ton avenir.
10: Non, d'accord.
21: Mais tout ce qui est astrologie, moi, alors là.
10: Donc, êtes-vous plus grave que les médiums? Donc, on va demander à Boris.
23: Êtes-vous quoi?
10: Êtes-vous plus grave que les. Plus grave que les médiums?
21: Qu'est-ce que ça veut dire? Excuse-moi, Gérard, parce que je n'ai pas compris.
23: Plus grave, c'est ça?
10: Êtes-vous plus grave que les médiums?
21: Ou plus aigu, c'est comme vous voulez. Une voix aiguë, une voix grave.
16: Voilà. Plus connerie que eux ou quoi?
10: Non, mais Boris.
2: Grave.
10: Grave pourquoi?
2: Bah, parce que, quand même.
10: Non, mais explique-toi.
2: Bah, je veux dire, il y a un médium.
21: Attends, et toi, Gérard, t'es plus grave ou que médium?
10: Moi, de toute manière, j'ai jamais été en consulté, hein, pardon.
21: Non, mais est-ce que t'es plus grave que médium?
10: Non.
21: Pourquoi?
10: Moi, je m'en fous.
16: Non, mais plus grave.
21: Non, mais est-ce que tu peux m'expliquer?
10: Non, mais moi, de toute manière, je suis pas plus grave ni plus aigu. Moi, je suis. Je suis neutre.
21: Non, voilà. En fait, on ne comprend pas la question.
4: D'accord.
10: Bon, bah, dans ce cas-là.
16: Est-ce qu'il faut être plus con qu'un médium ou plus grave, c'est quoi?
10: Bon, bah, alors, c'est bon.
23: Si le médium est un homme, je suis plus aigu. Si le médium est une femme, c'est
10: je suis plus grave.
23: Pareil.
10: D'accord. Voilà. Donc, croyez-vous en quelconque influence des médiums sur votre avenir ou réel de leur part?
16: Non,
2: je pense pas, non.
23: Non,
10: non alors...
23: Non,
10: non. Qui, non?
23: Oui, non, Dieu. Non, non. Oui,
10: voilà,
23: non,
10: attendez, non. attendez.
23: Oui, non,
10: Boris.
23: Non,
2: oui.
10: Boris.
23: Non, oui.
2: Non,
23: peut-être.
2: Pardon?
10: Boris.
23: Oui.
10: Oui ou non?
23: Non, peut-être. Non.
2: Éventuellement... Peut-être.
16: Non.
10: D'accord. C'est bon, Boris.
2: Non, mais j'ai jamais été voir un voyant.
10: Bon, d'accord. Thierry.
16: Ouais.
23: Allez, on s'en fout. On passe au
16: suivant. Non,
10: mais
16: non.
10: Voilà.
2: Oh, il dort.
10: Oh là là. Bon. Possédez-vous un don de voyance?
23: Oui.
16: Non.
23: Mais Delphine, oui.
16: Non. Il y en a aussi.
10: Bon, non, alors Delphine.
21: Non, moi, j'ai aucun don de voyance.
23: Mais je t'ai dit, moi, ce qui allait arriver.
10: Bon, d'accord.
23: Tu as rencontré l'amour.
10: Bon, ok. C'est
23: mais
10: bon, on enchaîne.
16: Comment elle s'appellera, Gégé?
10: Hein? C'est qui?
16: C'est Thierry.
10: Ouais, alors vas-y, Thierry.
2: Elle s'appellera Robert.
10: Ben, c'est ça, t'as raison. Et pourquoi pas la main de ma soeur dans la culotte d'un zouave?
16: Bien.
23: Ah, pourquoi pas la main de ta mère?
16: Quel comment beau, maître Capello.
10: Ben, c'est bien.
23: C'est fort,
10: les médiums sont-ils plus...
23: Toi, Gérard, est-ce que t'as des dons de voyants?
10: Non.
23: Non? Mais qu'est-ce que t'en sais?
10: Parce que j'ai aucun don.
23: Mais parce que tu
21: ça, au moins, c'est vrai.
10: J'ai aucun don de voyance, de toute manière, je n'y crois pas.
23: Tu ne les exploites pas, il faut que tu les exploites.
10: Mais même, je n'y crois pas du tout.
16: Gérard, ferme.
10: Non, mais attends, tu crois pas que je vais m'amuser à écouter tes conneries?
23: Mais écoute, Gérard, t'imagines, on va pouvoir te dire ton avenir là.
10: Ouais, bah de manière, vous me le dites sans fermer les yeux, vous me dites votre. Après, vous allez me dire votre avenir chacun votre tour.
4: Gérard.
10: Quoi ?
4: Donne-moi ta date de naissance.
10: Non, non, je te donnerai pas ma date de naissance en direct.
23: Quel numéro entre 1 et 2 ?
10: Eh ben, je te donne le 0.
23: Gérard. Humour.
4: Gérard.
10: Allez, hop.
23: Gérard.
10: Les médiums sont-ils plus faibles que les...
23: Que Gérard.
4: Numérologue.
23: Bah, écoute-moi, Gérard.
10: Sont-ils plus faibles ?
23: Plus faibles que quoi ?
21: Est-ce que les médiums sont...
4: Ils sont plus forts.
21: Non, est-ce que les médiums sont plus faibles ?
4: Ben non, parce qu'ils ont des dents. Alors on peut faire quelque chose
23: sur les personnes. Non, ils sont plus faibles que quoi ? Mais s'ils font de la muscu, ils sont plus forts et voilà. Non.
10: Ils sont plus faibles que les exilés. Voilà la fin de la
21: plus
10: question.
21: Plus faibles que les quoi ?
10: Exilés.
23: Non mais c'est clair, les médiums sont plus faibles que les exilés, c'est clair.
22: Écoutez.
23: Bah évidemment, c'est clair, ils sont plus faibles que les exilés.
21: T'en penses quoi, Gérard, de ça ?
10: Moi, je m'en fous complètement.
21: Non, mais tu t'en fous parce que tu comprends pas la question. Tu poses des questions que tu ne comprends même pas.
23: Exactement. Mais qui a écrit les questions ?
21: Est-ce que tu peux nous expliquer les questions ? S'il te plaît.
4: C'est Thierry, là. Tu sais pas ce qu'on a demandé ?
10: Quoi ?
4: Ben oui !
23: Mais c'est évident.
10: Eh, aussi t'as un peu... Non, non, il n'y a pas de Gérard, je t'aime. Oh là là, punaise, vous commencez... Alors donc...
4: Oui, le truc est fait dans la forêt.
10: Diana pose une question et je vous préviens, c'est moi qui contrôle la situation.
21: On se calme,
10: vous laissez la question et c'est moi qui vous prends les uns derrière les autres. C'est bon.
21: Avez-vous une expérience dans le domaine télépathique ? Et si oui, laquelle ?
10: Donc, Boris.
6: Tout à fait.
10: Oui, mais alors, laquelle ?
6: Donc, une fois, j'étais là.
10: Non, mais parle plus fort, s'il te plaît, parce que...
6: Excuse-moi, Gérard. Excuse-moi. Donc, une fois, j'étais là. Et mon copain était là-bas.
10: Ouais, là-bas. Donc, ouais, bah, baisse la radio, s'il te plaît, derrière toi.
6: Pardon ?
10: Baisse la radio.
6: J'ai pas de radio, Gérard.
23: Bon, allez, Gérard, active.
6: Donc, j'étais là.
23: On dort, Gérard.
10: Mon copain là-bas. Bon.
6: Donc, comme j'étais là, bah, je pouvais pas être là-bas.
23: Bonne nuit, Gérard.
6: Donc, de loin, voilà.
10: Bon, ok. Thierry.
6: Non, Gérard, as-tu compris, Gérard ?
10: Ouais, c'est bon, Thierry.
21: Non, qu'est-ce qu'est-ce que c'est que la télépathie ?
4: C'est.
23: Communiquer avec quelqu'un.
4: Sans les paroles.
10: Hein ?
21: Ouais.
4: Communiquer avec quelqu'un sans parler, sans faire de gestes, ni rien, qu'avec la pensée.
21: Voilà,
4: mais non, c'est
21: avec quelqu'un qui est à distance ou qui est à une proche distance.
4: Ouais.
21: On pourrait faire une expérience.
23: Ah, ouais.
21: On ferme les yeux très très fort.
23: Bravo pratique.
21: On ferme les yeux très très fort, on se concentre.
23: Et on reste genre
21: on pense
23: dans les toilettes.
21: On pense à Max très très fort et on va voir s'il rentre dans le studio.
4: Ouais.
23: Ah.
21: Allez, Gérard, on fait une expérience.
10: Non.
21: Tu veux pas
4: Allez,
10: Thierry. Thierry.
21: Attends, Gérard, c'est un autre qui est rentré. Gérard, alors là, c'est raté. Bon.
4: Gérard.
21: En fait, c'est pas Max qui.
10: Je vais te dire.
21: Gérard, t'as une question Minitel.
10: Ça va, Paul. Bon, allez, bonne nuit.
21: Gérard, tu fais de la radio, que je sache.
23: Gérard,
21: il y a une question Minitel de Ilid qui dit la télépathie, est-ce que c'est la maladie de la télé pour toi ?
10: Non.
21: Gérard.
10: Non.
21: C'est quoi alors ?
23: C'est une chaîne par câble.
10: De quoi ?
23: Pathie télévision.
10: Et qu'est-ce que ça veut dire pour toi ?
21: Non mais je pose la question à toi, Gérard. Je te pose la question à toi.
10: Moi je m'en fous, hein.
21: Bah, tu t'en fous? Non, tu sais ce que ça veut dire ou tu sais pas ce que ça veut dire? Est-ce que pour toi, c'est la communication de la télé?
10: Non, c'est pas une
21: Est-ce que c'est la maladie de la télé?
10: Non.
21: Non? On dit homéopathie, etc. Est-ce que c'est...
7: Enfin,
21: c'est
7: moi, je peux répondre, je trouve que la question est très intéressante. Parce que s'il y a une fascination par rapport à ces phénomènes de télépathie, c'est peut-être en effet dû à l'influence de la télé, des médias. Parce que maintenant, on communique énormément...
11: quand les gens communiquent énormément par l'intermédiaire de la télé, du Minitel, il y a une distance. Quand on voit qu'il y a des gens qui se rencontrent par Minitel, eh ben, oula, ça vous plaît pas trop ce que je raconte?
21: Je crois que c'est un petit peu trop compliqué. Enfin, ça faut pas, ah, faut pas aller trop loin. Faut rester très simple, Yannan.
11: C'est bon, c'est très simple. Bon,
21: j'ai compris le message.
11: Ça, voilà.
21: Gérard, tu reprends ta question, s'il te plaît. Tu as la radio, tu as un micro devant toi, tu as des gens qui t'écoutent.
10: Donc, si bon, alors c'est qui veut répondre?
16: Yannan, t'es bonne?
10: Bon, c'est bon, c'est
23: pas. Elle a 45 ans quand même.
24: Hein. Et elle est folle en plus.
10: Toi, la nana qui vient de dire ça, si t'es plus folle qu'elle, je me fais moine à la fin de l'année, d'accord?
23: Bah, t'es moine alors, hein.
10: Ok, on verra ça plus tard. Donc, quelle est la différence
16: entre Diana et
23: Gérard?
10: Non, là,
23: entre une banane volante et une tomate volante.
10: C'est quoi?
16: Gérard, j'ai du poil sous les bras.
23: Gérard.
10: Attendez, quelle est la différence entre eux?
11: Entre un médium et un voyant. Moi, mais je crois qu'on y a déjà répondu tout à l'heure.
10: Mmh. Ouais, je pense.
11: Puisqu'on a dit, enfin, c'est moi, je crois. Mmh. J'ai dit que, bon, un voyant, c'était quelqu'un qui prédisait l'avenir. Et qu'un médium, c'est quelqu'un qui a une sensibilité paranormale. Pas nécessairement télépathique, mais une sensibilité paranormale. C'est vrai qu'on ne connaît pas tous les mécanismes de notre cerveau. Et
10: bon, alors là.
16: Yannan, t'y arrives, toi, télépathie?
10: De quoi?
16: Est-ce qu'elle y arrive, Yannan, à faire la télépathie?
10: Non, mais ça.
11: Je pense avoir une sensibilité télépathique. Bon, mais moi, je proposais une expérience, mais personne n'a voulu.
10: De quoi?
23: Elle est un peu bidon, ton expérience, quand même. Hein.
21: On n'est pas là pour ça, de toute façon. J'aimerais que Gérard reprenne son débat, s'il vous plaît. Gérard, question suivante.
10: Donc, c'est pas moi qui la pose. Hein. Elle va poser la dixième.
11: Est-ce que les phénomènes...
10: avant d'attaquer le deuxième débat et on va changer d'auditeur.
11: Alors là, c'est vous qui répondez. Hein. Je pose une question, mais c'est vous qui répondez. Hein.
23: Tu nous aimes pas.
10: Non, mais c'est parce que. Attends, Diana.
11: Non, mais attendez.
23: Eh, vos gueules.
10: Hey, c'est pas vos gueules, c'est vos gueules les mouettes, là, les goélands, on pose la question et vous répondez chacun votre tour. Et c'est moi qui demandera aux gens de répondre et je demande la conclusion sur ce débat-là. Avant d'attaquer le deuxième, sur les magazines porno.
16: Ah, j'adore ça.
10: Donc, Diana, si tu veux. Stop! J'ai dit que on posait la dixième question et après on changerait d'auditeur avant, après le disque. Donc Diana, tu poses la dixième question, ça sera la dernière du débat.
11: Bon, est-ce qu'à votre avis, les phénomènes médiumniques doivent être considérés comme scientifiques et étudiés comme tels?
10: Alors, donc, Boris...
23: Déjà, il va répondre à la question. Hein, d'accord.
10: Non, déjà, je vais demander à Boris... qui répondent.
23: Oui.
21: Mais je crois Gérard qu'on a un auditeur qui vient d'arriver qui peut être très intéressant puisque c'est un médium.
23: Ah ouais.
10: Et c'est qui à la place de qui? C'est qui à la place de qui?
11: Mon appel a été entendu.
16: Bonsoir.
21: À la place de Laura.
10: Bah donc Laura est partie et c'est qui qu'on récupère?
16: Bonsoir.
21: Donc un médium qui n'a pas voulu donner son nom.
10: D'accord, et si j'entends un mot connard, il va vite dégager. Donc Boris, la question, tu l'as très bien compris.
16: Bonsoir.
10: Merci de baisser la radio, s'il vous plaît, derrière. En demande entendeur, salut. Alors Boris...
16: Allô?
23: Allô?
10: Boris?
23: Oui?
10: Tu réponds à la question... Boris, tu baisses la radio, s'il te plaît.
23: Gérard, je n'ai pas de radio.
21: C'est pas Boris.
23: Non mais j'ai pas de radio.
10: Alors Boris, tu réponds à la question, s'il te plaît.
23: D'accord. Donc je pense que, nous vivons dans un monde ouvert.
10: Ouais, mais après.
23: C'est-à-dire que comment peut-on dire ça alors que
0: le médium se manifeste.
10: D'accord, Thierry.
16: Bien sûr que je suis en attente.
10: Quoi?
16: Mais si.
23: Je suis tout à fait d'accord, Thierry.
12: Oui, j'aimerais intervenir. Là.
10: Bon, d'accord. Le nouvel arrivé là, soi-disant qui est médium, alors vas-y, vite fait. Salut.
23: Bonsoir médium.
10: Bon alors. D'accord, bonne nuit. Sonia.
13: Ouais.
16: Allô.
10: Oh là là. Sonia.
13: Ouais, moi j'ai rien compris à la question.
12: Allô.
13: Ouais.
12: Oui, c'est Caramel.
0: Ah, salut. Caramel.
16: Bon. Allez, Caramel.
10: Ouais. Bon, c'est bon.
0: Caramel.
10: Conclusion.
12: Je suis médium. Bonsoir, Gérard.
11: Peut-être laisser parler.
9: Pardon.
21: Tu pourrais laisser parler Caramel, Gérard. Ouais. Il t'a dit bonsoir,
10: non,
21: Gérard.
10: Non, pour l'instant, il va me dire qu'il n'a pas compris les questions et il va recommencer encore son cinéma de tout à l'heure.
14: Je vois que Gérard est voyant, qu'effectivement, je n'ai pas compris la question.
10: Voilà. C'est bien ce qui me semblait. Alors, les oreilles, c'est comme le cul, ça se lave.
11: Bon, est-ce que les phénomènes paranormaux. Alors, je repose la question. Est-ce que les phénomènes paranormaux doivent être considérés comme scientifiques et étudiés comme tels?
14: Alors, je peux répondre, c'est Caramel.
10: Alors, magne-toi, Caramel.
14: Oui, alors, je voudrais répondre donc à la question de Gérard, surtout la 7e, tout à l'heure, parce que nous avons...
10: Non, c'est la 10e pour l'instant, tu réponds à la 10e.
11: Il a le droit de répondre à la 7e.
14: Allô, Gérard.
11: Les médiums sont-ils plus fiables que les XXL? Je sais pas ce que c'est, les XXL, déjà.
14: Moi, je lis mon horoscope tous les matins.
10: Ouais, magne-toi, accouche.
23: T'es quoi comme signe?
14: Pardon?
23: T'es quoi comme signe?
14: Vierge. Comme Gérard.
23: Et comme moi.
10: Bon, c'est bon, allez hop, conclusion.
23: Bon. Moi je suis balance comme Max.
10: Allez
23: moi,
10: hop, conclusion.
14: Allô Gérard?
11: Alors il y en avait un qui voulait intervenir.
10: Conclusion.
14: Oui, c'est Caramel. Je peux faire une conclusion?
10: Magne-toi.
23: Vas-y.
14: Du fion.
11: Une conclusion chacun. Chacun son tour.
10: Alors Caramel.
14: Alors moi j'aurais aimé qu'on parle un petit peu plus des aigus et des graves.
23: Mmh. Mais on en a parlé un peu.
10: Ouais, mais t'as qu'à te réveiller, Caramel.
14: Pas suffisamment à mon goût.
23: Oui, je trouve aussi.
14: Et j'ai hâte en conclusion de qu'on parle ensuite des films porno tous ensemble.
10: Tu feras pas partie du débat.
14: S'il te plaît, Gérard.
10: Non, tu feras pas partie du débat, sinon j'arrête.
14: Gaël m'a dit que j'étais dans le débat.
10: Non, Gaël, t'as rien dit du tout pour l'instant.
14: Gaël m'a dit que.
10: Je dis que je virais tout le monde et que je reprenais des nouveaux auditeurs.
14: Caramel à l'appareil.
10: Mais Caramel, tu la fermes.
14: Caramel,
10: tu la fermes.
14: Je fais partie des débats.
10: Caramel, tu la fermes.
23: Et Delphine.
14: Oui, Delphine.
23: Moi, j'insiste pour que Caramel participe au débat sur les films porno.
10: Dans ce cas-là, il n'y aura pas de deuxième débat si vous me faites chier.
23: Oh, Gérard. Mais on ne fait pas chier, on veut juste qu'il participe.
10: Gérard, non.
23: C'est dégueulasse. Hein.
14: On ne fait pas un débat sur la scatologie, mais un débat sur la porno.
10: Non, mais alors, Caramel, pour l'instant, je te demande ta conclusion et tu la fermes.
14: Ma conclusion, c'est que je suis content d'avoir participé à ce débat, Gérard, et je sais hâte de commencer le débat sur la porno.
10: Non, mais tu ne feras pas le deuxième débat. Bonne nuit, Caramel. Dégage, Caramel, bonne nuit. Émilie.
23: Mais Gérard, je comprends pas ce qui t'arrive. Il est très gentil, il est très poli, et toi, t'es.
24: Mais jaloux.
10: Attendez.
14: On démarre le débat sur le porno?
10: Non, mais de toute manière, on change d'auditeur.
14: Pour ou contre le porno?
10: Je change d'auditeur, c'est tout.
14: Oh non,
23: Gérard.
10: Je change d'auditeur.
23: Oh non,
10: Delphine.
23: Ah, oui.
14: Montre-nous ta bite.
23: Moi?
10: Bonne nuit pour la conclusion. Vous êtes tous des cons sur le premier débat.
23: Pas dit ma conclusion.
10: Vous êtes tous des cons.
11: Non, Gérard, tu ne comprennes pas les auditeurs de cons. Parce que t'es un con aussi dans ces cas-là, tu veux que je te dise?
14: Calme-toi.
10: Ben peut-être. Mais dans ces cas-là, quand j'ai Caramel constamment qui sait pas en quoi répondre, pour moi, c'est un con.
11: Caramel est resté parfaitement calme et parfaitement poli. Tu t'énerves.
10: Non, mais Caramel, il n'arrête pas de poser n'importe quoi comme question, c'est pas ce qu'il dit. Alors, Caramel, dégage.
14: Pose-moi une question, je te réponds.
10: Non, bonne nuit.
23: Mais Gérard, c'est ridicule.
10: Bonne nuit.
23: Ridicule.
14: Pose-moi une question.
10: Bonne nuit, vous allez.
14: Gérard, attends, c'est... Gérard, tu déçois, là.
10: Les disques, c'est les frères Jacques avec les rocks. J'attends aussi le twist. Et je veux d'autres personnes pour le deuxième débat.
14: Gérard, Caramel à l'appareil.
23: Ah, Caramel.
14: Tu peux me répondre, s'il te plaît?
23: Vas-y.
11: Non, mais on fera pas la pause tant que tu n'auras pas fini ton débat, Gérard. Tu n'as pas fait de conclusion.
23: Mais je crois que tu devrais t'excuser aussi, là, auprès de Caramel.
14: Gérard, arrête de faire l'enfant.
11: Allez, Gérard, s'il te plaît, tu fais de la radio, alors tu prends ton micro et tu parles.
23: Non, mais c'est
10: déjà,
23: petit gamin, mais
10: Caramel, il va la fermer. Alors.
14: Mais t'as que là, Gérard. Oui, Gérard, tu m'as appelé.
10: Caramel, tu la fermes.
14: T'as pris tes cachets, Gérard?
10: Et toi, tu la fermes avec.
23: Va voir ta gueule à la récré.
14: Laissez parler, Gérard.
10: Alors, Delphine, ta conclusion.
14: Mais Caramel, je vais après. Hein.
10: Ta gueule, toi.
14: D'accord.
10: T'as déjà fait ta conclusion, tu dégages.
23: Non, mais je ferai pas une conclusion dans une ambiance pareille, je suis désolée, Gérard.
10: D'accord, ok, Delphine, bonne nuit.
14: Ah non.
23: Eh ben, bonne nuit.
10: Ok.
14: Alors,
10: Sonia.
17: Bonne nuit, Gérard.
10: Ta conclusion?
17: Bah, faire attention au charlatan. C'est tout.
10: De quoi?
24: faut faire attention sur la tente, faut pas le voir n'importe qui.
10: Ouais, ben.
24: Et ça coûte rien à la personne d'essayer, ne serait-ce qu'une fois.
9: C'est toi qui as 18 ans ?
24: Ouais.
9: C'est Caramel qui te parle.
10: Non mais Caramel, pour l'instant c'est pas toi que je m'adresse, t'as déjà fait ta conclusion.
9: Est-ce que je peux avoir son numéro pour parler de porno avec elle hors antenne ?
10: Eh ben tu te débrouilles, tu vois ça avec Gaël au standard.
9: D'accord.
23: Et moi je trouve Caramel charmant,
9: merci beaucoup.
10: Thierry.
9: Merci les filles. Arrêtez parce que je vais être tout mou, après je vais devenir plus.
10: Thierry.
9: Oui.
24: Caramel.
10: Oui. Ta conclusion.
23: Moi j'aime les filles.
9: Oui,
23: les
9: pas
23: gros
9: de problème. Gars.
24: Ok.
9: Oui.
24: T'habites sur Paris ?
9: Oui.
24: Ok.
10: Thierry, ta conclusion ?
23: Oui, mais j'attends.
10: Alors ?
24: Allô ?
23: Oui !
10: Thierry, ta conclusion, s'il te plaît !
23: Bon, mais j'aime les filles avec des gros seins, moi.
10: D'accord.
9: Bah Christine, alors.
24: Avec l'accent.
10: Ok, merci pour celui qui vient de dire...

0: faire et que j'ai hâte de commencer celui sur le porno.
1: Non,
2: et bah, Gérard est très gentil.
0: Gaël m'a dit que je pouvais participer au deuxième débat.
1: Non.
0: Merci Gérard. Gérard, c'est Caramel qui te parle.
1: Non, bah, moi Gérard, il te dit non, tu feras pas le deuxième débat sur les pornos.
0: Gaël m'a dit oui, alors.
1: Non, bah moi je te dis non.
3: Ah, moi aussi, elle m'a dit oui.
4: Mais c'est plus gay, les médiums.
0: Gérard, toi ta gueule, la médium.
4: Ça va être très triste, hein, le débat sur le porno. Hein.
1: Bon, bah dans ce cas-là, il n'y a pas de deuxième débat.
0: Ah,
1: il
0: si.
1: N'y aura pas de deuxième débat si c'est comme ça.
0: Non, c'est moi qui vais le faire, alors.
1: Tu vois, moi, tu ne feras rien du tout.
2: Moi, je crois que Caramel devrait faire le débat sur le porno.
1: Non, moi, je dis non, je pense que... Je dis, je change d'auditeur. Point final à la ligne.
3: Tu veux les changer?
0: Change de prénom, si tu veux.
5: Tu n'as pas dû faire bourrer, Gérard.
1: Comment?
3: Pourquoi tu veux les changer?
1: Parce que je vous veux plus.
0: Mais je ne sais pas.
3: Oui,
1: c'est
3: pas.
1: Tout.
3: Hein? Nous on t'aime.
2: Pourquoi
3: toi tu n'aimes pas?
1: Donc, le débat,
0: toi,
1: le premier débat.
0: Gérard, c'est quoi ta conclusion?
1: Ma conclusion, le premier débat.
5: Gérard.
1: Vous avez. Bah, tu permets, c'est la conclusion.
0: C'est Caramel, écoutez-le.
1: Bon, Caramel, tu la fermes, s'il te plaît, quand je parle.
0: Bah, c'est moi qui mets de l'ordre.
1: Ouais, bah, attends, Caramel. Pour l'instant, oui, c'est pas Caramel. Toi qui commande.
0: Alors, vas-y, si c'est moi qui commande, écoutez, vas-y, allez-y, foutez le souk. On écoute Gérard.
1: La conclusion, c'est que...
0: Foutez le souk.
2: Oui.
1: Eh ben, bonne
0: arrêtez,
1: nuit.
0: Arrêtez, on écoute Gérard.
4: Gérard, tu reprends ton micro, s'il te plaît. Tu s'appelles un plan, Gérard.
0: Caramel le chef, c'est Caramel le chef.
4: Tu annonces le deuxième débat. Merci, Gérard.
0: Caramel le chef, ça va les filles?
1: Bon, ouais, Caramel, tu fermes. Caramel, tu la fermes et tu dégages, tu vas retourner
0: Gérard,
1: au standard, je te veux plus.
0: Excusez-vous, on écoute Gérard.
1: Ouais,
0: Gérard.
1: Ben pour l'instant, c'est pas toi qui commande.
0: C'est Gérard qui commande, c'est Caramel qui commande. On y va, Gérard, ta conclusion.
1: La conclusion, c'est que vous avez rien compris dans le débat.
0: Tes questions étaient idiotes.
1: Eh ben, elles sont comme toi. Dans ce cas-là, t'envoies des questions au 143 avenue Charles de Gaulle.
0: Comme ça, tu fais pas ton travail.
1: Voilà. Dans ce cas, le deuxième débat, c'est les films porno.
0: Ah, je veux y participer.
1: Et les magazines porno. Non, je veux d'autres auditeurs. Je veux d'autres auditeurs, j'ai dit.
4: Alors moi, j'aurais quelque chose à dire en conclusion. Je dirais que, bon, ce sujet, c'est une affaire à suivre. Et qui serait en effet important d'en parler peut-être dans d'autres lieux. De médias, etc.
5: Caramel?
3: Oui. Caramel, je peux parler?
5: Oui.
0: Oui.
5: Tu veux qu'on fasse un débat en tête à tête?
0: Oui.
5: Ok.
0: Allô, Gérard, c'est Caramel.
4: Bon, Gérard est en train de s'énerver, donc je pense qu'on va faire une petite pause et on se retrouvera
0: d'accord,
4: pour le deuxième débat.
0: Vous me prenez,
4: un disque
0: après,
4: pour le détendre.
6: A tout de suite.
7: Salut Vivier.
8: Salut, comment ça va?
7: T'es arrosé déjà.
8: Ça va bien?
6: Ça va très bien.
8: C'est l'anniversaire, on le sent, hein?
9: Il a fait.
8: T'as soufflé tes bouteilles? Hein? T'es bourré?
6: Pardon?
8: T'es bourré?
6: Non,
8: ah, bon, ça va pas tarder, hein.
6: Non, mais mon fils, il devait finir à 3h aujourd'hui.
8: Ouais.
6: À Gérard.
8: Ouais.
6: Et puis il a, bon bah...
8: Il a merdé, quoi.
6: Qu'est-ce qu'il a fait? Bon bah, il a trouvé des copains, alors il a été dans les bars.
8: Ah ouais, donc il vous a laissé tomber comme une vieille chaussette.
6: Ah oui, moi j'ai fait du poisson ce soir, mais bon, moi j'ai plus faim maintenant.
8: D'accord, Martine, attention, 3, 4...

0: Oula, non, c'est même pas la peine de applaudir, il y a tous les bouts. Qu'est-ce qu'il y a, Martine?
1: Qu'est-ce que c'est gentil, vous êtes vraiment adorable.
0: On est une équipe formidable, là, quand même. On est extraordinaire. Ouais. Alors, on a un autre cadeau pour vous, Martine. Puisqu'on a un répondeur qui fonctionne 24 heures sur 24, le 0140-521-521, bien sûr, hein, vous appelez, vous laissez vos messages, vous pouvez vous déchaîner dessus. Quelques auditeurs, Martine, vous ont laissé des petits messages. Vous, ah les, bon. Vous les écoutez? On écoute Martine?
1: Oui, c'est bien.
2: Moi, je voulais simplement dire, au nom de tous mes potes, Martine, on t'aime!
1: Joyeux anniversaire.
0: Ah ouais, on va s'en taper, d'accord, ok.
1: Joyeux
0: anniversaire, Martine. Joyeux
1: anniversaire.
0: C'est trop, hein.
1: Anniversaire.
0: Non, tu m'étonnes.
1: Joyeux anniversaire, Martine.
0: Oh là là, c'est relou, tous ces trucs.
1: Joyeux anniversaire, Martine. Joyeux anniversaire, Martine.
3: Joyeux anniversaire, Martine. Joyeux anniversaire, Martine.
1: Joyeux anniversaire, Martine.
0: Vous auriez pu être beaucoup plus original que de lui souhaiter bon anniversaire en chantant. Vous auriez pu faire des petits commentaires.

0: Putain, les enfants, vous avez été très mauvais de l'autre côté. Hein. Je m'attendais à beaucoup mieux que ça. Vous m'avez encore une fois de plus déçu. Martine, qu'est-ce que vous pensez de tout ça?
1: Non, mais je pleure.
0: Mais il n'y a pas à pleurer. Non, mais attendez, pourquoi vous pleurez pour ça?
2: Attends, on va arranger ça.
0: Vous êtes content?
1: Vous êtes trop gentil.
0: On est sympa, nous, hein. Quand même, on pense à vous, Martine. Hein. On vous a pas, quand même, on vous aime bien. Hein?
1: Mais moi aussi, je vous aime bien.
0: Bah voilà, donc ce soir, c'est dommage de dire que ce week-end, on aura pu se faire un petit bourguignon. Hein.
1: Ben oui. Au fait, vous en avez parlé tout à l'heure?
0: Oui. On en a parlé, bien sûr, toute la journée à la radio. Hein, ça a été le sujet numéro un de la radio. Hein, ça a été le bourguignon, bien sûr. Il y a un petit bourguignon. C'était bien, quand même. Hein. Ça serait bien.
1: C'est génial, votre émission, là, ce matin. Dans la journée.
0: Pardon, ce matin, cet après-midi, dans la journée, maintenant. Oui.
1: Enfin,
0: on s'entend parler, quoi. Oui, c'est ça, oui, dans la semaine, quoi. Vous avez, qu'est-ce que vous avez apprécié? Vous avez écouté à quelle heure exactement mon émission? Vous avez écouté à quelle heure exactement mon émission?
1: Ah ben moi j'ai commencé à 8h.
0: Hein. Ouais, vous m'avez suivi, ouais, parce que j'ai fait du non-stop là, hein. On est crevé là, on est mort, il est 21h, on est là depuis 8h ce matin, on n'en peut plus. Hein. Oh là là.
1: Non, mais c'était pas vous qui étiez à 8h.
0: Non, c'était qui? C'était... je ne sais plus
1: Arthur,
0: comment il s'appelle.
1: Arthur ou un truc comme ça.
0: Arthur, ouais, 8h du matin, c'est Arthur, ouais, bien sûr, ouais.
2: Et cet après-midi,
0: il y avait Bob.
1: Voilà, ouais, exactement.
0: Bobby. Et voilà, et ben voilà, puis là c'est Didier qui vous accompagne jusqu'à 4h du matin. 4h du matin le vendredi, hein. Je vais jusqu'à 4h. Hein.
1: Oh punaise,
0: vous travaillez
1: dur.
0: Hein. Ah, tu pleures. Si. Un travail de fou.
1: J'espère que vous êtes bien payé. Hein.
2: Voilà. Ce qu'il fait, ouais.
0: Travail de dingue, hein, tu sais. Hein. C'est pas facile tous les jours, hein, crois-moi. Hein.
1: Ben non, je pense, mais c'est ce que je pense. Hein.
0: Ouais, parce que c'est un.
1: Parce que moi, mon mari qui est décédé.
0: Oui.
1: Excusez-moi de vous le dire.
0: Oui, c'est pas grave. Vous avez
1: prouvé ça. Le taxi.
0: Ouais, ah bah oui.
1: À Saint-Malo.
0: Ouais.
2: C'est un métier dur, le taxi.
0: Ouais.
1: Ben, je jure que.
0: C'est pas simple, hein.
1: Je l'attendais à 4h pour manger. Hein.
0: Non, mais je sais bien. Mais moi, c'est pas facile tous les jours, vous savez.
1: C'est pas facile, hein.
0: Travailler 3 heures par jour, c'est crevant. Hein. Vous devez comprendre ça.
1: Bah oui, c'est pour ça que je vous comprends, parce que, bon, premièrement, bon, bah, il partait...
0: Non, on parle pas de votre mari, on parle... Non, mais Martine, on va pas reparler de votre mari, en plus c'est votre anniversaire, donc on va pas broyer du noir, ouais, hein, on est là pour faire la fête quand même. Vous avez eu des cadeaux?
1: Non.
0: Super. Alors, bon...
1: j'ai rien eu comme cadeau.
0: Rien eu comme cadeau, alors c'est pour ça que nous, on vous appelle déjà pour souhaiter un bon anniversaire.
2: Bon cadeau.
0: C'est un beau cadeau.
1: Ça, c'est un beau cadeau.
0: Voilà, et puis en plus, on vous fera un petit envoi de CD également pour vous envoyer des cadeaux de CD, vous aimez bien la musique?
1: Oh, j'adore.
0: Bon, très bien, Martine. Vous allez rester avec nous tout à l'heure. Je pense qu'il y a des gens qui vont vouloir vous parler, puis j'aurai 2-3 trucs à vous dire. On va discuter un peu.
2: De toute façon, vous restez avec nous jusqu'à 4h du matin, quand même.
1: Non, bien sûr.
0: Ah, y a pas de problème.
1: Pas de problème.
0: Et puis dès que vos enfants vont rentrer, vous allez faire la fête. Je pense que ce week-end, vous allez fêter ça au champagne. Pas au champagne, au carré de vigne.
1: Ah non, j'ai pas l'argent pour acheter de champagne.
0: Non, mais du carré de vigne.
1: Pardon?
0: Non, du carré de vigne, la bonne bibine, non? Un peu de vin? Ah, dis pas non. Côte du Rhône, ça y est, Côte du Rhône.
1: En fait, c'est pas possible.
0: Alors, qu'est-ce qui se passe? Dis donc, c'est ce bordel.
1: Est-ce que vous m'avez envoyé la chanson que quelqu'un a fait là?
0: Non, le remix, non, on l'a passé hier, on va vous l'envoyer. C'est vrai qu'on doit faire une copie, il n'y a pas de problème, on n'oubliera pas. Martine, restez avec nous, on reviendra, d'accord? Dans un instant, on va discuter ensemble plus longuement.
1: D'accord.
0: À tout de suite.
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6: Ouais, les débats de Gérard sans Gérard. Gérard. Allez. Oh là là, c'est déjà le bordel.
7: Mais non, je te demande de combler.
8: C'est pas de sa faute, il me faisait une turlute.
6: Ouais, c'est ce que c'est une turlute, au moins?
9: Oh oui, c'est.
10: Eh oui, bah voilà, excusez-moi du retard. Donc, on venait de s'écouter quoi, Pedro? Parce que moi, j'avais pas la fiche. Hein,
6: maintenant. On va te dire après ce qu'on a écouté, on va te faire la fiche juste après, tu vas le dire.
10: Donc bah, alors.
6: Un débat qui porte sur quoi ce soir, Gérard?
10: Donc, les surdoués et sous-doués. Donc, et puis, donc alors, au standard, vous avez Céline. Donc vous pouvez toujours vous pouvez appeler au 0803 08 5000. Et donc il y a Merci.
6: C'est 0825 pour appeler, hein. Pas 0803.
10: Ouais, 0825 08 5000. Et donc il y a Céline qui est au standard avec Hervé.
11: Bonsoir Gérard. Donc,
10: bonsoir. Salut. À tous. Sur le chat funradio.fr, donc vous avez Esteban.
2: Bonsoir Gérard.
10: Et à l'aria, donc vous avez Pedro.
6: Bonsoir Gérard.
10: Bonsoir.
6: Ça va vos cochons?
10: Bonsoir.
6: Oh, je plaisante.
10: Alors, on va accueillir. J'ai un retour, mais.
6: Baisse-le.
10: Non, mais ça doit venir de.
6: Bah, mais branche-le à côté, Gérard, c'est pas très visuel en son. Voilà, voilà, c'est bon?
10: Ouais, là, c'est mieux.
6: Voilà, c'est nickel. Bon, on a
10: ça,
6: qui alors?
10: C'est à peu près pareil, mais bon, on va travailler comme ça. Donc, on accueille pour ça Victor Hureau.
12: Oui, bonsoir, Victor Hureau, écrivain europhile, 119.9. J'appelle de Douai, bonsoir.
10: Ah, ouais, mais alors ça, donnez les fréquences parce que.
12: 119.9 FM.
10: 119.9, hein.
12: Ouais.
10: Ok. Pierre Curie de Rungis.
13: Ouais, non, c'est Pierre Curie Lingus. Et j'appelle de Douai aussi. Pareil, 119.9.
10: Bon, ben, on va rien qu'avoir des gens du Nord.
13: Bah, c'est un débat sur Douai, donc.
10: Et Vigo Stel, ouais, de Douai, bah, 119.9.
14: GG, bah, moi aussi, j'appelle de Douai, hein, tiens, c'est un hasard. 119.9.
10: Ouais, et puis Biquette, je pense que c'est 172.9, c'est ça?
15: Oui, j'appelle d'Arras, bonsoir.
10: 172.9.
15: Biquette, 28 ans, d'Arras, bonsoir.
14: Bonsoir, Biquette.
13: Une Arrasienne.
15: Oui, une Arrasienne arrageuse.
10: Comment là?
15: Bonsoir.
10: Bonsoir
15: Gérard. Bonsoir tout le monde.
13: Ça va bien?
15: Oui.
14: Non, bah tranquille.
13: Tranquille.
10: Ça bon, va, allez. Ça y est. On commence pas?
14: Bonsoir Gérard.
10: Attends, bah, on a dit bonsoir à tout le monde.
14: Bonsoir Pedro.
15: Est-ce que tu vas bien?
6: Bonsoir tout le monde. On va y aller, hein, Gérard.
15: C'est toi.
10: Alors, d'après vous.
13: Salut Céline.
15: Bonsoir.
10: Bon, s'il vous plaît. Les gens. Non, attendez. L'équipe, vous leur dites une chose, vous leur dites une bonne fois pour toutes. Céline, Hervé, et puis Esteban, et puis...
11: Oui, Gérard, pas de problème.
14: Bonsoir Céline, bonsoir Hervé, bonsoir Esteban.
10: Pedro, les auditeurs te parlent, merci de les écouter.
6: Oui, mais on parle derrière, qu'est-ce qu'il y a?
10: Donc,
6: bonsoir tout le monde. Voilà, je crois qu'on va attaquer.
10: Ça y est.
14: Bonsoir Hervé.
10: Bon, répondez-leur, parce que sinon, on va entendre que ça toute la soirée.
14: Oui, Hervé.
10: Esteban.
11: Bonsoir.
10: Réponds-leur. Oui, réponds-leur.
2: Bonsoir.
10: Bon, ça y est.
2: Bonsoir à tous.
10: Bonsoir. Ça y est, c'est terminé.
15: Bonsoir, mon cœur.
2: Bonsoir, Gérard.
10: Allez, c'est parti.
15: C'est qui part.
10: On est parti. Alors, d'après vous, peut-on guérir une personne surdouée ou sous-douée?
14: Oh là là là là.
10: Ah, bah oui.
14: Ça
10: hein.
14: Commence bien, ouais, mais c'est chaud.
10: Ah non, mais.
14: C'est du bon débat.
10: Bah, de toute manière, on va. Je vais vous dire une chose que là, comme je sais très bien que ça va sûrement se terminer en décatombe.
13: Ah non, je pense pas.
15: En décatombe,
10: j'ai pas envie. Alors donc, on verra petit à petit comment que ça se passe. Alors, pour Victor.
14: Victor Hureau, bah écoute. Moi, je pense que c'est quelque chose d'inné, hein, quand tu l'as, que ça soit dans un sens ou dans l'autre.
10: D'inné?
14: Ouais, d'inné, c'est quelque chose d'inné. C'est-à-dire que tu sois sûr ou que tu sois sous, a priori, tu peux pas t'en débarrasser. Hein.
15: Tout à fait.
14: Mm-hmm. T'es collé avec pour la vie entière.
10: Ouais, mais je pense pas, moi. Hein.
14: Ah bah si, attends, tu connais, toi, des manières de soigner un petit peu ce genre d'affection ou pas, toi?
10: Bah, de manière, si on fait un débat là-dessus, c'est qu'on a eu un auditeur une fois dans l'émission de Max.
13: Ouais. Sur Douai ou un sous-Douai?
10: Un sous-doué, hein.
14: Un sous-doué. Ah bah, il y en a plus souvent qu'une fois. Là,
10: En fin de compte, on n'aurait pas dû faire sous-doué. C'est plutôt les sous-doués, hein.
14: Ah mais non, mais les deux sont bien, attention.
13: Ouais,
14: hein,
13: oui.
14: Moi,
13: je pense aussi,
10: hein. Non, mais même, je pense qu'on va faire... On va pas mélanger. Je vais simplement mettre sous-doué.
14: On peut faire un peu des deux. Ouais, un peu des deux.
13: Sous-doué, ça va faire un peu plus déjà, donc... Faut pas mélanger les sous-doués, ouais, sinon c'est pire.
10: Ouais, mais faut pas mélanger tentacule et enquête ta sœur, c'est
14: toi,
10: ça?
14: Attends, tu te sens plus proche des sûrs ou des sous-doués, toi?
13: C'est une bonne question, ça. Hein.
10: Plutôt des surdoués.
14: Plutôt des surdoués, ouais.
13: D'accord, donc non, c'est vrai, ça part bien, là. Mmh.
2: Sur le net, il y a quelqu'un qui dit apparemment ce soir, Gérard est complètement sous-doué.
15: C'est pas faux.
10: Ah bon, bah d'accord. Donc, ça. Comment?
13: Ouais, je disais que t'étais un peu plus sous quand même.
14: Ah, que doué.
15: De temps en temps, ouais.
13: Doué quand même.
10: Ah, parce que j'avais compris autre chose.
14: Ah non, tout sûr.
10: Pierre Curie.
13: Bah moi, je dirais que pour guérir déjà les surdoués, je pense qu'ils n'ont pas besoin. Je pense qu'ils ont déjà une intelligence assez suffisante.
10: Mm-hmm.
13: Par contre, les sous-doués, c'est vrai qu'il existe certains médicaments pour les guérir.
10: Ouais, mais quoi comme
13: Bah des antibiotiques, tu sais, du Vaporubs.
10: Attends. On va laisser parler tout le monde.
13: Oui.
10: Et puis on va essayer de voir à ce que tu veux en venir. Parce que je vois pas du tout.
13: Bah il y a des traitements pour ces gens-là.
16: Ouais, moi je vois.
10: Vigo.
16: Bah, écoute, moi je pense comme l'auditeur, quoi. Déjà c'est pas sale, ça se soigne très bien. Un petit suppositoire dans les fesses et hop, t'es guéri, quoi.
10: Voilà. Et par contre, s'il y a quelqu'un qui avait un portable, qui essaye de se mettre comme il faut, parce que à un moment donné, j'ai un retour de... J'ai un Larsen, mais qui est pas bon, hein.
16: Tes oreilles qui sifflent, non?
10: Non, mais j'ai un Larsen, là, c'est pas tellement bon, hein.
16: T'as des acouphènes?
10: Non, mais j'ai un Larsen, si je vous dis que si, parce que je sais qu'il doit y avoir quelqu'un qui avait un portable...
16: Ah non. Moi j'ai un fixant.
10: Céline.
13: J'ai de la caillasse.
11: Oui, Gérard.
16: Ah bah tiens, on en parlait.
17: Gérard, c'est ta montre.
10: Non.
17: À chaque fois que tu rapproches ta montre, ça fait de l'arsène.
16: Ou alors, c'est ta jambe.
17: T'entends? Regarde.
16: Ah, c'est quoi, c'est
10: Non. Il y a un.
17: Ah, c'est ton pivot. C'est ton pivot en fer.
10: Non, il y a un portable quelque part là, je veux pas entendre ça.
16: Attends, c'est quoi comme c'est fixe ou ça? Elle est sur fixe ou sur portable?
10: Bon. Donc Céline, apparemment, c'est rien que des fixes.
11: Ouais, c'est que des fixes, je t'assure.
10: Ok. Donc Vigo,
17: j'ai une question de tomate, si je peux me permettre. Mm-hmm. Est-ce que les surdoués pratiquent la surdomisation et les sous-doués pratiquent la sous-domisation?
16: Ouh, c'est bon ça.
10: Attends, là, si on commence déjà à parler de cul, le quart, je crois qu'il commence à faire fort.
13: Hein. Lâche-toi, libère-toi.
10: Attends, déjà la sodomie. Ouais, bah voilà, merci.
16: Ah, c'est vrai qu'on casse le cul un peu quand même.
10: Bah ouais, mais attends, on va c'est pas un débat sur le cul. Hein, pour un sang, d'accord?
13: Mais ils baissent aussi ces gens-là.
16: C'est vrai, ils ont une sexualité aussi.
10: Ça dépend, parce qu'à mon avis, l'auditeur qu'on a eu, lui, apparemment, il a des problèmes.
16: Attends, c'est des gens comme toi, GG, hein?
10: Non, merci pour celui qui s'amuse à appuyer sur les touches de téléphone.
13: J'ai un exemple, moi, tu sais, Victor Hugo, c'était un surdoué.
16: Victor Hugo.
13: Ouais, voilà, Victor Hugo, c'est un surdoué, et puis il donnait dans de la boniche, dans de la paysanne, et il y allait, hein?
10: Eh, commencez pas, parce que il me semble que j'ai reconnu certaines voix, d'accord? Alors commencez pas à vouloir jouer les pranjos, d'accord?
13: Tu as vu, Adoué?
10: Ouais, non, mais commence pas à jouer les pranjos, Tony.
16: Mais attends, GG, est-ce que...
10: Commence pas à jouer les pranjos, Tony.
16: Non, là, c'est Victor, hein.
10: Non, mais de toute manière, il y en a un des trois. De toute manière, vous êtes tous de Doué.
16: Mm-hmm. Hein? Attends, c'est un hasard.
10: Ouais, mais de toute manière, j'en connais un. Qui a l'habitude de passer régulièrement dans mes débats.
16: Attends, on l'a eu en tête.
10: D'accord.
16: Non, mais même. On n'est pas au courant.
10: Ouais, mais t'es pas au courant, toi. Fais gaffe parce que toi, t'es sur la ligne 3. Et apparemment, c'est toi qui t'amuses à être Tony, d'accord?
13: Ah, vous confondez, moi, c'est Pierre.
10: Ouais, c'est ça. Alors, commence pas à jouer les pranjos, d'accord? Parce que sinon, je vais faire comme la semaine dernière.
16: C'est quoi, GG?
10: Écoutez-moi, je vais faire comme la semaine dernière.
13: Ah non, revenons dans le débat.
10: Je vais virer tout cela.
16: Non.
10: Et je vais garder que le maximum.
13: Parce que
10: il était hors de question que vous passiez dans les débats. Voyons. D'accord? Clair, net et précis. D'accord?
16: On va revenir sur Victor Hugo, là, tout à fait.
10: Mais pour l'instant, on va demander.
16: Est-ce que t'as lu Notre-Dame de Paris, toi, GG, ou Les Misérables, ou un truc comme ça? Toi, c'est plutôt Les Misérables, quand même, non?
10: Bon alors Bigo, au revoir. Je te dis au revoir.
13: C'est une question là sur les
10: Je te dis au revoir.
16: C'est pour un cabondeur,
13: pas les comédies musicales.
10: Non parce que là apparemment. Oui,
11: Gérard, c'est pas Vigo qu'il faut virer, c'est Pierre.
13: Et puis quoi encore?
11: Parce que Vigo il a rien dit.
10: Ah donc c'est Pierre qui s'est fait passer pour Tony? Ah bah alors tu... Donc dans ces cas-là, tu laisses...
13: Je comprends plus rien, là, je m'appelle comment, là?
10: Non, tu laisses Vigo, Céline, et tu vires Pierre.
16: Il y avait injustice, là, quand même, non?
10: On vire Pierre. C'est tout.
6: Bon, on vire Pierre. Voilà. Oh. On va le récupérer après, hein, vous inquiétez pas.
10: Non,
6: au standard, je disais.
10: Non, mais il n'y a pas qu'on les récupère sous d'autres noms.
16: Ah, il y a de la dénonce aujourd'hui,
6: d'accord?
16: Là.
6: Bon, Gérard...
10: Parce que là, j'ai les 24 lignes qui sonnent, et moi, je veux comprendre des gens.
6: Gérard, on va peut-être enchaîner sur le débat, maintenant.
10: Ouais, alors, on va y retourner, qui c'est qui restait et qui n'a pas répondu?
18: Moi.
10: Biquette.
18: Oui, Gérard, écoute, j'étais au sondage, j'ai pas écouté la question, tu peux répéter, s'il te plaît?
10: Alors, d'après vous,
18: oui.
10: Peut-on guérir une personne surdouée ou sous-douée?
18: Oui. Bah écoute, effectivement, donc être sous-doué à notre époque, c'est une maladie quand même pas très répandue, mais quand même... Allô, allô.
10: Oui.
18: Ouais, donc je disais que c'était une maladie, voilà, hein, qui était pas très répandue. Mais effectivement, on peut tout à fait guérir ce genre de maladie à coup d'antidépresseurs et de tranquillisants, parce qu'effectivement, toi, à long terme, ça peut entraîner une dépression de type profonde.
10: D'accord.
18: J'ai plombé l'ambiance, excusez-moi.
10: Je pense qu'à mon avis.
18: Quand même, c'est
14: non, mais c'est vrai. Est-ce que t'as entendu parler du nouveau médicament là? C'est des antidépresseurs en suppositoire effervescent.
18: Absolument.
14: Et il paraît que c'est super efficace en fait.
16: Ça t'explose dans les fesses,
14: il paraît. Ouais, ça te met un coup de boost, mais un truc de dingue. Hein.
16: Du Locabital.
14: Du Locabital. Je crois
10: que c'est cela,
14: c'est
10: oui.
14: C'est des pays de l'Est en fait. Attends. Et franchement, ça booste la nuque.
16: Ah, ça cartonne. Hein.
18: Je te file. Ça la cartonne, hein.
14: Ah, ça booste la nuque quand même.
10: J'en connais, il est en train de se marrer.
18: Ah mais attends, il est excellent le mec là, hein. Il est bien.
10: Hein. Ouais, on va accueillir.
14: Parle de toi, Gégé.
16: On va te chérir, toi. Attends, il y a peut-être moyen de pêcher le numéro de Biquette en antenne, là.
10: Non.
18: Ah, un petit peu quand même.
10: Hors de question.
16: Tu rendez-vous, là.
10: Super. Super Hostide.
18: Bon, on enchaîne.
19: Oui, bonsoir, c'est Super Autiste. J'appelle de Chicolétrou.
10: Ouais, 112.
19: Voilà, 112.
14: Bonsoir, Super.
19: Bonsoir à tous.
14: Bonsoir, Autiste.
10: Bon alors, tu réponds à la question?
19: Ah, je n'ai pas suivi la question, j'étais avec Céline, je viens d'appeler là.
14: On est sur les suppos effervescents là.
19: Ah, sur les antibiotiques donc.
10: D'après vous, peut-on guérir une personne sous-douée ou sous-douée?
19: Oui, je pense que la médecine a fait ses preuves dans le domaine des sous-doués pour les guérir, pour faire en sorte que ces gens-là puissent s'épanouir et avoir une vie normale, hein, comme les surdoués.
18: Absolument.
10: D'accord, ouais. Ah bah punaise.
16: Non mais il a bien répondu.
14: Mais toi t'as des petits remèdes, toi Gégé, des petits remèdes de grand-mère, des trucs de famille pour...
10: Non,
16: je sais pas.
10: Comment
14: Oula.
18: Qu'est-ce qu'il a dit?
14: Oula.
10: Là, je crois qu'on va pas être d'accord longtemps, les enfants.
14: On parle pas des mamans, là.
18: Bon, on va se calmer, hein.
16: En même temps, si tu m'appelles ton gosse, t'as déjà remis.
10: Alors, attention, je viens au hasard.
18: Calme-toi.
6: Hop là, on les met 2 secondes en attente.
10: Ah,
6: ok, on peut y retourner.
18: C'est reparti. Ok.
10: Ah, ce coup-là,
6: tu me plais, toi.
10: J'y ferai pas de cadeau.
16: Non, mais Gérard, t'as pas répondu à la question de l'autre.
18: J'ai une petite réponse, s'il te plaît.
16: T'as pas des remèdes de famille, là, non?
10: Non.
16: Non, aucun.
18: Même pas.
10: Non, j'ai aucun remède, et de manière.
18: Bah, il est pas concerné par la question, surtout. Il est pas sous-doué, mon GG. Hein.
10: D'accord, merci, Biquette, de ta réponse.
6: Mais Gérard, toi, t'es plutôt surdoué ou sous-doué?
10: Les deux.
6: C'est vrai? C'est-à-dire?
18: Intelligence mitigée.
10: Voilà, tu vois, on répond à ma place donc.
6: Elle a dit quoi? T'as dit quoi?
18: Intelligence mitigée.
6: D'accord.
18: Moitié-moitié.
6: Vous faites dire ça.
16: Vous faites un peu vieux coupe.
18: Voilà, oui, vieux coupe.
10: Attends, ouais. Hervé, s'il te plaît. Au lieu de me donner ça. Hervé! Pas Hervé.
20: Moi, c'est pas Hervé.
10: Esteban, au lieu de me donner ça, tu le dis toi-même. Et ça, je réponds même pas. Ça sert même pas à rien. C'est même pas la peine de poser des questions comme ça, parce que ça, des trucs comme ça, on ne fait pas un débat pour l'instant là-dessus.
16: C'était quoi la question?
20: Il y avait une question d'auditeur qui demande: est-ce que tu suces tête de bite?
10: Et je l'ai pas lu. Non, mais après.
20: T'as un beau cul anonyme.
18: Ça, c'est vrai, ça.
20: Mais je te l'ai pas dit, Gérard.
16: Il a un beau cul.
18: Ah,
16: public.
18: Mais grave. Hein.
16: Bah, réponds à la question, j'ai dit: est-ce que tu suces?
10: Non!
16: Pour un tic-tac. Bon, allez, libère-toi.
14: Un sneakers.
10: Eh, je sens que tout à l'heure, vous allez tous faire boum-boum et je vais en garder qu'une.
18: Ah, comme par hasard.
6: Tu garderais qui?
16: Gérard, il veut faire des jardins secrets.
10: Hein. Ouais, non. Mais ça, les jardins secrets, c'est mon problème, c'est pas le vôtre. D'accord.
6: Je crois qu'on accueille quelqu'un là, Gérard. C'est qui?
18: C'est qui, Gérard?
10: Bien sûr. Encore un. Vous me le faites exprès au standard ou quoi?
21: Mais Gérard, c'est surdoué, alors il faut bien prendre des gens de doué.
18: Allô.
21: Moi, j'avais compris que c'était sur la ville.
6: Ah, bah ouais, c'est ça le débat.
21: Désolé, moi je croyais que c'était surdoué et sous-doué, mais...
6: Ouais.
10: Genre, c'est les deux.
16: C'est pour ça qu'on vient de douer.
21: Mais oui, les villes sous-douées et les villes surdouées.
22: Arras, voilà. C'est juste Arras, en dessous de Douai, donc...
20: Mais sous-doué, c'est une toute petite ville.
22: Et
20: Douai, tu comprends pas. Et
22: surdoué... En fait, ils sont...
20: Département, Gérard, département de surdoué.
10: Alors, attendez,
16: il n'a pas travaillé son débat.
10: 72.
21: La honte 72.
10: Mais non, le 72.
20: 72, c'est Procto. 73,
0: attends,
20: c'est Procto.
0: 72, c'est la Sarthe.
1: Gérard, très, très soudoué, là. Hein.
10: Mais c'est la Sarthe, 72. Mais attendez, laissez-moi finir.
1: Bah, vas-y, réponds.
10: La Sarthe, c'est le 72.
20: Non, c'est Procto. La Sarthe, c'est 59.
22: T'es un peu soudoué, hein. Ouais.
10: Mais non, Lille, c'est 59.
20: Un peu ah non, Lille, c'est plus 59.
1: Pas
20: depuis les événements.
1: Absolument.
20: Ah non, Gérard, non, sans déconner. Mais, avec
10: attends,
20: la 50, nouvelle...
10: mais 59, c'est quel département?
20: 59
10: 59, c'est bien le département de Lille.
20: Non, non, non, c'est plus ça, c'est fini ça.
6: C'est fini, ça a changé.
20: Depuis le passage à l'euro.
10: Le passage à l'euro. Le Pas-de-Calais, c'est 62.
20: 62, mais en euros, ça faisait 11, c'est fini tout ça.
10: Mais non, ça fait 26.
1: N'importe quoi.
6: Mais si, c'est depuis le passage à l'euro. Réfléchir, on divise par 6,5.
10: Non, attendez.
20: Gérard, Paris. Mais, Paris.
10: Attendez. Non, je perds rien.
1: Paris, 26.
4: Et Gégé, il a eu son bac quand même.
10: Non, mais Paris, 75, c'est dans le 98.
1: Dans le Calvados.
4: Mais non, c'est...
10: Oh là là, dans quel... Oh là là là.
4: Il manque le numéro complémentaire, la balance ton QI, là.
10: Non, mais attendez. Non, mais attendez. Le département 62. Mais attendez.
4: Gérard.
20: Attendez, laissez-le réfléchir.
6: Attendez, chute deux secondes. Alors, Gérard.
10: Non, laissez-le en rentrer. Okay. Le département 62, c'est bien le département du Pas-de-Calais.
6: Mais non.
20: Maintenant, on dit plus Pas-de-Calais.
6: Ça a changé, Gérard.
10: Depuis quand?
6: Mais depuis le passage à l'euro, mais tu comprends pas?
1: Non.
4: Allez, là, débat sur les autistes, là, faut que ça change. Allez, sur les culs de jatte aussi, tant qu'à faire.
20: On dit plus Pas-de-Calais, on dit encore du Nord.
1: Absolument. Ouais.
10: Mais attends, le Pas-de-Calais, le Nord. Parce qu'il y a.
4: On s'en fout.
10: Il y a Lille, qui est la limite de la frontière belge.
1: Okay. De la Hollande.
4: Bon, allez, l'alcoolique, là, passe à la suite, merde. Allez, fais pas ton mongol. Allez.
6: Il a dit allez, l'alcoolite. Il a dit allez, l'alcoolite.
4: Il a dit allez, l'alcoolite, arrête.
10: Non, j'ai entendu l'alcoolite, terminé.
1: Non, c'est l'alcoolite.
20: Acolyte.
6: Il a dit l'alcoolite, tout le monde l'a entendu, Gérard.
1: Ouais, on va dire surdoué, alcoolique.
20: Puis c'est pas grave d'avoir une petite acolyte le soir.
10: Ouais, bon.
1: Allez.
10: Alors, on va poser la question et. Bah non, on va pas mettre un disque, malheureusement.
1: Bonsoir, est-ce qu'on peut m'accueillir?
4: Bonsoir.
10: Mangeneux de Douai.
1: Je m'appelle Mangeneux, je suis surdouée.
4: T'es une voix charmante, Mangeneux. Hein.
1: Merci, sur 19.9. Bonsoir tout le monde, les auditeurs, les soirs.
4: Bonsoir.
1: Gérard, bonsoir.
10: Bonsoir.
4: Il y a moyen de pêcher ton numéro en antenne aussi?
10: Oh, hey.
4: Attends, j'essaie de haut.
1: N'en fais pas trop.
4: Bon, ok.
10: Alors, maintenant, vous allez vous calmer? On a assez déconné sur les départements, alors que je connais très bien ma géographie, mais c'était pour savoir à peu près comment vous allez réagir. Mais il y en a une d'une manière qui m'a dit que j'avais tout faux. Donc c'est pas grave, elle va me faire des heures supplémentaires. Alors d'après vous, d'où vient l'étymologiquement ce vieil...
4: Comment
1: l'étymologiquement.
10: Ce vieil adage, savoir, belle parole, tu buveras... Surdoué, tu deviendras mon frère.
4: Oui, là, t'as fait qui traduit là parce que.
1: Waouh!
20: Non, il a un taux d'étiologie très très fort ce soir.
1: Putain, t'as ouvert le zico.
4: C'est chaud là.
10: Bah alors, mange-neux.
1: Bien sûr. Je pense que c'est une parole de surdoué qui incite la population à y tendre, en fait, en ingurgitant des boissons illicites. Peut-être parlait-on à l'époque de l'absinthe.
4: Je suis d'accord.
1: Moi aussi,
4: je suis d'accord.
1: Moi aussi.
10: T'as dit quoi, Mangeneux, parce que je discute avec Pedro en même temps.
1: Ok, ça fait vachement plaisir. Bah, demande à quelqu'un d'autre.
10: Mangeneux.
1: Oui.
10: C'est pas Biquette, c'est Mangeneux.
1: Oui.
10: C'est Mangeneux, alors.
1: Oui. Oui, Mangeneux. Tu veux que je répète?
10: Voilà, ta réponse.
1: Ma réponse, c'était que je pensais que c'était une parole de surdoué. Qui tendrait à rendre les personnes aussi surdouées qu'elles en les invitant à ingurgiter des boissons illicites telles de l'absinthe.
10: D'accord. Mm-hmm.
4: Super autiste.
10: Super autiste.
4: Ouais, bah pour moi, éthyliquement, ça veut pas trop dire grand chose ce genre de proverbe, mais il faut juste le placer dans le contexte quoi. Ça dépend dans quel contexte tu utilises cette phrase.
10: Vigo, pour finir.
4: Ouais, bah moi aussi, je suis d'accord. T'as soudoué, surdoué. Moi, je pense que c'est un grade et étymologiquement, c'est à peu près pareil. Hein. Qu'est-ce que t'en penses?
1: L'étymologiquement?
4: Ouais, étymologiquement. Moi, je pense que c'est pareil.
10: Et Biquette?
1: Pareil. Moi, je pense que étymologiquement, ça vient de là. Donc, je pense que c'est une bonne question, absolument. Ouais.
10: Mais moi, je pense que c'est pas une personne qui lit dans un bouquin.
1: Et toi, que penses-tu de cet adage?
10: Mais attends, je réponds à la question, mon genou.
16: Mais GG, tu les cartes pas ces questions, hein.
1: Qu'en penses-tu?
10: Justement, je réponds à la question.
15: On t'écoute.
10: Donc, c'est une personne qui lit dans un bouquin, mais au fur et à mesure qu'elle tourne les feuilles, elle pense à autre chose.
16: Ah, d'accord.
15: Ouais, c'est ça, ouais.
22: Gérard, t'as fait tomber un pou dans ton sandwich.
16: Ah,
10: oh merde, allez, je vais faire un... Allez, attendez, avant
16: que... C'est une crotte de nez, c'est rien.
10: Alors, Vigo.
1: Au revoir.
16: Bah, tu sais, moi j'ai déjà répondu, Coco.
10: Non, mais, hey, Vigo.
16: Oui.
10: Ça fait déjà deux fois que tu commences à m'insulter, ouais. Donc je te dis au revoir.
16: Chaud, mais c'était pas...
10: Au revoir.
16: Arrête de le traiter d'alcoolique doué.
10: Et fais gaffe, super autiste.
16: Non, mais j'ai entendu, c'est pour ça que je te le dis, je te le répète.
10: Ouais, non, mais fais gaffe aussi, parce que toi, tu risques de partir derrière. Alors, comment distingue-t-on un surdoué d'un sous-doué? Alors, 95% de la taille de ses lunettes, 70% à l'écart encouru entre ses dents, 50% au carnet de notes, 30% à la taille de son sexe. À la taille de son sexe, 7% à la fréquence. Hey! Mais merde, ouais, bah, je vais dire, ouais, bah attends.
22: Sur les lunettes.
10: Ouais, ben, c'est bon. Et 7% à la fréquence de... Patule de l'ancienne. Alors, là, j'ai un truc de Gérard Damery, sous-doué avec des lunettes, né à Douai en 1850, professeur d'éducation physique et psychologique appliquée, maître d'école française d'éducation physique. Il invente le cinéma, il meurt en 1935, voilà, donc...
1: De quoi ? Il était sous-doué, lui ?
10: Ben, apparemment, ouais, c'était un sous-doué.
6: Il habitait sur Douai.
10: Il habitait à Douai, bien sûr.
6: D'accord.
10: Et après, on a Henri de Edmond Cross sur Douai. Donc, alors, peintre sur Douai, il sera avec le groupe, il sera et signe... Oh là, les néo-impressionnistes ou punctilistes.
16: C'est fini, le
10: ses œuvres sont... Oh, vous arrêtez là, oui.
15: Pas facile.
6: Ah, Gérard, vas-y, continue à lire.
10: Alors, les néo-impressionnistes. Oh là,
16: j'ai l'impression que c'est
10: bon, c'est bon.
16: T'as
15: pas l'habitude.
10: Non, mais
15: bon.
16: Quand tu lis, Gérard, on a l'impression que tu souffres.
10: Non, mais attendez, parce que déjà, il y en a qui arrête pas de me faire des misères ici, alors dans le studio. Donc c'est bon, hein.
6: Bon, Gérard, donc, ce qu'on va faire, c'est que tu vas poser la question suivante, on va écouter un peu de musique.
10: Voilà, donc.
6: Je te donne la fiche, je crois. Ouais, c'est bon.
10: Donc, ça, c'est bon. Donc, alors.
6: Vas-y, pose ta question. On va mettre les gens en attente et on va y aller.
10: Alors, pensez-vous que les animateurs télé ou radio sont-ils surdoués ou sous-doués? On va s'écouter les sous-doués ou surnoués de Zeroun. Et on se retrouve tout de suite après au 0825 08 5000. Vous pouvez toujours nous appeler. Merci.
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10: Et voilà, rebonsoir à tous. Donc, on essaie de s'écouter les sous-doués sur Noué de Zoroun. Donc, vous pouvez toujours nous appeler au 0825 08 5000 et pour les Belges 033 0825 08 5000, sur le chat www.funradio.fr. J'aurais bien voulu savoir à peu près, Esteban, combien qu'on était.
22: Alors, pour l'instant, on est à 2111 et il y a beaucoup de critiques sur le débat qui disent Gérard, toi-même, t'as pas l'air très intéressé sur le débat, tu devrais plus rentrer dedans parce que pour l'instant, t'as pas l'air très passionné par ce que tu fais.
10: Si, mais s'il y a des questions qui servent à rien sur le net, c'est pas la peine de les poser. Donc, si on n'est pas beaucoup, donc tant pis. Oui, Hervé.
22: Ah, mais nous, on a eu la même réflexion au standard, ouais.
10: Ouais, mais de manière au standard.
22: T'es mou.
10: Non, mais au standard, j'ai bien vu que par moment donné, vous faites rien. Hein.
21: On nous a dit que t'étais pas doué, en fait.
10: Ouais, non, mais donc on va accueillir Jean-Mimi, donc qui vient d'arriver.
16: Ouais, salut Gérard, Jean-Mimi de Boutrolles.
10: Donc mange-neu.
3: Oui, rebonsoir.
10: Rebonsoir. Super autiste.
16: Oui, toujours là. Moi, j'ai reçu un SMS qui me dit la même chose. Hein. Il faut que tu t'impliques plus, t'es pas
10: dedans. T'éteindras ton portable quand tu fais les débats, d'accord, merci.
16: Ok.
10: Et Biquette pour terminer.
5: Oui, rebonsoir Gérard. Par contre, bonsoir. Par contre, moi j'ai pas.
7: Salut.
5: Oui, salut. Moi, je vais pas pouvoir rester trop longtemps, Gérard. Hein, donc moi, je dois raccrocher. Je dois absolument rappeler ma maman.
8: Il fréquentait des Mongoliennes.
5: donc voilà, moi je vous dis au revoir, à bientôt.
7: Au revoir, à bientôt.
23: Bonne soirée, Miquette.
5: Bonne soirée à tous. Au revoir, bon débat.
23: Merci, Miquette. Bonne soirée. Ciao.
7: Bye. Hop.
23: Voilà, c'est géré.
7: Ça dégage.
23: Non, ça dégage pas. On lui dit
10: non,
23: au revoir.
10: Non, mais je sais pourquoi. De toute manière, comme ça, ben, moi aussi, je vais jouer de ma face. Pensez-vous que les animateurs télé-radio sont-ils des sous-doués ou surdoués? On va demander à Jean-Mimi.
24: Alors, Gérard, en fait, je voudrais savoir si tu qualifies d'intelligence ce que tu crois être, en fait.
10: Je vous demande à vous, je vous pose pas si c'est moi, d'accord, parce que je dois vous
24: répondre. Non, je voudrais avoir ton point de vue, Gérard,
5: sur le
24: sujet des sous-doués.
7: Mais tu veux pas répondre ou quoi?
10: C'est à vous de répondre aux questions, c'est pas à moi, je vous pose une question, vous répondez.
24: Bon, alors, Gérard, là, quand même, t'exagères. Hein.
7: Oh là là, Gérard, tu vas pas cautionner ça, quand même, Gérard.
24: Gérard, donne-nous ton avis, quand même.
10: Vous répondez ou pas?
25: Moi, je veux bien te répondre.
24: Bon, vas-y, mais...
10: Alors mange-nous.
25: Ça dépend. Et la preuve, on l'a tous les jours sous le nez, quoi.
10: Comment ça?
25: Non, mais tu veux des noms, des détails, tout ça?
7: Pas parler de calme.
25: Parce que moi, je veux pas trop balancer, quoi.
24: Vas-y, détends-toi.
25: C'est vrai?
24: Lâche-toi.
25: C'est vrai, j'ai rien, je peux.
10: On va accueillir Amande de Mollard.
26: Non, Amadeus Mollard.
25: Bonsoir, Amadeus.
26: J'appelle de Casablanquette, 118-8.
25: Peut-être que tu vas m'aider à répondre.
26: Bonsoir Gégé.
10: Bonsoir.
26: Salut. Faut que je réponde direct, là, j'y vais, j'en
25: suis. Ouais,
10: oh là là là là là là là, mais vous êtes borné ou quoi ce soir?
7: Super autiste, j'aimerais répondre.
24: Détends-toi, Gérard.
7: Voilà. Super autiste, je peux répondre ou pas? J'ai le feu vert.
10: Eh putain, celui qui me soupe dans la gueule, il arrête maintenant!
7: C'est pour décoller les croûtes.
10: Je
7: peux répondre ou pas?
10: Tout à l'heure, je vais me borrer, mais vous allez vous voir.
22: Hervé, putain.
24: Yeah!
10: Vous allez voir comment que je vais faire, hein?
7: Super autiste.
24: T'es un bélier,
10: surdoué. Alors vas-y!
26: Vas-y, super autiste.
7: Ouais, moi je dirais que, bon, en animateur, justement, s'ils en sont arrivés à ce point-là, à être animateur, soit radio, quoi qu'il y ait des contre-exemples, soit télé, c'est qu'ils ont un certain talent. Donc on peut pas les considérer comme sous-doués.
10: Tu les considères dans quelle catégorie?
7: Bah, moi je suis comme Van Damme, je les considérerais comme neutres.
25: Neutral.
7: Ouais. Neutre avec un petit peu d'ambition, quoi.
26: Molécule, col, si haut, tout ça.
10: Jean-Mimi.
24: Ouais, bah, moi, la même chose que celui qui vient de passer. Je pense que, bon, Van Damme, pour moi, est un très bon exemple de ce qui peut être le surdoué chez l'homme. Et, ma foi, il représente tout à fait cela, quoi.
10: Ouais.
25: Le where.
10: Amadeus.
26: Amadeus, voilà. Ouais, bah écoute, je pense qu'on peut parler, il y a quand même des grands présentateurs. Je sais pas si tu te souviens par exemple de Charlie Oleg.
7: Formidable.
26: Ouais, formidable, qui à mon avis, il avait quand même une bonne couche. Mm-hmm. Alors c'était du surdoué, du sous-doué, je sais pas trop. À mon avis, au niveau du piano, il était bien surdoué parce qu'il touchait sa bille, mais au niveau du reste, c'était pas trop ça.
7: Il déchirait au beau tant pis.
26: Ouais,
24: il déchirait au beau tant pis.
25: Et tous les musclés?
26: De quoi?
24: Ah bah Framboisier.
26: Ah bah oui, les musclés, c'est vrai, par exemple, les musclés.
24: C'est quand même un bon exemple.
26: Corbier, Patrick Simpson-Jones, tout ça.
10: Non, mais attendez, là, je pense que vous allez un peu loin, hein, quand même.
26: Une casse dédiée à M. Cadeau, quand même.
10: Ouais, c'est ça.
26: Et puis, en radio, par contre, en radio, franchement, des surdoués, j'en vois pas. Je vois plutôt des sous-doués. Hein.
7: Tiens, en parlant de cadeaux, Gérard, moi, je te ferai une petite surprise pour ton anniv. J'ai des quignons de pain, je m'en sers pas, je te fais un petit assortiment.
26: Ah. Je pourrai en manger pendant tout le mois.
7: Des apéricubes.
26: Faire des tartines.
7: Je te jure.
26: Des sandwichs de ouf. Hein.
24: Tu vas te carrer.
10: Et qui c'est qui vient de dire ça?
26: C'est un peu tout le monde, là, je crois.
10: Alors je vous préviens, vous n'avez pas commencé parce que sinon ça va aller vite.
25: Moi j'étais en train de boire un coup alors.
26: Non, on veut te nourrir, alors
10: mange-le pour finir.
25: Ouais, mais c'est ce que je te disais tout à l'heure, ça dépend qui, mais j'osais pas trop te donner des noms, mais je pense qu'on a fait le tour en citant les musclés et certains présentateurs radio, quoi.
24: Oui, Joey Star aussi, il est pas mal dans son genre.
25: Joey Star, ouais.
7: Non, faut pas donner d'exemple d'animateur radio, ça va avec ses gérants.
25: Bah ouais, non, ouais. Je voudrais pas, parce que tu vois, ça se trouve, tu te crois. Moins bon que ou meilleur que, enfin, si t'arrives pas trop à te situer, donc si je te dis des trucs, ça va t'influencer tout de suite, donc autant que ça soit toi-même qui te fasse une image sur la chose.
10: Non, mais dis ce que t'as à dire.
25: Ah non, mais rien de plus, hein, je veux pas.
7: Je crois qu'on a bien compris en fait.
26: Ouais, bon,
25: voilà, je crois que t'as pas compris ce que je voulais dire.
26: T'es un enfant de la bande FM, c'est tout.
25: C'est tout, non, mais toi, t'as ton talent, t'as ton truc, bah tu fais pas la même chose que d'autres. Et,
26: c'est son style, tu vois, c'est comme Bernard Ménès, c'est son style à lui, voilà. Quoi. Bon, Darry Cole, c'est pareil, chacun son style, quoi.
25: Voilà.
22: Gérard, on a une question d'un paysan homosexuel du Nord qui demande est-ce que tu t'es déjà pris un doué dans le cul.
10: Je réponds même pas à cette question.
26: Bah, il fait que des fils. Bah, fait des fils.
10: C'est tout. Je vois pas du tout le rapport avec avec le débat.
22: On est en train de monter. On est à 4139 parce que t'as repris le débat en main.
10: Ouais, non, mais de toute manière, ce soir.
26: Bravo, Gérard.
10: Gérard dans le cul.
26: C'est beau.
10: Et celui qui vient de dire des conneries comme ça, il a intérêt de se calmer parce que je ne vais pas chercher midi à 14h en ce moment, d'accord ?
7: Allez, pardon, il a du métier.
10: Peut-il avoir un QI pour devenir sous-doué ? Tiens, c'est bizarre qu'on puisse pas avoir cet auditeur-là de 24 ans. Qui est passé. Non, c'est pas vous que je parle.
23: De qui tu parles ?
10: À toi, Pedro.
23: Quoi ? Je suis au standard ?
10: Non, mais je te demande.
23: Ah bah. Oui, c'est vrai que c'est.
10: Ouais,
23: c'est
10: vrai. Est-ce qu'on peut pas avoir cet auditeur
7: qui ça?
10: C'est celui qui courait plus vite que son ombre, là.
23: Ouais. Ah oui, avec ses ans, l'ange, là. Avec ses ailes dans le dos.
10: Celui celui-là, ouais.
23: Ah ouais.
10: On peut pas l'avoir.
2: On a essayé de l'appeler, on a essayé de l'appeler spécialement,
23: ouais.
2: Comme par hasard,
10: ouais. Ouais, bah celui, il se croyait monsieur tout le monde.
26: Chelou.
10: Donc, on va demander à Super Hostit.
7: Excuse-moi, parce que là, en même temps, je buvais un verre de flotte, donc j'ai pas entendu ta question.
10: Non, mais attendez, vous savez pas comment ça me les gonfler.
25: Je crois que tu n'as pas posé la question, en fait.
10: Va-t-il avoir un QI pour devenir sous-doué?
26: Ah oui, si, tu l'avais posé.
7: Ouais. Alors, le QI...
10: Arrête, me prenez pas pour un con, d'accord?
26: Parce
10: que apparemment, je vous ai tous reconnus.
7: Non, c'est super utile, j'aimerais répondre. Donc, non, le QI, c'est la mesure de l'intelligence. Donc on peut pas dire qu'un quelqu'un de sous-doué peut être considéré socialement selon son QI, quoi.
26: Bah, c'est vrai, ça. Hein. C'est vrai
10: celui-là,
7: il y a plusieurs paramètres.
10: Celui-là, il part passer sous un autre nom. Allez, vous faites rien.
23: Attendez, calmez-vous, les auditeurs.
2: Non, t'as raison, Gérard. Gérard, il a raison. Pour le coup, il a raison.
10: Non, c'est vrai. Le standard sonne, personne prend des auditeurs.
23: Mais
10: non, il n'y a personne. Et bien, dans ce cas-là, j'arrête le débat et c'est tout.
2: Gérard, calme-toi.
23: Mais non, Gérard, arrête pas le débat.
2: Il a raison. Non, là,
23: t'as raison. T'as bien raison de gueuler, il fout rien.
2: Je mets une baffe.
23: Voilà.
10: Non, mais même ça sert à rien, t'envoies un disque et tu vires tout le monde, tu reprends d'autres personnes, terminé. Hop, moi je continue pas le débat comme
23: ça. Esteban, il y a d'arracher un œil à Herbe au standard.
10: C'est simple. Putain,
2: merde, mon maquillage.
10: Il est 1h15, tu m'envoies le disque et.
23: Non, Gérard, il est pas.
10: Ils reprennent d'autres personnes,
23: c'est
10: moi
23: bon,
10: je
23: Gérard,
10: pas.
23: Gérard, on est d'accord avec toi.
10: Non, c'est les mêmes, il y a Tony Arnett et toute la bande. Hey, tu crois que je les ai pas reconnus? Ça, c'est Arnett. Ça, c'est Tony.
23: T'as connu l'écriture.
10: Ça, c'est Goldo. Et l'autre, t'as Mégane. D'accord.
23: T'as connu l'écriture.
2: C'est Max. Par contre, dès que Lily, elle est partie, tu t'es énervé. Ah, ouais. Lily.
10: Alors,
2: non, mais Gérard.
10: Terminé. Ça, c'est clair, net et précis. Au revoir.
2: Quand t'avais Lily, t'avais le sourire. Depuis qu'elle est plus là, t'es énervé.
23: Ouais, ça y est.
10: C'est tout, maintenant.
2: C'est pas de notre faute si Lily, elle a raccroché. Voilà. Hein,
10: Là, c'est les mêmes auditeurs.
23: Bon, Gérard.
10: Ils ont jamais été changés. C'est toujours les mêmes qu'on a depuis tout à l'heure.
23: Gérard, ce qu'on va faire, c'est que...
10: Ils ont été repris sous d'autres noms. Mais vous prenez rien depuis un quart d'heure.
23: Arrête. Ouais. Gérard, arrête-toi deux secondes.
10: C'est tout.
23: Gérard, si tout se passe bien, on va peut-être essayer de rappeler Lily un peu plus tard.
10: Mais oui. Non, mais donc moi, il y a deux questions. Il est 1h15, on met un disque et terminé.
23: Non, on vient d'en mettre un, Gérard.
10: On remet un disque, je vois d'autres auditeurs.
23: La machine ne peut pas repartir. Ça y est, on est en train de les chercher.
10: Non,
23: arrête.
10: Tu remets un disque.
2: En attendant, on fait des sondages.
23: Allez, continue, Gérard. Lis les sondages.
10: Non.
2: Oh là là. Il y a une question sur le net.
10: De toute manière, c'est simple. C'est toutes les semaines, c'est le bordel.
2: Mais non,
10: toutes les semaines, on a les mêmes auditeurs.
2: Je ne sais pas gérer, toi non plus, tes débats.
10: Mais attends, mais je les reconnais. Attends, ça, c'est Mégane. Ça, c'est les autres,
2: Mais non.
10: Monsieur
2: Mazur, on l'a plus, tu l'as demandé, on l'a plus.
10: Mais non, j'ai jamais demandé à ce qu'il revienne, monsieur Mazur.
2: Bah, tu l'as plus, tu vois, comme quoi.
10: C'est tout.
2: Plus, on les a plus.
22: Gérard, il y a une question qui.
2: On ne pourra pas faire l'anniversaire dans un état d'esprit.
10: Bah, dans ce cas-là, on ne prend pas d'anniversaire et c'est tout.
2: Je crois qu'on va être obligé d'annuler.
10: Il n'y aura pas de débat et on arrêtera les débats jusqu'à la rentrée. Et encore peut-être.
22: Gérard, il y a des gens.
2: Lily, à mon avis, Lily, tu la verras plus jamais, hein. Jamais
10: leur envie
2: de toi.
10: Question nette.
22: Il y a des gens qui disaient il y a les surdoués, il y a les sous-doués, et les gens qui sont ni l'un ni l'autre, on les nomme comment? Une vraie question de débat.
10: Bah, les surdoués, c'est ceux qu'il y en a qui arrivent qui comprennent pas ce qu'on veut dire.
22: D'accord.
10: Comme au standard, quand on leur demande de prendre du monde, ils n'arrivent pas à comprendre ce qu'on veut dire. Bon, d'accord, moi j'en fais qu'à ma tête, ça c'est mon problème. Et les autres, on les classe dans une catégorie à part.
22: Merci.
10: Voilà.
22: Nickel.
10: Voilà, c'est tout.
22: On est à 6999.
2: Eh ben,
23: Et ben voilà.
22: Et depuis, quand il a entamé sa réponse. ça attention. A monté d'un coup.
10: 6000 combien ?
22: 6999. Ça a augmenté de 800 à partir du moment où t'as expliqué.
10: Donc voilà, bah, maintenant on va attendre d'avoir du monde.
23: On a quelqu'un qui est en ligne là, on a qui ? Allô ?
21: On a Marie Mure.
9: Bonsoir, bonsoir.
10: Voilà,
23: voilà tu vois, on a quelqu'un d'autre.
9: Bonsoir. Excusez ma voix, je suis un petit peu enrouée, mais bonsoir Gérard.
10: Bonsoir.
9: Je suis surdouée, 119.9.
10: Mais non mais...
9: Marie Mure.
10: Non mais, qui c'est qui a demandé à ce qu'on aille que des gens de doués d'appeler ?
11: Mais c'est toi, tu nous as dit un débat sur les surdoués, et ils sont tous surdoués.
9: Moi, je suis surdouée. Hein,
11: Sauf, on en avait une tout à l'heure qui était de Arras, donc elle était juste sous-douée.
10: Non, non, mais là, je crois que c'était pas hein, la ville.
22: Gérard, on s'est mal compris, on a compris surdouée.
10: C'est pas du tout ça. Non, c'est pas
22: Si on nous dit rien non plus.
10: Non, non, mais.
22: Mais la prochaine fois, pour que ce soit clair, fais un débat sur Roubaix.
10: Ouais, bah pourquoi aussi ?
22: Parce qu'il n'y aura pas de problème.
10: Vous voulez pas que je fasse aussi un débat sur le cyclisme Paris-Roubaix non plus, non ? Tant que vous y êtes.
9: Ouais.
10: Pourquoi pas ? Non ?
9: Pourquoi pas ?
10: Donc, on a qui ?
23: Bah, écoute, hein. Voilà.
10: Bah, moi, j'ai pas la.
23: On va tirer les fiches, Gérard.
26: Bonsoir.
23: Voilà, on a quelqu'un d'autre qui est là, vas-y.
26: Bonsoir, Gérard. Bonsoir, l'équipe, c'est Louis Armstrong. Bonsoir, j'appelle de Cacapulco, c'est 117.7.
23: Bonsoir, Louis.
26: Bonsoir, tout le monde.
23: Tu vois, il est pas de doué, lui.
26: Ah bonsoir, non, moi je suis pas de Louis, je suis de Cacapulco, hein, c'est dans le sud.
23: Voilà, Cacapulco.
26: Mmh. Tout à fait, bonsoir.
10: Bonsoir. Bonsoir. Bon, alors en attendant qu'on.
23: Il y a une troisième personne, Gérard.
12: Moi, c'est Doué de Sauvetage et j'habite à Paris. Hein. Donc, j'habite pas à Doué. Bonsoir.
10: Bonsoir. Bon, je vais faire un sondage.
12: Hein. Bonne idée, oui. Hein. Bonsoir à Pedro.
23: Bonsoir. Bonsoir. Non, on va laisser parler Gérard, peut-être.
10: Il n'y a pas d'Apolline hein, dans les débats, d'accord ?
12: C'est Céline, hein. Faut te déboucher devant les cocos.
10: Si ça te plaît pas, c'est le même prix, d'accord ?
12: Ouais, vas-y, ouais. Dans le calme.
10: Alors, quel métier pour les sous-doués ? Alors, 85%. Des technocrates, 50% des anthropographes, je pense que c'est.
21: Anthropophages.
10: Ouais, ben ça, je sais pas où vous allez me chercher ça, mais enfin, c'est pas grave. 30% des ethnocentristes, 20% des sumériens et 5% podologues.
12: Gérard, tu pourrais nous expliquer le sondage.
23: Ouais, est-ce que tu es d'accord avec le sondage déjà ?
10: Non, non, mais attends, déjà une. Je sais pas où qui vont me chercher ça et de toute manière, t'expliquer tout ça.
21: C'est en interviewant les gens dans la rue, Gérard, tout simplement.
23: Non, mais Gérard, est-ce que tu es d'accord avec ces chiffres d'abord ?
10: Avec ces chiffres-là, non, je suis pas d'accord.
23: Tu dirais quoi alors ?
10: Moi, je répondrais même pas du tout.
9: Mais tu peux expliquer les mots parce que j'ai pas tout compris, moi.
10: T'es un technocrate ?
9: Ouais, c'est quoi ?
10: Bah, technocrate, tu sais pas ce que c'est, un technocrate ?
12: Bah, non.
10: Ah bah dans ces cas-là, moi non plus. Ah,
21: c'est un monsieur qui ramasse les crates.
12: Ah, anthropophage aussi, c'est quoi ça ?
9: Anthropophagiste ?
12: Ouais.
10: Mais ça, je sais pas ce que c'est.
26: Il s'occupe des chaudières, l'anthropophagiste, non ?
10: Bah ça, je sais pas, et des technocentristes...
26: Un mec qui vend sur les technos, un technocentriste, non ? C'est un rêveur.
10: Ouais, je pense, à mon avis.
26: Ouais.
10: Des sumériens, je sais pas.
26: Bah c'est les gens qui vont souvent à la mer, les sumériens, ouais.
10: Et puis après, il y a des podologues.
9: Ah, ça, c'est bien, faut pas parler de ça, les enfants, tout ça, c'est pas bien.
26: Non. Par contre, je comprends pas quand tu dis 58%, je comprends pas ce que ça veut dire, en fait.
10: Non, j'ai jamais dit 58%.
26: C'était combien, t'as dit
12: 59, je crois.
10: Il y a 85% des technocrates, ça, 50%.
26: Ah là, 50%, c'est ça, 50%.
10: En fait. Ah ben moi, c'est pas moi. Moi, c'est des sondages. D'après ce qu'on m'a dit, c'est des sondages qui ont été pris dans la rue.
26: Mais attends, 50%, ça fait quoi ? Ça fait une personne sur 4 à peu près, en fait.
10: Bah, ça doit être une personne sur 4 ou sur 10 qui répond.
26: Ouais, ou sur 10, ouais. Peut-être sur 10, ouais, tu dois avoir raison.
10: Qui répond, c'est tout.
26: Ouais, bon,
10: donc, c'est cool. Alors, peut-il avoir un QI pour devenir sous-doué ? On va demander à Diagod.
22: J'ai une question de Pine de Lapin, moi, qui demande : est-ce que GG, tu as déjà pratiqué la surdomie ?
10: Mais ça a rien à voir avec le débat, ça !
23: Ouais, ça a rien à voir, Esteban. Hein.
22: Ouais, mais surdomie, sous-doué.
23: Ouais, mais.
26: C'est bon quand même.
23: C'est le genre de...
26: Ouais, hein. C'est bon à prendre.
10: Ouais, d'accord, c'est bon à prendre. Recommencez pas à me casser les cacahuètes, parce que là, ce coup-là, je vais arrêter le débat complètement.
23: Allez, Gérard, retourne bien au débat, repose ta question, ils vont répondre un par un, vas-y.
26: Voilà.
23: Allez, Gérard.
10: Faut-il avoir un QI pour devenir sous-doué ?
9: Bien sûr.
10: Digote.
13: Bon, salut Gérard, tout d'abord, je viens de Gougnafré. Moi, je pense que les diplomates sont des bons sur-doués. Je voudrais avoir...
10: Faut-il avoir un QI ?
13: Bon, Gérard, je te pose la question.
26: Ok, alors suivant.
10: Oh là là là là.
23: Ok, la personne suivante qui peut répondre à la question peut-être.
26: Écoute, GG, moi c'est Louis Armstrong. Bon, moi, je suis le fils de Louis Armstrong, hein, celui qui a marché sur la Lune.
1: Joli, quand même.
26: Donc, bon, nous, on est plutôt surdoués dans la famille. Je pense qu'un QI, c'est un bagage minimum. Hein. Si tu peux te pointer avec ton propre QI perso, franchement, ça aide pour passer l'examen de surdoué. Hein. T'as déjà vachement plus de chance. Je sais pas si t'as déjà eu l'occasion de passer un examen de surdouage ou pas, toi, dans ta jeunesse.
10: Non, pas du tout.
26: Non, pas du tout, mais si tu viens avec ton propre QI, franchement, t'as déjà fait la moitié des deux tiers du chemin, hein, direct.
10: Non, mais t'es bien au courant, toi, de...
26: Attends,
10: t'es vachement bien au courant de ma vie privée.
26: Pourquoi? Au niveau du surdouage?
10: Non, parce que tu balances quand même des trucs à l'antenne que...
26: Ah non, mais moi, je te dis, ça vient de ma famille.
10: Je me serais abstenu d'en parler.
26: C'est mon père, il a marché sur la Lune.
10: Je me serais abstenu de parler de la vie privée des autres personnes que tu ne connais pas encore, d'accord?
26: Ouais, alors que tiens, il a marché dans la merde, je sais.
10: Bon! Alors, ce coup-là, vous me faites chier!
23: Arrêtez, attendez.
22: Hop, Gérard, j'ai une vraie question sur le net, voilà. De Gérard Mandbullo. Gérard, peut-on sous-estimer un surdoué et surestimer un sous-doué?
10: Alors, surestimer, ça dépend dans quel sens qu'il veut. Tu me
22: dans le sens, excuse-moi. Dans le sens de l'estimation globale par rapport à un travail non acquis, tout simplement.
10: On peut estimer un sous-doué sur un travail mal fait.
22: Bien sûr.
10: Et sur l'autre partie, on peut lui dire, bon, malgré qu'il ait du mal à comprendre, comme celui, l'auditeur qu'on n'arrive pas à voir, mais c'est bizarre, on pourrait lui dire qu'il avait fait quelque chose de bien, voilà.
22: Merci Gérard.
10: Voilà, c'est tout ce qu'on peut dire
22: Bravo.
10: Là-dessus.
22: Bravo.
10: Alors, bouée de sauvetage pour continuer.
1: Bah écoute, moi...
10: Malgré que Louis Armstrong...
1: Non mais je suis désolé, ça m'a échappé.
10: Non, mais de toute manière, moi je vais te dire une chose. Je t'ai répondu.
1: Je te présente toutes mes consignes.
10: Non, mais moi maintenant, ça va être clair et net, précis.
1: Et je vais me tenir à carreau.
10: Ouais, mais de toute manière, t'as plutôt intérêt.
1: Bah juste un carton jaune direct. C'est bon, il est cool.
26: Prochain carton, c'est expulsion.
10: Mais tu vas voir, tu vas même pas faire deux cartons, tu vas en faire qu'un si tu continues, d'accord?
1: Dans le calme, ok.
10: Ok, alors en de bon entendeur, salut.
1: Ouais. Salut.
26: Tranquille. Hein.
10: Bois de sauvetage.
1: Bah écoute, moi, je suis le fils de Bernard Pivot quand même, je peux le dire. Et moi, je t'enchaîne les dictées à la volée. Moi, je suis un surdoué. Vas-y, enchaîne. Hein, je t'écoute.
10: Je te demande de répondre à la question. Je te demande pas si t'es le Bernard.
1: Je suis pour une dictée là. Vas-y, enchaîne. Hein.
25: Est-ce qu'il faut avoir un QI?
1: Attends. Moi, j'ai un QI de 140. Hein. C'est pété.
10: Mmh. Et tu crois qu'il y en a qu'on des QI encore plus gros que ça?
25: Bah oui.
1: Non, mais toi, t'es dans le négatif, donc.
25: Kafelnikov qui joue aux échecs, il a 180.
1: Ouais, quand même, hein. C'est pas mal, hein. Ouais.
10: Et Michael Schumacher, il a 200, d'accord?
25: Ouais.
10: Merci.
25: Non, mais c'est pas des conneries.
10: Merci. Et c'est pas toi, là. Là, c'est pas toi, Pedro, d'accord?
23: Ah,
1: c'est moi qui rigole.
23: Voilà.
10: Hein? Non, bien sûr.
23: Et Gérard, t'as un cul de combien, toi?
10: De 0, comme ça, ça te va?
23: Voilà, ça va venir.
1: Ça fait 20.
10: Ouais, c'est ça.
25: Il bat la poule, quoi.
1: C'est l'heure de vérité ou quoi, là? Ouais, bah oui.
10: Et Gigi,
1: tu l'as vu l'émission de QI, là, qu'il y avait sur la 6 à un moment, là?
26: Avec Castaldi, là.
1: Ouais, tu l'as fait?
10: Non, mais attends, c'est bon, vous allez pas me prendre la tête avec vos conneries comme ça, d'accord?
1: Bah non, mais c'était pas la télé dans ton foyer aussi, je sais pas. Hein.
25: C'était des vraies questions, c'était des vrais chiffres.
10: Alors, messieurs,
1: hop.
10: Je préviens.
1: Oui.
10: Ce coup-là, il est 1h23.
23: Qu'est-ce qu'il y a eu?
10: Il y en a un qui a été balancé une connerie.
23: Qu'est-ce qu'il a dit?
10: Attends, je vais mettre un disque.
23: Qu'est-ce qu'il a dit, Gérard?
10: Il y en a un qui a été sorti, que j'étais dans un foyer. Il a
23: mais non.
10: Mais
23: bon, on va s'occuper de son cas hors antenne.
21: Arrête, Jeanne d'Arc.
23: Non, il a raison, on l'a entendu. Donc tu vas le dire hors antenne, tu vas lui dire qu'il faut pas.
22: Une question de Al Bundy, Gérard. Voilà. Est-ce qu'un sous-doué peut être victime de sous-ménage ou peut-il raconter des histoires sous-naturelles?
10: De manière à sous-doué peut être menacé par des gens qui sont mal élevés au standard. Et comme sur le net, en de bon entendeur, salut.
23: Voilà,
22: mais attends, elle était sérieuse la question.
10: Ah, non, mais même, on va s'écouter.
23: Ah, tiens, voilà l'affiche.
10: On va s'écouter, mets-toi un doigt de par derrière et on se retrouve peut-être après au 0825 08 5000.
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10: Et voilà, rebonsoir à tous. Suite et fin du débat. Donc, mets-toi un doué de par derrière et voilà. Donc, suite et fin du débat. Donc pour ce soir, on va écouter, on va essayer de d'écourter un peu. C'est dommage, mais bon, ça sera comme ça.
23: Mais non, Gérard, c'est bon, ça va bien se passer. Elle va rappeler Didi, t'inquiète pas.
10: On est combien sur le chat?
22: Bah sur le chat, on est repassé à 3980 parce qu'il y a des gens qui te reprochent d'être uniquement intéressé par Lily et par personne d'autre.
23: Voilà.
22: Il y a beaucoup de reproches.
10: Mais ça, si c'est comme ça, dans ces cas-là, on va faire une chose et on va arrêter, puis c'est tout.
22: Ouais, mais tu dis que ça depuis le début, Gérard. C'est pas sympa pour les auditeurs qui écoutent. Tu dis que tu vas arrêter depuis tout à l'heure. Pense aux gens qui t'écoutent et qui t'entendent qu'une fois par semaine, quoi.
23: Voilà. Et là, ils attendent une
22: débat,
23: semaine.
22: Tu te fous du débat. Nous, on reste jusqu'à 2h du mat pour faire les débats avec toi. Tu t'intéresses même pas.
10: Mais je me fous pas de ça. C'est que, c'est tout. Il y a des trucs qu'on été dit tout à l'heure à l'antenne et que j'aime pas et c'est tout.
23: Bon, écoute, on va les gérer. Voilà. On va y retourner. On repart sur une nouvelle base. Hein, on y retourne.
10: Donc voilà.
23: Ok, on a qui là actuellement?
10: On accueille Marie Mur.
4: Ouais, rebonsoir tout le monde.
10: De Douai.
4: Ouais, je suis sur Douai.
10: Gasparov de Roubaix.
14: Bonsoir Gérard, bonsoir Suren, bonsoir tout le monde.
10: Voilà, bonsoir Suren. Eh voilà, bonsoir. Ça commence.
22: Mais tu l'as mais c'était Suren. Mais t'es
10: Suren. Mais non, ça Gérard.
23: Mais non, Gérard.
10: Mais ça recommence.
23: Oh, c'est un clin d'œil. Bon, allez, on y retourne.
10: Ah, ça commence.
23: Arrête d'être parano.
14: C'est bon, arrête de faire ta star.
23: Arrêtez-vous.
10: Attends, si t'es pas content, c'est le même prix, d'accord?
23: Arrête, ne chauffe pas, je t'en prie, ne chauffe pas.
14: Denis, il est en fait, là.
4: Allez.
14: Ça m'est fait pas chier, fais ton débat.
23: arrêtez, s'il vous plaît, arrêtez. Non, Gérard, tu restes là. Arrêtez, s'il vous plaît, arrêtez de le charrer.
10: Je te préviens, Gasparov.
14: Gasparov, pas Gasparov.
10: Ouais, je te préviens, toi, tu vas pas rester longtemps, d'accord? Tu retournes au standard, tu vas voir Céline. Merci.
23: Voilà, retourne au standard. Voilà, 2 secondes et on y retourne.
14: GG, il y a moyen qu'on fasse un point love story là parce que je me tiens pas au courant là.
23: Non, on fait pas love story.
14: Bon, ok, tant pis.
10: Sirob.
15: Non, c'est Sinoc. Appel Poitiers, 112.5.
10: Edouard, ouais. Ça t'arrive de parler français?
15: Appel Sinoc, appel Poitiers, 112.5. Choco.
23: Ah ça c'est bravo Céline au standard. Tu vas le reprendre et tu vas vite te gérer. Allez vas-y.
15: Mongolien.
10: Allez hop, terminé.
23: Allez hop.
10: Non mais de toute manière ça va aller vite. Moi c'est
23: voilà. Attends Gérard, attends parce qu'il faut compter au moins jusqu'à moins 20 parce qu'on va peut-être rappeler Lily, elle va peut-être revenir. Donc faut au moins qu'on reste là jusqu'à moins 20, moins quart.
10: Et Douai, le queue.
14: Non, Douai dans le HUC. C'est Paris 109.
10: Donc bonsoir.
14: Ouais, bonsoir.
23: Allez Gérard, réveille-toi vraiment.
10: Alors la question c'était qu'est-ce qu'on avait posé comme question?
23: Ah c'est toi qui fais le débat, mon grand, c'est à toi de voir.
10: Bah attends, on a balancé le disque, on n'a même pas posé la question.
23: Eh bah vas-y,
22: j'ai une petite question sur le net alors. J'ai une petite question de Bertrand de la Douai qui dit: est-ce qu'un pigeon surdoué est cuit au four à un cuit-cuit?
10: Non.
22: D'accord.
23: Non.
22: Ouais, okay. C'est net.
23: D'accord. Combien de temps de cuisson?
10: Ça, on n'en a rien à foutre de d'accord. Combien de temps de cuisson.
22: C'est comme les dents.
23: Voilà.
22: Deux minutes.
23: Bon allez Gérard, vas-y, en qui?
10: Alors, la question, faut-il... un surdoué peut-il conduire un camion ou autre? On va demander à Douai dans la queue.
14: Douai dans la queue? Douai dans le HUC plutôt, non? Oh, j'ai.
10: Oui, putain oui.
23: Allez, j'ai...
14: tu vas enchaîner, fumier. Bon.
10: Ah, fumier, terminé, ton pas. Terminé, le
23: arrête, arrête, Gérard.
14: Parlez pas à toi. Terminé.
23: Voilà, Gérard.
10: C'est terminé.
23: Non, Gérard.
10: Le débat est clos. Ça fait trois fois que je suis insulté, c'est terminé.
23: Il t'a pas insulté, il parlait à l'autre auditeur.
10: C'est terminé.
23: Gérard,
22: tu prends tout pour toi.
10: Le débat est terminé.
23: Gérard.
22: Bah alors, t'auras pas Lily
10: tout
22: au téléphone.
10: Tout est terminé.
22: T'auras pas Lily au téléphone.
23: Voilà.
10: Tout est terminé.
23: Gérard.
10: Le débat est clos.
23: Gérard, je peux en placer une? Bon, il parlait pas à toi, il parlait à l'autre auditeur.
10: Ouais, c'est ça.
23: Et tu l'as pris pour toi. C'est vrai, Gérard?
10: Mais oui, c'est ça.
23: Et en plus, il faut qu'on reste au moins jusqu'à moins quart parce que Lily doit appeler normalement. Donc, faut tenir. Sinon, tu lui parleras pas. Allez, on y retourne.
10: Ouais, mais là, je préviens, je vais pas me faire insulter comme ça. Hein.
23: Mais il t'insultait pas toi.
10: Non, mais ça va aller vite.
23: Allez, Gérard.
10: Alors, un surdoué peut-il conduire un camion ou autre?
14: Oh là là là. Des questions.
23: S'il vous plaît, répondez à la question, s'il
14: oui,
23: vous plaît.
14: Bonsoir.
23: Allez-y. Bonsoir.
14: Bonsoir, c'est Pierre-Jean.
3: Gégé, il y a deux nouveaux auditeurs, s'il voilà. te plaît.
10: Alors, on accueille Pierre-Jean de Pochetron
6: sur Brancard, oui, c'est dans le Kosovo, 178. Bonsoir Gérard, comment ça va?
16: Bonsoir.
6: Bonsoir, bonsoir les auditeurs, bonsoir tout le monde.
17: Bonsoir.
23: Bonsoir, et qui est-ce qui est là encore?
10: Nenou, là, ou je
3: non, c'est
10: pas...
3: Nemo, Gérard.
10: Nemo de Marseille.
17: Ne m'insulte pas, j'appelle de Marseille. Bonsoir Gérard.
16: Bonsoir Nemo.
6: Bonsoir Nemo.
23: Bonsoir, allez, vas-y, on va répondre
10: alors,
23: à la question.
10: La question, on va demander à... Doué dans la queue, là.
6: Oui, dans Luc. Donc, écoute, mais... un surdoué peut-il conduire un camion
10: Ou autre.
6: Ou autre.
16: Une moi, je pense plutôt
6: autre. En Twingo. Moi, je penche pour autre parce qu'un surdoué, quand même, je sais pas, un Q8-2, c'est bon, tu le conduis ton camion. Hein. Mmh. GG, t'as quand même conduit un Camtar, c'est ce que t'es. C'est ce que c'est, quand même.
10: Ouais, merci, je connais.
6: Tu te considères comme un surdoué, toi?
10: De manière, t'as pas besoin d'être surdoué ou autre pour conduire.

0: Vous,
1: ouais,
0: donc.
1: Qui roulent en piste dessus.
2: Ouais, et les taxis, tu les salues jamais?
0: Bah, attends, les chauffeurs de taxi aussi, d'accord? Je suis pas tout seul à passer des bonjours, d'accord?
3: D'accord. Ok, Gérard, on les embrasse, on leur fait la bise.
2: Parce que tu penses beaucoup aux routiers, mais pas souvent aux taxis, quoi.
0: Ouais, mais les chauffeurs de taxi, il y en a qu'on on vous estime bien, d'accord?
4: Ils crachent dans le camion.
0: Malgré qu'on vous passe pas assez de coucou, mais n'ayez crainte, on vous estime quand même bien.
4: Ils prennent des putes.
2: Parce qu'on en chie aussi la nuit.
0: Ouais, je le sais.
3: Voilà, Gérard, on va peut-être retourner au débat maintenant.
0: Et par contre,
4: il n'est pas dans la couchette.
3: Pas moi. Ok Gérard, vas-y, pose une autre question, parce qu'à priori, tu as répondu à la question, c'est bon. Hop là, voilà.
0: Donc, Groove, c'est Roube là, ou je sais pas quoi.
5: Non.
0: C'est Roube.
5: Non, il a été viré, c'est Roube.
3: Ah, il a été viré, Gérard. Ouais, tu l'as viré tout à l'heure.
0: Punaise.
5: Ah oui, bah tu vires tellement de gens qu'après, c'est le bordel, hein. Quelque chose de mignon.
6: Ah, c'est clair.
5: Bah, alors.
0: Alors, Gasparo. Gasparotte.
7: Elle mais tu l'as viré aussi.
5: Gérard,
7: demande-leur qui se présente.
0: Pierre-Jean.
5: Ouais. Moi, je dirais que conduire un camtar, ça demande certaines compétences, donc c'est pas donné à tout le monde. Et j'estime que c'est pour des gens qui ont un excellent QI, qui ont des réflexes, qui ont une acuité visuelle acerbe. Donc pour moi, ouais, ça demande certaines compétences. C'est clair, Gérard.
0: Nemo.
2: Tu peux m'expliquer l'acuité visuelle acerbe?
5: Ouais, j'ai pas compris non plus l'acuité.
2: Tu peux lui dire de se taire derrière.
0: Kémo.
2: Ok, donc pour moi, les surdoués, c'est les mecs qui conduisent des taxis. C'est clair.
0: Ouais, mais il y a ça, et puis aussi les camions, hein, d'accord?
2: Bah, il y a les routiers, ouais, mais bon, les routiers, il y en a tellement par rapport aux taxis que...
0: Non, mais il faut dire une chose que, bon, attends, on va laisser parler Marie-Mure.
8: Marie-Mure, ouais, non, faut pas avoir fait les nains, hein, pour conduire un camion, donc suffit d'avoir un peu de synchronicité dans les membres, et voilà, quoi. Mmh. Après, tu connais tes panneaux, bon, faut pas être trop, tu vois.
2: Ouais,
8: faut surtout
2: pas s'endormir au volant.
8: Puis après, tant qu'il y a un première, deuxième, troisième.
5: Et hop, quatrième. Hop là, sur l'autoroute, à fond la caisse.
8: Hop, voilà, tu
5: t'es l'autoroute pour voir les tepus.
0: Je pense pas, mon ami. C'était Nemo là qui parlait des chauffeurs de taxi, c'est ça?
2: Ouais, je te parlais des chauffeurs de taxi, ouais.
0: Non, mais faut bien se dire une chose que, bon, c'est vrai que vous êtes comme certains chauffeurs routiers, vous risquez aussi votre vie comme tout le monde, d'accord?
2: Ouais, c'est clair.
0: T'es d'accord avec moi?
2: Ouais.
0: Bon, donc.
2: Il y a peut-être plus de femmes dans notre métier que dans le métier des routiers. Quoi.
6: Mmh. Il a l'air grave motivé, le CAM, là, quand même. Hein.
0: Non, mais ça, c'est vrai que du côté poids lourd, c'est vrai qu'il n'y a pas tellement de femmes. Hein.
6: Ouais.
0: Il y en a plus, et encore...
8: T'en as connu quelques-unes, quand même.
6: Ouais, t'en connais quand même quelques-unes.
0: Qui conduisait chauffeur, comme
6: non,
0: chauffeur...
6: Non, pas forcément.
8: Non, des 40 tonnes.
6: Ouais, voilà.
0: Ah non. Non, en tant que chauffeur routier, non. Hein.
6: Bah attends, tu les as niqués.
5: T'en as rencontré des bonasses quand même, chauffeur routier, non?
6: Ouais.
0: Ah non. Même ça, je peux te dire non. Hein.
6: T'en as pas tiré une seule.
5: Il y en a quelques-unes quand même.
0: Non. Non, donc, ça, je peux te dire non. Bon, donc, on va pas s'éterniser là-dessus. Donc, c'est pour te dire que... à Nemo, qu'en fin de compte, c'est vrai que dans votre profession, il y en a, mais bon, elles sont plus de jour que de nuit.
2: Ouais, mais je pense qu'il y a plus d'agression chez les taxis que chez les routiers, tu vois, déjà.
0: Ouais, non, mais oui, pourquoi? Parce que vous avez quand même une recette à
2: ramener. Bah parce qu'on a des clients, alors que les routiers, ils prennent pas de clients la nuit.
8: Ouais, ça dépend des routiers, hein, y en a qui prennent des clients. Hein.
0: Nemo.
2: Ouais.
0: Attendez derrière, s'il vous plaît. Hey, Nemo, faut bien me dire une chose. Il faut bien me dire une chose, que certains routiers ont des recettes aussi sur eux à ramener au patron, hein.
2: C'est-à-dire, c'est vrai qu'ils ont une grosse marchandise aussi. Ouais.
0: Hein, parce que tu dis qu'il y a moins d'agression vis-à-vis des routiers par rapport à vous. Moi, je peux te dire que non. Parce qu'au moment des fêtes de fin d'année, il y en a quand même pas mal qui se font avoir parce qu'ils ont des magnétoscopes et tout ça dans les remorques. Hein.
6: On s'éloigne un peu de l'alcool.
0: Hein.
6: Quand il y a de l'alcool,
0: Il y a tout. Hein. Donc, voilà. Non, mais c'est bon. C'était pour vous dire. Voilà. Voilà, d'accord.
6: Ouais, vas-y, à coup.
0: Donc, voilà.
8: Mon qui, là, mon qui.
0: Alors, d'où peut provenir la maladie d'un sous-doué?
8: De ton cul. Je t'écoute.
0: Dans 5 minutes,

0: Le débat est terminé.
1: Mais arrête, comme par hasard,
2: oui, c'est tout prendre mal.
1: C'est marrant, Gérard, c'est marrant. C'est
0: que
1: c'est... Attends, c'est comme par hasard, c'est dans 5 minutes quand on doit appeler Lily. C'est marrant, ça.
2: Gérard,
1: c'est pur hasard.
0: D'où peut provenir la maladie d'un surdoué ou sous-doué?
3: De ton kit.
2: Vas-y, laisse tomber.
4: Gérard, c'est de l'humour, prends-le bien.
2: Elle attend que ça, que tu rebondisses.
5: Ouais, donc, souris, Montechico.
2: Oublie.
0: On va demander à Nemo.
2: Ouais. Bah, la maladie, c'est quoi? C'est une maladie d'être surdoué ou sous-doué, c'est ça?
0: Ben, de manière tout à l'heure, j'ai demandé sur la première question. D'après vous, peut-on guérir une personne sous-douée ou sous-douée?
3: Ça peut être
0: une maladie. Hein.
6: Mais non, explique-toi là, parce que je comprends pas depuis le début. T'as l'impression de faire passer les sous-doués pour des malades mentaux.
2: Ouais.
0: Ah bah,
6: alors que c'est pas vrai, hein.
0: Ah bah attends.
6: Des pauvres gens un peu cons, quoi.
0: Non mais attends, quand tu vois l'autre personne qui est passée à l'antenne et qui savait pas ce qu'il disait, je suis désolé.
6: Elle était très bourrée.
2: C'est normal.
5: Attends, c'est toi qui les as fait les questions, GG, là, ou quoi?
0: Ouais, c'est moi.
6: Accorde lui le bénéfice du doute, quand même.
5: Bon, ok.
2: As-tu fait tes questions, maintenant, GG?
5: Ah ouais?
0: Pourquoi, ça vous gêne?
5: Bah, je sais pas, moi,
2: on
5: dit qu'il est
2: dehors. On a copié
5: sur
2: un bourboulin, c'est pas possible.
5: Ouais.
2: Pas vrai, ça.
5: Hey, tu nous présenteras tes potes Trizo, GG?
2: Trizo Mi Pastis 51. Et tu connais ton QI, toi, GG, ou pas?
6: C'est ça.
1: Ah oui, t'as eu combien de points, là?
4: Gérard, réponds la question.
1: Gérard, on t'a demandé.
0: Ma vie privée ne vous regarde pas, je ne réponds pas.
1: Gérard,
2: on ne parle pas de ton
0: cul. Bon, allez, terminé.
1: Arrête, tu tombes dans la provoque, tu mènes pas ton débat, regarde.
0: Terminé, c'est tout.
1: C'est vrai, Gérard.
0: Terminé.
1: Non, Gérard, c'est pas terminé.
4: Il y a des gens qui veulent te provoquer. Par exemple, Tomate qui te dit est-ce que ton dentiste, GG, c'est un sous-doué? Ben, ça, c'est fait pour t'énerver et ça doit pas t'énerver.
0: Terminé, le débat est
2: clos. Tu
0: réponds du tac au tac. Terminé, j'en ai marre de qu'on m'insulte.
1: On t'a pas insulté. Mais c'est vrai, Gérard, on t'a pas
0: c'est
1: insulté.
0: C'est tout, terminé.
1: Non, Gérard.
0: Le débat est clos, terminé.
1: Gérard, avoue que t'en as rien à foutre du débat depuis le départ. T'as raison.
0: Terminé.
1: Je te pose une question.
0: Je savais très bien comment que ça allait se terminer. Mais se tourner. De cette manière, c'est toutes les semaines, donc c'est terminé. La semaine prochaine, pour mon anniversaire, il n'y aura rien, c'est tout annulé. Terminé, point final à la ligne. Le débat est clos, il est moins le quart, terminé.
4: Enfin, si le directeur d'antenne, il entend ça, tu pourras plus du tout rentrer dans le truc. Dans le bâtiment, terminé.
0: De manière, j'ai déjà plus le droit d'y rentrer, d'accord?
4: Ouais, mais
0: merci.
4: Là, plus du tout.
0: Donc, maintenant, le.
1: Non, Gérard.
0: Tout est clos, c'est tout.
1: Non,
0: terminé.
1: Gérard, c'est pas clos.
0: Terminé, c'est moi qui commande.
1: On n'a même pas fait de conclusion, on n'a rien fait.
0: Donc, on fait conclusion, Nemo.
1: On fait. Voilà.
2: Elles étaient bonnes, tes questions, là. J'ai
1: on fait pas conclusion, Gérard. On fait.
0: On fait conclusion.
1: Gérard, on fait pas conclusion. Il faut qu'on tienne au moins jusqu'à moins quart. Il y a Lily qui doit appeler.
0: Non, il est moins le quart, c'est tout.
1: J'ai remarqué que, comme par hasard.
0: Il est moins le quart et c'est tout.
1: J'ai remarqué que, comme par hasard, quand on arrive
0: il
1: à moins quart.
0: Il est moins le quart et
1: Gérard,
0: c'est terminé.
1: Arrête, Gérard. Sérieusement. Tu vois, il est moins le quart, comme par hasard, tu vas arrêter parce que tu sais que Lily doit appeler. Peut-être.
0: Non, j'ai dit que.
1: Alors, on va aller jusqu'au bout. Tu vas poser une autre question, tu vas continuer celle-là et après on fera la conclusion. Ok,
0: non,
1: Gérard.
0: On fait conclusion, c'est tout.
2: Allez, non.
1: Regarde, personne ne veut faire la conclusion. Vous voulez faire
2: non,
1: la conclusion
2: mais... Non, question.
0: Mais même, c'est pas parce que Max est parti, maintenant c'est moi qui commande et celui qui me souffle dans la gueule, arrête.
6: C'est pas toi qui commande.
0: Ok, si c'est moi qui commande en ce moment.
1: C'est sur la ligne 1.
0: Terminé, hop. Conclusion du débat est terminée, on n'en parle plus.
2: Oh là là, mais
6: si tu veux que je te dise que je vais te sucer pour rester, tu vois.
0: Mais ouais, c'est ça. Allez, c'est bon, hop. On arrête un peu de dire n'importe quoi.
1: Tant pis, on n'appellera pas Lily.
6: Si c'est une nana qui te kiffe à l'antenne, moi je te kiffe, hein, vas-y. Je vais bien t'allumer après.
1: Tu vois, il y en a
0: qui. Non, terminé.
6: Tu prends en antenne, Lily, tu vas vite l'oublier.
2: C'est bon, elle est bonne en plus, elle est bonne.
0: Terminé, je fais conclusion du débat, c'est tout. Ouais, maintenant, Max arrive, maintenant, vous allez voir.
6: Eh ben, tu rates quelque chose, là.
0: Je dis que c'est terminé, c'est tout, d'accord?
2: Bah, alors, c'était question, là. Mais arrête de pleurer, putain, et pose ta putain de
0: question. Eh, la putain de question, c'est moi qui l'ai fait, j'ai dit que c'était terminé. C'est clair, net et précis.
2: Oh, le gogol. Enchaîne, là, sérieux.
0: Hein? Parce que depuis le départ, vous arrêtez pas de m'envoyer chier.
2: Mais arrête de
0: non.
2: Jouer,
0: maintenant,
2: arrête
0: c'est
2: de
0: terminé. C'est
2: arrête.
0: Terminé.
2: Gérard, arrête de faire ta star.
0: Terminé.
2: Bonsoir. Est-ce qu'on peut m'accueillir?
0: Non, c'est terminé.
6: Bonsoir,
2: mais arrête de pleurer, fais ta conclusion.
0: C'est terminé.
1: Bon, Gérard.
0: Je vais pas te faire chier, tu vas dégager chez toi,
2: mais
0: d'accord?
2: C'est vraiment, mais Gérard,
7: la famille
2: c'est
7: Lebeuf,
2: on essaye de faire un débat intéressant et t'es sans arrêt.
0: Mais depuis tout à l'heure, vous arrêtez pas de me balancer n'importe quoi, donc maintenant c'est terminé. La semaine prochaine, il n'y aura rien terminé, final.
1: Tu l'as déjà dit 10 fois que c'est terminé.
0: Ok, voilà, terminé.
4: Gérard restera chez lui.
1: Voilà, il n'y aura pas de pinard, rien. Bon, Gérard.
0: Mais Pedro, t'as dit. Putain, mais tu me fais chier, toi aussi!
1: Arrête!
0: Merde, tiens! Tu as fait tout seul ta conclusion.
1: Mais non, je vais pas la faire
4: Gérard.
1: Tout seul.
4: Gérard.
1: Ouais, il fait son show. Bon, alors on fait quoi? On attend. Ah, on va chanter la chanson.
4: On va chanter la chanson.
1: On a pas la fameuse chanson à faire. Alors on va chanter.
4: La chanson, tant pis pour ta gueule.
1: On va la faire tout seul.
4: Reviens, Yvonne.
7: Alors faut laisser le premier couplet. Hein.
4: Non.
1: Ah non, attendez, les auditeurs,
4: on
1: met en attente.
4: On fait tout de suite.
1: On va faire une chanson, alors attention.
4: À trois.
1: 1, 2, 3.
4: Allez, GG.
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4: t'as les dents bien vives.
1: T'es chemise. Sur tes
4: la suite tout à l'heure parce qu'il revient.
1: Voilà. Gérard, tu reviens. Viens, Gérard.
4: On fait carrément une chanson pour te faire revenir.
1: On a fait une chanson entière pour toi.
0: Non, j'en ai rien à foutre de votre chanson.
1: Allez, Gérard, regarde les auditeurs. Gégé. Franchement, les auditeurs, elle était bien.
6: Elle était géniale.
1: Elle est géniale. Tu vois, tout le monde adore.
2: Faut prendre ça à l'humour.
1: Mais voilà, Gérard, faut prendre ça à l'humour. Écoute les gens.
6: C'est des paroles de Johnny Hallyday.
1: Voilà, il est de retour. Ça y est, il est en train de s'asseoir.
2: Il est lourd.
1: Calmez-vous, s'il vous plaît. Et donc, mets ton casque, Gérard.
2: Il a pas d'humour.
1: Mais si, il en a. Par contre, là, maintenant, il écoute.
2: Ah, quand même. Bon, tu nous entends, Gérard ?
1: Oui, il vous entend. Allez, allume ton micro.
4: Allume ton micro, Gégé.
2: On t'aime bien, on a envie de continuer.
9: Bonne alive.
1: Voilà.
0: Non, mais c'est tout, c'est clos et c'est terminé.
1: Tu n'as pas chialé, quand même.
0: C'est tout, c'est fini.
9: Plein de cadeaux. Plein de cadeaux pour ton
6: exclure.
0: C'est fini, c'est tout.
1: Mais non, c'est pas fini.
0: Ça y est, c'est terminé, le débat est clos. Maintenant.
1: Mais il est pas clos, il est que moins quart, regarde.
6: Moins quart, on a le temps là.
10: En plus, Gégé, il y a un nouvel auditeur sur la ligne.
4: Mais en plus, il te reste des questions. Pose une question,
1: Gérard. Vas-y, t'en as fait 15, on n'a même pas fait
4: la question.
0: La question. C'est pas la peine d'insister, c'est non.
1: Mais qu'est-ce que t'as ce soir? Sérieux? Qu'est-ce que t'as, Gérard, ce soir?
10: Il est amoureux.
0: Non, mais ça vous regarde pas. C'est
10: bah si,
0: Gégé,
10: tu fais chier tout le monde là.
1: Franchement, Gérard, depuis qu'il y est parti, ça y est, tu nous prends la tête. Qu'est-ce qu'il y a?
0: Non, même à votre manière, c'est pas ça. C'est tout.
10: Non,
4: mais t'as pas été pareil. Quand Lily était là, tout allait bien. T'étais tout sourire. Une fois que Lily elle est plus là, t'en as plus rien à foutre de
1: Voilà, ça y est. Tu vois, tu respectes pas les gens comme ça quand tu fais ça.
4: Tu respectes pas l'auditeur.
1: Tu vois.
0: Dans ce cas-là, on respecte un peu la vie privée des gens.
4: Mais c'est toi qui en parle.
0: C'est pas vous, d'accord? J'ai rien après vous, d'accord? C'est les auditeurs. Maintenant, c'est à vous, au standard, de gérer un peu les auditeurs.
4: Gérard, t'as de la moutarde sur ta moustache.
0: Bon, ça suffit.
4: C'est pas grave, c'est pas
1: grave.
4: Enfin bon, à la radio, ça
1: arrive
4: à vos meilleurs.
1: Bon, Gérard, vas-y, on va conclure. On fait ça calmement. Hein. Les auditeurs ont compris, à mon avis, on va faire ça calmement, la conclusion. Allez, Gérard.
0: Donc, conclusion, et c'est terminé.
1: Allez, conclusion, on va pousser jusqu'à 2h tranquille. Hein.
0: Non, on fait.
1: Ah, bah ça a raccroché, tiens.
2: Voilà.
1: Si tu pouvais gérer, Céline.
2: Bye.
1: Non, c'est pas celle-là. Attends, on va mettre en antenne.
0: Donc c'est bon, on fait la conclusion.
1: Vas-y, commence à la faire parce que je crois que Céline a du mal.
0: Marie.
1: Voilà, c'est bon.
2: Conclusion, il est moins le quart.
1: Allez, vas-y.
6: Il est temps de faire une question. Là,
1: vous inquiétez pas, on va gérer.
2: Gérard, encore une
9: Allez, il y a Lily qui t'écoute là, GG, vas-y.
1: Allez, je suis sûr, en plus, elle nous écoute.
9: Pose le débat au centre.
0: Marie, conclusion.
6: Mais pense à
2: qui? Non, putain, mais une question, Gérard, il est moins le quart.
1: Franchement, il est moins quart, Gérard.
6: On a le temps, hein. On est calme, regarde.
1: En plus, tu sais quoi, Lily m'a dit qu'elle écouterait en plus le débat et elle espérait que t'allais assurer. Donc, franchement, là, t'assures pas, il est 2h-12 et
9: plus
1: tu veux déjà
9: privé,
1: filmer.
9: Plus rien. Vas-y.
1: Ça y est.
2: Mais t'es pas dégoûté d'avoir écrit des questions et de faire la conclusion maintenant?
0: Mais à chaque fois, vous me cassez les débats.
2: Attends, Gérard, qui est-ce qui s'énerve?
0: Dans ce cas-là, il y en a qui ont intérêt de se calmer.
2: Qui est-ce qui gueule et qui est-ce qui s'énerve?
11: Allô, bonsoir.
6: Bonsoir.
11: C'est nouveau, je suis revenu, ça avait raccroché, je suis désolé.
1: D'accord.
10: C'est Yuri Margarine, c'est le nouveau.
11: Voilà, c'est Yuri Margarine, j'appelle de Bucarotte, 116.6.
6: Bonsoir, Yuri.
11: Je suis désolé, ça a coupé, je sais pas pourquoi.
0: Alors, c'est la dernière question, après c'est la conclusion.
1: Voilà, nickel, voilà.
6: Mignon.
0: D'où peut provenir
2: Une bonne question, hein.
0: Tu vas pas commencer, toi, Yuri, d'accord?
1: Vas-y, enchaîne, pose ta question.
10: C'est pas Yuri. Hein.
2: C'est pas Yuri et c'est pas méchant ce que je viens de dire.
11: C'est vrai.
0: Alors, est-ce que. Ah ben voilà, tiens, comment on a.
2: C'est Nemo qui te parle, une bonne question, Gérard. Ah,
0: comme on a J-6, moins 6h30, moins 6h30 du début du match, est-ce que les joueurs de foot doivent être surdoués pour gagner la Coupe du Monde?
6: Ah, je pense que ouais. Hein.
11: Quand même.
0: Alors, Marie, pour toi?
6: Marie Mure, ouais, je pense qu'il faut être.
0: Non, mais je parle pour nous, hein.
6: Ah bah oui, évidemment, moi je ne considère que surdoués les Français de France, donc les autres ne le font pas. Et je pense qu'on a de bons exemples avec Zizou, avec Carambeu, avec, tu vois.
0: Ouais, mais là, je crois qu'on
6: est... Et surtout, surtout le bœuf.
9: C'est clair. D'ailleurs, il s'est claqué, ouais, ça, c'est une aubaine pour nous.
11: Ouais, c'est un
9: bon va aligner.
0: Attendez. Un petit
6: commentaire.
0: Yuri Margarine.
11: Ouais, bah écoute, je ne peux qu'aller dans le sens de ce qu'a dit la jeune fille. Sauf que j'émettrais une toute petite réserve, c'est-à-dire que moi je ferais deux catégories, c'est-à-dire que le bœuf je le mets dans les sous-doués, pas dans les surdoués. Hein.
6: Non, c'est parce que t'as mal regardé.
11: Qu'il n'y ait pas de confusion.
12: Mmh. Bah moi, c'est Nemo qui te parle. Moi, ouais. Franchement, le bœuf je le mets dans les surdoués parce que quand tu vois la pub qu'il a faite pour le bœuf, franchement c'est vrai.
9: Une, deux, trois preuves de qualité.
11: C'est vrai,
12: j'ai pas c'est excellent quoi. Alors,
11: par les temps qui courent, donner l'envie de manger du bœuf, c'est pas facile. Hein.
9: C'est normal qu'il fasse de la pub pour la viande folle.
0: Pierre-Jean, pour finir.
9: Moi, je dirais que ouais, c'est une aubaine. Je rejoindrai les auditeurs pour dire que c'est une aubaine que le bœuf se soit blessé et que c'est pas une question de sous-doué et sur-doué. Demain, il faudra jouer le match à fond. On y croit. Allez les bleus, on est tous ensemble. Allez les bleus, on est avec vous.
1: On est d'accord, Gérard, on est avec eux.
0: Ça veut de nous le prouver hein, demain.
1: Gérard, tu nous as pas donné ton pronostic pour demain. À ton avis, il y aura combien?
0: 2-0.
1: 2-0 pour qui?
0: Pour nous. Hein.
11: C'est but de qui,
1: but de qui, ouais.
0: Qui va marquer. À votre avis.
11: Est-ce que le bœuf va marquer, par exemple?
0: Non, le bœuf, il est blessé. Henri, il n'est pas là, donc...
6: Alors
1: Anelka, peut-être?
9: Non. Très.
0: Non, c'est Zidane qui va marquer.
6: Zidane
0: et Dugarry, voilà.
11: Dugarry, ouais.
0: Dugarry. Voilà, terminé, donc conclusion du débat, voilà.
1: Voilà, on est dans les temps, c'est nickel.
0: Donc voilà, donc on va demander à New...
11: On aurait même pu en faire une de plus. Hein,
0: non, c'est terminé.
9: Allez, pas
0: non,
9: une un peu plus loin.
0: C'est terminé.
1: Je crois qu'on avait une question Internet, Gérard. Attends, hop là, on avait une question Internet, je crois.
4: Pas trop, il faut que j'info. Vas-y.
1: Vas-y, Gérard.
0: Donc, conclusion.
9: Une bonne question. Hein.
11: Ah, ça se passait bien, là. C'était
0: non, conclusion.
9: Pas de chute de la loco.
0: Conclusion.
9: On n'a pas parlé de Christine. On n'a pas parlé de Tekiste. Ça se passait bien.
11: Gérard. On aurait pu continuer comme ça.
0: J'ai dit conclusion.
1: Allez, on va faire la conclusion. On va essayer de tenir jusqu'à 2h du mat. On va combler, vous inquiétez pas.
11: On va faire 10 minutes de conclusion.
1: Mais si, t'inquiète pas, on a l'habitude.
0: Oui. Non, mais c'est...
11: Alors, à ce moment-là, on fait une question après la conclusion.
6: Voilà.
0: Il n'y aura pas de question.
9: Allez, et un petit karaoké aussi, un petit karaoké.
0: Il n'y aura rien du tout.
11: Un petit doigt quand même, non?
6: On fait une question avant la conclusion.
1: Allez, on va faire la conclusion, après on fera une question. Allez, vas-y.
9: On aura pas de cadeau.
1: Allez, vas-y.
12: Une dernière question, sinon ça va partir en couille, tu le sais toi-même. Donc,
9: conclusion. Toi-même, tu sais que tu vas t'en manger plein les chicots, toi-même.
12: Une dernière question, Gérard.
9: Donc, t'as plutôt intérêt à enchaîner. Fais gaffe.
12: Je conseille plutôt une question, Gérard, parce que sinon, à mon avis, la conclusion.
9: On te prend en otage.
11: Il y a des têtes et des dents qui vont tomber.
12: Ouais. Ça va partir en couille.
0: Eh bien, les auditeurs, je vous dis au revoir.
1: Mais non, Gérard.
0: Vous avez tout gagné.
1: Mais non, Gérard.
0: Maintenant, c'est terminé. Il n'y aura pas de conclusion, donc c'est terminé. Voilà.
1: Mais non, Gérard, on va faire la conclusion. On fait la conclusion, Gérard. Il est temps, il est l'heure. Franchement.
4: Moi, j'aurai ma question Internet plus tard, peut-être.
1: Ouais. Non, mais tu peux y aller.
0: Ça dépend ce que c'est comme question.
11: Allô,
9: les auditeurs.
1: Ok, vas-y, je les ai coupés parce que.
4: On te demande, est-ce que Lily est petite? Si oui, est-ce qu'il s'agit d'une Lilliput?
0: Merci pour la question, je réponds même pas.
1: D'accord.
0: Là, vous cherchez à vraiment foutre la merde. Alors donc, c'est terminé. Maintenant, c'est ok.
1: On fait la conclusion.
12: Une dernière question.
1: Ok, on va pas faire la question. On va faire la conclusion. Ceux qui veulent faire la conclusion, allez-y. Sinon, les autres pouvaient aller dormir. Allez, on y va.
9: Non,
12: mais on reste jusqu'à 2h du mat et il nous fait sa conclusion à moins 10.
0: C'est terminé.
9: Non, ça continue.
12: Tu te fous pas de la gueule du monde un peu?
11: On fait les prolongations, là.
1: Hey Gérard, vas-y. Gérard, commence à faire la conclusion, après ils vont la faire. Vas-y.
0: Voilà. Yuri Margarine.
1: Mais non.
11: Ouais. Bah écoute,
12: tu t'appelleras pas le bœuf par hasard, toi.
11: Voilà, ce fut un bon débat. Moi, je pense que t'as bien élargi là sur le foot. Tu nous as ouvert une petite porte pour faire 2-3 questions de rab après cette conclusion. Et puis voilà, surdoué. Bah écoute, je pense que t'as une grande carrière devant toi. Maintenant, t'as pas été détecté plus tôt. C'est dommage. T'aurais pu faire encore mieux, je pense.
0: Ok. Pierre-Jean.
11: Voilà.
0: Bonsoir à toi.
9: C'est dommage.
0: Bonne semaine.
11: Oui.
9: Ok.
0: Pierre-Jean.
9: C'est dommage que tu te sois emballé comme ça. Tu t'énerves tout seul, donc c'est un petit peu relou, quoi.
12: Bah, comme d'hab. Bon, hein.
9: C'était quand même un bon débat. On a parlé avec retenue. On n'a pas trop parlé des Mongoliens, tout ça, parce que ça se fait pas. Par contre, il y avait des choses à dire, mais on fera ça une prochaine fois. Je pense que tu referas un débat sur les Mongols.
11: Sur la famille.
9: Parler de ta famille, ouais, un petit peu là. Non.
0: Pierre-Jean, bonsoir.
13: Bonsoir.
1: Bonsoir, bonsoir.
13: Moi, c'est Pierre-Jean, j'appelle donc du Kosovo. Je voulais faire ma conclusion pour dire que j'espère qu'il y aura un autre débat sur les mongolitos et que tu pourrais parler un petit peu des rapports.
0: Céline, s'il te plaît, j'ai dit à Pierre-Jean, au revoir.
13: Entre ton père et ta mère qui a résisté à ça, un animateur sur Fun Radio complètement.
1: Mais non, Gérard, oh là là. Mais pourquoi vous avez. Qu'est-ce que vous avez fait?
0: Terminé au sondage,
1: arrêtez. Il est parti.
13: Reviens,
4: Gérard. Reviens, Gérard. Gérard s'en va. Gérard
0: est parti. Parce qu'on a parlé de ma mère et mon père, non. C'est un truc que j'ai horreur.
1: Qu'est-ce que vous avez fait?
4: Vous avez dit.
1: Mais non, vous avez pas parlé.
0: C'est un truc que j'ai horreur d'entendre des auditeurs.
4: C'est pas eux.
1: Mais ils sont pas.
0: Si. C'est Pierre-Jean, donc c'est terminé.
13: Moi, c'est quelqu'un dans l'autre studio.
4: Il s'en va rejoindre les alcooliques anonymes. T'as déconné, Pierre-Jean.
1: Arrêtez. T'as déconné, du
4: mais
1: coup.
4: Mais c'est pas moi. Oh,
10: non, mais vous êtes pas viré, c'est nous, c'est Hervé et moi, alors.
1: Franchement, ça sera aussi sur votre paye, vous allez pas faire les filles.
12: Mais qu'est-ce qu'il a dit?
10: Remerciez-nous.
4: Je sais pas, on a pas entendu qu'est-ce qui a été dit.
10: Faut pas parler de sa maman et son papa, voilà. Ils supportent pas.
6: Père et sa mère qui étaient cousins, apparemment,
1: Arrête, on parle plus de ça, sérieux, on parle plus de ça, parce que sinon ça va très mal finir, en plus.
12: Moi, je suis en train de faire. Je savais même pas qu'il avait un père et une mère, moi, alors.
1: Arrêtez.
0: Ça, c'est terminé. Là, vous êtes
4: Gérard, une explication.
1: Une explication à la presse.
4: Une explication.
1: Gérard, viens avec moi.
0: Une explication.
1: Viens à côté de moi, Gérard.
13: Gérard, dans le confesse.
4: Gérard, il faut que tu t'expliques.
1: Gérard, viens ici.
6: Viens voir le psy, là.
1: Reviens, Gérard.
0: Gérard,
1: Destal,
6: allez.
1: Ok, laissez-le. Tant pis, on va faire sans lui, on va faire autre chose. Hop là.
4: On avait plein de questions sur Sandy, enfin des trucs et tout.
6: Vas-y, on va te répondre.
12: Ouais, d'ailleurs, moi j'aimerais bien connaître le QI de Sandy.
6: Vas-y, balance, ça dépasse pas celui de la moule. Hein.
1: Bon, qu'est-ce qu'on va faire? Bon, on va pas le rappeler, tant pis qu'il fasse la tête, tant pis.
14: On continue sans lui.
1: Ouais, on va faire sans lui. Bon, la conclusion.
6: Piquez-lui sa feuille.
1: Qu'est-ce qui a pas fait la conclusion?
13: Il est parti.
1: Bon, arrêtez
13: c'est
1: de
13: la
1: vous.
13: Radio ce soir.
1: Vous parlez pas dessus, c'est pas la peine. Qu'est-ce qui a pas fait la conclusion? Faites-la, après tout, on va aller jusqu'au bout. Hein.
14: Mais pose des questions, Pedro.
13: Vas-y,
14: fais des questions.
1: Ah, bah alors, Tali, il a laissé son cahier.
4: Ah, il a laissé son cahier.
6: C'est semblant de mal lire.
14: Allez, prends le cahier, là.
6: Et si tu peux nous chauffer un poème, alors.
13: On enchaîne sur un débat.
1: Est-ce que les extraterrestres sont-ils des surdoués ou des sous-doués?
6: Une autre.
1: Ah, bah alors, attendez.
13: Peut-être. Pedro, on va parler de ta vie privée.
14: On va parler de la famille.
1: Peut-on être sous-doué ou surdoué dès la naissance?
6: Du cul.
14: Ah, pas celle-là.
4: Essence avec 5
1: S. Il m'a pris des questions.
4: Gérard, ton sandwich. Gérard, ton sandwich.
14: Gérard, ton odeur.
1: Bah, sors, vas-y, au revoir.
14: Est-ce que tu peux embarquer ton odeur aussi?
4: On va arrêter. Je pense qu'on va arrêter.
1: On va bientôt arrêter le débat, à mon avis. On va même carrément arrêter. Hein. Tu peux couper son micro, à mon avis.
14: Reviens, on n'a pas encore parlé de ta fille, reviens.
1: Arrête. Je les ai coupés, le débat à mon avis s'arrête ici. Qu'est-ce qu'on va avoir dans quelques instants? On va avoir Evan qui va débarquer pour tous les messages, 0825 08 5000.
15: Ma biche, je voudrais te faire la sodomie dans l'avion. Ma biche, je voudrais te faire la sodomie sur une vache. Ma biche, je voudrais te faire la sodomie sur le sable. Ma biche, je voudrais te faire la sodomie dans le foin. Ma biche, je voudrais te faire la sodomie chez McDonald's, en tête à tête. Mais tout est fermé. Ma biche, je voudrais te faire la sodomie dans la farine. Ma biche, je voudrais te faire la sodomie sur un studio de télé. Ma biche, je voudrais te faire la sodomie sur la croisette. Ma biche,
16: oh, tu te recules un petit peu du micro parce qu'apparemment ça pue.
15: Te faire la sodomie sur un tapis rouge. Ma biche, je voudrais te faire la sodomie sur un drapeau. Je voudrais te faire la sodomie sur l'herbe coupée. Je voudrais te faire la sodomie, mais personne garde le bébé. Je voudrais te faire la sodomie, mais tout est fermé. Je voudrais te faire la sodomie avec un bouquet de fleurs. Je voudrais te faire la sodomie avec un bijou en tête à tête. Je voudrais te faire la sodomie chez moi. Je voudrais te faire la sodomie pendant 15 jours.
16: C'est pas mal celui-là.
15: Alors le dernier...
16: Faut que tu t'éloignes un petit peu du micro parce qu'apparemment il y a des gens sur Minitel qui s'en plaignent à cause de ton haleine.
15: Oh, ils me font chier.
16: Vas-y.
15: Non, c'est bon.
16: Oh non, un dernier, merde, maintenant que t'es lancé.
15: Bah non. Non, mais n'ayez crainte, de toute manière, je vous ai re-sodomisé.
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0: Et voilà, bonsoir à tous et bonsoir à toutes. Donc on va saluer tous les potzos qui sont sur la route, les chauffeurs de taxi, les infirmières et tout ça, tous ceux qui travaillent de nuit. Bisous à la Lily et bisous à la puce, elle se reconnaîtra du 91. Donc on va saluer au standard Hervé. Bonsoir Hervé.
18: Bonsoir.
0: Donc bonne fête avec une semaine d'avance malgré que c'était le jour de mon anniversaire.
18: De retard, c'était le jour de ton anniversaire.
0: Ouais, bah on y a pas pensé, excuse-moi. Donc avec un peu de retard, je te souhaite une bonne fête. Bonsoir à Céline qui est au standard aussi pour vous accueillir.
19: Bonsoir Gérard.
0: Donc à l'arrêt à bonsoir Céline, passez une bonne petite semaine, pas trop dure.
19: Non, ça va Gérard, je vais très bien.
0: Bon, ok. À l'AREA, donc, Pedro qui sera là pour nous épauler durant la nuit en espérant que ça se passe très bien, vu que c'est quasiment le dernier débat de la saison. Ouais. Non, le dernier, ça sera, c'est peut-être le dernier débat de la saison, on ne sait pas encore. Donc, voilà. Et sur le www.funradio.fr, donc vous avez Esteban qui est là et qui sera prêt à recueillir toutes vos réactions sur le débat des puceaux et des pucelles. Donc je préviens tout de suite que les questions sur le www.funradio.fr, c'est Esteban qui les dira et je ne veux pas de conneries. Et donc vous pourrez nous appeler toujours au 825 08 5000. Et pour les Belges, Hervé, s'il te plaît, parce que j'ai du mal à le dire, ce numéro. Le 0833 08 5000, c'est ça?
1: Ouais, c'est ça, ouais.
0: C'est ça, c'est bien ça, Hervé? Ouais. Donc voilà. Donc,
18: 825.
0: 0825 08 5000, c'est ça?
18: Non. 0825 08 5000.
0: Ah, ok. Pour les Belges.
18: Pour les Français aussi.
0: Bah non, c'est 0033. 0825, bon bref, enfin on reverra ça, alors pour ça on va accueillir Jeanne de Poitiers, 113.4, allô,
20: allô,
0: non, attendez, j'ai demandé Jeanne pour l'instant,
20: je sais pas, moi je m'appelle Jérôme, je suis de Poitiers, bonsoir,
21: ouais, c'est Jérôme. Bon,
1: c'est Jérôme, Gérard, tu t'es trompé, tu sais pas.
0: Oh ouais, mais c'est tellement mal écrit, bon, c'est pas grave.
21: Non, mais c'est Jérôme.
0: Ok, bonsoir, Jérôme, 113.4 pour nous écouter, Poitiers, Stanley Lubric.
21: Tout à fait, Stanley Lubric.
0: Donc, de Tourpi.
21: Ouais.
0: Donc, 119.9, hein.
21: Non, c'est Tombouctou, 119.9, bonsoir.
0: Gemouille, 101.9.
22: Oui, bonsoir.
0: Bonsoir.
22: Bonsoir tout le monde.
0: Alors là, par contre, je sais pas qui c'est qui a été m'inventé ça.
21: De quoi?
0: Alors Trevor joue Internet Angleterre.
21: Mr. Cousin.
0: Ah non. Alors là, je ne commence pas comme ça.
1: Qu'est-ce qu'il y a, Gérard?
0: Je ne commence pas. Stop! Ah non, je commence pas comme ça. Là, okay. Je ne commence pas comme ça avec celui-là.
1: Bon, arrêtez de chanter. On peut le remettre.
21: Non, ce soir.
1: Ouais, bah, tu l'as, c'était joyeux anniversaire?
0: Oui. Non, mais même.
1: Oh, c'était sympathique.
0: Non.
1: Merci.
0: Just
1: beaucoup.
21: To wish a happy birthday to Mr.
0: Voilà. Ouais, d'accord. Alors, Hervé.
1: Je l'ai censuré.
0: S'il te plaît, le 4, terminé. C'est même pas la peine qu'il vienne.
21: De l'à côté, c'est bon.
0: Non, mais là, je préviens tout de suite. C'est pas parce que ça va être. C'est sûrement le dernier débat de la saison.
1: C'était qui? C'était.
0: Trevor joue Internet d'Angleterre, ça, il est hors de question que ça se passe comme ça ce soir.
1: Ok, on l'a zappé. C'est, ce soir, sur quoi ça porte le débat, Gérard?
0: Donc, alors, puceau, pucelle et vierge. Voilà.
18: Ouais. Alors, c'est Max. Je l'ai calmé, c'est bon, t'inquiète pas, parce qu'il n'avait pas compris.
0: Non, mais...
18: Allô? Voilà.
21: Hello.
18: Il est calmé, c'est bon.
21: Ah, cool.
18: T'inquiète, Gérard. Je suis là, je gère.
21: Ok.
23: Hello.
21: Max, hello. How are you?
23: Fine.
0: Trevor joue Internet d'Angleterre.
21: Trevor Jones.
0: From D'accord.
21: England and the Internet.
0: Ok, bonsoir. Yeah,
21: bonsoir.
0: Alors,
21: bonsoir.
0: À quoi reconnaît-on une pucelle d'une vierge? On va demander à Trevor, tiens.
21: Une poubelle.
0: Oh là, ça va pas être possible de travailler avec ça.
1: Attendez.
0: 5 minutes, oui, question internet.
18: Non, pas question pour tu m'avais dit tout à l'heure te rappeler si jamais tu oubliais de le faire.
0: Ah ouais,
18: la définition, ouais. La
0: différence. Non, mais je pense, ouais, mais si j'arrive pas à le faire entier, tu prendras la suite, Esteban. Oui, Esteban, je me suis pas trompé. Bon, alors, Trevor. Parce que je pense qu'on va pas pouvoir travailler comme ça.
21: Le différence contre eux.
0: La pucelle.
21: Oh,
0: à quoi reconnaît-on une pucelle d'une vierge?
21: Yes. Oui. Alors le goût du doigt. Mm-hmm.
23: Dans le chat.
0: Non.
21: La pucelle.
0: Hervé, s'il vous plaît. S'il vous plaît au standard. On va pas pouvoir faire avec lui, c'est pas la peine.
23: En même temps, Gérard, faut donner de la chance aux gens qui appellent.
0: Ouais, non, mais
21: contre l'Europe. Ah, c'est l'Europe, hein, c'est vrai.
0: Mais attendez, mais les questions sont pas là, commencez pas à me chatouiller là.
21: Parce que t'es pas bilingue, c'est pour ça.
0: Non, mais on va pas commencer à tout mélanger. Donc moi, j'ai dit que je vais pas pouvoir travailler comme ça, c'est tout.
21: Mais tu fais comme nous.
0: Basta.
21: On improvise.
0: Alors, je mouille.
23: Oui. Ben, en fait, la différence, elle est essentiellement littéraire.
0: Mmh.
23: Étant donné la similitude profonde entre ces deux termes, si ce n'est en outre la différence qu'il y a, tu vois, à la découverte. Coucher avec une pucelle, c'est pas comme coucher avec une vierge.
0: Mmh.
23: Ça n'a rien à voir.
0: Donc pour toi, ça serait...
23: Littéralement différent.
0: Donc pour toi, c'est différent?
23: Littéralement.
0: Littéralement.
23: Voilà.
0: Donc tu peux très bien dire que tu couches avec une pucelle,
23: ouais,
0: qu'avec une vierge.
23: Non, c'est pas la même chose.
0: C'est pas du tout pareil.
23: Non, je vais laisser les autres t'expliquer.
0: Mmh. Ok. D'accord. Stanley.
3: Ouais, Stanley Lubric. Écoute, déjà ça s'écrit pas pareil.
0: Mmh.
3: Pucelle et vierge, ça s'écrit pas pareil.
0: Bah non, bah ça, je le sais. Hein, merci.
3: T'avais remarqué, ouais.
0: Bah oui, ouais, je suis quand même pas encore con à ce point-là.
3: Ah bah non, pas encore. Et la deuxième chose, c'est qu'en fait, la vierge, elle a encore son hymen.
0: Mm-hmm.
3: Alors que la pucelle, elle l'a plus. Et c'est ça qui fait en fait la différence entre la pucelle et la vierge.
0: Mm-hmm.
3: C'est une question d'hymen, quoi.
0: D'accord.
3: Voilà.
0: Jérôme de Poitiers.
5: Ouais, moi je dirais que pucelle et vierge, pour moi, c'est la même chose. Bah, c'est des filles qui ont décidé de rester vierges et je trouve ça louable.
0: Mmh.
5: De rester vierge jusqu'au mois mariage, je trouve que c'est...
0: Non, mais attends, commence pas à bouffer les questions. Hein.
5: Ah, il y a une question sur les vierges louables.
0: Non, mais on verra ça après, d'accord?
5: Ok, donc c'est ma réponse, GG.
0: Donc, pour toi alors?
5: Donc, pour moi, vierge et pucelle, c'est pareil, quoi. C'est des filles qui ont décidé de garder leur, comme disait l'auditeur précédent, leur hymen, donc qui ont décidé de rester innocentes, quoi, et d'attendre le mariage et... de se dépuceler avec l'homme.
0: Mmh. Merci Pedro.
5: Avec lequel elle pense faire leur vie, quoi.
0: Ok. Attendez, on va accueillir Boudin Rouge de Montoncule. On va alors là, la fréquence, ça m'étonnerait qu'elle existe.
7: Qu'est-ce qu'on a écrit?
0: 475-32.
7: Il y a eu erreur, j'ai pas dit ça, c'est 101.15. Ah bon?
0: Ah ouais. Je préfère.
7: Bonsoir, monsieur Boudin.
0: Bonsoir.
7: Salut, tout le monde.
0: 115, combien?
7: 15.
0: 115-15 ? Ça
7: non,
0: existe.
7: 101-15.
0: Ah, 101-15.
7: Ah, là, ça existe. Hein. Ah, bah oui.
0: Mmh. Ok, bah alors pour toi, la question ?
7: Moi, je crois que c'est une question d'âge, la différence.
0: Ah bon, parce que tu crois qu'il y a un âge ?
7: Ouais. Je crois que vierge, c'est à partir de 15, et pucelle, c'est tout ce qu'il y a en dessous.
0: Ouais. Non, je pense
7: pas. Ah, bah écoute,
0: Non. Non, moi je pense pas, de toute manière.
7: Alors c'est quoi?
23: C'est la majorité sexuelle, ouais. Donc c'est logique.
0: Ouais, non, mais même. Non, parce que pour.
7: Plus de vierges que de pucelles, en fait.
23: Ouais.
0: Non, parce qu'il y a un problème qu'il faut bien se dire. Mmh. Là-dessus, moi je pense que. Je vais vous dire un sondage, hein, parce que à mon avis, je pense que.
5: Non, mais ta réponse avant, Gérard.
0: Moi personnellement. Attendez, parce que je demande à Pedro, là, j'ai du mal à avoir du retour dans mon casque.
1: Ça monte le son, peut-être.
0: Maintenant, je suis à
1: fond. Change-le, débranche-le, mets-le à côté, voilà. C'est mieux?
0: Ah là, ça va un peu mieux. Donc vous m'entendez, là, les auditeurs?
1: Ah bon, on t'entend bien depuis tout à l'heure, Gérard.
0: Non, parce que j'avais un problème.
1: D'accord.
0: Non, moi, j'ai vu un sondage, parce que pour moi, personnellement, à quoi reconnaît-on une pucelle d'une vierge? Pour moi, on peut pas reconnaître une pucelle d'une vierge. Et moi, on a récupéré un sondage grâce à Esteban sur le site internet.
1: Il y en a même une définition que tu vas lire après.
0: Donc, qu'on lira, mais je vous la lirai par la suite, ou sinon, si je le fais maintenant, on va perdre du temps.
8: Le problème, c'est qu'il y a beaucoup de gens qui demandent justement la différence entre pucelle et vierge.
0: Alors on va le faire.
1: Alors je crois qu'on l'a trouvé dans le gros Robert, c'est ça?
0: Ouais, je pense aussi parce que... Donc alors la vierge non féminin. La Vierge est une femme qui a refusé toute relation sexuelle ou charnelle avec une personne du sexe opposé au sein, qui ce soit avant ou après n'avoir jamais couché. Cependant, la Vierge ne refuse pas l'idée de pénétration. Exemple, ce matin, je voulais me toucher devant ma télé. Malheureusement, ma cassette était vierge. Alors, pour la pucelle, pucelle, c'est un nom féminin et homme masculin. La pucelle, elle, au contraire de la Vierge, n'a jamais couché avec qui que ce soit de toute sa vie et refuse à penser le contraire, à l'inverse de la Vierge. Alors, exemple, je ne peux pas coucher avec elle. Elle est pucelle. C'est ça, hein, ouais. Esteban?
23: Ouais, c'est ça.
0: Deuxième exemple. Donc Jeanne, la pucelle la plus connue. Bon bah ça, on va pas en parler parce que ça va être.
18: Fini, c'est le dernier exemple.
0: Non, mais justement, c'est de là qu'on va en venir aussi. D'où vient le mot pucelle? Donc on va le garder, celui-là, le deuxième. Je peux faire ce que je veux encore. J'ai pas d'ordre de recevoir des auditeurs. Donc voilà. Donc vous avez à peu près compris ce que ça voulait dire.
20: Donc, selon les définitions, une pucelle, ce serait une fille qui n'aurait pas de magnétoscope par rapport à la Vierge. Donc.
0: Mais non, mais disons, c'est une personne bon, qui a pas encore eu l'occasion de coucher.
2: Et qui a envie ou pas?
9: Attends, Gégé, quand tu parles de trucs charnels, là, c'est quelqu'un, c'est comme un végétarien en fait. Ça ne mange pas de chair, ça ne mange pas de viande, c'est ça?
0: Ah ben, je sais pas, moi, c'est ce qui a été... c'est avec une personne du sexe opposé, hein, on dit bien.
9: T'as parlé de trucs charnels à un moment?
0: Oui, ben oui, la Vierge est une femme qui a refusé toute relation sexuelle ou charnelle avec une personne du sexe opposé, c'est-à-dire avec une personne du sexe féminin.
9: Féminin. Ouais, c'est Boudin Rouge, je voulais savoir juste un truc par rapport à charnel, ouais, il y a un truc qui est pas clair, quoi.
0: Mm-hmm.
9: Parce que c'est un grand couturier, je crois, charnel, ça vient foutre quoi là-dedans?
0: Bah justement, je sais pas, mais
9: c'est ça qui est étonnant quand même.
0: Non mais c'est ce qui m'a été rapporté du site internet.
20: Ouais, hein. J'ai des dictionnaires Lafouf là, j'ai cherché cet après-midi et les définitions ça a rien à voir avec ça. Hein,
0: mais moi j'ai regardé, mais bon, de toute manière pour moi personnellement, je vois pas à quoi reconnaît-on une personne, une pucelle d'une Vierge. Hein. Pour moi personnellement, il y avait aucune définition.
1: Hein. T'en as jamais connu?
9: C'est pareil, t'en verras jamais. Ouais.
1: T'en as déjà connu ou pas, Gérard, toi?
0: Non. Jamais.
20: T'as déjà cassé des hymens, toi, Gérard?
0: Des
20: hymens?
0: Non.
1: Mais t'as déjà couché avec des filles qui avaient jamais couché avant?
0: Ah bah ça, on va y venir là, justement.
1: Non, mais je te pose la question, toi, personnellement, t'as déjà couché avec des filles avec qui t'avais jamais couché, enfin, qui avaient elles jamais couché avec d'autres mecs avant?
0: Personnellement, non, pas encore.
1: Non, jamais.
20: Pedro, il bouffe les questions, là.
0: Non, non, mais il bouffe pas les questions.
1: Non,
0: il les connaît pas.
1: Je les connais pas, donc.
18: Il y a une question,
0: internet.
18: Une question hypothétique. Si on considère que les morpions dans les poils de couilles sont des petites puces, Gérard, peut-on dire que tu es puceau?
0: Non, pas spécialement. Et puis là, c'est des questions vraiment un peu crades.
9: Ah, c'est dégueulasse.
23: C'est dégueulasse.
0: Là, c'est... Oui.
23: Est-ce que c'est pareil pour les garçons? Parce que depuis tout à l'heure, on parle des filles.
0: Bah justement, on va y venir petit à petit. Hein.
9: Est-ce que toi, t'as encore ton hymen de l'anus, GG, ou pas, toi?
0: De quoi?
9: L'hymen de l'anus, tu l'as ou pas, toi?
20: Ta rondelle?
0: Bah moi pour l'instant c'est pas.
9: Tu l'as encore toi.
0: Bah moi je suis plus. Moi je suis. Il y a longtemps que je suis plus puceau.
9: Ah t'as plus ton hymen de l'anus.
20: Un coup de pénis un peu alors.
0: Comment?
20: T'as un coup de pénis alors.
0: J'ai déjà donné, merci. Hein.
9: Ah, d'accord. Ok.
0: J'ai déjà donné pour ça à certaines nanas.
9: Ah, je te fais confiance alors là.
0: Par contre, ça faudra peut-être que ça cesse aussi parce que sinon ça va mal se terminer.
9: Ça commence à peine.
0: Alors trouvez-vous normal? Qu'à l'âge de 25 et 26 ans, les garçons, filles, sont encore pucelles ou puceaux. Alors je précise, parce que si, comme tout le monde apparemment écoute Fun et qu'écoute Max la nuit et tout ça, donc c'est des auditeurs et des auditrices qui avaient appelé une fois et qui avaient dit qu'à 28 ans, qu'il n'avait jamais couché avec une nana. Donc voilà le rapport de la question.
20: Bien joué.
9: Il est super le rapport, hein, franchement.
0: Alors, Boudin Rouge.
20: Moi, je dirais, c'est un peu chacun qui voit midi à sa porte, tu vois. D'ailleurs, t'en as, ça se passe hyper tôt. Puis t'en as, parce que peut-être ils sont très moches, ils sont très cons, ou il y a toujours un truc qui...
0: Non, mais hyper tôt, tu veux dire que quoi, à peu près?
20: Bon, hyper tôt, tu vois, vers, je sais pas, moi, 11, 12, 13 piges,
0: Ouais, mais ça, je pense que...
20: Ouais, 13, c'est vieux déjà, hein, je trouve.
0: Ouais, mais c'est vrai que j'ai entendu il y a pas si longtemps que ça. Je crois que c'est hier. C'est pas plus tôt qu'hier.
21: Ah ouais, non, c'était hier. C'est pas plus tôt qu'hier. Ouais.
0: Je crois que c'est lundi.
21: Aussi, ouais.
0: C'est lundi avec une nana qui a 13 ans. Ouais. 13 ans et qui veut faire croire qui veut sortir avec une de ses copines et tout ça. Mais ça on en parle, on en
21: parle. Il y a des broutes minou à cet âge-là.
0: Bah, tu sais, hein, il y a pas d'âge, hein.
21: Il y a pas d'âge pour manger ton thé ou c'est, hein, il y a pas d'âge.
0: Il y a pas d'âge. Donc Boulin Rouge.
21: Ouais. Ah bah moi je disais que bon bah ça dépendait un peu de chacun quoi que il y a peut-être des trucs, soit t'es trop moche, soit t'es trop con, soit il y a un truc qui va pas qui fait que bon bah tu rencontres pas les gens la bonne personne avec qui ça peut se passer, puis voilà quoi. Peut-être aussi parce que t'es fauchman, voilà. Tu peux pas aller aux putes, enfin voilà. Bon, il y a...
0: Oh non, non, attention.
21: Attends, le nombre de mecs qui sont professionnels...
0: Attention, on va pas parler tout de suite du système des putes, parce que c'est pas... C'est pas dans les questions.
21: Non, mais je comprends, et puis en plus...
0: C'est pas du tout... Ouais, ben d'accord.
21: Et tout, c'est chiant.
0: Non, mais attendez. Non, parce que là, si on s'en va comme ça, donc dans ces cas-là, on va aller vite, on va même pas faire les questions, on va parler que de ça. Bon, ouais. C'est vrai que pour un mec qui a jamais eu l'occasion d'avoir une nana qui a jamais couché, ouais, c'est vrai qu'il va avoir des putes.
21: Ouais.
23: Bah oui.
21: Bah ouais, c'est Jérôme.
0: Et la nana, c'est pareil, elle va dans des clubs et échangiste. Bah ouais. Une question internet, une question internet intéressante, j'espère.
2: Une question de Papose qui espère qu'il va pas t'énerver. Il dit, si je mets des cotons de tige dans le cul, suis-je encore puceau?
0: Je vois pas le rapport avec le rapport de...
2: Ah, si, le rapport, la question est, Gérard, indirectement, c'est est-ce qu'il faut forcément une relation humaine et non pas avec un objet pour être considéré un puceau?
0: Ben non, il y a pas besoin d'avoir des objets pour être puceau ou pucelle. Hein. Moi, je pense pas, non.
2: D'accord.
0: Non, pas du tout. D'accord. Donc voilà. Voilà pour sa question. Je mouille pour continuer. Je mouille. Merci, Pedro.
23: Oui, excuse-moi, je me souviens plus de ta question. Ah oui, 25-26 ans.
0: Voilà.
23: Ça peut être parce qu'ils sont moches et cons, comme l'a dit Boudin avant.
0: Mmh.
23: Mais ça peut aussi venir du fait qu'ils ont choisi de pas se dépuceler avant le mariage.
0: Mais commence pas à prendre les questions du mariage.
21: Ouais.
0: J'ai dit qu'on allait en venir.
23: Et je t'explique pourquoi ils sont encore vierges à ce stade.
0: Ouais, non, mais dans ces cas-là, on va parler de religion aussi.
21: Voilà.
0: Tant qu'on y est.
21: La guerre en Afghanistan, tout ça.
0: Oh, c'est bon là, hey, attention hein.
23: Bah attends, je réponds à ta
0: question. Non, mais c'est pas toi que je mouille là. C'est pas à toi que je m'adressais déjà pour commencer.
23: Mmh.
0: C'est aux autres. Commencez pas à parler de n'importe quoi, d'accord?
23: Non, mais
0: c'est pas à toi que je m'adresse, je mouille. Je viens de te dire, punaise, mais t'es borné ou quoi,
23: alors,
0: toi?
23: Dis les noms avant de parler, parce que nous on sait pas toujours. Hein.
0: C'est au mec que je parle.
21: Ouais,
0: parce qu'il y en a qui parlait du truc de l'Afghanistan, donc on n'en est pas là. Ok, c'est bon, Jérôme, et tout ça, d'accord?
21: Jérôme, je pourrais.
0: Merci. Attends, laisse finir, je mouille, après on continue.
21: Okay.
23: Eh bien, j'avais presque fini, je te dis, religieusement, il y en a qui n'ont pas le droit, ou qui choisissent de ne pas se dépuceler avant le mariage, quoi.
0: Mm-hmm.
23: Voilà, pour se consacrer à une seule personne. Moi, personnellement, je trouve ça con, mais bon, voilà, quoi.
0: D'accord.
23: Faut tester les choses avant de savoir lequel est le mieux, quoi.
0: Mm-hmm. Stanley Lubrick.
10: Ouais, bah écoute, moi je vais te parler de mariage, mais je pense qu'il y a aussi des gens qui se réservent pour la nuit de noces, ce qui est pas pareil.
0: Mmh.
10: Donc il faut quand même prendre ça en compte. Maintenant, ouais, 26 ans, ça fait tard. Il y a pas d'âge pour en manger, hein, à mon avis. Hein.
0: Non, mais de manière.
10: Bah attends, deux.
0: Non mais. Stanley, faut bien dire une chose que le mec qui avait appelé puis la nana, elles avaient quand même 28 balais, hein.
10: Bah attends, 28.
0: Un 28 et l'autre 26, hein, si je me souviens bien.
10: T'attends 28 balais, c'est plus des glaouis, c'est des sacs à dos que tu trimbales.
0: Ah bah ça, de manière, Max avait posé la question, est-ce qu'il faisait la poignée, et il a répondu oui, hein.
10: Ouais, c'est clair. Enfin, comme toi, enfin.
0: Personnellement, moi je le fais pas. Alors c'est bon, Stanley, d'accord. Jérôme.
21: Là, j'arrive.
10: Ouais, qu'il y a des chiens au foyer.
0: Oh.
21: Moi je dirais.
0: Stanley. Attends, Jérôme.
21: Ouais, vas-y, fais
0: Stanley.
21: Attendez.
1: Hop là, on va les mettre en attente. Qu'est-ce qu'il y a?
0: Stanley.
1: Non,
0: tu me laisses Stanley à l'antenne.
21: À l'antenne.
10: Ouais.
0: Et Stanley.
10: Oui.
0: Je te préviens, tu viens de dire un truc.
10: Qu'est-ce que j'ai dit?
0: Tu viens de parler du foyer, là. Un petit conseil que je te donne.
10: Ouais.
0: Tu restes poli.
1: Il a parlé des femmes au foyer, attends.
10: Voilà.
0: Ouais, non, mais. Ok.
1: Parler des femmes au foyer, celles qui travaillent pas. Tu
0: attention.
1: Vois.
6: Merci mon Pedro.
0: Ah ouais ouais. Il y a pas de merci mon Pedro parce que tout à l'heure tu as gerbé vite fait toi. Ok.
6: Tranquille, tranquille pépère.
0: Alors je vous préviens pour l'instant tout se passe bien.
6: Ouais.
0: Il est une heure. Donc je veux que ça continue.
6: C'est vrai que c'est bien.
11: Moi je voudrais juste faire une intervention par rapport à Molls sur l'internet. Je refuse de poser ces questions juste pour que ce soit clair. Du genre est-ce que Gérard parce que c'est un sot qui pue, peut-on dire qu'il est puceau? Ou depuis que Gérard s'est fait enlever son kyste, est-ce qu'on peut dire qu'il a été dépustulé? C'est hors de question, je passe ce genre de questions.
0: Ah non, mais ça, de manière, c'est bien clair et net.
6: Il n'y a pas la place dans cette émission pour des jeux de mots de peau aussi.
11: Exactement.
0: Non, mais là, il y a même pas question de poser des questions. On peut savoir le chiffre internet quand même à 1h du matin?
11: Exactement.
23: Le chiffre.
0: On est combien?
11: Ah, pardon. On est 6196.
6: Wow. Eh ben, tu es chiant.
1: Oh là là,
6: c'est pas mal, ouais.
11: C'est un bon début.
0: Pourquoi que c'est un bon début? Parce que je m'énerve pas et que tout se passe bien pour l'instant.
6: Mais t'inquiète, ça va venir.
0: Voilà. Non, il y a pas que ça va venir, c'est tout. Jérôme, pour terminer.
6: Bah moi, je dirais, pour répondre à ta question, que chacun fait ce qu'il veut. Hein. S'ils ont envie de rester vierge à 25-26 ans, bah chacun voit midi à sa porte, c'est clair.
0: Mmh.
6: Moi, je vais prendre mon cas personnel. Bon, moi, je me suis dépucelé à 17 ans.
0: Mmh.
6: Donc, franchement, j'étais pas un foudre de guerre à 17 ans. Donc, tu vois, j'ai joué au bout de 5 minutes.
12: Ça n'a pas changé. Hein.
6: Ensuite, j'ai payé la fille, je me suis barré, quoi.
23: C'était dans
0: le mais ça suffit derrière, là.
1: Il se fait tripoter par Céline, c'est pour ça.
0: Okay. Finaise, j'aime pas ça en plus. Hein.
1: Gérard, à quel âge tu t'es fait dépuceler, toi?
0: Moi, j'ai commencé à sortir avec des nanas, j'avais 12 ans.
1: Et à quel âge t'as perdu ta virginité?
0: 14 ans.
1: D'accord, donc t'as été dépucelé à 12 ans et t'as perdu ta virginité à 14 ans.
0: Non, ma virginité, j'étais dépucelé, je suis plus puceau depuis l'âge de 12 ans, voilà.
1: Et t'as...
0: Quoi, bah attends Céline, on va te poser la... Je vais te renvoyer la balle dans peu de temps, oui.
1: Donc t'as été dépucelé à 12 ans, c'est ça?
0: Voilà.
1: Et t'as perdu ta virginité à 14 ans.
0: Moi, 14-15 ans à peu près.
1: D'accord, ok, très bien.
0: Alors maintenant Céline, comme t'as voulu l'ouvrir, à toi.
23: Moi?
0: Oui, toi. Moi, merci pour le Larsen.
23: Je suis désolée. Moi, j'ai perdu ma virginité à, je sais pas.
0: Merci pour le Larsen.
1: Mets ton casque. On va gagner du temps.
23: Et
1: voilà.
23: Et puis, j'ai été dépucelée à 16 ans.
0: Ouais. D'accord. Ok, on a tout compris. Donc, voilà. Donc, vous avez les réponses à tout.
1: Voilà. On va peut-être passer un disque.
0: On va faire un petit sondage.
1: Ah oui, un sondage, d'accord.
0: À quel âge moyen du dépucelage? Qu'est-ce que c'est que...
1: Quel est l'âge moyen du dépucelage?
0: Quel est l'âge moyen du dépucelage? Alors, il y a 90% qui disent aux alentours de la quinzaine, donc à peu près la quinzaine d'années. Donc 70% à l'âge de 8 ans, mais 8 ans pour moi c'est un peu trop jeune. Moi tu me diras, c'est vrai qu'à 8 ans il y en a qui commencent à jouer au médecin, au docteur et tout ça. 50% après la ménopause.
23: Comme ça.
0: Ouais. Voilà, merci, je mouille de dire des conneries. 30% avant les menstruations et 10% peu après 18 ans. Bah, c'est vrai que peu après 18 ans, de toute manière, on revient à peu près dans l'âge qu'on était. Hein.
6: Okay.
0: Alors, peut-on trouver des revues sur les puceaux ou pucelles, et on va s'écouter les Gloubi Glou-A de Vierge Pucelle, et on se retrouve tout de suite après au 0825 08 5000, tout de suite.
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0: Et voilà, donc toujours la suite du débat sur les puceaux, les pucelles, et on vient de s'écouter les Glou Big Glouga de Vierge Pucelle. Ouais, c'est bien. Vierge Pucelle, voilà, donc c'est bien ça. Donc vous pouvez toujours nous appeler au 0825 08 5000 et pour les Belges 033 0825 08 5000 et sur le net www.funradio.fr. Donc Hervé toujours sur le site Esteban sur le site internet. Donc on est à 8999 et j'espère que ce soir on va faire péter le net, hein. Donc voilà, donc pour ça on va récupérer Jérôme, toujours là.
20: Oui, toujours là.
0: Stanley.
4: Oui.
0: Je mouille.
23: Toujours.
0: Boudin rouge.
20: Ouais.
0: Et donc donc la question c'est peut-on trouver des rebus sur les puceaux ou pucelles et vierges, Jérôme. Bien sûr. Oui, Jérôme.
20: Bah moi j'étais avant de me faire dépuceler, j'étais abonné au magazine Ocapine.
0: Non mais c'est pas la peine de préciser les.
20: D'accord.
0: Les magazines.
20: Franchement, ça a dit disparu des kiosques quoi. Tu vois, c'était une revue de branleurs. Franchement, ça a complètement giclé des kiosques. Et moi, ça m'a appris certaines choses. Oui, comment draguer les filles, comment faire en sorte que la relation sexuelle se passe bien, avec tendresse, avec délicatesse. Et franchement, ouais, ça m'a aidé. Ouais.
0: Ok. Stanley.
4: Ouais, bah écoute, moi effectivement je suis abonné à quelques revues spécialisées. Il faut savoir qu'effectivement on trouve ce genre de trucs dans les kiosques, mais c'est quand même pour les initiés, hein. C'est pas accessible à tout le monde quand même. Par exemple, toi si tu te pointes comme ça, tu vois, avec la gueule enfarinée, ils te serviront pas, quoi, tu vois.
0: Non, mais c'est pas parce que moi, de toute manière, je réponds. Et je répondrai tout à l'heure, mais ça m'énerve, c'est l'arsène, je sais pas ce qui se passe.
20: C'est ta prothèse qui fait mal.
0: Non,
4: un petit peu, attends.
0: Non, on doit avoir quelque chose.
1: Non, mais ton casque est trop fort, je crois, Gérard, et quand tu t'approches du micro, voilà, ça va être un peu mieux.
4: Ça fait un courant d'air avec
0: le. Non, mais j'ai mal.
1: Après, t'es sûr.
0: Je mouille. Je mouille.
20: On va parler plus fort.
0: Je mouille.
23: Oui, bah écoute, je sais pas s'il y a des magazines, mais je sais qu'il y a des films. Et il y a des films où il y a des nanas et des mecs qui sont dépucelés devant la caméra, ouais.
0: Ouais, mais ça, c'est style les cassettes X et puis les films porno.
23: Non, c'est pas X parce que c'est des puceaux et des pucelles, donc...
0: Ouais, non, mais tu vas pas mettre ça... Bon, attends...
4: Ah bah oui.
0: Non, mais vous avez... Ouais, faut quand même... Attends, je vais répondre après... Non, mais je vais te répondre, je mouille, t'inquiète pas. Boudin rouge, pour finir.
20: Moi, j'ai un pote qui vend des journaux et il me dit effectivement que... Ouais, ça existe et que d'ailleurs les clients ils sont assez bizarres ceux qui viennent quoi, puisqu'ils sont tu vois genre super discrets, et tu les repères parce qu'ils ont plein d'acné, qui transpirent vachement et qui dégagent un certain côté, une certaine matière un peu odorante quoi, tu vois.
12: C'est un peu les phéromones de branleurs, ouais, c'est clair.
20: Ouais. Et que en plus quand ils ont leurs journaux, ils demandent à avoir tu sais une grande enveloppe, tu vois les enveloppes marron.
23: Kraft.
20: Ouais, Kraft. Comme ça ils mettent dedans et puis ils se barrent super discretos quoi.
0: Eh, Boudin rouge.
20: Ouais.
0: Je vais te dire une chose, que ce que tu viens de dire, tu fais allusion à moi, d'accord?
1: Il a dit quoi?
0: J'ai bien entendu ce que tu viens de dire, mais t'inquiète pas.
1: Il a dit
0: c'est un avertissement oral que je te donne.
1: Qu'est-ce qu'il a dit?
20: Attends, qu'est-ce que j'ai dit? Je comprends pas.
0: Non, mais.
4: Tu vends des journaux?
0: Oh, l'histoire des kystes et tout ça, j'ai très bien compris ce que t'as voulu dire, d'accord?
1: C'est un truc qui te
0: ne me prends pas pour un con. Ok? J'ai pas l'intention.
20: Oh! Bah attends, j'ai dit quoi? Bah vas-y, dis-moi ce que j'ai dit alors.
0: Non, mais c'est bon, j'ai compris. C'est bon. Terminé.
1: Gérard, il a dit quoi pour que les autres le répètent pas? Il a parlé de quoi?
0: Non, parce qu'il a fait allusion au kyste que j'avais tout ça.
1: T'avais un kyste
0: avant. Ouais, ce que j'avais dans le cou, donc c'est pour d'accord. Ça. Donc,
1: c'était gros.
0: Assez, oui.
1: Ah d'accord.
0: Donc.
20: Même pas que t'en avais un. Comment j'aurais pu savoir?
0: Ouais, c'est ça.
20: Bah attends, ça va pas ou quoi? Attends.
0: Ouais.
20: Je te jure, arrête d'être carano, Gérard.
4: Tu faisais la pub pour le bœuf, c'est tout. T'étais vendeur chez Charal.
0: Hey, je vous préviens, alors balance, je hein. Cherche pas au hasard Stanley. Voilà, ça commence. Alors là,
14: moi, j'ai une question de supputation qui dit: est-ce que c'est parce qu'on lui a enlevé le noyau du cul qu'on appelle ça de l'huile d'olive vierge?
0: Non, alors là je vois non.
1: C'est très poétique, hein.
20: Développe un peu, Gérard.
0: Non, personnellement, non, je vois pas du tout le rapport avec la question que je pose, hein.
14: Bah, tu sais, les olives des noyaux.
0: Ouais, mais de toute manière, je vois pas du tout le rapport avec la question, hein. Je demande s'il y a des revues, peut-on trouver des revues sur les puceaux ou pucelles, je vois pas le rapport avec.
20: Mais Gérard, pourquoi est-ce que tu demandes une question pareille? Tu t'en cherches, toi, des revues?
0: Non, personnellement,
20: ah bon?
0: Non.
20: Ah bon, ok, d'accord.
23: Mais ça existe, hein, tout ce qui est magazine pour ados.
0: Ouais, non, mais je sais, merci. Ce que je reproche, de manière à certains marchands de journaux...
23: Il n'y a pas assez de puceaux à poil?
0: Non, mais c'est pas ça, c'est que les marchands de journaux, il y a des trucs qui sont sous cellophane et d'autres qui sont comme ça, et que les jeunes puissent acheter à n'importe quel âge.
1: Gérard, ils sont sous quoi?
0: Sous cellophane, donc cette année.
1: D'accord.
0: Ouais, d'accord. On a
23: compris. C'est pour obliger les gens à acheter, puis
0: oui, non, mais même. Oui, mais même les parents, dans ce cas-là, ils ont qu'à faire attention.
23: Bah, ils ont qu'à les acheter eux-mêmes, les parents. Puis
0: ils ont qu'à les planquer. Voilà, c'est tout.
20: Tu trouves ça normal que ces revues elles soient plastiquées, GG?
0: Ben, c'est normal pour pas que les jeunes puissent les avoir facilement. Hein.
20: Ouais, mais bon, s'ils sautent en même temps, tu vois. Elles sont minées, ces revues. Hein.
0: Ouais, mais bon, elles sont minées, mais t'as quand même des jeunes qui achètent ça ou des cassettes vidéo. Hein.
20: Ouais, mais ils claquent tout leur argent de poche dans des revues comme ça.
0: Moi, personnellement, je sais que la question que Pedro va me poser, est-ce que moi j'en achète? Non. Voilà, la question, c'est tout.
1: Bah justement, j'allais te demander si tu les empruntais. Et à qui?
0: Non. Pas du tout.
1: Tu les empruntes pas? T'en as pas chez toi?
0: Non.
1: Ah bon, d'accord.
0: Robert Hobson de 118.8.
15: Bonsoir, c'est Robert Hobson, j'appelle de War Z.
20: Salut Robert.
15: Bonsoir tout le monde.
0: Bonsoir. Donc tu veux répondre à la question?
15: Sur les magazines, les revues, c'est ça?
0: Oui.
15: Je consomme un petit peu, je suis abonné à Libération. Mm-hmm. Donc effectivement, il y a tout un business qui s'est fait autour de la pucelle, hein, quand même, il faut... Mm-hmm. On est conscient, donc effectivement, ouais, on consomme du magazine de temps en temps, quoi, pour le fun, pour le plaisir.
0: D'accord.
1: Approche pas trop tes dents du micro, c'est ça qui fait l'arsenal, je crois.
18: Non, c'est ton pivot, tungstène qui...
0: Ouais, non, arrête tes beaux bêtises, parce que ça se passe bien. Combien qu'on est là sur le site internet, un petit peu, là?
18: Wow, j'ai pas vu. On a passé la barre des 10 000, on est à 10
15: 555. Oh, chaud.
0: Bravo.
15: Ça cartonne, là.
1: Oh là là.
0: Et surtout que c'est sûrement le dernier débat de la saison.
15: Tu te fous dans le cul. Ah, attends.
0: C'est sûrement le dernier débat de la saison, alors donc...
18: Alors justement, pour que ça se passe bien, j'aimerais éviter le genre de question de Papose qui dit, est-ce que si on se masturbe avec un objet en plastique type rotule en acajou de Gérard, est-ce qu'on peut être considéré comme dépucelé? Alors ça, je refuse de poser cette question.
15: Bah oui, voilà. Et il y a des poules qui peuvent témoigner, attention.
16: Jouiez pas.
0: Donc, question, donc Robert, oui, t'as pas répondu, toi?
15: Si, ça y est, c'est fait.
0: Ah, c'est fait?
15: Oui.
0: Bon, alors...
20: Et puis, il faut éviter aussi les questions genre, est-ce qu'on peut se vider les couilles dans la luce anti-tane de GG aussi? Il faudrait éviter ça.
0: Jérôme, au revoir.
20: J'ai l'internet, c'est pour ça.
0: Au revoir. Au revoir, Jérôme.
1: Attends, on va le gérer en antenne. Hop là, 2 secondes. C'est bon?
0: Non, mais c'est bon, on y a dit au revoir, comme ça ira plus vite. Hein.
1: Ah, mais il suffit pas de dire au revoir, il faut aussi le récupérer, Gérard.
0: Non, mais c'est bon, je mouille, Boudin Rouge et Robert, donc on
1: c'est
0: va...
1: C'est qui la première?
0: Je mouille.
1: D'accord.
15: Ok.
16: C'est qui, c'est Pépé?
0: Donc, à quel âge, à votre avis, une fille perd sa virginité? On va demander à Robert.
15: Quel âge? Je sais pas, son 5e anniversaire, je dirais, comme ça.
0: À quel âge?
15: À quel âge? Bah, son 12e anniversaire.
0: Il est con ou quoi, lui?
1: Non, mais réfléchis, il y en a qui sont nés le 29 février, ils fêtent leur anniversaire une fois tous les 4 ans.
0: Voilà. Ouais, non, mais.
1: Donc, 12e, ça compte si.
0: Ouais, c'est ça.
15: Alors, à quel âge, entre la 12e et la 20e année, alors?
0: Ouais, bon, d'accord.
15: Toi, tu un jeudi, par exemple.
0: Ouais, c'est ça.
15: À 18h30.
0: Ouais, bien sûr.
15: Et pour. Tu vois, tu fais ça avant de manger, avant de passer à la table.
0: Ouais, non, mais c'est bon, on va.
15: Quand tu vides les couilles, ça ouvre l'appétit, hein.
0: Ouais, non, mais on va pas faire des recettes, hein, d'accord? Merci, Boudin Rouge.
18: Moi, j'ai juste une.
0: Ah stop, attends, Boudin Rouge, oui.
18: Question de Bubu.
0: Je mouille, ça s'il te plaît.
18: Question de Bubu qui je pense s'est complètement trompé de débat. Il dit, est-ce que Gérard s'est fait dépuceler l'anus quand il a glissé sur sa plaque de verglas? Je voulais dire, non, c'est pas un sujet sur la neige.
1: Voilà.
18: Donc ça n'a aucun intérêt. Voilà. Merci de t'être connecté.
0: Ouais, mais je crois qu'il s'est trompé de débat, ouais. Bubu.
15: Parce que là ici on parle que de l'anus de Gérard, on parle pas de la neige et du verglas.
16: Waouh.
0: Et Robert?
15: Ouais, là, c'est pas moi, attention.
0: Non, fais gaffe à ce que tu dis quand même, d'accord?
15: Ça a dérapé, là.
0: Merci!
16: J'ai, puisque tu parlais de cuisine, tu connaîtrais pas une recette au sperme, un truc comme ça, un petit truc bien dégueu?
0: Je mouille, tu réponds à la question, parce que j'ai quelque chose à dire juste après. Non, mais c'est autre chose, c'est une question que j'ai.
15: On va te bouffer l'oignon, toi.
0: Ouais, non, mais je mouille.
16: Oui, je dirais 15-25.
0: Bon ben, tu reviens sur la question 2, donc
15: ouais,
0: 25-26.
15: C'est trop facile.
16: Je reviens un peu sur Robert.
0: Ouais.
15: Ok.
0: Non, mais moi, je pense que ça dépend.
15: J'ai pas répondu, moi.
0: Hop, qui?
15: Ah, Boudin Rouge.
0: Bah si, je t'ai demandé.
15: Bah non, mais tu m'as pas laissé le temps non plus.
0: Danza. Merci.
16: Est-ce que tu nous rejoins?
15: Et ça te fait rire, en plus.
0: Non, parce que y a Céline qui essaye de...
15: Tu te moques de moi, quoi. De toucher le prépu, là.
0: Ouais, ouais, fais gaffe à ce que tu dis. Alors, boudin rouge, c'est ouais. Même pas la peine que tu répondes, je te dis au revoir.
21: Au revoir.
0: Comme ça, ça va plus vite. Allez, hop. Ça va plus vite avec moi, là. Alors, on accueille... Allez, où l'ami? Bitdouf.
3: Oui, c'est Bitdouf. J'appelle de Gicle-sur-Evette, dans le Kosovo. Bonsoir, Gérard. Bonsoir, l'équipe.
0: Bonsoir.
1: Oui. Bonsoir.
3: Bitdouf.
0: Oh, tu réponds à la question?
3: Ah, je l'ai pas entendu, j'étais avec Céline, là.
21: Les revues, là.
0: À quel âge, à votre avis, une fille perd sa virginité?
3: Alors, une fille, à mon avis, comme elles sont très sérieuses et qu'elles donnent pas leur virginité à n'importe qui, moi je dirais, je ferais une moyenne comme ça, je dirais 20 ans, 21 ans par là. Pas plus tôt, quoi, parce que elles donnent pas leur virginité comme ça, hein, faut pas croire.
21: Hein. Ah, mais GG, tu...
3: La première relation sexuelle, c'est avec un mec qu'elle kiffe. Donc moi je suis dispo si jamais il y a des vierges qui nous écoutent.
0: Ouais, non, mais de toute manière... C'est bête parce qu'on a pas beaucoup de nanas.
21: Non, mais moi, bite de ouf, il m'intéresse. Bite de ouf, tu m'intéresses.
3: Ah oui, mais moi, je recherche des filles. Hein.
21: Ah, mais je pense que j'appelle. Ça peut s'arranger, ouais.
0: Non, mais dans ce cas-là, si vous voulez passer des petites années.

0: ta question.
1: Oui, alors pourriez-vous la répéter, n'est-ce pas?
0: J'étais oh non, mais je pas, non mais je veux pas faire que ça de répéter les questions.
1: Écoutez, je vous serai, vous m'obligeriez en la répétant. J'étais au standard avec mademoiselle Cécile Céline.
0: À quel âge, à votre avis, une fille perd sa virginité? C'est la dernière fois que je réponds à la question.
1: Oui, bien entendu. Alors donc, je vous répondrai. Eh bien, écoutez, tout dépend de la personne, n'est-ce pas? A-t-elle trouvé le bon mâle qui lui fera sauter son hymen d'un coup de vie magique? Tout dépend, monsieur Gérard, voyez-vous. Il y a des personnes qui peuvent la perdre aux alentours de 7-8 ans, comme aux alentours de 11-12 ans, mais pas plus tard. Parce qu'après, médicalement, bien entendu, cela se referme.
2: Mais toi, Gégé, tu l'aurais pas perdu autour du bois, par hasard, ta virginité?
0: Non, pas du tout, merci.
2: D'accord.
0: Oh, quand vous posez les... quand vous voulez répondre, vous donnez votre nom.
2: Ok, c'était Rodrigo.
0: Ouais, Rodrigo, il n'y a pas de Rodrigo sur ma liste.
3: Invention de monsieur Cousin, c'est la ligne belge.
4: Comment ça s'est passé, toi, la première fois?
2: Ouais.
0: Ah mais moi la première fois je peux pas trop pouvoir le dire parce que c'est quand même un truc assez personnel et
3: vas-y balance.
0: Non mais c'est quand même des trucs qui sont assez perso. Ça s'est passé dans un centre où j'étais placé, donc c'est tout. Voilà, stop.
5: Ah mais Gérard, on veut
0: stop,
5: juste parler.
0: Non.
5: Je te disais, je veux juste savoir si c'était bien passé ou pas, parce que les premières fois, ça se passe pas forcément bien.
0: Non mais ça dépend. Ça peut très bien se passer la première fois, comme ça peut pas.
1: Oui,
0: ça
1: monsieur
0: peut
1: Gérard,
0: passer...
1: monsieur Mazur. Êtes-vous parvenu à
0: Oh merde Terminé.
5: Qu'est-ce qui se passe, Gérard? Qu'est-ce qu'il y a?
0: Non, monsieur Mazur, c'est même plus la peine. Allez, hop, bonne nuit.
5: Merci, monsieur Mazur.
0: Non. C'est terminé. Je veux pas me prendre la tête avec
5: Gérard,
0: ça.
5: Arrête de crier deux secondes. Monsieur Azur, il faut arrêter d'aborder ce thème qui a priori est très douloureux pour notre ami Gérard.
1: Veuillez me pardonner.
5: Donc, on va changer de sujet. Gérard, on va revenir sur la question qui était.
1: Un mongolien de toi.
5: Voilà.
0: Robert, au revoir. Alors là, je préviens tout de suite. C'est la dernière fois que j'entends ça.
6: Alors moi justement, si je pouvais te calmer, parce que moi je reçois par exemple Papoz ou Thor qui sur internet disent des trucs du genre « Gérard, c'est un alcoolique puceau de la tête, est-ce que t'as mal au pivot quand tu suces ?» ou « Tu t'enfonces sans arrêt des cotons de tige dans le cul », je veux dire au bout de deux secondes, ça va deux minutes, foutez-lui la paix et recentrez-vous sur le débat. Merci.
0: Voilà, c'est terminé. Tu fais bien de leur dire parce que sinon le débat il va être clos dans moins de 10 minutes.
5: Il faut pas parler de ça.
0: Comment?
1: C'est pas un débat sur l'anus à GG, c'est un débat sur les puceaux, sur les vierges, donc il faudrait recentrer le débat, non?
0: Ouais, mais Bidoup, tu te calmes, d'accord?
1: Ouais.
0: Merci. Donc, voilà, donc la question, tout le monde, on a fait tous le tour.
5: T'as répondu, toi?
0: Bah, bien sûr, j'ai répondu.
1: On a fait le tour du pourtour, là.
4: Mais non, t'as pas répondu.
0: Bah, je viens de le dire.
5: T'as dit quel âge, toi, à peu près?
0: Mais je te l'ai dit tout à l'heure, on en a parlé, je t'ai dit 12-13 ans.
5: 12-13 ans pour toi?
0: Voilà.
5: D'accord.
4: Et toi, t'avais quel âge?
0: Ben, en punaise, ben, débouche-toi les oreilles, toi, ma grande.
4: Ah, mais je croyais que tu parlais en général. À toi, c'était 13 ans.
5: 12 ans le dépucelage et 14 ans la virginité, c'est ça?
0: Voilà.
1: Franchement, ça s'est passé comment, honnêtement? Ça s'est bien passé, elle était consentante, tu lui as fait des trucs de ouf.
0: Je l'ai dit tout à l'heure que ça s'était bien passé, c'est tout.
1: Mais
0: ça y est, mais c'est bon, on va pas s'éterniser sur ma vie privée.
1: Mais
0: de toute manière, j'ai toujours dit que ma vie privée et ma vie professionnelle ne regardaient personne. Il ne faut pas confondre.
1: C'est dit quand même.
0: Si, il ne faut pas confondre la vie privée et la vie professionnelle. J'en ai assez parlé.
4: Tu as 30 ans, tu t'en fous.
0: Ouais. Mais même, c'est pas la raison, c'est tout. Voilà, terminé.
1: Mais au niveau, t'as tenu le coup.
5: Attendez, vous êtes en train de vous parler dessus là. Ah. Alors, vas-y.
1: Je t'en prie.
0: Alors, je mouille.
4: Parle-nous de la fille, parle-nous pas de ta vie. On
1: avec poésie, tu vois, t'es pas obligé de. Ouais, genre. Ouais,
0: là... Attends, j'ai mal entendu là.
4: Si tu l'as prise dans le vrai.
0: Non, pas toi, c'est pas toi, je mouille. Attends, je demande à Bite d'œuf.
1: Non, mais je voulais savoir comment ça s'est passé, si t'as bien tenu le coup, niveau jouissance, qu'est-ce que tu lui as fait.
0: T'as dit un truc qui m'a.
5: Non, il t'a demandé les positions que t'avais fait.
0: Non, c'est je mouille. Ouais. C'est pas du tout pareil, parce que j'ai cru entendre un mot que.
5: Bon, écoute, Gérard, on l'a pas entendu, c'est pas grave. Alors, quelles étaient les positions que t'avais fait?
4: Alors, tu t'y es pris comment,
0: Ça s'est passé normalement.
5: Dans le noir? C'était dans le noir ou s'il y avait de la lumière?
0: Non, dans le noir.
5: Ah, c'était dans le noir?
6: Non, forcément, c'était forcément dans le noir.
0: Oui, Hervé?
4: Allez,
6: on nous a posé une question au téléphone. Quand tu as fait l'amour pour la première fois, tu étais vierge ou tu étais puceau avant?
0: Et j'ai dit que je ne prenais aucune question au standard.
6: D'accord. Merci.

0: Par contre, moi j'ai une question intéressante. Si une fille a niqué à 10h au Japon, est-ce qu'à cause du décalage horaire et qu'en France il est 5h du mat, elle est considérée comme pucelle en France? Non. Alors qu'il n'est pas encore 10h?
1: Non. Vu qu'elle s'est fait des puces au Japon, donc en fin de compte, elle va revenir.
0: Il est pas 10h en France, il est 5h.
1: La réponse, elle est claire. C'est que vu qu'elle s'est fait dépuceler au Japon, donc elle revient en France, elle est plus vierge.
0: Ouais, mais je veux dire, il est 5h en France. Donc elle va se faire dépuceler dans 5h par rapport au Japon. Donc elle est encore pucelle. Donc elle peut être pucelle deux fois. Si elle se dépêche, elle arrive en France et hop.
1: Si on veut, à la rigueur, oui.
0: Explique-toi, Pedro, je pense que.
2: Comprends pas très bien ce que tu veux dire, là, Gérard.
1: Non, mais moi, je comprends pas tellement la question non plus.
2: Dis-le carrément.
1: Je comprends pas du tout sa question.
2: Essaye pas de répondre à côté, alors.
3: Gérard, tu penses que c'est plus facile de dépuceler une japonaise ou une française? Parce que les françaises, je trouve qu'elles sont un peu plus débridées que les japonaises. Qu'est-ce que t'en penses?
1: Non, je suis pas. Alors là, je vais te dire une chose. Je peux te dire une chose, que les françaises, elles sont encore plus dures que les japonaises ou que n'importe qui. Les françaises, pour vous dire une chose, que vous, pour essayer de coucher avec vous, c'est très dur.
3: Bite d'ouf.
1: La bite dans ton cul, c'est toi qui vas t'apprendre. Au revoir. Au revoir. Allez hop. Déjà, j'avais dit que pourtant, je voulais que ça se passe très bien.
2: Ça se passe bien, il est 9h23.
1: On est combien sur le site internet, Esteban, s'il te plaît?
0: On est à 15 576. Et pareil, je répète, Mikoudou qui demande à Gérard, est-ce qu'on peut dire que GG s'est fait dépuceler comme une truie dans les chiottes de la loco? Merci, ce genre de questions, non, on n'en veut pas.
1: Voilà, donc,
0: elles ne passeront pas à l'antenne.
1: Mais même, tu les passes, mais je ne répondrai pas du tout à cette question. Donc on a Marcelo Mastroianni.
4: Non, Marcelo Mastrolanu.
1: Mastrolanu, donc de Sarah Grosin, 117.7.
4: Voilà, Sarah Gros.
1: On a toujours Je mouille
5: toujours, oui.
1: Et Monsieur Mazur.
6: Oui, c'est Monsieur Mazur.
1: Merci. Alors, d'où vient le mot pucelle et puceau?
5: Ça vient des puces.
1: Je mouille.
5: Ça vient des puces, en fait.
1: Non mais attends, tu peux préciser?
5: Je sais pas, moi c'est ce que j'ai cru comprendre. Après je vois pas trop le rapport, t'as raison, mais ça vient des puces.
1: Pour toi ça vient des puces.
5: Comme quand t'enlèves l'hymen, c'est comme si t'enlevais une puce. C'est une puce de comme une puce de cœur, quoi. Une puce tue, enfin je sais pas moi.
1: Ouais, d'accord. Moi c'est pareil, je suis comme. Merci.
5: On va trouver autre chose.
1: Filou, on accueille Filou pour ça aussi.
7: Oui, bonsoir Gérard, j'appelle de Pecno-sur-Aube.
1: Ouais, merci, 112.5, c'est pas. Je le savais très bien.
7: Bonsoir.
1: Donc alors, t'as entendu la question?
7: Oui, d'où vient le mot puceau?
1: Voilà, pucelle et puceau. Donc attends, c'était pas toi que je m'adressais, donc c'était pour t'accueillir.
7: Oui.
1: Donc, Monsieur Mazur.
7: Oui, eh bien écoutez, voilà, mon explication est la suivante, n'est-ce pas? Tout a démarré avec le mot puceau. Qui désignait cette manie qu'avaient les jeunes gens qui n'avaient pas eu recours au coït à se gratter furieusement l'entrejambe, n'est-ce pas? Donc tout le monde pensait qu'ils avaient des puces, d'où l'appellation puceau, auquel il a bien fallu trouver un féminin, pucelle.
1: D'accord.
5: Il y a qui disent que ça vient de. Elle est pucelle qu'elle était.
7: Absolument.
1: Oui, tout à fait, je mouille, c'est ce que j'avais lu dans le dictionnaire, mais j'ai trouvé.
4: Oui, c'est bon.
1: Et alors, toi, tu vas faire oui, au standard. Toi, je le sens vite fait. Filou.
7: Ouais. Alors, ça n'a rien à voir avec, je vais contredire Monsieur Mazur, parce que ça vient en fait du groupe de rap Puceau na Puceau. Je sais pas si je crois que Fun le programmait un moment.
2: Exactement, il y a un an ou deux,
7: puceau, et ça vient de là en fait.
1: Ouais, d'accord. Marcelo Mastrolanu.
4: Mastrolanu, ouais, tout à fait. Écoute, moi je reviens sur l'histoire des puces, j'ai une version légèrement différente. Tu sais qu'en fait, tu connais, on a parlé du morpion tout à l'heure, je sais pas si tu te souviens.
1: Ouais.
4: En fait, c'est une espèce de morpion du pubis, et à l'époque on avait des puces. Et en fait, quand tu étais puceau, tu n'avais pas encore vu la couleur d'une puce, vu que tu n'avais pas vu la couleur d'un gland. Voilà, donc en fait, tant que tu n'avais pas vu de puce, donc de bite, bah, tu étais puceau. Voilà.
1: Mais il y a une histoire de puce. Ma parole, vous êtes vachement... Merci Esteban. Là, je vais te dire une chose.
2: Non, t'avais une mèche rebelle et il a essayé de te la remettre en soufflant.
1: Non, mais alors, je vous préviens, c'est vraiment là, vraiment vous m'étonnez.
2: Vous êtes vraiment nul, hein. Ils ont pas la bonne définition.
1: La définition, je l'ai, donc c'est en deuxième exemple par rapport à la première question. Et je pensais tout le monde qu'allait me dire Jeanne, la pucelle la plus connue sous le pseudo de Jeanne d'Arc, la pucelle d'Orléans, pas du Mans, ouais. Déjà pour commencer, qu'il n'a jamais vu le temps de coucher avec qui que ce soit parce qu'elle avait pas le temps. Pucelle à ne pas confondre avec la pucelle de la décoration militaire d'un haut gradé de l'armée vierge ou aussi parce pucelle, la pique du puceron et de la puce. Exemple, ce matin, j'ai écrasé une pucelle. C'est pas grave, c'est qu'une bête. Et en fin de compte, c'est vrai. En fin de compte, attendez, au lieu de vous marrer dans le studio. Et c'est vrai.
0: Oh pardon,
1: L'équipe là.
0: J'ai pas coupé mon micro, désolé.
1: L'équipe, on se calme. Alors en fin de compte, c'est vrai, c'est que je pensais que Monsieur Mazure, qui était bien branché sur tout ça,
2: qui était bien philanthrope, ouais.
1: Ouais, ben Monsieur Mazure, je crois que avis, vous avez perdu la tête. Et moi, je peux vous dire une chose, qu'en fin de compte, ce qui est vrai, et ça, je peux le certifier. C'est qu'en fin de compte, quand vous êtes à l'armée, vous avez un petit insigne qui se met sur le rebord de la chemise, sur la pochette de la chemise, et ça s'appelle une pucelle.
7: Ouais, c'est clair. Oui, Gérard, excusez-moi, pardonnez-moi, mais oui. Quel est le rapport avec Jeanne d'Arc?
1: Oui, mais Gérard. Ben oui, mais Jeanne d'Arc, c'était la pucelle d'Orléans.
7: Oui, bien sûr, elle n'avait pas encore d'uniforme, Monsieur Gérard. Elle avait une armure et
1: oui, mais d'accord, mais elle était. Et oui, mais c'est pour ça qu'ils l'ont surnommée la pucelle d'Orléans.
7: Gérard, d'ailleurs, c'est Filou là pour revenir un petit peu sur l'épisode de Jeanne d'Arc.
2: Attendez, vous parlez tous dessus.
1: Oh, Filou.
7: Oui. Bah, justement, pour documenter tes propos, pour revenir sur la période de Jeanne d'Arc, là, la pucelle, faut savoir que vers la fin, elle avait un peu la chatte en feu, quoi.
1: Ouais, non, mais bien sûr, parce qu'elle a été brûlée. Ouais. Bon, là, c'est bon. Filou.
7: Elle était chaude. Hein.
1: Ouais, non, mais Filou, c'est bon. Arrête un peu de dire n'importe quoi.
7: Monsieur Gérard, pardonnez-moi une petite
1: question. Monsieur Mazure, oui.
7: Une toute petite question, s'il vous plaît. Je me posais l'interrogation suivante. À votre avis, existe-t-il beaucoup de pucelles aux îles Vierges?
1: Des pucelles aux îles Vierges?
7: Avez-vous par exemple des statistiques ou bien un quelconque sondage qui pourrait nous éclairer là-dessus?
1: Non, j'ai pas du tout de...
2: Vu que t'as bien préparé ton débat, bien ficelé, tout ça, il te faut 3-4 jours comme tu le disais.
1: On a pas du tout de sondage là-dessus.
7: Bon, d'accord. Gérard, il y a Céline qui m'a pris au standard. Et en fait, il y a un erratum à faire. Là, c'est pas la pucelle d'Orléans, c'est la pucelle de Rouen, Jeanne d'Arc. Elle a été brûlée à Rouen. Oui, puis-je apporter une correction, s'il vous plaît?
1: C'est moi qui commande.
2: Voilà. Non, elle disait ta gueule à l'auditeur, c'est pour ça, Gérard, t'inquiète pas. On l'a jamais en attente, qu'est-ce que tu voulais dire?
1: Donc, en fin de compte, elle a été brûlée à Rouen, mais elle a toujours été nommée la pucelle d'Orléans. Et ça, j'en mettrai ma main au feu, c'est marqué dans le dico.
2: Oh là là.
1: Vous allez pas me casser les couilles.
6: Les jeunes mots.
2: Oh là là.
1: Voilà.
0: Et encore, et moi je renouvelle Papo ce qui dit, est-ce que Gérard s'est déjà fait dépuceler ses kystes? Eh ben c'est vraiment pas drôle.
7: Gérard, si je peux me permettre...
1: Une question comme ça, je ne répondrai pas.
7: Gérard, si je peux me permettre, tu t'enflammes là.
2: Ouais.
1: Donc voilà, donc...
7: pardonnez-moi.
2: On paraît une douche.
7: Monsieur Mazure à l'appareil, je voulais juste savoir, puisque nous avons clairement établi que Jeanne d'Arc était surnommée la pucelle d'Orléans et qu'elle a terminé en feu à Rouen, alors dans ce cas-là, Monsieur Gérard, expliquez-moi pourquoi y a-t-il une statue de Jeanne d'Arc rue de Rivoli à Paris?
1: Ah bah ça, c'est pas ça, je peux pas vous le dire et c'est pas à moi qui peux poser la question.
5: Mais oui, c'est Orléans aussi.
1: Non mais c'est de manière il y en a une sur Paris et comme vient de dire Céline à l'instant, ça prouve qu'il y en a une à Orléans.
5: Oui, il y en a une à Orléans.
1: Voilà.
4: Ouais, mais Gégé, toi qui es féru d'histoire, là, apparemment, parce que je savais pas que tu kiffais l'histoire comme ça.
1: Bah non, mais attends, je kiffe pas l'histoire, c'est que c'est ce que j'ai lu dans le dictionnaire. Oui, et en fin de compte, ce qu'il faut bien se dire, c'est que de manière parmi vous, je sais pas quel âge que vous avez, parce que j'ai pas les âges, mais je sais très bien que le petit insigne qu'on a sur le rebord de la chemise ou sur la veste quand on défile, ça s'appelle une pucelle.
2: C'est pas
7: pince. Monsieur Gérard, faudrait-il en déduire que la majorité des militaires qui ont cet insigne n'ont jamais eu de rapport sexuel?
1: Non, je veux pas dire ça. Faut pas
7: commencer.
1: Non, c'est pas ce que je veux insinuer. C'est que ça s'appelle comme ça. Mais ça s'appelle comme ça.
7: Que les militaires du 14 juillet sont des lopettes.
1: Mais ça veut rien dire, monsieur Mazur. Au revoir. Allez, hop, terminé.
2: Mais non, Gérard.
1: Non,
2: attendez. Gérard.
1: Monsieur Mazur, terminé.
2: Je suis d'accord avec toi, Gérard.
1: Terminé.
0: Gérard, on est un petit point sur le net. On est à 18 111. Vraiment, bravo.
2: On monte, c'est énorme. Ce qu'on va faire, Gérard, c'est que tu vas peut-être poser ta question. Et puis, on va écouter un disque. On y va, Gérard?
1: Et on dit au revoir à monsieur Mazur.
2: On lui a dit au revoir, ça y est.
0: J'ai une petite question internet.
2: Attends, on a une question internet.
0: Pareil, que je refuse de poser, donc de prépubère mystère qui dit: Gérard, est-ce que ça t'est jamais arrivé de croire que tu dépluselais Sandy en essayant de la pénétrer dans un bourrelet? Eh ben, je voulais dire que c'était un pas drôle. Et que Gérard répondra pas.
2: Voilà.
1: Et deux, encore une question comme ça et je mets fin au débat très vite.
2: Mais non, Gérard. On a posé la question, on l'a évoqué, on l'a pas posé.
1: Où y a-t-il plus de puceaux ou pucelles et vierges en Europe? Et on va s'écouter.
2: Alors, ce qu'il va y avoir, attends Gérard, c'est qu'on va écouter un disque et juste après on va écouter un témoignage en sortie de disque. Donc, je conseille aux gens de rester derrière. Il va y avoir un témoignage d'une personne,
0: d'une pucelle connue, mais qui a voulu témoigner masquée, avec la voix.
2: C'est la voix
0: masquée.
2: Mystère. Ouais. Une voix cachée. D'accord, Gérard?
1: Et donc, je répète la question. Où y a-t-il plus de puceaux ou pucelles et vierges en Europe?
2: Et on va
1: s'écouter. Donc, on va s'écouter. Viens, ma sœur, à 18 trous de pu Gotti. Et on se retrouve tout de suite après au 0825-08-5000. À tout de suite.
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1: Et voilà, bon, rebonsoir. Vous pouvez toujours nous appeler au 0825-08-5000. 0825-08-5000. Il y a toujours Hervé et Céline qui est là pour vous accueillir au standard. Sur le site internet www.funradio.fr. Toujours Esteban. Donc, on était à 18 511.
0: Et on est à 19 183.
1: Ah bah, ça va!
2: C'est quoi le record déjà?
0: Le record, c'est 22 000 et quelques, c'était ça?
1: C'était, là, je me souviens plus.
0: Sur 22 214.
1: Ah, je me souviens plus. 19 000, combien que tu m'as dit?
0: 19 283.
1: 283, je crois que le record c'était 22 500, je crois.
0: Ouais, c'est ça.
2: Bon, non, mais... t'avais quelque chose à nous raconter en...
1: Non, mais on venait de s'écouter, viens chez ma sœur à 18 trous de Pugotti. Et donc, on va s'écouter, cette fameuse voix mystère.
2: Alors, la voix mystère, c'est un témoignage de quelqu'un qui a appelé par le standard et qu'on a enregistré. Et donc, on va l'écouter tout de suite.
0: Voilà.
8: Bonjour. Je suis une pucelle très connue. J'ai connu un homme. Il voulait coucher avec moi, mais moi, non. Avec lui, j'ai préféré rester vierge. Son odeur, son visage, son haleine de whisky, bon marché, ses trous, ses dents noires, sa façon de hurler « Ta gueule !» Tout me dégoûtait. Je suis pas une décharge pour les épaves. Ma chatte, c'est pas un vide ordure. Mais comme il était connu, animateur de radio, je me disais « Bon, il a peut-être de l'argent. » Même pas. Pas un rond. Même pas un euro pour s'acheter du savon. Bref. Je préfère rester pucelle et vierge plutôt que de coucher avec Gérard, un clochard.
1: Et Lily, t'as fini?
8: J'arrive.
1: Ça, par contre, c'est un truc.
2: Ah merde,
1: je veux pas. Un petit truc que j'ai récupéré il y a pas si longtemps que ça.
2: Oh là là.
1: Sur une radio concurrente.
2: Oh là donc, là, attends, t'écoutes d'autres radios toi?
1: Alors, quelle est la différence entre le cul d'un train qui s'éloigne et le cul d'une femme de près?
2: Ah bah je sais pas, ça va être super drôle, vas-y, je t'écoute.
1: Alors donc, quand tu vois le cul du train de loin, c'est que tu l'as loupé. Et quand tu vois le cul d'une femme de près, c'est que tu vas l'avoir en fin de compte.
0: Ah ouais, d'accord.
1: Bah ouais, parce que quand tu vois le cul d'un train qui s'éloigne, donc c'est que tu le loupes.
2: Ouais.
1: Mais quand tu vois le cul d'une femme de près...
0: Mais qu'est-ce que t'appelles le cul d'un train, toi?
1: Bah, le cul d'un train, c'est l'arrière du train.
2: Ouais.
0: Ah non, pas toujours. Hein.
1: Bah si. Bah, à mon avis, si.
9: Bon.
1: Donc voilà.
9: On a écouté la voix mystère, non? C'était quoi, non?
1: Je sais qui c'est, mais enfin.
2: C'était qui? Ah oui, non, d'ailleurs, on n'a pas dit qui c'était.
1: Non, mais j'ai reconnu sa voix, donc c'est bon. C'est même pas la peine que je donne son nom à l'antenne, c'est tout.
2: Attends, Gérard. Je crois que il faut qu'on vérifie parce que il y a des appels pour des gens l'ont pas reconnu, donc on va le réécouter. Hein.
8: Mm-hmm. Bonjour. Je suis une pucelle très connue. J'ai connu un homme. Il voulait coucher avec moi, mais moi, non. Avec lui, j'ai préféré rester vierge. Son odeur, son visage, son haleine de whisky, bon marché, ses trous, ses dents noires, sa façon de hurler « Ta gueule !» Tout me dégoûtait. Je suis pas une décharge pour les épaves. Ma chatte, c'est pas un vide ordure. Mais comme il était connu, animateur de radio, je me disais, bon, il a peut-être de l'argent, même pas. Pas un rond. Même pas un euro pour s'acheter du savon. Bref, je préfère rester pucelle et vierge plutôt que de coucher avec Gérard, un clochard.
1: Et Lily, t'as fini?
8: J'arrive.
1: Voilà,
0: c'est qui?
1: Non, mais c'est bon.
0: T'as reconnu la voix?
1: Ouais, ouais, mais c'est
2: Henri.
1: Pas.
2: C'est voilà. Qui la voix? C'est qui? Oh, moi, j'ai pas
1: non, non, mais même, c'est bon, ça y est, c'est terminé. Donc, on va récupérer.
0: La voix.
1: Filou, Marcelo, je mouille pour finir.
0: Juste pour dire que c'était une très bonne idée, parce que s'il y a des gens qui veulent éventuellement, pendant les autres débats à venir ou la saison d'après, qui veulent parler à visage masqué, à voix masquée, ils peuvent toujours le faire, on peut masquer les voix. Hein.
10: On peut masquer les visages aussi.
2: Ouais, on leur met une cagoule et voilà, c'est bon. Ah, Gérard? Oui, Gérard, tu dis si on te dérange. Hein.
1: Ouais, non, mais non, c'est quoi ça?
10: Il y a quelqu'un qui dit Gérard a bien masqué ses dents blanches par des dents pourries. Et ça, c'est vraiment pas drôle.
2: Franchement, c'est vrai, ouais.
1: Et donc, on récupère Filou.
11: Oui, toujours là, bonsoir.
1: Marcelo, Mastro Lanu.
11: Allô.
1: Jamouille.
11: Mr. Krasen.
1: Et David, Deb Superstar,
11: Gérard, oui. La voix mystère, là, il me semble avoir reconnu, mais j'hésite entre Victor et Alice Sapritch, mais je sais pas.
1: Non, mais c'est bon, Eh, si tu veux parler de Victor, le directeur d'antenne, je vais te dire une chose que t'as intérêt de te faire gaffe parce que c'est moi qui risque d'avoir des problèmes.
11: J'ai cru entendre des intonations, mais je peux me tromper. Hein.
1: Ouais, ouais, bah, j'espère pour toi. Donc, où y a-t-il plus de puceaux et pucelles et vierges en Europe, donc dans tous les pays? On va demander à Dev.
11: Moi, je dirais là où il y a le plus de poils, tu vois, genre la Grèce, le Portugal. Voilà, parce que bon, ben, faut fouiller un peu plus pour trouver l'endroit. Hein. Et donc, forcément, bon, ben.
2: Ça te fait rien,
1: Marcelo?
12: T'as dit en Europe, hein, c'est ça?
11: Pas trop.
1: Bah ouais, mais dans tous les pays confondus.
12: Donc Europe, moi je dirais bah, surtout dans les dom-toms, style Canada, Australie, dans des coins comme ça. Par exemple, je sais pas si t'as déjà entendu parler du bush australien.
1: Non, j'en ai jamais entendu parler.
5: Il y a pas mal de bush là-bas.
12: Ah, c'est clair, dans le bush, il y a ce qu'il faut, quoi.
2: Quand tu dis l'Europe, c'est l'Europe des 15 ou l'Europe en général?
1: L'Europe en général.
12: Avec les dom-toms.
2: Avec les dom-toms.
1: Bah oui.
12: Donc Canada, Australie, tout ça, quoi.
2: Ouais.
10: On a une question, d'Exidius qui demande est-ce qu'une prostituée vierge se fait payer plus cher qu'une prostituée de routier?
1: Alors la question justement c'est que là justement je voulais pas en venir sur cette question là mais malheureusement on la pose. En fin de compte je vois pas du tout le rapport sur les prostituées là-dessus.
12: De routier.
1: Non parce que bon on sait pas.
12: C'est un peu des gourdes à foutre hein, quand même.
1: Ouais mais c'est pas parce qu'il y a des routiers, on dit toujours les routiers c'est des gros cochons, moi je peux comment?
11: Non, il y a des alcooliques aussi, hein. Faut pas tout confondre.
1: Tony, tu te calmes s'il te plaît parce que je viens de te reconnaître, d'accord?
5: Oh, il y a Tony, c'est vrai?
2: Il y a Tony?
1: Bien.
2: Oh là là, je t'adore Tony.
12: Ah, je te kiffe.
11: Moi aussi, je t'adore
5: aussi.
2: Oh là là.
1: Mais attendez, mais vous foutez de ma gueule.
11: Mais non, mais c'est Evan qui met des sons, c'est grillé.
1: Mais non, c'est pas Evan qui met les sons. D'accord, Tony, alors au revoir.
2: Ah non, on va pas dire au revoir, c'est pas Tony. Attends, parle un peu.
5: Non, s'il te plaît.
11: Oui, bonsoir.
1: Donc c'est toi qui l'as choisi, les auditeurs, alors terminé. J'avais bien prévenu dès le départ qu'il était hors de question qu'il y ait un habituel dans la dernière.
5: En fait, Gérard, c'est parce que moi je suis amoureuse de Tony, alors je voulais.
1: Ah non, mais moi il est hors de question.
2: C'est un effort pour elle est amoureuse. Non, non, non,
1: non, terminé.
2: Allez,
1: terminé.
2: Mais sois sympa, Gérard. C'est la dernière.
10: Fais un effort.
2: Allez quoi.
5: Gérard, non,
1: il était hors de question.
2: C'est son anniversaire.
1: Il était hors de question. Je l'ai dit tout à l'heure quand je suis arrivé. Je te l'ai dit, je ne veux aucun habituel.
2: Mais attends, Gérard, on a eu Monsieur Magier.
1: Alors, dans ces cas-là, pourquoi qu'on n'appelle pas Lily ou pourquoi qu'on n'appelle pas Clémentine?
2: Parce que Lily, elle veut plus parler. Hein.
1: Ouais, je le sais.
2: Alors.
1: Alors, c'est bon, alors dans ce cas-là, t'appelles Clémentine.
5: Mais Clémentine, elle fait dodo.
2: Elle dort. Je l'ai vu tout à l'heure, j'ai quitté.
1: Ben ouais, c'est ça, t'as raison, arrête tes conneries, tu vois. Clémentine, elle écoute le débat, alors tu t'es. Arrêtez vos conneries.
5: Elle se fout de ta gueule comme les autres.
1: Ouais. Ben oh, c'est bon, toi, je mouille.
12: Alors que nous, on est là et on t'aime.
1: Ouais, ben pas moi.
5: Et elle se fout de ta gueule et tu t'en rends même pas compte.
1: Ouais, ben dans ce cas-là, quand vous les avez au téléphone, quand elles sont sur l'antenne, vous avez qu'à appeler comme ça s'est passé hier.
5: Ah, mais c'est ton problème, ça.
1: Ah, d'accord.
11: On te soutient, nous, GG, on t'a toujours soutenu.
1: Ok.
12: On a toujours été derrière toi, c'est clair.
1: C'est ça.
12: Bah oui, t'as pas senti.
1: Donc, qui c'est qui a pas répondu? Je mouille pour finir.
5: Je me souviens plus de ta question, là.
1: Où y a-t-il plus de puceaux ou pucelles et vierges en Europe?
5: Je dirais plus Europe du Sud, Brésil.
12: Ouais.
5: Parce qu'il y a, il y a l'Amazonie là-bas, et comme il fait chaud, c'est, t'as pas envie de te coller à quelqu'un, quoi.
1: D'accord.
5: C'est humide aussi.
1: Ok.
5: Voilà, voilà.
1: Non, non. Je pense que le tour de la question est fait.
12: Bah non, j'ai pas répondu.
1: Qui a pas répondu?
12: Filou.
1: Bah si, t'as répondu, toi.
12: Ah bon? Bon, bah non, j'ai pas répondu. Moi, je voulais dire que c'était... je trouvais que c'était en France, quoi, qu'elles étaient un petit peu trop timides en France, qu'elles étaient vierges très très tard. Et comme là, c'est l'été, moi, je préconise qu'elles ressortent les mini-jupes, les jupes à fleurs, qu'elles se fassent plaisir. Et puis voilà, c'est l'été, hein. Bon, bah...
1: Hé, hey, je vous préviens. C'est terminé, maintenant.
12: On sort les clitos, là, c'est vrai, ça.
1: C'est
12: Dario qui fout sa
1: merde. Bon, bah c'est simple, on va faire la dernière question.
0: Mais ça se passe bien.
1: Non, non, mais là, je crois qu'on va.
2: Gérard, en plus, on a la chance, on peut déborder ce soir. Evan était d'accord, on peut aller jusqu'à
1: 2h15. Non, je déborderai pas.
2: Mais si, tu vas déborder.
1: Vas-y, Gérard, j'ai pas le temps.
2: Gérard, c'est le dernier débat, il se passe rien, et regarde.
1: Combien qu'on est sur le site internet?
0: Il faut qu'on... On est exactement... Alors, moi, j'ai une bonne nouvelle. Ouais. On est à 20 996. On est à 516 du record de l'alcool de Gérard.
12: Je sais pas lire, c'est possible.
1: J'ai cru que t'allais lire quelque chose d'autre, toi.
0: Ouais, Gérard, et on peut déconner. Hein.
1: Alors, est-ce qu'une femme vierge... à quel âge avez-vous été dépucelée? On va demander à Jemouille.
5: Oh, c'est vachement perso, moi je réponds pas. Hein.
1: Ah bah alors, c'est comme tu veux.
5: Ouais, je fais comme toi, attends, c'est perso. Hein.
1: Bah attends, tu permets.
5: Je viens de parler des puceaux, mais de ma vie privée, je suis pas d'accord.
1: Bah moi j'ai bien répondu sur des questions qu'on me disait.
5: Bah vas-y, tire-moi les verres du nez.
1: Bah non, bah c'est à toi, ma grande.
12: C'est dégueulasse.
5: Bah vas-y.
1: Oh!
5: Allô?
1: Oh!
12: Oh!
1: Qu'est-ce qui se passe là? Qu'est-ce qui se passe avec Je mouille?
5: Oh. Allô?
13: Bah il mouille.
12: À des goulines.
1: Je mouille.
5: Oui, je suis là.
1: Alors, pour toi?
12: Alors
5: 18.
1: Comment?
5: 18.
1: 18 ans?
5: Ouais, mais dépucelé ou dévirginisé?
1: À quel âge avez-vous été dépucelé?
5: Alors, dépucelé, 16. Dévirginisé, 18.
1: D'accord. Et on accueille le puceau d'Orléans.
13: Bonsoir.
5: Salut, Jean.
13: Salut. Oui?
1: Non, c'est bizarre. À mon avis, t'as été reconnu vite fait, toi.
12: Il y a un ton.
13: J'écoute.
1: Il me semble que tu as été reconnu tout de suite, toi. Tu réponds à ma question.
13: Bah oui, bah moi je suis puceau, je m'appelle Jean, je suis puceau, donc j'ai pas été dépucelé.
2: Vas-y Gérard, il t'écoute.
12: C'est bon.
1: Ok,
12: de
1: toute manière... Non, non, mais c'est pour dire à Evan qu'il va prouter et que je peux aller jusqu'à 2h. Donc, 12 minutes, voilà.
2: Okay. Non, jusqu'à 2h40.
1: Puceau d'Orléans.
13: Oui.
1: Tu réponds?
13: Bah, moi, je suis puceau, donc j'ai pas été dépucelé.
1: Putain. Oh là là là. Eh, putain, mais. Eh, vous avez l'intention de me casser les couilles jusqu'à quelle heure, là?
0: La couille.
1: Eh, jusqu'à quelle heure vous avez l'intention de me casser les couilles?
14: Mais Gérard, tu lui as pas demandé s'il était puceau hétérosexuel ou puceau homosexuel?
1: Mais j'en ai rien à foutre, le débat c'est puceau, pucelle, vierge.
13: Bah oui,
1: clair, net et précis. Alors tu réponds à la question, je te dis au revoir.
5: Mais bah
13: je suis puceau.
1: Oh là là, putain!
0: Gérard, recentre les débats, parce que là, Gérard, recentre.
12: C'est la question, c'est la question.
13: Quand on est puceau, on peut pas être dépucelé.
1: À quel âge avez-vous été dépucelé?
5: Il n'est pas été dépucelé.
13: Mais tu comprends pas, quand tu fais pas l'amour, tu peux pas être dépucelé.
1: C'est un trablo, allez, dégage. Allez, dégage.
14: Hop, au revoir. Il faut pas faire de sexisme.
1: Hop.
2: Voilà, on lui a dit au revoir.
1: Terminé, ça commence à me...
2: Ouais, il y en a marre, là. Ouais, je suis d'accord avec toi, Gérard.
1: Là, à mon avis, c'est toujours sur la pin que ça commence à foutre le bordel. Ça, c'était bien parti, et là, ça merde.
12: T'as eu raison de le renvoyer au standard. Hein.
1: Donc, Jemouille, toi, t'avais dit 16 et je sais plus quel âge.
2: Hein?
5: Oui.
2: Ouais.
1: Ouais, moi, je... Philou. Philou, une fois. Philou.
2: Attends, on n'est pas sûr qu'il soit à l'antenne. Attends, du calme. T'excites pas deux secondes, Gérard. Attends, Gérard, je t'explique, c'est difficile à gérer quand tu vires tout le monde. Forcément, c'est difficile de trouver du monde après. Donc, faut laisser le temps. C'est lui qui est tout seul.
1: Il y avait Philou, il y a Jemouille.
5: J'adore quand tu cries.
1: Et Marcelo.
7: Ouais, et Dev superstar.
1: Et Dev superstar.
14: Mais Philou, tu l'as viré, arrête de boire.
1: Non, Philou,
4: ah bah il va pas arrêter de boire. Va.
1: Ah bah Philou, c'était Tony. Bah ouais, bah ça m'étonne pas. Alors c'est pour ça.
4: Il aurait pu rester.
1: Marcelo.
4: 17h30, moi je dirais à peu près. Vers 17h30.
1: Hmm.
4: Parce que comme ça, t'as toute la fin d'après-midi tranquille après pour décompresser.
1: D'accord. Ah. Et qu'est-ce qu'il nous reste, Dev?
7: Ouais, bah écoute, moi je trouve que c'est vachement privé comme question. C'est un peu indiscret, quoi.
14: T'as vu quand même, hein?
7: J'ai un peu. Enfin, tu vois, moi je t'aime bien, mais tu vois, j'estime on se connaît pas assez pour que je réponde à une question aussi indiscrète, quoi. Puis tu vas pas tout balancer les infos après sur le net ou un.
1: J'ai jamais dit que j'avais un son n'importe quoi sur le net, d'accord?
7: Tu l'as pas dit, non, mais on sait jamais.
1: Non, mais même sur le net, si je vais sur le net après, de toute manière, c'est pas pour ça, d'accord? C'est pour discuter avec des gens et c'est tout. Voilà, terminé.
7: Ok, bon, ben.
4: Tu peux voir des photos de cul, ouais.
1: Ouais, c'est ça, t'as raison, connard.
7: Attends, et qu'est-ce qui me dit que tu vas pas le balancer à la presse, à des magazines à scandale, des trucs comme ça?
1: Ouais, c'est ça, t'as raison. Fous-toi bien de ma gueule, toi, alors.
7: Non, je me fous pas de ta gueule, je
1: te demande. Non, mais tu prends le train, c'est pareil.
7: Bah non, je prends pas le train.
1: Ça va deux fois plus vite. Hein, te fous pas de ma gueule, tu veux?
7: Okay.
0: J'ai une question de prépubère mystère, mais j'hésite de te la poser parce que je la trouve un petit peu hard. En même temps, c'est un petit peu mon sacerdoce. Gérard, on dit dépucelé. Gérard, on dit dépucelé pour la chatte. Comment on dit pour la première seau d'eau? Tu devrais le savoir vu ton expérience dans les chiottes de la loco.
1: Je répondrai pas à cette question-là, merci.
0: Bon, d'accord.
1: Et sous la laine 101, 105. 105, 5.
15: Oui.
1: De mon cul
15: en bris.
4: Bonsoir Sous-Hélène.
15: Bonsoir tout le monde.
1: Bonsoir. Donc alors toi...
4: Ça me prends un verre.
1: Oh, tu fermes ta gueule, toi.
15: Ça serait bien, ouais.
4: Et toi à l'aise.
15: Ouais.
1: Oh, Marcelo.
4: Ah bah attends, mais moi je l'accueille.
15: Mais il est gentil et il emmerde pas, Gérard.
1: Oh, c'est moi qui commande, d'accord, encore dans les débats.
15: C'est
1: le dernier débat de la saison, donc vous fermez vos gueules, c'est moi qui commande encore.
15: D'ailleurs, c'est quoi la question, Gérard?
1: À quel âge avez-vous été dépucelé?
4: Question de monsieur
15: Moi, je crois que c'est entre le 5e et le 6e étage, un truc comme ça.
4: L'ascenseur.
1: Ouais, d'accord. Bah, si vous parlez des ascenseurs, c'est bien parce qu'il y en a, qui. Ta gueule!
4: Tu vas déborder là.
15: J'ai des carottes dans le cul.
4: Tu vas dire une connerie alors.
1: Bon, c'est bien, ça continue. Ça se voit que Max n'est pas là pour remonter un peu.
4: Pour gérer, ouais.
1: Un peu pour gérer. Donc, ça recommence.
0: C'est pas grave.
1: Ça recommence avec le bordel. Donc, dans 8 minutes, c'est terminé. Sondage, combien de fois peut-on être dépucé? 80. Pedro!
0: Pedro, arrête.
15: Pedro
2: quoi?
1: Ça suffit ton bordel!
2: Mais je fais rien.
15: Ça suffit ton bordel!
2: T'as un écho là dans le téléphone.
4: Dans l'anus, ça c'est tellement large.
2: Bah Gérard,
1: bon,
2: vas-y,
1: c'est simple.
2: On tire avec le sondage. Attendez, arrêtez de
1: crier. Evan va prendre juste derrière, comme ça on va
2: écoute tes sondages, bien sûr, Gérard, tout de suite, tes sondages.
1: On va faire la fin des sondages, Monsieur et puis ça va être terminé. Alors, combien de fois peut-on être dépucelé? Alors, 81% disent une douzaine, s'il vous plaît. 70, 10 fois par semaine. 30%, 6 à 7 fois le mois. 12% c'est naturel et 5% grog, je pense que ça veut dire. Alors quelles sont les vierges célèbres? Alors 90% Barbie, 50% Vierge Marie, 40% Iron Man, 30% Sheila et 2% quasi Ivan. Et quelles sont les pucelles célèbres? Alors Jeanne d'Arc, bien sûr, on en a parlé. Mini, je sais pas quoi. C'est Ali. Donc je sais pas ce que c'est. Dire Ali et puis 2% pour Pedro. C'est pas moi qui étais cherché ça sur le net. Voilà. Donc voilà, les sondages sont terminés. Alors la dernière question. Bah oui, c'est la dernière.
2: On a fait les 11.
1: Eh oui, non, on en a fait 10 et c'était prévu avec Max que c'était 10. Et la dernière question, c'est peut-on consulter un marabout pour savoir quand on va se faire, quand on va perdre sa virginité? Et on va demander à Jemouille.
16: Bah, je suis pas sûr que le marabout soit en capacité de te répondre. Mm-hmm. Moi qui te prenne sauvagement comme un vieux bouc, mais voilà, quoi, si c'est sur le champ, il va te le faire, les gratos.
1: Ouais, mais bon, ok. Donc pour toi.
16: Je sais pas si toi tu fréquentes les marabouts.
1: Non, pas du tout.
16: Tu peux faire des pistolets, mais ça peut arriver. Il y en a aussi qui servent à ça.
1: Non, mais moi personnellement, non, pas du tout. Marcelo.
4: Bah écoute, moi des marabouts, j'en ai taquiné quelques-uns.
12: j'ai passé la main deux, trois fois sous les boubous quand même, faut le dire. Mmh. Maintenant, en ce qui concerne la pucellerie, je sais pas s'il y a un quelconque rapport entre le maraboutage et la pucellerie, quoi. Je sais pas où tu vois le lien, toi, mais bon.
1: Non, mais moi, attends, on va demander à Souhélène.
12: Non, mais toi, perso, oui, t'as l'air.
15: Moi, je pense qu'en fait, okay, comme Jeanne d'Arc était une sorcière, peut-être qu'il y a un lien entre le marabout et la pucellerie, mais moi, je pense pas que personnellement j'aurais été voir un marabout parce que j'ai un petit peu peur, quoi.
16: Mmh. T'as peur de quoi?
15: Ben, je sais pas, les marabouts, ça fait bizarre.
1: Non, mais même.
15: Tu vois?
1: Non, mais même, faut bien vous dire une chose. Ouais. Qu'à mon avis, le marabout, déjà, j'écoute la nuit souvent ce qui se passe. Et en fin de compte, les marabouts, ils avaient...
15: T'entends des voix, comme Jeanne d'Arc?
1: Non, mais ils avaient prévu que, comme quoi, que le Sénégal allait gagner contre les Turcs. Et en fin de compte, ils ont perdu. Ouais. Donc, c'est vrai qu'à mon avis, c'est des conneries.
15: Que les marabouts, ils sont sénégalais.
1: Ouais, mais même, c'est pas... Ouais, mais d'accord,
15: ils ont eu raison, ils l'ont eu dans le cul.
1: Bah oui, mais d'accord, mais...
15: Okay.
1: Mais nous, de toute manière, on a bien perdu. On n'a pas été loin. Alors voilà. Donc, qu'est-ce que je peux dire d'autre?
11: Moi, j'ai pas répondu.
15: Trevor Jones, Dave.
11: Ouais. Bon alors, écoute, moi je trouve que c'est un peu limite, tu vois, si c'est pour aller chez un marabout, payer ce qu'on doit lui payer, parce que ça coûte quand même super cher.
15: Autant aller voir une pute.
11: Tout ça pour, tout ça pour se retrouver dépucelé à coup de baobab, c'est la limite.
1: Bah, de toute manière, comme Jamouille vient de dire, autant aller voir une pute, ça coûte encore deux fois moins cher.
11: Ouais. D'accord, on y va à quelle heure?
1: Pas du tout avec moi, d'accord?
11: Ah bon, pardon.
1: Donc voilà, question à internet avec le chiffre pour la conclusion du débat.
10: Non, c'est trop tôt.
1: Bon,
10: on est à, bah je dis pas le chiffre.
1: Ah bah si, je vois le chiffre.
16: Allez, trouve-moi une question.
10: Il donne combien?
15: Une question.
1: Non, c'est terminé.
10: Alors, la question d'abord. GG, à partir de combien de litres d'alcool dans le sang peut-on être considéré comme dépucelé?
1: Non, mais c'est bon, je réponds
10: pas. Tu devrais le savoir.
1: Je ne réponds pas. Ça, c'est bien les questions.
10: Mais tu mérites cette question.
1: Non, mais ça,
10: je réponds pas. Parce que t'as été vilaine.
1: Ouais, bien sûr.
10: C'est un vilaine ce soir.
1: Le chiffre.
10: Salope.
1: Merci. Le chiffre. Estelle, s'il te plaît.
10: Voilà. 22 400 et des poussières.
1: Oh Pedro, t'arrêtes de couper les gens quand je demande.
2: Attends.
1: Merci.
2: 22 000. Attends, bon, je parler, du calme.
10: 22 444, mais c'est pas à toi que je dis, c'est à Pedro.
1: Voilà. Merci. Donc mon record est battu.
2: T'es prêt à pas écouter Gérard quand on parle entre nous.
1: Voilà.
10: Et son record est battu, du coup il veut finir à 2h. Ils ont même pas essayé de passer le cap supérieur qui est 25 000.
1: Non,
10: évidemment.
15: Parle
10: à mon cul.
1: Ma tête est malade. Voilà, donc de toute manière, il n'y a plus de... Ah si, y a-t-il un médicament contre la virginité? Et ça sera la dernière question pour ce soir, pour l'année.
16: Il y a la pilule contraceptive.
1: Oui,
11: ouais.
1: C'est Je Mouille qui parle.
16: Oui, Je Mouille. La pilule est un bon médicament contre le dépucelage. Enfin, contre la virginité, excuse-moi, tout le monde le sait.
1: Bon mais ça c'est pour éviter d'avoir des gamins aussi.
15: Ouais. Moi, je trouve que c'est vraiment une question bête.
1: Ah ben, si ça te plaît pas, Swellen, c'est pareil.
15: C'est peu idiot, quoi.
1: Ouais, ben, si ça te plaît pas, je te dis, c'est le même prix.
15: Je sais, hein.
1: Voilà, alors tu réponds maintenant.
15: Non, mais je trouve ça bête, je vais pas répondre.
1: Alors si tu veux pas répondre, je te dis au revoir.
15: Non, je t'aime trop, Gérard.
1: Non, mais pas moi.
15: Mais pourquoi? Moi, je suis une fan, Gérard. J'ai vraiment
1: ouais. C'est ça, bien sûr. T'as vraiment rimé pour venir là et tu prends une voix de mec. D'accord?
15: Mais attends.
1: Allez, c'est bon, au revoir. Allez, Tony, dégage.
2: Allez, Tony.
1: Je m'en doutais.
2: Oh là là,
1: ça, c'est bien du Hervé. Allez, tout craché.
2: Ah là là, Tony.
1: Eh, Marcelo.
12: Écoute, je sais pas, les médicaments, qu'est-ce qu'il faut? Du sirop de cordon, comme tu dis tout le temps, là.
1: Ouais.
12: T'as un bon médoc, sinon tu peux sucer des glands aussi, ça aide.
1: Non, je pense pas.
12: Attends, t'en as bouffé du gland, tu sais, ça aide bien quand même.
1: Fais gaffe à ce que tu dis, parce que tu risques de pas faire la conclusion.
12: Tu faisais des randonnées pédestres en forêt, tu tombais sur des glands.
1: N'importe quoi.
16: Tu ramasses des glands.
1: Et Dave, super ça pour finir. Merci.
11: Ouais, je me rangerai un peu du
1: merci
11: même avis.
1: Merci de la vacherie que tu m'as faite.
11: T'écoutes.
1: Ouais, Dave, super ça pour finir.
11: Je me rangerai un peu du même avis que Je Mouille et je dirais que pour éviter vraiment la virginité, le seul médicament efficace, hormis la pilule, c'est le stérilet.
16: Et on peut dire aussi l'abstinence.
1: Bah, à mon avis, je pense
11: ou
1: que.
11: Le spéculum aussi, ça marche très
1: non,
11: bien.
1: Non, mais moi, moi, je pense que vous avez qu'à essayer le Viagra et ça serait encore meilleur.
2: Contre la virginité.
1: Voilà. Ouais, tout à fait.
2: D'accord. Donc, Gérard, t'as essayé quoi, toi?
1: Rien du tout.
12: Attends,
1: c'est un bon
12: médicament. Tu mettais des suppositoires en plomb à une époque, non?
1: Ouais, c'est ça, t'as raison. Allez hop, conclusion du débat. On finit sur.
10: Juste une personne qui demande c'est quoi le thème de ton prochain débat de merde?
1: Il y en a plus. C'est le dernier débat de la saison.
16: T'as même pas gueulé.
1: Non mais c'est le dernier débat de la saison et j'avais c'est le dernier débat de la saison, voilà, donc on termine.
10: Il y a beaucoup de gens qui demandent qu'est-ce que t'as contre les putes pour t'énerver comme ça en fait.
1: C'est tout, il y a rien et c'est tout. Non non mais c'est bon, c'est plus la peine. Non, c'est moi qui commande, j'ai dit que c'était terminé.
10: Prends-le.
2: Arrêtez de gueuler, c'est bon, attendez.
1: Ouais, j'ai dit terminé.
2: Mais attends, Gérard, c'est un auditeur.
1: Non, non, mais c'est fini.
2: Il faut 4 personnes au moins à l'antenne. Gérard,
1: c'est terminé.
2: Gérard, je t'explique, il faut au moins 4 personnes à l'antenne. Il y en a que 3 là, donc autant finir avec 4 personnes.
1: Pension pour finir.
2: Faut que t'allumes ton micro.
11: Et bonsoir.
14: Vénitien.
10: C'est pas moi. Hein.
1: Vénitien pour finir.
11: Salut, ouais, bonsoir, c'est Vénitien. J'appelle de Festaille l'agneau.
12: L'agneau, ouais.
11: Et c'est quoi la question?
1: Au revoir, Tony.
11: Bah non, bah non.
1: Au revoir.
2: Tony, t'as été démasqué.
1: Terminé.
2: Voilà, Tony a été démasqué, on va le récupérer.
1: Et on termine. On termine combien sur le net?
10: On n'a pas fini, alors moi je dis.
1: Bah si, si, ça y est, c'est la conclusion. C'est la conclusion.
2: Gérard, t'as même pas donné.
1: C'est la conclusion.
2: Mais Gérard, t'as même pas donné ta conclusion.
1: C'est la conclusion, je demande le chiffre à internet.
10: Non, mais c'est après la conclusion. On fait toujours ta conclusion avant et les chiffres après.
1: Marcelo, voilà.
10: On va pas changer
1: un
10: truc qui marche.
11: Conclusion dans ton fion.
1: Merci Marcelo, au revoir.
12: Non, c'était pas moi là, attention.
1: Marcelo, pour conclusion du débat.
2: Il y a des interférences.
12: Une petite question là pour finir.
1: Terminer le débat, c'est le dernier.
10: Il y en a qui, il faut que tu conclues dans ton cul.
12: Ah, il faut que je conclue dans mon cul.
1: Esteban, c'est pas parce que Max est parti que tu dois commencer à déconner.
10: Non, je déconne pas. Simplement, il y a des choses rigolotes qui passent sur le web. Je vois pas pourquoi je te les lirais pas pour le moment.
1: Alors Marcelo, conclusion.
12: Bah écoute, ce fut un bon débat quand même. Je pense que l'équipe a été bonne ce soir. Bonne équipe. Les auditeurs ont été merveilleux.
11: Comme d'habitude.
12: Pour toi, comme d'habitude. Toi, t'es nul à chier, ça change pas.
1: Alors, au revoir, Marcelo.
12: Attends, j'ai pas fini. Attends, je termine.
2: Attends, chacun a le droit à la parole. Attends, vas-y.
12: En même temps, si tu regardes l'un dans l'autre ce soir, ça a été tranquille. On t'a pas insulté, tout ça, machin. J'étais un bon débat.
16: On n'a pas parlé de ta mère.
12: On a parlé de rien du tout.
10: On n'a pas parlé de Sandy.
11: Dans le respect de l'anus.
12: On n'a pas parlé de ça. Ça augure une bonne rentrée, ça. À mon avis, en septembre, ça augure une bonne rentrée.
2: Voilà. Je pense qu'on a.
1: Pour l'instant, j'ai pas dit. Pour l'instant, il n'y a rien qui est prévu pour la rentrée.
12: Ah, donc, bon, à la semaine prochaine.
11: À la
1: donc.
12: On voit ça la semaine prochaine, quoi.
1: Ah non, de toute manière, la semaine prochaine non plus, il n'y a pas de débat.
12: Ça pendant les vacances, GG.
1: Ça vous regarde pas. Ma vie privée ne vous regarde pas. Voilà, terminé, Marcelo, au revoir. Au revoir, Marcelo, terminé pour lui.
10: Il y a des gens qui te disent un petit conseil pour l'été, attention au feu de foyer.
1: Dev, superstar.
11: Alors moi, je trouve que le débat était vraiment très intéressant. Moi, j'ai appris des choses vraiment je ne savais pas, notamment que... on peut perdre sa virginité à 12 ans et être dépucelé à 14.
12: Ouais.
11: Là, j'ai trouvé ça vraiment super bien. Donc, je voulais te féliciter et merci pour tous ces débats passionnants que tu as menés vraiment d'une main de maître tout au long de l'année. Puis, je voulais juste savoir si cet été, est-ce que tu comptes boire et ensuite prendre le volant?
1: Je viens de dire que ma vie privée ne vous regardez pas, vous saurez jamais ce que je ferai pendant les vacances, c'est jamais pour terminer.
10: Et il a pas de volant.
1: Dave Superstar, au revoir, bonne nuit. Bonne vacances. Et t'as ma salope à ton merde. Voilà. Je mouille pour finir. Je mouille.
2: Je mouille.
16: Oui.
2: Allez là, vas-y, termine, conclue.
16: Oui, bah écoute, c'était un bon débat. Moi j'ai kiffé. J'étais heureuse de t'entendre à l'antenne comme ça. T'as repris du poil de la bite, ça fait
1: tu jour. Dégages, tu dégages.
16: Et franchement...
2: Allez Gérard. Il reste quelqu'un, je crois, encore.
1: Non, mais attends, de toute manière, c'est pas je mouille, de toute manière, ça c'est encore un connard.
10: Gérard, je me demande pourquoi tu fais pas des débats sur la gingivite, le tétanos ou les boules de caca au cul.
1: Non, je mouille. Je mouille, tu fais la conclusion.
2: Non, je crois que c'est au standard que ça couille. S'il vous plaît. Sérieusement, non,
1: arrête de terminer.
10: Mais non, conclu, t'as pas conclu, Gérard.
1: Non, mais 23 181.
2: Voilà.
10: 23 181.
1: Bravo.
14: Bravo.
10: Et il reste 10 minutes de débat.
1: Non, c'est terminé.
2: Il reste au moins 10 minutes. Ouais.
10: 10 minutes.
1: Non, ouais, donc moi, conclusion.
10: Que Gérard a dit oui.
1: Pénicien pour terminer la conclusion.
2: Allô.
1: Bon, c'est bien, il n'y a plus personne.
2: Non, mais je crois qu'il y a. Je mouille, c'est ça. Allô. Alors, qu'est-ce que vous foutez sérieusement au standard?
10: Ouais, parce que là c'est le bordel.
14: On
10: hein.
14: a un problème au standard.
1: Qu'est-ce bon bah c'est bon.
10: Qu'est-ce
1: donc...
10: qu'il y a comme problème?
14: Bah non,
10: il y a.
14: Je mouille.
2: Elle est là.
14: Je mouille, t'es là?
1: Bah non, il y a plus personne.
16: Ah. Je suis là. Hein.
2: Elle est là. Ok.
1: Donc bon, conclusion bah, du débat.
16: Bah écoute, non, c'était même pas la peine de le reprendre tellement ton débat il était merdique. Donc voilà, je vais me finir toute seule. Au revoir, connard.
1: Va te faire sauter, poufias.
16: Merci. Au revoir.
1: Donc voilà.
16: Bonjour
1: donc...
16: à ta maman et à toute la famille.
2: Arrête. Arrêtez,
10: c'est pas
2: bien.
10: C'est pas gentil,
2: c'est vraiment pas bien. Donc,
10: c'est
2: attends,
10: vraiment pas gentil.
2: On la jette. Et je crois qu'on a Monsieur Mazur justement qui voulait apporter une conclusion à ce débat. Monsieur Mazur, je crois que vous êtes là.
17: Allô. Oui, bonsoir, c'est Monsieur Mazur.
2: Oui, alors quelle était la conclusion que vous s'étiez apportée à ce débat, monsieur?
1: Je crois que j'avais dit que c'était.
17: Allô.
1: Esteban, ça suffit.
10: Mais c'est pas moi, putain.
1: J'avais dit que c'était plus la peine. Au revoir, Monsieur Mazur.
2: Attends,
17: Gérard. Non, terminé. Après avoir fait certaines petites recherches, vous souvenez-vous lors de votre question, quelle est la différence d'où vient.
2: Attends, je l'ai coupé, c'est bon, Gérard, je t'explique. Monsieur Mazur est un habituel, c'est la dernière de la saison.
1: C'est
2: je dire,
1: terminé.
2: Il a quand même le droit au bout.
1: Le débat est clos.
10: Gérard, il y a beaucoup de gens qui demandent non pas une conclusion sur ce débat-là, mais sur tous les débats que tu as fait durant l'année, ouais. Que tu fasses une conclusion
2: générale.
10: Non, la conclusion de les déconclusions.
1: Non, il y aura rien, bon, et déjà. Surtout le débat est terminé. Donc conclusion. Comme c'était le dernier débat, donc pour ce soir, pour une fois, ça s'est très bien passé. On a terminé quand même à 23 181. Donc voilà. Donc j'espère qu'à la rentrée, on va se revoir. Et donc je vous souhaite de bonnes vacances à tous. Et surtout, sortez couverts. Et là, vous retrouvez Evan pour la nuit sans pub. Et on va s'écouter.
2: Attends, on va s'écouter. Alors attends.
1: Les Master Boy.
2: On continue, d'accord.
1: Non, on continue pas, Esteban, c'est moi qui commande.
10: Gérard, il y a encore des questions internet.
1: Non, c'est terminé.
10: Gérard, alors une question.
1: Evan, s'il te plaît,
10: il y a beaucoup
1: derrière.
10: De gens qui voudraient revenir sur le début du débat où tu vas un peu plus loin dans la définition de la Vierge par rapport. Voilà.
1: Non, c'est fini, c'est terminé, le débat est clos. Donc voilà, c'est fini.
10: On voudrait vraiment que tu répondes.
1: Non, j'ai dit que c'était terminé et on termine à combien maintenant?
10: Non, mais il faut répondre.
1: Non,
10: avant.
1: Moi j'ai dit non.
10: Mais t'as pas fait ta conclusion.
1: La conclusion est faite.
10: Ah, c'était le truc de merde d'avant, ta conclusion. Oh bah putain, bah bravo, conclusion de merde. Hein. Même un enfant de 2 ans, c'est le mieux le faire.
1: Ouais, bah c'est ça. Alors tu me donnes le chiffre. Le chiffre, Esteban.
17: Oui, monsieur Gérard.
1: Alors, terminé.
2: Oui, Gérard, qu'est-ce que t'as fait, Gérard? T'as cassé ta montre?
10: Il a cassé sa montre.
2: Mais qu'est-ce que t'as fait,
1: Gérard? Putain, tu vas m'en payer, toi, des montants.
2: Qu'est-ce que j'ai fait?
1: Je demande le chiffre internet pour terminer. Et Esteban, une fois, deux fois, trois fois, deux matins, rapport au cul.
10: J'ai un rapport au cul. J'adore avoir des trucs au cul, mais pas des rapports.
1: Conclusion de le chiffre internet.
2: Arrête, Gérard. Mais Gérard, arrête. Pourquoi tu frappes quelqu'un?
1: Le chiffre.
2: Arrête, Gérard. Gérard, assis-toi.
10: Si tu me frappes, je te mets marron dans ta gueule. Hein. Je te préviens, ça c'est clair.
1: Le chiffre. Ouais, Céline, c'est pas le bordel dans les studios. Bah, de l'autre côté, tu reprends.
2: Bon.
1: Merci, Esteban. Tu vas pas me donner le chiffre? Très bien. Donc, conclusion, voilà, terminé. On va s'écouster les Master Boys. Oh, je sais plus, enfin bref.
10: Mais j'ai même pas donné le chiffre.
1: Bah alors, tu me donnes le chiffre?
10: Bah on est repassé à 11 913.
1: Ouais, c'est ça, ouais, je m'en fous. De manière, on a fini à 23.
10: Bah fallait pas le demander, gueuler.
1: On a terminé à 23 000. Terminé, bonne nuit à tous, et bonnes vacances et surtout, sortez couverts. Et donc, vous allez retrouver Evan pour la nuit. Et moi, je serai sur le site internet www.funradio.fr, sur le chat, bien sûr. Bonne nuit à tous.
2: Bonne nuit à tous.
8: Bonjour, je suis une pucelle très connue. J'ai connu un homme. Il voulait coucher avec moi, mais moi, non. Avec lui, j'ai préféré rester vierge. Son odeur, son visage, son haleine de whisky, bon marché, ses poux, ses dents noires, sa façon de hurler « ta gueule !» Tout me dégoûtait. Je suis pas une décharge pour les épaves. Ma chatte, c'est pas un vide ordure. Mais comme il était connu, animateur de radio, je me disais « bon, il a peut-être de l'argent, même pas. Pas un rond, même pas un euro pour s'acheter du savon. » Bref, je préfère rester pucelle et vierge plutôt que de coucher avec Gérard, un clochard.
1: Et Lily, t'as fini?
8: J'arrive.
1: Monsieur Mazur.
17: Oui, monsieur Gérard.
14: Allô?
17: C'est monsieur Mazur.
1: Ça y est, alors monsieur Mazur, on l'a dans les débats. Maintenant, il a un petit problème avec
14: Bonsoir monsieur Mazur.
17: Bonsoir monsieur Sandy.
14: Non, madame Sandy. Mademoiselle.
1: Eh, hey, monsieur Mazur. Monsieur Mazur.
18: Oui, monsieur Gérard.
1: On n'est pas dans le...
18: Je suis tout à fait heureux de vous retrouver pour vos fameux conseils.
1: Oui, mais on n'est pas dans...
18: Je suivais déjà, lorsque vous animiez l'émission du matin avec... comment s'appelle-t-il, monsieur Jean-Louis, c'est ça?
1: Quoi?
18: L'animateur avec qui vous êtes.
1: Mais ça est Max.
18: Ah pardon, oui, c'est cela, oui.
1: Bon, donc alors, problème, vous avez un problème avec, avec ça? Problème avec ça, Nana?
18: Et oui, voilà, c'est cela, oui. Alors, je vous demanderai bien entendu de ne pas rire, car c'est un problème un peu personnel qui me touche de près, n'est-ce pas? Je partage ma vie avec une compagne.
1: Mmh. Et, depuis combien de temps, à peu près?
18: Écoutez, environ, je ne peux pas vous dire exactement, mais ça va bien faire 2 ans, quelque chose comme ça.
1: 2 ans, ouais.
18: Donc, c'est une relation sérieuse. Mmh. Et alors, ce qui m'amène à vous, c'est que cette personne adore fréquenter les endroits un peu échangistes, et je ne sais comment la convaincre, du moins la persuader, de ne coucher qu'avec moi lorsque nous allons dans ces endroits-là.
1: C'est-à-dire, dans quel endroit?
18: Les clubs échangistes, monsieur Gérard.
19: C'est une plage, les clubs échangistes?
1: Non, ça se fait dans des voitures, il y en a...
18: C'est-à-dire, ce sont des endroits, alors n'est-ce pas déjà, bon, vous parlez de voitures, moi il faut comprendre, n'est-ce pas, que cette personne ne vit pas à Paris, donc je la fréquente les week-ends, elle vit du côté de Bar-sur-Aube.
1: C'est où ça?
18: Bar-sur-Aube.
1: Ah oui.
18: C'est à côté de cette ville extraordinaire qui s'appelle Troyes.
1: Ah, c'est du côté.
19: Manu.
1: Non, c'est pas Manu qui est trois, c'est l'autre cave là.
20: Ah. Il s'est barré ce con.
1: Ouais, il s'est barré en plus, c'est pas grave.
18: Et alors, donc, voilà, donc j'ai beaucoup de routes à faire pour aller la rejoindre là-bas. Nous passons les week-ends ensemble uniquement.
1: Paris 3, il y a quoi? Il y a 1h30 de route à peu près.
18: Écoutez, 1h30 si vous avez.
1: Attendez, il est là. Il y a combien de temps pour aller d'ici à 3 là, le Troyen là?
19: Avec le TGV, ça va vite. Hein.
20: Si t'es ado de ta grosse, je sais pas.
1: Mais non, abruti, il va l'avoir tous les week-ends. Bon, on va revenir tout de suite. Vous y allez en voiture ou en train?
18: Ah ben, en voiture, bien évidemment.
1: Bon, en voiture, il faut en gros une heure et demie. Avec la A5 qu'ils ont fait, c'est complètement direct.
19: Il faut prévoir beaucoup d'essence. Hein.
18: Je vous crois sur parole, mais moi, pour Paris jusqu'à 3, je mets le double, c'est-à-dire je mets aux alentours de 3 heures.
1: Oh là là là là, 3 heures pour aller jusqu'à là.
18: Oui, c'est-à-dire que j'ai une Lada, alors forcément.
1: Ah ouais, c'est vrai, c'est des vieilles poubelles.
18: Donc nous nous retrouvons le samedi soir à Troyes dans un endroit échangiste qui s'appelle le Gros.
1: Non, mais c'est bon, c'est pas la peine de citer de nom.
18: Ah pardon. D'accord.
1: Donc
18: en gros, nous y sommes, n'est-ce pas? Beaucoup de gens couchent avec beaucoup de gens, et moi, je ne supporte pas de voir ma compagne être partagée avec des individus que je ne connais même pas, n'est-ce pas?
1: D'accord.
18: Donc, j'aimerais la persuader de ne coucher qu'avec moi.
1: Mm-hmm. Donc, alors, vous êtes jaloux, carrément, pour être précisé, donc ça, écoutez, c'est de la jalousie pure et simple.
18: Jaloux, je n'irai pas jusque-là, elle veut cette pute. Mais...
1: Ah non, mais attendez... On dit, on reste quand même poli avec les femmes, hein.
18: Mais je suis tout à fait poli, c'est une marque de respect.
19: C'est quoi le conseil qu'il veut exactement?
1: Bah, il a un problème avec sa nana, il veut pas qu'elle aille dans les clubs et échangiste. Donc,
20: vous avez fait du club, vous, déjà?
18: Si, je veux bien qu'elle aille dans les clubs échangistes, d'ailleurs, je l'y accompagne volontiers. Mais ce que j'aimerais, c'est, une fois là-bas, n'est-ce pas, j'aimerais que ma compagne ne couche qu'avec moi et non pas avec d'autres hommes, d'autres femmes.
1: Bah, dans ce cas-là...
19: C'est à elle de voir si... C'est à elle de pas de dire non. Hein.
18: Non, oui, bien entendu. Je sais bien que c'est à elle de dire non, mais le problème, si vous voulez, c'est qu'elle dit oui à tout le monde. Et moi, j'aimerais que ça cesse, j'aimerais qu'elle ne couche qu'avec moi.
19: Déjà, ça veut dire que, bon, si elle fait ça, c'est qu'elle tient pas vraiment à toi. Hein.
20: Mais Gérard est largué, monsieur Mazur, je vous tenais.
1: Comprends
20: que dalle.
19: Mais essaye de l'amener dans des autres endroits, je sais pas, il y a...
18: Comme quoi, des bosquets, des
19: mais non, noirs, mais non, des boîtes de nuit où tu peux t'amuser, où il y a bien des boîtes de nuit quand même vers chez vous.
18: Oui, à Troyes, il n'y a pratiquement rien, c'est une ville qui est presque rasée de la carte, malheureusement, il n'y a que cet établissement, et bon, puisque vous avez dit que l'un des membres de votre équipe était originaire de là-bas, il pourra tout à fait aisément le confirmer, n'est-ce pas?
19: Mais dans ces cas-là, si vous n'aimez pas y aller,
18: si, moi j'adore ça, n'est-ce pas? Parce que, bon, on rencontre du monde, nous sommes avec plusieurs personnes de divers milieux, c'est tout à fait enrichissant, simplement, je ne veux pas qu'elle couche avec d'autres personnes.
19: Ah bah ouais, mais les clubs échangistes, c'est fait pour ça, hein.
1: Ah oui.
19: C'est fait pour justement pour changer de partenaire
18: souvent,
19: et tout
18: écoutez,
19: ça.
18: Écoutez, j'ai souvent ouï dire, n'est-ce pas, que beaucoup de gens y allaient, ne serait-ce simplement pour aller boire un verre ou bien regarder.
19: Oui, voilà.
1: Ah oui, mais les clubs échangistes, c'est que ça, hein.
18: Ah oui, non, mais bien entendu. Pardon, qui a envie de câlin?
1: Non, non, personne, c'est bon.
18: Monsieur Gérard, avec vous?
1: Non, non, c'est pas moi.
18: Ah, vous n'avez pas envie de câlin?
1: Non, non, c'est pas moi qui ai envie de câlin.
18: Si j'ai besoin de comprendre, excusez-moi.
1: Ah non, mais c'est pas moi.
18: Qu'est-ce que je peux lui dire? Qu'est-ce que je peux lui dire?
1: Le conseil qu'on peut vous donner, c'est d'éviter d'y aller maintenant.
19: Voilà,
1: c'est
19: de changer d'autres endroits.
1: Il y a d'autres endroits mieux. Il y a d'autres endroits mieux que des clubs échangistes.
19: En plus, il y a tellement d'endroits vraiment très romantiques qui peuvent
18: faire du trône. Figurez-vous à Troyes.
1: Non, mais changer de ville, monsieur Mazur. Faites l'avenir sur Paris.
3: Bah ouais, la pute.
19: Sur Paname, il y a pas mal de choses, il y a des bons restaurants et tout ça.
1: Faites l'avenir un week-end sur Paris.
3: Il y a des endroits sympas dans le 15e, non
18: écoutez,
19: oui,
18: Paris,
19: oui même dans le 15e, il y a presque rien.
1: On s'en fout du 15e, on s'en bat les couilles.
3: Une boîte à tous sympa.
1: On s'en bat les cacahuètes là
19: je me rappelle pas d'un.
1: Non, on s'en fout du 15e.
18: Écoutez, je m'en fous, moi. Je connais bien Paris, j'y ai vécu toute ma vie, je peux vous dire qu'à Paris, je n'ai jamais mangé une aussi bonne andouillette que celle de Troyes.
1: Ouais, mais d'accord, mais à Paris, c'est à Paris.
18: Une andouillette bien baveuse.
1: Ouais, bah ça, à Troyes, c'est leur pays. Donc, mais monsieur Mazur.
19: Je peux te dire qu'il y a des bons restaurants.
1: Ouais. Bon. Bravo, monsieur Mazur.
3: Putain, mais heureusement que t'es là.
1: Monsieur Mazur, ta gueule, toi. Tu me prends des vacances.
18: Monsieur Spirouli est revenu, donc.
1: Oh, il est toujours là, monsieur Spirouli.
18: Spirouli, mes respects.
1: Donc, le conseil qu'on peut vous donner, faites l'avenir sur Paris. Là, en ce moment, il y a quand même pas mal de trucs qui est.
19: Vous pouvez
3: du trône.
1: Il y a la part du trône qui vient d'ouvrir.
3: La fête des pompiers bénévoles aussi.
18: Moins vite, je n'arrive pas à noter.
1: La foire du trône, là, va y avoir
19: la tour Eiffel.
1: La tour Eiffel. C'est la plus grande capitale.
18: Pardon, excusez-moi, la foire du trône, de quoi s'agit-il exactement?
1: Des manèges. Enfin, on va pas s'éterniser.
19: La foire du trône, c'est des manèges, ouais.
18: Attendez, vous souhaitez, si j'ai bien compris, que j'aille partouzer à tourner manège?
19: Non, t'as dit la foire du trône.
1: Foire du trône.
18: La poire du...
1: Voilà, foire du trône.
18: Ah, pardon.
1: Bon, Manu, il va...
19: Sinon, t'as un endroit qui est plus romantique, c'est le Sacré-Cœur.
1: Ah, bravo. Et il y a le jardin des Tuileries.
18: Et donc justement, le Sacré-Cœur, donc c'est un club échangiste, et là, vous me garantissez que si j'emmène ma compagne, elle ne coucherait qu'avec moi.
1: Bah oui.
18: D'accord. Je vous remercie.
3: Le pont de l'Alma, c'est bien romantique. Hein.
1: Ouais, c'est ça.
18: Le pont de l'Alma, pardon.
1: Non,
3: romantique.
1: C'est.
18: Pérouli, est-ce du pipeau?
1: Ouais, je peux vous le confirmer. N'écoutez pas ce qu'on vient de vous dire.
18: C'est le roi du pipeau, monsieur Spirou.
1: Ouais, monsieur Mazur.
19: Bonne soirée, monsieur Mazur. J'espère qu'on vous a aidé.
1: D'accord. Bonsoir à tous, vous venez d'entendre Valen Jump. 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
21: Voilà, pour ceux qui aiment les années 80. Et là, on vient de recevoir un petit truc qui fait pas plaisir. Je sais pas si on voit bien.
1: Ça m'a pas fait plaisir du tout, non, comme
21: alors
1: tu dis si bien.
21: Voilà, regarde.
1: Ouais, je sais pas qui s'amuse à envoyer ça par fax, mais ça commence à bien faire, ces conneries. Ça commence à bien faire, donc...
21: Faut que ça cesse.
1: Calmer les esprits là-dessus.
21: Voilà. Il y a du monde sur Minitel, il y a 20 personnes, c'est grave, putain.
1: Ouais, mais même le standard, là...
21: GG, arrête de jouer le loup-bar, ça suffit. Ma sœur a 14 ans et ma fille a 2 ans. Je ne pouvais plus t'écouter, Carphone, nanana. GG, mon problème est le suivant. J'ai essayé le coton-tige, la tige est ressortie, mais le coton est resté. Comment est-ce que je peux faire pour m'en sortir?
1: Ah j'en sais rien. Tu vas aux toilettes.
21: Quand même grave. Te mettre de coton-tige dans le cul quand même.
1: Bon, dit des conneries. Bon, c'est bon. On n'est pas là pour parler de ça. On accueille Claude.
22: Oui, bonsoir Gérard.
1: Bonsoir Claude. Sylvain.
22: Oui, bonsoir tout le monde. Bonsoir Gérard. Technomate, c'est super.
1: Ok. Merci pour. Ah ouais. Si vous avez des réactions à dire, profitez-en pour ceux qui ont vu Technomax.
22: Ouais, super.
1: À l'instant.
21: Merci les lescu. Bravo. Merci les lescu.
22: Je suis pas lescu.
23: C'est beau, Max.
1: Michouko là.
23: Bonsoir Gérard.
1: Bonsoir Rita.
23: Bonsoir.
1: Comme par hasard, on a Rita puis on a Michouko. Ouais. Et on a Rita avec. Bonsoir. Rita, bonsoir.
23: Bonsoir.
1: Lucie, bonsoir.
23: Oui, bonsoir.
1: Et Estelle, pour finir.
23: Bonsoir,
1: Gégé. Salut à vous.
22: On a Rita, Mitsuko, c'est comme si on avait Gérard et Cousin, quoi.
1: Comment? Comment
21: oh.
1: J'entends mal là.
21: J'ai entendu un truc qui m'a pas fait plaisir.
1: Je sens que...
22: Rita Mitsuko, c'est comme s'il y avait un mec qui s'appelait Gérard et un autre mec qui s'appelait Cousin.
1: Ouais, hey, mon nom de famille, t'es prié de pas le dire à l'antenne, s'il te plaît, merci.
21: Il fallait pas le dire, Gérard, c'était ton nom, personne ne le savait.
22: Moi, je savais pas.
23: Cousin, je croyais que tu t'appelais Mangeline.
22: Moi, je savais pas.
1: Ouais. Comment, qui c'est qui vient de dire Mangeline maintenant?
23: Non, mais j'ai dit, je savais pas que tu t'appelais Cousin, je croyais que tu t'appelais Mangeline.
21: Oh, les voix de cochon.
1: Qui qu'on dise ça, là? Qui?
23: Oh, les
1: oh, oh les nanas là, vous réveillez là.
21: Elles ont quand même des voix.
1: Laquelle qui a été dire ça là?
23: Lui c'est moi, c'est Lucie.
1: Ouais.
23: Merci Max. Gérard.
1: Ouais.
23: C'est Rita.
1: Ouais.
23: Ouais. Je voulais donner mon avis sur Technomax, si tu permets. Ouais.
21: Oh, non,
23: ouais.
21: On va faire le débat les enfants, on en parle.
23: Ouais, bah... Non mais
1: voilà, vite fait la dernière question pour Technomax et après on a.
23: Oui bah Max. Technomax

0: Donc, Lucas, c'est bon.
1: Allez, on va faire le débat, on va faire le débat parce qu'il est 2h20 quand même.
0: Oui, 2h20 donc.
2: On passe du cirage,
0: là, c'est ça. Ah, mais ça y est, on n'a pas besoin. Ouais, mais ça y est, oui.
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0: Alors Claude, bonne nuit. Bonne nuit Claude. Au revoir Claude, ça t'apprendra. Voilà, comme ça, ça commence. Alors je vous préviens, si vous voulez faire comme Claude, vous pouvez continuer, vous allez y aller. Alors que pensez-vous des nanas avec une queue de cheval? Alors on va commencer par Sylvain.
4: Alors les nanas avec une queue de cheval, donc est-ce que je peux parler de mon cas avant?
0: Pour l'instant tu réponds à la question.
4: Bon d'accord, je
0: pense. Si ça te dérange pas.
4: Bah y a pas de problème, bah moi je trouve ça très sexy, très sexuel.
0: Hein?
4: Avec un queue de cheval.
0: Ouais, d'accord. Ouais, ok.
1: En tout cas, il y a un truc, il y a un fait divers qui dit on a retrouvé un homme habitant sur Rennes avec une queue de cheval entre les dents et qui a déclaré. Attendez.
0: C'est bon, là, vous arrêtez de rire comme ça, là, les sauterelles.
1: C'est pas terminé. Donc, on a retrouvé un homme habitant sur Rennes avec une queue de cheval dans les dents qui aurait déclaré. Bon, c'est bon.
0: Voilà, il y en a une qui a un rire de singe.
4: Ouais, mais là, j'ai jamais eu de queue de cheval entre les.
0: Sylvain, tout à l'heure, tu vas faire comme Claude, tu vas dégager au standard vite fait, toi. J'ai l'impression.
1: Et avant d'ouvrir le débat officiellement, donc.
0: Non, mais ça y est, il est déjà ouvert, hein, je te signale, Max. Non,
1: bah, d'accord. Dans le livre d'Hercore, on a pu voir un homme avec une queue de cheval mesurant plus de 17,50 m.
2: Il avait de la chance.
1: Voilà, et on a retrouvé encore.
0: Merci, Estelle. Hein.
1: Alors, on a retrouvé encore un homme, comme par hasard à Suresnes, qui se lave les cheveux et la moustache à l'Adidas pour que ses cheveux poussent plus vite.
2: Oh là là, ça m'a dégoûtant.
0: N'importe quoi, celui-là.
1: Ah, mais c'est pas toi.
0: Non, mais attends, je sais qui c'est qui a été chopé ce sondage-là, mais je voudrais bien savoir où. Il va me le dire tout à l'heure avant qu'il se prenne une grosse tarte.
2: Mais celui-là. Pourquoi tu te sens visé, Gérard? On n'a pas parlé de toi. Il n'y a pas que.
0: Mitsuko, là.
2: Mitsuko, oui.
0: Ouais, Mitsuko.
2: Bah écoute, moi j'habite dans un appartement, donc un cheval c'est pas très pratique.
0: Que pensez-vous des nanas avec une queue de cheval? Max, s'il te plaît, tu commences pas.
1: C'est pas moi, c'est l'autre derrière, c'est comment il s'appelle? C'est Olivier du Fond.
2: Olivier, arrête.
1: Olivier, arrête.
0: Attends, qu'est-ce que tu viens de dire, Sylvain?
4: Bah que penses-tu de Ravelot? C'est ça la question.
0: Non, c'est pas toi que je m'adresse, t'as déjà répondu. Alors, Mitsuko.
2: Ouais, les queues de cheval, c'est joli, mais j'aime pas les queues de cheval basses. Je trouve que ça fait non. Mm-hmm. J'aime bien les queues de cheval hautes.
0: D'accord. C'est joli. Rita?
5: Mon petit joint à crème. L'escu. Bon, c'est de l'escu, hein.
0: Ouais, y a pas de l'escu, d'accord.
5: Ouais, exactement, Gérard.
0: Alors,
5: je voulais dire que les queues de cheval, je trouve ça très ringard. Hein.
0: Mm-hmm.
5: Et je voulais te demander, toi, Gérard, est-ce que t'aimais les nanas avec des queues de cheval?
0: Je répondrai une fois que
4: j'aurai. Je voulais dire, excuse-moi, Gérard, de te couper. C'est Sylvain, moi, j'ai une queue de cheval et je recherche une fille avec une chatte de jument. Donc, je laisse mes coordonnées hors antenne.
0: C'est bien, tu peux les laisser hors antenne, personne ne te ramènera.
5: Personne ne te répondra. Hein.
0: Personne ne te répondra.
4: Hippique.
0: Ouais, c'est ça. Lucie.
6: Moi, j'ai pas beaucoup de cheveux, alors je fais une petite queue de lapin.
0: D'accord. Bon, ok. Et Estelle?
6: Ouais, les grandes queues, oui, mais les petites, ça vaut pas le coup. Bien dur, surtout.
0: J'ai mal entendu ta réponse.
6: Non, mais c'est rare.
0: J'étais en train de boire.
6: Mon
0: café.
6: Queues, ça vaut pas le coup. Bien dur.
0: Oh là là,
6: Mais si t'as pas beaucoup de cheveux, tu te fais qu'une petite queue. Mm-hmm. Ça fait ridicule. Bien sûr, vaut mieux une grande queue.
0: D'accord. Qui c'est qui voulait que je réponde
5: C'est moi, mon
6: tout le monde. Tout le monde.
0: Ouais, moi je vais vous répondre. Alors, comme vous voulez que je réponde, normalement, j'avais pas envie de répondre.
1: Non, on a plus le temps, on a plus le temps.
0: Quoi, on a plus le temps? Je réponds quand même aux questions, puis c'est tout. Donc, alors, je réponds que moi, je préfère les nanas qui ont une queue de cheval. Voilà, vous êtes contente?
6: Et est-ce que tu aimes quand elles ont les cheveux gras?
0: Non.
6: Non?
0: Pas du tout.
6: Mais des grandes queues de cheval, Gérard, ou des petites queues de cheval?
0: N'importe. Ça dépend de la taille des cheveux de la nana.
6: Qu'est-ce que tu veux qu'elle te fasse avec leur queue de cheval?
0: Bon, attends.
6: Est-ce que tu veux qu'elle te fouette?
0: Non, pas du tout.
4: Est-ce que je peux te fouetter avec ma queue de cheval?
0: Bon, toi, Sylvain, quand je t'appellerai pas de chambre, tu sortiras de sous le lit, toi.
6: Est-ce que tu veux qu'elle caresse? Est-ce qu'elle pourrait l'entourer autour du coton-tige?
0: Ouais, qui c'est qui pose cette question? Ah, c'est bizarre, là, quand je demande qui c'est de la nana qui pose cette question, il n'y a plus personne.
6: Gérard, c'est Estelle. Est-ce que tu veux qu'elle te caresse avec?
0: Ah, pourquoi pas.
6: Ah.
0: Parce que t'as l'intention de t'en faire une, Estelle?
1: Non, elle a un cheval.
0: Non, mais laisse tomber, ça tombe de trop bas.
6: Est-ce que tu aimes faire des queues de cheval à des filles?
0: Moi, je ne sais pas les faire personnellement.
6: Non, mais tu sais pas dur, Gérard. Tu mets un élastique et c'est fini.
0: D'accord.
4: Un élastique dans le clito, ça doit faire mal.
0: Bon, Sylvain.

0: bonne nuit, ça t'apprendra d'être poli. Voilà, comme ça, on va rester, je vais rester qu'avec les nénas.
1: C'est ça le but, en fait.
0: Ah bon, si je viens de te dire de rester poli si tu veux rester, alors.
1: Non, mais je dis, c'est ça le but, en fait, mais t'es un petit malin.
0: Donc tu restes poli, s'il te plaît.
1: Oui, bien sûr.
0: D'accord.
1: Oui.
0: Est-ce que les chauves peuvent avoir une queue de cheval
1: Oui. Quoi, les quoi
0: Les chauves.
2: Oui, ils peuvent en coller une.
0: D'accord.
2: Non,
1: il faut arrêter la cocaïne.
0: Merci Olivier de mettre le double son en partant. Hein.
3: Il a rien fait.
0: Non. Il a appuyé sur un bouton, il a rien fait, comme par hasard. Donc Sylvain.
1: Ouais,
0: Sylvain,
1: non, attends,
0: tu réponds s'il te plaît.
3: Ouais.
1: Gérard. Il est chauve et ils ont besoin d'une queue de cheval.
0: Mitsuko, parce que là, pour... oui. Sylvain, t'as du monde derrière toi, alors donc.
1: Bah oui, on fait une teuf là.
0: Ouais.
1: D'ailleurs, t'es invité après.
2: Mitsuko. Bien sûr que les chauves-souris peuvent avoir des queues de cheval, surtout si elles sont enragées. Mais moi, personnellement, j'ai peur des chauves-souris, donc. C'est une question que je te répondrai pas.
0: D'accord.
2: Gérard.
0: Oui.
2: Mon cerveau en sucre.
0: Oui, c'est qui
2: SQ. Manu, c'est quoi ces pétasses Manu, tu
0: descends. Pétasse toi-même, d'accord.
2: Non, mais attends, à chaque fois on parle l'escu, c'est quoi ce bordel?
0: Rita.
2: Bah, ça se voit qu'elles sont pas polies, moi je suis pas d'accord, hein, Gérard.
0: Oh, Rita.
2: Oui.
0: Rita, tu te calmes, s'il te plaît, d'accord.
2: Gérard, l'escu, c'est quoi ce bordel?
0: Tu te calmes. Si ça continue, ça va gerber.
2: Ah non, mais c'est plutôt. Non, je suis pas d'accord. Hein. Moi, je réponds aux questions. Hein.
3: Mais non, il y en a une qui a. Il y en a un ou une qui a la radio derrière, là. Faut qu'il baisse.
2: Non, mais il y en a une qui répète tout le temps. Lèche-cul, moi, ça va pas. Hein.
0: Ok. Donc.
2: On reste poli.
0: Ok. Ma manière, ça va. Ça va rester poli, ce mec qui te le dit tout de suite.
1: Tu vas faire tout un fromage.
0: Toi, Sylvain, si ça te plaît pas, tu vas dégager au standard, d'accord? Hein, déjà, c'est toi qui fais la teuf, c'est toi qui as du monde derrière toi. Donc, ça commence à suffire ton bordel aussi.
1: Merguez parti, là.
2: Bon, allez. Gérard, continue ton débat.
0: Allez hop, tu me chopes Sylvain, tu lui dis que c'est soit qu'il arrête ou il rentre. Allez hop. Donc, Rita, pour toi.
4: Faut me présenter.
0: Rita.
2: Oui, Gérard.
0: Donc, tu réponds, s'il te plaît.
2: Bah oui, mon petit chéri, moi, je te dis que les chauves.
0: Non, mais vas-y, réponds, t'occupe pas de.
2: Bon, donc les chauves, Gérard, s'ils sont chauves, ils peuvent pas avoir des cheveux, quoi. Ils peuvent pas se tenir avec quelque chose, quoi.
0: D'accord.
2: Voilà. À part mettre des perruques, voilà.
0: D'accord. Lucie.
5: Oui, ben moi je t'ai dit, hein, ils peuvent.
3: Allô, je suis à l'antenne ou pas?
5: Ouais, t'es à l'antenne. Allô.
3: Je suis un nouvel auditeur, là. Est-ce que je suis sur l'antenne?
5: Oui, t'es à l'antenne. Bienvenue.
6: Bonsoir. Gérard. On accueille Simon.
5: Bonsoir Simon.
6: À la place de Claude.
3: Bonsoir.
0: Salut Simon.
5: Ça va, Simon?
3: Je suis agent de sécurité dans un bowling, donc c'est pour ça qu'il y a de l'ambiance. Hein.
0: Ouais, c'est ça. Ok, merci pour la voix. Hein. D'accord, le chef là-haut. Tout le monde va bien?
3: Je suis dans un bowling.
0: Ouais, t'es dans un bowling.
2: Il y a de l'ambiance dans
0: Lucie.
2: Ton bowling? Oui, mais bien, je t'ai répondu.
0: D'accord. Estelle?
2: À moins qu'il s'en fasse greffer une, je vois pas comment il pourrait faire.
0: D'accord.
1: Moi, j'ai empilé tous les codes à GG, je vais faire un strike.
0: Bon, allez, Sylvain dehors. Hop, ça y est, ce coup-là, Sylvain dehors. Hop.
6: Ok, là. Ça y est, il est parti.
0: Ce coup-là, terminé pour lui, il avait qu'à être poli.
1: Gérard, est-ce que c'est vrai que quand t'étais petit, t'as eu ta première érection en allant au salon de l'agriculture et en voyant une queue de cheval?
0: Mais attends, tu restes poli, s'il te plaît, toi, là-haut. Préférez-vous les queues de cheval ou les tresses? Simon?
1: Oui.
0: Alors tu te réveilles parce que tout à l'heure tu vas gerber aussi toi.
1: Ferme ta gueule, ça te dit. Alors, tu commandes ici.
4: C'est quoi cette ambiance d'ailleurs?
0: Tu demandes à Simon là ce que c'est que ce bordel là, s'il te plaît, là, des klaxons.
6: C'est pas lui hein, Gérard.
0: Ah non, c'est... Allô? Pas lui comme
6: non,
0: par
6: non,
0: hasard.
6: Non, c'est pas lui, non, je t'assure.
4: Ah, attends, il y a quelqu'un là.
6: Allô?
0: Allô?
7: Oui, bonsoir.
1: Bonsoir.
2: Bonsoir.
0: Bon, ça c'est là-haut, hein. Max, il est avec un portable, il s'amuse là-haut. À mon avis, c'est... Ouais. Si.
2: Je pourrais répondre?
0: Ouais, alors Mitsuko.
2: Bonsoir, réponds.
0: Mitsuko.
2: Ouais. Moi, c'est ni les queues de cheval, ni les tresses, c'est les couettes.
0: D'accord.
2: Je trouve ça beaucoup plus joli.
0: Mais même, de toute manière, je pense qu'il y a une question qui va être... qui est par rapport aussi avec...
2: Gérard.
8: Pour parler le mec, moi aussi, mais c'est pas moi, je suis là.
0: C'est qui s'amuse avec les klaxons, là?
7: Qui se avec le bowling?
0: Bon, allez hop, Simon dehors.
6: Simon dehors. C'est pas Simon.
0: Ouais, c'est qui?
6: Ah, je sais pas.
0: Ça va pas être les nanas, hein, qui sont dans un bowling.
2: C'est pas nous.
8: Je suis là.
0: Bon, alors Mitsuko, donc tu m'as dit...
7: Je suis anonyme.
8: Oh!
0: Eh, Manu, s'il te plaît, tu me calmes, ça.
6: Il est parti, Simon, là.
0: Non, mais tu... même. Bon.
9: Gérard, ça peut pas être lui, il est parti.
4: Non, mais c'est.
0: Ouais.
5: Gérard.
4: Bon, Gérard, tu exploses le Minitel en tout cas.
0: Mitsuko, donc tu m'as dit que tu préférais.
5: Je préférais les couettes parce que, en général, quand tu prends une fille et qu'il y a des couettes, tu peux, tu peux la tirer par les couettes, c'est
0: hyper
5: bien.
0: Ok, d'accord. Rita.
5: Moi, mon petit lapin en sucre, l'HQ.
0: Mitsuko, si. Mitsuko. Mitsuko, s'il te plaît,
5: mais
0: tu te calmes.
5: Mais Gérard, et je vais répondre à Gérard.
0: Mitsuko, attends, Rita.
5: C'est Rita, mon petit chou, mon petit lapin.
0: Mitsuko, tu te calmes, s'il te plaît, parce que tout à l'heure, tu as dégagé au standard.
5: Ouais, exactement.
0: Hein? Alors, Rita, tu réponds.
5: Moi, je te dis, moi, je préfère les tresses, hein, parce que ça fait un style indien, quoi, tu vois. Mm-hmm. Ça fait très aventure. Ça fait très calme.
10: Mais t'en fais pas de l'aventure, tu vois.
5: Ça fait très... Moi, je suis une rebelle, hein, Gérard.
0: Mmh.
5: Donc, ça fait très calamitisienne, ça fait aventure. Donc, c'est mieux qu'une queue de cheval, quoi.
0: D'accord.
9: Gérard, Gérard, attends, avant Lucie, on accueille Esteban.
5: Hola,
9: à la place de Sylvain.
10: Hola, muchachas.
5: Hola, Esteban.
10: Hola.
5: Comment estás?
10: Muy bien. Te gusta la fellación?
5: Si.
0: Ah, Esteban, s'il te plaît, t'arrêtes un peu ton cirque, là.
5: Te gusta
0: Filippo. Bon, tu prends l'antenne, tu lui dis qu'il arrête son bordel. Hey, tu travailles ou quoi, la merde?
9: Il est parti, Gérard.
0: Non, ouais, c'est quoi, là, ce cirque, là?
9: Il est parti.
0: Ça commence à bien faire, là, tous les jeudis avec toi au standard.
10: Ah, le mec, Gérard.
0: Lucie.
5: Oui.
0: Hey, je sens que tout à l'heure, le débat, il va se terminer à 2h30.
10: Oh, non.
0: Lucie. Lucie, tu réponds. Oh, c'est quoi, là, ce bordel, là?
9: Il n'y a plus personne, Gérard.
0: Lucie, s'il te plaît, tu réponds à la question.
5: Oui, alors moi je m'en fous. En fait, ça dépend des fringues que je porte. Des fois, je me fais des couettes, des fois, des fraises, des fois, un chignon, des fois, j'en fais pas. Enfin, ça dépend. Je m'en fous.
7: Et tu passes à la sécurité, toi?
5: Non, c'est vrai que les tresses, c'est pratique, quoi.
0: D'accord.
5: Quand tu te fais prendre dans le vlet.
0: Estelle?
11: Bah, je préfère deux grandes tresses que.
0: Gérard, reviens!
11: Une grande que tu
0: Gérard!
11: Reviens, Gérard!
10: Porté où?
11: Gérard,
0: celui qui met de la musique, il s'arrête, s'il te plaît.
11: Gérard.
0: Arrête.

0: Gérard.
1: Gérard, reviens.
2: Il est là, Manu.
1: Ah, ça, c'est les extraterrestres qui ont débarqué. Hein.
2: Oh, Manu. Continue pas le débat.
3: Tant que tu me chopes pas, qui c'est?
2: Ça y est, c'est bon. Bon, Max, t'as trouvé.
3: Non, bah, je continue pas le débat sans savoir
2: allez,
3: qui c'est.
2: Bah,
3: c'est.
2: Allez, les 2h30 là.
3: Et celle, donc, t'as répondu?
1: Ouais, je préfère 2-13 qu'une grande queue.
3: D'accord.
4: Gérard, rapproche-toi du micro, j'ai envie de te
3: spermer
4: sur la bouche.
3: Bon, tu dégages au standard, Estomballe. Hop, Estomballe dehors.
5: Non, c'est pas moi, c'est l'autre.
3: Non, c'est pas toi, bah
5: non,
3: si, c'est pas
5: toi. Moi, je te dis.
3: Je dois pas le savoir, c'est toi qui viens de dire ça, tant pis pour toi.
1: Non, c'est pas lui.
3: Mais
1: c'est pas la même voix, Gérard.
5: Je parle seulement espagnol,
1: non,
5: moi.
1: Non, c'est pas lui.
3: Et alors, trouvez-vous normal que certaines personnes se fassent des queues de cheval à leurs animaux? Ça, c'est une question complètement con.
5: Je trouve ça dégueulasse.
1: Bah, ouais. Qu'il
5: leur mette des manteaux, des trucs comme ça.
3: Mm-hmm. Non, mais ça.
5: Je trouve ça débile.
3: Ouais, ben, ça, je suis de ton avis. Hein.
5: Ouais, bon.
1: Ça, ouais,
5: c'est bien la première fois.
3: Mitsuko?
1: Gérard, ouais, je fais des tresses à patrouille.
6: C'est complètement débile, c'est vrai, mais c'est. Tu vois, il y a des maîtres qui aiment bien que leur chien leur ressemble, c'est pour ça qu'ils font des queues de cheval à leurs petits chiens, pour que leur petit chien leur ressemble, tu vois.
5: Il y a des maîtres qui ressemblent à leur chien,
6: c'est clair. Gérard?
3: Oui.
6: C'est Rita, mon petit chou à la crème.
3: Ouais, ben justement, j'aurais. Bon, Mitsuko, qu'est-ce que je viens de te dire?
6: C'est pas moi cette fois-ci. Pouf!
5: Et Gérard, si la fille, là, elle t'appelle mon petit chou à la crème, est-ce que je peux t'appeler mon caca au rhum?
3: Bah toi tout à l'heure tu vas aller voir au standard, tu vas te faire une grosse crotte au standard, tu vois.
6: Gérard.
3: Donc Rita.
5: On peut pas.
6: Oui
5: lutter,
6: mon petit chou. C'est pas fiasse.
5: Avec le roi de la répartie.
6: Tout fiasse. Gérard, je voulais te dire, moi je trouve que c'est hyper respecté quand même. Ça parce que par exemple, tu vois, moi je fais de l'équitation et pour les chevaux quand il y a un concours, on tresse la queue et c'est très joli.
3: D'accord.
6: Donc, c'est très esthétique et moi je trouve que c'est hyper chouette. Hein.
3: Rita, ouais. Lucie, je veux dire, pardon.
7: Oui. Moi, bah, des fois, je fais des tresses à ma truie ou je rajoute des plumes à mon canari, je vais en remettre d'autres. C'est joli.
3: D'accord. Merci pour celui qui passe sur tout le monde. Manu, s'il te plaît.
2: C'est pas possible, il est parti. Il est parti, Gérard.
6: Non, Gérard.
2: C'est
6: quoi,
2: ça?
3: Alors, Lucie, t'as répondu?
8: Moins fort la musique.
3: Bon, c'est doux. Bon, Manu, s'il te plaît.
2: Oui, Gérard, je t'écoute.
3: Tu chopes celui qui a la musique parce que ça commence à me gonfler là.
7: Est-ce que tu pourrais dire s'il te plaît?
3: Si ça te dérange pas.
9: Je suis.
3: Si ça te dérange pas.
9: Venu manger, Gérard.
3: Non, tu cherches, tu sais.
8: Bon, allons-y.
7: Bah, il n'est pas comestible.
3: Donc Estelle.
6: Méfie-toi Gérard.
1: Oui, bah, je pense que ça dépend avec quel animaux quoi.
3: D'accord.
7: Alien 5, Gérard.
2: Gérard, là, il n'y a plus que les filles. Hein. C'est pour faire un test
3: pour
2: voir.
3: Ouais, mais c'est bizarre que la musique continue.
2: Ah bah, donc c'est que c'est une fille, hein. C'est la logique. Ah, c'est la logique, Gérard, il n'y a plus que les filles.
3: Attends, je veux te savoir. Mitsuko.
6: Ouais, t'es pas un peu effrayé, Gérard? Il y a quelqu'un qui te menace.
3: Non, mais Mitsuko, c'est toi qui as de la musique?
6: Non, pas du tout.
3: Rita.
6: Non, c'est pas moi, Gérard.
3: Lucie.
6: Non.
3: Et Estelle?
1: Oui, c'est moi. Gérard, tu me connais quand même.
3: Non, c'est pas Estelle.
1: Mais c'est moi.
3: Mais ça, c'est quelqu'un qui s'amuse à passer sur tout le monde.
2: Il y a plus que les filles, Gérard. Regarde.
7: Gérard, qu'est-ce que tu as, Gérard?
2: Ça, c'est Mitsuko.
6: Non, c'est pas moi. Et il y a quelqu'un qui est en train de se faire tuer à l'antenne, Gérard.
3: Oh, non, mais c'est pas grave. De manière, j'arriverai. Je vais bientôt finir si ça continue.
6: Gérard, tu peux poser la question suivante, s'il te plaît?
3: Peut-on aussi avoir... Aussi avoir des queues de cheval ailleurs qu'en France. Voir des queues de cheval ailleurs qu'en France.
2: Non.
7: Oui, il y en a.
3: Oui, qui?
7: Lucie.
3: Oui, Lucie.
7: En Espagne, t'as des queues des caballos. En Angleterre, t'as des queues des horses. En Allemagne, t'as des queues des schnackveux. En Italie, t'as des queues des cavalli. Enfin, ça dépend du pays où t'es. On change, c'est sympa.
3: D'accord. Mitsuko?
6: Ouais, ben je sais pas s'ils jouent au tiercé, au quarté, au quinté plus dans les autres pays, mais en tout cas, ils ont aussi des queues de cheval.
3: D'accord.
6: Exactement.
3: Rita?
1: Moi, mon petit chou, hein.
7: Escu.
3: Ah, ça commence à bien faire, celle qui s'amuse.
6: Fétasse. Fétasse.
3: Bon, c'est bon.
6: Donc, je te dis, mon petit chou à la crème.
7: Escu.
6: Poufiasse. Donc, Gérard, je te disais que je pense que c'est intergalactique. Hein.
3: D'accord.
6: Et dans le monde entier, ça touche tous les coins de la Terre.
7: Hein. Ouais, même ici,
6: sur la planète des singes, hein, Gérard.
3: D'accord. Et pour finir, la colombe?
1: Bah, dans tous les pays, ils ont des cheveux longs, donc ils peuvent se faire des queues aussi. Hein.
3: D'accord. Et
8: ça y est.
3: Croyez-vous que les couettes ou les queues de cheval nattes sont plus belles... croyez-vous que les couettes ou les nattes sont plus belles que les queues de cheval? Non, non, mais pour l'instant, vous avez entendu la question ?
6: Non, t'es où, là ? Gérard, tu peux répéter la question, s'il te plaît ?
3: Croyez-vous que les couettes ou les nattes sont plus belles que les queues de cheval, là ? Donc, Miss Fouco ?
6: Oh non, bah, ça dépend de la forme du visage, à mon avis. Mmh. Quand on a un visage plutôt rond, je pense que c'est joli. Mmh. Enfin, j'en sais rien, tu vois, ça dépend de la morphologie.
5: Ah, Christine, je la vois bien avec les couettes.
3: Bon, celui qui vient de dire ça, là, le mec, il y a un mec que tu m'as pas annoncé.
0: Ça m'a pas fait.
3: Il y a un mec, donc tu le vires. Si c'est quelqu'un qui s'amuse à passer comme ça sur les autres, tu le vires.
5: Eh, Gérard, est-ce que c'est vrai que t'es comme les dégâts et que t'as pris l'habitude d'uriner sur tes meufs et que c'est pour ça que Christine et Carole se sont cassés ?
3: Allez hop, celui-là, tu le sors.
5: Oh, oh. Gérard.
0: Je cherche où il est, hein, parce que là, il y a que les filles à l'antenne.
5: Introuvable, on l'a pas
0: gueule, arrêté
5: la
0: radio.
6: Gérard,
5: c'est moi qui commande ici.
3: Si t'es pas content, tu raccroches et tu rentres chez toi.
5: Ferme ta gueule, femme de chevaux.
3: Alors, bonne nuit à tous.
6: Gérard, reste avec
10: Gérard, remets ton casque.
6: Attends, tu permets ? J'ai envie de répondre.
3: L'espèce d'enculé qui vient de dire ça.
6: Gérard,
3: ça va, ça y apprendra.
10: Le lion va te manger.
3: Voilà, comme ça y apprendra.
6: Tu peux répondre.
3: Donc, Rita.
6: Oui, mon petit chou.
11: Lèche cul.
6: Pétasse, connasse.
3: Bah, c'est bien.
6: Bon, Gérard, je te réponds. Moi, je trouve que les couettes, ça fait super chouette. Ça fait très Walt Disney. Et les nattes. Comment ?
11: C'est surtout Spice Girl.
3: Ouais, mais l'Spice Girl.
6: C'était la mode l'année dernière, Gérard, les couettes sur les nanas.
3: Ouais.
6: Donc c'était super chouette. Et les nattes, comme je t'ai dit, ça fait côté aventurière, très chouette. Et les queues de cheval, ça fait très sage, ça fait très nonne.
3: D'accord.
6: Donc voilà.
3: Okay.
6: Mais Gérard, dis-moi, est-ce que t'es déjà sorti avec une nana qui portait des couettes ?
3: Non, pas. De toute manière, attends, laisse-moi après.
6: Ouais, ok.
3: Je vais répondre quand même après. Okay, je vous répondrai et je vous dirai ce que j'en
6: pense.
3: Mais
6: est-ce que ta fille aime les couettes, Gérard ?
3: Bah, attendez. Okay. Laissez-moi finir. Il reste Lucie.
11: Oui. Okay. Moi. Qu'est-ce que c'est que ça ?
3: Manu, s'il te plaît, t'essayes de trouver qui c'est. Qui c'est ?
11: Qu'est-ce que c'est que
0: Gérard,
11: ça ?
0: Gérard, il n'y a plus que les filles là à l'antenne.
3: Regarde.
0: Il n'y a plus que les filles, Gérard.
3: Ça commence à bien faire.
0: Gérard,
10: c'est Dieu.
0: Il n'y a plus que les filles.
10: C'est Dieu.
11: Je suis toute seule chez moi, j'ai peur.
0: Estelle, Lucie, Rita, Mitsuko.
12: Mais qui c'est qui est là, on attend ?
0: Eh ben on attend. C'est pas à l'antenne, on attend, Gérard.
12: Ouais, mais c'est qui là ? Tu peux le mettre ?
6: C'est Iti qui débarque.
0: C'est un belge.
12: Non, mais attends, pourquoi ?
0: Parce que ça, c'est les mecs.
12: Eh ben.
0: Eh ben, je les ai. Alors, y a plus que les filles là.
3: Donc, Lucie.
6: Gérard, j'ai peur.
3: Ouais, c'est rien, vas-y, réponds, Lucie.
11: Gérard, j'ai très peur.
3: C'en est qui s'amuse, là.
6: Défends-nous.
3: Non, mais c'en est qui s'amuse, c'est tous les jeudis, c'est comme ça. Donc,
6: Gérard,
3: Lucie.
6: Mais c'est pas ça, j'ai peur. Hein.
11: Gérard, attention, t'as des poils qui poussent.
3: Lucie, tu réponds, s'il te plaît. Je sens que t'as. Bon, allez. Hop. Sur ce, bonne nuit à tous, vous allez retrouver Bart.
6: Non,
3: t'as vu, j'arrête derrière ou quoi ? Foutez de ma gueule ou quoi là ? C'est tous les jeudis.
6: Non, Gérard, reviens.
3: Mais toi, tu te calmes là. Non, tu te fous de ma gueule là. Abruti, va. Allez, tu mets un disque.
6: Non, Gérard, c'est Lucie qui a débarqué, donc là, il est reparti, hein, c'est bon.
3: Alors,
6: Gérard,
3: Lucie, tu réponds s'il te plaît.
6: J'ai même pas répondu à la question, moi, encore.
3: Lucie.
6: Oui,
3: Lucie
6: oui,
3: oh, tu baisses les doubles sons, là, ou quoi, toi ?
11: C'est Dieu qui me parle ?
3: Voilà, Lucie.
11: Oui. Moi, je suis toute bouleversée après tout ce qui vient de se passer. Moi, je préfère les couettes. Parce que j'aime bien Spice Girl.
3: D'accord. Estelle ?
13: Moi, je préfère les couettes et les tresses, qu'on en a deux pour le prix d'une.
3: Les couettes et les
13: Et les tresses, enfin, oui. Comme tu préfères.
3: D'accord.
13: Moi, je me fais des tresses au pubis.
3: Hein ? Qui c'est qui vient de dire ça, là ?
13: C'est Lucie, je me fais aussi des tresses au pubis.
3: Ok. Si on me donnait le choix par rapport à une nana que je voudrais bien rencontrer et qui si je pouvais, eh ben, je préférerais trouver une.
14: Un deux.
3: Des nattes. C'est plus beau.
6: Ah ouais, exactement, Gérard.
3: C'est plus beau.
13: Gérard, je me fais souvent des nattes.
3: C'est qui dit ça ?
13: C'est Estelle.
3: Mais moi, je préfère les nattes que les queues de cheval ou les couettes.
6: Ouais, c'est vrai, t'as raison, Gérard.
13: Tu sais, les
3: nattes.
6: Gérard ?
3: Oui.
6: Moi, j'ai une longue chevelure et j'adore les nattes, donc je te permets de venir me faire une natte.
3: Excuse-moi.
12: Salope !
6: Pétasse, salope, connasse.
3: Eh oh, Rita, s'il te plaît. Eh Rita !
6: Je t'emmerde.
3: Oh, Rita !
10: Y a
6: oui, Gérard.
3: Eh, hey, pour un sens, c'est à moi que tu viens de dire que je t'emmerde.
6: Non, non, c'est pas
13: toi.
6: C'est
13: à toi.
3: Ah ouais.
13: Elle a dit de se taire, elle arrête pas de balancer des insultes.
3: Ah, non,
13: mais
3: c'est,
13: s'il vous plaît, hein.
3: Oh, hey, c'est bon,
10: Ah, il y a un truc sur Mita, j'aurais pas aimé.
3: Ça, vas-y.
10: Ça fait pas plaisir.
3: Vas-y.
10: Clint qui dit ferme ta gueule, gros con, excuse-moi le coton-tige, et si tu es gentil, je te foutrai ma queue de cheval.
3: Eh ben, alors que celui-là, comme il est vachement poli, bah, qu'il aille se faire sodomiser, que je pense. Comme il est du quel département?
10: Département 77, H22.
3: Ah, bah, dans ce cas-là.
10: Et il y a un numéro de téléphone.
3: Oh. Ah bah, alors, donne-le à Manu, on va l'appeler.
10: D'accord.
6: Ah ouais, on l'appelle.
10: D'accord.
3: On va s'amuser à l'appeler, celui-là. Allez.
10: On y va.
3: On y va.
6: En direct live.
3: Ouais, tu vas voir, là, il a intérêt de.
6: Allez, from Fun Radio, Gérard is going.
3: Oh là.
6: Okay.
3: Donc tout le monde a répondu à la question.
6: Oui. Ouais.
3: Donc apparemment il y en a qu'une qui m'a dit qu'il aimait les couettes et les queues de cheval là. Donc je vais faire mon tri après. Hein.
13: Non mais tu rêves là.
3: Oui, je rêve. Qui c'est qui ose me dire que je rêvais? Qui c'est qui ose me dire que je rêvais là des filles?
13: Peu importe. Moi j'aime bien les couettes et les queues de cheval aussi. Genre.
3: C'est qui?
13: Bah Mitsuko, je te l'avais dit tout à l'heure.
3: Ouais. Estelle, toi. Toi, Estelle, c'est les nattes et les couettes.
13: Les couettes et les nattes, ouais.
3: Les couettes et nattes, ok. Et toi, Lucie?
14: Ouais, les nattes et les tresses.
3: Ouais. Rita, t'as répondu?
14: Ouais, mon petit chou, c'est les nattes et les tresses.
15: Arrête de péter.
14: Et ça te permet de me pousser mes cheveux, hein, Gérard.
3: D'accord. Mitsuko?
14: Et moi, je me fais aussi des...
13: Moi, je préfère les tresses et les couettes.
3: D'accord.
14: Moi, je me fais aussi des tresses au pubis.
3: Qui c'est que... C'est Lucie, ça?
14: Ouais.
3: D'accord. Alors, quand vous croisez une nana avec une queue de cheval, vous rigolez?
14: Ah bah oui, c'est évident, évidemment c'est marrant.
3: Personnellement, moi je rigole aussi. Hein.
14: Bah ouais, t'éclates de rire.
10: Moi je rigole.
3: Donc, on l'a là, la broutille là, qui m'a traité.
10: Il y a trop d'effets.
2: C'est un faux numéro.
3: Ah,
6: comme d'habitude, hein.
3: Les mecs, hein, vous en avez derrière le Minitel, mais quand on vous demande de laisser des numéros, là,
2: c'est n'importe quoi.
3: C'est vraiment des dégonflés, hein.
6: Ouais, dégonflés.
3: Allez, en cela, ils ont vraiment du fric à foutre en l'air, hein, enfin.
6: Dégonflés.
3: Donc, Mitsuko.
6: Oui.
3: Donc, pour toi, est-ce que tu rigoles quand tu vois une nana qui a une queue de cheval?
6: Bah, tout à fait, rien que de t'entendre en parler, ça me fait rigoler.
3: Ok. Rita?
6: Maman, mon petit lapin en sucre,
3: pétasse. Non, mais c'est bon, vous arrêtez, s'il vous plaît. Là, il n'y a que les nanas, donc vous allez pas
2: Gérard,
3: vous prendre la tête
2: Gérard,
3: ensemble.
2: Il y avait que les nanas parce qu'on accueille Tristan.
3: Tristan. Tristan, salut.
2: À la place d'Esteban.
3: Tristan.
15: Les patates sont cuites.
3: Tristan. Oh, mais il est où, lui? Il dort. Bon, alors, Rita. Rita! Oh, mais qu'est-ce que c'est quoi là? Oh,
2: ça vient pas de moi, hein, Gérard.
3: Hé, hey, Olivier! Il n'y a plus personne en ligne là! Oh.
6: Gérard, c'est Rita!
3: Bon.
6: Gérard?
3: Oui.
6: C'est Rita! Mon petit chou à la crème!
3: Oui.
6: Donc, moi, tu dis que c'est tout à fait normal hein, de voir une nana avec une queue de cheval, hein, ça ne fait pas rire. Hein. Donc, tout à fait normal, donc voilà quoi.
3: D'accord. Et il est réveillé là, le Tristan?
16: Oui, je suis là.
3: Ouais, ben,
16: mon petit caca au rhum.
3: Ouais, ben, fais gaffe, reste poli parce que.
16: Donc, moi je voulais dire que les filles en couette ça m'excite beaucoup, beaucoup, beaucoup.
3: Ouais.
16: Parce que
3: ouais.
16: J'ai vu Pocahontas plein de formes, tapant des queues, éjaculé sur l'écran. Ouais. Et franchement, c'est un bon trip quoi. Je le conseille à tous les adolescents qui nous écoutent de.
3: Entre ouais, c'est ça, t'as raison, Tu peux me dire quel âge que t'as?
16: Moi j'ai 20 ans, j'habite Paris.
3: Ouais, bah dis donc, je vais te dire une chose, tu conseilles ça aux jeunes de 12-13 ans, toi?
16: Évidemment, il faut qu'ils se vident aussi, pourquoi pas.
3: Dis donc. Vraiment, t'as vraiment rien dans la tête, hein, mon pote.
16: Ouais, mais j'ai tout dans le cul.
13: C'est vrai que Pocahontas, c'est un vrai film de cul, quoi. C'est dégueulasse.
3: Lucie.
13: Montrer ça à des enfants, c'est.
3: Lucie.
16: La petite indienne, là, quand
3: elle
16: tordit du cul, ça m'excite.
3: Oh, Tristan, s'il te plaît, tu te calmes un petit peu, merci.
16: Pocahontas, salope. Si tu nous écoutes.
13: Ça me fait rire de voir une fille en queue de cheval, évidemment. Ça me fait rire de voir une fille en queue de cheval.
3: Donc, Lucie, est-ce que ça te fait rire, toi, de voir de croiser une nana qui a une queue de cheval?
13: Ça me fait rire de voir une fille en queue de cheval. Non, mais imagine la situation. Tu croises une fille en queue de cheval, t'éclates de rire.
3: Okay.
13: Franchement, non, mais quelle idée.
3: Et toi, la colombe?
17: Moi, non, je rigole pas, j'aime pas me moquer des gens.
3: Non, ben, t'es comme moi alors. Moi je, pourtant, j'ai un petit sourire, mais j'irai pas à m'éclater de rire dans la rue. Hein. Filard, si on pouvait mettre un disque un peu là, parce que on est déjà à la 7e.
16: La BO de Pocahontas, si vous avez.
3: Tout à l'heure, on va mettre la BO des Pocahontas que tu as dégagé au stand, tu as reviré au standard.
16: Ça sera pas la première fois.
3: Non, ben ça sera jamais que la deuxième toutes les semaines, hein.
16: À peu près, ouais.
3: Ok, donc qu'est-ce qu'on s'écoute là, Philippe, s'il te plaît?
18: Hein? On n'écoute rien.
16: Alors, Pocahontas, oh, je sors à chercher le
19: disque. Et la fille dans la.
3: Ah non,
19: dans,
3: mais oh.
18: Ah, ce que je suis parti faire.
3: Oh. Ouais, il y a 12 questions, hein. Ouais, les titres étaient prêts depuis longtemps, hein.
19: Et la chienne dans les.
20: Ouais, la fille dans le bossu de Notre-Dame. Mmh. Elle est hyper vulgaire, ouais. On dirait. Vous avez pas vu celle dans Hercule, elle est pas mal aussi.
19: Ah ouais?
3: Ouais, c'est qui là qui parle?
20: C'est Rita Montichou.
3: Ouais.
20: Et c'est la mort. C'est
3: ta Gérard. Oh, bon, et Tristan, tu me le sors là, s'il te plaît. Donc, 8e question, comme je demande un disque et personne veut. Moi, je m'en fous, s'il y a 3 heures le débat il est terminé, j'arrête, hein. Comme ça ira vite fait. 8e question. Quand la nana pour l'amour retire.
21: J'ai envie de t'éclater la rondelle.
22: Oh, c'est qui ce mec?
18: Je ne sais pas.
3: Ouais, bah, tu dois le savoir.
21: Prendre les fesses.
18: Et personne.
23: Et plus personne.
3: Non, non, mais là, ça commence à bien faire, hein.
22: Attends.
21: Tu m'as vu dans les chiottes de la loco.
22: Attends, c'est quoi?
3: Il y a plus personne, Gérard. Bon, et moi, j'arrête de terminer. Bonne nuit à tous.
21: Ton pire cauchemar.
22: Comme ça, mais attends, mais. Il est où ce mec, Manu?
18: Bah, écoute. Je
22: demande un disque.
21: J'ai envie de ton coton-tige.
3: Donc on écoute le petit poussin avec des poils et je vous retrouve tout de suite après pour la suite de la Libre Antenne.
21: Laisse-moi.
18: Donc Christine, on le rappelle, c'est l'ex de Gérard. T'as eu à un moment donné, t'as failli partir avec Gérard pour te marier avec lui.
19: Ouais, mais heureusement, je suis pas mariée avec lui.
18: Voilà. Et en fin de compte, j'ai appris par Gaël que.
3: Non, tu peux faire des conneries.
22: Quoi?
3: Quoi? Ouais, on te demande ça, on te demande pas de mettre la DAT de Christine de tout à l'heure.
22: On te demande pas de mettre le truc de Christine.
18: Ah, c'est le disque.
3: C'est le disque, oh, c'est ça.
18: C'est quoi?
3: C'est le quoi, petit poussin avec des poils. Merde. Linda, bonsoir.
24: Allô, Gérard?
3: Oui. Bonsoir, Gérard. Linda.
24: Bonsoir.
3: Tristan, donc j'espère qu'il est réveillé, celui-là, depuis tout à l'heure.
16: Oui, je suis réveillé, bonsoir.
3: Salut.
24: Bonsoir.
16: Bonsoir.
3: Julia.
25: Bonsoir Gérard.
3: Bonsoir.
25: Bonsoir.
3: Rita.
25: Bonsoir.
3: Lucie. Bonsoir. Lucie.
25: Bonsoir.
3: Et la colombe des îles Babouet.
26: Bonsoir, mon singe en voie de disparition.
16: Que voilà. Des femmes, que des filles.
3: Eh ouais, ben c'est normal. Pour ce débat-là, c'est quand même la majorité des nanas qui l'emportent sur les hommes.
16: Moi, je prends les 4 filles, je te laisse Olivier.
3: Ouais, ben. Tout à l'heure, Tristan, tu sais ce que tu as à faire. Tu as amené ça avec toutes les nanas, tu vas dégager si tu dis des conneries comme ça.
16: Ouais, mais je m'en irai avec elles.
3: Ouais, non, mais tu t'en iras tout seul dans ton lit, d'accord? Quand les nanas. Bon, tu me laisses continuer
16: bien
3: le débat?
16: Bien sûr, bien sûr.
3: Quand les nanas font l'amour, retirent-elles leur queue de cheval? Donc on va demander, comme il y a un mec, on va laisser quand même le sexe fort.
16: Ouais, le sexe fort, t'as goûté ou quoi?
3: Alors,
16: comment tu sais que j'ai le sexe fort?
3: Bah, de toute manière, t'es le seul, alors t'as un mec.
16: Ouais, c'est clair.
3: Au moins que tu le fasses passer pour un travelot, mais ça m'étonnerait.
16: Non.
3: Alors, à ton avis?
16: Non,
3: dis pas putain, parce que tout à l'heure, tu as...
16: Non, mais quand tu me parles, après, j'oublie le fil de la question.
3: Oh, non, mais je répète pas la question, là, t'as très bien entendu.
16: Est-ce qu'elles enlèvent leur cul de cheval? C'est tellement stupide que... Est-ce qu'elles enlèvent leur cul de cheval quand elles vont dormir, c'est ça?
25: Oui, pour faire l'amour. Ouais, quand elles font l'amour.
16: Non, c'est vrai que ça pourrait gêner.
3: D'accord.
16: Si elles remuent comme ça de la tête...
25: Mm-hmm. Ça fait mal à la tête. Mais ça dépend,
16: des coups de tresse dans la tête, c'est pas trop agréable.
3: D'accord. Linda?
25: Bah, ça dépend de la position. Moi, je préfère la garder parce que quand on prend le vrai, ça permet de m'attraper bestialement, quoi. Et je préfère.
3: Ouais, mais là, c'est vraiment. C'est plus faire de l'amour en t'attrapant par la queue de cheval. C'est vraiment. du truc vraiment. Très, très. Ouais, peut-être pour toi, mais personnellement, moi, tu vois, la nana, je voudrais pas qu'elle garde sa queue de cheval en faisant l'amour avec moi, parce que j'aime pas déjà trop les queues de cheval, je préfère les nattes et les couettes. Donc, les queues de cheval, tu vois, c'est encore un truc que j'éviterai de faire l'amour avec.
18: C'est bien, là.
25: Pour les cowboys, avec les queues de cheval.
26: Tu peux répondre ?
3: Julia !
26: Ouais, moi, je crois qu'il faut garder les queues de cheval, parce que sinon, quand tu suces un mec, ça le gratte, avec les cheveux lâchés.
3: De quoi ? Attends, de quoi ? Mais attends, écoute... là, j'ai mal entendu, j'ai mal compris la réponse.
26: Mais quand tu lâches tes cheveux, ça le gratte quand tu le suces.
16: Moi, personnellement, ça me gênerait pas trop.
3: Moi,
26: ah bon.
3: Oui, tu es Julia.
16: Je peux vous le prouver quand vous voulez. Hein.
26: Ouais. Non, c'est chiant parce qu'on en a plein la bouche.
3: D'accord. Ouais. Ouais. Bon, Rita.
26: Bah ouais, moi.
3: Non, bah c'est bon, vous allez pas recommencer avec la musique derrière là. Tristan.
16: Non, non, c'est pas moi, je crois. À mon avis, c'est un mec de la radio.
2: C'est pas Tristan, hein, Gérard.
26: Ouais.
2: Là, c'est sûr. Hein.
3: Rita.
26: Oui, mon petit chou.
1: Gérard.
4: Ça, c'est quelqu'un d'ici. Rita.
1: Montre-moi ta queue de cheval, Gérard.
4: Rita.
1: Ta queue.
4: Rita, s'il te plaît. Olivier, tu m'éteins les doubles sons dans les oreilles là. Ça devient bien lourd avec toi, hein, de travailler le jeudi, hein.
5: Ouais, d'accord.
4: Rita, tu réponds.
5: Rita.
4: Rita. Rita, tu réponds. Rita. Non, Rita, qu'est-ce que tu fais, merde.
5: Attends, tu sautures.
4: Ah, ça a pris tu vas retirer tout le monde.
5: Rita. Rita.
4: Oh là là là. Lâche ça. Viens prendre la peau, là.
5: Allô. Gérard.
4: Ouais, mais c'est quoi ce bordel, Mais pêche pas tous les jeudis, quoi. Là, je serai plus en... Oh, regarde, tu dégages.
2: Allez.
4: Bonne nuit.
5: Gérard.
4: Rita.
5: Regarde derrière toi.
4: Rita.
2: Gérard.
4: Je suis là.
2: Allez, tu dégages.
4: Non, ils sont où, les gens?
2: Bon, tu dégages.
4: Ils sont où, les gens, maintenant?
26: On est là.
2: Là, ça marche, là.
26: Gérard.
2: C'est quoi cette voix, là?
16: Coucou mon chou.
2: Oh Manu, tu travailles ou quoi?
7: Là franchement, je sais pas, ça vient pas de mon standard. Hein.
26: Manu,
2: Jean-Luc.
26: Gérard.
2: Ça a disparu là, c'est bon. Il est parti le mec. Oh, pourquoi tu l'as mis hors antenne alors? Tu sais très bien où il est le mec, parce que tu l'as mis hors antenne. On prend pas pour un con.
26: Gérard.
7: Rita, oui.
2: Ton micro, ton micro.
26: Oui. Gérard. Gérard. Ouais, c'est Rita.
2: Oh, le micro.
26: Gérard, peux répéter la question, Gérard.
8: Il a picolé encore.
26: Ah mais je sais pas si. Est-ce qu'il y a quelqu'un?
2: Oui. Oh le micro.
7: Bah, Gérard.
2: Oh allume. Gérard.
3: Quand les nanas font l'amour, retirent-elles leur queue de cheval?
26: Oui bah je te réponds Gérard.
3: Non Rita.
26: Mon petit chou.
2: On n'entend rien. Éteins ton micro toi. Allô qu'est-ce que tu dis? Vas-y Gérard.
3: Quand les nanas font l'amour, retirent-elles leur queue de cheval?
2: Monte le son toi.
3: Merde. Donne-moi 3 ans, j'arrête hein.
26: Gérard, tu retires pas ton coton-tige pour...
2: Attends.
26: Est-ce que c'est Max ou c'est qui parle?
3: Pour l'instant, c'est moi.
26: Oui, bah Gérard, je te réponds, c'est Rita.
3: Oui, bah alors, vas-y.
26: Ouais, bah mon petit chou, moi je te dis que... avant de faire l'amour, la fille, c'est mieux qu'elle ait les cheveux lâchés parce que ça fait féline, oui. Sauvage. Oui. Donc c'est beaucoup, c'est
2: ah
26: beaucoup
2: oui.
26: Mieux, quoi.
2: Carrément.
26: Bah ouais, ça fait sauvage, ça fait... Ça fait vraiment tigresse, quoi. Donc c'est mieux, quoi.
2: D'accord. On a Jean-Luc Minitel, c'est drôle, il y a Fa...
26: Bon appétit, Max.
2: Merci.
16: Bah, je vais bouffer aussi.
2: Bah personne ne m'apporte à bouffer. Hein.
16: Là, moi, j'ai des biscottes.
26: C'est chiant, là.
2: Pardon ?
16: J'ai des biscottes, moi.
2: Ouais, je veux bien. Alors, quand GG se mouche, il en sort de la chiasse.
26: Ah, c'est dégueulasse.
16: Ah oui, parce que le caca remonte par l'œsophage.
26: Alors, vous êtes dégueulasse.
2: Je le calme.
26: Je croyais que c'était quand il est
2: terminé. On parle plus fort, Gérard, parce que là, il y a un problème de micro, on t'entend pas très très bien. Je sais pas si c'est Cyril, depuis qu'il est venu avec sa caméra. Si
26: Gérard, on est dans les mauvaises ondes, hein.
7: Si.
26: Gérard, es-tu là?
7: Lucie.
26: Gérard, parle plus fort, on t'entend pas.
7: Lucie.
8: Es-tu là?
26: Gérard, Lucie. On t'entend pas. Lucie, est-ce que tu réponds?
7: Mais c'est quoi ce bordel, Max, là?
2: J'ai rien, mais ça marchait tout à l'heure.
7: Mais à chaque fois, c'est tous les jeudis, maintenant.
2: Écoute, y'a plus que les filles à l'antenne là, Gérard. Ça peut pas venir de mon stonard. Ça ne va pas venir de mon stonard. Il faut que je marche, alors arrête.
26: Ouais, c'est l'estomac de Max, il est en train de digérer.
4: Bienvenue au Macron Gérard.
2: Enlève-moi ces mecs, bordel, Manu.
7: Y'en a plus.
3: Bon, bah, comment
26: dire.
7: Ah ouais, attends, Gérard, si y'en avait un. J'avais pas vu, je me suis trompé, y'en avait un.
26: Gérard, t'as écouté ma réponse?
3: Lucie!
26: Oui?
3: Donc, ta réponse?
2: On comprend rien là, de ce qu'il dit en plus, le mec, là, c'est inaudible.
3: Lucie!
8: Moi, je la garde et après, quand je fais une olive à mon mec.
2: Ah, bah, comme par hasard, ça s'en va. C'est un mec qui est derrière, qui s'amuse. Mmh. Il est parti, le mec.
3: J'ai l'impression.
2: Il règle bien sa voix. Au moins, qu'il règle bien sa voix.
3: Lucie!
8: Oui!
3: Donc, tu disais?
8: Moi, je te dis, je la garde parce que quand je fais une feuille de rose à mon mec, ça gêne pas.
0: Il y a la colombe
18: en voiture. Manu, je te jure que... on n'entend rien, le micro se coupe de Gérard, comme par hasard. Attends, t'éteins ton micro, Gérard, ou pas? Tu l'as éteint?
0: Non, il l'a allumé.
18: Il allume en plus, alors,
26: s'il te plaît.
2: Ah non, tape pas dessus, Gérard, tape pas dessus.
18: Ah non, fais gaffe. Alors,
0: la colombe en mode disparition.
26: On
0: n'entend
26: rien, Gérard.
0: Bon, ouais, c'est quoi, là?
26: On veut écouter que la voix, Gérard.
0: Pas plus tard.
26: Bon, Gérard, je peux répondre?
18: Allez-y, mollo, les enfants, parce que si vous déconnez trop avec Gégé, moi, je vais m'énerver. Je vous ai déjà demandé qu'on fasse plus comme la...
26: Max, vite ta bouche. Ouais, vite ta bouche, avant de parler. Ouais.
9: Non, Max, c'est adorable quand tu parles comme ça.
10: Max, c'est super.
18: Oh, les lèches-cul.
26: Est-ce que tu m'entends?
10: Non,
26: Max,
10: je
0: veux la
18: main. Oh, Rita,
9: là. Allez, Gérard.
26: Gérard, c'est Rita, oui.
0: Non, mais pour l'instant, vous jamais...
18: On n'entend rien, mais qu'est-ce que c'est que ce bordel?
10: C'est une émission qui fait pas cher, qui mange pas de pain.
9: C'est qui parle, hein? C'est Gontran?
18: Non, mais c'est bon, attends.
9: Bon, allez, Gérard, pose ta question.
0: La colombe en voie de disparition, là, tu m'écoutes?
18: Ouais.
26: Ouais, je t'entends, Gérard, vaguement.
0: Alors, vas-y.
26: Bah, je te répondrai quand j'aurai fait l'amour pour la première fois.
9: Oh, la pucelle.
26: C'est mignon.
0: Ouais, seul qui ça.
18: C'est qui c'est qui est vierge? Qui c'est qui est vierge?
0: Non, non, ça laisse.
18: Qui c'est qui est vierge? Qui est vierge? Qui est vierge?
0: Rita.
18: Oui.
26: Non, c'est Estelle.
18: T'as quel âge?
26: Et t'as vu comment t'es visée? T'es dégueulasse.
18: T'as quel âge?
9: J'ai 20 ans, Max.
18: Combien?
9: 20 ans. Je sais que c'est un de tes grands fantasmes.
18: Ah, c'est clair.
9: Ah,
18: mais ça s'arrêtera pas un fantasme juste d'une nuit.
0: Non, mais n'ayez crainte, il attend le prochain débat qui va porter sur la virginité.
18: T'entends pas très bien, en tout cas. T'as les.
0: J'ai et l'impression Max qu'il va me tuer là-bas.
26: Max et Estelle.
0: Oui, Estelle. Oui, ma colombe.
18: Oh là là.
0: De Zimbabwe.
26: Max, tu m'entends?
18: Oui.
26: C'est moi qui suis vierge.
18: Bonsoir.
10: C'est
2: la portable de Cyril hein, qui fait des interventions.
10: Monsieur à la grosse tête.
18: Ta gueule.
0: Bonne nuit pour Tristan. Bonne nuit.
18: Bienvenue dans 32 millions d'amis.
9: Mais c'est les extraterrestres qui ont débarqué, c'est ça qui se passe.
18: Mais qui c'est qui parle?
11: Alors, où est ton chien, Gérard?
18: Enlève-moi, Manu.
11: Montre-nous ton gros toutou, Gérard.
9: Mais c'est qui, c'est Iti qui parle ou quoi?
11: Gérard, il a une petite queue de cheval.
9: Oh.
11: Bah, je te jure,
0: je sais d'où ça vient.
9: Où ça vient, Fabien?
11: Gérard.
0: Je sais d'où ça vient.
9: Ça vient de vous?
0: Ça vient du studio de pro.
18: Ah, c'est pas possible. Possible. Attends, réfléchis.
0: Tu vois, comme par hasard. Hey, j'ai que des nanas.
18: Non, il y a un mec, c'est le mec.
0: Je l'ai viré.
18: C'est le mec.
26: Eh mais ça peut très bien être.
11: C'est 30 millions d'amis avec Gérard.
2: Attends. C'est bon parent.
18: Comme par hasard. Et voilà, tu le mets hors antenne. Après, il va croire que c'est encore la peau comme la dernière fois, il croyait que c'était moi. Alors, tu te calmes s'il te plaît.
0: Et tu le vires carrément ça celui-là, voilà.
10: Pourquoi que les mecs
18: Oh!
0: Ah voilà!
9: Max!
18: Estelle, arrête un peu!
9: Max!
18: Oui.
9: Et t'es encore là, je voulais dire que t'es beau, Max! T'es beau! T'es un charme, mais vraiment, Max, je sais pas comment t'expliquer.
26: Tu sais qui dit ça? Non, il est trop mec, franchement. C'est Rita, non?
9: Oui, c'est Rita.
26: C'est bien ton genre de dire ça.
9: Comme Rita, Max, je t'emmerde. Je dis, moi, je suis un charme du cœur.
26: Mais calme-toi,
9: Max, t'es beau.
26: Bon, Gérard, et je pense. Moi, je dis que Max, il est trop maigre et il n'y a rien à bouffer dessus. Ouais.
9: Et bah, c'est beaucoup mieux. Hein. De toute façon, si tu ne travailles pas à M6, t'as aucune chance. Avec Max.
26: Bon, la pétasse, j'ai pas envie de te causer, alors je t'emmerde, alors tu la fermes.
9: Mais qu'est-ce que j'ai dit,
26: Gérard?
9: Ok, alors tu t'écrases.
26: Allez, Gérard.
9: Gérard, t'es où? On t'entend plus. Gérard!
18: Ah ouais, voilà.
0: Je sens que je vais vous prendre tous hors antenne, là, les nanas, je vais vous calmer, sinon vous allez gerber.
26: Et qu'est-ce qu'on a fait, Gérard?
0: Je le sens.
26: Gérard, on t'entendait plus, alors on comblait l'antenne avec Max.
0: Neuvième question, pourquoi que les mecs ont aussi une queue de cheval? Alors, Linda. Linda, s'il te plaît. Linda, s'il te plaît.
9: Oui, je suis là.
0: Oh, tu travailles, hein?
9: Oui. Alors, tu peux répéter la question?
0: Oh non, mais t'avais qu'à te réveiller, hein. Pourquoi que les mecs ont aussi une queue de cheval?
26: Je pense que ceux qui portent une queue de cheval, c'est un but phallique, en fait, je crois.
0: Mais pourquoi?
18: Ah ouais, carrément. Et toi, tu lui...
26: Ils doivent être frustrés, en fait.
9: Les fesses, tu pues.
26: Ils doivent être et pour se rattraper, ils font grand
9: sens que quoi.
26: En croyant que les...
0: Mais tu m'éteins ton bordel, là-haut.
26: Allô?
18: Ouais.
0: Donc,
26: C'est ça.
0: Moi, Julien.
26: Ouais, c'est pour faire plus drag queen, tu vois, le soir, ils lâchent leurs cheveux et on croit que ce sont des vraies nanas, en fait.
6: Bah, d'accord. Et je suis comme tout le monde.
0: Rita.
12: Ouais, mon petit chou.
0: Je te préviens, tu t'arrêtes avec ton bordel lors des débats, là. Non, mais tu l'éteins, ça.
12: Donc, Gérard,
0: oui.
12: Je te disais, moi, je pense que les mecs portent des queues de cheval, c'est pour se donner un genre.
0: C'est-à-dire attendez, pas tout ça à la fois. C'est-à-dire
12: C'est-à-dire, they want to be American.
0: Mmh.
6: Ils montaient sur moi, c'est tout.
0: Lucie, non, mais n'ayez crainte, c'est ce que l'autre...
18: Non.
0: C'est ce que l'autre pétasse de Christine... Non, mais c'est un truc qu'ils ont refait là le temps que j'arrive et c'est Christine.
18: Menteur.
0: Non, mais attends, ça vient de d'elle, alors j'en ai rien à foutre. Lucie.
18: De quoi?
0: Lucie, pour toi?
26: Eh ben pour moi, plus la queue est longue, plus la queue est courte.
0: D'accord. Et toi, la colombe des îles Babouet?
6: Ils montaient sur moi, c'est tout.
26: T'es monté sur la colombe?
0: Non, mais ça c'est...
18: Ah non.
6: Mets ta coton-tige dans son cul.
0: Bon, t'arrêtes ça quand je fais mes débats, s'il te plaît.
18: Arrête.
0: Ça commence à bien faire, là, avec ça.
12: Gérard.
0: Oui.
12: Pourquoi on n'entend pas les mecs?
18: Parce qu'il n'y en a plus, parce que Gérard n'en veut plus, je les ai virés. Il n'en veut plus à l'antenne.
12: Ah ben, on veut du mieux. Gérard.
18: Ceux qui n'y a pas?
0: Ouais. Ok. Ça, là-bas. Voilà, merci. Donc, la colombe en voie de disparition, j'ai pas entendu ta... qu'est-ce que je viens de te dire? D'arrêter ton bordel, là.
6: Bah, ils montaient sur moi.
0: Vous arrêtez de bain, là, maintenant.
12: Gérard,
0: Il est 3h08, je vais arrêter à 3h30, comme ça va aller vite.
12: Oh, Gérard. Pour moi, c'est un fantasme.
0: Oui.
12: C'est parce qu'ils en ont une toute petite.
18: Est-ce
12: alors
18: que je peux toucher ta coquillette
0: sur une jambe?
18: D'accord. C'était quoi la position préférée de Gégé?
6: Bah, ils montaient sur moi, c'est tout.
0: Bon, les conclusions. Conclusions sur les queues de cheval, c'est terminé.
12: Gérard, mais c'est bien comme position, ça, Gégé.
0: Conclusion.
12: Non, Gérard, tu peux poser ta question?
0: Quand ils arrêteront de passer le bordel que Christine a dit tout à l'heure, je continuerai le débat.
12: C'est pas un problème de satellite. Hein.
0: Non, c'est pas un problème de satellite, je te le dis tout de suite, moi. Je m'en fous, ils ont essayé de faire des blancs, alors. Je m'en fous, hein. Je m'en fous, sur la conclusion, j'arrête à la 10e. Non, mais tu me retires ça à la base, j'en ai ras-le-bol que ça passe. Hein?
12: J'ai
0: rien fait. Ouais.
12: Trouvez-vous... Non, mais arrête d'accuser Manu, il est doux comme un cœur.
0: Trouvez-vous cela la mode en ce moment, des queues de cheval? Alors, Linda?
26: Bah, je pense que ça n'a jamais été démodé, quoi. Dans toutes les périodes, on en a vu, et je pense que ça continuera encore.
0: Hein.
26: Et tant mieux, quoi, puisque ça s'excite plutôt.
0: D'accord. Voilà. Julia?
26: Bah, la queue de cheval, c'est purement pratique, c'est pas une question de mode. C'est juste qu'on n'aime pas avoir les cheveux dans les yeux, ou tu vois. C'est une question pratique, en fait.
0: Ouais, mais même, de toute manière, t'en as quand même un peu dans les yeux, hein, des cheveux. Hein.
26: Oh bah non, si tu les attaches bien, c'était pas trop mongol, t'arrives quand même à te faire une queue de cheval où t'as pas de cheveux dans les yeux.
0: Rita?
12: Ouais, bah mon petit chou, hein. Moi je pense que pour les nanas, les queues de cheval, la mode est passée quand même. Hein.
0: Non, mais ça existe encore. Hein.
12: Ouais, mais bon, c'est pas aussi joli, quoi. Mmh. Et pour les mecs, maintenant, la mode, c'est le crâne rasé et le bouc. Hein.
0: D'accord.
12: Et ça fait vraiment.
26: Mais des fois, ils sont tout rasés.
12: C'est très sensuel.
26: Une petite queue de cheval aussi.
0: Non, mais ça, on va y revenir.
12: À la Bruce Willis, Gérard.
0: On va en venir. Ouais. Je crois que.
18: Gérard?
0: Il n'y a même pas la question là-dessus.
18: Gérard? On accueille Rocco.
0: C'est bizarre, je crois qu'on avait dit pour un mec.
13: Et moi j'ai un petit message de Clint sur Mitel. Tu sais celui qui t'a donné le faux numéro là tout à l'heure?
0: Ouais. Il est encore revenu, c'est abruti.
13: Tu sais ce qu'il dit?
26: Non.
13: Gérard, quand il jouait, ça doit ressembler à un âne qui braille.
0: Non, mais
26: là. Ah,
0: lui, quand il donnera des faux numéros, il ferait mieux de se l'affirmer.
13: C'est clair.
0: Ouais, on dirait un cochon que t'as même pas de couille au cul pour donner un vrai numéro. Lucie?
26: Oui.
0: Donc tu réponds, s'il te plaît?
26: Si les queues de cheval sont encore à la mode? Oui.
0: D'accord. Et la colombe en voie de... de Zimbabwe.
26: Bah moi j'ai jamais aimé les queues de cheval, donc bah pour moi ça n'a jamais été la mode.
0: Ouais, donc à part les tresses et les couettes.
26: Voilà.
0: Les nattes et les couettes, je veux voilà. dire, pas les tresses. Et Rocco.
14: Oui.
0: Alors tu réponds.
14: Oui, je trouve ça très bien les queues de cheval, que ce soit pour homme ou pour femme.
0: Ouais, mais est-ce que c'est à la mode en ce moment?
14: Oui, c'est pas plus à la mode que à une autre époque. Je trouve ça très bien, oui.
13: C'est sur la différence d'âge, quoi.
15: Pour les mecs, aujourd'hui, c'est le crâne rasé, le bouc. Hein, la
14: différence d'âge, j'ai pas trop compris ton allusion là sur la différence d'âge.
26: Ouais, si tu avais les cheveux longs, tu te ferais une queue de cheval?
0: Qui pose cette question?
26: Julia.
0: Non.
26: Pourquoi?
0: Non, parce que j'aime pas ça. Ça fait... Moi, je trouve que ça, c'est pas tellement beau sur un homme, une queue de cheval, c'est tout.
26: Alors, si t'avais des cheveux longs, tu te les laisserais détacher?
0: Hein?
26: Si t'avais des cheveux longs, tu te les laisserais détacher?
0: Ah non, j'irais chez le coiffeur régulièrement, je te le dis tout de suite. J'aime pas les cheveux longs, déjà, là, ils commencent à pousser un peu trop, donc je vais sûrement aller chez le tondu dans peu de temps.
26: C'est le tondu.
15: Gérard, et Verita, je voulais dire, aujourd'hui, la mode, en fait, les nanas, elles adorent les mecs qui ont pas de cheveux, hein, qui ont le crâne rasé.
14: Oh, mais ça tombe bien.
15: Qui ont le crâne rasé, hein.
14: Ça
15: elles
14: tombe bien parce que j'en ai pas. J'ai pas un poil sur le caillou.
15: Est-ce que tu pourrais sacrifier ta chevelure pour une...
14: Attends, mais t'as vu la forme de tête qu'il a aussi?
0: Attends, Rocco, tu t'écrases, s'il te plaît, d'accord?
15: Donc tu réponds, Gérard.
0: Alors moi, c'est toi, Rita, qui a posé cette question.
15: Oui, c'est moi.
0: Moi, je vais te dire une chose. Tu vois, j'irais pas sacrifier ma chevelure pour une nana.
15: Hein. Alors, même si
14: chevelure
15: elle
14: de lionne.
0: Rocco, tu t'écrases parce que tout à l'heure tu as dégagé vite fait, ça va.
14: Ta crinière féline.
0: Bon, allez, bonne nuit.
13: Il a rien
26: et
13: dit
26: moi,
13: méchant.
26: Moi, je trouvais vachement plus beau coiffé à la brosse.
0: Qui?
26: Ouais, Estelle, comme désireless.
0: Bah ouais, de toute manière, j'ai toujours été coiffé les cheveux à l'arrière, c'est ça tu veux dire, Estelle?
26: Non, droit sur la tête.
0: Non, moi, je préfère en arrière maintenant.
26: Gramouillé.
15: Ouais, mais moi, je te dis que tu serais vachement plus beau avec les cheveux tout raides sur la tête.
0: C'est-à-dire?
15: Ben, un peu à la Ricky Martin.
13: À la brosse.
15: Ouais,
0: j'ai pas une tête d'hérisson encore. Hein.
13: Ah bah un petit peu quand même.
15: Gérard,
0: oui.
15: Gérard, c'est Rita.
0: Oui, Rita.
15: J'avais deux petites questions.
0: Ouais.
15: Donc, je voulais savoir, est-ce que tu t'es déjà teint les cheveux?
0: Non.
15: Et chez quel coiffeur tu vas? En fait, tu vas souvent chez le coiffeur ou pas?
0: J'y vais une fois tous les trois mois.
15: Tous les trois mois?
13: Tous les ans.
0: J'y vais une fois, j'y vais trois mois.
13: Trois mois par an.
0: J'y vais une fois tous les trois mois. Quand je vois que c'est trop long, j'y vais. Comme là, la semaine prochaine, je vais avoir les cheveux coupés.
18: Et quand il va chez le coiffeur tous les trois mois, c'est pas pour les couper, c'est pour faire un shampoing.
0: Hein. Non, mais même, je les demande assez court.
13: Il y a Christelle sur Minitel. Gérard, je te trouve génial. Tu me fais vraiment jouir. Continue à parler, je trouve ta voix super sexy.
0: Christelle, tu laisses ton numéro. Dans ce cas-là, on te rappellera pour finir.
13: Même si tu as les cheveux sales.
26: Un coiffeur ou une coiffeuse?
0: Je m'en fous, personnellement. Que ce soit un mec ou une nana, j'en ai rien à cirer.
13: Plutôt un mec, quand même.
0: Non, je préfère plutôt une nana. Voilà.
26: Elle fait quelque chose quand elle nettoie les cheveux?
0: Qui c'est qui dit ça?
26: Estelle,
0: si elles ont des ongles, ça fait quand même mal à la tête, oui.
26: Mais quand elle te caresse la tête en te faisant un bon petit shampoing et tout, ça te fait quelque chose?
0: Attendez 5 minutes, Rita, s'il te plaît, pas spécialement, non.
14: Et quand elle te taille les cheveux en brosse, est-ce qu'elle te met un couteau-tige dans le fion?
0: Bon alors, Rocco, tu dégages, bonne nuit à toi. Oui.
15: C'est Rita.
0: Oui.
15: Je voulais te demander, mais pourquoi tu demandes pas à Max de t'amener chez sa coiffeuse? Parce qu'elle le rend hyper beau, hein.
26: Et ouais, Max, j'adore ta couette.
15: Alors, pourquoi tu y vas pas avec Max?
0: Non, mais moi, de toute manière, si Estelle s'est coupé les cheveux, moi, je veux bien que tu me les coupes, Estelle.
26: Très bien, quoi.
15: Non, mais Gérard, je te dis, pourquoi tu vas pas avec le...
0: Mais héritage, je viens de pas... Mais héritage, j'ai le droit de poser une question?
15: Ouais, mais tu m'as pas répondu, Gérard.
0: Bah, mais pourquoi que je vais pas chez le coiffeur à Max? Parce que Max, il habite trop loin de chez moi et c'est tout. Et je vais pas chez les coiffeurs des autres. Donc, je
14: réponds. Non, mais parce que la coiffeur.
0: Rocco, je te dis de te la fermer, s'il te plaît.
14: Non, mais je te demande si t'as les moyens d'aller au coiffeur.
0: Non,
14: hein, parce que lui, attention, il va dans les quartiers chics, hein.
0: Ouais,
14: il
0: c'est
14: pas coiffé par les cheveux par un coiffeur. Monsieur est sur M6. Attention, il a une animation à lui, hein.
0: Non, mais ça y est,
14: devant la caméra, il parle, il tchatche, hein. Le monsieur, il parle de techno, hein.
18: Ferme ta gueule.
0: Ouais, Rocco, tu vas t'écraser, je t'ai déjà demandé. Je voudrais qu'on arrête de parler de la soirée.
18: En plus, j'ai l'impression que Rocco, ça serait pas Arnett ou Tony.
0: Ouais, si, c'est Tony. Hein, Tony?
14: Oui.
26: Démasqué.
18: Alors, Manu, Tony, tu le dégages. Bonne nuit. Bonne nuit, Tony.
26: Bonne nuit, Tony.
18: Bonne nuit.
14: Tu sais bien, Max.
0: Non, c'est bon, Tony. Il n'y a pas besoin de
18: l'acheter. Tu m'enlèves, Tony, Manu.
0: Au revoir, Tony.
16: Tu déconnes, je rigole.
17: Non, non, Tony. Déconne pas, au revoir, Tony.
0: Manu, s'il te plaît.
16: Bon, je vous remercie, alors. Bonne
0: Manu.
16: Journée à tout le monde.
0: Merci. Donc, alors, je disais, donc, je reprenais, je récapitule. Je récapitule depuis le début que je demandais que si Estelle savait couper les cheveux, qu'elle vient de me les couper, ça me ferait bien plaisir. Voilà.
26: Bah,
0: c'est
26: tellement si tu les veux à la Ricky Martins.
0: Ah, bah. Y a... Ouais, mais attends, Rita, s'il te plaît.
17: Couple à la Max.
26: Tu rêves. Alors, ouais, ok, ouais, je peux te les faire à la Max.
0: Non, non, mais moi, je demande à Estelle.
26: Ouais, tu rêves. Pas de problème, je viens jeudi prochain et je te les coupe.
0: D'accord.
26: En alors, direct.
0: Donc. Minute, Rita. Donc, je vais pas chez le coiffeur avant.
26: Non, non.
0: D'accord.
26: Eh, hey, mais t'as ce qu'il faut chez toi, faut que j'amène.
0: Ah, t'amènes?
26: J'amène.
0: T'amènes les ciseaux,
26: T'as quand même le shampoing et le démêlant?
0: Ah, bah, j'ai le shampoing, ouais, mais le démêlant, j'ai pas le démêlant, c'est quoi ça? C'est quoi le démêlant, Colombe?
26: Bah, c'est un après-shampoing, quoi.
0: Ah non, j'ai pas.
26: Pour les cheveux.
0: J'ai pas ça.
26: C'est pour rendre les cheveux plus doux.
0: C'est
26: pour
0: de
26: l'eau.
17: C'est pour ton vel gras que t'as dans les cheveux.
26: T'as de l'eau chez toi?
0: Ouais, bah oui, quand même. Merci, Estelle, hein, de m'en
26: demander si. Gérard, oui, c'est pas moi qui t'ai demandé si t'avais de l'eau.
19: Gérard,
0: oui.
19: Rita, je voulais te demander, est-ce que t'as jamais eu l'idée d'aller chez un visagiste? Il pourrait te trouver une super belle coupe. Hein.
26: Un paysagiste.
19: Un visagiste.
0: Non, mais attendez, vous allez pas me déguiser en sapin de Noël aussi, non, tant que vous y êtes.
19: Non, mais Gérard, est-ce que t'as jamais eu cette idée? Il pourrait te trouver une coupe super sympa. Hein.
26: Non, c'est pas possible.
0: Non.
26: Chez un toiletteur pour chien.
0: Qui c'est qui vient de dire ça?
26: C'est pour rire.
0: Qui c'est qui a osé dire ça?
26: C'est Rita.
0: C'est qui a dit ça?
19: C'est Rita.
26: Non, c'est pas Rita. Hein.
0: C'est qui vient de dire ça?
26: C'est Julia, mais c'était pour rire.
0: C'est qui?
26: Julia.
0: Ah bon?
26: C'était pour rire.
0: Ah bon, j'espère, hein?
19: Oui. Ah, Gérard?
0: Oui.
19: Je voudrais faire une déclaration.
0: Oui.
19: Moi, je suis pas d'accord que Fun te fasse pas amener chez un visagiste ou chez un coiffeur. Hein.
0: Non, mais j'ai déjà ma coiffeuse attitrée maintenant, ça y est!
19: Non, mais
26: t'as coupé ton cul dans son cul!
0: Eh oh!
26: C'est toi qui parle comme ça?
0: Non, il recommence encore avec son truc là-bas, lui. Tu m'éteins ça, s'il te plaît, Olivier. Je continuerai pas le débat, donc on continue. Vous avez d'autres questions à me poser?
19: Ouais.
0: Linda, par exemple.
26: Est-ce que tu te coupes les ongles?
0: Je les mange, oui. Oh. En plus!
26: Et les ongles des pieds.
17: Et les ongles des pieds aussi, ouais.
0: Non, mais mec, ça va, hein. On sait que t'es beau sur M6, c'est pas la peine d'en rajouter. Hein.
19: Oh. Ah ouais, il est super
17: beau. Cassé.
0: Parce que j'en connais ce soir qui vont parler que de ça, puis tu vas voir les chevilles bien enflées pour la loco.
19: Mets ta coute en tige dans son cul.
0: Non, Olivier, s'il te plaît. Non, Max, tu viens me retirer ce merde.
26: Le coton-tige, enlève-lui le coton-tige.
0: Max, s'il te plaît.
26: Comment est-ce que tu te nettoies les oreilles?
17: Sur Mitel, il y a...
26: Avec un god.
17: King Camel.
0: On l'a, Christelle, ou pas?
17: Qui te dit...
20: Non, elle est pas là.
17: Tu devrais te faire couper les poils des aisselles, car apparemment, ça te gratte.
0: Bon, n'importe quoi. Ouais, il va se faire foutre. Julia.
26: Oui, bah, je te demandais comment est-ce que tu te nettoies les oreilles? Avec un god.
0: Avec des contre-tiges, bien sûr. Hein, pas comme... Bon, c'est bon, Max, il est 3h20, t'as dit jusqu'à 4h, j'ai le temps, hein. Faut pas pousser mes merdes dans les orties, normalement, le jeudi, c'est jusqu'à 4h, j'ai deux questions.
17: J'ai entendu un truc qui a pas fait plaisir qu'à ça, l'animateur d'M6, c'est pas sympa.
0: Olivier, s'il te plaît, c'est la troisième fois que je te demande de retirer ça.
17: À mon avis, c'est pas la dernière, mais quand même, fais gaffe.
0: Hein?
19: Manu,
17: Manu le gamin.
0: Manu,
17: mais Gérard, ne crie pas, je t'écoute. Tu passes tes coups de fil perso.
0: Ouais, là.
17: Quand est-ce que tu nous remets un Tony ou un Arnett?
0: Non, j'en veux pas deux. Hein.
17: Ah, là, il y a Rosa qui est là.
0: Bon,
17: il y a Rosa, Gérard.
0: Ah, Rosa.
21: Bonsoir, c'est Rosa. Je trouve Technobank une super émission.
17: Salut, Tony. Bon. Ok, au revoir, Tony. Au revoir.
0: Merci, Tony.
17: Merci, Manu.
0: Merci,
17: Tony.
0: Ok, au point final à la ligne.
17: Au revoir.
0: C'est quoi ça?
17: Au revoir, Tony. Va te faire enculer, Tony.
21: Non, je déconne.
17: Non, mais t'as voulu.
0: Elle est dehors, Tony, dehors.
21: J'aime tout ce que tu fais, Max.
0: Non, c'est bon,
17: t'as voulu me griller, Tony, je vais te griller. Suce-moi bien la bite, enfoiré.
0: Ouais, c'est bon, là, les lèches-culs, on a. Bon, Lucie.
17: Non, parce que si tu parles de lèches-culs, Gérard, t'es pas le dernier. Hein.
0: Ouais, bah, c'est bon, toi. Oh, je retourne chez toi et c'est bon. Alors, Lucie.
26: Oui.
0: T'as une question à me poser?
26: Non.
0: Non, pourquoi? Voilà, le Larsen.
17: Le débat, ça devient n'importe quoi. Genre, on arrête dans deux minutes.
13: Remets-toi sur le débat, Gérard.
0: Bah ouais, mais il y a qu'à... Hey, j'ai plus que deux questions.
26: Ouais, oui. Moi, j'ai une question.
1: Est-ce que tu te laves les pieds souvent?
0: Oui.
1: Est-ce que tu as des croûtes entre les orteils?
0: Non.
26: J'ai une question. Est-ce que tu te coupes les poils du nez et les poils des oreilles?
0: Non. Moi, je vois pas.
26: Bon, allez, onzième
0: question. De toute manière, je pense qu'à 3h30, on aura fini. Hein.
17: Ah, bah non, on fera la libre antenne.
26: Eh, hey, Gérard.
0: Oui.
26: C'est Estelle.
0: Oui.
26: Quel est ton plus gros fantasme?
0: Ah.
17: Se laver.
0: Alors,
17: se laver.
0: Max, s'il te plaît, c'est pas à toi qu'on s'adresse.
17: Oh.
0: Punaise, mais là, ils sont charmés ou quoi, là, ce soir? Là, c'est même pas les nanas qui gueulent comme ça, ça doit être le truc qu'on va mettre tout à l'heure, ça doit être un.
17: Voilà, moi, j'arrête.
0: Un remix, hein.
17: D'ailleurs, si vous voulez encore des expressions de Gérard, vous m'envoyez des cassettes.
26: Il n'y a pas de problème.
0: Mais attends, c'est bon toi là.
17: Non mais pour Noël, les 40 premières cassettes, je veux bien refaire les expressions de Gérard, il faut les mettre.
13: Il y a Crado sur l'Ital qui dit papa, c'est toi dans le poste.
0: Pauvre cloche Crado. Tu m'éteins le double son s'il te plaît, tu viens de l'allumer.
17: Olivier.
26: Mais Gérard, t'as pas répondu à ma question.
0: Ouais mais voilà, merci. Non Olivier. Merci. Donc tu me disais.
17: Oh là là sur. Oh là là Gérard.
26: C'est quoi ton plus gros fantasme?
0: En quoi?
26: Bah avec une fille.
0: Alors tout ce qu'elle peut aimer. Pour l'instant c'est moi qui mène les débats.
26: Tout ce qu'elle sait faire quoi.
0: Tout ce qu'elle peut aimer. Tout ce que
17: Gérard
0: je puisse y apporter.
26: Non mais c'est pas ça. Admettons par exemple il y a une fille qui vient te voir et qui te dit Gérard dis-moi ce qui te ferait plaisir, je te le fais.
17: Oh là là, faut pas me dire ça à moi en tout cas hein.
0: Alors là c'est très compliqué.
17: Quoi? Attends, laissez-le répondre. Vas-y réponds.
0: Donc déjà c'est de me faire des bisous.
17: Wow.
0: Sur la bouche, bien sûr.
26: Avec la langue.
0: Oui.
26: Oui, non, mais c'est un tout petit fantasme, ça.
0: Ouais, mais après c'est la suite. Après la suite, c'est dans le lit.
26: Bah non.
0: Et qui c'est qui? Et c'est qui là qui jouit comme ça là? Qui c'est qui est en train de jouir?
17: C'est peut-être Tony ou Arnett, hein, je sais pas.
5: Non, c'est moi, je suis en train de jouer.
0: Ouais. C'est bon, Colombe, je t'ai répondu.
26: Ouais, en gros, enfin, t'as pas détaillé. Hein.
0: Ouais, mais.
26: Avec ça, j'en sais pas long.
0: Ouais, mais après la suite, ça se passe dans le lit.
26: Ouais, mais justement, c'est la suite qui m'intéresse.
0: Ben, tout ce que je préfère, les fellations, tout.
26: Ah, quand même. Ah,
0: ben, oui.
26: Gourmand, hein. Est-ce que tu aimes quand on te titille les seins?
0: Oui. Hein? Qu'est-ce que tu m'as demandé là, Estelle?
26: Est-ce que tu aimes?

0: tout glaçant, c'est bon.
1: C'est
0: pas de moi, là.
2: Allez, allez, allez, tapette, vas-y.
3: Gérard ?
0: Oui.
2: Gérard, tu m'excites.
3: Jean-Paul Gaultier. Ouais, je vais te dire, est-ce que Christine avait de beaux cheveux ?
0: Non.
3: Elle avait pas de cheveux. Gérard, elle avait pas de beaux cheveux ?
4: Arrête, Olivier.
0: Olivier, ça commence à bien faire, tes conneries, d'accord ? T'es dans le double son, j'arrête. Voilà les conclusions.
3: Gérard,
5: il est vachement bien ton débat, continue.
3: Allez, Gérard, réponds à ma question.
6: Ouais.
3: Est-ce que Christine avait de beaux cheveux ?
6: Non.
3: Pourquoi ?
6: Elle n'avait pas de beaux cheveux, c'est tout.
4: Mais qu'est-ce qu'elle avait de bien, enfin ?
6: Rien du tout.
3: C'est pas beau.
6: De toute manière, je veux plus parler d'elle.
3: Est-ce qu'elle a les cheveux gras ?
6: Je ne veux plus parler d'elle, donc je ne répondrai pas, je ne continuerai pas de répondre à cette question-là, Rita.
3: Non, parce qu'elle a dit que t'avais
5: qu'il est bien.
4: Ah, non.
5: Mets ta coton-tige dans son cul.
6: Olivier, non, non, tu veux.
7: Avec cette phrase.
6: Hein. Ça commence à bien faire tous les jours. Hein.
4: T'arrêtes, Olivier, s'il te plaît. C'est Max qui te parle.
6: Ah, non, mais j'arrête, Max.
4: Dernière fois.
6: J'arrête, Max.
7: Conclusion.
6: Non, non, je t'ai terminé, moi, j'arrête.
5: Oh non, Gérard.
6: Non, non, j'arrête, parce que là, maintenant, ça va être le nouveau jeu.
3: On a encore
6: tous les soirs.
5: On
6: n'a
5: rien à voir là-dedans, Gérard.
3: Non, c'est un problème de satellite. Moi, j'ai une question à te poser.
6: Oui.
3: Est-ce que tu aimes t'éclater les boutons dans le dos ?
6: Qui pose cette question ?
3: Tu sais, des fois, t'as des gros boutons blancs. Est-ce que tu aimes quand on...
6: Qui c'est qui pose cette question ?
3: Lucie.
6: Oui.
3: Est-ce que tu aimes quand on t'éclate les gros boutons blancs que t'as dans le dos, des fois ?
6: Ah non, alors non, pas du tout. Hein.
7: Et avec le pu qui sort, ils font des pizzas, la pizza.
2: Il y a Falbala qui dit sur Minitel que Gérard, c'était pratique quand il sortait avec Christine, parce que quand elle se mettait sur lui, ça éclatait tous les boutons du dos.
6: N'importe quoi.
2: Avec le poids.
7: Ouais, bah, bon, et tout.
6: Enfin bref. Donc la 11e question, comme... Oui.
3: C'est Rita.
6: Oui.
3: J'ai une petite question.
6: Oui.
3: Je vais te dire, mon petit chou, est-ce que t'aimes bien que les femmes portent des dessous sexy ?
6: Ben, j'en ai déjà parlé, j'ai déjà répondu plusieurs fois à cette question, j'ai dit oui.
3: Mais de quelle couleur ? Quelle couleur ?
6: N'importe. Sauf noir.
3: Ah bon ?
6: Pourquoi ?
5: Gérard, je porte que des dessous noirs, moi.
6: Qui ?
5: Estelle.
6: Non, bah, c'est pas grave.
5: Je porte rien. Gérard.
6: C'est pas grave.
4: Salope.
6: Oh, c'est bon, Max. Tu traites pas Estelle de salope, hein, quand même.
8: C'est pas Max, là. C'est quelqu'un d'autre.
3: Non, c'est l'inconnu.
6: Ouais, c'est encore l'inconnu.
3: Ouais, c'est inconnu, toi.
6: Non,
3: non,
6: non. Je proteste. Ouais. C'est ?
9: Non, bah, c'est personne.
6: Il y a pas un mec, là. C'est bizarre, ce m'a dit qu'il y avait un mec.
9: Ah bah il y a Robin.
6: Ah ouais. J'ai l'impression
9: mais c'est pas lui.
7: Non, ouais. Non, moi je suis là, GG. Hein.
3: Gérard, j'ai encore une question à te poser.
6: Oui.
3: Est-ce que quand tu t'appuies sur la narine très fort, il y a du liquide blanc qui sort ?
6: Non.
7: Il remonte jusque dans le nez après la loco.
6: Donc
3: comme des petits verres.
4: Eh Manu, rappelle Christine, on va l'appeler là, non ?
6: Ah ouais. Non, c'est bon. Alors là,
7: tige dans son cul.
3: Oh. Ouais.
6: Olivier. Non, c'est pas Olivier, c'est... Tu me vires le mec du standard, là.
2: Et tu m'appelles Will Smith, s'il te plaît.
6: Tu vires... Je sais plus qui y avait, là. Bah, tu le vires, ça y est.
4: On rappelle Christine ou pas, non ?
6: Non, je t'ai dit.
7: On rappelle.
6: Non, je t'ai dit le mec...
9: Ouais, on rappelle.
6: Non, moi, j'ai dit non.
9: Non, c'était pas lui, hein, le mec qui a dit ça, je l'ai viré, ça, c'est Tony, il est bien.
4: Tony, il est bien, ça serait...
6: Non, mais de toute manière, tu l'appelles, c'est même pas la peine. Si tu l'appelles... Max, je te préviens que si tu l'appelles, j'arrête le débat tout de suite. Hein. Je retire le casque et je me casse.
3: On va avoir des précisions sur les...
4: Bon, bah alors appelle-la.
6: Ouais, bah dans ce cas-là, je me casse.
4: Gérard, ouais, justement, alors vas-y, appelle, qu'est-ce que t'attends, Manu ?
3: Gérard, est-ce qu'on pourrait avoir Christine parce qu'on voudrait que vous régliez les comptes en direct, hein ? Parce qu'elle nous a dit que t'avais des cheveux gras, que tu te lavais jamais,
5: que tu
3: es un alcoolo, etc. Donc nous, on veut que tu nous répondes, mais on exige des réponses.
7: Christine, toutes les vérités sont bonnes à dire.
6: Ouais, bah toi, tu vas dégager si Christine arrive, comme ça, ça va être vite fait pour toi.
3: Gérard, comme t'es une star du show business, faut que tu nous expliques, on a besoin de savoir.
6: Eh ben attendez qu'on l'appelle.
3: Ah ouais, voilà, c'est cool. Ouais.
6: Et on vient le mec, on va mettre un disque.
9: Le numéro.
6: Ouais, mais on met un disque, en attendant, on va mettre un remix.
3: Ouais, voilà, comme ça, nous, on va avoir des réponses.
6: Bah non, mais en attendant qu'on l'appelle.
3: Ok.
5: Moi, j'ai plein de questions à poser à Christine, je veux tout savoir.
6: C'est qui ?
5: Ben, c'est Julia.
7: Moi aussi, je veux me
6: non,
7: la faire.
6: Non, mais toi, tu as dégagé
7: moi,
6: ça.
7: Je veux me la faire, c'est Tony, je veux me la faire.
6: Non, bah, Tony, bah, tu vas te démerder Gérard, avec elle alors. Oui.
3: Gérard, parce que c'est Rita. Parce que mon petit ami est journaliste à Paris Match.
6: Mm-hmm.
3: Et donc, comme ça, je pourrais faire.
4: Menteuse, t'es vierge.
3: Comment ? Max ?
6: Non, mais c'est rien.
7: Moi, mon meilleur pote, il fait une émission sur M6.
6: Elle laisse tu dégages, au revoir. Bon, et Max, on peut mettre un remix là ?
4: Ouais, mais là on appelle Christine, c'est parti.
6: Bah ouais, mais maniez-vous.
5: La vérité, c'est

0: Ça, tu me le retires, d'accord? De manière, elle est dans un foyer, hein.
1: Allô?
2: En plus.
1: Un foyer?
3: Allô?
2: Allô?
1: Pourrait-on parler à Christine, s'il vous plaît?
2: Allô?
4: Tu dis qu'il aime bien?
5: Ah, non?
4: Mets ta coton-tige dans son cul.
2: Bon, tu me retires. Non, mais là, Max... Tu viens me retirer ce cirque là qu'il est en train de me faire, d'accord? Ou sinon j'arrête l'émission.
5: Attendez, on recommence. Rappelle Manu, refais le numéro.
2: Ok, on y va.
1: Je demande là parce qu'on
3: n'entend
1: rien.
5: Allez Gérard, parle-lui.
2: Mais attends,
1: Et on veut.
5: Silence, écoutez. Silence, Gérard.
4: Tu sais qu'est-ce qu'il aime bien?
5: Ah non? Oui.
4: Mets ta coton-tige dans son cul.
2: Non, mais attends, pour l'instant, il est en train de faire des conneries. Hein, puis l'autre, l'autre à la peau.
5: Manu,
2: il remet sans arrêt le truc.
5: Olivier, tu arrêtes, s'il te plaît. On recommence. Manu, tu fais le numéro. Et s'il te plaît, le vrai numéro. Gérard, vérifie qu'il donne bien le vrai numéro. On y va. C'est parti.
2: Non, mais attends, il s'amuse avec toi.
5: Non, t'arrêtes, Olivier. Allez, vas-y.
2: Ah ouais, mais il l'a pas le vrai, alors, en plus.
6: Mais si, appelle. Mais attends, ça doit pas être ça.
5: Vas-y, appelle.
6: On réessaye.
5: Gérard, installe-toi, attention, on va y aller.
6: Gérard,
5: on va t'asseoir.
1: Branchez vos magnéto.
4: Mets ta coton-tige dans son cul.
2: Alors, de toute manière, il l'a pas appelé, c'est Olivier qui recommence. Donc voilà,
4: mets
2: il est 3h.
4: Mets ta coton-tige dans son cul.
2: Voilà, il est 3h30. La conclusion
4: du. Mets ta coton-tige dans son cul.
2: Mais j'ai une merde.
7: Eh bien, ça se trouve, Gérard, c'est.
4: Mets ta coton-tige dans son cul.
2: Moi, j'arrête de terminer. Bonne nuit. Bonne nuit.
4: Mets ta coton-tige dans son cul.
2: Bonne nuit.
8: Non mais là, l'autre salope, ça l'amusait de dire ça.
4: Mets ta coton-tige dans son cul.
8: Ça va être le sujet de la radio. Alors on demande ton salut.
4: Mets ta coton-tige dans son cul.
8: Conclusion du débat.
1: Non, Véran.
8: Conclusion, c'est terminé.
2: Oh non!
8: Non, mais attends! Quand je vous arrêterai pas avec sa connerie et qu'Olivier ne fasse pas un double son!
4: Oh, mets ta coton-tige dans son cul!
8: Allez, moi j'arrête de terminer! Allez, bonne nuit à tous!
3: Oh là là!
1: Gérard? C'est bon, Zach Gérard? C'est le retour du vrai Gérard!
2: Non, mais non! Là, ils le remettent donc.
6: Il était en boucle!
1: Gérard, mais on n'a pas la vraie Christine en direct?
2: Non!
1: Bah pourquoi?
2: Non, parce qu'ils veulent pas l'appeler, et comme elle est dans un foyer... Non, mais elle est dans un foyer, alors...
3: Est-ce qu'on peut repasser la phrase une dernière fois?
2: Non! Toi, tu dégages. Allez, hop, celui-là, tu me le vires. Bon, allez, hop, conclusion du débat.
1: Gérard, est-ce que tu manges tes crottes de nez?
2: Non.
1: Oh,
2: bien sûr. Bon, le mec... Manu, s'il te plaît. Manu, s'il te plaît, tu me dis celui-là.
6: Il y a que les filles, là.
1: Ouais, moi, je retiens ma conclusion.
2: Qui c'est? Alors, je vais... Linda. Conclusion du débat. Conclusion du débat, Linda.
9: Mais il est que 3h30.
2: Bah oui,
4: mets ta coton-tige dans son cul.
9: Ouais.
1: Je pense que ça va bien la soirée.
2: T'arrêtes tes conneries, toi, maintenant.
9: Okay. Hein? Oh, il y a un blanc.
2: Linda, conclusion.
9: Happy.

0: Donc tu mets, ça je veux plus l'entendre le soir, sinon je viens plus, je viens pas jeudi.
1: Non. Un ultimatum?
0: Claire.
1: C'est un ultimatum?
0: Oui. Et toi tu as arrêté de le passer quand je demande des conclusions. Julia.
2: T'es sûr que tu veux qu'on fasse la conclusion aussitôt?
0: Parce que si vous voulez faire une libre antenne, vous y allez alors. On va mettre le remix. On va mettre un remix.
3: Allez, un remix. Et on revient juste après pour la fin de la Radio Libre, Fun Radio, du Star System et de Jiren.
0: Voilà.
4: Là, tout de suite. Mettre la coton-tige dans son cul.
0: Bien faire maintenant. Donc, on récupère Estelle, Lucie, Rita, Julia et Linda.
2: Bonsoir.
0: Rebonsoir à tous.
5: Il y a Pierrot et puis Tony aussi. Hein. Ouais.
2: Ouais, bonsoir Pierrot, bonsoir Tony.
6: Bonsoir tout le monde. Salut tout le monde.
0: Salut.
5: Gérard, tu remarqueras que quand même Tony, il a été cool hein, ce soir.
0: Ouais. Pour une fois.
6: J'ai bien rigolé. Hein. Ouais, je te remercie Gérard et toute l'équipe hein, parce que là, c'est.
7: Comment va ton cochon?
6: Tu vas encore dormir 3 heures, mais bon, ça vaut le coup, franchement.
2: Ah, séquence émotion.
0: Ok, bon, donc, si vous avez des questions à poser, je peux y répondre maintenant. Ou sinon, on va faire quand même la conclusion du débat, là. Et puis après, on fera un petit quart d'heure de libre antenne où on arrêtera. Je vais voir comment que ça se passe pour
2: moi,
0: la.
2: Je vais faire ma conclusion.
0: Alors, Linda, conclusion, on recommence, allez. Linda, conclusion sur les deux débats, si tu t'as entendu les deux. Linda. Linda.
2: Elle est plus là.
8: Oui.
0: Oh, elle est où, Linda, là?
5: Linda.
8: Oui, je suis là.
5: Linda, elle est partie, elle a
8: raccroché. Oui, Gérard. Le disque.
0: Ah bon, d'accord.
8: Gérard.
0: Julia.
2: Oui, mais écoute, c'était un débat formidable. J'ai eu mal à force de rire. C'était vraiment très, très grand.
0: Non, mais les deux, hein, je te parle.
2: Oui,
0: si t'as écouté
2: les deux. Les deux, j'ai beaucoup ri. Bon, on a un peu dérivé à la fin sur le thème des cotons-tiges, mais bon, je vais dire qu'une bonne queue de cheval, bien faite, il n'y a que ça de vrai.
1: Moi, c'est le débat sur les hétéros que j'ai préféré. Hein,
0: n'importe.
2: Voilà.
0: Rita.
9: Moi, mon petit cheval à crème.
0: Oh, Olivier, qu'est-ce que tu me fais, là, de couper tout le monde, là?
1: Tout simplement, tromper le bouton.
0: Rita, donc.
9: Oui, mon petit chou. Donc, je vais dire que moi, je voulais faire d'abord un historique sur la queue de cheval. Hein? Mmh. Donc, il faut savoir que l'origine, c'est du latin. Keus, c'est Keus. Donc, en fait, c'est qu'avant, Gérard, les femmes préhistoriques avaient des queues de cheval.
0: D'accord.
9: Et depuis, donc, la mode... en fait, la mode vient de la préhistoire.
0: Hein. D'accord. Lucie.
10: Oui.
0: Donc, pour toi.
10: Moi, j'ai bien ri aussi.
0: Sur les deux débats.
10: Bon, le premier un peu moins, mais j'ai bien ri, quoi. C'est bien.
0: D'accord. Pourtant, t'as participé aux deux, toi
10: Oui, en partie, ouais. Mm-hmm. Pas en entier, le premier.
0: Ouais, ok. Et toi, la colombe?
11: Moi, j'ai trouvé que c'était un débat riche en rebondissements, en révélations, en émotions, et puis j'ai appris plein de trucs, et puis c'était vachement chouette.
0: Ouais, comme t'as fait les deux, toi, t'as été jusqu'au bout, hein.
11: Voilà.
0: En plus, ça. Donc, t'en déduis quoi, là, des deux débats que t'as fait
1: Petite cochonne.
0: Salope. Tu me viens les deux mecs, là, qui viennent de l'insulter, j'aime pas trop ça.
11: C'était pas des insultes, c'était mignon, hein.
0: Ouais, mais peut-être, mais j'aime pas... J'aime pas qu'on dise ça, d'accord. J'aime pas... Ça m'a pas fait plaisir. Donc, moi...
11: Et tu serais pas un peu jaloux, Gérard?
0: Si, très jaloux.
11: Tu es un peu positif en plus comme mec. Hein.
0: Oui, et je suis très jaloux.
12: Merci Olivier pour le double son encore. Et Olivier, là, ça commence à bien faire maintenant.
1: T'es pas content de moi?
12: Oui.
1: T'es pas content de moi?
12: Non, pas du tout. Alors tu m'éteins le double son que j'ai en tant que casque.
1: Ça me fait pas fait plaisir. Ça me fait pas plaisir
0: ce que tu fais.
1: Ça me fait vraiment pas plaisir.
0: Donc, Estelle, tu disais que je suis jaloux. Oui, je suis très jaloux en plus, toi.
1: En plus.
11: Ouais, mais là, regarde, là, je suis vierge. Si demain, je t'annonce que j'ai trouvé un mec qui a réussi à me dépluser, tu serais pas content?
0: Non, c'est pour toi. Pour toi, si.
12: Olivier, merde!
0: Punaise.
12: Gérard,
11: c'était toi. Gérard. Et si c'était toi?
0: Ouais.
11: C'est Rita.
0: Ben.
12: Oh, mais merde, Olivier, viens le dire!
11: Gérard.
0: Oh, qu'est-ce que je viens de te dire, là, au lieu de dire?
11: Dire.
1: Ah, il faut me demander.
0: Ouais, oui.
11: Je voulais te demander, j'ai deux questions. Hein.
0: Oui.
11: Donc, je voulais savoir, est-ce que tu sais danser le twist, le tango, le rock, le rap?
1: Et la salsa des chiottes aussi.
11: Et la salsa aussi. Oh, Manu.
13: Et la danse du poireau.
11: Est-ce que tu sais danser tout ça? Parce que les filles adorent les mecs qui savent danser. Hein.
0: Moi, personnellement, non. Donc, Linda...
11: J'ai une autre question, Gérard.
0: Hein?
11: J'ai une autre question.
0: Oui.
11: Je voudrais que tu nous dises comment tu as rencontré Christine. Comment s'est faite ta rencontre avec Christine? Alors vas-y, réponds, Gérard.
0: Ben, ça se fait par l'intermédiaire de la radio, voilà, c'est tout.
11: Ah bon?
0: Voilà. Non, mais attendez, on est en train de faire un gros plan sur moi.
11: Est-ce que ça a été le coup de foudre ?
1: Mais tu peux continuer la réponse.
0: Non, non, mais pas forcément. Donc, est-ce, la Colombe, tu disais, t'as osé me dire quoi comme question ? Comme je t'ai dit que j'étais assez jaloux ?
11: Non, mais je t'ai dit que si je rencontrais un mec, et puis bah, comme je suis vierge, si je couchais avec lui, tu serais jaloux ?
0: Ça dépend.
11: Quand ça dépend, ça dépasse.
0: Ça dépend de qui c'est.
1: Il y a Kim Kamel qui te demande est-ce que c'est vrai que tu aurais rencontré Christine dans un magasin de coton-tige ?
0: Non. voilà ce que je peux te dire. Et puis après, tu as dit vaguement.
11: Ouais, donc faudrait pas que ce soit un mec que tu connaisses.
0: Ben, pourquoi pas ?
11: Là, tu serais jaloux sinon.
0: Ça dépend qui tu rencontres, ouais.
11: Gérard ? Et si c'était toi ?
0: Moi, si c'était moi, ça me dérangerait pas du tout.
11: C'est Henri. Si c'était Henri.
0: Qui c'est qui dit ça ?
11: Estelle.
0: Ouais, là, peut-être pas. Je serais peut-être pas content non plus.
11: Gérard,
0: oui.
11: J'ai une question, c'est Rita.
0: Oui, Rita.
11: Je voulais te demander, est-ce que tu es câlin avec les femmes ?
0: Oui. De toute manière, je pense que même Estelle peut te répondre, parce que j'ai marqué pas mal de trucs sur une lettre, et elle peut te répondre vachement là-dessus.
11: Ouais, mais dis-nous, nous on veut savoir, hein.
7: Mais c'est bizarre, parce que Christine a dit que t'étais pas du tout câlin, que tu lui faisais jamais aucun préliminaire, qu'elle jouissait pas.
1: Et elle dit que t'aimais bien...
0: Que
11: t'étais là, t'étais de nature fonceur. Hein.
0: Non, mais ça, de toute manière, elle a dit ce qu'elle voulait. Moi,
11: dément.
0: Donc moi, de toute manière, je...
11: Oui.
0: Je dément donc tout ce qu'elle a été dire, c'est faux.
11: Alors, dis-nous la vérité.
1: Est-ce que c'est vrai que tu envisages d'offrir pour la Saint-Valentin une boîte de coton-tige à Christine ?
0: Je préfère offrir des roses et un cœur à...
1: Des roses avec des coton-tiges,
0: je
1: me dis.
0: Je préfère offrir quelque chose d'autre
1: sympa.
0: À quelqu'un.
1: Original, des coton-tiges
0: non, mais
1: roses.
0: Ça, j'en ai rien à foutre.
1: De... Dans le... Il paraît que t'en as un en plus dans le...
0: Ouais, c'est ça, n'importe quoi. Donc, je dément donc, ce qu'elle a été dire. Donc, je suis très câlin et très... Très affectueux.
6: Ah là, on t'aura tout fait, mon pauvre Gégé.
11: Ça se définit comment, Gérard ? Est-ce que tu caresses les cheveux ?
0: Bah oui, hein.
11: Ah ouais ?
0: Le mec qui s'amuse à parler.
11: Est-ce que tu mords ?
0: Non.
11: Tu mords jamais ?
7: Non. Est-ce que tu grognes ?
0: Non plus.
7: Même quand tu jouis ?
0: Non plus.
11: Est-ce que tu enlèves la queue ? C'est un signe d'amour, hein, Gérard. C'est un signe d'amour quand on mord la personne.
0: Qui c'est qui dit ça ?
11: C'est Rita, mon petit chou.
7: Est-ce que tu enlèves la queue quand t'es content ?
0: Qui c'est qui pose cette question ? Qui c'est qui vient de poser cette question Non, mais alors là, je vais te dire une chose, non, pas du tout. Et toi, Estelle, t'as pas une question à me poser ?
11: Je t'en ai déjà posé pas mal, hein, Gérard ?
0: Ouais.
7: Est-ce que tu t'enfonces avec le doigt, le coton-tige ?
0: C'est arrêté avec ça, parce que
1: c'est vicieux, ça, c'est vicieux, mais c'est une question intéressante.
0: Attends, ma colombe. Là, ça commence à bien faire, arrêtez de...
1: C'est comme les
0: horticulteurs. Arrêtez cette histoire de coton-tige, ça commence à être lourd et ça commence à m'énerver.
11: Est-ce que t'es plusieurs à la fois ?
0: Hein ? De quoi, Estelle ?
11: Si tu devais faire l'amour avec une femme, tu commencerais par quelle position ?
0: La normale.
1: Gérard ?
7: C'est quoi la normale ?
6: La benne à ordure.
0: Bon, toi, tu dégages.
11: Gérard, c'est quoi la normale ?
0: Gérard, casse-toi là,
1: ça y est, Gérard, ça y est.
11: C'est quoi ? Gérard, Christine a dit que tu connaissais qu'une seule position, est-ce que c'est vrai ?
0: De toute manière, elle a été dire que je lui montais dessus, mais elle m'est déjà montée.
11: Elle s'est déjà montée dessus.
0: Oui. Donc, qu'elle dise pas de mensonges comme ça à la radio.
1: Alors, sur Minitel, il y a Clint qui te demande, qui te pose une question. Est-ce que tu vas être capable d'y répondre ? Je suis pas sûr. Quel est le plus lourd ? 1 kilo de coton-tige ou 1 kilo de plume ?
0: De plume.
1: D'accord.
6: Et
1: est-ce que tu connais la position du coton-tige ?
0: Non, j'en ai rien à foutre.
11: Je t'enfonces les coton-tiges avec un applicateur.
1: Il paraît que tu t'enfonces dans la chatte de la nana.
0: Non, d'accord.
11: Gérard, j'ai une question.
0: Oui, qui ?
11: Rita, mon petit chou.
0: Oui.
11: Donc, je voulais savoir quel est le dernier cadeau que tu as fait pour la Saint-Valentin ?
0: Le dernier cadeau pour la Saint-Valentin.
1: À qui ?
11: D'abord, et à qui, hein ?
0: Cette année, j'ai pas eu l'occasion de faire de cadeau.
11: Alors, le dernier que tu as fait ?
0: Le dernier que j'ai fait, ça a été un cœur.
11: Un cœur, mais en quoi ?
0: Un cœur comme ça, avec une carte postale.
6: Bon, Gérard, c'est Tony, j'aimerais te poser une question. J'aimerais savoir ce que tu fais pour le réveillon de Noël là, et de la Nouvelle An, parce que j'aimerais m'incruster.
0: Pour l'instant, j'ai rien de prévu, à part si ma petite colombe est parmi moi, je préfère passer Noël et jour de l'an avec ma colombe.
6: Je pourrais venir avec Christine ?
0: Non.
11: Gérard ?
0: Oui. Il paraît oui, qui veut me parler?
13: C'est Rita. Oui. Est-ce que tu lui as déjà fait?
14: Je voulais te dire, parce que c'est une question un peu comique, hein, donc tu réponds. Hein.
15: Je crois qu'on va se marier. Donc.
14: Parce qu'il faut rigoler un peu. Hein.
0: Ouais, bah vas-y.
14: Ouais, okay. Donc je voulais savoir si t'étais une femme, Gérard.
0: Mmh.
14: Une vraie femme. Hein.
0: Mmh.
14: Grosse poitrine, etc.
0: Ouais, bah vas-y.
14: Est-ce que tu sortirais avec Max?
0: Oh non.
1: Et avec toi?
0: Oh le pauvre.
1: Et avec toi?
14: Alors, Gérard.
0: Non, je viens de te répondre.
14: Mais pourquoi?
0: Parce que j'ai horreur des femmes avec des grosses poitrines.
1: Ah, d'accord.
14: Comment?
0: J'ai horreur des femmes aux grosses poitrines.
14: Pourquoi? Ah, tu m'as Gérard.
1: Donc Gérard n'a rien compris.
15: Ouais, c'est pas grave.
14: Gérard.
1: Oui, il y a par contre, il paraît qu'il...
0: Oui, SL. Bon, ouais.
14: Gérard, t'as pas répondu à ma question, Gérard.
0: Attendez, 5 minutes, oui, la question Minitel.
1: Il y a Clint sur Minitel que Gérard, chez lui, c'est plus un coton-tige qu'il a, c'est un croton-tige.
14: Oh là là.
0: pauvre tâche. C'est pas grave. Gérard, SL.
14: Tu pourrais essayer. Pour toi, c'est quelle taille d'une grosse paire de seins?
0: Plus gros que j'ai pu connaître, c'est 95D.
14: Ouais, mais pour toi, c'est à partir de quelle taille, gros seins?
0: Bah, 90.
14: Ah. Ouais, donc t'aimes pas mes seins?
0: Ben, je les ai jamais vus, donc je peux pas te le dire.
14: Ouais, mais même sous les vêtements, ça se voit, quoi.
0: Bien, même, Gérard, à toute manière, t'en as, ils sont normales, ils sont bien, même.
14: Bah oui, c'est largement sont... plus grand que ce que tu viens de dire.
0: Ouais, non, mais c'est pas grave.
1: Tu veux voir tes seins, toi, Gérard?
0: J'en ai pas, alors.
14: Mais Estelle et toi, vous sortez ensemble, là? J'ai pas compris.
0: Ah bah ça c'est une question.
15: Il voilà. Bien le cochon. Hein.
1: Alors vas-y, Gérard, réponds.
0: Ça c'est une question que faut bah, déjà si c'est celle qui décide, c'est pour moi. D'accord. Je laisse la priorité à Estelle.
14: Estelle, est-ce que tu vas te faire défoncer par Gérard? Pour l'instant, je sais pas trop, je vais voir. Je viens de me faire larguer par un type qui a été parfaitement odieux avec moi, donc j'attends de voir. Et puis quand je serai mieux dans ma tête, pourquoi pas. Mais je pense que c'est pas du tout le genre de Gérard d'être odieux, donc je pense que tu pourrais être heureuse avec lui.
1: T'as des cotons-tiges chez toi?
14: Ouais, j'en ai plein à l'armoire.
0: Non, mais c'est bon, Olivier, t'arrêtes avec cette histoire de cotons-tiges parce que je commence à en avoir
14: ras. Il risquera pas de se larguer. Hein.
15: Moi, chez moi, j'ai des paramines.
1: Il paraît qu'il va ouvrir une boîte de nuit qui s'appelait le cotons-tiges.
0: Lui, il a fumé le sac parce qu'il commence à me gonfler, lui,
1: Tony.
14: Gérard,
0: oui.
14: C'est Rita.
0: Non mais attendez, parce que moi, Estelle, elle a dit que, donc pour l'instant...
14: Ah bah elle a pas dit non, hein. Mais j'ai dit que pour l'instant, j'étais bien toute seule, quoi. Après, je verrai.
0: D'accord. Et tu voudrais peut-être aussi que je te donne ma réponse en direct ou par courrier?
14: Non,
0: pour moi
1: en direct, bah en direct, en direct,
0: ah,
1: forcément.
0: Allez Gérard. Estelle, tu l'avais comment?
14: T'as rien demandé.
0: Estelle.
14: Oui.
0: En direct.
14: Voilà. En direct, Gérard.
0: Estelle.
14: Oui.
0: Tu l'avais comment la réponse?
14: En direct maintenant, tout de suite.
0: Hein?
1: Tout de suite. Vas-y.
0: Non, mais tu me retires tout le monde sauf Estelle.
14: Oh.
0: Parce que, tout le monde me parle en même temps, je vais pas écouter Estelle. Oui. Alors Estelle.
14: Oui.
0: Qu'est-ce que tu veux que je te la dise maintenant en direct ou par courrier?
14: Maintenant en direct.
0: Ah. Tu vois, si tu me laissais le choix.
14: Oui.
0: Eh ben, je te dirais oui tout de suite.
14: D'accord.
0: Ouais. T'es satisfait? T'es satisfaite de ma
3: comme
0: réponse?
3: Comme tu lui laisses pas le choix, il te dit non.
0: Non. Même. De toute manière, elle sait très bien que pour l'instant, j'y ai écrit une lettre assez longue et j'y ai dit pour l'instant comment on va procéder. Donc on va pas pousser mes mères dans les orties. On va aller. Chaque chose en son temps.
14: Voilà.
0: D'accord, Estelle?
14: Impeccable.
0: Voilà.
3: Elle est de Paris, Estelle?
0: Non.
14: Mais non.
0: C'est celle qui est venue le jour de ton anniversaire, qui a fait 130 bornes pour venir me... Pour venir.
3: Laquelle, c'est qui?
0: C'est...
14: Elle est venue à deux débats du Rhin avec...
0: Mais non, c'est pas la grosse...
14: Merci Max, c'est gentil.
0: Non, c'est pas Max, c'est Olivier de la Pro qui a dit que t'étais
3: grosse. Oh non, c'est
14: merci
3: pas...
14: Merci Olive.
3: C'est pas la petite... Elle est mignonne, elle est
0: si,
3: mignonne.
0: Si, c'est celle du département.
3: De
0: 28.
3: Qui? D'Evreux?
0: Ouais. Du côté de Chartres.
3: Oh, tu vas me la piquer?
0: Ouais. Je te l'ai déjà piqué, je te signale.
3: Ah, sortir avec elle?
0: Elle est venue déjà deux fois à la maison.
3: Oh, t'es déjà venu à la loco?
0: Bien sûr, elle est venue.
3: Une fois, oui, je l'ai vue une fois, oui.
0: Il est con ce mec ou quoi, là?
3: Quand est-ce qu'on te revoit?
0: Là, elle vient jeudi. Elle vient jeudi, elle me coupe les cheveux.
16: Et elle vient faire les deux débats avec moi à mes côtés.
3: Sans déconner.
0: Oh.
3: Bon, cette fois-ci, tu vas dormir à la maison, alors?
14: Chez toi?
3: Ouais.
14: Ouais, pourquoi pas?
0: Ouais, merci Estelle!
14: Mais non, mais c'est qu'une question de pratique, Gérard!
0: Ouais, mais
3: non,
0: attention!
3: Non, mais c'est pour éviter qu'elle rentre, qu'elle soit trop fatiguée, en tout bien tout honneur.
0: Voilà. Mais non, mais elle repartira le lendemain matin en train.
3: Non, c'est bon, elle va passer dans l'après-midi avec moi.
0: Non.
3: On ira à la loco direct.
0: Non, mais elle peut pas vendredi venir à la loco.
14: Non.
3: Ah, finalement, tu peux maintenant?
14: Non, je peux pas.
0: Non, elle peut pas.
3: Mais si, tu dis. Hein ?
0: Elle peut pas venir la semaine prochaine.
17: Si tu veux mon gentiment, Max, je viens.
3: Bon, bah, s'il te plaît, alors.
0: Oh, viens, ma petite colombe, tu me sens pas plaisir pour moi.
1: Elle va connaître les chiottes par cœur.
0: Ouais, non. Elle va rester à mes côtés. Hein, ma colombe ?
17: Ouais, je vois.
0: D'accord. Tu me dis ça par courrier, hein, alors.
17: Ouais, ouais.
1: Fous-toi des cotons-tiges dans le nez.
0: Ou sinon, tu m'appelles avant.
17: Ouais.
0: Tu me donnes un coup de.
17: De bip.
0: De novembre.
17: Ouais.
1: Et prends le coton-tige dans le cul, hein, pour venir.
0: Non, Gérard, pose le marteau.
17: Gérard, calme-toi.
0: Je te jure, là. Attends, je vais prendre une bouteille.
1: Eh, hey, Gérard, ça c'est beau.
3: Attends, c'est dans le truc électronique. Ah ouais.
17: Gérard, tu te calmes.
0: Oui, ma petite colombe, je vais me calmer alors.
17: Bien.
0: Pour toi, je ferai tout ce que tu me donnes,
1: ça,
0: moi.
1: Ça, c'est bourré d'un coton-tige dans le cul, Gérard.
0: Tu me casses avec ça, là.
3: Elle a un mec ou pas?
0: Non, elle est toute seule maintenant. Elle est pour moi.
1: Ouais, elle va être pour moi. Pour moi plutôt.
0: Non, non, toi,
1: attends, je vais te couper ton micro, tu vas voir. Hop, voilà, elle est pour moi. Donc, tu disais ?
17: Je suis avec qui, là ?
1: Tu disais quoi ?
3: Non, c'est Olivier de Chantal, il a quelqu'un.
1: Olivier, c'est bon, j'ai coupé son micro. J'ai coupé son micro, mais tranquille.
17: Tu viens quand, là ?
1: Tu viens quand, alors, finalement ?
17: Jeudi.
1: Jeudi, d'accord.
17: Ouais.
1: Tu dors pas chez Gérard ?
17: Non.
1: Ok.
18: Non, tu dors chez Max. Il fait MC, c'est fan radio.
1: C'est cool.
17: C'est rare.
1: Tu dors chez Max ?
17: Oui, j'ai dormi chez Max.
0: Qu'est-ce que ça, ma colombe ?
1: Non, c'est bon, elle dort plus chez toi. Elle dort
0: plus chez toi. Ouais, occupe-toi de ton
18: elle
0: derrière.
18: Elle va dormir chez Max parce qu'il est bon,
0: toi.
18: Eh,
0: toi, je te dis de dégager.
18: Il travaille à MC, fan radio.
0: Ouais, bah, allez, c'est bon, là, les lèches-culs, c'est bon.
17: Non, tu vas dormir chez Max parce que tu n'as plus rien avec lui.
0: Gérard ? Oui.
17: Est-ce qu'on peut poser une question à Max ?
0: Bon, bah, s'il veut vous répondre.
17: Max, tu veux répondre ?
0: S'il veut répondre clairement.
17: Ouais, voilà, je voulais savoir si Max était une femme. Est-ce qu'il s'intéresserait à Gérard ?
3: Oh, il y a de fortes chances, oui. Il y a de fortes chances, oui.
1: Mais il s'intéresse déjà sans être une femme. Hein.
17: Non, si Max était une femme, est-ce qu'il s'intéresserait à Gérard ?
3: Oui, c'est quelque chose de. C'est vrai que c'est quelque chose d'intéressant, quoi.
18: J'aimerais poser une question. J'aimerais savoir, étant donné que mon tuning vient t'a dit quand même, et que je suis chroniqueur à fun tous les jeudis, est-ce que tu pourrais me rémunérer ? Me donner un petit quelque chose.
0: Mais attends, toi, je t'ai déjà dit de dégager plusieurs fois.
17: Mais on n'a pas écouté la réponse.
18: Je parle au monsieur qui a plein de sous.
0: Ouais, ben, monsieur qui a plein de sous, moi, je t'ai déjà dit tout à l'heure de dégager.
3: T'as déjà dit tout à l'heure, oh.
0: Mais Manu, qu'est-ce que tu me fais, là ?
3: S'il te plaît, là. Allons.
0: Ça y est.
17: Gérard ?
0: Oui.
17: Je voulais savoir s'il y a une fille hyper moche, hyper grosse, et qui est folle amoureuse de toi.
19: Christine.
17: Est-ce qu'elle.
0: Oh, s'il vous plaît, oh. Non.
17: Tu sors pas avec elle ?
0: Non.
17: Alors, comment tu veux que la fille soit pour que tu sortes avec elle ?
0: Ah ben, de toute manière, pour l'instant, je l'ai déjà dit, comment que je la voulais, donc...
17: Mais t'as dit que si elle était grosse et qu'elle était belle de l'intérieur, tu sortais avec elle.
0: Non.
17: Alors maintenant, tu nies, Zéra. Alors,
0: ben, oui.
17: Pas d'accord.
0: Non, mais j'ai toujours... Attends, j'ai jamais
17: mais
0: dit...
17: Mais tu commences à te la péter ou quoi, là ?
0: Qui c'est qui me dit ça ?
17: C'est Rita, mon petit chou.
0: Oh, non, mais attends, ma cocotte...
17: Non, mais parce que... Attends, la dernière fois, t'as dit qu'une fille... C'est pas nécessaire qu'elle soit belle de l'extérieur, elle peut être belle de l'intérieur. Ouais, et maintenant que tu te poses la question, tu dis non. Alors,
0: J'ai le droit.
17: Alors, c'est non, hyper c'est... moche, hyper grosse, est-ce que tu sors avec elle ?
3: Je te préviens, je te surveille.
19: Il y a que les imbéciles qui changent pas d'avis.
3: Oh là là, la voix, celle-là.
0: Qui c'est qui vient de dire ça ?
3: Cochonne.
0: Qui c'est qui vient de dire ça ? Qui c'est qui vient de dire que y a pas que les abrutis qui changent pas d'avis ?
1: C'est Lucie.
20: Oui, tu sais qu'est-ce qu'il aime bien ?
0: Mettre
20: ta coton-tige dans son cul.
0: Oui.
17: Bon, allez. Exactement.
0: Allez, il est terminé. Donc,
3: c'est à qui le rire ? C'est la fille des voix là, qui a rire comme ça là ?
20: Non.
3: Ah, j'adore ce rire.
17: Non, c'est Rita.
0: Donc voilà,
17: c'est
0: donc.
17: Qui parle comme ça ? C'est qui pose cette question ?
0: C'est Max, donc.
17: Max, il est hyper beau, hein, je le redis. Je suis pas lèche-cul, hein.
0: Oh, non, t'es à peine.
20: Max, il était beau avec les cheveux longs.
0: Bon,
20: c'est
0: allez.
20: Qu'il aime bien ?
3: Ah non !
20: Mais t'as coton-tige dans son cul.
0: Vous allez retrouver Bart pour la nuit sans pub, Lorenzo et Ginny à 6h.
3: Ouais.
17: Non, et Gérard !
20: Tu sais qu'est-ce qu'il aime bien ?
3: Ah non !
20: Mais t'as coton-tige dans son cul.
0: Non, arrête avec ça commence à me faire chier.
3: C'est drôle ce soir,
0: merde. Merde, ça me fait chier, moi aussi, d'entendre ça sans arrêt. Surtout,
3: ça te rappelle des mauvais souvenirs.
17: Mais coton-tige, si ça te fait chier.
0: Non, mais même...
3: Alors, la conclusion, donc, Gérard.
0: Donc, conclusion des deux débats. Donc, j'ai trouvé que c'était bien, par le deuxième que...
20: Tu sais qu'est-ce qu'il aime bien ?
17: Non. Mettre un coton-tige dans le cul.
3: Tu vois, je l'ai pas dit. Qui c'est qui rigole comme ça?
4: C'est Rita.
3: Ah, c'est joli.
4: Ah, merci, Max. Max, c'est hyper beau, hein. Ouais, c'est pas Werner Schreier, mais c'est quand même beau. Hein.
3: Heureusement, parce que je le trouve pas beau, alors.
21: Donc,
4: hyper beau, hein. Ouais,
21: la
4: cool,
21: conclusion, quoi, des deux débats, donc c'est dommage que le deuxième
3: soit
21: toujours foiré comme d'habitude. Et c'est
4: pas ça, Gérard, il était vachement bien ton deuxième débat.
3: Si je prends de la coke, je vais grossir ou pas?
4: Non, tu vas. Non.
3: Faut que je fasse quoi? Que je boive de l'alcool? De l'alcool, oui. Je
4: prends
3: de
4: la cortisone.
22: Prends
4: tes coton-tiges. Non, des cotons. Oui. Toutes tes fringues parce que je t'ai trouvé hyper bien sapé.
3: Ah, mais c'est pas moi qui me sape.
4: C'est quel créateur?
3: Werner Schreier.
20: Ah, ouais. Tu sais qu'est-ce qu'il aime bien?
3: Ah non!
20: Mets ta coton-tige dans son cul.
21: Arrête avec ça, Max. Merde, ça commence à me faire chier, ça, maintenant. Bon, allez, je vous laisse et je vous retrouve la semaine prochaine.
3: Ouais.
21: Sans ça, la semaine prochaine.
3: Et Olivier, pas de remix sur Christine?
21: D'accord. Non, parce que sinon, si je l'entends une fois dans la semaine, je viens pas jeudi.
3: Oh non,
21: mais non, je suis obligé de venir.
3: Non, tu viendras, Lucas, c'est légal.
4: Gérard, tu nous as pas dit qu'est-ce que tu pensais de Technomax. C'est ridicule, ta question.
21: Je l'ai pas vu, hein.
4: Ah.
21: Je le verrai samedi et je lui dirai lundi, je viendrai le voir.
3: C'est quoi les débats de la semaine prochaine?
21: De la semaine prochaine, donc les thèmes du débat sont.
22: Les cotons-tiges.
4: La virginité.
21: La virginité et
3: les chauves-souris.
21: Le ronflement.
3: Ah oui, le ronflement, oui.
21: Ah, deux histoires, il me reste encore 3 minutes.
3: Vas-y.
21: Avant de conclure. Deux histoires.
20: Tu sais qu'est-ce qu'il aime bien?
3: Non.
21: Bon, tu m'arrêtes ça, sinon je ne fais pas les histoires.
3: Vas-y, j'arrête.
4: Mettre un coton-tige dans le cul.
3: Allez.
21: Alors, quelle est la ressemblance entre un parachute et l'humour?
4: Qu'est-ce que?
20: C'est toi.
21: La ressemblance entre un parachute et l'humour.
20: C'est qu'est-ce qu'il aime bien?
3: Ah, non, ça.
20: Mettre un coton-tige dans son cul.
21: Moi, ça me fait pas rire. Hein.
3: Oh, non.
21: Ça me fait pas rire. Dégage-toi, d'accord.
4: C'est pas ta
21: dégage avec ça.
3: Alors vas-y, ton histoire, c'est quoi? Attention, il y a ta petite chérie d'Evreux qui t'écoute, qui va te consoler la semaine prochaine, qui va te faire un beau massage.
4: Ouais.
21: Alors quelle est la ressemblance
3: entre moi aussi, hein.
21: Un parachute et l'humour, toi tu vas faire foutre.
4: Vas-y, Gérard, parce
21: qu'après
4: il va être jaloux.
21: Oh là.
3: Tu dors chez moi, hein?
4: Oui.
21: Ah, je peux. Bon, ça y est.
3: Oh là là.
21: Mais en tout cas, tout honneur, moi.
4: Bien sûr, en tout cas, tout honneur.
3: D'accord. Pour toi, sucer, c'est trompé.
4: Hein?
3: Sucer, c'est trompé.
22: Mais qu'est-ce qu'il me fait,
4: s'il te plaît?
3: Oh, on va commencer ensemble. Alors vas-y Gérard, ton histoire c'est quoi? Oh, alors, quelle est la différence entre...
21: Quelle est la ressemblance entre un parachute et l'humour?
4: Mais c'est pas ça, oh là là.
3: C'est quoi? C'est quoi?
21: C'est quoi?
4: C'est la
20: l'envol.
21: Hein?
4: L'envol?
21: Non.
4: La jambe gauche?
21: Non.
4: Je sais pas. Le bec?
21: Quand on en a pas, on s'écrase. Qui c'est qui voulait répondre avant? Qui c'est qui voulait me répondre ça avant?
4: Moi.
21: Qui?
3: Lucie. Oh là là, bah Lucie.
21: D'accord,
3: par contre, elle a un prénom, elle qui tue. Alors vas-y vite, le deuxième histoire.
21: Et quel est le pluriel du train?
4: Des trains.
21: Le pluriel de train?
4: Des trains?
21: Non.
4: TGV?
21: Non.
4: Gérard?
21: Non.
3: Locaux?
21: Non.
4: Ça est pas mal.
21: Parce qu'on dit un train déraille. Voilà, terminé.
20: Mais qu'est-ce qu'il aime bien?
3: Ah non.
20: Mets ta coton-tige dans son cul.
21: Comment ça m'énerver avec ça?
3: Ah ça va, si on commence, ça va, on a de la... Si on commence à l'énerver avec ça, il y a de la marge.
21: Ouais mais attends. Mais ça, tu passes.
3: Non, mais c'est fini. Attends, après, c'est terminé. Hein. Je veux dire, si Olivier fait un remix, je lui casse la gueule. Hein. Peut-être demain, on exclut, mais vraiment.
21: Non. Tu me mets demain, je viens pas à la loco.
3: Oh non, oh,
21: ça... ouais, je m'en fous. Tu me mets demain, je viens pas à la loco.
3: Petit joueur.
21: Ah non, mais ça.
3: Evreux, tu viens demain?
4: Non, jeudi.
3: Pourquoi?
4: Mais demain, je peux pas, je bosse.
3: Oh, allez, demain soir.
21: Et en plus, c'est une infirmière, comme ça pourra.
3: Je sais, elle va me faire des petits pansements.
4: Dans ton cul. Non, je suis dans l'infirmière pour l'instant, s'il te plaît.
21: Qui c'est qui a osé dire des cotons-tiges que je pensais, là? Je sens que celle-là qui a été dire ça, elle va pas m'avoir au standard.
3: Gérard, donc le résumé, la semaine prochaine, on peut le dire. Donc, résumé, débat sur...
21: la virginité et sur les ronflements.
3: Voilà. Et puis, on sera quand même demain soir tous ensemble. J'espère que vous aussi, Paris Région Parisienne, à la loco pour l'anniversaire de Jean-Marica. Et je serai, et beaucoup de noms de gens y seront. Déjà, on te remercie pour ce débat. Merci à vous, mesdemoiselles.
4: De rien, Max.
3: Et puis, je pense à la semaine prochaine.
4: Voilà.
21: Ok.
3: On vous embrasse. Gérard, petite conclusion, deux mots vite.
21: Ma conclusion, c'est que c'est dommage que.
20: Qu'est-ce qu'il aime bien?
21: Que ça a été passé sans arrêt, comme ça.
3: Non.
21: Tout le monde va se foutre de ma gueule. Tous ceux qui me connaissent vont se foutre de ma gueule. Alors, je vais te dire une chose, c'est super, continue comme ça,
3: oh,
21: faire ça.
3: Pour rigoler.
21: Oh non, mais il y a quand même des limites.
3: Bon, alors, conclusion.
21: Conclusion, c'est que. Ben,
3: ça sympa, quand ça, même, sympa quand même.
21: Ça, le deuxième qui a toujours foiré, donc ça.
3: Non, ça
21: le deuxième, il a foiré.
3: Ouais, mais c'était rigolo, tu l'as bien mené. Disons qu'on sent que tu maîtrises maintenant le média radio, quoi.
21: Donc voilà. Okay. Donc, ben, voilà.
3: Bonne nuit.
21: À la semaine prochaine.
3: Ciao.
20: Tu sais qu'est-ce qu'il aime bien?
3: Ah non!
20: Mettre ta contentise dans

0: Bon, tu le gardes en antenne, qu'est-ce que tu fais? Tu fais quoi?
1: Hein, je vais décaler un truc.
2: Ouais, c'est bon, ça.
0: Quoi?
1: Je vais décaler quelque chose.
0: Ah, tu devais caler quelque chose?
1: Oui.
0: Pourquoi? Ah oui, le fameux jingle des débats de Gérard. Donc on lui laisse quelques instants de préparation. Gérard qui est avec nous quand même ce soir. Bonsoir Gérard.
3: Bonsoir à toute l'équipe. J'espère que ce soir ça va pas être de la cata.
1: De la cata.
3: Parce que si c'est de la cata, ça va flamber sec. Alors,
0: est-ce que Gérard, tu peux nous donner l'équipe de ce soir? Comment ça va se dérouler?
3: Bah, l'équipe de ce soir, au standard,
0: oh là,
3: ce sera...
0: Tu sais, on a l'impression d'être sur les chantiers, c'est avant d'être...
3: Au standard, ce soir, ça sera Fuldar et Apollino 0803 08 5000 qui seront là, qui vous accueilleront au standard. Fuldar,
0: attends, sois sérieux.
3: Fuldar, tu t'écrases, c'est moi qui commande, d'accord? Maintenant, t'as plus la parole.
4: Mais non.
3: Mais moi, tu feras le standard, tu feras ce que je te dis et c'est tout.
0: Je veux faire l'internet, moi.
3: Tu feras le standard et tu fermes ta...
0: Mais je veux faire l'internet, moi.
3: Non.
0: Pourquoi on changerait pas? Non, tu veux pas, non.
3: Non. À l'internet, ça sera toujours Rigaud qui vous attendra sur le www.fr. Non, mais il y a de manière, il y a que lui qui fait du bon boulot.
0: Mais justement, est-ce qu'on peut essayer?
3: Et à l'aria, ça sera Manu.
5: C'est faux. Manu.
3: Manu à l'aria.
0: Non, moi je veux faire l'AREA et l'Internet.
3: Non, tu
1: moi
3: feras...
1: Moi je veux faire l'Internet et l'AREA aussi.
3: Toi, tu vas faire le standard et tu fermes ta gueule, c'est tout. Parce que hier, tu l'as trop ouverte ta gueule.
0: Ah oui, c'est vrai.
3: Et en plus...
0: Ah, il n'y a pas assez de lumière.
3: C'est pas mal parce qu'il y a... Comme c'est la Saint-Casimir et que... à Manu, j'avais oublié d'y donner un surnom. Maintenant, je vais l'appeler Casimir. Ça sera Casimir.
0: Super.
3: Donc Casimir, bonsoir à toi. Ça va? Ça va Casimir?
0: Mais là lui, il fait la gueule.
3: Bon, il fait la gueule. Non mais il a qu'à aller voir son voulait... bébé rose et pas mais... nous faire chier.
0: Non mais il disait que ce soir en plus il voulait pas faire le débat parce qu'il était...
3: Eh ben s'il veut pas faire le débat, il se casse. Et puis c'est tout.
0: Bon, en tout cas, d'après ce que m'a dit Manu, donc que de Manu et Fildar, enfin c'est Fildar qui m'a dit ça. Donc le premier débat c'est sur la bande FM.
3: Non. Non.
0: Ah, on a rappelé les gens pour la bande FM.
3: Ah ouais. Oh mais merde, c'est moi qui commande le jeudi. Ce soir, on commence par la chasse et on finit par la bande FM.
0: Non, c'est Apolline qui a rappelé les gens pour la FM. Elle a demandé, elle a dit, je pense que ça serait mieux pour elle. Elle préférait la FM à Pau.
3: Non. De toute manière, on en avait discuté.
0: Oui, mais je sais, mais elle a préféré.
3: On en avait discuté la semaine dernière.
5: Ouais, Gérard, c'est mieux de commencer par la radio, je trouve, tu vois.
3: Non,
0: c'est à lui qui décide.
3: Mais qu'est-ce que tu vas me prendre la tête avec la radio en premier? Les auditeurs,
5: je pensais ça parce qu'on
0: on
5: est dans une radio.
0: On a rien à foutre, t'allais le dire, mais t'as raison, Gérard. C'est exactement ce que je pense.
5: Non, on est dans une radio.
3: Mais non, mais même, je m'en fous. C'est en deuxième débat, c'est tout.
0: Moi, je pense que Gérard avait raison. C'est dommage qu'on va être obligé de commencer par le débat de la bande FM.
3: Alors, si on commence par les radios, ça sert à rien.
0: Bah ouais.
1: D'accord, on commence par l'euro, ok.
0: Mais non.
3: Non mais pourquoi pas mon pied dans ton cul, toi?
0: Non mais commencez pas. On devait faire le débat sur la bande FM, parce que là, qu'est-ce qui se passe au niveau de la stratégie? Gérard, il avait travaillé sur la stratégie.
3: Moi j'avais prévu l'autre en premier, la chasse.
0: Et pourquoi t'avais choisi? Explique-leur.
3: Ben, parce que c'est ce qu'on avait décidé nous la semaine
0: dernière. Mais pourquoi on a décidé ça? C'était pour une stratégie.
1: Voilà.
3: C'était justement pour que les jeunes soient encore avec nous. Là, la deuxième partie, c'est sur les radios FM. Donc, je vais pas changer mon système.
0: Alors, on fait comment?
3: Alors maintenant, si vous voulez qu'on fasse la bande FM, dans ces cas-là, tu me reprends d'autres auditeurs, tu me gardes pas ce que tu m'as fait voir. C'est tout.
0: Bon alors, qu'est-ce qu'on fait? On fait la chasse et la pêche en premier quand même.
3: Ouais, ouais.
1: D'accord.
0: Okay. Bon, il faut savoir. C'est qui commande? C'est le chef. C'est moi le chef. Avec lui, on est deux chefs là.
1: Non, mais on fait la chasse et la radio.
0: Non,
1: et
0: la
1: après,
0: chasse.
1: Après, on fait la pêche.
0: Non.
3: C'était pas prévu.
0: La chasse et la pêche, on fait un petit quart d'heure.
3: Alors je vais te dire une chose, si c'est pour faire un truc d'un quart d'heure, c'est pas la peine que
0: qu'ils se déplacent, ça sert à rien qu'ils viennent pour rien à ce moment-là, le fatigué pas pour rien.
3: Cassez pas les burnes en ce moment, c'est pas le mois à me casser les burnes.
0: Voilà, exactement.
3: Non, j'ai pas mes ragnagnas, d'accord?
0: Non, c'est Manu qui parlait.
3: Ouais, non, mais toi, Casimir, ça suffit.
0: Alors, en tout cas, Manu, lui, donc, il a décidé de faire le standard, il a dit.
3: Ah bah s'il fait le standard, dans ce cas-là, il fait le standard, et puis Fildar, il va à l'aria.
0: Non, je fais le standard.
3: Non, mais faut pas me prendre pour un con, faut pas me prendre pour une girouette.
0: Arrêtez, parce que là,
3: Non, mais faut pas me prendre pour une girouette.
0: Je vais te bétonner le standard.
3: Ouais, non, mais une girouette, j'en suis pas une, ok. Alors, Déjà, en ce moment, je sais pas ce que les auditeurs ils ont, je sais pas si c'est les vacances ou quoi.
0: C'est ça.
3: Mais hier, je vais te dire une chose, que j'en ai un qui m'a appelé, qui a pas été content, comme quoi que Max a arrêté à minuit et demi.
0: Mmh.
3: Hein? Alors maintenant, c'est à vous les auditeurs d'éviter de nous appeler pour nous dire des conneries. Parce que hier l'émission à minuit et demi ça s'est coupé. Moi j'étais pas content non plus. Alors je vous préviens, vous trouvez des sujets valables et jusqu'à une heure. Hein? Parce que vos conneries d'hier ça suffit comme ça.
0: Gérard, avant qu'on aille vers la parodie, il est prêt ou pas?
2: Ouais. Il est prêt.
0: Bon, bah juste avant la parodie de Gérard, écoutez plutôt ceci, un remix qui nous a été apporté tout chaud en main propre par les personnes qui l'ont fait. Enfin, on l'a reçu, c'est un pirate qui nous a été envoyé, qu'on nous a déposé, de Turpentine et Chocoline. Non, Turpentine.
2: Acétone.
0: Hein? Turpentine et Acétone.
2: Et Acétone, pardon, ouais, Chocoline.
3: C'est ça.
0: Ouais, c'est un peu comme ça, quoi. On dirait Aglaé et Sidonie. Et puis, on se retrouve juste après pour la parodie de Gérard et ensuite les débats de Gérard, donc sur la chasse et la pêche et la radio.
4: C'est quand tu veux, Gérard.
6: Hein. Donc, rebonsoir à tous. Vous venez donc d'entendre Aqua dans Oma Barbigole. C'est un titre, je pense qu'il va faire des ravages et apparemment il a l'air d'être bien.
4: Ouais.
6: Je l'ai vu donc. Donc, j'espère que ça va faire plaisir à tous.
4: On peut le trouver où, Gérard, ce disque?
6: Là, je sais pas, dans
4: la FNAC, Virgin.
6: Ouais, je pense, à mon avis.
4: D'accord. Merci.
6: Merci, y a pas de quoi. Donc, on va accueillir Julia, bonsoir.
7: Gérard.
6: Allô.
7: Allô.
6: On se réveille.
7: Oui, bah, je suis là.
6: Ok. Johanna.
7: Ah, ah, ah.
6: Oh, la radio.
7: Allô.
6: Allô, Johanna.
7: Oui, bonsoir, Gérard.
6: C'est avec un N ou deux N?
7: Johanna, avec un seul N.
6: Ok, bonsoir. Carole.
7: Bonsoir mon amour, Carole avec deux L.
6: Ouais, deux
7: avec
6: L.
7: Un seul R ou deux R?
6: Non, bah c'est
7: deux
6: bon.
7: Deux R et deux L. Ah, ok.
6: C'est bon, bah...
7: Et Gérard
6: gars.
7: Avec un R ou deux R?
8: Deux R.
6: Wow.
7: Combien de D à la fin de Gérard?
6: Wow.
7: Oui, oui.
6: On se calme, c'est
7: on
6: moi qui commande.
7: Aller.
6: C'est moi qui commande les chéries.
7: C'est toi le chef, on entend.
6: Ouais, comment? Qu'est-ce que dit pas pour longtemps? Qui c'est qui a dit pas pour longtemps?
7: Qui
6: c'est qui a dit pas pour longtemps?
7: Il y a un mec qui vient d'arriver.
6: On va accueillir Steph.
7: Salut Steph.
8: Salut Steph. Salut.
7: Salut.
8: Bonjour Gérard.
6: Salut Travelo.
4: Mais pourquoi t'as dit Travelo?
7: Toujours agressif.
6: Ouais, c'est, j'ai un peu la patate.
8: Gérard.
6: Quoi?
8: Est-ce que Steph a un prénom de Travelo peut-être?
6: Moi, va te faire foutre.
8: Oh.
6: Stéphanie, bonsoir.
9: Bonsoir Gérard.
6: Comment vas-tu?
9: Ça va et toi?
6: Je sais pas, j'ai pas regardé ce matin.
9: Super Gérard. Elle est bonne celle-là Gérard. Comment ouais. Tu vas depuis tout à l'heure?
6: Depuis tout à l'heure, à quelle heure?
9: Depuis...
6: Oui, Gérard,
9: J'ai des chansons ce soir. Ah Gérard, elle est marrant. Gérard. Non, depuis 22h30, comment tu vas?
6: Ah, depuis 22h30, attends,
9: j'ai pas regardé ce matin.
6: Attends, je me suis cassé deux fois la figure dans les escaliers, on m'a ramassé la petite cuillère.
9: Le pied
6: va mal, hein. Le pied, il est carrément mort. Donc, on va y aller.
4: C'est pas le pied, ça. Ouais.
7: Et la quéquette, ça va bien, la quéquette?
6: Mais attends, tu y as pas encore goûté, toi, la quiquette?
7: Ah bah, j'ai goûté,
4: Gérard.
7: J'attends que ça. C'est une proposition,
6: Attends, toi, Carole. C'est Carole qui vient de dire ça?
7: Oui.
8: Ouais, vas-y, Carole.
6: Oh, Manu le malin.
4: C'est là, Gérard.
6: Manu, Carole, ça s'écrit avec un E à la fin, s'il te plaît.
4: Mais j'avais mis un E.
6: Ah non, t'avais promis deux E, abruti.
7: Mais non, il n'y a pas de
6: abruti,
7: Gérard.
6: Abruti, quoi.
7: Gérard, comment est-ce que tu écris abruti?
6: Comme ça se prononce.
7: Oui,
4: et ben nous, abruti.
6: Bon,
7: Non, mais sérieusement, oui, très sérieusement, là.
8: B-E-R-A-R-D, voilà.
6: Bon, sinon,
7: Gérard écrit bisous sans S.
4: Il y a Sinus sur Minitel qui dit Gérard est une petite bite dans un petit monde.
6: Qui?
4: Sinus.
7: Ah, j'aurais pas
6: Finus.
7: Aimé.
6: Hein. Ah, ben c'est bon. C'est bien, Finus, t'as raison. Alors, êtes-vous influencé par la mode? Alors, on va commencer par Julia.
7: Ouais, alors, moi, je veux dire que je suis pas du tout influencé par la mode.
6: Pourquoi?
7: J'aime bien la mode, mais j'aime bien avoir ma propre mode. C'est-à-dire que je suis pas du tout ce qui se passe en ce moment.
6: Ouais.
7: Je m'habille à ma façon.
6: Mmh.
7: Et moi, j'ai une époque préférée. Mon époque préférée, ben, c'est les années 30.
6: Non, attends.
7: Quoi ?
6: Julia.
7: Oui.
6: Donc, je t'ai posé une question.
7: Oui.
6: Pourquoi n'es-tu pas influencé par la mode ? Maintenant, tu vas me répondre, s'il te plaît, à la question.
7: Bah, elle a répondu, non ? Bah, j'ai répondu, hein.
10: Mais elle est en train de répondre, hein.
7: Non, Gérard...
10: Si tu veux, Gérard, tu fermes ta gueule,
7: là. Alors, pourquoi... Oh attends.
6: Hé, hey, le premier Gérard. Qui... Hé, hey, attendez.
10: Gérard, entre nous, ta gueule.
6: Oh !
11: Non, mais attendez, parce que ça va charter, là, sinon.
6: Hé, hey, entre nous, gars, et Steph, vous allez commencer par être polis. Non, sinon vous allez gerber, je vais prendre que des nanas sur le premier débat.
7: Non.
6: Le premier débat, j'ai pas envie de m'énerver.
7: Ah, donc, c'est tout.
6: Non, c'est pas mon tatou qui sonne. En devant ton entendeur, salut.
10: Bien sûr, c'est pas ton tatou, c'est lequel alors?
7: Bon,
6: c'est celui de mes soeurs qui bat les mains, qui bat les cuisses d'un catcheur. Ok, en devant ton entendeur, salut pour toi. Alors,
7: voilà. Julia, j'ai pas fini.
6: Julia.
7: Oui.
6: Donc moi, je te posais la question, pourquoi n'es-tu pas influencé par la mode?
7: Pourquoi ? Parce que j'ai envie d'être originale et j'ai envie de m'habiller comme les autres, donc je m'habille à ma façon.
6: D'accord.
10: C'était quoi ta façon ?
7: Ah,
6: non, mais attendez ! Attendez, laissez finir...
10: Ouais, non, mais moi j'aimerais bien savoir c'est quoi sa façon de s'habiller.
6: Oui, mais de toute manière, c'est qui pose cette question ?
10: Là, c'est Nougat de Montélimar.
6: Oui, ben Nougat, tu vas le savoir tout de suite, tu me laisses finir avec...
10: Ok, excuse-moi.
7: Julia.
6: Alors, Johanna.
10: Je t'aime.
7: Oui, ben moi, écoute.
6: Non, il n'y a pas de je t'aime, d'accord.
7: Gérard, si tu m'écoutes pas, c'est pas la peine.
6: Je t'écoute, Johanna.
7: Bon, alors, moi, je suis influencée par la mode, si tu veux. Mais j'ai du mal à trouver des vêtements à la taille, parce que je mesure 1m20 et 1m20 de large. Donc, oh, et ça va, hein, j'ai le droit de faire de l'humour, moi aussi.
6: On se calme, là, les deux navets. Bon, mais Manu, tu me calmes les deux navets, là. Tu me calmes Nougat et Steph, hop.
11: Allez, tu reviens sur le débat, genre.
6: Allez, donc Johanna.
7: J'ai du mal à trouver des vêtements à ma taille.
6: Pourquoi ?
7: Bah, je te l'ai dit, je suis pas très grande et je suis un peu ronde pour être gentille, voilà.
11: Comme Gérard.
7: Voilà, bah, je te ressemble un peu en fait.
6: Ouais,
7: mais il y a une marque de vêtements qui me plaît beaucoup en ce moment et qui est très à la mode, c'est la marque Gérard. Donc voilà, ils font casquettes, t-shirts, sans faire de pub, hein. Casquettes, t-shirts, jeans, tongs, ils font aussi du parfum. Donc voilà, je suis très fanatique de cette marque.
6: Okay.
7: Je sais pas si tu connais, hein. Ok.
6: Non, pour l'instant, je ne connais pas. Carole.
12: Alors moi, je suis là. Je suivais la mode de très près.
6: Ah, abruti, là, au lieu de regarder une minicale.
12: Tu me laisses répondre ou non?
11: Oui, qu'est-ce qu'il y a?
6: C'est quoi ce bordel là? Dès que je demande à Carole, ça y est, j'ai déjà deux sons.
11: J'ai deux sons.
6: C'est Carole. C'est le premier débat, j'ai déjà deux sons. C'est pas bon.
11: Carole, Christine.
7: Oui,
6: c'est Carole, pour l'instant, c'est pas Christine. Ok.
11: C'est marqué, sur Minitel, c'est marqué.
6: Non, mais sur Minitel, s'il parle de Christine, enculé. Hop, au lieu de bouffer tes clémentines, là, tu gagnes les deux lascars.
11: Mais c'est bon, continue ton débat, Gérard. Ça parlait de chiottes au
7: Canada. Donc, avant, j'ai fait la mode de très près, mais depuis que je te connais, Gérard, comme tu es assez original, j'essaie de m'habiller comme toi. Voilà. Comme moi, alors.
10: Avec les t-shirts politique
7: lover. Avec les t-shirts politique lover, Tibitri, etc.
11: C'est pareil.
7: Mais j'ai du mal à trouver.
6: D'accord. Stéphanie.
11: D'accord.
7: Oui. Alors, moi.
6: Stéphanie.
7: Bon. Oui, j'écoute. Je suis là.
6: Oh !
7: Oui. Mais tu réponds ? Bon, alors moi, je suis.
6: Mais non, attends, Stéphanie, c'est pas toi que je m'adresse.
11: Si, c'était à Stéphanie.
6: Ouais, mais attends, toi, tu calmes les deux sons, d'accord ?
11: Les deux sons.
6: Bon, Stéphanie, je t'écoute.
12: Oui, donc moi, je ne suis pas très la mode, mais par contre, j'ai deux piercings que j'ai fait pour mon petit plaisir personnel.
6: Attends, Stéphanie.
7: Oui.
6: Stéphanie.
7: Où ça ?
6: Mais Stéphanie.
7: Oui.
6: Le truc des piercings, c'est pas pour tout de suite, d'accord ?
12: Ah bon, bah moi, non, je suis pas la mode, alors.
6: Quoi ?
12: Non, je ne suis pas la mode.
6: Attends, Stéphanie, commence pas à monter sur tes grands chevaux. On va y arriver.
12: Mais non, je m'habille normalement, je suis pas
6: la mode. On va y arriver.
7: T'es énervée, là, Stéphanie.
12: Non.
6: Merci, elle est énervée.
7: Bah, parce que t'arrêtes pas de crier, Gérard.
12: Non, je suis très calme.
6: Ouais, mais bah, attends, de toute manière, on va y arriver. Alors... La question qui est bête et méchante, et ça, si tu pouvais le faire voir, Tu te fais voir en
13: oui,
6: gros.
13: Gérard.
6: Oui, mais voilà. Tu fais de la radio, Gérard, je te rappelle aussi.
13: Non, mais je le vois, moi. C'est pour qui?
6: T'as pas besoin de me l'arracher? Les t-shirts Ricky Martin sont-ils à la mode?
13: Non, pas du tout.
6: Parce que Gérard a un t-shirt Ricky Martin sur lui, il faut quand même le dire. Voilà, c'est pour ceux qui sont dehors et qui le regardent et ceux qui sont dans les studios aussi.
13: Et ils sont quoi? C'est pas du tout à la mode, les t-shirts Ricky Martin.
6: Bah alors, tu sais qui parle comme ça?
13: Là, c'est Nougat.
6: Ouais, alors Nougat, pourquoi?
13: Bah, je veux dire que c'est ridicule, quoi. Déjà,
6: c'est ridicule.
13: Martin est moche,
6: ouais.
13: Il chante mal.
6: Ouais.
13: Donc, bah, c'est pas à la mode, quoi.
6: D'accord.
14: Eh oui, ben... mais qu'est-ce qu'il est beau, Ricky Martin.
6: Ouais, mais...
13: Là, oui.
6: Attendez.
13: Oh non, il est
6: trop
13: bon.
6: Attends, Nougat.
13: Ouais.
6: Nougat, je vais te dire une chose, tu vois.
13: Ouais.
6: Eh ben, du Ricky Martin, tu vas entendre... J'ai essayé de m'arranger, mais avant la fin du débat, tu vas entendre Nundo Stress, ça t'apprendra.
13: Ça me dérange pas, tu vas entendre
6: son nouveau CD. Ouais.
13: Trop fort.
14: Non, mais Gérard,
6: donc,
14: Gérard.
6: Julia.
14: C'est Johanna, oui. C'est pas la peine d'essayer de mettre un t-shirt de Ricky Martin, tu seras jamais aussi beau que lui, de toute façon.
6: Il n'y a pas besoin d'être aussi beau que lui.
14: Oh non, mais il n'y a aucun problème avec toi.
6: Manière, alors Stéphanie,
14: oui.
6: Stéphanie, toi qui m'as vu déjà à la loco.
14: Oui, je t'écoute.
6: Il y a une autre Stéphanie dans les locaux. De manière, je pense qu'on va pouvoir lui donner un petit peu la parole aussi.
14: Oui.
6: Pour savoir ce qu'elle pense.
15: Sur Minitel, il y a une question sur la mode.
6: Oui.
15: Il y a quand même une question sur la mode, donc c'est important. Gégé, que penses-tu de la mode des godes à la loco?
6: Alors là, je vais te dire une chose, tu vois.
15: Jean-Luc.
14: C'est pas vrai.
6: Non, mais là, cette question-là, je ne répondrai pas.
14: Ça va, Jean-Luc?
6: En tout bon entendeur, salut.
14: Bah, ça va, écoute, j'essaye de te joindre depuis quelques jours.
6: Stéphanie, tu peux répondre à la question que je viens de te poser?
14: Mais t'es naturel, t'es comme tout le monde, t'es comme toi, comme tout le monde.
13: Arrêtez avec les tatous, là.
14: Faut arrêter de faire un truc sur la loco, là, c'est des conneries, hein.
6: Ok.
14: Moi, je suis tout le temps à la loco et faut arrêter, quoi.
6: Donc, on va demander à la Stéphanie qui est là, qui a répondu, de savoir comment qu'elle m'a trouvé... Qu'on a amené à la loco. Allez.
15: Gérard.
6: Enfin, si, réponds.
15: Non, tu continues ton débat. Après, plus tard.
6: Donc tu réponds après.
15: Voilà.
6: Ok. De manière, tu vas répondre sur les
15: personnes. Tu continues ton débat.
0: Gérard, oui, Max, c'est l'appareil. Si tu continues avec les gens, on les vire des studios. On est là pour faire de la radio, pas pour les trois gugus qui sont dans le studio.
6: Alors, doit-on tête.
13: Je peux pas répondre, moi.
14: Non, mais moi, je peux pas répondre.
13: Et moi non plus, je peux pas répondre.
6: Attendez. Qui c'est qui a pas répondu, là?
14: Carole.
6: Carole, vas-y.
13: Hein?
14: C'est quoi la question?
6: Non, attends, c'est quoi la question? Non, mais faut vous dépêcher les oreilles.
15: Il faut dépêcher les oreilles.
13: Moi, Steph, je veux bien répondre.
14: Gérard, c'est quoi la question, s'il te plaît? C'est pour Carole, ton amour.
6: Les t-shirts Ricky et Martin sont-ils à la mode? Et tu veux dire, t'es pour mon amour, d'accord?
15: D'accord.
6: Tu sors avec Samir et tu restes avec Samir. En demande d'entendeur, salut.
14: Attends, Gérard, rectification, je ne sors pas avec Samir, il me plaît pas.
6: Ah bah, dans ce cas-là, tu te débrouilles, tu trouves quelqu'un d'autre.
14: Mais
6: c'est
14: toi,
6: moi,
15: la dernière roue du carrosse.
14: C'est qui, Samir? C'est pas. On va tout savoir. Hein. Gérard, je me suis idée si tu veux pas m'épouser.
6: Non, mais attends,
15: la deuxième voix, tu te calmes. Je l'ai calmée, la deuxième voix. Tu m'as demandé de la calmer.
6: Donc, les suicides.
15: Non, la deuxième voix, tu te calmes.
14: Gérard.
6: Oh Manu, tu fais la
14: nouvelle.
6: Mais oui, quoi? Qu'est-ce qu'il y a, Gérard? Carine, à mon secours. Continue ton débat, Gérard. Non, j'ai pas fini. Tout va bien, tout le monde est calme. Tout le monde t'écoute, alors vas-y, continue. Ou alors, Carole.
14: Alors écoute, déjà, je sors pas avec Samir, c'est toi que je veux, d'une. Et de deux, les t-shirts Ricky Martin sont de plus en plus Adidas. Donc tu sais, ils vendent les t-shirts avec le parfum Adidas.
6: Mm-hmm.
14: Et je trouve que c'est la mode en ce moment, surtout à la loco. J'ai vu plein de gens avec les t-shirts Ricky Martin.
13: Je peux rajouter quelque chose?
14: Oui.
13: Ça sent aussi la crème à raser.
14: Oui.
13: Puisque j'ai rarement mes aisselles.
6: Ça sent pas non plus...
13: Un petit peu quand même.
6: Ça sent pas non plus la crème...
14: Le sperme.
6: Oui.
14: Le sperme, Gérard.
6: Bon, alors...
13: Gérard, c'est Steph, je peux répondre.
6: Oui.
13: Alors moi, je veux dire à propos des t-shirts. Donc, les t-shirts Ricky Martin, sur toi, ça fait formidable. Hein,
6: ouais.
13: Enfin, non, je déconne.
14: Payo, ouais.
6: Non, mais laisse-le parler.
14: Évidemment,
6: il n'y a pas de payo. Il n'y a pas de payo, de manière...
13: Non, payo, c'est tout.
8: Hypocrite seulement.
6: Hypocrite, manière, les hypocrites, je les aime pas.
8: Ouais, mais non,
6: c'est
8: ouais,
6: si
8: mais
6: c'est
8: voilà.
6: Pour m'insulter derrière sur mon tatou, c'est pas la peine. En avant entendeur, salut Steph.
16: Non, attends, il a pas répondu.
6: Allez, on accouche.
8: Et ton les t-shirts Ricky Martin, bon, bah, c'est un peu démodé, je dirais, mais.
6: Mais celui qui s'amuse avec ça, là, ça commence à bien faire. Mais alors, ouais. Steph, tu te réveilles, s'il te plaît, parce que tout à l'heure, tu vas dégager.
8: Voilà, des t-shirts Ricky Martin, ça peut, je dirais, comme les t-shirts des Tommy Free.
6: D'accord, ah ben alors Steph, bonne nuit, pour l'instant tu comprends pas le thème du débat. Stéphanie.
10: Allez, casse-toi Steph.
6: Non, non, mais attendez, j'ai pas mes règles, pour l'instant j'ai pas encore viré ma QT.
0: Y'a Rosebud, y'a Rosebud.
6: Attendez
10: Putain, il gueule ce soir, Gérard.
6: Ouais, il gueule, pour l'instant vous allez m'écouter quand on me pose une question minutale, d'accord?
10: Ok, bon. Vas-y, pose ta question.
6: Question minutaire.
15: Il y a Rosebud sur Minitel qui te demande si c'est vraiment à la mode de se faire prendre à la loco par Ricky Martin dans les shots.
6: Alors lui,
10: il dégage déjà.
6: Voilà.
15: Il dégage, oui.
6: Donc, vous voulez peut-être que je vous donne ma réponse.
10: Oui.
6: Ah, mais c'est vrai.
16: On attend que ça depuis longtemps.
6: Ah, mais c'est vrai, je vous ai pas répondu sur la première question.
10: Ah, oui,
6: c'est pas la mode.
0: Laissons parler, Gérard.
6: Mais moi, je vais vous dire une chose, que j'adore les nanas qui sont bien habillées.
10: Ah, c'est vrai.
6: Donc, je suis influencé par la mode quand c'est bien porté.
16: Attends, Gérard. La dernière fois, t'as dit...
6: Stop. Pour l'instant, vous allez finir. Ok.
16: La dernière fois, t'as dit que t'aimais pas voir les ventres.
6: Gérard,
10: tu es un menteur. Je peux dire,
6: Nougat. Attends, Nougat, pour l'instant, tu t'es... Attends, Nougat, tu t'es...
10: Ok.
6: Qu'est-ce qui vient de dire que je voulais pas voir les ventres?
16: Carole.
6: Carole.
16: Bah, c'est vrai.
6: Toi, Carole, toi, ça suffit, toi...
10: Comment ça? Quoi? Vu comment tu
6: regardes? C'est quoi, là, ce bordel là, Manu? Tu travailles en salaire ou merde?
15: Mais Gérard, que veux-tu que je fasse?
6: Tu me prends celui qui ronfle là.
15: Oh. C'est pas vrai.
6: Voilà, regarde ça.
15: Mais je crois que c'est une nana. Je crois que c'est.
6: Non, c'est une nana. Gérard, c'est une nana qui va ronfler.
15: Ouais, bah attends,
6: nuit.
15: Bah oui.
6: Tu prendras pas les gens pour des canards sauvages.
15: Je suis devant le standard, je crois que c'est Stéphanie.
6: Non, c'est pas Stéphanie.
15: Il y a Zahorav sur Minitel qui dit que pour Gérard, la mode, c'est jouer à pousse caca dans les chiottes de la loco.
6: Alors, de bon entendeur, salut pour lui.
10: Stéphanie, là, je ronfle pas.
16: Il a pas tort.
6: Qui c'est qui dit ça?
16: C'est Steph, là, je ronfle pas, moi.
6: Non, attendez, là c'est une nana qui m'a dit dans les chiottes de la loco, ouais.
16: Mais non, c'était un mec qui se faisait passer pour moi. Il y a un mec qui fait du yoga derrière.
6: Il essaye
16: de se détendre, faut le comprendre.
6: Bah
16: oui, tout à fait, ouais.
6: Punaise, je sens que tout à l'heure, au standard, tu vas te prendre une baffe, hein.
16: Allez,
15: hop! Gérard,
16: calme-toi!
15: Gérard,
16: reviens au débat.
15: On
16: dirait un peu une tondeuse à gazon.
6: Donc, je répondais.
15: Non, je vais calmer la deuxième voix.
6: Donc, je répondais à la première, à la question numéro 2. Êtes-vous
16: à venir? Je veux bien venir tondre mon gazon, toi qui fais ça.
6: Tu les calmes ou c'est moi qui vais la calmer au standard?
16: Allez, Gérard, vas-y toi, vas-y.
6: Fais gaffe! Je suis capable de le faire!
16: Chiche!
6: Karine, tu viens à mon secours. Donc, je répétais, je suis pour le truc du débat. La première question, est-ce que je suis influencé par la mode? Non, c'est quoi là, ce bordel? Manu!
16: C'est pas Manu.
6: Voilà, écoute.
16: Gérard, c'est pas Manu. J'ai compris, c'est parce que c'est Halloween. C'est la gueule des fantômes.
6: Manu!
15: Stéphanie, elle a quelque chose à te dire.
16: Gérard, c'est Stéphanie. Gérard, c'est Stéphanie, ce n'est pas Manu qui fait ça.
15: Gérard, vas-y. Gérard.
16: Gérard. Allez, Gérard.
6: Karine, tu viens au standard, s'il te plaît.
16: Non, mais Manu, là...
6: Tu reprends le débat, Gérard. Vas-y, c'est quoi la question?
17: Donc, je disais que sur la mode,
16: ouais.
17: Je suis influencé, ça dépend comment c'est porté.
16: Ok, d'accord.
6: D'accord.
16: Super.
6: Et quelle est ta position vis-à-vis de l'Adidas?
17: Non, ça n'a rien à voir.
6: Non, mais c'est une question militaire, c'est pour ça.
17: Non, mais je répondrai pas là-dessus.
6: D'accord.
16: Ok, je peux répondre, moi, sur l'Adidas?
17: Non, tu répondras pas.
16: Parce que l'Adidas, ça sent vachement bon.
17: D'accord.
16: Surtout quand on met toute la bouteille.
6: Bon, tu vas, Gérard? Tu reprends un peu?
17: Donc,
16: Gérard.
17: Donc sur les t-shirts Ricky Martins, moi j'aime bien les porter.
16: Ouais.
17: Et ça, personne me l'empêchera. Et j'adore Ricky Martins. Maintenant, s'il y en a que ça leur plaise pas, c'est le même prix.
6: D'accord.
17: Donc,
16: Gérard, est-ce que tu crois que c'est une façon d'attirer les filles?
17: Qui c'est qui pose cette question?
16: Julia.
17: Non, mais de toute manière, il n'y a pas besoin d'avoir un t-shirt.

0: c'est bon, laisse tomber. Ok.
1: Donc doit-on être à la mode? Et là, on va écouter. C'était Glace 2, Boule. Avec attention, la chasse. Voilà.
2: Dans lesquelles elles sont.
1: Donc c'était. C'était glace de boule et attention, la chiasse.
3: Non,
1: voilà.
3: Non, c'est pas ça. Attention, ouais.
1: J'ai la chiasse.
3: Voilà.
1: Donc on reprend le thème du deuxième. Le thème du débat. Donc on va reprendre Julia.
4: Oui, bonsoir Gérard.
1: Rebonsoir. Johanna.
4: Bonsoir Gérard.
1: Carole.
5: Bonjour Eti Gérard.
1: Nougat.
6: Bonjour Gérard.
1: Steph.
7: Oui, bonjour.
1: Stéphanie.
8: Bonsoir Gérard.
1: Rebonsoir.
8: Rebonsoir.
1: Donc alors la question. Bon, allez.
5: Mais non, mais
1: allez.
5: Arrête. Gérard.
1: Bon, Manu. Tu commences déjà par gérer. Tu leur dis dès qu'on l'entend, non, on joue pas avec de la guitare.
5: Bon, j'ai été un peu plus j'en conviens.
7: Non, Luc. Quoi
5: Gérard, c'est Julia. Écoute-moi.
1: Oui. Bon,
5: concentre-toi sur le débat et n'écoute pas ce qui se passe à côté.
1: Non,
5: y a pas jamais.
1: Alors maintenant,
5: hein?
1: Maintenant, je vous pose la question.
5: Vas-y.
1: Pourquoi les filles se font de plus en plus de piercings? Alors, Julia, tu vas répondre, s'il te plaît.
5: Gérard, est-ce que ça a un rapport avec la mode?
1: Oui.
5: Ah, d'accord. Lequel?
1: Ben, de toute manière, je te dirai.
5: Ben, vas-y.
6: Je vais te dire oui.
1: Bon, alors, Julia, s'il te plaît, tu réponds.
5: Oui, ben, à mon avis, c'est parce que, je sais pas, moi, c'est bête, mais parce que c'est la mode, c'est tout, c'est un phénomène de mode.
1: Mm-hmm.
5: Mais qu'est-ce que tu veux répondre à cette question? Et y'a pas rien, tu sais. Hein?
1: Ouais, de toute manière, apparemment, t'en as rien à foutre.
5: Mais non, j'en ai rien à foutre.
8: C'est gentil, hein.
5: Mais attends, mais, je sais pas, moi, à ton avis, la question, la réponse à ça, c'est quoi?
1: Bah, tu verras, je te la donnerai.
5: Bon, bah, vas-y,
8: attends la suite, on attend.
1: Non, mais je vais continuer. Johanna?
4: Oui. Bah, écoute, je pense que c'est parce qu'il y a des chanteurs qui sont percés, et du coup, tout le monde veut ressembler, je sais pas, moi, à Prodigy, ou... Voilà, mm-hmm. Tu vois. Puis, de toute façon, la mode, c'est ce qui se démode, donc dans quelques temps, les piercings, ça sera ringard.
1: Ouais, d'accord.
4: Comme Ricky Martin.
1: Ouais, ok. Ricky Martin, pour l'instant, il a pas de piercing, hein, d'accord.
4: Oui, mais enfin, c'est comme...
1: Ça peut rien dire, ça.
5: Il a un piercing. Oui, c'est vrai qu'il en a un piercing.
1: Vous arrêtez avec ce guitare.
5: Gérard, tu es pas malade ou...
7: Oh, ta gueule, toi, la toute.
1: toi, tu retournes au sommet, ça t'apprendra de chier avec les nanas. Hop, tu me prends celui qui vient d'insulter.
3: Il est parti. Ah, sur Minitel, au sujet de la mode, il y a Zuck qui dit « Moi, j'ai le même look que Gérard, je m'habille comme les déchiens, je me lave deux fois par an. » Et il y a une question, « Qu'est-ce qui fait la queue de poisson sous le pont de l'Alma à Lady Di ?»
1: Ben,
5: c'est Gérard.
1: Non,
3: c'est Schumacher.
1: Non, mais là, je répondrai pas là-dessus. Donc c'est clair et net, je réponds même pas, de toute manière il a répondu lui-même à la question.
3: D'accord.
1: De toute manière c'est une question qui tient pas debout. Donc
5: comme toi.
1: Merci. Merci pour celles qui viennent dire ça. Donc Carole.
5: Alors moi je trouve que les piercings ça dépend de la personne.
1: Mm-hmm.
5: Il y en a ça va, il y en a ça va pas.
1: Mm-hmm.
5: Et sinon ça dépend où ça se met. Sur le nez c'est mignon.
1: Mm-hmm.
5: Sur le nombril, c'est mignon, mais par contre, sur les sourcils, c'est pas beau. Quoi.
1: D'accord.
5: Ou sur la lèvre aussi, c'est pas trop.
3: Gérard. Mmh. On a Julien à la place de Nougat et Nicolas à la place de Steph.
5: Salut Julien.
8: Salut Julien.
1: C'est bon.
5: Ah bah d'accord.
1: Hop.
3: Qu'est-ce que tu fais maintenant?
1: Voilà, bah c'est bon.
7: On a Nicolas.
1: Salut Nicolas.
5: Salut Nicolas. Bonsoir Nicolas.
8: Salut Nicolas.
1: Julien, pour l'instant, il n'est pas là.
5: Ah, pardon. Mmh.
1: Donc, Nicolas, si tu as entendu la question.
7: Ouais, j'ai entendu.
1: Donc, si tu peux répondre.
7: Alors, moi, déjà, le piercing, je trouve que c'est pas que pour les filles, parce qu'il y a aussi beaucoup de mecs en ont.
1: Mmh.
7: Et le piercing, c'est vrai que c'est de plus en plus répandu, mais bon, je trouve ça bizarre, quoi, personnellement.
1: D'accord.
5: Tu te ferais un piercing ou pas?
7: Ça dépend où.
5: Le téton.
8: Non, il y a des mecs qui sont percés
5: sur le téton.
7: Non.
5: Sur le gland?
7: Ouais, mais non.
1: Stéphanie?
8: Oui? Ben moi, non. Moi, je trouve que le piercing, c'est assez sympa. Moi, personnellement, j'en ai fait deux. Pour mon plaisir personnel.
5: Où ça?
8: Ben, j'en ai un sur le nez, qui est tout petit.
1: Mm-hmm.
8: Donc, assez discret. Et un sur la langue.
5: Et sur la langue, ça te gêne pas?
8: Non, ça me gêne pas du tout. Et honnêtement, c'est génial.
5: Il enlève pour emballer. Comment?
1: Bon, je commence à en avoir un bol!
8: J'entends rien.

0: attention au bruit, tu t'en fous, tu fais ton débat, ok?
1: Non, mais de toute manière, je ferai pas un débat sur 200! Olivier, merde! Oh, tu travailles ou quoi, là?
2: Manu! C'est le bruit du fantôme.
1: Non!
0: C'est pas Manu, c'est toi!
2: Quoi, c'est moi?
1: C'est toi, tu déconnes avec les machines, d'accord?
0: Mais non, c'est pas lui, Gérard.
3: C'est pas Manu.
1: Attends, s'il te plaît.
0: C'est les connexions, supervision des téléphones.
1: Bon,
0: bah, Gérard.
2: Gérard, ça y est, on a Julien.
0: Ah.
2: Il est là.
4: Non, ça va.
1: Julien, bonsoir.
5: Salut, ma couille.
0: Bonjour,
1: Julien. Tu restes poli, s'il te plaît, pour commencer.
0: D'accord. C'est un petit nom affectif, Gérard.
5: Bah oui.
0: Bonsoir, c'est mignon, Gérard. C'est tout mignon.
1: Déjà, Julien, tu me le prends, il a quelqu'un d'autre derrière lui. Hop.
0: T'es gonflé, Julien.
1: Voilà, comme ça, ça va plus
0: bon,
1: bien avec moi.
0: On avance, hein.
1: Ouais. Bon, alors moi, je vais vous parler d'une chose. Donc, je vais dire les piercings.
0: J'avais pas fini, mais bon, ça va.
1: C'est qui?
0: C'est Stéphanie.
1: Oui, Stéphanie, je t'écoute.
0: Oui, bah non, je sais pas, j'en étais sur mon piercing à la langue. Je sais que quelqu'un m'a posé une question.
6: Ouais, pour emballer.
0: Ouais, non, mais c'est très bien.
1: C'est-à-dire? Attends, Stéphanie.
0: Pardon? J'enlève ou pas? Non, j'enlève pas, non, pas du tout, non.
6: Ouais, mais ça gêne personne.
0: Non, ça gêne pas du tout, moi. Enfin, moi, je suis tombée sur des mecs à qui ça a plu, et apparemment, ça plaît à pas mal de personnes, mais faut essayer, quoi.
6: Mais si tu sors avec un mec qui a la langue percée aussi.
5: C'est déjà le débat sur les kleps, là, ou?
0: Non.
1: Le débat sur les kleps, pour l'instant.
6: Gérard, il est gentil, il nous écoute, pour l'instant.
0: Non, ouais.
6: Si le mec qui a la langue percée,
5: ça intéresse quelqu'un.
0: Moi, j'ai essayé l'emballage. T'as un
6: aussi? Non, mais je vais essayer avec toi, tu
1: veux. Moi, je vais vous dire une chose.
0: Oui,
1: désolé,
0: mais non.
1: Oh, vous m'écoutez, s'il vous plaît?
0: Oui, vas-y, Gérard.
1: Donc, moi, j'aime bien les piercings.
0: Ouais.
1: Mais personnellement, c'est pas la peine de me dire sur le nombril. De cette manière, sur le nombril, d'accord, c'est bien.
5: Est-ce que c'est vrai que t'as un piercing sur le coccyx?
1: Pourquoi t'as un piercing sur... Tu crois pas que t'as oublié une vis dans ta tête?
0: C'est vrai qu'il y a un piercing sur le cerveau et un piercing sur le cerveau.
1: Donc alors, Nicolas ou Julien, tu vous dégagez au standard, vous allez voir...
5: Ok, Gérard, c'est Nicolas.
0: Gérard.
1: Ouais.
0: C'est Carole.
5: Petite question.
1: Carole, je t'écoute.
0: On m'a dit que t'avais un piercing sur le cerveau, c'est vrai ou pas?
1: Hey, on t'a pas dit que t'avais un piercing, c'est le coin de...
5: Attention, humour.
0: Non, j'en ai un sur le clitoris, par contre.
1: Ah ouais, eh ben...
5: Oula, ça doit faire mal, non?
0: Non, ça va.
1: Non, mais je vais te dire une chose, c'est pas moi qui...
0: D'accord, passons à la question suivante.
1: C'est pas moi qui... Ok.
0: Bon, c'est bon, pose ta question suivante,
5: Gérard. Gérard, c'est Nicolas.
1: Non, mais moi, je voudrais bien répondre.
0: Mais ça y est, t'as répondu, Gérard, hein. Merci,
1: non.
0: Hein.
1: J'ai pas encore répondu à la question.
0: Okay.
1: Donc moi, je préfère les nanas qu'on ait piercing, qu'on les voit moins.
0: Ouais.
1: Parce qu'à l'heure actuelle, maintenant, tout le monde se met des piercings, que ce soit les nanas ou les mecs.
0: Ouais.
1: De manière, on en voit de plus en plus.
0: Uh-huh.
1: Il y en a qui s'en font mettre sur le nez.
0: Uh-huh.
1: Il y en a qui s'en font mettre sur les cils.
0: Les tétons aussi, Gérard.
1: Il y en a qui s'en font mettre sur les tétons. Ça, c'est pour les nanas. Mmh. Il y en a qui s'en font mettre sur la bite, ça, c'est vrai.
5: Alors, si tu veux la peine de mort, tu veux quoi?
1: Non, mais moi, je vais vous dire une chose. Que là, alors, moi, je préfère une nana qui a un piercing à la rigueur sur le nombril.
0: Mmh.
1: Ça vaudra mieux.
5: Et toi, Gérard?
1: Oui.
5: Et toi, est-ce que tu te ferais un piercing?
1: Non.
5: Jamais?
0: Pourquoi?
1: Non, parce que je vais vous dire une chose, parce que ça fait trop mal.
0: Mais pas vrai, pas vrai.
6: Oh là là,
0: ça fait pas mal. C'est pas vrai. C'est Stéphanie qui parle.
2: On a Marguerite à la place de Julien.
0: Quelle poule mouillée, hein, ce GG.
1: Marguerite, bonsoir.
0: Ah, j'aurais pas aimé, Gérard.
6: Ah, mais il s'en fout, de toute façon, il a l'habitude maintenant.
0: Ouais, c'est vrai.
1: Marguerite, bonsoir.
0: Oui, bonsoir.
6: Bonjour, Marguerite. Alors moi, je voulais dire que j'avais un piercing à l'oreille.
0: Mmh. Marguerite, c'est un nom de vache.
6: Oui, je suis pas l'oreille.
1: Non.
0: Pas grave, Gérard, pas grave.
2: C'est quoi ce bordel?
1: Bon, alors donc, Marguerite, tu voulais rajouter quelque chose à la question?
6: J'ai un piercing à l'oreille.
0: Donc, ouais, comme tout n'est pas beau, hein.
6: À l'oreille.
0: C'est beau un piercing. Non,
6: pas non, à l'oreille.
1: Ah non, mais attendez, il n'y a pas besoin...
2: À l'oreille, c'est hard, quand même.
1: Non. À l'oreille, maintenant...
2: Bah, ça fait mal.
5: Gérard, est-ce que c'est vrai que t'as eu un piercing au cou et que ça s'est enflammé et que maintenant t'as un kyste?
1: Bon, Nicolas, tu me le vire.
2: Alors lui, dégage.
1: Nicolas, non,
5: c'est Julien.
2: En plus, tu dis n'importe quoi, c'est même pas vrai.
1: Dégage.
0: C'est pas grave, allez, continuons.
3: Donc, moi, je vais vous dire une chose. Un piercing à l'oreille, ça, pour une nana, je pense pas que ça se passe mal.
6: Mais si, c'est très joli sur le lobe.
3: Non, mais... une nana qui a un piercing sur l'oreille, je suis désolé, ça fait moins mal que d'en avoir un. Sur le nombril, ou sur la langue, ou sur la lèvre.
6: Mais quand même, avoir les deux oreilles percées, c'est hard. Hein.
3: C'est qui, ouais, c'est qui
0: ouais, personnellement, j'ai pas mal, moi, sur la langue.
3: C'est qui vient de dire ça?
6: De quoi?
3: Stéphanie.
6: Oui.
3: Donc toi, t'en as un sur la langue.
0: Ouais, personnellement, j'ai pas mal. Hein.
4: Gérard. Oui, on a Jérôme à la place de Julien.
6: Salut Jérôme.
7: Bonsoir Jérôme. Pitou,
5: pitou. Bonsoir les filles, bonsoir ma testicule.
3: Eh, fais gaffe, c'est les mêmes qui changent de nom, hein.
5: Non,
3: c'est pas les mêmes, j'ai
5: rien à voir.
3: Je te le dis tout de suite, hein.
5: Rien à voir, j'ai pas la même voix.
3: Comme par hasard.
5: J'ai pas du tout la même voix.
6: Non, pas du tout.
3: Donc, je vais finir avec Stéphanie.
6: Oui.
3: Stéphanie.
6: Oui.
3: Ou même Johanna, Julia,
6: oui,
3: Carole et Marguerite.
6: Oui,
3: si des fois vous avez regardé, il y a eu un clip il n'y a pas longtemps sur...
5: j'ai vu aussi sur la poupée Barbie, là.
3: Ferme ta gueule, toi. Oh, tu me les viens, là, hein. Tu me viens ça. Je voudrais répondre comme quand même quelque chose. Oh, c'est quoi là?
6: Gérard, calme-toi.
4: Voilà, Gérard.
6: Détente.
3: Donc,
4: Bon, allez, moi. Gérard, il n'y a plus que Stéphanie.
3: Là. Non, c'est quoi là?
4: C'est quoi ce bordel?
6: Mais je suis là, moi.
4: Il n'y a plus Stéphanie.
6: Oui.
4: Ça va peut-être de là.
6: Ouais, non, mais c'est Stéphanie, là.
3: Non, c'est pas Stéphanie qui s'amuse à
6: mais
3: ça.
6: Mais non, c'est pas moi.
3: Donc, moi, je voulais Stéphanie, Marguerite. Carole, oui. Johanna et Julia.
6: Oui.
3: Est-ce que vous avez vu un reportage avec le mec? Je crois que c'est un groupe.
6: Ouais.
3: Je crois que c'est un chanteur de je sais pas quel groupe. Qui a un piercing. Qui a un piercing. Qui a un piercing.
6: Oh, ce pas là. Ouais.
4: Je sais pas ce qui se passe.
6: Mais calmez-vous là, putain.
7: Oui.
3: Bon.
6: C'est de l'orange.
3: Je répète la question.
6: Ouais, là, alors.
3: Est-ce que vous avez vu le mec avec le piercing? Oh, vous arrêtez!
6: Eh, Manu, c'est quelque chose, merde.
4: Non, reprends le débat, Gérard. Reprends le débat.
3: Donc, je voulais répondre sur la question des piercings. Donc, je voudrais que Julia, Johanna, Carole et Stéphanie, Marguerite me répondent sérieusement.
6: Répond, Gérard.
3: Donc, est-ce que vous avez vu le clip avec le fameux mec qui a un piercing juste sur le bout de la lèvre?
6: Ouais, on a vu,
0: moi, alors.
6: Moi, j'ai pas vu.
0: Oui, on a vu, alors.
6: Oui,
0: on a
6: vu.
3: Est-ce que vous croyez que c'est...
4: Question.
3: Et la question, c'est... Pourquoi les pantalons pattes d'éléphant ne sont-ils plus à la mode aujourd'hui?
4: Ok, voilà. Okay.
3: Et toi, tu dégages avec ta caméra derrière moi, s'il te plaît.
4: Gérard, c'est quand tu veux.
3: Donc, je pense que vous venez d'entendre deux disques. Bon,
4: Les Beatles.
3: Les Beatles, si on veut, moi, j'ai pas eu ce que j'avais sous les yeux, donc... maintenant, au standard, qu'est-ce
4: qu'on a? Oui.
3: Qu'est-ce qu'on a?
4: On a Marguerite, Johanna, Carole, Jérôme, Guillaume et Stéphanie.
5: Gérard, attends un petit peu avant de commencer le débat, change la cassette là.
3: Non, mais dans ce cas-là, tu dégages.
5: Attends.
3: Bonne nuit, tu dégages,
6: Gérard,
3: tu changes de cassette.
6: Gérard,
3: on va mettre le bonheur, salut.
6: Cool.
3: Jérôme, il change pas de cassette. Oh, c'est quoi là?
4: À moi.
6: Bon, GG, concentre-toi et pose une question.
4: Qui est dans une fête là? Il y a quelqu'un qui est dans une fête?
3: Bon, allez.
6: Max! Mais non, c'est pas grave, putain! Mais foutez la paix à Max, là, putain, quand c'est pas Max, c'est Manu!
3: Tu viens voir un peu au standard ou j'appelle Karine en urgence?
6: Gérard, calme-toi, s'il te plaît, SOS Karine!
4: Manu! Il y a Max qui parle, là.
8: Manu!
4: Je crois qu'il est pas content.
3: Manu!
4: Manu, il y a Max, là.
6: Mais laissez Manu tranquille,
8: là. Manu! Oui! Tu m'entends?
9: Ouais!
8: C'est bien, continue!
4: Ok!
3: C'est bien, continue!
5: Vas-y Manu.
3: D'accord. Et si continue comme ça, moi j'arrête. C'est un peu le deuxième débat.
4: Allez Gérard, reprends ton débat. C'est quoi la question? La différence d'âge, non?
3: Non, c'est pourquoi les pantalons pattes d'éléphant ne sont-ils plus à la mode aujourd'hui?
9: Julien.
3: Manu.
9: Bon, elle est plus là, c'est pas grave.
3: Ouais, c'est quoi là?
9: Elle est partie.
10: C'est Marguerite, Gérard.
4: C'est Marguerite.
3: Oui, on va la de cul.
4: Julien s'appelle Marguerite maintenant.
3: Ah bon, c'est bizarre, on avait Julia tout à l'heure.
4: Mais elle a été remplacée par Marguerite. Je te l'ai dit, Gérard, tout à l'heure.
3: Oh là là là là, c'est quoi?
9: Bon,
3: c'est
9: lui, tu me fais cumuler
4: dessus. Bon, allez, Marguerite, ouais, on y va.
9: Oui.
3: Bon, Marguerite.
9: Oui.
3: Alors
9: moi, je voulais dire que c'était fini la mode des pantalons à patef, parce que les braconniers en Afrique, ils ont tué tous les éléphants pour avoir l'ivoire, et puis maintenant, ils n'ont pas d'éléphants pour faire des pantalons, c'est tout.
3: Ouais, d'accord. Ok. Joanna, pardon.
9: Oui, merci, Gérard. C'est pas gentil pour Carole. Écoute, laisse-la passer avant moi.
3: Non, Joanna.
9: Bon, écoute, ça se fait plus, c'est tout. Je trouve que c'est pas très joli, voilà.
3: Mm-hmm.
9: Les gens se sont rendus compte un jour que les pattes d'Ève, c'était ridicule, et ils se sont dit, ah, c'est horrible, et ils les ont jetés à la poubelle. Voilà.
3: Ok. Carole.
9: Je peux répondre.
3: Carole.
9: Alors, c'est plus à la mode, parce que tout simplement, c'est plus à la mode, et que maintenant, la mode, c'est les piercings, c'est les
11: t-shirts de Ricky Martin.
9: Etc., etc. Plus les tongs et les couleurs, voilà.
3: Okay. Stéphanie.
12: Non, moi, je pense que c'est encore à la mode, parce que dernièrement, j'ai été en rêve samedi soir, et j'ai vu pas mal de nanas habillées avec un pantalon patef, quoi.
9: Oui, mais c'était une soirée de
11: mais pour les gothiques.
12: Non, pas du tout, non. C'était la soirée des énervés. Je pense qu'il y en a pas mal qui doivent connaître.
9: Okay,
12: et
9: d'accord.
12: Beaucoup de nanas étaient habillées avec ce style-là, quoi. Donc, je pense que c'est pas... Je pense que c'est... Non, je pense que c'est encore à la mode, hein.
3: Ok. Jérôme.
5: Vas-y, me saoule pas. Moi, j'ai appelé à la radio parce que ma radio, elle marche pas, quoi. Donc, c'est pour ça que j'appelle. Donc, vas-y, continue.
3: Bon, allez, hop. Jérôme, tu me le dégages quand il se réveille rien, celui-là. Allez, hop. Oh, c'est quoi, là?
9: C'est pas grave, Gérard. Passons là. Et toi, Gérard, pourquoi c'est plus la mode?
3: Non, mais moi depuis une fois...
9: Est-ce que tu mets tes pantalons
3: pas de... Non, mais attendez, moi, maintenant, je vais vous répondre. Je vais répondre à Joanna, à Carole et Stéphanie et Marguerite.
9: Oui.
3: Donc, une...
9: Vas-y. Donc, est-ce que les pantalons à pattes d'Ève, ça te serre pas un peu les couilles?
3: Une fois... Oh, qu'est-ce que je te dis, Jérôme, tu me le dégages.
9: Mais
3: les personnes passent dessus les autres.
10: Il est parti.
5: Jérôme, c'est Guillaume.
10: Il est parti, Jérôme.
3: Eh ben, Guillaume, tu le vires.
10: Ben, écoute-le, 30 secondes.
3: Non, mais tu le vires, c'est quoi, là, ce cirque?
9: Mais il a le droit d'être
10: ça,
9: Gérôme.
10: Parti.
3: Voilà. Donc, mais c'est quoi ce bruit?
9: Allez, Gérard,
3: arrête
9: de
3: merde. Oh, tu as travaillé au standard ou je me carine à ta place?
12: Eh, Gérard, cool.
9: Pas concentré.
11: Gérard, cool.
3: Bon, donc, je vous disais qu'au début... Oh, Olivier, là, qu'au début. Oh, Olivier, là, ça passe. Oh, Olivier, là, ça passe. Oh, Olivier, là, ça passe. Oh, Olivier, là, ça passe. Oh, Olivier, là, ça passe.
4: Je sais pas ce qui s'est passé. Remets ton casque. C'est parti. Je sais pas ce qui s'est passé.
3: Non, mais tu as arrêté tes conneries, toi, d'accord?
4: Je suis désolé.
3: Donc, je disais...
9: Oui.
4: Alors, qui c'est qui fait...
3: Je disais donc que je répondais à Joanna, Carole. Oh, c'est fini, le bruit derrière!
9: Gérard, réponds, on va jamais finir.
12: Simple. C'est autre chose.
9: Passe à la question suivante, si tu peux pas répondre à celle-là.
3: Faut-il se faire...
9: Gérard,
3: allez, ça commence à bien faire, Olivier.
9: Mais concentre-toi, Gégé.
3: Gérard, ça commence à bien faire, Olivier.
5: Allez, pose tes questions, Gégé.
3: Bon, toi, tu dégages, je sais pas appeler.
9: Gérard.
3: Oh, c'est quoi la merde?
9: Allez, Gérard,
3: ça
9: connu, tu viens, s'il te plaît. Pas content, t'applaudis, Gérard.
3: Karine.
4: Bon, allez, reprends le débat. Gérard, vas-y. Oh,
3: donc, ouais. Je vais répondre quand même sur la sixième.
4: On se calme un peu, là. Gérard répond sur la sixième.
3: Donc au début je portais des pantalons à pattes d'Ève, ça c'est vrai.
4: Donc en sixième, c'est
3: et une fois.
4: C'est quand tu étais en sixième ça.
3: Une fois. Une fois.
5: Ringard.
3: Bon le ringard, tu dégages que tu me fais pas chier. Allez, Gérard.
4: Non, soyez cool, Gérard.
3: Donc une fois. Une fois je suis venu en jean à la radio.
4: Ouais.
3: Wow. Et Max a dit, t'es mieux en jean.
4: T'es beau. Il avait dit t'es beau, je crois.
9: Bah, donc,
3: maintenant, je ne porte plus que des jeans. Et quand je vais à la loco, je suis en jean et en t-shirt.
4: Donc c'est pour
9: et avant, tu portais quoi, Gérard?
4: C'est pour
9: avant,
4: plaire à Max. Gérard?
3: Avant, je portais des pantalons à pattes d'éléphant.
9: Parce que tu veux dire qu'il y a un an, tu mettais encore des pattes d'Ève.
3: Oui.
9: Et on t'avait pas dit que c'était terminé.
3: toute manière, j'ai toujours un pantalon de velours en peau de dépens et je ne le mets plus. Maintenant, quand je vais aller à la loco, quand je vais aller à la loco, je suis en jean et Stéphanie peut pas me démentir.
13: Oui, c'est moi aussi, Carole.
3: Et Carole non plus peut pas démentir.
13: Ouais. Mais le t-shirt, pareil, il ne garde pas longtemps.
3: Comment?
13: Le t-shirt, tu ne le gardes pas longtemps à chaque
3: Gérard
13: fois.
3: Oui,
13: bah,
14: on accueille Patrick à la place de Jérôme.
13: Salut Patrick.
15: Bonsoir, c'est de la folie pour vous avoir en standard. Ouf, c'est la galère.
13: Ah bah oui, j'ai on est 2 heures.
15: Ah ouais,
13: oh
15: ouais, c'est bien. Hein.
13: Gérard, est-ce que c'est la marque de tes jeans?
3: Pour l'instant, je peux pas te dire.
15: C'est Emmaüs, non?
3: Je sais pas, si derrière tu peux le voir, là.
13: C'est pas Gouliomal, hein?
3: Non, mais
13: non,
3: si, tu peux le faire.
4: On fait la radio, Gérard, je te rappelle aussi.
3: Non, mais attends.
4: Non, mais oui, j'attends, mais là, j'attends justement, je sais, j'attends.
3: Non, je sais pas. Un Levi's ouais. Voilà, c'est un Levi's.
13: Ah, la marque, Gérard. Bravo.
4: C'est pour plaire à Tmanière. C'est pour plaire à Max, en fait, que tu mets des
3: jeans. Non, Tmanière, c'est pas pour plaire à Max spécialement. Depuis qu'il m'a dit que j'étais mieux en jeans, ben maintenant, j'essaye d'avoir que des jeans. Donc, c'est pour ça, si on pouvait m'envoyer.
15: Tu mets des jeans parce que tu les enlèves plus vite, non? C'est pas vrai.
3: Mais qu'est-ce que ça peut te foutre, toi?
13: Gérard, si t'avais dit de te mettre en jupe, parce que tu mettrais que des jupes.
3: Non.
4: Sur le Minitel, il y a Zeuk qui dit, mais à la loco, c'est des jeans spécial trop duc.
15: Claire, non, bah, lui, j'y réponds pas.
13: Gérard, tu veux un jean?
3: Comment?
13: Tu veux un jean?
3: C'est qui me pose?
13: Carole.
3: Ouais, ben si tu peux m'envoyer des jeans 40, ça fait comme un... Ouais, taille 40, si ça fait comme ta lettre qui arrive dans 3 semaines.
13: Bah, je suis désolée, je l'ai envoyé. Hein. C'est un problème de la poste. Alors tu vas à la poste, hein, tu verras bien. Et ta pointure de chaussures, c'est quoi, si on veut te faire des cadeaux?
3: 43. Qui c'est qui vient de poser la question sur
13: la pointure, c'est Johanna.
3: Johanna, d'accord.
13: Et ton anniversaire, c'est le 17 juin, donc je me prépare.
15: Achète-lui des tongs.
13: Oh bah écoute, justement, c'est ce que je voulais faire, mais il n'y a plus de surprise maintenant.
15: Merci d'avoir vu. On peut le faire aussi, la charentaise.
3: Stéphanie, toi, tant qu'on y est pour l'anniversaire, qu'est-ce que tu vas m'offrir?
15: Un god.
13: Une paire de sabots.
3: Comment?
13: Grosse surprise.
3: Là, ça va être une
13: grosse
3: surprise.
13: Non, je te réserve une grosse surprise. Est-ce que tu veux de la lingerie féminine, Gérard?
3: Non, merci.
13: Gérard?
3: Oui.
13: Ça tombe quand ton anniversaire? Quel jour?
3: L'année prochaine?
13: Oui, mais quel jour?
3: Je vais te le dire tout de suite.
13: Et après, un mardi.
3: C'est un mercredi.
13: Non, mercredi.
3: Un mercredi.
13: Attends, tu rigoles.
3: C'est un mercredi l'année prochaine, on revient au débat, s'il vous plaît.
13: Ok.
3: Faut-il se teindre les cheveux pour être plus à la mode?
13: Pardon?
3: Faut-il se teindre les cheveux pour être à la mode?
13: Ouais.
3: Oui, qui?
13: Carole.
3: Oui, Carole.
13: D'ailleurs, demain, je viendrai avec les cheveux dorés, tu verras.
3: Bon, de toute manière, moi, je m'en fous, hein. Je sors pas avec
13: d'accord.
3: toi.
13: D'accord. Bah, t'auras pas avec toi. Jean, alors.
3: Comment?
13: Bah, je t'offrirai pas un jean, alors si t'es méchant avec moi, je suis méchante avec toi.
3: Non, mais attends, de toute manière, je sors pas avec toi, hein, pour un sens.
13: Non, pour un sens,
3: je ne sors avec personne, d'accord? J'ai pas encore trouvé la chaussure à mon pied.
13: Les lapins
3: que j'ai eus, merci, en demandant d'entendre salut, c'est pas le thème du débat.
13: Moi, je savais pas de comparer les nanas et les chaussures à chaque fois.
14: Gérard, on accueille Thierry. Ouais.

0: derrière. Eh, Stéphanie, là, du 78, garde-moi du champagne, s'il te plaît.
1: Ok, ça va 44.
0: Pas de problème, Attends, Ed, c'est quoi son code?
2: Je te copie.
0: 444, nos problèmes, je te copie.
1: 1378 à 2000.
0: Donc, faut-il se faire teindre les cheveux pour atteindre la mort? Alors, Carole, tu m'as dit que t'allais te faire teindre en doré.
3: Allô,
0: moi, t'es toi, t'as pas raison, je t'appellerai pas de chambre, tu sortiras dessous.
3: Ouais, non, mais quand même.
0: Je t'appellerai pas de chambre, tu sortiras dessous le lit, toi, le lascar.
3: Ouais, mais lascar, tu vois.
2: Super voilà, marrant, quoi. Gérard.
3: Tu es poli, tu me dis bonsoir. Oui.
0: Là, de manière, t'as qu'à te réveiller, ok?
3: Je me suis réveillé, la preuve, je te parle. Alors, bonsoir Gérard.
0: Bon, salut, donc.
4: Salut Thierry.
3: Salut Thierry.
2: Ouais.
3: Salut, tranquille.
0: Merci. Donc, Carole.
2: Oui, je pourrais te peindre les cheveux en doré aussi un petit peu.
0: Quoi?
2: Des petites mèches dorées.
0: C'est-à-dire?
2: Pour toi.
0: Oh non, mais moi...
2: pour rigoler.
0: Non, non, mais moi je reste avec mes cheveux comme ils
2: mais
0: sont.
2: Mais demain, c'est Halloween.
0: Non, non, mais moi, de manière Halloween, c'est pas dit que je gale demain, la soirée Halloween. Hein.
2: Ah, c'est dommage, alors. J'aurais passé une belle soirée.
0: Ouais,
2: T'aurais pas besoin de te déguiser, c'est ça qui est bien.
0: Non, non, mais de manière... pour l'instant, je sais pas si j'y vais. Vous verrez ça tout... je vous dirai ça tout à l'heure.
2: C'est dommage, il y a un pour
0: à la fin du deuxième débat. Donc, Johanna.
2: Oui. Oui, se teindre les cheveux, ça peut être à la mode, mais il faut se teindre aussi en bas, parce que sinon, ça fait un peu dépareillé, quoi.
3: Ouais.
0: Non, non, mais attends.
3: Ouais.
0: Attends, Johanna. Johanna.
2: Oui.
0: Il n'y a pas besoin de se faire teindre des cheveux, plus la foufoune pour plaire à un mec.
2: Absolument. Oui, bon.

0: Merci.
1: Donc, je répondrai à Johanna. Donc, Johanna, je vois pas pourquoi que tu étends les cheveux plus le bas.
0: Oui, mais enfin, quand t'es toute nue, ça c'est ridicule d'avoir les cheveux bleus et ce que je pense pas bleu, quoi.
1: Non, mais attends, Johanna.
2: Tu vas pas.
1: Ouais, les mecs, vous la fermez, s'il vous plaît, derrière, parce que tout à l'heure, vous allez dégager vite fait, bien fait.
2: Ça va s'inquiéter.
1: Ça va être vite fait.
2: N'est-ce pas, hein?
1: Bon.
0: Hop. Continue, Gérard.
1: Dégagez. Les mecs, vous dégagez, je réponds aux nanas. Donc, Johanna, donc, il n'y a pas besoin de se faire teindre la foufoune en bleu. Ça sert à rien du tout. Pour plaire à un mec, t'as pas besoin de te faire teindre la foufoune.
0: Oui, mais enfin, si ça me plaît à moi.
1: Ouais, peut-être. Mais si ton copain n'est pas d'accord.
0: Oh, bah, il a intérêt à être d'accord, parce que sinon, il gicle, hein.
1: Mais non, mais attends. De toute manière,
0: Oui.
1: Ton copain, il gicle, d'accord. Mais alors, dans ce cas-là, tu vas en prendre combien comme ça?
0: Oh, bah, il y en a à qui ça plaît beaucoup. Il faut sortir le dimanche.
3: Tu prends combien de giclées?
1: T'en prends. Non mais attends.
0: Je l'attendais.
1: Mais Johanna, oui. Sans indiscrétion.
0: Oui.
1: Parce que à l'heure actuelle.
0: Tu prends des giclées.
1: Est-ce que t'as déjà eu des giclées et des lapins?
0: Des lapins. Des giclées,
1: oh,
0: oui,
1: Olivier,
0: mais des lapins.
1: S'il te plaît.
0: Non. Oh, ça raccroche. Elle a raccroché.
1: Bon.
0: Au revoir.
1: C'est qui a raccroché?
0: C'est pas Johanna, je suis toujours...
1: C'est pas ton truc, là.
0: C'est pas Stéphanie.
1: Ouais, oh.
0: C'est pas Marguerite. Non.
2: Bon, allez, Gérard, gère ton débat, s'il te plaît.
0: Et on continue.
1: Bon, allez.
0: Gérard, sixième question. Gérard.
1: Oui.
0: C'est qui, là?
1: C'est Stéphanie,
0: continue.
1: Bah, Stéphanie, tu m'as pas répondu, toi.
0: Bah, tu m'as pas posé la question.
1: Bah, je te la pose.
0: Bah non, moi, je pense pas utile de se teindre les cheveux. Moi, je pense autant rester naturel et, par contre, suivre la mode au niveau des vêtements, oui, peut-être.
3: Et le parfum.
0: Voilà.
1: Oh, non, mais le parfum, de toute manière, là-dedans, il a rien à voir. Hein. Le parfum, je vois pas ce qu'il a à faire dans
0: non,
1: la mode.
0: Non, pas le rapport non plus, mais bon.
3: Il y a Rosebud qui dit, Samantel, Gérard, quand je t'appellerai Eric Martin, tu sortiras du cul de Gérard.
1: Donc, lui, quand je l'appellerai trou du cul, il sortira du cul de sa mère.
0: Oh non, ça c'est vulgaire.
2: Gérard, mal poli ce soir.
0: Oui.
1: Alors, la prochaine question, pensez-vous...
2: Gérard, c'est Thierry, j'ai pas répondu.
1: Non, ben pour l'instant, tu vas la fermer, toi, un peu.
2: Gérard, j'ai été très poli jusqu'à maintenant. Je n'oblige pas à devenir désobligeant.
1: Non, je t'écoute, dépêche-toi.
2: Je voudrais dire que c'est bien de se teindre les cheveux en gris, comme ça, ça reflète avec les néons en boîte et c'est marron.
1: D'accord.
0: Ouais, tout à fait, oui.
1: Qui c'est qui voulait réagir aussi encore? Il y a une fille.
0: Marguerite.
1: Qui?
0: Marguerite.
1: Oui, Marguerite.
0: Moi, je voulais dire que le cheveu, le vêtement, c'est la même chose, et quand on change de vêtement, on change de couleur. C'est normal.
1: Normal, là, je vois pas du tout le rapport. Parce que moi, je change de t-shirt tous les jours.
0: T'as
3: une perruque,
0: mode,
3: toi, Gérard. C'est une perruque que t'as?
1: Non.
3: Oh, c'est une perruque.
2: Je le vois d'ici.
1: Oh, ouais, tu la fermes, toi, d'accord?
0: Elle est de travers.
2: C'est une grève de
1: Tu sais qu'on a Johanna, est-ce qu'elle est toujours là?
0: Oui, je suis
3: oui,
0: toujours
3: elle
0: là.
3: Est là, Gérard.
1: Ah ben, Johanna, c'est toi qui me posais une question sur les trucs bleus, là?
0: Ouais, enfin, bon, je crois qu'on a fait le tour de la question.
1: Hein.
0: Oui, oui, tout à fait.
1: Bon, alors maintenant,
0: Oui.
1: Oh, ça commence à bien faire, celui qui fait des conneries.
2: Ouais, sérieux, ça commence à bien faire.
1: Bon, toi, tu dégages. Bonne nuit.
2: Bonne nuit, Thierry.
1: Allez, hop. Tu me vires, lui.
0: Cinquième question.
1: Alors, non,
3: alors,
1: dixième.
3: Deuxième.
1: Dixième.
0: Attends, on en a la six.
1: Olivier, ça commence à bien faire, s'il te plaît.
3: Bon, la deuxième voix, tu te calmes. Tu sais, j'ai calmé la deuxième voix.
1: Non, non, on en est à la 7.
0: La deuxième voix au standard.
1: Maintenant.
0: Bon, la question.
1: Pensez-vous que les musées juifs sont à la mode dans le nord? Oh, tu fais rien ou quoi, toi?
3: Quoi?
1: Attends, t'as connu le clé, la bidule, là.
3: Je sais pas ce qui se passe.
1: Oh, tu sais rien, toi.
4: Mais Olivier, qu'est-ce qui se passe, là?
3: Mais je sais pas.
0: Non, mais
3: il va
0: pas le tour. Mais non, c'est ta voix qui mûre.
3: Ça marche, hein?
0: Olivier. Oh là là. Bon, Gérard,
1: pensez-vous que les mini-jupes sont à la mode?
0: Pardon?

0: auditeurs, Gérard. Bon,
1: bon, bon, bon, c'est ça. Non, maman.
2: Hey, Hitler revient sur Terre.
1: Pensez-vous que les mini-jupes sont à la mode et on va mettre un Rachel Martens?
0: D'accord.
3: Ouais.
0: Non, non, désolé.
1: Bon, c'était mon caca sans bon avec canard WC. Donc, vous venez d'écouter ça. Donc, on récupère Marguerite. Marguerite, bonsoir.
4: Bonsoir, Gérard. Bonsoir,
1: bonsoir. Marguerite. Johanna.
4: Bonsoir, Gérard.
1: Bonsoir, Johanna. Bonsoir. Carole.
5: Bonsoir, mon trésor.
1: Bonsoir, ma chérie.
4: Waouh.
1: Maxime. Oh,
4: non, Gérard, moi aussi, je veux...
1: Maxime.
6: Salut, Gérard.
1: Oh là là, c'est encore les mêmes, ça.
4: Salut, Maxime.
6: Bonjour,
1: Guillaume.
4: C'est Maxime Joly.
1: Guillaume.
4: Salut, Guillaume.
1: Salut, comment ça s'appelle, celle-là 744.
4: Oh, Gérard,
1: bonsoir, mon 744. Bonsoir, mon 744.
4: Bonsoir, Gérard.
0: Gérard, faudrait peut-être expliquer aux auditeurs, c'est quoi 744?
4: C'est moi, c'est Stéphanie.
1: Ouais, mais ça, c'est des codes. Comment? Alors déjà, Guillaume et...
6: C'est Guillaume, c'est moi qui ai dit ça.
1: Vous retournez au standard, ça vous apprendra de...
6: Non, c'est pas Maxime, c'est moi, c'est Guillaume.
1: Hop! Au standard, on vous apprendra.
6: C'est pas une casserole.
1: C'est pas une casserole qui est au standard, justement.
4: Poussin
1: c'est pas
4: bleu.
1: Karine.
4: Qu'est-ce que tu penses de Poussin Bleu?
1: Ah.
4: Ma fleur.
1: Alors, essayez de me donner un surnom avant qu'on...
4: Ma choupette.
6: Bâtard.
0: Bon, hey. Non, ça c'est pas gentil. On traite pas Gérard Bâtard.
1: Arrête. Tu me diras Guillaume et...
6: Gérard, je t'ai trouvé un surnom.
1: Guillaume et Maxime, tu
6: me les vires.
1: Guillaume et Maxime, tu me les vires là, il y a trop de bruit.
6: Gérard, c'est pas
4: un surnom, moi aussi.
1: Il y a trop de monde.
4: Comment ça,
1: il
4: y a trop de...
1: C'est quoi, là, ce bruit?
7: Ils sont partis, Gérard.
1: Bon, alors, Marguerite, qu'est-ce que tu donnes comme surnom à...
4: À qui? À toi.
1: À Karine. À Karine, qui est au standard, qui soutient Manu l'abruti.
4: C'est pas un abruti, quand même.
0: Les gens, Manu. Parce que quand on traite d'abruti, t'es pas content, donc
7: merci à tous.
4: Il est très aimable, Manu.
8: Non, il est très, très, très, très gentil. Et efficace, en plus.
1: Alors, trouvez un surnom pour Karine...
4: Karine Lamaline. Moi, j'en ai un pour toi.
1: Attendez. Marguerite, t'as dit
4: Karine Lamaline.
1: Alors, attends, je vais marquer.
4: Je vous marque, prends ton temps.
1: Maline.
4: On est vachement dans le débat, là.
1: Ouais. Et Johanna?
4: Soleil couchant sur la prairie.
1: Soleil.
4: Non, ouais. Soleil couchant sur la prairie.
1: Ouais, soleil couchant, je vais pas mettre...
4: C'est dans la prairie, c'est pas
1: mal. Carole.
4: Ma choupette, Adeline.
1: Choupette. Oh, tu me calmes ce bruit, c'est... Vous me calmez ce bruit, s'il vous plaît.
6: Merci. Que c'est Guillaume.
9: Ça vient pas du standard.
1: Non, mais Maxime et Guillaume, pour l'instant, c'est pas à vous que je m'adresse, donc...
0: GG, excuse-moi, c'est Fildard, on a un problème avec la ventile. C'est le bruit que t'entends. Donc on va essayer de réparer, merci.
1: Ouais, non, mais...
6: Gérard, comme surnom, j'ai trouvé...
1: Stéphanie.
4: Oui. Je sais pas du tout, je sais pas.
6: Je sais pas, c'est très joli.
1: Je sais pas.
4: j'ai trouvé un surnom pour toi, mais pas pour Karine.
8: Voilà. Bon. Ah ouais, c'est quoi pour lui?
4: GG, le roi du strip.
8: Le roi du strip, waouh.
6: C'est tard. GG.
4: Non mais Max, attends. Si t'écoutes, tu vas comprendre.
1: Stéphanie.
4: Oui. Non mais j'imagine, moi.
1: Oh, tu me dis... Oh.
4: Oui.
1: Oh, abruti, là.
6: Tu te calmes.
1: Hey, je vais mettre Max à ta place, hein.
4: Gérard... Est-ce qu'on peut parler, putain, merde?
1: Oh, tu travailles?
0: Qu'est-ce qui se passe?
4: Oh là là, il y a un blanc.
1: C'est quoi ce bordel là?
6: Manu le gamin, c'est un vrai voyou, hein.
4: Mais arrêtez de l'insulter, le pauvre, il est tout mignon, il est grand.
8: Il est gentil, Manu.
4: Il est tout.
9: On va peut-être essayer de retourner au débat maintenant.
1: Oui, mais attends.
9: On prend le débat et puis on réfléchit à un surnom au fur et à mesure.
1: Stéphanie, tu m'as donné quoi comme surnom, toi? Tu viens de dire vite fait avant.
4: Non, te vexe pas. GG, le roi du strip.
1: Bon, bref.
2: T'as compris pourquoi?
1: Bon, tu me diras ça tout à l'heure.
2: Non, mais Max, il est là, il va comprendre.
1: Non, non, mais tu me diras ça tout à l'heure.
2: Mais me demande à Max, il va comprendre. Non, ok, c'est pas grave, revenons.
6: Tu me diras ça tout à l'heure.
2: Oui.
1: Non, parce que je retire mon t-shirt tous les vendredis, c'est ça?
2: Non, non, non, c'est pas pour ça. Je te dis, il va comprendre, Max. Donc, les mini-jupes, sont à la mode.
1: Alors, pensez-vous que les mini-jupes sont... Bon, tu te tais, toi, s'il te plaît, derrière, merci.
6: C'est désagréable,
1: Donc, pensez-vous que les mini-jupes sont à la mode?
2: Non.
1: Alors, qui, non?
2: Carole.
1: Alors, Carole?
2: Parce que déjà, à la loco, il n'y a plus de nanas qui mettent des mini-jupes à ras du cul, hein.
1: Mm-hmm.
2: Parce qu'on va les traiter de salopes, alors elles en mettent plus, quoi.
1: Exactement. D'accord. Alors attends, moi je vais dire, avant que je pose la question à Johanna et à Marguerite et à Stéphanie.
6: Et à Maxime.
2: Et à Guillaume.
1: Donc moi je vais te dire une chose, Carole.
2: Mm-hmm.
1: C'est vendredi.
2: Mm-hmm.
1: Je vais te dire une chose, que les nanas, les mini-jupes, elles étaient à ras des genoux et on leur voyait leurs culottes.
6: Ah, j'ai un petit peu sur la place, Gérard. Ça t'en est pas?
2: Ouais, d'accord. Mais t'as bien aimé regarder, Gérard.
1: Ah, mais ça...
2: Bah oui, comme tous les hommes, hein,
1: Gérard. Comme tout le monde, hein.
2: Mini-jupe. Bah ouais, hein.
1: Oh. Non, donc...
2: Et toi, Gérard, en mini-jupe?
1: Non. Johanna, pour toi?
2: Oui, bah je crois que c'est revenu à la mode cette année.
1: Mm-hmm.
2: Mais bon, pas pour sortir le soir, je pense que juste la journée, avec des petits collants et tout, c'est mignon, quoi.
1: D'accord.
2: Tu aimes les filles en mini-jupe, Gérard?
1: Qui c'est qui pose cette question?
2: Johanna. Johanna, tant qu'on y est.
1: Bah, pourquoi pas?
2: Ouais, mais après, si elle se promène avec toi, tu voudras pas qu'elle se promène en mini-jupe.
1: Non, mais ça...
2: Alors, t'aimes pas, voilà.
1: Non, pour l'instant, j'ai pas dit que j'aimais pas.
2: Si, j'ai pas dit avec que... des collants ou avec des bas?
1: Non, j'ai pas dit que j'aimais pas. Pour l'instant, j'ai pas trouvé encore la personne avec qui j'allais sortir.
2: Si.
1: Qui?
2: Moi.
1: Qui, toi?
2: Moi, Carole.
1: Non, mais attends, pour l'instant, Carole...
6: Attends, regardez, Carole.
2: C'est un ordre, Gérard.
1: Comment?
6: Encore avec toi.
1: Ouais, ok. Donc...
6: Gégé, mon pote Gégé.
1: Stéphanie?
2: Oui, bah moi non, je pense que... Ouais, je pense que ça revient à la mode tout doucement, mais bon, effectivement, pas pour aller en boîte, quoi.
1: Mm-hmm.
2: Parce que bon, c'est pas évident de bouger quand t'es en mini-jupe, et puis bon, c'est clair qu'après tu passes facilement pour une salope ou une allumeuse. Et puis quand t'es assise pour écarter les jambes, c'est pas...
3: Voilà, c'est pas évident.
1: D'accord.
6: T'écartes pas les jambes
1: Ok. Bon, non, mais attendez, moi je vais vous répondre.
2: Et moi je peux répondre.
1: Marguerite, pardon.
2: Marguerite.
1: Je t'ai obligé, Marguerite.
7: Vas-y, Marguerite,
2: alors
7: réponds.
2: Alors moi, j'allais le dire.
6: Allez, Marguerite.
1: Marguerite, je t'ai oublié, vas-y.
2: Oui, bah oui, tu pourrais, t'es pas gentil. Moi j'aime les jupes en cuir noir, avec des grandes bottes noires, des cuissards.
1: Non, mais je te parle de mini-jupes.
2: SM, un peu sado quoi. SM.
1: Marguerite.
2: Oui, c'est vrai.
1: Marguerite.
2: Oui.
1: Je te parle des mini-jupes.
2: Mais moi aussi, Gérard, je te parle des mini-jupes en cuir noir, avec des grandes.
3: Des grandes cuissards.
1: Ouais, d'accord.
6: Les mecs, ils peuvent parler.
1: Je crois que tu vas plutôt du côté sadomaso.
2: Sadomaso aussi.
1: Ouais, vas-y, Maxime. Maxime, ouais, tu travailles, s'il te plaît.
6: Je pense que les filles, elles sont quand même d'accord avec moi. Je suis sûr que ça tirait vachement bien les mini-jupes à toi,
2: ouais,
6: Gérard.
2: Bien sûr. Moi, je suis pas d'accord du tout en bandeau.
6: Faut que tu t'épiles quand tu mets des mini-jupes.
1: Ouais, c'est vrai, Gérard.
6: Je t'ai vu au fucking
1: Blue
6: Boy, épile-toi, mon gars.
1: Oh, tu t'écrases.
6: Non, mais je suis sûr que ça tire bien.
1: Tu t'écrases.
2: Ouais, Gérard, oh.
1: Voilà, il y a une question minutale maintenant.
7: Il y en a deux, en fait. Il y a Ricky Martin qui demande d'abord pourquoi tu as déclaré sur Europe 1 que tu faisais cocu Françoise.
6: avec Christine.
2: C'est vrai qu'on s'est tous posé la question, on n'a pas osé te le demander. C'est dégueulasse, Gérard.
7: Alors, Gérard, ta réponse.
1: Alors là, je vais dire une chose, que celui qui s'amuse à poser des questions comme ça, et j'en ai ras-le-bol... Mon tout-mettant.
6: Eh, t'en as pas marre de dire qu'une seule chose?
7: Mais t'as pas comme...
2: Bonjour.
1: T'en
2: as pas marre de dire qu'une seule chose, ça y est, j'ai compris.
6: Ouais, c'est vrai, quoi.
7: Ça y est, je crois.
6: Il est tout le temps là, comme un gogol, je vais te dire une chose.
1: Maxime,
7: pour Europe 1, c'est vrai?
2: On n'est pas là pour critiquer, hein.
7: C'est faux. Et il y a aussi Gérard, es-tu toujours en mini-jupe le vendredi soir à la loco?
6: C'est clair, il s'épile pas, gros coach.
2: Mais est-ce que c'est vrai que t'as pris des culottes de Françoise le mardi de l'anniversaire de Max?
1: Qui c'est qui pose sa question bidon?
6: Et que t'as fait des infusions avec?
1: Non, mais la nana qui vient de dire ça.
6: C'est vrai que t'as fait des infusions avec...
1: La nana qui vient de dire ça, tu répètes s'il te plaît?
2: Oui. Alors tu répètes...
8: C'est vrai que tu te les mets sur la tête la nuit.
10: Qui c'est qui vient de dire ça?
11: Christine.
8: Carole. Non, non.
10: Carole de bon entendeur, salut.
8: Salut, Opel. Salut. Et ton parfum, c'est pas du jus de culotte de Françoise? Ouais. Non, mais genre, il sent le poisson, c'est pour ça qu'il attire les chats.
11: Ah, d'accord. Tu sens le poulpe.
8: Tu sens le thon. Tu vas vous abuser, là. Le boudin noir.
1: Manu!
8: Manu Eva.
9: Manu!
1: Bon, la conclusion. Manu, conclusion, parce que les 2h31, c'est bête. Parce qu'il y avait une autre question.
8: Vas-y, vas-y,
7: Alors, vite fait, on répond à la dernière question après la conclusion, parce que là...
1: Et croyez-vous que les portes d'Hertel sont devenues à la mode aujourd'hui?
8: Ouais,
1: mais
11: grâce à toi, oui.
1: Merci pour le bip-bip.
8: Gérard,
1: oui.
8: Ce que tu ne sais pas, c'est que toutes les filles ont des portes d'Hertel en dessous des jeans, hein.
9: Ça, c'est
1: secret
9: de femme.
8: C'est
1: secret
8: de femme.
1: Non, mais qui c'est
8: Carole,
1: ouais.
8: Carole,
1: je ne
8: sais pas le dire.
1: Carole, alors vas-y.
8: Bah, je t'ai répondu, genre.
1: D'accord, ouais. T'as répondu.
8: C'est vrai que
1: Marguerite.
8: Marguerite, elle porte des bandes d'appel et viens les voir quand tu veux. Voilà.
1: Bon.
8: Et elle aime ça, quoi. Voilà.
1: D'accord.
8: J'ai
1: Carole.
8: Ouais, moi aussi, pareil, j'aime ça et j'aime bien fouetter aussi.
1: D'accord.
8: Tu me
1: Stéphanie
8: pas, Carole? Ouais, moi j'adore les portes d'Hertel aussi.
9: D'accord.
8: Ça très, très sexe, très joli et très, très sensuel.
9: On fêtera les godes aussi ou pas?
8: Oui, tant que tu veux. Tant
9: ok,
8: que tu veux.
9: D'accord.
1: Maxime voilà.
8: Hé, hey, Johanna, oh
1: Maxime. Ouais, Johanna.
11: Bonjour, là.
8: Attends, moi, sous mon pyjama, j'ai donc des portes d'Hertel. Je trouve ça très joli aussi.
1: Ok.
8: Bon,
1: Gérard?
8: Non,
1: hein.
11: Et les mecs, Gérard, t'es quand même un petit peu méchant.
8: T'en mets les portes
1: d'Hertel? Non, mais jouons en deux nanas avec les portes d'Hertel. En de bon entendeur, salut, voilà.
11: Ouais, Gérard, il préfère les mecs avec les portes d'Hertel.
12: C'est clair, pas épilé.
1: Non, non, mais de toute manière, le deuxième débat, vous allez voir comment ça va se terminer.
8: Ok, conclusion.
1: Donc, comment tu parles? Maxime et Jérôme, Maxime et Guillaume, de toute manière, je vous veux plus, je vous ai reconnu. En de bon entendeur, salut.
8: Il
1: n'y
8: a pas autre chose
1: qu'en
8: de bon entendeur, salut, Gérard.
1: Alors, conclusion. Donc, Marguerite, qu'est-ce que tu as pensé du débat?
8: Je pense que si de grands créateurs comme Jean-Paul Gaultier ou Karl Marx, etc., nous ont entendus, je pense que la mode de l'année prochaine va changer.
7: Il y a Freud aussi.
8: D'accord. Freud, oui. Excuse-moi.
1: Johanna?
8: Moi, je trouve que la mode, c'est important parce que je suis mannequin chez Cachalot.
1: Mmh.
8: Donc, je suis vraiment la mode et ça m'a beaucoup intéressée comme débat. C'est pour ça que j'ai voulu appeler et j'ai appris beaucoup de choses. Et...
1: D'accord.
8: J'espère que tu suis la mode aussi parce qu'on est toujours beau quand on est à la mode.
10: Je ne suis pas du tout la mode, j'en ai rien à foutre.
11: Bah, t'es
10: pas
8: okay, toujours la poésie, Gérard, avec toi.
1: Carole?
8: Alors, je trouve que le débat s'est bien passé. Et que c'était bien, donc moi je vais essayer de m'habiller comme toi, et demain je vais essayer de m'habiller comme toi.
7: Tu vas faire un carton.
1: Non mais attends, pour l'instant je t'ai pas dit...
8: Tu prêteras un t-shirt Ricky Martin?
1: Non, non mais Carole,
8: ouais.
1: Je t'ai pas dit que j'allais aller à la loco demain encore. Hein.
8: Bah j'espère hein, alors.
1: Oh non mais ça vous rêvez. Non mais vous rêvez là.
8: Alors mais pourquoi? Te fais pas prier, en
1: vous
8: fait
1: rêvez.
8: Tu veux y aller.
9: Pourquoi?
1: Maxime?
11: Ouais Gérard?
1: Conclusion?
11: C'était de la merde.
1: D'accord, ben si t'es pas content, tu dégages. Hop,
11: ok, ok.
1: Bonne nuit.
8: Au moins il est honnête, lui.
11: Bonne nuit.
8: Au moins,
1: Guillaume.
11: Ouais, alors la mode, ouais, bah, la mode de l'an 2000, c'est comme GG, c'est Stong, le futal ringard, le t-shirt de Ricky Martin crado, les cheveux gras, le piercing dans l'anus, la
8: pédale.
1: Et ta connerie, dans ta poche, tu la dégages si tu... ok.
8: Et
1: on a bon entendeur, salut.
8: Salut,
1: Stéphanie.
8: Oui.
1: Stéphanie.
8: Moi, j'ai trouvé le débat assez intéressant.
1: Mm-hmm.
8: Mais alors, honnêtement, très bordélique.
11: Je ne laisse pas parler les mecs.
8: Mais autrement, ouais, c'est assez sympa. Et puis les A2 bon entendeur, salut, il y en a vraiment.
11: Il y en a marre.
1: Ouais, Gérard.
8: Gérard, c'est
1: trop nerveux. Moi, je vais vous dire une chose. C'est moi qui commande.
11: Gérard.
1: Lui, tu me le vires, je ne veux pas comme ça à l'arrière.
7: Qu'est-ce que j'ai fait?
11: Eh, Gérard.
7: J'ai rien
1: au standard, là.
7: Au standard, là, il y a des poules. Il y a des poules, là, c'est quoi?
1: C'est bizarre. Avec Arnold, tu fais pas le bordel et avec moi, tu fais le bordel.
7: C'est
8: mais non,
7: je sais pas pourquoi.
8: Mais
7: c'est
8: attends,
7: Karine,
8: c'est pas
7: peut-être.
8: Ta faute si t'arrives pas à gérer les débats.
1: Bon, tu c'est pas Karine qui fait les poules, hein.
7: Gérard, tu fais ta conclusion.
1: Donc la conclusion, bon ben, c'est bête parce que j'ai reconnu certaines personnes qui ont l'habitude de passer régulièrement. Sinon, ça s'était pas mal trop mal passé. Les nanas, vous avez réagi comme je voulais. C'est ce que j'attendais. Donc, je suis contente de vous.
7: France 3.
4: Merci, Gérard. I love you, Gérard.
1: Je suis assez content. Ouais, parce que
4: I love you too, me too.
1: Malgré que Max avait dit que j'allais avoir un maximum de mecs, et ben malheureusement, il s'est trompé. Il s'est mis le doigt dans le nez. Donc, j'ai eu plus de nanas sur le premier débat. Donc, comme vous avez bien réagi, les Marguerite, Johanna, Carole et Stéphanie, bah, vous allez rester sur le deuxième débat.
4: Ouais, ouais,
1: ouais. Donc, alors, le deuxième débat. Ouais. Le deuxième débat.
4: Merci, Gégé.
1: Le deuxième débat, c'est sur les animaux domestiques. Yes. Alors, la première question, doit-on avoir un animal domestique avec soi?
4: Oui, oui.
1: Et donc, on va mettre
7: Ricky.
4: Non.
1: Ricky Martins.
4: Ouais.
1: Ici. Ah, donc, on a écouté Ricky Martins en premier, et après, c'était Sinkertress ouvert. Je sais pas ce qu'il m'a mis, Fielder, mais c'est pas grave. L'art.
7: Non, c'était pas marqué ça. Lise qui a marqué là.
1: C'était les sadomaso, ça me fait mal avec le cisquen.
7: Le sphincter.
1: Sphincter ouvert, c'est ça?
7: Ouais.
1: Ok. Donc tu me prépares, tu me marques mieux pour les prochains disques. Okay,
7: pas de problème, GG.
12: Ah, moi je veux te dire, tu sais mais ce que t'es pas. Pour moi. Moi je veux te dire, t'es mon père. C'est tout.
1: Point final à la ligne.
13: Qu'est-ce que vous voulez que je rajoute après ça?
14: Bah, c'est chaud.
12: Démerde-toi.
13: Quoi?
14: Manny, s'il te plaît.
13: Qu'est-ce que tu dis?
12: Démerde-toi.
14: Sors de ta crise de rire, Manny, s'il te plaît.
1: Manu, tu te marres pas, s'il te plaît. Manu, tu te marres pas. D'accord? Parce que T'as 3 heures de réa. Alors tu te marres pas, ok?
13: Je suis ton père.
1: D'accord. Pauvre con, on va. Vas-y avec ton Val d'Oise.
13: Ah ouais, non mais là, donc je suis ton père. Je suis plus qu'un beauf, je suis ton père.
12: C'est bon?
13: Je suis plus qu'un beauf pour toi, je suis ton père. Non mais c'est gentil ce que t'as dit, c'est vrai? Et donc, faut que je me démerde avec ça?
1: On en discutera après, hors antenne, c'est tout. Tu sais pourquoi?
13: Exact.
1: Donc, alors, Manu, tu te marres pas comme un con?
13: Manu!
1: Tu fais ton boulot. Parce que là, tu te tapes 3 heures de réa.
13: Oh la vache.
1: Ah ouais, il n'y a pas de la vache.
13: Non, je sais, ça va.
1: Hein? Ok.
13: Donc, si vous voulez, bien entendu, téléphoner. Pour débattre sur les queues de cheval et sur le show business, le premier débat de cette nuit sur Gérard, vous nous appelez dès maintenant au 0800 70 5000. Dans quelques minutes, ça va démarrer. Gérard, en pleine forme. Ça va chier.
1: Ouais, ça a intérêt de se réveiller parce que ça va gerber sec ce soir.
7: Comme d'habitude.
13: Ça va, Olive?
14: Moi, ça va bien, mais comme d'habitude, Gérard est pas là.
13: Bah voilà.
1: Bon.
14: Alors.
1: Bon, pas les habituels, hein.
14: Gérard, tranquille, hein. Surtout, non, mais tu te dépêches pas, c'est pas grave. On n'est pas en direct, c'est tout,
1: et voilà,
14: tout
1: donc,
14: est enregistré.
1: Bonsoir à tous, excusez du petit retard. Donc,
14: on a l'habitude.
1: On va accueillir Estelle, bonsoir.
15: Bonsoir Vera.
1: Bonsoir. Lisa, bonsoir.
15: Bonsoir.
1: Cécile, bonsoir.
16: Bonsoir Gérard, mon petit Père Noël.
1: D'accord. Sylvain, bonsoir.
17: Allô?
1: Sylvain.
13: Sullivan. Sullivan.
17: Ouais.
1: Ouais, bon.
17: Ça va. La vie est belle.
1: Salut, Jérôme.
18: Bonsoir tout le monde.
1: Salut, et double Saron.
19: Bonsoir.
1: Salut.
19: Là.
1: Bon, je vous préviens que le premier débat, s'il se passe mal, il n'y en a qu'un. Hein. Donc, je préviens quand même les trois mecs. Hein. Réveillez-vous.
18: Pourquoi les trois mecs?
13: Pourquoi les mecs tout de suite?
1: Comment?
17: Faut gronder les gonzesses.
1: Ouais, ben, les gonzesses. Bon, déjà.
17: Des choses fausses.
1: Déjà, celui qui s'amuse à avoir du monde derrière, c'est pas la peine. Il va aller faire un petit stage au standard, voir Manu si.
20: Gérard, j'ai envie de toi.
1: Bon, allez,
17: ouais, moi aussi.
1: Tu me les prends, tu me les calmes déjà, ces trois-là, pour commencer.
18: Donc
21: Gérard,
18: alors.
21: On n'a même pas commencé, tu gueules déjà.
18: Bah oui, mais c'est bizarre, c'est comme ça maintenant. Ça va être comme ça.
17: C'est à cause de Christine, ça. Il s'échauffe.
21: Ouais.
18: Alors aimez-vous les gens du chemise. Alors double.
22: J'ai envie de sentir ton corps.
18: Oh, ça y est, vous vous calmez là, s'il vous plaît, ou sinon j'arrête tout de suite.
21: Bon, qui t'a fait.
18: Bon, Manu, s'il te plaît, tu me les calmes.
17: Manu, dis à Gérard qu'il m'excite quand il s'énerve.
18: Bon, allez hop. Oula. Allez hop, tu me le vires. Bonne nuit pour celui-là. Ça commence déjà bien le premier débat.
17: Ouais.
18: Donc aimez-vous les gens du showbiz, alors Cécile.
21: Mon petit Gérard, est-ce que j'aime les gens du showbiz?
17: Ta gueule.
14: C'est sur les queues de cheval, c'est ça?
21: Comment? Non.
17: Ta gueule.
18: Bon, oh, Manu, s'il te plaît, tu... Bon, et moi, je commence pas le débat dans... avec des conditions comme ça que les mecs, ils s'amusent à dire ta gueule sans
21: arrêt. Gérard, c'est toi qui me dis ta gueule?
18: Non, c'est pas moi.
17: Si, c'est toi.
18: Bon, toi, Gérard, tu t'écrases sur ton nœud standard. Bonne nuit.
21: T'es vraiment mal poli.
18: C'est pas moi.
21: Mais si, bah attends.
18: Non, bah, tu pourrais. Celle qui dit que c'est moi, tu pourrais faire attention quand même à la voix qui le dit. Donc, Cécile, je te dis.
21: Moi, je viens de le dire, là.
18: Cécile.
21: Gérard, je peux répondre?
18: Oui.
21: C'est Cécile, mon petit chou.
18: Oui.
21: Moi, j'aime bien les gens du showbiz parce que ça me permet de rêver. Mmh. Tu vois? Donc, c'est un monde plein de paillettes et je rêve.
18: D'accord. Et c'est toi, dis. Oui.
21: Voilà, c'est plein de strass. Ça brille partout, donc ça me fait rêver, voilà.
18: Mmh, ok. Et toi, Lisa?
23: Moi, je suis d'accord avec elle, mais dans le sens où, en fait, ils font tellement ce qu'ils aiment, qu'ils font ce qu'ils veulent, quoi. Ils s'éclatent, ils se bitent sur la tronche, ils en ont rien à foutre, parce que de toute façon, c'est showbiz, et ils savent que bah, ça s'arrête pas, quoi.
17: Mmh. Ils sont remplis de thunes, ces types-là.
23: Pétés de thunes, et ouais, et agis, quoi, c'est cool.
18: Ok. Sylvain.
24: Il est parti, c'est celui qui t'avait dit ta gueule, je l'ai viré.
18: Ah bah attends, c'est bien, c'est
17: bien. T'as bien fait.
18: Alors Jérôme?
17: Oui, moi, les gens du showbiz, c'est surtout les filles sexy qui courent en maillot de bain rouge sur les plages à Malibu.
18: Mmh.
17: Ça, c'est... Je dois avouer. Non mais attendons, je suis sérieux là, attention.
21: Oui, oui.
17: Un petit peu sérieux, s'il vous plaît.
18: Ouais.
17: Donc je trouve ça, ça me fait rêver.
24: Gérard, avant de commencer, on va accueillir Sylvie à la place de Sullivan.
22: C'est vraiment un gros con.
18: Bon allez hop, tu me vires celui-là, ça y apprendra.
17: C'est une fille, c'était une fille. Hein.
18: Non, c'est pas une fille, justement.
21: Oui, Gérard, une fille.
18: Non mais attends, de toute manière, je reconnais, c'est quelqu'un qui a une nana derrière lui qui s'amuse à dire ça.
17: Ouais, d'accord.
18: Donc alors, Sylvie, bonsoir.
17: J'en ai quatre derrière moi.
21: Gérard.
18: Oui, Sylvie, bonsoir.
21: Tu vas bien, mon amour?
18: Ça va. Donc,
21: Gérard.
18: Oui.
21: C'est Cécile, mon petit chou.
18: Oui.
21: Je voudrais te dire quelque chose.
18: Ouais, bah dis.
21: Toi, Gérard, en fait, t'es un show business.
18: Bah, de toute manière, vous verrez bien les questions au fil des...
17: Au terme.
21: C'est bon, c'est qui, Gérard?
18: Vous continuez, vous verrez les questions.
21: Non,
18: oui,
21: Gérard,
18: Sylvie.
21: C'est quoi les questions?
18: C'est que, Sylvie?
21: Oui. Alors, c'est quoi la première question?
18: Aimez-vous les gens du showbiz?
24: Gérard?
21: Bah, en fait, ça dépend.
24: On accueille Mokhtar aussi.
18: À la place,
24: double savon.
21: C'est quoi? Moi, j'aime bien les stars, quoi, mais...
17: Bonsoir, monsieur Gérard.
21: Ouais, Gérard, ouais, c'est quoi? Pour considérer qu'il fait partie du showbiz.
17: Allô, Gérard?
18: Ouais, ça y est, on t'a entendu, Mokhtar.
17: Bonsoir, je suis moi-même producteur du
18: show. Ouais, mais ça y est, mais pour l'instant, tu laisses parler Sylvie, s'il te plaît.
17: Je pensais qu'elle était peut-être intéressante.
18: Tu laisses parler Sylvie.
21: Ouais, j'aimerais bien dire quelque chose. Bah, par exemple, pour les gens qui commencent comme un Médé, quoi, qui commencent à se faire connaître dans le cinéma, je considère ça comme le nouveau showbiz et j'apprécie vraiment beaucoup, quoi, parce que c'est de la qualité, et baisse ta culotte et tout ça. Franchement, je crois que c'est
18: C'est
21: le précurseur,
18: ouais. Ok. Et toi, Estelle?
25: Bah, moi, qu'est-ce que tu veux que je te dise? Si le showbiz, c'est vrai que c'est quelque chose qui fait vachement rêver, mais je pense qu'à côté de ça, c'est ce qu'on nous laisse voir. À côté de ça, à mon avis, ça doit être quand même vachement dur. Il doit y avoir des trucs.
18: Oh, s'il vous plaît, vous restez poli derrière, parce que tout à l'heure, ça va gerber sec encore. Je sens qu'il y en a deux qui vont déménager.
17: Bon, Mokhtar, qu'est-ce que tu voulais dire?
18: Jérôme, c'est pas toi qui commande, d'accord? C'est
17: d'accord,
18: moi pour l'instant.
17: D'accord.
18: Alors, tu t'écrases, ça t'apprendra.
17: Ok, Mokhtar, qu'est-ce que tu voulais dire?
18: Jérôme, tu dégages.
17: Monsieur Gérard.
18: Jérôme, tu dis à Jérôme que c'est pas lui qui commande lors des débats, que c'est moi. Si ça lui plaît pas, il dégage.
24: Ok, Gigi, je vais le calmer.
17: Mokhtar, vas-y. C'est-à-dire que moi-même, je suis producteur de rail. C'est-à-dire que je suis grand producteur d'une grande rail chanteur qui s'appelle... quelque chose, je peux pas dire pourquoi c'est secret. Et je pense que vous pouvez faire grande carrière sur business.
18: Bon, ok, c'est bien.
17: Pour
18: donc,
17: deuxième...
18: Oui, qui c'est?
25: Mais t'es déjà connu à la loco, hein.
18: Qui c'est qui veut rajouter quelque chose?
25: Moi, Gérard.
18: Qui?
25: C'est Cécile, mon petit chou.
18: Oui.
25: Oui, je voulais te dire, Gérard, toi, t'es chaud business, au fait.
0: Il est très chaud. Très chaud, très business.
18: Ouais, Moïtard, s'il te plaît, tu te tais.
0: J'ai le droit de donner mon avis.
18: Moïtard, pour l'instant, tu te tais, s'il te plaît.
0: Gérard,
2: t'es chiant.
18: Bon, allez hop.
25: Tu peux laisser parler.
18: Tu me dégages celui qui a une nana derrière, ça y apprendra. Alors, allez-vous souvent voir les stars du show business chez elle?
14: Non, Gérard, Somitel, il y a un message parce qu'on parlait de la loco justement. Il y a Rose qui dit, Somitel, donc, qui habite à Paris, qui a 26 ans. Tous les vendredis soirs à la loco, il y a un sodomisateur qui commence à se faire connaître. Qu'en penses-tu? Ça aussi, c'est du showbiz?
0: Très chaud, très business.
18: Bon, écrase, Mokhtar. De toute manière, je crois que j'avais bien dit hier quand je suis venu dans les locaux que je voulais pas entendre parler de ça. Donc, sa question, j'y répondrai pas. Comme ça va plus vite.
25: C'est
18: vite.
25: C'est de la concurrence déloyale.
18: Voilà. Donc, alors, Sylvie?
25: Oui.
18: Donc, t'as entendu la deuxième?
25: Tu connais ce que j'aime bien voir les stars chez elles?
18: Oui.
25: Non, je peux pas trop, quoi, parce que faut savoir où elles habitent, en fait.
18: Mmh.
25: En fait, c'est pas trop qu'on veut pas, c'est plutôt qu'on peut pas, quoi. Exactement, quoi. Si on pouvait aller voir les stars chez elles, et bien sûr.
0: Si ça t'intéresse, j'ai l'adresse des Georges Clooney, si ça intéresse.
3: Moi, je connais les stars qui sont de Carnot.
25: Tu as l'adresse de Khaled?
18: Dors, celui-là. Allez hop, Jérôme, bonne nuit.
25: Gérard!
18: Jérôme, bonne nuit.
25: Gérard!
18: Ça y apprendra. Merci. Qui c'est qui vient de dire ça?
25: Gérard, poupée Barbie.
14: Qui c'est qui a parlé du pont d'Alma, là?
18: Cécile, tu disais donc?
25: Oui, mon petit chou, je vais donner un scoop. Gérard,
18: oui.
25: J'ai vu Matt Dillon, moi, en personne, avec sa fiancée.
0: Ah, j'ai les connais, les toupettes.
25: Moi, j'ai vu Jean-Marie Bigard. Et tu vois, et je vais te dire, alors je peux répondre à la question?
18: Bah,
25: moi,
18: oui.
25: J'aime les stars du show business, parce que, par exemple, toi, t'es une star du show business,
0: toi. Très
25: chaud, tu fais ton show tous les jeudis. Et tu fais du business,
0: très chaud,
25: pour fun. Et donc voilà quoi, moi j'aime bien les stars du show business dont toi tu es une figure de pro, quoi.
0: Moi j'ai pas que Gérard est un peu le Matt Dillon de la radio, c'est possible.
18: Lisa.
5: Moi je t'ai répondu tout à l'heure en me disant que c'est pas le fait de pas pouvoir, c'est le fait de pas vouloir mais pas pouvoir, en fait.
18: Estelle.
6: Moi en fait je connais qu'une star du show business, c'est toi, Gégé. Et j'ai eu la grande chance de pouvoir aller chez toi et je suis très heureuse.
18: Merci pour celui qui a du Larsen derrière, c'est sympa.
0: C'est pas moi,
18: Gigi. J'ai pas tellement compris ce que Estelle m'a dit parce que. Mokhtar, s'il te plaît, tu la fermes ou tu vas dégager quand on me parle, d'accord? Merci.
0: Mokhtar,
18: tu t'écrases, s'il te plaît.
6: Gérard, calme-toi, je vais répéter.
18: Bon.
2: Mes cotons-tiges dans le cul.
18: Oh là là, ouais. Tu me calmes là, celui-là là?
14: Non, c'est une nana.
0: C'était une fille, Gérard.
18: Ouais, à mon avis, c'est pas une des quatre. Hein.
0: C'est chouette.
18: Je pense pas. Oui.
25: Gérard, mon petit chou, c'est Cécile.
18: Non, mais attends, je voudrais que Estelle répète parce que Mokhtar, il l'ouvrait au moment que Estelle voulait me dire quelque chose. Mokhtar, tu nous calmes, s'il te plaît. Tu dis à Mokhtar qui se calme. Allez, Mokhtar, bonne nuit.
10: Gérard, Mokhtar, il est pas à l'antenne là.
18: C'est qui ça?
10: Ça peut pas être lui, il est pas à l'antenne. Il y a que les filles à l'antenne là, Gérard.
18: Bon, celui qui s'amuse à faire ça, il est prié d'arrêter.
10: Non, c'est pas celui, c'est celle.
18: Non, Sylvie, t'arrêtes, s'il te plaît.
25: C'est pas moi.
18: Cécile, t'arrêtes.
14: Ah, tiens.
25: Non, c'est pas moi, Gérard.
14: Ça s'arrête pile quand tu lui demandes.
18: Oui, c'est bizarre, comme par hasard. Donc, Estelle, si tu pouvais répéter.
6: Oui, alors, je répète.
18: Oui.
6: Donc, je disais que je ne connaissais qu'une seule star du showbiz, c'était toi.
18: Mm-hmm.
6: Et que j'avais eu la grande chance de pouvoir aller chez toi et que j'étais très heureuse.
18: D'accord.
6: C'est vrai que ça pue. Comment tu veux pour aller chez lui?
18: Attendez, qui c'est qui vient de poser une question qui est complètement con?
6: C'est vrai que ça pue.
18: Alors,
6: elle a dit qu'elle peut aller chez lui.
18: Estelle, si tu pouvais répondre à la question de Sylvie qui vient de dire une connerie plus grosse qu'elle.
6: Bah pourquoi? Donc qu'elle en dit si ça pue.
18: Oui.
6: Non, je pense pas, non.
18: Voilà.
6: Tu penses ou tu penses pas, tu le sais.
0: Monsieur Gérard.
25: Gérard.
18: Oui.
25: Gérard,
6: Cécile.
25: Gérard.
0: S'il vous plaît.
18: Oui.

0: Alors, une question qui va s'adresser au Star System, et ça, je pense que toutes les filles vont me répondre oui à 100%. Mm-hmm. Pensez-vous que Max fera du showbiz plus tard?
1: Non.
0: Qui non?
1: C'est Lisa.
0: Ouais, pourquoi?
1: Parce que c'est pas son truc. Mm-hmm. C'est pas son truc, c'est tout. Mm-hmm. Tu peux lui demander, direct, c'est pas son truc.
0: Ouais, mais pourtant.
1: Ça va 5 minutes pour se montrer un peu, mais bon.
0: Mais pourtant.
1: Mais attends, je parle.
0: Mm-hmm.
1: Je pense que ça le lassera bien vite, quoi. Mm-hmm. C'est pas un truc, non. Je pense pas que ce soit un truc qu'il attire.
0: D'accord.
1: Je préfère, toi, recevoir des mecs dans son
0: équipe. Merci, Olivier, s'il te plaît, tu calmes là. Tu veux pas comme tous les jeudis.
2: Oula, ça tourne.
0: Ouais, ça tourne, tu vas voir.
3: Une voix bizarre, Gérard.
0: Non, mais c'est Olivier.
3: C'est Olivier qui joue.
0: Cécile.
3: Oui, Gérard, mon petit chéri. Moi, je dis que oui. Hein. Mmh. Tout à fait. Max va être une star du show business parce qu'il est beau, il est talentueux et ça va venir, quoi.
0: D'accord.
3: Il sera plein de paillettes. Ça sera une star du show business, je le confirme, Gérard.
0: D'accord. Sylvie?
4: En fait, moi, je pense que il a pas vraiment la grosse tête, quoi. Il se croire qu'il l'a, mais il l'a pas, donc je pense pas qu'il fera partie du show business.
3: Mais ça n'a rien à voir, Gérard.
0: Non, mais c'est pas moi, c'est lui qui pose la question.
3: Ça n'a rien à voir.
0: Il répond à la question.
4: Bah, si, parce que s'il aurait vraiment la grosse tête, et ben, il rentrerait.
3: Mais non, une star, ça veut pas dire qu'elle aura la grosse tête.
5: Mmh. Mais qu'est-ce que t'appelles show business? Est-ce que c'est traîner avec des gens célèbres ou est-ce que c'est être vachement connu?
0: Non, mais c'est d'être avec des chanteurs célèbres et puis se faire voir.
3: Se faire voir, en fait.
0: Comme il fait là, à l'heure actuelle sur M6.
3: Pour pas citer de trucs.
0: Et toi, Estelle, pour finir?
4: Bah, comme tu viens de le dire, là, il vient de débuter une nouvelle émission sur M6, donc à mon avis, il est déjà dans le show business.
0: D'accord.
3: Je voudrais dire au passage, Gérard, que Technomax a été vraiment bien.
0: D'accord, ok, je vous remercie pour
2: lui. Moi, j'ai bien aimé ce que tu avais fait dedans, surtout.
0: J'ai rien fait dedans.
2: Ah, pardon. Je voulais dire que quand même sur le Minitel, tu fais vraiment exploser les scores.
0: Pourquoi?
2: Bah, depuis que tu es arrivé, on était zéro quand Max est parti. On a 17 connectés. Mmh. Et il y a quelqu'un qui te demande si c'est vrai que tu avais fait des choses cato à la loco avec Christine.
0: Ça, je répondrai pas. Voilà, comme ça, c'est clair et net.
6: Gérard, avant une autre question, on accueille Anthony.
7: Gérard,
8: Anthony. Bonsoir, bonsoir les filles, bonsoir jeune gazelle fougueuse.
3: Bonsoir, jeune cerf.
0: Donc,
8: Gérard.
0: Ouais, ben c'est bien. Non, merci.
7: Gérard, caresse-moi.
0: Bon, tu vas te calmer, tu vas passer tout à l'heure, ça va dégerber au standard.
4: Hein. Bah attends, ça devrait faire plaisir, Gérard, à te demander à caresser.
7: C'est vraiment un gros con.
0: Gérard, alors qui c'est qui s'amuse à sortir ça?
3: C'est moi.
0: C'est qui moi?
7: Ta gueule.
3: En fait, j'ai une poupée qui
0: s'appelle... Qui c'est qui moi?
3: C'est moi, Lisa.
2: Bon, tu dégages.
3: J'ai une poupée qui s'appelle Barbie Christine. Mmh. Et quand tu lui appuies sur le ventre, c'est toi.
0: Eh ben Lisa, je te souhaite une bonne nuit.
3: Bonne nuit.
0: Au revoir, Lisa.
3: Bonne nuit à ma Barbie quand même. Bonne nuit, Gérard.
0: Bonne nuit, Lisa. À la prochaine. Voilà. Première nana de la soirée qui dégage.
8: J'avais une peluche qui s'appelait Gérard. Quand je lui mets un doigt dans le fion, elle fait de toute manière.
0: Allez. Alors, Anthony,
9: allez
0: aussi. Au revoir, Anthony.
9: Anthony aussi.
0: Voilà, alors, il reste plus que Sylvie, Cécile et Estelle, c'est bien ça?
7: Oui.
0: Donc, alors, à votre avis, pensez-vous qu'un jour... je ferai du showbiz. Bon, l'autre, qui sait qui se marre comme un pourri.
2: Il y a un sondage quand même, il y a deux jours, dans le service vétérinaire de Paris, a retrouvé à Longchamp tous les chevaux avec la queue coupée. On pense que c'est quelqu'un de surhomme qui réagit.
0: Non, mais attends, pour l'instant, c'est le monde du showbiz, c'est pas le thème sur les queues de cheval.
2: Pardon.
0: Je vois pas le rapport, le sondage signé Manu.
2: Excuse-moi.
0: Bon alors, t'as quelqu'un?
6: J'ai Jean-Bernard.
0: À la place.
6: À la place de Mokhtar.
0: Qui c'est qui s'amuse à dire ça?
7: C'est pas moi.
0: Bon, ok. Jean-Bernard, bonsoir.
7: Bonsoir, Jean-Bernard.
3: Salut, Jean-Bernard.
0: Ouais, bon.
8: Bonsoir, les filles.
0: Ouais, bah, tu me le réveilles un petit peu, lui, parce qu'il a l'air de...
6: Il est bègue. Il va réveiller, c'est qu'il est bègue, Gérard. C'est pas de sa faute.
0: Ça va être dur.
2: Alors,
0: Sylvie.
3: Oui.
0: Donc, t'as entendu la question?
3: Est-ce que t'as des chances de faire partie du showbiz?
0: Ouais.
8: Moi,
3: écoute, je pense qu'en changeant le look, enfin, peut-être que ouais.
0: D'accord.
3: à savoir.
0: Ouais. Cécile.

0: Cécile. Cécile.
1: C'est mon fichou. Gérard.
0: Eh Cécile, tu travailles ou
1: oui,
0: sinon
1: oui,
0: tu vas faire comme Lisa tout à l'heure.
1: Oui, bah je vais te répondre. Gérard.
0: Oui.
1: Moi je suis sûre et certaine à 100% que tu seras effectivement une star du show business.
0: D'accord.
1: Parce que t'as du talent.
2: Oui,
1: super
2: c'est
1: mignon.
0: Ok. Ouais. Bah dis donc, c'est pour me donner des gants que tu dis que je suis super mignon, tu m'as jamais vu.
1: Ah ben si, je t'ai vu sur Fun TV, hein.
0: Quand?
1: La semaine dernière, Gérard.
0: Ah d'accord.
1: T'es hyper mignon avec...
0: Oui, ben bah, fini.
1: Avec ta moustache, Gérard.
0: D'accord. Oui. Estelle?
3: Eh ben moi, je suis sûre aussi à 100% que plus tard, tu seras une grande star du show business.
2: Allô?
3: Parce que je trouve que t'as un look à toi, enfin bref, quoi, à mon avis, tu vas casser la baraque.
2: Et Jean-Bernard, tu voulais poser sa question.
0: Ouais, bah Jean-Bernard, vas-y.
2: Comme tu fais partie du show business,
0: ouais.
2: J'aurais voulu un conseil de ta part.
4: Je te traduis, Gérard. Gérard, il a dit que comme tu fais partie du show business, il aimerait avoir un conseil de ta part.
2: Allô?
4: Ouais. C'est bien ça, Jean-Bernard?
2: Oui,
5: c'est ça.
2: Quoi,
5: tu veux faire partie du show business?
2: Oh là,
0: Olivier, s'il te plaît, double son, là.
2: Un grand acteur.
4: J'ai rien.
0: Double son, peut-être, mais là, je crois que tu t'amuses au con, hein. Arrête de jouer comme ça, c'est le premier débat.
5: Mais Gérard, sois gentil avec lui, les mecs, c'est pas ta faute.
4: Pourquoi tu prends...
0: Là, je parle d'Olivier.
4: Pourquoi tu prends ta grosse voix?
0: Ouais, pourquoi que je prends ma grosse voix si tu t'amuserais pas à appuyer sur un bouton, ça irait mieux, hein, peut-être. D'accord.
5: T'es peut-être enrhumé, Gérard.
0: Non, je suis pas enrhumé, c'est Olivier qui s'amuse
5: avec
0: les boutons.
5: Avec le micro.
0: Non. Donc, alors, à votre avis, combien gagne une star du showbiz? Donc, on va demander à Jean-Bernard.
2: Merci pour la réponse.
0: Ouais, bah vas-y, combien gagne une star du showbiz, s'il te plaît? C'est la cinquième question, hein, Jean-Bernard.
2: Beaucoup d'argent.
0: Ok.
6: Gérard devrait travailler dans une boucherie charcuterie. Il serait connu en star de showbiz.
0: C'est ça. C'est bien. C'est bien pour celui qui s'amuse à dire ça sur Minitel. C'est super sympa.
2: C'est
0: rare.
2: Je voulais juste dire au revoir.
1: Allez, salut Jean-Bernard.
2: Merci.
5: Salut.
6: Salut.
2: Conseil.
0: D'accord, ok. Ok. Sylvie.
7: Oui.
0: Donc, pour toi.
7: Combien gagne une star du showbiz?
0: Ouais, à peu près. Hein. Pas un chiffre... donne un chiffre
4: à 10 francs près.
7: Du bénévolat à 0 francs, à, je sais pas, 65 milliards ou. Ouais,
0: voyons, 65 milliards de francs?
7: Bah oui.
0: Bah allez, non.
7: C'est déjà dit, bien sûr. Bah,
0: ouais,
7: bah,
0: là, le mec, je crois que les Porsche, elles peuvent rouler. Le magasin de Porsche, il peut fermer boutique alors avec toi. Hein.
1: Gérard.
0: Oui.
1: C'est Cécile, mon petit chou.
0: Oui.
1: Je vais te poser une question.
0: Oui.
1: Si tu gagnais autant de milliards, qu'est-ce que tu t'offrirais?
0: Déjà, ce que je m'offrirais.
1: C'est parfum.
0: Déjà, ça serait une maison. Bon. C'est qui ça qui joue là?
4: J'en sais rien, Gérard.
6: Qui joue?
0: Je me demande si c'est pas Sylvie par hasard.
7: Ah non, c'est pas moi, je suis tranquille là.
0: Oui. Tiens, c'est comme par hasard, dès que tu dis que t'es tranquille, ça s'arrête.
4: Comme par hasard.
0: Ça me paraît comme par hasard. Comme par hasard.
4: Comme par hasard.
0: Voilà, point de prendre les gens pour des canards sauvages, hein.
7: Exactement. Tu prends pas pour un canard sauvage.
0: Non, mais tu m'y laisses, c'est pareil.
1: C'est rare.
0: Oui.
1: Tu me réponds pas à ma question.
0: Bah vas-y, réponds.
1: Bah non, mais je te posais la question.
0: Bah moi, je viens de te lire, mon seul.
4: Oui. 30 secondes, on accueille Antoine.
0: À la place.
4: À la place de
8: Jean-Bernard.
4: Ouais.
2: À la place d'Anthony. Oui, bonsoir.
1: Salut
2: bonsoir
1: Antoine.
2: Tout le monde.
1: Salut
8: Antoine.
1: Salut Antoine.
0: Salut. Salut. Donc, Cécile.
7: Moi
0: aussi. Bon, ça y est, Antoine, tu commences pas à faire tes déclarations d'amour. Pour l'instant, on est c'est pas le thème du débat.
2: Je pourrais te dire que je t'aime au standard.
0: Non, bah, pas moi. Donc, Cécile.
1: Oui, Gérard.
0: Bah alors.
1: Pose ta question.
0: Bah, à votre avis, combien gagne une star du showbiz? Ça fait deux fois que je la pose, hein.
1: Moi, ils doivent gagner des millions et des millions, hein.
0: D'accord.
1: Parce qu'on peut pas te donner un chiffre, c'est exorbitant.
0: Voilà. Estelle?
7: Bah,
0: Estelle, ma petite colombe adorée, là.
7: En fait, ça dépend des stars. Il y a des stars qui vont gagner 10 000 francs par film et d'autres qui vont gagner des millions. Ça dépend de la notoriété, en fait.
0: Ok, la colombe.
2: Rassure-moi,
0: Antoine.
2: Oui, rassure-moi, j'ai une question à te poser. T'es pas payé, là?
0: Pour l'instant, je réponds pas à ta question, tu vois. Pour l'instant, tu vas répondre à la mienne.
2: D'accord.
8: Bah oui, bah moi aussi, je voulais dire que ça dépendait des artistes. Ça dépend. Il y en a qui font du cinéma, ils sont très bien payés. Ils en branlent pas une. Il y en a qui font de la télévision, ils en branlent pas une non plus.
1: Ouais, exactement. Ouais, Technovac,
8: tout ça.
0: Comment?
8: Non, rien.
0: Alors Antoine, attends Antoine. Antoine, je te préviens d'une chose.
8: Quoi?
0: Que là, ce que tu viens de dire, ça m'a pas fait plaisir. Alors je te préviens, tu te calmes là-dessus. Ou sinon tu vas dégager au standard. Non, t'as rien dit, j'ai vaguement entendu un truc qui m'a pas fait plaisir sur le stage système.
9: Alors
0: attention à toi. Attention à toi.
9: Et il paraît que KM6 est sur un projet de Techno Gérard, mais on n'en sait pas plus.
0: Qui?
10: KM6.
0: Qui c'est qui parle comme ça, la déchette de la loco, tout à l'heure, qui va se retrouver au standard vite fait, bien fait?
6: C'est encore Sylvie, ça.
10: Ah non, mais moi, je
6: suis... Oh, si, arrête, c'est bon.
0: Non, mais attends, Antoine. Antoine, toi, pour l'instant, j'étais dans le collimateur. Alors, fais gaffe à toi.
4: Gérard.
0: Oui.
4: On accueille une grande star dans les débats de Gérard. Garcimore. Je connais Garcimore.
0: Oh, la boutique.
4: Eh ben, il vient d'appeler.
8: Bonsoir.
0: Allez, on y va.
8: Bonsoir, Gérard, c'est Garcimore.
0: Oh, Garcimore, tu réponds s'il te plaît, parce que je veux pas m'endormir là, il reste encore 6 questions. Olivier, s'il te plaît.
8: J'ai compris la question, tu peux répéter.
1: Tu gagnes combien?
0: Combien gagne une star du showbiz? Olivier, s'il te plaît, le double sort, merde!
1: Hé, Gérard, calme-toi. On peut considérer que Garcimore fait partie du showbiz, donc on peut lui poser la question.
8: Je suis grande star.
1: Bah voilà, donc tu gagnes à peu près combien?
8: J'ai gagné à peu près 1500 francs par tour de magie.
1: 1500 francs par tour de magie?
8: Avec tac, tac, tac.
1: Est-ce qu'on pourrait écouter Gérard, s'il vous plaît? Ouais, vas-y, Gérard. Gérard, s'il te plaît, mon petit chou.
0: Oui, on accueille Lucie.
1: Bonsoir, Lucie. Salut, Lucie.
11: Bonsoir. Je suis pas
6: trop. Ah, allez.
0: Ouais, tu me coupes le double son, là, s'il te plaît? Olive.
11: Ah, moi, j'aimerais répondre à ta question.
0: Oui.
11: Savoir le montant, enfin, le cachet des stars. Quand tu tournes un film, quand tu tournes un téléfilm, par exemple, le prix le plus bas, c'est pour les figurants, c'est 270 balles.
0: D'accord.
11: J'ai pas fini. Si tu dis un mot, tu gagnes 500 balles. Un acteur pas trop connu gagne pas très cher. Depardieu prend 50 000 balles par jour.
0: Moi, c'est dommage parce que je pense qu'avec lui, le débat, j'aurais pas pu en placer une.
11: Avec qui?
0: C'est dommage qu'on puisse pas avoir notre alcoolo de service d'hier soir qui s'est amusé à m'insulter comme du poisson pourri. C'est dommage parce que lui, pareil, qui connaît tous les acteurs de cinéma et qui tourne avec tout le monde, je voudrais bien savoir qui c'est. J'aurais bien que. Non, mais c'est bon, ouais. Bon, je préviens, entre Sylvie, Cécile, Lucie.
1: Gérard, moi je suis calme. Hein.
0: Ouais, je sais. Pour l'instant, il n'y en a pas beaucoup qui sont calmes. Hein.
1: Gérard,
0: Lucie, s'il te plaît, tu vas t'écraser avec ça parce que tout à l'heure, tu vas dégager vite fait, toi.
11: C'est gentil, mais là, ça fait 5 minutes que je me tais. Donc
0: c'est pas toi. Alors, ça peut être que Sylvie.
1: Mais moi, je suis là, je suis calme, je dis rien.
6: Ouais, ça s'arrête à chaque fois qu'elle parle, comme par hasard.
1: Mais non.
6: Comme par hasard.
1: Sylvie, on a compris. Ouais, comme par hasard.
10: Vraiment, il y a quelqu'un qui va me foutre au trou, là, c'est pas possible. Moi, je dis rien du tout. Hein.
6: Bon, Gérard, reviens sur le débat, allez.
0: Bon, allez, sixième question. Pensez-vous que les stars du showbiz sont heureuses?
6: Ah, attends, il y a une question sur Mitel. Est-ce qu'il est vrai que dans le livre des records, Gégé détient le record du nombre de cotons-tiges en cul?
0: Je répondrai pas.
6: Il serait de 25 000.
0: Ouais, c'est bien.
1: Tu la poses ta question?
0: Ça y est, je viens de la poser.
8: Bon, on m'avait dit 26 000.
11: Pensez-vous que les stars du showbiz sont heureuses?
0: Voilà, alors Antoine, comme tu viens de jacter,
8: ouais.
0: tu vas répondre.
8: Comme je disais, elles en branlent pas une et puis elles sont bien payées.
0: Je te demande si elles sont heureuses, je te demande pas si elles sont bien payées, abruti.
8: Oui, mais
0: abruti.
8: Je disais, mais parce que tu m'écoutes pas.
0: Si je t'écoute, abruti.
8: Non, mais pourquoi tu m'insultes comme ça? Moi, je viens comme ça, je sais pas, je t'insulte pas, je suis gentil avec toi et.
0: Antoine, tu réponds. Attends 5 minutes, Cécile, s'il te plaît.
8: Oh, je pense qu'elles sont heureuses, les stars. Déjà, elles gagnent bien leur vie. Et pour ce qu'elles font, ça vaut le coup. Quoi. Quand je vois toute cette misère dehors, ce matin encore, je suis sorti, je suis allé dans le métro, ces gens qui font la manche. Hein,
1: dépêche-toi.
8: Tous ces gens-là. Ces gens qui gagnent des milliards.
0: Ouais, mais c'est bon, mais pour l'instant, c'est pas le thème du débat.
8: Oui,
0: hein,
8: d'accord, mais je voudrais.
0: Ouais, non, mais c'est pas le thème du débat. C'est pas le thème du débat, ça.
8: Bon, mais je voudrais pousser mon cri d'alarme.
0: Oui, d'accord, ça y est, tu l'as poussé, donc on va demander à Sylvie ce qu'elle en pense.
11: Moi, je pense pas qu'on puisse être heureux en faisant partie du showbiz.
5: business, parce que je sais pas, quand je vois le cas de Lady Di.
0: Non, mais c'est bon, Sylvie, j'ai dit qu'on.
8: Lady Di, elle savait pas conduire, c'est pas pareil.
0: Bon, alors.
5: Je sais pas ce qu'on disait, mais elle faisait partie du showbiz quand même, et je vois où elle a fini, ben voilà quoi.
0: Bon, ça y est, c'est bon. Sylvie, je crois que j'avais bien précisé, si t'as écouté hier la libre antenne, que avant qu'on. Max non, pas passe.
8: Lady, ni de Pont de l'Alma, ni de Carole, ni de.
5: D'accord,
0: bon,
5: d'accord.
0: Bon, okay. Je serais bien que celle qui s'amuse à dire que je suis chiant comme ça tout à l'heure, bah, dégagez. Et je vais pas chercher qui c'est. Hein.
5: Ah, ça peut pas être moi, je suis en train de parler. Hein.
0: Donc ça peut pas être.
12: Tu connais Pont de
5: l'Alma ?
0: Zéra ? Cécile. Attends, de toute manière, je vais savoir qui c'est.
12: Oui, mon petit lapin sucre. Moi, je pense que les stars du show business sont des gens qui sont malheureux. Parce que je pense qu'ils ne vivent que la nuit.
5: De se cacher tout le temps.
12: Et ils sont tout le temps harcelés par les paparazzis. Donc, ils n'ont pas une vie agréable.
0: D'accord. Lucie ?
13: Moi, je pense qu'elles sont comme nous. Quoi. Après tout, c'est des stars, mais c'est des êtres humains. Et ils en chisent, en bavent. Et puis, ils gagnent du fric, ils font un boulot qu'ils aiment. Donc, quoi, ils sont autant heureux que malheureux. Mais c'est comme nous, quoi. Faut pas s'imaginer. Quoi.
5: C'est un choix à faire, quoi.
0: Ah, ok. Et la colombe des Zimbabwe, là ?
14: Tu connais le pont de l'Alma ?
0: Ah, c'est elle. La colombe des Zimbabwe ?
12: Oui, j'ai compris, je me suis reconnue.
13: Moi, je te dirais que, comme ici, je pense que les stars du showbiz, c'est des gens comme les autres, et qu'il y en a qui sont heureux, il y en a qui sont pas heureux, il y en a qui divorcent, il y en a qui ont des enfants, il y en a qui se marient, il y en a qui. Enfin bon, c'est comme tout le monde, quoi.
12: Faut pas croire qu'ils sont comme dans
13: les films. C'est pas parce que c'est marqué star sur leur front que forcément ils ont une vie heureuse ou une vie malheureuse, quoi.
0: Ok. Attends, il y en a qui est en train de se foutre. Il se marre, là, je voudrais. C'est quoi, là ?
6: Non, c'est parce qu'on te demandait si tu y avais. Est-ce que tu préfères les stars du showbiz et leur queue de cheval ou pas ?
0: Non, mais je vois pas le rapport. Hein. Je vois pas le rapport.
4: Gérard, je vois pas le rapport. T'as oublié Garcimore, je crois qu'il veut répondre.
0: Ouais, Garcimore, pour finir.
2: Je vais pas répondre où ?
0: Ouais, Garcimore, tu réponds.
2: Je passe pour les derniers, je pense que les stars du showbiz sont très heureuses. Moi, je suis très heureuse dans les tours de tac et tac tac. Et je voudrais t'offrir, Gérard, une petite tour en direct. Pour toi, pour ton talent. Est-ce que tu es d'accord pour petit tour de magie en direct ?
5: Oui,
0: allez. Non, mais bon.
2: J'ai fait petit tour de magie, c'est tout. Hein. Alors, tu vas voir, Gérald, je vais disparaître de la radio 2 secondes.
0: Oui. Ouais, ça y est, c'est bon, t'as disparu, c'est bon, voilà.
2: Gérald, écoute, petit tour de magie, j'ai disparu.
0: Ouais, c'est bien, disparaît pour tout, voilà, merci. Avez-vous. Merde, dans votre vie, avez-vous. Ouais, dans votre vie, avez-vous croisé une star de showbiz ? Alors, on va demander à Antoine.
8: Non, jamais, à part toi.
0: Moi, ça, je m'en fous, ça. Je m'attendais à ta réponse.
8: À part toi, à ton anniversaire, sinon jamais.
0: Ouais, c'est bien s'il me semblait que t'allais répondre, moi. Et puis Max, quand même.
8: Et Max aussi. Max, ah, François, ouais. Stéphane.
0: Mm-hmm.
8: Stéphane, on dirait Joe l'Indien. T'as déjà vu Tom Sawyer ?
0: Ouais.
8: On dirait Joe l'Indien dans Tom Sawyer.
0: Ouais, attendez, on va.
8: Ça m'a impressionné.
0: Bon, Sylvie, s'il te plaît, tu te calmes ou tu vas dégager ?
4: Ça suffit, Sylvie, ça suffit.
0: Sylvie, je sens qu'entre Sylvie et Lucie, parce que ça peut pas être la colombe et Cécile qui disent ça, parce qu'ils ont pas de poupée qui parle.
5: Il y a pas de poupée qui parle. Regarde,
0: non, mais...
6: ça s'arrête. Oui, oui, on voit que tu parles et ça s'arrête.
0: Ah, ouais.
5: Mais non.
0: Non, mais comme par hasard, Sylvie, dès que tu parles, ça s'arrête. Hein.
5: Regarde, je parle.
0: Ouais. Comme par hasard, ça s'arrête.
8: J'ai bien les vidéos.
0: Ouais, c'est ça. Donc, vous allez réfléchir. Bon, Sylvie, s'il te plaît.
5: Mais c'est pas moi.
0: Lucie. Bon, ça, c'est quelqu'un qui s'amuse et qui met une cassette en même temps quand je parle, c'est super. Alors, je vais faire le tour des nanas pendant la pause et je vous préviens que si j'entends le même bruit au standard, j'y raccroche au nez. Alors, attention à vous. Et donc, je repose la question. Dans votre vie, avez-vous croisé une star de showbiz? Et on écoute Daouk, Mi-R-A-T-I, coup, parade.
5: Oh là là.
0: Punaise, ça c'est du français, mais...
6: Et vous pouvez nous appeler au 0800-08-5000
0: et 0870-5000. N'hésitez pas à nous faire péter ce putain de standard comme de Max City. Faites-moi exploser les 24 lignes ou sinon je vais pas le on s'éclate.
6: C'est italien.
0: C'est-à-dire que je ne sais même pas ce que ça veut dire, en fin de compte. Ça n'est pas grave. Donc, on récupère Antoine.
8: Oui, bonsoir.
0: Rebonsoir.
8: Bonsoir.
0: Sylvie.
5: Rebonsoir.
0: Rebonsoir. Cécile. Rebonsoir. Rebonsoir. Lucie.
15: Rebonsoir.
0: Et la colombe des Zimbabwe, rebonsoir.
15: Rebonsoir, Gérard.
0: Donc, alors, vous avez.
16: Elles sont gentilles, toutes ces filles-là.
0: Hein. Ouais, ben.
16: J'ai eu l'occasion de leur parler, c'est très, très gentil.
0: C'est ça.
16: Adorable.
15: Ah, ouais, j'ai filé son numéro de téléphone impeccable. Ouais.
0: Comment. Qui c'est qui vient de me sortir ça?
16: Non, j'ai filé mon numéro de téléphone, elle a dit.
0: À qui?
16: Bah, toutes les filles.
0: Ouais, ben c'est ça, tu crois qu'elles vont.
4: Gérard?
0: Oui.
4: Je t'interromps 30 secondes, on accueille Johnny Rebelle.
17: Salut GG.
18: Salut Johnny Rebelle.
17: Salut les
0: filles. Ah, tu te calmes, hein.
18: Girl. Il met de l'ambiance, hein.
4: Donc
0: alors...
4: Christine, on le rappelle, c'est l'ex.
0: Merci pour celui qui s'amuse à passer ça. Donc, tout à l'heure, ça va gerber sec. Alors, dans votre vie, avez-vous croisé une star du showbiz? Donc, on va demander à Antoine.
16: Encore?
0: Ben oui.
16: J'ai dit que je t'avais.
0: Ah, ben ça y est, toi.
16: Ben oui.
0: Alors, Johnny. Johnny.
17: Bien sûr, je croise, moi, des stars des showbiz. J'en fais partie des showbiz.
0: Ouais, mais est-ce que t'en as déjà croisé? Je te demande. Je te demande pas si t'en fais partie.
17: Oui, bah bien sûr, j'en ai vu.
15: Il se regarde dans le miroir.
17: Johnny, tu me connais pas?
0: Oh là là là là. Oh, tu lui demandes. Tu lui dis gentiment.
15: Oui.
0: J'ai répondu à la question.
19: Bon,
0: je
19: la pose ta question.
4: Ok.
0: Alors, Sylvie.
15: Oui.
0: Sylvie.
15: Oui, moi, j'ai déjà croisé.
0: Alors, vas-y.
15: Bah, c'est en fait Francis Lalanne.
20: Oh, attends, c'est pas une star.
19: Ah, Gérard,
15: bah,
19: tu crains.
15: Bah, si, showbiz, il a une queue de cheval. Ah, ouais, en plus. Ah, il me fait trop kiffer, quoi. C'est sa queue, je crois. Et les chevals, Lenny.
0: Oui, d'accord. Bah, c'est pas le thème du débat, les queues de cheval. C'est pas maintenant, c'est le deuxième débat dans.
19: Gérard, t'es chiant.
0: Je sens que ça va gerber tout à l'heure.
15: C'est pas moi. Arrête.
0: Je sens que ça va gerber.
15: C'est Sylvie, hein. Mais
4: bon.
15: Non, j'étais en train de parler.
4: D'ailleurs, en parlant de Sylvie sur Minitel, il y a Sylvie sur Minitel aussi qui dit: Gérard, est-il vrai que Christine se prenait pour Diana quand tu l'as tirée sous le pont de l'Alma?
0: J'y répondrai pas, ça y apprendra.
15: Ça m'a pas fait plaisir.
0: Alors, Cécile.
21: Oui, mon petit chou à la crème. Oui, moi j'ai déjà rencontré deux stars.
0: Mm-hmm.
21: J'ai rencontré Matt Dillon et Richard Anconina au Barfly,
0: mm-hmm.
21: à Paris.
16: Il y a une différence quand même.
0: D'accord. Lucie.
20: Oui, moi j'ai rencontré Richard Bohringer et Roman.
0: D'accord.
20: Une conférence.
0: Et la colombe des Zimbabwe.
20: Bah, mis à part toi, personne.
0: Ah bah d'accord, bah ça c'est vite répondu pour
16: j'ai
0: toi alors.
16: Antoine, j'ai rencontré Annie Girardot et Régine.
0: Non mais ça y est, toi, je crois que j'ai répondu avant la pause. Hein.
20: J'ai rencontré Sim et Jacques Balutin.
0: Le showbiz continuera-t-il encore longtemps, Antoine?
16: Je pense qu'il y a de l'avenir dans le showbiz.
21: Exactement, ouais.
16: Et qu'il a un bel avenir devant lui.
0: Ouais, mais comment ça?
16: Quand tu feras des débats sur Fun Radio, je pense que...
0: Non, mais ça, de toute manière, c'était le...
19: Ah, ça pue!
0: Bon, je sens que tout à l'heure, Sylvie... Mais Sylvie, tu vas gerber...
15: Je
0: vais
15: te répéter combien de fois, Gérard?
0: Mais attention, parce que là...
4: Gérard, ça peut être que Sylvie, hein.
0: J'ai l'impression...
15: mais vous m'en voulez, c'est pas possible.
0: Bon, alors Sylvie, tu réponds, s'il te plaît, et on va savoir tout de suite si c'est toi.
16: Non, mais c'est Olivier, je suis sûr, c'est Olivier.
0: Non, c'est Olivier, il est en face de moi. Alors, toi, tout à l'heure, tu as dégagé au standard si tu dis encore un nom des gens de la radio, toi. Tu vas voir comment ça va te faire.
21: Réponds, Gérard.
15: Bon, je peux répondre.
0: Sylvie, vas-y.
15: Bah, alors, moi, je pense que tant qu'il y aura des hommes, il y aura des stars, et donc il y aura le showbiz, quoi.
20: Bah, exactement.
0: Ouais, mais de toute manière, il y en a...
15: Tu vois, c'est pas moi.
4: Oui, ça s'arrête dès que tu parles.
0: Ouais, c'est louche.
15: Ouais, bizarre. Bon, d'accord, c'est moi, voilà.
0: C'est toi?
15: Non, c'est pas moi.
4: Ah, voilà.
15: Bah voilà,
4: elle vient de l'avouer, alors.
0: Bon, attends, Cécile.
21: Ouais, donc, mon petit chou, tant qu'il y aura des beaux mecs comme Manu le Gamin, tant qu'il y aura du cinéma, Hollywood, il y aura des stars.
0: D'accord.
21: Il y aura du show business, c'est clair.
0: Lucie?
20: Oui, bah moi je suis d'accord. Hein. Tant qu'il y aura des stars, il y aura du showbiz.
0: Mm-hmm.
19: Mais bon.
0: D'accord. Merci. Je préviens que celle ou celui qui s'amuse à dire ça, qui a une voix derrière de nana ou qui met ça sur cassette, va gerber.
4: Sylvie.
0: Ça va sauter.
15: Sylvie. Attends, j'ai pas la même voix que la nana quand même.
0: Alors, Estelle des Zimbabwe. La colombe des Zimbabwe, pardon. Oh la pauvre.
16: C'est quoi
0: cette URZ? Oh la pauvre, qu'est-ce que je vais me prendre tout à l'heure dans les yeux? Dans les oreilles.
16: J'ai eu peur.
21: Alors, je réponds à la question, Gérard.
0: Oui, vas-y.
21: Un peu comme tout le monde, ouais, tant qu'il y aura des hommes, il y aura des stars, et surtout, tant qu'il y aura des types comme toi, il y aura des superstars.
0: D'accord. Ok, c'est sympa pour moi.
4: Et sur Minitel, il y a attention, âge 69 ans, qui demande est-ce que c'est vrai que c'est en se prenant une queue de cheval que t'as perdu tes dents devant.
21: dégueulasse.
0: Non, mais attends, celui-là. Laisse son numéro de téléphone pour le deuxième débat. On va, je vais m'occuper de ton matricule, toi. Tu vas voir, mon petit H du 69. Qui?
20: Ah, tu vois, là, c'est
0: qui c'est qui dit ça? Qui c'est qui vient de sortir ça?
21: C'est Sylvie, hein. Mais non, moi, je l'aime pas, Gérard.
0: Bah, non, bah, alors, si tu m'aimes pas tout à l'heure, tu vas voir, tu vas gerber vite.
21: On aime tous Gérard, nous, les nanas, on t'aime tous, Gérard.
3: Ouais, c'est vrai, Gérard, on t'aime
21: toutes.
3: Non, c'est
21: vrai.
4: Quelle
21: qu'on soit, on t'aime
4: toutes. Gérard, ouais, on accueille Corinne.
0: À la place?
4: À la place? Bah, à la place de Johnny Rebelle.
0: Corinne, bonsoir.
21: Bonsoir.
20: Corinne.
21: Salut, Corinne.
0: Corinne, bonsoir.
4: Bonsoir.
7: Bonsoir, Corinne.
0: Oh, Corinne, s'il te plaît, tu te réveilles.
4: Corinne, s'il te plaît, tu te réveilles.
22: Je suis de Toulouse, et moi, je voulais dire que pour rentrer dans le milieu du show business...
0: Non, mais attends, tu peux pas reconnaître un travelot et une nana au téléphone.
4: Non, mais c'est pas un travelot, Gérard.
0: Non, mais c'est pas un travelot, c'est quoi?
4: C'est quoi?
19: Ah, Gérard, tu crains.
0: Bon, Sylvie.
4: Oh, Sylvie.
22: Oui, non, c'est Corinne.
21: Oui, Corinne, vas-y.
22: Non, je veux Corinne.
21: Oui,
22: voilà.
21: Corinne.
22: Je suis de Toulouse et j'aurais voulu monter sur la capitale pour être soit actrice, soit chanteuse.
21: Est-ce que tu es belle?
22: Oui, bien sûr que je suis belle. J'ai des talents cachés.
0: Ouais.
22: Le
0: ouais. Ben vas-y.
21: Oui,
0: ben vas-y.
21: Je voudrais répondre.
0: Ouais, qui? Ouais, qui?
22: À mon sujet.
21: C'est Cécile.
0: Ouais.
21: Je voudrais répondre à Corinne. Corinne.
0: Oui, ouais, on t'écoute.
21: Je suis sûr que tu auras ta place.
0: Ouais, attendez, attendez,
21: Queen.
0: Attendez. Attendez, il y a un problème. Il y a un léger problème. Olivier, s'il te plaît.
4: S'il te plaît.
0: Merci.
22: Olivier, tu es
19: chiant.
0: Bon, allez, hop, Sylvie. Sylvie, dehors.
4: Allez, hop.
0: Allez, Sylvie. Bonne nuit, Sylvie.
4: Sylvie, dehors.
22: J'aurais voulu que tu me donnes tes petits conseils.
21: Oui, moi, je vais t'en donner à Corinne.
22: Oui, voilà, je t'écoute.
21: Ta place est au Queen, hein, parce qu'ils font des tas de shows. J'en suis sûre, t'as ta place. Hein,
7: je te vois bien dans
22: tu m'as dit le Queen?
21: Oui, au Queen, à Paris.
22: Mais qu'est-ce que c'est? Gérard, tu peux me dire c'est quoi le Queen?
0: C'est une boîte de travelot comme t'es à l'heure actuelle.
22: Ah oui, et toi, c'est quoi le Queen?
0: Olivier, s'il te plaît, t'arrêtes avec tes devoirs.
21: Avec tes devoirs. Gérard,
0: oui.
21: T'es pas tolérant.
0: Oui.
22: Je suis de Toulouse et j'ai du mal à vous entendre.
0: Bah ben c'est bien. Cécile, si je posais déjà la 9e question.
4: Cécile, si je posais déjà là.
0: Olivier, ça suffit, s'il te plaît.
21: Gérard, c'est
0: tous les jeudis.
21: Calme-toi.
0: Hein.
19: Ah, ça pue.
0: C'est tous les jeudis. Tous les jeudis que tu t'amuses à me faire ça, hein. Et c'est bizarre, tu commences sur le premier débat, hein.
4: C'est Max, c'est l'appareil, là. Dis donc, arrête un peu, hein.
22: Bonsoir, Max. Je suis de Toulouse et j'aurais voulu
0: parler de Toulouse. Corinne, pour l'instant, je pose la 9e question. Pensez-vous qu'une star du showbiz...
4: Ta gueule, Gérard.
0: Bon, allez, bonne nuit à tous.
21: Non,
0: deuxième débat
21: Gérard,
0: terminé pour le premier.
21: Gérard.
22: Oui, c'est Corinne.
0: Allez, hop, tu me dis, Corinne.
22: J'aurais voulu le prouver, en fait.
21: Gérard, pense que t'es une vraie star et mène ton débat correctement.
4: Ah, elle a raison, Estelle.
21: Où habites-tu?
0: Et puis là, ça a pu le cramer, là.
21: C'est Gérard, il a pété.
0: Mais c'est quoi, là? Non, mais attends, c'est quoi, là, ce double son?
4: C'est pas moi.
0: Oh non, ouais.
4: Non, mais c'est pas moi.
22: Je t'entends parfaitement.
21: Toi, appelles-tu Corinne?
0: Ouais.
22: Corinne?
0: Oh non. Oh, je pose la 9e question, Corinne. Tu te tais, tu répondras après.
21: Où habites-tu, Corinne?
0: Oh, c'est bon, elle habite à Toulouse, donc il y a des saucisses. Il faut mieux manger des saucisses de
7: elle
0: Toulouse.
7: Elle a plus de saucisses, d'ailleurs.
21: Ah, la fameuse.
0: Alors, pensez-vous... Pensez-vous qu'une star du showbiz puisse faire voir son ventre, Antoine?
21: Comment?
20: Moi, ouais, Lucie, je voudrais parler.
21: Gérard, tu peux répéter ta question, ça
0: pensez-vous
21: va,
0: qu'une star du showbiz puisse faire voir son ventre? Alors, Antoine... Antoine!
7: Oui, j'étais au standard avec Manu.
0: Ouais, bah tu te réveilles, s'il te plaît.
7: Demandez sur mon numéro de téléphone, c'est PD. Bon.
0: Comment?
7: C'était quoi la question? Allô?
0: Ouais.
7: C'était quoi la question? C'est quoi la question?
22: Allô? Allô? Comment t'en qu'on sur Paris?
4: Tu bloques tout.
7: C'est quoi la question, merde?
22: Gérard!
0: Pensez-vous qu'une star du showbiz puisse faire voir son ventre?
7: T'as un problème avec les ventres?
22: Oui, c'est quoi?
0: Bon, allez, Antoine, quand tu seras réveillé, tu reviendras. Allez, bonne nuit.
22: Hop! Moi je réponds.
0: Non, Antoine, allez hop, ce coup-là, moi j'en ai eu ras-le-bol.
21: Non,
0: allez.
21: Gérard,
4: on accueille Johanna. Gérard, avant que tu fasses répondre tout le monde, on accueille Johanna.
0: À la place.
4: À la place de Sylvie.
21: Salut Johanna.
23: Salut.
21: Bonjour tout le monde.
0: Salut Johanna.
23: Ça va Johanna?
21: Ben ça va très bien, merci. Et toi et Gérard va bien?
0: Je vais pas regarder ce matin.
22: Il est en pleine voix.
21: Oh.
0: Corinne, réponds à la question s'il te plaît. Encore une, tu me la réveilles. Johanna. Non, mais c'est bon. Tu te dénudes. Tu vas voir Manu, il va te dénuder, lui.
21: D'une drôle de façon. Tu pourrais répéter la question.
0: Alors, pensez-vous qu'une star du showbiz puisse faire voir son ventre? Alors, vas-y, Johanna. Le temps qu'on dépucelle Corinne.
21: Quoi? Tout à fait, elle peut faire voir son ventre quand elle va prendre sa douche, qu'elle enlève ses vêtements.
0: Oui, non, mais sur scène, Olivier, s'il te plaît.
21: Tu es dans une cave ou quelque chose qui se rapproche?
20: Non, il est dans une.
0: Non, mais sur scène. Minute, c'est qui?
21: Cécile.
0: Ouais, mais attends, Cécile, pour l'instant, je demande à Johanna. Alors, 5 minutes, s'il te plaît.
21: C'est moi.
0: Bon, allez, vas-y, accouche, Johanna.
21: Écoute, je t'ai dit qu'on pouvait voir son ventre, tout à fait. Et on peut voir le tien?
0: Non.
21: Pourquoi?
0: Olivier, ça suffit, s'il te plaît. Cécile.
21: Bah oui, mon petit chéri,
0: qui c'est qui vient de dire l'escu?
21: J'espère que c'est pas Johanna, hein. Bah non.
0: Qui c'est qui vient de dire l'escu? Merci, Olivier.
21: C'est Sylvie.
0: Non, Sylvie, elle est partie.
21: Donc, je réponds, Gérard.
0: Bah alors, vas-y.
21: Mon petit chéri.
0: Ouais, bah, doucement, donc, hein, s'il te plaît.
21: Donc, les stars du show business, on montre bien leurs fesses, hein, donc le ventre, il n'y a pas de problème.
0: Attends, sur scène, j'ai jamais vu le mec, il a jamais fait voir son froc, il a fait voir son torse, ça oui.
21: Les nanas,
0: attention,
21: oui, hein.
0: Pas toutes, hein. Je dirais, je citerai pas de nom pour certaines nanas que je connais pas. Ah, ouais. Lucie.
20: Oui. Non, moi, je pense que ça les dérange pas de montrer leur ventre.
4: D'accord. Gérard, oui. On accueille Gontran.
0: À la place.
20: Bonsoir, Gontran.
4: À la place d'Antoine.
19: Bonsoir,
0: Gontran.
19: Ah, c'est toi, ta gueule.
0: Ça commence à bien faire, là. Vous restez poli, là.
3: Bonsoir, tout le monde.
0: Salut, Gontran.
20: Bonsoir, Gontran. T'as un nom ridicule.
3: Ouais, je sais, mais c'est pas moi qui choisis.
0: Donc, t'as entendu la question?
3: Bah non, je viens d'arriver, là. J'étais en train de composer le numéro, là. Et je viens d'arriver direct.
0: Oh là là là, punaise. Et avant d'appeler, écoutez les questions que je répète pas. Merde, ça commence à être lourd, hein, chaque fois, tous les jeudis.
21: Mais c'est Manu qui t'a pas son boulot.
0: Alors, pensez-vous qu'une star du showbiz puisse faire voir son ventre pour Gontran pour la troisième fois je pose la question?
3: Non, le deuxième. Mais moi, je pense que oui. Je pense que oui.
0: C'est-à-dire?
3: Si la star a envie de montrer son ventre, qu'elle le montre.
20: Et s'il a pas son ventre?
3: Pourquoi les stars n'auraient pas le droit de montrer leur ventre?
21: Oui, mais un détail, il faut qu'ils mettent un cache-nombril, parce que c'est quand même indécent de montrer son nombril.
3: Si elle pue du nombril, c'est
0: Non, mais problème. attends, Gontran, qui c'est qui a dit qu'il faudrait qu'elle prenne son nombril?
21: C'est Johanna.
0: Ouais, mais attends, Johanna, maintenant, à l'heure actuelle, les trois quarts des stars, hein, que ça soit des nanas, ou même peut-être pas les mecs encore, je pense pas en avoir vu, mais il y en a certes, maintenant, certaines nanas, au lieu de qu'elles fassent voir leur nombril, maintenant, elles mettent un piercing au nombril.
21: Ouais, c'est vrai, ça. Ouais, trois quarts.
0: Je peux te dire une chose, que c'est pas... Merci, Olivier. Olivier, tu arrêtes, s'il te plaît, là.
21: Un quoi?
0: Olivier, tu arrêtes, s'il te plaît.
21: Gérard, on t'entend plus.
19: Gérard.
0: Olivier,
21: arrête de faire l'enfant, on t'entend pas.
0: Hein?
21: Gérard.
0: C'est toi qui t'amuses avec les boutons. D'accord. Donc alors je vais quand même citer un nom parce que je pense que tout le monde l'a vu dans le courant de la semaine dernière à la télé. Donc c'est pour répondre à la question à Johanna et après je vais demander à Estelle ce qu'elle pense de la question que j'avais posée ainsi qu'à Gontran. Donc Johanna, je vais te dire une chose, qu'il y en a une qui peut voir son nombril avec un piercing et celle-là s'appelle Séverine Ferrer si tu l'as déjà vue.
21: C'est une vraie salope,
19: la pétasse.
21: Ah non, vraiment,
19: vous connaissez pas.
0: C'est
19: pas
0: une réponse. Alors Estelle.
21: Oui.
0: Donc si tu pouvais répondre à la question. Merci Olivier. Olivier, ça commence à bien faire.
21: Arrête de crier, Gérard, on t'entend plus.
0: Ça commence à bien faire avec ton double son là. Cela, c'est toi qui joues.
3: Et moi, je trouve que Séverine Ferrer, elle a un peu la gueule d'un Pékinois.
19: Dépêche-toi.
20: Moi, c'est pris une porte.
0: Donc alors Estelle.
21: Oui. Eh ben écoute, si on te considère comme une star, moi étant donné que je t'ai vu pour la première fois sur scène et que tu m'as montré ton torse et ton nombril, ben oui, je pense que oui.
0: Hein. Ouais, ça...
19: Ah Gérard, tu crains.
0: Bon Lucie, si c'est toi, tu as dégagé.
21: Gérard,
0: Gérard. Oui.
21: Gérard, mon petit chou, c'est Cécile.
0: Oui, mais attends, Cécile, Estelle, elle a quand même pas fini.
19: Gérard,
0: Estelle, elle a toujours pas fini parce qu'il y en a une.
21: Excuse-moi, Estelle.
20: Non, mais en fait, j'avais terminé, Gérard.
4: Gérard,
20: j'ai dit,
4: on accueille un nouvel auditeur, là.
21: Ah, bonjour, nouvel auditeur.
0: Salut, l'inconnu.
21: Salut, on peut savoir ton nom?
9: Moi, je passe la réponse.
0: Alors,
20: est-ce qu'on peut t'appeler monsieur X?
21: Il est fait bonne main, d'accord?
1: Est-ce que je peux t'appeler petit PD?
0: Bon, allez hop, dixième question.
9: Alors,
16: est-ce qu'on peut t'appeler grosse salope?
21: Et Gontran, il a pas répondu, GG.
0: Gontran,
16: en premier.
9: Je réponds à la question?
21: Oui.
1: Oui. Oui.
9: Je viens de composer le numéro, donc j'ai pas eu malheureusement.
0: Oh non, mais je répète plus la question. Hein,
21: elle est
16: attends, tu te fous du monde, toi.
0: Bon, oh, si t'es pas content, tu retournes au standard, d'accord?
16: Non, mais je parle à l'anonyme, là, à l'incognito.
21: Ouais. Le chef de la loco. Gérard.
9: Dit la loco.
0: Eh ben ça, tu vois, tu viens de le dire tout à l'heure.
9: Non, j'ai entendu quelqu'un qui a dit les chiottes de la loco.
0: Ah oui, mais tout à l'heure, tu vas y retourner tout à l'heure au standard.
21: Gérard.
0: Ah oui.
21: Gérard.
1: Attendez, 30 secondes. Attendez.
0: Oh, l'inconnu, tu t'écrases un petit peu.
1: On accueille Pierre-Henri.
0: À la place.
1: À la place de personne. En parlant de Pierre-Henri, il y a son Minitel, attention, qui demande est-ce qu'il est vrai qu'il a une relation hétérosexuelle avec Gégé Henri.
0: Oh. Tu me le calmes, lui, il a du monde derrière.
16: Avec les chiens, en plus.
9: Chier grave.
0: Bon, alors, l'inconnu et Gautran, bonne nuit, vous dégagez au standard, ça nous apprendra d'être poli.
1: Mais l'inconnu, je lui ai même pas demandé.
0: Je veux pas le savoir, il a qu'à être poli, avec moi.
16: Gautran, elle a rien dit, hein.
21: Gérard.
16: C'est l'inconnu qui a parlé des chiens de la renommée.
21: Moi, j'aime bien les inconnus. Et Gérard, passe à la dixième question.
10: On peut écouter ce que Incognito a à dire.
1: Voilà.
0: Ah ouais, mais s'il me plaît. Alors, vas-y, l'inconnu.
9: Si un inconnu vous offre des fleurs.
21: Ah, c'est gentil.
0: Non, mais attends,
9: la question, c'est quoi?
0: Est-ce
9: que les stars peuvent montrer leur nombril?
0: Voilà, ah bah tu vois que t'es pas.
16: Dis-moi, inconnu, qu'est-ce que tu penses de l'émission de Max, la Technomax?
0: Non, mais c'est pas le thème du débat.
16: Si, mais il faut qu'on sache. Inconnu, qu'est-ce que t'en penses?
21: Moi, personnellement, j'ai adoré.
9: Gérard,
0: t'arrêtes
9: de jouer,
0: ton standard. Ah ouais, bah attends, tout à l'heure, il y en a qui vont dégager au standard, je le sens.
16: Genre, ça touche.
0: Bon, allez, alors la dixième question, on se calme là, la seule qui joue. Allez, Lucie, bonne nuit. Lucie, bonne nuit.
9: On peut montrer le nombril à partir du moment.
0: Voilà.
9: On peut montrer le nombril à partir du moment qu'on a.
0: C'est bien parce que ça fait trois nanas.
1: Oh Gérard, tu écoutes ce qu'il dit au moins.
21: Inconnu, Gérard.
9: Comment ça s'appelle une bague déjà au nombril là?
16: Un piercing.
1: Une boucle d'oreille.
21: Le piercing
9: est nécessaire.
0: Un piercing.
9: Oui, le piercing, moi j'ai
0: un piercing.
21: Piercing.
9: Alors le piercing.
0: Oh,
21: il le prononce à l'anglais, Gérard.
0: Ouais, d'accord.
21: Gérard.
9: Ouais.
0: Gérard. Une minute, on va passer à la dixième là.
16: Qu'est-ce que tu
9: penses de le montrer aux stars?
21: Gérard.
16: Moi j'aime beaucoup le pudding.
0: Moi non, pas du tout. Bon, allez, dixième question.
9: Vous pouvez faire vite,
16: c'est du pudding dans le nombril.
21: Avec une cup de tea.
10: Gérard.
0: Oui.
10: Si je voudrais poser une question.
0: Oui.
10: Je voulais savoir si tu devais faire.
0: Attends, Pierre-Henri, tu restes poli ou Gontran, vous restez poli là?
10: Gérard.
16: Ah. Téléphone.
9: Je suis pas là. Vite, Gérard, parce que j'ai grave envie de chier.
0: Eh ben, tu vas chier, tu reviendras demain. Ta chemise, elle sera faite.
16: Moi, j'ai vu les technomates,
10: donc je voulais savoir si tu devais te faire un piercing sur le corps, où ça que tu ferais?
0: Ah là, je te dis tout de suite, je m'en ferai jamais faire un parce que ça. Ça fait trop mal.
21: Moi, je peux te le faire.
10: Non, mais si tu devais en faire un, où est-ce que tu aimerais qu'il soit?
0: Nulle part.
10: Ah, si, sur la poitrine, c'est beau pour un.
21: Ouais, moi, je pense qu'un piercing sur le téton, ça serait génial.
0: Non.
10: Sur la langue.
16: Moi, j'en ai un, Gérard, ça ne fait pas mal.
0: Alors, citer cinq noms d'une star du showbiz que vous aimez. Alors, je vais prendre chacun votre tour. Vous allez me les citer vite fait. Pierre-Henri.
9: Mon
16: préféré de tous, c'est forcément Sim. Pour son humour, sa délicatesse et sa classe.
0: Non, mais vas-y, parce que.
16: Je trouve qu'il est un peu devant toi.
0: Allez.
16: Au niveau de la classe et de l'odeur. Ouais. J'ai eu l'occasion de le côtoyer. Ah. Ensuite, j'aime beaucoup Philippe Bouvard.
0: Ouais.
16: Parce que je trouve que c'est un grand homme.
0: En quatrième,
16: je mettrais Stéphane Collaro, que je peux d'ailleurs vous imiter si vous le désirez.
0: Vas-y. Non.
16: Vas-y. J'en ai une bonne.
0: Ouais, c'est bon. Olivier, s'il te plaît, arrête un peu là, attends. Bon, allez, tu me sors celui qui a de la musique. Hop, la musique dehors, tant pis pour lui. Gontran.
16: Oui, alors.
0: Cinq noms d'une star que tu aimes.
16: Top chrono, Riri, Fifi, Loulou, Clarabelle, Pim Pam Poum. Oh, quel talent.
0: D'accord, celui-là, j'ai rien compris, c'est pas grave. Johanna.
21: Ouais.
0: Johanna.
21: Le docteur Carter, le docteur Green, le docteur Ross, le docteur Weaver et le docteur Hans Poe.
16: Docteur Moore.
21: Ouais.
0: D'accord, c'est rien que des stars d'une série télévisée qui passent sur France 2.
16: Et docteur Jivago, alors.
0: Ouais, c'est bon, toi. Je t'ai pas sonné.
9: Il a pas répondu.
0: Ouais, bah alors vas-y, l'inconnu.
16: L'inconnu est une tarte.
9: Alors, l'inconnu, d'abord, les stars drôles. Alors, débat Gérard de Surette.
0: Ouais. Ouais, foule. dépêche-toi.
11: 10 foules de Skyrock.
0: Je savais ça, vas-y. Allez, allez.
11: Maurice de Skyrock.
12: Bill de Rob 2.
0: Allez.
11: Eric Jean-Jean d'Énergie.
0: Celui-là, tu me sors l'inconnu, il n'a pas besoin de citer. Tu me sors l'inconnu.
11: Ok, Jean.
0: Tu me sors l'inconnu, il n'a pas besoin de citer toutes les radios. Bonne nuit, bonne nuit, l'inconnu.
14: Je réponds à tes questions, Gérard.
0: Cécile. Non, oui, sans citer d'autres radios.
23: Oui.
0: Cécile.
23: Oui, je réponds mon petit chou. Donc, en premier, le doc de Fun Radio.
12: Ah, très drôle.
0: Mmh.
23: Louis Funès. Bourville. Fernandel. Et Gérard de Suresnes.
0: D'accord. Eh bien, c'est bien parce que tu me mets en dernier. Pétasse.
23: Mais
0: Gérard. T'es vraiment une pétasse avec moi,
1: Gérard. Ça fait deux pétasses déjà.
0: T'es vraiment une pétasse
23: Gérard,
0: avec moi.
23: On garde toujours le meilleur pour la fin.
0: Ouais, ouais, c'est ça.
23: Toujours.
1: En parlant du meilleur, sur Minitel, il y a une question. Est-ce vrai que Gégé a sorti une cassette qui s'appelle « Comment prendre son pied avec ses cotons-tiges »
0: C'est ça, bonne nuit à lui. Et voilà. Pour finir...
23: Gérard.
0: Oui.
23: S'il te plaît, je voudrais savoir, est-ce qu'on peut écouter ce que l'inconnu a à dire là, parce qu'il est en train de parler.
0: Non, mais l'inconnu, pour l'instant, je lui ai demandé qu'il sorte. Oh.
11: Gérard d'Europe 1.
0: Voilà, c'est
1: attends,
0: ça.
1: Pour... Attends, je crois que Manu va essayer de zapper l'inconnu.
0: Bonjour.
11: Et sur France Culture.
1: T'es tout seul, l'inconnu, je crois, là.
0: Ouais, j'ai l'impression, hein.
1: L'inconnu ?
11: Je suis...
0: Oh, Manu, s'il te plaît, tu te réveilles, là ?
1: Manu, qu'est-ce que tu fais ?
24: Je suis en train, je cherche.
0: Mais non, mais t'es en train de chercher, mais pas
11: Vincent. Je suis sur une ligne spéciale.
1: Il s'est trompé. Il a zappé tout le monde, sauf l'inconnu, il s'est trompé.
12: Mais Technomax, c'est un bon nom d'émission.
11: On va pas te trouver, bravo.
23: C'est nul, Technomax. Non,
0: alors, bon, allez, de toute manière, lui, s'il continue, il va pas finir. À mon avis, c'est une connerie que t'es en train de me faire, toi, derrière. Et pour finir, Estelle, comme Estelle, elle a pas répondu. L'inconnu, tu t'écrases, s'il te plaît, merci.
23: Oui, donc Gérard, je te
11: réponds. Non, mais je m'écraserai après quand je ferai caca.
0: L'inconnu, tu t'écrases, s'il te plaît. Merci. Alors, Estelle.
23: Oui.
0: Donc, à toi.
23: Bon, bah, moi, je dirais en premier, toi.
0: Mmh. Bon, tu mets Johanna, Cécile en attente.
23: Et j'ai rien fait, moi.
0: Non, pour l'instant, je suis en train de chercher. Je voudrais savoir qui c'est qui s'amuse à faire le bruit d'une femme.
1: Tu as retiré qui, là?
25: Là, j'ai retiré Lucie.
1: Ah, bah voilà.
23: Ah, mais non, c'est pas moi. Lucie.
0: Alors, Estelle, donc, tu disais.
23: Ouais, je disais en premier, toi. En deuxième, je dirais Ancolina.
0: Ouais.
23: En troisième, je dirais Depardieu.
0: Ouais.
23: En quatrième, je dirais Jean-Marc
0: Barre. Voilà, qui c'est qui a un portable?
12: C'est pas moi, Gérard.
23: Gérard, il y a un L à portable.
11: Gérard, ça te dirait de me sucer?
0: Bon, allez, tu dégages. Donc, t'en étais à qui, Estelle?
23: En quatrième, je dirais Jean-Marc Barre.
0: Ouais.
23: Et en cinquième, j'en sais rien. Encore toi.
0: Ok, bah c'est bien. Deux fois.
12: Technomax, c'est du foutage de gueule, c'est pas possible.
0: Bon, allez, tu me sors Gautran, Pierre-Henri et l'inconnu.
11: Allez, vous
12: faites. J'ai rien dit, Gérard.
11: Montre-moi ton gland.
0: Bon. Dernière question. Ah ben non, vous voulez peut-être que je vous réponde mes cinq noms. C'est bien comme ça, j'ai pas le droit de répondre. C'est bien. Merci Olivier. J'ai un caméra pour le deuxième. Je pose, je dirai, je répondrai pas non plus aux questions.
25: Allez, vas-y.
0: Non. Pensez-vous qu'une star risque de se faire
25: Gérard.
1: Alors, c'est quoi tes 5 à toi, préférés?
23: Gérard.
0: Oui.
1: Attendez, laissez Gérard dire ses 5 préférés.
23: Oui, voilà ce que je voulais dire.
11: C'est vrai qu'il volait 10 francs dans le porte-monnaie.
0: Bon, celui-là, tu me le sors, celui-là pour de bon.
1: J'ai essayé de le couper, j'arrive pas.
0: Alors, donc
1: tes 5 préférés.
0: Mon Gautran, tu t'écrases aussi, s'il te plaît.
23: Allez, réponds, Gérard, c'est quoi tes 5?
0: Ricky Martins, Guy Montagnier, Jean-Luc Lahaye.
11: Oh là, ouais, la haie d'honneur.
0: Joe Dassin et Phil Barney.
1: Ouais. Bravo. Ouais. On va mettre un 10 de Joe Dassin après.
0: Et dernière question.
23: Et Gérard, il n'y a pas que c'est Johanna.
0: Hein?
23: Il n'y a pas de star féminine?
0: Non.
23: Bah oui, c'est ce que je voulais dire.
11: Diana, quand elle est morte dans le sous-tunnel.
0: Bon, alors lui, c'est bien bonne nuit. Tu me vires, Gautran.
12: Ah non, c'est l'inconnu.
0: L'inconnu, tu me le vires. Je veux pas savoir d'où qu'il sort, lui, tu essaies de le trouver. Et tu le vires, c'est pas parce qu'il doit passer sur tout le monde.
11: Il y a coton-tige dans le cul.
0: Bon, alors, conclusion du débat.
1: Ah, il y a marqué sur Minitel, il y a Clint qui dit que Gérard se ferait des pipes sous le pont de l'Alma depuis que Diana est morte, ça lui ramène du monde.
0: Eh ben, celui-là, il va se faire foutre, il raccroche son Minitel, ça lui coûtera moins cher. Je te dire des conneries comme ça. Alors, dernière question, et après, c'est la conclusion. Il est 2 heures, comme ça, on va pouvoir attaquer le deuxième main.
1: Un petit pitchoun.
2: Tu gères bien.
0: Et pensez-vous qu'une star risque sa vie avec ses fans?
19: Avec
0: ses fans.
2: Avec ses fans.
19: Avec
0: ses fans.
2: Avec le Bambi.
0: Ouais, ben ceux qui ont l'habitude d'aller les voir sur scène lors des concerts.
2: Quel rapport avec Bambi?
0: Hey, faut essayer de me trouver l'inconnu qui s'amuse à passer sur tout le monde.
1: Là, ça y est, il est parti. Ouais, bon. Je l'ai trouvé, je l'ai dégagé.
19: C'est bon. Diana, je peux répondre?
0: Oui.
19: Bah écoute, moi Stéphane, l'alcoolo, je l'aime bien.
23: Tu connais
19: Je trouve qu'il parle un peu trop tout le temps, tu vois.
0: Mm-hmm.
19: Et puis qu'il devrait arrêter d'insulter Max, quoi.
0: Ouais, mais ça, t'inquiète pas, à chaque fois, il rappelle le lendemain pour dire, oh, bah, excuse-moi, j'avais trop bu. Mais à mon avis, je crois qu'il avait trop bu de Beaujolais, la veille,
19: ouais,
0: hein.
19: Non, c'est clair,
0: parce que... même le soir même, parce que, pour avoir dit ce qu'il a été dire hier, mercredi soir à l'antenne, je vais te dire une chose que... ça m'a pas fait plaisir. Parce que j'étais en haut et...
1: Il y a Tommy sur Minitel qui dit que les 5 préférés de GG sont le pont de l'Alma, Lady Di, la sodomie, les chats de la loco et les contours-tiges dans le cul.
0: C'est ça, c'est bien pour ce qu'il dit. Donc, Joanne, alors Cécile, pour toi.
21: Mon petit lapin en sucre, je dis que... oui. Les stars risquent leur vie, hein, parce qu'on a un exemple, par exemple, John Lennon. Hein. Mm-hmm. Ouais, il a risqué sa vie. Tu connais Gérard?
2: Non, c'est John Lemon. Hein.
21: Gérard.
0: John Lennon abruti.
2: Mais c'est John Citron.
0: Ouais, c'est ça.
21: John Lennon, des Beatles.
2: Mais c'est connu, on dit John Citron.
0: Ouais, c'est ça. Gautran, tu te tais, s'il te plaît.
1: Avance un peu son débat,
2: Gérard.
0: Ouais, bah Pierre-Henri, tu te tais, s'il te plaît.
2: Non, c'est John Citron.
0: Bon, bah alors c'est bon. Bah alors, c'est bon. Donc, t'as répondu Gautran. Ça t'apprendra.
2: Mais j'ai rien dit, Pierre.
0: Bah alors, Gautran. Gautran, s'il te plaît. Bon, ouais, ça commence. Bah, les conclusions. Allez, hop, conclusion. La dernière question, elle est vite bâclée. Conclusion.
21: Et tout le monde n'a pas répondu, Gérard.
0: Ah ouais, mais attendez, quand j'entends un bruit comme ça commence à m'énerver. Bon, tu me sors Pierre-Henri et Gautran, allez. Hop.
2: Je masque en faux, je n'ai rien dit.
0: Bon, bah tant pis.
2: Je aussi en faux.
0: Donc,
2: je masque en faux.
0: Tu réponds là, la 11e.
2: Alors, la question était de savoir si les stars risquaient leur vie, c'est ça?
0: Oui.
2: Je pense que Gérard, lorsqu'il sort de la radio avec les fans qui le harcèlent, doit effectivement risquer sa vie et je ne voudrais point être à sa place. Voilà.
0: D'accord.
2: Non, mais Gérard, quand tu parles de fans, tu me fais rigoler parce que moi, je t'envoie des lettres à ton adresse et tu me réponds jamais.
0: Ah ben, de toute manière, je ne répondrai jamais. Hein. Je l'ai bien précisé mercredi soir. J'ai dit que je ne répondrai jamais au mec. Ça, c'est clair et net, précis.
2: Responsable et lamenteux.
0: Voilà, et ben peut-être pour toi, moi, ça me fait bien plaisir de ne pas vous répondre.
2: Je suis un de tes premiers fans et...
0: Ça me fait une belle jambe, tu vois.
2: Moi aussi, Gérard.
21: C'est sympa, Gérard, c'est un de tes fans.
0: Voilà, donc Johanna.
21: Gérard.
0: Johanna.
21: Oui, je disais, ton patron est un mec.
0: Oui.
21: Donc, tu vois, les mecs, finalement, c'est pas si mal.
0: Non, mais tu réponds à la question, s'il te plaît.
21: Bah, je t'ai déjà répondu.
0: Ah bon, Cécile aussi.
21: Oui, c'est répondu.
0: Donc, il reste plus que ma Colombe.
21: Il reste plus que moi aussi.
2: Je vous aime, Colombe.
21: Pour moi, je pense que les stars risquent leur vie dès lors qu'elles suscitent des jalousies auprès de personnes mentalement dérangées.
2: C'est trop compliqué.
0: D'accord. Et qui c'est? Et il y a une voix de nana que je viens d'entendre qui a dit « Moi, j'ai pas répondu, c'est qui ?»
21: Oui, mais c'est moi,
2: Christine.
0: C'est qui? C'est qui, moi?
21: C'est moi, mais je suis d'accord avec la dame.
2: C'est la Colombe.
0: Non, mais c'est qui, ça? C'est qui, moi?
25: C'est Lucie.
0: Bah, Lucie, je crois qu'on avait dit dehors, elle.
25: Non, mais je l'ai calmée, elle a été sage, là, elle est depuis tout à l'heure.
0: Ah bon, alors, Lucie?
21: Je suis d'accord avec la dame, à ce qu'elle dit.
0: Non, la dame, c'est la demoiselle, c'est la Colombe.
21: Oui, bah, moi, je ne connais pas personnellement la Colombe, alors pour moi, c'est une dame.
0: D'accord, bah, c'est ça. Oui.
21: C'est Cécile, mon petit chou.
0: Oui.
21: Je voulais savoir, est-ce que... l'incognito pourrait nous donner sa
0: non, réponse. L'inconnu, il est plus là.
25: Il est parti déjà.
21: Ah,
0: donc, okay. Conclusion sur le débat. Donc, Pierre-Henri.
2: Je pense qu'effectivement, le show business est un milieu à part. Qu'il n'est
0: Ça commence à me prendre la tête, celui qui s'amuse avec un téléphone comme ça.
2: Ah, c'est pas moi, Gérard.
0: Donc. Non. Pierre-Henri.
2: Alors, je disais donc que ce monde est un milieu à part, qu'il doit être difficile de le pénétrer.
0: Ça, c'en est un qui s'amuse avec un gadget.
2: Allô?
21: Tu pourrais arrêter de téléphoner pendant tes émissions?
0: Pour l'instant, je suis pas au téléphone, je suis devant le micro.
2: Quand tu te parles.
0: Oh, tu t'écrases, toi, Gontran, s'il te plaît.
5: Non, c'est pas moi, c'est l'autre.
21: C'est pas Gontran. Mais réponds.
0: Bon, alors, Pierre-Henri. Bon, ouais, tu me calmes celui qui a un téléphone, là, parce que ça me prend la tête.
5: Ça va, ça suffit. Oui, Gérard.
0: Pierre-Henri, alors.
5: Je voulais donc dire qu'il devait être très difficile de pénétrer ce monde.
21: Oui.
5: Et je t'en félicite de l'avoir pénétré ainsi.
0: Mmh.
5: Et quand je parle de pénétration, je crois que savoir que tu sais de quoi je parle.
0: Oh, d'accord, ben dis donc, je vois pas du tout le rapport avec la conclusion du débat.
5: Le rapport avec le cosinus de la banane, Gérard.
0: Ouais, c'est ça. Gontran.
5: Oui, ben, j'ai trouvé ton débat nickel, impeccable, hein, bien à ton image.
0: Mm-hmm.
5: Et tu serais prié de répondre à mes lettres.
0: Ah ben, si ça me fait plaisir. D'accord, Gontran. Alors, bonne nuit.
5: À de bon entendeur.
0: En de bon entendeur, salut.
5: Ouais,
0: donc tu me les retires au fur et à mesure. Hein. Donc, Johanna.
21: Ouais, le show, c'est super bien.
0: Mm-hmm.
21: Voilà.
0: D'accord.
21: Moi, j'ai pas donné ma conclusion, Gérard.
0: Cécile, merci pour celui qui casse les verres, c'est pas grave. Cécile.
21: Donc, ma conclusion, c'est que les stars seront toujours des stars.
0: Mm-hmm.
21: Tant qu'il y aura des stars, il y aura du show business. Et comme disait Marilyn Monroe, je crois, Gérard, que tu connais cette phrase très célèbre. There is no business without show business.
0: Ouais.
21: Oh, there is no business without show business.
23: Quel accent pourri.
0: Oh, ok.
21: Gérard,
0: Lucie.
21: Gérard, réponds, est-ce que t'es d'accord ou pas?
0: Oui, je suis d'accord avec toi.
21: Ok.
23: Est-ce que t'es d'accord avec Marilyn?
0: Oui, mais avec Marilyn.
21: Oui, c'est Marilyn Monroe, elle a dit des
0: choses. Oui, d'accord, okay. D'accord. Lucie.
23: Objection quand même, mais hyper.
6: Happy birthday to you,
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0: Happy birthday, Lucie. Lucie.
6: Happy birthday.
0: Conclusion, s'il te plaît. Bon, merci Olivier, s'il te plaît. Lucie, conclusion.
21: Ma conclusion, moi j'aimerais bien faire partie.
0: C'est quoi ce bordel là?
21: C'est pas moi. Hein.
0: Bon alors vas-y Lucie, je t'écoute.
21: Moi j'aimerais bien faire partie.
0: Bah, je sais pas, là, ils arrêtent pas, là, il y en a un qui passe sur tout le monde. Là, je te demande de virer.
1: L'accident du Panama, là, c'est quoi ce délire, la voiture qui a un accident, là
0: hein? C'est quoi ça? C'est qui? Ça vient d'où ça?
5: Ah, c'est pas moi.
0: Non, c'est pas. Mais de toute manière, je t'ai dit de dégager, Gautran. Bonne nuit.
1: Mais là, Gérard, le débat, c'est nul, nul.
0: Ouais, ben. Ouais,
5: Gérard, il a cassé. Je vais dire une phrase anglaise.
0: Oh, je t'ai dit de dégager! Bon, Olivier, t'arrêtes, s'il te plaît, maintenant, ça devient chiant, ton bordel, là.
1: C'est vrai, Olivier.
5: Gérard? Mais
1: quoi?
21: Tac
0: Vador. Lucie, s'il te plaît.
21: Oui, vas-y Jean-Pierre.
5: Non, c'est Pierre-Henri.
21: Oui,
0: bon,
21: Pierre-Henri.
0: Lucie, s'il te plaît, conclusion.
21: Attends, Pierre-Henri.
5: Je voulais juste dire, no job in the job.
0: Ouais, bah c'est bien. Ça me fait. Je vois pas ce que ça veut dire. Enfin, bref, passons. D'accord. Lucie, conclusion.
21: C'est écrit sur le drapeau anglais.
0: Lucie, conclusion.
21: C'était pas génial. Hein. Mm-hmm. Mais bon, ouais, Chopi, je voudrais bien faire partie. Ouais.
0: D'accord. Et c'est la conclusion.
23: Bah, je pense que le monde du showbiz est un monde particulier, qui suscite des envies auprès de beaucoup de monde, et puis bah que, mais par d'autres côtés, il doit falloir être fort pour pouvoir survivre dans ce monde-là.
0: Mmh. Ouais, voilà. Eh ben moi, pour moi, la conclusion, c'est que c'est bizarre qu'à chaque fois le premier débat d'habitude se passe mieux que le deuxième. Mais j'ai l'impression que Manu, tu vas te réveiller au deuxième débat, j'espère.
1: Je suis réveillé, GG là.
0: Hein. Et Olivier de l'autre côté, pareil.
1: La conclusion du showbiz pour toi?
0: Ouais, pour moi, donc, là, une star restera toujours une star et voilà. C'est tout.
21: Et toi, est-ce que tu es une star alors?
0: Ben, on verra ça par la
1: suite. Pour toi, Jean-Luc Lahaye, par exemple, c'était une star, ça reste une star pour toi, même si c'est plus rien.
0: Mais on l'entend plus beaucoup, mais bon, ben, désolé, hein, il a fait quand même partie des stars du showbiz, il chantait.
5: Donc,
1: justement.
0: Là, tu as dégagé et je te prie de ne pas revenir dans le deuxième débat. Merci.
1: Et pour la conclusion sur Minitel, il y a l'inconnu qui est sur Minitel et qui dit que maintenant, c'est à cause de coton-tige qu'il y aurait eu un accident sous le pont.
0: C'est ça. Et celui qui s'amuse à dire des conneries comme ça de l'inconnu, bah, moi, je l'emmerde.
1: Ouais.
0: Et donc, pour finir, maintenant, avant d'attaquer le deuxième débat, vous.
21: Attends,
0: oui. Oui. Oui.
21: Je voulais te dire. Je voulais dire qu'à Fun Radio, quand même, il y avait deux grandes stars. Hein. Deux immenses stars. Il y a Max et moi. Et GG de Suresnes. Et j'avais une petite objection à faire. Donc, c'est une déclaration solennelle.
0: Ouais.
21: C'est dans l'affiche L'Esprit Fun, qui est super génial. Pourquoi tu n'y es pas, puisque t'es une star?
0: C'est pour moi qui ai décidé de pas y être, c'est tout. C'est la direction.
21: Donc, voilà. Pourquoi tu n'y étais pas?
0: C'est la direction qui a décidé comme ça. Hein. Donc on va écouter de nouveaux galas et je vous retrouve pour le deuxième débat qui portera sur les queues de cheval. À tout de suite.
7: Avant d'accueillir qui
13: Jackie, oui, ce sera le prochain.
7: Ça sera le prochain auditeur. Donc Jackie, t'es là?
14: Salut, bonsoir Gérard.
7: Ouais, bonsoir. Donc on te récupère tout de suite après la ZIC. Hein.
14: Bon, ok, pas de problème.
13: Okay. Ce sera quoi le conseil que tu as?
7: Le conseil, il est un seul
14: voilà.
7: NAC. Hein.
14: Voilà, exactement.
7: D'accord. Bon, bah on se retrouve tout à l'heure. Ne tu quittes pas surtout, ok? Et on va s'écouter Fais-moi la totale ma grosse avec C'est la marée noire au fond de mon slip. À tout de suite. Hein.
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7: C'est pas mal le jingle, c'est super.
13: Un jingle.
7: Et donc on vient s'écouter Fais-moi mal avec ma grosse avec C'est la marée noire au fond de mon slip. Je viens d'apprendre encore...
13: Il y avait encore des oiseaux mazoutés, oui.
7: Qu'il y avait encore un oiseau rare mazouté qui traînerait dans le coin de la rue Bayeur et qui s'amuserait à continuer à mettre des affiches sur les voitures. Alors toi, mon lascar, t'arrêtes tout de suite parce que là, ça va commencer par m'énerver.
17: Faut aller le choper, Gérard.
7: Et je sens que tout à l'heure, si on t'attrape, mon pote, tu vas finir au commissariat. Ok. Alors vous pouvez toujours nous appeler au 0803 08 5000 si vous voulez des conseils de Gérard et de Sandy. Il nous reste encore grosso modo une petite demi-heure à passer encore ensemble. Donc vous pouvez toujours nous appeler. Je veux que les 24 lignes sonnent avant 1h15. Hein.
13: Gérard, j'ai Henri au téléphone là. Il a besoin d'un conseil.
7: Non, on n'a pas le temps. Donc on prend Jackie, 29 ans, Toulouse.
17: C'est pas possible.
7: Jackie.
14: Ouais, salut, bonsoir
7: Jackie.
14: Bonsoir Sandy, bonsoir tout le monde.
17: Bonsoir.
14: Donc voilà, moi j'aimerais un conseil Gérard, parce que je suis insomniaque.
7: Alors,
17: est-ce que tu pourrais m'expliquer ce que veut dire le mot insomniaque?
14: Pas dormir.
7: Bon, donc ça fait combien de temps que t'as ça?
14: C'est certain, c'est un truc de ouf, j'ai pas dormi depuis 2 ans et demi là en fait.
7: Hein
14: Depuis deux ans et demi, j'ai pas fermé l'œil de la nuit, quoi.
7: Non,
13: c'est possible, Gérard. Moi, j'ai vu des trucs où il y avait des mecs qui avaient le hockey depuis un an.
7: Ouais, mais d'accord, le...
13: Ça peut arriver, ça peut être
7: un trouble. Pas pouvoir dormir pendant 2 ans et demi, là, je crois
17: mais
7: que...
17: Mais je pense qu'à mon avis, si ça se trouve, tu dois prendre des médicaments ou quelque chose pour ne pas dormir.
14: Ah bah non, justement, j'en prends pour essayer de dormir, en fait.
17: Et est-ce que tu bois trop de café?
14: Ah non, carrément pas. Hein.
7: Non.
14: Mais c'est tout.
17: Ouais, des fois, le café, ça fait pas dormir. Hein,
7: Je sais. Non, mais c'est pas le café qui rend un somnac. Hein.
14: Ouais, c'est ça.
7: T'en as parlé avec un médecin, avec un généraliste?
14: J'y suis allé plusieurs fois, quoi. Mais ils savent pas du tout quoi faire, ils comprennent pas.
7: Et donc, ils savent pas du tout d'où que ça devient?
14: Non, carrément pas.
17: Mais si tu prends les cachets, c'est justement les cachets, c'est pour dormir ou c'est pour...
14: Ouais, c'est pour dormir, ouais.
7: Et t'arrives pas à dormir avec les cachets?
14: Ah non, en fait, il m'arrive des fois de dormir une petite demi-heure, mais c'est très rare, quoi.
7: Mm-hmm.
14: Et c'est quand je prends vraiment la dose, hein, que j'en prends 5-6 de cachets. Hein.
7: Ouais, mais attends, t'en prends 5-6, le médecin, il t'a prescrit combien, lui?
14: Lui, il m'en a prescrit 2 maximum, quoi. Il m'a dit que c'est un peu dangereux, mais bon, je m'en fous, j'aimerais bien dormir un peu de temps en temps.
7: Ouais, non, mais attends, parce que si déjà tu dépasses la dose prescrite par le médecin, c'est déjà c'est pas bon.
17: Mais est-ce que déjà t'as pensé déjà à arrêter le traitement complètement?
14: Ah ouais.
17: Essayer de savoir si tu pouvais dormir sans ces cachets, quoi.
14: Ah ouais, j'ai déjà essayé, mais alors là, c'est pas la peine. À 6h du match, je pète la forme et tout. Enfin, je pète pas la forme, mais bon.
7: Mais tu fais quoi comme boulot?
14: Je vends des chaussures dans un supermarché Leader Price.
7: Ouais, mais c'est pas la peine de citer la marque, merci. Espèce d'andouille.
13: Mais Gérard, vous, comment vous faites quand vous avez du mal à vous endormir? Vous avez une technique, non?
7: À part
13: l'alcool.
7: Non, toi, arrête un peu de dire des conneries, s'il te plaît, ça vaudra mieux. Non, moi, ce que je fais, ben, j'allume la télé, puis je regarde la télé, puis c'est tout.
13: Ça t'endort.
7: Non, mais je reste dans le lit, si j'arrive pas à dormir, je regarde la télé et...
13: Non, mais il y a des trucs, genre, tu sais, il y a le...
7: Regarde Chasse et Pêche, il comprend pas.
17: Par contre, pour m'endormir, ce que je fais, je prends mon casque de Wackman.
13: Tu penses, non?
14: De Wackman.
17: Non, je pense pas du tout. Je prends mon casque de Wackman, j'écoute de la musique, tout simplement, et je m'endors avec la musique, ou même...
14: Et c'est quoi comme musique,
17: Comme musique, c'est un peu de tout, ça peut être varié, c'est du Depeche Mode à Les Cambéris, ça peut être aussi... Ça peut être aussi de la dance, ça peut être...
7: Ça peut être même des anciens débats que j'ai fait, ça peut être de tout. Hein. Même moi, en regardant la télé, comme elle est à côté de moi, je vais te dire une chose, son Wattman, il est tellement fort que j'ai du mal à écouter quand même la télé.
13: Mais les trucs du style, les moutons, c'est contre les moutons, tout ça, c'est des conneries, ça?
7: Ouais, mais ça, c'est du pipeau, je sais pas, ça c'est...
17: Je sais pas, moi j'ai pas eu l'expérience de...
7: Non, mais attends, de manière, le mec qui a un somnac, tu vas pas lui dire, amuse-toi à compter les moutons pour ça. Pour pour pouvoir dormir. On
14: peut, j'ai déjà essayé ça.
7: Mais t'as essayé de compter les étoiles?
14: Non, les moutons.
7: Ouais, mais de toute manière, là, pour ça, je vais te dire une chose, que le mieux, ce qu'il y a à faire, c'est que tu retournes voir ton médecin, tu lui dis que ça va pas, et qu'il te donne un autre traitement.
14: Bah voilà, oui, mais ça, j'ai déjà essayé, ça.
3: Mais ouais. Peut-être qu'il est pas assez fatigué, en fait, de sa journée. Ouais, il y a des gens qui

0: Ouais, disons, tu manges dans la...
1: quelque chose de vite fait, un sandwich ou...
0: Tu manges dans la réserve. Tu manges dans la réserve.
2: Ouais, bien sûr.
0: Ouais. Ok. Bah, de toute manière, le mieux, c'est que tu retournes voir ton médecin, puis que tu lui expliques. Hein.
1: Voilà, ou sinon, tu lui demandes d'arrêter complètement le traitement.
0: Ouais, mais s'il arrête le traitement, il dormira pas.
1: Bah, ou sinon, tu fais comme moi, tu écoutes de la musique, tu prends un casque de Wakeman, tu écoutes de la musique, et puis peut-être qu'à ce moment-là, ça te fera dormir.
0: Mais le week-end, tu fais quoi de tes week-ends?
2: Oh, je sors avec des potes ou je reste chez moi, ça dépend, tu vois.
0: Mais le mieux, si t'as envie vraiment d'être crevé, tu t'essayes de... Sur Toulouse, pourtant, tu peux faire du sport.
2: Ah ouais.
0: Bah, dans ce cas-là, tu essayes de faire du sport, hein, ça va te crever, ça.
3: Qu'est-ce qu'il faut comme sport
0: je sais pas, qu'est-ce que t'aimes faire comme sport?
2: Pas mal, du football, du tennis, c'est des trucs basiques, quoi.
1: Moi, je te propose, c'est de la course à pied.
0: Une course à pied, vélo.
2: Ouais, voilà. C'est nul, la course à pied.
0: Ça, mais non, mais attends. Là, je vais te dire une chose, que c'est nul peut-être, mais je vais te dire une chose, que la course à pied, tu fais 10 bornes, je vais te dire une chose, que t'es...
1: Non seulement t'es crevé, le soir, tu t'endors complètement, et en plus, ça te muscle les jambes, tout le corps.
3: Et tu maigris.
1: Et voilà. Tu peux perdre du poids, exactement.
2: Ouais, mais bon, je suis déjà une stockose, donc c'est bon, quoi.
1: Ça veut dire quoi?
0: C'est quoi, ça?
2: Ouais, je suis mastoc, moi, attention.
0: Ça veut dire quoi?
2: Ouais, je suis assez musclé, quand même.
0: Ouais, ben, justement, ça...
3: Les oreilles.
1: Ou sinon, tu vas dans une salle de musculation?
0: Ouais, tu vas dans une salle de musculation sur Toulouse, il y en a pourtant.
2: Ouais, il y en a, mais ça fatigue pas trop, ça.
0: Parce que pourtant, Toulouse, je connais pas, mais ça a l'air d'être une grande ville, ça.
2: Ouais, c'est assez grand, ouais, ça va. Il y a pas mal de monde, tout ça, il y a plein de trucs à faire à Toulouse, mais bon.
0: Bah, le mieux, c'est que tu retournes voir ton médecin traitant, là.
2: Ok.
0: Tu lui expliques que le traitement te fait rien.
2: Ouais.
0: Et puis, tu essayes de faire du sport, hein.
1: Ouais, voilà, c'est ce qu'on peut te conseiller.
3: Gérard, c'est ce qu'ils font. Gérard et Sandy, quand ils n'arrivent pas à dormir, ils font du sport.
0: Ouais, mais pas du sport. Attends, il y a différents sports. Quoi. C'est un sport ensemble. Je vois ce que tu voulais dire.
2: En extérieur.
1: Moi, je fais beaucoup de sport en ce moment pour essayer de me remuscler un petit peu.
3: C'est quoi comme sport?
0: Du sport ensemble.
2: Du body trainer.
1: Ouais. Et du rameur aussi.
3: Du body trainer, c'est quoi?
0: C'est le fameux truc là qu'ils font voir tous les matins sur M6.
1: Sur truc de vitrine, je sais pas quoi là.
0: Ouais, c'est les trucs que tu te colles là et qui...
4: Non!
0: Comme ça là, tu tires sur tes bras là.
1: Ah ouais, comme un rameur, tu sais que tu ramais sur un bateau.
0: Non mais pas, hein. Tu vois, pas un rameur comme ça. Hein.
3: Ah c'est bien ça, le geste pour les auditeurs, c'est bien.
2: Ouais, on voit rien là, Gérard.
0: Ouais, non mais c'est bon.
3: Si,
0: mais
3: bon, voilà,
0: Jackie.
2: Ouais.
0: Donc voilà ce qu'on pouvait te dire. Tu nous tiens informé par le bien du répondeur au 01-541.
3: Non.
2: 01-541.
0: Non, 01.
2: Ouais.
0: 41
2: ouais,
0: non,
2: ouais.
0: 40
2: 01 40
0: 521 ah, 521.
2: Ok, c'est noté.
0: Voilà.
2: Ok, c'est sympa.
0: Allez, bonne soirée.
3: Merci,
0: bonne
1: soirée.
5: Salut. Donc bonjour à tous, bon réveil sur Fun Radio, il est 7h53, donc on va accueillir Fred de 20 ans de Bolino sur scène, bonjour.
6: Salut Gérard, je te souhaite un bon débat.
5: Merci, Sandrine, 19 ans, le Puy des Vieilles, bonjour Sandrine.
7: Bonjour Gérard.
3: Alors c'est où les Puy des Vieilles, c'est dans quelle région?
5: C'est quel département ça?
7: C'est
3: 52. Ah oui,
5: 52, du côté du Pas-de-Calais, merci. Et on accueille Vincent, 18 ans de...
3: Pas devant ton micro, baisse-le un peu le micro, si tu veux, voilà.
5: On accueille Vincent, 18 ans de la Jatte à poil. C'est où ce département, Vincent?
6: Salut Vincent.
5: Salut Vincent. Gérard avec toi, Vincent, s'il te plaît, merci.
6: Pas de problème, c'est l'heure, c'est un peu dur à cette heure-là.
5: C'est peut-être dur, mais pour moi aussi c'est dur. C'est où la Jatte à poil?
6: C'est dans le 77.
5: 77 de Seine-et-Marne, ok, donc...
4: Oh champion du monde.
5: Et Fred, Bolino sur scène, c'est du quel côté?
6: À côté de Paris, 78.
5: Ah ok, c'est...
6: Puyencourt, je sais pas si tu connais.
5: Ouais, c'est dans les Yvelines, ok.
4: Oh, champion du monde.
5: Donc, on attaque tout de suite la première question. Attendez-vous le bus, le métro ou autre...
3: C'est le transport en commun aujourd'hui, les débats, donc. Hein.
5: Voilà.
3: Alors, la question est-ce que... Vas-y.
5: Attendez-vous longtemps le devant bus, le transport... attendez-vous longtemps le bus, le métro ou autre...
6: Bon, ouais, c'est Fred.
5: Oui.
6: Bah écoute, ouais, assez longtemps en fait, une heure, c'est assez mal desservi à côté de chez moi.
5: Mmh.
6: Et donc, je suis vendeur de poissons, tu sais, bon, sur Paris, quoi, ouais.
5: Ouais, mais ça pue le poisson dans le métro.
6: Hein?
5: Ça pue le poisson.
6: Ah ouais, bah j'essaie de me laver quand je rentre, quoi, mais tu vois, donc j'attends quand même pas mal de temps, ouais, une demi-heure, ouais.
5: D'accord. Sandrine?
7: Ouais, alors moi, dans le patelin où j'habite, il y a un bus le matin, un bus le soir.
5: Mmh.
7: Donc, bah, j'ai pas trop intérêt à l'attendre, quoi.
5: D'accord.
3: Ouais.
5: Et Vincent?
6: Eh ben moi, ça m'arrive assez souvent d'attendre le transport pendant environ... mon maximum, ça a été 45 minutes.
3: 45 minutes, ah ouais.
5: 45 minutes, d'accord. Et si je vous dis de marcher à pied, que pour vous, c'est un moyen de transport ou pas?
6: Bah oui, c'est Vincent.
3: Mais est-ce que c'est considéré comme un transport en commun, Gérard, pour toi?

0: question. Hein.
1: Comment?
0: Ouais, c'est Fred, c'est là tu touches vraiment un truc quasi philosophique, quoi.
1: Ah bah, c'est normal, mon grand. Ah ouais.
0: C'est bien.
1: À 7h55, faut quand même se réveiller pour
0: moi. Exactement, ouais.
1: Faut marcher pour aller travailler quand même,
0: ouais,
1: un peu, non?
0: Est-ce que marcher est un moyen de transport? La question, elle est là.
1: Ah bah oui, c'est une bonne question. Ça, ouais, ça, c'est une bonne question que moi, je sais que marcher, ça fait, ça remonte un peu la pêche.
0: Ouais. Mais est-ce que tu prends un ticket? Tu prends pas de...
1: Ah ben moi, je marche de... je dirais pas de la station de métro jusqu'à venir à la radio quand même.
2: À pied?
1: Mais oui.
2: Ah quand même, ah oui, quand même balèze. Mais vous les auditeurs, alors comment est-ce que vous considérez que la marche à pied est un transport en commun?
0: Ben Vincent, je peux répondre?
1: Oui.
0: Je dirais oui, dans la mesure où moi, j'amène ma petite sœur à l'école sur mon dos. Mmh. Comme j'utilise mes jambes, on est deux, donc c'est un transport en commun.
1: Ouais, mais attends, tu prends ta petite sœur sur tes épaules, elle a quel âge, elle?
0: Elle a 6 ans.
1: Elle peut pas marcher à pied.
0: C'est-à-dire que j'habite loin de la gare, donc pour faire la distance, son école est juste à côté de la gare, donc je l'amène sur mon dos.
1: Mmh.
0: Ça m'arrive aussi de prendre ma grand-mère, mais bon, j'en parlerai pas ce soir. Bon, ce matin, pardon.
1: Ah bon, ce soir, d'accord. T'as tout à fait compris qu'il était 7h56, on n'est pas, c'est pas 19h56, hein.
0: Merci, GG.
1: Y a pas de quoi. Sandrine.
3: Oui.
1: Réveille-toi un petit peu, s'il te plaît, ma chérie.
3: Vas-y, moi, je t'écoute. Hein.
1: Ouais, non, mais tu peux répondre quand même, si ça te dérange pas.
3: Non, ça me dérange pas du tout. Non, je suis pas du tout en transport en commun. C'est à partir de deux. Ouais, si tu portes quelqu'un, ouais, c'est en commun.
0: Voilà, ouais.
1: Non, mais attends. Hey, tu vas pas me dire que tu marches pas le matin quand même?
3: Je marche tout à fait, ça m'arrive, mais c'est pas en commun. Je marche toute seule.
2: Est-ce que vous considérez, parce qu'on parle des transports en commun, que par exemple si vous avez fait un effort, est-ce que par exemple la transpi en commun c'est pareil pour vous? Est-ce qu'il y a un rapport entre le transport et la transpi en commun?
3: Chez Gérard, oui, là ça se partage pas la transpi.
1: Non mais attends, c'est on parle pas de moi, on parle de marcher.
0: Oui, je voulais dire que par rapport à la transpi. Ça aide à avoir de la place dans les transports, d'avoir transpi. Mmh.
1: Non, mais je vois pas du tout le rapport avec marcher.
0: Mais parce que quand tu marches, tu... Fred,
1: oui.
0: Toi, quand tu marches, tu transpires beaucoup, apparemment.
1: Bah, oui. Hein.
2: Je peux t'adjurer que ça se sent dans le studio.
1: Merci. Hein.
3: À 8h du matin, ça sent déjà.
2: Déjà, des pieds, mélange d'odeur, de décel et des pieds, je peux t'assurer que là, c'est numéro 1.
3: Hein.
1: Si je vous dis restez bloqué dans les embouteillages, vous restez combien de temps bloqué dans les embouteillages à peu près?
0: J'ai pas compris la question.
1: Restez-vous bloqué dans les embouteillages et combien de temps?
0: Gérard, c'est Vincent.
1: Oui.
0: J'ai rarement vu d'embouteillage de métro.
1: Oui.
2: Ça c'est vrai.
0: Ça m'est déjà arrivé d'être coincé dans un embouteillage dans le bus sur Paris.
1: Oui.
0: Et je suis resté, on va dire, quand même au moins 1h30. Hein.
1: Mmh. Mais pourquoi? Mais qu'est-ce que tu me casses les pieds? Tu as envie de te... Pourquoi? Mais attends, t'as jamais vu d'embouteillage dans les métros? Et quand il y a une grève? Là, tu t'y attendais pas, celle-là, mon pote.
0: Ah, bravo, Gérard, je m'y attendais pas non plus.
2: Maintenant, si Gérard se met à réfléchir à quasiment 8h du mat, alors on est plus bon, là. Hein.
1: Et alors, quand il y a une grève, tu restes bien bloqué pour attendre ton RER ou ton métro?
4: Et dans quel sens? Et pourquoi?
0: Pourquoi, Gérard?
1: Mais qu'est-ce que ça peut te foutre, t'aider pourquoi et dans quel sens?
4: Bah, ça m'intéresse, tes débats!
1: Mais non, mais gueule encore plus fort, on n'entend rien!
4: Si tu veux!
3: T'entends mal, Manine.
1: Sandrine?
3: Oui? Moi, ça varie entre 5 et 5 minutes et 3h30.
0: Et réveille-toi, Sandrine.
3: Pourquoi? Parce que ça varie, quoi. Ça dépend, le feu vert, feu rouge. Enfin, bon, c'est alternatif.
1: Mais qu'est-ce qu'on parle des feux verts et des feux rouges? Qu'est-ce qu'on en a à foutre?
0: Si, Gérard, dans un embouteillage, quand t'es en bus, ça dépend des feux rouges et des feux verts.
3: Exactement.
2: Bah ouais, ça c'est vrai, il a raison, là. Ils ont raison.
1: C'est le périphérique, il y a des feux rouges et des feux verts?
3: Oui, bah.
0: Il n'y a jamais de bus qui va sur le périphérique.
1: Ah non?
2: Ah ouais?
1: Ah non, tu me prends pour un câble, là?
0: Quoi? Tu prends métro.
1: Eh, je te signale, il y a des bus qui passent sur le périphérique.
0: Quoi?
1: Oui.
0: Lesquels?
1: Celui qui va sur Orly, la navette qui va...
0: Quoi.
1: Ouais, quoi, n'importe quoi, je connais.
0: C'est Orlyval, ça, c'est
4: non,
0: pas...
4: Non, c'est le roi Cibus.
1: C'est le roi Cibus. Eh, je te signale qu'il y a, sans citer les compagnies aériennes, t'as quand même un car qui relie le Bourget, Roissy en France et Orly, hein.
0: Mais non.
1: Non.
2: Alors raconte-nous, Gérard, ça se passe comment ce truc-là? Parce que c'est intéressant ce que t'es en train de nous dire là. C'est-à-dire, ça se passe comment?
1: Il y a un bus qui relie Roissy et Orly,
2: ouais.
1: Donc qui part de la Porte Maillot au Palais des Congrès, pour bien citer l'emplacement. Et il passe à peu près toutes les demi-heures ou toutes les heures, je ne sais pas exactement, parce que je le prends jamais pour prendre l'avion. Mais sinon, je peux vous affirmer qu'il y a bien des bus qui prennent le périphérique, comme celui qui va du côté de, si je me trompe pas,
4: le Dijon. Dijon.
1: Mais non, pas de Dijon, on va pas chercher de la moutarde. Alors, là.
2: Pour aller où, Gérard?
1: Je suis en train de chercher la ville.
5: Ouais, Gérard, c'est Fred.
1: Ouais.
5: T'as beaucoup d'imagination, là, hein.
1: Ouais, attends, mais je suis en train de chercher le 358 qui porte, je sais plus, là, celui qui va, machin, là.
2: Bon, alors, pour les gens de province, si demain vous êtes amené à venir à Porte-Maillot, vous voulez vous rendre, vous Roissy ou Orlais, vous prenez le 358, hein. Comme ça vous emmène directement à votre avion,
1: hein. Ouais, voilà, celui qui va à Rungis.
2: Voilà, on est obligé de faire très très vite, malheureusement. Et petite conclusion de chacun sur les transports en commun avant, bien entendu, de vous laisser peut-être les prendre pour vous diriger vers vos lieux de travail. Alors, à commencer par l'un des trois.
1: Fred,
2: de où déjà? Fred, on rappelle la ville quand même.
1: Bolino-sur-Seine.
5: Donc à Bolino-sur-Seine, ouais, je vais prendre le métro là dans le tramway dans 30 minutes. Là, je vais laver les mains parce que tu sais, le transport de poisson, comme tu disais, Gérard, j'ai un kilo de truite là à transporter, ça va puer grave. Hein.
2: D'accord.
1: Ouais. Sandrine, le puits des vieilles.
3: Exact. Transport en commun très très pratique. Hein, bon, quand il y en a chez toi, quoi, parce que chez moi, il y a pas de transport en commun.
1: D'accord. Et Vincent de la Jatte à poil. Faudrait que t'essayes de voir le maire, au lieu de mettre la jatte à poil, tu mettrais la chatte à poil.
2: Ah oui, ça serait mignon, ça. Ça serait 8h02, ça va faire plaisir à tous ceux qui sont en train de se lever en ce moment. Toujours fort agréable de démarrer une journée dans le flibard. Merci beaucoup à tous les cas, à tous les trois d'avoir participé à ce débat très rapide sur les transports en commun. J'ai également une petite conclusion avant qu'on te laisse.
1: Ma conclusion, c'est que ce matin, je me suis pris la tête avec, alors donc, j'aime pas trop.
2: Qu'est-ce qui s'est passé?
1: Ouais, les tickets qui fonctionnaient pas, il y avait même pas un gugus pour nous ouvrir la porte. Je t'explique pas la galère ce matin.
2: Bon, d'accord.
1: Donc, pour la semaine prochaine, pour ceux qui veulent réfléchir, ça sera les tenues vestimentaires.
2: Alors, le matin, au réveil, hein. Comment ça bien s'habiller le matin au réveil, hein.
1: On fera ça et voilà.
2: Voilà, très bien. Sinon, genre, on te retrouve, nous, de notre côté, mercredi.
1: Mercredi avec les débats de Gigi et de Sandy.
2: Non, les conseils, non pas les débats. Ouais, on se retrouve dans un instant encore au 0800 70 5000 avec Elsa qui fera tourner la roue du bonheur 19 ans de...
6: C'est ça.
7: Pour justement, c'est coup de gueule le jeudi soir.
6: D'accord.
8: Attends, Manu.
7: Oui.
8: J'espère que c'est pas un truc que t'as enregistré en disant que. J'espère que c'est pas un truc en disant que c'est ma voix.
7: J'ai pas de montage. Hein.
8: Bah, j'espère. Parce que le petit guignol de 15 ans qui s'appelle Jean-Philippe de lundi.
7: Je le connais.
6: C'est son pote.
8: Ah, c'est ton pote? Alors je te préviens, j'espère que c'est pas un petit coup foireux que t'es en train de me faire.
7: Mais moi je suis pas de coup foireux, justement.
8: Non, mais tu connais bon. Jean-Philippe.
6: On y va.
8: Ok. Donc on va appeler Françoise.
6: Donc Françoise, elle veut faire des coups de gueule le jeudi, quoi.
8: Merci Françoise.
6: Ça s'en occupait. Donc apparemment, elle écoute, elle a les boules. Ah, est-ce que tu accepterais ou pas? C'est toi qui décides.
8: Non, moi, reste, c'est le mardi, mais moi, il est hors de question que le mardi, je descende à la cabine. Voilà.
7: Allez, Gérard, t'as les boules?
8: Non, mais attends.
6: Eh,
8: je suis gentil, mais quand c'est des coups de gueule sur moi, alors que c'est des trucs enregistrés, j'aime pas trop.
7: Mais c'est pas sur toi.
8: Non, c'est pas sur moi, c'est sur qui, alors? C'est sur le pape?
7: Mais y a pas de montage.
8: Non, il n'y a pas de montage. Comme l'autre guignol de 15 ans qui a été faire un montage avec lundi, il s'est dévoué, il a dit « Ouais, c'est moi qui ai fait le montage sur Gérard. »
7: Il a pas fait de montage, il a laissé un message sur un répondeur.
8: Ouais, le message sur un répondeur avec Ricky Martins, comme quoi que je l'ai traité d'enculé.
7: Non, ça c'est pas lui. Hein.
8: Ah, c'est qui alors?
7: Non, c'est pas Jean-Philippe, c'est un autre auditeur.
6: Ouais. Je l'ai bien, voilà, comme ça même, voilà. Voilà, ceux de la radio la voient également. Regardez voilà, comme elle est belle, comme elle est belle, elle brille.
7: Là, là.
6: Elle est belle, hein, Manu, hein.
7: Très belle.
6: Bah, combien ça t'a coûté, ça?
8: Ça m'a coûté 10 balles.
6: Ah, quand même.
7: C'est dans les
6: quand même.
7: Où tu mets 10 balles.
6: Ah, c'est une belle bague à 10 francs.
8: Voilà,
6: fais
8: c'est
6: voir.
8: Tout.
6: Fais voir. Je peux essayer, je peux voir. Ouh, c'est une belle bague à 10 francs, dis-moi. Ah bah, garde-la, alors, tant pis.
7: Max,
6: je te sucerai le doigt tout à l'heure. Normalement, il y a des nanas qui doivent venir ce soir, elles te suceront le doigt pour que tu puisses retirer ta bague.
7: Oui,
6: ah, c'est une très jolie bague. Non, mais c'est bon, si tu mets les... Non, bah, la casse pas, idiot.
8: Bah voilà.
6: Voilà, non mais elle est très belle. Fais voir la remettre. Elle est très très belle. Très très très belle bague de belle valeur, d'une valeur de 10 francs. On va réessayer, c'est parti. Alors on réessaye Françoise.
8: Donc si on a personne pour l'instant avant d'avoir Françoise.
6: Il n'y a pas de nana ce soir en tout cas, hein, pour l'intelligence. Ce débat, il n'y a que des mecs. Hein.
8: Bon ben alors, c'est pas la peine.
7: Oui, allô?
8: Allô?
7: Oui.
8: Françoise?
7: Oui.
8: Ouais, c'est moi, c'est Gérard.
7: Oui, Gérard.
8: Ouais, c'est quoi cette histoire là?
7: Quoi? Je suis en direct?
8: Ouais, ouais, t'es en direct. Alors maintenant, moi, je voudrais savoir c'est quoi cette histoire là de...
7: Attends, je baisse mon poste à 5 minutes parce que ça résonne.
8: Ouais, non, mais alors, tu te dépêches parce que j'ai pas que ça à faire. Oh, oh non, mais attends, attends, attends.
7: On va la tête à 5 minutes, hein.
8: Oh, attends, directement là, tu vas te calmer parce que déjà mardi tu t'es pris un coup de gueule sur moi et ce soir tu m'as menti.
7: Ah, moi,
8: ouais, vas-y. Dépêche-toi de baisser ton poste parce que les débats ils vont commencer. Allez! Hé, hey, Françoise, s'il te plaît. Françoise, s'il te plaît.
7: Je me torche le cul avec. Hein.
8: Ouais, bon, alors, c'est quoi cette histoire?
7: Tu sais très bien...
8: Non, mais attends. Mardi, t'as appelé.
7: Ouais.
8: Mardi, t'as appelé. Comme quoi que, soi-disant que je t'insultais.
7: Oui.
8: Hein? C'est quelqu'un qui m'a enregistré.
7: Oui.
8: Bon, est-ce que t'es capable, maintenant... Là, à 1h50, à 0h55, de nous prouver la preuve comme
7: non,
8: quoi.
7: C'est impossible.
8: Attends, Françoise, s'il te plaît. Mardi, t'as dit à Max, je suis désolé, j'ai écouté. Mardi, t'as dit à Max que jeudi, t'étais capable de nous faire écouter l'enregistrement comme quoi que je t'insultais. Mardi. Ce soir, tu nous as passé... Attends, s'il te plaît. Ce soir, tu nous as passé un enregistrement. Ce n'était pas moi, voix.
7: Tu m'amuses.
8: Oui, je t'amuse. Alors, je vais te dire une chose. Que tu vois, Jean-Philippe, comme t'as dit si bien à l'antenne mardi, bah, qu'ils viennent.
7: Mardi,
8: t'as dit que c'était Jean-Philippe qui voulait venir me casser la figure chez moi.
7: Ah oui?
8: Ah oui, hein, tu t'en souviens déjà plus?
7: Oui.
8: Tu t'en souviens ou pas?
7: Oui, je m'en souviens très bien.
8: Alors, comment que ça se fait que mardi, t'as été confirmé sur l'antenne, et ça, l'enregistrement a été fait, comment que ça se fait que mardi, t'as été dire que t'avais des enregistrements faits par des personnes que tu connaissais comme quoi que je t'insultais? Alors, est-ce que tu peux nous les fournir ce soir?
9: Ouais.
7: Bah, disons que je demande à ma merde, ils sont partis, le standard est parti.
8: Non, le standard est pas parti, pour l'instant t'es en direct avec moi pour l'instant.
7: Non mais le standard est parti.
8: Quoi?
7: Qu'on cherche le numéro de Manu.
8: Non, c'est pas Manu, c'est Manu, non, c'est pas Manu, c'est pas... Non, c'est pas Manu, c'est Jean-Philippe.
7: Il te fait projeter directement la cassette comme quoi tu m'as
8: fait. Ah bah alors, dans ces cas-là, je vais te dire une chose, Françoise.
7: Oui.
8: Tu vois, pourtant, je t'ai toujours bien estimé.
7: Ouais, ça m'étonnerait, hein.
8: Oui, et bah je vais te dire une chose que là, tout ce que t'as été dire... Sur moi, c'est faux. Parce que la personne qui t'a dit que je t'insultais, eh ben, je vais te dire une chose, t'es même pas capable de me fournir par A plus B ce soir, à l'heure actuelle, t'es même pas capable de me donner la preuve. Allez où, la preuve? Allez où?
7: Bah,
8: allez
7: où?
8: Allez où? Non, mais allez où? Allez où, la preuve? Allez bah... où, la preuve de mardi? Mardi, tu l'as dit, le premier coup de gueule, c'était sur moi. T'as promis, jeudi, que tu donnais à Max, en direct, les preuves comme quoi que je t'insultais. Alors, donne-les.
7: Je vais les donner. T'inquiète pas, je vais les donner.
8: Non. Mais moi, tu vois, il est 1h du matin. Moi, maintenant, je vais commencer mes débats. Alors maintenant, à 1h du matin, si t'es pas capable de me fournir les preuves, c'est pas la peine. Alors, ton deuxième truc de ce soir, tu vois, t'inquiète pas, arrête tes conneries, hein. Quoi, arrête mes conneries si je veux. Maintenant, tu vas m'écouter, tu vois. On est le 3 octobre. Il est 1h du matin et c'est la Saint-Gérard.
2: Voilà.

0: fête Gérard, bonne fête.
1: Françoise.
0: Bonne fête Gérard, bonne fête Gérard.
1: Ça y est, c'est bon.
0: Lève les bras. J'ai pour Gérard, et pipi.
1: C'est bon.
0: C'est bon. Pour Gérard, et pipi.
2: Va changer.
1: Attends, Françoise. Attends, qu'est-ce que tu viens de dire? J'ai mal entendu. J'ai mal entendu.
2: Ah, tu veux que je répète?
1: Oui.
2: Va t'enculer.
1: Eh ben toi-même, ma petite. Eh ben joue bien avec la bouteille de Bordeaux, ok?
3: Ouais.
1: Alors, en de bon entendeur, je vais dire une chose. Écoute-moi. Écoute-moi, maintenant.
2: Tu... Entre parenthèses, tu peux t'accrocher plus que moi. Hein,
1: ouais, et ben.
2: Parce que, entre la bouteille, hein, tu risques l'accident.
1: Ah, hein, ah ouais, et ben,
2: et
1: toi, tu.
2: Ton copain Henri, il est très gentil, il est très gentil.
1: Ouais.
2: Ça, je le pratique, quoi.
1: Ouais. D'accord.
2: Il est très gentil.
1: Ok.
2: Mais il t'a hébergé et
1: attends, il m'a hébergé. Il m'a invité pendant une semaine. Nuance, il m'a pas hébergé.
2: Sa gueule.
1: Comment?
2: Bonjour, en veux-tu en là.
1: D'accord. Eh, je vais dire une chose, Françoise. Le prochain coup que tu passes le jeudi et que tu nous fais.
2: Je passe pas le jeudi, je passe le mardi.
1: Ouais,
2: et
1: mais
2: de
1: pas.
2: Façon, je passe plus mardi.
1: Eh bah, ben, tu fais ce que tu veux, c'est pas mon problème, moi je m'en fous. Mais je vais dire une chose, que ce soir.
2: Il n'y a plus que. C'est terminé.
1: Eh bah, ben, c'est bien, c'est terminé, c'est directement, tu fais un ultimatum. Ok.
2: On n'entend plus parler de ma gueule.
1: D'accord, on n'entend plus parler de ta gueule. Et là, voilà. Tu vois, je te dis ta gueule. Alors maintenant, moi je vais te dire une chose, Françoise, que ce soir, tu vois. Comme par hasard, j'étais en train de regarder un film qui m'intéressait bien.
4: Oh, c'était quoi?
1: Et c'était Le Gendarme se marie avec Louis de Funès.
4: D'accord.
1: Et comme par hasard, j'ai entendu comme quoi que tu avais appelé en disant comme quoi que tu avais une cassette ou que Gérard t'avait insulté. Et malheureusement, Max, il t'a dit, ce n'était pas moi. Et qu'est-ce que t'as à dire là-dessus?
2: Moi je t'ai appelé, moi.
1: D'un?
2: Moi je t'ai appelé.
1: Tu m'as appelé quand?
2: J'en sais rien.
1: Ah bah tu m'as jamais appelé. Et de toute manière je t'appellerai jamais parce que j'ai pas ton numéro de téléphone.
2: De toute façon tu peux l'avoir parce que tout le monde l'a.
1: Non non
2: tout
1: mais attends.
2: Tout le monde là.
1: Oh, Françoise.
2: J'en ai rien à foutre.
1: Ouais, d'accord. T'en as rien à foutre, donc joue avec ta bouteille de Bordeaux, ça vaudra mieux.
2: Ta gueule, toi.
1: Mais sois poli, s'il te plaît, avec moi, parce que je t'insulte pas, d'accord? Alors tu restes correct avec moi. Tu restes poli, d'accord?
2: D'accord.
1: Ok. Tu restes poli, je ne t'ai pas insulté. Alors viens pas dire que mardi, refais pas
4: d'accord,
1: un ultimatum comme quoi que je t'ai insulté. Ok, parce que là, Max est derrière moi.
4: Oui.
1: Il est juste à côté.
2: Mais il a peur, Max.
1: Pourquoi il a peur? Non, il a pas peur.
4: Moi, j'ai pas peur, j'écoute. Simplement, j'essaie de comprendre. Donc moi, j'écoute François, j'écoute Gérard. Et enfin, quoi, je m'aperçois que vous êtes tous les deux des gentils garçons et des gentilles filles.
2: Non, pas gentils garçons, ni gentilles filles, ni quoi ce genre.
4: Tu es quoi, alors?
2: J'en ai marre,
1: qu'on fâchait.
4: Ouais,
1: vas-y, casse-moi là.
4: Bon, alors, Oh, tu veux...
2: Mon téléphone va pas arrêter de sonner.
4: D'accord.
2: Donc, je vais mettre...
1: c'est pas le moment. C'est pas le moment, là.
2: Si t'as téléphoné...
4: D'accord, Françoise. On ne te dérangera plus.
2: Non, pendant une demi-heure, mais après, c'est terminé.
4: D'accord, ok. Donc
2: tu m'oublies complètement.
4: D'accord, ben, y a pas de problème. Donc, on t'appelle plus jamais?
2: Non.
4: D'accord, ok, terminé. Adieu.
2: Terminé.
4: Adieu.
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7: Et voilà, bonsoir à tous, donc bienvenue sur Fun Radio, donc débat de Gérard, donc le débat c'est sur la SPA. Donc pour ça on va accueillir Karine qui est au standard.
8: Bonsoir Gérard, bonsoir tout le monde.
7: Bonsoir Karine, donc à côté de toi donc
8: Aurélie,
7: donc bonsoir à toi Aurélie.
8: Bonsoir Gérard, bonsoir tout le monde.
7: Donc Simon, pas à l'AREA mais au...
9: Honnête.
7: Sur le site internet, donc ce soir, on va essayer de travailler un peu mieux que d'habitude. Et à la réanimation, quand il aura fini de faire le singe, parce qu'on va l'appeler Monsieur Babouche.
9: Bonsoir.
7: Bonsoir à toi, comment vas-tu?
9: Bah ça va, puisque tu parles le singe, c'est bien, parce que les débats c'est sur la SPA.
7: Ouais, et sur la SPA, mais ton jingle c'est de la merde.
9: Oh ça va, c'est bon.
10: Ça commence.
7: Donc,
10: ça attaque.
7: À revoir, d'accord?
9: Ok, ça marche.
7: Donc, bah voilà, donc débat sur la SPA, j'espère qu'on va former une bonne équipe ce soir, on va tester, donc je pense que normalement devrait pas y avoir de problème, parce que Aurélien a déjà travaillé avec moi. Karine, bon, j'en parle pas, elle a l'habitude de me connaître maintenant, donc elle sait comment que je travaille. N'est-ce pas, Karine, on répond s'il vous plaît au chef?
8: Oui, chef.
7: Parce que le chef, quand il est pas là, c'est moi qui commande le jeudi, d'accord? Merci. Et merci pour ton café, hein, Karine, je l'attends toujours. Mais c'est pas grave, on verra ça plus tard.
9: il est gonflé à bloc, là, GG.
7: Donc, première question. Donc, sur le net, par contre, Simon,
10: ouais.
7: Je préfère te prévenir tout de suite que là, le débat est important. Donc, le net, tu vas pas le mettre du côté de d'Aurélie. Tu vas le mettre plusieurs mois quand même, qu'on puisse voir à peu près comment que ça se passe. Et de temps en temps, je te demanderai des personnes qui veulent réagir. Mais alors, faut bien préciser. Je veux pas les bordels. T'as dû entendre jusqu'à maintenant comment ouais. que ça se passait. Donc, ouais. je ne veux pas que ça se repasse, hein. Donc,
10: okay, ça marche.
7: Je veux des gens qui répondent sur le thème du débat et qui puissent me dire bon oui on n'est pas d'accord et ceci cela. Mais des trucs sérieux, hein.
10: Ça roule.
7: D'accord.
10: Ouais.
7: Si je pouvais avoir la fiche quand même au standard, si ça vous dérange pas. Donc Aurélie, tu prends quand même du monde aussi, hein. Et puis en même temps, ben vous me donnez. Ouais, mais c'est bien ça.
8: C'est bien, t'es content?
7: Ouais, non mais c'est bien, mais j'ai même pas les fréquences.
8: Tu sais pourquoi? Parce que j'ai remarqué que tu te fais un malin plaisir à le demander toi-même.
7: Ah ouais, non mais c'est à toi de le faire, ma grande.
8: Ah non, plus maintenant.
7: Si. Ah bah là, je vais te dire une chose. C'est qu'on maintenant, on va mettre les choses au clair. Au clair, c'est qu'à partir d'aujourd'hui, et ça, on va peut-être reculer un peu, comme c'est Simon qui répond derrière nous, donc il m'a dit que c'était pas un problème si on pouvait déborder.
10: Jusqu'à 6 heures.
7: Donc, non, mais je vais pas tenir jusqu'à 6 heures. Donc, je vais te dire une chose, que les fréquences... T'es prié de demander aux gens d'où ils appellent. D'accord?
8: La région plus la fréquence ou juste la fréquence?
7: Juste la fréquence. La région et la fréquence si ça te dérange pas.
8: Non, là ça va pas être possible.
7: D'accord? Bah, je te fais les yeux doux, tu vas me donner les fréquences et les régions.
8: D'accord, Gérard.
7: Bon.
9: Oh là, qu'est-ce qui se passe là?
7: Non, mais de toute manière, hier, elle m'avait dit qu'elle allait bien faire son boulot. Monsieur Mazur, bonsoir. Monsieur Mazur, s'il vous plaît.
10: Allez, ça commence.
11: À l'appareil, bonsoir. M'entendez-vous, monsieur Gérard?
7: Monsieur Mazur, bonsoir. Comment allez-vous depuis 15 jours?
11: Eh bien, écoutez, ça va fort bien, vous-même.
7: Vous appelez d'où? La fréquence, c'est tout. Le reste...
11: Ah, juste la fréquence, d'accord. 101.5.
7: Merci. Ocapine.
12: Oui, bonsoir, Gérard.
7: T'appelles de...
12: J'appelle de Crash en Josas, 112.6.
7: Hein?
12: Crash en Josas.
7: 112.6?
12: Oui, tout à fait.
7: Ok.
12: Un petit coucou à toute l'équipe.
7: Saluer quand même l'équipe, c'est vrai.
12: Oui, bah oui.
7: J'allais dire non, mais oui.
10: Bonsoir, bonsoir.
12: Donc, je fais un petit coucou à Babouche, à...
7: Ouais, non, mais ça y est, c'est bon, ouais.
12: Hop. À Diallo, à Benoît.
7: Non, mais c'est bon, oh.
12: Très bien.
7: Tu commences pas.
11: Pardonnez-moi, vous souhaitez que l'on salue le journal l'équipe?
7: Non, merci.
12: Et puis, l'animateur qui faisait les phénomènes brouillon.
7: Tu vas commencer à te calmer, d'accord?
12: Très bien.
7: Alain, Du bourg quoi? Du bourg gras?
13: Alain du bout du gras.
7: Ouais.
13: Bonsoir.
7: T'appelles d'où?
13: Bonsoir tout le monde.
7: Tu appelles d'où s'il te plaît, merci.
13: J'appelle de Montmoignon dans le Morbihou, 117.7. Bonsoir tout le monde.
7: Ok, bah quand je demande la fréquence, c'est
13: 117.7.
7: Où 117.7. Et où's Abeille?
14: Oui, à l'Abeille, oui, bonsoir.
7: Bonsoir, t'appelles d'où?
14: 78.9.
7: Ok. Bonsoir, merci pour le Larsen.
14: Bonsoir tout le monde, bonsoir l'équipe, bonsoir les auditeurs.
7: Merci pour le Larsen.
14: Bonsoir, monsieur Mazur.
7: Merci pour le Larsen que je viens de dire à l'instant. Je ne sais pas qui m'a fait un Larsen, mais j'aime mais pas trop.
11: Hein, oui, monsieur Gérard.
7: Allez, oui, monsieur Mazur.
11: S'il vous plaît, monsieur Gérard.
7: Monsieur Mazur, oui.
11: Qu'est-ce qu'un Larsen?
7: Un Larsen, c'est quelqu'un qui met son micro devant le... C'est quelqu'un qui met un casque devant le micro, comme ça.
11: D'accord.
7: D'accord?
11: Ah oui,
7: Bravo, Gérard. Eh ben, j'explique à monsieur Mazur ce que c'est un Larsen.
9: D'accord.
7: Donc, la question.
11: Allez.
7: Merci. Alors, si ça commence comme ça, je préviens que le premier qui fait une couille ce soir, j'ai pas l'intention de me laisser marcher sur les pieds.
13: Il retourne à la SPA.
7: Il retourne à la SPA. Et toi, et faites bien, réfléchis, faites gaffe à quoi est-ce que vous allez répondre.
13: Ouais.
7: Parce que là, j'ai pas l'intention de gâcher mes débats. C'est la dernière fois que j'essaye une nouvelle équipe. Si l'équipe ne marche pas ce soir, vous pourrez dire adieu à Gérard de Suresne.
9: Oh non,
7: D'accord. Je préviens. Donc ce soir, c'est la dernière tentative qu'on fait.
10: Non.
9: Bon, Gérard.
7: C'est moi.
10: Non, mais t'es d'accord, Gérard. Mais je veux dire, c'est pas toi qui t'arrêtera, c'est qu'on virera définitivement. Il y a des gens ce soir qui vont, il y a des têtes qui vont tomber, c'est tout.
7: Voilà. Donc, je préfère prévenir d'entrée que si ça se passe mal ce soir, attention aux têtes.
9: Gérard, on y va parce que quand même, la SPA, c'est un sujet assez important. Donc,
7: très important.
9: Donc, on y va.
7: Qu'on est en train d'aborder. Donc, la première question. Que pensez-vous du scandale qui vient de se passer à la SPA? On va demander à... Oui, Abeille.
14: Oui, à l'Abeille.
7: Oui.
14: Écoute, je suis pas du tout au courant du scandale. Je sais que il y a un article qui a fait figure d'un certain argent qui aurait été détourné par la SPA, mais je n'ai pas lu. Donc, j'attends que tu m'expliques, en fait.
7: Non, mais j'espère. J'espère que les gens qu'on a... J'espère qu'il y en a au moins un sur les quatre qui a pu essayer... De lire au moins les journaux pour savoir ce qui se passait.
13: Ouais.
7: Je l'espère. Parce que si, c'est pour commencer. Comme ça, ça ne sert à rien.
13: T'énerve pas, Gérard.
7: Non, mais je préfère prévenir. Parce que déjà, la première auditrice, elle est déjà même pas au courant de ce qui se passe.
14: Mais moi, je n'étais pas au courant du thème du débat.
13: Ouais, peut-être qu'elle est à
7: non, mais ça, les thèmes du débat, faut bien vous dire une chose.
9: Gérard, on y va.
7: Non, mais attends, je mets les choses au clair.
13: Ouais.
7: Les thèmes du débat, vous ne les aurez pas d'avance. Vous les aurez le jour où je viendrai, c'est
14: alors
7: tout.
14: Comment veux-tu que les gens...
8: comment ils peuvent savoir?
7: Mais c'est comme savoir. Ça.
13: Tout en impro.
7: C'est comme ça,
13: ça
7: maintenant.
13: Un peu, quand même.
9: Gérard, le débat, s'il te plaît, on y va.
7: Dans ce cas-là, Karine, le jour où tu veux savoir le thème du débat, tu m'appelleras avant, d'accord?
8: Mais je parle pas de moi, je parle de eux.
7: Non, mais les auditeurs, ils ont pas besoin de le savoir, parce que après, ça va faire du bordel sur le net. Donc, voilà. Donc, Alain, du gras, là,
13: ouais,
7: je sais pas
13: quoi. J'ai suivi l'actualité, j'ai lu les journaux, et c'est vrai qu'il y avait une double page dans Paris Boum Boum, et il parlait du scandale financier de la SPA, et moi je trouve ça dégueulasse.
7: Dans
13: Paris Boum Boum.
15: C'est pas cher.
7: C'est bizarre. C'est bizarre parce que j'ai pas du tout les mêmes articles que toi.
13: Ah
7: mais
13: bon,
7: c'est pas grave. Non, mais c'est pas grave,
13: On parlait dans plusieurs journaux, c'est pour ça. Il y avait le réverbère et tout ça.
7: S'il te plaît.
13: C'est le lampadaire, c'est
7: ça.
13: C'est le lampadaire, c'est
15: pas cher non plus.
7: Bon, alors. Bon, moi debout. Au revoir. Allez, hop.
9: Gérard, tu vas pas commencer à virer les gens tout de suite. Non, laisse-le encore un petit peu. Écoute, tu vas pas commencer.
7: C'est
8: pas toi qui décide.
9: Non, mais attends.
8: C'est pas toi qui décide.
9: Non, mais attends. Attends, laisse-le sur l'antenne encore un petit peu, écoute.
7: Non,
9: tu vas commencer.
7: Ça va pas commencer comme ça, d'accord?
9: Ça fait 10 minutes que le débat est commencé, tu commences à virer les gens.
7: Alors, au capine.
15: Alors moi d'abord je tiens à te féliciter Gérard pour aborder ce genre de sujet de...
7: Tu réponds à la question, de toute manière les félicitations, d'accord. On verra ça à la fin du débat.
15: Oui. Donc moi c'est vrai que j'ai pas les mêmes lectures que ce cher auditeur précédent. Moi j'ai vu un article très très bien illustré dans Le Monde qui en fait parlait justement du détournement d'argent à la SPA. Mais par contre, ils étaient, ils sont restés sur les questions. Enfin, ils ont posé les questions du détournement d'argent, mais ils sont pas allés plus loin.
7: Et, Monsieur Mazur. Attends, 5 minutes au Capin, on va laisser quand même réagir, monsieur Mazur.
16: Écoutez, monsieur Gérard, qui aurait pu penser qu'une telle chose pourrait un jour arriver dans une société que nous appellerons civilisée, malgré...
15: C'est la décatombe.
16: Malgré tout, écoutez, moi je suis complètement, les mots me manquent, je suis complètement atterré, n'est-ce pas, par la teneur de ce scandale, et c'est tout à fait scandaleux, je le répète, de s'attaquer à des... Les animaux sans défense qui, au bout de, d'une semaine, je vous le rappelle, sont piqués sans aucune pitié par le...
7: Oui, non, non, mais attendez, monsieur Mazur. Monsieur, donc, attendez, si attendez, attendez. Oh, s'il vous plaît, s'il vous plaît, s'il vous plaît, s'il vous plaît.
16: Je vous écoute, monsieur Gérard.
7: Il y a, faut bien se dire une chose. Oui. C'est que là, j'ai l'article, mais il y en a trop à lire.
15: Hein? Est-ce que tu pourrais lire les grandes lignes?
7: Attends, tu vas croire, tu vas peut-être me dire que je suis bourré, c'est ça?
15: Non, non, c'est pas ça. Je te demande juste de lire les grandes lignes, parce que pour tenir au courant les auditeurs et puis ton cher public.
14: Je suis pas au courant de ce qui s'est dit dans cet article et ça m'intéresse, en fait.
7: Bibi Froc, on a Bibi Froc en plus. De 118.8.
17: Oui, bonsoir, c'est Bibi Froc, j'appelle de Montpilon-sur-Blesneau, 118.8. Bonsoir tout le monde.
7: Bonsoir. Donc, t'as entendu la question?
17: Sur le scandale de la SPA.
7: Oui.
17: Bah oui, malheureusement, ouais, je suis au courant, Gérard, et je suis avec toi. Hein. C'est dégueulasse, surtout en période électorale, ça tombait.
7: Non, mais attends, on parle pas de période électorale, d'accord?
17: Non, mais c'est juste pour dire que ça tombe au mauvais moment, quoi.
7: Oui, non, mais on parle pas des périodes électorales, d'accord?
17: Oui, d'accord.
7: Ça, la politique, faut pas confondre la politique et ce qui se passe à l'heure actuelle avec les histoires de la SPA. La SPA, je peux te dire une chose. Je vais pas m'éterniser là-dessus, hein, parce qu'il y en a trop à dire. C'est que bon, il y a un dénommé Monsieur X, donc qui est le nouveau président de la SPA, qui est accablement à la dérive sur la gestion passée de l'association. Et donc il y a eu des détournements de fonds de 1,116 milliard de francs à l'heure actuelle qui sont dans la nature, hein. Donc des fiscales ont été piquées dans les caisses. Donc ça, c'est des trucs que j'ai là sous la main.
9: Vas-y, continue.
7: Non, mais attends.
9: C'est dans quoi? C'est dans l'équipe? C'est dans quoi?
7: Non, c'est pas dans l'équipe. C'est dans un journal que j'ai récupéré, que Max m'a donné pour qu'on puisse faire le débat, parce que je savais très bien ce que j'allais faire. Donc le truc est assez important. Les chiffres, je les ai. Hein, je les ai sous la main. Et je peux vous dire une chose, qu'à l'heure actuelle... c'est un peu dégueulasse ce qui se passe.
15: Gérard, oui. Pour aller dans ton sens, c'est au Capine. Là, tu viens de dire le chiffre de 116 milliards, mais il faut savoir que la femme de ce monsieur X, ZZ, l'épouse de X, a annoncé 120 milliards.
17: Où veut vivre avec
15: 120 milliards.
9: Ah là là, c'est énorme, ça.
7: Non, mais attends, moi j'ai 116, j'ai ça, j'ai pas d'autres chiffres derrière. Hein. Bon,
15: moi,
7: maintenant, peut-être...
15: pour massacrer des animaux.
7: Non. Après, dans le Gard, où la trésorerie se faisait escroquer par des vendeurs de publicité fictive pour 1,5 million francs.
9: Oh là là,
18: c'est dans quel Gard?
9: C'est dans quel Gard?
7: Non, c'est pas dans quel Gard, c'est dans le Gard.
9: Ça n'a rien à voir avec les gares, les gars.
7: Ça n'a rien à voir avec les gares SNCF. Donc voilà, donc on va pas s'éterniser sur ça.
17: Ouais.
7: Hein, moi je pense qu'à mon avis, cette personne-là devrait être sanctionnée, c'est tout.
9: Ouais, je suis d'accord avec toi.
7: Donc voilà, donc la question est à la, on y est pensé. Alors pensez-vous qu'il n'y a pas assez d'associations pour les animaux? Ouais. On va demander à Bibi Froc.
17: Bah écoute, ouais, quand on voit
7: Attends, 5 minutes, Bibi Froc.
17: Oui.
7: Site internet du nouveau an, il
18: y a... Gérard, alors déjà un petit point pour le nombre de connectés. On a commencé à 1664 tout à l'heure, et là au bout de 20 minutes, on est quand même à plus de 4660, un truc comme ça. Donc ça va, pour l'instant ça se passe bien.
7: Et j'ai une question. Attends, 5 minutes, je te coupe. Eh, le standard, ça vous dérange de travailler là que de discuter?
8: Non mais tu sais, la SPA, nous...
7: J'aime pas trop
8: les animaux, moi.
7: Non mais c'est bien, vous aimez pas trop les animaux, mais je vois que les 24 lignes sonnent...
8: J'aime bien les chattes, mais à part ça...
7: Oui, non, mais on s'en fout de ce que t'aimes pour l'instant. Je t'ai pas posé si t'aimais les chiens, les chats, les singes, les crocodiles ou les éléphants.
8: Bah, surtout les
7: chiens. Moi, je vois qu'à l'heure actuelle, les 24 lignes sonnent, et apparemment, vous êtes en train de dormir.
8: Ah oui.
7: Alors, faudrait... Non, Karine, s'il te plaît. Karine,
8: s'il y en a 10.
7: Karine, s'il te plaît.
8: Ouais,
7: Karine, s'il te plaît. Qu'est-ce que tu m'as dit hier? Attention.
19: Fun Radio, bonsoir.
7: Bah ouais, non mais t'éteins ton micro. Bon. Voilà. Ça y est, là, au standard, là, vous avez bien travaillé, hein, parce que sinon, vous avez morflé.
20: Ouais, je t'entends mal.
7: Ouais, c'est bon, là, bon.
18: Alors attends, Gérard, j'avais une question internet très, très, très, très pertinente de Pine de Lapin. En tant que marraine de la SPA, Loana a-t-elle une place gratos dans le chenil?
20: Quoi?
7: Alors, attends, pour question Loana, ça, on va pas parler des histoires comme ça, parce que là, c'est un débat que je ne ferai jamais.
18: Parce non, mais c'est à propos de la SPA.
7: Non, non,
18: quoi.
7: Ouais, non, mais même, elle, de toute manière, elle, je vois pas pourquoi qu'elle se permet de, bon, de toute manière, je peux pas lui répondre, parce que pour moi, Loana n'a rien à voir là-dedans.
18: Ah ouais?
7: Non.
18: Pourquoi? Ouais.
7: Non, non, bah, là, ça, elle, avec ce qu'elle a comme problème, elle ferait mieux de s'occuper de ses problèmes que de s'occuper des animaux. Donc voilà, c'est tout.
18: Ok.
7: Donc, bon, Bibi Froc.
21: Sors-tu
7: plus, hein. Baby Proc, s'il te plaît.
21: Excuse-moi, on était en antenne. Bah écoute, les associations, moi je pense qu'il y a des gens qui perdent du temps à faire des associations, tu sais, qui ont un peu trop rien à voir, genre pour lutter contre l'illettrisme ou.
7: Non, attention, Baby Froc, attention. Ouais. Je te ne parle pas des associations hors-dehors de la SPA. Là, c'est un débat sur la SPA.
21: Sais,
7: c'est un débat qui est quand même assez. Débat, hein. Non, mais attention, c'est un débat qui est quand même assez grave. Qu'on entend parler régulièrement, donc il ne faut pas mélanger.
21: Est-ce que je peux finir ma phrase? Qui perdent du temps à faire des associations complètement inutiles comme celle que je te citais, l'illettrisme, la conservation du patrimoine, tout ça, alors qu'il ferait mieux de faire des associations pour les animaux. C'est ça que j'allais te dire.
7: Bah oui, mais c'est justement ce que je te demande. Pensez-vous qu'il n'y a pas assez d'associations pour les animaux?
21: Eh bah donc en l'occurrence, c'est oui. Donc en l'occurrence, c'est oui, il faut arrêter de faire des associations qui n'ont aucune utilité, comme celle dont on vient de parler, et il faut s'occuper de la SPA, tout ça.
7: D'accord.
21: Ils luttent contre les maladies nosocomiales, tout ça, ça n'a rien à voir. Faut s'occuper des souris, des chats, des chiens, tout
7: non,
21: ça.
7: Non, mais ok. Aux abeilles.
22: Oui, il y a l'abeille. Moi, je pense qu'en fait, il n'y a pas d'association dans le sens où il y a plein de personnes qui s'occupent des animaux individuellement, et en fait, s'ils se réunissaient tous, ça créerait une super association. Qui serait plus puissante que la SPA et qui soignerait pas que des chiens et des chats. Et ça aurait plus d'influence sur la protection des oiseaux, parce que c'est vachement important, les oiseaux.
7: Ouais. Non mais attends, pour l'instant, on te parle des animaux, on te parle pas des oiseaux.
22: Ah, les oiseaux, c'est pas des animaux.
7: On te parle des animaux, nos amis les bêtes.
22: Les oiseaux sont mes amis.
7: Ah ouais, d'accord. Bah toi, ouais. Tu prends ça comme ça, toi?
22: Bah
7: ouais.
22: Non, bah écoute.
7: Ah ok,
21: attends,
7: c'est bon.
21: Qu'est-ce que t'entends par nos amis les bêtes? C'est les chiens, les chats, c'est ça? Ça s'arrête là?
22: Bah les chiens. Les domestiques, hein, les chats domestiques.
7: Bah les animaux domestiques qu'on a et qu'on aime, c'est tout.
23: Oui, alors peut-on considérer les morpions comme animaux domestiques, monsieur Gérard?
7: Monsieur Mazur.
23: Monsieur Gérard.
7: Les morpions.
23: Oui.
7: Les morpions, c'est des trucs que certaines personnes ont et c'est tout, d'accord?
24: On dira pas les noms.
23: Écoutez, tout à fait, bien entendu, mais...
7: Ok, Alain Bourgoin...
21: Ah non, attention.
7: Alain Bourgoin du Gras. Il est parti. Dans ces cas-là, on récupère la personne que j'ai demandé.
21: Je veux bien en faire deux, hein.
7: Non, et hop.
19: Ah, parce qu'à la place du gros machin, là, il y a Bibi Froc.
23: Bibi Froc.
7: Ah, ben ça y est, lui, il a répondu, donc faut me prévenir quand vous virez des gens au standard comme ça.
19: Ah non, on a rien viré là. C'est toi qui avais viré Alain du bout du gras.
7: Ah non, parce que Babouche, il a dit on le gardait pour un
9: faut le garder un petit peu, attends.
7: Bon, c'est pas grave, c'est pas grave.
19: Moi, j'obéis à Gérard, pas à Babouche, hein.
7: Ouais, mais.
9: Allez, le débat.
7: Dans ce cas-là, quand il faut le virer, qu'est-ce que t'as oublié de faire?
9: Bah, il faut mettre ça quand on vire quelqu'un.
7: Bon.
9: Voilà.
7: D'accord. Donc le prochain coup tu le mets, ok?
9: Ok.
7: Merci, alors au capille.
24: Oui, au capine. Alors d'abord, avant tout Gérard, je tiens à te féliciter encore une fois pour ce débat d'actualité, encore une fois. Et c'est vrai que la SPA est en position monopolistique sur le marché des animaux. Et je pense qu'il faudrait décentraliser en fait le pouvoir de la SPA. Parce qu'on voit bien la dérive que ça peut entraîner. À savoir des capitaux qui s'enfuient je sais pas où, vers la Suisse ou vers l'Espagne.
7: Non, mais attends, on parle pas des capitaux pour l'instant. Je te demande s'il faut créer d'autres pensez-vous qu'il n'y a pas assez d'associations?
24: Pour moi non, il faudrait en créer d'autres. Maintenant, à savoir lesquels, ça, je te laisserai répondre à la question parce que je sais que tu es mieux placé là-dessus que moi.
7: Non, pas du tout. Hein. Si je suis un débat là-dessus, c'est que même moi... Comment ?
21: Je dis, si tu fais un débat là-dessus, c'est que tu connais rien.
7: Et c'est comment ton nom, toi ?
24: Ouais, c'est quoi ton nom ?
21: C'est Roberto, bonsoir.
22: Alain Bourgain-Dubourg, hein, je crois.
7: Non, il est déjà plus là.
21: Si, je suis revenu, c'est Alain, bonsoir.
7: Karine.
21: Bonsoir, c'est Alain du bout du bras.
9: Oh, Karine, écoute.
24: Je te foutrai un coup de chevrotine dans Alain.
7: Alain Bourgain-Dubourg.
21: Alain du bout.
7: On lui a dit au revoir.
22: On lui a dit au revoir il y a longtemps.
7: Ah non, mais pourquoi qu'il est encore là ?
22: Tu dises Bibi Froc.
7: Bah Bibi Froc, et ben dans ces cas-là, on va lui dire au revoir à celui-là aussi.
9: Déjà ? Déjà ?
7: Ouais, bon, on lui dit au revoir. Comme ça, ça y apprendra à dire des conneries.
9: Il n'y a pas dit de conneries.
7: Allez, je cherche pas midi à 14h. Allez, hop !
9: C'est toi le boss.
7: Alors, monsieur Mazur, pour terminer.
23: Mais écoutez, moi je crois que des associations, il y en a assez dans notre beau pays, n'est-ce pas, monsieur Gérard ? Je préconiserais plutôt de s'occuper de cela à un niveau international, bien entendu. Vous voyez, il y a toutes sortes de races d'animaux qui ne bénéficient pas de protection. Je pense par exemple aux loutres de Laponie ou bien encore à la couleuvre du Texas, qui est une espèce en voie de disparition et qu'il faudrait à tout point protéger, n'est-ce pas ?
7: Non, mais attendez, parce que moi je vais vous répondre. Maintenant que tout le monde a répondu, moi je pense qu'une... Moi je peux vous dire une chose, que la SPA à l'heure actuelle a trop d'animaux. Et ils ne peuvent pas tout gérer. Donc, il n'y a pas assez d'associations. Il faudrait qu'il y ait d'autres trucs comme la SPA qui puissent recueillir des animaux.
23: Mais monsieur Gérard, c'est
7: bizarre. Parce que tous les centres... Attendez, laissez-moi finir. Tous les centres de la SPA, à l'heure actuelle, sont débordés.
24: Ouais, c'est vrai. Mais là, c'est aux capines. Tu sais bien, bon, Gérard, t'aimes pas trop parler politique, mais est-ce que tu penses que certains partis politiques pourraient s'approprier le truc ?
7: Non mais la politique et puis la SPA ça n'a rien à voir. Faut pas tout confondre. Ouais, ça maintenant ça il y a eu un détournement d'argent là-dessus, la question elle est claire. Elle est faite. Maintenant,
23: Gérard,
7: oui monsieur Mazur.
23: Vous dites que la politique et la SPA n'ont rien à voir, mais je suis désolé, j'ai vu il y a à peu près une semaine de cela, un homme politique dont je tairai le nom aller adopter un petit bâtard dans un des refuges de la SPA.
7: Oui, mais d'accord.
24: C'est un mec de nature, pêche et fellation.
7: Tradition. Oh, c'est bon, là, vous arrêtez de dire les noms, parce que... Allez, au capine, au revoir.
24: Pourquoi ?
7: Au revoir.
9: C'est déjà
7: vrai, au revoir.
24: C'est son parti, nature, pêche,
7: au revoir.
9: C'est
7: tellement
9: ça.
7: Voilà. Donc, qu'est-ce que je pouvais rajouter d'autre ? Bon, ben... Donc, il faudrait quand même qu'on... Qu'on récupère qu'il y ait d'autres associations, parce que la SPA, pour un sens, sont débordés, que ça soit sur la région parisienne ou même voire en province. Il y a trop de demandes d'adoption, mais faut dire une chose, que certaines personnes ne peuvent pas les adopter, malheureusement.
9: D'accord.
18: Alors justement, à ce propos, Gérard, j'ai une question internet de Seigneur. Enfin, c'est pas vraiment une question, c'est une proposition. Il propose, pour remédier au problème de la SPA, qu'elle fusionne avec la DAS pour former la DAS-PA et faire des promos, genre un gosse adopté, un animal offert. Donc ça, c'est Seigneur, hein, sur le net.
7: Alors Simon,
18: c'est quand même assez... C'est à propos du débat.
7: Non mais Simon, tu vois, je suis bien gentil avec toi. Je t'ai demandé de participer sur le net. Mais tu vois, une connerie comme ça...
18: Ah bah c'est pas moi, hein.
7: Non, mais Seigneur...
9: Oh, tu peux les trier quand même.
18: C'est Seigneur.
7: Seigneur, je vais te dire une chose. Malgré que tu t'appelles Seigneur, tu vas te faire enculer.
9: Oh.
7: Paf.
9: Voilà.
7: Parce que ton truc de la DAS, tu vas te le carrer dans le cul, mais bien profond.
18: Direct.
7: Et je ne veux plus t'entendre réagir sur le net.
18: D'accord.
7: Merci.
18: Je l'efface, regarde.
7: On va s'écouter, on accueille Brigitte Daubard, bonsoir.
0: Oui, bonsoir, c'est Brigitte Daubard, je sens pas très bon, j'appelle de Paris. Bonsoir Gérard.
7: Bonsoir, et on accueille aussi Rouge Gland.
0: Oui, c'est Rouge Gland de Saint-Quetard en Vaseline, 113.76. Bonsoir.
7: Si vous commencez à vous foutre de la gueule du monde, vous allez gerber vite fait, bien fait.
0: C'est clair.
7: Alors vous allez vous calmer.
0: C'est pas possible, j'ai rien mangé ce soir.
7: Alors tu dégages, au revoir. Au revoir de bar.
0: Oh non.
7: Voilà,
0: oh non,
7: bah non. Tant pis pour ta gueule.
9: Ouais, t'es vulgaire Gérard.
7: Ta gueule, c'est comme ça maintenant, c'est tout.
0: Je vous préviens,
7: il est 1h du matin, on en est qu'à la deuxième. Alors maintenant vous avez fermé vos gueules.
1: Gérard.
19: Qui as-tu viré?
7: Brigitte Daubard. Oh,
19: déjà?
7: Ah ouais, bah ça y apprendra. Donc la question est, Brigitte Bardot a-t-elle raison de défendre pour ne pas tuer les animaux? Brigitte Bardot a-t-elle raison de se défendre pour ne pas tuer les animaux? Et on va s'écouter Wapwood, les chats, je sais pas quoi.
9: Ouaf,
7: de manière, Babouche vous le redira. Et on se retrouve tout de suite après au 0825 08 5000 et sur le net www.funradio.fr. À tout de suite.
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7: Vous répondez à la question, vous gerbez.
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7: Vous arrêtez de vous fendre la gueule derrière parce que tout à l'heure ça va. J'en sois pas au hasard.
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7: Et voilà, donc rebonsoir à tous. Vous venez d'écouter Wouf Wouf, les chats sauvages et tout ça. Donc vous pouvez toujours nous appeler au 0800 308 0800 25 0. Merde, j'ai même plus le numéro de téléphone.
4: Eh ben Gérard, c'est du propre.
7: Oh, puis il est même pas affiché derrière moi.
4: Ah,
7: donc c'est 0825 08 5000, c'est ça?
9: Ouais. Bravo.
7: Donc vous pouvez appeler, il y a Karine et Aurélie qui est au standard sur le net. Simon, s'il te plaît, tu me le donnes parce que moi je l'ai pas en tête.
4: funradio.fr/loul@.
7: Voilà, donc à l'heure actuelle, on était à 7292, donc c'est déjà pas mal.
9: C'est bien.
7: C'est déjà bien pour... il est quand même 1h du matin, on est déjà arrivé qu'à la troisième. Donc j'espère qu'on va se réveiller un petit peu plus et puis que ça va bouger un petit peu. Alors Monsieur Mazur, rebonsoir.
5: Oui, bonsoir Monsieur Gérard.
7: Scooby-Doo.
5: Oui, bonsoir, c'est Scooby-Doo.
7: 119.9.
5: 119, Saint-Jean-de-Buz. Bonsoir tout le monde.
7: Et Scarabée 101.9.
19: Scarabée, il est parti.
9: Oh là là.
19: Il a raccroché au nez, à mon nez.
9: Oh là là.
7: Eh ben, tu le rappelles.
19: Pas très cool, hein, ah non. Mec, hein.
7: Bah, si tu le rappelles, je suis désolé.
19: D'accord.
7: Tu rappelles le scarabée?
19: Genre
7: la grande
19: gueule. Oh! Ouais.
7: On se réveille, s'il vous plaît, au standard, ou sinon je me lave et ça va chauffer pour votre matricule.
9: Oula.
4: Oh là.
9: Karine, Karine, le standard.
7: Eh, Karine, s'il te plaît, là, tu. Qu'est-ce que tu m'as dit? Oh!
5: Oh!
7: Eh, hey, c'est qui commande là?
5: C'est toi.
7: Hey,
9: on a entendu le téléphone.
4: Non mais là, on est
7: hey
4: là.
7: Tu me rappelles le scarabée s'il te plaît tout de suite.
5: Là c'est un bordel, quelque chose de mignon.
9: Bon Gérard, le débat, allez, vas-y, il est une heure là.
7: Alors Brigitte.
5: Oh
9: Karine, le stop.
5: Oh, c'est le drôle.
19: Ligne. C'est la ligne,
9: pas...
19: regarde.
9: Utilise pas cette ligne alors. Utilise pas
7: eh
9: cette
7: ben,
9: ligne.
7: Tu prends pas cette ligne là, t'en prends une autre.
19: Bah il faut attendre parce que les autres marchent pas.
7: Non non non non non non non non non.
19: Ah bah,
7: non, je travaille pas sur trois lignes.
19: D'accord,
7: hein.
19: Non c'est bon. Ah ça y est.
7: Hein, alors ça va comme ça, donc tu rappelles le scarabée 101.9.
9: C'est rare le débat.
7: Donc Brigitte Bardot a-t-elle raison de se défendre pour ne pas tuer les animaux? On va demander à Monsieur Mazur.
5: Écoutez Monsieur Gérard, excusez-moi mais je crains de ne pas comprendre la question. Pouvez-vous la formuler autrement?
7: Non mais est-ce que Brigitte Bardot
5: se défend contre les animaux ou bien
7: est-ce qu'elle a raison de se défendre pour éviter que les gens tue les animaux pour en faire de la peau?
22: Mais c'est pas elle qu'elle défend, c'est les animaux.
5: Oui, bien entendu.
7: Mais attends,
5: oui.
7: t'es qui, toi?
22: Mouya.
7: Oh!
22: Mouya.
7: Quoi?
22: Mouya l'abeille.
19: Et ça répond plus, hein, Scarabée, apparemment.
7: Non, mais attends, mais c'est... qu'est-ce que vous faites au standard, là, ce soir? C'est quoi, là, la nana, là, qu'on a?
22: Je suis là depuis le début. Hein,
9: elle est là depuis le début, Gérard, Mouya l'abeille.
5: Alors...
9: Tu te rappelles pas?
5: Oh,
9: regarde tes fiches.
7: J'ai même pas la fiche. J'ai Monsieur Mazur, normalement, j'ai Scarabée, et après, j'ai Scooby-Doo.
9: Mais regarde par terre.
7: Non, j'ai rien.
19: Non, mais tu nous as demandé la fiche tout à l'heure, j'ai pas eu le temps de le marquer.
7: Bah alors, elle est là-bas, la fiche.
5: J'ai oublié,
7: Gérard. Oh là là! Putain, mais c'est quoi ce bordel, là?
19: On te fait une jolie fiche toute propre.
7: Vous essayez de joindre le scarabée? Et vous arrêtez derrière, s'il vous plaît!
22: Jouiez
7: pas. Ta gueule!
9: Oh putain.
7: Eh, je sens que, on va pas faire 15 questions ce soir, hein.
9: Bon, allez, Gérard, le débat, écoute!
7: Bon, Monsieur Mazur.
5: Oui, Monsieur Gérard. Je vous écoute.
7: Bah, vous répondez à la question ou quoi?
5: Eh bien, écoutez, Monsieur Gérard, si vous n'étiez pas omnibulé par le standard et vos fiches, j'aurais pu répondre à cette question depuis longtemps.
20: C'est clair.
7: Bah alors maintenant, je vous pose la question.
5: Eh bien, je vais vous y répondre, Monsieur Gérard, calmez-vous.
23: Eh bien, écoutez, bien entendu, cette personne, Brigitte Bardot, a tout à fait, c'est tout à son honneur de défendre la cause animale, bien entendu, parce qu'à son âge, il faut dire qu'il ne lui reste plus guère que cela. Mm-hmm. Et je dois dire, en tout cas, qu'elle le fait très bien. J'aimerais prendre, pour exemple, cette levée de bouclier de sa part concernant l'affaire de ce célèbre rappeur Joe Starr, n'est-ce pas?
7: Non, mais c'est bon, on va pas s'éterniser.
2: Attends, il s'est quand même tapé avec un capucin, quoi.
7: Mais on va pas s'éterniser sur ça.
23: Quand même, hein. Monsieur Gérard, pouvez-vous m'apporter des précisions sur des violences qu'il aurait apportées à son petit singe ou un animal de ce genre?
2: Avec ses grosses bagouses.
3: Mr. Capucin.
7: Bon! Alors maintenant, vous allez fermer vos gueules! D'accord?
2: Moi, j'aimerais répondre à cette question, Gérard.
19: Et moi, Gérard, j'ai un début de migraine, là.
7: Je m'en fous!
2: J'aimerais répondre à cette question, Gérard, si tu me le permets.
6: Tu es décaché, si tu veux.
2: Gérard, merci. Tu me le permets?
7: C'est qui?
2: C'est Rouge. J'aimerais répondre à cette question.
7: Tu sors d'où?
2: Ah bah, j'étais avant le Scud, je suis désolé, c'était Rouge Gland de 5 états en vaseline.
7: Oui. Non, toi, je t'avais dit au revoir.
2: Ah non, pas du tout.
6: Non, hein. Gérard, mais bien sûr que...
7: Non,
2: j'aimerais répondre à la question.
7: Hé!
6: Putain, Gérard, t'as fait sauter l'internet, là.
2: C'est possible.
7: Putain, mais c'est quoi ce bordel? Karine?
6: Gérard est super énervé, là. Réponds-lui.
7: C'est quoi ce bordel ce soir?
12: Quoi?
7: C'est quoi ce bordel? C'est qui ces auditeurs?
6: Qu'est-ce qui se passe, Gérard?
7: C'est quoi ces auditeurs que j'ai même pas de piche? C'est quoi, ils sortent d'où, là?
19: Oh là là là là.
7: Putain, mais merde!
19: Ouais.
6: Ne gueule pas tout de suite. Gérard, c'est la catastrophe. Depuis que t'as tapé sur la table, on est passé à 1233.
7: Ouais, bah, tout ça. Ça commence à bien faire, hein, ce soir. Eh, faut peut-être vous réveiller, au standard!
19: Bah, qu'est-ce qu'on fait? Allez, arrête de crier, toi!
7: Ouais, bah, arrête de crier, tu fais même pas ton boulot!
19: Bah, t'as raison, ça réveille!
7: Ouais, bah.
6: Bon, le vieux couple, là, c'est fini, on y va? Il est 1h05!
19: Hein? On n'est pas un couple!
6: T'aimerais bien, Gérard?
7: Hein. Alors, arrête, oh, putain, vas-y!
6: Non,
7: tu vois, y'en a qui vont te voler!
6: T'oserais pas.
7: Bon, Gérard, le débat! Rouge gland! Je sais pas d'où qu'il sort celui-là.
2: J'aimerais répondre à la question sur Brigitte Bardot. Déjà, je tiens à dire que je respecte ses convictions de femme, parce qu'elle a fait du cinéma.
7: Et celui qui s'amuse à Pierre le Piaf, arrête!
2: J'aime pas trop les oiseaux. Et donc, elle a fait du cinéma et ensuite, elle a fait une œuvre caritative en faveur des animaux. Mm-hmm. Par contre, il y a un truc qui m'a surpris dans ses actes. Je sais pas.
7: Celui qui arrête. Putain, mais je vais parler français tout à l'heure. Je sens que je vais m'énerver, je vais virer tout le monde. On va mettre une zikmu. On va reprendre des nouveaux auditeurs. Parce que vous commencez à me casser les couilles.
23: Mais non, monsieur Gérard, votre débat est très bien.
7: Vous commencez à me casser les couilles.
6: Voilà, Gérard, qu'est-ce qu'on fait là? C'est le bordel là. On a combien sur le net? Ça grimpe un peu, rassure-moi.
20: Pas terrible, ça remonte qu'un petit peu. Hein. 2412.
6: Ah, mais faut pas taper sur la table.
7: Je sens qu'au standard, tout à l'heure, vous allez m'entendre chanter la Java de Broadway en japonais.
6: Vas-y.
7: Et vous allez voir comment ça va faire.
6: Non, mais tu rigoles, mais là, on perd de l'audience.
7: Non, mais là, vous allez me faire du boulot correctement.
19: Alors, attends.
6: On va mettre un disque après, on va se calmer parce que
7: là,
6: c'est le bordel, Gérard.
7: Attends, c'est
6: tu rigoles, mais ça fait ça.
7: Qui c'est qu'on a là-dedans? Eh, hey, c'est quoi là toute cette fiche? Allez, merde, balance un disque, allez hop.
6: Ouais, vas-y Gérard, on n'a pas posé beaucoup de questions.
25: Non, mais là, tu rigoles, tu prends ça à la plaisanterie.
7: Eh, hey, c'est quoi ce bordel?
19: Je t'explique, il y a Monsieur Mazur sur la ligne 1.
25: Oh, j'en ai marre.
19: Sur la ligne 3, il y a Rouge Gland.
7: Non, sur la ligne 3, j'ai Scooby-Doo.
19: Non, c'est sur la 7, Scooby-Don.
7: Mais qu'est-ce que c'est que ce bordel là?
6: Oh là là, l'organisation.
7: Attends, alors, j'ai monsieur... Attends. Monsieur Mazur.
23: Monsieur Gérard.
7: Scooby-Doo.
26: Oui, bonsoir.
7: Petite loutre.
26: Allô.
7: Petite loutre.
26: Allô. Bonsoir.
7: Ragondin City, 102.8.
26: Bonsoir.
7: Rouge Gland.
26: Bonsoir.
7: Et celui qui sait... Oh putain, mais vous... je vous préviens.
27: Il y a moi aussi, hein.
7: Mais tu sors d'où, toi?
27: Chez moi.
7: Oui, l'abeille. Putain, mais
27: oui,
7: c'est...
27: l'abeille.
7: Mais c'est quoi ce bordel? J'ai deux personnes sur la même fréquence.
26: Mr. Capucine.
7: Mais c'est quoi ce bordel au standard?
26: Mr. Capucine. C'est capucine.
3: Eh Gérard, faut faire quelque chose.
7: Oh non non non, mais attendez.
19: Attends Gérard, s'il te plaît, écoute, s'il te plaît, deux secondes. On va bien travailler maintenant. Reprends tout comme si on n'existait pas, et après ça va aller.
7: Non mais on a besoin de... tout... Non mais tout à l'heure, je vais pas reprendre comme si qu'il faut bien travailler. Tout à l'heure, je vais me lever, je vais vous en coller une à chacune.
9: Oh,
7: vous allez bien travailler, parce que là, c'est le bordel complet. Voilà.

0: passe comme ça.
1: Tiens, on met un disque.
0: Si vous n'avez pas bossé, vous le dites, vous restez chez vous.
1: Tiens, il y a le titre là.
2: Hein? On adore bosser avec toi, mais c'est dur.
0: Ouais. Toi, je t'ai prévenu, d'accord?
1: Tu vas faire la vaisselle ce soir.
0: Alors, cuit, oiseau de nuit, et on se retrouve tout de suite après, merci.
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0: Et voilà, rebonsoir à tous, donc, pour sur ce qui s'est passé tout à l'heure sur le net. Bon, excusez-moi les auditeurs, donc vous pouvez y aller. Donc, on venait de s'écouter Cuit, l'oiseau de nuit. Donc, vous pouvez toujours nous appeler au 0825 08 5000. Et sur le net, Simon va vous le dire.
4: Bon, Gérard, tout à l'heure, t'as tout niqué, mais ça remonte doucement. 5999, faut arrêter de taper sur la table, hein, franchement.
0: Mais ça, c'est cassé, sinon.
4: Et donc, j'ai une question de Mac Wallace qui demande si t'aurais aimé être distributeur de yaourt à la SPA.
0: Alors, cette question-là, c'est même pas la peine de la poser parce que j'ai...
4: Si tu réponds à aucune question...
0: Non, mais ça, c'est une question de con. D'accord, parce ils savent que j'ai travaillé à Paris 10, donc automatiquement, comme je m'amuse à mettre les yaourts, automatiquement, c'est pour ça qu'ils veulent faire allusion à ça.
4: Et donc, voilà. Et donc ça t'aurait plu ou pas?
0: Non.
4: À la SPA?
0: Non, pas du tout.
4: Ok.
0: Voilà, donc alors pour ça, on récupère Monsieur Mazur pour continuer le débat.
5: Oui, tout à fait, Monsieur Gérard, oui.
0: Rouge gland.
5: Oui, bonsoir, j'espère que vous êtes calmé.
0: Petite loutre.
6: Bonsoir, c'est Petite Loutre Mystère, merci. Et j'appelle de Ragondin City.
5: Ah bah le voilà. On le cherchait.
0: Non mais Karine.
6: Oh putain. Mais j'ai rien dit.
0: Karine, s'il te plaît. C'est quoi ce Ragondin Mystère qui est encore là dans Petite Loutre?
6: C'est Petite Loutre Mystère et non pas Ragondin. Ragondin, c'est ma ville.
0: Ok, Scooby-Doo.
7: Toujours présent, Scooby-Don.
0: Ok. Je préviens tout de suite que on va pas s'éterniser et le premier qui répond mal à la question vire, hein, parce que ça on est déjà à 1h15, faut peut-être accélérer. Donc la question, tout le monde l'a compris, alors maintenant vous allez répondre.
6: Malheureusement non, tout le monde l'a pas compris.
0: Qui a pas compris?
6: Je suis désolé Gérard, c'est Petite Loutre.
0: Non mais attends, tu te fous de ma gueule ou tu prends le métro toi?
6: Non,
0: tu viens pas d'arriver avant que je pousse ma gueulante. Oui. Tu as très bien compris la question. Alors tu réfléchis ou sinon je te dis au revoir. Tu réfléchis le temps que tu réfléchisses, tu vas réfléchir au standard définitivement.
6: C'est bon.
0: Il va réfléchir au standard. Il était là quand j'ai posé la question. Quand il y a eu le bordel, il était là.
5: J'aimerais répondre, c'est Rouge Gland.
0: Ouais. Rouge Gland, vas-y.
5: Ouais. C'est toujours la question sur Brigitte Bardot.
0: Oui.
5: Ah, ouais. Alors, c'est ce que j'ai essayé de te dire tout à l'heure, mais bon, apparemment, t'étais un petit peu énervé. J'aimerais un petit peu recentrer le débat, parce que c'est quand même un débat de fond. Et c'est très agréable que tu fasses ça sur Fun Radio. Puis, je voulais te dire que, bon, Brigitte Bardot, c'est vrai que, bon, on connaissait son immense carrière d'actrice. Ensuite, elle s'est recyclée dans l'aide aux animaux. Mmh. Et je trouve ça louable comme truc. Mais par contre, il y a un truc, je pense que tu vas être d'accord avec moi, Gérard. Je sais pas si t'as entendu parler de l'épisode de l'âne castré.
6: Oui.
0: Non.
6: Ça fait.
0: Parce que merci pour le larcène.
1: C'est toi, Gérard, qui fait du larcène.
5: Ouais, c'est pas bien.
6: Ouais.
5: Je sais pas, parce que je te l'explique en vite fait ou pas?
0: Vas-y, parce que si c'est une connerie, je vais te dire une chose.
5: Non, c'est pas une connerie, c'est véridique.
0: Fais gaffe à ce que tu vas sortir.
5: C'est véridique, Gérard.
0: Non, mais je te préviens. Fais gaffe à ce que tu sors.
5: Bon, bah alors, je préfère passer mon tour.
0: Ouais, bah alors, dans ces cas-là, tu ferais mieux de fermer ta gueule.
5: Très bien.
0: Ça vaudra mieux que de l'ouvrir, d'accord? Alors, Petite Loutre, maintenant, t'as compris la question?
6: Ah non, pas plus, mais j'ai...
0: Bon, alors, Petite Loutre, t'as rien compris, au revoir. Allez, hein? Bonne nuit.
1: Allez.
0: Celui-là, comme ça, il comprendra mieux ce que ça voudra dire.
5: Un peu plus de tolérance.
0: Scooby-Doo, Monsieur Mazur, c'est pareil, vous allez vous calmer parce que ça commence à...
1: Il a rien fait, Monsieur Mazur, attends.
5: Vous énervez tout seul depuis tout à l'heure.
0: Toi, ma grande, tu vas me faire le plaisir de faire ton boulot correctement, sinon je vais m'énerver.
2: Petit Gérard, je voulais dire que on accueille Scarabée.
0: Voilà. Ah, quand même, à la place de Petite Loutre.
2: Voilà.
0: Monsieur Scarabée, bonsoir.
8: Monsieur Gérard, bonsoir. Excusez-moi, hein, 115.8 la fréquence.
0: 115.8. Merci pour le Larsen, putain.
1: Mais c'est toi, Gérard. Abaisse ton casque.
0: Abaisse mon casque, tu vois pas que j'abaisse mon pantalon non plus.
1: Oh bah ça fera peut-être plaisir à

0: Karine.
1: Bon, c'est bon, toi. Allez, ça va.
0: Bon, le débat. Va, allez, le débat, là.
1: Bon, allez, je répète la question pour Scarabée.
2: Non, bah non.
1: Non, c'est bon, vous avez entendu?
2: Oui, oui, tout à fait, monsieur Gérard, je l'ai entendu, la question.
1: Bon, bah, alors, c'est bon. Alors, attendez. Avant que vous répondez, monsieur Scarabée, je vous préviens.
2: Ouais.
1: Scooby-Doo. Rouge Gland. Monsieur Mazur. Et Scarabée. J'espère que, là, vous allez comprendre les questions et on va terminer au moins jusqu'à 2 heures avec vous.
3: Ouais, mais faudrait pas que tu t'énerves trop quand même. Ouais.
1: Non, non, mais Rouge Gland, je te préviens, tu réponds correctement aux questions, c'est bon. Monsieur Mazur, pareil, et Scarabée, pareil. Parce que là, j'ai envie de terminer un débat correct.
3: Non, mais c'est normal,
1: là, on était à 7002, j'ai fait une connerie, j'ai assumé. Je m'en suis pris après tout le monde, c'est normal, parce que c'est moi qui commande le jeudi.
3: Ah,
1: donc là, je veux que le débat se termine à plus de 10 000 connectés.
4: On est remonté.
1: Alors, la question.
4: On est à 7214.
5: Monsieur Gérard, j'aime vous entendre comme cela.
1: Alors, putain, c'est...
0: Ah, c'est toi, Gérard.
1: Ouais, c'est, ça doit être moi, mais je dois, ça doit être là-dedans que ça...
0: Ça
1: doit merder.
0: Bon, tu bricoleras ça après, on y va, là.
1: Voilà.
4: Gérard, j'ai une question internet rapide.
1: Ouais, vite fait.
4: De Biquette, combien coûte un chat en euros?
1: Putain, ils vont commencer à me prendre la tête, à me poser des questions que je sais même pas. Pour l'instant, je ne sais pas exactement.
4: Ah bah c'est Biquette qui a demandé. Hein.
1: Ouais bah Biquette, elle va se calmer la Biquette parce que je vais à la calée brouter dans les pâturages. Allez Monsieur Scarabée, Monsieur Scarabée, vous avez entendu la question?
2: Oui Monsieur Gérard.
1: Alors allez-y, je vous ai...
2: Donc, est-ce que Brigitte Bardot fait bien de consacrer sa vie aux bêtes, en fait? C'est un petit peu ça, la défense.
1: Bah disons, c'est Brigitte Bardot a-t-elle raison de défendre, de se défendre pour ne pas tuer les animaux? Donc en fin de compte, si j'explique la question que je voulais poser, c'est de savoir, est-ce qu'elle a le droit, est-ce qu'elle a raison de continuer de se battre pour éviter qu'il y a trop de personnes qui tuent les chiens, les chats, tout autre animaux qu'on de la peau pour en faire des manteaux. Voilà. Donc Monsieur Scarabée.
2: Eh ben écoutez, moi je pense qu'il y a des animaux qu'on tue de toute façon pour les manger.
1: Ouais mais ça c'est au Japon, ouais, je m'en doute.
2: Bah non, je parle pas que des chiens. En France on mange, je sais pas, du bœuf, du veau, tout ça.
1: Mm-hmm.
2: Et pourtant on fait des vêtements avec la peau du bœuf. Hein. On fait des canapés en cuir aussi des avec la peau des vaches.
3: Hein. Ouais.
2: Donc tant qu'à faire à les tuer pour les manger, on peut faire quelque chose avec la peau plutôt que de l'acheter.
3: Et Dick Rivers, il met que du bœuf au pied. Hein.
1: Rouge Gland.
2: Non, du crocodile des fois aussi.
3: Ouais, c'est vrai.
1: Rouge Gland ou Scooby-Doo.
3: Oui.
1: Calmos.
3: Non, mais j'aimerais documenter un petit peu les propos de.
1: Non. Ouais, non, mais moi je vous dis Calmos, d'accord.
3: Très bien.
1: Hop. Donc moi la question, donc pour moi, elle a raison de se défendre parce que.
0: C'est toi, Gérard. Hein.
1: Ouais, mais là, va falloir trouver un autre casque.
6: Hein. Bah, Gérard, je crois qu'il faudrait que tu baisses le son dans ton casque.
3: Ouais, prends ton métier.
1: Ah, mais...
6: Approche-toi pour voir maintenant.
1: Ça sera pas.
6: Voilà.
2: Non, mais ton micro pour voir.
1: Ouais, éteins mon micro tout à l'heure. Je vais t'éteindre quelque chose. Toi, tu as retourné au standard. Donc, moi, je voulais dire que Brigitte Bardot, celui qui fait l'oiseau arrête parce que ça m'énerve. Donc, Brigitte Bardot, elle a tout à fait de raison de continuer de. Oh, c'est fini, s'il vous plaît.
0: Il y a un nid.
1: Non, mais ça faut arrêter parce que là ça commence à me gonfler. Alors Laria, s'il te plaît, tu essayes de me faire du boulot correctement parce que je vais pas continuer comme ça.
0: Bien sûr, attends.
1: Je vais arrêter bien avant 2 heures du matin si ça continue.
0: Mais c'est pas moi, Gérard.
1: Je suis désolé.
3: Mais c'est agréable.
0: Oh là là.
1: Non, mais moi je veux pas continuer, je veux pas me casser la voix pour des conneries.
6: Mais c'est un débat à thème.
1: Ouais, mais hey. Au standard.
6: Elle a raison.
1: Hein, les espèces de tourterelles là, vous la fermez.
6: Non.
1: Quand je vous appellerai. Les tourterelles, ouvrez les guillemets, vous parlerez. Ou sinon, c'est vos gueules les mouettes, bla les goélands, d'accord?
0: Bon, Gérard,
4: oh
0: le débat!
4: Oh là là. Gérard, 8910 connecté sur le net, ça monte.
1: Ah bah tant mieux, 8000, donc c'est bon. Donc, qu'est-ce que je voulais dire?
0: Le débat,
1: c'est
0: tout.
1: Ah ouais, j'ai pas répondu moi à la question. Donc pour moi, elle pourrait continuer de se défendre, parce qu'à l'heure actuelle, il y a trop de choses qui se passent, et on en entend de trop sur les radios, et tout ça à la télé. Et ça, c'est des trucs que j'ai horreur d'entendre, c'est qu'on fasse du mal aux animaux. Si les gens prennent des animaux, c'est comme un enfant. Un animal, tu l'aimes, c'est comme un enfant. T'as un enfant, tu l'aimes. Dans ce cas-là, si tu prends un animal, tu es capable de l'assumer comme un enfant. Sinon, ça ne sert à rien d'avoir d'enfant si tu l'aimes pas, et une bête si tu l'aimes pas. Est-ce que tout le monde est d'accord avec ma question? Donc voilà. Donc faut-il, la question suivante, faut-il plus de manifestations pour adopter les animaux? Donc on va de monsieur Scarabée.
2: Plus de manifestations pour adopter des animaux.
1: Parce que là, à l'heure actuelle, il y a que la SPA qui fait des manifestations pour pouvoir adopter des animaux. Mais est-ce qu'il faudrait pas d'autres associations que la SPA?
2: Ah bah si, et tant qu'à faire qu'ils mettent pas de l'argent de côté pour leur poche.
1: Ouais, mais ça on en a discuté dès le départ.
2: Mais je n'étais point là très cher. Non, il faut-il plus d'associations? Bah bien sûr, il y en a jamais assez. Mais la question a déjà été posée, il me semble, tout à l'heure, non?
1: Non, parce que c'est que pensez-vous du scandale qui vient de se passer à la SPA avec les 116 millions, là, 116 millions, là.
2: 116 milliards de francs. Mais la deuxième question, c'était, est-ce que vous pensez qu'il y a pas assez d'associations pour les animaux?
1: Ah oui, autant pour moi, j'ai le droit de faire des erreurs quand je pose mes questions, d'accord?
0: D'accord.
1: Il y en a bien qui font des conneries, je dis rien. Alors,
0: tu dis rien, c'est ça.
1: Avez-vous écouté les infos sur les gens? Le prochain. Allez, rouge gland, au revoir. Au standard.
6: Oui, on a
1: rouge gland.
6: Ça y est. Hey,
0: parti,
6: la
0: rouge gland.
6: La four micro-ondes.
2: Ouais, t'entends mal.
1: Quoi?
6: À la place, la four micro-ondes.
1: Four micro-ondes, bonsoir.
7: Bonsoir, c'est four micro-ondes.
8: Bonsoir, fourmi.
7: Bonsoir tout le monde.
2: Bonsoir fourmi.
0: Bonsoir fourmi.
7: Bonsoir.
1: T'appelles d'où?
7: Les auditeurs, Gérard.
1: T'appelles d'où?
7: J'appelle de 114.7.
1: Merci.
7: De rien.
1: Enfin, est-ce que quand je vous demande d'où vous appelez, vous répondez?
4: C'est où ça?
1: C'est d'où, ouais, en plus?
7: C'est près de Bordeaux.
1: Ah bah en plus.
0: Bonsoir. Ah oui, je connais.
1: Ah ouais, bah c'est l'équipe à...
0: Voilà, c'est ça.
1: C'est l'équipe à Mélanie. Hein? Les bandes de chauvins, là. Oui, le site internet.
4: Oui, Gérard.
1: 5 minutes, s'il vous plaît, sur les auditeurs, merci.
4: Alors, on redescend un petit peu, on était près de 9000, on est à 8701. J'ai l'impression que c'est mal barré pour les 10 000 ce soir.
1: Non, mais on va y arriver.
4: Deux petites questions, alors une...
1: Attention.
4: Attention.
1: Des bonnes questions.
4: Bah, je sais pas, des questions internet. Une question d'Epsilon, qui te demande s'il peut te considérer comme l'un de ses 30 millions d'amis.
1: Alors, si oui.
4: Oui ou non, oui, d'accord. Oui. Et Juge de Lyon, qui te demande si t'es allé au zoo dernièrement et si de ce fait tu es zoophile.
1: Oh putain.
4: Alors est-ce que là, tu te considères comme zoophile ou pas?
1: Là, cette question, j'y réponds même pas du tout.
4: Mais pourquoi?
1: Non, parce que je vois pas le rapport. Je vois pas le rapport avec la question.
4: Les animaux.
1: Les chiens, ils sont pas dans un zoo.
4: Il y a pas que des chiens à la SPA.
1: Ouais, mais il y a des singes et des crocodiles, on le sait. Comme toi, de toute manière, toi, tu vas me faire un boulot correctement. Quand même.
0: Attends, il fait très bien son travail.
1: Bon, et toi, tu t'écrases un peu. C'est moi qui commande encore.
0: Oh putain.
1: Alors, avez-vous écouté des infos sur... Oh là, si je parlais un petit peu moins vite. Merci. Oh putain, mais c'est quoi
0: mais
1: c'est
0: ce...
2: C'est quoi?
0: C'est toi.
1: Alors, avez-vous écouté des infos sur les gens qui tuent les chiens pour avoir la peau ou les chats? Donc, on va demander à Fourmi-Onde.
7: Aimez-vous les gens qui tuent les chiens?
1: Non, avez-vous écouté les infos sur les gens qui tuent les chiens pour avoir la peau ou les chats? Donc, c'est-à-dire les gens qui tuent, que ça soit chien ou chat, pour récupérer la peau, pour en faire des manteaux.
7: Mais on fait pas des manteaux avec la peau de chien?
1: Ah bah, la preuve que si. Et je peux te dire que si. Et ça, je vais te dire, je vais laisser répondre tout le monde, ouais. Et je vais te dire exactement que si ça existe.
7: Ah mais oui, t'as raison, regarde, dans les soins dalmatiens, elle veut piquer des peaux dalmatiens.
1: Fourmi-onde.
7: Vos micro-ondes.
1: Ouais, fourmi micro-ondes, là. Tu vas te calmer parce que tout à l'heure, tu vas te retrouver cramé et tu vas te demander où qu'est passée ta peau.
7: Mais non, mais je donne une explication à toi.
1: Et celui qui fait le cochon, il arrête. Parce que ça commence à me gonfler. Sérieusement. Alors je préviens.
8: Il y a toute une ménagerie là.
1: Oh là là là là.
8: Il y a des chevaux, il y a des canards.
1: Bon allez, terminé, j'arrête de rigoler maintenant. Le premier qui dit une connerie, je zappe.
8: Ouais.
1: Attention. Scarabée.
2: Oui, donc les vêtements en peau de chien ou de chat, c'est ça?
1: Avez-vous écouté des infos sur les gens qui tuent les chiens ou les chats pour en faire des manteaux?
2: Non, mais cela dit, je comprends, parce que j'ai rencontré une dame qui avait un magnifique manteau qui était pas en peau de bête, mais en poil, un manteau en poil de chatte, et j'ai trouvé ça très doux, très agréable au toucher.
1: Non, mais c'est bon, ok. Scooby-Doo.
8: Ouais, moi j'ai un pote qui a un manteau en teckel, Et c'est vrai que l'hiver, ça tient chaud. Maintenant, est-ce qu'il faut rentrer dans le délire carnage des chiens, tout ça, pour s'habiller?
1: Il y a certaines personnes qui le font, je suis désolé.
8: Je suis pas sûr que ça soit la bonne solution, moi.
1: Monsieur Mazur, pour finir.
9: Écoutez, oui, bien entendu, j'ai entendu ces informations et je dois dire que je regrette absolument qu'il n'ait pas communiqué l'adresse des magasins où on pouvait se procurer ces manteaux.
4: Alors, excusez-nous, mais Gérard, il faut que tu commentes cette question, cette photo qu'on vient de m'envoyer. C'est Signorita qui vient de l'envoyer.
1: Non mais j'hallucine de voir ça.
4: Ah vas-y, décris-la, parce qu'on fait de la radio.
1: Non mais j'hallucine. Monsieur Mazur, Scooby-Doo, Scarabée et Fourmi Ondre. Ah là, j'hallucine.
4: Mais c'est une vraie photo.
1: Non mais j'hallucine. J'hallucine ce que je vois.
0: Gérard, décris ce qu'il y a.
4: Vas-y.
1: Non mais attendez, j'hallucine ce que je vois sur le net. Alors là, je sais pas qui c'est qui est, d'où ça sort ce truc. Mais alors, faut vraiment.
4: Mais vas-y, décris.
0: C'est Signorita et.
10: Dis-nous ce qu'il y a dessus.
0: Vas-y, décris.
1: Non mais faut me voir avec un espèce de chat. Mais alors, le chat.
4: Câlin, il s'appelle. Câlin.
1: Alors, grave de chez grave. Non mais c'est bon, faut me l'imprimer ça.
4: Eh, t'es pas mal comme ça avec un.
1: En fait, mais c'est bon. Allez, on reprend le thème du débat, c'est bon, on s'éternise pas sur ça parce que là.
0: Donne l'adresse.
4: Bah non, c'est compliqué là, mais je vais l'imprimer et puis on va la.
1: Non, faut la sortir parce que là, faut arrêter un peu ces conneries.
0: En fait, on voit Gérard avec un énorme chat entre les mains et.
4: Peut-être une chatte.
1: Là vraiment.
4: Ouais, peut-être.
1: Vraiment, faut être con pour faire ça. Monsieur Mazur, donc vous avez pas répondu à la question.
9: Mais vous n'avez pas écouté.
1: Ah bah excusez-moi parce que comme on était en train de tout le monde rigoler.
9: Bien entendu, oui. Alors je disais effectivement que j'avais entendu ces informations et que je regrettais uniquement que l'on n'ait pas communiqué les adresses des magasins où on pouvait se procurer les manteaux.
1: Non, mais ça, bon, moi oui. Je peux donc je vais quand même répondre à la question. Parce que c'est vrai que ça m'a tué quand j'ai entendu ça. Bon, je peux vous dire très bien sur quelle radio que j'ai écouté ça. C'est une radio concurrente là où qu'on est, hein, à l'heure actuelle. Donc c'est comment qu'on l'appelle ?
0: Baisse ton casque.
1: C'est avec l'animateur du matin qui fait 10h30 ou 12h30.
9: On s'en fout. Pas de
1: Fourmi Ondre. Fourmi Ondre, si on s'en fout, tu le dis tout de suite, tu t'en vas.
8: Non mais GG, comment ça se fait que tu écoutes la concurrence?
1: Non, mais moi j'écoute parce que je veux savoir ce qui se passe et c'est de là que j'ai entendu dire qu'il y avait des personnes, et je peux vous dire où que ça se passe, c'est en Belgique. Il y a des gens... Oh,
7: écoute la radio parce que t'as pas de télé.
1: J'écoute ce que je veux, d'accord, et j'ai pas d'ordre à recevoir par des nanas.
7: Non, je sais pas, je me demande.
0: Gérard, le débat, s'il te plaît.
1: Donc, je réponds à la question. Donc, j'ai écouté, et donc j'ai entendu dire qu'en Belgique, il y avait des gens qui tuaient les chiens et les chats pour en faire de la peau. Et ça m'a révolté. Et j'ai même entendu qu'il y a des associations qui se permettent, sans l'accord de la SPA, de faire des faux tatouages.
0: Oh là là.
1: Sur d'autres chiens.
0: Oh là là là.
1: Parce qu'il y a un jeune qui est passé la semaine dernière sur l'antenne et c'est pour ça que je veux éclaircir cette histoire de SPA et des associations parce qu'il y a des associations qui mentent. Donc ces associations là, il y en a marre. Vous arrêtez s'il vous plaît.
8: Et pourtant elle là.
1: Donc il y a des associations qui s'amusent. Celui que j'attrape à faire ça va me dégager. Scooby-Doo, au revoir.
8: Ah ben non, attention.
1: Au revoir.
8: Attention.
1: Au revoir. Voilà. Donc, je disais que il y a une association. Bon, Max, ça suffit.
0: C'est pas Max.
1: Non, mais faut pas déconner, hein.
0: Attends.
1: Non, mais c'est tout. C'est toute l'espace, c'est le même bordel, j'en ai marre.
0: Gueule pas comme ça.
1: C'est tout.
0: Concentre-toi sur le débat. Vas-y.
1: Donc, je disais que j'en ai marre.
6: Attends.
1: De voir des associations comme ça qui se permettent de faire des faux tatouages avec des faux carnets de santé, comme il se passe à l'heure actuelle.
4: C'est pas moi, hein.
1: Et qui sont sur Paris. Non, mais alors c'est qui s'amuse à faire des...
4: C'est à l'antenne, là.
1: Ouais, non, mais c'est personne.
0: Mais c'est les auditeurs.
1: Non.
6: Bah justement, on a viré Scooby-Doo, donc à la place, on met Stipi Ali.
1: Okay. Ouais ben de toute manière je vais poser une question, je vais écourter les questions parce que je vais pas aller jusqu'à 2h15 hein. Jusqu'à 2h je crois pas. C'est qui?
6: Bonsoir Stipi Ali.
1: On s'en fout des gens qui vont dans le...
6: On dit bonjour, alors je dis bonjour.
1: Non, mais on s'en fout, pour l'instant t'es dans mes débats, t'es pas avec ceux qui...
0: Le débat Gérard s'il te plaît.
6: Bonsoir donc, Stipi Ali.
1: Bonsoir Stipi.
11: Allô, oui, bonsoir, c'est Stipi Ali. Je suis le kangourou boxeur fou, j'appelle de Kangoo Lover.
12: Bonsoir.
1: Oh,
10: bonsoir Gérard, bonsoir toute l'équipe.
1: Donc, salut. Je répétais, donc je ne suis pas d'accord avec ce qui vient, ce qui a été dit sur une fréquence que, qui est concurrente à la nôtre.
4: Vraiment, tu te recules, Gérard.
1: Donc alors voilà, si je parle, je m'entends plus derrière. Donc ce qui se passe, c'est que à l'heure actuelle, il y a une association qui est sur Paris qui se permet de faire des faux carnets de santé avec des faux tatouages, parce qu'il y a une personne de 17 ans qui avait perdu son chien avec un numéro de tatouage qui a été donné sur l'antenne. Donc je peux vous dire sur quelle station. De manière, c'est dans l'émission de Julien Courbet, donc c'est sur RTL. Et je peux vous dire que ces émissions sont très bien. C'est pas la peine de...
4: Non, mais c'est qu'on voit encore des photos, quoi. Ça arrête
1: non,
4: pas.
1: Non, mais là, sur le net, je préviens d'une chose. Là, sur le net, vous allez vous calmer et au standard, vous allez arrêter. Et vous allez me calmer celui qui siffle, parce que sinon, ça va dégager. Donc, je disais, je ne suis pas d'accord avec ça. Donc, c'est dans les émissions de Julien Courbet. Donc, cette association-là très bien se reconnaîtra. Donc, qu'ils arrêtent de mentir sur des trucs comme ça. Parce que faire des faux tatouages, ce n'est pas possible. Avec des faux certis,
13: bravo,
1: avec des faux carnets de santé.
13: Bravo, Gérard.
1: Donc cette association-là se reconnaîtra. Et ouais, je dis à Julien Courbet que je suis tout cœur avec toi pour faire quelque chose.
13: On est avec toi, Julien.
1: Voilà. Alors, faute... non, celle-là, on va pas la faire. Ah, bah si, on va la faire, mais on va voir comment que ça va se passer, parce que sinon, je vais vite, ça va vite. Donc, faut-il laisser ces animaux sur le bord de la route au moment des grandes vacances? On va demander à Skippy.
10: Oui, je pense que non, c'est pas une chose à faire, parce que c'est pas très sympa pour ces petits animaux qui restent tout seuls sur l'autoroute, qui ont de fortes chances pour se faire renverser par un camion qui glisse sur une plaque de verglas.
1: Bon, Skippy, Skippy. Skippy.
10: J'ai du mal, hein, ce soir, je suis désolé, Gérard.
1: Non, mais Skippy.
10: Oui.
1: Skippy.
10: Oui.
1: Tu vas rester avec tes kangourous, au revoir.
10: Attendez.
13: Tu veux déjà
1: au revoir.
10: Mais j'ai rien
1: dit. Bah,
10: il
1: au revoir.
10: Ouais, Gérard,
1: non, mais il apprendra une chose, que les plaques de verglas, c'est mon problème, d'accord? Alors, au revoir. Au revoir. Au revoir. Au revoir. Fourmi-onde.
12: Fourmi-onde. Moi, je trouve ça dégueulasse d'abandonner les animaux sur le bord de la route. Et en plus, ils pourraient se faire écraser par des voitures. Et puis, ou se perdre dans la forêt. Franchement, c'est pas cool, quoi.
1: Mmh. Scarabée. Oh, le standard! Ça vous dérange d'éteindre le micro?
6: Non, pardon, je m'éteins parce qu'on allait accueillir Coup de Chienne.
1: Ouais, non, mais vous allez me refaire une liste parce qu'on va s'écouter une musique.
6: Non, Coup de Chienne.
1: Je suis ni...
13: Pas tout de suite, hein, vas-y.
1: Ah, si.
13: Vas-y.
1: Si, on fait la question et... On fait la question, donc, ce Coup de Chienne, là.
14: Bonsoir, c'est Coup de Chienne.
12: Bonsoir, cool.
14: 115.5, j'appelle...
10: Bonsoir, madame Chienne.
14: Bonsoir, les auditeurs, bonsoir l'équipe, bonsoir Gérard.
1: Bonsoir. Bon, tu réponds à la question.
14: Les animaux abandonnés au bord de la route.
1: Oui.
14: Moi, je dis ça peut se faire éventuellement, mais il faut prévoir son coup, il faut leur laisser une gamelle d'eau, des croquettes. Enfin, tu peux pas les abandonner comme ça, quoi. Si tu les abandonnes, il faut faire ça dans de bonnes conditions. Il faut que ça soit bien fait. Donc, tu leur laisses de quoi subsister pour prolonger la souffrance. Tu peux même les attacher à un arbre si tu veux.
1: Ah ben si. Je répondrai après.
14: Ouais.
1: Monsieur Scarabée.
10: Oui, monsieur Gérard. Ah ben tout dépend des circonstances pour lesquelles on le fait. Vous voyez, c'est vrai que bon, personnellement, j'ai un chien. Ça va peut-être vous choquer ce que je dis, mais je change de chien chaque année. Non, mais attendez, laissez-moi finir. Parce que bon, je pars en vacances.
12: Non,
10: je prends l'avion. Et
1: Attendez, monsieur Scarabée. Fourmi micro-ondes, là.
12: Non, mais je veux bien les foutre. Il abandonne son chien.
1: Fourmi micro-ondes.
12: C'est dégueulasse.
1: Oh, fourmi micro-ondes.
12: Mais je t'écoute.
1: On t'a laissé parler.
12: Mais c'est dégueulasse.
1: On t'a laissé parler. Tu laisses parler les gens. C'est moi qui commande, c'est pas toi qui commande. D'accord. Au demain, ordinateur. Salut.
12: Donc tu étais.
1: Alors au revoir.
13: Tu veux la virer?
1: Hop, bonne nuit.
13: Direct.
1: Allez, va voir tes fourmis dans ton micro-ondes.
4: Waouh. Ça
10: l'a réparti.
1: Alors monsieur Scarabée, pour attendez. C'est une question sérieuse ou pas?
4: Attends, monsieur. Ouais, enfin je sais pas, tu vas voir. C'est Calvinator qui demande si tu es tatoué.
1: Alors je réponds même pas. Je suis tatoué, www.funradio.fr. Top, terminé.
13: Ouais. Bravo, la répartie, GG.
1: Allez, Scarabée.
10: Oui.
1: Donc, merci pour le portable.
6: Michel Klein est sur présent.
1: Et j'espère que
14: bonsoir.
1: Le portable à qui il appartient.
15: Ouais, t'es où là?
1: Oh là là là. Bon allez, vous allez bon, réfléchir.
13: Gérard, vas-y, continue.
1: Non, il y a un bruit de portable, ça m'énerve.
13: Il y a plus rien là.
1: Donc Scarabée.
15: Oui, donc je disais que moi je change de chien chaque année parce que si je veux partir en vacances avec mon chien, ça me coûte super cher. Et alors moi je voudrais, si vous me le permettez Gérard, un tout petit problème, c'est que justement mon chien, enfin que je change chaque année, je le laisse à un endroit précis sur le bord de la route pour que quand je revienne de vacances, je puisse le récupérer. Et à chaque fois, il y est plus. Est-ce que c'est normal?
1: On verra ça après, Monsieur Mazur. Monsieur Mazur.
9: Écoutez, monsieur Gérard, je crois vous rejoindre. Je n'ai qu'un mot, à dire concernant cette pratique totalement abjecte. Eh bien, je dirais que ça pue.
1: Comment?
9: Ça pue, monsieur Gérard.
15: Ça pue.
1: Attendez, mais là, je comprends pas ce que vous voulez dire, monsieur Mazur, là.
9: Eh bien, oui, monsieur Gérard, ça pue. Abandonner des animaux, n'est-ce pas, sur le bord de la route, ça pue.
1: Non, mais ça, de toute manière, faut bien dire une chose.
9: Alors, vous direz,
1: non,
9: bien
1: non,
9: entendu,
1: mais attendez, monsieur Mazur. Monsieur Mazur.
9: Eh bien, ça pue un peu moins,
1: Monsieur Mazur, c'est Monsieur Mazur. Monsieur Mazur. Coupez-moi, monsieur Mazur, parce que je peux pas parler. Merci. Donc, je disais que l'histoire. Donc, qui c'est qu'on a alors maintenant?
14: Michel Klein.
1: Michel Klein, donc réponds à la question avant que je réponde vite fait.
6: On a aussi Woody Woodpecker.
1: Et Woody Woodpecker, là.
14: Je préfère laisser répondre Woody.
1: Voilà, allez on s'éternise pas sur... Vous allez pas savoir qui va répondre, parce que tout à l'heure, je vais vous faire répondre tous les deux. Je vais vous dire bonne nuit.
14: D'accord, la question, c'est sur... sur quoi exactement?
1: Hey, Woody.
15: Oui.
1: Eh, Woody Wood, là.
15: Oui, mon frère.
1: Eh ben, t'iras faire ton canard, chez toi. Au revoir.
15: C'est pas moi,
1: T'iras sur les barreaux de scène. Allez, hop. Au revoir. Au revoir.
15: Je jure.
1: Au revoir. Au revoir.
15: S'il vous plaît, Gérard.
1: Il persiste.
15: Au revoir. S'il vous plaît, Gérard.
1: Au revoir. Au revoir.
15: Allez,
1: bon, ok, Michel Klein.
14: Ouais, bah moi je cautionne pas ce genre de truc d'abandonner des animaux au bord de la route. Et voilà quoi.
15: C'est tout.
14: Ah oui, c'est tout.
1: Alors moi je vais vous dire une chose.
4: Oula.
1: Tout à l'heure je l'ai dit. Avoir un animal, c'est comme si qu'on avait un enfant.
14: C'est vrai.
1: Dans ce cas-là, si vous abandonnez un chien sur le bord de l'autoroute pendant que vous partez en vacances, c'est comme si que vous abandonnez un enfant. C'est strictement pareil.
14: Ouais, mais j'ai
1: dans ce cas-là,
14: avoir un animal de toi.
1: Attends, toi, fous-toi bien de ma gueule, tout à l'heure, tu vas pas rester longtemps, toi.
15: Quoi?
1: Hein? Alors, une chose qu'il faut bien se dire, faut bien se mettre ça dans la tête, c'est que les animaux, si on prend un animal, c'est qu'on l'aime. Un enfant, c'est pareil. C'est un être humain. C'est un animal qui a besoin de vivre, qui a besoin de tendresse, qui a besoin d'affection, comme un enfant. Donc, si vous êtes pas capable de leur donner ce que l'animal a besoin, à l'enfant, ça sera pareil. Donc ça ne sert à rien d'avoir des animaux. D'accord. Voilà.
4: Gérard Président.
1: Et donc, on va s'écouter. On va poser la question.
6: D'abord. Et tu vas dire bonjour à...
1: On va dire bonjour quand je reprendrai l'antenne. D'accord.
6: D'accord.
1: Hein? Parce que c'est encore moi, le patron ici.
4: Allez, vas-y. C'est toi le
1: tenier. La question... Faut-il créer des SPA pour les singes ou crocodiles? Et on va s'écouter. Peau de singe lover, grimpe au rideau, ma cochonne. Et on se retrouve tout de suite après au 0825 08 5000 pour la suite et fin du débat. Et je pense qu'on ira un peu plus loin que 2 heures.
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1: Et voilà, donc, bonsoir à tous. Donc, on venait de s'écouter Peau de singe, l'auvert, grimpe au rideau, ma cochonne. Voilà. Donc, on récupère Monsieur Mazur, toujours là. Monsieur Mazur!
13: T'as pas viré Monsieur Mazur tout à l'heure?
1: Karine, au standard, là, qu'est-ce qui se passe? Monsieur Mazur, il est où?
17: Monsieur Mazur. Oh,
18: ça va, il est là, regarde.
17: Monsieur Mazur.
1: Monsieur Mazur.
18: Tu avais demandé de lire.
1: Allô, Monsieur Mazur.
19: Oui, Monsieur Gérard.
1: Bon, ça y est bon. Scarabée. Eh, vous me mettez les gens
17: online.
1: Bah non, je viens de l'avoir. Je lui ai dit qu'on continuait.
18: Bah ça vient de couper.
1: Bon, bah, faut le rappeler. Donc, Michel Klein.
20: Bonsoir.
1: Et qui c'est qu'on a? Cool chienne,
20: toujours là.
1: Donc. Putain, ça commence à bien faire ce bordel. Donc, faut-il. Donc, vous avez compris la question?
20: Bien sûr.
1: Donc, alors, Monsieur Mazur, tiens.
19: Quelle question, Monsieur Gérard?
1: Oh putain, ça y est, ça commence.
20: Les crocodiles et les macaques.
1: Voilà.
19: Ah, les singes et les crocodiles.
1: Voilà.
19: Bien entendu. Écoutez, c'est-à-dire que c'est un thème qui mérite plus ample réflexion, vu la taille, n'est-ce pas, de ces animaux. Comment voulez-vous, n'est-ce pas, entreposer un crocodile, par exemple, dans un refuge SPA? Surtout qu'il, c'est un animal assez agressif, il pourrait être amené à manger les singes. Alors il
1: non,
19: y a bien
1: si,
19: entendu.
1: Ouais, non, mais si on les sépare,
19: oui,
1: si on les sépare.
19: Justement, puisque vous en parlez, ce qui est une très bonne idée, il y a des précautions de sécurité intrinsèques à prendre quant à l'installation de ce type d'animal dans des refuges, n'est-ce pas, bien entendu, ou bien encore, pourquoi pas, je ne sais pas, momentanément les entreposer sur des aires de repos d'autoroute ou des refuges.
1: Non,
19: de
1: non,
19: routiers,
1: mais c'est bon. Monsieur Mazur.
19: Oui.
1: Monsieur Mazur.
19: Oui, Monsieur Gérard.
1: La question des abandons, ça y est, c'est terminé. J'ai répondu, hein.
19: Ah,
1: on
19: n'en
1: parle plus.
19: Gérard,
1: donc c'est bon, allez, Monsieur Klein.
20: Oui, je pense moi qu'il n'y a pas de discrimination à faire entre crocodile, macaque, lama, tout ce que tu veux, et que ces animaux-là ont autant le droit d'avoir un refuge que des chiens, des chats ou autres. Donc je vois pas pourquoi il y aurait une discrimination dans ce sens-là en fait.
1: Voilà. D'accord. Coup de chienne.
20: J'y vais doucement au début.
21: Ouais. Écoute, moi, les crocodiles, je m'y connais pas trop. Les singes, c'est un peu plus mon truc. Je suis un peu plus calé en gallinacés, quoi. Moi, franchement, ce qui me frappe, c'est surtout ouais pour les singes, parce que c'est quand même un peu nos cousins, quand même, les singes.
1: De toute manière, on descend du singe. Hein.
21: Ouais, voilà, c'est quand même nos cousins, les singes, quoi.
20: Et est-ce que t'as entendu parler des singes bonobos?
21: Ah oui.
1: C'est quoi ça?
20: Alors les singes bonobos, c'est des singes, c'est terrifiant. C'est des singes qui ont une sexualité comme la nôtre.
21: Voilà, ils niquent tout le temps.
20: Voilà. Et en fait, les conflits...
1: Attends. Oui. Attends, comment que ça s'appelle ça?
20: Les singes bonobos.
1: Bonobos?
20: Oui.
1: Bonobos.
20: C'est des singes qui en fait règlent leur petite querelle en, par exemple, en cunilingus, en fellation.
1: Ah mais tu veux dire, par exemple, comme une nana?
20: Voilà, exactement.
1: Fallait dire ça.
20: Voilà, bah oui.
1: Bah, faut pas se gêner, c'est pas parce qu'il est une
20: Moi je suis un petit peu timide, hein.
1: Mais on s'en fout de manière où l'émission est réservée à un public averti, c'est tout.
20: Ah, oui. C'est bon, vous avez envoyé le jingle.
1: Non, mais de toute manière, c'est moi qui décide, c'est tout.
20: Voilà, en fait, c'est des singes femelles avec des énormes chattes rouges.
1: Ouais. Ils
20: frottent la chagate. Voilà. Et puis, ouais,
1: c'est pour ça qu'ils ont le cul rose. Ok, c'est bon. Donc, non, mais on déconne un peu là, mais non. Ouais, sérieux, non, mais.
20: On déconne.
1: Non, mais faut dire une chose que je pense pas qu'il y a. Je pense pas. Oh, ça y est, c'est bon là.
21: C'est le cousin des singes.
1: Non, mais c'est bon. De toute manière, je pense pas qu'on arrivera un jour à trouver un truc comme ça pour les animaux. Je pense pas que ça existera. Pour les singes, bon, ils ont le zoo, les crocodiles, bon, ils ont des trucs spécialisés pour eux, donc je pense pas qu'on pourra inventer un truc de SPA pour ça. Hein.
13: Pour les crocodiles?
1: Non, je pense pas.
19: Monsieur Gérard, croyez-vous, même chez Lacoste?
1: Non, mais Monsieur Mazur.
19: Oui.
1: On s'en fout des marques, d'accord?
19: Oui. D'accord, Monsieur Gérard.
1: Non, mais c'est bon, la question est close, c'est terminé.
21: Il aurait pu dire le coq sportif aussi.
1: Ouais, non, mais ça y est, c'est bon. Les marques, c'est bon. Alors, pourquoi
21: il y a Puma? Attends, il y a Puma aussi. Il y a Puma, par exemple.
1: Et tout à l'heure, toi, tu vas faire le Puma dans ton lit, toi.
19: Oui, bien joué.
1: D'accord, coup de chienne?
21: Ok, pas de problème.
20: Sinon, on te remplace par Joe et Star, ça va être vite.
1: Donc, pourquoi... question Internet intéressante.
4: Ouais, Gérard, un petit point pour le nombre d'internautes. Alors, bon, là, ça commence à bien cartonner. 4, tu vois, regarde. 9210. On n'est pas loin des 10 000. Et alors, attends, j'ai Jacques Villevieille qui dit qu'il va te dénoncer à la SPA parce que les mouches tombent autour de toi.
1: Voilà. Alors cette question-là, c'est une question con. Donc, il va dénoncer qui veut à la SPA. Moi, je vais le dénoncer parce qu'il dépense son pognon mal à propos à France Télécom.
4: Okay.
1: Voilà. Donc suite. Donc pourquoi existe-t-il des chiens qui sont si méchants? Alors je précise.
21: Exact.
1: Donc coup de chienne. Vas-y.
21: Bah il y a les Big Bulls déjà.
1: Big Bulls.
21: Les Big Bulls.
3: Les Shit Bulls.
1: Big Bulls.
21: Ouais, il y a les Rottweilers aussi.
1: Ouais, mais attends, ouais.
21: Ouais. Qu'est-ce qu'il y a d'autre? Il y a le caniche de Malaisie aussi qui attaque bien. Et ça, c'est des chiens, moi je dis, s'ils sont pas pris sous
1: contrôle. Le caniche de Malaisie?
21: Ouais, le caniche de Malaisie.
1: C'est quoi comme race de chien, ça?
21: C'est un croisement entre un dog breton, en fait. Je sais pas si tu veux aussi. Est-ce que tu connais un petit peu les races de chiens, en fait?
1: Non, mais vas-y, dis-moi ce que c'est ton truc, là, parce que
21: c'est croisement entre un dog breton et un épagneul portugais.
1: Ouais, d'accord, ouais. Ouais, c'est ça. Bah, allez, c'est bon, ouais. Michel Klein.
3: Ouais, c'est vrai qu'il y a des chiens franchement dangereux, mais en fait ça dépend de l'enseignement qui est préconisé par le maître. Si le maître est méchant, vilain, qui gueule sur tout le monde, le chien va être pareil. Alors que si le chien est doux, si le maître est doux, le chien va être super doux. Mmh. Que ce soit un Rottweiler, Monsieur... un caniche de Malaisie ou...
1: Monsieur Mazur.
19: Oui, alors écoutez,
18: un chien qui gueule, là, vous voulez pas le frapper?
1: Mais oh, la chienne, là. Oh, la chienne.
3: Je vais pas le frapper, si je donne un sucre, il me suce la bite.
18: Non, mais il fait chier.
4: Fais gaffe, Gérard.
1: Hey, tu parles comment, toi?
4: Elle va te frapper, hein.
3: Moi, je me lâche, il y a un jingle.
1: Non, mais attends. Attends, rallume ton micro, toi, la chienne, là. Tu me parles comment, là? Attends, je suis pas ton chien. Mais je suis pas votre chien là. Les chiennes là, vous la fermez. Non mais vous prenez pour qui là? On dirait que c'est moi votre maître. Non mais ça va, ouais. Je vous ai
4: allez,
1: pas
4: Gérard,
1: mis des os.
4: On s'égare là, on s'égare. Vas-y.
1: Donc Monsieur Mazur, pour finir.
19: Écoutez, je suis, c'est-à-dire, je rejoins un peu l'opinion générale. Effectivement, le comportement du chien dépendra de celui du maître, mais cependant, je dois.
1: Monsieur Mazur.
19: Je vous écoute.
1: Vous allez pas me faire une réponse avec une grande liste, parce que je vais pas m'éterniser sur vous, sinon je... c'est bon, il est 53, 4 minutes, il reste encore 5 questions à faire.
21: Ouais, un débat, c'est le truc.
4: Alors vas-y, pose-le les questions, Gérard, vas-y.
19: Je m'abstiens, monsieur Gérard, je m'abstiens.
1: Donc, alors pourquoi existe-t-il des chiens méchants? Comme Monsieur Mazur voulait dire, c'est vrai que ça dépend des gens qui ont les chiens. Parce que si la personne dit au chien d'attaquer, sera méchant toute sa vie, ce chien-là.
21: Attends, GG. Quand tu dis que le chien, en fait, il adopte un peu le comportement de son maître.
1: Oui, mais si c'est le maître qui dit d'attaquer, automatiquement, le chien va être méchant.
21: Ça veut dire que si toi, t'as un chien, il va être illettré, dégénéré, alcoolique.
1: C'est qui vient de dire ça?
21: Bonsoir, c'est Pedro.
1: Non, y a pas de Pedro sur l'antenne.
21: Bonsoir, c'est Rodrigo.
1: Ouais, fous-toi bien de ma gueule, alors Michel Klein, au revoir.
3: Ah non. Regarde, j'ai pas la même voix. Ouais. Allô, 1-2, essaye 1-2.
21: Bonsoir, c'est pas,
3: pas du tout la même voix, hein. C'est tombé. Bon.
1: Je sens que je vais faire deux questions, je vais rendre l'antenne pile à 2 heures.
3: J'ai fait péter le cassette.
1: Non, mais je vais vous faire péter l'anus, moi. À deux heures, je rends l'antenne pile. Je rends l'antenne à deux heures. Monsieur Klein, ta gueule.
4: Moi, Gérard, je dis qu'il faut pas rendre l'antenne maintenant parce que t'es à 9687 connectés.
1: Non, mais je veux pas le savoir.
4: Si, il faut continuer. On a dit qu'on allait jusqu'à 10 000.
1: Non, mais moi, je rends l'antenne à 2 heures si c'est pour que les gens se foutent de ma gueule quand je vais répondre. Donc, s'il y a des chiens qui sont méchants, c'est de la faute un peu des maîtres. Oui. Comme les pitbulls. Oui. Ou tout autre pitbull et Rottweiler. Ça, c'est les gens. C'est les maîtres.
21: Ouais, Gérard.
1: Oui.
21: Ça te brancherait, toi,
1: c'est qui?
21: C'est coup de chienne. Est-ce que ça te brancherait d'avoir un chien dans ce style-là, un Rottweiler ou un truc comme ça?
1: Non, parce que moi, je vais te dire une chose.
21: Ouais.
1: Que si c'est pour avoir un chien qui est méchant,
21: mais non, mais toi, t'es gentil, donc le chien...
1: Mais même, ça ne veut rien dire.
21: Bon, il sentira pas très bon, mais...
1: Bon, allez, coup de chienne, au revoir.
21: Ah, c'est pas moi, là, hein.
1: Au revoir, c'est toi qui viens de parler, au revoir. Allez, hop. Eh, vous me récupérez... Oh, il me faut du monde, là.
18: On a une personne, déjà.
1: Alors, voilà, donc terminé.
2: Bustacleps. On accueille donc Bustacleps qui vient de Seine-Chien-de-Ni.
1: Seine-Chien-de-Ni.
5: Non, Seine-Chien-de-Ni, c'est pas la même ville. Bonsoir, hey,
1: je te dis une chose, si c'est 101.9, c'est Seine-Chien-de-Ni, d'accord? Et tu vas pas me contredire.
5: Ah, vous avez peut-être raison, effectivement.
1: Wow. Alors, tu vas pas confondre les villes avec Tentacule et Encule ta sœur.
5: Oui, bien joué.
1: D'accord.
22: Bravo, bravo Gérard.
5: Avec des chiens, là, il est chaud. Ouais. Avec des chauds.
1: Comme la braise. C'est clair, net et précis. Ok?
22: Vas-y, alors, Gérard.
5: Tout à fait.
1: La question. Seriez-vous prêt à adopter un animal chez vous?
5: Alors, moi, c'est Bustacleps, je voudrais y répondre.
1: Ouais.
5: Effectivement, moi, j'ai dû adopter un animal chez moi. On m'a un peu forcé. Et j'en suis très mécontent, en fait.
1: Pourquoi?
5: Parce que ça aboie tout le temps, faut le descendre, et c'est un peu ennuyant quand c'est pas son chien.
1: Ah, voilà. Mais ça, je vais te dire une chose, dans ces cas-là.
5: Oui.
1: Si t'étais pas d'accord, t'es pas obligé d'adopter un animal.
5: Je suis un peu obligé, effectivement, puisqu'il est parti à mes parents, en fait, donc j'ai...
1: Ah bah oui, mais dans ces cas-là, tes parents, ils sont où?
5: Ils sont chez eux, tranquille.
1: Eh non, mais attendez 5 minutes, là. Ouais. Je vais mettre un peu les choses au clair. Foutez-vous pas de ma gueule au standard. Prenez du monde.
2: Mm-hmm. Mais oui.
1: Non, parce que toi, mais pour l'instant, je vois, vous êtes en train de jacter. Alors, foutez-vous pas de ma gueule, là. Non, mais vous allez prendre du monde. Parce que là, je sais pas qui c'est que j'ai. Parce que j'ai pas de fiche.
2: Non, mais là, tu cherches la petite bête. Hein.
1: Ouais, non, mais cherche la petite bête. Toi, hier, tu m'as dit que t'allais me faire du boulot comme il faut. Tu me fais du boulot de merde, malheureusement. D'accord?
5: C'est d'une fiche, ma puce. Il y a un peu de...
1: Oh, tu parles correctement aux gens qui sont standards, ou sinon tu vas te coucher.
5: Ouais, mais attends,
2: je vais te faire une belle fiche propre.
5: Ma puce, c'est mignon.
1: C'est qui vient de dire ça? Michel Klein, au revoir.
5: Non.
22: Attends,
5: écoute,
22: on peut virer tout le monde non plus.
1: Les gens qui sont standards n'appartiennent pas aux auditeurs, c'est moi qui les commande. Alors, au revoir, Michel Klein. Michel Klein, au revoir. Voilà. Donc, monsieur Mazur.
19: Oui, monsieur Gérard. Eh bien, écoutez, malheureusement...
1: En ayant réponse à l'auditeur qu'on avait juste avant, qui est obligé de garder l'animal de ses parents.
19: Oui, non, mais bien entendu. Alors, écoutez-moi, je ne suis absolument pas prêt, n'est-ce pas, à adopter un animal, encore moins un enfant, car j'ai des occupations professionnelles, n'est-ce pas, qui ne me permettent pas de pouvoir sustenter à ses besoins.
1: Mm-hmm.
19: Comprenez-vous?
1: Non, mais d'accord, mais... Bon, un animal, il y a certains...
19: Vous l'avez dit vous-même, monsieur Gérard.
1: Non, mais il y a certains...
19: Il faut aimer un animal tel un enfant.
1: Oui, mais je suis d'accord avec vous. Mais si vous aimez un animal, donc l'animal, si vous le dressez bien, en principe, si quelqu'un le sort, si vous êtes, quelqu'un
19: Gérard,
1: de votre entourage...
19: Avoir...
1: Non, mais attendez, monsieur Mazur, s'il vous plaît.
19: Temps, n'est-ce pas, pour le dresser, pour le sortir.
1: Non, mais attendez, monsieur...
19: Je crois comprendre que vous n'êtes pas... Donc vous avez effectivement le temps qu'il vous faut. Mais quant à moi, il est hors de question.
1: Non mais d'accord, je suis d'accord avec vous. Mais dans ces cas-là, si vous avez quelqu'un que vous connaissez bien de votre entourage, il peut le sortir à votre place.
19: Monsieur Gérard, alors si je demandais à quelqu'un de mon entourage, ça irait à l'encontre de ce que vous avez dit tout à l'heure, qui est... lorsque l'on a un animal, il faut s'en occuper soi-même, n'est-ce pas? Parce que si je le donne à quelqu'un de mon entourage, l'animal va s'habituer à cette personne, il ne me reconnaîtra plus, et il se jettera sur moi, pensant peut-être que je suis un intrus dans ma propre maison.
5: Et oui.
19: Comprenez-vous, monsieur Gérard?
1: Non, mais je vois ça, parce que de toute manière, c'est ce qui s'est passé là, il y a pas longtemps avec une...
19: Mais tout à fait.
1: Avec un auditeur qui est passé dans une émission.
19: Je vous donne raison.
1: Non, non, mais attendez, laissez-moi finir, monsieur Mazur, merci. Donc, c'est pour continuer, pour répondre à une question que j'avais dite tout à l'heure, que j'avais répondu sur le truc avec Julien Courbet. Donc, il y a eu encore une confirmation encore aujourd'hui. Les personnes qu'on récupérait, donc c'était un berger allemand. Donc maintenant que le berger allemand s'est bien adopté à eux, ils ne veulent plus leur donner à la personne à qui il appartenait.
19: Exactement.
1: Et donc moi je trouve ça...
19: Et monsieur Julien Courbet doit être très triste de ne pouvoir récupérer son berger allemand.
1: Non, mais c'est pas lui. Il a dit qu'il allait tout faire pour que le berger allemand retourne à la personne attitrée.
19: Oui, bien entendu.
1: Et ça, je lui dis, je suis d'accord. Donc voilà. Donc, il est quelle heure? 2h du matin, voilà.
22: Conclusion.
1: Donc la conclusion du débat, donc monsieur Mazur.
19: Écoutez,
2: la conclusion, tu peux annoncer juste ce qu'on t'a passé là?
1: Donc alors on a Richier Curie.
19: Richier Cunningham.
1: Cunningham, donc 102. Et Joe Star, 101.9 pour terminer, et puis Busta Club.
0: Busta Club,
7: il y a un peu trop de copyright lover.
1: Bon alors, dernière question, allez. D'après vous, combien y a-t-il de chiens et chats ou autres?
22: Gérard, conclusion.
1: Non, je fais la dernière parce que comme ça, les trois personnes qu'on n'a pas eues. Donc d'après vous, combien de chiens et chats et autres animaux sont-ils placés dans les SPA en France? Et pour finir, attendez, avant que vous répondiez, sur le net, oui.
4: Gérard, 9812 connectés. On arrive presque au but. Mmh. Et une question de Francis Gabon qui me demande si tu serais prêt à adopter un babouin.
1: C'est...
4: Chez toi, hein, bien sûr.
1: Non, mais c'est pas évident parce que faut déjà avoir quand même un espace. Et puis même, faut avoir une dérogation spéciale pour adopter des babouins.
4: T'es sûr?
1: Ouais. Ah ouais. Il faut une dérogation spéciale parce que tu peux pas adopter des si babouins comme ça.
4: Et si t'avais la dérogation?
1: Non, même, je pense pas. Parce que c'est trop méchant. Donc, la question, Monsieur Mazur, pour finir. Monsieur Mazur.
19: Oui, Monsieur Gérard.
1: Donc, d'après vous, combien de chiens et chats et autres animaux sont-ils placés dans les SPA en France?
19: C'est difficile.
1: Je précise, en France.
19: Oui, bien sûr, c'est difficile à dire. Aurions-nous une marge d'erreur, par hasard?
1: Bah, allez-y, hein.
19: Eh bien, écoutez, à 10 000 près, je dirais environ 10 000.
1: D'accord. Richard.
19: À 10 000 près, monsieur Gérard. Attention.
1: Richie
8: Cunningham. Moi, je dirais 5012,8.
19: Non, mais monsieur Gérard, à 10 000 près.
1: Non, mais je donnerai mon chiffre après.
19: Voilà, 10 000 près parce que c'est important d'avoir.
1: Joe Star.
0: Moi, je trouve 100 000.
1: Ouais. Et Busta, je sais pas quoi là.
7: Busta Kleps, je pense qu'il y en a à peu près 592 000 à mon avis, sachant que une centaine d'animaux sont abandonnés par jour. C'est très triste.
19: Mais à 10 000 près, monsieur Gérard, n'est-ce pas?
1: Non.
19: 10 000.
1: Ouais, à peu près à 10 000.
19: Pas, plus, pas moins.
1: Oh, monsieur Mazur, s'il vous plaît.
19: 10 000 près.
1: Bon, monsieur Mazur, avec votre...
19: Le chiffre est important, n'est-ce pas?
1: Oui, ben moi je peux vous dire une chose, que le chiffre est de 60 000.
19: Voilà, j'avais raison, à 10 000 près.
1: Non, mais 60 000. 60 000, ça fait un peu de trop, quand même.
19: Ah, oui, coupez votre portable, monsieur Gérard.
1: Monsieur Mazur, j'ai pas d'ordre à recevoir de vous, et c'est pas mon portable. Mais... Donc, la conclusion du débat terminée, monsieur Mazur, conclusion.
4: Non, il y a une question internet d'abord, une question de Savio. Est-ce que t'as appris à ton chien à ramener ta jambe de bois, Gérard?
1: Bah, tu diras qu'il aille se faire foutre.
4: Oh, putain. Savio, donc, hein.
1: Voilà.
22: Bon, les conclusions, Gérard.
1: Conclusion. Monsieur Mazur.
19: Eh bien, écoutez, selon votre habitude, j'ai trouvé que c'était un débat passionnant, n'est-ce pas? Aussi bien traité dans la forme que dans le fond. Et je crois que là où c'était intéressant, c'est que vous avez su faire prendre conscience à vos auditeurs de l'importance de l'attachement qu'il faut apporter à la race des canidés.
1: Non, mais ça...
19: Parce que, bien entendu, un canidé...
1: Non, mais Monsieur Mazur... Monsieur Mazur... Monsieur Mazur...
19: C'est pas un canidé, vous le
1: Monsieur Mazur, au revoir. Allez,
19: il faut effectivement...
1: Oh, oh, oh. C'est bon, la conclusion, je vais pas m'éterniser. Richie Curigan.
8: Oui, ben moi, je suis arrivé un petit peu les 12 dernières secondes, mais j'ai quand même écouté le débat du début à la fin. J'ai trouvé qu'il a été un petit peu long à prendre. J'ai trouvé, Monsieur Gérard, que vous êtes un petit peu vilipendé au début sur les gens qui travaillaient avec vous. Cela dit, le débat a été par la suite de haute voltige. J'ai trouvé très instructif. Et ben écoutez, voilà, c'est tout ce que j'aurais à dire.
1: Joe Starlet,
0: quoi. Comment tu me parles? Ton débat, c'était trop de la merde, trop de la balle. Je vais te casser
1: la gueule. Eh ben, va te faire foutre, espèce de pétasse.
0: Je vais te casser la gueule.
1: Allez. Vas-y, va lui dire au revoir. Celle-là, c'est même pas c'est la peine que je lui parle. Buster Kleps.
7: Ouais, je vends des pites à plein temps. Et en conclusion, je dirais que j'ai été honoré de participer à ce débat, Gérard. Que vous m'aviez accepté, ça me fait vraiment plaisir. Et que bah sinon le débat j'ai trouvé un peu sans intérêt parce que bon le chien c'est un peu on s'en fout quoi. Tu vois ce que je veux dire?
1: Ouais bah si vous aimez pas les animaux dans ce cas-là.
7: Ah mais moi je les aime pas, surtout les chats, quand je les vois je shoote dedans comme ça, une belle roue à l'extérieur du pied et bim, en pleine lucarne.
1: Ouais bah moi je vais te dire une chose, dans ce cas-là, si t'aimes pas les animaux, t'aimes pas les enfants. Je suis désolé.
0: Je suis désolé.
7: C'est
0: vrai, ça.
7: Je vous aime pas non plus.
1: Dans ce cas-là, je sais pas pourquoi qu'on t'a sélectionné.
7: Et je ne vous aime pas, Gérard aussi.
1: Dans ce cas-là.
7: Gérard, c'est pas bon.
8: Gérard, c'est Richie Cunningham. Moi, j'aime bien les animaux, mais par contre, j'aime pas.
1: Bah alors, t'es un con.
8: Mais non, ça a pas de poils, un enfant. Moi, j'aime bien caresser les poils sur les animaux. Et j'aime pas les animaux qui ont pas de poils.
1: T'as qu'à caresser les poils d'une foufoune, tu verras si c'est.
10: Bravo,
1: si c'est un animal, ok. En de bon entendeur, salut.
11: Quelle vanne de qualité, ça.
8: Ah, devant ton répartie, je m'incline, hein.
1: Ouais, bah c'est bien. Alors, conclusion du net.
4: Alors, il y a plein de conclusions, Gérard. Alors, malheureusement.
1: Non, mais attention. Attention, conclusion correcte, hein, pas de merde.
4: Non,
1: je veux savoir à combien qu'on termine.
4: Alors malheureusement, on n'a pas atteint les 10 000.
1: Non mais je veux savoir.
4: Ça sera
1: quand
4: pour
1: même.
4: Une prochaine fois. 9 981.
10: Aïe, aïe, aïe, aïe, bravo quand même.
4: C'était pas loin. Hein.
1: Non mais c'est bon quand même. Donc alors les conclusions.
4: Les conclusions, il y en a plusieurs. Signorita qui dit un débat ressemblant à un chien sans queue ni tête, comme toi Gérard.
1: Ça c'est bien, de toute manière ça m'étonne pas des nanas.
4: Okay.
1: Ça changera pas.
4: Epsilon propose que l'on te mette en cage et qu'on te remplace par un petit babouin qui fera mieux le boulot que toi.
1: Bah dans ce cas-là la
4: Epsilon.
1: C'est une nana ça?
4: Je sais pas.
1: Bon bah de toute manière on dirait une tête de singe, c'est pas grave.
4: Voilà. Ensuite il y a Moltz qui dit conclusion 1 SPA, ça va 3 SPA, bonjour les débats.
1: Je vois pas le rapport avec le thème du débat.
4: Ah bah
1: ça.
4: Si, c'est la SPA.
1: Non mais ouais, mais ça veut dire un verre ça va, deux verres ça va, trois verres bonjour les dégâts, merci.
4: Bouge pas, il y a encore deux conclusions, une conclusion de fesses de babouin, statistique.
1: Non, c'est bon, c'est bon lui.
4: Si.
1: Non.
4: Il dit qu'un beau berger allemand a plus de chances d'être adopté qu'un vieux bâtard boiteux et plein de puces.
10: OK, c'est fort.
4: Bah vas-y, réponds-lui au moins Gérard.
1: Non, c'est même pas la peine de le prochain coup tu me passes pas cette conclusion là.
4: Et la dernière conclusion, c'est Evil Ghost qui a fait un petit sondage, que pensez-vous de la SPA? Alors 65% des gens pensent.
1: Non, mais attends Simon. Dans ce cas-là, les sondages faut me les donner avant les débats, pas à la fin du débat. Donc
4: mais
1: voilà, terminé.
4: Si Gérard.
1: J'ai dit non, terminé. Donc prochain thème du débat. Ah, un débat que j'adore parce que ça commence à nous gonfler. On va faire un débat sur les grèves.
10: Voilà.
1: Et je vous préviens pas, je vous dis pas quand.
10: Ouais. Ça sera la surprise.
1: Donc ça sera la surprise du chef avec la cerise sous le gâteau.
10: C'est suite, tu peux parler, par rapport aux actualités là.
1: Donc c'est vrai qu'en ce moment on a trop de grèves et donc ça commence à nous prendre la tête. Alors donc on c'est normalement c'était prévu sur un autre débat qui était un peu plus sérieux qui était aussi sérieux. Que la SPA, mais vu l'actualité qui bouge, et ben normalement on devait faire un débat sur les trucs des sans-papiers, mais en fin de compte vu que les thèmes c'est au sujet des actualités, puis là les actualités sont quand même assez importantes. Là on a trop de grèves qui nous emmerdent. Donc il y en a qu'on pas pu aller justement à cause des grèves surprises, qu'on pas pu aller pour passer un truc un brevet, je sais pas d'où là.
10: Les gens confondent pas avec la grêle, hein.
1: Faut pas confondre grêle et grève, d'accord, au standard.
4: Rien à voir avec la météo, donc
1: faut pas confondre les grêles et les grèves.
10: Ouais, donc c'est sérieux là,
1: parce que les grêles ça prend deux L et les grèves ça prend un V.
10: Conclusion de Gérard.
1: Alors la conclusion de moi, alors sur qui je vais m'en prendre? Au standard. Le standard ce soir. De la merde complète.
10: Bravo les filles.
1: Mais grave, grave, grave de chez grave. Il a fallu que je gueule. Vous avez pas été capable de me faire un boulot sérieux. Karine, malheureusement, c'est toi qui va morfler pour ta copine.
10: Tu vas faire la vaisselle.
1: Tu feras la vaisselle pendant 6 mois. Donc.
10: Et tu feras le repassage aussi.
1: Allez. Donc, le truc. C'est qu'hier, tu m'avais dit que t'allais faire un bon boulot, et apparemment, tu m'as tout saccagé. Donc, je suis pas content. Donc, c'est du mauvais boulot que tu m'as fait ce soir. Malheureusement. Et ça, va falloir que tu récupères, de récupérer du bon boulot. La deuxième personne, donc, au standard, ça a été pareil, c'est...
12: Mais fallait bien une première fois, quand même.
1: Ouais, mais ça fait déjà la deuxième fois qu'on essaye.
12: Il y a longtemps.
1: Ouais, mais ça fait longtemps, mais de toute manière, on t'avait
12: attends, je t'ai fait des jolies fiches.
1: On t'avait prévenu.
12: Ah, tu m'as pas beaucoup briefé tout à l'heure.
1: Ouais, mais je t'ai pas briefé, mais de toute manière, hier, t'étais avec Max, il aurait pu te faire écouter comment que je travaillais, donc, ça a pas été fait.
12: J'ai écouté 30 débats toute la nuit, j'ai pas beaucoup dormi.
1: Ouais, ben, c'est pas parce que tu dors pas beaucoup que tu dois faire du boulot de merde.
4: Attends, ça va, viens bosser gratos.
1: Eh, Simon, tu la fermes, toi? Parce que toi, pour l'instant, je peux pas dire que t'as bien travaillé parce que tu m'as...
4: Ah bon?
1: Tu m'as presque rien donné comme solution.
4: Ouais. Ah bah merde.
1: Tu m'as... sur le net, on a terminé à 9981, d'accord?
4: Ah bah ouais, ça.
1: Mais par contre, alors là, la réa, cette semaine, mais alors là, de la... De la décatombe.
22: Ah, t'es pas
1: de
22: sympa.
1: De la décatombe.
22: Attends, de la décatombe,
1: bruits,
22: t'es pas sympa.
1: Les bruits de chiens.
22: Mais j'ai rien mis.
1: Poule, lapin.
22: Tiens, regarde.
1: Cochon.
22: Regarde, j'ai rien mis.
1: Non, non, mais même, là, ce soir, je sais pas ce qu'il y avait, mais ce soir, là, ça a pas été du bon boulot. On a terminé quand même à 9980, mais bon.
22: C'est bien, on l'a pas dit.
9: Non, mais quand même.
1: C'est dommage.
11: C'est pas 10 000, hein.
1: C'est dommage, mais. Ma conclusion, bon, ben, j'espère que les prochains débats se passeront un peu mieux. Bon, ben, maintenant, vous avez le prochain thème du débat.
14: T'as pas un message à passer pour les gens de la SPA ou les gens qui tapent les chiens?
1: Ben, disons, sur ces personnes-là, bon, ben, si vous avez des noms d'associations pour pouvoir essayer de faire quelque chose, ben, n'hésitez pas à les donner à qui droit. Et puis ben, si vous prenez des chiens, ben faites pas comme il y en a qui font tous les ans, qui les laissent sur les bords de route, ça servira à rien. Surtout là que ça va être la période, donc ça ne servira à rien. Alors si vous prenez un animal, mettez-vous bien ça dans la tête. Un animal, c'est comme un être humain.
22: C'est qui aime pas les gens.
1: Ça a besoin d'affection. Donc si vous aimez un animal, vous aimez l'être humain. Si vous n'aimez pas l'être humain, vous n'aimez pas l'animal. Donc dans ces cas-là, ça ne sert à rien d'essayer de dépenser votre fric pour acheter je vais acheter un animal, je vais à la SPA, je vais faire le bien, je vais acheter un animal et puis tout. Ben dans ces cas-là, non. Dans ces cas-là, si vous aimez pas les animaux, c'est pas la peine de y aller. Voilà. On
11: bravo.
1: De bon entendeur, ouais, salut.
9: Bravo, hein.
11: C'était la pensée du jour.
9: Ouais.
11: Merci
14: Gérard. Merci Gérard.
1: Et donc on va s'écouter pour finir. Les animaux du monde, tout en Tokyo, et bah, je vous dis à bientôt. Après, alors, on va accueillir Pierre Denis de Charleville-Mézières, 103.9.
23: Ouais, bonsoir,
9: bonsoir.
1: Bonsoir à toi.
23: Bonsoir Sandy.
9: Salut.
23: Alors, moi j'ai un problème, GG Sandy, c'est que je suis pompiste.
1: Ouais.
23: Donc je travaille dans une station service.
1: Ouais.
23: Et comme je manipule des produits, en fait j'ai les doigts qui sentent. Qui sentent parce que je manipule les produits. Et comme je sais que des fois toi aussi t'as les doigts qui sentent, je voulais savoir si t'avais une technique, un truc, parce que moi j'en peux plus, tu vois, je sens tout le temps l'essence et voilà, ma femme.
9: Mais déjà quand tu fais le métier de pompiste, c'est ça?
24: Ouais, il fait ça, ouais.
9: Est-ce que
24: pompiste.
9: Tu peux pas porter des gants ou quelque chose, déjà t'as une combinaison quand même.
23: Ouais, mais enfin, tu sais comment c'est, ça, tu sais, dans ces cas-là, ça gicle un peu. Alors tu t'en mets un peu sur les doigts quand même, forcément.
1: Non, mais
23: même si t'as des gants, même si t'as des gants, même si t'as du caoutchouc pour protéger tout ça, tu t'en mets forcément un peu sur les doigts et
9: Et ça sent quand même.
1: Et même en te nettoyant bien les mains avec des produits que vous avez dans les stations-service.
23: Ouais, rien qui marche, non.
9: C'est les produits antiseptiques, je crois.
23: Ça brûle les mains.
1: Ouais, mais non, mais dans
23: donc, après avoir perdu deux phalanges, j'ai arrêté parce que c'était plus rentable, quoi. Je veux dire, c'était pas la peine, quoi. Donc voilà, j'ai un peu tout essayé, je te dis, ça ruine un peu tout, ma vie professionnelle, ma vie de famille, qui est très difficile, parce que mes enfants, ils sentent l'essence, donc c'est vrai qu'ils viennent pas voir leur papa. Ma femme, je t'en parle même pas. Et puis voilà, tu vas pas, quand t'as les mains qui sentent l'essence, tu vas pas aller tripoter les filles, c'est dégueulasse.
1: Bon, ok, je vois. Bon,
9: déjà, faut que tu te laves les mains quand même.
23: Ça me dérange pas de tripoter les filles avec des mains à crado, mais moi
1: je suis désolé, mais quand j'étais routier, je vais te dire une chose, je portais des gants. Hein, pour ouvrir les portes du camion.
23: Ouais.
1: Donc automatiquement après je me lave une fois que je rentrais, je me lavais les mains.
9: Juste pour ouvrir les portes du camion?
1: Bah ouais, parce que le tire-pale, t'as pas besoin d'un. T'as pas besoin de gants pour tirer.
9: Et quand tu conduisais, tu me portais pas les gants?
1: Ah bah non, quand même, je vais pas mettre des gants pour conduire. Moi je suis pas comme il y en a certains qui conduisent des grosses bagnoles avec des gants.
24: C'est pas un tire-pale.
1: Un tire-pale, c'est un tire-pale.
24: C'est une position, non?
1: Non, c'est un tire-pale, c'est un truc qui est écarté comme ça, et t'as le truc pour lever, tu vois, ça fait comme si c'était le cul d'une femme, comme l'autre disait. Enfin, c'est pas...
9: C'est comme le levier de vitesse, quoi.
1: Ouais, d'accord, t'as tout compris, je te ferai un dessin tout à l'heure, toi. Je te ferai un dessin quand on rentrera. Hein.
24: Donc, qu'est-ce que vous pouvez conseiller à
1: dire?
24: C'est quoi ton prénom?
23: Pierre-Denis, mais bon, mes potes, ils m'appellent tous PD, quoi. Donc,
1: ouais, d'accord.
24: T'as les initiales, comme JC,
23: ouais.
24: Tu peux l'appeler PD, si tu veux.
9: Moi, ce que je te conseille, c'est déjà, essayer de te laver les mains avec un antiseptique ou quelque chose que tu puisses, désinfecter tes mains.
23: Mais ouais, mais j'ai essayé tous
9: un produit ou quelque chose.
23: Je trouve pas. Alors, si quelqu'un connaît un produit miracle, j'ai essayé les savonnettes, l'Ajax, tout ça. J'ai même essayé l'eau de Javel.
1: Non, attends.
9: L'eau de Javel, ça peut faire qu'empirer.
23: La semaine dernière, j'ai passé le cap. Je me suis dit, si ça sent sur mes mains, que je vais faire, c'est que en fait, je vais me fracasser le nez, comme ça je sentirai plus l'essence qu'il y a sur mes mains.
6: C'est
23: et bah, ça m'a apporté que des emmerdes. Hein,
6: ouais.
23: Que
6: ce soit mes mains, ça servira. Dis-moi, Pierre-Denis.
23: Oui, PD, ouais.
6: À part le problème des gants,
23: ouais.
6: T'as bien une combinaison.
23: Bah ouais, j'ai une sorte de, tu sais, j'ai une cote quoi,
6: ouais.
23: Une sorte de gros bleu quoi,
6: ouais.
23: Mais bon, c'est pas un truc complet, c'est pas un truc de plongeur, donc au niveau des pieds, au niveau des manches, il y a des endroits où ça passe, tu vois.
6: Ouais, non mais attends,
23: entre le gant et la manche que ça passe en fait.
6: Déjà, normalement, t'as déjà des pompes de sécurité.

0: y a une chose que je comprends pas, c'est que quand tu vas chez toi et que tu rentres à la maison, bon, t'enlèves ta, t'as déjà enlevé ta combinaison.
1: Bah oui, bien sûr.
0: Parce que quand tu fais ton métier de pompiste, t'enlèves la combinaison, tu te changes et tu mets tes habits de ville.
1: Ouais, tout à fait, tout à fait.
0: Donc quand tu rentres chez toi, normalement, tu devrais plus avoir l'odeur.
1: Mais si, parce qu'il y a deux problèmes. Je te dis, il y a le problème, c'est que c'est sur la peau, donc ça sent même sous la cotte. Et puis je te dis, quand je mets la cotte à laver, mais je la lave de temps en temps. Le bleu de travail, faut le laver.
0: Tu bah oui, faut le laver.
1: Mais en 10 ans, tu vois, le truc il tient debout après.
0: Mais faut aussi que tu prennes une douche, par exemple, quand tu vas te changer, tu prends une douche et tout, mais l'odeur elle reste quand même.
1: Ah, je prends une douche, je prends des bains, des jacuzzis, tout ça, hammam, sauna, y a rien à faire, ça part pas.
0: Donc moi, ce que je peux te conseiller, c'est...
2: Mais Sandy, attends, Sandy va te donner un conseil, après Gérard le fera, même s'il comprend rien.
1: Ouais.
3: Non, mais c'est pas que je comprends rien, c'est que son histoire... Non,
1: vas-y, Sandy, ça m'intéresse.
3: Non, mais déjà, c'est vrai,
1: attends,
3: au niveau...
1: Gérard, deux secondes, Sandy.
3: Tu permets, ouais.
1: Non, mais Sandy, dis un truc.
3: Ouais, non, mais attends, tu permets, on est à deux, donc j'ai le droit de...
1: Bah, justement, laisse parler Sandy.
3: Non, mais attends, c'est moi qui prends maintenant, ok.
1: Vas-y, prends.
3: Alors, je veux dire une chose, déjà, tes affaires, tu dois les laver en dehors de ceux de... pas en même temps que les tiens.
1: Ah ouais, tu crois?
3: Ouais.
1: Parce que moi, j'ai essayé, j'ai dit à mon patron, moi, ça me fait des frais pour laver mes affaires.
3: Ouais.
1: Donc en fait, ce qu'il faudrait, ça serait que mon patron, il me paye une partie du nettoyage, ça serait normal.
3: Non mais puis quoi encore, tu vois
0: Pierre-Alex.
1: C'est normal, c'est juste pas...
3: Non, Pierre-Denis.
0: Pierre-Denis, moi ce que je te conseille, c'est pour laver ta combinaison, tu vas dans les laveries, il y a des laveries qui sont pas trop chères.
1: Mais attends, j'ai une machine à la maison, je vais pas aller dans une laverie. J'ai une machine à la maison et une femme qui fait le ménage, donc je vais pas galérer.
2: Oui, Gérard a raison, oui, excuse-moi Pédé.
1: Oui.
2: C'est que Gérard le sait très bien, c'est qu'il faut pas laver des affaires sales, avec des affaires, tu vois, propres.
3: Ouais,
2: surtout,
3: ouais.
2: Parce que le problème, c'est que dès qu'il a des affaires propres, elles deviennent sales, automatiquement.
1: Ouais. Bah oui.
0: Et sa combinaison, elle est quelle couleur?
3: Non, mais ça, on s'en fout de la combinaison.
0: Non, mais c'est
3: couleur.
0: Pour savoir, pour pas qu'il mélange justement le blanc et la couleur.
1: Non, c'est un truc bleu, donc c'est de la couleur, mais avec, tu sais, bleu avec de la crasse noire, quoi, en fait. Donc,
3: ouais, mais ça, normalement, déjà, ton patron, il devrait t'en fournir plus d'une.
1: Ah, mais non, j'ai déjà essayé. Je lui ai dit, il me faut plusieurs bleus de travail, il faut que vous payiez le nettoyage, et lui, il veut pas.
3: Donc,
1: il dit que c'est mon problème.
0: Donc pour faire vite, il faut, ce que je peux te conseiller, c'est que tu vas à la pharmacie, t'essaies de voir un antiseptique et puis
3: de toute manière, l'antiseptique c'est pas pour retirer les.
0: Non, mais pour qu'il puisse se laver les mains et tout ça.
3: Non, mais
0: qu'il n'ait plus l'odeur.
3: Un antiseptique, c'est pour tuer les insectes. C'est pas pour retirer l'histoire d'essence, l'antiseptique. Comme tu dis si bien.
0: Là, j'ai dit antiseptique.
3: Eh ouais, mais c'est pour tuer les insectes. De toute manière,
1: donc, non, conseil, attends, parce que moi, j'ai toujours
3: non le mieux,
1: que...
3: le mieux, tu vas dans une pharmacie, ils ont des genres de savon en des pâtes.
1: Des pâtes, mais j'ai essayé, ça, la pâte à sable et tout ça, avec des petits morceaux de verre qui récurent bien.
3: Non,
1: ça
3: pas avec.
1: Mais ça enlève pas l'odeur.
3: Mais si.
1: Ah non, je t'assure.
3: Moi, je te dis que si.
2: Non, mais tu fais comme Gérard, tu mets du parfum.
3: Ouais.
1: Ah ouais, mais
0: ça couvre
1: tout.
0: T'as aussi le savon de Marseille.
1: Oh ben non, mais que dalle.
0: Oh si, le savon de Marseille.
3: Bah attends, le savon de Marseille, sortir toutes les matières grasses.
1: Ça retire pas l'odeur.
3: Mais si. Allez, sur ce, on va être le conseil, c'est tu vas dans une pharmacie et tu leur demandes, d'accord, Pierre-Denis?
1: Je suis d'accord avec Chilou, c'est vivant. Hein.
0: Ouais. Voilà ce que je peux te conseiller.
1: Franchement,
0: Sandy
1: a été bien, mais Gérard, t'as été limite, quoi. Quand même.
3: Ouais, mais attends.
1: Franchement, moi, je sais que ce soir, je vais rentrer à la maison, ma femme va me dire, chérie, tu pues le gasoil, et voilà, j'aurai rien de plus à lui. Dire, quoi,
3: ah parce que tu travailles de nuit en plus.
1: Ah bah oui, je travaille de nuit, je te dis ma vie personnelle est un enfer. Tu sais, je travaille de nuit, donc je suis sûr qu'elle me trompe en plus, avec l'odeur, tout ça, je sais même pas si les gamins ils sont à moi. Enfin,
0: ah bon,
3: mais
0: c'est
3: ça, on n'y peut rien malheureusement, c'est pas du tout les deux. Faut pas confondre.
1: Ouais, mais je suis malheureux, mais moi.
2: Gérard, c'est pas le doc, hein. D'accord.
1: Ouais, clair.
2: Ok.
3: Bon vas-y.
1: Merci quand même.
3: Y'a pas de quoi, bonne
2: soirée à tous.
3: Bonne pour bon courage pour la suite.
4: J'ai envie de câlin.
2: Oh, bon, Guillaume, non, c'est pas moi pour une
3: non,
2: fois.
3: Non, si.
2: Non, c'est pas
3: Guillaume.
2: Moi.
4: J'ai envie de câlin.
2: Tu vois, c'est de l'auditeur. Tout le monde là, ce son de merde.
5: Minuit, 2h.
3: Regarde. Une chose. Celui qui s'amuse à balancer des conneries en remix derrière, il va virer. Quel est le. Ah, vous arrêtez, s'il vous plaît !
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3: Voilà, bonsoir à tous. Bonsoir, Fildar.
2: Bonsoir, on a commencé directement le débat. On s'est dit, allez, on va se faire kiffer, on va commencer direct. Le courrier, on verra ça plus tard.
3: Ouais, le courrier, je pense qu'on
2: verra plus tard. Il y a deux, trois trucs sympas, mais je remercierai tout à l'heure les gens.
3: Non, mais on peut les remercier...

0: Manu.
1: Oui.
0: Manu.
1: Oui.
0: Manu, on peut remercier quand même les gens là du courrier quand même.
2: Bah, donne-moi ma pochette, man. Parce que.
3: On va faire ça parce que moi je suis pas au courant des petites. Ouais.
0: Non, mais on fait. Non, mais Olivier, c'est bon, ouais.
2: Non, mais c'est bon, Olivier.
0: Non, mais ça y est.
3: Ouais, c'est bon.
0: Oh, non, mais.
1: Ah mais il fallait que je travaille.
0: Non mais fallait.
2: C'est un truc pour toi en plus.
0: Non mais attends, hein. Minuit c'est minuit. Hein,
1: bah oui, regarde, 23h58. Bah ouais, ouais, bah ouais, minuit c'est minuit. Avance, bah ouais, je suis en avance, t'as de la chance en plus, tu vois.
0: Les sondages.
1: C'est parti.
2: Ah, Manu va te les donner. Marigo nous a donné tout à l'heure. Donc je voulais remercier pas mal de gens. Hein. Je voulais aussi exclusive live à être sur Rennes. The Moustache of Suren Fucker Tour. Donc ça c'est sympa, donc il y a des prix à gagner, hein, il y a pas mal de prix, donc je vais les remercier, je le lirai pas ce soir, je le lirai la prochaine fois. Homo Mag, hein, remercier parce qu'il y a pas mal de gens.
0: Homo Mag, tu laisses tomber, on en parle.
2: J'en parle pas,
0: même Homo Mag, on en a plus rien à foutre.
2: Non, mais allez, je veux dire, écoute Gérard, c'est les gens m'ont envoyé des trucs que les gens font contre toi, donc je les remercie parce qu'ils dénoncent, tu vois. Parce qu'ils envoient les trucs, donc comme ça on pourra porter plainte. Donc je remercie les gens qui ont envoyé donc au Momag, qui ont envoyé GGTon numéro 3. Il y avait aussi qu'est-ce qu'il y avait? Il y avait, attendez, j'avais d'autres trucs. Cinésex Vidéo Club avec les vidéos interdites de Monsieur Machin. Il y avait aussi France Poire. Hein, merci France Poire. Wipe Root, Paparazite. Il y avait aussi Homosex. Il y avait pas mal de trucs, donc je remercie tous ceux qui ont envoyé ça, c'est gentil, on va pouvoir enfin porter plainte. Donc continuez à nous envoyer des trucs, si vous avez des trucs que vous voyez chez vous, dans les rues, tout ça, envoyez, pour qu'on fasse le dossier.
0: Non mais moi ce que je voulais remercier quand même, c'est les gens qui pensent quand même à Max pour quand même le bonbon, parce qu'apparemment il se plaint qu'il a rien, et c'est vrai que pour un son on a rien. Donc c'est pas grave, bon, on va commencer, donc on va saluer Olivier de la production qui est là à l'AREA.
1: Bonsoir
0: à toi Olivier. Manu.
2: Bonsoir Olivier.
1: Bonsoir Fildar.
2: Salut, tu vas bien?
3: Salut Gégé, ça roule?
0: Fildar au standard. Bonsoir. Et le grand retour.
1: Oh, putain.
0: Le grand retour qu'on attendait. Rigo au standard. Et il paraît que c'est ton anniversaire.
4: Alors je suis pas au standard, je suis sur l'IRC. Bonsoir.
0: Ah, pardon.
4: C'est plus mon anniversaire vu qu'il est minuit 8 secondes.
2: Ah merde.
0: Ah mais c'était l'anniversaire.
2: C'est con, on avait une Porsche dehors pour toi, merde.
4: C'est con.
0: Donc
3: tu ramènes.
0: Donc
4: t'avais une permis avec.
0: Le grand retour de Rigo qui est sur l'internet. Donc Rigo, tu m'as dit que tout à l'heure
4: on était déjà 7700 pendant que j'étais hors antenne, et là on est déjà 7324. Ça fuse sec.
2: Bah bon, je peux quand même dire qu'on te retrouve toutes les semaines sur Europe 1 dans On a rien à cirer.
4: Tout à fait.
2: Ouais.
0: Ça on en a rien à foutre, tu vois. Hein, maintenant,
2: ça tu peux t'en passer par exemple, tu vois.
4: Ouais, mais je peux faire ma pub, c'est normal.
0: Non, ouais. Mais maintenant ils vont fermer leur micro là.
2: J'ai
0: les
2: entendu
0: deux
2: dire que t'allais remplacer une gaffette aussi, mais.
0: Non, mais là
4: j'ai
0: maintenant.
4: Pas le costume.
0: Maintenant vous allez éteindre vos micros et puis vous allez me trouver des bons auditeurs. Par contre, Manu, si t'es gentil, si quand t'as des auditeurs, tu leur demandes la fréquence, c'est pas à moi de les chercher, parce que là il me manque une fréquence et.
2: C'est laquelle?
0: Dijon.
2: Dijon, 106. Attends.
3: 106.2.
2: 106.2.
0: Non mais on va
3: 806.
0: 806 bien sûr, pourquoi pas.
2: La voiture.
0: Bon, on appelle donc on accueille gros pouce
3: Mousse.
5: Gros pouce Mousse. Bonsoir Gérard.
0: Bonsoir à toi. Donc Paris 101.9.
5: Exactement.
0: T'as un portable?
5: Non, pas du tout, t'es ouf ou quoi?
0: Tu commences pas comme ça, s'il te plaît, parce que déjà, tu as baissé ta radio derrière.
5: Ok, très bien.
0: Hein? Je crois qu'on t'avait prévenu hors antenne.
5: Non, mais j'ai pas de radio derrière, donc...
0: Il y a quand même un petit écho, donc... donc, Boulimix.
5: Ouais, tout à fait.
0: 28 ans de Nancy, sans... Oh, on se calme derrière, Nancy 103.3.
5: Ouais, c'est ça, bonsoir tout le monde, happy birthday Rigo. Oh.
4: Merci mon pote.
5: Ouais.
0: Et Hachi... oh là...
3: Hachiche kebab.
5: Oh, c'est chaud.
0: Hachiche
6: kebab.
0: Ouais, donc Tour 102.8.
6: Ouais, salut Gérard, salut tout le monde, bon anniversaire Rigo.
0: Bon, ouais.
4: Merci ma pote.
5: Ma pote.
0: Et Slipwatch.
3: Slipfast.
0: Ouais, Slipfast de Dijon.
5: Exact.
0: Ta fréquence
5: 102.5. Et bon anniversaire Rigo, bonsoir Fildar, bonsoir Manu, et je fais un gros bisou sur le clito Angélique.
2: Salut.
4: Et merci mon pote.
5: Ben, je t'en prie.
0: Bon, alors le débat va
5: pas. Je t'ai attendu l'autre fois, Rui Hydro, t'es jamais venu.
4: Bah ouais, pas tous les jours quand même.
5: Ok.
0: Bon, ça y est, c'est fini là.
5: Tu me dois dis que
0: Tu commences pas comme ça, toi, parce que sinon tu vas virer. D'accord, c'est Pops.
5: D'accord.
0: Ok. Alors, que représente pour vous la boulimie? Alors, que représente la boulimie pour vous? On va demander à...
6: Ouais.
0: Bah, oui, Ah, si, je sais pas quoi, là.
6: Bah, pour moi, la boulimie, c'est en Amérique du Sud, à côté de l'Équateur.
0: Ouais. Non,
5: ouais.
0: La boulimie. La la boulimie.
5: Ah, c'est pareil.
0: C'est pas la boulimie.
6: Je croyais que c'était la Bolivie. Alors, moi, j'ai tout préparé sur la Bolivie.
5: C'est clair. Ouais.
0: Ah, c'est qui c'est qui m'a... Déjà, qui c'est qui m'a... préparé ces auditeurs? Non. Arrêtez de vous envoyer la balle tous les deux.
2: J'étais pas là, moi. C'est lui.
0: Il y en a un qui me dit...
2: J'étais à l'arrière.
0: Non, il faudrait peut-être savoir, là.
7: C'est pas grave, on y va.
0: Non, mais...
2: J'étais aux toilettes pour mettre des boules caisses pour le nez, parce que ça pue... Tu vois, c'est...
0: Tout à l'heure, tu vas te prendre des...
5: Il va te casser le nez, tu vas voir.
7: Oh, te mouche pas.
2: Mais je vous jure qu'il est vraiment en vacances, Gérard. Hein. Il a pas envie de...
7: Non.
2: Il a pas envie d'en faire loin.
7: Oui, t'as fait, hein.
0: Bon, allez.
6: Ça y est, j'ai réfléchi.
2: On y va, là, c'est bon.
0: Bon, allez. Allez, assis sur tes babes, là.
6: Ouais, non, mais...
0: Allez, hop, on y va, là, allez.
6: Bah, c'est à toi de dire ça.
0: Hein. Allez, tiens, repas, allez, oh.
5: Allez,
0: bon, alors.
6: Moi, la boulimie...
0: Oh, un peu de ventilo, là.
5: Oh là là. Avec des grappes de
4: raisin
5: et des
4: canards,
5: je me décale. Ça commence à là.
0: Et envoie la ventilation.
5: Éventez-le.
0: Putain.
4: C'est parti.
0: Bon, allez, tu réponds là!
5: Achiche,
0: là, tu travailles ou quoi, la merde? Bon, allez, achiche, en bas! Allez, hop! Hop, dégage! Allez, hop, la première question, tu t'en vas! Bonne nuit! Bonne nuit pour tour!
5: Non, mais t'énerve pas trop, il y a ta jambe qui est en train de se détacher là!
0: Slip poche!
5: Allô, oui, bah alors les boulimiques. Déjà, c'est une maladie, je pense que c'est la maladie par
0: Manu.
5: Laquelle...
0: Manu, tu lui dis au revoir à Achiche, hein! Terminé
5: voilà,
0: pour
5: voilà,
0: elle!
5: Elle est partie en boulimie là!
0: Faites gaffe parce que je crois que ce soir ça va aller vite. Hein.
5: Ça va être chaud.
4: Gérard.
5: Donc est-ce que je peux m'exprimer quand même?
0: Stop.
4: D'accord. Stop. Désolé. Sur IRC, il y a une très bonne question de Omer LF91 qui te demande si tu connais la capitale de la boulimie.
0: Non, il y a pas de capitale parce qu'en fin de compte c'est un truc sur le poids.
6: C'est Sandy City.
0: Comment?
5: J'ai pas osé, ouais.
0: J'ai cru mal entendre, là.
6: C'est Sandy City.
0: Boulimix, au revoir. Allez.
5: Boulimix, tu bouges.
0: Non, mais ce soir...
7: Ça y est.
0: Non, mais ce soir, je vous préviens...
5: Ouais.
0: Bah, c'est prévu jusqu'à 2h15 du matin, on va y aller.
5: Non, on peut faire un débat correct, là, ou pas?
0: Ouais, c'est
5: possible, là. Bon, les boulimiques, là, tout ça, ils souffrent.
0: Bah alors, s'il passe...
5: Ouais, donc, la boulimie...
0: Hey, tu travailles!
5: Oui, excuse-moi, j'étais en train de me branler.
0: Je
5: me
0: décale.
2: Allez, on va essayer de se calmer un peu, Gérard.
0: C'est pas drôle. Non, mais il va se branler ailleurs. Allez, hop! On se branle pas sur un débat.
4: Mais c'est pas grave. Gérard, pour continuer dans le débat, il y a Yankee, il dit qu'en fait, la boulimie, c'est comme un kyste en plus gros.
0: Non, alors, en fin de compte, comme on est... Gros pouce mousse là.
5: Ouais.
0: Donc on n'a plus que toi malheureusement.
5: Ouais, malheureusement. Ça tu déjà tu te calmes
0: mais... Non mais de toute manière je gère tout le monde parce que ça commence déjà à me gonfler parce qu'il y en a qui s'amusent à parler de n'importe quoi. Donc alors pour toi que représente la boulimie?
5: Bah la boulimie c'est tu te fous un pouce dans la gorge quoi, un gros pouce et puis tu gerbes pour.
0: Non je pense pas. Non je pense pas.
5: Bah si c'est ça.
0: Ah non.
5: Bah si, arrête de me prendre pour un con.
0: Attends, tu veux faire comme les autres, toi?
5: Je sais pas, ça dépend, quoi. Pour l'instant, c'est pas très passionnant, donc bon.
2: Déjà, t'es presque tout seul à l'antenne, alors ça serait con, quoi.
5: C'est
0: donc, si tu veux faire comme les autres, tu le dis, y en a pas pour longtemps.
5: Ok.
0: Alors, tu réponds correctement à la question.
5: J'ai répondu, c'est ma réponse, c'est comme ça, c'est tout.
0: Ah, alors, parce que tu te mets un pouce.
2: Fais gaffe.
5: Ouais.
0: Et tu vomis.
5: Bah ouais.
0: Non, mais tu me. C'est ta réponse?
5: Bah exactement.
0: Et tu crois que tu vas continuer comme ça le débat?
5: Bah je sais pas, ça dépend.
0: Bah je sais pas.
5: Je pense que ouais, franchement ouais.
0: Bah moi je pense qu'à mon avis là t'as tout faux. Hein. Déjà c'est pas
5: bon,
0: ça.
5: Alors c'est quoi?
0: Déjà la boulimie c'est des personnes qui mangent de trop.
5: Ouais.
0: Merci pour le Larsen.
7: Voilà.
0: Donc la boulimie c'est des personnes qui mangent de trop.
5: Ouais.
0: C'est oui, Manu.
7: Après, vas-y, continue.
0: Non, Manu. Si on a d'autres personnes.
2: On a personne. T'as viré tellement sauvagement les gens qui flippent maintenant. Donc continue ton explication.
0: Ah non.
2: C'était juste ça que je voulais te dire.
1: Non, vas-y, continue. Tu parlais, Gérard. Vas-y, continue. Finis ce que t'étais en train de dire.
0: Donc la boulimie, c'est des personnes qui mangent. Donc qui mangent n'importe quoi à longueur de journée.
7: À quelle heure?
0: Non, mais à longueur de journée.
4: Et quoi?
0: Non, mais ils mangent de tout, hein.
1: Mais la boulimie, c'est un rapport avec les bols. Enfin, ils mangent des trucs dans des bols, pas du tout. Rien à voir.
0: Non. La boulimie, c'est, si tu veux, c'est quelqu'un qui a tendance à trop manger.
1: Trop manger.
0: Et donc, de n'importe quoi. Qui mange ce qu'ils veulent à longueur de journée. Par exemple, tu vois, on va pas citer la marque, mais t'en as qui peuvent manger de ça
2: toute la journée.
4: Oh les gars.
1: Non, on a dit pas de marque. Il l'a fait exprès, pas dire. Il a dit, on va pas citer de marque. Vous commencez pas.
7: Bon, Bouchard.
0: Bon, okay. les deux standards, vous allez faire votre boulot correctement, parce que sinon on va faire venir Noémie et puis quelqu'un d'autre.
5: Quoi,
0: c'est pas toi qui commande, d'accord, c'est moi qui commande le jeudi.
5: Ouais, donc, mais pour l'instant, ta réponse, elle est toute pour avant.
1: Donc c'est toute la journée, la nuit aussi ou pas?
2: Non, mais il faut savoir si, genre, quand tu dis boulimie, c'est des chibres, les féculents, tout ça?
0: Non, mais de toute manière, c'est des gens qui mangent n'importe quoi toute une journée.
2: Donc ils peuvent manger des chibres à longueur de journée.
0: Mais de toute manière, tu as donné, par exemple, quelque chose. Tu vas lui dire, par exemple...
1: Quoi, par exemple? Des chibres?
0: Non, mais elle va manger n'importe quoi, c'est-à-dire de la salade, tout ça.
2: Des chibres?
0: Mais non, pas des chibres.
5: Oh, c'est bon, le chibre.
0: Putain.
1: Pourtant, les chibres,
5: c'est... Le chibre.
0: Bon, toi, je
2: par
0: sens
2: exemple, que... Quand on est, est-ce que quand on est boulimie, on est gros?
0: Bah oui, la boulimie, c'est quoi? C'est parce que t'es gros.
2: Est-ce que donner du caviar au cochon, c'est un rapport?
0: Mais non.
1: Est-ce que tu connais des gens de ton entourage qui sont boulimie?
5: Bah ça
0: non. Comment? Alors gros pouce, au revoir. Allez hop, terminé pour toi. Ça t'apprendra. Allez hop, terminé. Hop. Manu.
7: Ouais, on cherche. Ça vient.
4: Donc. Tu peux peut-être un petit sondage vite fait.
0: Ouais, on va faire un petit sondage parce qu'apparemment ils ont l'air de se branler les couilles là au standard. Voilà. Alors, avez-vous déjà eu de la boulimie? Alors, 48% des gens répondent oui, mais c'est bien probable. 27% répondent que c'est leur problème. Bon, ça, c'est vrai, ça regarde chacun d'eux. 17% des gens ont porté plainte contre McGro. Alors là, je sais pas du tout ce que ça veut dire. Ah. Et 9% sont plus intéressés par la boulimie. Alors, des gens qui portent plainte contre McGro, à mon avis, niette. Bon, des gens sont plus intéressés par la boulimie, ça c'est leur problème. C'est eux qui voient. 27% répondent que c'est leur problème. Ça, c'est vrai que ça concerne la personne. Donc, si la personne est bien dans sa peau, c'est bien. Et 48% des gens répondent que oui, mais c'est bien probable. Alors là, je comprends pas du tout la...
1: Moi non plus, quoi.
4: Moi non plus.
0: Je comprends pas là sur les 48% des gens qui répondent oui mais c'est... Oui, c'est bien probable. Probable de quoi?
1: Probable.
0: Bah oui, là.
4: D'être boulimique, peut-être.
0: C'est quoi, là? 48% des gens répondent oui, c'est bien probable. Et après, on n'a pas la suite.
4: Ah oui, ça craint, ça.
0: Là, hop.
2: Il y a une erreur.
0: Donc, si on n'a pas la suite du sondage, on peut rien faire.
4: Bon, Gérard, pour en revenir au débat sur l'IRC et sur le super site radiogérard.fr.fm, quand même.
0: Attends, Rigo. Fildar.
2: Il y a eu une erreur sur le sondage, je tenais à le signaler à l'auditeur.
0: Ah. Non, mais moi, je préfère te signaler, Fildar.
2: Oui.
0: Que c'est un avertissement que tu t'attrapes là.
2: Ah, déjà.
0: Et déjà, je crois que le premier avertissement, tu vas aller voir dehors si j'y suis. Non, et on va faire venir Noémie.
1: Non, on va attendre un peu, on va lui laisser sa chance.
0: Non, non, mais moi, je veux pas le savoir. L'autre, vas-y, je te la coule douce, je viens voir les Rigo, sondages. Vas-y.
4: Donc,
0: je parle à Rigo.
4: Donc petite question de Judge de Lyon sur l'IRC qui te demande si on peut se faire opérer de la boulimie. Tiens, regarde, c'est là.
2: Fais pas semblant.
0: Alors là, pour ça, c'est vrai que c'est une opération, mais
7: la thyroïde.
0: C'est une opération et ça, de toute manière, on va en parler lors du débat.
2: Ah oui, tu vas parler de la glande thyrolienne.
0: Bon, ta gueule à toi. Allez hop. Allez hop. Bon.
2: J'ai trouvé des gens, GG, si ça t'intéresse.
8: Alors vas-y.
9: Alors
10: on a un dans le 15e, donc faut aller le chercher.
9: On accueille Wet Watcher.
8: Attends.
11: Quoi, attends. Oui, bonsoir.
8: Ça. Déjà pour commencer, on va bien être d'accord que le prochain que j'entends parler de ça, c'est simple, clair, net et précis, j'arrête. Donc alors Manu,
9: donc je flippe un peu maintenant, je flippe un peu. Calorix.
11: Ouais, bonsoir. Bonsoir à tous.
8: Calorix, on t'appelle d'où?
11: Alors La Rochelle.
8: La fréquence
11: 109.9. Ah, qu'est-ce qui se passe?
1: Accueil aussi au chaud. Oh merde,
4: j'ai pas capté là.
1: J'ai absolument rien fait. Tu remarqueras que il y a que les micros en rouge et l'insert. Hein. Donc on commence pas à me regarder sur téléphone. Hein.
9: Ah, t'as démonté l'idiote, t'es un enculé. On accueille Petite Balance.
8: On dit pas.
1: T'as vu de quoi il m'a traité?
9: Je sais.
4: Petite Balance.
9: Je sais. Petite Balance.
1: Ta mère.
12: Bonsoir Gérard.
8: T'appelles d'où?
12: De Saint-Geneviève-des-Bois dans l'Essonne.
8: Comment?
12: Saint-Geneviève-des-Bois dans l'Essonne, 91.
8: Ouais, donc 101.9.
12: 101.9. Bonsoir à tous les auditeurs qui restent, quoi.
8: Après,
9: il y a trop d'humour. Suppositoire. Suppositoire. Suppositoire.
11: Encore j'ai envie de câlin. Bonsoir.
4: C'est ton cousin.
11: Bonsoir.
13: Salut, Suppositoire.
1: Bonsoir.
12: Bonsoir à tous.
8: Alors, Suppositoire, au revoir.
11: C'est pas moi.
8: Suppositoire, tu lui dis bonne nuit.
4: C'est dommage parce que c'est peut-être un remède contre la boulimie.
11: J'ai envie de parler.
8: Au revoir.
1: Tu vois,
9: Bon, vas-y, enchaîne.
8: Alors, je préviens là maintenant parce que là ça commence à me gonfler. Il est minuit et un quart.
12: Ouais.
8: Ça fait déjà.
12: Je l'ai pas mis une seule fois encore.
8: Oh, les bandes de câbles là.
9: Non, on se disait tous les trois que direct, Max il est arrivé, direct t'as commencé à gueuler, un truc de fou.
8: Non, non, ouais, mais moi je vais vous dire une chose.
1: C'est la pète là, un peu.
8: Ouais. Ça fait déjà deux fois. Donc vous retrouvez des auditeurs, je veux pas le savoir. Je ne travaille pas comme ça. Au revoir.
1: C'est marrant, tu me fais penser à
8: ça. Parce que là, pour l'instant, vous avez des auditeurs qui s'amusent à balancer « J'ai envie de câlin, j'ai envie de câlin !» Or ceux-là, qu'ils aillent se faire foutre.
12: Elle est excitée, la cochonne.
8: Et la cochonne à ton merde. Au revoir à toi. Alors, les trois auditeurs qu'on avait, bonne nuit.
12: Oh bah non,
8: et on va déjà s'écouter.
1: Déjà, j'ai pas de disque.
10: Ça marche bien.
8: Non, il n'y a pas de disque.
1: On m'a pas donné de disque, là.
8: Toi, tu me cales ça et c'est tout.
1: Ça.
8: Tu t'écrases. Maintenant, standard. Vous allez me prendre
10: petite
8: des
10: balance,
8: gens rapides.
10: Balance, 12 ans.
8: Vous allez prendre des gens rapidement. Vous allez prendre des gens.
12: Vas-y, Gérard, je peux répondre à la question?
8: Non.
10: Attends, Petite Balance, il a 12 ans et c'est la première fois.
8: Non. Je veux pas des gens de 12 ans.
4: Faut être sympa.
12: Moi, je peux répondre.
10: Je
12: peux pas 12 ans, 18 ans.
10: Regarde, faut tenir en 1h45.
4: On peut être boulimique à n'importe quel âge.
8: Oh non, je peux pas tenir avec deux cons comme ça. Non, allez. Non, personne répond, personne répond.
12: Vas-y, calme le truc un peu.
8: Personne répond à la question.
12: Vas-y, fais ton taf.
8: Personne répond à la question.
12: Vas-y, travaille un peu. Vas-y, fais ton taf là.
13: Feignasse.
8: Alors la feignasse, ça t'emmerde, tu dégages, au revoir, allez hop. Bonne nuit à cela. Allez Manu.
4: Allez, voilà,
8: hop,
4: tout à fait.
8: Tu les vires tous.
4: Bonne chose de faite. Gérard, sur IRC, on a une petite question de Perforas ouf de Bab.
10: Non mais calme.
4: Pour calmer justement, on va tout à fait.
10: L'audience.
4: Il voulait savoir à partir de combien de kilos devient-on boulimique. Et ça fait combien en grammes et en euros?
8: Non, ça en euros, on peut pas dire, mais en kilos, je vais dire une chose, ça dépend de ce que la personne mange déjà en général.
4: Et en grammes?
8: En grammes, tout ça dépend de la personne. Hein. Si la personne peut très bien manger des trucs hors... Éteins-moi le micro à fil d'or.
4: Des trucs qui font pas grossir, c'est ça que tu veux dire?
8: Non, mais il y a des trucs qui font grossir, il y en a d'autres moins. Mais il faut dire une chose, que la boulimie, c'est vrai, c'est un truc que les gens mangent, qui mangent et qui font pas attention.
4: Ah, d'accord.
8: Mais ça peut avoir des causes par la suite. Hein. Donc voilà.
4: Justement, il y a IR sur l'IRC, ouais, qui me demande si ça a un rapport avec les 35 heures, de manger pendant 35 heures.
8: Non, ça n'a rien à voir avec les 35 heures. Hein.
4: Ah. Mm-hmm.
8: Ça n'a rien à voir. Combien qu'on est sinon à quelque chose près?
4: On a descendu un peu du fait qu'on ait perdu des auditeurs à l'antenne.
8: Ouais, mais ça, je m'en doute.
4: Donc on est 6842.
8: Moi, 6842, mais on va récupérer rapidement.
4: Ouais, il y a l'hypossession.
8: Bon, alors, pour ça, on va s'écouter Gérard, le fils de mon oncle, avec les bons petits plans de régime et de logements à petit prix. Et on se retrouve tout à l'heure pour la suite du débat, en espérant qu'on aille des bons auditeurs. Pas des câbles.
14: Bah ouais, parce donc, que après, pouvez... c'est moi qui m'en prends plein dans la gueule, tu vois. Et moi, à chaque fois, ça. Non, mais franchement, j'en parlais avec Fidèle, ça me déprime, quoi. Parce que tu vois, à chaque fois, je me fais engueuler, quoi.
8: Par contre, il y a un truc que j'en ai marre, c'est. J'ai envie de câlin, ça, je veux plus l'entendre ce soir.
14: Ouais, ça, mais moi, j'y suis pour rien. À chaque fois, tu vois, je me prends après quoi, Maxime en gueule et tout ça, tu vois, c'est pareil, quoi. Non, mais franchement, Gérard, tu vois, c'est pas cool.
8: Olivier, s'il te plaît, t'es à l'arrêt, tu le loupes pas constamment, d'accord?
14: Ouais, mais je veux bien parler de la boulimie, tout ça, tout ce que tu veux, mais à chaque fois, je me fais engueuler.
8: Pour l'instant, tu te la fermes.
14: Pour
8: ou sinon.
14: Des conneries, finalement.
8: Bon, alors, tu vas retourner dans ton bureau et ça va être terminé.
14: Ah, merde.
8: Comme ça, ça vaudra mieux.
14: Toujours pareil.
8: Non, mais pour te dire, Rigo, ce qui s'est passé, c'est qu'il y a un auditeur qui a enregistré la voix en samedi.
4: Ah, d'accord.
8: Et que maintenant, il y en a un qui s'amuse à dire j'ai envie de câlin. Mm-hmm. Et en fin de compte, c'est la voix à samedi.
4: Et le, voilà. Le rapport avec la boulimie, il est où?
8: Ben non, mais justement, quand t'entends de temps en temps j'ai envie de câlin, donc c'est quelqu'un qui prend la voix Sandy et qui s'amuse à la passer.
4: D'accord.
8: Donc voilà, et on se retrouve tout de suite après, donc vous pouvez toujours nous appeler au 0803 08 5000. On se retrouve tout de suite après pour la suite du débat.
14: D'accord, après quoi?
8: Ben après le disque, Gérard, le slip de mon oncle, avec les bons petits plans de régime et de logement à petit prix, à tout de suite. Et voilà, vous venez d'écouter donc Gérard, le fils de mon oncle, avec les bons petits plans de régime et de logement à petit prix. Donc vous pouvez toujours nous appeler au 0803 08 5000. Donc maintenant on a fait tourner l'équipe. Donc toujours Rigo qui est sur l'internet, qui est
15: jamais lui.
4: Oh, bonsoir.
8: Qui est toujours là. Donc toujours. Noémie qui est au standard.
16: Salut.
8: Manu qui est toujours en standard, qui attend vos appels. Et on a mis Fildar à l'aria à la place d'Olivier de la pro. Voilà, donc
15: je vais te demander une augmentation, parce que l'aria c'est plus important que le standard.
8: Non, alors pour ça on va appeler. Pour ça on accueille Pest Personne, 19 ans, de Poitiers, 94.1.
17: Bonsoir Gérard.
8: Bonsoir à toi.
17: Merci.
8: Alors voilà, qui c'est qu'un Manu?
18: Non, enchaîne.
8: Non, Manu, ouais. J'espère que tu leur as bien dit que comment que ça se passait et qu'on n'aille pas de portable.
19: Ah, j'ai dit que t'étais très susceptible et qu'il fallait être gentil, ouais.
8: Donc Bifidus actif, 20 ans de Lyon, 91.7.
17: Oui, c'est exact. Bonsoir Gérard, bonsoir l'équipe. Et bon anniversaire Rigo.
4: Merci ma pote.
19: Bonsoir.
8: Dieterix, 21 ans de.
19: Diététique, Gérard.
8: Ah, Diététique, pardon. Ouais.
17: Bonsoir.
8: 21 ans de Marseille, 103.1.
20: Tout à fait, bonsoir l'équipe Happy Birthday Rigo.
4: Merci.
8: Non, bah.
19: Un peu fini les birthdays là.
8: Et puis le dernier,
19: Lipoussution.
8: Lipoussution, 27 ans de Lille.
21: Oui, bonsoir, 27 ans de Lille. Bonsoir, bon anniversaire Rigo.
8: 87.7.
21: Exactement.
4: Merci.
8: Donc voilà. Alors maintenant, les prochains auditeurs qu'on va avoir. Je ne veux plus entendre d'Happy Birthday.
21: Attends, c'est
8: non,
21: pour
8: non,
21: Rigo.
8: Mais ça y est, c'est terminé.
21: C'est pour Rigo, merde.
8: Non, mais il n'y a pas de merde.
21: Ouais, maintenant, c'est ton anniversaire.
8: Ça y est, c'est terminé.
4: On n'a pas tous les jours 16 ans, quoi.
8: Non, mais ça y est, c'est fini. On n'en parle plus. OK. Alors, on va quand même poser la première question après les petits problèmes qu'on a eus sur, les premiers. Alors, que représente la boulimie pour vous? Alors, j'espère que vous allez répondre correctement ce coup-là. Donc, on va demander à Pest Personne.
17: Alors, la boulimie, pour moi, c'est des femmes, en général, qui sont en déprime, leur mari, il est bas.
8: Tu vois, attends, déjà, je te coupe. Déjà, la boulimie, c'est pas quelqu'un qui bat une personne.
17: Non, écoute-moi, ce que je veux dire, terminer la phrase, s'il te plaît, déjà. La femme, tu vois, si tu veux, elle est triste. Donc, elle réfugie sa tristesse dans la nourriture, elle mange, et voilà, quoi.
8: Ouais, mais tu crois que c'est quelqu'un, parce que t'as dit que c'était, parce que... Non, merci pour la...
17: De quoi?
8: Non, Pildar!
19: Quoi?
8: Cet appareil photo, tu le redonnes à celui à qui il appartient, je ne veux pas de photo pendant les débats.
19: D'accord.
8: Merci!
19: Ok.
8: Je réponds à ta question, Pest Personne, tout à l'heure, parce que si on écoute bien ce que t'as dit,
17: oui,
8: si on écoute bien ce que t'as dit, T'as dit c'était une personne qui souhaitait qui se faisait taper dessus.
17: Oui, parce qu'elle peut être, influencée, tu vois, son mari il la tape, il a envie de divorcer, elle est triste.
8: Non, donc, Non. Attends, je vais te dire une chose, une personne boulimie, c'est pas parce que c'est une personne que son mari lui tape dessus, c'est faux.
17: Non, pas forcément, mais en général, quoi. Ça peut être un facteur.
8: Mais attends, non, mais on garde. Donc c'est ta supposition.
17: Oui.
8: C'est ta réponse.
17: Tiens. Oui, ma réponse, mais il y a pas que ça dans ma réponse. C'est bon, savoir que ça, il y a ça.
16: Pèse balance, là, il dit que.
8: Non, pèse personne.
16: Ouais, pèse personne, il dit qu'en fait, c'est des facteurs qui tapent les femmes boulimiques.
8: Pour lui, ça serait quelqu'un qui tape sur une femme. Rigo, une question importante, IRC. Attention, l'IRC.
18: Ouais. Non, c'est par rapport à un autre truc, rien à voir.
8: Attends, tu me coupes ça. Oui, merci, Fildar. Oui. Je préfère tout de suite prévenir les auditeurs sur l'internet.
18: Tout à fait.
8: Que ceux qui s'amusent à parler de Sandy et du pont de l'Alma, ce n'est pas la peine. De bande entendeur, salut.
16: Pas de conneries.
8: Voilà. Non, il fonctionne pas. Il est éteint. Oui, alors Rigo.
18: Il y a une question de Dame qui te demande si les boulimiques peuvent devenir récidivistes.
8: Comment ça? Ah ouais, mais faudra peut-être qu'il précise le fond de sa question, parce que là, récidiviste, c'est quelqu'un qui ressort de prison. Mais c'est ça qui veut dire?
18: Ouais.
16: En fait, est-ce que tu grossis en sortant de prison?
18: Voilà, parce qu'il y a des gens qui vont en prison pour ça, donc ils voulaient savoir.
8: Déjà pour le rassurer, c'est pas en prison que tu arrives à manger comme ça. Hein.
18: Je fais juste une parenthèse comparé à ce que tu disais tout à l'heure. Il y a Thalassa sur l'IRC qui me demande le rapport entre Sandy et le pont de l'Alma. Ça, faut arrêter.
8: Hop, c'est qui lui?
18: Thalassa.
8: Alors Thalassa, tu peux aller te faire foutre. Je répondrai pas à ta question. Alors tu peux continuer à poser des à machiner, mais je répondrai pas. J'y répondrai pas. Donc tu me remets les auditeurs, Fildar. Okay, merci.
16: D'accord.
8: Alors Bifu. Bifuduf actif.
22: Salut, c'est Patrick, la voix du mélo.
23: Oui, Gérard.
8: Bifudus.
23: Pour moi, la boulimie, c'est une maladie qui atteint les femmes plutôt jeunes, donc les jeunes filles.
8: Justement,
20: les jeunes boudins,
23: les jeunes boudins, oui.
8: Non, mais justement, c'est une question qu'on allait parler. Alors, donc, tu réponds quand même à la première question.
23: Mais j'y réponds. Je te dis que ça touche plutôt les jeunes filles qui ont du mal à accepter leur corps en tant que tel. Et qui donc se le déforme en mangeant trop ou en se faisant gerber, en se mettant des pouces dans la gorge. Le jeune homme tout à l'heure que j'ai entendu avait raison, oui.
8: Non, mais.
16: C'est pas de la boulimisme, ça, c'est de l'anorexisme.
8: Oui. Ouais. Justement. Attendez.
20: Oh, camouette un peu.
18: Il a raison.
8: Merci. Oui, Rigo.
18: Oui, donc justement, il y avait une question très intéressante de Destroy sur l'IRC qui demandait si les boulimiques peuvent devenir anorexiques. Si oui, dans quel sens?
8: On vient de le dire. Mm-hmm. On vient de le dire en se mettant des doigts dans la gorge. Juste, non, pas dans le cul.
16: Non, ça,
8: on
16: ça
8: est
16: fait,
8: poli.
16: Ça,
8: c'est
16: visé,
8: ça, c'est vulgaire. Ça, c'est autre chose. Non, mais c'est vrai que.
16: Ça,
23: alors, moi,
16: enfin,
23: Sandy, j'adore la sodomie.
16: Mais ça, tu vois, c'est ça, quoi.
8: Bon. Alors, Fildar. Fildar, ça suffit.
16: Mais on déconne,
18: au cri de la bête.
8: Ça, je m'en doutais.
20: T'inquiète.
8: Je m'en doutais.
16: Vous avez déjà dit le fait de pas transpirer.
8: Je m'en doutais.
16: Merde.
8: Donc, je m'en doutais du coup.
16: Donc l'anorexie, c'est la différence de la boulimie. Donc tu voulais demander à qui?
8: Non, je m'en doutais du coup.
16: C'est pas nous.
8: Que ce soir, vous allez me casser les burnes.
16: Mais
8: c'est toi qui le fais. Alors
16: non.
8: Arrête, Fildar, s'il te plaît.
16: J'arrête, promis.
17: Grave de chez Grave. Je peux dire quelque chose?
8: Oui.
16: Ouais, vas-y.
17: C'est pas personne.
8: Noémie,
17: mais tu
8: on travaille au standard.
16: Il faut rien,
24: mais
16: c'est ça qu'il veut dire.
8: Non, mais on travaille au standard.
24: Mais je vois bien.
8: On laisse pas un micro. On laisse pas un micro allumé. On
16: allez,
8: travaille.
16: Gérard, vas-y.
20: Allez, toi aussi,
18: on y va.
8: Enchaîne. Alors,
16: Pèse personne, il voulait te poser une question.
8: Alors, pèse personne, ouais.
17: Non, en fait, c'est pas une question, c'est pour revenir à ce qu'il a dit. Je crois que c'était Fildar qui a dit ça. Moi, j'ai vu dans un reportage des.
16: Le débat, rassure-moi, tu l'as bossé le débat, pèse personne.
17: Ah oui, bien sûr.
16: Parce que tout son collège écoute, hein. Donc,
20: Ah,
18: c'est ton cousin.
8: Attends,
16: la honte.
20: C'est son cousin. Il y a la CPE, tout ça. Hein. C'est un monsieur Spirouli.
8: Pèse personne.
3: Oui, écoute-moi, donc.
8: T'as pas 19 ans, d'accord? Tu te fous de ma gueule.
3: T'as 12 ans. Et t'as,
8: ouais,
3: pas
8: t'as 12 ans, allez! T'as pas le droit d'être sur l'antenne à ce soir-ci, au revoir!
23: Ici, le CDI.
3: Ouais. Ah! Tes parents, là.
8: Manu, s'il te plaît.
3: Fais voir un billet rose, là.
8: Manu! Manu, s'il te plaît.
19: Quoi?
8: Tu me vires personne?
19: Je crois que c'était Keneda en vrai.
8: Non, non, tu me vires. Tu me vires personne, tu lui dis que c'est la dernière fois que.
19: Il se rachète un nom et un
3: bail. Internet, hop là.
8: Il retourne chez papa et maman.
3: Ok, la vanne.
8: Ah putain, je savais pas qu'il avait 12 ans celui-là.
3: Ah, tu m'étonnes.
8: Alors,
3: tu l'as bien niqué, hein.
8: Bifidus actif, oui. Tu voulais dire. Donc, toi, pour toi, la boulimie, la boulimie, ça a un rapport avec l'anorexie.
23: Bah alors que je t'explique la différence entre la boulimie et l'anorexie.
3: Mmh. Pas trop compliqué, hein, quand même.
8: Non, non, mais allez-y. Non, hey. Attends. Bifidus.
3: Ah, mais je sais, elle a fait boulimie.
23: J'ai fait un doc de boulimie, moi.
3: Ouais.
8: Bifidus.
23: Oui.
3: T'as bouffé des pépites.
8: Diététiques. Diététiques.
3: Oui.
8: Tu
3: oui.
8: te calmes.
3: Oui, bien sûr.
8: Et l'hyposition là.
3: Hein, l'hyposition s'il te plaît.
8: Ouais, alors.
3: Mais moi je suis un peu guédard dans le débat parce que je croyais que boulimique c'était le frère de gros quick, donc faudrait que tu m'aides un peu.
8: Pour l'instant tu vas te taire un petit peu.
3: Tu fais cacao toi.
8: Okay. Hein, tu as bouffé du banania.
23: Ouais.
3: Ok.
8: Hein,
23: champion de la
8: main. Donc pour l'instant, vous êtes tous les trois, parce que là, on vient de virer un jeune de 12 ans.
19: Je viens de retrouver quelqu'un.
3: Avec la boîte à
23: Benko.
3: Ah,
23: un jeune à
19: Eh oui.
8: Alors, on récupère.
19: On accueille Carlos Lagrosse.
8: Carlos.
5: Bonsoir à tous.
8: T'appelles d'où, Carlos? T'as quel âge?
5: J'ai 25 ans.
3: Moi, j'aime ta barbe.
5: Merci.
23: Je kiffe ton papayou.
5: J'ai un bouc.
8: Agen, quelle fréquence?
5: Agen, 102.7.
3: Bonsoir.
5: Bonsoir.
3: C'est bon quand même.
8: Non, ah, mais si. Ça y est, c'est terminé. Hop.
18: Ça me fait toujours plaisir quand même.
5: Eh ben,
3: bon anniversaire.
8: Bon, alors.
5: Donc, merci, moi, je suis boulimique.
8: Ouais.
5: Déjà, je tiens à le dire.
8: Mmh.
3: C'est alors, pas cool, ça.
5: Hein, ouais,
8: non, mais attendez, laissez-le parler.
5: Ouais, c'est une maladie grave.
8: Mmh.
5: Je trouve qu'on prend trop ça à la rigolade.
8: Non, attends.
5: Attends. Ça se marre, ça va.
8: Carlos.
5: Oui.
8: Carlos, tu m'écoutes? Pour l'instant, je prends pas ça à la rigolade, ça, c'est les autres auditeurs. Mais moi, non. Je vais te dire une chose, que c'est vrai que c'est une Oh, s'il vous plaît, les
5: c'est
8: auditeurs.
5: Une maladie horrible.
8: Les auditeurs derrière, s'il vous plaît, vous me laissez parler avec Carlos, s'il vous plaît, merci.
18: Mmh.
8: Donc, Carlos, tu me laisses Carlos en air.
5: Voilà.
8: Donc, Carlos.
5: Oui.
8: Donc, c'est vrai que c'est une maladie qui est quand même assez...
5: assez grave, hein.
8: Assez grave. Et donc, c'est vrai qu'on n'en rigole pas. Parce que moi, personnellement, j'ai voulu faire un débat là-dessus, parce que je pensais qu'on allait avoir plus de personnes qui auraient été atteintes par ça.
5: Bah écoute, moi je l'ai chopé là, cet après-midi, je savais que
8: t'avais... Non. tu l'as pas, tu peux pas la choper en espace de...
5: Non. J'en ai pas à 4h, j'ai mangé mes BM et après j'ai enchaîné direct.
8: Mais
5: avec
8: c'est
5: lui.
8: c'est ça, t'as raison, fous-toi bien de ma gueule.
3: Il a pris 40 kilos d'un coup et tout.
8: Mais oui, mais c'est ça, t'as raison. Mais t'as raison, fous-toi bien de ma gueule. Alors comment
19: on devient boulimique, genre?
3: Ouais.
8: Voilà.
5: C'est une pulsion, je veux dire, ça remonte à des lustres. C'est une pulsion qui est sécrétée par. Il est là, monsieur Mazur ou pas?
8: Non,
19: pas encore.
5: Alors je vais faire son boulot.
6: Bonjour, c'est Eddie Mitchell.
5: Salut Eddie.
6: Ça monte un peu. Salut Moussaillon.
5: Enfin, la boulimie, ça remonte à tous les temps. C'est. On essaie de faire des phrases sérieuses.
6: Bonjour, c'est Joe Cocker.
8: Hey Carlos.
3: Est-ce que c'est une héréditaire ou pas?
8: Carlos.
5: Oui.
8: Tu te foutrais pas de ma gueule?
5: Non, mais la boulimie c'est quelque chose de grave. Moi j'ai pas envie de rigoler ce soir. Il y a des boulimiques qui nous écoutent, des toxicomanes, des insomniaques.
8: Bon alors Carlos, au revoir.
5: Non mais écoute,
18: il a raison.
8: Stop. Carlos, on lui dit au revoir.
3: T'es complètement ouf comme mec.
8: Carlos, on lui dit au revoir. Je ne veux pas avoir de problème avec les gens. Enculé, alors va te faire foutre, toi, espèce de pétasse. Ok,
3: moi,
8: l'enculé, il t'emmerde. Alors, Carlos, au revoir.
18: Gérard, pour calmer le débat, j'ai une très bonne affirmation sur l'IRC. En fait, quelqu'un qui te demande, c'est
8: bon, Noémie.
18: The Penguin.
8: Noémie, tu fais ton boulot, ou sinon tu dégages.
18: Noémie, tu là, chier,
7: Gérard,
8: tu dors.
7: Arrête de gueuler.
8: Là, ça commence à bien faire.
7: Toi aussi, arrête de gueuler, c'est chiant.
8: Maintenant, tu fais ton boulot correctement. Parce que moi, je vais pas continuer jusqu'à 2h15 avec une personne qui est en train d'écouter et pas de prendre des appels.
0: Oui, Gérard.
8: C'est clair, net et précis. Deuxième avertissement.
18: Deuxième, toi.
8: Rigo.
18: Oui, alors c'est moi. The Penguin qui te demande de confirmer qu'on peut être anorexique du cerveau et boulimique du cul.
8: Non. Parce que l'anorexie, c'est l'anorexie et la boulimie, c'est pas du tout pareil.
2: Oui. Tu peux... C'est la différence.
8: La boulimie, c'est quand tu manges de trop, tu bon, tu manges, mais tu sais pas ce que tu manges. Et pas à force, de manger, tu prends du poids. Et l'anorexie, donc ça, c'est un problème. Il faudrait peut-être qu'on puisse avoir des gens, mais pas des nazes, pour parler de ça, parce apparemment on n'a pas assez de personnes qui puissent nous aiguiller là-dessus. Mais l'anorexie, c'est à peu près pareil. C'est des gens qui se mettent des doigts dans la gorge pour se faire vomir.
0: Mais Gérard, ça, c'est pas Gérard, bon. Dis-moi, il y a des vaccins ou pas?
8: Mais justement...
2: Non, mais Gérard, les anorexiques, c'est ceux en fait qui mangent mais qui font pas caca.
8: Non.
2: À la défense,
8: mais attends, Fildar, s'il te plaît.
2: La différence de la boulimie.
8: Mais attends. Pour l'instant, on parle de... Noémie me parle d'un truc. Est-ce qu'il y a des vaccins? Non. Ouais. Il n'y a pas de vaccin pour ça. Il n'y a même pas... à l'heure actuelle, on peut pas savoir s'il y a un remède pour ça, pour ces gens-là. Oui. On ne peut pas le savoir.
0: Et c'est contagieux ou pas?
8: Non, pas du tout. Non, c'est pas, ça s'attrape pas. C'est pas une maladie comme tout à l'heure.
0: Et une fois que tu l'as à vie ou pas?
8: Ah bah oui, ça.
20: Sandy, elle est dans la merde.
8: Sandy, à ton merde, ok. Alors, l'hypposition, bonne nuit. Allez hop, Manu, s'il te plaît, tu dis au revoir à l'hypposition, ouais. Comme ça y apprendra.
2: J'avais une question,
0: Gérard. C'est génétique ou pas?
8: Attendez, oh. Pas tous à la fois.
0: Gérard, c'est génétique ou pas?
8: Qu'est-ce que tu dis? On n'est pas la maternelle,
0: je
8: hein,
0: pose
8: ici.
0: Une question, Gérard.
8: Bon, c'est alors, c'est quoi?
0: Tu devrais savoir.
2: Je sais pas ce que ça veut dire génétique.
0: Si ton papa est boulimique.
8: Oh là! Oh merde! Chiant la famille! Chiant la famille! Merci. Bien Manu,
2: chaud.
8: Noémie, ta question, j'y répondrai pas, d'accord?
0: D'accord, okay. J'ai dit famille,
8: non, c'est justement la question que tu me parles. Est-ce que ça peut s'attraper avec la famille? On va en parler. Est-ce que des gens de la famille sont boulimie? On va en parler.
18: Savoir si c'est héréditaire en fait.
8: Ouais,
2: moi
8: voilà.
2: J'ai une vraie question, un truc super, un truc intéressant, c'est est-ce qu'on est boulimique d'un seul endroit, genre boulimique du cul?
18: C'est bien ce que je disais. Ouais.
2: Ou boulimique du bide, ou boulimique
18: du cou.
2: Non. C'est surtout ça qui m'intéressait.
8: Non.
2: Okay.
8: Non, parce qu'en fin de
2: juste
8: compte,
2: pour savoir. Donc, t'es boulimique de partout, tu grossis partout.
8: Non, mais tu grossis. C'est qui
2: Genre boule de pu mystère, quoi.
8: Manu,
2: j'ai pas cité de nom.
8: Non, mais si, tu restes quand même poli.
20: Il a dit mystère, c'est bon.
2: Non,
20: c'est
2: oui.
20: Bon, ça passe.
2: Enfin, donc on grossit partout en même temps.
8: Ouais. Bah oui, automatique. Hein.
2: Ça, okay. C'était pour savoir, je me demandais.
8: Parce que de toute manière, pour perdre du poids, une fois que t'es comme ça, de toute manière, je sais même pas s'il y a un sport à faire.
0: Donc il fait de la boulimie, Rocco Siffredi. Non.
2: Mais attends, où tu t'envoles, toi? Oh, t'es là pour faire
0: des questions.
18: Mais
0: j'ai questions.
18: Si tu veux participer au débat, t'appelles au standard.
2: Hein. Oh, dis-donc, Noémie. Oh. Hop. Je t'ai pas vu décrocher, mais pour voir ta gueule.
18: C'est vrai, décroche.
2: Non, mais Gérard, c'est les débats de Noémie ou c'est les tiens?
8: Non, mais elle appelle au standard pour poser des questions.
23: Toi, GG.
8: Oui.
2: Tu vas dans ton débat.
8: Bon, allez, deuxième question.
20: Finira comme après.
2: Attends, pour la deuxième question, j'ai un auditeur parce que t'en as plus que deux là. Gros port, 25 ans de Paris. Attention, la vanne.
20: Direct.
8: Hein? À la place de qui?
2: À la place de pèse personne. Et ouais, parce que t'as viré, ouais.
8: Attends.
20: Il a pas 12 ans, celui-là.
8: Hey,
2: à côté, et à la place
8: Manu,
2: de
8: Manu,
2: Chuchon,
8: Manu. Ouais.
2: Oui.
8: T'as Carlos qu'on a viré.
2: Oui.
8: Et t'as l'opposition.
2: Ouais.
8: Non. Donc, à la place de pèse personne, on accueille.
2: On a gros port, 25 ans par.
9: Descends Marseille, je vais te faire voir ce que c'est la vie.
8: Donc, gros port. Gros port d'où?
2: 25 ans de Paris. 25 ans de Paris.
8: Donc 101.9. Hein.
20: Bonsoir.
8: Bonsoir.
18: Gérard, j'ai une petite question vite fait sur IRC que je comprends pas tellement. Tu vas pouvoir me l'expliquer peut-être. Il y a Starsky à Saint-Tropez qui te demande si ton pote Henri il serait pas boulimique parce qu'il paraît qu'il est attiré par les gros morceaux de barbac.
8: Je réponds pas là-dessus. Terminé.
2: Rigo.
23: Gérard.
18: Je sais pas moi. Mais,
8: Gérard, non, non, là tu peux lui dire.
1: Nico, tu lui dis merde.
8: Tu lui dis. Tu lui dis rappel.
1: Okay.
8: Tu lui dis qu'il appelle. Même pas.
1: Tu lui dis qu'il t'appelle la semaine sur Europe 1.
18: Par contre, il fait un gros bisou à ta Obélix.
8: Non, mais elle s'appelle plus Obélix. Êtes-vous adepte de la boulimie en famille? Justement, la question. La question à Nomi, tout con. Ça, c'est.
11: Pourquoi tout con?
8: Bah attends, c'est toi, t'as besoin de regarder les haut-parleurs et puis la pendule.
1: Les haut-parleurs.
11: Bah je regarde le temps passé, ouais.
8: Non mais tu regardes aussi
18: s'il y a des olives là parce que.
8: Non non mais je crois qu'elle va dégager. Je crois qu'elle va pas continuer. Donc bipu.
12: Jeanne, c'est chaud, c'est bon. Allez, emmène-moi.
23: Plus fort.
18: Je crois qu'elle veut des câlins.
23: J'ai pas tout compris là.
20: Ah, c'était Jeanne.
18: Je sais pas.
8: Merci.
1: Et en chaleur là.
8: Bifidus actif, oui. Pour toi. Alors, êtes-vous adepte de la boulimie en famille?
23: Oui, alors nous sommes boulimiques.
20: La vieille question.
23: Dans la famille.
8: Non, mais attention, je précise.
1: Quand tu manges des bolinos.
8: Non.
23: Oui.
8: Mais non,
1: Pilar,
8: s'il vous plaît.
1: Bolino.
8: S'il vous plaît, là, vous vous calmez là.
20: Bolino.
8: Bon.
20: Bonino.
8: Diététix, au revoir Marseille. Allez, hop, terminé pour celui-là.
1: Je peux accueillir un auditeur pour répondre à cette question?
8: Oui.
1: Poussachou. On accueille Poussachou.
13: Oui, bonsoir, je suis un Pokémon.
18: C'est une star au Japon.
8: Poussachou.
18: Comme les sumo.
8: Poussachou.
13: Ok, le mec.
8: T'appelles d'où?
13: J'appelle d'une ville Pokémon.
8: Tu te fous de ma gueule ou tu prends le train?
13: Ok.
8: Alors t'appelles d'où s'il te plaît?
13: Bon, allez, pour te faire plaisir, j'appelle de Paris, 100.9.
8: Voilà, c'est tout
1: c'est
8: ce que
1: premier,
8: je
1: c'est le premier parisien, ça fait du bien. Non,
8: plaisir, ça fait déjà le deuxième et je commence à en avoir ras-le-bol.
23: Gérard, je peux répondre à la question?
8: Oui. Bon, c'est qui?
23: C'est Gros Porc.
8: Ouais, ben Gros Porc.
23: Oui, tu veux Gérard?
8: Bon. Alors, une question...
1: Mais laisse-le répondre, Gérard.
13: Attends, bonjour, Freddy Mitchell.
8: Fildar,
1: oui.
8: Tu arrêtes avec ça parce que ça commence à me gonfler sérieusement.
1: Mais t'arrives même pas à faire la différence entre un son et un auditeur qui fait le son, tu vois. C'est
8: pour un son, ce n'est pas les auditeurs, bon, c'est bon, toi.
1: Merde.
8: Vos gueules.
1: Salut, c'est Eddie Mitchell. Tu vois, c'est moi qui le fais là. Tu crois que c'est un son? Bah, vas-y, Gros Porc, réponds.
23: Ouais, donc, alors je te réponds. Donc, la boulimie, ça se passe à deux moments de l'année, à Noël et au jour de l'an surtout.
8: Gros Porc.
23: Non, franchement, c'est.
8: Gros Porc.
23: Oui,
8: Gros Porc, la boulimie, tu sais ce que c'est?
23: Oui,
1: c'est un sport.
23: C'est quand on se rend pas compte qu'on mange à la mort, quoi. On mange, peut-être qu'on éclate.
20: Et les tours là-dedans.
8: Non, mais attends! Manu!
18: Putain, t'as la cote ce soir.
8: Hé, hey, Manu!
1: Il kiffe mon cul, tu veux mon bout?
8: Hé, hey, Manu! Tu me l'as chopé où celui-là?
1: Bah, au standard, hein, j'ai pris des nouveaux. Hein,
8: non, mais grave de chez grave celui-là. Comment tu dis? Hé, vas-y. Comment tu dis? Vas-y, quand t'en as marre de mes débats, tu dis?
1: Bah, okay. Je sais pas. Rentre chez toi, le clochard.
8: Non, ou
1: dégage l'alcoolo, ça dépend, c'est varié.
8: Enfoiré, va. Ok, attends, je retiens ce que tu viens de dire, enfoiré.
1: Ça y est, il me kiffe plus.
8: Viens me téléphoner, tu vois, comment que je vais t'envoyer chier, toi.
1: D'accord. Viens me téléphoner pour me demander de l'argent, oui. Tu vas voir.
20: Viens me téléphoner.
8: La ligne directe.
18: Bon, par rapport à ça, quand même, sur IRC, où on augmente énormément et où s'il y a des gens qui veulent des câlins, ils vont sur radiogérard.fr.fm.
8: Hein? Attends. Toi, pour l'instant, tu affirmes, il n'y a pas de Radio Gérard. Oh! Tu me les coupes, merci.
18: Oui.
8: Il n'y a pas de site internet radiogérard.fr et point je sais pas quoi pour
18: FM,
8: pour canin.
18: Je vais te montrer,
8: donc
18: malheureusement.
8: Ça existe pas.
18: D'accord.
8: Non mais la
18: si
8: question.
18: Ça existe, c'est ça.
8: Non
18: problème.
8: Non mais la question.
18: Alors la question, c'était une question de dame qui se demandait. Oula, j'ai un peu perdu le fil, mais ça va me revenir très vite. Oui, voilà. Est-ce que le fait de voir un boulimique manger peut nous faire devenir boulimique?
8: Apparemment oui, parce que j'ai entendu
18: alors, il
8: dire.
18: Il se demande pourquoi tu n'es pas boulimique.
8: Bah pourquoi déjà pour commencer, c'est que moi je mange, j'ai beau manger ce que je veux, et je suis toujours au même poids. Non mais je suis toujours au même poids. J'ai beau manger n'importe quoi, je reste toujours à mes 50 kilos pour mes 1m60.
18: Voilà. Et pour ta gueule de beau gosse quand même.
8: Voilà. Noémie.
1: Et depuis qu'ils t'ont tiré de la ferraille là, dans la cuisse, là,
18: ah ouais,
1: t'as perdu combien?
8: Non, mais ça, on en a rien à foutre.
1: T'as perdu combien?
8: Ça, je sais pas.
18: Tu Noémie, sonnes, tu sonnes plus à l'aéroport.
0: Noémie, Gérard, ça tombe bien que tu me donnes la parole. La bolémie,
8: non,
0: c'est quand même.
8: Mais Noémie, s'il te plaît,
0: entre les hommes
8: Noémie,
0: et les femmes, non, tu crois pas.
8: On s'en fout de ta question. Noémie, c'est la dernière fois que je te vois.
16: Mais Gérard, t'as pas fait subdeco?
8: Non, non, mais Noémie, c'est la dernière fois que je te vois avec le casque sur les oreilles, ouais, en train de décrocher, ouais, et de dire allô sans prendre la personne en direct. Ok, de savoir de, sur quoi. C'est la dernière fois que je t'avertis. Donc,
0: troisième avertissement.
16: Encore prendre le débat ou Gérard, ouais, ou tu
0: j'en
16: encore,
0: ai droit à combien des avertissements?
8: Encore un et après c'est la porte. Alors, qu'est-ce qu'on a? Un gros port, ouais alors.
10: J'ai un truc à te dire aussi.
8: Ouais.
10: Tout à l'heure, t'as dit, ouais, je sais pas s'il y a un remède pour les gens qui sont boulimiques.
8: Ouais.
10: Alors moi, je vais te répondre là-dessus. Il y a un remède, c'est
8: ouais,
10: une intervention chirurgicale,
8: ouais,
10: qui consiste en fait à se mettre une bague dans le ventre.
14: Bonjour, c'est Eddie Mitchell.
10: Allô?
8: Fildar.
16: Mais j'ai rien fait.
8: Fildar.
16: Attends, on peut rire quand c'est drôle, non?
18: Trois. Ouais, quand c'est drôle, on
16: rigole.
18: Peut
16: rire.
18: Trois.
16: Oui, je suis de trois, je sais, oui.
8: Trois
16: semaines, oui, ce week-end, je sais. J'y serai.
8: Trois avertissements.
14: Ok Gérard, super, vas-y enchaîne. Bon, je viens de te foutre un gros coup de tête à la sortie de la radio quoi.
16: Donc gros port,
8: qui
16: a dit
8: qui c'est,
16: ah, ouais, c'est
8: gros port, gros au revoir.
14: Allez hop.
8: Hop, au revoir gros port.
10: Déconne ou quoi, je réponds à tout.
14: Allez hop,
10: on discute pas ici.
18: Ça suffit les gros ports.
16: Non mais il disait que
14: okay,
16: on pouvait se mettre une bague dans le ventre pour, c'est ça,
23: au bord d'estomac, ouais.
8: Non, pas du tout, c'est pas du tout la question. C'est apparemment.
16: Et pour, c'est... l'alcool, non, mais... pour l'alcool, il faut se mettre un bouchon dans le ventre, c'est ça?
8: Non, mais apparemment, pour, vous avez décidé quoi là de soi?
16: Non, mais moi j'ai rien décidé, moi. Tu
8: non,
16: sais,
8: mais
16: ça dépend,
8: je sais pas. Non,
16: ça
8: mais
16: dépend
8: attends,
16: toi si tu veux.
8: Non,
16: de
8: non,
16: mon
8: non,
16: corps,
8: non. Non, non, mais pour, non, mais pour l'instant.
16: Y a pas de problème, moi
8: non,
16: je suis
8: non,
16: pas
8: mais
16: avec
8: pour
16: toi,
8: l'instant, hein, je sais pas ce que vous avez décidé de faire ce soir.
16: Bah, on voulait faire une surprise à Rigo.
15: Joyeux anniversaire, Rigo. Joyeux anniversaire,
18: Hugo.
15: Joyeux anniversaire,
18: Hugo.
15: Joyeux anniversaire.
18: Ça me fait très plaisir.
21: Ouais, ouais, ouais.
18: Merci à tous.
21: À ton âge.
18: Si vous voulez me faire un cadeau, allez sur radiogérard.fr.fm.
14: Oh la pub de ou ornettedefun.fr.fr. Il déchire pas mal ce site aussi.
8: Eh ben, pousse à tous, au revoir.
16: Pousse à tout.
21: Bon, c'est pas grave, j'ai deux autres auditeurs pour combler le vide. J'ai Spring Fellow Hawk.
16: Oui,
21: c'est pas ce qu'il fait là.
24: Bonsoir à tous.
8: Et t'appelles d'où?
24: J'appelle de Boulois. C'est pas mal ça.
8: Fréquence
24: 102.7.
8: Non, mais te fous pas de ma gueule en cherchant les fréquences, d'accord?
24: Ok, 102.7. 104.2, je me suis trompé.
8: C'est ça, 104.2.
21: C'est pas grave, je vais vérifier. Et on accueille aussi Henri Cantonnet.
25: Oui, bonsoir. Bonsoir,
8: t'appelles d'où?
25: Bonsoir, j'appelle d'Orléans, c'est 108.8.
26: Salut Henri.
25: Bonsoir tout le monde, happy birthday.
8: 108.8, ça m'étonnerait.
25: Si c'est à 608.8 d'Orléans.
8: Manu, tu me contrôles la fréquence.
21: 104.2.
16: Tu me fais la pression aussi.
21: 104.2. Je te fasse une petite vidange, mon GG.
8: Bifidus, qui est toujours là.
26: Ouais, je suis toujours là, ouais.
8: Donc, la question suivante. Existe-t-il un vaccin ou un remède contre la boulimie? Ben justement, on en parle. Toi, c'est Lyon 91.7.
26: Ouais, c'est ça, mais on n'a même pas répondu à la question d'avant. Hein.
8: Ben, si tu veux répondre, vas-y.
26: C'est en famille, c'est ça?
8: Ouais, ben justement, on a assez fait le tour de la question.
26: Ah
8: hein.
26: ouais, si tu le dis, ouais.
8: Non, mais vas-y, si tu veux répondre là-dessus.
26: Non, parce que moi, je te disais, nous, on est boulimiques de mère en fille et de père en fils. Et en fait, nous, on mange des fibres à longueur de journée. Comme,
8: ouais, mais la question... je m'excuse de te couper.
26: Ouais, non, mais,
8: non, mais la question que je me pose,
26: ouais,
8: est-ce que c'est parce que il y a une question justement là-dessus que, voilà, mais sur des reportages que j'ai pu voir, on n'a pas pu le savoir, mais est-ce que c'est dû par rapport aux parents ou tout ça? Est-ce que c'est depuis la naissance?
24: Aussi, je me pose cette question.
26: C'est depuis la naissance, je pesais 7,9 kg à ma naissance.
24: Et depuis, voilà, quoi.
8: Non, attendez, s'il vous plaît, derrière. Henri et Spink, là.
24: Un bon rose beef, quand même.
8: Non, attendez, s'il vous plaît.
24: Bah, écoute, sa mère a couché d'un rose beef.
8: Qui c'est qui vient de dire ça? Henri, au revoir, allez. Henri,
16: non, c'est pas Henri.
8: Je veux pas le savoir. Allez,
24: il veut pas le savoir.
8: répondu.
24: Plein d'op, plein d'op.
8: Non, non, parce que là, justement, on est en train de poser une question.
18: Ouais.
8: Je suis en train de poser une question sérieusement à ouais. Bifidus.
26: Oui.
8: Je voudrais bien que... Qu'on aille des trucs sérieux, pas des cons qui disent n'importe quoi.
26: Ouais, okay. Moi, je suis sérieuse comme fille.
8: Non, mais là, c'est un truc à savoir, c'est de savoir est-ce que c'est dû par rapport aux parents ou pas. Mm-hmm. C'est là parce que moi, j'ai vu des reportages et apparemment, il y en a qui disent que oui.
26: Oui.
8: Dose, d'autres, c'est parce qu'ils mangent de trop. Mais c'est dû à quoi? Est-ce que c'est dû par rapport aux parents au départ
26: oui.
8: Ou est-ce que c'est une maladie vraiment que les gens ne peuvent rien faire dessus? Justement, là, existe-t-il un vaccin? Donc, oui. C'est à peu près ça qu'on va poser.
26: Oui.
8: Donc, je sais pas.
26: Bah nous c'est en fait c'est je te dis c'est deux familles quoi. Alors je sais pas, il y a peut-être une autre solution, mais nous on mange des fibres de mère en fille et
8: ouais mais de manière déjà au départ tu me disais tu pesais 7,5 kg à la naissance.
26: 7,9 kg, ouais.
8: 7,9 kg à la naissance.
26: Ouais, beau bébé hein.
8: Ouais. Ouais, d'accord. Non mais c'est pas, non mais la question n'est pas là, c'est vrai que déjà 7,9 kg à la naissance, ça fait quand même beaucoup.
26: Oh non, non, c'est la moyenne.
8: Spind.
24: Ouais.
8: Tu peux répondre en...
24: Ah non, non, non, mais j'écoutais et puis je trouve ça...
8: Ouais, non, mais... 7,9 mais...
24: c'est beaucoup quand même. Hein.
26: Non, c'est la moyenne.
24: Ah bah dis donc.
8: Bon, c'est qui là qui s'amuse à mettre cette musique?
24: C'est rien, c'est mon jingle.
8: Bon, Spind.
24: Oui.
8: Tu mets un ça.
24: Non, c'est pas moi, je sais pas d'où ça sort. Hein.
8: Question...
24: En plus,
8: auditeur.
18: J'avais un sondage, mais auditeur avant.
21: Oui. Auditeur, donc...
24: Oui.
21: Ouais, je sais. On accueille Grosse Rillette.
3: Bonsoir.
21: Et on accueille Gras Double. Et répond pas.
8: Grosse Rillette.
24: C'est toi.
8: T'appelles d'où?
3: Alors j'appelle du Mans et la fréquence c'est 90-10. Ouais,
8: 99.
18: Rillette du Mans.
3: Ouais.
8: Et l'autre?
18: C'est chaud.
8: Et l'autre?
3: Gras Double. Bon anniversaire, mon pote.
8: Et Gras Double.
18: Merci mon pote.
4: Bonsoir Gérard.
8: T'appelles d'où?
4: De Nice.
8: Ta fréquence?
4: Ah non. 103.8.
8: 103.8.
4: Tu
24: l'as vu Pokémon?
8: Attends, 103.8, il sous de ma gueule, c'est lui-là ou quoi là?
21: Mais non, 103.8, c'est la fréquence.
18: Ça va jusqu'à 107.
4: Attention, FM.
24: Quand on a des Pokémon, mais Gradoub, c'est bien Pokémon.
8: Bon, tu me les coupes là, s'il te plaît, ils vont se calmer un petit peu là.
18: Donc sur IRC, j'ai un sondage réalisé par Davy1. Donc alors, sondage effectué à l'Institut Sainte-Marie d'Auxerre, 15% des boulimiques ont du mal à se reproduire faute de trouver leurs organes génitaux. 26% des boulimiques dorment avec des boules quies, 38% des boulimiques utilisent des gros cotons-tiges, et 89% des boulimiques voudraient bien se bouffer des tartes à la crème en pleine rue.
8: D'accord. Et on est combien sur l'internet?
18: Et on est monté, on est 8082.
21: 8082. Ah, ça commence à être chaud là.
18: Big up 882.
8: Ben, depuis que tu reviens le gelé. Noémie, tu m'as contrôlé les deux fréquences qui me semblaient bizarres un petit peu.
21: Elles avaient leur papier et tout ou pas?
5: T'as été en province, contrôlé.
21: T'as la plastique verte?
8: Tu m'as contrôlé les deux fréquences?
6: Ouais, c'est bon, c'est bon, c'est bon.
8: C'est bien ça?
6: C'est bien ça.
21: C'est bon.
8: Bon,
21: c'est
8: bon. Alors, existe-t-il un vaccin?
21: Gérard?
8: Quoi?
17: Oh, est-ce qu'ils t'ont placé une sonde anale?
3: Ils ont fait la totale.
8: Ça te fait rire, un connard.
4: Gérard?
24: On dit un point de suture qui vient de lâcher là, parce que ça sent le rat mort. Ah ouais, ça pue la barbaque pour
18: rien. J'avais plus l'habitude, c'est chaud.
21: Ah, j'ai pris des vieux postillons, je sais pas quoi là.
4: Ah, Gérard, c'est radioactif.
3: Avec des bouts de panini là.
24: Il cherche à se reproduire.
8: Manu! Bon, Noémie!
18: Je pense que c'est Noémie, ouais, elle fait rien.
8: Et là, ça commence à bien faire. Manu, tu me les attrapes, tu leur demandes qu'ils se calment. Parce que sinon, ils vont gerber. Vite fait, bien fait. Et Noémie, tu as bossé.
19: Je lui dis.
8: Noémie, tu bosses.
18: J'explique, t'inquiète.
6: Oui.
8: Et Fildar, t'arrêtes tes conneries.
5: J'attends que tu fasses un débat correct.
8: Pour l'instant, vous êtes en train de... Non, mais ça va, Manu, tu peux éteindre ton micro au lieu de...
19: Avance dans les questions.
8: Bah ouais, mais pour l'instant, on en est à la troisième.
5: Ça fait une heure.
8: Troisième. Avance dans la vie, hein.
19: Non, mais sérieux, quand même. Tu perds de l'audience.
5: C'est que tu bosses pour toi, même.
18: Oh, je te jure.
8: Bon, toi, tu la fermes au lieu de balancer. Bon.
18: Voilà.
5: Mais là, c'est ça. Les auditeurs.
8: Non, non. Ça, tu vas blesser les auditeurs.
5: Tu vois.
8: Ok.
5: Voilà.
8: Et je veux plus t'entendre. Je veux pas t'entendre toucher là. Ok.
5: Où? Là.
8: Ni là.
5: Ça fait quoi, là? Ça fait rien.
8: Tu blesses les auditeurs.
5: Mais ils sont là.
8: Ouais, mais tu t'amuses pas à me balancer n'importe quoi.
5: Je te balance rien, moi.
8: Ok. Parce que sinon, tu as gerbé. Tu as gerbé dehors pour tout jusqu'à la fin du débat.
2: Là, je balance rien.
8: Bon, Manu, tu veux. Oui. Apparemment, tu les as pas calmés.
6: Si, si, mais ils sont très calmes.
26: Ah, on est très calmes.
8: Alors, existe-t-il? Existe. Quoi?
26: Je peux répondre à la question?
8: C'est qui?
26: C'est Gras Double.
25: Vas-y. Vas-y. Vas-y, AB.
26: Ça y est, je peux répondre?
25: Vas-y.
26: Donc, le seul moyen pour l'anorexique. Pour les boulimiques.
24: Vas-y, on t'écoute.
26: C'est de faire du sport et faire des régimes, quoi. Voilà.
24: Ah, okay. Ah, tu vas te faire déchirer demain à l'école. Hein.
8: Ouais. Allez, t'as quel âge, toi? T'as quel âge, gros? Gras Double.
26: Ouais,
8: Gérard. T'as quel âge?
26: 24.
8: Ouais, attends, mon cul. Allez, hop. Allez. Manu.
6: Oui. Oui, quoi.
7: Tu cartonnes.
24: C'est délire.
7: Tu cartonnes.
8: Ouais, c'est même pas la peine de.
7: Putain,
8: de...
7: Il pleurait,
18: c'est pas la peine.
8: Non, mais c'est même pas la peine. C'est un jeune.
7: À tous ceux qui écoutent de son bahut, il pleurait.
8: Attends, il a. Manu.
25: Bon, les filles, demain.
8: Attendez. Il avait quel âge?
7: Ah, il avait 12 ans, je crois.
26: Mais il est pas mort.
7: Non, mais il est mort.
6: Entre
7: là.
6: 12 et 14.
24: Laisse tomber, il a
8: non, mais un change de bahut.
18: Ah, tu m'étonnes.
8: Change de bahut, mon pote. 103.8, c'était où cette fréquence? C'était.
6: J'en sais rien, on enchaîne là, GG.
8: Donc, existe-t-il un vaccin ou un remède contre la boulimie? Donc, on en a. Je pense qu'on.

0: tu me prends grosse rillette et spint, et tu
1: essaies de...
0: Spring.
1: J'ai qu'un œil quand même.
0: Spring. Tu les calmes.
2: Tu fais de violoncelle dans le générique. Je
0: alors, Bifidus. Ah ouais,
1: je suis tout en blanc, avec une canne.
3: Oui.
0: Donc, pour Bifidus. Toi
3: c'est le remède, c'est ça?
0: De quelle manière se traduit la boulimie?
3: Bah, tu grossis. Mmh. Irrémédiablement, tu grossis. Plus tu bouffes du chibre, plus tu grossis.
0: Ouais, mais tu penses que c'est dû à ça?
3: Oui. Non, parce que t'as quand même un transit intestinal assez performant, mais c'est en partie dû à ça, ouais.
0: Mmh. Ouais, mais de manière, on peut mélanger la boulimie et
3: la boulimie, par exemple.
0: Non. Et l'anorexie.
3: Mais je me demande s'il y a une boulimie de l'alcool.
0: Bofidus. Oui. Bofidus.
3: Bifidus.
1: Si, il y en a beaucoup.
4: Bofidus.
0: Oh,
3: j'aurais dû la faire.
0: Tu réponds.
3: Oui.
0: Pour l'instant, tu réponds bien, donc. Tu continues à répondre bien et tu cherches pas midi à 14h sur l'alcool, sinon je te dis au revoir.
3: Bah non, mais c'est une question que je me posais.
0: Ok. Non, mais moi, c'est moi qui te parle. Ok.
2: Ok.
3: Ok.
0: Ok.
4: Ok.
0: Ok, Manu. Manu, à toi la parole, vas-y. Ouais,
1: la déchéance.
0: Manu.
4: Merci.
5: Vas-y, à toi.
4: On accueille Pousse.
2: Oh.
0: D'accord. T'appelles d'où?
1: Balance ce jingle là.
0: T'appelles d'où, Pousse?
6: Bonsoir, c'est Mousse. On est sur Fun Radio.
3: Enfin, tu trouves un autre fond de commerce. Hein.
1: Voilà, bonsoir.
0: Bon,
1: il me semble avoir que
0: je sens qu'il va y avoir un gnogno. Et maintenant
4: un gnogno.
0: Ok,
1: faut que tu calmes avec les wakas là. Il va manger Noémie, dire. Sinon je vais te foutre un coup de trompe dans la tête.
4: Il va y avoir un quoi? Un gnogno.
0: Disque. 1h du matin, musique. Allez hop, on fait la réunion. On fait une réunion, Max, tu viens? C'est terminé, moi j'arrête. Allez hop, bonne nuit.
7: C'est con, j'avais une bonne question. Hey.
0: Tu l'avais dans ta gueule? Hein?
4: Oh putain, arrête, putain. Ça va trop loin.
0: Là maintenant, vous me cassez les couilles. Du standard. Tu dégages. Allez hop.
8: Je me
0: dégage. Dehors.
4: Mais c'est pas...
0: Dehors.
4: Mais pourquoi?
0: Elle est pas capable de prendre des auditeurs. Dehors. Hop. Au revoir. Pilar dehors.
7: Ça va être
0: Pilar dehors.
8: Oh yeah yeah. Woo.
0: Allez hop, Noémie dehors.
4: Mais depuis tout à l'heure, tu gères pas ton débat.
0: Noémie dehors.
4: Ouais, c'est que tu poses pas les questions, tu laisses les gens parler.
0: Mais non, mais attends, Manu
4: dehors.
0: Non, non. C'est les mêmes auditeurs. Je commence à en avoir ras-le-bol.
4: Pas les mêmes, regarde, il y a plein de
0: listes. Attends.
4: Putain, il y a des petits qui ont appelé là avec leur collège, écoutez là.
0: Quoi? Attends, l'autre, il se fout de notre gueule. Alors, file d'air dehors, je veux plus te voir. Noémie dehors. Noémie, c'est terminé.
7: Faut rappeler Olivier.
4: Putain, je vais appeler Olivier.
0: Non, il sort. Je travaille plus avec ça. Non, moi je travaille plus comme ça, c'est terminé.
4: Je frappe les gens aussi.
0: Mais attends, mais merde!
4: T'as pas de respect!
0: Mais attends, mais ils s'amusent à passer de jingle! Attends, t'as l'autre, t'as qu'à 2000 et puis tout ça, non mais. Après, t'entends n'importe quoi, il faut arrêter! Ouais, puis ils se parlent entre eux dans les micros. Ouais,
4: si
0: alors moi j'en ai marre.
4: Si tu
0: pour l'instant, il y a Crigo.
4: Tu gères pas bien les débats.
0: Mais ouais, mais qu'est-ce que tu veux faire?
4: Non, t'as baissé dans ton.
0: Mais ouais, mais même, de toute manière, tu peux pas travailler avec eux. De manière, quand c'est toi, tu travailles bien. Quand c'est moi, ils foutent de la merde.
4: Non, mais non.
7: Ça commençait bien. C'est que tu t'es trop énervé.
0: Non, mais là, maintenant.
4: La deuxième partie, ça va être chaud là.
7: Voilà, on va mettre un disque et ça va se passer.
0: Hop, t'envoies la musique là.
4: C'est quoi le titre?
0: Mais j'en sais rien, moi j'ai même pas. J'ai demandé ce que j'écoute.
7: Tiens, voilà une feuille.
0: Alors c'est la petite cousine du cousin avec prends du slim, foutre gousse chocolat. C'est quoi ça?
6: Parle devant le micro, c'est important. Parle devant le micro.
0: Ça.
6: Non mais c'est quoi? Vas-y, c'est quoi?
0: Il est hors de question que je balance ça sur.
6: Mais c'est quoi la petite cousine?
0: Mais attends, avec mon nom de famille. Non mais ça veut dire quoi ça? C'est quoi ce disque?
4: Je sais pas, moi c'est une nouveauté.
0: Non, allez, t'envoies Max et tu me diras ce que c'était. T'annonceras, et c'est tout.
4: Mais j'en sais rien.
0: On se retrouve tout de suite après.
4: C'est quoi, comment ça s'appelle?
7: C'est l'essentiel de faire.
4: Redis-le, je vois. C'est la petite
0: fin. Avec prends du slim, foutre, gousse chocolat. Je sais même pas ce que c'est. Alors on se retrouve tout de suite après au 0803-08-5000. Vous pouvez toujours nous appeler.
6: Non, mais faut que
0: on se retrouve tout de suite après.
6: C'était trop le bordel.
0: Pour la suite du débat sur la boulimie, en espérant que l'heure un quart qui suit sera meilleure que la première. A tout de suite.

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1: Et voilà, donc on venait de s'écouter la petite cousine du cousin avec prend du slim foutre, gouge chocolat. Alors j'espère que la dernière ligne droite là, parce que la prochaine pause sera pas avant 35 minutes, je pense. Donc j'espère que ça va bien se passer, que vous allez répondre quand même correctement aux questions, et en espérant que vous n'avez pas à vous foutre de ma gueule, parce que là, il est hors de question que je continue comme ça, d'accord ?
5: Ouais.
1: Alors,
5: et Gérard, sur l'IRC, il y a Power Excess. Il te demande d'arrêter un peu de gueuler. Il se demande ce que tu as mangé quand même, parce qu'il trouve que ça devient lourd.
1: Ce que j'ai mangé, j'ai mangé du lion. On est combien sur l'internet ?
5: Eh ben, ça stagne un peu. On est aux alentours de combien ? 8023.
6: Oh, c'est nul.
1: Ouais. 8023. Non, c'est pas nul.
5: Non, c'est bien.
1: C'est bien, mais je voudrais quand même qu'on aille un peu plus haut. Mmh. Un petit sondage avant qu'on accueille.
5: Allez plus haut.
1: Que doit-on faire pour devenir boulimique ? Alors, c'est bizarre parce que j'ai presque pas de lumière pour voir ce sondage. Mmh. Fildar, s'il te plaît.
7: Ouais.
1: Merci.
7: Putain, tu veux que je te l'allume ?
1: Alors, 45. Merci. Pas trop quand même.
5: Ah, s'il te plaît.
7: Savoir.
1: Pas trop.
7: Pas trop.
1: Voilà,
7: c'est bien, là.
1: Là, c'est bien.
7: Ah, c'est bien là.
8: Tu la sens bien là ? T'aimes
7: bon,
8: ça,
7: là.
8: Elle est bonne ?
7: C'est bon.
1: Eh non, mais au-dessus là. Voilà, merci. Alors 45. Alors que doit-on faire pour devenir boulimique ? Alors 45% répondent en embrassant des grosses sans domicile. Alors là, j'aime bien parce que apparemment la première réponse qu'on a,
6: oui,
1: revient. Avez-vous déjà eu la boulimie ? Donc 48% répondent oui. C'est bien probable. Et on n'a pas la suite. Et là, c'est pareil, sans domicile, on ne sait pas quoi.
6: Bah, fixe.
1: Merci, ça m'étonnerait. Hein. 31% des gens répondent qu'il faut faire attention en traversant. Mais c'est quoi, là, c'est ça ?
6: Non, mais quand tu as la boulimie, il faut faire gaffe quand tu traverses, parce que tu es moins rapide.
1: Mais non, mais attends, n'importe quoi. 20% des gens pensent qu'il faut suivre des cours de strict. Quoi ? Strict poker ? C'est quoi ça ? C'est quoi ça ?
6: Je sais pas, moi, c'est pas moi qui fais les sondages.
1: Hein. Et 12% pensent que la boulimie, c'est une passion que l'on a dès la naissance. Voilà,
5: bah si.
6: Fais-en un autre parce que celui-là était bidon.
1: Dès la naissance. Non, c'est pas Rigaud, c'est plutôt toi. Parce
6: mais c'est pas moi qui l'ai fait les sondages.
1: Attends, Rigaud n'est pas là la journée, d'accord ?
6: C'est vous qui êtes là. Attends, il bosse sur l'internet d'Europe 1 pour les sondages de ce soir.
1: Non, mais c'est vous qui êtes là toute une journée, donc c'est à vous de faire des sondages. Donc.
6: C'est l'assistant de Baffi.
1: Que peut apporter la boulimie ? Putain, mais.
6: Que peut apporter la boulimie ?
1: Alors, 75% des gens, la possibilité d'être. Sans amis sincères.
6: Oui, c'est vrai. C'est vrai que quand t'es boulimique, t'as pas d'amis.
1: Ah si, mais je suis désolé.
6: Ou des faux amis.
1: Ah bah ça...
6: Mais c'est ça le problème, parce qu'ils abusent 20, de ton corps.
1: 29% répondent que c'est plus facile d'être grosse pour porter les courses. Alors ça, c'est faux. Il n'y a pas besoin d'être grosse ou maigre pour porter les courses. Et 23% disent l'envie de se faire mettre dans la rue, c'est faux. Et 5% répondent... Bon, mais ça, hop, les 5%, je les lirai même pas. Et puis, non, ben, je pense que les. Mmh. Non, ben, les deux derniers, je les lirai même pas non plus.
5: Ah. Gérard, sur IRC, il y a Dame qui te demande si tu connais des boulimiques.
1: Oui, j'en ai connu des gens qui étaient boulimiques, et ça m'empêche pas de discuter avec eux. Mmh. C'est des gens comme tout le monde. Donc on peut pas dire que faut pas dire que les gens qui sont gros tout de suite on s'en fout. Non, ils sont comme tout le monde. C'est pas eux qui ont décidé de devenir comme ça, malheureusement. Mm-hmm. Donc faut qu'on respecte quand même la personne comme elle est. Elle peut être grosse, elle peut être maigre, elle peut être comme on veut, même petit. Ça peut être petit. Bien sûr, on va faire tout de suite à l'ison. On va dire par exemple des nains, des petites personnes qui ont eu des problèmes à la naissance, qui sont petits. Mm-hmm. Donc ça c'est
6: des petits boulimiques.
1: Maintenant, ça c'est un truc qu'on ne peut pas juger, parce que c'est pas eux qui ont demandé à être comme ça.
6: Mais tous les nains sont gros.
1: Mais t'en as qui sont gros, t'en as qui sont comme nous de notre taille.
5: En plus petit quand même.
1: Mais bien sûr, on va faire tout de suite. Je sais qu'on va faire tout de suite allusion au nain de jardin. Donc
5: non, ils font plus ça.
1: Ça c'est même pas la peine.
5: Plus à quelqu'un
1: mais,
5: d'autre.
1: Non mais c'est vrai que là-dessus, on peut pas dire que on les déteste parce que en fin de compte, ils ont pas. C'est la vie. On peut pas changer.
5: C'est vrai, faut les aimer.
1: Donc, faut se dire une chose dans la tête, les gens sont comme ils sont, on les prend comme ils sont, c'est tout.
6: Et d'ailleurs, voilà. Est-ce que t'as déjà pris une boulimique?
5: Ah, bonne question.
1: Bah, disons, une boulimique.
6: Après avoir pris une cuite, hein,
1: bien sûr. Non, mais. Pas de boulimique. On en a rien à foutre. Bien sûr, on va faire tout de suite allusion à Christine, mais Christine, ça a été différent, c'est tout.
6: Maintenant, mais c'est quoi qui est différent? Parce que on peut se demander.
1: Non, mais de toute manière, elle.
6: T'es tombé que sur des boulimiques, on peut le dire.
1: Non, mais. Non. Non, non, attends, Sandy, c'est pas une boulimique, nuance. Ok? On fait pas lui. Non. Allez, je vais te dire une chose, elle fait 60 kilos à l'heure actuelle et c'est tout.
6: Bah,
1: et
6: mais
1: elle
6: pour 1m57 aussi.
1: Non, non, mais pour 1m60,
6: c'est pas évident quand même.
1: Non, non, elle fait pas 1m57. Qui c'est qui t'a dit qu'elle faisait 1m57?
6: Attends,
1: c'est pas
6: des pompes de drag queen déjà.
1: Non. Non, non, alors, déjà.
6: Avec, en plus.
1: Non, non, mais ça, c'est mon problème, d'accord? C'est pas le tien. Ok? Donc, c'est moi qui ai demandé de faire un régime. Elle suit. Ok, donc terminé, point final à la ligne, on va pas revenir là-dessus. On s'éternise pas là-dessus. Une autre question IRC?
5: Ah bah il y en a tellement. Tiens au hasard, je vais prendre Droupivin qui dit Gérard tellement qu'il est boulimique du cul qu'il nous chie des conneries. Ah, il a pas tort.
1: Lui, il va se faire foutre parce que c'est. Ça n'a rien à voir.
5: D'ailleurs, il y a une pétition pour sauver les boulimiques sur radiogérard.fr.fm.
1: Tu me pourras voir le site internet tout à l'heure.
5: Il est là, t'inquiète.
6: Gérard, tu as besoin d'auditeurs ou pas ou...
1: Non, bah, on va continuer avec Springfellow de Caen.
0: Bonsoir.
1: De Caen?
0: De Caen, ouais.
1: Donc 107.7.
0: Exactement.
1: Bifidus actif toujours là avec
2: toujours,
1: nous.
2: Oui, toujours
1: donc,
2: là.
1: Donc Lyon 91.7.
2: Exact, d'anniversaire Hugo.
1: Bon, ça y est.
5: Merci quand même.
1: Grosse rillette du Mans 99.
3: Tout à fait. Bonsoir.
6: T'es du Mans?
3: Ah, puis Beurès, oui.
1: Pousse-toi de là.
5: Merci.
1: Pousse-toi de là, de Dijon.
3: Ouais, salut. Bon anniversaire, mon pote Rigo.
5: Merci, mon pote.
3: De fun. Mon pote Rigo de fun.
1: Bon, pousse-toi de là.
3: Ouais.
1: Pour l'instant,
3: vas-y, enchaîne. Je suis chaud, là. Vas-y, enchaîne.
1: Great. Pour l'instant, tu la fermes. Ok.
6: Pose la question, vas-y.
1: Allez. Donc, de Dijon, 103.2. Ok.
3: Très bien. Mais tu notes en plus.
1: Tu t'écrases, ok?
6: Vas-y, Gérard,
1: je crois que j'ai reconnu ta voix, d'accord? Alors, de quelle manière se traduit la boulimie?
3: C'est à qui que tu poses la question, déjà? Ça serait cool, tu vois.
1: Pousse-toi de là!
3: De quelle manière se traduit la boulimie? C'est bizarre comme question, quand même.
1: Ah, bah c'est bizarre.
3: Attention, c'est la question piège de la semaine à Gérard, là.
1: Ouais. De quelle manière se traduit la boulimie?
3: Allez. Bah, j'ai pas.
1: Alors, où vous répondez?
3: Je comprends pas les mecs là.
1: Putain,
6: mais explique la question.
5: Explique
1: de quelle manière se produit la boulimie? C'est-à-dire.
3: Tout à l'heure c'était se traduit, maintenant c'est se produit.
1: De quelle manière se traduit la boulimie? Tu réponds correctement à la question.
6: Non, mais explique-la, GG.
1: Pousse-toi de là.
3: Mais oui.
1: Tu réponds correctement.
3: Allez. Mais
1: je te gerbe.
6: Explique la question, Gérard.
1: De quelle manière?
3: On n'a pas dit répète, on a dit explique, du con.
1: Alors, du con, il t'emmerde, pousse-toi de là,
3: mon pote.
1: Hop. Voilà, comme ça, le du con, et il aura compris ce que ça voudra dire,
6: explique
1: celui-là.
6: La question.
5: Ouais, parce qu'on n'a pas compris la question, Gérard.
1: Alors, de quelle manière se traduit la boulimie, c'est-à-dire ce que les gens mangent en régulier?
5: Ah, d'accord.
1: Régulièrement dans la journée. Voilà. Alors, grosse rillette.
3: Ouais.
1: Oh, ça vous dérange là tous
5: ça
1: les deux?
5: Ça travaille, continue ton débat, Gérard, ils sont en train de travailler là.
2: Ils se touchent le pissouche, je suis sûr.
5: Mais fallait pas le dire ça.
1: Pour un sang. Non, mais ça va là, oh!
3: Tranquille,
5: okay. Gérard, continue ton débat, ils sont en train de travailler, c'est normal. Attends, Rigo.
3: Vas-y, fais ton temps.
1: Non, mais ça va, vous le dites, hein, si je vous gêne.
3: Les joues à touche pipi,
6: non, mais on prépare l'émission de dimanche avec Coach Jun qui est en joue limite.
1: Vous êtes en train de faire touche pipi là?
6: Non, on prépare l'émission de dimanche avec Coach Jun.
1: Ouais. Bon, ouais. Alors Manu et...
9: Quoi? Bah vas-y, quoi? Tu prends pour qui, là, quoi?
2: Salut, quoi?
6: Bon, vas-y, Gérard.
1: Rigo?
5: Ouais.
1: Je t'ai dit, tu me dis repousse-toi de là.
5: Je peux pas, je suis pas standard.
1: Bah tu me reprends quelqu'un d'autre.
7: Bah je cherche.
3: Allez, taffe un peu là.
5: Oh putain.
1: Oh là là.
5: Bon, le débat, Gérard, là, continue.
1: Non, mais je crois que...
5: Bah non,
1: grosse rillette.
3: Voilà. Ouais, bah écoute, ça se traduit. Moi, je pense que c'est quand même avant tout des manifestations gazeuses. Mm-hmm. Parce qu'il faut voir que les gens qui ont la boulimie, ils sont quand même gonflés. Mm-hmm. Que c'est aussi des gonflements gazeux. Mm-hmm. Parce que quand t'es boulimique,
1: Bifidus. Bifidus, tu arrêtes, s'il te plaît, merci.
0: D'accord.
3: Ouais, donc je disais que dans ces cas-là, tu gonfles. Et donc voilà, donc forcément il y a un moment où c'est un peu comme une cocotte minute quoi, faut que ça sorte quoi.
1: Bifidus, tu arrêtes s'il te plaît.
0: C'est pas moi.
3: Allez, arrête un peu là.
1: Alors Bifidus,
6: ma couche.
1: Bifidus, tu réponds.
0: Mais je t'ai répondu tout à l'heure, je te disais que ça se traduisait par tu prends du poids.
3: Mm-hmm.
0: Et tu manges beaucoup de fibres.
1: Bah tu vois, maintenant ça fait bien hein, quand tu parles et que les auditeurs ils foutent de ta gueule.
0: Ah, moi ça me dérange pas du tout.
1: Ah ouais, non mais tu vois
3: c'est
1: ça
3: bien
1: fait...
3: ce que tu fais, Bifidus.
1: C'est ouais. Bien. Ah, n'empêche, c'est pas mal hein.
3: Du bon boulot ça.
7: Tu peux le respect.
3: Bravo.
0: Merci.
1: Enfin.
5: Bon, Gérard, sur l'IRC où ça augmente, on est 9708.
3: Bravo.
5: 97.8. Et donc, il y avait une très bonne question de Destroy. Très bien. Et donc qu'est-ce que je disais, une très bonne question de Destroy qui te demandait si les animaux peuvent être boulimiques.
1: Bien sûr. Ben justement.
3: Bien sûr.
1: Justement.
5: On parle pas des vaches.
6: Tu pourras en parler de ton chat, Rigo. Parce que il y a un chat boulimique, Rigo, faut le savoir.
1: Justement, on va arriver à la question, donc il reste bien à l'écoute, on va en parler.
7: Sprinter Hawk.
1: Alors toi,
7: j'ai un hélicoptère.
1: Bon, toi alors?
7: Ouais, bah pour moi ça se traduit par un besoin naturel de manger, de toujours manger pour combler le trou psychique qu'engendre ce genre de situation.
0: C'est beau ce que tu dis.
7: Putain, je cartonne.
1: Mm. Non, mais
7: franchement, il y a des filles qui écoutent.
3: Ouais.
7: Je suis pas seulement marrant, je suis intelligent.
0: J'en connais un, il va ken ce week-end.
1: On arrête avec cette putain de musique. Merci. Donc, en fin de compte, Spring
7: Fellow Hawk.
1: Ouais. Ouais, Manu, oui.
6: Je voulais dire qu'on accueillait le docteur Rousse.
1: Voilà, oh le téléphone.
7: Tombé.
0: Salut, docteur Rousse.
1: Docteur Rousse.
6: Ouais, docteur Rousse.
1: Bonsoir, il appelle d'où?
6: Je sais pas, il va te le dire.
10: Bonsoir, monsieur. J'appelle de l'hôpital de Créteil.
3: Ok. Mm-hmm. Oh là là, tu persistes.
10: Il a fait une cure de jouvence, il a rajouté.
1: Oh là là, je crois qu'à mon avis, on va cartonner.
6: Sans 1.9.
5: Dans l'école de médecine.
1: 101.9.
0: Je veux pas failloter, mais c'est le gamin de 12 ans.
1: Ouais, à mon avis.
7: Un nouveau personnage, faut le laisser.
1: Non, mais à mon avis, je crois que ça.
7: Il connaît plein de trucs.
1: Non, mais on va le laisser répondre.
7: C'est de parler, un peu de respect, c'est le fils à la
1: rico. Sprint Filoche. Sprint.
7: Oui.
1: Tu laisses parler, docteur.
7: D'accord. Je l'écoute.
1: Bifidus.
0: Oui.
1: Bifidus actif. On le laisse parler.
0: Ouais.
1: Grosse rillette. Grosse rillette. Je lui pose.
3: À la nouvelle génération, vas-y.
1: On va y poser la question.
7: Sébastien Cole.
1: De quelle manière se traduit à Boulimix, docteur Rousse?
3: Ta famille t'écoute.
0: Oui, docteur Maboul, ouais.
10: Cela se caractérise par des troubles de l'alimentation, monsieur.
1: Mm-hmm. Avec une crise. Bifidus.
3: Mm. Ah, c'est un poil qui pousse, là, fais gaffe.
0: Okay.
10: Allô?
1: Laissez-le, ouais.
10: Oui, monsieur, avec une prise importante de poids.
1: Ouais.
10: Voilà. Alors, les remèdes de notre hôpital, mm-hmm. c'est faire du sport.
1: Ouais.
10: Et faire des régimes pour ces gens-là.
0: Mm. Et rester en terme. Mm.
7: Mmh. Tombé, c'est de l'humour de bourgeois, laisse tomber.
1: Non mais, c'est tout ce que t'as? C'est tout ce que vous avez en stock à nous proposer?
10: Ah bah je vous raconte comment ça se passe?
1: Bah oui, on voudrait savoir.
3: Vas-y, affiche-toi, vas-y.
10: Alors, les gens arrivent.
1: Ouais.
10: En général, ce sont des femmes la plupart du temps. Il y a beaucoup moins d'hommes que de femmes dans l'hôpital.
3: On est 12 sur Internet, là, sur RT.
10: Allô?
0: Sans le clavier quand même.
10: Mais ouais. Qui c'est qui me coupe là, s'il vous plaît?
7: Non mais vas-y, vas-y.
1: Non, mais allez-y, il n'y a personne.
3: Exprime ton art, vas-y.
1: Attendez, docteur, il y a peut-être une question importante hier.
5: Oui, il y en a énormément vu qu'on n'arrête pas de monter là, on va bientôt atteindre les 10 000.
3: Pas possible.
1: Oh.
5: Si, si.
3: Là, maintenant là?
5: Ouais, bientôt là.
3: Avec le speech du Lascar.
5: Ouais, grave, c'est le petit
7: moi,
5: jeune.
7: J'ai une question à poser au docteur.
1: Mais attends, 5 minutes.
5: Il a motivé la
1: poussée. Non, docteur, là, s'il vous plaît. Il y a déjà des questions plus importantes que vous.
5: C'est vrai, il y a une très bonne question de Dame. Il demande si tout le monde peut devenir boulimique un jour.
1: Oui.
10: Je peux répondre à cette question.
1: Allez-y, docteur.
10: Bah, j'ai une question pour docteur.
1: Attends, Bidifus. On va laisser le docteur répondre.
10: Oui, monsieur.
1: On dit pas monsieur, on dit Gérard, s'il vous plaît.
10: Excusez-moi.
1: Et on dit pas vous, on dit tu.
10: Alors, je vais vous tutoyer. Suite à un choc émotionnel important, certaines personnes...
11: Tu vas vous taper à la récré.
10: Ouais.
11: Fils d'art, la prochaine fois que t'as pris ton petit cousin, il n'y a pas moyen. Hein.
1: Mais non, c'est pas quelqu'un de...
11: C'est le petit cousin, fils d'art.
1: Mais non, mais non.
2: Et docteur Maboul, t'as une nez qui s'allume quand on touche la bite.
6: Allez.
11: Voilà, un petit coup, là.
6: Allez, quand même. C'est bien pour faire plaisir à ses limites.
1: Eh, ça a toujours pas répondu à la question IRC. Ouais, le docteur.
11: Oui, docteur,
6: de toute façon, docteur, il va avoir une urgence là. T'as une urgence, docteur, faut que tu rentres.
11: Allez, va faire ta
10: intervention là. Hein, intervention.
6: Vas-y, c'est ton heure, c'est ton show, vas-y.
1: Bon, allez, docteur, mes couilles là.
5: Elle fait péter là, docteur.
10: Docteur
11: Rico, le show.
1: Oh, allez!
10: Docteur Rousse!
1: Non!
6: Si, on va le couper.
1: Mais non,
6: on va l'écouter 30 secondes. On va le couper quand même.
1: Je voulais qu'il réponde à la
6: question. Non, mais c'est à toi de répondre à la question, c'est pas à lui, tu vois.
1: Non, mais c'est pas grave.
6: Comment lui, il fait des débats, il s'appelle le doc aussi, tu vois.
1: Non, mais là, je vais te dire une chose, c'est des graves de chez Graves.
6: C'était quoi ta question internet, Rigo?
10: Ouais.
5: Alors, on va changer de question. Ouais. Il y a Boris sur IRC qui te demande donc si. Est-ce qu'on est raciste quand on n'aime pas les boulimiques?
6: Il y a une certaine sorte de racisme.
1: Je pense pas. Il y a là-dessus, on peut pas parler de racisme parce que de toute manière, c'est dans n'importe que ça soit arabes ou noirs. De toute manière, on peut pas parler de ça. On peut pas dire que c'est du racisme. Ça, je peux pas dire oui ou non.
5: Alors, comment est-ce qu'on appelle les gens qui n'aiment pas les boulimiques?
1: Aucune idée.
6: Ah merde.
5: Et sur IRC on a dépassé les 10 000 quand même.
1: Ah ça y est.
5: Ouais. On est 10 063.
1: 1h25.
6: T'as piraté le truc.
5: 106.3.
1: 10 000
5: FPP big up.
1: 10 063. Pourquoi 60? Alors question suivante.
6: Attends, j'avais une question Minitel. Oui. On me demandait si.
1: Mais là ton Minitel il fonctionne pas.
6: Si en fait les boulimiques pouvaient avorter, c'est pratiquer l'IVG.
1: Ça, je répondrai pas à ta question. Par contre, t'as pas essayé de voir dans le dico depuis quelle date que ça existait cette histoire
6: quoi,
1: de
6: l'IVG.
1: Ça y est, l'autre.
6: L'IVG, c'est 75, hein.
5: Ouais, 75.
6: Simone Veil.
1: Non, 76. Tac.
6: Bon, ça c'est comme Alain Prost, tu sais, les deux voitures elles sont arrivées. Ouais,
1: ouais, ouais. Ouais.
6: Ouais, c'est ça, ouais.
1: T'as bonne mine.
6: Allez, rentre chez toi.
1: J'en parlerai à mon cheval. Les Troyens.
6: On est dans le débat
1: là,
6: vas-y.
1: Bon, les Troyens, vous êtes en D2.
6: Putain, mais c'est pas vrai.
1: À quel âge survient la boulimie pour les enfants? Grosse rillette. Docteur Rousse.
6: Il est parti.
1: Oh merde.
5: Ça concernait les enfants, c'est dommage.
1: Oh merde, on aurait.
6: Par contre, j'ai quelqu'un à la place du docteur là.
1: Ouais.
6: J'ai Matouze.
1: Matouze?
6: Ouais, Matouze.
12: Bonsoir
1: Matouze, t'appelles d'où?
12: J'aime bien quand tu m'appelles comme ça.
1: Ouais, vas-y, espèce de tremblo.
12: J'appelle de Paris.
2: Ça va ma fille?
12: Ça va bien.
11: Toi tu tousses des gays, toi.
12: Ça fait grave. C'est ta touche, Gérard.
1: Matouze, tu réponds à la question. À quel âge survient la boulimie pour les enfants, s'il te plaît, merci.
12: Déjà, si c'est pour les enfants, c'est-à-dire que déjà, c'est dans un âge assez avancé, on peut le dire. Enfin, plutôt jeune, au contraire. Je pense que ça peut intervenir un peu à n'importe quel âge. Ça dépend des enfants.
11: Et des clébards qui bouillent, là, direct.
12: Mais je pense que ça peut très bien intervenir directement vers 6 ans, 7 ans.
11: Mec, si t'es les poneys, là, vas-y. Ouais.
12: Hein?
5: Il vous écoute pas là.
12: Gérard.
1: Ouais.
6: Ça marche pas, il écoute pas. Alors imagine
12: pareil. Couche au nom, il a arrêté de respirer. Il écoute pas, cousin.
2: Non, il écoute pas là.
1: Matouze.
12: Allô.
6: Tu sais que ça va être chaud là.
1: Ouais. Elle Trablo.
13: Oui. Hey, salut, c'est Patrick, la voix du mélo.
12: Yeah.
1: Hey, elle Trablo.
12: Oui.
1: Oh Trablo.
12: Oui, non, tu m'appelles pas comme ça. Je suis Matouze.
1: Hey Trablo.
12: Matouze.
1: Tu Matouze. M'appelles pas par mon nom de famille, ou sinon je te nique.
12: D'accord.
1: Des promesses. Alors Matouze, au revoir.
12: J'ai rien dit du tout. Mais c'est dégueulasse, toujours ça. Mais c'est dingue ça quand même.
1: Va te faire niquer ailleurs.
6: Allez, le débat,
12: ça pourrait m'intéresser.
1: Allez hop, Matouz, au revoir. Comme ça, il arrêtera de parler de mon nom de famille. Grosse rillette.
11: Ouais, c'était quoi la question déjà? Parce qu'avec tout ce bordel.
1: Quel âge survient la boulimie pour les enfants?
7: La boulimie.
11: La boulimie, ben moi je pense qu'il y a quand même un âge limite de, qui est fixé par le code pénal, parce que avant c'est du n'importe quoi.
1: Non, non, non, attends, attends, si, attends, grosse rillette.
11: Ouais.
1: On parle pas du code pénal, d'accord?
11: Non, mais on peut éventuellement.
1: Non, attends, parce que ça n'a rien à voir.
11: N'empêche qu'en dessous de 15, en dessous de 15, c'est abusé.
1: Non, parce que je pense déjà, comme disait Bifidus,
14: oui.
1: Ouais. Bifidus actif, de manière à dire qu'à la naissance, ça faisait déjà 7,9 kg.
14: Ouais.
1: Donc déjà, à la naissance, t'es quand même déjà bien.
14: C'est sûr que moi, j'avais un avantage sur les autres. Hein.
1: Ouais, non, mais c'est pas d'avoir...
14: J'ai envie de câlin.
1: Ouais. Merci.
11: Merci, ouais.
14: En plus, ouais, j'ai envie de câlin.
7: Donc, enchaîne.
1: Donc c'est pas ça là, le truc, c'est alors, que c'est vrai, déjà à la naissance.
14: J'adore la sodomie et j'adore toute l'appellation, tout ça.
15: C'est celle-là.
5: Ah, c'est ça. Donc,
7: mais présente-toi la boulimique mystère là quand même. Ouais.
14: Jean-Vic Calin.
5: Ah, c'est de ça que tu me parlais tout à l'heure.
11: Cochonnet mystère. Ouais.
1: Je voudrais bien savoir qui c'est qui s'amuse avec ça, parce que ça commence
14: alors,
1: à me gonfler.
14: Moi, Sandy, j'adore la sodomie et j'adore toute l'appellation.
1: Bon
7: bah, écoute, tu fais ce que tu veux.
11: Ouais.
1: Non,
11: ouais.
1: Bah, alors, Olivier de la Pro, il va se prendre une gaufre.
11: Une gaufre.
14: Elle est un peu cochonne, hein, quand
6: c'est
14: même.
6: C'est clair.
1: Elle vous emmerde, Sandy, d'accord. Et moi aussi.
6: Et on fait des grosses, alors attention.
5: Ça doit être bon, ça.
1: Ouais, Manu,
6: on va accueillir Monsieur Mazur. Bonsoir.
16: Oui, bonsoir.
1: Bonjour
7: le gamin.
16: Bonsoir amis auditeurs.
7: Bonsoir.
16: Bonsoir Monsieur Gérard. Bonsoir Monsieur Emmanuel et bonsoir Monsieur Spirouli.
6: Bonsoir Monsieur Mazur. Bonsoir.
16: La femme, mes enfants, tout ça. Bon, monsieur... très bien, toujours. Monsieur Gérard, puis-je vous faire un compliment directement?
1: Ouais, on vous écoute.
16: Alors, suite à votre merveilleux débat de l'autre soir, n'est-ce pas, consacré à la mode, les fashions victimes, etc., figurez-vous que pas plus tard que ce soir, en fait, que hier, j'ai dîné avec des stylistes qui ont écouté votre débat et franchement, ils ont été emballés.
1: Bon, de toute manière, la question n'est pas là, c'est à quel âge.
16: Absolument.
1: À quel âge survient la boulimie pour les enfants? On va attendre votre réponse.
14: Jean-Vic Calin.
11: Oh, Monsieur
5: Mazur,
11: non.
5: Je sais pas qui fait ça.
16: Bah oui. Cool, hein. Écoutez, cette grosse personne mystère me semble répéter tout le temps la même chose. Elle en veut.
1: Cette grosse personne mystère, Monsieur Mazur.
16: Oui,
6: c'est ma femme.
1: Vous dites les 5 lettres et c'est ma femme.
16: Pardon. Excusez-moi, Monsieur Gérard, d'accord. Je ne savais pas.
14: Alors, moi, Sandy, j'adore la sodomie et j'adore toute l'appellation, tout ça.
16: Ta femme est enculée quand même. Hein. Mais c'est votre femme également qui déclare aimer la sodomie.
1: Grosse rillette.
16: Ah bah non.
1: Au revoir.
16: Bah non.
1: Comme ça, tu diras pas que ma grosse.
16: Mais c'est elle qui le dit, ta femme. Elle dit qu'elle aime se faire enculer. J'ai pas rien.
1: Eh ben, toi, tu vas aller te faire enculer. Voilà, comme ça, ça va aller plus vite.
6: C'est bon, il est parti.
1: Grosse rillette, au revoir.
14: Bidufus.
1: Non.
6: Bidibule.
1: Non, on était avec Monsieur Mazur pour la question.
16: Bonsoir, c'est Monsieur Mazur.
1: Alors, bon, ça y est, on a compris. Vous êtes Monsieur Mazur, vous répondez à la question maintenant.
16: Oui. Alors, à quel âge peut-on devenir boulimique étant enfant, c'est cela?
14: Voilà, ouais.
1: Oui.
16: Bah écoutez, moi je dirais le plus tôt possible. Hein. Dès que la mère donne le sein à l'enfant, l'enfant peut, à partir de ce moment-là, devenir boulimique. Tout dépend.
1: Alors
16: bien
1: attendez, il y a une question que je veux vous poser.
16: Oui.
1: Donc, vous pensez que c'est dû à l'allaitement?
16: Absolument, Monsieur Gérard. Et j'irai même un peu plus loin. C'est surtout dû à l'alimentation de la mère pendant l'allaitement, n'est-ce pas? Si la mère se nourrit à base de pizza à 4 fromages, il est clair que cela favorise la boulimie d'enfant.
1: Bifidus,
7: attendez,
1: Bifidus, t'es d'accord avec ce qu'il dit, Monsieur Mazur, ou pas?
14: Oui, plutôt, oui. Non, c'est vrai, hein, ma mère a mangé énormément, elle mangeait beaucoup d'œufs.
1: Ouais, non, mais il y a une question que je me pose, je pense que tu vas pouvoir répondre, Sprint aussi, puis Monsieur Mazur, parce que à moins qu'on ait quelqu'un d'autre, Mazur.
6: Ouais.
14: Manu.
6: C'est pas grave, ça commence pareil. C'est un honneur. On accueille Tristan Spice.
1: Hein?
6: Tristan Spice.
17: Oui, bonsoir.
14: Salut Tristan.
17: Bonsoir.
1: Tristan Spice.
17: Oui, bonsoir Monsieur.
1: Spice.
17: Bonsoir Gérard. Bonsoir Monsieur Mazur.
1: T'appelles d'où?
17: J'appelle de Paris.
1: Putain. Putain, mais vous allez arrêter avec Paris là.
6: Tous les gosses sont à Paname.
3: Monsieur Gérard, je ne suis pas exactement à Paris. Hein, je suis dans banlieue parisienne.
1: Non, mais c'est Paris, c'est 101.9. Bon, alors, la question, c'était.
16: Vous avez un bon organe, monsieur Spi.
1: À quel âge survient la boulimie pour les enfants? Donc, on parlait par. Monsieur Mazur parlait de l'allaitement. Oui. Après, Bifidus disait comme ça que c'est dû à ce que la mère mangeait.
3: Oui, tout à fait. C'est-à-dire que moi je suis tout à fait d'accord avec ce qu'a dit Monsieur Mazur, mm-hmm. C'est tout à fait très sensé, mais on peut même voir ça avant l'allaitement, c'est-à-dire que quand la mère est enceinte, mm-hmm. Si elle mange une alimentation qui n'est pas équilibrée, mm-hmm. ça peut entraîner une boulimie chez le nouveau-né avant même qu'il naisse. Voilà. C'est surtout ça qui va entraîner, parce que mon métier mm-hmm. m'autorise à le dire, et ça je mm-hmm. bon, et c'est ça qui entraîne le fait sur tout que l'enfant soit boulimique.
17: Mmh. Il paraît même que quand tu manges en faisant l'amour, tu risques encore plus d'aggraver.
1: Non, ça n'a rien à voir ça.
3: Je crois que Monsieur Gérard a tout à fait raison, ça n'a rien à voir du tout.
17: Non, moi on m'a toujours dit il faut éviter les chips quand tu baisses.
18: Hein? Ouais, il faut éviter les cunnilingus avec le Nutella aussi.
1: Dans ces cas-là, faut carrément arrêter le délire là, parce que je pense qu'on s'en va un peu trop loin sur le sujet. Dans ces cas-là, si on s'amuse à parler de Nutella, tout ça, donc faut arrêter le ketchup, faut arrêter la mayonnaise, faut tout arrêter.
18: Qu'est-ce que tu veux quand tu sodomises ta meuf?
1: Ouais, ben ça c'est mon problème, c'est pas le tien. Mais non, mais il y a le problème est sur l'allaitement avec ce qu'on disait avec Monsieur Mazur. Mm-hmm. Donc moi je pense que
16: oui, bonsoir, c'est Monsieur Mazur.
1: Non, mais ça y est, Monsieur Mazur, c'est pas la peine de répéter, c'est Monsieur Mazur, on le sait. C'est pas la peine de répéter que c'est Monsieur Mazur. Absolument. On le connaît. Donc alors le problème c'est que c'est suite à l'allaitement, d'après ce que vous venez de dire. Donc avec Bifidus Spring Fellow et Tristan là.
3: Tristan Spiff, oui.
1: Et Tristan Spiff, à mon avis, on pense que là-dessus, il y a quand même quelque chose. Parce que c'est pas suite à l'allaitement. Bon, c'est suite à ce que la mère mange. Mais est-ce que c'est dû à ce que la mère mange que lorsque. Parce que, comme Bifidus disait, elle faisait 7,9 kg à la naissance, on ne va pas en parler 107 ans. Donc, elle faisait 7,9 kg. Oui. Est-ce que c'est dû à ce qu'a mangé?
5: Je comprends plus rien, là, genre.
1: Est-ce que c'est dû à ce qu'a mangé? Est-ce que les parents ont mangé ou pas?
3: Non, mais tout à fait. Cela n'est pas.
1: Faire quand même 7,9 kg à la naissance, ça me paraît quand même bizarre. Pour moi, ça me paraît quand même bizarre cette histoire.
16: Oui, mais est-ce que vous êtes sûr qu'il ne s'agissait pas de jumeaux après tout?
17: Non, j'étais toute seule.
16: Vous étiez toute seule?
17: Oui, j'étais seule.
16: Écoutez, mademoiselle Bifidus, peut-être votre mère a-t-elle oublié d'accoucher votre sœur ou frère jumeau? Peut-être est-il resté à l'intérieur de son ventre?
17: C'est fort possible. D'ailleurs, elle a toujours pas ses règles.
16: Écoutez, il faudrait consulter. Je pense que.
1: Non, mais ça n'a rien à voir avec le boulimiste. Hein.
16: Ah, le boulimiste, en effet. Ouais,
1: les règles
6: de la pétanque.
1: Le ragnagna, ça n'a rien à voir avec ça. Hein.
6: C'est trop marrant. Arrête, c'est trop marrant.
1: Rigo,
5: attends, je laisse parler gynéco.
1: Merci.
5: Donc, sur IRC, on est toujours beaucoup. On est 1015.
1: Hein?
5: 101.5.
1: Tu cartonnes. 1015?
5: Ouais, 1015, 101.5, Nova, big up.
1: Tout à l'heure on était 10 063.
5: Bah ça baisse un peu, mais c'est pas grave. Il y a une très bonne question de Destroy. Il voulait savoir si deux parents boulimiques peuvent avoir un enfant anorexique.
19: Ils sont
5: J'aime pas Europe 1.
18: S'il l'adopte.
1: Attends. Est-ce que deux parents peuvent avoir un... deux parents boulimiques peuvent avoir un enfant
5: anorexique?
18: S'il l'adopte.
1: À mon avis, je pense pas.
5: Tu penses pas?
3: Il y a des options. Écoutez, c'est très simple.
1: Ouais, Monsieur Mazur.
3: Non,
5: c'est Monsieur Spiff.
3: C'est Monsieur Spiff.
1: Ouais.
3: Cela est tout à fait possible.
6: Fils de pédiatre.
3: Écoutez, je vous préfère être taire. Je préfère que mon identité reste inconnue.
1: Ouais, fils de pédiatre, fils de du doc.
20: C'est Jeanne, c'est chaud, c'est bon. Allez, emmène-moi plus fort. J'entends rien.
1: Mais c'est quoi ce bordel là?
6: C'est Spitz, il déconne.
1: Ouais, bon, allez, Manu, tu lui dis au revoir à lui et c'est terminé. Allez, hop.
3: Adieu.
1: Bonne nuit. Donc,
19: est-ce que je peux répondre?
1: Qui?
19: Monsieur Spiff.
1: Mais je viens de te dire au revoir.
19: Mais pourquoi vous me dites
1: bah,
19: au revoir?
1: Je te dis au revoir, c'est tout.
19: Pourquoi? Écoutez,
1: bah, au revoir, au revoir.
6: Je peux pas, son père peut me faire aller sur Skype.
1: Non, non, mais allez, au revoir.
19: Je réponds à votre débat qui est fort intéressant.
18: C'est fini, c'est pas la peine d'insister.
1: Non, non, mais ça y est, au revoir, au revoir. Au revoir, au revoir. Manu,
19: la chance de connaître
1: vos
19: parents.
1: Au revoir.
19: Peut-être que vos parents...
1: Merci. Eh putain, mais... C'est la dernière fois, Manu, que tu me fais ça. Je ne veux pas entendre un mec parler de ma vie privée comme ça en direct. Ça regarde pas les gens si je viens d'Adas, ok? Première et dernière fois. Clair, net, précis. Parce que sinon, c'est avec Max que tu as réglé tes comptes, là. Ok? En de bon entendeur, salut. Alors, esprit... Sprint.
21: Hey, salut, c'est Patrick, la voix du mélo.
18: Salut Patrick, ça va?
22: C'est la
18: voix. Est-ce que tu peux me répéter la question parce qu'il y a eu un petit peu trop de bordel là.
1: À quel âge survient la boulimie pour les enfants?
18: Ah, il n'y a pas d'âge. Tu peux être atteint n'importe quel âge. Je crois pas trop à l'histoire d'allaitement tout à l'heure, je pense que c'était un peu du
1: mytho. Non, mais moi non plus, j'y crois pas là-dessus.
18: Ouais.
1: Hein.
18: Ouais, même le coup du rose bis de 7,9 kg, ça me paraît un petit peu.
1: Non, mais même.
22: Non,
1: même.
22: C'est vrai, hein.
1: Mais non, mais attends. Tu peux pas. Mais attends, mais tu peux pas passer 7,9 kg à la naissance, voyons.
22: Ma mère est normande et je.
1: Ta mère, elle est normande alors que t'es le lion. Eh, tu prends pas les gens pour des cons, toi.
6: Tu déménages dans la vie, hein.
22: T'es à Lyon, hein.
6: Toi, t'es né où, toi?
1: Moi, je suis né où ça te regarde pas.
6: Vie d'or d'Irlande.
1: Trent.
18: Ouais, ça y est, je viens de répondre.
6: Bon, j'ai un auditeur pour toi, Gigi, si tu veux.
1: Vas-y.
6: C'est Mitch Buchanan.
19: Ah. Ok les mecs, bonsoir.
23: Moi j'avais Hannibal Smith sur rien.
1: Alors qu'est-ce qu'il dit lui?
23: Bah il te passe le bon Jean.
1: Oh, bah, je m'en fous. Comment qu'il s'appelle celui-là?
19: Mitch Buchanan.
1: Mitch?
19: Mitch Buchanan.
1: T'appelles d'où?
19: J'appelle Malibu.
1: De
19: Malibu,
1: Paris?
19: Exact.
6: Bien de, ouais. Non, pas de Paris, il est de Caen.
19: Non, je suis grillé.
1: La tête quand 107.9.
19: Exactement.
1: 107.7.
19: Exactement.
1: Et tu serais pas l'ex-Michel de Caen, non?
19: Voilà, c'est
1: ça. Presque pas. Allez, au revoir à lui.
23: Moi, j'ai pour calmer le débat.
1: Allez, hop. Celui-là, j'en veux pas dans mes débats.
19: Mais vas-y, enculé, va.
1: Ouais, enculé toi-même, connard.
6: Ah, non, pas d'insulte, pas d'insulte.
1: Alors là, tu peux lui dire au revoir à celui-là. C'est terminé.
23: Mais je t'embrasse et je passerai tout.
1: Là, c'est terminé.
23: Il y a Mousse qui te.
1: Tu
23: c'est
1: peux mousse. Lui dire au revoir à lui.
23: C'est Mousse, mais je t'embrasse et je passerai tout.
1: Bon, allez.
23: Bise. Gérard, j'ai une très bonne question sur IRC de Yankee. Il te demande si on peut savoir avec une échographie si l'enfant d'une femme sera boulimique ou pas.
1: Non, je pense pas.
6: Non, je pense moi.
18: S'il commence à bouffer les intestins, c'est que c'est un mauvais signe. Hein.
6: Non, parce que quand. Répète-leur.
23: C'est savoir si on peut déceler une boulimie. Par l'échographie chez un nouveau-né.
6: Ouais, je pense.
1: Mais attends, t'es né boulimique, toi?
6: Non, mais je connais le problème.
1: Ouais, tu connais le problème, tu connais rien.
6: Mais
1: t'écrases.
6: Elles tiennent plus dans les breaks, enfin, sinon.
1: Eh, celle du 15ème, attends, merde, d'accord, connard!
19: Bim!
1: Ok!
23: Ça rejoint le truc qu'on me disait sur Henri tout à l'heure.
1: Bon, alors vous me faites chier, c'est terminé,
6: mais non,
1: j'arrête
6: mais
1: le
6: attends,
1: débat.
6: J'ai des amis.
1: Le débat.
6: Mais t'habites
1: terminé
6: pas.
1: Terminé, vous me faites
6: qu'est-ce
1: chier
6: qu'est-ce
1: tous les deux.
6: Mais j'habite pas dans le 15ème.
1: Ta gueule, tu vas faire enculer maintenant.
6: Mais on a le droit d'habiter.
1: Tiens, mais précis. Maintenant, tu vas faire mec le 15ème. Ok. Maintenant, t'arrêtes.
6: Bah oui.
1: Et t'arrêtes de te foutre dans ma gueule.
6: Je me fous pas de toi.
1: Parce que tout à l'heure, tu vas m'enfler. Ok.
23: Moi, j'ai raté un épisode.
18: T'as raison, là. Calme, on se calme.
1: Maintenant, c'est terminé. Ça, je vais pas m'énerver, ça va être ma montre. Ok.
6: Non,
1: t'arrêtes! Ok? Sans me dire à ton merde, le camion à son père!
6: Mais j'irai pas, j'ai pas parlé.
1: D'accord!
6: De...
1: D'accord, maintenant t'arrêtes avec ça!
18: C'est bon!
1: Ok?
18: On arrête.
1: Zola, c'est un match, c'est terminé! Tu vas morfler avant! Parce que là, tu vas te retrouver avec son père sur le dos!
18: Il est lourd!
1: Ok? Alors maintenant, vous arrêtez! Clair, net et précis. J'entends encore une connerie comme ça, c'est fini. Et toi là-bas.
23: Arrête, Gérard.
1: Et toi là-bas, t'arrêtes.
23: Laisse les incidents de diffusion.
1: Ça, c'est un peu de votre faute là, ce qui se passe avec Sandy.
18: Mais non.
1: Hein. Vous avez assez chahuté avec elle. Maintenant, on en a marre, et moi aussi. On était, on était sur le point de se séparer avec vos conneries.
6: Ah merde.
23: Waouh. Vous avez chahuté avec elle?
0: Je sais pas. On peut pas t'expliquer là. Hein.
1: Non, non, mais de manière, il a pas besoin de savoir.
6: C'est pas tes oignons, vaut mieux.
1: Quand tu fermes ta gueule.
0: On a le droit de faire plaisir.
1: Maintenant, tu fermes ta gueule, tu as continué. Il te reste moins d'un quart d'heure à continuer.
6: Ok.
1: Avant que tu te prennes la montre dans ta gueule.
6: Ok.
1: Ah. D'accord?
6: Ok.
0: Mais calmez-vous.
23: C'est vrai.
6: Non, 250 la montre.
22: 2 euros. Hein.
23: Je crois que c'était tirette à 2 balles.
1: Ouais, c'est ça.
4: Avec une main qui colle.
1: Sprint, Feloche, hop, au revoir. Ah bah, terminé pour toi.
4: Enfin.
23: Enfin.
1: Allez, hop, bonne nuit pour les camps. Allez, terminé. On a qui maintenant?
8: On a.
9: Salut, c'est Mr. Gang.
24: Mr. Gang du groove.
23: T'as, il manquait plus que ça, merde.
1: C'est qui celui-là?
0: Je sais pas, normalement c'était Tristan ou un truc comme ça.
1: Non, lui, on y a dit au revoir.
0: Non, non, un autre Tristan.
1: Non, non,
25: Oui, c'est moi. Lulu Beg.
1: Bonne nuit.
25: That's cool.
1: Non, non, moi, tu me prends des auditeurs qui veulent répondre aux questions correctement, c'est pas la peine de me prendre des navets.
23: Bon, Gérard, pour calmer le débat un petit peu sur l'IRC, j'ai un sondage réalisé par Noix de Coco. À la question connaissez-vous des boulimiques connus, 19% des gens sondés ont répondu oui, surtout dans des foyers. 33% ont répondu non, que Big Bill, mais c'est un extraterrestre. 3% ont répondu c'est quoi un SCTX. Et enfin, 72% ont répondu qu'ils répondraient que si Gérard portait des slips petits bateaux.
1: Alors déjà, pour répondre à la question, les SCTX, c'est pas le thème du débat. Bonne nuit. L'histoire du Big Bill, ça c'est mon problème, c'est pas le mien, c'est donc pas le sien.
23: Mais sinon, pour répondre à la question, est-ce que toi tu connais des boulimiques connus?
1: Boulimiques connus, non, j'en connais aucun. Fuller.
6: Quoi, je travaille.
1: Tu peux faire encore plus de bruit, s'il te plaît?
6: Je vais essayer.
1: Hein? Ça, comme ça, on peut encore mieux travailler avec toi.
6: Okay.
1: Ouais, je crois.
23: Ouais,
1: je
23: Yankee, crois que... ah, Yankee, ouais. Il dit que tu connais un boulimique connu vu que tu connais Sauvé Willy.
1: N'importe quoi.
6: Oh, là, là.
1: Ça, je vois pas le rapport.
23: C'est gros et c'est noir et blanc.
1: Donc, il nous reste Bifidus et Monsieur Mazur.
0: Oui. Et on accueille donc Patrick. Bonjour, Patrick.
26: Bonsoir, tout le monde.
27: Bonsoir, monsieur.
26: J'ai déguisé ma voix chez mon gars. Comment ça va? Bonjour, les gars.
1: Oh, ça
26: salut,
1: y est.
26: Ah, monsieur Patrick, c'est formidable.
1: Ça y est,
26: on a parlé, on a dit des boulimiques.
1: Salut, salut Mokhtar.
26: Bonjour, comment tu vas?
1: Ça va Mokhtar?
26: Ça va bien, ça va bien avec toi?
6: Bon, vas-y Gérard.
1: Oh là.
6: Ça t'aime, tu comprends rien, mais ça t'aime marrer.
1: Voilà,
6: j'en ai un deux. Qu'est-ce que
1: c'était? La boulimie.
0: Attends, j'en ai un quatrième pour répondre.
26: Sur la boulimie.
0: Voilà, c'est toi. J'en ai un quatrième pour répondre en accueil Henri Basmati.
28: Oui, bonsoir.
29: Salut,
28: bonsoir, c'est Henri Basmati.
6: T'as des de... pépettes?
26: Bonsoir, Henri. Bonsoir.
28: La pépette a une portée, ouais.
1: Mais tu vas te faire enculer, toi.
28: Ah, bonsoir, bonsoir, bonsoir tout le monde.
1: Allez, hop, tu...
28: Bonsoir, monsieur Basmati. Bonsoir.
1: Alors,
28: bonsoir.
1: Tu m'appelles Couscous, là, pour finir le débat.
6: Mais le débat,
0: je crois que allez. Couscous est décédé, malheureusement.
1: Hein. Non, non, allez, hop. Tu me viens, l'autre, là.
23: Il a glissé sur une plaque de verglas.
28: C'est tout fait avec une boulette, c'est rare. Pourrait-on avancer dans le débat?
27: On peut y aller, là?
1: Alors, la boulimie peut-elle être une maladie ou un fardeau? On va demander à Mokhtar.
26: Oui, tout à fait, la maladie est un fardeau. Tout à fait. Tu as raison de souligner ce point. Tu as totalement raison. C'est une maladie, c'est un fardeau.
1: Oh, doucement. Hey, oh.
26: Tu as raison. Oh, tu sais pourquoi tu as raison. Tu sais pourquoi tu as raison, mon frère.
1: Mokhtar.
28: Tu satures.
1: Manu.
26: Manu.
0: Je le tège comme une merde.
1: Manu.
0: Ouais.
1: Tu dis à Mokhtar là qu'il se calme parce que là il met.
26: D'accord, je suis plus calme.
1: Qu'est-ce que c'est que celui-là? Monsieur Mazur.
28: Oui, alors écoutez, moi je répondrai à votre question par l'affirmative. En effet, la boulimie est une maladie vu que ça se traite.
1: Mm-hmm.
28: Donc ça se traite. Alors, au choix, vous avez le gros, la grosse, bouboule.
1: Mm-hmm.
28: Et non, mais, d'autres, n'est-ce pas?
1: Non, mais je pense que pour l'instant, ils ont. Je pense que. Bifidus.
28: Bifidus.
1: Oui. Qui c'est qui nous reste là? Parce que j'entends qu'il y a quelqu'un d'autre. Manu.
0: Il y a Bifidus, il y a Henri Basmati quand même.
28: Bah oui,
1: mais non,
28: oui.
1: J'ai dit au revoir.
0: Non, c'est à Mokhtar que t'as dit au revoir.
29: Non, c'est pas moi. Fait, hein.
1: Ah bon
28: non. Moi je suis là, tranquille.
1: Alors, Henri, donc, t'appelles d'où toi?
28: Moi j'appelle de Pithiviers, je t'ai dit tout à l'heure.
1: T'appelles depuis Tibier, tu me l'as jamais dit.
2: Ouais, si, si, si, mais tu gueulais, t'as pas entendu, mais puis.
1: Ben, je gueulais après Mokhtar, là, parce qu'il me cassait les. Il me cassait les pieds. Non, je suis poli quand même.
29: Ouais, enfin, tu peux le dire, hein.
1: Non, mais je suis poli. Donc, puis Tibier, c'est du côté d'Orléans, c'est quelle fréquence, ça?
2: Alors, c'est 103.3.
1: 103.3, ouais. Ok. Donc, oui, Manu,
4: on accueille Poussette aussi.
1: Poussette.
2: Oui, bonsoir. Bonsoir,
1: salut,
2: Poussette.
1: Bonsoir, Poussette.
2: Tranquille.
1: T'appelles d'où?
2: Bonsoir, Manu. J'appelle d'ici les Moulineaux, 100.9. Merci. Bonsoir, les pouces.
1: Bon, alors, la question, c'était la boulimie est-il une maladie ou un fardeau? Donc, avec Monsieur Mazur, si des fois vous pouvez reprendre ce que vous disiez.
2: Oui, alors, c'est-à-dire que, n'est-ce pas, oui, bien entendu que c'est un fardeau, cependant, c'est à déconseiller, parce que, je veux dire, traîner un boulimique qui pèse aux alentours des 160 kilos en tant que fardeau, c'est pas très, enfin, bien que ce soit très sportif, ça n'est pas très agréable tout de même.
1: Non, mais on parlait de maladie.
2: Oui, absolument, j'ai répondu
1: vous,
2: pour
1: non,
2: le côté...
1: Non, mais vous parlez de maladie.
2: Absolument, j'ai répondu côté maladie. En effet, ça c'en est une, puisqu'il s'agit de se faire traiter. Alors, soit on se fait traiter de grosses balais de mystère, que sais-je encore, n'est-ce pas?
1: Non, mais ce qu'il faut dire, c'est qu'à l'heure actuelle, je pense que Bifidus va être d'accord, Henri et Poussette aussi. Je pense qu'à l'heure actuelle, ils ont pas encore trouvé le
2: remède.
1: Le médicament adéquat pour que ça s'arrête, cette histoire-là.
2: Mm-hmm. Hein? Écoutez, peut-être fabriquer un cochonnet un peu plus gros pour les boulimistes.
1: Bon, Monsieur Mazur,
2: oui.
1: Vous vous calmez, s'il vous plaît.
2: Je suis tout à fait calme.
1: Non, mais pour l'instant, je demande à Bifidus, à Henri et Poussette, là.
2: Ah, excusez-moi.
29: Ouais.
1: Donc, alors?
29: Ben, ouais, non, il a raison, Monsieur Mazur. En fait, les cachets...
1: Non, mais je viens de demander, est-ce que qu'il y a un médicament qui a été trouvé ou pas?
2: Pas encore, non. C'est non. Ça va venir au bout d'un moment.
1: Je pense qu'à mon avis, ils sont loin de trouver quelque chose pour ça. Hein.
29: Ils font des
2: Monsieur Gérard, si vous me permettez, quand bien même trouverait-il un médicament, je leur déconseille fortement de faire ce médicament en forme de suppositoire, n'est-ce pas? Ne serait-ce que pour des raisons pratiques.
29: Tout à fait, oui.
2: Hein, parce que, n'est-ce pas, pour une personne très très grosse et grasse... C'est dur, à l'aide de ses deux doigts simplement, c'est une mission extrêmement difficile.
1: Faut dire une chose, qu'à l'heure actuelle, ils n'ont pas trouvé le médicament. Ils ont trouvé des médicaments sur certaines maladies, mais sur cette maladie-là, pas encore. Hein. Oui. Donc on va pas.
23: Oui, j'ai une très bonne question de Pierrot 2001 sur l'IRC. Il te demande si la boulimie est un nouveau style de mode.
1: Un nouveau style de mode, non, parce qu'on peut pas dire que ça rentre dans la mode, parce qu'en fin de compte, pour être mannequin, faut être maigre, faut faire à peu près 60.
23: Ah, mais tu sais, il y a des agences de casting qui recrutent des laids et des gros.
1: Non, mais pour l'instant,
23: adresse si tu veux d'ailleurs.
1: Non, mais oui, bien sûr, mon site internet, c'est ça.
23: Non. Oui, radiogérard.fr. Ouais, c'est ça. On n'oublie pas, mais. Voilà.
1: D'accord.
23: Tout à fait.
1: Donc, je peux dire que non. On va continuer.
7: Un peu de brise. Hein,
1: on va. Tu me donnes.
2: Du pchit là.
7: Bah non, on va pas mettre un disque à cette heure-là. Hein.
1: Bah si, si.
2: Bah non.
7: T'es ouf, si. Mais c'est fini dans. C'est fini dans.
2: Dans
7: 10 minutes.
1: Non. Bah alors, non, le gars. On a encore une demi-heure d'émission.
7: Ah le gars.
1: On a encore une demi-heure d'émission. On finit à 2h15, donc je mets un disque.
7: Mais qu'est-ce qu'il dit, le gars, Jean-Marie Bigard?
1: On met un disque, Manu, s'il te plaît.
7: Ah, d'accord.
1: Le disque. Mais envoie l'affiche.
7: Ah, d'accord.
2: Ta gueule.
1: Ta gueule toi-même, toi.
7: Arrêtez d'être mal poli, merde, il y a des gens qui ont la guerre.
1: Poussette, Henri, vous restez poli, sinon.
2: Vas-y, j'ai rien dit, tranquille.
7: Reste tranquille, comme ça.
2: Tranquille.
1: Alors, la boulimie du Resto du Cœur avec...
7: Non, mais c'est quoi bon... Non, répète, parce que tu dis, voilà, vous êtes sur Fun, c'est le débat de Gérard.
1: Donc, la question, c'est combien peut-on absorber de nourriture quand on est boulimique? Et donc, vous pouvez toujours nous appeler au 0803 08 5000. Donc, Manu est toujours au standard. Rigo, sur l'internet, avant la pause musicale, on peut avoir le petit sondage... Minitel Internet.
23: Alors le
7: c'est bon, c'est connecté sur Minitel. Genre.
1: À combien qu'on est?
23: Ouais, à combien qu'on est? On est. J'arrive pas à lire. 10 037.
1: Ouais, en 10037.
23: Mais j'écoute pas 103.7, hein, je vois pas le.
1: Non, 10037, ok. Et donc, vous pouvez toujours
7: moi,
1: nous appeler.
7: Je suis toujours à l'arrière, mais je pue du cul, c'est ça.
1: Fildar, toujours à l'arrière avec le petit écho qui vient de me mettre. Et donc, vous pouvez toujours nous appeler.
7: J'ai des propositions pour France Info.
1: Oh, 0803-0805000. Et donc, la question, c'est combien peut-on absorber de nourriture quand on est boulimique? Et on va s'écouter la boulimique des Restos du Cœur avec un bon jus. Hein? Henri m'empile dans son break. Alors ça,
7: j'ai un truc dans la gorge.
1: Ouais. Et on se retrouve tout de suite après pour la suite et la fin du débat. À tout.

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2: Et voilà, donc en fin de compte, c'était pas ce qu'on venait de ce que j'ai annoncé. Et c'était donc les Bee Gees avec Stenoline, donc la bande originale de La Fièvre du Samedi Soir.
3: Oh, génial.
2: Et voilà, donc
3: c'est génial.
4: Tu cartonnes, mon con.
2: Oh, ta gueule, toi, reste
4: tu cartonnes.
3: Je te limite.
2: Et alors,
3: Gérard.
2: Quoi?
5: Oh, est-ce qu'ils t'ont placé une sonde anale?
2: N'importe quoi. Donc, on a toujours Bifidus.
1: Oui, toujours là.
2: Monsieur Mazur.
6: Oui, bonsoir, c'est Monsieur Mazur.
2: Henri.
7: Yes.
2: Et Poussette pour terminer.
3: Il est là, ça.
7: Salut, mon pote. Tu veux que je te foute un coup de gland pour te replacer la colonne?
2: Alors, Poussette. Poussette, tu vas voir si tu manques pas une roue, je te dis au revoir.
7: Oh, salut, mon pote.
2: Au revoir.
3: Oh, putain,
2: allez, hop. Celui-là, il va voir s'il lui manque pas une roue quelque part.
7: Ok, super.
2: Au revoir.
8: Eh ben.
2: Alors, Rigo, oui. Merci, Pilda. Merci. Alors, Rigo, ouais. Une question IRC, parce que je vois que t'as allumé ton micro. Fildar, s'il te plaît, tu me coupes pas moi au micro sans arrêt.
3: Je coupe rien.
8: Il y a Dame sur IRC qui te demande le pourcentage de boulimique en France par rapport aux États-Unis.
2: Ah. Bon, ça c'est à peu près 50. Merci, Fildar.
3: C'est pas moi.
2: Merci.
8: Combien je
2: À mon avis, c'est... Je pense... Fildar, s'il te plaît, tu arrêtes, j'en ai marre.
8: Je pense pas que ce soit lui, mais vas-y.
2: Si, c'est lui. Ah. À mon avis, c'est 50-50, hein.
8: Ah, d'accord. Et il y a Blue Cool qui voulait savoir si tu te laisserais sucer par une boulimique.
2: Non.
8: Si quelqu'un regarde.
2: Non plus.
8: Dans le 15e.
2: Non plus. Okay. Le 15e, j'en ai marre, vous me faites chier avec ça. Manu, oui.
9: Oui, on accueille Norman Tuttle.
10: Bonsoir à tous.
1: Salut Norman.
10: Norman, ça va bien, bon anniversaire Rigo, mon pote.
2: Merci. T'appelles d'où?
10: J'appelle de Paris.
2: 101.9.
10: Tout à fait.
2: Ma punaise, on a pas beaucoup de personnes de province.
8: Hein.
2: Alors la question c'est combien peut-on absorber de nourriture quand on est boulimique?
3: Ça dépend des jours. Hein. Ça dépend des
2: alors, Manom.
3: Quoi?
2: Oh
10: Madame.
2: Norman.
10: Bah, en fait ça dépend du boulimique parce qu'il y a plusieurs degrés dans le boulimicisme. En fait, ouais, ça dépend des boulimiques. Je vais aller me coucher là parce que je suis fatigué.
2: Bon, d'accord, allez, au revoir.
10: Je vous dis franchement.
2: Allez, au revoir, c'est pas la peine.
3: Ah, ça dépend des sacoches. Hein,
2: non, mais attends, l'autre, il me dit je vais me coucher, il va pas répondre, alors bonne nuit.
3: Norman Tuttle, il va se coucher, je crois.
2: Henri.
7: Bah, ça dépend comment t'es boulimique en fait.
2: Non mais attends.
7: Parce que plus t'es boulimique, plus t'es gros, plus tu manges, et plus tu manges, plus t'es boulimique.
2: De toute manière, la nourriture, c'est fait pour quoi, à ton avis?
7: Bah pour bouffer, bah oui.
2: Bon, de manière, si on est boulimique, c'est parce que
7: tu la prends dans le cul si tu veux, mais moi personnellement, je la mange quoi.
2: Henri.
7: Perso, mais attends, mais chacun fait ce qu'il veut.
2: Non, mais Henri.
7: Ouais.
2: Henri, pour l'instant, t'étais bien parti sur la réponse, mm-hmm. Donc tu continues à répondre correctement, ou sinon je vais te dire au revoir.
7: D'accord, yes.
2: Ok.
7: Ouais, bien sûr.
2: Alors, tu réponds correctement maintenant.
7: Ouais, bah c'est bon, ça y est.
2: Ça y est.
7: Ouais, fini. Ouais.
2: Monsieur Mazur.
10: Oui. Bon, écoutez, moi je vous répondrai l'équivalent de 4 porcs.
2: C'est-à-dire?
10: Eh bien, 1, 2, 3, 4 porcs.
2: Monsieur Mazur.
10: Oui, monsieur Gérard.
7: Pareil.
2: Je pense que...
10: Bah, attendez-vous, oui.
2: Je pense qu'alors, pour l'instant, vous êtes en train de vous foutre de ma gueule.
10: Alors, mais absolument pas. Non, pas du tout. Vous demandez l'équivalent, enfin, combien de nourriture peut-on ingurgiter lorsqu'on est boulimique? Je vous réponds, environ l'équivalent de 4 porcs. Maintenant, il reste, n'est-ce pas, à décider de combien pèse chaque porc.
2: Mmh.
10: Non, je conseille, si vous permettez, je préconise pour un boulimique. Alors bien entendu, le but n'est pas de manger pour grossir, mais de manger pour se nourrir et faire un apport en vitamines surtout. Alors
2: non,
10: moi,
2: mais...
10: je préconise essentiellement une race porcine qui nous vient de la ville de Troyes, qui est vraiment une très très belle race porcine, les Spiroulots.
2: Bon, monsieur Mazur, au revoir.
10: Mais pourquoi, monsieur Gérard?
2: Au revoir, monsieur Mazur.
10: Mais pourquoi, expliquez-moi, monsieur Gérard.
2: Au revoir, monsieur...
10: Mais monsieur Gérard, vous ne vous êtes pas sensibilisé, j'espère.
2: Au revoir, monsieur Mazur. Monsieur Mazur, bonne nuit.
10: Monsieur Gérard.
2: Monsieur Mazur.
10: Un dernier petit détail.
2: Non,
3: il a des trucs intéressants à dire.
10: Excusez-moi, juste un petit big up à monsieur Rigaud que j'ai oublié de tout à l'heure. Bon anniversaire, monsieur Rigaud.
8: Merci, monsieur Mazur.
2: Voilà. Alors,
10: monsieur Gérard, je vous embrasse.
2: Ok, ben moi, pour...
10: Avec la langue.
2: Au revoir.
8: J'ai une très bonne question de Blue Cool sur les RC. Il voulait savoir si tu aurais aimé avoir une fille boulimique.
2: Non, parce que de toute manière, la boulimie, de toute manière, c'est quand tu manges, et à force de manger, ça dépend ce que tu manges. Mm-hmm. Parce que t'as certains aliments qu'il faut manger normalement, pas trop, pas dépasser. Donc, mais ça, c'est vrai que c'est pas évident. Ce n'est pas évident là-dessus. Bifidus. Ah, Bifidus a raccroché.
9: Ça m'étonne quand même.
2: Ah, c'est bizarre.
9: Faisons un deuxième essai.
3: Bizarre.
2: Bah alors, qui c'est qui nous reste,
9: Bah, on a Bifidus, Henri Basmati.
2: Mais non, on y a dit au revoir, Henri.
3: Non, on a dit au revoir à
9: Monsieur Mazur.
2: Bah, qui c'est qui nous.
9: Et on va accueillir un troisième auditeur qui s'appelle Purée Pousseline.
2: Alors, Purée.
9: Pousseline.
2: Pousseline,
9: ouais.
2: Pas Mousseline.
9: Non, Pousseline.
2: Bah alors.
3: Oh là là, mais merde.
2: Mais c'est quoi là?
9: Je sais pas, faudrait faire un troisième essai peut-être.
2: Non mais Manu, Fildar, s'il te plaît, tu me. Alors Purée, Pousseline.
11: Ouais, salut.
3: Ah bah tu vois.
11: Ça t'appelles va, ça d'où marche, nickel, tranquille.
2: T'appelles d'où?
11: J'appelle de Créteil.
2: 101.9.
9: Mais ce chien.
11: Ouais.
2: Bifidus.
1: Oui.
2: Oh mais ça y est là, vous arrêtez avec les lignes en direct là.
11: Qui est-ce qui a un klepto là? Couché. C'est moi, il va se calmer, attends. Couché, pépette, couché.
2: Bon, purée Pousseline, au revoir.
11: Mais avec qu'à moi, j'ai rien dit, là. Mais quel PD, ce mec.
2: Ah bah alors là, tu vas te faire foutre, au revoir. Allez, terminé pour toi.
11: Viens, pépette, viens.
8: C'est quoi ton chien, c'est un Terre-Neuve?
11: Couché, non, c'est... non.
2: Allez, tu es... Manu.
9: Quoi, mais quoi
2: Purée Pousseline, au revoir.
9: Mais ça y est, Purée Pousseline, il est plus là depuis longtemps.
11: Pépette.
2: Bon, allez, on fait conclusion du débat parce que vous me faites chier là ce soir.
11: Pépette, papa va se fâcher, hein.
2: Allez, conclusion l'IRC.
11: Excuse-moi, Gérard.
2: Conclusion IRC terminée, c'est fini là. Vous me faites du bordel là tous les deux.
8: Ah, tu les prends un peu tard pour la conclusion, un peu tôt plutôt pour la conclusion.
2: Bah non, bah, de toute manière, apparemment, comme au standard, ils sont en train de foutre le bordel.
3: Non, c'est Manu qui déconne, hein, mais bon, nous on attend les questions,
8: je sais pas ce qui se passe.
2: Alors, on a Bifidus.
1: Oui, je suis toujours là.
9: On a Bifidus.
2: Après,
9: rien. On a Bifidus, on a Henri.
11: Il y a Henri, ouais.
9: On a Je te pète au zen.
2: Quoi?
11: Je te pète au zen, bonsoir.
9: Je te pète au zen.
2: Je te pète?
11: Je te pète au zen.
2: Ouais.
11: C'est d'où ça?
2: C'est d'où? T'appelles d'où?
11: Ouais, j'appelle de Nancy.
2: Nancy?
11: Ouais.
2: Ta fréquence?
11: 82.8.
2: Avec un téléphone pourri.
11: Ah non, il y a du Larsen, c'est pas moi. Alors tu te gammes mon téléphone, il est très bien, tranquille. C'est de la merde.
2: Vous ouais, c'est ça.
11: Les mecs.
12: Oh, c'est de la caca, c'est vrai.
11: Vous êtes fous.
9: Et on a aussi, Charles Ingalls.
2: Ouais. Quoi?
11: Salut.
1: Bonsoir Charles.
2: Charles, t'appelles d'où?
11: Moi j'appelle de Walnut Grove.
2: Hein?
11: Walnut Grove.
1: Walnut Grove.
2: C'est où ça?
11: C'est à côté de. C'est une petite ville à côté de Sleepy Eyes.
12: J'aime bien tes bretelles, Charles.
2: Bah, tu me donnes ta fréquence correctement, s'il te plaît, parce que là tu m'énerves.
11: 96.9.
2: Voilà.
11: Moi je t'appelle en fait parce que là j'ai un problème. Albert, il arrête pas de bouffer là.
1: T'as qu'un gueulé carie.
11: Albert, elle arrête pas de bouffer, je sais pas ce que tu prends. Moi, je joue du violon toujours au coin de la cheminée.
2: Dernière question.
9: Je crois qu'il s'est évanoui pendant un match de baseball et tout, c'est ça.
1: Qu'est-ce qui a tombé?
2: Dernière question. Quel sport peut-on faire
11: si on est boulimique?
2: Quand on est boulimique, on va demander à Charles là.
3: Du bowling.
11: Ouais, c'était clair. Là, du bowling direct. Sumo, déjà, ça serait bien. Sumo, je crois qu'ils sont tous un peu boulimiques parce qu'ils sont. Enfin, ils doivent manger du riz.
3: C'est vrai.
2: Ouais. Voilà, de toute manière, les sumo, ils sont quand même gros.
11: Oui, ils sont gros, c'est vrai.
2: Boulimiques. Mais je pense que ça m'étonnerait qu'ils.
11: Il n'y a pas que les sumo.
3: C'est du gros muscle.
2: Bon, alors après,
11: attends, est-ce que tu pourrais
2: m'aider? Non, mais quel sport? Oh là là là là là là.
11: Je prends trois briques.
2: Bon, d'accord. Allez, Charles, les trois briques. Au revoir.
11: Trois briques, c'est quoi ton mot?
2: Tu vas faire les trois briques dans ton lit. Stepo, je sais pas quoi là.
13: Yo, c'est Menelika, pareil. Bonsoir.
11: Au revoir.
2: Stepo.
11: C'est qui Stepo?
9: Je te pète aux zen parce que
11: Oh là là. Comment tu veux deviner?
14: Ouais.
11: Tu peux répéter la question, s'il te plaît?
14: Pétozène.
2: Allez. Putain, mais vous me faites chier, hein.
11: Allez.
2: Quel sport peut-on pratiquer quand on fait de la boulimie?
11: Bah,
2: de la boulimie.
11: Il n'y en a pas grand-chose, hein, franchement.
2: C'est-à-dire?
11: Bah, pas grand-chose, c'est pas grand-chose. Il n'y a même aucun, à la rigueur, on va dire.
2: Ah bon, tu pratiques aucun sport?
11: Ah non, pas moi. Moi, je suis un grand sportif, moi.
2: Ouais, tu fais quoi comme sport?

0: Donc, au mieux, tu fais des dominos, je sais pas, un truc comme
1: ça. Fildar, s'il te plaît, tu me laisses mon micro allumé pour la dernière fois.
0: Qu'est-ce que t'as à dire?
1: Parce que tu t'as. Fildar, tu me laisses mon micro!
2: Mais il est allumé, moi j'ai mon micro d'allumé, regarde.
3: Ouais,
4: tu vois, marche, hein. La
2: preuve, hein. Tout le monde t'entend. Hein. Ah. Merde.
0: Ah, malheureusement.
1: Ouais. Non, mais de toute manière, c'est les derniers là.
3: Ouais, bah ouais,
1: hein.
3: Bah, j'en accueille un nouveau là pour finir. On accueille Laurent Broumed.
5: Bon, bah, alors, je continue, ça a bien marché.
1: Laurent, sur quelle fréquence?
5: Sur le sens 2.7.
1: Fildar, c'est la dernière fois que je te dis de me laisser mon micro allumé.
2: Il y a des baisses de niveau, j'y peux rien.
3: Il se passe des trucs bizarres quand même.
0: Tu le fais en 4, 102.7,
5: tu es à Lille, c'est pourri de Nord.
3: Attends, il cherche quelque chose dans ses poches.
1: Pépita. 102.7
5: Ouais, à Lille.
3: Zippo.
2: Alors...
3: Il a un briquet de 27 kilos.
2: Non, Zippo, c'est un truc chez Star à deux fronts.
1: Alors, Laurent...
5: Mon frère, il joue à Calais hein, quand même.
1: Bon, Laurent, donc pour toi.
5: Pour moi, je sais pas, c'est quoi le mot?
0: En 4.
1: Quel sport peut-on pratiquer quand on fait de la boulimie?
0: Alors, sport.
5: Alors, sport.
4: 3 briques.
5: Il y a combien de briques?
0: En 4, je te dis 4.
4: 4 briques.
5: 4, alors, gros port.
1: Quel sport?
0: J'ai dit pagne.
2: Mais c'est
0: pagne.
2: Toi,
5: en arrête, cas,
0: pagne. Pagne.
5: Sodomie.
0: Non. Asiatique.
4: Cristalline.
2: Attends, il arrive.
0: Asiatique.
5: Est-ce que c'est humain?
0: Sandy, ouais. C'est une pute.
5: Aïe.
2: Ça arrive.
0: Je dis ri.
2: Attendez deux secondes, attendez.
0: C'est cool, on peut
1: dire. Non, tu vas pas enculer maintenant, je vais terminer.
2: Mais quoi? Qu'est-ce qu'il y a? Bah attends.
1: Il y a rien.
2: Oh l'autre. D'un seul coup, il se met à boiter. Là, il a un problème. Bah, il a voulu mettre un coup de pied, je me suis protégé, donc j'ai arrêté
1: sa
2: jambe.
1: Bah voilà pourquoi tu frappes aussi.
2: Il est fou quoi.
1: C'est normal, il a voulu se protéger.
2: J'ai pété le ménisque.
3: Ah, c'est chaud.
2: Donc j'ai esquivé une parade et donc je suis malencontreusement tombé sur sa jambe malade.
3: Oui, ils sont là.
5: Si GG veut, j'ai une jambe en plastoc en rame.
0: Vas-y, reviens, Captain Crochet, reviens.
2: Et après, vous faites.
1: T'as pris un coup de pied dedans, c'est pas pareil.
0: Tu l'as mis à Mao Shigeri direct?
2: Non, j'ai pas mis un coup de pied, tu vois, je me suis protégé avec mon pied.
0: T'as bloqué quoi en fait?
2: Ouais, j'ai fait un bloc pass.
0: Ouais, ok.
3: Et ça, c'est triangle plus croix arrière.
0: Mais tu sais que t'aurais pu lui désintégrer la jambe.
3: C'était un beau combo.
4: Il a mal le douze.
0: Faudrait l'amener au skatepark, Gérard.
1: Tu
0: joues un vieux jeu Frogger, ils sont agglomérés, laisse tomber. Qui a joué à Frogger?
2: Il porte plein de contre.
1: C'est terminé.
0: Sa jambe de bois qui est bouffée par les thermiques, laisse tomber. J'ai du xylophène là-bas.
1: Je te jure, il a rien. Si ça se trouve, ma parole, tu morfles.
2: Fais sésame.
1: Tu as morflé.
2: Faut demander peut-être.
1: T'inquiète pas. Ouais, tu vas voir.
6: Arrête de donner des coups aux gens.
1: Il avait pas besoin de me refiler un coup sur les agrafes qui viennent de se...
6: Mais non, mais il a pas donné.
1: Eh si
6: coup, mais non.
1: Il l'a fait exprès, donc c'est terminé.
6: Allez hop. Il est pas comme ça.
1: Mais si.
2: Mais non. Tu voulais me foutre un coup de pied, moi j'ai.
1: Ouais,
2: j'ai
1: non.
2: Mis mon pied pour éviter ton coup de pied, j'étais pas mis un coup de pied.
1: Tu m'en as remis un dedans. Je suis désolé, t'as retouché dans la plaque. Non, non, Manu, il a rien vu.
3: C'est vrai, moi je témoigne, finalement. De toute façon, on a un truc dans le bureau, ça s'appelle une agrafeuse. Donne ta jambe.
1: Ouais, ouais, une agrafeuse, tu vois, tout à l'heure, je vais te mettre une agrafeuse. Allez hop, terminé.
5: Ils prendront un bouton dans la liste en titane.
1: Hop, terminé, les deux en
0: titane. J'ai vu mieux comme débat.
4: Ouais, tu m'étonnes.
2: Bon, tu fais la conclusion.
1: Bifulus, toi tu fermes ta gueule. Parce que tu me coupes mon micro, maintenant tu dégages. Hop, je veux plus te voir. Je veux plus te voir dans les studios.
3: Assis-toi bien sur ta chaise, t'es bancal là.
1: Ouais. Bifidus.
0: Tu vas tomber.
1: Bifidus.
4: Oui.
1: Conclusion.
4: Bah, j'ai pas répondu, mais je veux bien conclure.
1: Bah, si tu veux répondre à la dernière question.
4: Non, j'ai pas envie d'y répondre. De toute façon, ta question, elle était pourrie. Comme ton débat d'ailleurs.
0: Yes.
4: J'ai remarqué que c'était le débat le plus pourri de l'année. Et ça me fait de la peine parce que ce soir, c'était l'anniversaire à Rigaud.
1: Et si t'es pas contente, le prochain coup, on te sélectionnera pas, d'accord?
4: Mais je t'emmerde.
1: Eh ben moi aussi, pétasse. Voilà. Henri.
0: Ouais, bah écoute, c'est vrai que moi je trouve que les débats, ils étaient mieux quand t'avais encore tes plaques. Parce que t'as dû perdre ton sens du débat en même temps que les plaques. Et puis sinon, moi je connais un bon truc. Ah oui, je voulais te dire pour ta copine qui est quand même un peu boulimique, hein, on en a pas trop parlé, je respecte. Moi j'ai un truc pour elle, si elle veut maigrir, il suffit qu'elle monte pas
1: du
0: frisbee trois fois.
1: Manu,
3: je crois qu'il t'appelle,
0: Jérôme. Je crois qu'il a envie de câlin, j'ai envie de câlin.
4: Alors moi, Sandy, j'adore la sodomie.
0: J'ai envie de câlin, j'ai envie de câlin.
3: Mais con.
1: C'est même pas la peine. C'est même pas la peine qu'on. C'est même pas la peine qu'on continue de faire une conclusion.
3: On avait encore, je te pète.
1: Ce n'est pas la peine. Ce n'est pas la peine de faire des conclusions avec quand j'entends dire j'ai envie de câlin et
0: c'est clair,
1: ça. Donc terminé.
0: Terminé.
1: Bâtard toi-même, connard.
0: Non, mais c'est tout.
1: Allez, au revoir.

0: Vas-y, on a encore Laurent Broumed. On n'a pas fini, c'est le ping-pong.
1: Ouais. Alors, la conclusion, bon, déjà.
0: Mironton ou Barjabul?
1: Moi, je prends Mironton.
2: Combien de cases?
1: 4.
0: Ok.
1: Alors, la super pyramide. Alors, le premier mot.
0: Moi, je dirais.
1: C'est pas chaud, c'est pas
3: chaud. Conclusion!
1: C'est pas chaud, donc c'est. C'est
3: froid. Allez, bonne nuit! Bonne nuit!
1: C'est pas une dent.
3: Conclusion.
0: C'est pas une dent gencive, froid gencive. Okay,
1: voilà.
3: Conclusion de l'IRC.
1: Alors c'est quoi?
2: Énormément.
3: Manu, tu.
4: J'ai froid aux gencives.
2: Qu'est-ce qui se passe?
3: Qu'est-ce qu'il y a? Manu, tu me l'éteins!
1: Quoi?
3: Tu me l'éteins!
0: Attends, je suis en train de jouer.
4: Il y a plus de chauffage.
2: Faut pas déboîter ta jambe encore.
0: Foyer. Ouais! Vas-y, à toi.
3: Conclusion sur l'IRC.
2: Alors, conclusion sur l'IRC où on a quand même fini à énormément.
3: C'est-à-dire?
2: C'est-à-dire presque 11 000. Tiens, on a fini à 10 937. On a failli faire 11 000. Apparemment, les auditeurs ont trouvé que ça gueulait un peu trop, malheureusement.
3: Alors, conclusion pour eux?
2: Alors, conclusion IRC de Yankee. Avec un boulimique, on a le gras. Avec un diabétique, on a le sucre. Vive les crêpes. Et encore merci, GG, d'avoir sauvé Willy.
3: D'accord, celle-là, ça m'aurait étonné. Après,
2: conclusion de Cusard qui dédicace Turpentine en disant que ton débat avait peut-être ni queue ni tête comme toi, mais il était enfoui avec des bourrelets de ton cachalot qui a toujours envie de câlin.
4: Oh là là là là.
3: Alors mon cachalot, il l'emmerde.
2: J'avais pas eu le temps de lire la fin.
3: Et après,
2: Cody qui dit que GG est toujours un obèse de la connerie et puis il ne sait toujours pas se servir de son cerveau sauf aux chiottes de la loco.
3: D'accord, bah ils vont se faire foutre alors que j'y vais plus.
2: Voilà.
3: Et pour finir,
2: conclusion de Destroy qui dit plus il y a de boulimique, plus on rit en se foutant de leur gueule. Oh, ça c'est vilain ça.
3: Ouais, de toute manière il fait ce qu'il veut, de toute manière s'il a envie de dépenser son pognon, c'est pas mon problème. Donc, voilà. Qu'est-ce que je voulais dire moi sur le débat
5: auditeurs ce soir.
3: Donc, on a fait quand même 10 937 apparemment.
2: Voilà.
3: Donc, c'est le dernier.
2: Ah, bah ça augmente encore là.
3: C'est le dernier.
2: Ouais, c'était le dernier.
3: Dernier chiffre qu'on peut annoncer là ce soir à 224.
2: On peut. Vas-y.
3: Donc alors, qu'est-ce que j'ai à dire sur le débat Fildart, tu arrêtes de te foutre de ma gueule parce que j'aime pas qu'on se foute de ma gueule.
2: C'est vrai.
3: Donc t'as fait du boulot de merde. Manu, comme d'habitude, vous savez pas faire du boulot. Alors heureusement qu'il est revenu. Bon, tu dégages.
4: J'ai rien fait.
3: Bon. Là-bas, tu éteins ton micro. Tu arrêtes?
4: Attention,
2: pas de bon, ça va.
4: Ta jambe est fragile.
3: Fais gaffe, parce que tout à l'heure, ça va être les boutiques que tu vas recevoir.
4: Seule jambe, moi je m'en fous, ça.
3: Bon, Manu, tu mets ton micro
5: Deux fois, t'attends ton micro. Deux fois et demi.
3: Chaud. Bon, merci.
4: Adjugé, vendu.
3: Donc, qu'est-ce que je peux dire? Bordel, encore, comme d'habitude, comme tous les jeudis. Tous les derniers jeudis de chaque mois, c'est toujours le bordel avec vous. On n'arrivera jamais. Jamais à. Qu'est-ce que c'est que ce site?
2: 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Radiogérard.fr.fm.
3: Qu'est-ce que c'est?
5: C'est ma mère. Ma mère, elle est fan de toi.
2: On retrouve tout Gérard.
5: Ma mère, elle est fan de toi. Elle t'a envoyé des cotons-tiges.
2: Ah, oh, c'est gentil.
5: Je te les file.
3: Hop.
5: Je s'appelle Monique.
3: Ouais, ben.
5: Hop. T'en veux pas?
3: Tu te l'écarres dans ton cul. Donc, qu'est-ce que je veux dire? Ben, toujours des débats.
4: De merde, c'est pas un débat de merde.
3: Non, mais de manière toujours le bordel avec vous deux. Ça changera pas. De manière, je sais pas.
4: C'est pas maintenant que ça va changer. Hein.
3: Je pense qu'à la rentrée.
4: Tu sais, s'il n'y a plus de bordel, je crois que ça marcherait plus. Donc.
3: Ah ben, de toute manière, je pense qu'à la rentrée, c'est même pas la peine qu'on essaye de faire quelque chose ensemble.
0: Ah non, on t'a pas dit, t'es plus là.
4: Oui.
3: Ah, t'en sais rien.
4: France Info.
3: De toute manière, toi, tu vas sur France Info, l'autre, tu vas sur.
0: Moi, je vais sur Scouille.
3: Lui, il va sur Nostalgie.
2: Tu me rejoins à Europe.
5: Ah ouais, chaud.
3: Donc, ce soir, qui c'est qui est.
4: C'est Rico.
3: C'est Rico pour la nuit sans pub jusqu'à 6h demain matin. Donc demain après vous allez retrouver Bob et Marine,
4: oui.
3: Bob, Martin et Gwen.
5: C'est pas Michael.
3: Donc Max sera à la loco vendredi soir.
4: Ouais.
3: Samedi soir il sera où? Parce que je voudrais bien le savoir.
4: Au TGV.
3: Ouais, c'est ça. Fous-toi bien de ma gueule. je vais te dire une chose.
4: Non, monsieur, c'est pas moi qui t'a donné ça.
3: Non, mais quand...
4: Il sera au complexe Le Carré à Dijon.
3: Ben, je peux l'avoir.
4: Ah, tu peux répéter, ouais.
3: Ouais. Parce que c'est pas à toi de l'annoncer. Merci.
5: C'est à moi d'annoncer.
4: Donc, Max sera au complexe Le Carré à Dijon.
3: Planning,
0: je crois que Max sera au Carré à Dijon samedi.
4: Au Carré au complexe de Dijon.
0: Le Carré à Dijon.
4: Allez-y, nombreuses.
0: Soirée tech.
4: Allez-y, nombreuses.
0: Au Carré à Dijon, samedi soir.
3: Donc,
0: dimanche, il y a Cool Chain dans Eclectic.
3: Ta gueule, toi! C'est pas toi qui commande le jeudi, c'est moi.
4: Il y a une soirée skateboard fun, non, demain à HL, non,
5: c'est pas ouais, ça. Ouais, ouais, ouais. Cosa Nostra Skatepark Show.
3: Allez, on va s'écouter sans contrefaçon. Sans contrefaçon, je suis un gros ton. Et Max sera
4: samedi à Dijon. Ouais.
3: Vendredi
5: soir,
3: à la loco,
5: salle du bac. À Oustek.
4: Donc il sera donc au complexe. Attendez, il est parti.
2: Il court après. Un petit fesse de bombe.
5: Oh là, chaud.
2: Chaud.
4: Donc Max sera où?
5: Au Gérard. Carré à Dijon, non?
4: Je sais pas, j'ai pas suivi. On va le savoir.
3: Ouais. Bon, vendredi.
4: À la loco.
3: Bon, toi, tu fermes ta gueule, que c'est tout, c'est moi qui parle.
5: Salle du bar.
3: Vendredi, Max, loco.
4: Donc, il y aura Morgane, Groove Dance.
3: Ouais, mais on peut savoir avec qui, non?
4: De quoi? Il sera peut-être avec sa copine, Morgane, je sais pas.
3: Avec qui sera Max?
5: Jean-Marie Couille, non?
3: Qui c'est que. Max!
4: Il viendra peut-être avec sa sœur.
3: Putain, vous me faites chier!
4: Je sais pas moi avec qui il va, Max! Il y va avec qui, Max? À la loco?
5: Je crois que son frère il a pris une bouteille là-bas, il va y être.
4: Avec son père, peut-être avec son père Eric ou je sais pas.
5: Mais non, j'ai même pas le planning! Mais il me donne rien, ce con!
0: Oh putain, on t'a donné, on te donne!
4: Mais avec qui où?
3: À la loco, ce pas un connard!
0: Mais il est solo!
4: Il est solo, il fait un morning,
0: un set, un. Il fait un mix!
4: Il fait un mix!
3: N'importe quoi!
4: Non, mais il y a DJ Battery là!
0: DJ Star, DJ Electric! Et...
3: Max à la loco vendredi soir et samedi 29 avril,
4: au complexe à Dijon!
3: Donc allez-y nombreux parce que apparemment, je crois que c'est la deuxième fois qu'il y va, je sais plus!
4: C'est où la première fois? C'est où? C'est à Dijon.
3: Merde.
0: C'est au complexe Le Carré, c'est ça, à Dijon.
3: Merde. Allez vous faire foutre tous les deux. Donc voilà. Qu'est-ce que qu'est-ce que je pouvais annoncer d'autre? Rien d'autre. On va s'écouter.
4: Le complexe Le Carré à Dijon.
3: Et dimanche il y a Cool Chain.
0: Dimanche il y a Cool Chain. Et si vous voulez poser des questions déjà au répondeur 0140 521 521, elles sont les bienvenues. Merci.
4: Voilà. Et Cool Chain, il fait partie d'un groupe
5: NTM.
4: Ah ouais.
3: Jean-Luc.
6: Allez, on y va là.
7: C'est pété.
3: Tranquillement. À mon avis, c'est 50-50. Hein.
6: Dans le calme.
2: D'accord. Et il y a Blue Cool qui voulait savoir si tu te laisserais sucer par une boulimique.
3: Non.
2: Si quelqu'un regarde.
3: Non plus. Un remix de
8: Molls sur internet, je refuse de poser ces questions. Juste pour que ce soit clair, du genre, depuis que Gérard s'est fait enlever son kyste, et est-ce qu'on peut dire qu'il a été dépustulé?
6: Il n'y a pas la place dans cette émission pour des jeunes d'autres pauvres aussi.
8: Exactement.
3: Non, mais là, il n'y a même pas question de poser des questions.
6: J'ai l'impression que t'as oublié d'être con ce soir. Fais les débats comme Michael Myers, voilà.
3: Eh, tout à l'heure, je vais connaître ta soeur, tu vas aller sucer une bite, d'accord? Tu me les rembourseras, tu te démerdes, tu paieras jusqu'au bout de ta vie, ta voiture, je la veux. Eh, tu travailles?
6: Oui, excuse-moi, j'étais en train de me branler.

0: J'envie de câlin.
1: Pas mal.
2: Pas mal, alors bonne nuit, au revoir.
3: Et ton boucher alors, c'est un ovni.
4: Oui, super geste technique de Gérard. Passement de jambes de bois, extérieur du kiff. 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
5: Monsieur Cousin. Monsieur Cousin. Je te souhaite le bon ami. Et toi? Hey, your fat girl, your fatty girl, notamment de la suçage de ton bite.
6: Avec une main qui colle.
7: Monsieur Cousin, bonjour.
2: Non, monsieur Cousin, il est...
7: Il est pas là.
6: Ah bon, c'était pas Gérard Cousin? Ouais.

0: passer la colonne.
1: Poussette, tu vas voir si tu te manques pas une roue, je te dis au revoir.
0: Ah bah non mon pote.
1: Au revoir.
0: Que oublie.
1: Au revoir.
0: Mais oublie, je vais venir payer à la radio sinon.
1: Au revoir.
0: Ça va être chaud pour moi ce moment.
1: Au revoir.
0: Ah ouais, j'étais en train de retirer là.
1: T'as tu vas retirer quelque chose toi.
0: Je vais me retirer ta gonzesse, un bon vieux sanglier.
1: Allez, au revoir.
2: Jean-Vicalin.
3: Écoutez, cette grosse personne mystère me semble répéter tout le temps la même chose.
1: Ta mère va jumper. Et j'attends
0: qu'il va y avoir un gnagnon. Si, je suis dans le tuning, attention, toi t'as customisé ta grosse, moi j'ai customisé ma voiture.
1: Alors tu vas faire reculer, moi t'as quelqu'un terminé.
4: Salut Sierra, c'est Mitchell. Oh, c'est moi qui le fais. Je crois que c'est un son.
0: Allô.
2: Sur ma boule, c'est le nez qui s'allume quand on touche la bite.
0: Je te fais un gros pouce.
1: Tu te mets un pouce.
0: Mais un gros pouce.
4: On nous dit qu'il faudrait que tu remettes un fil à ton micro, que ça serait plus facile pour aller le récupérer quand tu te le mets dans le cul.
3: Approche ton pourtour anal. Du combiné.
5: Allô. Allô bébé, on va avoir un enfant.
3: Bonsoir à tous les auditeurs qui rêvent quoi.
6: Les débats.
1: Pas de radio d'insultes
6: de Gérard.
1: Et voilà, vous venez donc d'écouter un petit remix qui a été passé hier soir lors de l'émission
4: non,
1: de
4: non,
1: Max.
4: Non, c'est ce qu'on a récolté dans une boîte de nuit. Voilà.
1: Ah, dans une boîte de nuit, c'était pas sur le répondeur.
4: À la Shunga.
1: Non, c'était, à la Shunga, d'accord.
7: Fildar, il dit des conneries.
1: Vas-y, commence toi,
7: Gérard. Oui. Gérard, c'est Turpentine de l'Internet qui l'a récupéré.
1: Ah, oui.
7: Voilà, je la remercie.
1: Et là, avant, j'étais en train de demander à Rigaud combien qu'on était. On est déjà 3000.
7: On était 3582 quand je te l'ai dit, on est déjà à 3722 moins 4, ça va très vite.
1: Donc, le premier débat va porter sur la CB des 0h55. Donc, on va accueillir Cendrier.
8: Ouais, allô.
1: 20 ans, Mazamé.
8: Ouais,
1: on écoute Fun Radio sur 99.4.
8: Ouais.
1: Bonsoir à toi.
8: Bonsoir.
1: Mets ton doigt.
9: Ouais, salut Gérard.
1: 18 ans, Verdun. On écoute Fun Radio 93.9.
9: Ouais, c'est ça.
1: Tais-toi.
9: Oui, bonsoir.
1: 22
9: Gérard.
1: Ans.
9: Bonsoir Gérard, bonsoir à tous.
1: 22 ans. Salut. de Lacachan.
9: Ouais, bonsoir.
1: Lacado, pardon, on écoute Fun Radio 98.6.
9: Exact, bonsoir Gérard.
1: Bonsoir à toi. Petite Truie, 19 ans de Alès, on écoute Fun Radio 95.6, pardon.
9: Ouais, bonsoir à toi GG, bonsoir l'équipe.
1: Salut.
9: Bonsoir. Salut tout le monde, salut.
1: Fesse de Taureau.
9: Bonsoir,
1: j'ai 25 ans, Isola 2000, on écoute Fun Radio 101.7.
9: Exactement, ça va bien, GG?
1: Je sais pas, j'ai pas regardé ce matin, ça. C'est ça. Sans pitié, 19 ans, Dinan 103.5.
10: Gérard, c'est sans pitié.
1: Bah oui, c'est ce que je viens de dire.
10: C'est ça.
1: Bon, alors les oreilles, c'est comme le cul, ça se lave. Mais sans contour-tige, d'accord?
4: Ouais.
1: Ok. Clair. Bon, alors, on y va, on attaque. Première question. Est-ce que vous possédez une CB? Si oui, à quoi cela vous sert-elle? On va demander ça à Tais-toi.
9: Ouais, j'en possède une. Bah, en fait, ça me remplace le téléphone chez moi.
1: Non, mais, ça y est, ça, je m'en serais douté.
9: Ah bah ouais.
1: Je m'en serais douté qu'on m'aurait dit que ça remplace le téléphone.
9: Tu t'en serais douté, toi aussi.
1: Ouais, donc tu peux préciser ta...
9: Phrase,
1: ta réponse
9: hein. Ouais, donc je m'en sers comme téléphone parce qu'en fait j'ai pas le téléphone, ça coûte trop cher. Puis
1: ouais.
9: France Télécom, c'est France Télécom.
1: Ouais,
9: c'est
1: non mais attends.
9: Quoi.
1: Oh, ouais. Et tu vas te calmer parce que okay. Sinon c'est moi qui te calme.
9: Ok. Ok, gamin. Ok, Michel.
1: Oh, c'est moi qui parle. Ok.
9: Ouais, on parle alors. Non, bon. Vas-y.
1: Alors déjà, la CB, ça a été agréé par les PTT, mais maintenant ça y est plus. Ok.
4: Pourquoi?
1: Parce que maintenant, la CB, tu peux la posséder comme tu veux.
4: Ça veut dire... Vas-y, excuse-moi. Ouais, je sais pas ce que ça veut dire agréé.
1: Agréé, c'est... quand t'achètes un téléphone dans un magasin, c'est agréé PTT. Donc t'as derrière ton téléphone, t'as une marque. Et dessus, c'est marqué agréé PTT.
4: Ouais, mais
1: petit
4: c'est...
1: travail tranquille.
4: Ouais. Ah, voilà, ça veut dire ça, PTT. Mais on dit que ça n'existe plus, les PTT. Hein.
1: Ah non, presque pas. C'est eux qui nous envoient le courrier quand ça marche.
4: Ouais,
1: une condition que ça fonctionne bien. Ok.
4: Ok.
1: Cendrier.
10: Oui. Je t'écoute.
1: Non, mais attends, je t'écoute. C'est moi qui t'écoute maintenant.
10: Ouais.
1: Tu réponds à la question. Si tu réponds pas, on va te dire bonne nuit.
10: Non, ok, c'est vrai. Bon, moi, j'ai pas de CB, mais je compte bien en prendre une.
1: Ouais.
10: Donc, je veux savoir c'est laquelle la moins chère.
1: Alors ça, pour l'instant, tu vois, là, tu commences déjà à me parler des questions qu'on n'est pas dedans encore.
10: Ah, excuse-moi, d'accord, j'attends.
1: Ok. Donc pour toi, ça va. Si la question que je vais te poser, à quoi ça va te servir?
10: Ben en fait, ouais, c'est une bonne question. À quoi ça va me servir? Ben, je sais pas, garder le contact avec les gens, c'est cool, avec les camionneurs, tout ça, c'est bien.
1: Non mais, fil d'art.
4: Non mais je prends un gâteau, mais...
1: Non mais attends, fil d'art, s'il te plaît.
8: Attends, fil d'art.
4: Excuse-moi.
1: L'autre, il ouvre carrément le paquet devant son micro.
7: Gérard, pour commencer, enfin, pour le début du débat, il y a Perforas, le vrai Perforas sur l'IRC, d'ailleurs, il te salue. Il te demande qu'est-ce que ça veut dire, Sibi.
1: Sibi, en fin de compte, ça veut dire, justement, c'est la question, ça veut dire carte bancaire ou... ça veut dire carte bancaire ou... Ben oui, c'est tout, hein. Ou autre. Carte bancaire, cul de bite,
8: Voilà, lâche-toi, l'Ascar, vas-y.
1: Non, ok, bon, allez,
4: Moi, je croyais que ça voulait dire communication brève.
8: Ok.
4: Abréviation de Sibi,
1: non?
9: Moi, je croyais que ça voulait dire Sibistro, en fait.
1: Comment?
9: J'ai un borg. Je croyais que ça voulait dire Sibistro.
7: Sur IRC aussi, il me dit, ça veut dire connard bourré.
1: Ouais. Bon, ça, ils peuvent dire ce qu'ils veulent, hein, de toute manière, tu peux inventer n'importe quel nom.
9: C'est une bonne définition, quand même.
1: Mets ton doigt, tu réponds, s'il te plaît.
8: Ouais, excuse-moi, je dirais. Ah, il a un son pourri, lui. Vas-y, enlève ton doigt. Ouais, vas-y.
1: Eh, mets ton doigt dans mon cul, là, celui qui s'amuse à passer à chanter ça, il va commencer par fermer sa gueule. Ok, merci.
4: Ça a coupé, hein, Manu.
1: Bon, Manu, c'est quoi ce bordel, là, déjà?
4: Je sais pas, l'auditeur, il a raccroché.
1: Il a raccroché, mets ton doigt. Ah bah c'est bon, tu prends quelqu'un d'autre.
8: C'est bon.
4: Ah, il est là, mais en plus c'est con, parce que je crois que c'est un passionné de Sibi et qu'il en a une.
8: Si c'est un rapport pareil à l'histoire du téléphone, c'est parce que sur le téléphone, tu peux pas parler de tout. Parce que des fois, il y a des gens qui t'écoutent.
1: Ouais.
8: Donc nous, avec mes potes, on a des business un peu chelous, donc on est obligé de passer par la Sibi, on se met sur le canal 19, et là, personne ne nous entend, on peut discuter.
1: Non, presque pas. Sur le canal 19, personne t'entend.
8: C'est un canal privé.
1: Ah ouais, mais attends, tu me prends pour un con ou tu m'y laisses?
8: C'est pour moi et mes potes les routiers.
1: Attends.
8: Ouais.
1: Hey. Petite truie.
8: Oui, je suis là.
1: C'est toi qui viens de me répondre.
8: Ouais, tout à fait, ouais.
1: Bon, je te demande si tu me prends pour un con ou tu m'y laisses.
8: Bon, ouais, comme tu veux, je t'y laisse, vas-y.
1: Ouais, eh ben, je vais te dire une chose, que c'est le canal 19 déjà, une. Tu peux pas rester 50 ans à raconter ta vie.
8: Ah tu sais, j'ai pas besoin de 50 ans pour faire mes business, hein, t'inquiète.
1: Ouais, non mais moi je te dis, sur le canal 19, t'as pas besoin de...
4: C'est quoi le canal 19, Gérard?
1: Canal 19, ça va être la question 4.
4: D'accord, ouais, donc vous attendez la question 4.
8: Ok, mais GG, tu fais quoi au niveau de la juridiction pénale à ce niveau-là? Je veux dire, la CIVI, c'est quand même réglementé, tu fais quoi dans ce cas-là?
1: Non, plus maintenant.
8: Non. Ah bon, t'es sûr?
1: Maintenant, tu peux te procurer une CB comme tu veux.
8: Ouais, donc en gros, il y a un mec qui peut prendre une CB puis il fait une radio locale dans sa chambre, c'est
1: non,
8: ça?
1: Non, mais attends. Déjà, une CB, tu sais ce que c'est?
8: Ouais, c'est le truc avec des boutons et des numéros pour...
1: Voilà. C'est un petit appareil comme, dirait un téléphone.
8: Ouais.
1: Mmh. Hein? Mmh. T'as un Mac.
8: Ouais, t'as un Mac.
1: Tu branches ton Mac sur la CB.
8: Tu tires
1: une antenne.
4: Tu check.
1: Tu tires un fil, ça te sert, qui te donne l'alimentation avec ton antenne.
8: Ouais, tu checkes
1: et
8: le
1: là,
8: flow
1: tu peux parler.
8: Attends, est-ce que t'as checké le flow d'abord?
1: Comment?
8: Tu checkes le flow d'abord ou pas?
1: Attends, tu parles français, toi?
8: Est-ce que tu checkes le flow d'abord?
1: C'est quoi, ça?
8: Avant de balancer la purée.
9: T'es dans la place ou quoi?
1: Bon,
4: la fièvre, Gérard.
1: Fesse de taureau, allez.
8: J'achète pas de CB parce que je trouve que le son, il est pourraf. T'as bien raison. Tout naze, le son, tout pourri. Il faut mettre une antenne.
4: C'est vrai qu'entre un téléphone et une CB, il n'y a pas de photo.
1: Non, mais alors là par contre, fesse de taureau.
9: Tu mets un petit lobby, ça fait antenne. L'antenne.
1: Oh, s'il vous plaît.
4: Attendez, Gérard répond.
8: Ouais.
1: Fesse de taureau.
8: Ouais.
1: Si déjà t'achètes une CB sans antenne, tu peux être sûr que t'entendras rien.
8: Non, mais je sais, mais même avec une antenne, le son, il est naze.
1: Non.
4: Ah, mais pourquoi, Gérard?
1: Non, parce que là, faut se dire une chose, que avec une antenne de CB, donc tu la branches sur ton TX, et c'est à toi de...
4: C'est quoi un TX?
1: Un TX, c'est un appareil, comme dirait le Minitel ou téléphone.
4: Mais pourquoi, par exemple, quand tu branches une CB, ça fait...
1: Non, mais c'est normal.
8: Parce que,
1: non, mais oh, s'il vous plaît.
4: Il répond.
1: Non, parce qu'il y a certains TX, bon, t'as du mal à les régler. Mais c'est à toi de le régler, parce que pourquoi ? Faut se dire une chose, qu'avec l'antenne de CB, il te faut un tosmètre. Ce qui te permet...
7: Un port, non ?
1: Non, un tosmètre, c'est ce qui te permet...
8: Gérard, un peu de
1: respect. Attends, s'il vous plaît.
8: Respect, c'est pas la faute.
1: Attends, j'en ai fait de la CB, donc je sais ce que c'est un tosmètre, ok ? Un tosmètre, ça te permet de régler ton antenne correctement, pour pas avoir de problème.
7: D'infrastructure.
1: Donc, si la personne ne sait pas régler son antenne, c'est son problème.
7: D'accord, et pour régler une antenne, il faut un tosmètre.
1: Voilà.
4: C'est d'accord. Un travailleur clandestin, quoi.
1: Non.
7: Et il va vite, il est quick ou pas ?
1: Non, ça dépend d'où tu te trouves, et je vais même pas insister sur vos questions. Sans pitié.
11: Ouais, ça sert à rencontrer des gens. Et il paraît que sur la région de Dinan, on peut rencontrer des mecs sur la CB, hein, je voudrais en acheter.
9: Ouais, moi j'ai entendu qu'il y avait un réseau de cul cibiste.
1: Attendez.
7: Attendez, parce que Gérard a un petit sondage justement sur ce que vient de dire Sans Pitié.
1: Okay. Alors, donc il y a 45% des gens qui utilisent la CB pour faire des connaissances et plus si infinité. Mais ça, c'est des questions...
7: Infinité. Plus si infinité, ouais.
1: Ouais, mais ça... Comment ? Qui c'est qui a parlé derrière ?
8: Bon, les filles, Sans Pitié.
1: Non. Ouais, Sans Pitié, je t'écoute.
8: Sans Pitié.
11: Ouais, je te disais, il y a un réseau de rencontres sur Dinan assez cul sur la CB, donc je vais essayer de m'en procurer une.
8: Ouais.
11: Donc ce serait bien que tu m'expliques un peu comment ça marche. Enfin, je vais écouter le débat et puis je vais essayer d'apporter mes lumières.
1: Ah, mais ça, pour t'expliquer comment marche une CB,
11: ouais.
1: Déjà, quand
7: tu viens chez toi.
1: Non.
11: Il n'y a pas de problème.
1: Il n'y a pas besoin de venir chez moi. Quand elle achète sa CB, elle demande au vendeur. Le vendeur, il explique comment que ça fonctionne. Maintenant, si elle ne sait pas, elle se débrouille.
8: Pour elle.
1: C'est tout.
7: De toute façon, il y a une notice, Gérard, quand tu achètes une CB.
1: Bah oui.
7: Bah alors.
11: Mais si la notice est en japonais.
1: Comment ?
11: Si la notice est en japonais, je fais comment ?
12: Et si les poils sont petits nègres, comment qu'on fait ?
11: Je te l'envoie.
4: Oh, le roi de l'imitation de Gérard.
8: Gérard.
1: Bon, alors, deuxième question.
8: Graine de déchets.
1: Rigo, une question hier, c'est avant.
7: Oui, on te demande, le chiant, il te demande depuis quand la CB existe-t-elle ?
1: Ça, je sais pas, j'ai pas les dates, approximatives, mais je pense que ça existe depuis longtemps.
7: Début juin, on m'a dit, 47.
1: Non, attends, la CB, ça va pas depuis juin.
7: Ça fait combien de temps que ça existe, la CB, à ton avis ?
1: Je sais pas, moi.
7: Ça fait plus de 20 ans, plus de 30 ans ?
1: Ouais, attends, la CB, c'est connu, t'as même des CB portables.
7: Ah oui. Sur le Titanic, ils en avaient une.
1: Non, mais c'est pas...
7: C'était une CB sur le Titanic.
1: Et toi, fais gaffe là-bas, parce que je vais te faire avaler tes lunettes si tu fais le con.
7: Mais non, c'est pour la télé, vas-y. Donc, deuxième question, GG.
1: Deuxième question.
7: Ouais.
1: De quoi parlent les CBistes en général là ? On va demander ça à...
8: Test de taureau.
1: Non, tiens, ouais. Voilà.
8: Voilà.
1: Quand tu l'as ouvert.
8: Parce que c'est que des routiers, je pense. De cul, parce qu'il y a que les routiers qui...
1: À ton avis, il y a que les routiers qui...
8: Non, mais il y a bien 90% de civistes, c'est des routiers, je pense.
1: Bon, ouais. Alors moi, je vais te dire une chose, que tu te trompes déjà. Bon, c'est sûr que il y a pas mal de routiers, je suis d'accord avec toi.
8: Mais tu te trompes.
1: Mais faut te dire une chose, qu'il y a des chauffeurs de taxi qui l'utilisent.
8: Ouais, je voudrais dire aussi qu'il y a aussi des prostituées.
1: C'est leur problème. C'est leur problème, c'est pas le mien.
8: Bah avant, moi, je dis les putes, elles tapinaient sur le trottoir, et maintenant, je trouve ça scandaleux parce qu'elles viennent tapiner sur la CB. Et franchement, ça brouille les canaux, surtout si tu vas sur le canal 69, c'est un vrai bordel là-dedans.
1: Attends. Qui c'est qui vient de parler ?
8: C'est Petite Truie.
1: Alors, Petite Truie, j'ai jamais vu 69 canal sur une CB.
4: Il y en a combien d'ailleurs ?
1: T'en as 40.
7: Des canals ?
1: Tu passes du 1 au 40 et c'est tout. À moins que tu as la BLU, là tu peux...
4: La BLU,
1: c'est un...
7: C'est un petit gâteau, ça, non ?
1: Non, c'est un truc...
4: Pas de marque, Gérard.
1: Mais attends, BLU, tais-toi.
8: Pas de pub.
1: Bon, ouais,
7: La BLU,
1: ça permet que lorsque tu vas à l'étranger, tu peux correspondre avec quelqu'un qui est en France.
7: Donc il te parle en américain.
1: Non, non, mais par exemple, bon, s'il vous plaît, vous vous taisez quand je parle. Merci.
10: Ok.
1: Oh, merci. La BLU, c'est un appareil que tu payes pour que ta CB soit homologuée pour ça. Donc ça s'appelle la BLU, donc homologuée.
7: Tu payes combien?
1: Je crois que c'est tu payes 250 balles en plus du prix de ta CB.
7: Par jour?
1: Non. Tu payes 250 balles plus le prix de ta CB.
7: Pour la vie?
1: Pour tout le temps. Et la BLU, ça te permet de correspondre, par exemple, toi, tu es ici à Neuilly. Mm-hmm. Par exemple, t'as, je sais pas, je vais prendre quelqu'un au hasard de ta famille, ta sœur, qui est du côté de
7: Inde,
1: la Thaïlande.
7: Ouais, bah, putain, elle est en Inde.
1: Ouais, mais c'est la Thaïlande. Loin, hein. Ouais. En Thaïlande.
7: On fait des massages.
1: Elle peut t'appeler.
7: Sur ma CB.
1: Oui.
13: Mais attends, Gérard, avant.
1: Attends, je vais expliquer pourquoi. Mm-hmm. Parce que la BLU, ça te permet d'avoir plus de correspondance avec l'étranger qu'on a à l'heure actuelle, nous, en France.
7: Ouais. Ça sert à quoi qu'on ait inventé Internet, alors?
1: Ben oui, mais
9: on n'arrête pas le progrès.
8: Et attends, Gérard, oui, imagine quelqu'un qui est sourd, il peut pas être sur le téléphone ou la CB, donc forcément il est sur Internet, c'est tout.
1: Non, mais attends. Attends, déjà sur... Attends, le mec qui est sourd...
7: Pardon, excuse-moi, j'ai fait une fausse manip.
1: Je crois que toi, tout à l'heure, je vais te mettre étoile la grosse bouche de là, je vais te mettre étoile maigre, tais-toi.
8: Spécial dédicace pour Moby Dick.
1: Comment ?
8: Je disais spécial dédicace pour Moby Dick.
7: Le film.
1: Qui c'est qui s'appelle comme ça ?
9: Rodrigo.
1: Ouais, c'est ça. Bon, Cendrier.
7: Il y avait une question internet,
14: ouais,
7: non ?
14: Il y en a plein. Oui. Bah, il y en a plein, on est plus de 4000 déjà.
1: Oh là là,
14: Alors, il y a Davy One qui te demande s'il faut éteindre sa CB quand on va au cinéma.
1: Alors là, c'est une bonne question.
7: Ça, c'est une sacrée bonne question de putain de merde.
1: Une colle. Ah bah donc, de manière, oui. Je vais dire que oui. Hein.
14: Et Turpentine te demande combien ça coûte l'abonnement à la CB et c'est quoi le prix des communications? Est-ce qu'il y a des forfaits?
1: Non.
14: Non.
1: Non, non, il n'y a pas de forfait sur.
14: Mais
1: sur
14: combien la ça CB. Coûte l'abonnement?
7: Il n'y a que SFR et Itinéris.
1: Non,
14: il y a Bouygues aussi.
1: Non. Bah attends, mais arrête de parler, toi.
14: Les mobicards, ça marche
7: pas avec
14: les CB.
1: Mais non. Punaise, mais hé.
7: Non, mais t'as le 7 aussi de CGTL.
1: Voilà, t'as le 7 de CGTL et puis t'as le 3615 aussi qui fonctionne. Hein,
7: ouais.
1: D'accord.
14: Donc, il y a Ant sur l'IRC qui me dit qu'il y a le câble aussi.
1: Non, mais attends, ça a rien à voir avec mes questions. Cendrier.
10: Ouais, allô?
1: Ouais.
10: Tu peux m'enlever la question, s'il te plaît?
1: Non, je répète plus les questions. Non, on est déjà à la bourre, je répète plus les questions. Alors, on accouche.
10: Ok, d'accord. Bon, là, en fait, de quoi il parle, les gars? Sur les directions à prendre, tout ça, non? Et puis, les bouchons.
1: Attendez, laissez-la parler.
10: Ouais, s'il vous plaît, ouais. Donc, je sais pas, éviter les bouchons sur la route, les directions à prendre, tout ça, non?
1: Non mais ça c'est la ouais ben à la rigueur ouais donc en fin de compte bon, je vais te répondre après Cendrier avant qu'on mette un disque tais-toi.
9: Moi je pense que les civistes si on peut les appeler, ils parlent le langage civique sur la route, donc ils doivent se dire salut Robert, dis donc je te file des calendriers de cul de Playboy.
1: J'échange
9: un Playboy contre un
1: Pentouse. Ouais. Ouais. Moi, je t'échange ma main dans ta gueule contre une connerie.
9: Ok. On se fait chier avec
1: un comment. Attends, mais moi, je t'emmerde.
9: Oh là là.
1: Ok.
7: Justement, Gérard, par rapport au sondage, là. T'as vu la deuxième?
1: Mais attends, on va finir. Petite truie. Okay.
8: Petite truie, je t'ai déjà répondu, mon amant.
1: Attends, je suis pas ton amour, d'accord? Alors tu vas te faire sauter, toi, connard.
9: Hop,
1: bonne nuit à toi. Allez, hop, celui a dégagé. Terminé pour lui. Hop, fesse de taureau.
9: Ok, Michel, je t'ai déjà répondu.
1: Ok, sans pitié.
10: Ça sert à communiquer. C'est ça,
9: vous kiffez ça, les gars.
10: Ça sert la CV.
1: De quoi?
10: Ça sert à communiquer des plans cul.
1: Quoi? Parle un petit peu plus fort devant ton combiné parce que j'entends
7: un téléphone
1: pas.
7: De merde. Hein.
10: Ça sert à se communiquer les plans cul sur la région d'Inan.
1: Ouais, d'accord. Je crois que tu vas retourner dans ton lit.
10: Ouais.
1: Hein, tu vas continuer avec ta CB pour essayer d'avoir des petits cochons qui veulent bien te sodomiser.
10: Ouais.
1: Hein. Et puis on va te dire une bonne nuit.
10: Ouais.
1: Ok.
10: D'accord.
1: Et ben voilà, bonne nuit à toi.
10: Salut.
9: Il y a du
1: alors. Bon, c'est merci. Donc sur la question là,
13: attends, il y a Mets ton doigt qui a pas répondu, s'il te plaît, Gérard.
1: Ah ouais, si.
9: Ouais, Gérard, excuse-moi, mais tu m'as pas appelé.
1: Ah ouais, ouais, ouais, excuse-moi, ouais. Ah,
9: ouais, alors, moi, j'ai dit que sur la CB, il parle un peu de tout, quoi. Mmh. Mais quand il parle, tu veux, là, j'ai la CB à côté de moi. Et,
1: ouais.
14: Allume-la, voilà.
9: Tu mets qu'elle a 19.
1: Allume-la, vas-y.
14: On va vérifier.
9: Tu mets qu'elle a 19, hein.
1: Vas-y.
9: Voilà.
1: Vas-y, demande, demande quelque chose.
9: Il y a quelqu'un, là?
1: Déjà, pour commencer...
9: Oh. Ouais, bah, ça gueule, mais c'est tout ce qu'ils font, hein.
1: Non, non, attends. Déjà, pour commencer, on ne demande pas, il y a quelqu'un, tu demandes.
14: Qu'est-ce qu'il faut dire, justement, voilà.
1: C'est quoi ton QRZ?
9: Moi, c'est DJ Boss.
1: Bon, alors, tu dis DJ Boss...
14: DJ.
1: Ouais. DJ Boss pour un STX.
9: Ok, alors attends, j'essaie.
1: Vas-y.
9: Ouais, attention les stations, c'est DJ Boss pour un STX.
13: Ouais,
9: il
13: a transformé les stations.
1: Voilà.
14: Donc là, il y a du monde.
1: Voilà. Donc il y a du monde.
14: Donc là, quelqu'un répond, c'est ça, Gérard?
1: Donc là, tu demandes à
9: tout le monde.
1: Attends. Oh, mets ton doigt.
9: Ah, là, c'est bon, c'est pas bon.
1: Voilà, donc là, je peux vous dire que pour faire déjà, quand vous achetez un TX, déjà la première chose que vous faites, vous allez.
14: J'avais pris un 103 XPX, moi.
1: Non, mais attends. Déjà, pour commencer, quand vous achetez un TX, que vous ne savez pas vous en servir, déjà. Le vendeur vous explique comment que ça marche. Mmh. Après, vous allez sur le canal 19, vous dites, voilà, par exemple, un QRZ bidon, plus la piste pour un STX. Non, mais comme ça, tu vois, c'est un QRZ que je prends au hasard. Hein.
14: Vraiment au hasard.
1: Le mec, il va te dire, bon, bah, c'est OK, ça passe.
14: Je te change ton slip.
1: Stop.
14: Gérard, sur IRC, il y a Sardine qui te demande si on peut mettre sa CB sur liste rouge.
1: Non.
14: Oh. Putain. Super.
1: Mais attends, mais c'est pas des téléphones, une CB.
14: Ben moi, j'en sais rien. Non, mais attends, les gens de l'Internet, ils sont largués en CB. Ils connaissent ils que leur... Ils arrivent pas à se connecter sur la CB avec l'Internet. On peut pas.
1: Mais non, c'est impossible.
14: C'est impossible.
1: Alors, à la question que
14: donc
1: je
14: là, on va mettre
1: poser...
14: un disque, hein, mon chéri. Hein.
1: Mon chéri... Attends, je suis pas ton chéri, d'accord.
15: Pas de marque.
1: Toi, tu vas te faire sodomiser, toi. Mmh. Donc, il y a 23% des routiers qui utilisent seulement leur CB pour trouver un endroit pour faire leurs besoins. Alors ça, Gaël... Non,
14: est-ce que... Ouais, Gaël, elle a...
1: Gaël, je vais te dire une chose. Que là, le sondage que tu viens me trouver des 23%, je sais pas où t'as été me le chercher.
14: Ouais, peut-être qu'elle a voulu dire, tu vois, comme ils sont sur la route, et par exemple, ils veulent une station-service parce qu'ils ont envie de faire leurs besoins, ils peuvent peut-être pas s'arrêter sur le bord de la route pour pisser dans le...
1: Surtout
14: sur l'autoroute, Gérard.
1: Bah ouais, c'est dangereux,
14: un camion qui s'arrête sur l'autoroute, c'est dangereux.
1: Non, mais sur l'autoroute, faut se dire une chose, mmh. Par contre, merde, je vais y arriver.
14: Par contre,
1: faut se dire une chose, par contre, que t'as plusieurs aires de repos.
14: Ah ouais.
1: On l'a bien vu quand on a été avec Max, je sais plus à...
14: Non, elle dit pas, ça, elle dit pas où on est allé, elle dit pas.
1: Du Havre, là-bas.
14: Ouais, on a pris des photos et tout.
1: Faire une soirée. Mmh. Donc, il y avait pas mal d'aires de repos. Donc là, ils peuvent s'arrêter. Donc, il y a plusieurs routiers, donc ils peuvent papoter ensemble. Donc,
14: ah, d'accord.
1: La troisième question qu'on va poser...
14: C'est
1: peut-on acheter la CB en allant à la banque ou autre? Et on va s'écouter les petits bois du bois de Boulogne avec des envies de caca. Et on se retrouve tout de suite après au 0803 08 5000 et 0870 5000. Et c'est quoi?
14: C'est le disque?
1: Ah bah non, il est pourri, hein. Et voilà, c'était les petits bois du bois de Boulogne. Avec des envies de caca. Et donc il est 1h21 et vous êtes toujours sur Fun Radio. Donc vous pouvez toujours nous appeler au 0803 08 5000, 0870 5000 et toujours l'IRC www.fr.funradio.rigo. On est combien s'il te plaît?
14: 4324,2.
1: Ouais,
14: ça cartonne fort ce soir, le débat se passe bien. Je salue deux, trois personnes vite fait. Je salue Paradox, Bacchus, Christophe, Izen, Sardine, le vrai de Marseille, etc. Davy One.
4: Il est là, Davy One?
14: Ouais, bien sûr, il est là.
4: Ah, c'est cool.
1: Et moi, je salue une personne, un cibiste, tout particulièrement, donc je vais saluer deux cibistes aussi.
4: Ouais.
1: Donc, c'est-à-dire Lolo 91.
4: C'est son QRZ, ça? On va peut-être l'appeler tout à l'heure.
1: On devrait l'avoir dans nos débats. Et je salue Petit Guépard qui est sur la route.
4: Ah, Petit Guépard.
1: Le Guépard.
4: Si tu nous écoutes.
1: Le Guépard. Donc je te fais des gros bisous. Et on va récupérer donc Cendrier.
15: Oui, allô.
1: Bonjour. Rebonsoir, pardon.
15: Rebonsoir,
1: ouais. Mets ton doigt.
16: Ouais, rebonsoir Gérard.
1: Tais-toi.
17: Salut les deux.
4: Sphincter ouvert.
1: Oui, sphincter ouvert, bonsoir.
16: Oui, bonsoir, c'est sphincter ouvert.
1: Fesse de taureau.
16: Ouais, alors bonsoir. Gérard, tu pourras me redonner le titre du disque parce que j'ai bien kiffé.
1: T'as bien kiffé? Ben.
4: Tu kiffes à la Fnac, c'est tout.
1: Tu le kiffes à la Fnac et puis basta. Ok, et camembert.
18: Salut Gérard.
1: Alors, donc, troisième question. Peut-on acheter la CB en allant à la banque ou autre? On va demander ça à Cendrier.
18: Ouais, ben moi, je pense pas. Hein. À la banque, on peut pas trop acheter des CB, quoi.
1: Ouais.
18: Mais je pense que ailleurs, ouais, genre au supermarché, au casino, ou trucs comme ça.
1: Mm-hmm.
16: Pas de marque.
18: Pas de marque,
1: ok. Bon, non, mais de manière, fin de compte...
18: Ouais.
1: Si on vient bien sur le débat,
18: ouais,
1: CB,
18: ouais.
1: Ça veut dire quoi? Ça veut dire carte bancaire.
16: Rien à voir. N'importe quoi, toi.
1: Quoi, n'importe quoi, si vous êtes pas content, derrière, vous écrasez.
4: T'es sûr, Gérard, ça veut dire ça? Je comprendrais pas le principe, alors.
1: Ouais, déjà, non, mais attends, tout le monde me dit, ouais, mais CB, ça veut dire quoi? Bon, bah, maintenant, je dis, ça veut dire carte bancaire.
4: Alors, il faut
1: tout.
4: Un code. Si tu veux faire de la CB, il faut avoir un code.
1: Bah ouais. Oui, mais en fin de compte, t'as pas besoin d'avoir un code pour acheter une CB.
4: Bah, donc, mets ton doigt.
16: Il y a une puce dans le CB, ça veut dire carte bancaire.
1: Mets ton doigt.
16: Ouais, Gérard, écoute. Pour moi, la CB, moi en ce moment, j'anime une radio gay sur Verdun. À partir de la CB, justement.
18: Ah, bien.
1: Mm-hmm.
16: Donc, la CB, c'est pas moi qui l'ai acheté, donc je peux pas te répondre.
1: Mm-hmm.
16: Et le matos, on l'a déjà. Moi, la CB, je l'ai chez moi, mais c'est juste pour m'entraîner, quoi.
1: Ouais, mais donc.
16: J'attends 7-2-3 routiers, et puis on se parle, et puis voilà, quoi.
1: Ah, bah, mais attends. Mais attends, tu te fous de moi, toi?
16: Bah, non.
1: Bah, si.
16: Alors. Bah
1: je te demande de quoi parlent les cibistes en général. Tu m'as même pas répondu. Bah tu
16: si
1: m'as répondu à travers la plaque.
14: Mais si, t'as répondu. Il t'a dit que lui, il faisait une radio sur CB. Donc c'est de ça qu'il parle.
1: Bon, ok. Ok, merci, Rigo. Excuse-moi.
16: Merci, Rigo.
1: Tais-toi.
16: Ouais, ouais.
1: Tais-toi.
16: Ouais. Moi donc ouais bah moi ma CB comme je t'ai dit, bon j'en ai déjà une hein, ça remplace le téléphone.
1: Ouais.
16: Je l'ai acheté dans un petit magasin qui s'appelle les CB Fuckers et puis
1: ouais voilà. Ben tais-toi, tu précises pas les noms, d'accord?
4: Non, il y a pas de pub hein, sur le téléphone.
16: J'ai acheté dans un magasin de CB et je veux dire que c'était un gros routier poilu qui était à la caisse, d'ailleurs il a voulu me prendre quand j'ai fait tomber ma CB. Je sais pas trop après.
1: Bonne nuit. Merci, tais-toi.
16: Non mais
1: merci.
4: Tais-toi,
1: c'est bon. Tu vas te taire pour toujours.
4: Mais par rapport au petit sondage de Gaël, là, il y a 61%.
1: Non, mais attends, j'ai pas fini avec les gens, moi.
4: Ah, d'accord, non, mais par rapport, tu vois,
1: ouais,
4: peut...
1: Ok,
4: parce qu'il y en a pas
1: après,
4: mal, les sondages.
1: Non, ouais, mais après, là, c'est un peu trop long, tous les sondages.
4: Hein. Bah, justement, t'en donnant de temps en temps, ils peuvent réagir en même temps de la question.
1: Fincher ouvert.
4: Sphincter.
16: Sphincter ouvert.
1: Ouais.
16: Fincher ouvert.
1: Bon, je t'écoute.
19: Quand je t'ai rencontré, j'y ai pas cru.
4: Ça va pas, sphincter ouvert, t'as un problème?
16: J'ai des bouffées de chaleur là, je sais pas ce qui se passe.
1: Ouais, mais je crois que tout à l'heure tu vas avoir des bouffées de chaleur
4: au standard.
1: Manu au standard.
16: Ok, bon, alors ce que je voulais dire, c'est que j'écoute souvent Radio Vaseline, là, l'autre Tarlouze là.
1: Ouais, c'est bon, Manu. Hop, terminé pour toi. Fesse de taureau.
16: Ouais, alors donc moi je sais pas, je pense pas qu'on puisse acheter une CB dans une banque. Pardon.
1: Mm-hmm.
16: Mais peut-être, je sais pas, moi, dans un truc pareil pas cher, tu vois, un truc dans le style, tu peux trouver ça, quoi.
1: Mm-hmm.
16: Voilà.
1: Ok. Camembert?
18: Ouais, bah moi j'ai acheté une CB à mon copain, je l'ai acheté chez mon boulanger.
1: Mm-hmm.
18: Parce qu'en fait, il vendait la sienne, donc j'ai acheté une CB chez mon boulanger.
4: Mais justement, par rapport à ce qu'elle vient de dire, Gérard, est-ce que tu crois que c'est mieux d'acheter une CB neuve ou d'occasion?
1: Ça, c'est une bonne question, parce qu'en fin de compte, si t'achètes une CB d'occasion, tu sais pas sur quoi, sur quel matos tu vas tomber. Le mieux, c'est d'acheter une neuve. Mais les prix, je pense que on va en parler. On va en parler. On va essayer de.
4: On va aborder le sujet ou pas?
1: Ouais, on va.
4: Comment on en parle maintenant?
1: Non, mais on va aborder le sujet sur savoir combien coûte une CB, parce que là, vu les questions qu'on a et puis vu l'heure qu'il est, donc faudra qu'on écourte les questions.
18: Okay. Ouais,
1: donc,
18: Gérard,
1: oui.
18: Ouais, une petite question, je vais savoir.
1: C'est qui?
18: C'est Cendrier, excuse-moi.
1: Oui.
18: Je vais savoir comment t'écris CB.
1: CB?
18: Ouais.
1: Alors.
18: Ouais.
1: Une CBiste?
4: Non, CB, une CB.
1: CB, ben un CB.
18: Pardon?
1: CB.
18: CB, en anglais, quoi. CB, c'est ça?
1: Bah, un CB?
18: Ah ouais, pas bête. Ouais, je viens de comprendre, ok.
4: Mais c'est pas français, alors?
18: Pardon?
4: C'est pas français comme matos?
1: Ah si.
4: Ah, pourquoi on dit CB comme les anglais?
18: Ah, ouais,
1: mais non.
4: Comment on dirait CB, une CB?
1: Non, mais CB, CB, c'est carte bancaire.
4: Devant ton micro,
15: j'ai des feuilles, les CB.
1: CB, c'est des feuilles pour rouler des joints ou autres.
4: Joints ou autres.
1: Non, mais. Mais CB, en fin de compte, c'est quoi? C'est français, hein? Tu peux
18: le
1: trouver.
18: CB, non, CB, c'est pas français, c'est anglais, comme tu dis CB.
1: Bon.
18: Non, parce que moi, je voulais mettre une annonce dans le journal, quoi, parce que je cherche maintenant, ça m'intéresse, maintenant qu'on en parle, je cherche une CB, quoi. Donc, je veux savoir comment on écrit les... Voilà.
1: Ouais,
18: Donc, CB, ok, d'accord.
1: Ok.
18: La prochaine question, ouais.
1: Attends.
4: Si le copain de Gégé pouvait raccrocher son téléphone pour que je le rappelle, ce serait sympa, merci.
1: Laurent, s'il te plaît, si tu peux raccrocher, si tu pouvais raccrocher, on essaye de te joindre, alors
4: Laurent, scan the phone.
1: Merci.
4: For tonight.
1: Alors donc 61% des cibistes préfèrent utiliser leur téléphone portable, donc je vois pas.
4: Bah par rapport à la CB, tu vois, il y en a peut-être qui considèrent que c'est mieux le portable.
1: Oui. D'accord, je vois.
4: Je vois
1: le rapport de la question. Sondage que ce Gaël vient de me donner. Donc en fin de compte, c'est vrai qu'il y a des CB portables.
4: Ah ouais.
1: Et c'est un genre de petit taki-walki. C'est un genre de petit taki-walki comme un téléphone
4: portable. Ouais.
1: Et en fin de compte, sauf que dessus, au lieu d'avoir marqué n'importe quoi comme nom, c'est des canaux.
4: Ouais,
1: donc tu peux aller du 1 au 40. 40 aussi. Oui.
14: Gérard, sur IRC, il y a Sardine, le vrai de Marseille, qui dit qu'il faut pas acheter une CB à un routier parce que c'est des voleurs.
1: Non, c'est faux.
4: Non, mais c'est une CB d'occasion aussi. Donc c'est
1: faux, c'est faux, c'est faux. Oui, Manu,
4: bah on accueille ton pote alors. Hein.
1: Alors à la place.
4: Lolo,
1: à la place.
4: Bah à la place de qui? À la place de tais-toi.
1: À la place de tais-toi. Salut Laurent.
17: Salut Gégé, salut tout le monde.
4: Salut.
17: Salut.
20: Salut.
17: Salut.
20: Bah, à la pêche toi.
1: Comment vas-tu toi?
20: Ah moi ça va, salut.
1: Sans déconner.
20: Ouais, sans déconner.
1: Bon alors sans déconner, tu peux répondre à la troisième.
20: Vas-y,
4: rappelle
20: ta question.
4: Si. Attends, Lolo.
20: Allez, tu dégages.
4: Allez,
1: non.
21: Allez.
1: Eh oh, c'est moi qui commande pour l'instant.
4: Non, mais il est là.
14: Gérard, pour revenir au débat, il y a Eason sur l'IRC qui te demande si une CB, ça se nettoie avec des cotons-tiges.
1: Bon, là, j'y réponds même pas.
4: Comment ça se lourd, Rigo.
20: Comment
4: ça se lourd, Rigo.
1: On laisse parler Laurent. Laurent.
20: Oui, j'écoute.
1: Donc alors, peut-on acheter la CB en allant à la banque ou autre?
20: Ah non, pas du tout.
1: Non. Mais en fin de compte, c'est quoi une CB? C'est bien, ça veut bien dire carte bancaire.
20: Ah non, pas du tout.
1: Ah si,
4: t'es naze.
20: C'est vraiment nul, ça.
1: Mais ça veut dire carte bleue ou carte bancaire?
4: Vas-y, Lolo, explique-nous ce que ça veut dire CB.
20: Communication brève.
1: Ouais.
20: C'est tout.
1: De quoi?
20: Communication brève.
4: C'est ce que j'ai dit tout à l'heure.
20: Ouais, c'est ce que
4: vous avez
20: dit tout à l'heure.
4: Sur
20: votre
4: filder,
20: il dit quelque chose de bien.
1: Ouais, pour une fois, hein.
4: Ah, la classe.
1: Donc, troisième...
20: On dira pas ça pour toi, par contre,
1: GG. Ok.
14: Il y a ZZ sur l'IRC qui te demande si tu utilises l'antenne de ta CB quand t'as pas de coton-tige.
1: Je réponds pas.
4: Tu fais un boulot de merde ce soir, Rigo.
1: Je réponds pas.
4: À la place de Sphincter ouvert, on accueille Zona.
20: Oui, bonsoir, c'est Zona.
4: On accueille Zona.
20: Oui, c'est Zona. Bonsoir.
1: Ouais, Zona.
20: Salut tout le monde.
1: Salut.
20: Oui, alors moi je voulais dire donc sur les CB.
1: Ouais.
20: Alors je tiens un petit magasin de CB à Paris. Donc sans citer l'adresse, c'est boulevard du Général.
1: C'est bien, tu peux retourner chez toi, Zona.
20: Et j'invite tous les CBistes à venir s'approvisionner boulevard Voltaire.
1: Merci. Terminé pour lui.
4: Terminé pour lui.
20: Combien plus précisément?
1: Non, mais ça y est, il est plus là. Donc, alors...
4: En antenne, il m'a dit 115.
20: Ah, merci.
15: Qu'est-ce qui se passe?
1: Quand t'as l'heure, je vais te mettre un 115 dans le cul, toi.
4: Ouais.
15: C'est petit, hein, c'est léger pour moi.
1: Quel est les codes CBI les plus employés? Alors, on va demander à Cendrier. Celui qui fait du bruit derrière, arrête, parce que ça commence à m'énerver.
20: Ça, c'est un portable, ça.
1: Non, c'est pas un portable. Alors, donc, on va demander à Cendrier.
18: Ouais, les codes en CBI les plus connus?
1: Ouais.
18: Bah, franchement, non, je sais pas, hein, je connais pas trop la CBI, donc je peux pas te répondre. Hein.
1: Ah, bah, d'accord. Alors, pourquoi tu participes au débat sur la CBI?
4: Pour en savoir plus.
18: Bah, voilà, c'est ça. Tout simplement. Faut être ouvert un peu, quoi. Faut comprendre, faut savoir.
1: Ouais, ok.
15: T'es ouvert, voilà. Toi, Gérard?
1: Ouais, moi, la CBI, ouais. Ouais, je la connais
4: sur le bout des doigts. Hein.
1: La CBI, moi, c'est mon rayon. Mets ton doigt.
20: Ouais, Gérard.
4: Où? Je le mets où?
20: Non, bon.
4: On l'a dégagé, mets ton doigt.
15: Ah, en plus.
1: Ah bon?
15: Bah oui.
1: Bah, attends,
15: on l'a remplacé par le lot, non?
4: Bah non.
15: Ah non, c'est tais-toi qu'on a viré.
1: C'est tais-toi qu'on a saqué.
4: Pardon.
15: Putain, Manu, tu fais un boulot de merde ce soir.
1: Hein. Ouais, Manu, tu vas prendre des bras.
15: Ouais,
1: c'est pas plus rigolo.
15: Vas-y, mets ton doigt.
20: Ouais, alors, les codes les plus courants, il y en a plein, quoi. Donc, t'as QTH, QRZ.
15: Ouais.
20: Toi, c'est ta taillée, Gérard, je crois.
15: Ouais, bah attends, Gérard, t'écoute pas, il est en train de se battre avec
14: Gérard,
15: Manu.
14: Gérard, écoute le débat.
1: Ouais, je t'écoute.
20: Ouais, alors ton QRZ, t'as taillé, c'est ça?
1: Non.
20: Non.
15: Non, ça l'est plus parce que Gérard arrête la CBI, il a eu un accident.
20: Ah.
18: T'as eu un accident?
1: Quand
20: Gérard, un mur avec.
1: Oh, moi je t'en dois.
20: Oh,
1: mais
20: arrête, c'est ton débat, là.
1: Bon, bon, allez, mets ton doigt, allez,
15: c'est bon.
1: Allez, on active, là.
15: Allez.
20: Bah ouais, bah je te parle, Gérard, tu me réponds pas.
1: Bah vas-y!
20: Il y a QTH, il y a QRZ, il y en a plein.
18: Ouais, c'est des faux codes.
20: YL aussi, ouais, c'est des faux codes, mais. C'est bon. Utile, hein, c'est utile.
1: Attends, bon, ok. Laurent?
21: Oui.
1: Donc pourquoi?
15: Putain, on dirait Barry White.
21: Il y a gastro liquide, gastro solide.
1: Ouais.
21: C'est manger, boire.
1: Ouais.
21: Un visu, c'est quand on se rencontre.
1: Mm-hmm.
21: Il y en a plein d'autres. Ouais, j'ai mon papier dans un coin, mais je me rappelle plus.
15: Non, mais devant ton téléphone, mon coco.
21: Comment?
15: Devant, voilà, très bien, devant le téléphone.
1: Non, mais je sais, parce que là.
15: T'as la petite chiasse aussi, t'as grosse colique, t'as.
21: Suce-moi le gros et tout ça, des trucs comme ça.
1: Non.
14: Gérard,
1: oui.
14: Sur IRC, il y a le vrai canard WC qui te demande si c'est dangereux la CBI.
1: Non,
15: totalement.
1: Non. Non,
4: Gérard, excuse-moi, oui. À la place de Zona que t'as dégagé, on accueille Bléno.
22: Bonsoir.
1: Ouais, Bléno.
22: Oui, bonsoir tout le monde.
18: Bonsoir, Bléno.
22: Oui, alors je vous appelle
1: Bléno.
22: De Limoges, bonsoir à tous.
1: Ouais, mais on s'en fout que t'appelles de Limoges.
22: Ah bah attends, je me présente, et la fréquence, c'est 127.5.
1: Non, mais moi, je m'en bats les couilles.
22: Ok. Ben, je tenais à dire sur le débat que donc moi, je connais un endroit sympathique qui s'appelle CBN Trucks. C'est 13 avenue Clémenceau.
18: À Limoges.
22: Ça, c'est malin, ça.
1: Fesse de taureau.
15: Ouais, on vient de me dire en antenne que oui, c'est à Limoges.
18: Ah, d'accord.
22: Et au combien, déjà?
1: Fesse de taureau.
22: Ouais, alors moi, les surnoms que j'emprunte, je sais pas du tout, puisque j'ai pas de CBI.
1: Mmh.
22: Et donc, justement, je participe à ce débat pour me renseigner.
1: Ok. Donc, ben, moi je pourrais te renseigner après avec Laurent, on pourra discuter de certains.
22: En hôtel, tout ça.
1: Ouais, on en discutera un peu après.
22: Pas de problème.
1: Camembert.
18: Bah moi je connais bah, comme les autres, quoi, YL, QRZ.
22: Il y a un bruit de portable, ça devient lourd là.
1: Manu !
23: Bah attends ! Je gère !
4: Je sais pas d'où ça vient, à mon avis c'est Laurent là, il fait marcher son bordel. Hein.
1: Non.
15: Ça et le métro, on est vernis. Hein.
1: Alors, ouais, en plus c'est le dernier métro.
15: Ah, c'est un film, ça.
1: Ouais. Camembert.
18: Oui, je t'ai dit, Gérard.
1: Ouais.
18: Je connais comme les autres, YL, QRZ, je te copie, etc.
1: Ok. Mais en fin de compte, personne n'essaye d'aller au fond des pensées, parce que, en fin de compte, QTH, c'est là où tu habites, comme Laurent disait.
15: Mm-hmm.
1: Hein, Laurent?
21: Oui, tout à fait.
1: Hein YL, bon, bah, ça, c'est nanas, pour les nanas. Ça.
15: YC, c'est quoi?
1: Non, YC, ça n'existe pas.
15: Ouais.
1: T'as ton QRZ, c'est ton nom de CB.
22: Ouais, puis y a quoi d'autre? SDF, tout ça?
1: Non, t'as plusieurs codes, mais ça, LDX, faudrait.
15: T'as PSG, t'as.
1: Non, y a plusieurs codes.
22: Ouais, Gérard, c'est mets ton doigt là, j'aurais en rajouté un petit peu quelques-uns là.
1: Ouais, vas-y.
22: Y a QRA aussi, c'est l'endroit où t'habites.
1: Ouais.
22: Et puis je
1: non, mais attends, mais
22: quand tu vas aux toilettes, je crois.
1: Eh ben, Laurent, il te l'a dit, hein, c'est.
21: De quoi?
1: Laurent, il l'a bien dit, gastro-liquide.
0: Ouais, mais
1: gastro-entérite
0: quand tu vas aux toilettes aussi.
1: Non, non, non, non, non, mais attends. Déjà, QTH, c'est pareil que QRA.
0: Ah non.
1: Ah bon ?
0: Bah non, QTH, c'est l'endroit où tu te trouves et QRA, c'est où t'habites.
1: Eh ben alors ?
2: C'est pas pareil.
1: Si.
0: Bah non, je peux trouver chez moi. Bah non, quand t'es en voiture, t'habites pas dans ta voiture.
1: Ah ouais, mais attends, non, mais attention.
15: On peut avoir une Sibie en voiture, hein.
1: Ouais, mais en voiture, si.
15: Bah oui, si.
1: Si, si, en
15: moi, voiture. Mon oncle, il a acheté une voiture d'occasion, le mec, il lui a vendu avec une CB dedans, avec l'antenne et tout.
2: Ça, ouais.
1: C'est quoi son QRZ?
15: Ah, ben, bah, il en a jamais fait, mais ouais. S'il veut, il peut en faire. Parce que moi, une fois, j'ai branché, et je me suis mis sur le canal 19. Après, j'ai appelé ma grand-mère sur le canal 22.
1: Ouais.
15: Parce que j'avais dit de se mettre sur le canal 22 pour être peinard.
1: Ouais.
15: Et ça t'intéresse ce que je dis ou pas?
1: Mais t'as pas appelé ta sœur sur le canal.
15: Non, parce qu'elle
1: 50.
15: Avait. Elle a pas la BLU. C'est pour ça.
1: Manu.
3: Oui, pardon, à la place de Bléno, on accueille 6 tits.
5: Bonsoir.
2: Salut,
5: bonsoir, c'est 6 tits. Bonsoir à toutes les filles en particulier.
2: Salut.
5: Oui, salut.
0: Salut.
5: Donc, je vous appelle de Toulouse.
1: Quelle adresse? Ouais, bah, vas-y. Ouais, oh! Bah si c'est pour donner un truc que tu me dis, ouais, j'ai un magasin à telle adresse, c'est même pas la peine.
5: C'est 12 rue du Capitole.
1: Allez, bonne nuit. Voilà. Comme ça, tu iras faire le Capitole chez toi.
3: Il me dit ouais. Que c'est bien à Toulouse. Hein.
2: D'accord. Et c'est le 12 rue du Capitole.
5: Quel arrondissement?
2: Okay. C'est 12 hein, rue du Capitole, ouais, c'est ça.
1: Mais pas
2: ouais.
1: À Toulouse, hein.
15: Pas de pub, merde.
1: Alors, 30. Donc, il y a un sondage, 32 des gens pensent que l'abonnement de Sibi est trop cher, donc il n'y a pas d'abonnement.
15: Il
1: hein.
15: N'y a pas d'abonnement.
1: Non. Ah,
15: d'accord, bah, tu peux en faire une autre alors. Gérard.
1: Oui,
15: Gérard. Il y a des V1 qui te demandent ce que c'est le GPTAQBCOPIDKCLKKIRCT.
1: Qu'est-ce que c'est? Attends,
15: hey, c'est long.
1: Hey, Davy Wen, tu t'essayes d'abréger parce que là je comprends pas ce que tu me demandes.
15: Bah, c'est pas grave.
1: Donc, 32.
15: Tu l'as faite celle-là.
1: Non, 32%, ouais.
15: Ouais, après 86% des gens.
1: Alors, 86% des gens qui ont une CB sont sourds et n'ont pas le bac. Alors, ça, c'est pour les étudiants.
15: Ouais.
1: Ça, on en a rien à foutre.
15: D'accord.
1: Ouais, ouais. Donc ça, je veux dire une chose, si les étudiants se trimballent avec une CB dans leur lycée,
15: là, c'est
1: ils
15: mal.
1: Sont complètement starbés.
15: C'est clair.
1: Étudiants ou étudiants.
15: C'est clair, 12% des gens.
1: 12% des gens rêvent toute la nuit de se prendre une bonne grosse CB. Alors là, je voudrais bien savoir le rapport avec le débat sur la CB. On va demander à Gaël.
5: Bonne fête Gaël aussi.
1: C'était la Saint Gaël, bonne
15: ouais,
1: fête.
15: Bah, c'est ta fête encore cette nuit. Ouais.
2: Bonne fête Gaël.
1: Donc on va demander à Gaël qu'elle me trouve une réponse au pourcentage qu'elle m'a donné.
15: Okay.
1: Donc dans leur lycée,
15: là, c'est
1: ils
15: mal.
1: Sont complètement starbés.
15: C'est clair.
1: Étudiants ou étudiantes.
15: C'est clair, 12% des gens.
1: 12% des gens rêvent toute la nuit de se prendre une bonne grosse. Sibi, alors là, je voudrais bien savoir le rapport avec le débat sur la Sibi.
15: Bah, peut-être qu'il y en a qui, tu sais, qui rêvent d'avoir
1: Gaël.
15: Une Sibi.
1: Non, non, mais attends,
15: Gaël,
1: on va demander.
15: Si tu écoutes, Gaël.
1: On va demander à Gaël.
5: Bonne fête, Gaël aussi.
1: C'était la Saint Gaël, bonne
15: ouais,
1: fête.
15: Bah, c'est ta fête encore cette nuit. Ouais.
2: Bonne fête, Gaël.
1: Donc, on va demander à Gaël qu'elle me trouve une réponse au pourcentage qu'elle m'a donné.
15: Okay.
1: Donc. Cinquième question. Pensez-vous que la CB devrait-elle être utilisée sur une autre planète? On va demander ça.
3: Oui, pardon, avant que tu commences, à la place de Bléno,
15: non,
3: à la place de Sistit, on accueille Véru.
5: Oui, bonsoir.
2: Bonsoir à tous.
1: Manu.
3: Ouais.
1: On prend sur les 24 lignes.
3: Qu'est-ce que je fais, Gérard? Regarde.
15: Bon, Gérard, pour revenir au débat, il y a Turpentine qui te demande si, avec la CB, on peut parler en morse avec une otari.
1: Alors, parler en morse avec une otari, je ne pense pas. Je ne pense pas parce que déjà les otaris, ça doit être des poiscailles, ça.
15: Ouais, c'est ouais.
5: Ouais. C'est des animaux. En plus, Gérard.
15: Comment? Ils vivent au Kenya.
5: Et tu foques un peu ou pas?
1: Comment?
5: Tu foques un peu ou pas?
1: Non, je foque pas.
15: Tu foques ma wife?
5: T'en as pas d'otari, toi?
1: Ah, non, moi j'ai pas d'otari, moi j'ai qu'une truie.
5: Et moi je foque pas ta wife. Hein.
1: J'ai qu'une truie.
2: Elle s'appelle comment ta truie?
1: Elle fait je t'emmerde.
2: Ah d'accord, ok.
5: Elle s'appelle je t'emmerde?
1: Ouais, elle s'appelle je t'emmerde.
15: Voilà.
1: Elle vous chie dans le cul.
15: C'est fin.
1: Rigo,
15: c'est fin.
6: On a perdu 1200 personnes là.
1: Ah, merde. Ouais.
15: À cause de quoi, Rego?
6: Bah, je suis dans le cul là, ils ont pas aimé. Attends, je regarde un truc.
1: Ouais, ben, donc je pose la question, pensez-vous que la CIBI devrait être utilisée sur une autre planète? On va la faire la question après, on va.
15: Ouais, on mettra le disque après, ce sont.
1: On le mettra après, puis, vu qu'on a commencé à la bourre, donc Rousseau il est pas pressé. Hein.
15: Ouais, ok, comme Rego, je sais pas.
1: Ouais, bah, il va prendre à 5h du matin, puis c'est tout. Hein. Wesh, hein.
15: Ouais.
1: Donc on va demander à Cendrier, allez.
8: Ouais, franchement, ça serait trop bien hein, qu'on puisse communiquer avec les extraterrestres, tout ça, avec la TV et tout ça. Ouais. En plus, t'imagines avec le visiophone, ce serait génial. Hein.
1: Ouais, mais
8: on pourrait voir la tronche des extraterrestres, tout ça, ce serait cool, non?
11: Ouais, mais faut voir Canal.
1: Ah, non, mais attendez, moi je vais vous demander une chose. Allez. Ça, c'est une question que je vous pose à tous, ouais, donc vous allez me répondre.
6: Là, ça fait deux choses. Hein. Uh-huh.
1: Vous allez me répondre. Est-ce que vous pensez que le Big Bill...
12: Rien à foutre du Big Bill, on parle des CB.
8: Non, justement.
1: Non, mais est-ce que le Big Bill qui est à la télé pourrait avoir une CB pour communiquer avec Vincent Lagaffe?
12: Mais non, il a trop de thunes, ce mec-là, il a pas besoin, ouais.
1: Non mais c'est bon, on n'est pas à un mariage hein, pour mettre les klaxons. Hein. On parle pas de mariage. Hein.
8: La gaffe, il communique pas. Hein.
1: Ah non, il communique avec qui?
8: Bah, je sais pas, mais il fait tout le temps des bruits et tout. Je sais pas ce qu'il fait, ce mec-là, mais...
15: Il communique pas.
12: Il n'y a pas d'amis, ouais. Ouais, c'est un peu sérieux, il y a que...
1: Bon, allez, mets ton doigt, là.
12: C'est un pauvre gars. Ouais, Gérard. Bah écoute, moi je dis que c'est déjà tellement la merde sur la CB, sur Terre, que si on en a ailleurs, bah...

0: Non, non, moi j'ai... Ah, il me manque un vice, c'est de baiser.
1: Pourquoi
0: c'est ça qui me manquait.
1: Bah,
0: Laurent.
1: C'est pas ce que j'ai fait avec Bulldog Mister.
0: Bulldog Mister, à t'emmerde toi, connard.
1: Et quand on voit ta tronche,
0: t'as compris ça?
1: Ouais, j'ai compris.
0: Ok, et tu sais pourquoi il te dit ça?
1: Laurent,
0: Verru. Bah, répondu, donc on passera ton tour après. Laurent.
2: Oui, j'écoute.
0: Donc, pour toi.
3: Barry White.
0: Hey, Barry White.
3: Barry White.
0: Oh, sans déconner, là.
1: Ouais. Sans déconner.
2: Oui, pourquoi pas.
0: Sans déconner.
1: Trop à mon gueule, le lagarde.
2: Pourquoi pas.
0: Ok.
2: Pour les extraterrestres.
0: Bah ouais. Donc c'est pour aller avec sans déconner avec la gaffe.
3: Et je pourrais te demander, est-ce qu'il a des chiens Laurent?
2: Oui, j'en ai deux.
3: Avec un break, non?
0: Ah bah ça te regarde pas.
3: Ah bon.
1: C'est Verru, je voulais juste dire que Laurent avec sa grosse voix, il me fait un peu penser à une genre de Tony déguisé. Je voudrais dire que c'est lui qu'on a vu pas
0: d'habitude. Là je vais te dire une chose, Verru, tu te mets une grosse verrue dans le cul.
1: Ouais, c'est sûr. Je vais te dire une chose, je prends mon pied. Hein.
0: Ouais bah tu prends ton pied, bah moi je prends pas mon pied avec toi, d'accord?
1: La suite.
0: Peste de taureau.
1: Et Verru dans la boîte à caca, ça peut le faire quand même.
0: Bon Verru, tu fermes ta gueule maintenant.
1: Oui chef.
0: D'accord. Peste de taureau.
1: Ouais, vu que j'ai deux standards, tu peux me répéter la question, s'il te plaît?
4: Si, je l'ai calmé parce qu'il avait dit un truc pas bien, donc...
0: Alors, Peste de taureau, pensez-vous que la CIBI devrait être utilisée sur une autre planète? Bon, allez hop, terminé pour lui. Camembert!
3: Qu'est-ce qu'il y a, Manu, standard?
4: Ah, je sais pas, je l'ai coupé, ça le fait toujours.
0: Terminé, Camembert!
4: J'ai coupé tout le monde, ça le fait toujours, ça vient pas de moi.
3: Il y a un problème standard, là? C'est la tente télécom, ça.
0: Ah ouais, il y a un problème au standard, hein, Fuldar?
3: Ah, regarde, c'est
1: bon,
3: moi
1: c'est
3: ça.
1: C'est Fesse de taureau, donc c'était pas moi qui ai fait le con. C'est quoi ce bordel? Je voudrais répondre à la question. Non, je pense pas que... À ma connaissance, hein, enfin, je suis pas sûr, mais je pense pas qu'on puisse aller sur une autre planète.
0: Ouais.
1: Impossible d'avoir une CB sur une autre planète.
0: Ok.
3: Surtout, tu parles bien devant ton combiné, toi.
1: Ok, ouais.
3: Je dirais que t'es un nouveau dans le,
1: bah ouais,
3: dans le truc.
1: Bah, moi, j'arrive,
3: c'est que des nouveaux. Hein.
0: Ouais. Camembert.
3: On va te former, alors.
1: Ok.
0: Camembert.
5: Ouais, moi je dis, il faut avoir un grand BLU, sinon on t'arrive pas à capter. C'est pas un BLU? Bah c'est le truc là pour parler en Thaïlande avec la sœur Fildar.
0: Ok. Bon, donc en fin de compte, je pense pas
3: emmerder là, non?
0: Non, je pense pas qu'on pourra avoir des CB sur une autre planète.
3: Pourquoi? Ça coûterait trop cher en fil.
0: Ouais, je pense. Rigaud.
6: Oui, il y a un petit sondage que Booster est allé chercher sur l'internet. Alors 45% des personnes interrogées n'en ont rien à foutre de la CB, 23% n'aiment pas les routiers CBistes, 15% pensent que la CB, qu'avec une CB ils vont pouvoir décoder Canal+, et 5% se rappellent de tatailler lors des rencontres CBistes et auraient bien aimé l'enculer.
0: Ouais bah c'est bien. Donc, alors la question que je vais poser.
7: Oh Steve, arrête.
6: Tu peux virer Steve Austin au standard?
3: Vas-y Gérard, vas-y.
0: Donc la question. Manu.
3: Tu fais chier.
0: Manu, gérer, tu vas te prendre une baffe.
4: Je vais gérer.
0: Ouais, tu vas te prendre une baffe. Pensez-vous que la CB est-elle réservée plus aux hommes qu'aux femmes ou autres? Et on s'écoute comme un ouragan. Je pète avec des fleurs à épines. Et on se retrouve tout de suite après.
3: On va finir le débat sur la CB.
0: Donc pour ça, on récupère Cendrier.
5: Ouais, salut.
0: Re-salut. Mets ton doigt.
1: Ouais, re.
0: Re-salut. Laurent.
2: Ouais, bonjour tout le monde.
0: Re-salut.
1: Tarlouze.
0: Sans déconner.
3: C'est sûr que t'as pas un break.
0: Attends. Et celui qui dit Tarlouze, il ferme sa gueule.
1: Ok, bah le prends lui.
0: Bon, alors toi, tu dégages. Hop, bonne nuit.
1: C'est qui?
0: C'était qui?
4: Bah, je sais pas, ça Laurent. A pas clignoté.
2: Non, non, je suis là.
0: Non, c'était pas lui. Donc, Verru.
1: Oui, je suis là. Salut.
0: Fesse de taureau.
1: Ouais, Gérard, t'es pas très original quand même, parce que troisième fois le débat sur la CB.
0: Et alors?
3: C'est une passion.
0: C'est moi qui commande.
3: C'est
0: pas vous.
1: C'est lui le boss.
0: Et Camembert pour terminer.
3: Il en a des boss.
1: Tu sens pas bon Camembert.
0: Donc alors, la question, vous l'avez toute comprise. Vous avez bien compris la question?
1: Non.
5: Tu peux répéter s'il te plaît?
0: Non, mais là vous allez pas me faire chier maintenant.

0: Alors, pensez-vous que la CIBI est-elle réservée plus aux hommes qu'aux femmes ou autres? Alors, Cendrier.
1: Ouais, en fait, c'est plus pour les deux, quoi, parce que maintenant, il y a autant d'hommes que de femmes dans la profession de routier, quoi. Mmh. Et donc, ça, je sais pas, ça concerne de plus en plus de femmes, quoi. Mmh. Et salut, je réponds bien, hein. Voilà, j'ai terminé. Mmh. Ah,
0: yeah. Mets ton doigt.
2: Ouais, Gérard, moi, je pense que déjà, pour les hommes et les femmes, c'est pareil, quoi, ils en ont droit tous les deux. Et puis, moi, je pense à mon chien qui s'y entraîne, mais il a du mal quand même.
3: Oh là là, ça c'était un méga job.
4: Tu l'es fait.
0: Ok.
4: Bizarre, il s'est gaufré.
3: Moi je mettrais bien une super cartouche à Super Jimmy.
0: Moi je vais te mettre une cartouche, tu vas fermer ta gueule maintenant.
3: Putain, Wonder Woman elle est bonne quand même. Hein.
0: Ouais, je t'emmerde. Laurent.
5: C'est aussi bien pour les hommes que pour les femmes. Pas de problème.
6: On parle devant ton combiné, Laurent, t'es pas un gamin. Oh.
5: Ah, mais mon téléphone est un problème là. Ça.
6: Ouais, il est dans son break alors.
0: Non, c'est sûr.
3: T'as les clefs qui poussent et tout.
0: Oh ouais.
7: Non.
0: Bon, ouais. Fildar, t'arrêtes s'il te plaît.
1: Ça, hein. On va nous prendre la tête, ça.
0: T'arrêtes parce que pour l'instant ça s'est bien passé, alors tu as pas commencé à me faire.
6: Il y aura que du bon boulot.
0: Donc, Laurent.
5: Non, mais aussi bien pour les hommes que pour les femmes, hein, pareil, hein. Pas de problème.
0: Hein. Mmh. Ouais, mais par contre, si j'ai. Ou autre, tu vois à peu près.
5: Ou autre, pas du tout. Hein.
6: Ouais, je pense pas que des chiens peuvent avoir des sibylles.
5: Ah bah non. Hein.
0: Les perroquets. Attendez, si je vous dis un perroquet, est-ce qu'il peut se servir d'une sibylle?
3: Bah
0: si.
6: S'il a un QRZ.
0: Avec ses pattes.
6: S'il a un QRZ, ouais.
0: Et alors, quand tu sonnes chez toi, et qu'il y a personne, et que t'as un perroquet, qu'est-ce qu'il dit le perroquet?
3: Allô? Gérard?
0: Ouais.
3: Je veux pas être méchant, mais si le perroquet il tient la cibille, il se casse la gueule du perchoir. Hein.
0: Ouais, mais alors là, non, pas du tout. Rigaud?
4: Oui, il y a Canard VC sur l'IRC qui te demande si est-ce qu'il existe des cibilles modèle Batman?
0: Non.
6: Et est-ce qu'il y a des cibilles de couleur ou elles sont toutes noires?
0: Alors là, c'est une très bonne question.
6: Merci, tu fais du bon boulot ce soir, hein, Gérard?
0: Et ça, j'en ai vu avec je dirais pas son nom. Donc j'ai vu des cibis. C'est vrai que t'as des cibis qui sont carrément en forme de bois, mais teintés.
6: Ah ouais.
0: Comme l'intérieur
8: avec des branches avec des feuilles.
0: Non. T'as c'est une cibis. Par exemple, tu vois, tu vas chez
6: IKEA.
0: Non, chez dans un concessionnaire. Dans un concessionnaire.
6: Ouais, à Carrefour, Auchan ou des trucs comme ça.
0: Non, la concession. Bon, s'il vous plaît, derrière, vous fermez vos gueules, merci.
6: Des marques de CB?
0: Non, mais tu peux aller n'importe où. Moi, j'en ai vu une à Vaux. Justement, ça va être la question suivante, le prix. Donc, Verru.
3: Si la CB, c'est pas réservé que aux hommes, les femmes, elles y ont droit. Il n'y a pas que des cons, il y a aussi des connes. Hein, quoi.
0: Bon, alors, Verru. Verru, terminé pour toi. Allez, hop. Terminé.
6: Je l'ai éclaté, la Verru.
0: Fesse de taureau.
3: Ouais, je pense que la CB, ce serait plus pour les bouseux qu'autre chose.
0: Comment?
3: La CB, c'est plus pour les bouseux qu'autre chose.
0: Alors, tu peux préciser?
3: C'est parce que c'est un bouseux. Pourtant, tu devrais le savoir.
6: Je me suis pris un coup de jus.
0: Je m'en fous, moi.
1: Gérard, c'est un bouseux.
0: Mais en camembert.
1: Ouais. Je pense que c'est plus pour les hommes que pour les femmes. Parce que les femmes
0: sont
1: un peu plus intelligentes, donc elles utilisent le téléphone.
0: Mmh. Alors attendez, parce que là, pour l'instant, vous répondez tous
6: vous
0: à côté
6: de la plaque. C'est ce que j'allais dire en même temps que toi, en plus, ta vie. C'est fort.
0: Donc, moi, je peux vous
6: prendre rencontre.
3: Il est imprévisible, Gérard. Mmh.
6: Manu, tu vas commencer à te calmer.
0: Ouais, t'éteins ton micro. Donc,
3: d'accord.
0: Moi, je peux. Et tu fermes un peu ta gueule. D'accord. Merci. Donc, je peux vous dire une chose, que maintenant, comme il y a l'égalité des hommes et l'égalité des femmes, donc il y a l'égalité des deux, donc des sexes. Mm-hmm. Donc là, la CB, c'est très bien réservé.
6: Devant ton micro. Pour les hommes, ton micro.
0: Pour les hommes, aussi bien pour les hommes que pour les femmes. Mm-hmm. Parce qu'en fin de compte, t'as autant de femmes routiers que d'hommes.
6: Mais il n'y a pas que les routiers qui ont.
0: Mais il y a tout. Il y a les chauffeurs de taxi, t'as les routiers, donc en.
6: Est-ce que par exemple les prostituées pourraient avoir une CB pour avoir des clients? C'est plus simple.
0: Non, je pense pas.
6: Pourquoi?
0: Je peux pas te dire pourquoi. Attends, je suis en train de chercher qui c'est qu'il y a. Il y a d'autres qui pourraient avoir des CB. Souvent des ambulanciers en ont.
6: Ah oui.
0: Puis bien sûr nous en. on peut s'en servir comme comme moyen de
7: locomotion.
0: Gérard, non, oui.
4: Gérard, il y a Canard WC qui te demande est-ce que les marabouts peuvent guérir des gens par la CB.
0: Non.
8: Oh, question internet.
0: Ah, oh, mais, non mais Manu, non, mais... pour l'instant tu te. Hein?
7: Non, Rigo, tu fais du boulot de merde quand même.
0: Quoi?
7: C'est ça.
0: Ah ouais. Non mais attends, pour l'instant toi t'arrêtes avec ta merde. Toi t'es un toi tu.
4: Hein, bande de nazes.
0: Hop.
7: Arrête Manu, t'es pénible.
8: Attends, c'est mon standard, ça fait des étincelles.
0: Ah ouais, tout à l'heure ton standard il va te mettre une baffe toi. Donc alors à la question donc il y a à la question du débat sur la CB donc que Gaël m'a donné. Ouais. Il y a 47% des routiers n'utilisent leur CB qu'entre 21h et 21h. Alors ça ça m'étonnerait.
7: Bah, elle a dû se planter voilà parce que
0: ouais,
7: là, parce
0: là 21h et 21h je vois pas
7: trop le rapport.
0: Je vois pas le rapport non plus.
7: Ouais, du cheval.
0: Donc après il y a 16% des gens sont prêts à tuer leur chien pour avoir une CB. Alors là Gaël tu vois
7: là tu chies. Hein.
0: Tu chies dans la colle.
7: Ouais.
0: Et donc la dernière question.
7: Ouais.
0: Quelle heure elle est?
7: Il est 1h57.
0: 1h58.
7: On a encore le temps de faire une question et la conclusion.
0: Deux.
7: Non, une. Bah, tu choisis la meilleure.
0: Bah, c'est moi qui commande, je fais la 7, et après, je repose une question. Ok? D'accord. C'est pas toi qui commande, c'est moi. Moi, ta gueule, toi.
5: Non, mais c'est pas
0: ta cool. Gueule.
5: C'est pas cool ce qui m'arrive.
0: Ouais. Ta gueule.
5: J'ai envie de faire caca et j'ai pas mon téléphone.
0: Eh ben alors, si t'as envie de faire caca, tu fais une chose, tu raccroches ton téléphone et tu vas faire caca.
5: Mais j'ai plus mon téléphone, je t'enfile.
0: Eh ben, je m'en fous.
5: J'ai l'habitude, si, pour faire les débats.
0: Alors, devrait-on consacrer une émission de télé warning. Sur la CB ou à l'école?
5: Warning.
0: Manu. Gérard. Devrait-on consacrer une émission de télé?
7: Ah, c'est pas moi, tu vois. Regarde.
0: C'est pas toi?
7: Non, je te jure que c'est pas moi, Gérard.
0: C'est pas toi, c'est mes premiers trucs. C'est les premiers trucs que j'ai fait quand j'étais à la.
7: Mais tout le monde là, ce flingue tout le monde là.
0: Devrait-on consacrer une émission de télé sur la CB ou à l'école? On va demander ça à Camembert.
9: Ouais, bah surtout pas, parce que la CB, c'est quand même réservé à une élite.
0: Ouais.
9: Et si on apprend ça des tout jeunes aux gamins, tout le monde va avoir une CB et le canal 19 va être complètement saturé.
0: Non, mais déjà, le canal 19,
7: c'est saturé
0: pour...
7: déjà.
0: Bon, tu t'écrases?
7: Bah, je réponds aussi avec.
0: Non,
7: toi.
0: Non, mais attends, tu t'écrases?
8: D'accord.
0: Tu
8: te
0: pour l'instant, c'est moi qui commande.
7: D'accord, excuse-moi.
0: Fesse de taureau?
5: Ouais. Bah, je pense qu'enseigner ça aux gosses, c'est vraiment un truc à pas faire. Parce que, après, voilà, quoi, c'est pas cool.
0: Bon, d'accord. C'est tout ta réponse?
5: Bah, non, mais qu'est-ce que tu veux enseigner de la CB aux gosses? Ça va leur niquer la tête.
10: C'est possible. Ça va leur niquer la tête, c'est clair, ça va les ruiner.
0: Non, je pense pas. Stop, Rigo.
4: Gérard, il y a le vrai Perforas sur IRC qui te demande quel est le jour de la grève des cibistes pour faire grève contre France Télécom, c'est quel jour?
0: Il y en a pas. Pourquoi? Parce que maintenant c'est la CB, et ça Laurent pourra le confirmer, maintenant la CB n'est plus agréée par les PTT.
5: Tu donc, confirmes la Tarlouse?
4: Non, je te parle.
0: La Tarlouse, à t'emmerde toi, connard.
4: Bah, France Télécom, Gérard.
5: Elle confirme? C'est Pedro.
0: Pour l'instant, attends Laurent, celui qui s'amuse à insulter les gens comme ça, pour l'instant, on va fermer sa gueule, non, ou sinon cool. Il va dégager.
5: C'est Michel, je te chie dans le bec. C'est Pedro, j'ai le droit de parler comme tout le monde, c'est Pedro.
0: Moi je t'emmerde, espèce de salope.
7: Oh, pas trop de vulgarité quand même.
0: Ouais, mais attends.
5: On se calme, Gérard, on se calme.
7: Dis à Manu de les gérer, c'est son taf. Hein.
5: Dis à Manu, franchement.
0: Laurent.
5: Oui, écoute, au lieu de jouer à Zelda là.
0: Oh, ta gueule! Laurence, tu peux confirmer ce qu'on vient de dire?
5: Tout à fait, Gérard, t'as tout à fait raison.
0: Donc, pour toi, donc le canal 19, c'est vrai que maintenant, c'est un canal d'appel, donc pour avoir d'autres renseignements, faut changer de canal.
5: Voilà, tout à fait. Ça embrouille rien du tout.
0: Voilà. Donc, tu peux. Est-ce qu'on. D'après toi, est-ce qu'on peut enseigner ça
7: à l'école, peut-être?
0: Est-ce qu'on pourrait faire une émission de télé ou d'enseigner ça à des jeunes qui seraient capables?
5: Pas question.
0: Punaise, celui-là, il va fermer sa gueule quand je parle. Merci.
5: Mais pourquoi? Tu veux les traumatiser, les gamins?
0: Ben non, mais.
5: Mais ça fracasse la tête, regarde, on est le digne exemple. Je veux dire, qu'est-ce que faire de la CB aux gamins? Ça va les ils vont parler avec des mecs comme toi après.
0: Et alors?
5: Imagine le genre de fréquentation, comment tu veux qu'ils évoluent dans un milieu stimulant après ça?
0: Bon, ouais, écrase toi.
11: Tu peux plus vivre dans un monde.
0: Allez, tais-toi.
11: Tout n'est pas si facile.
0: Tais-toi.
11: Tais-toi.
0: Donc Laurent, donc pour toi.
5: Non mais déjà à l'école ils ont toujours mal parlé histoire et puis français. Alors tu leur apprends à faire de la CIBI, ils sont tout beaux.
0: Mm-hmm. Ok. Mets ton doigt.
2: Ouais Gérard, bah écoute, si on enseigne ça déjà aux gamins, comme disait la demoiselle tout à l'heure, je crois que c'est Andrier qui disait.
0: C'est Camembert.
2: Camembert. Bah écoute, ce serait saturé, en plus il y aurait plein de gamins qui diraient des conneries partout, et puis en plus leur apprendre à boire à cet âge-là, c'est chaud.
0: Bon alors mets ton doigt, pour l'instant c'était pas la. C'est pas. Tu réponds à côté de la plaque.
11: Bah si, l'alcoolisme des mineurs, c'est ça la question.
0: Non,
11: c'est ça.
0: Allez, au revoir pour lui. Au revoir.
11: Mets ton doigt.
5: Tu peux l'enlever.
11: Allez, au revoir, mets ton doigt.
5: Enlève-le.
0: Cendrier.
11: Orange Leader Price. Il est vraiment pas bon, lui.
0: Cendrier.
12: Moi, je suis pas d'accord pour qu'on puisse enseigner la CIBI dans les écoles, quoi. Dire les gosses, ils vont craquer, ils vont tous arrêter l'école et tout, quoi. Mmh. En plus, on se prend la tête pour, je sais pas, aménager les horaires, les réduire, tout ça. En plus, on perd du temps à leur enseigner la CIBI. Moi, je trouve ça inadmissible. Faudrait qu'ils apprennent d'abord les mathématiques, le français, après on parlera de la CIBI. Prendre en option, en terminale, j'en sais rien. Ouais. En plus, à la télé, c'est pas la peine, parce que tu mesures un peu la facture des gens.
0: Oh, tu t'écrases derrière celui qui fait.
12: Je suis partie dans mon truc et tout, là.
0: Ça y est, c'est terminé. Donc dernière question, il est
7: 2h02, on va peut-être faire conclure, hein.
0: Non, 2h03.
7: Bon, on va faire alors, vas-y.
0: 2h03 parce que là, retard, t'as pendule de naze.
7: Ouais, surtout qu'elle est réglée sur RTL.
0: Bon, allez, tiens, là, mes genoux. Moi j'ai l'heure pile.
11: L'heure des civistes.
0: Ouais. Alors, donc, moi je vais vous poser une question.
11: Vas-y, pose.
0: Ça va être la dernière. Combien peut coûter une CIBI en général? Et on va demander à Cendrier, tiens.
12: Encore?
0: Eh ben oui, écoute, encore.
12: Je vais te donner une fourchette.
0: Attends, 5 minutes.
13: Pour la dernière question, à la place de Mettons Doc, t'as viré, on accueille Pine de Chacal.
11: Oh là.
13: Il fait de la CIBI aussi, c'est ce que tu RZ.
12: Salut Pine de Chacal.
11: Salut tout le monde. Salut.
12: On peut t'appeler Pine?
11: Ouais, pas de problème.
0: Bon, allez. Donc, Cendrier.
12: Bonjour. Moi, je te donne une fourchette entre 2 et 4 millions de francs.
0: Ah !
12: Non, mais entre 2 francs et 4 millions de francs, non ?
11: Ok, alors toi, t'es le comique.
12: Ouais,
11: alors,
0: toi, pour l'instant, derrière, tu vas t'écraser. Donc, toi, tu dis combien ? Entre 2 francs et 4 millions.
12: Voilà, comme ça.
0: Ok, pine de chacal. Ouais.
11: Moi, je suis pas trop d'accord que tes potes, les blaireaux, ils passent dans les débats comme ça.
0: Bah, moi je t'emmerde. Donc toi tu vas répondre à la question ou pas du tout?
11: Ouais, bah répète-la moi s'il te plaît.
0: Non, bah alors là tu vas plus à foutre.
13: Il m'expliquait son QRZ. Ouais.
0: Non. Il a très bien entendu la question.
11: Non, je te jure que non, répète-la moi s'il te plaît. Bravo.
12: Une pine de chacal.
0: Combien coûte une CIBI en général?
11: La mienne je l'ai payée 500 balles. Et c'est du bon matos. Là ça le fait.
0: D'accord. Laurent...
11: Je voulais témoigner d'un truc aussi. Moi, ce que je m'amuse, parce que je suis un petit plaisantin, je m'amuse à faire des faux radioguidages.
0: Alors, dans ces cas-là, pine de chacal, au revoir pour toi, tu feras même pas la conclusion. Terminé.
13: Ok.
0: Laurent.
5: Premier prix, c'est 500 francs, c'est 1000 dans 22 canaux. Et la plus chère, c'est 2008, c'est une série de 3000.
0: Attends, entre 500 et.
5: Entre 500 et 2008.
0: Entre 500 francs et 2800 francs.
11: Ouais.
0: Ok.
11: Ouais, Gérard, oui. Je voulais revenir sur l'histoire des radioguidages.
0: Non, il n'y a pas de radioguidage, tu donnes.
11: Effectivement, non, il avait tout à fait raison. Moi, je sais que pendant des années, j'ai passé du temps à orienter des cars de bonne sœur et de maisons de retraite dans des ravins, des plans dans ce genre-là. Ouais, voilà,
0: merci Laurent, merci Beru. Fesse de taureau.
11: Bah, tu m'écoutes ou pas?
0: Tu réponds ou pas?
11: Bah, je répondais, on m'a mis en antenne, c'est tout. Ça doit coûter. Ouais, je sais pas, parce que j'ai pas jamais été m'inspirer. Ouais, il y a du bruit derrière. Donc,
0: réponds?
11: Ouais, 200, 300 francs.
0: C'est ça. Camembert, pour finir.
14: Bah, moi, celle de mon copain, j'ai payé 800 francs d'occasion, qui fait à peu près 200 euros.
0: Ouais, d'accord. Et on parle pas des euros. Donc, moi, je peux vous dire une chose. Que la CIBI, Laurent était plus proche. En fin de compte, ça vaut presque entre 500 et 2 et 3000 francs.
7: Donc, laquelle est la mieux? Celle qui fait 500 ou 2000?
0: Mieux, c'est carrément d'acheter une neuve. Au moins, t'as une garantie. Mais là, tu payes, pas loin de 2500 à 3000 francs.
7: 3000 balles la garantie, c'est cher.
0: Normalement. Bon, ça y est, derrière. Oh, espèce de connard là.
11: Hey.
15: Ok.
10: Et il y en a un qui a la diarrhée. Hein.
0: Ouais, ouais, lui, il commence à me casser les couilles. C'est pas pareil.
10: Donc, t'as déjà entendu parler des cibis en kit parce que ça revient quand même vachement moins cher.
0: Une question que je vais te demander à toi qui réponds. T'as jamais entendu parler des cibis en soutien-gorge? Non.
10: Ah, je parlerai après.
0: Non. Alors donc conclusion.
10: Ah, ok Michel.
0: Voilà.
15: Alors copyright là.
0: Donc Cendrier.
13: Gérard. Il y a un
0: lascar. Non,
13: c'est terminé. Sa conclusion. Bah si, pour la conclusion. Il s'appelle Kékette de Bison.
0: Non, attends. Ouais, pour l'instant, non.
15: Ouais, salut.
0: Ouais, Kékette de Bison va faire foutre. Cendrier.
16: Ouais.
0: Conclusion.
16: Le débat, en fait, il s'est pas trop mal passé.
7: Non, c'était bien, Gérard. Ouais, on peut dire que c'était la merde, quand même.
16: Ouais. Et puis, je suis content. Je connais un peu plus sur les CB, quoi. Et puis, demain, j'irai dans une banque pour m'acheter une.
7: Est-ce que j'ai
0: Attends, Cendrier. Oui. Faut te dire une chose, que là, on a fait un débat sur la CB. On aurait pu le faire plus longtemps parce que j'aurais pu faire carrément un débat entier sur la CB. Merci pour celui qui rote. Espèce de gros porc.
7: Je
0: disais que j'aurais pu aller plus loin, j'aurais pu faire carrément toute la nuit pour faire toute la soirée pour faire un débat sur la CB.
16: Pourquoi l'a pas fait?
0: Pourquoi? Parce qu'il y a...
7: Parce que ça coûte cher.
0: Il y a d'autres choses. Et c'est tout. Laurent, qui c'est qu'on a à la place de Pine de Chacal?
13: Je t'ai dit, Kékette de Bison.
0: Alors, Kékette de Bison, ta conclusion.
15: Est-ce qu'il y a le temps de faire une petite anecdote, là?
0: Non.
15: Ah, désolé. Alors, conclusion, c'était bien. On a bien appris ce que c'était la CBI.
0: Ouais.
7: T'es enrhumé, non?
15: Ouais.
0: T'es enrhumé, Tony, hein?
15: T'es enrhumé, Tony.
7: T'es bien enrhumé, hein?
0: Ok, bien, alors salut à toi, Tony. Laurent.
17: T'es bien, pour une fois. C'était super bien, pour une fois, il n'y a pas eu de problème. Première fois que ça se passe bien.
0: Ok. Verru?
10: Ouais, moi je voulais dire que le débat a été donc, comme d'hab, constructif. La voix de Laurent m'a bien fait kiffer, je suis sûr que ça se pignole dans les cabines. Et je voulais dire que la CB, c'est sûrement le moyen de communication.
0: Alors, Verru,
10: de l'an 2000, oui.
0: Verru, je vais dire une chose, que Laurent, il t'emmerde, et moi aussi.
10: Il y a beaucoup de filles, je suis sûr, qui vont vouloir son numéro standard, tu peux pas dire le
0: contraire. C'est ça, t'as raison. Là, tu rêves, tu te mets un doigt dans le cul.
10: C'est pour lui, hein.
0: Tu te mets un gros doigt dans le cul.
7: Mais doucement, quand même.
0: Ok, fesse de taureau.
7: Gérard, il y a plein de conclusions sur l'IRC, mais je vais juste en lire une, celle de Turpentine. Ouais. Elle dit que ton débat, il a ni queue ni tête, comme toi.
0: Ouais, mais ça, c'est tous les jours.
7: Tous les jours.
0: Toutes les semaines, c'est pareil. Conclusion, Internet, il y en aura le bol avec des connards.
7: Fesse
0: de taureau.
7: Il y en a d'autres, pourtant. C'est pas sympa. On va perdre des gens, Gérard.
0: Fesse de taureau.
10: Ouais, je crois pas que je vais la faire parce que faut que je me dépêche pour la pause parce que là j'ai vraiment envie d'aller faire caca.
0: Bon alors dégage. Bonne nuit. Camembert.
18: Ouais, moi faut que j'aille chercher du papier pour Pine de taureau donc je te laisse.
0: Ouais, je serai avec toi, j'irai chercher du papier pour m'essuyer la chatte. Ok.
7: Non, Gérard, mais ça se dit pas ça.
0: Alors j'en ai rien à foutre, ça se dit pour moi. Alors, conclusion.
7: Putain, il y a l'écho là, regarde. Ouais, bien sûr, c'est moi, n'importe quoi. Ça vient du standard et c'est moi qui prends.
19: Y'a personne, regarde, y'a personne, ma mère.
7: Bah ouais, mais tu peux le faire toi-même.
19: Bah non.
0: Donc, conclusion pour le premier débat, donc.
7: C'était du bon boulot. Hein.
0: Ça a été pas mal.
7: Ouais.
0: Faut dire. À part.
7: Rigaud, pour une fois.
0: Non.
19: Non.
0: Non, pas Rigaud. Toi, tu t'écrases parce que toi, t'as fait un peu ta merde.
7: Non.
20: À propos de bon boulot, il y a une conclusion de Mets ton doigt le vrai.
7: On s'en fout, il a dit genre.
20: La CB n'est pas à mettre entre toutes les mains. Il ne faut pas que les jeunes parlent à des mecs qui conduisent bourrés. C'est pas le bon exemple. Ils peuvent se retrouver à animer des débats en gueulant tout le temps.
7: C'est vrai, ça.
0: Ça, pour l'instant, ça m'intéresse pas pour une conclusion comme ça. Donc, pour moi, la conclusion, ça a été bien. Pour moi, le débat, c'est bien, pas trop mal passé pour une fois.
19: Ouais.
0: J'espère que le deuxième, il va se passer pareil.
19: Ouais.
0: Parce qu'il y a sur le deuxième, il y a quand même 11 questions.
19: Oh, putain. Bah, faut speeder alors, hein.
0: Donc, conclusion, j'espère qu'on reprend un débat sur la CB, mais plus long. Donc on va s'écouter. Viens à la maison. Il y a ma poule qui fait des frites avec du sandwich. Et on se retrouve tout à l'heure pour le deuxième débat qui va porter sur les Miss France. A tout de suite sur Fun Radio 0803 08 5000 et 0870 5000. Et toujours l'IRCWW.fr.

0: histoire de Christine, parce
1: c'est
0: que
1: pas moi.
0: Je commence pas à avoir un match ce soir.
1: Mais non, c'est une auditrice.
0: C'est toi.
1: C'est une auditrice.
0: C'est toi, c'est ton connard.
2: Ouais, Gérard, je voulais juste te demander, est-ce que tu penses que...
3: Gérard.
4: Non, tu mets autre chose.
3: Gérard, je suis désolé.
4: Tu mets autre chose.
3: Ouais, je vais en mettre un deuxième. Mais Gérard, je suis désolé, Gérard.
5: Qu'est-ce que t'as fait, Olive? Qu'est-ce que t'as fait, Olive?
3: J'ai oublié de couper le truc. J'arrive.
5: Oh putain, mais Olive, t'assures pas, quoi.
6: Oh putain, mais mets autre chose, mets un clip.
5: Oh là là, tranche une, mon chéri, tranche une, envoie la tranche une.
3: Ah, ok, c'est parti.
7: C'était donne-moi de la vaseline avec un petit peu de gravier. Donc on va accueillir Carole, bonsoir.
8: Bonsoir, mon amour.
7: Bonsoir, ma chérie.
8: Ça va, ma puce?
7: Ça va, ma caille?
8: Ouais.
7: Tu vas bien depuis...
8: T'as pensé à moi cette semaine?
7: Oui, j'ai pensé à toi, je fais que ça, ma chérie.
8: T'as reçu ma lettre, mon amour?
7: Oui, mon amour.
8: Oh, t'as reçu la mienne?
7: Lolita, bonsoir.
8: Rebonsoir.
7: Karima.
9: Bonsoir.
7: Oh, tu travailles, Karima, s'il te plaît?
9: Oui, bonsoir.
7: Non, mais... un peu plus de pêche, parce que tout à l'heure, tu vas retourner au standard. Vite fait, bien fait, ma chérie. D'accord?
9: Oui, allez, calme-toi.
7: Hein? Non, mais tu travailles?
9: Oui, allez.
7: Non, mais c'est toi qui vas te réveiller. Attends, Carole. Carole, s'il te plaît, ma chérie.
9: Calme-toi, mon bébé.
7: Non, mais attends, pour l'instant, Karima, elle va se réveiller un petit peu, s'il te plaît. Karima, tu travailles, s'il te plaît?
9: Oui, qu'est-ce que je te dise?
7: Bon, tu travailles?
9: Oui, ben ça y est.
7: Ok. Gustave, bonsoir.
10: Bonsoir.
7: Simon, bonsoir.
11: Oui, bonsoir, monsieur Gérard. Je suis vachement fier de pouvoir participer à vos débats et je voulais savoir si je pourrais vous tutoyer.
7: Ouais, pour l'instant, vous l'affirmez, j'ai pas fini les présentations.
9: D'accord.
7: Maïva, bonsoir.
9: Ben, rebonsoir, Gérard.
7: Rebonsoir, Maïva. Donc,
12: Attends, sur Minitel, il y a quand même Suceuse qui dit qu'elle a trouvé ton premier débat très bien. Elle regrette que les auditeurs soient pas toujours très gentils avec toi et qu'elle aimerait bien participer sur Minitel au deuxième débat.
7: Eh ben, qu'elle laisse son numéro de téléphone et on la rappelle sans problème.
12: Elle va rester sur Minitel. Sur le 3615 Fun TV, elle reste dessus.
7: Eh ben, reste sur le deuxième, mais reste sur Minitel si tu veux pas laisser ton numéro de téléphone. Alors, que pensez-vous des cunnilingus? Donc, on va demander à Maïva, tiens.
9: Ah, moi, j'adore les cunis.
7: Oui, alors.
9: J'adore les cunis parce que quand t'as la petite langue, je le disais tout à l'heure, mais
7: tu sais,
9: c'est pas le deuxième débat, du garçon.
7: Ouais.
9: Il vient de titiller, ça fait des frissons partout. T'as la pointe des tétons tout de suite. C'est agréable. Et ce que je préfère, en fait, c'est quand le mec a une petite barbichette ou une moustache.
7: D'accord. Comme moi, j'ai une petite moustache, c'est ça?
9: C'est vrai? Ouais, il a une petite moustache.
7: Bon, c'est pas grave.
9: Ça peut être agréable avec toi, alors.
7: C'est bon, Maïva. On en discutera plus tard. Simon.
9: Hein?
11: Oui, Simon, oui.
7: Simon, tu travailles?
11: Oui, pardon?
7: Tu travailles?
11: Oui, je me réveille. Moi, je voulais simplement savoir, parce que je suis un super admirateur, j'aimerais savoir. Allô?
9: Bah oui. Écoute-le, Gérard.
11: Gérard, j'aimerais savoir si le matin tu prends du pédigree pâle ou des précises.
7: Non, attends. Alors, déjà, Simon, bonne nuit. Au revoir.
12: Non, mais attends.
7: Ça
12: non,
7: t'apprend.
12: Non, Gérard.
7: Non,
12: je crois qu'il y a un truc.
7: La question était.
12: Non, mais je suis bien d'accord.
7: Que pensez-vous des cunnilingus? On parle pas du pédigree pâle. On parle pas des boîtes à donner aux chiens.
12: Non, mais d'accord.
11: Il me semble que le friskies est fait avec des clitos de femmes.
7: Non, mais attends. Et ta connerie, elle est faite avec quoi?
11: Excuse-moi.
7: Elle est faite avec quoi, ta connerie, Simon?
12: Voilà, tu peux lui répondre.
11: Excuse-moi, Gérard.
7: Elle est faite avec quoi?
12: Il s'est excusé.
5: Il s'est excusé.
7: Avec des os de lapin?
11: Ouais, t'as raison.
9: Bravo, Gérard. Bravo, mon amour.
7: Bon. Alors, Gustave. Simon, ça t'apprendra.
11: Ouais.
12: Je crois que maintenant.
7: Gustave.
11: Oui, je vais essayer de relever un petit peu le niveau du débat.
7: Réveille-toi parce que sinon tu vas faire comme Simon.
11: Je suis tout à fait réveillé. Donc, moi, le cunnilingus, j'aime pas trop.
7: Pourquoi?
11: Parce que c'est un petit peu, si vous posiez la question à une femme, lui demander si elle aime avaler.
7: Là, pour l'instant, c'est à toi que je pose la question.
11: Non, mais c'est un exemple,
7: femme, d'accord.
11: Si vous voulez, c'est un exemple concret afin que nous puissions avoir une vision assez imagée du contexte.
7: Oh là là là là.
9: Donc,
7: non, mais attendez, Gustave.
11: Oui,
7: attendez. Carole, Lolita, Karima et Maïva.
9: Oui.
7: Pour l'instant, vous taisez. Pour l'instant, j'ai demandé à Gustave s'il a bien compris la question.
11: Oui,
9: mais il a bien compris, Gérard. Il faut l'écouter.
11: Vous demandiez si que pensent les gens qui participent à ce débat du cunnilingus, si je ne me trompe point.
9: Oui, c'est ça.
11: Donc, j'essayais de partir, de faire une phrase correcte.
10: Et vous m'avez coupé en plein milieu, ce n'est pas très sympa de votre part.
9: Il y avait juste 5 mots dans ta phrase.
8: Bon allez, vas-y, réponds-nous alors.
7: Donc, couche sur la question, tu réponds ou quoi?
10: Oui, oui, bah, c'est ce que je veux.
7: Ah, tu te pagnes.
10: Mais oui, mais vous me coupez à chaque fois, c'est un petit peu embêtant.
7: Non, non, vous me coupez, oh, oh.
12: Bon, allez, coupez les couilles.
8: Non, la
7: tiens, je vais te couper la queue du lapin, moi. Ouais, ouais,
8: bravo, ouais, ouais, ouais, ouais, ouais, ouais, ouais, ouais, ouais, ouais, ouais,
5: ouais, Karima
8: est là, oui.
12: Alors Karima.
8: Karima, ce qu'elle pense du cunilingus, elle adore ça, mais en fait, elle adore, elle aime bien si c'est.
7: Voilà, il y a du monde derrière toi, Karima. Hein.
8: Ah non, pas du tout, non, non. Je suis seule.
12: Bon, c'est pas grave, donc.
7: Ouais, okay.
10: Malheureusement. Si elle aime sucer, c'est normal.
7: Donc, Simon et Gustav, vous la fermez pour l'instant.
10: Oui, Gérard.
7: Ça vous apprendra à répondre aux questions quand je vous parle, d'accord?
10: Oui,
7: en devant un entendeur, salut.
10: Hop. Oui, maître.
8: Ouais.
7: Maintenant, vous fermez vos gueules.
10: Oui, oui.
7: Lolita.
8: Oui.
7: Okay, ouais, tu me les bières là.
13: C'est pas les mecs qui ont le chien, Gérard.
8: Bah
13: vas-y, je sais pas, continue.
8: C'est Lolita.
7: Ouais, Lolita, je t'écoute.
8: Ouais, bon, bah, moi personnellement, j'aime pas trop ça. Je préfère. À la limite, je préfère quand c'est moi qui le fais à un mec, quoi. Parce non, que attends, j'aime pas, je suis très pudique.
7: Attends,
8: et,
7: Lolita. Un cunnilingus, en principe, c'est le mec qui te le fait, c'est pas
8: ouais,
7: la nana qui te fait au mec.
8: Tu veux. Ouais, mais c'est dégueulasse. Moi, non, j'aime d'accord. pas trop, je suis très pudique.
7: D'accord.
12: C'est-à-dire, Gérard, j'ai pas bien compris. Pourquoi.
7: Non, mais pourquoi attends. Attends, il reste une personne à répondre.
12: Non, mais c'est pas grave.
7: Après, je répondrai.
12: D'accord.
7: L'amour de ma vie, là.
8: Alors, moi, j'aime bien qu'on me fasse des cunnilingus parce que je jouis très facilement avec. J'aime bien en faire aussi. Et j'aimerais bien savoir, Gérard, si tu aimerais bien m'en faire.
7: Alors, merde, je suis en train de chercher le nom.
8: Robert,
7: attends, Maïva, Karima, Lolita. Il me reste plus que l'amour de ma vie de petite Carole.
8: Bah, je t'ai répondu.
7: C'est toi, ma petite Carole, qui vient de me dire
8: oui,
7: ça.
8: Oui.
7: Eh ben, tu vois, ma petite Carole.
8: Oui.
7: Ben, pour l'instant, ben.
12: Tu fais quelle taille, Carole?
7: Je te répondrai.
8: Tu réponds devant l'antenne, Gérard.
7: Eh ben, je vais te répondre en direct, si
12: vas-y.
7: Tu veux.
12: Vas-y.
7: Eh ben, je préfère te le faire, mais oui. Quand tu seras avec moi là, chez moi.
8: Oh là là,
7: T'es contente, Carole?
8: Oui, donc s'il te plaît, finalement.
7: Ben, pour l'instant, tu m'as dit qu'on restait
8: de bons copains, amis, et puis après on verra.
7: Alors maintenant, moi je te dis, si tu me fais des avances comme ça, il n'y a pas de problème. Si tu veux, moi...
8: Lolita, je suis un peu jalouse, là.
9: Mais moi aussi, hein, Gérard.
7: Oh, Lolita, Karima et Maïva, pour l'instant, vous vous taisez. Vous la fermez, je réponds à Carole.
8: Oui, mon amour.
7: Alors, Carole,
8: oui.
7: Donc je répète, je récapépète depuis le début.
8: Oui.
12: Récapépète.
7: Voilà. Bon, tu me calmes son air. Merci.
8: Je t'écoute.
7: Donc, je te disais que si tu veux que je te fasse un cunnilingus, il n'y a pas de problème.
8: Oui.
7: Donc, c'est quand tu veux et.
8: Mais après, tu peux en faire au moins.
13: Olive.
7: Oui.
13: On dirait que c'est un mec, Carole. Je suis sûr que c'est un mec, Carole.
7: Non, c'est vrai. Carole, c'est pas un mec.
13: Je suis sûr que c'est un travelot, moi.
7: Non, tais-toi, babouin derrière.
8: Mais non, elle a des faux seins.
7: Elle a des faux seins, je vais te dire une chose.
8: Elle a pas de cul, hein.
7: J'en prends un dans l'œil.
13: Tu les as déjà vus?
8: Ouais.
7: Merci pour la fumée, là.
8: Elle a vu mes gros seins, Gérard.
13: Moi aussi
8: j'ai des gros seins.
13: Il a touché tes gros seins.
7: Mais merde.
8: Ouais, elle a même touché le cul.
7: Menteuse.
13: Oh là là.
8: Sans faire exprès, tu m'as touché les fesses.
10: Petit
8: oh la menteuse, elle est amoureuse. Oh la menteuse, elle est amoureuse. Oh la menteuse, elle est amoureuse.
13: Il y a le slip de Gérard qui prend feu là, il n'y en a pas au studio là.
7: C'est quoi là cette merde là?
8: Gérard, crie pas mon amour.
7: Non mais attends. Là c'est inadmissible.
8: D'accord.
7: Non, allez, oh, dégage. Dégage.
13: Gérard,
8: je veux pas que tu brûles, hein.
7: Gérard, reviens.
12: Gérard est parti du
7: Gérard.
12: Je sais pas ce qui lui arrive.
13: Ah là là, ça y est.
10: Gérard, t'as le feu au cul.
12: Gérard.
8: Dis donc, Lolita, je suis un peu jalouse là.
3: Gérard
9: mais
3: est
9: non,
3: en train.
9: Mais on partagera Lolita. Ah bon, ça va alors.
3: Je vous explique un peu ce qui se passe. Gérard est en train de limite gerber dans le couloir.
10: C'est là qu'on revient. Je vais pas avoir fait de
14: merde. Mais avec ça, merde.
5: Gérard, reviens.
3: Donc Gérard,
5: c'était bien là le débat.
3: Il y a l'amour, il y a l'amour de ta vie qui te demande.
5: Il y a Carole qui t'appelle.
9: Gérard, j'aimerais mon amour.
15: Ça y est, c'est bon, c'est parti.
9: Oh. Tu veux qu'on fasse des
5: c'est
9: choses
5: bon, Gérard, il n'y a plus rien, reviens.
15: On fait pas semblant, Gérard.
3: Donc Gérard
13: est parti se soulager aux toilettes, je pense.
3: Donc je crois que Gérard est parti aux toilettes.
9: Mais c'est quoi cette fumée?
3: Je pense que Gérard est allé se branler aux toilettes. Il a fait semblant d'aller gerber, mais je pense plus que là il y avait quand même une raison.
16: Mesdames et messieurs, la direction s'excuse, l'enculeur de Suresnes est absent.
3: Ça c'est pas gentil, ça. Non, ça.
16: Excusez-nous. Olivier.
3: Oui.
16: Veuillez patienter, pose tes questions à sa place, chope plus la feuille.
3: Non, il y a juste un message de Rachel pour l'instant là sur Minitel, donc de Paris, qui dit moi ce que je préfère avec le cunnilingus, c'est qu'après j'ai plus de croûte entre les lèvres.
5: Ah, très drôle Olive. Très drôle Olive. Bravo. C'est très bravo. Drôle. Eh ben. Si c'est comme ça, vous dégagez. C'est bon.
3: Gérard.
5: Y'en a marre, c'est toujours les mêmes.
14: Oh, tu dis, ça suffit.
5: Tu dégages.
14: Jean-Luc.
5: Y'en a ras le bol.
3: Ah, y'a Gérard qui arrive.
13: Ah.
3: Gérard arrive.
13: Et voilà.
9: Pourquoi il arrive en marche arrière?
14: T'arrêtes avec ça.
10: Il a encore un bout de Macédoine sous la lèvre.
3: J'ai rien fait, Gérard.
14: Non, t'arrêtes.
3: C'est la clim. C'est la clim.
14: Arrête avec le truc là.
15: Eh, le t-shirt RTL2, c'est pour le nouveau PDG.
3: Sur Minitel, il y a marqué que Gérard a un t-shirt. Parce que je vous explique, Gérard a un t-shirt RTL2 sur lui. Écoutez vos envies. Et il semblerait qu'en fait, Gérard ait fait de la radio sur RTL2 et qu'il ait ramené le nouveau PDG avec lui. Qui est un copain en fait à lui.
9: Ouais. Alors
13: Gérard, remets ton casque, qui t'attendent tous les auditeurs.
14: Non, mais attends.
9: On pourrait avoir un t-shirt.
14: Pensez-vous avec sa fumigène.
3: Gérard.
14: Non, laisse ouvert.
3: Gérard, est-ce que c'est vrai que.
5: J'étais le demi-frère du nouveau boss.
3: Gérard, est-ce que c'est vrai que tu es le demi-frère du nouveau boss de Fun Radio?
7: Non, laisse ouvert. Oh punaise.
3: Tu reprends la
9: sensibilité, c'est Lolita, Philippe. Tu
7: non, mais bon, je voudrais quand même répondre à Carole.
9: Oui, mais
10: Gérard, avant de répondre à Carole, moi j'aimerais savoir si c'est à cause de toi que Benoît Billard est parti. Hein.
7: Et que bon, alors toi, tu fermes ta gueule, tu vas dégager.
9: Mais c'est même pas qui c'est.
7: D'accord.
9: Dis donc, c'est Lolita, t'as pas envie de me voir? Mais si, on va partager.
3: On reprend le débat. On reprend le débat,
5: s'il te plaît, Gérard, on y va.
3: Non, mais c'est bon, il y en a plus, c'est juste la fin.
9: Gérard, on reprend le débat.
13: Parce que c'est encore chaud, tu vois, c'est.
5: On y va, on reprend le débat, Gérard, s'il te plaît, on y va.
7: D'accord.
5: C'était bien.
3: Gérard.
7: Bon.
3: Alors
7: je vais continuer de répondre à. Pour finir. Bon, tu me dégages Gustave et Simon, s'il te plaît.
10: J'ai rien dit.
5: Hop. Ils ont rien dit, Gérard.
7: Non, mais tu me calmes.
3: Gérard. Ça y est, ils sont calmés.
7: Tu les calmes,
9: Bon.
7: Alors, maintenant, on va répondre. Je vais finir par pouvoir répondre à Carole.
3: Devant ton micro, ce serait mieux.
7: Si ça dérange personne.
3: Moi, ça me fait chier.
7: Malgré qu'il y a de la jalousie dans l'air, mais c'est pas grave.
9: Donc,
7: ma petite Carole adorée.
9: Oui, ma puce.
7: Donc, c'est.
9: C'est pas grave, continue, je t'écoute. Vas-y, continue.
7: Donc, c'est quand tu veux, moi, je fais ce que tu veux.
9: Ben oui, moi, j'aimerais bien savoir si tu sais les faire, comment on fait.
7: Ah, ben, ça... Ça
9: tu verras, hein. Ça... Ah non, moi, je veux savoir avant.
7: Non, mais attends, Carole. Carole, écoute-moi, ma chérie.
9: C'est fini à la Gérard.
7: Écoute-moi, ma chérie.
9: Oui, allez, vite.
7: Bon. Quand tu veux que je t'en fasse un, tu me le dis, tu viens à la maison et...
9: Ah non, mais ça se fait pas comme ça, hein. Moi, attends. Il faut m'expliquer comment on le fait.
10: Il a la langue un peu.
7: Attends, ma chérie.
9: Bah moi, si tu me dis pas comment on fait, moi, je vais avoir peur, hein.
7: Attends, déjà, comment qu'on fait? Donc, déjà, je vais te bouffer ta petite chatte. Et après...
10: Qu'est-ce que c'est vulgaire?
7: Mon ta gueule, toi. D'accord.
9: Mais ma chatte, elle est rasée,
10: oui,
9: hein,
10: monsieur.
9: C'est très bien.
7: Oh, mais j'aime pas les chattes rasées.
9: Ah, bah désolé, je vais laisser pousser les poils, alors.
7: Merde, c'est con, parce qu'avec les moustaches, ça va piquer.
9: Ouais, non, mais ça pique super. Pas, moi, je mets de la douceur. La mienne, elle est toute poilue.
7: Quoi?
9: Non, mais Gérard, je vais laisser pousser mes poils, alors, rien que pour toi.
7: Attends, qui c'est qui met de la douceur?
10: Mais la visirette, c'est pas l'adoucisseur.
7: Bon, ta gueule, toi.
9: Non, mais je vais laisser pousser mes poils, Gérard.
7: J'ai vaguement entendu dire qu'il y avait quelqu'un qui mettait de l'adoucisseur. J'aurais bien voulu savoir la
9: Moi, je mets de la soupline.
3: Ah, bien sûr.
9: Moi,
3: bien sûr.
7: Qui moi?
9: Tout le monde fait ça,
7: Gérard. Qui, moi?
9: Bah, Gérard, moi, je me lave à la vanille.
17: Bah, moi?
9: Moi, c'est alors Lolita, elle se lave au poupina, comme ça sent toujours bon. Voilà.
17: Bon, est-ce que c'est vrai que tous les soirs tu t'entraînes à t'asseoir sur le chat compact?
7: Bon, allez hop. Bonne nuit à toi, pour celui qui vient de dire ça.
8: Tu repasses
7: de l'autre côté. En demandant ton salut.
8: Pour...
7: Je disais que le cunnilingus, j'adore les faire, mais sans les chats rasés.
8: D'accord, je vais laisser pousser mes poils pour
12: T'es déjà tombé sur un chat rasé?
7: Non.
12: Bon, alors comment tu veux savoir que t'as
7: fait ça? Oh, la chèvre! Oh, qui c'est la chèvre? Qui c'est la chèvre? Qui c'est la chèvre?
8: C'est personne.
12: C'est un film avec Pierre Richard.
7: Non, mais apparemment, je viens d'entendre...
13: Christine, elle avait la chatte rasée?
8: Non, Christine, elle avait la chatte vierge. Christine, c'était un mec.
7: Je réponds pas là-dessus.
8: Bon, Gérard, quatrième question.
7: Donc, deuxième question.
12: T'as déjà réussi à avoir la chatte de Christine?
13: Elle avait la chatte rasée, Christine?
8: Elle avait la chatte rousse?
12: T'as déjà réussi à avoir la chatte de Christine à écarter la graisse et à voir?
7: Une femme aime-t-elle... une femme aime-t-elle...
13: Christine, elle avait la chatte rasée?
8: Gérard, est-ce qu'elle se rasait le cul? Une femme aime-t-elle quoi, Gérard? Gérard, tu veux parler, c'est ta pupus.
12: Elle avait de la barbe le matin.
8: Gérard, est-ce que tu pourrais poser la deuxième question? C'est ta pupus.
7: Ouais, ben, je te pose la deuxième question, ma chérie.
8: Vas-y.
7: Une femme aime-t-elle... vas-y, la paix.
12: T'as vu, c'est agréable, hein, Gérard?
7: Ouais, ben... Tu diras au connard qui s'est mis à dire Christine qu'il arrête, d'accord?
8: Christine! C'est Christine.
7: Oh,
8: il y a le téléphone.
13: Allez,
8: Christine.
7: Une femme.
13: Est-ce que Christine avait la chatte rasée?
8: C'est quoi la deuxième question?
7: Une femme est belle.
12: C'est Christine au téléphone. Elle a la chatte rasée.
8: Oui, c'est Christine. Est-ce que Christine, elle avait des poils sous les bras?
7: Je voudrais
8: savoir si Gérard pourrait ressortir avec moi.
7: Tu fais quoi, là, au
18: Et Gérard, j'aimerais savoir, est-ce que c'est vrai que Christine et Carole t'ont quitté parce que t'avais l'habitude d'uriner sur elle comme un téléphone pour
7: marquer? Je suis en train, Gérard, de les calmer, je téléphone pas, je les calme, alors reprends pendant que je les calme.
8: Gérard, c'est l'amour de ta vie, réponds. Hein, Gérard?
7: Alors...
8: Deuxième question, c'est pas... Allô, Gérard?
7: Ça y est, vous avez fini vos conneries?
8: Oui. Gérard, pose ta deuxième question.
7: Vous êtes content?
12: Bon,
7: la vous êtes deuxième question. Non, mais vous êtes content de ce que vous venez de faire?
8: Mais fais pas attention.
12: Donc, la deuxième question, Gérard. La deuxième question.
7: Bon,
13: C'est bon, ils sont calmes?
12: C'est bon, ils sont
7: calmes. Gérard, ça fait un quart d'heure.
13: Mais reprends,
7: ça fait 10 minutes que
13: j'étais en train de les calmer. Reprends ton débat, Gérard.
7: D'accord?
8: Si tu veux, Gérard. C'est ta pupus. Pose ta deuxième question.
7: Alors, une femme aime-t-elle faire un cunnilingus?
8: Alors moi j'aime bien faire le cunnilingus à une autre femme.
7: Qui?
8: Carole.
7: Mm-hmm.
8: Non, moi c'est Karima, elle dit non parce que...
7: Mais attends, Carole, pourquoi?
8: Carole. Parce que c'est bon, il faut essayer de temps en temps.
7: T'en fais gaffe parce que tout à l'heure tu vas te prendre ma main dans ta gueule là.
17: T'en parles pas comme ça, Gérard. Quelle violence.
8: C'est comme si c'était un mec, c'est Carole. Bon, hein.
7: Là tu me fais pas le coup de la semaine dernière, d'accord?
8: Mais écoute mon amour.
7: D'accord?
8: Mais comme tu fais un mec... Non, Carole, au lieu de m'appeler sans arrêt, mon amour, réponds un peu. Mon
7: Carole.
8: Amour!
7: Carole, je t'écoute.
8: Oui, alors...
7: Tu m'étonnes,
8: faire...
7: je vois un bouton rouge allumé, là, s'il te plaît.
8: C'est pas grave. J'aime bien faire un
7: cunnilingus. Non, l'autre, hein. Ouais.
8: Ah,
7: voilà,
8: pas.
7: Merci. Donc, c'est quoi ce bordel, hein?
17: Super, quoi.
7: Ah. Voilà, comme par hasard.
8: On peut répondre.
7: Alors, Carole, je t'écoute.
8: Alors, j'aime bien faire un cunnilingus à une femme, comme j'aime bien si c'est un mec.
7: C'est-à-dire?
8: Point à la ligne.
7: Non, mais attends, explique-toi.
8: Bah, j'aime bien faire un cunnilingus à une nana.
7: Ouais.
8: Et si c'est un mec.
17: Et est-ce que tu pourrais m'initier au cunnilingus?
7: Attends, pour l'instant, celui qui parle, pour l'instant, j'attends...
17: Mes coordonnées sont au standard.
7: Oui, ben c'est ça.
8: Okay.
7: Tu crois que tu vas parler à Carole au montagne?
17: Là, tu rêves, bien attention, monsieur.
7: Là, tu rêves. Tu vois, Carole, pour l'instant, elle est pour moi. D'accord? Là, toi, tu as fait sauter, mon pote.
8: Mais Gérard, j'ai le droit de dire.
7: Là, tu as fait sauter.
17: Elle n'est pas à vous.
7: Là, tu as fait sauter, mon pote. Tu as fait sauter, mais...
17: Nous battrons en duel, monsieur.
7: Oui, ben c'est ça. On verra.
8: Gérard, j'ai le droit de dire mon mot.
17: Demain sur le champ de Mars.
7: Mmh.
8: Moi, je dirais le premier qui est le plus fort me prend, me saute.
17: Bon, d'accord, bah, j'ai gagné.
7: Carole, je t'attends.
17: Désolé, Gérard.
7: D'accord, Carole. Attends, ma chérie. Tu veux jouer comme ça?
8: Mais non, je pense que ça va être toi.
18: Bon, bah écoute, Gérard, c'est le plus fort, là.
7: Alors, Lolita, si tu pouvais répondre, s'il te plaît.
9: Ouais, jouer Carole sur un ni oui ni non.
7: Bon, ouais, bah, écoute, de manière, t'inquiète pas, le ni oui ni non.
9: Bon, bah écoute, moi,
7: Lolita. Lolita.
9: Oui, oui, bah oui, j'attends qu'on me laisse. Voilà,
7: ben, donc,
9: moi, personnellement, je l'ai jamais fait parce que je suis pas gouine et j'aime pas les nanas, donc je pense et j'espère ne jamais savoir ce que c'est.
16: Oh là là.
7: Oh, attends.
16: La coiffe.
7: T'as jamais goûté?
9: Non, j'ai jamais goûté. On peut très bien être une chaude et pas aimer les nanas.
7: D'accord. Bon, bah Lolita, je te prends à la prochaine pause en antenne.
16: Bon, Carole, d'accord, je te prends en antenne.
7: Non, mais pour l'instant.
9: Mais laissez-moi tranquille. Ouais,
7: pour l'instant, vous foutez la paix à Carole, d'accord?
9: Merci, mon amour.
7: Toi, le Lascar derrière. Le Lascar, si tu continues. Je t'entends encore une seule fois dire Carole, tu vas saquer. Voilà, maintenant, comme t'as une grande gueule, oui. Eh ben, tu vas l'ouvrir.
16: Bah, oui, voilà, c'est fait. Bah, le problème, Gérard, c'est que t'as pas l'impression de savoir, c'est que Carole et moi, on est à la même maison, alors les boules pour toi, quoi.
9: C'est ça.
7: Et la même maçon dans la culotte d'un sauve.
9: Comment? Tu préfères Carole ou Lolita?
7: Arrête un peu avec ton bordel, là.
9: De toute façon, Carole, c'est une pute.
16: Comment? Parler d'elle parce qu'elle va prendre la gueule.
7: J'ai mal entendu le mot.
9: Carole, Lolita.
7: Attendez.
9: Oh, Carole, c'est ta mère.
7: Bon, alors, qui c'est qui vient de dire ça?
16: Les filles.
9: C'est les filles.
16: Je l'ai vu.
7: Bon.
16: Excusez-moi, mais quand Carole, filles, elle arrêtera de sucer des bites par tête de
7: nous,
16: alors
7: par Carole.
13: Ah bah non, je sais pas laquelle c'est, toutes les filles dehors. Hein.
7: Non, tu me laisses Carole parce que c'est pas Carole qui a été stratée depuis toute seule.
13: Ah, je suis pas sûr justement, j'ai un doute.
7: Non, mais attends, c'est entre Lolita et Karima et Maïva qui l'ont traitée de pute.
9: La reine des putains.
7: Qui c'est qui? Oh,
16: la master pute.
7: Quoi? Bon, allez, le mec dehors. Gustave ou Simon dehors. Hop, bonne nuit.
9: C'est la pute du poisson. C'est pas parce que je vais traiter de pute quelqu'un d'autre.
7: Là, c'est la première nana que je viens de la soirée. Elle, tu me l'as dit.
13: Alors là,
7: allez hop.
9: Arrête de crier,
7: s'il te plaît, tu réponds.
9: Oui, alors moi, je n'ai jamais eu l'occasion de faire un cuni, mais je suis pas du tout contre l'idée.
7: C'est-à-dire
9: que si j'avais l'occasion de rencontrer une fille un petit peu chaude et qui puisse m'apprendre tout ça, ce serait avec grand plaisir que je mettrais ma petite langue.
7: Ouais, mais de toute manière, t'as pas besoin d'avoir une nana spécialement avec toi. Tu peux très bien tomber sur un mec.
9: Ah, mais alors là, c'est pas un cunilingus, ouais, c'est une fellation.
16: Et par contre, pour les fellations.
9: Bon, toi, tu te tais pour les fellations.
16: Ta gueule.
9: Avec moi, Gérard. Pourquoi tu pleures?
7: Non, c'est pas moi, t'inquiète pas.
9: Ah, d'accord. Les fellations, je suis la reine des fellations. Derrière.
7: Non, mais t'inquiète pas, c'est un petit.
9: D'ailleurs, si tu veux.
7: C'est Gustave ou Simon qui s'amusent à faire les cons.
9: Gérard, si tu veux, je peux même passer un petit peu plus tard après ton émission.
7: Attends.
9: Et j'aimerais bien être la première à te dire en direct.
7: Qui c'est qui propose?
9: C'est Maëva et je voulais même te dire que j'aimerais bien être la première à pouvoir tuer son direct.
7: Ah bah alors, dans ce cas-là.
16: Alors, dans ce cas-là.
7: Maëva!
9: Oui, Gérard.
7: On se calme.
9: Oui.
7: Maïva.
9: Oui.
7: T'habites où?
9: J'habite à Paris.
7: À Paris.
9: Ouais.
16: Il va te payer le taxi.
9: Pardon?
16: Il va te payer le taxi.
7: Moi, je
16: avec
7: te paye le taxi.
9: Non, mais j'ai une voiture, donc c'est même pas peine de me payer un taxi.
7: Eh ben, Maïva.
16: Descends, alors.
7: Viens. On se calme.
9: Tu finis à quelle heure, Gérard?
7: Gérard, vas-y, faire en direct.
13: Pour la première fois.
7: Arrête,
13: je te trouve des copines, Gérard. Arrête, rends-moi ma casquette.
7: Maïva, ma chérie.
9: Gérard,
7: ouais.
9: C'est Carole, hein. Moi je suis pas contente.
7: Ouais, attends, t'es pas contente. Hey, oh,
16: moi je veux bien sucer Gérard, on dirait.
9: Je suis pas contente parce que tu vas me tuer. Gérard, je passe à quelle heure?
16: Tu lui lécheras les boules.
13: Maintenant, tu passes maintenant.
7: Mais tu passes tout de suite.
9: Maintenant, le temps d'arriver, je peux être là dans 3 quarts d'heure.
13: Très bien, mais on t'attend.
7: Sans problème, on t'attend. Alors attends, il est -5, ça fait 5, 10, 15, 20, 25, 30, 35, 40, 45. Ça fait 3 jours 35. Exactement, je t'attends. Eh, tu m'éteins le...
19: Je t'éteins quoi?
12: Eva, vas-y.
9: Est-ce que je peux passer avec un copain?
12: Vas-y, non, non,
3: tu passes tout seul.
12: Comme ça, le copain pourra te sucer en même temps.
9: Mais non, parce qu'on peut faire des choses divines à trois.
14: Non, non, non.
9: Tu veux de la gueule,
14: Eva? Non, non, alors,
9: mais pas du tout. Vas-y, à la gueule.
14: Non, non, non, non, non, t'as que de la gueule, Maeva.
12: Ouais, t'as de la gueule.
9: Allô?
12: T'as que de la gueule, on t'attend, Maeva.
9: On t'attend, Maeva.
14: Et seul?
9: Avec seul.
19: Gérard?
9: Eh, mais Gérard?
19: Gérard, est-ce que tu peux parler plus lentement, s'il te plaît? Je vais jouir, là.
14: Non, mais attends, toi, tu vas faire sodomiser.
9: Gérard, c'est Carole.
14: Allô, ma chérie?
19: Oui.
9: Moi, je suis 12, hein.
14: Bon, pour l'instant, celui qui a envie de jouir.
19: Oui.
14: Toi, tu dégages, je te le redis pas trop fort.
19: Allô, je suis le copain de Maeva, c'est Caramel à l'appareil.
14: Continue.
9: Bon, Gérard, quatrième question.
19: Allô, c'est Caramel.
20: Continue, Gérard, je vais jouir.
14: Caramel, pour l'instant, tu fermes ta gueule. Pourquoi les nanas aiment faire un cul nul à Gus?
19: Oh, les gars, vous faites jouir, c'est Caramel, je suis avec Maeva.
9: Gérard, vous faites jouir. Comment tu fais un cul nul à Gus avec ta chuchette?
12: Non, Maeva.
9: Oh, oui.
13: Gérard, on accueille. Attends, on accueille Elisa.
14: Ah non, attends, attends, s'il te plaît. S'il te plaît, tu me calmes
13: oui,
14: un peu tout
13: oui,
14: le bordel.
13: Oui, oui, mais je te dis quand même qu'on accueille Elisa à la place de Karima.
12: Et Maeva, elle arrive ou pas?
9: Maeva, c'est moi, Maeva. Gérard.
14: Elisa, bonsoir.
9: Bonsoir.
19: Gérard.
14: Ta gueule, pour l'instant, c'est pas
9: Gérard,
14: un peu de chambre.
9: Gérard, n'insulte pas. T'as qui t'as dit ta gueule?
14: Pour l'instant, c'est au mec. Alors, le mec, il va se taire, voilà.
9: Ouais, il va fermer sa gueule.
14: Voilà, donc...
9: Quatrième question.
14: Carole, tu voulais me poser une question?
9: Non, non, je disais que je commençais à devenir jalouse.
14: Mais sois pas jalouse, ma chérie,
9: bah,
14: de manière...
9: Bah si, tu vas te faire sucer, tu ne peux jamais être jalouse.
14: Mais t'inquiète pas, ma chérie, Carole.
9: Mais ouais, mais tu vas te faire sucer en direct. Moi,
14: mais
9: je veux
14: Carole,
9: pas
14: t'inquiète
9: bah,
14: pas.
9: Carole, c'est une pute, alors tu vas comprendre d'autres de la pute, connard.
14: Carole, ma chérie.
9: Quoi?
14: Ma chérie. Tu sais très bien que mon corps.
9: Moi,
14: bon, ouais, tu me dégages le lascar là, qui dit que Carole, c'est une pute.
9: C'est Maeva qui dit ça. Pardon?
14: Non, non.
9: Non, mais ça va pas, hein.
14: Voilà. Donc, Carole.
17: Il y a de la volaille.
9: Oui.
14: Oh, qu'est-ce que je viens de te
9: mais
14: dire,
9: Carole,
14: aussi,
9: Carole, si tu veux, là, c'est Maeva. Moi, ça me dérange pas que tu sois là, hein.
14: Non, non, mais Maeva. Maeva, s'il te plaît.
9: Oui,
14: Maeva.
9: Oui, Gérard.
14: Il est 3h05, tu raccroches et tu te mailles
17: allez, mec,
14: le
17: croupion.
9: Tu finis à quelle heure, Gérard?
14: J'ai fini à 4h.
9: Il finit à 3h, Gérard.
14: Non, je finis à 4h, justement.
9: Et justement. Carole, on donne rendez-vous à 4h devant la radio.
14: Et qu'est-ce qu'on va s'écouter?
12: Non, mais
14: un petit coup, c'est agréable.
17: Non, mais les filles, pourquoi vous faites mal à Gérard comme ça? Vous lui dites des trucs, c'est même pas vrai.
9: Mais non, mais sérieux, moi, je suis complètement prête à venir. Elle est en direct.
17: Bon, bah, vas-y, raccroche.
14: Un petit coup, c'est agréable. Un petit coup, c'est tout.
13: Chanter une chanson.
12: Chanter une chanson ensemble, hein.
14: Tous ensemble.

0: Bon, maintenant qu'on sait que t'es un alcoolique, est-ce que tu peux poser ta prochaine question?
1: Gérard, mais on a le droit d'en
2: Gérard,
1: reviens.
0: Allez, pose ta question.
2: Quatrième question.
1: T'es prêt, on la refait.
3: Gérard, non, non, alors maintenant, on
2: Gérard,
3: se pose. Pourquoi que les nanas.
2: Gérard,
3: oui.
2: Je vais être là dans une demi-heure.
3: C'est qui?
0: Tu devrais déjà être en train de te brosser les dents.
2: Exactement,
1: je suis en train de me laver.
4: J'arrête jamais, je te fume le nerf.
2: Il fume la bite. On va te laver le gland.
1: C'est la bite de Gérard qui fume là.
2: Je suis en train de me laver. C'est cool, elle va être très chaude alors, c'est cool.
4: Regarde, je t'en mets une dans ta gueule tout à l'heure.
2: Gérard, va laver ton gland.
5: Gérard, assieds-toi.
1: Gérard, va laver ton gland, t'as pas lavé depuis pas longtemps.
3: Bon, alors, qui c'est qu'elle a dans moins d'une demi-heure?
2: Elisa.
3: Alors, Elisa.
0: Par accroche.
2: Bon, avec Maëva. Carole.
1: Maëva, on t'attend.
2: Bah, tu passes me chercher, hein. Ah, mais y a pas de problème, mais on va pas raccrocher tout de suite, on va se reparler hors antenne avant de la
3: prochaine. Ouais, bah, Maëva, je prends tout de suite hors antenne. On écoute boire un petit coup, c'est agréable. Bon, je prends Carole.
2: Et moi, tu me prends hors antenne ou pas? Gérard, j'arrive.
3: Et Carole hors antenne.
2: Gérard, j'arrive.
3: À tout de suite, oui.
2: J'arrive.
3: C'est qui?
2: Elisa.
3: Ouais, bah, Elisa, je t'attends.
2: Bon, on arrive.
3: Ok, à tout de suite.
2: À tout de suite.
3: À tout de suite.
2: À tout de suite.
0: Tout le monde y croit?
2: Eh ouais.
1: Bon.
4: Mais tu veux bah, de toute manière, t'as intérêt de prendre
5: avec des capotes.
4: Tu viens avec des moyens de contraception.
1: J'ai des capotes, Gérard.
5: Dis-lui qu'elle vient avec des capotes.
4: Non, mais attends, pour un
5: seul. Allez, passe-la moi, je vais me la draguer.
4: Non, personne ne me la drague. Vous me la laissez. C'est à moi, ça. C'est à moi, d'accord.
5: Combien de temps il reste?
4: Sur une minute. Une minute, bon, il te reste plus que 35 minutes pour venir, moi, Cyril. Ok, on t'attend. Ok, à tout de suite.
5: Dis que tu vas lui bouffer la chatte.
4: Bisous.

0: minutes, une sur la dessus.
1: On va peut-être rebalancer le disque, hein, Philou. Ce serait bien parce que là, on l'a massacré, quoi. Ça va, Philippe, c'est prêt?
2: Envoie, mon chéri.
0: C'est bon, Gérard.
3: Je sais pas si ça pourrait dire.
0: Putain!
4: Mais c'est bon!
0: Mais qu'est-ce que tu me fais, toi?
4: Mais vas-y, c'est bon, elle est là!
0: Ouais, mais attends, mais l'autre, il est.
4: Non, je m'occupe du standard.
2: Il reste 2 minutes.
1: Non, Gérard.
0: Bon, tu viens? Non, mais il reste plus que 2 minutes pour le disque. Bah ouais, mais je voudrais continuer quand même le débat. Ouais, mais je crois que.
1: Non mais Cyril filme pas, de toute façon on est pas en
0: tête. Non, là je vais dire une chose.
1: C'est bientôt la fin. Gérard.
4: Gérard,
1: c'est la fin.
4: C'est la fin du
1: disque.
0: C'est la fin du disque. Bon, bah tu viens.
4: Vas-y, on y va, Gérard.
0: D'accord, ok, à tout à l'heure, bisous.
1: Gérard, c'est la fin. Gérard, vite,
4: casse le casque.
1: Vite, Gérard.
0: Hop, c'est parti. C'est quoi ça?
1: Ça y est, c'est fini.
0: C'était le petit poussé, donc avec ma main dans mon froc. Je sais pas ce que c'est que ce.
3: Allô, on n'entend rien.
5: Là.
0: Eh ben, je suis là.
1: Ça y est, Gérard.
3: Allô, Tony, est-ce que t'es où, Gérard?
0: Allô. Je suis là, mes chéris. Oh, qu'est-ce qui se passe là encore?
3: On n'entend rien là.
5: Tu m'entends?
3: Ouais, je t'entends, ouais.
5: Mais moi, j'entends pas Gérard.
3: Bah, moi non plus, je n'entends pas Gérard.
0: Oh, c'est quoi là, ce bordel là?
5: Allô, Gérard. Qu'est-ce qui se passe?
1: Allô, est-ce qu'on m'entend?
3: Ah, on n'a pas été remis en antenne, à mon avis. Allô, Tony?
0: Oh, tu me les mets en air?
1: Gérard, parle devant ton micro. Tu parles pas devant ton micro, c'est pour ça qu'on n'entend pas.
0: Allô,
3: Carole?
5: Il est où là?
3: Carole, tu m'entends?
0: Oh, c'est quoi là? Tu me fais Olivier?
3: Allô, tu m'entends?
0: Olivier, merde!
5: Allô, Lolita?
3: Ouais, tu m'entends?
1: Allô?
3: Bah ouais, toi?
1: Allô?
3: Ouais, mais on n'entend pas Gérard.
1: Allô, est-ce qu'on entend?
3: Ah, on est pas en antenne, alors il y a encore de la musique.
0: Oh, c'est quoi là, ce bordel là?
3: Olivier, merde! Ah, il y a encore de la musique.
0: Tu travailles ou quoi?
1: Allô? On m'entend?
3: Ah, oui, on t'entend.
5: Ouais, on t'entend, ouais.
0: Est-ce que vous m'entendez maintenant?
5: Allô?
3: Oui, ça y est, on t'entend. Allô?
0: Allô?
1: Mais parle devant ton micro, Gérard.
0: Allô? Merde! Olivier, tu me fais chier là!
6: Allô, Gérard, est-ce que
3: tu m'entends, Gérard?
6: Il y a quelqu'un là?

0: Michel, j'ai 47 ans, j'habite Tarascon, j'ai vécu l'homosexualité pendant 5 ans.
1: Oui.
0: Je voudrais réagir sur le sujet. Je sais que Gérard pourrait me défendre. J'ai plusieurs problèmes avec mon petit ami. Qui me ne fait plus de cunnilingus.
2: C'est pas lui qui mène les débats.
0: Mon ami ne me fait plus de cunnilingus. Je suis homosexuel. Je m'appelle Michel, j'ai 47 ans, de Tarascon. Est-ce que quelqu'un a allô, Gérard?
1: Allô?
2: Non, mais attends, il te sur tout le monde.
0: C'est le bordel.
1: Vas-y, reprends le débat, Gérard.
2: Alors, Carole.
1: Oui.
2: Ma chérie.
1: Oui, voilà.
3: Ah, bah voilà, ça marche.
2: Pensez-vous qu'un cunnilingus.
3: Vas-y, Gérard, pardon.
2: Peut faire mal.
3: Bah, vas-y.
2: Pensez-vous qu'un cunnilingus fait mal à une femme? Alors,
1: oui.
2: Carole.
1: Non, bah non, ça peut faire que du bien. Hein. Sauf si elle mord.
4: Bon, si
1: c'est vrai, sauf si on te suce, si on te l'avale.
2: Mm-hmm.
1: Sauf si le mec a un appareil dentaire, ça fait mal. Si ça accroche le clito, ça fait mal. Hein.
2: D'accord.
4: Est-ce que t'as déjà eu un clito qui est resté coincé entre tes dents, Gérard?
2: T'as jamais dit que t'es un connard que tu vas retourner au standard?
1: Réponds à la question, c'est ton amour.
4: Ouais, c'est Simon, je pourrais répondre à la question, s'il vous plaît.
2: Tu me dégages, Simon.
1: Gérard, est-ce que t'as déjà eu un clito coincé?
2: Lolita.
1: Oui, t'as déjà vu un clito?
2: Lolita, s'il te plaît. Oh, tu m'étends. Oh, il est bien là.
1: Écoute-moi, Gérard.
3: C'est tout saturé.
1: Tu m'entends?
2: Lolita.
1: C'est Lolita.
2: Lolita, je t'écoute.
1: Ouais, bon, bah, écoute-moi. Avec tout ce qui se fait au niveau piercing et tout, ça doit pas leur faire du bien quand même. Elle fait un peu folle, hein.
2: Non mais attends, je te parle pas du piercing.
1: Non,
2: je
1: pense que
2: pensez-vous qu'un cunnilingus puisse faire mal à une femme?
1: Oui, et ben elle a tout de réponse.
2: Non mais attends, je ne vois pas le rapport avec le cunnilingus et le piercing.
1: Mais si, il y en a qui font des piercings à la chatte, hein, Gérard.
4: Moi, sur les autoroutes en construction, j'ai vu des femmes tracer des lignes blanches avec leur clito.
2: Bon, alors qui c'est qui attendez, s'il vous plaît, mes chéries.
1: Mais non, mais c'est vrai, je réponds à ta question parce que.
2: Alors, attends, Lolita.
1: Oui.
5: Lolita.
1: Oui.
5: Lolita, tu te calmes, s'il te plaît.
1: Gérard.
5: Bon, allez bien, merde.
1: Jaune. Gérard, si on a un piercing sur le clito, ça fait très mal quand on le lèche. C'est Lolita, l'appareil, tu me disais?
5: Bon, pour l'instant. Allez bien, s'il te plaît, merde.
3: C'est le vrai mystère. On peut rien faire, il y a le directeur technique qui est en train d'y travailler en ce moment.
5: Non. Pour l'instant, c'est toi là qui t'amuses.
3: Mais je m'amuse pas, tu
5: sais.
3: C'est
5: pas de
3: je passe pour un
4: homme.
1: Bon, alors c'est Lolita, je suis calme.
4: Olivier.
5: Du sang, mais Simon, tu me les dégages.
4: Non, pas du tout. Eh, hey, Olivier.
5: Bonne nuit.
4: Allô?
1: Allô? Ouais?
2: Lolita.
1: Oui? Oui, mais je pense que c'est un rapport parce que. Suffit que le mec il fasse avec une lingus et une nana qui a un piercing sur le clito, ça doit lui faire très mal. C'était pas hard, hein, ma réponse. Hein. Moi, j'en vois, elles ont des piercings. C'est horrible. Enfin bon, personnellement, j'en ferais pas, quoi.
2: D'accord. Et t'aimes bien faire des cunnilingus?
1: Moi, j'aime. Non, je t'ai répondu tout à l'heure que j'aimais pas ça. J'aime que les mecs.
2: Non mais attends, Lolita.
1: Ouais.
2: Lolita.
1: Ouais.
2: Tu te foutrais pas de ma gueule un peu?
1: Bah non, pourquoi?
2: Lolita, tu te foutrais pas de ma gueule?
1: Bah non, pourquoi?
2: À mon avis, tu te fous pas de ma gueule. Non mais à mon avis. Ouais, ma gueule un peu dans le studio.
1: Arrêtez les bananes, là, j'ai rien fait.
2: Lolita.
1: Oui.
2: C'est ton mec dans ta gueule, quoi.
1: Arrêtez de rigoler, les nanas, c'est pas sympa avec moi.
2: Lolita.
1: Oui. Oui.
2: Lolita.
1: Oui.
2: Sans indiscrétion.
1: Oui.
2: Oh, tu fermes ta gueule ou pas?
1: Qu'est-ce qu'il y a? Mais pourquoi elle rigole, Gérard?
2: On arrête. Terminé. Il est 3h. 11h15, j'arrête le débat.
1: Gérard, c'est Lolita. Gérard, c'est Lolita. Qu'est-ce que j'ai dit de mal, là?
4: Gérard, c'est babard.
1: Pourquoi tout le monde rigole? Je comprends pas, là.
4: Gérard, c'est babard. Est-ce que c'est vrai que tu t'es acheté un masque?

0: un tuba.
1: Non, mais attendez, c'est Lolita, je voudrais savoir pourquoi tu dis que je me fous de toi.
0: Allô Gérard, c'est Christophe qui te parle.
2: Non, bah, Christophe, tu fermes ta gueule, d'accord?
0: Ouais, ok, y a pas de problème. Non, je voulais juste te demander un truc. Est-ce que tu aimes les piercings,
2: Christophe, tu la fermes, c'est pas toi que je m'adresse.
0: Ferme ma gueule. Est-ce que tu aimes les piercings?
2: Tu t'écrases, Christophe, tu te la fermes.
0: Pas de problème, je m'écrase.
2: Et tous ceux qui se marrent derrière, vous allez vous la fermer.
1: Bon, alors c'est toujours le litage.
2: De bon entendeur, bonne nuit, c'est la dernière fois.
1: Arrête.
0: Allez, pose ta question.
1: Bon alors, Gérard, c'est Lolita, qu'est-ce que j'ai dit qu'il fallait pas?
0: C'est le fils caché de Gérard qui pleure.
1: Gérard, tu peux me répondre?
2: Gérard,
1: s'il te plaît, c'est ton amour qui te parle, alors écoute-moi.
2: Attends, Carole, s'il te plaît, pour l'instant, tu me laisses finir avec Lolita.
1: Bah alors finis, réponds, parle.
2: Donc Lolita, tu te foutrais pas de ma gueule un peu?
1: Bah non, elle
2: se foutrait
1: de ta gueule, Gérard.
2: Non, tu t'oserais pas te foutre de ma gueule, tu prendrais pas le train par hasard.
1: Mais non, elle est mariée, elle a pas que ça à faire de se foutre de ta gueule, Gérard.
0: Bon, quelle heure elle arrive, la suceuse, là?
2: Bon, ta gueule, toi.
1: Vas-y, termine, Gérard. 20
2: minutes. Non, mais attends, Lolita.
1: Oui.
2: Lolita, de toute manière, je vais te prendre en antenne et tu vas me dire vraiment ton identité parce que ta voix me dit quelque chose.
3: On revient sur le débat.
2: Elisa.
1: Dans combien de temps tu me prends en antenne?
3: Non, on revient sur le débat maintenant.
2: Elisa.
4: Oui.
2: Donc, pour toi.
4: C'était quoi déjà?
3: Répète. Alors, parce que là,
2: la question, pensez-vous qu'un cunnilingus puisse faire mal à une femme?
3: Voilà.
4: Si je te dis, c'est un appareil dentaire.
3: Mm-hmm. Une grosse langue.
2: Une langue
0: râpeuse.
2: Tu me calmes le mec, s'il te plaît.
0: Ta gueule, mon père.
2: Bon, allez, hop.
3: Allez, il dégage.
2: Celui qui vient de dire ta gueule, tu me le dis.
5: Hop là, ça y est.
2: Ça y apprendra d'être poli avec moi. Donc, Elisa, je t'écoute.
4: Oui, alors je vais recommencer. Ça peut faire mal.
1: Plus fort.
4: Un appareil dentaire ou je sais pas, si tu manges en même temps des pop-corn par exemple,
1: si t'as une dent cassée,
4: ou si t'as une dent cassée, tout à fait, ou si t'as des grosses verrues sur la langue ou des chicots de travers. Non, il a pas tout ça. Si tu simplement
2: bon,
4: fais mal, quoi.
2: Attends, ouais, Elisa.
4: Oui.
2: Je vais te poser une question. Bon, celle qui tousse derrière, si c'est l'amour de ma vie, tu vas te calmer un petit peu, ma chérie.
4: J'ai mal à la gorge, Gérard.
2: Ouais, bah tu vas te calmer, ma chérie.
4: Ah, donne-moi un sirop.
2: D'accord. Je te donnerai du sirop de cordon vendredi à la nuit. Avec du sirop de cordon, t'inquiète pas, t'auras plus mal à la gorge. Donc, Elisa.
4: Oui.
2: On t'a déjà fait un cunnilingus?
4: Oui.
2: Est-ce que t'as aimé ou pas?
4: Bah oui.
2: Je viens de dire, au standard, s'il te plaît, tu vas te calmer, tu vas me virer le mec. Quand je parle à une nana, s'il te plaît, merci.
4: Ouais.
2: D'accord.
4: Bravo, Gérard. Il m'avait mis du Nutella sur le clito.
2: Je reviens d'une chose.
4: Allô?
2: Oui, je t'écoute, Elisa. C'est
4: intéressante quand même, tu pourrais m'écouter.
2: Je t'écoute.
4: Il m'avait mis du Nutella. Sur mon clito et il a
2: léché. Mais attendez. Moi, il y a une question que je posais à Maïbaï et Pula. Donc, Elisa, Lolita et Carole. Moi, il y a une question que je commence à. Parce que sans arrêt, j'en entends parler sur l'antenne.
4: Comment on fait les bébés?
2: Non, ça, comment qu'on fait les
4: comment
2: bébés, c'est. Non, là, ça, je peux pas te dire parce que j'ai pas essayé. Oh, s'il te plaît, Olivier, merci. Bon, qu'est-ce que je viens de te dire au standard, s'il te plaît, tu me vires le mec? Merci.
4: Bon, vas-y.
2: Donc Elisa, Lolita et Carole, alors moi je vais vous demander une chose.
4: C'est pas Carole, c'est mon amour d'abord.
2: Oui, mon amour de ma vie adorée.
4: Ouais.
2: Je t'adore. Je t'adore, ma chérie. Alors vous laissez Christine de côté, s'il vous plaît.
6: Bravo.
5: Gérard, on accueille Sophie tout de suite.
4: Bonjour
2: Sophie, bonsoir.
7: Gérard, en fait, excuse-moi, c'est Maëva, j'ai menti au standard parce que en fait là j'ai eu un petit problème. Je viens de me rendre à la radio.
2: Ouais.
7: Et quand je suis arrivée dans le hall, il y a un mec qui est... Excuse-moi, je suis un peu énervée parce que là, j'ai couru. Il y a un mec, je sais pas, je crois qu'il s'appelle Thierry, un truc comme ça. Et il a pas voulu me laisser rentrer. Il m'a
2: dit
7: que
2: c'était pas possible. On appelle Thierry.
3: On va l'appeler.
7: Attends, t'as fait l'aller-retour en 10 minutes.
3: C'est bon.
7: Non, là, je suis avec mon portable.
3: Attends, moi aussi.
2: On appelle, appelle Siri. Donc, Elisa, Lolita et Sophie.
7: Oui, mais Gérard.
2: Oui, Maïva.
7: Je voulais savoir, enfin, tu sais, il y a une grande télé dans le hall.
2: Mmh.
7: Ouais, c'est toi qu'on voit à la télé?
2: Bien sûr.
3: On l'appelle. Chut.
2: On appelle Thierry là tout de suite.
7: Ok.
2: Thierry?
6: Oui.
2: Bon, qu'est-ce que c'est que cette histoire que tu veux pas laisser descendre la nana?
3: Ça va, Thierry?
6: Ah non, mais j'en ai rien à foutre, elle descend pas, hein.
2: Bah attends, tu permets? Elle est invitée par moi.
6: Non, c'est hors de question qu'elle descende, hein.
2: Pour l'instant, elle est invitée, tu la laisses descendre, s'il te plaît.
6: Non, moi je la garde pour moi, Gérard, dans le hall.
2: Max, tu vas me chercher.
3: Il veut la garder pour lui.
2: S'il te plaît.
3: Il veut la garder pour lui.
6: Ah oui.
7: Ah non, moi je voulais tisser Gégé en direct. Hein.
3: Non, mais attends, elle voulait rajouter un truc, tu l'as vu sur grand écran?
7: Ouais, voilà, c'est ça que je voulais dire.
2: Bon, Maïva.
7: Attends,
2: Maïva. Maïva.
3: Attends, Thierry, c'est toi, laisse-la parler alors.
7: Oui, attends, Gérard.
2: Maïva.
7: Attends, Gégé. C'est bien toi que j'ai vu sur grand écran, c'est ça?
3: Ouais.
7: Ok. Bah, je voulais dire que t'as quand même une sale gueule, hein.
3: Bon, Thierry, tu la laisses pas rentrer.
6: D'accord, elle ne rentre pas.
2: Parce qu'on va à toi, Maïva.
3: Tu viens avec une copine ou pas, Maïva?
7: Bah voilà, mais donc moi je voulais savoir si je pouvais revenir.
2: Non.
7: Et je voudrais revenir avec une copine.
2: Ouais. Tu reviendras pas, Sophie, Maïva.
7: Pourquoi?
2: Ça t'apprendra de dire que j'ai une sale gueule.
7: Tais-toi,
2: allez.
3: Ceci dit, tu as peut-être une sale gueule, ça vient d'être grand.
7: Les yeux bandés, la gueule, ça n'a aucune importance.
3: Tu sais, la télé, ça déforme, Gérard.
7: Oui, la télé, ça déforme.
3: Et puis une bite à pas de Dieu. Ceci dit, il a peut-être une sale gueule sur un grand écran, mais je te rassure tout de suite, il a aussi une sale gueule sur un petit écran.
7: Non, puis moi, ce qui m'intéresse, c'est ta bite de toute façon, donc la gueule, je m'en fous.
1: Écoute, c'est pas vrai, moi j'ai faim de TV et c'est pas mal,
2: Maïva,
7: oui.
2: Je te préviens, je mets un disque et je viens te chercher.
1: C'est Lolita, il a pas une sale gueule, j'ai Fun TV et je le vois devant moi là.
7: Il a des beaux yeux blancs.
3: Sauf qu'il a une sale gueule.
7: Non mais Lolita, c'était juste une réflexion de ma part parce que je l'ai vu, j'avais jamais vu Gérard. En plus, il a une petite moustache et comme j'adore les cunis, ça va être génial.
2: Lolita, t'habites où?
1: C'est génial.
7: Pardon?
2: T'habites où, Lolita?
7: Mais j'habite juste à côté, j'habite à Paris du 7ème, donc c'est juste à côté de la porte Maillot, c'est pour ça que je suis vraiment pas loin.
2: Eh ben tu viens.
3: Allez, tu viens avec tes copines, allez, viens.
2: Lolita, tu vas seul.
1: Va laver ton cul mal propre.
2: D'accord.
1: À qui tu parles, toi?
8: Bah, je chante.
1: Ah, d'accord, excuse-moi.
3: Bon, Gérard. Gérard, tu te rassois?
2: D'accord, tu te calmes, toi, là-bas. Tu me refais pas le coup de la semaine dernière,
3: Thierry.
0: Hey Gérard, c'est vrai que tu t'es acheté un masque et un tuba parce que tu mets la tête dans la cuvette des WC dans la locomotive pour te faire prendre.
2: Alors toi, tu fermes ta gueule, pour l'instant, c'est pas toi que je m'adresse.
1: Non, s'il te plaît, s'il te plaît.
7: Bon, Gégé, c'est Maïva, avant de raccrocher, je veux savoir, je
2: bon, peux. Bon, alors Maïva, tu fais une chose, tu reviens.
7: Ouais.
2: Et je serai.
3: Thierry, viens, Thierry, j'ai demandé, c'est Gérard.
2: Ouais.
3: Allô, Gérard.
2: Oui.
3: Allô. Tu vois. Gérard.
2: Allô, que se fait, Olivier, la merde.
3: Olivier. Allô, est-ce qu'on m'entend, moi?
9: Gérard.
0: Oui, on t'entend.
3: On m'entend, moi?
7: Oui.
3: Bon, bah c'est pas grave, je vais remplacer Gérard. Gérard, que j'ai dit à Thierry, il a dit qu'il allait peut-être voir.
2: D'accord.
3: Parce qu'en fin de compte, j'ai compris l'affaire, c'est qu'il est venu, il a discuté avec, et après il lui a dit de repartir.
9: D'accord.
7: Voilà, c'est ce qu'il m'a dit.
3: Gérard, donc Gérard.
2: Maïva.
3: Gérard, il y a Max qui te dit donc.
2: Non, attends, pour l'instant, tu te calmes, pour l'instant, j'ai Maïva.
3: Il a essayé de voir avec Thierry.
0: Bah, Eva, tu veux pas venir chez moi parce que moi j'ai pas de vigile. Hein,
7: non, mais moi je viens voir Gégé.
3: Il est en direct.
7: Ouais, tu me l'as dit avec deux copines.
0: Il y a pas de problème.
2: Il faut des mecs dans un débat, Gérard.
0: Plus on est de fous, plus on rit.
7: Mais Thierry, si tu veux, je peux te sucer aussi s'il faut vraiment.
0: Non, Thierry, il rentre pas.
7: Si tu veux rentrer à la radio, venir voir Gégé, moi je peux sucer Thierry s'il le faut aussi.
10: Bon, alors
3: Mais qu'est-ce qui se passe?
10: Tu m'entends, les boutons rouges, s'il te plaît.
3: Les boutons rouges?
10: Ouais, tu me laisses les gens sur l'antenne.
7: Gégé, on t'entend pas.
10: Tu m'écoutes, hein? Quelqu'un, quoi, merde!
7: Mais qui faut sucer pour pouvoir entrer dans la radio?
3: Thierry.
7: Oh. Ah, c'est Thierry, mais moi je voulais sucer Gégé.
10: Ah, c'est ça, c'est ça, tout à l'heure, Olivier!
7: Olivier, tu veux peut-être aussi que je te suce pour rentrer dans le studio?
3: Non, je te remercie.
7: Bon, bah tant pis alors.
10: Par contre, de manière, elle est cassée, lui.
3: Fildar me fait dire que oui.
7: Lui, il veut?
3: Fildar, oui.
7: Oui, mais je viens avec 2-3 copines, donc.
3: Ça tombe bien.
7: Génial, on va pouvoir s'occuper alors.
3: Ouais, mais Maëva, tu viens pas comme l'autre fois avec tes travelots de copines, hein, c'est tout.
7: Ah okay. Non, mais c'est pas du tout des travelots.
3: Les travelots, c'est pour Gérard.
2: T'as des gros seins ou pas?
7: Ah ouais.
3: Ah.
7: Oui, j'ai de très gros seins, même, je devrais dire.
10: Carole, Lolita et Elisa. Oh, t'es ta soeur, t'es bordel ou quoi, toi?
7: Gégé, tu aimes les gros seins?
3: Gérard a un problème de voix, je crois.
10: C'est quoi? Non, c'est pas un problème de voix. C'est toi qui t'amuses avec eux.
3: T'as une extinction comme la dernière fois? C'est une extinction de voix comme la dernière fois?
7: Oui, Gérard, est-ce qu'on vous fait le débat, là? Gérard, c'est ton amour. On revient au débat, Gérard.
8: Non, mais ce soir, l'amour de Gérard, c'est certainement pas Lolita ou une autre. Hein.
7: C'est quoi?
8: Eva, hein.
10: Mais quand je sens que t'as, j'ai tout arrêté.
7: Bon, Gérard, on continue.
2: Donc,
10: je voulais demander.
3: Qu'est-ce qui se passe? Moi, je t'entends bien.
10: Tu m'entends bien, tu peux me manger ou quoi?
3: Je t'entends bien parce que tu viens de.
10: Tu peux me manger ou quoi?
3: Tu te fous de ma gueule ou quoi?
7: Bon,
3: on entend tout le monde, t'entends bien?
10: Ouais.
7: Bah, on t'entend bien, tu peux. Bon, alors, c'est Lolita, qu'est-ce que tu voulais nous dire? Allô? Oui? Bon, Gérard, on continue.
2: Carole,
7: là, hein.
2: Lolita et Elisa. Oh, tu la fermes un peu là, avec son souverain sang!
7: Qu'est-ce qu'on doit faire?
3: Qu'est-ce qui se passe?
2: Bon, allez, bonne nuit. J'arrête.
3: Ah non, Gérard.
7: Mais reste là,
3: Gérard.
2: Gérard avec nous. J'ai plus de DAT.
7: Alors vas-y, Gérard.
2: Si t'as plus de DAT, ça me fait une belle jambe.
7: Carole,
2: Lolita, Elisa et Sophie.
7: Oui.
2: Il y a Sophie maintenant.
7: Oui.
2: Donc Maïva, elle est plus là.
7: Oui.
2: Donc moi, il y a une question que je suis en train de me demander parce que sans arrêt, on l'entend sur l'antenne.
7: Ouais.
2: À quoi que ça sert qu'on s'amuse avec de la nourriture sur vous?
7: Parce que c'est vachement facile.
8: Parce que c'est excitant, c'est bon en plus. Ouais. Hein.
7: Que la chantilly, hein.
2: Mmh.
7: Attendez.
2: Chacune votre tour.
8: Les animaux, ils ont une texture et en fait, ça te
2: Sophie. Rate,
8: ça glisse, enfin, c'est génial.
2: Sophie.
8: Allô?
2: Sophie.
8: Non, c'est Elisa, là.
2: Bon, Sophie...
7: Allô?
2: Bon, alors, Elisa. Elisa, je t'écoute.
8: Alors, ma Sophie.
9: Oui, c'est Sophie.
2: Attends, Gérard, toi, Tremblot.
7: Bon, c'est Lolita, là.
9: Je voudrais savoir, Gérard, si t'aimes te faire chier dessus.
7: C'est Lolita! Mais vous savez pas que
0: Et en plus, il avale. Il se fait chier dessus et il avale.
2: Tu me vires le tremblant qui se prend pour Sophie!
9: Non, c'est Sophie, je reste.
7: Alors, Gérard, c'est Lolita. Moi, je suis avec la chantilly.
9: Laissez parler les travelots, on a le droit à notre intégrité.
8: Bah oui, vous avez un clito comme les filles. Hein. Gérard, laisse parler les gens. Sois convivial.
9: J'ai un clito bit.
7: Bon Gérard, c'est Lolita, ah, donc si tu veux, je te réponds.
8: Alors,
7: c'est très bon avec de l'eau.
3: Il n'y a plus de mec à l'antenne.
2: Non, c'est quoi là, ce bordel?
3: Ben, c'est une fille.
9: Allô?
7: Bon Gérard, c'est Lolita, je te réponds ou pas?
3: Eh ben oui, c'est Lolita.
7: Vas-y, réponds, parle, parle.
3: Si, si.
7: De quoi? Parle.
2: Abouti, va.
7: Parle, Lolita. Oui, il a remis le casque ou pas, Gérard?
8: Oui, mais il t'écoute, vas-y.
7: Bon bah écoute, moi personnellement j'aime bien, mais uniquement avec la chantilly, tu vois.
8: Ouais, alors moi je préfère avec du Nutella, de la fraise.
7: Oh, c'est dégueulasse.
8: Et de la chantilly.
7: Et
8: champagne. Du champagne,
7: ouais.
8: C'est la confiture du champagne des fraises.
7: Et puis tu te fais un banana slip avec la queue de ton mec.
2: Bon, Carole, ma chérie.
7: Oui.
2: Et toi?
8: Alors, moi, comme je viens de dire, Nutella, fraises, confiture, chantilly, champagne.
0: Moi, j'ai déjà fourré une chatte avec de la macédoine, c'est excellent.
2: Ta gueule, toi, je sais pas appeler potion quand c'est pas la potion, tu sortiras de soulier, toi.
8: Avec de la
2: moustache
8: aussi, ça peut se faire.
2: Bon, vous allez réfléchir.
0: Le problème, c'est que les morpions, ils ont pas fait de manger.
2: Ta gueule, toi, je sais pas appeler potion.
8: Avec des puces et des morpions, ça peut être excellent aussi.
0: Voilà. Bon. Une fricassée alors, de morpion sur une chatte en chaleur.
2: Ouais, vous commencez à me faire ça avec ce fumet.
0: Une fricassée de morpion.
2: Terminé.
7: Gérard, reviens.
3: Regarde, tout le monde t'appelle, Gérard.
7: Gérard, reviens parmi les
2: chats. Non, mais on met un disque.
7: Gérard.
8: Et toi, Gérard, avec quoi tu aimes?
3: Hey, Gérard.
2: Fildard.
3: Tu m'entends?
2: Fil d'art.
1: Paris Saint-Gérard, allez, ah, Paris Saint-Gérard.
2: Merde, vous commencez à me percher là.
1: Mais Gérard, crie pas.
0: Mais c'est ça qui m'arrange, justement.
1: Gérard, c'est quoi cette histoire de train, Gérard? C'est de l'hôpital.
3: Bon, tu me découpes à l'antenne, là.
2: On commence à me percher avec la fumée. D'accord. C'est toi qui déconne, ok?
1: Si tu n'aimes pas les mecs de Suresnes, crie enculé.
2: Toi-même, connard, espèce de fils de pute. Allez, bonne nuit.
1: Si tu n'aimes pas les mecs de Suresnes, si tu n'aimes pas les mecs de Suresnes, crie enculé.
0: Enculé.
1: Si tu n'aimes pas les mecs de Suresnes.
7: Arrêtez. Il n'a pas fini le débat.
3: Reprends le débat.
2: Oh,
3: je téléphone pas, je les calme, Gérard. Allez.
2: Tu fais rien là, merde.
11: Gérard, reprends le débat. Reprends le débat.
2: On met un disque.
11: Remets ton casque. Je n'ai pas de disque. Tu remets ton casque.
2: Manière, je reprends pas comme ça. Dégage avec la caméra. Dégage ou c'est en commune maintenant.
11: Gérard.
2: Ça commence à bien faire.
11: Gérard.
2: Maintenant, on va mettre un disque. La quatrième question. Pourquoi que les nanas aiment faire un cunnilingus? Et on se retrouve juste après. Travaillez.
11: Tu viens. Non mais c'est vrai, il y a.
2: Ok.
12: Non mais lui, regarde là. Eh, la Maeva. La
2: Maeva. Non,
12: elle
2: non,
12: elle est là, elle est là. Oh, fais gaffe avec tes fils. On remet le disque.
11: On va remettre le disque. Bon. Fil d'art.
12: Il y a un petit problème, on va remettre le disque. Il y a une petite coupure là. Voilà, et si vous voulez toujours nous appeler pour le débat de Gérard, il reste encore 20 minutes, c'est le 0800 70 5000. Et 0803 08 5000, ça fonctionne aussi. Allez, on y va, c'est parti, Underworld.
11: Prêt, jamais prêt. Tu prépares pas tes débats, t'es pas prêt?
2: Ça commence à bien faire la fumée.
11: La fumée? Ben d'accord.
2: Ok.
11: Tu écrases ce que tu as dans la main, il y aura plus fumée.
2: Tu vois, pour l'instant, j'ai rien dans la main, d'accord. Donc c'était mon petit biscuit avec une capote à clous, voilà.
11: Une capote trouée, c'était.
2: Donc, on continue la suite du débat.
1: Bon, on attend, Gérard.
2: Donc, alors, pourquoi que les nanas aiment faire un cunnilingus? Alors, Carole.
13: Bonsoir.
2: Rebonsoir. Donc, je te pose la question.
13: C'est quoi, déjà?
2: Oh, qu'est-ce que je viens de te dire, là?
13: Oh, Gérard, c'est quoi? Pourquoi les nanas aiment faire des cunnilingus? Pourquoi les nanas aiment faire des cunnilingus? Ben, parce que un clito, c'est comme un petit cornichon et que c'est bon à avaler, à sucer, et que quand t'écartes, enfin, je pense en poil, bien évidemment.
0: Ah, c'est pour ça que c'est acide.
13: Parce qu'avec des poils, c'est pas bon, ça pue le pipi. Donc voilà, moi j'aime bien ça.
2: Non, mais attendez. C'est quoi là, les listes, là?
11: Ça sent pipi.
14: Il y a la fiche devant toi, Gérard.
2: C'est celle-là?
14: C'est celle-là.
2: Bon, alors, c'est... Carole, tu me disais donc...
13: Ouais, donc je disais que je recherchais un cunnilingus pour demain soir, à la loco.
2: Ben, t'inquiète pas, je suis là demain soir à la loco.
13: Ouais, mais t'as pas de clito, toi.
0: Ben ouais, tu vas juste plein de bière et plein.
13: Mais je te sucerai quand même,
2: toi,
13: hein.
2: Toi, Robert et Didier, vous commencez à me les gonfler.
13: Ouais, c'est pas grave.
0: Bonsoir tout le monde.
2: Bon, bah, vous la fermez.
11: Bonsoir.
13: Donc, c'est très bon, voilà.
2: Didier et Robert, vous la fermez.
13: Quelle belle soirée. Gérard, crie pas, s'il te plaît.
0: Je sors en vidéo, d'ailleurs.
2: Bon.
11: Non, Gérard, tu mènes ton débat.
2: Dehors pour Didier.
11: Non, mais attends, Gérard. Okay. À chaque fois qu'il y a un mec, tu le vires au bout de 12 secondes. Essaie de. Bah, parce que
2: pour l'instant, il y a quel.
11: Tu n'arrives pas à mener ton débat.
2: Je demande une réponse aux nanas. Je ne demande pas les mecs qui
0: répondent. Pourquoi pas les mecs? Tu ne poses jamais des questions à nous.
11: Je demande jamais de réponse aux mecs. Je crois que tu es homo.
13: Gérard, c'est ton amour. C'est vrai, tu laisses jamais répondre les garçons. Laisse-les un peu répondre. C'est pas grave.
11: Ça intéresse aussi les filles.
2: Alors, la grande gueule de Didier, tu vas répondre maintenant.
11: Voilà. Vas-y Didier, réponds.
0: Vas-y grande gueule.
2: Alors vas-y, réponds maintenant.
11: Allez, des couilles.
2: Oh Didier.
13: Je sais plus quoi dire.
2: Bon allez hop, bonne nuit.
13: Bon c'est pas
2: Robert.
13: Grave.
11: Robert.
0: Oui.
2: Alors
0: moi j'aime bien les cunnilingus.
13: Pourquoi?
0: Parce que je trouve que faire plaisir à... Bon ça fait pas trop plaisir aux hommes de faire les cunnilingus. Parce que les mouillures vaginales c'est pas trop mon truc.
13: Mais c'est vrai que ça fait... de faire des pipes.
0: Pardon?
13: C'est vrai, hein, les pipes, ça pue parfois.
0: Ouais, mais ça, c'est pas mon problème, c'est toi qui le fais. Moi, je te parle pour moi, quoi.
13: Quel goût ça a, la mouillure vaginale?
0: Bah, ça a un goût un peu de... Un petit peu, si tu veux, un petit peu, quoi.
13: Ah, mais...
0: Tu vois le truc? Tu vois le délire?
13: Non, pas trop.
2: Sophie?
13: Oui?
2: Sophie, pour toi? Sophie, s'il te plaît, tu réponds.
14: Elle est partie, Sophie, elle est partie.
2: Ah bon?
8: Et puis il y a de la mouillure qui sent plus fort que d'autres.
2: C'est qui parle là?
8: Parole.
11: Pourquoi tu dis ça? T'as déjà essayé
8: Parce qu'il y a des femmes qui sont plus fortes que d'autres.
11: Mais comment tu sais ça?
8: Parce que j'ai déjà essayé.
11: D'accord.
2: Tu sais qui a déjà essayé, c'est Carole?
8: Oui.
2: D'accord, ma chérie.
8: Deux fois.
2: Ok, mon amour de ma vie.
11: Mmh, c'est bien. Donc, Gérard, elle est lesbienne.
0: Oh, le beau gosse, le beau gosse.
8: Elisa non, elle aime pas faire des quenilles aux filles. Bah, tu devrais essayer.
15: Pour bon, enfin, moi, je dis qu'une femme qui se lave, ça peut pas sentir mauvais.
8: Ouais, ça, c'est vrai.
2: Non,
8: c'est
2: mais attendez, bon. Attendez.
8: C'est Lolita, surtout avec de la noix de coco. Bon, ouais. D'accord. Peut-être que s'il y a quelque chose dessus, j'essaierai.
15: C'est comme un mec, d'ailleurs. Un mec qui se lave, c'est vachement agréable. S'il se lave pas, ça pue.
0: Hein. Il paraît que Gérard aime bien faire un cunnilingus à Françoise quand elle vient de pisser.
8: Hey, Gérard, est-ce que tu te laves le gland? Est-ce que tu t'es
2: Oh, il y a la paix là, le standard là.
14: Putain, mais je les calme, Gérard, je les calme. Alors arrête, gère ton débat. Gère ton débat.
2: Tu me dégages celui qui vient de parler, Françoise, d'accord?
8: Gérard, c'est ton amour.
2: Oui, ma chérie.
8: Comment tu te laves la queue?
2: Ah, ça c'est.
0: Allô, Javel.
8: Bah, comme tu le prends, avec du savon.
0: Allô, Javel.
8: Non, mais est-ce que tu te décalotes pour laver ton gland? Moi, ce que je veux savoir, parce que c'est très important, parce que si je te suce, je veux pas que ça sente mauvais. Hein. Est-ce que tu as des mycosités?
0: Tu la laves à la bière.
2: Alors, celui qui vient de dire que tu te la laves à la bière, tu dégages.
8: Laisse-le et réponds à ma question, mon amour.
2: C'est clair.
8: Est-ce que tu as des petits points blancs sur le dos? Maîtrise, laisse tomber, Gérard.
0: Tu la laves à la Valster.
2: Bon, alors.
8: Alors, est-ce que tu te laves?
2: Oui.
8: Est-ce que tu te décalotes?
2: Oui.
0: Tu comprends pas comment tu te
8: laves? Comment tu fais pour te décaloter? Alors, comment ça se fait que parfois on dit que tu as la culotte jaune?
2: Non mais attends,
14: Gérard, 30 secondes, un truc super important, je viens de revoir Maëva, elle veut te dire un truc.
11: Oui mais attends, parce que là on parlait d'un truc sur la culotte jaune, de Gérard.
2: Elle commence à me les gonfler, Maëva.
11: Gérard, autant Françoise porte pas de culotte, autant toi tes slips sont jaunes.
2: Non, alors attends, déjà
8: Gérard,
2: une. Attendez, stop s'il vous plaît, déjà une. On n'est pas là pour parler de Françoise, d'accord?
11: Non mais c'est ce que...
8: Okay,
2: j'en ai rien à foutre
11: des questions. C'est ce
2: qu'elle
11: a dit dans le débat. Dans le débat.
2: Ouais, ouais, mais même, celui qui parle de ça...
11: Tu écoutes pas les gens.
2: Non, mais
11: tu écoutes pas les gens.
2: Dans ce cas-là, celui qui parle de Françoise, il a qu'à l'appeler le mardi.
8: D'accord.
11: Okay. Et maintenant, quand toi t'es slip jaune...
2: En bon attendeur, salut pour celui qui vient de le dire.
11: Pour tes slips plein de pisse. Qu'est-ce que t'en penses?
2: Non mais attends.
11: Est-ce que c'est vrai?
2: Ça c'est faux, d'accord?
11: Je vais te demander.
2: Ça c'est faux, d'accord?
11: D'accord.
2: Donc, en de bon entendeur, salut.
8: Gérard, c'est
2: Maëva. Tu prends...
8: Tu m'entends?
2: Tu prends les gens pour des cons?
8: Non, dis-moi, tu sais d'où je t'appelle?
0: Non, juste pour un conseil.
2: T'es où, là?
8: Au 143 avenue Charles de Gaulle.
2: Oh. Eh ben, tu descends. Alors, tu viens finir le débat à mes côtés.
8: Et là, tu vois, il y a un truc génial. Je t'ai en face de moi sur l'écran. Et je suis pas toute seule, je dois te le dire. Je suis au téléphone, mais je suis pas toute seule. Tu vois, dans le hall, tu connais très bien, il y a un siège derrière la réception. Et là, je suis assise, enfin, un petit peu plus qu'assise sur Thierry. Et qu'est-ce que tu fais?
2: D'accord. Eh ben, Maëva, tu te démerdes.
8: Ouais, Gérard, Lolita, tu viens me prendre en antenne.
2: Oui, ben, je te prends en antenne tout à l'heure, Lolita, avec Carole. Donc.
8: Gérard, c'est Maëva, je te passe Thierry.
2: Non, tu me passes personne, non.
8: Vas-y, Thierry, vas-y.
0: Ouais, Gérard.
11: Devant ton micro, Gérard.
0: Je suis avec Maëva, là, je suis en dessous, Maëva. Je suis vraiment dans.
2: J'en ai rien à foutre, tu te démerdes. Tu te démerdes, je finis mon débat et Pompinel à la ligne.
0: C'est incroyable.
2: Eh ben tu te démerdes avec elle.
0: Faut que tu viennes m'aider là.
2: Non, ben tu te démerdes.
0: Ah non, faut que tu viennes là.
2: Non, tu te démerdes.
0: Ah ben je sais plus là, Gérard.
2: Tu te démerdes.
0: Mais comment il faut faire?
2: Tu te démerdes.
0: Si tu voyais Maëva.
2: Tu te démerdes.
0: Non mais Gérard.
8: Ah j'adore.
2: Tu te démerdes.
0: Arrête, c'est pas possible.
2: Bon, allez,
0: c'est pas possible.
2: En de bon entendeur, salut. Conclusion.
0: Arrête.
2: Conclusion du débat.
0: Non mais attends, si jamais Gérard arrive, c'est pas possible.
2: Conclusion du débat. Conclusion, il est...
8: C'est trop agréable, j'adore.
0: Arrête,
8: c'est bon.
2: Il est 3h40, 3h40, conclusion.
8: Aïe.
0: C'est pas possible.
8: Tu peux me dégrafer dégrafe-moi, Thierry.
0: Attends, faut que je me calme parce que je te dégrafe tout. Tu fais vraiment trop d'effets, là.
8: Ah non, là, ça agrafe, c'est génial, j'adore.
11: Gérard, réagis.
16: Attirez plus fort, plus fort, plus fort. On l'a dans le vrai. Tombez, Gérard, c'est des conneries.
17: Oui, on le vrai, on le vrai.
16: Le vrai, allez, vas-y, on le vrai.
17: Gérard,
16: allez, on va toujours ensemble.
17: Oh là là là.
16: Le piège, putain. Mais fais attention, Thierry.
17: Non,
16: mais je préfère me rester sur toi, Thierry.
17: Gérard, tu rates un coup, là, faut que tu montes. Attends, on va trop vite.
16: Gérard,
17: tu rates
16: quelque chose,
11: hein.
16: Gérard, c'est
11: toi
16: pour réussir à faire l'amour avec quelqu'un de la main, faut vraiment être
11: sûr. Gérard est tellement jaloux et tellement bébé qu'il ne réagit même pas. Il n'arrive même pas.
16: On ne connaît pas, mais...
17: Ça va pas trop vite, Maëva, là.
11: Gérard, conclusion, c'est terminé.
14: Gérard, il est parti.
11: C'est inadmissible. Conclusion.
16: Deuxième question, Gérard. Gérard, s'il te plaît, c'est ton amour.
14: Non, je fais conclusion maintenant.
16: S'il te plaît, tu vas pas commencer ton chichi, ton chacha. Hein. Gérard, sixième question.
14: Non, c'est terminé. Conclusion.
16: Arrête. Gérard, est-ce que tu aimerais jouer ou pas chichi?
14: J'ai dit conclusion.
16: Gérard, allez, réponds.
14: Conclusion. Allez hop, conclusion. Conclusion. T'as raison, Olivier, continue. Conclusion.
17: C'est à quelle heure le débat sur les langues étrangères? Hein, le débat sur les langues étrangères, c'est à quelle heure?
14: Conclusion. Personne veut faire la conclusion.
16: Oui, alors la conclusion.
14: Eh ben, vous allez retrouver. C'est tous les jeudis que tu me fais le coup.
16: Gérard, je vais faire la conclusion.
14: Conclusion.
16: Alors, je trouve que le débat... La conclusion, c'est que moi, je viens de prendre mon pied là-haut, c'est génial, quoi.
14: Eh ben, c'est bien.
16: Thierry, c'est vraiment un super
11: coup. Merci, Thierry.
16: Et si tu veux monter, Gérard, il n'y a pas de problème.
14: Non, mais tu vas te faire foutre, j'aime pas les... J'aime pas celles qui promettent des trucs et qui viennent pas.
16: Mais attends,
14: on est bon entendeur, salut Maïva. Salut Maïva. Salut.
16: Viens, je t'attends.
14: Non.
11: Je crois que Gérard va pleurer.
14: Carole, ta conclusion.
16: Prendre deux coups à la suite, ça me dérange pas. En plus,
14: Carole, ta conclusion.
16: Carole, ta conclusion, s'il te plaît. Gérard, tu viens?
14: Carole, ta conclusion, s'il te plaît.
11: Je crois que Gérard est jaloux.
16: Alors, j'ai trouvé que le débat était très bien par rapport au premier. Et que, en fait...
17: Il n'a pas d'orgasme.
16: C'est qui fait ça?
17: Il n'a pas d'orgasme.
16: Gérard!
14: Carole, ta conclusion, s'il te plaît.
16: Je pense que tu devrais prendre ton pied avec Maëva là-haut.
14: D'accord. Lolita.
18: Moi, à contrario, j'ai préféré le premier débat. Parce que, comme je t'ai dit, j'ai jamais fait de cuny sur une nana et j'espère que j'en ferai jamais. Donc, moi, j'ai préféré le premier débat. Voilà.
14: D'accord. Elisa.
18: C'était super sympa.
14: Merci pour la fumée, Olivier. Non, mais amuse-toi bien. Amusez-vous bien. Continuez encore avec ton bordel là.
18: C'est quoi cette histoire de train, Gérard, que tu me disais tout à l'heure?
14: Non, mais t'inquiète pas. Bon, moi je commence à voir.
16: Et toi, Gérard, ta conclusion, Gérard?
17: Gérard, c'est quoi?
11: Mais Gérard!
14: Gérard
11: est encore parti.
14: Gérard, reviens. Ça commence à bien faire, Max! Ouais, non, mais tu regardes là! C'est quoi là, ce bordel encore?
11: Gérard.
14: Ouais, non, mais on conclut tout de suite. Toi, tu dégages.
16: Aïe.
14: Tu dégages avec ta caméra. Tu dégages juste en colline. Tu choisis.
19: la caméra invisible.
20: Allô, alors, c'est Michel.
19: Oui, bonsoir Michel.
20: Bonsoir, je voudrais
2: dire. Tu me laisses la porte ouverte ou sinon. Alors, bonne nuit. Bonne nuit à tous, mais j'ai retrouvé Marc et Sophie. La nuit sans pub, vous retrouverez Max demain soir à 22h.
21: Toujours, on finit à moins 10.
2: Non, non, mais moi j'arrête. Oui, je continue pas avec de la fumée comme ça.
19: Michel, il y a quelqu'un qui voudrait te parler.
22: Oui, alors.
20: C'est Michel, je voudrais conclure sur l'homosexualité.
19: Oui, mais conclu.
2: Dégage.
11: Vas-y Michel, conclue.
19: Conclu.
2: Dégage. Ok. Tu dégages.
11: Gérard, il y a ta conclusion.
2: Dégage.
11: Tout le monde t'attend, Gérard.
2: Mais moi, tu retournes ta soin. Je te dis que tu dégages.
11: Tout le monde t'attend, Gérard. Tout le monde t'attend, Gérard.
14: Gérard.
2: Gérard, reviens. Gérard. Gérard.
14: Gérard.
2: Attends.
19: Ouais, viens,
2: c'est pareil. Allez. C'est pas toi qui la prends dans la gueule, d'accord?
21: Mais c'est rien!
2: Non, c'est rien!
21: Attends, je me mets à ta place.
2: Gérard!
21: C'est bon, là.
14: Gérard, y'a rien du tout, regarde, non, on est là, nous.
19: Oh, Gérard, tu reviens!
11: Y'a rien, Gérard!
2: Allez, tu vas te bonne nuit à tous, au revoir! À la semaine prochaine, peut-être! Bonne nuit à tous!
11: Non, Gérard!
14: Conclusion!
19: Gérard, remets ton casque!
14: Rassieds-toi!
2: Dégage ta mère!
11: Fais ta conclusion!
2: Tu m'ouvres la porte, toi!
19: Gérard, fais ta conclusion, s'il te plaît.
14: Regarde, Carole te le demande.
19: Je dis ça aussi. Mon amour, fais ta conclusion, s'il te plaît.
2: Ouais, s'il
19: te plaît.
11: Gérard.
19: Tu m'entends, Gérard?
11: Gérard.
2: Moi, j'arrête.
19: Gérard, ta conclusion.
11: Fais ta conclusion, Gérard.
2: T'es où, là?
19: Gérard, ta conclusion.
2: Gérard. Gérard. D'accord.
19: Gérard,
2: t'es où?
11: Gérard.
14: Gérard, assieds-toi, mets ton casque.
19: Arrêtez les mecs, c'est dangereux de la fumer.
14: Non, assieds-toi. Non, assieds-toi.
19: Gérard, mon amour.
2: Fais ta conclusion. Qu'est-ce qui se passe, là? T'as cassé la poignée?
11: Il a cassé la poignée. Elle est là.
14: Là.
11: Ah, bien joué.
21: Bravo, t'as tout pété, va. Bravo.
19: Bah oui, mais c'est dangereux.
21: Tu
19: fais
21: le matos, va.
2: Ouais.
11: Mets ton casque.
2: Abruti, ils arrivent, leur connerie de fumée.
21: Abruti.
2: Quand... Ouais, mais quand t'as.
11: Abruti.
2: T'arrêteras de me bloquer la porte.
21: Mais c'est pas moi, attends, c'est moi qui suis revenu, elle est cassée la porte. Abruti.
2: Qui c'est qui s'amuse à me marre, toi,
21: putain.
19: Gérard, ta conclusion.
21: T'as pété la porte.
19: Ta conclusion, Gérard.
2: Non, y'a plus de conclusion.
21: Ouais, alors faites votre conclusion sans Gérard et après on met un disque. Allez, sans Gérard.
14: Allez, Carole.
19: Alors, moi, j'ai trouvé que le débat était très bien. Et que je m'endormirai en pensant à Gérard ce soir. Mmh. Mais j'aimerais bien qu'il fasse la conclusion quand même.
14: Bah tu vois, elle te le demande, Gérard. Carole veut que tu fasses la conclusion, Gérard.
19: Lolita aussi. Hein. Mais Elisa aussi.
2: D'accord.
19: Qu'est-ce qu'il dit?
14: Mais il veut pas. Il vous parle plus, quoi.
19: Il va pas faire ça. Mais moi, je t'ai rien fait, Gérard. Hein.
11: Alors bon, c'est Max, on va faire la conclusion sans Gérard. C'est pas grave, on s'en fout, vas-y. Okay.
19: Mais non, on a envie de l'entendre, Gérard.
11: Mais Gérard, il est pas là, il est parti. Il fait sa tête, il boude parce qu'il y a 2-3 fumées. 2 secondes de fumée, monsieur pète un plomb. Allez-y.
19: Ouais, je le vois, moi, il n'y a plus qu'à mettre son casque. Allez, Gérard. Vas-y, comment on fait, Gérard ?
11: Arrête, arrête. Arrête. Non, mais bon, il y a un problème. C'est que ce soir, nous avons. Ce soir, il y avait une machine à fumer dans le studio comme dans une discothèque et apparemment, ça fait un petit peu de bordel puisque nous-mêmes, on n'y voit plus rien dans le studio. Donc, la conclusion de chacun.
19: Bah,
11: vous êtes fan du cunilingus?
19: Oui.
11: Toutes?
19: Toutes, oui.
11: Est-ce que vous aimeriez faire un cunilingus à Gérard?
19: Oui.
11: Est-ce que vous voulez qu'on fasse un cunilingus à Gérard?
19: Oui.
11: Est-ce que Gérard a été bon ce soir?
19: Oui.
11: Est-ce que Gérard a été vulgaire ce soir?
19: Non.
11: Est-ce que Gérard est intelligent?
19: Oui.
11: Non. Est-ce que vous voulez que Gérard revienne jeudi prochain?
19: Oui.
11: Non.
19: Gérard.
11: Gérard.
19: Gérard. 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

0: Oh, Gérard!
1: Bon,
0: alors là, je vous explique, il y a tellement de fumée que Manu, il y voit plus. Bon, là, on arrête tout parce que là, c'est le carnage. Là, on va arrêter. On va arrêter là-dessus. On va vous souhaiter à tous une bonne nuit. En tous les cas, c'était très sympathique. On s'est bien amusé.
1: Comme d'habitude.
0: Hein? Ça va. Ah, on a bien rigolé ce soir. Allez, filles.
1: Vous vous rappelez la semaine prochaine?
0: On va voir ce qu'on peut faire pour la semaine prochaine.
2: Et moi, vous me rappelez la semaine prochaine?
0: Oui, comme d'habitude, bien sûr. Bien entendu, il n'y a pas de problème. On vous souhaite à tous une bonne nuit. Gérard, malheureusement, ne fera pas sa conclusion. Mais pour terminer, je pense que vous connaissez une chanson qui s'appelle « Ah, la salope ».
1: Oui.
0: Qui s'appelle « Va laver ton cul ».
1: Mal propre. Oh,
3: même plaisir, malgré que c'était pas prévu. J'espère que ça va, que tu vas pouvoir les caler comme tout le monde attend ça. Je crois qu'il y a pas mal de monde dehors et là dans les
4: studios. Remix,
3: j'espère qu'on va mettre un petit remix. Allez, vas-y, c'est ton anniversaire, tu vas pas me le refuser.
4: Monsieur, parce que c'est mon anniversaire, faut que je te fasse des cadeaux.
3: Non mais tu peux mettre un petit remix.
4: Bon, on va en mettre. On en a mis un il y a deux minutes là. C'est où t'as gueulé? T'as dit qu'il fallait plus en mettre. T'as dit ouais, c'était
3: bon. Non, mais celui-là j'en ai rien à foutre. Mais le premier que tout le monde ressent en cœur, les poèmes de GG. C'est celui-là que tout le monde attend.
4: Bon, alors on va le mettre. Les poèmes de GG sont plus tardés. Et si vous voulez nous appeler pour la radio libre de la nuit avec Gérard et Françoise qui sont dans nos locaux, Stéphane qui reviendra à l'antenne d'ici quelques minutes, on aura également Estelle, 21 ans, de Chartres, et Patrick de Poitiers, 15 ans. Vous ne bougez surtout pas, nous allons revenir au 0800 70 5000 et 0800 308 5000. Et dans tout juste une demi-heure, nous serons également en direct de la loco pour la nuit de clôture du Discom où on vous attend. 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Vous venez, invitation pour deux personnes. A tout de suite, et voici les poèmes de GG.
5: Bonjour, c'est

0: avant qu'on accueille Gertrude.
1: Ouais, Gertrude, camionneuse.
0: Bonsoir.
1: Bonsoir.
0: Tonton Bel-Oeil.
2: Tonton Bel-Oeil, t'es là?
0: Tonton, tu travailles, s'il te plaît, merci. Une fois, deux fois, trois fois, bonne nuit.
2: Bonne nuit. Ah non, tu peux pas le virer, c'était le seul routier que j'avais trouvé.
0: Ah ben, on a une routière, c'est pareil.
2: Ouais, mais il faut un mec.
0: Ouais, ben, on a Spoon.
1: Ouais, je veux un collègue.
3: Ouais, bonsoir, c'est Spoon.
0: Didier.
4: Salut à toi, poids lourd.
0: Didier.
4: C'est moi, salut à toi, poids lourd.
0: Jean-Pierre.
5: Ouais, salut, je suis pompiste, moi.
2: J'ai retrouvé Tonton Bel-Oeil, hein.
0: Eh, Tonton Bel-Oeil, t'es là?
5: Excuse-moi, GG, bonsoir. Bon, réveille-toi, Tonton Bel-Oeil.
3: Non, non, c'est rien, en fait, j'étais dans la cuisine avec ma femme.
0: Non, mais pour l'instant, t'es avec nous au débat ou t'es en train de faire à bouffer?
3: Ok. Non, en fait, je voulais te dire que le premier débat, déjà, il était super. Avec les petits jeunes et tout, c'était bien sympa. Sur la gourmandise, en plus, on a appris des trucs.
0: Ok. Donc, on va attaquer le deuxième, en espérant qu'il se passe aussi bien.
3: Le troisième.
0: Non, le deuxième.
3: Ah, pardon, excuse.
0: Pensez-vous que le métier de routier est-il dangereux? Donc, on va demander à... Bah Jean-Pierre, comme c'est un pompiste, je pense qu'il a dû en voir... Jean-Pierre.
3: Ouais.
0: Donc toi?
3: Si c'est dangereux, bah moi je suis pas routier, je peux pas trop te dire, mais bon, des fois je... Attends,
0: Jean-Pierre. Oh, s'il vous plaît. Vous laissez répondre Jean-Pierre, merci.
3: Ouais, bah si c'est dangereux, ça dépend, quoi. Si tu conduis... Le mec qui conduit bourré, c'est clair. Moi j'en vois souvent arriver à la station un peu bourré, quoi, mais... Mais bon, s'ils roulent normaux, ouais, ça peut aller, quoi. Mais des fois, je les vois arriver dans un état, je sais même pas comment ils sont arrivés à la station sans rentrer dedans, quoi.
2: À pied, non?
0: Non, mais là, tu dis... Attendez. Là, tu dis que t'en vois qu'ils sont bourrés, mais dans quel sens? Comment que tu peux le voir? Comment que tu peux voir que le mec, il est bourré?
3: Bah, le mec, quand il me parle, il sent la vinasse, quoi.
0: Non, mais même, il n'y a pas besoin de sentir la vinasse pour... Alors, dans ces cas-là, tu vois pas avec le camion, alors?
3: Hein?
0: Tu le vois quand il descend pour te parler?
3: Ouais, bah des fois par exemple il descend, il manque de se vautrer, après il cherche le trou pour mettre la pompe, enfin tu vois, ça dure 10 minutes, quoi.
0: Ok, donc Didier.
4: Ouais, bah, moi je trouve, ouais, c'est vraiment dangereux parce que moi je m'occupe des péages, travaille dans les péages, et souvent je les vois qui se font braquer, quoi, les pauvres.
0: Attends. Non, là, je vois pas, là. Je te demande.
4: Moi, je les vois, ils se font braquer.
0: Celui qui s'amuse avec ça, il va se calmer tout de suite. Hein. Je préviens d'entrer.
3: Va gerber.
0: D'accord. Donc, pour toi, Didier, donc...
4: Dangereux.
0: Bon, qui c'est qui s'amuse avec le combiné?
2: On s'en fout, vas-y.
0: Donc, pour toi, Didier, c'est dangereux.
4: Ah ouais, c'est dangereux.
0: D'accord. Spoon.
5: Oui, ben, moi, si tu veux, je fais un métier qui est très en rapport avec les routiers. Je suis caissier dans une caisse d'autoroute.
0: Non mais attends, c'est bien.
2: N'importe quoi.
0: Non mais attends, tu vas pas me dire que... Attends, Spoon, tu vas pas me dire que tu fais comme le même métier que Didier, alors que sous les yeux, chez ta puce, c'est marqué anti-routier.
5: Mais attends, mais je peux très bien exercer le métier de gars qui fait payer des gars qui arrivent à l'autoroute.
4: Ah, ça c'est un péageur.
5: Tout en n'aimant pas les routiers. Mais bon, si tu veux, les routiers, moi je les aime bien, sauf que quand ils arrivent à ma cabine, quoi... Souvent, quand ils ouvrent la vitre pour me donner des sous, quoi, bah, ça pue, quoi.
0: Non, mais je veux dire, déjà, pour commencer, normalement, les trois quarts des routiers payent avec une carte. On va avoir le...
5: Oui, bah, des sous, une carte, c'est pareil, tu sais, c'est pour payer, quoi.
0: Stop, 5 minutes.
2: Oui, ouais. Excusez-moi tout le monde, on accueille un gendarme, c'est le capitaine Daubet.
1: Bon, capitaine.
6: Oui, bonsoir, capitaine Daubet à l'appareil du 23e bataillon.
0: Non, mais on s'en fout.
6: Oui, bonsoir. Alors, j'appelais pour au sujet des routiers.
5: Chevalier de la Légion d'honneur.
6: Pour dire que, quand même, statistiquement, il faut savoir que les routiers ont quand même beaucoup plus d'accidents de la route que n'importe quel autre type de conducteur.
0: Bon, pour l'instant, c'est pas la question. Donc, tu as laissé terminer Spoon. Bah,
6: attendez,
0: et puis, quand on est poli, on dit bonsoir.
6: Je suis gendarme, quand même.
0: Quand on est poli, on dit bonsoir.
5: Oui, bonsoir.
4: Bonsoir.
0: Ça vaudra mieux.
5: Bonsoir.
0: Et on attend que Spoon ait terminé de répondre. Donc moi, Spoon, je vais répondre à ta question.
5: Oui.
0: Tu dis que ça pue par un moment donné.
5: Ça sent quoi, l'alcool?
0: Tu sais,
5: ça pue. Des fois aussi, ils dorment dedans, ils oublient d'aérer la cabine.
0: Ça, je peux te dire une chose, que là, tu mens.
5: Mais ça arrive des fois.
0: Non, non, bon. Moi je te dis que tu mens tout de suite là.
5: Gérard, tu sais que t'es quelqu'un de très propre, mais il y a certains routiers qui sont pas aussi propres que
0: non,
5: toi.
0: Non, non, mais attends, parce que moi je sais ce que c'est, je fais de la route, hein, et fais-moi confiance que les camions sont aérés.
6: Non, ça fout le chacal.
0: Non, non, c'est pas vrai, t'es un menteur.
6: Si, excuse-moi, ça Gérard. Ça sent la hyène, monsieur.
0: Ah, la hyène. Oh, s'il vous plaît, là, on se calme.
7: Il y a une question Minitel. Excusez-moi, il y a une question Minitel de Fabio, 22 ans, qui nous demande, enfin, il demande à Gérard, étant ancien routier, quel était ton QRZ?
0: QRZ, Sibi, ça c'est pas. On en parle pas tout de suite.
7: Ah d'accord, il y a une question. Excuse-moi.
5: Pas t'as taillé.
7: Bon bah tu la sauras plus tard, Fabio, la réponse.
0: Voilà. Donc on va demander à Belœil. Bon, lui il est où?
7: Il voit rien ou quoi lui? Oh.
0: Bah non, non je crois pas. Non,
5: bah allez hop.
0: C'est bon, il est là.
5: Non, ouais, j'étais en train de.
0: Bon, vous avez pas commencé les premières questions comme ça parce que sinon vous allez gerber.
5: Tu me copies.
0: Qui c'est qui s'est mis à dire ça?
5: Roger.
7: Belœil.
0: Oui. Belœil, tu réponds s'il te plaît.
5: Ouais. Bah c'est assez dangereux quand même.
0: Et dans quel sens?
5: Bah dans le sens où c'est risqué de faire de la route en étant routier et.
6: Appelle-moi Pildar.
5: Et qu'est-ce qui se passe?
0: Si t'as du monde derrière, Belœil, tu dégages.
5: D'accord.
0: Ok, bonne nuit.
5: Salut.
0: Salut.
4: Gérard?
0: Ouais, Gertrude.
1: Ouais.
5: Gertrude.
1: Bah moi je suis routière. Salut. Hein. Je suis une femme, je suis routière. Et bah ouais, le métier c'est dangereux, hein.
0: Mm-hmm.
1: Surtout quand tu prends l'autoroute, hein.
4: Salut.
1: Avec tous les vieux.
0: Bon, attends Gertrude. Ah
1: bah, celui qui s'amuse.
0: Non, non, excuse-moi Gertrude. Celui qui s'amuse à perdre du bruit comme ça se calme ou dégage.
1: D'accord.
5: C'est Belœil.
0: Bon alors, Manu s'il te plaît. Manu s'il te plaît une fois.
5: Manu.
0: Tu me vires Belœil.
1: Bon, je peux finir de.
8: C'est
1: répondre.
8: Un routier.
0: Non, non, mais tu le vires, il a moitié...
7: Mais c'est con, un routier, on le sait, hein, vire-le.
0: Ah ouais, bon, bah, je le vire, alors, c'est con, les routiers.
1: Ouais, bah... Fais gaffe à qu'est-ce que tu dis, toi.
0: Bon, vas-y, Gertrude, je t'écoute.
1: Ouais. Je disais quoi, là? Je dis, ouais, c'est dangereux, là, sur l'autoroute, à cause des vieux.
0: Mmh.
1: Parce que, franchement, les vieux, ils savent pas conduire, hein.
5: C'est clair.
1: Mmh. On arrive en bahut derrière, on peut pas franchement toujours s'arrêter, hein.
5: Vieux voulant, me retournant.
1: Et puis les jeunes, les petits cons, là.
0: Mmh.
1: Ah bah les petits cons, faut voir comment ils roulent, hein.
0: Ouais, mais ça, mais,
1: sur l'autoroute, non, c'est petit con ça.
0: Ouais, mais ça là, je peux te dire une chose, je suis d'accord avec toi parce que j'ai fait de la route, donc...
1: Ah, t'es d'accord avec moi, c'est des petits cons.
5: T'as fait de la route, Gérard?
0: Oui, j'ai fait de la route.
5: Comment ça?
0: Bon, tu me laisses répondre, s'il te plaît, t'arrêtes de me couper la parole ou sinon tu vas dégager sec, toi.
7: Bah, il était dans un camion et puis il mettait du goudron et puis après ça séchait et ça faisait de la route, quoi.
0: N'importe quoi. Donc pour répondre à Gertrude, donc moi je peux te dire une chose que c'est plutôt chiant, c'est quand tu les vois qui sont à se traîner sur la file de droite, à 60.
1: Moi.
0: Non, ça, moi je peux te dire une chose que ça c'est des emmerdeurs pas possibles.
7: Mais pourquoi ils se mettent pas sur la file de gauche alors?
0: Non mais attends, déjà sur la file de gauche. Quand tu commences à doubler, t'en as toujours un qui est là pour te faire chier, qui avance pas. Celui qui est sur la pile de droite, c'est encore pire. Alors quand tu prends les vieux, on dirait que c'est la première fois qu'ils vont sur une autoroute, alors là, c'est encore la catastrophe pire.
7: Tu parles des routiers, là?
0: Non.
4: Les vieux, ils vont pas sur une autoroute.
0: Ah non. Ils vont pas sur une autoroute.
4: Non, ils y vont jamais.
0: Ah ouais, bah alors là, tu peux me dire où t'as déjà vu ça?
4: Moi, je les connais, je travaille dans un péage, je suis péageur et jamais, il y en a jamais. Comme Spoon.
0: Non. Non, je suis pas d'accord.
4: Ils ont le droit de rouler qu'en ville, je suis désolé.
0: Ouais, bah c'est ça. Bah alors là, tu rêves. Hein.
7: Gérard,
0: stop, s'il vous plaît, merci.
7: On accueille donc Robert et on accueille Monsieur Claude aussi.
0: À la place.
7: À la place de rien du tout.
9: Oui, bonsoir, c'est bonsoir, Monsieur Claude. Donc j'aimerais apporter mon témoignage.
10: Bonsoir, c'est Robert de Toulouse.
9: Bonsoir. Incognito. Donc moi je tenais un bar à pute sur l'autoroute, en plein milieu d'autoroute, et j'accueillais là des routiers.
10: Elles sont bonnes.
9: Qui étaient en transport, si vous voulez, qui effectuaient un trajet de Paris à Valladolid.
0: D'accord. C'est
9: donc,
0: qui
9: ces routiers venaient chez moi parce que j'avais une pub, une annonce locale dans l'émission de
0: Macron. Oh
9: les routiers sont sympas.
0: D'accord.
9: Donc j'aimerais qu'on parle aussi un petit peu de cette émission, qui était une émission qui passait sur RTL.
0: Bon alors, et Monsieur Claude, vous allez vous allez vous calmer, s'il vous plaît, merci.
9: Voilà,
0: RTL, vous dégagez. Hop, terminé pour lui. Et qui c'est qu'on avait d'autres?
7: Robert aussi.
0: Et Robert.
11: Salut GG.
0: Salut.
11: Ça va bien?
7: Robert Hussein, il est les vanours.
0: Bon alors, donc t'as compris la première question ou pas?
11: Non, j'étais au standard, j'ai rien entendu.
0: Pensez-vous que le métier de routier est-il dangereux? Celui qui s'amuse à perdre du bruit, arrête!
11: Je peux répondre?
0: Bon, Manu, s'il te plaît, tu me calmes celui qui s'amuse avec ça.
2: Je peux pas savoir humainement d'où ça vient.
7: Je crois qu'il y a un routier, donc il est peut-être dans son camion.
5: Alors, est-ce que le métier de...
0: Bon, moi, je...
5: routier...
0: Et moi, je continue pas avec un son comme ça pour que...
5: Je peux répondre, GG.
0: Vas-y.
5: Ouais, même avec le son qui est dégueulasse, on s'en fout.
0: Non, non, mais moi, je m'en fous pas parce que je voudrais...
5: Bah oui, après, écoute, GG, le son, il est dégueulasse pour toi, comme pour moi, comme pour les autres.
8: Oui, c'est vrai.
5: Donc, lâche l'affaire avec le son et écoute ma réponse.
0: Ouais, voilà. Si t'es pas content, déjà, c'est moi qui mène mes débats.
2: Oui, mais il a raison.
5: J'ai quand même raison quelque part.
0: C'est moi qui mène mes débats. Si t'es pas content, c'est le même prix.
2: Laisse te répondre, Gérard. Okay.
5: C'est dangereux, pourquoi? Parce que quand tu roules, t'es sur la route, il est la journée ou le soir, et que là, tu rencontres deux filles du sexe féminin sur le bord de l'autoroute, qu'est-ce que tu fais en tant que routier? T'es tout seul, t'as fait ta journée, hein, soit t'es marié, soit tu ne l'es pas, mais qu'est-ce que tu fais?
0: Alors, déjà pour commencer, sur le bord de l'autoroute, déjà pour commencer, je vais te répondre, et ça, Gertrude elle va être d'accord avec moi. Déjà pour commencer...
5: Écoute, il y a le côté vicieux.
0: Écoute-moi, Robert, s'il te plaît, parce que tout à l'heure, tu as m'écouté ou sinon tu as gerbé. Hein?
2: Ok.
0: Ok. Donc, déjà pour commencer, sur l'autoroute, les gens n'ont pas le droit de s'y arrêter, sauf si t'es en panne. Déjà, une...
5: Les nationales.
0: Non. Bon, oh, s'il vous plaît, vous me laissez répondre. D'accord, merci. Donc, Gertrude, elle est d'accord avec moi. Déjà, il y a que ceux qui sont en panne qui peuvent s'arrêter sur la bande d'arrêt d'urgence. Les autres, normalement, il y a des aires de repos pour ça. Donc, non. Je vois pas du tout le rapport avec deux nanas qui sont sur l'autoroute.
5: Je te donne un autre exemple.
2: Les autostoppeuses.
5: Tu es depuis toute ta journée dans ton... Dans ton cabine, si je me trompe, dans ton tracteur. Je crois que l'avant du camion, ça s'appelle le tracteur.
0: Ouais.
5: C'est ça. Non, c'est le cockpit. Ouais, c'est ça, ou la locomotive.
0: Non, c'est pas le cockpit.
5: Si je me trompe, tu es tout seul dans ta journée, tu as eu la radio, quoi que ce soit, une petite télé. Tu vois au bord d'une nationale ou d'une autoroute, comme tu veux, tu vois deux lingots d'or. Qu'est-ce que tu fais? C'est pas vicieux?
0: Non, mais ça, je vois pas le rapport avec ce que tu disais au début. Stop, 5 minutes, oui?
2: Oui, on accueille donc Juan Lucas à la place de Didier. Il est cibiste. Mais t'inquiète pas, il n'est pas sur la cible, il est sur le téléphone.
0: Qui?
2: Juan Lucas.
12: Oui, bonsoir, Juan Lucas. Oui.
0: Tu laisses quand même finir Robert.
2: Un peu de discipline.
5: Est-ce que tu trouves pas que le métier de routier est vicieux par lui-même?
0: Mais dans quel sens?
5: Dans le sens où... je t'en donne un autre exemple ou...
7: Mais moi j'ai un exemple, Gérard, regarde, imagine. Est-ce que toi, en tant que routier, quand tu étais routier, est-ce que tu avais le droit, par exemple, de t'arrêter quand tu travaillais, quand tu faisais de la route, pour prendre des autostoppeurs ou des putes ou je sais pas?
0: Voilà. Je vais te répondre tout de suite à ta question. Déjà, les autostoppeurs ou autostoppeuses, normalement, c'est interdit de les prendre dans les camions.
5: Oui, mais...
0: Attendez. Merci, Robert.
5: Oui.
0: Donc, Fildar, oui. Là, la question, tu la poses trop vite parce que c'est une question qu'on va poser.
7: Ah, d'accord. Alors, deux secondes, j'ai un truc sur Minitel aussi de Fabio qui nous dit que selon une étude américaine, être longtemps assis au volant peut rendre stérile. Donc, il parle bien sûr des chauffeurs routiers, tout ça. Donc, il voudrait savoir si Gérard, en tant qu'ancien routier, t'as eu des séquelles.
0: Non.
7: Explique.
0: Non, parce que déjà, même que tu restes trop longtemps assis, t'en as marre. Donc, tu es obligé de t'arrêter pour faire des pauses.
2: Il paraît que les couilles, elles peuvent rentrer dans le cul à force.
0: Non, mais ça, Manu, si c'est pour me poser des questions cons comme ça, tu fermes ta gueule.
2: Ok, pardon.
0: Voilà.
8: Tu pisses de la merde.
0: Donc, on va passer à la deuxième. Peut-on avoir une vie de famille pendant qu'on conduit?
2: Bah non.
0: Bah attends, mais tu permets, toi, c'est pas à toi que je m'adresse, d'accord? On va demander à...
2: Ah ouais, mais non, quand même.
0: À Robert.
8: Claude, j'aimerais répondre.
1: Moi.
0: Robert.
5: Oui, moi, oui. Une vie de famille pendant qu'on conduit, c'est ça? Ouais. Je crois que ça fait partie des métiers où, justement, t'es loin de la famille et tu te retrouves seul, ce qui fait que tu t'éloignes de plus en plus.
0: Non, mais Robert, est-ce que t'as bien compris la question? Peut-on avoir une vie de famille pendant qu'on conduit?
5: Non, je vais être honnête, je crois que j'ai pas bien compris la question.
0: Ah ouais, alors donc, si t'as pas très bien compris la question, t'aurais dû le dire.
11: Bah, explique alors.
0: Bon, on va demander à...
11: Non, mais explique peut-être qu'il
0: mais,
11: a...
0: Mais 5 minutes, laisse parler les autres, et après je donnerai mon point de vue.
11: Ouais, Gérard, moi j'ai plutôt une vie de chien.
0: Qui?
11: Paul.
0: Quoi? Où qu'on a un Paul?
7: Y'a pas de Paul, Manu.
0: Y'a pas de Paul.
8: Ah, il fait que passer.
11: Non, je fais que passer, je suis déjà parti.
0: Ouais, bah alors, bonne nuit.
11: Bonne nuit.
0: Salut. Jean-Pierre.
13: Oui.
0: En tant que pompiste.
13: Oui.
0: Bah, toi,
13: pendant que je conduis, c'est
0: ouais.
13: Ça. Bah ouais, mais moi je suis pompiste, je conduis pas.
0: Bah oui, c'est pour ça, je vois pas...
13: Le terme du débat, non?
0: Bon, non, mais je vois pas, je veux bien... On va te garder, mais si t'as vraiment rien...
13: À dire.
0: Rien à dire, ça sert à rien qu'on te garde, hein, non, oui. Bah,
11: écoute, moi je propose qu'on fasse un vote pour le garder.
0: Ouais, non, mais attendez, c'est pas... c'est pas vous qui commandez, c'est moi, d'accord? C'est moi qui fais les débats, ok? Donc on va demander à Juan.
12: Juan Lucas, s'il te plaît.
0: Ouais, ben, je donnerai les noms comme ça me fait plaisir. Ok.
12: Non, moi, c'est quoi déjà la question? C'est est-ce que vie de famille, là, un truc.
0: Peut-on avoir une vie de famille pendant qu'on conduit?
7: Bah non.
12: Ah, bah non, c'est clair.
0: Mais attends, Manu, s'il te plaît, tu as.
7: Excuse-moi, c'est mon cœur qui a parlé.
0: Ouais, non, mais tu laisses répondre.
12: Je suis d'accord avec Manu.
7: Pardon. Merci.
12: Je suis d'accord avec Manu. Ouais, Spoon.
0: Non, mais attends, Spoon, pour l'instant, tu t'écrases, on demande à Juan.
12: Ok. Voilà, Juan Lucas. Et donc, non, parce qu'en fait, la femme ou le mec, quand il est sur la route, et bien l'autre côté, la femme ou le mec fait ce qu'elle veut, quoi.
11: Et le chien.
12: Et le chien aussi, le chien. Ouais, surtout le chien. Qui c'est qui sort le chien si c'est pas le mec?
11: C'est Jérôme.
7: Gérard, comment tu vas avoir une vie de famille
0: pendant que tu
7: conduis?
0: Attends, on va laisser tout le monde parler, moi je vais répondre après.
7: Mais si, ouais. Ça serait bien que tu le expliques avant.
0: Oui, non mais ouais. Là, donc...
7: Écoutez Gérard, un peu de discipline, il va expliquer.
0: Déjà, quand tu conduis, tu peux pas avoir de vie de famille, ça c'est sûr.
7: Explique.
0: Donc, une vie de famille, bon, tu la fermes.
7: Explique. Après.
0: Après les questions, okay. Là, il reste Spoon et Gertrude à...
11: Et Robert.
0: Non, Robert t'as déjà parlé.
7: Vas-y Gérard.
0: Donc une vie de famille, de toute manière, tu peux pas en avoir parce que déjà, tu peux pas t'occuper du volant.
7: Du levier, de ta femme, tout ça.
0: Non, tu peux pas être avec ta femme si elle est avec toi parce que je sais qu'il y a des chauffeurs routiers qui emmènent leur femme avec eux.
7: Et même en famille alors? On peut justement. Conduire en famille.
0: Ben, je vois des couples qui conduisent en famille.
11: C'est
0: ça,
11: débile.
0: Oui.
11: C'est débile.
0: Non, mais c'est peut-être débile pour toi, mais pour moi, non. Moi, j'ai déjà vu des couples qui conduisaient. Il y avait le mari et la femme. Et il n'y a pas si longtemps que ça. Je crois qu'il y a à peu près.
7: Il y a deux semaines.
0: Ouais. Non, un peu plus.
7: Ah bon?
0: C'était en début d'année, je crois.
7: Ouais.
0: Il y a eu un couple. Il y a eu un couple qui était là. Et ils étaient mari et femme. Et ils conduisaient tous les deux.
11: Et elle fait quoi la femme pendant qu'il conduit?
0: Ben, elle se repose et c'est quand lui il est crevé, ben, c'est elle qui reprend le volant. Voilà.
11: Juste, ouais.
0: Donc, Spoon.
11: Oui. En fait, ben, je pensais justement à ce que.

0: Jean-Pierre, j'ai un truc à dire.
1: Tonton Bel Oeil, il est plus là, lui?
2: Ah non, c'est Robert à la place.
1: Ben, il a déjà répondu.
3: Non, Gérard, il a un truc à dire.
0: Jean-Pierre, j'ai un truc à dire.
1: Bon, on n'a pas de Jean... Ah oui,
0: si.
1: Ah, si. Jean-Pierre.
0: Ouais, moi, je suis à la pompe, et à la pompe, il y a un bar à côté. Enfin, tu sais, ça fonctionne les deux. Et à propos de vie de famille, moi, je les vois, les petits routiers, là, quand ils sortent, ils prennent leur pause. Dans le bar, ils sont pas très, très sérieux, quoi. Exactement. Ils ont de la famille.
4: D'ailleurs, j'aimerais un peu apporter un témoignage.
1: Ah, tu t'écrases, toi, non, pour l'instant, t'as pas appelé pas de chambre.
4: Je suis mieux placé que vous pour
1: parler. Bon, Tony, tu t'écrases.
2: Il est encore là, Tony.
1: Alors, non. Manu, s'il te plaît, tu me dégages ça, je veux plus de ça. J'avais dit pas les mêmes.
2: Il a une ligne directe.
1: Non, il a une ligne directe, il est dans le bureau. C'est pas la peine.
2: C'est la ligne directe.
1: Non, moi, je suis pas d'accord.
2: Ok.
1: Donc,
2: moi non plus.
1: Gertrude.
0: Mais attends, j'ai pas fini. Ouais.
2: Bah, t'attends, ok.
5: Moi, je vais te répondre.
1: Gertrude.
5: Ouais, je vais te répondre. Bah, moi, j'ai 39 ans. Hein. Bon, j'ai pas de mari. Hein. Le mari, c'est la route.
1: Ouais, ça, c'est
2: une belle phrase.
1: Moi, ouais, mais ça.
5: Je suis mariée à la route, hein. Donc,
1: ah, ouais,
5: la route, c'est ma vie. Hein. Donc, non, hein, moi, je dis non, c'est pas possible. La vie de famille, c'est pas possible. Moi, j'y pense pas. Hein. Mari, c'est la route. Alors.
0: Et la biroute.
5: Avec la route.
0: Et la biroute, Gérard.
1: Bon, celui qui s'amuse à dire des conneries comme ça va se calmer ou il se dégage?
0: C'est Eric.
1: Alors, il n'y a pas d'Eric.
0: Bon, bah, c'est bien.
1: Bon, Manu, s'il te plaît, tu t'essayes de voir là, parce qu'il y en a qui passent par-dessus tout le monde, ouais, quand quelqu'un
2: parle. Over débordé.
5: Ils sont GG. Taquins.
0: GG.
1: C'est qui?
0: C'est Spoon. Je peux remercier un routier?
1: Non.
0: Pas de bonjour.
1: Il n'y a pas de remerciement. Et ni de bonjour.
0: Il n'y a pas de Lucas, là. Ok.
2: Allez, on y va, Gérard. J'ai répondu, qui n'a pas répondu.
1: Qui n'a pas répondu? Tout le monde a répondu.
0: En tout cas, j'ai un truc à dire.
1: Dépêche.
0: Robert, est-ce que c'est le métier de routier qui a gâché ton mariage, Gérard?
1: Quel est le rapport?
0: La plaque de verglas. Le fait que tu es marié avec quelqu'un et que tu es routier, tu peux, ça peut gâcher un mariage, quoi.
1: Non.
0: Non, ça dépend du verglas.
1: Bon, alors toi, tu dégages et je veux plus t'entendre. Salut, bonne nuit à toi.
0: C'était Fred.
1: Voilà, il n'y avait pas de Fred. C'est bien ça. Il y en a qui passent sur tout le monde, on sait pas d'où qui te sortent. Hein.
0: Oui,
2: c'est bizarre, allô, Manu. Hein.
0: Allô Gérard, c'est Jean.
1: Bon, il n'y a pas de Jean, alors bonne nuit.
0: Je suis là.
1: Alors, bonne nuit. Gertrude, c'est bon, t'as répondu à peu près comme il faut?
5: Bah, je t'ai répondu à ta question. Hein.
1: D'accord. Bon, bah, moi, je pense que je vous ai répondu aussi à la question. Je pense que ça a été clair. Donc,
2: répète-la ta réponse quand même.
1: Non, mais moi, j'ai dit, on peut... Comme tu m'as posé la question...
2: On peut avoir une vie de famille en conduisant si on emmène sa femme et sa famille.
1: Ben, si t'as des gamins, c'est compliqué, parce que dans les camions, normalement, c'est interdit.
2: Tu les mets dans la remorque?
1: Ouais, non, mais non, normalement, c'est interdit d'emmener quelqu'un.
2: Dans la remorque?
1: Pas dans la remorque, abruti. C'est toi qu'on mettrait dans une remorque et on t'y laisserait, on te mettrait à crever dans une remorque, oui.
2: Merci, super.
1: Et en même temps, on te mettrait dans un conteneur et qu'on t'ouvre pas.
2: D'accord, merci.
5: Tu donnes une mauvaise image des routiers, là.
1: Non, mais c'est pour répondre à la question à Pildar, parce que c'est lui qui pose une question...
5: Avec plus d'intelligence, hein.
1: Donc, alors, la troisième question, quel permis faut-il avoir pour conduire un char?
0: Un char?
1: Ou pour transporter un char?
0: Spoon?
1: Ouais.
0: Je pense qu'il faut déjà avoir fait l'armée.
1: Spoon, quel permis faut-il avoir pour conduire un char ou le transporter? D'accord.
0: Il faut le permis Sandy,
1: pas du tout. Bon, alors toi, qui c'est qui vient de dire ça?
0: Le permis Sandy.
1: Bon, alors tu dégages, hop. Manu, s'il te plaît.
0: C'est Georges.
1: Manu.
0: C'est Paul.
1: Manu, non, te dis, tu te réveilles ou quoi?
0: Manu,
1: tu commences à me cacher, là.
2: C'est endormi.
0: Eh, GG, qu'est-ce qui est plus gros, Christine ou un McDo?
1: Allez, tu dégages, toi. Christine, on t'emmerde et le McDo, il t'emmerde avec. Comme ça, tu dégages.
0: Ouais, bien joué.
1: Okay.
2: J'ai Gros Léon qui a peut-être la solution à la question, c'est pour conduire un char, il faut le permis Ben-Hur.
1: N'importe quoi. Gertrude.
5: Ouais.
1: Bon,
5: moi, j'ai pas fait l'armée, hein, donc moi, je sais pas conduire les chars. Hein.
1: Non, mais quel permis faut-il pour conduire un char ou le transporter?
0: Arrête ton char.
1: Moi, bon, toi, tu...
0: GG.
1: Bon, vous laissez répondre. Gertrude, s'il vous plaît, ou vous dégagez? C'est clair.
5: Moi, j'ai jamais conduit de char, hein. J'ai jamais transporté de char, hein. Mais alors je sais pas, moi j'ai pour un char, il faut au moins 30 tonnes. Hein. Moi j'ai pas un permis 30 tonnes.
1: Non, c'est plus 30, c'est 40 tonnes maintenant.
5: Bon, moi je l'ai pas.
1: Donc, c'est le 19.
5: Ouais, c'est ça.
1: Ouais. Et je peux te dire tout de suite que la question, de toute manière, je pense qu'il n'y a pas d'autres routiers qui pourront nous le dire. Je pense que tu es d'accord avec moi.

0: Je suis d'accord avec toi.
1: C'est le transport convoi d'exceptionnel.
0: Exact.
2: Mais est-ce qu'il y a est-ce qu'on peut conduire plus de tonnes?
1: Non, si tu as un tonnage à respecter, si tu le dépasses, eh ben,
2: tu dois les ramener chez toi.
1: Non, t'es arrêté, t'as un contrôle qui se fait régulièrement. Et si tu dépasses, il te vide une partie du camion. Celui qui s'amuse à faire ça, arrête! Je voudrais bien répondre tranquillement, merci. Enfin, donc je réponds à ta question. Donc si t'as un tonnage en plus, tu vas avec t'es suivi, t'as les gendarmes qui t'emmènent et tu décharges une partie de la cargaison.
2: Où ça?
1: Dans un coin spécial.
2: Ah bon?
0: L'entrepôt de la police.
1: Ouais, voilà. Et ils appellent ton patron et fais-moi confiance que t'en as pour facilement...
2: 2 ans, 3 ans de prison.
1: Non, tu peux...
2: 600 millions d'amendes.
1: Non, t'en as pour...
2: Bah, le prix du char.
1: Non mais attends, on parle du tonnage abruti.
2: On parle en euros.
3: Charles Leclerc.
2: En euros.
3: Charles Carrefour.
2: Pas de marque.
3: Ah merde.
2: Ni mammouth.
1: Et Manu, il faudrait peut-être te réveiller un peu. Donc, pour répondre à la question à Fildar, tu peux t'en tirer avec une amende qui peut tourner entre 3 000 et 5 000 francs.
2: Carrément.
1: Par tonnage.
2: Ah ouais. Donc si t'as 20 tonnes en trop, t'es mal.
1: Bah, dans un 40 tonnes, tu peux pas avoir plus. Déjà, sur un 19, c'est limite parce que...
2: Mais est-ce qu'il y a des gens qui mettent 50 tonnes dans 40 tonnes?
1: Attends, tu peux pas les placer.
2: Il est planque. Il est
1: planque. Mais non, ils vont les planquer où?
0: Alors est-ce qu'ils mettent en dessous?
1: Ça dépend des camions, mais normalement, tu peux pas dépasser le tonnage ni en 40 ni en 19.
2: D'accord.
1: Déjà, en 19, ils font plus la chasse sur les 19 tonnes que sur les 40. Alors, en ce moment.
2: La chasse avec un fusil ou à la fronde?
1: Bon, toi, je répondrai même pas à ta question parce que les bidons. Donc, Spoon.
4: Oui. Bah, non, moi, j'ai jamais eu à faire un char. Mais moi, je pense pour conduire un char, c'est un permis de char.
1: Quel permis qu'il faut pour conduire un char ou le transporter? On vient d'en parler il y a 5 minutes avec Gertrude.
2: Et pourquoi?
1: Bon, Manu, tu commences à me percer avec tes pourquoi.
4: Un permis, mais j'ai pas dit pourquoi. J'ai un permis de char, moi, je pense. Permis de chasse, ouais. Permis de char.
1: Non mais vous avez compris ce qu'on a discuté avec Gertrude et Manu, avec Fildar à l'instant.
4: Je vais permis comprendre. Exceptionnel. C'est
1: voilà, convoi exceptionnel pour permis exceptionnel.
4: J'ai gagné.
1: Donc, Juan.
4: Oui, mais c'est moi qui ai répondu là. J'ai gagné.
1: Non, bah, on a demandé à Spoon, on t'avait pas demandé à toi.
4: Non mais là j'ai pas répondu par les autres, j'ai dit un permis de convoi exceptionnel.
1: Bah oui, mais ça, si t'as... Si on t'appelle, si tu réponds avant les autres, c'est pas bon non plus pour toi.
4: Et j'avais appuyé sur le champignon pour ça.
1: Ouais, ben c'est ça. Jean-Pierre?
5: Ah bah, à tout hasard, je vais dire un permis de convoi exceptionnel.
1: Bah oui, mais... ça, non, mais si c'est pour reprendre les mêmes questions...
5: Non, mais je pense, je vais pas te dire un permis vélo, quoi. Je pense que c'est
1: ouais,
5: ça.
1: Ah ouais, t'as déjà vu un permis vélo, toi? Pour conduire un vélo, faut avoir un permis.
4: Tout à fait.
1: Ah oui, ouais.
4: Tout à fait.
1: T'as pas un permis qui s'est débloqué dans ta tête, toi?
5: Bah, les vélos à trois roues, faut un permis.
1: Non, mais je crois qu'il te faudrait un permis pour te serrer les vis. Hein. Robert,
2: la festival de la blague.
1: Robert.
6: Oui, donc quel permis faut-il avoir pour conduire un char ou le transporter? Alors pour conduire un char, il faut un permis de convoi exceptionnel. Ou pour le transporter.
1: Fildar, s'il te plaît, t'arrêtes avec ça.
6: Oui.
1: Merci.
6: Donc,
4: attention à votre droite.
1: Non mais ça c'est Fildar, tu vas arrêter, merci.
4: La priorité, GG.
1: Donc Robert.
6: Oui. Donc pour conduire un char, il faut un permis de convoi exceptionnel. Pour conduire ou le transporter, il faut un permis de conduit exceptionnel.
4: Mais c'est quoi le
1: non mais attends, Robert.
4: Conduit,
1: je pense que t'as pas tellement compris la question.
6: Si, il faut un convoi exceptionnel pour le char.
1: Ouais, et c'est quel permis?
6: Tu m'as posé la question, tu m'as dit quel permis il faut. Quel permis faut-il pour avoir, pour conduire?
1: Bon, allez, Robert, tu dégages, tu me fais chier. Allez, hop, bonne nuit.
6: Non, écoute, tu m'as dit, est-ce que...
1: Non, c'est bon, terminé pour toi.
4: C'est quoi cette histoire de sexe optionnel, là?
1: Bah attends, il faut un permis de convoi exceptionnel, c'est le permis 40 tonnes.
4: Non mais c'est quoi le 50 mètres ?
2: Justement, j'ai une rectification, justement, il y a Caquette sur le Minitel qui dit « Gérard, tu devrais t'informer, ce n'est plus 19 tonnes mais 26, et ce n'est plus 39 tonnes mais 44. »
4: Ouais, Sandy, elle a grossi.
1: Alors moi, je t'emmerde avec Sandy, d'accord ? Alors tu dégages ! Toi, je ne veux plus t'entendre ! Manu, tu me le sacs, celui-là.
2: Ça y est.
4: Oh, Robert, ouais, c'est Gérard. Donc voilà.
2: Sac à pain ou...
4: Le truc, il est là. Tu m'as dit, quel permis faut-il avoir pour conduire un char ou le transporter ? Pour conduire un char, il faut un permis de convoi exceptionnel. Pour conduire ou le transporter, il faut un permis de convoi exceptionnel aussi. C'est comme le char. Mais tout dépend du tonnage. Un exemple, si tu te fais gauler par les flics avec...
1: Bon, allez, c'est bon, pour l'instant, t'es en train de me prendre pour un con. Tu sais même pas. Alors là, tu sais même pas. Là, il y en a marre. Pour l'instant, tu sais, mais je vais te dire une chose, que déjà, je vais répondre, voilà. Je vais répondre à la question. Déjà, le permis 19 tonnes existe toujours, et c'est pas 44, c'est 40 tonnes.
4: Écoutez-le.
1: Alors, là, le mec, ce Caquette, elle pourra se renseigner auprès des auto-écoles.
2: Alors, tu sors de ton slip et tu vas te renseigner.
1: Donc...
4: C'est Robert, je voulais juste te poser la question.
1: Robert, je veux plus t'entendre, tu dégages, au revoir, bonne nuit. Et donc, on va poser la quatrième question et on va s'écouter. Donc, je vais déjà poser la question.
2: C'est mieux.
1: C'est à quoi sert la CB pour les routiers ? Et on s'écoute Otawan avec T'es OK, T'es basse. Et voilà. Donc, on vient de s'écouter Otawan avec T'es OK, T'es basse T'es OK, T'es bas, pardon. Donc, on récupère Gertrude.
2: T'es bas et t'es collant, bien sûr.
1: On récupère Gertrude.
2: Ouais, attends, voilà.
1: Gertrude, rebonsoir.
3: Ouais, rebonsoir Gérard, je suis là.
1: Donc, Caco... Caco, Caco, là, je sais pourquoi.
4: Caco-Cola.
1: Ouais, Coca-Cola, bien sûr, pourquoi encore un drôle de nom, ça.
2: Caco-Laco.
1: Donc, Toine.
4: Oui, bonsoir.
1: Jean-Pierre.
7: Alors, bonsoir.
1: Et Juan Lucas.
8: Oui, bonsoir Paris, bonsoir Fildar, bonsoir Manu, bonsoir Gérard, bonsoir Grand Maître Star System et bonsoir tout le monde, tous ceux qui m'écoutent.
1: Voilà,
8: bonsoir,
1: c'est bien, on a très bien compris.
2: Ah, au moins il est poli. Hein.
1: Donc à quoi sert la CB pour les routiers ? Donc, Juan.
8: Ben voilà, merci de me donner la parole, car moi-même je suis cibiste, mais je ne suis pas routier. Et en fait, je aborde tout à fait les routiers, car à chaque fois que je fais de la CB, ils passent par-dessus parce qu'ils ont des grosses antennes. Quand ils passent devant ma maison, parce que j'habite à côté d'une autoroute, bon, j'ai pas payé très cher la maison, et à chaque fois, ils passent par-dessus. Alors moi, ces gros enculés de routiers, j'en dirais qu'ils fassent plus attention. Et
1: tu restes poli, s'il te plaît, d'accord ?
8: Moi,
1: tu restes poli parce qu'il y a des routiers qui écoutent. Alors tu restes un petit peu poli quand même.
2: Ils sont peut-être enculés, mais pas gros.
1: D'accord ?
2: Ok.
1: Parce que t'es bien content de les trouver pour
2: t'enculer.
1: Pour avoir de la bouffe dans ton magasin. T'as compris ?
8: J'ai pas entendu la fin de ce que tu as dit, Gérard.
1: Celui qui s'amuse avec son téléphone, arrête,
8: ouais,
1: merci.
8: D'accord.
2: Manu est en chasse, il va le trouver.
1: Donc, Gertrude, elle a répondu plus vite que moi. Donc, t'es bien content de nous avoir. T'es bien content d'avoir des routiers pour avoir de la bouffe dans le magasin.
8: Non, parce que moi, la bouffe, je vais la chercher dans mon champ. Et parce que j'ai des animaux. Parce que j'habite dans une ferme. Et moi, j'en ai rien à foutre des routiers d'abord.
1: Alors, si t'es pas content, tu dégages. Comme ça, tu vas être. Comme ça, c'est un plus vite pour toi.
8: Je suis pas content. Je veux continuer à participer au débat. Mais
1: non.
8: Je dis que j'ai pas besoin des routiers.
1: Eh ben, si t'as pas besoin des routiers, je vois pas pourquoi tu fais partie du débat.
8: Bien pour et en contre.
2: D'accord. J'ai battu Trip sur le Minitel qui dit voilà, CB c'est pour les homos, donc c'est bien pour les routiers.
1: Ça veut, dire, ça, bon.
3: Ça veut dire quoi ça?
1: Ça veut dire quoi sa question?
3: Ça veut dire quoi ça?
1: Ça veut dire quoi? Ça veut dire que les routiers c'est des PD. C'est ça?
3: C'est
2: peut-être.
3: Pas des PD les routiers, moi je peux te le dire, je m'en suis fait, c'est pas des PD.
1: Moi j'ai été routier, fais-moi confiance qu'on est encore plus malin que les petits branleurs qui s'amusent sur Minitel à nous traiter de PD.
2: Tu t'es fait des routiers, Gérard?
1: T'inquiète pas que. Une fois, on en a chopé un.
2: Un routier ?
1: On a chopé un mec. On était du côté de...
4: C'est vous ? Nogent ?
1: Non, non, c'est pas Nogent, c'est...
2: Avignon ?
1: Non, c'est...
2: Berlin ? L'Alma ?
1: Non.
2: Oh, je rigole.
1: Et plus tard, tu vas arrêter parce que tout à l'heure, tu vas te casser.
4: Saint-Denis ?
1: Non, non, c'est une heure de repos, c'est après Auxerre.
4: Toulouse ?
1: Oh, s'il vous plaît, vous tenez !
2: Ouais, donc, après Auxerre, et donc ?
1: Et fais-moi confiance que le mec, il a voulu jouer au con avec sa cible, il a voulu nous insulter. Mmh. On l'a chopé à 6 routiers, et fais-moi confiance que le mec, dans sa bagnole, il était pas clair.
2: Quand il a vu
1: les 6 40 tonnes.
2: Les 6 cunus, ouais.
1: Les 6 40 tonnes, plus des 19 tonnes, qui l'ont encerclé. Fais-moi confiance que le mec, il a fermé sa gueule.
2: Vous avez fait quoi après?
1: Ben, fais-moi confiance que sa bagnole a été pas belle à voir après.
2: C'est vrai? Vous l'avez rentré dedans?
1: Ben, moi, j'ai assisté quand même à l'échauffement du carnage. Mmh. Parce que j'ai quand même assisté un peu pour pousser la bagnole.
2: Mmh.
1: Et fais-moi confiance que celui qui était derrière, on s'amusait à se le pousser. Et la bagnole, il n'y avait plus de phare.
2: Ah ouais?
1: Mmh. Ah, putain. Donc,
2: il n'y avait plus de phare, la bagnole. Hein.
1: Jean-Pierre?
2: Putain, mais niquez les phares.
7: Ouais.
1: Jean-Pierre?
7: T'es content de ta connerie? Excusez-moi, inspecteur en foirousse, là.
1: Toi, tu sors d'où, toi?
7: Depuis deux ans.
1: Tu sors d'où?
7: T'es pas Jean-Pierre, toi? Non, pas du tout. Donc, maintenant, je l'ai trouvé. Ah, mais vous allez avoir de sacrés problèmes, monsieur.
1: Bon, alors, dégagez, bonne nuit. Celui-là, tu me le dégages, je vois pas.
2: Non, mais il a raison.
1: Mais qu'est-ce que tu viens faire, là?
7: Agresser un routier sur l'autoroute
2: A14. C'est la police. Je peux rien faire.
1: Mais alors,
7: Est-ce vrai? Est-ce pas vrai?
1: Bon, allez, dégagez, on en a rien à foutre de vous.
7: Est-ce vrai ou est-ce pas vrai?
1: Merde, c'est pas à vous que je m'appelais. C'est pas à vous que je m'adressais.
7: Vous allez avoir des problèmes, mon gaillard.
1: Ouais, ben, si vous êtes pas content, vous raccrochez. Jean-Pierre?
7: Oui. Ouais, avant de répondre à ta question, là, tu racontes une histoire là que vous avez pris un mec à 6, là.
1: Mmh.
7: Moi, j'ai toujours entendu que les routiers étaient sympas, là. Ça, c'est pas très sympa de faire ça, là.
1: Pourquoi ouais, mais... ça non, mais attends, hey, Jean-Pierre.
7: Ouais.
1: Moi, je vais te dire une chose. Quand tu te fais insulter de tous les noms à la CIBI, fais-moi confiance qu'avec avec l'aiguille, tu sais très bien où tu es. Mais... Et tu peux le choper.
2: C'est peut-être pas une raison pour taper les gens, Jérôme.
1: Ouais, mais quand même, il a pas à nous insulter. Ouais, il
2: c'est
1: a pas.
2: Une...
1: pas...
2: C'est pas une
1: déjà,
2: raison.
1: Le canal 19.
2: Imagine-moi, regarde, je te regarde et je te dis enculé, tu vas pas me taper.
1: Parce que t'es un con, c'est tout, et je te répondrai pas pour cette tâche.
9: Gérard, tu donnes une mauvaise image des professionnels de la route.
7: Ouais, mais... Plus contre un,
2: c'est une professionnelle qui dit ça, en plus.
1: Donc, Toine.
7: Oui, ben, moi, pour amener quelque chose au débat, je pense que la CIBI, en fait, c'est un élément essentiel des routiers. Et dans un sens aussi, c'est pour supporter les moments difficiles, quoi. Ils peuvent discuter, communiquer avec les gens, et parce que c'est pas toujours évident.
10: Mmh. Enfin, c'est un peu sa compagne.
7: C'est vraiment pas un métier facile, quoi, et donc c'est quand même un élément essentiel.
1: D'accord. Ouais, mais la CIBI, c'est bien, d'accord, je vois ce que tu voulais dire. Gertrude pourra en témoigner aussi.
9: D'accord avec toi, ouais.
1: Donc, fais-moi confiance que la CIBI, si on n'est pas emmerdé sur le canal 19 comme on est emmerdé il y a un moment donné. Hein, avant que les CIBI soient homologués, maintenant tout le monde achète des CIBI, que ça soit en fixe, en portable et même en voiture. Fais-moi confiance que
2: t'as... Et en kit, il y en a des CIBI en kit? En kit?
1: Non.
2: Alors tu peux nous donner peut-être ton QRZ maintenant, puisque
1: on va laisser continuer de répondre KO et puis Gertrude.
2: D'accord, bah je pense que il y a un truc très important. On a retrouvé le gars que t'avais agressé, il est pas content du tout, quoi. Gustave.
1: Voilà, c'est ça.
2: Gustave.
7: Oui, bonsoir messieurs.
1: Ouais, c'est ça.
2: On va le laisser parler, je crois.
7: Je l'ai j'ai tout de suite réagi au standard, hein, 0,875 000.
2: T'as bien fait.
7: Et donc bon voilà, je vous raconte l'histoire. Le dénommé GG, présentement dans vos studios, m'a encerclé avec sa bande de copains.
1: C'est ça.
7: Il m'a poussé, il m'a molesté.
2: C'est très dur.
1: N'importe quoi. Allez. Va pleurer dans les jupons de ta mère.
2: Gustave?
7: Moi j'avais, oui.
2: Maintenant, qu'est-ce que tu penses des routiers, Gustave?
7: Je trouve que c'est des cons, excusez-moi, je trouve que
1: c'est des cons. Si on est des cons avec des cons comme nous, on s'amuse, avec un con comme toi, on se fait chier.
7: Je voulais être routier, c'était mon rêve.
1: Ouais, ben,
7: j'avais acheté une CIBI pas trop chère au puce.
1: Ouais, c'est ça.
7: J'ai voulu faire le malin sur la CIBI et puis ils m'ont rentré dans plusieurs.
1: Comme c'est ça, une CIBI tu la trouves au puce.
7: Et au lieu de rentrer dans les gens, il ferait mieux de s'occuper de leurs femmes qui se font trop torcher par les facteurs et les plombiers.
1: Non, ben ça, nos femmes t'emmerdent.
2: Non, Gérard, est-ce que tu penses que les femmes de routier, alors, se font mettre par les plombiers?
1: Non, c'est faux. Ça, c'est des conneries. Tu coupes pas la parole, s'il te plaît. Je réponds à Fildar, merci. Bon, alors toi, tu dégages.
2: Réponds, Gérard.
1: Donc, moi, je peux te dire une chose, que c'est faux ce que tu viens de me dire.
2: Non, mais je te demande.
1: Non, moi, je te dis que c'est faux, c'est tout.
2: Et voilà.
1: C'est tout, je te dis que c'est faux. Donc, KO.
2: Peut-être les mecs de l'EDF ou je sais pas.
1: KO.
7: Ouais. La CIBI par rapport aux routiers, qu'est-ce que c'est? Alors, tous les routiers qui m'écoutent, c'est le seul moyen qu'ils ont pour communiquer.
2: C'est vrai.
7: Ouais. Pourquoi? Parce qu'ils auront beau essayer de parler à leur petite télé qui est dans leur cabine, personne qui leur répondra. Ils auront beau essayer de parler à leur radio, il n'y aura personne qui leur répondra. La seule façon qu'ils ont de parler à quelqu'un, c'est la CIBI.
6: On est d'accord. Ou sorte de portable, ou sorte de gadget installé dans la cabine ou que ce soit. D'accord, Gérard, là-dessus. D'accord.
1: Donc, Gertrude.
11: Ouais. Moi, j'ai une CB. Il n'y a pas longtemps que je l'ai, alors je comprends pas tout ce qu'il raconte. Hein. Avant, j'avais un tatou. Donc, les mecs, les routiers, collègues, tout ça, ils voulaient tirer un coup. Bon, rendez-vous tel endroit, telle heure. Bon, maintenant, avec la CB, c'est plus pratique, quoi. Parce qu'avant, le tatou, fait que je m'arrête de téléphoner. Maintenant, CB, Gertrude, c'est mon QRZ. Hein. Tel endroit, telle heure, on va tirer son coup et puis on repart.
1: Non, mais je pense que la CB, bon, ben, je peux quand même en parler parce que j'en ai quand même fait quand même pendant plus de trois ans.
2: T'en avais combien?
1: Et même en étant routier, j'en avais toujours une dans mon camion. Ce qui est bien, c'est pratique. Une CB, ça, Gertrude, elle pourra pas me contredire.
11: Je suis d'accord avec toi.
1: C'est pratique, c'est pour savoir, par exemple, si t'es perdu dans un coin
2: dans la forêt.
1: Non. T'es perdu, tu connais pas. Bon, c'est bon, là, derrière, merci. Parce que celui qui reparle de chiottes, il va y aller aux chiottes et il va se fermer. Il va fermer sa gueule maintenant.
11: Pourquoi?
1: Donc, Gertrude, elle ne pourra pas me contredire. Parce
11: non, je suis d'accord avec toi.
1: La CB, c'est bien, c'est quand tu demandes un radio-guidage. C'est sûr que...
2: C'est quoi un radio-guidage?
1: Un radio-guidage, c'est pour ça tu cherches une ville que tu ne peux pas trouver. C'est donc, tu demandes... Déjà, un radio-guidage, merci de me laisser
2: Ah, c'est le 12.
1: Finir.
2: C'est le 12.
6: Oui, mais GG, si tu ne peux pas la trouver, à quoi ça sert que tu la cherches?
1: Eh ben, tu demandes un radio-guidage, ça sert à ça, le canal 19.
6: Ouais.
1: Et en plus, sur le canal 19, dès que tu demandes un radio-guidage, tu es obligé de t'en aller du canal pour laisser parler les autres.
6: D'accord. Et c'est Robert. Moi, j'ai entendu dire, bon, sur des journaux spécialisés, civils...
1: Comment que ça se fait qu'on l'a toujours, lui?
2: Manu, alors? Mais, je l'ai calmé.
12: En revenant.
2: Oh, bon,
6: ouais.
2: Ça va.
6: Non, mais...
2: Ouais, cool, hein.
6: Non, mais c'est pas ça, c'est Yves Robert, mon prénom. Et donc, ouais, sur les journaux, ils disaient que peut-être que le canal 19, tu vois quoi, ils allaient peut-être le changer, voire pour les lois qui vont changer en l'an 2000 à cause de l'Europe et de l'euro. Et
1: non.
6: Ça va peut-être changer en canal, ils savent pas trop encore, ils vont peut-être changer.
1: Et ta connerie, tu n'as pas été la voir dans Spirou Magazine?
2: Wow.
1: Ça, je peux te dire une chose, que ça, l'information que tu viens de dire, et ça, Gertrude peut me le confirmer.
11: Je suis d'accord avec toi.
1: Le canal 19 restera toujours le même.
12: Un canal de cul.
6: Oui, mais alors attention, parce qu'il y a Pierre Chevènement quand même, ministre.
1: Bon, t'as gueule avec tes Pierre Chevènement, Robert, d'accord?
2: Donc Gérard, j'ai un truc Minitel, justement, au niveau
6: c'est
2: de la CB.
6: C'est pas Robert, c'est Yves Robert.
1: Moi, je t'emmerde.
2: Ouais, donc j'ai une question sur le Minitel, et ils veulent tous savoir quel était ton QRZ.
1: Mon QRZ, c'était tataillé. Et ça reste toujours tataillé.
2: Et donc il y a The Dutch qui dit sur le Minitel: j'adore la CB, c'est le seul moyen de communiquer avec le code international Q, CCQ, exemple, QRZ, QTH ou QCR, QCR, hein? Ou QCR, voilà.
1: Non, non.
2: QTH ou QCR, je crois.
1: Non, non. Déjà, QTH, c'est pour savoir où tu habites.
2: Et QCR
1: ça n'existe pas en termes CB, hein. Alors là, l'autre, il ferait mieux d'aller dans un magasin CB et de demander si ça existe, ce QRZ-là.
2: Le QCR?
1: Oui. Donc, quatrième...
6: Hey, c'est Paul. Est-ce qu'on peut t'appeler Tataftier?
1: Comment?
6: Je sais pas, ça te dérange ou pas quand t'as fait le parcours?
1: Paul, pour l'instant, tu fais pas partie de la liste.
6: Non, mais je te demande, est-ce qu'on peut t'appeler Tataftier ou pas?
1: Tataillé. Merde.
11: Tataillé.
1: Ouais, combien de temps passe-t-on sur...
6: temps?
1: Bon, tu vas la fermer ta gueule ou quoi?
6: Si j'avais une gueule, j'aurais quatre pattes et une queue.
1: Bon, alors tu vas fermer ta gueule pour de bon maintenant que je pose ma question.
6: Ou pour de bon.
1: Bon, Manu, s'il te plaît, t'essayes de me le calmer, celui-là, ou...
2: J'essaye.
1: Ouais, ben t'essayes, il faudra peut-être te réveiller un peu, hein.
2: Gérard, j'ai une question de Fabio sur Minitel qui te demande si t'as taillé des pipes.
1: N'importe quoi. Donc, combien...
6: Hey Gérard, tu vois pas me tatailler une pipe?
1: Bon, Manu, s'il te plaît, t'essayes de les calmer ou je vais faire comme une fois, je vais virer tout le monde.
2: Ok, bon, bah, les auditeurs, s'il vous plaît.
1: Tu vas me les prendre les uns
2: okay,
1: derrière
2: d'accord.
1: Les autres et tu vas me les calmer vite fait.
6: Hey,
1: les
6: uns derrière les autres.
2: Allô?
6: Allô,
2: ouais. Ouais, tu te calmes, s'il te plaît, Gertrude, ok?
1: Non, mais attends, Gertrude, elle a rien dû, alors.
11: Ouais, d'abord.
2: Ouais, tu te calmes, s'il te plaît, tu te calmes, ok?
12: Ok, ça marche.
2: Allô, tu te calmes. On va pas te le dire deux fois. Tu te calmes, ok? Tu te calmes.
1: Oh.
12: Gérard, tu te calmes.
13: Non, Gérard, on y va.
12: Voilà, ça y est, c'est fait.
1: Combien de temps passe-t-on sur les routes?
7: Ça dépend.
1: Tu l'as calmé, ou tu te fous de ma gueule, ou tu prends le métro, là?
12: Non, je prends pas le métro, il y en a plus.
1: Non, mais je crois que tu te foudrais un petit peu de ma gueule, là, le jeudi. Ça fait déjà deux jeudis que tu me parles le deuxième débat. Ça fait déjà deux jeudis.
13: Deux jeudis.
1: Ouais, ben le troisième jeudi, tu le feras chez toi. Comme ça, tu feras ta merde chez toi.
7: D'habitude, c'est
1: caca. Donc, combien de temps passe-t-on sur la route?
7: Oui, allô? Oui, je peux répondre.
13: Taisez-vous, laissez-le répondre.
1: Donc, on va demander à Gertrude.
14: Ouais. Moi, je fais du transport international. Hein.
1: Mmh.
14: Donc, ça fait 10-12 heures par jour. Je dors dans le camion, je fais tout dans le camion.
1: Ouais, non, mais je pense que... je sais que tu passes plus de temps... Normalement, c'est dommage qu'on n'aille pas d'autres témoignages de routiers, qu'on aille Gertrude, parce que les autres, c'est même pas des routiers, c'est des petits connards.
7: S'il te plaît,
15: tu te calmes.
7: Hein? Gérard,
12: excuse-moi, mais tous les routiers, ils étaient sur portable, alors je les ai pas pris, quoi.
1: Donc, c'est dommage qu'on n'aille pas d'autres témoignages.
12: Lance une annonce.
1: Donc, s'il y a des routiers qui nous écoutent, vous pouvez nous appeler, ça nous ferait plaisir avec...
12: D'une cabine,
1: et ça ferait plaisir à Gertrude, parce que comme ça, on pourrait discuter entre routiers. Ça va avoir des espèces de clowns. Merci, Pildard, de t'amuser à ça. Donc...
15: Gérard, ouais. C'est Jean-Pierre, là.
1: Attends, je vais quand même répondre à la question.
15: Salut, c'est Rouen, tu me prends?
14: J'ai pas fini.
1: Gertrude?
14: Ouais, j'ai pas fini. Hein.
1: Ouais, vas-y, je t'écoute.
14: Ouais, moi, je te disais, je fais tout dans le camion. Hein. Je monte des mecs, je fais tout, quoi. Tout.
15: Oh, putain,
14: c'est... Donc, deux emplois aussi, hein, tu vois. Mmh. C'est payé, quoi.
1: Ouais, mais... Il y a le temps qu'on passe sur les routes, tu le passes plus en conduisant qu'en étant à quai à décharger.
14: Non, je suis
15: ouais, tu m'entends là, Super, ou pas? Je suis à l'antenne.
1: Ouais.
15: Vas-y,
1: couché,
15: allô. Oui, allô.
1: On va demander à K.O.
15: Ouais. Écoute, je crois qu'on passe plus de temps sur la route à conduire qu'à conduire en dehors de la route.
1: Bon, alors, K.O., tu sais ce que tu vas faire?
14: Il a raison.
12: Tu vas te dégager.
1: Non,
15: mais parce que tu m'as pas laissé répondre à la deuxième question. Je voulais dire par là que quand tu passes plus de temps à conduire sur la route, tu passes moins de temps, excuse-moi le jeune mot, mais par exemple, à conduire ta famille. C'est ça que je voulais dire. En dehors de la route. C'est-à-dire autre chose, quoi. T'as pas tes passions, je sais pas, tu vois, ou pas?
12: Ok, vas-y, réponds, Gérard.
15: Réponds là-dessus.
1: Ah, attends.
12: Non, réponds.
1: Non, mais...
12: Bon, on accueille Manu, alors.
15: Salut, Manu.
12: Vas-y, réponds,
15: Manu.
12: Gérard, maintenant.
7: Salut, Manu. Ça va bien?
1: Moi, je peux te dire une chose, que là, ce que tu dis, c'est complètement faux.
15: Attends, excuse-moi, c'est pas complètement, c'est à peu près faux.
1: Ouais, c'est complètement faux, oui, je te dirais.
12: Ouais, explique, Gérard, alors, pourquoi.
1: Parce que déjà, tu passes plus de temps sur la route qu'en famille. Robert, tu t'écrases, s'il te plaît, merci.
12: Vas-y.
1: Déjà, tu passes plus de temps en étant sur la route qu'avec ta famille, d'accord?
15: Non, c'est pas vrai, je te dis que quand tu es hors de la route... Écoute, tous les routiers qui nous écoutent, ils ne diront pas le contraire de moi.
1: Non, ils vont te dire le contraire, parce que Gertrude, elle va te dire le contraire, parce que tu passes plus de temps sur les routes qu'autre chose.
15: Vas-y, Gertrude.
14: Le contraire.
15: Ok, tu vois, elle dit juste le contraire et pas plus.
16: Tu dégages.
15: Elle en dit pas plus.
1: Celui qui s'amuse à dire tu dégages tout à l'heure, c'est toi qui vas dégager pour de bon et tu vas pas me faire chier.
16: Ouais, c'est Manu là, Gérard il a raison, faut arrêter les auditeurs, c'est nul.
1: Manu, tu vas t'écraser s'il te plaît. Et tu vas faire ton standard comme il faut.
16: Je le fais là, je suis en train de calmer les gens, je veux participer au débat aussi avec vous là.
15: T'as raison, Manu.
14: Ouais, Manu avec nous.
15: Bon, Manu, on va te prendre au standard là. Bon, par exemple, Gérard, c'est Robert, je voulais dire juste à ta question que par exemple, quand tu es sur le périph' et que tu conduis, tu peux passer du temps à lire.
1: Ah bon?
15: Ou portable. Par exemple, je sais que t'as pas le droit, c'est...
17: Ouais, mais y a pas de routier sur le périph'.
1: Non, presque pas, abruti.
15: Presque pas. Et tous les
1: gros... Que le dimanche.
15: Pas les gros cons, les routiers qui roulent sur le périph', ils sont pas sur le périph', quand je les vois, hein?
1: Je vais dire une chose, je vois pas du tout pourquoi tu dis que les routiers n'ont pas le droit de prendre le périph' alors qu'ils les prennent.
17: Aux heures de pointe, j'en vois pas.
1: Non, mais aux heures de pointe, tu les vois pas.
17: Non, moi,
1: dis donc, t'as de la merde dans les yeux pour pas voir un camion, toi.
17: Ouais, c'est à cause d'eux qu'il y a des bouchons.
15: Un camion, ça a plus de 4 roues.
1: Bon, toi, tu...
16: Non, je veux participer.
1: Tu me raccroches ça et tu fais ton standard comme il faut.
12: Bravo, Gérard.
1: Je vais participer au débat, c'est nul.
15: Je vais répondre. Voilà. En fait, je crois qu'on passe plus de temps... à conduire après avoir passé périph et avoir passé tous les embouteillages, bon, on passe plus de temps à conduire parce que sur le périph il y a plus de bouchons.
1: Bon, Toine.
15: T'es Toine. Pas d'accord?
13: Bah oui, bah je suis d'accord.
15: Bah, et toi, Gérard, t'es pas d'accord?
1: Non, mais attends, tu permets, on va, parce qu'on va pas s'éterniser sur la même question.
2: Surtout que j'ai un truc Minitel, on va arrêter la question là, parce qu'elle est relou.
1: Elle est relou, si t'es pas contente avec elle, perd les questions abruties.
15: Eh, GG, on peut pas l'effacer, cette question?
1: Non, on va la continuer parce que tout le monde n'a pas répondu.
13: Et toi, je peux répondre?
1: Attends.
2: J'ai une question sur Minitel de Fourchette qui demande, non, c'est pas Fourchette, je sais plus, enfin bref, qui demande si tu préférais, toi, conduire un camion ou faire l'amour avec ta femme.
1: Tu
2: préférais quoi? Conduire le camion ou rester chez toi et faire l'amour?
1: Si t'as besoin de fric, tu conduis un camion, c'est tout.
2: Voilà, tu peux exactement. Faire l'amour et si et t'as besoin de fric.
15: Toi, t'as eu exactement
1: une bonne. Je vois pas du tout sa question, elle est complètement con.
13: Et quand t'as du fric, tu peux te payer des putes.
1: Jean-Pierre.
15: Ouais. Bah, je vais te répondre en deux mots.
13: Non, c'est pas Jean-Pierre. Hein.
1: J'ai dit Jean-Pierre.
15: Arrête de parler sur moi, s'il te plaît.
13: Non, là, c'est pas toi, Jean-Pierre, c'est moi.
15: Mais attends,
1: je vous la permets ou quoi?
13: Je sais bien qui c'est, Jean-Pierre.
15: Est-ce qu'on pourrait rappeler Belle Plante?
1: Non. Jean-Pierre, tu réponds, s'il te plaît.
13: Ouais, bah, à mon avis, ouais, on passe beaucoup plus de temps sur la route, parce que quand je les vois arriver à la station-service, ils sont complètement crevés, ils s'affalent sur le bar, ils sont dans un état pas possible, quoi. Donc, à mon avis, ils doivent pas faire leur pause toutes les deux heures, quoi.
1: Je sais plus si c'est deux heures ou une heure qu'ils doivent s'arrêter. Gertrude.
2: C'est vrai, est-ce que les routiers doivent faire des pauses souvent pour quand ils font de la route, pourquoi pas?
18: Tu dois t'arrêter une demi-heure toutes les deux heures, mais bon, tu fais ce que
1: bon,
18: tu veux pendant la
1: journée. Attends, excuse-moi, Gertrude. Ah,
2: excuse-moi, je me suis trompé, je crois que j'ai appuyé sur mon micro.
1: Ah oui. Non mais tu vas pas t'amuser à faire du bruit comme ça. Oui, Gertrude, donc,
2: on parlait des pauses.
18: Il faut que tu t'arrêtes une demi-heure toutes les deux heures, mais tu fais ce que tu veux pendant la demi-heure. Moi, en général, je pense au cul, moi.
2: Mais quand tu fais une pause, est-ce que tu conduis encore en dormant ou pas?
1: Non.
18: Ça dépend, tu rêves, hein, tu rêves. T'as des rêves que tu conduis le camion, t'as des rêves que la route, toi c'est une grosse bite qui rentre dans un tunnel, t'as des rêves, t'as plein de rêves. Hein.
2: Gérard?
1: Non mais bon, moi je pense que normalement la pause c'est... Tu t'arrêtes sur une aire de repos ou même...
2: Mais tu conduis plus alors?
1: Bah normalement t'es obligé de t'arrêter et de faire ta pause régulièrement.
18: Il faut que tu sois sans conduire.
1: Sans conduire normalement.
2: Mais tu peux dormir en conduisant si tu fais ta pause.
1: Non, tu peux pas dormir en conduisant. Faut quand même pas être starbé comme toi pour dormir en conduisant.
13: Gérard, c'est Renaud Casse là.
1: Oui.
13: Quand tu es routier, que tu fais que conduire, tu fais que ça, tu fais que conduire. Après, quand tu rentres chez toi, t'as même plus envie de baiser avec ta femme, quoi.
1: Mais ça, la question, on va en venir là tout de suite après.
2: Justement, vas-y, Gérard, pose la question.
1: La sixième, c'est...
2: Avant que tu poses ta question, excusez-moi, on accueille Maurice, juste avant à la place de...
19: Oui, voilà, je te prie. Oui, donc je tenais à répondre quand même au débat, parce que depuis tout à l'heure, je crois qu'il n'y a pas un seul vrai routier, à part bien sûr mon pote GG, que j'écoute quand même depuis maintenant un an, je crois que tu fais tes débats.
18: Deux ans.
19: Et moi, je suis ex-routier parce que j'ai eu un problème. J'ai eu un accident il y a maintenant 7 ans. Et bon, de là, j'ai eu des problèmes familiaux. J'ai perdu connaissance pendant plus de 6 mois parce que je n'avais pas ma ceinture de sécurité. Et en fait, vulgairement, je dirais, je me suis mangé le pare-brise comme un con.
1: Maurice. Je vais te couper.
19: Oui.
1: Déjà.
19: Oui.
2: Il est coupé.
19: Oui.
1: Je peux te dire une chose que déjà dans les camions, il n'y a pas de ceinture de sécurité.
19: Oui. Bah, je t'ai fait niquer.
1: Donc, en live. Là, tu t'es fait avoir, mais en beauté, mon pote. Oui. Justement, non, je m'y attendais à ta question.
19: Écoute-moi.
1: Il n'y a pas de ceinture de sécurité dans les camions.
2: Non, mais il conduisait un camion Play School.
19: Mais non, l'accident n'a rien à voir avec mon métier. Je conduisais ma voiture, j'étais particulier.
13: Non, c'est pas ça que t'as dit tout à l'heure.
1: Non, t'as dit que tu conduisais un camion, nuance.
19: Non, t'as dit que tu conduisais.
1: C'est bon.
18: Après, il dit que je suis pas routier, moi. Bah attends, il est pas routier, pas lui.
1: C'est un petit malin qui veut se faire croire ancien routier.
18: C'est con qui roule à 80 sur l'autoroute, ça.
1: Ouais, voilà, c'est des emmerdeurs.
19: Non, Gérard, en fait, j'appelle. Est-ce qu'il serait possible de rappeler Belle Plante?
1: Non, alors tu dégages, Maurice, bonne nuit.
2: Gérard, la question, merci.
1: Donc, est-ce que les routiers rentrent-ils tous les soirs chez eux?
13: Ouais, Toine.
1: Ouais.
13: Moi, je pense que vraiment, les routiers, ils font un métier vraiment très dur, très, très dur.
7: Et c'est pour ça d'ailleurs qu'ils ont mis des couchettes dans leur bahut, quoi. C'est parce qu'ils peuvent pas rentrer chez eux tous les soirs.
2: Mmh.
7: C'est pour pouvoir dormir dedans et puis faire autre chose, quoi. Tromper leur femme, je sais pas, par exemple, baiser, enfin.
1: Non, mais attends, Toine.
7: Ouais.
1: Quand je te demande si les routiers rentrent-ils tous les soirs chez eux, c'est pas pour me dire qu'ils.
7: Bah non, c'est pour baiser qu'ils rentrent pas chez eux.
1: Bah, mais attends, mais dans ces cas-là, le mec, s'il paie de l'international, tu crois qu'il va rentrer tous les jours chez lui?
17: Bah, il prend l'avion.
7: Non, il peut pas. Il
1: bon, bah alors.
7: Son bahut, quoi.
17: Bah, il rentre en camion.
1: Ah oui, il rentre en camion. T'as déjà vu le mec qui se trouve, par exemple, en Allemagne? Tu crois qu'il va déposer sa remorque en Allemagne et il va rentrer avec son camion?
7: Mais pourquoi
1: avec son tracteur? Non, mais attends, tu le sauras pas, toi?
20: Non, moi, je suis d'accord avec Gérard.
17: Ah, mais t'es toujours d'accord. Hein.
1: Non, mais, on sait ce qu'on dit parce qu'on on était des routiers. J'ai fait de la distance.
21: Ok,
17: Gérard, tu as chopé?
7: Touche.
20: Non, elle
1: est
20: pas chauffée.
1: Donc, Jean-Pierre.
17: Oui. Tu veux que je réponde à la question?
1: Oui.
17: Ouais, il y en a peut-être qui rentrent, quoi, mais moi, je les voyais. Moi, j'avais une petite
7: clientèle. Bouchard.
17: J'avais une petite clientèle J'avais une clientèle d'habitués, moi, quand même, quoi. Mm-hmm. J'en voyais souvent qui revenaient tous les 2-3 jours, quoi, et apparemment, ils préféraient venir au bar de la station plutôt que rentrer chez eux, quoi.
1: Ouais, mais ça, de toute manière, quand ils s'arrêtent à la station, c'est pour se détendre un peu, ça, c'est obligatoire.
2: Mais donc, est-ce que c'est vrai? Parce qu'on dit généralement que les routiers sont alcoolos. Est-ce que c'est vrai? Parce que j'ai l'impression qu'ils s'arrêtent toujours au bar, quoi.
17: Ah, moi,
1: attends, s'il te plaît, Jean-Pierre.
2: Laisse Gérard répondre, Jean-Pierre.
1: Je peux te dire une chose, que là, la question que tu poses.
7: Un petit coup, là.
1: Oh, tu me le calmes ou quoi, là, s'il te plaît, Manu, là? T'essayes de savoir qui c'est qui parle sur les autres ou pas, là? Tu fais ton boulot comme il faut ou pas?
2: Non.
1: Non, mais alors tu vas dégager vite fait, quoi. Je le sens. Donc, pour répondre à la question Pildar, donc je suis pas d'accord avec toi. C'est pas parce que les routiers s'arrêtent tout le temps dans les bars qui boivent. Donc ils peuvent très bien. Normalement, c'est en conduisant, t'as pas le droit de boire.
17: Bah moi, ils buvaient pas du lait, moi, à la station, en tout cas. Hein.
1: Ouais, ben si reprenaient pas la route tout de suite, ça va. Le temps qu'ils passent leur plein, ils peuvent boire une bière, ça, d'accord.
17: Mais de toute façon, ils n'avaient pas besoin de boire, parce qu'ils arrivaient déjà bourrés, en général.
1: Bon, Jean-Pierre, c'est bon. Allez, toi, pour toi, c'est terminé. Mais,
2: Il est pompiste, écoute, il a le droit d'exprimer ce qu'il a vu, quand même.
17: Hey, je te dis ce qu'il y a, quoi. Ma femme tient la station, enfin, on la tient tous les deux, et elle s'occupe du bar, et bon, je vois ce qui s'y passe, quoi, quand même.
7: T'as 5 grammes de sang dans l'alcool.
17: J'en ai même des fois, j'en ai un une fois, avant de remonter dans son camion, il a vomi sur le côté, il est remonté, quoi. Donc bon, tu vois.
7: Je veux dire, j'en ai même vu qu'il se baladait avec une perfusion d'alcool dans le bahut, quoi. Dès que ça se débranchait, il tombait par terre.
1: Ça y est, t'as fini de dire ta connerie? Merci.
2: Est-ce que toi, Gérard, t'as déjà picolé quand tu faisais de la route?
1: Non.
17: Menteur.
1: Non.
17: Ça, j'y crois pas, moi.
1: Bon, t'es pas forcé de me croire, moi je te dis que non, c'est tout.
2: Un petit peu.
1: Non. T'as pas le droit. Bon, je t'emmerde, d'accord.
2: On s'en fout des lois, on s'en fout, on picole au volant.
1: Tu n'as pas le droit. Je t'ai pas dit, je t'ai pas parlé de toi, espèce de con.
7: Rôle gauche et puis tu t'emmerdes pas.
1: Juan.
2: Il est parti, excuse-moi.
1: Ah bon? Pour la peut-être. Bah,
2: c'est bien, Manu. Bah, il a fait le bordel, c'est lui, je l'ai.
22: C'est bien, tu refais la liste quand, tous les 36 du mois?
1: Gustave. Gustave est parti.
2: Bah, voilà.
17: Y a Paul.
2: Voilà, Manu.
17: Et Antoine aussi.
1: Robert.
17: Et il y a Paul.
1: Il est parti.
2: Bah, voilà.
17: Antoine.
2: Il reste Toine, Jean-Pierre et Gertrude pour l'instant.
1: Ah bon, alors K.O. il est parti. Ouais, c'est pas mal. C'est bien de me dire Manu. Les gens qui sont partis. Hein.
2: Bien, bah, Manu. Je te le dis, là, ils sont
1: Manu.
2: Partis.
1: Bravo.
2: Ouais. Merci.
1: Bravo. Chapeau, Manu. Hein.
2: Applaudissements, s'il te plaît, sur les
1: chapeaux. La semaine prochaine, tu vas. Yeah. Il est vraiment.
2: Je
1: crois que la semaine prochaine, tu vas rester chez toi. Hein.
2: Ah, c'est clair.
1: J'ai l'impression.
20: Elle est
1: donc,
20: belle.
1: Toine.
17: Oui.
1: Donc, t'as répondu?
17: Oui, j'ai répondu, oui.
1: Donc, Gertrude.
20: Ouais.
1: Pour finir.
20: La vie de famille.
1: Mmh. Bah non, est-ce que les routiers rentrent-ils tous les soirs chez eux?
20: Ah ouais, bah ouais, c'est pareil, la vie de famille. Non, moi je rentre pas chez moi, je fais de l'international.
1: Mmh.
20: Mais je m'arrête tous les soirs par contre. Et j'ai pas une vie de famille, j'ai une vie sexuelle, quoi. Mmh. C'est tout.
1: D'accord.
20: Mais intense, hein.
1: Mmh. Ok. Donc, on va poser la 7e. Ou à moins qu'on...
2: On pose la 7e et puis on va mettre un disque, je te donne le titre tout de suite.
1: Donc, que transportent les routiers en matière dangereuse? Donc on va attendre et on va s'écouter.
17: Des cotons-tiges.
1: L'FQ6 dans l'arrêt, ça a rafraîchi avec des poils. Donc c'était un petit Suisse dans l'arrêt, ça a rafraîchi avec du Saint-Loup et on récupère Manuel.
0: Oui, bonsoir à tous.
1: Bonsoir, Gertrude.
0: Bonsoir.
22: Excusez-moi d'avoir coupé le disque, hein, mais il est un peu long, on n'a plus le temps.
1: Dédé, bonsoir.
5: Qu'est-ce qui s'est passé
1: Dédé, bonsoir.
5: On m'a quand même mis...
1: Oh, la radio La radio.
5: Je crois que je vous entends pas bien, là, parce que j'appelle d'une cabine. Mais j'étais en train d'écouter, j'étais en train de m'endormir en même temps.
1: Ça te dérangerait pas de dire bonsoir quand on me dit bonsoir?
5: J'ai dû dire bonsoir, mais t'as pas dû m'entendre.
1: Ah bon? Toine?
21: Ouais, je suis là, bonsoir.
1: Rebonsoir, Jean-Pierre.
21: Rebonsoir.
1: Et Alain?
23: Oui, bonsoir Paris, bonsoir Fildar, bonsoir Gérard, bonsoir Manu, bonsoir tous les autres, bonsoir le grand maître du système.
1: Bonsoir.
21: Et Tataillé, t'as pas dit bonsoir à Tataillé?
1: Bon, ça y est, on a dit bonsoir à tout le monde, donc...
22: Salut Gérard, en fait.
1: Que transporte le routier en matière dangereuse? On va demander, tiens,
21: Manuel.
1: Non, on va demander à Alain. Baissez la radio, s'il vous plaît!
21: Transporte des cotons-tiges.
1: Bon, alors Alain, tu dégages, bonne nuit.
23: Je vais pas parler encore.
1: Non, mais je veux pas savoir, pour celui qui a dit des cotons-tiges, je germe maintenant, parce que bon. Ça va aller vite.
23: Bon, alors là, c'est Alain.
1: Mmh.
23: Donc moi, ma femme est routière.
1: Mmh.
23: Et des fois, je la vois quand elle rentre à la maison, je vois ce qu'elle transporte. Et une fois, je l'ai vue à transporter des gros bidons. Mmh. Avec de la fumée qui dépassait. Et je lui dis, qu'est-ce que c'est? Elle m'a dit, je peux pas te dire. Alors moi, j'aimerais savoir si les camionneurs privés peuvent transporter des matières dangereuses et ils ne savent pas ce que c'est qu'il y a dedans.
20: Négatif.
1: Alors ça, déjà, avec Gertrude, on va te répondre, même Dédé, s'il est là, s'il s'endort pas.
21: Oui, Manuel aussi, hein, il voudra répondre.
1: Oui, mais vous baissez la radio et vous nous laissez répondre, s'il vous plaît.
21: Moi,
1: merci.
21: Je prends du café, c'est super dangereux quand il y a le feu.
1: Donc,
22: t'as vu qui c'était? Putain.
1: Manu, si c'est pour faire
22: oui,
1: le con, tu arrêtes, s'il te plaît.
22: C'est ce que j'ai fait.
24: C'est lui, Manuel, Gérard.
21: Ouais. J'aime bien Manu, hein, il cartonne au standard. Et Jean-Luc,
22: merci beaucoup.
1: Non.
21: De rien.
22: Ouais. Ouais, je t'en prie.
24: Hey, Gérard, tu gères un peu le Manu là, il fait que des conneries au standard.
1: Bon, Manu, tu me prends un routier.
24: Ok. Un vrai routier.
21: Salut, c'est Pedro, je suis routier là, je suis sur la 15.
1: Donc, on va répondre à Alain. Oh, le son, là!
24: C'est lui! Bon. Ce que j'ai fait?
1: Ben, tu mets un ton portable et tu reprends quelqu'un d'autre, s'il te plaît. Tu vas pas me faire chier.
21: Bon, bah, salut, alors.
20: Salut.
21: Salut.
1: Donc, on va répondre à la question.
21: Un petit peu d'ordre,
1: là, hein. Manu! Merci pour celui qui vient de mettre de la musique. Donc, on va répondre à la question, Anna. Donc, les matières dangereuses, normalement, t'as des panneaux qui sont mis derrière ton camion et tu peux pas... Personne peut dire le contraire là-dessus.
23: Ouais, mais est-ce que tu peux transporter n'importe quoi dedans?
1: De quoi? Attends,
22: je peux dire le contraire.
1: Pourquoi?
22: Bah, y a pas de panneau derrière.
1: Ah non, y a pas de panneau quand tu... Dans ce cas-là, T'as jamais vu un chauffeur routier qui transporte de l'essence avec des panneaux sur son camion?
23: Non.
1: Bah alors tes yeux, tu vois, tu prends mieux de les ouvrir grands. Et pas de t'endormir quand tu conduis, ça vaudra mieux.
21: Bon,
1: ben. Gertrude, t'es pas d'accord avec moi?
20: Je suis d'accord avec toi, ouais.
1: Donc, c'est bon, Alain, on a répondu à peu près.
23: Non, parce qu'en fait, tu vois, je suis vraiment très amoureux de ma femme et en fait, quand je regarde son camion, quand je ne vois que elle. C'est pour ça que j'ai pas fait attention qu'il y avait peut-être des trucs écrits derrière ou des...
1: Ben normalement, c'est des...
22: On va peut-être, excusez-moi, on va peut-être demander à Denis, qui est un vrai routier.
24: Ben quand même.
1: Ben quand même.
24: Bravo, Manu.
1: Tu t'es réveillé?
24: Ouais.
1: Ben pour une fois.
23: Bon, Denis, bonsoir. Question piège.
1: Denis, salut. Bonsoir.
25: Ouais.
1: Denis.
25: Salut Gérard.
1: Bonsoir.
24: Salut.
25: Bon, à force d'entendre des conneries, j'ai pété les plombs, hein, le camion, là.
1: Ouais.
25: D'abord, les heures de pause. C'est 80 000 routes. 45 minutes de repos. Au bout de 9 heures, on doit s'arrêter.
1: Ah, au bout de 9 heures?
21: C'est des conneries.
1: Ça, pour moi, c'est pas 9 heures, c'est 2 heures.
22: N'importe quoi ce qu'il dit.
21: C'est pas un vrai routier.
20: C'est pas un vrai routier, toi.
22: C'est un travelot, c'est pas un routier, ça.
25: Oui, je vais te donner. Bande de petits connards, là, je vais vous donner un travelot.
1: Oh, tu restes poli, s'il te plaît, Denis. Travelot.
25: Je supporte pas qu'on laisse passer et qu'on fasse passer les routiers pour des clowns comme vous faites depuis tout à l'heure.
1: Non mais attends.
25: Comme pour conduire un char, il n'y a pas de permis parce qu'il faut être militaire pour conduire un char déjà. Et d'une.
1: Ouais. Et de deux, il faut un permis de transport, un permis de convoi exceptionnel pour conduire un char. Il
25: faut un permis exceptionnel, Gérard.
1: Oh, il faut un permis.
25: Pauvre con.
1: Pauvre con toi-même.
25: Ah non, je suis pas un pauvre con, je te dis que je suis routier, moi.
1: Bon, bah attends,
25: Attends, je sais de quoi je parle, moi.
1: Ouais, bah moi aussi.
24: Hey, Gérard, tu sais ce qu'on peut faire pour savoir si c'est un vrai routier, pose-lui une question de routier pour savoir s'il peut répondre.
1: Donc, question con, quoi. Combien de temps que tu passes sur la route?
25: Non. Tu dois conduire 9 heures en tout.
1: Ah, 9 heures. C'est nouveau, c'est une nouvelle loi?
25: Non, tu conduis 4h30, tu t'arrêtes 45 minutes.
1: Non, c'est faux. C'est faux.
25: Attends, regarde tes livres de code alors.
1: Ouais, bah.
25: Les lois.
1: Ouais.
25: Regarde les lois, vas-y, regarde-les.
1: Quel est ton QRZ en CBI?
25: Mon QRZ Taco 8-3.
1: Ouais. N'importe quoi. Taco 8-3, c'est ça.
24: Que des conneries.
25: Taco 8-3, oui.
1: Non, c'est bon, donc tu peux.
25: Et avec moi, j'ai Kiki 30.
1: Kiki 30, et moi, j'ai Kiki 42.
25: Arrête de dire des conneries, Gérard.
1: Attends, j'étais routier, c'est ce que je parle.
24: Non, t'as jamais été routier.
25: Tu sais où je suis,
24: c'est de l'intox.
25: Je me suis arrêté à l'aire de Roussillon, à Pelpéage-Vienne.
1: Ah ouais?
25: Oui, je descends sur Marseille en plus.
1: Ah,
25: alors,
1: ouais.
25: Faut arrêter de dire des conneries. Ou alors. Tu fais un débat avec des cons, avec des gens sérieux, hein? Ou alors tu t'en fais pas.
1: Mais je
25: ne te permettrai jamais de dire des conneries sur les routiers.
1: Denis, déjà une, c'est pas moi qui dis des conneries sur les routiers, c'est les autres, ok?
25: Oui, ben justement, je...
1: Ben, j'ai toujours défendu cette profession. Alors, tu vas pas commencer à me prendre la tête, ok?
25: Non, mais
24: moi, je crois que Denis, c'est Tony, en fait.
1: Non? Ben, tu vas pas me prendre la tête, ok? Alors, quelle est la matière dangereuse que transportent les routiers en matière dangereuse?
25: Moi, je ne transporte pas de matière dangereuse. Je monte en primeur, je redescends en industriel.
1: Donc, alors, est-ce que tu es d'accord avec moi? Parce qu'on va répondre à la question à Alain. Est-ce que normalement, et ça, Fiddler, il m'a contrôlé, est-ce que normalement, derrière les camions...
0: Il y a des routiers devant qui disent que depuis le début du débat, tu dis que des conneries, ça, c'est des vieux chiffres avant ton accident. Depuis, ça a changé. Il y en a deux, trois routiers devant, ils veulent parler.
24: Ils veulent te choper. Ils veulent te chauffer comme t'as fait à 6 avec l'autre.
1: Bon, ta gueule, toi. Quand tu fais du standard, il ferme ta gueule.
24: Là, je te trouve des vrais routiers, moi.
3: Fais gaffe à ton placard.
1: S'il vous plaît. Un peu de calme.
3: Vous êtes détaillé.
1: Le proche... Bon, Manu, s'il te plaît, tu vas me gérer ça. On va reposer la question à Denis. Donc, est-ce que derrière les camions, normalement, est-ce qu'il y a bien des panneaux pour marquer la matière dangereuse que tu
25: exact.
1: Portes
25: Exact.
3: Denis, abruti.
1: Oh, ta gueule, toi.
3: Tout le monde le sait, ça, Denis.
1: Donc, voilà. Donc, alors,
24: Gérard, ce que tu vas faire, tu vas poser la prochaine question à Denis pour savoir si c'est vraiment un routier, parce que moi, j'ai des doutes.
1: Avez-vous déjà fait des grèves?
25: Pardon?
1: Avez-vous déjà fait des grèves?
25: Oui. L'année dernière au mois de novembre.
20: Bah, ça saurait hein, s'il y avait eu des grèves l'année dernière au mois de novembre.
25: Mais arrête de dire des conneries, toi.
1: Ah bon, il n'y a pas.
25: T'es
1: pas
25: plus routier que moi, Gertrude. Hein. T'es pas plus routier que moi, hein.
20: T'as raison.
25: Arrête, hein.
24: Tu vois, il dit qu'il est pas routier, tu vois.
20: T'es pas routier?
3: Ouais, t'es pas routier, Denis.
25: Non, moi je suis routier. Bruno,
24: c'est un faux sujet.
25: Bruno, David, venez ici. Venez. Attends, ils disent que je suis pas routier.
3: T'es routier dans une ville.
25: Il y a Bruno avec moi qui est routier. Il y a David avec moi qui est routier. Tiens.
20: T'amènes ta famille là.
25: Attends.
4: Allô.
20: Qui c'est ce rigolo là?
3: Allô, faux routier?
1: Non, on t'écoute.
4: Ouais, je peux certifier que le nommé Denis, hein, qui était à l'appareil tout à l'heure, est bien routier, comme je le suis moi-même. Hein, et quand on écoute les débats hein, comme ce soir avec Gérard et toute la bande de petits cons qui est autour. Tu peux gueuler tout ce que tu veux, il y en a pas un qui connaît exactement le métier.
3: Mais t'es complice, toi, t'es complice pour dire des conneries.
1: Ah, c'est bon, on va pas s'éterniser là-dessus. On va demander à Gertrude.
20: Ouais.
1: Donc, avez-vous déjà fait des grèves ou pas?
20: Non, moi, j'ai jamais fait de grève, moi.
1: Ouais, mais il y en a bien eu.
20: Il y en a eu, peut-être, mais moi, j'étais pas là. Moi, je fais de l'international. Hein.
1: Ouais, mais de toute manière, t'étais obligé de... T'étais automatiquement bloqué.
20: Ben non, tu passes pas
1: par... Bon, celui qui parle derrière, s'il vous plaît, vous vous calmez, merci.
24: C'est le routier.
20: Le routier, là, il se calme. Tu t'évites les barrages.
3: Ouais, c'est Denise, là.
20: Où ils sont, hein?
3: C'est Denise,
25: c'est pas moi, hein, t'as appelé.
3: Denise, c'est super. Il est parti, Denise?
25: Non, je suis là.
3: Mais t'es routier dans une ville Lego, toi, non?
25: Hein?
3: T'es routier dans une ville de Lego ou de Playmobil, toi, non?
25: Dis, pauvre taré que tu es. Pour moi, t'es un taré. Je suis pas un petit rigolo comme toi qui fait tous les jeudis
24: Denis,
25: Gérard, pour le faire chier.
1: Calme.
24: Denis, laisse répondre Gérard, il va te poser une question, puis on verra. Calme-toi un peu.
1: Donc, avez-vous déjà fait des grèves?
24: Non, mais ça, tu l'as déjà posé.
25: La dernière en date, elle est du mois de novembre.
1: Voilà, c'est ce que je voulais.
6: Eric et Ramzy, ouais, je voudrais répondre.
1: Non, toi, tu vas faire sauter. Manu, s'il te plaît, tu me calmes un peu ça, parce que là, ça commence à bien faire pour finir.
6: Gérard, c'est Alain.
1: Vas-y.
6: Bah, pour voir si c'est un vrai routier, il pourrait pas nous faire un petit coup de klaxon?
1: Bah, s'il peut.
25: Quand tu veux, attends, je fais le tour de la station, je retourne à mon camion.
6: Bah, ouais, bien sûr, tu vas aller chercher ton magnétophone.
24: Comme par hasard, il n'est pas à côté de son camion, tu sais. C'est pas un routier, ça. Il a pas de camion.
6: Dans sa chambre, il a pris.
25: Le routier
24: qui
25: jamais son camion, le vrai routier.
1: Ouais.
25: Pauvre tâche que tu es, pauvre tâche. Bon,
6: le routier fait tout dans son camion.
20: Et n'insulte pas, Denis.
24: Attends, on va voir s'il klaxonne.
6: Ouais, on va voir s'il est mobile.
24: Pendant ce temps-là, demande la prochaine question.
1: Jean-Pierre. Jean-Pierre, une fois.
6: Oui, mais je t'entends, là, je t'écoute.
1: Donc, toi, t'es pompiste, donc t'as pas pu faire de grève.
6: Non, mais je peux te dire que, par contre, j'ai pas eu un client quand il y a eu les grèves, parce qu'ils ont bouché l'autoroute pas loin de chez moi, quoi.
1: D'accord. Toine ?
8: Moi, je peux dire que les grèves, c'est bien, quoi. Je suis content que les routiers, ils en fassent, mais bon, si tu veux, ça emmerde un peu tout le monde, quoi, par moment, quoi.
1: Bah ouais, mais c'est leur gagne-pain aussi qui dépend.
8: Ouais, je sais, je suis d'accord.
1: C'est leur gagne-pain. Là, on peut pas en démordre, hein. S'ils sont pas assez payés, moi je trouve que c'est normal qu'ils fassent des grèves.
8: Dis-moi, GG, c'est toi de là toujours.
1: Ouais.
8: Dis-moi, Denis, je suis pas sûr que ce soit un vrai routier.
1: Non, non, pour moi non plus. Dédé,
8: on peut lui poser
1: Dédé, Dédé, non, on va s'arrêter là.
24: Attends, il va klaxonner, je crois.
1: Vas-y, je t'écoute.
25: Écoute.
24: Ah voilà, ouais.
8: C'est un menteur.
6: Menteur, là, t'as rien.
24: C'est bidon.
1: On a rien entendu.
24: C'est un naze.
25: Ouais, vous avez rien entendu, vous faites semblant de pas entendre.
1: Non, on a rien entendu, je suis désolé.
24: Il y avait rien.
1: Dédé, pour finir.
8: Alors, pour finir, je dirais que les grèves, déjà, bon, bah, je crois que tout le monde a le droit de faire des grèves, même les routiers.
1: Mmh.
8: Je voudrais dire aussi que le Dédé et pilote, déjà, ils sont deux, donc c'est louche.
1: Non, mais attends,
8: il y a du monde derrière. En plus. Ça n'a pas été si bête de la poser juste avant le disque, parce qu'on a eu le temps d'y réfléchir.
1: Mmh.
8: Et je rajoute encore une dernière fois que les deux sont louches.
1: D'accord. Et ben là, pour finir, il reste encore 4 minutes. Et là, pour terminer. Qu'est-ce qui se passe là-haut?
24: Ouais, il y a des routiers qui t'attendent pour discuter du bon temps.
1: Vas-y. Donc, alors, les routiers, Penicule. Les routiers, pour terminer, pour conclure le débat, on va faire la dernière.
8: Il est attendre dans les chaises de la loco.
1: Bon, toi, tu dégages. Bonne nuit, au revoir.
6: Il est encore là, Denis, ou pas, là?
24: Oui, vas-y, Gérard, pause.
6: Et attends,
1: donc, pour terminer... Pour terminer, pour conclure le débat, parce que ça commence à me prendre la tête, là, c'est toujours vers la fin que c'est la merde. Donc, pour terminer, les routiers prennent-ils des jambes en stop? On va demander à
24: Denis, on va essayer
1: de... On va demander à Denis.
24: Le faux routier.
6: Travelo.
20: Allez.
1: Oh, Denis!
25: Ouais, je suis là!
1: Alors?
25: Il est interdit!
1: D'accord. Ok, c'est bien. Alain?
6: Ouais, je suis là.
1: Bah alors, tu réponds?
6: C'est interdit!
1: Bon, ok, bah si tu réponds comme tout le monde, c'est bien, Jean-Pierre?
6: Non, il dit que c'est interdit, mais écoute-moi, tu l'as dit tout à l'heure, donc ça prouve rien, il l'a entendu ça tout à l'heure quand tu l'as dit.
1: Donc, Jean-Pierre?
6: Ouais. Non, vu que c'est interdit, de toute façon.
25: Attends, il y a tous les.
6: Mais je voudrais demander à Denis poser une question piège pour savoir si c'est un vrai routier.
1: Ouais, vas-y.
6: Denis, tu m'entends?
25: Ouais.
6: Ouais, dans ton camion, est-ce que t'as des cotons-tiges?
25: Pourquoi faire des cotons-tiges pour vos tâches?
6: Bon, un faux routier alors. Ah, t'es pas un vrai routier.
25: Ouais, bien sûr, je suis pas un faux routier. Mais viens me retrouver là où je suis, au lieu d'ouvrir ta gueule, pauvre con.
1: Denis, tu baisses un ton, s'il te plaît.
6: Les routiers, ils disent pas des
25: Denis, enculé!
20: Je me pointe devant la route. Mais non, là, quand j'entends des rigolos pareils, moi, ça me dégoûte, tiens.
1: D'accord.
20: Dédé. Vous m'entendez, vous me dégoûtez.
1: Dédé.
20: C'est pas normal de dire des choses comme ça à la radio.
1: Dédé, pour toi.
8: Tu m'écoutes.
1: Conclusion, là.
8: D'accord. Alors, la conclusion, c'est que les routiers, apparemment, s'ils sont représentés par Denis, ils ont tout faux. S'il y a des routiers devant Fun, qu'ils y restent. Et la dernière question, quand on n'a pas eu le temps d'y répondre, si on pouvait y répondre
1: Non, il reste plus que 2 minutes, là, je peux pas.
8: Tu peux pas quoi?
1: On peut pas répondre à la dernière question. D'accord. On fait la conclusion, mais, là.
19: Attends,
1: désolé.
19: Est-ce qu'on peut rappeler Belle Plante?
1: Non, on
19: parce
1: rappelle plus personne.
19: Super conclusion.
1: On rappelle plus personne, c'est terminé, Dédé. Terminé. Toine?
9: Mais moi, je dirais que les routiers, ben, c'est des gens sympas. Hein, comme il est écrit des fois sur les pare-brises des camions.
1: Mmh.
9: Et je dis qu'ils continuent leur boulot à tête haute. Et tout le monde, les vaches sont bien gardées. Voilà.
1: Jean-Pierre?
10: Ouais, bah moi, ouais, le débat était bien. Bon, les routiers sont alcooliques, mais moi, je les trouve quand même sympas. Et la seule chose que je trouve dommage, c'est qu'à chaque fois que je vais à la loco, je vois beaucoup trop de routiers dans les chiottes de la loco. Ça, c'est chiant, quoi.
1: N'importe quoi.
10: Mais sinon, les routiers sont sympas, c'est clair.
1: Alain?
11: Ouais. Est-ce que tous les routiers doivent avoir la moustache?
1: Quoi?
11: Les routiers, tous les routiers doivent avoir la moustache, non?
24: C'est vrai, parce que pour être routier, il faut avoir la moustache, c'est une belle question.
1: Pas obligatoirement.
11: Parce que toi, depuis que t'es plus routier, tu t'es fait raser la moustache?
1: Non, je l'ai maintenant.
11: Ah, t'es routier?
1: Je l'ai toujours.
24: Il a toujours un poids lourd.
1: Le poids lourd, il t'emmerde, d'accord? Quoi? Comme ça, t'es servi. Donc, moi, je vais faire conclusion. Donc, je pense que c'est, à part au standard, ça a merdé.
24: Comme d'habitude. Hein.
1: Sinon, ça s'est pas trop mal passé dans l'ensemble. Donc, j'espère que la semaine prochaine, ça sera mieux que ça. Voilà. Pardon. Donc, sur ce, vous allez retrouver Rousseau pour la nuit sans pub.
24: Ouais, ça va être Rousseau, ouais.
1: Ça va être Rousseau, toi, quand t'auras fini de faire ton bordel, tu me feras signe.
24: D'accord, et on va se quitter quand même avec...
1: Avec le remix.
24: La nouvelle merde.
1: La nouvelle merde à ton merde, t'as ma merde, connard.
12: Attention, il est là.

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1: Terminé.

0: Alors, on va accueillir maintenant tous tes amis, à savoir Hugo.
1: Non.
0: Luigi, bonsoir.
2: Oui, ciao les Strumpf. Ciao Gigi, ciao.
0: Bonsoir Gérard.
3: Salut.

0: qu'on a eu tout à l'heure là.
1: Mais c'est grave.
0: Elle est pas vraiment noire, elle est pas vraiment blanche, elle est chocolat au lait, c'est ça?
2: Non, c'est un mec ça.
0: Elle se cherche encore, elle sait pas trop où elle veut aller, elle se tâte, alors elle prend les deux. On a également Alissa.
3: Salut Mathieu.
0: Bonsoir. Parle bien devant ton combiné, hein. Voilà, parle bien devant ton combiné. Parle bien devant ton combiné.
3: Je parle devant mon combiné.
0: Non, tu le faisais pas il y a un instant. Menteuse. Evelyne, bonsoir.
4: Oui, bonsoir.
0: T'appelles de RP.
4: Pardon?
0: Pour les intimes, région parisienne,
4: exactement.
0: Sinon pour les autres. T'as 26 ans, ça va Evelyne?
4: Ça va très bien, merci.
0: Bon, très bien. Bah, Cédric également de Lyon.
5: Eh, ouais, salut.
0: Salut Cédric.
5: Ouais.
0: Donc, Gérard, tiens, je te donne les documents. Puis c'est à toi de gérer donc ton débat. Tiens, hop. Et puis il y a d'autres nanas. Si les nanas veulent appeler, donc 0803 08 5000 0800 70 5000. Dans un instant, je vais m'éclipser du débat. Je vais laisser Jessica faire ça parce que. D'abord, Jessica, la première question qu'on peut se poser, t'es plus vierge depuis l'âge de 10, 8 ans.
6: Non, depuis 16 ans.
0: Ah, 16 ans.
6: Bah ouais, très bien.
0: Tard, mais enfin bon, t'as vite rattrapé le retard. Hein.
6: C'est clair.
0: Donc, il y a Jessica, Florent va prendre les manettes, également Julie. Ce serait marrant que Julie, elle prenne la réaction, on va rigoler. Hein.
2: Avant que tu t'éclipses, si des fois on pouvait avoir la personne de...
0: Tout à l'heure. Non, on fait le débat, là, Gérard.
7: Ça répond pas.
0: J'ai okay.
7: essayé, ça ne répond pas.
2: Bon, c'est bon, donc apparemment...
5: Les blaireaux sont là, on est là.
2: Bon, c'est bon, tu vas pas commencer?
5: Ouais, tu restes poli, enculé.
2: Alors l'enculé, t'emmerde.
5: Mais c'est pas à toi qu'on parle, Gérard. C'est pas à toi qu'on parle.
2: Non, mais je te préviens d'une chose.
5: Ouais, comme d'hab, quoi.
2: Comme d'hab.
5: T'énerve pas, vas-y. Tu peux y arriver, Gérard.
2: Vous commencez pas à me dégonfler. C'est clair et net.
5: Pas. Ok.
2: Ça va aller vite.
5: T'énerve pas, mon Dieu.
2: Le débat. Si vous commencez comme ça, le débat il va durer 5 minutes.
0: Oh,
2: Vous choisissez. C'est simple, vous choisissez.
0: Vous choisissez pas, vous choisissez, parce que t'as fait.
2: Où on y va gentiment.
0: Où gentiment.
2: Comme sur certains débats qui se sont très bien passés.
0: Oui.
2: Ou sinon, je casse, j'arrête tout et je rentre chez moi.
0: Non. Oh non.
5: Gérard, tu ne feras jamais ça.
0: On a déjà Nanou qui fait je suis vierge.
2: Nanou sur Minitel, t'es bien gentille.
0: Ah, crie pas parce que tu vois, t'entends la voix, c'est dégueulasse. Je sais pas, il y a un problème ici. J'ai tous mes poils sur la chatte. Je t'aime à la folie. J'ai envie que tu me prennes par le bras.
2: Max, puis, tu me l'envoies quand même de mon côté quand même que.
0: Attends parce que c'est ami.
2: Envoie un peu.
0: Puis dans mon anus tout rouge, puis par ma bouche et est-ce que tu pourrais m'éjaculer? Bon, enfin bon.
2: Bon, ça, on verra.
0: Non, là après c'est pas très drôle. Après c'est pas très drôle.
2: On verra. Bon.
6: On verra, elle a dit.
5: La première question.
0: Alors, Gérard, le débat.
3: Ça c'est clair.
5: Gérard est-il buto? La question qui se pose pas.
2: Ah, très bonne question, ça, c'est qui ça?
5: C'est Arnett.
2: Arnett, ça m'aura pas étonné de ta réponse.
5: Bah, c'est clair, hein.
2: Arnett, point final à la ligne, donc on va commencer.
5: Ok, on y va.
2: Donc sur la virginité, pourquoi? Donc voilà. Donc
6: quoi, quoi,
0: non, mais demain on fera un temps, aussi on fera un débat sur la météo. Demain il fera beau, pourquoi?
2: Pourquoi attendre
0: dans le micro, il s'est vu, ça grésille, je sais pas.
2: Alors, pourquoi ça, je m'adresse, j'ai pas beaucoup de nanas, c'est dommage.
5: Mais exprime-toi, Gégé.
0: Non, mais attends, là, tu...
5: Allez,
0: on dirait pivot, vas-y, démarre.
2: Alors, pourquoi attendre pour avoir une relation? Très bonne question.
8: Les mecs peuvent répondre aussi là-dessus, Gérard.
0: Mais Jessica mène le truc. Hein.
2: Non, en principe, j'ai inondé plus de nanas que...
5: Mais bon, c'est pas grave. Si tu
2: plus de nanas, parce que les cums, j'en ai ras-le-bol. Alors, j'aurais bien voulu avoir des réponses de taupe.
5: De taupe?
2: Oui.
5: C'est quoi ce nouveau délire, là?
2: Ce nouveau délire, c'est un nouveau surnom que j'ai donné aux nanas maintenant. Si
6: c'est vachement sympa.
5: Bah ouais,
6: c'est toi qui défends la femme habituellement, bah dis donc.
5: Gérard, c'est pas taupe, c'est taupu. Taupu, t'as compris, Gérard?
6: Voilà, c'est quoi, Gégé, la première question?
2: Bah, la première question, c'est pourquoi attendre pour avoir une relation? Ça, c'est pour les nanas.
6: Alors, les filles, il y a Alissa?
2: On en a pas beaucoup, hein.
4: Oui.
6: Il y a Alissa qui est là.
4: Ouais.
6: Alors, à ton avis?
4: Bah déjà, la virginité pour une fille, c'est quelque chose d'important.
2: Mmh.
4: Moi, la première fois que j'ai eu mon rapport, bah, j'ai quand même attendu un an.
2: Mmh.
4: Et bon, c'était un mec, c'est sérieux, quoi, qui était bien, quoi. Et puis, j'ai voulu lui offrir la virginité, et puis voilà, quoi.
2: D'accord. Evelyne?
9: Bah moi, c'est un petit peu pareil. La

0: Première fois que j'ai perdu ma... Enfin, première fois que j'ai eu un rapport, c'est vrai que c'était avec quelqu'un. J'avais attendu aussi. On ne fait pas ça avec n'importe qui. Hein. Mmh. Ou le premier qui passe.
1: Ouais, d'accord. De manière, je reviens à peu près. De manière, je vous donnerai mes solutions en fin de débat.
0: D'accord.
1: Raphaël.
2: Oui. Alors, bon,
1: apparemment, c'est pas. Ouais. C'est un mec.
2: Mais arrête! C'est pas parce que j'ai une grosse voix que je suis forcément un mec.
3: On dirait Chewbacca dans la guerre des étoiles.
2: Ah, toi, ta gueule, hein, connard.
1: On reste poli.
2: D'accord, je reste poli.
1: On se calme.
0: C'est pas Gérard.
1: Raphaël.
2: J'ai horreur qu'on me soupçonne en plus, surtout que j'ai déjà eu des problèmes dans ma tendre jeunesse qui n'est pas si loin. Et j'ai cassé la gueule à plusieurs garçons.
3: Ouais, mais Raphaël a une belle voix.
2: Oui, merci.
3: C'est clair. Ah ouais,
2: ouais, tu rattrapes bien le coup, hein.
3: Ouais. Faut le dire quand même. Hein.
2: Ouais,
3: ouais. Comme la voix du Bourbon, quoi.
2: Tu peux m'exprimer.
4: Hey, Gérard. Il y a Pinette sur Minitel qui dit que tu dépucelles les mouches.
1: Non, c'est mais clair. C'est bon, Minitel, tu me le mets par là que je voye.
4: Est-ce que c'est vrai?
1: De toute manière, je donne pas mes réponses. De toute manière, vous le savez très bien.
3: Comme d'hab.
1: Donc, Raphaël.
2: Oui. Bon, moi, je suis la seule vierge, apparemment.
1: Non, t'es pas une nana, enfin, déjà. De toute manière,
2: Gérard,
1: déjà.
2: Gérard,
1: te prends pas pour une nana, t'es un com.
2: Gérard, c'est
3: qui? Arrête! Tu manques de respect, Gérard, un peu de respect, mais on est respectueux envers toi, déconne pas non plus, quoi.
2: Une fois ça passe, mais à la longue, putain, ça devient chiant.
1: On dit pas putain, ok.
2: Oui, pardon.
3: Ouais, d'accord, on dit maman travail.
2: C'est depuis que je suis en France, j'ai appris un mauvais vocabulaire, tu vois, à fréquenter les Français.
1: Ouais, bah c'est bon, tu fréquentes qui tu veux, je m'en fous. Allez, c'est bon, allez, on y va.
2: Bon, alors, je dirais que de là où je viens, la virginité est quand même assez importante. Je viens de Côte d'Ivoire. Et bon, c'est ma première année en France et tout, là. Et on est assez en retard dans ce domaine.
0: Tu as quel âge, s'il te
2: plaît? J'ai 19 ans.
0: 19 ouais. Encore ça va, quoi, c'est pas...
2: ça va, oui. Et bon, par rapport à toutes mes copines et tout, la mentalité déjà là-bas, on est toutes comme ça. Hein. C'est pas que c'est un sujet tabou, mais bon...
0: C'est un peu ce qui se passe chez les Maghrébiennes aussi. Quand je vois qu'elles attendent jusqu'au mariage, la plupart...
1: Ouais, ben
2: non,
1: ça...
2: mais c'est pas pareil.
1: Qui c'est qui parle, là?
0: C'est Elsa.
1: Aïssa. T'as quel âge, s'il te plaît?
0: 20 ans.
1: Attends.
3: Okay. 21 bientôt. Mais tu sais, pour moi aussi, c'est important, la Virgin. C'est pas
1: ça, là-bas. C'est Hugo là?
3: Non, c'est Luigi. La Virgin, c'est important parce que c'est là-bas que je vais acheter mes CD. Donc c'est...
1: Non, mais je vois pas le rapport. Hein. Je vois pas le rapport. Non, mais de toute manière, je réponds à la question d'Alissa. Je reviens à ta question là, que tu viens de poser. De toute manière, c'est vrai que bon, ben, certains pays attendent.
0: Attendent
1: assez longtemps, voire même jusqu'au mariage.
2: Mais ça dépend de la religion qui domine, hein, aussi.
3: Absolument. Tout à fait.
0: Ouais, mais ça peut dépendre de la personne elle-même.
2: Oui, tout à fait, de l'éducation qu'elle a reçue.
4: Voilà, ça dépend
3: de le pays où on est, hein. Si c'est en Thaïlande, bon...
2: Non. C'est clair.
4: Ça dépend de la personne ouais, avec qui on veut le faire.
0: Quelle que soit la religion, c'est vrai que c'est le caractère de la personne, c'est ce qu'elle ressent, ce qu'elle a envie de faire avant tout, quelque soit la religion.
2: C'est Alissa, c'est toi qui parles, hein?
0: Non, c'est Evelyne.
2: Ah, Evelyne. Oui, mais je vais te dire un truc. Déjà, les parents sont là pour inculquer aux enfants une certaine...
1: Non, mais, attends,
0: mais je suis tout à fait d'accord.
4: Attendez, Gérard, il y a un truc à dire, c'est ça dépend de la personne, comme le dit Nanou sur Minitel. Elle veut perdre sa virginité uniquement avec Gérard.
1: Mais moi sur Minitel, j'en ai rien à foutre.
4: Et elle a des raisons. Elle dit que t'es le seul à avoir un gland assez gros pour la dépuceler, Gérard.
1: Bon, elle fait ce qu'elle veut, je m'en fous.
0: Elle a déjà eu l'occasion de le voir.
4: Il la monte partout dans la rue.
1: Raphaël.
2: Oui.
3: Et puis Gérard,
1: Raphaël.
2: Oui.
3: C'est l'occasion jamais de perdre la tienne.
2: Qui, moi?
3: Oui, mais moi.
0: Et pourquoi tu lui dis ça?
3: Gérard, moi je ne comprends pas pourquoi les vierges sont plus importantes que les béliers ou les scorpions, les verseaux.
1: Non, mais attends,
3: Luigi, oui, je t'écoute.
1: Hey, je vais te dire une chose, je vois pas le signe astrologique, ce qu'il vient foutre là-dedans.
3: Ah, donc, mais Luigi, va faire un coulot, quoi.
0: Mais vous, les mecs, vous serez pas contents de dépuceler une vierge?
1: J'aime bien quand vous parlez, donnez vos noms.
0: Alissa.
1: Oui. Moi, de toute manière, je vais répondre à Raphaël.
2: Oui, mais moi, j'ai même pas parlé, vous m'avez tout coupé.
1: Non, mais
2: la parole.
1: Minute, Raphaël, je vais te répondre.
2: Oui.
1: De toute manière, c'est pas parce qu'il y a papa, maman derrière.
5: Ah, bah, l'engueule pas, la pauvre.
1: C'est le pauvre.
2: Oh, mais arrête,
1: à la longue, ça devient chiant. Si t'es embêté, tu vas à la deuxième porte à droite et c'est bon.
0: Elle a été chiant, Gérard.
2: Vas-y, Gérard, je t'écoute.
1: Donc moi je vois pas le rapport avec papa et maman, parce que si t'as envie d'aller voir quelqu'un, t'as pas besoin de demander à papa et maman.
5: Mais la conscience alors.
1: Mais t'as 19 ans. Non mais t'as 19 ans. De manière, t'es majeur, t'es vacciné, tu fais ce que tu veux, t'as pas besoin de demander à papa et maman comment on fait l'amour.
2: Mais qui plus est, je suis à 6000 km de mes parents, et là mes parents, je peux faire n'importe quoi, ils sont pas au courant en plus, tu vois.
5: Mais c'est parce que t'as une conscience.
2: Oui, j'ai une conscience.
1: Mais tu prends ça sous ta responsabilité, mon grand.
3: Ma grande.
1: Mais de manière, chacun prend ça sous sa responsabilité.
3: Pas, c'est pas une femme dictateur.
1: Mais vous avez pas besoin de papa et maman. Et par exemple, moi je sais pas, Elisa ou David ou Ernest, Luigi ou.
3: Oui, Gérard, oui.
2: Merci Gérard.
1: Ou Golin, okay, ou Evelyne.
5: Oui.
1: Bah, je pense que vous n'avez pas besoin de demander à vos parents comment
2: mais
1: fait pour.
2: Gérard, c'est pas ce que j'ai dit. J'ai dit que les parents sont là pour donner une éducation aux enfants. Ça dépend maintenant si tes parents te laissent faire tout ce que tu veux. Tu vas te faire des pucelas à 13 ans, tu vas te faire des pucelas à 15 ans ou n'importe quoi. Et si tes parents te donnent une bonne éducation et qu'ils te mettent ça.
3: D'accord.
5: Absolument. Non,
1: moi
5: je suis pas d'accord,
1: Raphaël. Non, je suis pas d'accord là. Non.
4: Parle-nous de ton expérience, Gérard. C'est ce qu'on leur demande.
5: Du scoop.
4: Tu t'es fait des pucelés à quel âge, Gérard ?
3: 3 ans. Gérard, parle-en, ça va être rapide.
1: Ça vous regarde pas.
3: Vas-y, voilà. Rien me regarde avec toi, Gérard.
1: J'en connais un, là, il est encore là. Normalement, il devrait se tirer en boîte.
6: Non mais même si tu commençais par le derrière, c'est bon, ça dépuce.
1: Non mais c'est bon, toi tu te tires en boîte,
3: Gérard,
1: c'est vu.
3: Gérard. Oui, moi je voulais dire que bon effectivement je suis vierge ascendant poisson. Et ça fait 28 ans.
4: Il y a Muriel qui prétend que Gérard est puceau ascendant casse-couille.
1: Dans ce cas-là, c'est où? C'est sur Minitel.
4: Sur Minitel, oui.
1: Alors Muriel, sur Minitel, tu laisses ton numéro, on te rappelle. Ok, merci.
5: Mais faut revenir à Raphaël. Là. Raphaël,
1: bon,
5: t'as jamais été tenté, je sais pas, pour faire.
7: Raphaël est parti.
5: Ah, elle est partie déjà.
2: Ah,
5: oh, c'est dommage. Mais il reste juste deux filles alors.
2: Ah, il est parti, Raphaël.
5: Voilà.
2: C'est ta faute.
1: Bon,
2: Gérard.
1: David. Ouais, c'est de ma faute, merci. C'est bon là.
3: Foutez pas la faute sur Gérard, merde.
1: Bon, David.
3: Oui, Gérard.
1: Ta réaction là-dessus sur la première question?
3: Bah, je suis d'accord avec toi, Gérard.
1: Moi, ça, de toute manière, je sais que tu seras toujours d'accord avec moi, et puis après, tu vas me dire, ton débat, c'était de la merde, ok, c'est bon. Bonne nuit. C'est bon, Arnett.
2: Ouais, bah, moi, je vais dire que, qu'en fait, la virginité, faut la dépuceler, quoi.
1: Ok.
2: Voilà.
5: C'est intelligent, ça, c'est.
2: Non, c'est sympa quand même, non?
5: C'est bien, ça.
1: Hugo Lain.
5: Belle conception de la vie.
3: Alors, moi, j'ai perdu ma virginité, mais je l'ai jamais retrouvée. J'ai partout.
1: Non mais attends, vis-à-vis de la question, pourquoi attendre d'avoir une première relation?
4: Ouais, pourquoi est-on vierge avant d'avoir eu sa première relation? C'est une bonne question, Gérard.
3: Là il a sur le niveau.
4: Ah, elle est excellente. Fallait la poser, celle-là.
5: Mais non, mais Gégé, faut attendre d'être prêt. Sinon, tu vas pas faire ça à 8 ans, quoi, parce qu'à 8 ans, t'es pas prêt.
1: Bah, de toute manière, je vais te dire une chose, Jessica, quand tu vois ce qui se passe à l'heure actuelle, rien qu'entendre tes émissions entre 20h et 22h, sans compter les émissions à Max, pourquoi que j'ai voulu attaquer le débat sur la virginité, parce que sans arrêt, on les entend.
3: Merci, Gérard. Alors,
1: t'en entends des vertes et des pas mûres. Les nanas ont 13-15 ans, elles sont violées par
2: Mais là tu me
5: Gérard. Gérard.
1: Oui.
5: Juste tu accueilles Raphaël est parti mais à la place c'est Sandra.
1: Sandra.
5: Salut Sandra.
3: Bonjour Sandra.
5: T'as quel âge Sandra?
3: J'ai
5: 19
3: ans.
5: D'accord. Toi t'es vierge ou pas?
3: Oui. T'es encore Sandra? T'habites où Sandra?
8: À la Courneuve.
5: D'accord. Mais détends-toi Sandra, qu'est-ce qui fait que t'es toujours vierge à 19 ans?
8: Voilà, c'est un peu comme Raphaël, quoi.
5: T'as
8: dit que la virginité, on en a qu'une. Mmh. Et enfin, voilà, pour moi, faut pas la donner à n'importe qui, il faut attendre.
5: Ouais, tu veux attendre le mariage, toi?
8: Non, peut-être pas, non.
5: D'accord, mais tu veux attendre le mec idéal.
8: Tu pourras attendre jusqu'à 30 ans.
3: Ok, ma cochonne.
5: Ouais. T'as pas de tentation.
1: C'est bon, là, on reste pas.
5: T'as jamais été tentée? Par un mec, pour sortir, pour coucher avec un mec?
8: Oui, plus d'une fois quand même. Mais
5: ouais. Bon. Et alors, qu'est-ce qui t'a retenu?
8: Ben, disons que...
3: Sa gueule.
8: C'est pas ça, mais bon, c'était pas... Je pensais pas qu'il y avait droit, lui. Ça a jamais duré avec un mec, non? Non.
4: Parce qu'il faut, faut avoir le droit. Ben, c'est pas un droit, c'est une envie.
5: Il faut qu'un mec se donne les moyens pour.
4: Ben, c'est pas un droit, c'est une envie.
8: Il faut au moins qu'il prouve que vraiment il s'intéresse.
5: T'as raison, je suis d'accord avec toi.
8: Ok, c'est clair.
1: Sandra, il y a une question. Il y a une question que. Qui me vient à tête, t'as 19 ans.
8: Oui.
1: Est-ce que t'as déjà eu des flirts?
8: Des flirts
1: ou oui, même des relations?
5: Oui. Mais flirts, quoi, juste une pelle ou flirts poussés, caresses, etc., etc.
8: Oui, bah oui, quand même. Oui.
5: Flirts poussés, ouais.
8: Quoi.
5: Ah ouais, les flirts.
1: Cunilingus, quand même
5: non,
1: pas.
5: Cunilingus.
1: Bon, c'est bon, Jessica, tu vas pas me corrifier mon orthographe, je te remercie.
7: Sors ta langue.
1: Bon, ouais. C'est bon, les cums.
5: Attends, il y a un truc important. Sandra, jusqu'où t'es allée avec un mec?
3: Tu as déjà embrassé avec la langue?
5: Non, Sandra, t'as dit les préliminaires,
1: Sandra.
5: C'est quoi? Oui.
1: Sandra, jusqu'où t'as. Sandra.
8: Qu'est-ce qui parle?
1: C'est Gérard.
8: Oui.
1: Jusqu'où t'as été?
5: Avec un mec.
3: Jusqu'à Paris.
5: Dans les préliminaires.
1: Bon, c'est bon, les coms.
5: Sandra,
1: vous la fermez.
5: Réveille.
8: Non, mais tout le monde parle en même temps, quoi.
1: Non, mais là,
4: on attend ta réponse, Sandra.
1: Est-ce que jusqu'où t'as été avec le premier garçon que t'as connu?
8: Le premier?
5: Pas qu'avec le
4: non,
5: premier.
4: Non, pas avec le premier, avec les mecs.
1: Avec les mecs. Ouais, avec ceux que t'as connus.
8: Ben, disons que j'ai été bon, presque jusqu'au bout, mais ça a coincé, on va dire.
5: D'accord.
8: Trop tard,
1: ouais, donc.
5: Ok, donc t'as quand même tenté la pénétration.
8: Ouais. Ah, okay. Mais bon, quand j'entendais les filles là comme ça qui restaient un an avec un garçon qui couchait après, c'est beau.
9: Ouais, bah ouais. C'est ce qui s'est passé pour moi.
8: Ah,
1: parce que vous avez, alors là il y a une question bête et méchante que je vais vous poser aux trois filles que j'ai, même ouais. Même au clown là que j'ai l'habitude d'avoir dans mes débats.
7: Dis pas que je suis un clown non plus, faut pas déconner.
1: Non mais c'est bon, vous prenez ça comme vous voulez, mais ce soir j'ai envie de rigoler un petit peu, ça vous dérange pas.
4: Comme dit Pinhead, c'est pas parce que t'as envie de rigoler qu'il faut que tu te caresses.
1: Voilà. Donc il y a une question que je vais vous poser à tous.
10: Oui, juste avant.
1: Oui.
10: Hugolin est parti, nous accueillons Nathalie.
1: Nathalie,
5: une fille de plus, super. Salut Nathalie.
1: Salut Nathalie.
11: Allô.
7: Allô Nathalie, t'es où?
11: Ciao Nathalie.
1: T'es Nathalie, t'appelles d'où?
11: Créteil.
5: D'accord, Créteil. T'as quel âge?
11: J'ai 23 ans.
5: Et t'es toujours vierge ou pas?
11: Non, pas de chance, non.
5: Non, loin de là.
4: Merde, dommage.
11: Quand j'y pense, je regrette.
5: C'est vrai, pourquoi? Ouais. Ça s'est
1: pourquoi
5: mal passé.
1: Pourquoi tu regrettes, Nathalie?
7: Pourquoi c'est Gérard qui t'a baisé?
1: Non. Alors là, attention.
7: Pas mal.
1: Stop. Stop. Là, je préviens d'une chose. Il y a un truc que je vais dire. Entre David, Arnett et Luigi. Comme il nous reste plus que les trois garçons, merci pour le bruit que je reçois. Alors je préviens, entre David et Arnett et Luigi,
7: ouais.
1: Ne me mettez pas en jeu, ok?
7: C'est pareil pour moi, ne me mettez pas en jeu, j'ai rien dit. Ouais
1: mais je veux pas le savoir, toi Arnett.
7: Écoute ça, Gérard.
4: Mais si Gérard,
7: Faut bien que j'ouvre ma gueule.
4: Gérard, ils sont obligés de te mettre en jeu puisque toi tu nous dis rien, donc ils sont obligés d'essayer de deviner.
5: Oui,
11: Gérard.
1: Attendez, Max il parle.
5: Parce que
1: moi, attendez, 5 minutes.
6: Je fais le standard avec Julie, il y a beaucoup de gens qui me demandent et des mecs disent. S'il a fait ce débat ce soir, c'est qu'il en a marre de se taper des queues.
1: De manière, tu fais une chose, t'es au standard, tu me cherches des nanas.
6: Nathalie, c'est moi qui l'ai trouvé.
1: Ah, oui. C'est bien. Alors continue.
6: Mais Gérard, pourquoi tu te tapes des queues? Est-ce que c'est vrai que tu te tapes des queues?
1: De manière, je vais vous dire une chose, entre parenthèses.
6: Bon,
1: parce que il y a une chose qu'il faut se dire, les mecs. Il y en a 1, 2, 3, 4, 5, 6. Sans compter ce que
4: il y en a plein d'autres.
1: De manière, il y a une chose qu'il faut se dire. Entre, il y a pas de mal à se faire du bien. Donc, si on n'a pas de copine, autant se taper la veuve poignée. Comme ça fait de mal à personne. Voilà, vous avez mon point de vue. Ok.
4: Et d'ailleurs, en parlant de ça, il y a quelqu'un sur Intel qui est vierge à 21 ans qui demande si ça t'intéresse, Gérard.
5: C'est un mec ou une nana?
4: Il s'appelle Tony.
1: Ah, d'accord. Non, c'est bon.
4: Oui. Non, pas intéressé, Tony.
1: Bon, Nathalie.
11: Oui.
1: Nathalie, donc. Donc, toi, apparemment, t'es pour ou contre?
11: Ben, disons que je suis pour dans un certain sens. C'est-à-dire que la virginité au mariage, je suis pas d'accord. Au mariage, parce que bon, j'estime que la femme doit profiter au même titre que l'homme. Doit s'épanouir au même titre que l'homme. Mais bon, elle doit faire ça assez raisonnablement. disons qu'elle doit donner sa virginité à quelqu'un qu'elle aime, je crois. Bah, parce que moi, j'ai des copines, ça a été lamentable. Elles ont donné ça à un premier mec dans les chiottes d'une boîte. Et je trouve ça vraiment lamentable.
0: Ouais, ouais. T'as
5: pas le temps de savourer,
11: quoi. J'étais là. Et bon, à l'époque, on avait quoi, 17, 18 ans. Elles étaient encore vierges. Bon, à 17, 18 ans, vous me direz, c'est raisonnable comme âge. Ouais. Ouais, je veux dire qu'on est prêt. Mais dans les chiottes d'une boîte, je trouve pas ça très romantique. C'est quoi, qu'un mec, elle revoyait pas le lendemain, quoi.
1: Ouais,
0: c'est carrément lamentable.
1: Ouais, Nathalie, moi, je suis tout à fait d'accord avec ce que tu viens de dire. De manière, je vois pas pourquoi que certaines personnes. Bon, tu me diras, ça, la religion n'a rien à voir, hein?
11: Non. Je pense que quelque part, si, quand même.
0: Si, bah,
11: ça dépend.
0: Non, ça dépend si la personne a vraiment envie de perdre sa virginité, qu'elle soit musulmane.
11: Ouais, je sais pas dans la religion, elle a vraiment envie de
8: ça sert à rien, ça sert à rien.
1: Non, mais je pense que. Non mais je pense que faut pas attendre d'aller jusqu'au mariage. Bien sûr.
11: Chacun son point de vue de manière.
1: Oui.
11: À 12 ans, une jeune fille qui donne sa virginité, je suis désolée, à 12 ans on peut pas apprécier les choses du sexe. À 12 ans on joue encore la poupée.
4: C'est quand même très rare à 12 ans. C'est quand même très rare.
11: Oui, mais non, il y a beaucoup de filles dans 12 ans qui l'ont perdu à 12 ans.
1: Non mais c'est sûr, c'est.
11: Elles étaient déjà formées, elles étaient déjà en avance et pour elles c'était normal, c'était quelque chose.
8: Mais même à 16 ans c'est jeune, 16 ans c'est trop jeune.
1: Non, 16 ans,
0: ça dépend si t'es bien dans ton corps et dans ta tête.
4: Voilà, ça
0: j'ai perdu ma virginité à 16 ans, c'est moi, Evelyne qui parle. Evelyne. Franchement, je sais pas, j'étais avec quelqu'un depuis un petit moment, ça s'est passé comme ça. Bon, bah j'avais 16 ans, mais seulement j'étais peut-être plus mûre que d'autres femmes, enfin d'autres filles à 16 ans.
8: Et tu regrettes pas.
3: Mais moi j'aimerais savoir, est-ce qu'on peut reconnaître une fille qui est vierge ou pas?
1: Gérard,
4: réponse.
1: C'est Luigi. Bah Luigi, tu vois, tu fais une chose. Dans ce cas-là, ta question est
4: Écoutez, Gérard.
1: Ta question est très bien posée. Dans ce cas-là, on va demander à.
4: Non, réponds, Gérard. Il t'a posé une
1: question. Moi, personnellement.
3: Toi, personnellement, comme d'hab, quoi.
1: Comme d'hab, merci pour celui qui vient de me le dire. Moi, personnellement, pour l'instant, j'ai pas encore dépucelé une nana. Donc je sais pas si le jour où je connaîtrai quelqu'un qui sera vierge, qui sera d'accord, on verra.
5: Et toi, Gégé, est-ce qu'une nana t'a déjà dépucé?
1: Moi, de manière que la nana soit vierge ou pas, si la nana me plaît.
4: Oui, c'est pas la question, Gérard.
5: Non mais est-ce qu'une nana t'a déjà dépucelé?
1: Ah bah ça, Jessica, c'est une question.
4: Non, c'est une question que tu poses à tout le monde. Tu peux y répondre.
1: Comment?
3: Parce que moi, j'aimerais savoir si Maya l'abeille est vierge ou pas.
8: C'est quoi?
5: Non, Gégé, alors.
4: Oui, il s'est fait dépuceler par Goldorak.
3: Non, par Gérard.
5: Non, à quel âge, Gégé? Plus de 20 ans ou moins?
1: Plus.
5: Donc, nous en déduisons que Gégé n'est plus puceau.
3: Gégé s'est vendu.
5: Non, mais attends, il a été dépucelé.
1: Jessica.
3: Gérard.
5: Nous avançons.
1: Non, mais Gérard. Tu avances. Attendez. Hey, tu avances sur ma question, mais je ne t'ai pas encore dit tous mes fantasmes et tu ne les sauras jamais encore ce soir.
4: Mais ça, on t'en fout, mais on veut savoir comment tu t'es fait dépuceler.
5: Ouais,
1: ah, bah ça, vous ne le saurez pas encore ce soir.
4: Donc personne ne répond à tes questions.
8: Voilà.
4: Ok.
1: Donc,
12: réponds, Gérard.
3: Ouais, réponds,
4: tu réponds. Gérard, tu réponds, sinon les gens répondent plus à tes questions. Les nanas, elles veulent plus de ça. Si tu réponds pas, les nanas, elles en veulent plus.
12: Les gens veulent savoir, Gérard. C'est à quel âge, la boîte à caca, comment ça s'est passé, raconte.
3: Gérard, je peux te dire un truc vite fait?
4: Oui. Vas-y.
3: Moi?
1: Oui, celui qui veut me poser la question, qui donne son nom.
3: C'est pas une question, mais c'est aussi pour te dire qu'il y a beaucoup de gens qui veulent réagir, parce que moi, en même temps, je suis sur RT, et il y a des centaines de gens qui viennent d'arriver, en t'écoutant et qui disent que tu réponds
1: où,
3: à rien.
1: T'es où, là?
4: Sur l'Internet.
1: Non, mais c'est bon. Je vais te dire une chose. C'est qui, là, qui vient de me dire ça?
3: Arnett. Ouais.
1: Je crois que ça a été clair et net en ouverture de débat.
3: Ouais.
1: J'avais dit, si je fais le débat, je veux pas entendre une connerie.
4: Mais c'est pas une connerie, c'est vrai, Gérard.
3: À Florent, il est déjà venu, on a parlé.
4: Mais j'y viens souvent, c'est des gens qui parlent de l'émission sur Internet, Gérard, ça te concerne pas.
5: Ah oui,
4: c'est
5: l'émission,
1: dans ce cas-là, Arnett.
4: Non, j'ai la réponse, là.
3: Ouais.
1: Il y avait une chose que t'aurais mieux fait de t'abstenir, c'est de me dire ça sur l'antenne, d'accord? Ok.
4: Mais il n'y a aucun rapport.
1: C'est bon, Arnett. Par contre, t'as compris?
11: Et toi, Florent, et toi, ta virginité, tu l'as perdue comment?
4: Dans une voiture à 16 ans.
11: Oh, c'est dramatique, ça.
3: Vous savez où j'ai perdu ma virginité?
1: Je vais vous le dire, moi, ma virginité, j'ai perdu dans
4: un gangbang avec une bande de bûcherons dans une cabine téléphonique.
1: Toi, le singe là-bas, le singe en face de moi.
8: Max, il parle beaucoup, mais il disait rien sur lui.
1: Non, c'est pas Max, c'est Florent.
8: Non, mais moi, je parle de Max, là.
1: Non, mais Max, Max, il fait le standard, il est
12: perdu au BHV.
1: Alors, moi, je vais vous dire. Non, c'est bon.
12: BHV,
1: bon.
12: J'ai porté plainte et je suis sur le point de faire le procès.
1: Moi, j'ai porté plainte contre, à la SPA. Il y a trop de singes.
12: Il a été déchiré par un chien.
1: Il y a trop de singes. Il y a trop de singes en liberté. Donc, on va appeler la SPA.
7: Eh, Gérard, en parlant de singes, la preuve, t'es bien en liberté.
1: Moi je t'emmerde.
7: Il paraît que tu as perdu ta virginité en tirant la chasse d'eau aux toilettes.
1: Ouais mais hey, attends quand je vous le dis en rigolant.
4: Ok, bon.
5: Bon, bon Gigi, on passe à la deuxième question, allez.
4: Attends, Jessica.
1: Non, mais attends, je vais répondre quand même à la question que tout le monde.
5: Non,
4: justement.
12: Tu nous le dis juste après.
4: Juste après la pause, ok.
1: Ok, c'est bon, allez.
4: D'accord. Allez, réfléchis bien à ta réponse.
13: Ah, Star System, c'est ça.
14: Poète et un peu vagabond, il n'avait jamais connu ni patrie ni patron.
4: On va revenir avec le débat donc sur la virginité de Gérard et la réponse à sa fameuse question comment ça s'est passé. Mais avant, il y a au standard plein de monde a demandé ce que c'était que le titre avant Underworld et c'était White Tone avec Your Woman.
5: D'accord. Et il y a plein de personnes qui sont arrivées puisque bon Hugo Lin, Cédric, tout ça, ils sont pas.
7: Oui, je suis là, ouais.
5: Voilà, il y a Nathalie qui est là aussi. Là. Sandra est toujours là.
15: Oui.
5: Ouais, il y a Linda. Bonsoir. Et il y a David.
7: Il y a un bonbon qui se prend pour moi là, j'aime pas ça quoi.
5: Bon, ok, bon, Stéphanie, tout ça, t'es.
15: Ah,
5: bon,
15: David, on m'avait oublié là.
5: Il y a qui ?
15: Evelyne.
5: Evelyne est toujours là.
4: Ouais, parlez pas tous en même temps.
5: Stéphanie, toi, t'as quel âge ?
15: J'ai 24 ans, et donc je suis avec une amie et on est dans le même cas, elle a 22 ans et on est vierges toutes les deux. Mais,
5: D'accord, mais c'est un choix ou c'est parce que.
15: Non, parce qu'en ce moment, si tu veux, on est avec. Rétrospectivement avec un ami, mais je sais pas, c'est pas que je suis contre, bien au contraire, que ça nous empêche pas de nous caresser et tout, mais j'ai pas eu la volonté quoi de passer à l'acte.
5: Ah d'accord, pourquoi t'as eu peur ou
15: Non, je sais pas, peut-être que j'ai pas trouvé encore la bonne personne, je sais pas où je suis peut-être trop romantique ou.
7: Tu devrais peut-être essayer la chirurgie esthétique, ça te dirait peut-être.
1: Stéphanie, c'est Gérard qui
4: parle. Oui, ouais, donc c'est Gérard qui va nous donner sa réponse là.
5: Voilà, vas-y Gégé, alors dis-nous.
1: Dire une chose, le romantisme.
5: Non, mais c'est pas ça, Gégé, qu'on veut savoir.
4: C'est pas ça, c'est de la réponse.
5: C'est pas ça du tout. C'est hors sujet. La réponse de la première question, comment s'est passée ta première fois ?
1: Moi, ma première.
5: À quel âge ?
1: Ma première fois, c'était à 11 ans.
5: Ouais. Non, mais ça, c'est la première fois que t'as flirté, roulé une pelle. Mais première fois.
4: T'as couché avec une
5: nana. Tac-tac là. Ouais.
1: Tac-tac, pourquoi tu as dit tic-tac ?
7: Non, faut comprendre que Gérard, la première fois à 11 ans, c'était quand il a rencontré une fille. C'est pas la même chose.
5: Non, mais bah oui, c'est ça. Mais non, c'est à quel âge ? La première pénétration, premier rapport sexuel, Gégé ?
1: Ben un an après.
4: 12 ans.
5: À 12 ans ? Tu parles à 12 ans, elle devait faire 3 cm.
7: Gérard, c'était avec une fille.
4: Et ça s'est passé comment alors ?
1: T'as été voir.
4: Et alors, Gérard, avec une poule, avec une chèvre.
7: Raconte-nous la semaine dernière comment c'était la première fois.
5: Non, Gégé, la première fois. La vraie première fois.
1: La première fois, c'était à 12 ans et c'était dans un bois.
5: D'accord.
15: Sans mentir,
5: à la ferme.
4: Oh, ben, des fois.
5: Elle est ferme avec les fouilles.
7: Faut que t'arrêtes de mater des films de boules, sérieux, quoi.
15: Elle a 12 ans, mais il était précoce, hein, ça. Je trouve que c'est un peu tôt. Gégé, c'est vachement tôt, là. Gégé, faut pas nous prendre pour des bœufs, hein.
1: Non, mais c'est bon, quand tout le monde aura terminé de parler, puis que...
5: Gégé, bon, après, donc ça s'est passé la première fois à 12 ans, et après, est-ce que ça s'est reproduit ou juste une fois ?
7: Non, 24 ans.
5: Juste une fois, donc.
7: La première fois avec une femme.
5: Alors,
7: avec un sanglier.
5: On récapitule, Gégé n'a eu qu'une seule expérience sexuelle, hein, c'est bien ça, je me trompe pas, à 12 ans.
7: Avec
5: et depuis,
7: ans.
5: Ben, niette, hein, depuis branlette.
7: Hein,
5: c'est
1: bon,
5: ça.
7: Il y a des ampoules, Gérard.
1: Ouais, c'est bon.
4: Gérard s'est fait dépuceler en tombant sur une bouteille d'oasis.
1: Non, mais sur Minitel, c'est bien les gens. Sur Minitel qui restent dans leur coin, ça vaudra mieux. Qui restent dans leur coin sur Minitel, parce que les gens sur Minitel, ils sont bien gentils, mais ils laissent même pas leur numéro, donc c'est bon. Qui c'est qui parle ?
15: C'est Nathalie.
5: Ah oui, Nathalie, présente-toi un petit peu alors. Ouais. T'as quel âge ?
15: Moi, je vais me présenter tout à l'heure, j'ai 23 ans.
7: T'es chanteuse.
15: Pardon ?
7: Tu pues de la gueule.
5: Oh, arrêtez les gars.
1: Bon, alors là, je préviens. Arnette.
7: C'était pas moi, là.
1: Arnette, David et Luigi.
7: Ce n'est pas moi.
1: Vous restez quand même un petit peu poli. Je veux pas savoir qui c'est. Maintenant, vous restez poli.
5: Le respect de la femme, un peu, hein. Bon, Gégé, la deuxième question. Allez, c'est parti.
1: Alors les filles ont-elles peur pour la première fois. Quoi.
5: Voilà, pour leur première fois. Alors les filles un petit peu.
1: Alors,
5: Stéphanie.
1: Evelyne.
5: Oui, Evelyne qui est là. Evelyne. Aussi.
16: Ouais. Bah, moi la première fois j'ai mis longtemps psychologiquement à m'y faire et il a quand même vachement attendu quoi parce que j'étais pas prête quoi dans et ma tête encore, j'étais ouais. pas prête. Donc il a quand même attendu quoi. D'accord. C'est vrai que ça fait peur.
1: D'accord. Stéphanie.
17: Oui, bah moi, c'est comme je disais, donc je suis vierge, mais le problème, c'est que je sais pas si j'ai vraiment peur ou quoi, c'est vraiment, je sens pas le besoin pour l'instant d'aller au bout, quoi.
7: C'est rien,
17: ça dépend, parce qu'il y a des fois, avec mon ami, c'est juste, mais je sais pas, pourtant, je veux pas attendre le mariage, je suis pas point de vue religieux, rien du tout, quoi, je suis pas croyante. Mais je sais pas, il y a quelque chose qui me retient et
5: ouais. Tu ressens pas un petit mal à l'aise hein, par rapport à tes copines qui elles sûrement ont déjà des rapports sexuels.
7: Non,
17: parce que la plupart du temps.
1: Non mais c'est bon.
5: Laisse parler un peu les
17: quand
5: filles.
17: Quand je dis que je suis vierge à mon âge quoi, il y a souvent des amis qui me disent ouais c'est cool et tout parce que nous on a commencé jeune et des fois elles auraient aimé attendre un petit peu quoi. Ouais,
5: donc t'es respectée quoi.
17: Mais quand on se fout pas de moi ou quoi que ce soit, on respecte ma position quoi.
4: Mais quand tes copines en parlent par exemple, ça doit arriver.
17: Ouais.
4: Je sais pas, tu te sens pas un peu
5: à l'écart.
4: Et t'aimerais bien pouvoir parler avec elles justement.
17: Bah si, ça m'arrive de temps en temps quoi, mais bon, il faut dire aussi que j'ai un ami qui est très aimant comme on dit et même si il y a pas de pénétration si tu veux, mais on quand même,
7: quand t'as une copine qui te dit ouais putain hier je me suis fait défoncer mortel, ça donne pas. Hein.
1: Non mais c'est bon.
5: Les filles parlent pas comme ça entre elles.
17: Voilà, déjà on parle pas comme ça.
7: Non mais.
1: Bon, c'est bon. De toute manière c'est pas au cum que je parle.
4: Ok, c'est pas au cum, c'est au meuf.
7: C'est pas au cum, c'est au meuf. Tu restes poli, tu restes.
5: Il y a Sandra aussi, Sandra qui est là.
1: Bon Sandra, t'as merci.
5: Sandra pour la première fois alors.
1: Non Nathalie.
18: Alors, pour la première fois, disons que ça s'est plutôt bien passé. J'avais pas peur parce que j'étais avec quelqu'un avec qui j'étais en confiance et avec qui je suis restée un long moment. Mais c'est après, j'ai eu une crise d'angoisse. Disons que j'ai beaucoup pleuré pendant une semaine parce que j'avais passé un cap. Donc, même si ça s'était bien passé, même si psychologiquement et physiquement, c'était cool, quoi.
5: Tu t'es sentie femme, en fait.
18: Ouais,
5: comme ça, du jour au lendemain, quoi. Femme.
18: Mais disons que voilà, il y avait quelque chose qui avait changé dans la vie normalement, quoi. C'était au niveau social, si je veux dire. Parce qu'au niveau psychologique, si je voulais rester enfant, je restais enfant. Mais il y avait un cap de passé. C'était assez angoissant parce que je me suis dit bon voilà, faut que je commence une autre vie. C'est notre vie quand on commence.
7: Je pense que c'est en fin de compte le fait de passer dans un autre cap, c'est-à-dire.
18: Voilà, exactement. Tu comprends?
7: Absolument.
18: Tu arrives à comprendre où il faut aller peut-être.
7: T'as déclenché en toi un nouveau système, hein.
19: Mais Jessica, moi ce que j'aimerais savoir, c'est est-ce que finalement pour une fille vierge, est-ce que l'applicateur ne suffit pas?
1: Non mais attends, Luigi, tu poseras ta question tout à l'heure.
4: Non, c'est une très bonne question.
19: Ouais, c'est une bonne question.
1: Pour l'instant, Gérard, c'est
4: un débat.
5: Les tampax, machin, tout ça, ça dépucelle pas. Ça n'a rien à voir. C'est-à-dire qu'une fille peut garder sa virginité tout en mettant des tampons. Hein.
19: Ah ouais, mais avec l'applicateur.
5: Hein, mais bien sûr.
19: Ah d'accord, je savais pas. Merci.
1: De manière, je vois pas le rapport.
18: Et au fait, pour dire les tampons, généralement les mecs font des plaisanteries. Ouais, vous devez prendre votre pied. C'est très désagréable à mettre.
1: Dans ce cas-là, c'est Nathalie.
18: C'est très désagréable à mettre, c'est douloureux à enlever généralement.
1: Dans ce cas-là,
5: c'est pas une partie de plaisir. Hein.
18: Voilà, tout à fait.
1: Dans ce cas-là, moi, il y a une question que j'ai posée. Bon, celui qui veut me parler derrière.
5: Vas-y, j'ai posé la question.
1: Moi, il y a une question que j'ai demandé à Stéphanie, à Nathalie, à Sandra et à Linda et puis à Evelyne. Quand vous avez vos règles, ça c'est une question qui me vient à la tête parce que sans arrêt j'entends sur l'antenne
7: Bien au pied, c'est pas cool.
5: Vas-y.
1: J'en entends sans arrêt parler. J'aurais voulu savoir moi vis-à-vis des nanas quand vous avez vos règles, même on peut me répondre s'il y en a.
7: Oui.
1: Moi je voudrais savoir vis-à-vis des nanas quand vous avez vos règles.
7: Est-ce que c'est un double décimètre
4: vis-à-vis des nanas?
1: Non mais quand tu auras fini de me couper la parole, je finirai.
18: Bon, vas-y, finis.
1: J'aurais voulu savoir quand vous avez vos règles.
4: Oui, ça on sait.
1: Est-ce que c'est bon, je ne pose pas de questions, c'est tout.
4: Parce que tu
1: Gérard, Arnette, David et Luigi. Ça commence à bien faire, une coupe la parole.
5: Florent, une question.
4: Gérard, je demandais aux nanas si ça leur faisait mal quand ils mettaient leur tampax. Elle t'a répondu. Mais toi, est-ce que ça te fait mal?
1: Je te répondrai pas, de toute manière, c'est
18: toi. Ça te fait mal quand tu mets ton tampon?
4: À moi, dans le cul, ouais, très mal.
18: Ouais, ouais.
5: Non, Gigi, ce que tu voulais savoir, est-ce que c'était, est-ce que ça gêne les nanas de faire l'amour quand elles sont indisposées, c'est ça?
1: Voilà.
4: Bah, déjà, c'est pas compliqué.
19: Est-ce qu'il vous arrive de foutre des tampons dans vos boîtes à caca?
5: Oh!
1: Merde, tu vas la fermer, toi!
4: Tu poses tes questions, Gérard. Ils ont le droit de poser leurs questions.
1: C'est pas à eux que je m'adresse.
4: Bah eux non plus, c'est pas toi qui s'adresse.
5: Répondez un peu, les filles qui ont déjà eu des rapports sexuels, est-ce que ça vous pose un problème de faire l'amour quand vous êtes indisposées?
18: Alors, pas du tout, parce que...
5: Allez, une fille.
18: Nathalie,
5: vas-y. Ouais.
18: Bah, au point de vue hygiénique, c'est pas terrible.
5: Ouais, c'est clair. ça salit les draps, quoi.
18: Ça dépend comment tu perds aussi. Hein. Si tu perds 3 gouttes, bon, ça peut passer. Hein. Ça peut passer inaperçu.
5: Ouais, si on le fait le dernier jour ou le premier jour des règles, ça va, quoi. Mais si on le fait en plein milieu, c'est galère.
18: Et moi, le premier jour, c'est les chutes de Niagara, donc...
5: Ah oui, d'accord.
18: Tu peux en avoir partout, y a pas de problème.
5: Ouais.
18: C'est pas très hygiénique, bon, bah...
5: Ouais, ça, c'est vrai. Ça, on pourrait demander d'ailleurs au mec, GG. T'as posé une très bonne question. On pourrait demander au mec, est-ce que ça vous dégoûte de faire l'amour avec les filles quand elles sont indisposées?
1: Un petit cuni, il y a Julie qui veut réagir.
4: Et un petit cuni pendant les règles.
5: T'as
4: les bouts de viande et tout.
5: Ah, dégueulasse. Ah, t'es pourri. Vas-y, Julie.
19: Et toi?
20: Arnette est partie, on accueille Pierre, 28 ans.
5: Salut Pierre, ouais, tu tombes bien, hein, en plein dans le cuni. Ouais. Dans le cuni et la sauce tomate, Pierre.
19: Pierre Chirou, la masse. Non, moi je voulais raconter mon histoire, parce que j'ai 28 ans et je pense qu'il y a beaucoup de mecs qui sont dans mon cas. Je me suis dépucelé avec une prostituée
5: il y en a beaucoup.
19: Il y a 3 mois et ça.
18: Et tu regrettes pas, Pierre, franchement?
5: Et c'est récent alors, Pierre?
19: Ouais, il y a 3 mois de ça.
5: D'accord. Mais qu'est-ce que je veux dire? La prostituée, c'était un gros boudin? C'était un travelot? C'était
19: non,
5: quoi?
19: Non, elle était pas trop mal. On était à Amsterdam avec des copains, tu sais, la zone rouge là. C'est le truc bien connu.
21: Ouais, Pierre, dis-moi, Pierre.
19: Tué dans les vitrines. Et bon, on était un peu jetés et.
18: À 28
19: ans? Moi, ça me trottait dans la tête, quoi. J'ai 28 ans et.
21: Ça n'a pas changé, c'est toujours aussi jeté, Pierre, n'est-ce pas, Pierre?
19: Et les copains, en déconnant, ils lui ont filé du fric et bon, j'y suis allé.
5: D'accord.
18: Tu dis comment ça se fait que tu as eu besoin de payer une fille pour ça?
19: Comment
18: ça se fait que tu as eu besoin de payer une fille pour ça et que tu es sur la terre?
19: C'est pour le fun, je crois. Mais les copains qui m'ont payé la prostituée.
4: Là, c'était un cadeau.
19: Ouais, c'est ça.
21: Pour pas qu'il y ait sentiment.
18: Ouais, mais comment ça se fait que tu as eu besoin d'attendre 28 ans et puis d'aller voir une prostituée pour.
21: Quand tu vois la gueule de Pierre, c'est normal, Pierre.
19: Non, mais
1: c'est rien,
19: quoi. Bon, c'est bon. Il y a beaucoup de mecs timides.
4: C'est pas bon, Gérard. Pierre s'exprime, tu le laisses s'exprimer.
18: C'est parce que t'es timide. C'est parce que t'as jamais osé essayer, ou alors t'es jamais tombé sur une fille.
19: Ouais, non, il y a la timidité, et puis, j'en sais rien.
5: Bon, Pierre, raconte-nous un peu comment ça s'est passé. Donc, ta première fois, il y a 3 mois, avec une prostituée. Ça s'est passé où?
19: Comment? C'était à Amsterdam.
5: Ah oui, d'accord.
4: C'était pas Bois de Boulogne.
5: D'accord, donc dans un petit hôtel.
19: Comment?
5: Dans un petit hôtel.
19: Ah non, c'est dans le couloir, là, la fille te se prend dans un peu.
5: Ah ouais,
19: fond, quoi.
21: Ouais, entre deux poubelles, quoi, bien.
19: Et on y va, quoi.
5: Ah ouais, ah d'accord, ouais. C'est assez spé, quoi.
19: C'est pas génial pour une première
21: fois.
19: C'est
21: là, t'as pouvoir pisser, tu l'as payé 100 balles et tout, c'était cool.
5: Mais vous avez fait ça debout, alors?
19: Non, il y a un petit plumard au fond.
5: Ah d'accord, il y a un plumard.
21: Ah ouais, avec les bras attachés et tout, dégueulasse. Ah,
5: c'est top. Alors, bon, qu'est-ce qu'elle a fait alors? Elle t'a allongé sur le lit. Bon, comment? Raconte en détail comment ça s'est passé.
19: Mais non, pas les détails.
5: Mais bien sûr que si, Pierre. Vas-y.
19: J'en sais rien, moi. Elle m'a enlevé le pantalon, Pierre.
5: Ouais, avec les dents?
19: Non.
5: Oh, petite joueuse alors. D'accord.
19: Et ensuite.
21: Elle a dit, mine-toi, j'ai pas que ça à branler,
19: Et ensuite, elle m'a sucé, oui.
5: Ouais.
1: Et. Tu parles bien là. Il y en a qui est vachement. Il y en a un qui est vachement fort. Merci de m'avoir éteint mon micro, c'est super sympa.
4: Bah ouais, mais tu sais, quand tu manges, c'est mieux.
1: Il y en a un qui vient de poser une super question là.
5: Mais t'es gonflé, toi, Pierre est en train de s'exprimer.
1: Il y en a un depuis tout à l'heure, il demande avec ses dents. Alors, je voudrais savoir lequel des deux, et qu'est-ce qui nous reste à part Arnaud. Il doit nous rester David.
5: Bon, vas-y, Pierre, continue.
19: On a une capote et ça, quoi. C'est parti, je sais pas, je fais les détails encore.
5: Il n'y a pas eu pénétration? Il dit, elle m'a sucé, c'est parti.
19: Elle m'a mis un préservatif, on est parti après.
21: Est-ce que c'était romantique, Pierre?
19: Non, c'était pas très romantique.
5: Non, j'imagine. Et ça a duré combien de temps?
19: Ouais, ça a duré.
5: La purée est partie vite donc.
21: Hein?
5: La purée est partie très vite.
4: Ouais, c'était en poudre.
5: Très vite.
19: C'était quand même agréable. Quoi.
5: Bah, ça l'a arrangé alors si c'est parti vite.
19: Comment?
5: Ça l'a arrangé si c'est parti vite.
19: Non, je te dis, au bout de 20 minutes quoi.
5: Ah ouais,
19: il y a le stress aussi, quoi, la prostituée.
5: Ouais, mais elle était bonne ou pas?
2: Ouais, c'était pas le
9: pas
2: top,
9: le mot bonne,
2: oui,
9: Jessica, pas le mot bonne.
5: Ouais.
22: Si.
9: Ah bon non, mais tu sais.
5: Ouais, non, mais une prostituée.
9: Non, mais même.
5: On peut dire que. Non, mais elle joue de son corps, quoi.
9: Ouais, elle est payée pour ça.
5: Voilà, elle est payée pour ça. Donc, on peut dire qu'elle est bonne. Une fille, tu vois, comme vous,
2: attends,
5: comme moi.
2: Bonne.
5: C'est une fille jolie, c'est une fille agréable, tout ça. Mais une prostituée, je sais pas.
22: Jessica, je vais te dire une chose.
4: Vas-y.
22: Là, la question bête est bête. Une nana jolie qui sache rendre quelqu'un heureux dans sa vie. Alors le jour où tu me trouveras quelqu'un de joli, sans dire toi.
5: Moi, Julie, Stéphanie, Nathalie.
22: Non mais alors là, je vais vous dire une chose. Malgré que ça soit dans le débat,
5: t'énerve pas, Gégé.
2: Si tu veux, je te présente Lolo Ferrari. Il serait pas
9: Gérard, c'est Nathalie qui parle.
5: Vas-y, Nathalie.
9: Vas-y, Gérard.
5: C'est
9: là, tu m'écoutes.
5: Ouais, t'écoutes.
9: Ouais, tu me dis, trouver une fille, c'est difficile de vous contenter aussi. Faut voir ça, hein. Ça dépend des exigences que t'as. C'est clair que si tu demandes la lune.
2: Absolument.
9: Aujourd'hui, c'est un échange. La relation amoureuse, c'est un échange. Si tu veux déjà tout recevoir sans jamais rien donner, c'est pas.
4: Voilà, exactement. Faut pas être égoïste, Gérard.
22: Nathalie,
5: puis pas trop exigeant aussi.
22: C'est toi qui viens de me poser la question.
4: Chacun a ce qu'il peut.
9: Mais Max.
22: Non, il y a
5: chacun
22: pas Max.
5: Chacun a ce qu'il mérite.
4: Ouais. Ce qu'il peut aussi.
5: Bon, on accueille Marcel qui a 40 ans.
4: Ah, Pierre, je voulais encore lui poser une question. Pierre, est-ce que t'as recommencé depuis?
23: Oui.
5: Ouais, avec ta main?
4: Non, mais Pierre.
2: Ouais.
4: Est-ce que t'as recommencé après depuis?
2: Non.
5: Avec la main uniquement. Donc
4: avec la main uniquement depuis.
2: Ah ouais.
23: Tu n'as plus de sous.
2: Tous les jours.
23: Pierre, ton avenir est tout tracé.
5: Pierre, si je peux te conseiller un truc, t'as quel âge? T'as 28 ans. Pourquoi t'irais pas dans les clubs un peu échangistes? Là, t'inquiète pas, on s'occupe de toi et c'est gratuit, hein.
2: Ouais. C'est pas gratuit, justement.
5: Non, tu vas payer l'entrée, mais après, tu peux consommer à volonté.
2: Ouais. Ah, bien payer des adresses, non?
5: Je vais te donner ça en antenne, Pierre. Bon, on accueille Marcel qui a 40 ans. Alors toi, Marcel, quel est ton problème?
24: Bah, des petits problèmes, si on veut dire. Marcel, vas-y, raconte ton problème, Marcel.
23: Bon, tout d'abord, bonsoir.
5: Bonsoir Marcel. Gégé, t'es là, mais Gégé, bien sûr, participe, c'est ton débat. Alors Marcel.
22: Non mais de toute manière, moi, pour l'instant, j'ai posé une question, j'ai pas eu les réactions de toutes les personnes.
5: Marcel va t'intéresser.
4: C'est pas un interrogatoire, c'est un débat.
5: Marcel va t'intéresser. Alors Marcel, quel est ton problème?
24: Alors voilà, moi j'ai 40 balais.
5: Ouais.
24: Le problème, c'est que je suis très timide.
5: Ouais.
2: Ah.
24: Bon, et donc je connais un peu la vie quand même, parce que au niveau boulot, j'ai quand même pas mal roulé ma bosse.
5: Ouais.
24: Le problème, c'est que je suis encore pisseau.
5: D'accord.
24: Alors, je voulais savoir.
5: Je jette tout cœur avec toi.
4: Le bocal.
24: Pardon.
25: J'aimerais poser une question là, moi, si c'est possible.
24: Non, mais attendez,
5: vas-y. Donnez vos prénoms avant de parler.
25: Sandra.
5: Ouais.
25: Et comment il s'appelle le garçon de 40 ans?
22: Marcel.
25: À 40 ans, si c'est vrai que t'es puceau, franchement, ça te manque pas d'avoir des enfants?
24: Pardon?
25: Des enfants, ça te manque pas?
23: Déjà, des enfants, ça te manque pas ou pas?
25: Quoi?
24: Attends, j'entends mal, excusez-moi.
23: Attends, il s'appelle pas du tout.
2: Ces gosses, ils sont au fond du sopalin.
24: Attendez, je me suis. Mademoiselle, je ne comprends pas, je vous entends mal. Parce que
23: bon, Marcel, est-ce que t'aimerais avoir des gosses, Marcel?
9: Non, mais à 40 ans, Marcel,
25: ça ne te manque pas d'avoir des enfants à 40 ans, fonder une famille?
9: Fonder une famille, oui.
25: Parce qu'encore être puceau à 40 ans, je veux bien, mais des gosses, je sais pas, ça manque, non?
22: Ce qu'il y a, c'est qu'avant de fonder une famille, il faudrait peut-être.
24: J'ai des enfants autour de moi, mais j'en ai pas à moi.
23: Bon, Marcel, pourquoi tu manques pas
5: d'enfants? Ah, d'accord.
4: Très vite, s'il te plaît.
5: Tu as des enfants autour de toi qui ne sont pas. À toi.
25: Non mais voilà. Quand tu rentres chez toi.
24: D'accord. Le problème c'est que j'en ai discuté avec des femmes au travail, etc. Parce que je suis quand même pas mal physiquement, enfin je pense. C'est ce qu'on m'a dit. Bah. Moi je me vois tous les matins à la glace, c'est rien, je ne peux pas te juger. Simplement ce que je voudrais savoir,
9: c'est que
24: j'arrive pas à aborder trop les filles. Quoi.
9: Marcel.
24: Oui.
9: Je crois qu'à 40 ans, il faut se poser des questions là. C'est plus.
24: La timidité, on l'a en 20 ans, on l'a toute ta vie.
9: Non, enfin, bon, tu vas pas me dire que.
4: Marcel, tu
9: vas pas me dire que depuis que t'es adolescent, t'as jamais eu l'occasion de tomber sur quelqu'un, t'as jamais flirté, t'as jamais rien fait.
24: Si.
5: Marcel.
24: Il y a d'aller jusqu'au bout, quoi.
5: Tu es localisé où actuellement?
4: Tu habites où, Marcel?
24: Moi, je suis de Bordeaux. Moi.
4: Ah bon, ah, bon c'est pas toi.
24: Marcel, je vois pas le rapport tellement.
25: Non, moi non plus, mais bon.
23: C'est important.
24: Ah oui, c'est important. Bon, je voyage beaucoup par rapport à mon travail.
9: Mais Marcel, tu te sens pas un petit peu frustré quelque part?
24: J'ai jamais été jusqu'au bout parce que j'avais peur peut-être de décevoir la personne. Parce que il y a beaucoup de
23: Marcel, femmes qui ont dit, t'as 40 piges, tu vas t'y mettre quand, Marcel?
1: Bon, ouais, c'est bon.
4: C'est très intéressant, Gérard, s'il te plaît.
24: Non, parce qu'il y a beaucoup de femmes qui m'ont dit que quand la première fois ça se passait mal, ouais. Et après j'étais déçu toute leur vie, c'est peut-être pour ça qu'elles devenaient ou nymphomanes.
23: Ouais, mais Marcel, t'as eu 40 ans quand même pour t'y mettre, Marcel.
5: Marcel, les nanas, je peux dire que si ça se passe mal, elles deviennent pas d'info, hein, c'est
24: clair. Non, mais attendez,
25: Je vous dis
24: ce que j'ai entendu.
5: Ouais.
4: Mais, éternelle, t'as été jusqu'où?
24: Pardon?
4: Tu as été jusqu'où?
24: J'ai été jusqu'au...
5: Tu as pris la main d'une fille?
24: Pour dire pénétration, c'était l'acte complet, j'ai jamais fait, quoi.
5: D'accord, donc juste une petite pipe, petite gâterie, puis voilà?
24: Même pas.
5: Ah, même pas, d'accord. Tu n'as pas le droit. Même à Noël.
1: Ouais, Marcel. Marcel.
24: Oui.
1: C'est Gérard qui parle.
24: Oui, bon,
1: comment?
24: Oui. Bon, Gérard, Marcel.
1: Marcel, oui. Je vais dire une chose, j'ai 50 mois de quoi. Alors viens pas me dire que y a aucune nana qui t'a peine gâtre parce que là t'es un menteur pour moi.
5: Attends, ça arrive, Gérard.
4: Ça arrive, Gérard.
24: Tu peux t'exprimer comme tu veux. Moi, si je suis timide, je suis timide, c'est tout.
1: Moi aussi, je suis timide, mais
4: c'est non, c'est pas la timidité, toi.
24: Non. Marcel, alors je pense que le mieux c'est peut-être de vaincre ma timidité puis après de passer à l'acte.
23: Est-ce que Marcel va te dire de tenir une église?
1: question
4: très drôle.
5: Laisse parler Julie.
24: Non, mais je réponds pas, tu vois.
0: Gégé, mon Gégé.
1: Oui,
0: on
1: ma caille.
0: On va voir à Pierre et on accueille Sébastien. Sébastien.
5: Ouais. Salut Pierre, salut Sébastien.
4: Mais attends, Marcel, t'as pas pensé justement faire comme Pierre, aller voir une prostituée ou quelque chose?
24: C'est-à-dire que j'ai pensé, mais je me suis dit qu'en fait...
23: Marcel, laisse tomber la soutane, prends la soutane.
24: Sur une femme qui soit vraiment bien, et puis après faire ma vie avec, quoi.
23: On a bien compris, Marcel, là.
1: C'est bon. Il y a certaines nanas là, qui sont encore avec nous.
24: Merci quand même.
3: Mais Marcel, tu as localisé le kiki de la fille ou pas?
24: J'entends mal, pardon.
4: As-tu localisé le kiki de la fille?
23: Marcel, j'ai un truc à te dire. Si tu veux pas décevoir les femmes, prends une poupée gonflable, elle te dira rien, elle s'en va rattacher et on va voir.
5: Marcel, combien de fois, enfin si tu le fais, on sait jamais, combien de fois te sers-tu de ta main pour te satisfaire?
24: Ah oui, que je me branle.
5: Ouais.
24: Bon, eh bien.
1: On appelle ça la meuf joyeuse.
24: À l'âge de 20 ans, enfin 20, 25 ans, quoi. C'est-à-dire que bon, c'est un petit peu comme la faim, si vous voulez. Moins on mange, moins on...
23: Et remarque, Marcel, 25 ans de branlette, c'est toujours la différence.
3: Tu dois avoir des sacrés poignées quand même, maintenant. Hein.
25: Mais Marcel, t'es pas un petit peu frustré quand même? Je sais pas,
24: évidemment,
25: tu retrouves à 40 ans comme
24: timide.
25: Ça.
5: Faut que quelqu'un se dévoue, hein. Bon, appelez-nous, hein. 0803-08-5000, si quelqu'un veut
1: dévouer. Si quelqu'un veut dépucer Marcel sur Bordeaux, vous nous appelez, y'a pas de problème.
5: Y'a pas de problème. S'il vous plaît. On vous fourgue Marcel, sans problème.
1: Linda, on t'a pas trop entendu, genre.
25: Non, ouais.
23: S'il y a quelqu'un qui est désespéré, qui a beaucoup de courage, il appelle au 0800-75000, Marcel.
24: Mais Marcel, non, oui.
5: Vraiment, bon, merci beaucoup, Marcel.
3: Est-ce que c'est vrai que ta main droite est beaucoup plus épaisse que ta main gauche?
24: Pianiste, alors.
5: Elle a des hématomes, la main droite.
24: En plus, je suis pianiste.
1: T'es pianiste, moi, je joue du stylo.
5: Ah bah, c'est bien, moi, tu peux t'entraîner. Bon,
1: Linda.
5: Alors, Linda.
1: Linda, on t'a pas tellement trop entendu.
6: Non, pas trop. Ouais. Eh ben, je vous dis bonsoir à tous.
1: Oui, t'appelles où, toi, déjà?
6: Alors, moi, j'habite à Rennes.
5: Et tu as quel âge?
6: 22 ans.
23: Et pourtant toute seule.
6: Et puis, c'est comme ma copine Stéphanie, je suis vierge.
23: Voilà.
5: D'accord.
8: Et c'est pas grave, ça soigne, hein.
6: Comment?
1: Dire,
8: c'est pas grave, ça soigne.
6: Ah non, mais je m'inquiète vraiment pas.
4: Il y a très bon médecin pour ça.
1: Stéphanie et Linda.
6: Oui.
1: De manière, moi je vais vous dire une chose, c'est pas. Parce que c'est moi qui ai voulu attaquer un débat comme ça, parce que sans arrêt je l'entends sur la radio, et comme vous, si vous écoutez régulièrement Fun.
6: Ouais.
1: Donc j'ai voulu lancer un débat là-dessus.
6: Mm-hmm.
1: Bon, maintenant. Si le débat vous plaît pas, vous le dites. Vous choisissez un autre débat, puis on a.
4: Il est très bien le débat.
6: Il est très bien.
1: Je sais pas.
4: Gérard, le débat se passe très bien. Le seul problème, c'est que les gens ils parlent et puis toi tu peux pas parler, donc ça te va pas.
1: Voilà. Donc il y a toujours les deux mêmes, c'est-à-dire David et puis Luigi.
4: Non mais attends, tu te posais une question à Sandra là.
24: Non, Linda, je
1: préfère. Linda.
6: Oui.
1: Donc sur les deux questions que j'ai. Attends, Linda,
5: c'est voilà. Oui, il y a Julie, attends, qui veut parler.
0: Comment? On a dit au revoir à Marcel et on accueille Rex.
1: Oh, bonsoir Marcel.
6: Bonsoir Marcel.
23: Rex dans la niche, Rex. Quoi?
10: Ouais, oh, t'es pas marrant.
20: Bon, Rex, tu restes avec nous, tu quittes pas. On est avec Sandra là pour l'instant.
11: Linda.
20: Okay,
1: okay. Bon, alors, Linda, pour toi, les deux premières questions que j'ai posées, t'en penses quoi, toi, à ton avis?
11: Quelle question que t'as posée?
20: Ah, oh bah d'accord, t'as vachement suivi, Linda.
11: Mais non, mais ça va mettre partout, je suis
12: gênée, elle va pas répondre, elle est vierge.
11: Comment?
12: Elle est vierge, elle va pas te répondre aussi.
11: Bah ouais, déjà, je peux pas te répondre, tu vois,
12: elle a ses règles.
11: Non, mais Linda. Voilà,
20: mais Linda va rester avec nous et puis elle va suivre pour la suite. Voilà.
1: Apparemment, t'as pas dû capter les deux premières questions.
20: Elle a capté, elle peut pas dire si elle a eu peur ou mal pour la première
11: fois. Bah oui, parce que j'ai jamais fait.
20: Et moi, je peux jouer. Donc, il y a Sébastien qui est là, il y a Rex aussi.
1: Sébastien et Rex.
10: Salut Gérard.
20: C'est qui là?
10: Seb.
20: Ok, alors vas-y, Seb.
10: Bah moi je veux dire que j'étais puceau parce que je me suis jamais fait enculer, hein.
20: Ouais.
10: Je pense que c'est pourtant clair pour beaucoup de garçons.
20: Ouais.
10: Et que j'aimerais bien que Gérard me fousse ta grosse dans le...
22: C'est bon, Sébastien, tu peux faire une chose, attends, tu vas pas... Non, non, Sébastien, Sébastien, Sébastien, Sébastien, tu repasses au standard.
10: Gérard.
22: Sébastien,
10: Gérard.
22: Sébastien,
10: Gérard.
22: Sébastien,
10: Gérard.
22: Tu fais une chose sur pas son standard.
4: David, Sébastien, tu fais une chose, tu retournes au standard, on te donne l'adresse du bois de Boulogne, voilà. Tu iras retrouver Gérard et comme ça sera bon.
1: C'est même pas la peine. C'est même pas la peine, il retourne au standard et il s'en va, on reprend quelqu'un d'autre.
4: On lui donne le numéro de la cabine et puis
1: c'est bon. Non, c'est bon. On lui dit au revoir et on reprend quelqu'un d'autre derrière.
20: Allez, Rex.
1: Rex.
10: Ah ouais, salut.
20: Ouais, t'as quel âge, Rex?
10: Gérard, je voulais te poser une petite question.
20: T'as quel âge, Rex?
10: J'ai 18 ans.
20: Okay.
10: Ouais, Rex, Gérard, je voulais te poser une petite question. T'es sûr que t'es pas puceau?
1: Ça, c'est une question que je te répondrai pas.
12: Bah, mais on a répondu à tes questions.
1: J'ai répondu tout à l'heure. Alors, dans ce cas-là, Rex.
10: Ouais, attends. Rex, tu vas pas me sortir à moi des mythos.
13: Rex, quoi? Arrête de déconner. J'ai rien à t'expliquer qu'à 12 ans, il s'est fait enculer par un sanglier dans.
1: Bon, alors, Luigi, c'est pareil, tu retournes au standard.
10: Excusez-moi, depuis tout à l'heure, vous parlez de pucelles. Mais c'est hyper dur de baiser une pucelle. Son trou de chat, on dirait une pièce de 5 centimes.
12: Ouais, c'est pas toi à fond, t'as raison. C'est dur, mais c'est beau.
10: C'est qui, ça?
12: Bah, à mon avis, vu ton conscience intellectuelle, si ta bite est aussi grosse, tu dois passer partout, toi.
10: Ah non, au contraire. Ma bite, elle est hyper grosse. C'est pour ça que je ne réussis pas à rentrer.
13: Ah ouais, le kit, c'est un mortel.
12: Elle est grosse comme ton cerveau.
10: Ah, t'es pas marrant.
12: C'est un mortel.
10: Oh, t'as sur la donf, putain. T'as de la répartie à donf, t'es canon comme tu veux.
1: Bon, et c'est bon, ça commence à me prendre un gonflé avec vos conneries.
20: Alors, on va se détendre, là, hein, avec...
1: De raconter.
4: Ouais.
1: Alors maintenant,
4: Gérard.
1: Je pense qu'on va faire une petite pause.
4: Non, on va pas faire une pause.
1: Bien sûr, on fait une pause.
20: Pourquoi t'as envie de faire une pause?
4: J'ai juste quelque chose à te dire.

0: C'est le débat de GG, voilà, avec Florent, Julie, Jessica, il y a tout le monde. Et puis.
1: Et Gérard.
0: Et puis,
1: faut pas
0: bien sûr, avec GG, la star du GG, de mieux en mieux. Bon, puis aussi, il y a aussi plein de monde, il y a Stéphanie, il y a Tom, il y a Arnette, bref, on va pas tous les citer. Alors, votre petite conclusion?
2: Oui.
0: Ou alors, la virginité, la conclusion.
2: La conclusion.
0: Et vous donnez votre nom avant de parler.
3: Non, de toute manière, on va prendre.
0: Et on commence par les filles.
3: Stéphanie.
0: Allez, Stéphanie.
4: Qu'est-ce que j'ai à dire sur la virginité? J'espère quand même ne pas l'avoir jusqu'à 40 ans, parce que ça sera un peu déprimant quand même.
0: Il y a quelqu'un qui se dévoue.
4: Je ne peux pas avoir trouvé déjà la personne qu'il me faut.
0: D'accord.
2: Mais je suis la personne idéale.
0: Bon, ça marche. Bon, tu le fais bien sinon.
4: Comment ?
0: Tu le vis bien ?
4: Ouais, non, pour l'instant, non, je suis pas stressée. Hein. Faut pas croire que ça me stresse ou quoi que ce soit. Hein.
0: Bon, c'est parfait.
4: Voilà.
0: Bon, merci beaucoup.
4: Merci, au revoir.
0: Salut, à très vite. Il y a Nathalie qui est là aussi.
5: Oui, alors pour moi, la virginité, c'est précieux, c'est tout ce que j'ai à dire. C'est précieux, faut pas donner à n'importe qui, n'importe comment, et puis n'importe où et à n'importe quel âge.
3: Ok.
5: Faut y penser, c'est tout.
3: Sandra ?
6: Oui. Moi, ma conclusion, c'est que plus c'est long, plus c'est bon. Mais bon, faut pas exagérer. Maintenant, j'ai 19 ans et ça me manque. Maintenant, je serais prête à le faire avec n'importe qui.
2: Je suis là.
1: Gérard, il y a Gérard, si tu veux.
2: Non.
6: Enfin, peut-être pas à ce point-là, mais bon.
0: Ouais, bon, ok. D'accord, c'est parfait. Merci beaucoup.
6: Au revoir.
0: On t'embrasse. Salut. À très vite.
3: Linda.
7: Alors, moi, ma conclusion, c'est que je pense que de nos jours, déjà, il y a des jeunes filles qui couchent bien trop tôt, à mon goût. Et garder sa virginité jusqu'à l'âge de... Moi, je dis 17-18 ans, c'est bien.
2: 14.
0: Ouais, mais on peut pas faire de moyenne.
7: Non, on peut pas faire de moyenne, c'est
0: parce
7: ça.
0: Parce que t'as des filles à 18 ans, 20 ans qui se sentent pas prêtes. Et
7: voilà.
0: 12 ans, c'est franchement jeune. Mais
7: c'est
0: bon,
7: jeune.
0: 15-16 ans, je pense que si la fille est prête...
7: Ouais, parce que en fait, les jeunes de maintenant à 14-15-16 ans, elles sont hyper bien faites, quoi.
0: C'est clair.
1: Je voudrais juste passer un message à tous les petits puceaux d'Internet, c'est-à-dire Smurfy, Alvin et compagnie. C'est pas la peine de réclamer votre pote d'Internet, Arnette, aussi.
2: Ouais, c'est moi la grande star.
0: Ta conclusion, la grande star.
2: Ouais, ma conclusion.
0: Ouais.
2: C'est... Vous nous écoutez régulièrement un petit peu quand même. Hein. Alors, ma conclusion, je dirais que quand même, le kiki donc de la soirée. Donc, pourquoi la virginité? La virginité, faut tout simplement la dépucer. I wanna get a fly. Un peu quand même.
8: À fond de dehors, Arnette.
2: À fond de dehors. Ouais.
3: Je vois pas le rapport avec, avec ta musique du kiki.
8: Il arrive.
3: C'est bon.
1: Et moi, je
3: félicite ta conclusion. Bonne nuit.
1: Je félicite Arnette pour sa très bonne conclusion.
2: Ouais, voilà.
0: Il me semble qu'on a encore
2: une grande star.
3: Evelyne.
9: Oui.
3: Ta conclusion, s'il te plaît.
9: Je dirais qu'à partir du moment où on est prête dans sa tête, je dirais n'importe quel âge, pas à 12 ans non plus.
0: À 12 ans déjà, je doute qu'on soit.
9: Ouais, voilà, j'en doute aussi. Trop tard non plus, c'est pas l'idéal non plus. Je crois qu'il y a un gros problème dans la tête à ce niveau-là. À partir du moment où on est prêt physiquement et moralement, faut se lancer, quoi.
0: Ouais.
9: Mais pas avec n'importe qui non plus.
3: C'était une question que je voulais poser, mais bon.
2: Je voulais conclure aussi, c'est Luigi.
3: Merci Luigi de me couper
2: la parole.
1: On fait les conclusions, Gérard.
0: C'est bien. On fera ta conclusion après.
3: C'est bien.
2: Alors, je voulais dire que pour nous, les mecs, c'est aussi difficile de dépuceler les nanas parce que ça fait mal au kiki. Et après, on a l'impression d'avoir de la sauce bolognaise en promotion chez Caro. C'est pas terrible, quoi.
0: En promotion.
3: N'importe quoi.
0: Bon, merci beaucoup, Luigi. Passez une bonne nuit.
2: Bonne nuit.
0: Va pas trop fort sur la...
3: David.
8: David. Bon. Ma conclusion, moi je regarde plus de puceau parce que si j'avais connu Gérard avant, j'aurais.
3: Va te coucher. C'est bon, bonne nuit.
8: J'ai pas fini, Gérard.
3: C'est bon. Tes conneries, à chaque fois tu me les balances. À chaque fois de fin de débat, tu dis ouais, c'est de la merde et j'aurais bien voulu. Alors c'est bon, tu vas te coucher.
8: Comment tu parles, je suis pas fini.
0: David, vas-y.
8: Je disais que si j'avais connu Gérard avant, je me serais volontiers pété le frein avec lui, quoi.
0: Voilà, ok.
1: Merci David.
0: Bonne nuit. Bon, il y a qui après? Il y a Tom?
2: Non, il y a Rex.
1: Non, il n'y a pas de Tom.
0: Non, Tom n'est pas là. Bon, il y a Rex.
2: Oui, il y a Rex.
0: Ouais.
2: Bon, moi, ma conclusion, c'est faites l'amour et pas la guerre, c'est tout.
0: Voilà, c'est bien.
2: Et gros bisous à Florent, qui est mon voisin, qui sait bien qui je suis. Salut.
0: Ah bon, d'accord. Ouais. On a
1: bouge choses. Pas, reste au standard, toi.
3: C'est bon, Florent, on a compris.
2: Ouais, encore, je t'attends.
3: On a compris.
2: Ouais.
3: Ah, c'est d'accord. Bon, c'est ton voisin de palier, c'est bon.
0: Il reste quelqu'un ou pas?
3: Non.
0: Non, bah alors la conclusion de GG.
3: Bah moi, ma conclusion, Jessica, apparemment... Donc, moi, je vais vous dire une chose.
0: Il est galant, GG, c'est ça que j'aime.
1: Ouais, j'adore sa galanterie.
3: C'est simple, la conclusion, bah, c'est que je pensais que ça allait mieux se dérouler.
1: Non, mais on ne parle pas de ça, on ne parle pas du débat, on parle de la virginité.
3: Voilà. Moi, personnellement, moi, j'ai toujours dit, ça je le dirai sur tous mes débats, c'est prenez vos précautions avant.
0: Voilà. Bravo.
3: Il y a des moyens de contraception, si vous n'avez pas envie, ben, vous faites ce que vous voulez, c'est votre problème derrière. Mais venez pas nous dire après que c'est de notre faute. Dans ces cas-là, c'est vous qui êtes responsable.
0: Ça se fait à deux quand même. Non, ça se fait à deux.
3: La vie se fait à deux.
0: L'amour se fait à deux. Et voilà.
3: Tout se fait à deux, mais il faut trouver le.
0: Mais il faut assumer à deux aussi, tu vois. C'est pas normal qu'il y ait
3: quelqu'un. Faut pas dire oui, on est gouine ou autre. Ça.
0: Non, mais attends. Non problème, GG.
3: La seule chose que je peux vous dire, ben. Il y a des moyens de contraception. Voilà.
0: Deuxième
3: c'est
0: ce
3: que j'avais à vous dire. Donc maintenant, on va vous laisser.
1: Non, maintenant, il y a la conclusion de Jessica.
0: J'ai le droit, GG?
3: Bon, tu conclues ce que tu veux.
0: D'accord. Non, ma conclusion rejoint celle de GG, notre star à nous. Bien sûr, mettez des capotes. Et puis, pour les filles, il faut le faire quand on se sent prête. Et pour les mecs, s'il vous arrive de dépuceler les nanas, essayez d'être un peu compréhensif et de ne pas y aller comme des gros bourrins. Ça nous aiderait beaucoup. Merci les garçons, je vous embrasse, je vous aime très fort. Salut les filles. Bon. Et la conclusion de Florent.
1: Avant, j'ai laissé finir Jessica, parce que moi, ma conclusion, ça sera la dernière chanson.
0: Oh, c'est beau.
1: Vas-y, Gégé, qu'est-ce qu'il y a après alors?
3: Bah là, maintenant, vous allez retrouver Yannick pour la nuit sans pub. À 6h, de 6h à 9h, vous allez retrouver le petit Lorenzo, s'il ne nous fait pas une arrivée à la belle montagne.

0: Super France,
1: c'est bon. Et n'oubliez pas.
0: Toujours aussi branché, GG. Hein.
1: N'oubliez pas aussi que ce soir, vous avez rendez-vous à la loco. À la loco avec comme Gigi. Jean-Marie K, Max et Derek May.
2: Un des 4-5 inventeurs de la techno, donc ça va être très fort. C'est un grand monsieur de la techno.
1: Allez-y.
0: Rendez-vous là-bas.
1: Venez nombreux surtout. Mais c'est tout ce que je peux vous souhaiter. Donc maintenant, on vous laisse en compagnie de Yannick et je vous dis peut-être à la semaine prochaine.
0: Salut tout le monde.
2: Et donc moi, pour finir, hier, on l'avait promis à GG.
0: Ah.
2: On l'a pas passé.
0: Ah.
2: Et je crois que ça fera une très bonne conclusion. C'est le Danny Briand, Dormir avec toi, GG.
0: Ah oui, GG.
1: Merci, Julie.
3: Bon, tu le gardes en antenne, qu'est-ce que tu fais? Tu fais quoi?
4: Hein, je vais décaler un truc.
3: Ouais, c'est bon, quoi?
4: Je vais décaler quelque chose.
3: Ah, tu devais caler quelque chose?
4: Oui.
3: Pourquoi? Ah oui, le fameux jingle des débats de Gérard. Donc, on lui laisse quelques instants de préparation. Gérard qui est avec nous quand même ce soir. Bonsoir, Gérard.
5: Bonsoir à toute l'équipe. J'espère que ce soir, ça va pas être de la cata.
4: De la cata.
5: Parce que si c'est de la cata, ça va flamber sec. Alors,
3: est-ce que Gérard, tu peux nous donner l'équipe de ce soir? Comment ça va se dérouler?
5: Bah, l'équipe de ce soir, au standard,
3: oh là,
5: ce sera...
3: Tout, on a l'impression d'être sur les chantiers, c'est avant d'aller.
5: Au standard, ce soir, ça sera Fuldar et Apollino 0803 08 5000 qui seront là, qui vous accueilleront au standard. Fildar,
3: attends, sois sérieux.
5: Fildar, tu t'écrases, c'est moi qui commande, d'accord? Maintenant, t'as plus la parole.
6: Mais non.
5: Mais moi, tu feras le standard, tu feras ce que je te dis et c'est tout.
3: Je veux faire l'internet, moi.
5: Tu feras le standard et tu fermes ta...
3: Mais je veux faire l'internet, moi.
5: Non.
3: Pourquoi on changerait pas? Non, tu veux pas, non?
5: Non. À l'internet, ça sera toujours Rigaud qui vous attendra sur le www.fr. Non, mais il y a de manière, il y a que lui qui fait du bon boulot.
3: Mais justement, est-ce qu'on peut essayer?
5: Et à l'aria, ça sera Manu.
4: C'est faux.
0: Manu
5: à l'aria.
3: Non, moi je veux faire l'aria et l'internet.
5: Non, tu
4: moi
5: feras.
4: Moi je veux faire l'internet et l'aria aussi.
5: Toi, tu vas faire le standard et tu fermes ta gueule, c'est tout. Parce que hier, tu l'as trop ouverte ta gueule.
4: Ah oui, c'est vrai.
5: Et en plus,
4: ah, y a pas assez de lumière.
5: C'est pas mal parce qu'il y a, comme c'est la Saint-Casimir et que à Manu, j'avais oublié d'y donner un surnom, maintenant je vais l'appeler Casimir. Ça sera Casimir.
4: Super.
5: Donc Casimir, bonsoir à toi. Ça va? Ça va, Casimir?
3: Mais là, lui, il fait la gueule.
5: Bon, il fait la gueule. Il a qu'à aller voir son voulait... bébé rose et pas nous faire chier.
3: Non, mais il disait que ce soir, en plus, il voulait pas faire le débat. Parce qu'il
5: était... s'il veut pas faire le débat, il se casse. Ah. Et puis, c'est tout.
3: Bon, en tout cas, d'après ce que m'a dit Manu, donc, que de Manu et Fildar, enfin, c'est Fildar qui m'a dit ça. Donc, le premier débat, c'est sur la bande FM.
5: Non. Non.
3: Ah, bon, on a rappelé les gens pour la bande FM.
5: Ah ouais? Oh, mais merde, c'est moi qui commande le jeudi, ce soir, on commence par la chasse, on finit par la bande FM.
3: Non, c'est Apolline qui a rappelé les gens pour la FM, elle a demandé, elle a dit, je pense que ça serait mieux pour elle préférait la FM, Apo.
5: Non, de manière, on en avait discuté.
3: Oui, mais je sais, mais elle a préféré.
5: On en avait discuté la semaine dernière.
7: Ouais, Gérard, c'est mieux de commencer par la radio, je trouve, tu vois.
5: Non,
3: c'est à lui qui décide.
5: Mais qu'est-ce que tu vas me prendre la tête avec la radio en premier? Les auditeurs,
7: je pensais ça parce qu'on
3: en
7: est dans
3: rien
7: une
3: à foutre, t'allais le dire, mais t'as raison, Gérard, c'est exactement ce que
7: non,
3: je pense.
7: Non, on est dans une radio.
5: Mais non, mais même, je m'en fous. C'est en deuxième débat, c'est tout.
3: Moi, je pense que Gérard avait raison. C'est dommage qu'on va être obligé de commencer par le débat de la bande FM.
5: Alors, si on commence par les radios, ça sert à rien.
3: Bah ouais.
4: D'accord, on commence par l'euro, ok.
3: Mais non.
5: Non, mais pourquoi pas mon pied dans ton cul, toi?
3: Non, mais commencez pas. On devait faire le débat sur la bande FM, parce que là, qu'est-ce qui se passe au niveau de la stratégie? Gérard, il avait travaillé sur la stratégie.
5: Moi, j'avais prévu l'autre en premier, la chasse.
3: Et pourquoi t'avais choisi? Explique-leur.
5: Ben, parce que c'est ce qu'on avait décidé, nous, la semaine dernière.
3: Mais pourquoi on a décidé ça? C'était pour une stratégie.
5: Voilà. C'était justement pour que les jeunes soient encore avec nous. Là, la deuxième partie, c'est sur les radios FM. Donc, je vais pas changer mon système.
3: Alors, on fait comment?
5: Alors maintenant, si vous voulez qu'on fasse la bande FM, dans ces cas-là, tu me reprends d'autres auditeurs, tu me gardes pas ce que tu m'as fait voir. C'est tout.
3: Bon, alors, qu'est-ce qu'on fait? On fait la chasse et la pêche en premier, quand même.
5: Ouais, ouais.
4: D'accord.
3: Okay. Bon, il faut savoir.
7: C'est qui
3: commande? C'est le chef? C'est moi le chef avec lui? On est deux chefs, là.
4: Non, mais on fait la chasse et la radio.
3: Non,
4: et
3: la
4: après,
3: chasse.
4: Après, on fait la pêche.
5: Non, c'était pas prévu.
3: La chasse et la pêche, on fait un petit quart d'heure.
5: On fait ça. Alors, je vais te dire une chose. Si c'est pour faire un truc d'un quart d'heure, c'est pas la peine que.

0: Bah, qui se déplace, ça sert à rien qu'ils viennent pour rien à ce moment-là. Le fatigue est pas pour rien. Toi.
1: Ouais, cassez pas les burnes en ce moment. C'est pas le mois à me casser les burnes.
0: Voilà, exactement.
2: Pourquoi t'as
1: Non, j'ai pas mes rien, d'accord.
0: Non, c'est Manu qui parlait.
1: Ouais, non, mais toi, Casimir, ça bon, suffit.
0: Alors, en tout cas, Manu, lui, donc, il a décidé de faire le standard. Il fait le standard, il a dit.
1: Ah bah s'il fait le standard, dans ce cas-là, il fait le standard et puis il va à l'arrière. Non, c'est tout.
3: Non, je fais le standard.
1: Non mais faut pas me prendre pour un con, hein. Faut pas me prendre pour une girouette.
2: Arrêtez parce que là
1: Non mais faut pas me prendre pour une girouette.
3: Je vais te bétonner le standard.
1: Ouais, non mais une girouette, j'en suis pas une. Ok. Alors déjà en ce moment, je sais pas ce que les auditeurs ils ont, je sais pas si c'est les vacances ou quoi.
0: C'est ça.
1: Mais hier, je vais te dire une chose, que j'en ai un qui m'a appelé, qui a pas été content, comme quoi que Max a arrêté à minuit et demi. Hein? Alors maintenant c'est à vous les auditeurs d'éviter de nous appeler pour nous dire des conneries. Parce que hier l'émission à minuit et demi ça s'est coupé. Moi j'étais pas content non plus. Alors je vous préviens, vous trouvez des sujets valables et jusqu'à une heure. Hein? Parce que vos conneries d'hier, ça suffit comme ça.
0: Gérard, avant qu'on aille vers la parodie, il est prêt ou pas?
2: Ouais. Il est prêt.
0: Bon, bah juste avant la parodie de Gérard, écoutez plutôt ceci, un remix qui nous a été apporté tout chaud en main propre par les personnes qui l'ont fait. Enfin, on l'a reçu, c'est un pirate qui nous a été envoyé, qu'on nous a déposé, de Turpentine et Chocoline. Non, Turpentine.
2: Acétone.
0: Hein? Turpentine et Acétone.
2: Et Acétone, pardon, et Chocoline.
0: C'est ça. Ouais, c'est un peu comme ça, quoi. On dirait Aglaé Sidonie. Et puis, on se retrouve juste après pour la parodie de Gérard et ensuite les débats de Gérard, donc sur la chasse et la pêche et la radio.
4: Te dépêche pas, il n'y a personne qui attend, tout va bien. Pff, le Gérard, là. Alors là, le casque, con. Ça y est ?
5: Ça se casse la gueule, mais c'est pas grave.
4: Donc on Gérard vient... fout dans sa mallette.
5: Donc on vient d'écouter Johnny avec les pâquerettes sont partis.
4: Voilà.
5: Donc... Merde, il y a du vent, c'est pas grave. Donc voilà, donc il est 1h16 du matin, donc on va commencer les débats. Donc sur l'intelligence, on va accueillir Amélie, 19 ans de Montpellier. Bonsoir.
6: Bonsoir Amélie.
7: Bonsoir Amélie.
5: Bonsoir Amélie.
7: Alors là, Amélie.
5: Amélie.
6: Oui.
5: Bonsoir.
6: Bonsoir mon plus simple.
5: Bonsoir. Voilà, t'éteins ta radio, s'il te plaît.
6: Ben, elle est éteinte,
4: Gérard. Ah ouais, c'est bon,
5: voilà. On va accueillir Magali, 24 ans de Caen.
8: Bonsoir Magali.
7: Alors là, Magali.
6: Ouais.
5: Ouais.
7: T'es bon sur son, je t'ai demandé tout à l'heure, t'as pas répondu.
5: Bon, Axel, Axel, tu commences à te taire.
7: C'est pas moi, hein.
9: Ouais, Axel, tu fais chier.
7: Hein. C'est pas Axel, c'est relou.
5: Non mais vous avez pas commencé comme ça parce que sinon vous allez finir au standard vite fait bien fait.
7: S'il te plaît Gérard, non.
5: Voilà. On va accueillir Sophie, 21 ans de Reims.
6: Salut,
5: bonsoir.
6: Sophie.
7: Bonsoir Sophie. Salut Sophie.
5: Merci pour la radio.
6: Et bonne fête Gérard.
5: Merci. On va accueillir Philippe, 19 ans. Salut. Du Vésiné.
7: Salut Gégé. Bonne fête Gégé. Hein.
5: Merci. On va accueillir Axel.
7: Bonsoir Axel.
5: De Poitiers.
7: Bonne fête Gégé.
5: Merci.
7: Bonne fête Gégé.
5: Bah ça y est,
7: bonne fête Gégé. Bonne fête. Arrêtez, laissez pas parler.
5: Voilà, on va accueillir Niels.
7: Niels,
6: salut.
5: Salut Niels.
7: Salut
5: Niels.
7: Salut Gérard, bonne fête Gérard.
5: Merci. Donc le premier débat, c'est sur l'intelligence. Alors la première question.
7: Ouais. Que pensez-vous de l'intelligence?
6: Pour ou contre l'intelligence?
7: Pour ou contre l'intelligence?
5: Alors déjà, vous allez vous calmer parce que sinon, ça va aller vite fait. Vous allez passer au standard, mais vite fait,
6: bien fait.
5: Vite fait, bien fait.
7: Bon, vite fait, bien
5: net. L'intelligence est-il?
6: Il est pas sur les T.
7: Le premier qui commence à faire
8: chier. Gérard, tu es malade.
5: Celui qui veut ma crève, il me le dit.
7: Moi,
5: je lui redonne tout de suite.
7: S'il te plaît, Gérard.
5: Donc, l'intelligence est-il nécessaire pour vous?
7: Moi, Philippe.
5: Ouais, Philippe.
7: Ouais.
5: Pourquoi oui?
6: Bonne
7: parce
6: réponse.
7: Que sans intelligence, on n'est rien. Réfléchis un peu.
6: Ouais, Gérard.
7: Ouais.
6: Je valide.
7: C'est l'intelligence qui nous guide dans la vie. L'intelligence
6: qui nous guide dans la vie.
7: Si on est con...
5: Non, mais c'est pas si on est con ou autre. Je vous demande si l'intelligence est-il nécessaire pour vous.
7: Oui.
5: Maintenant, Philippe, tu as dit oui. Pourquoi?
7: Pourquoi c'est nécessaire?
5: Oui.
7: Parce que sinon on vit pas.
5: Mais comment ça on vit pas?
7: Ah ouais, sans l'intelligence, on pense à rien.
5: Non mais attends, t'as pas besoin de vivre avec, avec l'intelligence.
7: Regarde Gérard, c'est ce qu'il fait, par exemple sur Gérard, par exemple.
5: Bon d'accord, Philippe, apparemment, je crois que... T'as pas tellement compris le sens de la question.
3: Gérard, c'est Amélie.
5: Oui, Amélie.
3: Est-ce que tu arrives à vivre avec ton intelligence?
5: Tout à fait.
3: Et comment? Et vas-y, décris-moi ta vie avec ton intelligence.
5: Eh ben, de manière, ma vie, bon, ben, de manière, je pense que j'en ai assez parlé sur l'antenne. Hein.
7: D'ailleurs, on s'en fout. Hein.
3: Est-ce que tu ne trouves pas que tu es trop intelligent, justement?
5: C'est-à-dire, du quel côté?
3: De tous les côtés, ça.
5: Bah, mais de quoi comment ça, de tous les côtés? Dis-moi pourquoi.
3: Mais tu es trop intelligent.
5: Mais pourquoi? Mais pourquoi?
3: Parce que c'est Sophie, je vais t'expliquer pourquoi on pense que t'es peut-être un petit peu trop intelligent.
5: Ouais, mais parle plus fort, Sophie, s'il te plaît.
3: Tu m'entends mieux, là, comme ça?
5: Pas trop...
3: Je peux pas faire plus, hein. Parce que, justement, tu ne nous comprends pas, Gérard. En général, on est toujours obligé de répéter, donc on se demandait si t'étais pas trop intelligent.
7: Ouais. Toi, en fait, t'es tellement intelligent
3: Regarde, Gérard, je sais pas, il y a quelques mois, t'étais inconnu et tout, t'as fait une montée fulgurante, tu fais de la radio, entend parler de plein de trucs, quoi, je sais pas, de journaux, t'as fait des boîtes de nuit.
7: Ouais, t'es tellement intelligent que maintenant on trouve tes cassettes dans le commerce, c'est génial.
3: Un film, j'en sais rien, c'est quand même pas donné à tout le monde. Regarde, tu prends les Toubifries, c'est pareil, quoi.
5: Non, mais attends. Attends, Sophie.
3: Oui.
5: Sophie, déjà, je vais répondre déjà à ta question.
3: Oui.
5: Bon, celui qui s'amuse à... Tu me dis, ça fait quelques mois. Non, ça fait pas quelques mois,
3: ça fait presque un an maintenant.
5: Non, ça fait 2 ans, quand même.
3: Ouais.
5: Ça fait quand même 2 ans.
7: On vient de passer en quelques mois.
3: Non, je voulais pas te vexer, je veux dire.
5: Merci pour la radio. Merci pour la radio derrière. Voilà, c'est bien. Donc, je préfère prévenir d'une chose que, bon, bah, maintenant, ça fait 2 ans que je tourne avec le Star System.
3: Ouais.
5: Et en 2 ans, bon, bah.
3: Oui, mais je veux dire, ça fait 2 ans, mais t'appelais pas aussi régulièrement que depuis 1 an, c'est vrai. Tu venais pas animer d'émission, je veux dire.
9: C'est quand même une star,
3: quand même. C'est quand même une montée fulgurante, faut le reconnaître, Gérard. Mais c'est bien, je veux dire.
7: J'ai
3: l'impression que t'es vexé, mais c'est bien. Je te félicite, au contraire. Parce que c'est pas donné à tout le monde, je veux dire.
7: Gérard, est-ce que tu penses que tu fais partie du Star System maintenant?
5: Qui c'est qui me pose cette question?
7: Je sais pas, maintenant il travaille avec Max, tout ça, c'est.
5: Oui, ben.
7: T'es un peu là-dedans, t'es un peu dans le showbiz maintenant,
10: s'éloigne un peu de la question.
5: Non, au contraire, on s'éloigne pas de la question, je vais répondre. Bon, maintenant, ça fait quand même 2 ans que je tourne avec Max, ça c'est vrai.
7: Top délire.
5: Bon, celui qui s'amuse à faire ça tout à l'heure, il va retourner au standard, ça va aller de but fait.
3: Gérard, on se croirait un peu dans Fan 2 quand même, hein.
5: Ouais. Oui, mais pour l'instant, vous y êtes pas, d'accord?
3: Mais si, on s'y croirait, hein.
5: Non, dans ce cas-là, si personne veut répondre à la première question, bah...
3: Mais tu l'as pas encore posé.
5: Je l'ai posé la première question, bah, donc vous allez répondre. Vous allez pas me... Non, attendez.
7: Axel, moi, je veux répondre.
5: Ouais, vas-y, Axel.
7: Ouais, ben moi, je dis que l'intelligence, c'est nécessaire, quoi. Que, par exemple, pour répondre à tes casses dans les débats, quoi.
5: Mmh.
7: Ouais. L'intelligence, hein.
3: Mmh. Ouais, c'est vrai.
7: Ça, c'est ce que je voulais dire, hein. Gérard, on t'appellera pot de chambre, tu sortiras de celui, je crois que t'as calme, quoi. GG.
5: Oui.
7: C'est Philippe, là.
5: Oui.
7: Est-ce que tu pourrais poser tes questions plus facilement, pour qu'on comprenne mieux, quoi?
5: Non, dans ce cas-là, si t'arrives pas à comprendre, mon pote, c'est pas la peine d'appeler.
7: Non, mais si, mais bon, bah, c'est un peu compliqué, hein.
5: Ah bah, si elles sont compliquées, je suis désolé, moi...
7: C'est parce que t'es trois.
5: Moi, les questions, c'est moi qui les fais, c'est pas vous qui les faites.
11: Ah, Gérard, est-ce que c'est vraiment toi qui fais les questions du débat?
5: Sur celle-là, on...
11: Est-ce que parfois tu ne te ferais pas aider
5: Max, dans le train, sur celle-là, on l'a fait dans le train avec Max. Les autres, il y en a certaines, c'est sûr qu'on m'aide pour les faire.
7: Tu les fais dans le train avec Max?
5: Comment?
7: T'entends, c'est Nils, là, tu les fais dans le train avec Max?
5: On les a faites au retour de Belgique, oui.
3: Bravo, hein, bravo.
7: Et tu fais quoi encore dans le train avec Max?
5: Ça te regarde pas, mon pote. Max, il dort et c'est tout.
11: Oui, alors, est-ce que Max ronfle?
5: Non.
7: C'est toi qui leur finis la crève?
5: Non, pour l'instant, c'est tout le monde qui a la crève et malheureusement, on peut pas s'en séparer. Donc, si quelqu'un la veut, vous nous le dites.
7: Mais moi, c'est Gérard, ça fait qu'elle est fait un verre de bière dans la gueule.
5: Comment? De quoi qui c'est qui vient de poser une question qui n'a pas du tout un rapport avec le débat?
6: D'abord, c'est pas de la bière qu'il a bu, mais du Ricard et du café.
5: Non.
6: Voilà.
5: Alors, je vais vous prévenir d'une chose.
6: Comment
5: que
6: tu
5: ça...
6: sais? Ah, parce que je suis bien, moi.
7: T'as des deals?
5: Qui c'est qu'on se parlait, qui me connaît bien, là?
6: Qui ose parler?
7: C'est Mario.
6: Dans le débat, Gérard. Je sais que t'as bu deux cafés et un Ricard.
5: Et qui c'est qu'on ose dire
6: c'est
5: ça?
6: C'est un espion!
5: Et qui c'est qui ose dire ça? Quelle est la nana qui ose dire ça?
7: C'est Ricky Martin.
5: Ouais, c'est Ricky Martins, d'accord. Eh ben, si vous me faites chier, vous allez voir que vous allez vous en choper plein la nuit.
11: Justement, Gérard, le débat.
6: Je peux répondre à la question?
5: Oui.
6: Bon, alors moi, je pense que l'intelligence est nécessaire, et d'ailleurs, je la cultive, et je mange beaucoup de poissons.
5: Mm-hmm.
6: Je mange du poisson pané, grillé, bouilli, et je voulais savoir si toi, tu aimais le poisson, et si tu pensais que ça rendait intelligent.
5: Tout à fait.
6: Il y a le chien, mange beaucoup.
5: Moi, je veux dire, attendez, c'est qui vient de poser ce...
6: C'est Amélie.
5: Amélie, moi, je veux dire une chose. Amélie.
6: Oui.
5: Amélie, moi, je vais répondre à ta question. Le poisson, je n'aime pas ça. Donc je l'ai déjà assez... Non, attendez. Je l'ai déjà assez dit sur l'antenne que le poisson, je n'aime pas ça. Pourtant, le poisson, ça donne des vitamines, ça je suis d'accord. Mais le poisson ne rend pas intelligent, nuance. Donc, stop, on va pas... Comment ?
7: Gérard, laisse-moi, tu préfères la viande, tu préfères la viande d'homme, toi ?
5: De manière, c'est pareil que ça soit...
7: De manière... plus intelligent.
5: Non, mais je vois pas le rapport avec... avec ce qu'on vient de dire. Alors, croyez-vous que certaines personnes sont intelligentes?
7: Tu peux répéter la question?
5: Non, mais attends, je vais pas m'amuser à faire ça toute la soirée.
6: Oui, mais répète-la une fois
5: Alors, croyez-vous...
7: Gérard, bonne fête. Ouais, bonne fête, Gérard.
5: Vous allez vous...
6: Sophie, je peux juste te poser une question.
7: Bonne fête, Gérard. Bonne fête, Gérard. Allez, à toi, là. 3, 4, bonne fête.
5: Bon, Philippe, Axel et Niel.
7: Bonne fête, Gérard.
5: Bon, arrête.
7: Bonne fête, Gérard.
5: Tu me les prends tous les trois.
6: Gérard.
11: Moi, je pense que vous êtes quand même assez dur avec Gérard, qui est aujourd'hui malade et qui vient justement pour vous faire son débat à propos de l'intelligence. Donc, je demanderais quand même un peu ce que vous soyez un peu plus cool avec le GG quand même, non?
6: Bon, pardon, Gérard. Et on lui souhaite bonne fête, on est gentil.
5: Ouais, mais c'est bon.
7: À l'antenne et.
6: Non, moi, je voudrais juste te poser une question pour resituer le débat, simplement.
5: Mm-hmm.
6: Je voudrais savoir qu'est-ce que t'appelles, toi, l'intelligence?
7: Ouais.
6: Parce que c'est bien de
7: m'entendre. Ouais, tu entends dire par intelligence.
6: Je sais même pas ce que c'est, si ça se trouve.
7: Quelle est ta définition d'intelligence?
6: T'as pas le gros dico, Gérard, hein?
5: Non, mais de toute manière, j'ai pas le dico sous mes yeux, tu vois. Donc, l'intelligence. Oh, c'est bon, vous vous calmez, les trois cums. Hein.
7: Bah, attends, tu peux
10: pas. Ouais, on est chaud, là.
6: Ouais, c'est toujours les garçons, hein.
5: Tout à l'heure, ça va être simple. Au deuxième débat, je vais supprimer les mecs et je vais demander que des nanas qui
6: appellent. Non, Gérard, moi je veux qu'il y ait des mecs pendant le débat. Hein.
5: C'est pas toi qui décide, la nana, hein. C'est moi quand même.
6: Amélie, moi je préfère qu'il y ait beaucoup de mecs.
10: C'est moi le mec, Gérard.
5: Ouais, mais c'est pas toi qui décide, c'est moi.
7: Non, Amélie, t'as raison, défends-nous un peu.
10: Voilà,
6: non, mais moi, voilà.
7: Je suis opprimé par Gérard. Mais Gérard.
6: Bon, moi, je voudrais savoir ce que c'est que l'intelligence.
5: Alors, l'intelligence, à ton avis, ça veut dire quoi?
6: Ah non, c'est à toi qu'on va poser la question.
5: Alors, l'intelligence, c'est quelqu'un qui en a dans la tête.
7: Mais qu'il y a quoi dans la tête?
5: Me prenez pas pour un con, les trois cums, hein.
7: Gérard, pourquoi?
6: Est-ce que tu te crois intelligent, toi, Gérard? C'est Magali qui pose la question.
7: Donne-nous une raison de te prendre pour un con, Gérard. Moi, franchement, j'en vois aucune.
5: Ah bah, la preuve, si tu m'y prends pas, tu m'y laisses pour un con. Donc vous avez pas commencé à me faire gueuler maintenant.
7: Ok.
5: D'accord. J'ai pas l'intention de m'énerver ce soir. Alors si vous voulez me forcer, il y en a pas pour longtemps. Donc
7: Amélie. Ok Gérard. Bonne fête quand même.
5: Bon, ça y est,
4: Il y a Necron sur Minitel qui dit: Gérard, si l'intelligence est un défaut, alors tu es le roi de la radio.
5: Voilà. De toute manière, on va y revenir sur les dépôts et tout ça. Donc, apparemment, personne ne veut répondre à la deuxième question.
4: Attendez.
5: Stop !
7: Gérard, Philippe.
5: Voilà.
6: Non, mais.
7: Gérard, je peux répondre.
6: Vous êtes pas marrant.
7: L'intelligence, c'est quand t'as de la réflexion.
6: Exactement.
5: C'est-à-dire?
7: Ouais. C'est-à-dire, c'est quand tu peux prendre un peu de temps pour réfléchir, mais rapidement, en fait.
5: De toute manière, je vais te dire une chose, que je prends mon temps toute une semaine.
7: Ouais.
1: Hein, et je peux réfléchir sur certains trucs. Comme là, tout à l'heure, je sais pas si vous avez écouté, j'ai réfléchi sur sur ce que Françoise avait été dire.
7: Ah ouais, mais Françoise, elle était vache avec toi.
1: Oui, mais ça, de manière, ça, c'est bon, ça y est, c'est fini, on n'en parle plus.
7: Moi, je dis que Françoise est jalouse de ton succès.
1: Exactement. Non, mais ça, c'est son problème, c'est pas le mien. Moi, de manière, je ne suis jaloux de personne. D'accord?
7: Bah oui, c'est pas de toi, t'es la star, toi.
1: Moi, je m'occupe de, déjà, j'ai déjà du mal à m'occuper de moi-même. Donc, c'est pas pour aller m'occuper des autres. Ok, en de bon entendeur, salut. La télé ou la radio vous rend-elle intelligente?
7: Non.
1: Alors qui non?
7: Moi, Philippe.
1: Alors Philippe, vas-y, pourquoi?
7: La radio ne nous rend pas intelligente quand on t'écoute, quoi.
1: Et la télé?
7: Et la télé, c'est pareil, c'est superficiel et...
1: Alors attends, Philippe, Philippe,
7: ouais.
1: Philippe, tu dis non à la radio parce que tu m'écoutes, mais quand je suis pas là, les jeudis soirs, est-ce que tu écoutes toujours Fun Radio?
7: Non, bah non, j'écoute que toi.
9: Bah non, on écoute
1: alors donc, apparemment, t'es pas un auditeur fidèle.
7: Je suis un auditeur fidèle.
9: Mais fidèle à toi, Gérard.
7: Et fidèle à toi.
11: Ah, Gérard a quelques problèmes justement avec son succès.
4: Merde. Il y a la caméra qui ne lâche pas.
1: Je t'ai dit non,
11: je t'en prie.
9: Ça va pas arrêter, t'as qu'une caméra.
1: Bon, alors Philippe.
7: Ouais.
1: Donc apparemment, t'écoutes pas régulièrement Fun Radio. T'écoutes que le jeudi parce qu'il y a les débats. Non, non, c'est ce que tu viens de dire.
7: Je suis fidèle à toi.
1: Ok. Parce qu'il y a les débats.
7: Parce que, voilà, c'est très intelligent les débats.
1: Ok. D'accord.
7: Tu as fait pour un business, pour mettre des documentaires pour
1: moi. Ok.
12: Bonjour, c'est Amélie.
1: Attends, Amélie. Je vais arriver à.
12: Je voulais poser une question.
1: Oui, Amélie.
12: Je voulais savoir quelle était ton émission de radio préférée, ton émission de télé préférée.
1: Alors, je vais dire une chose.
7: Comment
1: qui c'est qui vient de dire Europe 1?
7: Qui c'est qui vient de dire Europe 1?
1: Bande de dégonflés, là, les trois mecs.
7: C'est bossé sur Europe 1.
1: Non, c'est pas moi. Hein? Non, mais...
7: Non,
1: C'est bon, Gérard, allez, couchez. Allez.
7: Gérard, là, c'est...
1: Ça suffit.
12: Non, parce que Gérard, on m'a dit que tu rêvais de faire une émission sur France Culture. Je voulais savoir si c'était vrai.
1: Et qui c'est qui pose cette question?
12: C'est Amélie.
1: Ouais, bah, Amélie, je vais te dire une chose que tu te trompes complètement.
12: Bah, c'est pas moi, on me l'a dit, hein.
1: Ah ouais, mais on... On, pour moi, c'est des cons.
12: Des cons, d'accord.
1: D'accord.
12: Bon, alors, c'est quoi ton émission de radio préférée à part la tienne?
1: Ah ben, de toute manière, mon émission préférée de radio, c'est Fun Radio et ça, ça restera...
11: Non, ça, c'est une radio, c'est pas une émission, Gérard.
1: Bon, mon émission préférée, eh ben, c'est... C'est le soir, de 22h à minuit, et même de 20h à 22h, d'écouter...
12: Quand tu passes.
1: D'écouter les...
12: Non, mais sérieusement, Gérard, on ne demande pas de faire le lèche-cul.
1: Ouais, hein. Non, mais de toute manière, je ne fais pas le lèche-cul. J'écoute régulièrement Fun Radio. Stop! Stop!
12: Tu vas te fermer la lèche, Gérard.
1: Vous taisez, je réponds à Amélie. L'émission que j'écoute le plus à l'heure actuelle, c'est Le Doc et Max. Ça, c'est normal. D'accord.
7: Ah, bah c'est normal. Ah, t'as tout, là, Gérard.
4: Laurent,
1: Non, c'est pas chez moi que ça sonne.
4: Gérard, on pourrait revenir un peu sur le débat, là.
12: Oui. Gérard.
1: Oui.
12: C'est Magali, là.
1: Oui, Magali.
12: Est-ce que tu crois, toi, que la télévision aura intelligent?
1: De quoi?
12: Est-ce que tu crois que la télévision aura intelligent? Je te pose la question.
1: Ben, ça dépend ce que tu regardes à la télé.
12: Mais ouais, Gérard a regardé Le Gendarme, son mari. Quelle émission tu préfères?
1: Ben, moi, j'aime bien le dimanche de regarder la 6 sur Capital ou Zone Interdite, parce qu'il y a certains débats, il y a certains débats qui puissent nous aider dans la vie.
7: Un exemple, Gérard.
1: Par contre, non, mais je vais pas citer tout parce que ça deviendrait trop long. Il y a certains trucs que je peux pas citer malheureusement ce soir parce qu'il est trop tard.
7: Ouais.
1: Et il y a. Ouais, mais il est trop tard et puis même c'est pas le thème des débats que je veux faire.
7: Ouais,
4: d'ailleurs, en parlant de ça, ce serait bien d'y revenir.
1: Voilà. Donc pour revenir à la question à Magali, donc je préfère regarder la 6.
12: Ok.
7: Ouais, et déjà,
1: oui.
7: Regarde les piégeurs.
1: Oui.
7: Je vais expliquer un truc.
1: Oui.
7: À la télé, il y a que les documentaires qui sont bien parce que en fait, l'intelligence c'est aussi la connaissance.
12: La culture.
7: Et donc les films c'est rien, c'est superficiel, donc il y a rien à apprendre de ça. Et donc c'est vrai que t'as raison, qu'il n'y ait que les documentaires
13: qui sont potables parce que on apprend des choses.
5: Mmh. Ouais, voilà. Ok.
11: Donc justement.
5: Stop. Stop. Stop. Stop.
11: Une autre question peut-être, Gérard.
13: Ouais, une autre question.
5: On va passer à. À la quatrième.
14: Déjà.
5: Pensez-vous.
14: Vite.
5: Ah bah oui, ben.
14: On est avec toi, Gérard.
13: Gérard, c'est agréable.
5: Oui, mais c'est bien parce que ce soir.
13: Ça va bien,
14: on est gentil, hein. C'est parce que c'est ta fête.
5: Apparemment, vous avez. J'espère que le deuxième, il va se passer comme le premier.
14: Mais oui, le deuxième,
5: donc,
14: c'est
13: un intelligent.
4: Il y a David sur Minitel qui demande si l'intelligence est le prolongement, je pense que tu es d'accord, si l'intelligence est bien le prolongement de l'hypothalamus sur l'encéphalolo.
14: Moi je suis d'accord. Hein.
5: Oh là, qu'est-ce qu'il veut dire là-dessus lui?
13: Quoi, tu veux pas tout le temps?
5: David,
13: pas tout le temps.
5: Je pense que arrête.
4: Pas tout le temps?
13: Pas tout le temps, non.
5: Non, mais attends, David, s'il te plaît, tu t'essayes d'éclaircir plus ta question parce que je comprends pas trop ta question. Donc, on va revenir au débat. Pensez-vous qu'on puisse faire des cours d'intelligence? Alors, oui, comment, et non, le pourquoi. Donc, je vous laisse réfléchir. Je vous laisse réfléchir.
13: D'accord.
5: Et on va écouter les bourses. Attention,
11: Tu as quoi?
5: Attention, tu as de la morve. Donc rebonsoir à tous, donc c'est la suite des débats, donc 1h43, donc c'était le disque, c'était les Bangas avec les petits Suisses. Donc c'est toujours la suite des débats, donc si vous voulez nous joindre c'est 0800 085 000 et 0803 085 000, toujours le 3615 code Fun Radio rubrique direct. Et j'espère que vous allez vous réveiller sur Minitel parce que pour l'instant ça n'a pas l'air de marcher beaucoup. Donc on va accueillir Amélie. Vous calmez s'il vous plaît. Vous calmez. Vangal.
13: Bip bip.
5: Vangal.
13: Allô Gérard.
5: On va accueillir Amélie.
14: Oui, Gérard.
5: Toujours là. Merci pour la radio. Vous la baissez, s'il vous plaît, derrière. Je ne le répète pas 50 fois, sinon vous allez au standard. Ça va aller vite fait, bien fait.
13: Ouais.
5: Magali.
14: Ouais.
5: Toujours là.
14: Toujours là.
13: Bonsoir, Magali.
5: Sophie.
14: Oui.
13: Bonsoir.
5: Toujours là. Philippe.
13: 21 ans.
5: Vangel.
14: Oh.
5: Voilà, merci.
14: Ouais. Oh oui, insulte-nous, Gérard. Grand fou,
5: va. Oh, pauvre conne, si t'es pas content, tu retournes au standard et pétasse.
14: J'aime quand tu es sauvage.
11: Gérard, s'il te plaît, en parlant d'intelligence, je sais pas si traiter quelqu'un de pétasse, c'est vraiment intelligent.
14: Non, pas
5: vraiment. Oh là là, celui qui s'amuse à mettre la radio, qui a la CB, c'est pas la peine de rester.
14: Oui, sois violent.
5: Philippe.
13: Oui.
5: Rebonsoir.
13: Rebonsoir, Gérard. T'as vu que tout à l'heure, j'ai parlé intelligemment.
5: Ouais, ben, t'as intérêt de te réveiller.
13: Rappelle
5: sur
13: la télé, là.
5: Axel. Bon, tais-toi, Philippe, s'il te plaît.
14: Axel.
5: Axel, rebonsoir. Et Niels. Ouais, ben, c'est bon, on va pas coucher sur ma fête, hein.
4: Bon, ok, on va.
11: Justement.
4: À
11: toi.
4: Oui. On va revenir au débat.
5: Non, mais attendez.
4: Attends, mais moi je suis ta gazelle.
5: Ouais.
4: On va revenir au débat.
5: Non, mais t'es pas ma gazelle, attends.
4: Mais si. Gérard, sur Minitel, il y a Baltrin qui te demande un truc. Je pense que tu vas pouvoir répondre. Gégé, penses-tu que l'intelligence parallélise la pensée mentale?
14: Bonne question.
5: Ah, très bonne question. Alors, faut que je réfléchisse. T'auras la réponse tout à l'heure.
13: Menteur, il sait même pas quoi répondre là.
14: Non, la réponse maintenant, tout de suite, Gérard. Là, tout de suite, ouais.
4: Gérard, il veut la réponse maintenant.
14: Alors, sans plus attendre.
5: Bon, c'est bon, toi, avec ta caméra, t'arrêtes, s'il te plaît.
13: Gérard, avec ta caméra, ok.
14: Allez, on va pouvoir
5: la caméra. Bon,
13: attendez les enfants.
11: Bon Gérard, s'il te plaît, le débat. Les enfants se calment un petit peu. On écoute Gérard au sujet de l'intelligence, s'il vous plaît.
5: C'est, pensez-vous que l'on puisse faire des cours d'intelligence? Alors oui, comment et non, pourquoi?
13: Axel,
5: non, mais attendez.
13: Axel.
5: Non, pour l'instant, Axel, tu vas te taire, s'il te plaît.
14: Ouais.
5: On va demander à Magali, tiens.
14: Ouais.
5: Comme on ne l'a pas entendu beaucoup, parce que si tu dors, Magali, tu vas aller au standard vite fait. Hein.
14: Mais non, arrête.
13: Ok, alors Magali, tu dors, alors Axel.
5: Voilà, Magali.
14: En des cours d'intelligence, non.
15: C'est con comme question.
14: Carrément, ouais.
5: Bon, alors si. Hey,
14: c'est, non, t'es... c'est pas que c'est con, mais bon, les cours d'intelligence, non, bon, ça
13: t'as qu'à les faire, les questions, si elles sont cons.
5: Non mais attendez, attendez, attendez, Magali.
14: Ouais.
5: Est-ce qu'il y a quelqu'un derrière toi qui te souffle?
14: Non, du tout.
13: Il y a du monde là, il y a du monde derrière.
5: J'ai l'impression qu'il y a du monde. J'ai entendu du monde derrière toi.
14: Non, non, non,
5: non, non,
14: Magali, t'exagères.
5: Bon alors,
14: Non, je suis toute seule.
5: Merci, bon alors, Magali, tu vas au standard si tu vas voir si j'y suis.
14: Mais non.
5: Tu vas voir si j'y suis. Tu t'amuses avec le téléphone. Tu vas voir si j'y suis. Tu vas voir si j'y suis. Tu vas voir si j'y suis.
13: Bonne nuit, Magali.
5: Amélie.
15: T'es gonflée, hein, Magali, quand même.
5: Amélie. Amélie.
15: Oui.
5: À ton tour.
15: Ben moi, je pense que l'intelligence, c'est quand même un peu de la science-fiction pour toi.
5: Non mais attends. Eh, hey, vous arrêtez avec le bordel derrière ou sinon j'arrête tout là. Alors Magali, Amélie, pardon.
15: Oui.
5: Je répète ta question.
15: Oui.
5: Pensez-vous qu'on puisse faire des cours d'intelligence? Si oui, pourquoi? Sinon, si oui, comment? Et le nom, pourquoi?
13: Bah si on a un prof comme Gérard, c'est pas...
5: Non, non, non, c'est pas à toi que je m'adresse, c'est à Amélie, s'il te plaît.
13: Ouais, on t'a pas appelé
15: pour question, c'est que peut-être tu veux me donner des cours.
13: Une question, alors c'est quand tu veux, hein.
5: Bon, hein? Alors, le mec qui s'amuse avec un téléphone, hein, il arrête, sinon il va au standard.
16: Justement, parlant de standard, nous accueillons une nouvelle personne, Stéphanie, 22 ans, d'Alençon. Bonsoir Stéphanie.
13: Salut Stéphanie.
17: Salut Stéphanie.
13: Salut Stéphanie. Alors, attends, moi les fouilles, je suis perdu dans mes fiches. Donc alors, Stéphanie qui a 22 ans et qui habite à Alençon, tes mensurations s'il te plaît.
5: Eh, hey, ta gueule toi, c'est pas toi qui... Eh, hey, c'est pas toi qui dois dire tes mensurations. Tu fermes ta gueule. Oh.
13: Bon, Stéphanie.
5: Stéphanie, à la place de qui?
16: À la place de Magali, que tu as viré. Mmh.
5: Donc tu as... Dans ces cas-là, tu me prends les trois gugus, là, parce qu'il y en a un qui s'amuse avec le téléphone et puis la radio.
14: Mais
5: donc,
14: oui, bien sûr. On
15: regarde que les filles.
13: N'importe quoi. Non.
5: Gérard. Non, mais vous allez vous calmer, donc...
15: T'entends des voix, hein, Gérard.
13: Ouais.
5: Gérard, donc, Sonier, alors maintenant, Amélie.
13: C'est qui donne ça.
5: Oui. Amélie, s'il te plaît, tu réponds à la question.
13: Et moi, je vais répondre à une question.
15: Des cours d'intelligence, bah écoute, non, je pense pas, voilà.
5: Ouais, mais pourquoi non?
15: Bah parce que je pense pas que ce soit possible. L'intelligence, c'est quelque chose qu'on a à la naissance et c'était payé pour le savoir, quoi, je veux dire.
5: D'accord. C'est qui la...
15: C'est Sophie.
5: Sophie.
15: Ouais, moi, je pense qu'on peut donner des cours d'intelligence.
5: Bah, j'ai deux Sophie.
15: Bah non, il y a Sophie, Stéphanie.
13: Toi, si tu faisais des fiches comme moi, bah t'arriveras à suivre.
5: Oh, ta bouche à toi, Médor, je t'ai pas appelé.
13: Non, moi, c'est
5: bon, pas appelé. Bon, alors, moi, Sophie.
15: Oui.
13: Non, j'ai un chien, mais il s'appelle pas Médor non plus.
5: Bon, mais pour l'instant, je t'ai pas appelé
15: pas de chambre.
5: Sophie. Sophie, s'il te plaît, tu réponds à la question.
15: J'aimerais bien, j'essaye, là.
5: Bon, bah alors, vas-y, Sophie.
15: Allez, Sophie, réponds à la question, là.
14: Bon, moi,
5: je... Ouais, regarde les mecs un peu derrière.
15: Oh oui, insulte-nous.
13: Tiens, là, moi, je suis sur la radio, viens ici.
5: Bon là, je sens que tout à l'heure, ça va aller vite fait le débat et je vais conclure à la cinquième, si vous me faites chier.
16: Continue ton débat sur l'intelligence, Gérard, s'il te plaît.
13: Gérard, alors,
5: Sophie.
15: Mais oui.
13: Que je peux en passer une?
5: Ta gueule, toi.
13: Bah oui, mais écoute, j'arrive pas à parler.
5: Bah attends, tu la fermes.
13: Ok.
5: Bon, ça y est, toi.
16: Ah.
5: Attends, c'est bon.
16: Gérard donne donc une consigne au caméraman.
5: Ouais. Bon, alors Sophie, maintenant, s'il te plaît, tu réponds.
15: Oui, je suis pour les cours d'intelligence.
5: Alors pourquoi?
15: Pourquoi? Bah parce que c'est utile.
5: C'est-à-dire?
15: Bah, c'est-à-dire qu'il n'y a pas beaucoup de gens intelligents, non? T'es bien d'accord avec moi quand même. Je veux dire, tu vois, on a besoin de gens intelligents.
5: Mm-hmm.
15: Tu vois? Alors ce serait bien. Bon, je crois que le plus difficile, c'est quand même de trouver des profs, parce que c'est pas évident, hein. Parce que comment savoir...
5: Des profs, il n'y en a pas.
15: Bah, si t'apprends l'intelligence à quelqu'un, tu lui apprends comment? Faut bien quelqu'un pour lui expliquer comment être intelligent.
13: Il faut que le prof soit intelligent, sinon ça marche pas.
15: Et ben voilà.
5: D'accord.
15: Mais c'est la vie, je suis pour.
13: Dans l'enseignement.
15: Tu vois, écoute-moi, Gérard. Surtout maintenant, avec les progrès de la technologie, il y a des magnétoscopes, il y a tout ça, on pourrait enregistrer, je sais pas moi, des émissions comme Capital,
13: voilà.
15: Tout ça, quoi.
13: Et bah, c'est la maternelle pour qu'on soit intelligent, très jeune.
15: Oui. Tu dépasses en boucle, je veux dire, ça rend intelligent, tu l'as dit toi-même, c'est une bonne idée.
5: Ah, d'accord.
15: C'est Gérard qui a eu l'idée en plus. Hein. Bah exactement,
14: oh là là. Gérard
5: est c'est pas dit.
14: Ouais, non, je trouve pas qu'il y a... Non, faut pas de cours d'intelligence. Bon, on y est pas, quoi.
13: Stéphanie, j'ai pas encore eu tes mensurations.
5: Ta gueule, toi.
13: Ça fait 10 minutes que t'es là, et...
5: Non, mais attends.
14: Non, mais je trouve que...
5: Qu'est-ce qui se passe?
14: Bon, Gérard,
18: Gérard, tu t'occupes un peu de nous, là.
19: Ouais, ouais, attends, j'ai Gérard.
1: Bon, Stéphanie.
19: J'ai pas vu parler de
18: Stéphanie. J'entends pas Stéphanie, il y a un problème.
1: Stéphanie, je t'entends pas du tout.
18: On n'apprend pas à quelqu'un.
19: Stéphanie, tu veux combien de poitrines? Stéphanie, sois pas timide,
18: tu là.
1: Tu veux.
18: Non, je disais, on n'apprend pas quelqu'un.
20: Bon, qu'est-ce qui se passe un peu? On en était où, Gérard?
1: On l'entend pas.
18: Et toi, on entend l'intelligence.
20: Et donc
1: Stéphanie, on entend très mal.
20: Ah, Stéphanie, on l'entend très mal, c'est ça?
18: Je disais que les cours d'intelligence, non, ça peut pas exister. On est intelligent, on y est pas.
1: Attends, c'est qui là qui parle? C'est qui parle?
18: Stéphanie.
1: Ah, ça y est, tu parles un peu plus fort quand même derrière ton combiné. Voilà. Ok.
20: Justement, excusez-moi de vous interrompre, nous accueillons donc un nouvel auditeur puisque un autre vient de s'en aller, donc nous accueillons.
19: Bonsoir, Gérard. Salut, Caramel.
18: Bonsoir.
19: Salut, c'est Caramel. Salut, Caramel.
18: Ouais, Caramel.
19: Salut, Gérard.
1: Ah, et dégage avec ta caméra.
20: La premier geste dégage. De violence avec là, Gérard et le caméraman qui vient de donc gifler le caméraman.
4: Bon, Gérard, tu peux retourner un peu sur le débat là parce que là.
20: Et l'intelligence, s'il te plaît.
18: Ça ne m'intéresse pas.
4: Attendez, laissez Gérard poser ses questions là.
19: Gérard.
1: Bon, Caramel, tu commences à la fermer.
19: Gérard, speak une
21: bonsoir, Gérard. C'est Caramel.
19: Pour répondre à une question, toujours très bien, quoi.
21: Bonne fête, Gérard.
19: Ouais, bonne fête, Gérard.
1: Joyeux Noël. Ouais, ça y est.
19: Bonne fête, Gérard.
1: Arrête.
21: Joyeux Noël.
19: Ouais.
1: Joyeux Noël et va te faire enculer.
21: Bonsoir, tout le monde.
19: Bonne année.
1: Putain, je sens que le débat, je vais l'arrêter vite fait, bien fait.
20: Gérard. Justement, Gérard.
1: Bon, Caramel, tu la fermes.
19: Gérard, je peux répondre à tes questions?
1: Bon, tu te dépêches.
19: Alors, moi, je viens d'arriver, pose ta première question.
1: Non, mais attends, Caramel, tu vas pas me casser les couilles, hein.
19: Bon, Gérard, là, c'est Nice, tu voulais répondre à une question et en poser une autre.
21: Alors, pour ou contre l'intelligence, c'est ça?
19: Ouais, c'est ça.
21: On a déjà répondu,
19: ça, Caramel. Hein.
22: La Caramel, bonne nuit.
19: Rappelle la semaine prochaine. Bon, Gérard. Ah, bah attends, je viens d'arriver, tu veux pas partir.
21: Bon, Gérard, t'es où, là?
19: Allô?
18: Gérard, tu pourrais nous poser une question, n'importe laquelle.
22: Gérard.
18: Arrête de faire la tête, Gérard.
19: Mais c'est
18: pas l'enfant.
19: Oh putain, le
18: con, oui, là. C'est pas professionnel ce que tu fais là, Gérard.
1: Pensez-vous que l'intelligence se perd comme la mémoire?
19: Gérard, j'ai pas répondu.
1: Pensez-vous que l'intelligence se perd comme la mémoire? Caramel, tu fermes ta gueule.
19: Gérard, c'est lire. J'ai pas répondu aux questions d'avant.
1: Caramel, tu fermes ta gueule. Caramel, tu fermes ta gueule.
19: Gérard, tu fermes ta gueule. Taisez-vous, écoutez. On t'écoute, Gérard.
1: Alors, Caramel, tu dégages, allez, bonne nuit. Hop.
20: Non, attends, Gérard, j'ai pas viré Caramel parce que Caramel n'a rien fait.
1: Pour l'instant, il me fait comme la semaine dernière, il comprend rien.
18: Gérard,
1: c'est Amélie.
19: Il a rien fait, Caramel.
18: Gérard, c'est Amélie, je vois pas pourquoi tu engueules encore Caramel qui n'a rien fait. C'est ton souffre-douleur à chaque fois, c'est une.
20: Voilà, c'est vrai.
1: Pensez-vous que l'intelligence.
19: Je sais pas, Gérard.
1: Se perd comme la mémoire.
19: C'est Caramel, non.
1: Bon, Caramel, pour l'instant, tu la fermes, c'est pas à toi que je m'adresse.
18: Moi, je dis, Gérard, tu te fais du mal, là.
19: Mais j'ai pas répondu aux premières questions.
1: Oh là là.
19: Axel, moi, je veux bien répondre.
20: Bon, faites un effort, essayez quand même de répondre aux questions de Gérard.
19: Alors, on répond, Axel, moi, je veux bien répondre. Moi, depuis le début, et
18: on
19: puis...
18: On peut
19: parler de ces d'abord.
1: Amélie, tu réponds, s'il te plaît.
18: Oui, je pourrais répéter la question.
19: Je préférerais que ça soit Sophie, d'abord.
1: Et moi, tout à l'heure, ça va être personne, vous avez tous dégagé.
19: Ouais, ben, hein. Alors,
21: ouais, d'abord, bah, tu vas te calmer, hein.
20: Bah, justement, pour le prochain, ils dégageront tous, mais là, pour l'instant,
1: voilà. Alors, maintenant.
19: Magali, répond à la question de Gérard.
1: Pour l'instant, c'est pas toi qui pose des questions,
18: Magali,
1: c'est moi qui pose des questions, c'est moi qui dis à qui je demande.
19: Ouais.
1: Ok. Alors, Amélie, tu réponds, s'il te plaît.
18: Tu pourrais reposer la question, je l'ai pas entendu, Gérard.
1: Pensez-vous que l'intelligence se perd comme la mémoire?
19: Non, ça se perd pas.
1: Non.
19: Je veux dire une chose. On se calme.
1: Oh là là là.
19: Du calme, les amis, du calme.
4: Attendez, Gérard, tu remets ton casque. Gérard, tu te dépêches, c'est de la radio. Allez, et tu réponds et tu leur dis de se taire.
1: Bon, alors,
4: pose un ultimatum, sinon.
19: Vas-y.
18: Mon Gérard,
1: Caramel, tu la fermes. Philippe, tu la fermes. Et Axel, tu la fermes.
19: Est-ce que je peux péter quand même?
1: Tu la fermes.
19: Est-ce que je peux?
1: C'est pas à toi que je m'adresse.
19: D'accord.
1: Amélie, tu réponds, s'il te plaît.
19: Amélie, tu réponds. Est-ce qu'on a le droit de respirer?
1: Oh là là, vous allez vous la fermer.
18: Arrête de gueuler.
19: Bon, mais arrête, putain, tu me pètes les tympans.
1: Si t'es pas content, tu dégages.
19: Taisez-vous, laissez parler Amélie.
18: Oui, Gérard, moi, je répondrai à la question si tu la poses gentiment.
1: Pensez-vous que l'intelligence se perd comme la mémoire?
0: Alors,
1: oh là là,
0: moi,
1: vous êtes sourd, hein?
0: Allô?
2: Faut faire court, hein?
1: Bon, Amélie!
0: Bon, d'accord, je peux pas parler, c'est bon, je parle pas, voilà.
1: Amélie, s'il te plaît, tu réponds.
0: Non, j'ai pas envie.
1: Bon, tu veux pas répondre?
0: Non, je veux pas répondre.
1: Eh ben, dans ces cas-là, tu retournes au standard. Bonne nuit.
2: Bonne nuit,
1: Amélie.
2: Bonne nuit, Gérard. Moi, j'ai une question à poser.
1: Bonne nuit, Amélie. 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
2: Bonne fête, Gérard. Bonne fête, Gérard. Bonne fête.
1: Regarde!
2: On se calme, les amis, du calme.
1: Bon, Stéphanie, s'il te plaît, tu réponds.
0: Stéphanie. Non, moi je trouve pas que si t'as la intelligence, bon, tu la perds pas automatiquement.
2: Oui, déjà. Ça, je suis pas d'accord. C'est Caramel, je suis pas d'accord.
1: Caramel, pour l'instant, tu te tais, c'est pas toi que je m'adresse. Caramel, tu te tais, c'est pas toi que je m'adresse. Caramel, tu te tais, c'est pas toi que je m'adresse.
2: Enfin, quand même, je voudrais dire un truc.
0: Tu deviens con, quoi, mais sinon, on va la perdre.
2: Moi, je voudrais intervenir, quand même. Je suis pas d'accord avec la demande.
1: Bon.
2: Alors, Gérard.
0: Non, mais GG, laisse pas les Caramel.
2: Gérard, c'est Caramel.
1: Caramel, tu commences à me les gonfler.
2: Bon, moi si on répond pas, je raccroche, hein.
0: Non, mais vas-y, laisse répondre Caramel.
20: Et d'ailleurs, nous avons une nouvelle auditrice, Gérard. Je profite de ce petit moment de calme pour t'apporter Delphine, l'histoire de Paris. Bonsoir, Delphine.
0: Salut, Delphine. Bonsoir, tout le monde.
2: Bonsoir.
1: Salut.
0: Bonne fête, Gérard.
1: Merci. Caramel, maintenant, tu vas répondre à les questions. Je te la répète pas, comme t'as une grande gueule. Maintenant, tu vas répondre.
2: Et moi, Gérard, je suis pour les cours de l'intelligence.
1: Non, mais attends, connard.
0: Non, c'est pas ça.
1: Putain, mais il est con, celui-là, ou quoi?
2: Bah oui, il est comme toi. Gérard, moi,
1: avec un con comme moi, on s'amuse, avec un con comme toi, on se fait chier.
2: Ouais, ok.
1: On demande aux gens de salut.
2: Voilà, bravo.
1: Ouais, on place qui l'autre?
8: Attendez,
1: je voudrais un peu des questions Minitel, parce que là,
8: alors, justement, sur le Minitel, il n'y a pas le train, Gérard, tu m'écoutes? Gérard, il y a Baltrin qui te demande si la duperie de l'intelligence biaise-t-elle la gouaille de l'esprit.
1: C'est quoi ça? Je vois pas le rapport avec le débat sur l'intelligence. Je vois pas du tout sa question.
20: Pourtant, on est en plein dedans.
8: Pourtant, l'intelligence biaise la gouaille de l'esprit.
0: C'est le fondement du problème. Hein,
8: ouais. Ouais, d'accord.
0: Alors, Gérard.
8: Gérard, réponds.
1: Ouais, bon, ben.
0: Ma réponse,
1: Gérard.
2: Allô?
1: Ouais.
2: C'est Caramel, je peux répondre?
1: Oh, Caramel, tu commences à me les gonfler sérieusement, toi, maintenant.
2: Gérard, hein. Tu peux pas répondre à la question Minitel, quand même.
1: Vous commencez à me les gonfler. Bon, allez, hop. Êtes-vous intelligent dans la vie, allez, hop. Delphine. Bon, allez, Caramel.
0: Bon, GG.
2: Oui.
1: Caramel, tu la fermes. Caramel, tu la fermes. Philippe, tu la fermes. Axel, vous la fermez.
2: Il faut répondre aux questions quand même.
1: Pour l'instant, c'est pas à vous que je m'adresse. Delphine.
0: Oui.
1: Êtes-vous intelligent dans la vie? C'est la question.
8: Je pense que tu peux la tutoyer.
0: Moi, ça me ferait plaisir que tu me tutoies, Gérard, quand même.
1: Est-ce que t'es intelligente dans la vie?
0: Eh ben,
1: va gueule, les mecs.
2: Si on veut. Dans
1: le cerveau,
2: Gérard.
1: Moi, quand je vous appellerai pas de somme, vous sortirez de sous le lit. Alors Delphine, s'il te plaît. Delphine.
2: Gérard, j'ai une question.
1: Non, c'est bon.
0: Répondre quand même, les mecs.
1: Delphine.
2: Caramel, j'ai pas répondu.
1: Viens-moi les mecs là.
0: Bon, Gérard,
18: moi je pense que la seule personne intelligente ici c'est toi.
19: Non,
18: oh là, je me prosterne devant ta grandeur.
1: Allez, les mecs, vous vous fermez vos gueules, vous retournez au standard.
19: Ça veut rien dire, ça, vous vous fermez vos gueules.
1: Oh, ta gueule, t'as pas de peur enculé, connard.
20: Gérard, s'il te plaît, tu n'es pas obligé d'être vulgaire avec les auditeurs.
1: Bah, dans ce cas, tu me reprends les 3 mètres, tu leur dis qu'ils se calment.
20: Eh ben, fais preuve d'intelligence, Gérard.
19: C'est fait, mais attends, Gérard, on peut répondre à tes questions, moi j'ai toujours pas répondu.
1: Vous commencez à me les gonfler.
19: C'est le bordel.
20: Allez, Gérard.
1: Stop.
20: Gérard, répète la dernière question, ensuite on fait une conclusion.
4: Gérard, tu te fais respecter un peu.
1: Bon, toi, tu dégages.
19: C'est caramel.
1: Là, tu dégages.
4: Tu poses un.
1: Tu dégages.
4: Non,
18: vous êtes odieux avec Gérard, vraiment.
1: Maintenant, tu dégages.
19: Gérard.
1: Bon, caramel, tu la fermes. Philippe, tu la fermes. Axel, tu la fermes. Voilà. Point final à la ligne. Maintenant, je pose la question à Delphine.
19: Pourquoi c'est toujours les garçons qui doivent se la fermer et les filles?
1: Parce que.
19: C'est vrai
1: qu'on
19: vous la fermer. Si vous vous la fermez.
18: Non, on a le droit de parler.
1: Delphine, s'il te plaît, tu te réveilles.
19: La ferme.
1: Oh, tu te réveilles, s'il te plaît.
18: Je chantais, Gérard.
1: Non, mais tu chantes pas pour l'instant, tu réponds à la question.
19: Bon, c'est Caramel.
1: Bon, Caramel, tu la fermes.
18: Elle a déjà répondu.
19: Mais pourquoi je peux jamais répondre aux questions?
1: Parce que tu comprends pas.
19: Mais je comprends pas. Bah, pose-moi une question.
1: Attends, et sans arrêt, t'es en train de me dire. Eh ben, ah, mais c'est quoi la question? Abruti, allez hop. Allez, va te coucher.
18: Je un peu avec Gérard, quoi. Merde, c'est ça.
1: Bon, Delphine.
18: Alors là, Gérard, j'en ai marre, j'ai déjà répondu à la question.
1: Ok. Alors, Stéphanie.
18: J'ai répondu aussi.
1: Ah bah, c'est bizarre, je t'ai pas entendu.
18: Moi aussi, tout à l'heure, j'ai répondu.
3: Mais oui, elle a répondu.
18: T'arrêtes
19: pas. Mais Caramel, il a pas répondu.
1: Sophie.
18: C'est les mecs qui ont pas répondu.
1: Sophie.
19: Caramel.
18: Oui.
19: Là, c'est Nils, il a pas répondu. J'aimerais bien répondre.
1: Sophie, s'il te plaît.
18: Mais je suis là, Gérard.
1: Tu réponds.
18: À quelle question t'en as
19: voilà,
1: à la 6. Êtes-vous intelligent, oui ou non?
19: Non, je suis, moi je vais répondre. Je vais répondre, moi.
1: Alors vas-y.
19: Ah ben putain, bon, d'abord j'aurais une question à poser. Une question à poser.
18: Et puis moi sur voilà.
19: Alors,
18: moi je sens plan.
19: Écoutez-moi tous. Eh, hey, vous la fermez, vous m'écoutez. Alors Gérard, penses-tu que ça... Eh, la ferme Gérard, arrête de siffler maintenant.
18: Vraiment Gérard, hey, merci écoute, Gérard. Beaucoup.
19: J'ai une question très sérieuse sur l'intelligence.
18: Moi je te souviens, si je peux, franchement...
1: Hé, hé, hé, ta gueule. Toi le mec avec Christine, tu dégages, bonne nuit, salut.
18: Tu nous prends un par un.
19: C'était Caramel.
1: Eh ben Caramel, tu dégages, et Philippe, tu dégages, Axel, vous dégagez, et Nils, vous dégagez. Bonne nuit.
19: Bon Tony, tu te calmes.
1: Bonne nuit, vous dégagez tous les trois. Alors maintenant, je reste avec les nanas. Pour une fois.
18: Ça va être bien alors. Hein.
1: Alors pour vous, l'intelligence est-elle une qualité ou un défaut? C'est Delphine.
18: Encore?
1: Oui.
18: L'intelligence est une qualité, évidemment, bien sûr. Mmh. C'est une question très con, tu vois, ce que tu viens de poser.
1: Mmh.
18: Voilà, et donc, voilà. Ouais, c'est une qualité.
1: D'accord. Stéphanie, pour toi?
18: Ouais, moi je dis que c'est une qualité aussi.
1: Mmh. Mais pourquoi?
18: Il faut être intelligent, donc
3: pas forcément.
18: C'est une qualité quand même.
3: C'est pas forcément vrai ce que vous dites.
18: Hein. À part, ça dépend, parce que bon, tu peux être quelqu'un de très intelligent et de con aussi à la fois.
3: Mm-hmm. Non, mais
1: attendez.
18: Oui, si on est trop intelligent.
3: Non, c'est pas ça que je veux dire.
1: Non, mais de manière, je vais vous répondre.
18: Quelqu'un peut être intelligent et être bête.
3: Non, mais
18: c'est
3: Sophie, je voudrais juste dire quelque chose.
1: Oui, Sophie.
3: Finalement, quelqu'un qui est intelligent, tu vois, Gérard, c'est quelqu'un qui réfléchit énormément, qui se prend la tête.
1: Mmh.
3: Est-ce que le gars qui est bête n'est pas plus heureux parce qu'il n'a pas de problème finalement, il se prend pas la tête?
18: Bah voilà, est-ce que ce serait pas plus mal?
3: Donc c'est peut-être le plus intelligent.
1: Ouais, mais Sophie.
3: Oui.
1: De manière, je vais te répondre, de manière qu'on ait des problèmes ou pas, de manière, c'est pas parce qu'on a des problèmes qu'on n'est pas intelligent dans la vie.
3: Non, c'est pas ça que je dis, Gérard. Mais c'est bien que vous soulignez.
1: Oui.
3: Mais est-ce que je peux terminer quand même?
1: Oui, vas-y, Sophie.
18: Non, je vais juste demander à Gérard s'il se prenait la tête, lui.
1: Ben, la preuve, t'as non. bien vu, j'ai viré les mecs et je reste plus qu'avec vous.
18: Donc peut-être que c'est intelligent, t'as refusé de te prendre la tête, t'as fait le bon choix. Donc finalement, est-ce que refuser de se prendre la tête, c'est pas être intelligent? Donc finalement, le gars, enfin tu vois, en fait c'est vachement profond tout ça.
1: D'accord. Ok.
18: Où sont les mecs?
5: Les mecs, il y en a plus pour l'instant, c'est comme ça et c'est tout.
15: Franchement, les nanas, être seule avec Gérard, c'est quand même le pied. C'est pas une chance qu'on a tous les jours et je crois que c'est bien d'en profiter.
5: Voilà. Profitez-en bien. Profitez-en bien jusqu'à au moins 4h du matin.
20: Justement, Gérard, pour mieux en profiter, ta conclusion.
5: Ouais, non, mais on n'a pas fini, on va compter.
15: On est entre nous, je veux dire, on est tous les quatre.
5: Et comme il y a quand même deux filles au standard, il y a la crapette et puis je pense que...
20: C'est la crapette bis.
5: L'autre, merde, je me souviens même plus de son nom, c'est...
15: Cyril, non, c'est pas ça.
5: C'est
20: Philippe.
5: Merde, je sais même plus son nom.
15: Philippe, la deuxième fille.
5: C'en est une qui fait le standard avec qui faisait le stand.
6: Karine.
5: Ah, c'est Karine. Voilà, c'est Karine qui est à côté de la crapette. Alors, pensez-vous qu'une femme soit intelligente pour être avec un homme? Alors, attendez, avant de répondre, les trois filles. Attendez, Delphine, oui. Stéphanie et Sophie, je vais demander à Karine de répondre à cette question, si elle veut bien répondre.
20: Tu peux me la répéter, Gérard, ta question?
5: Alors, pensez-vous qu'une femme soit intelligente pour être avec un homme?
20: Bah, je pense qu'une femme est aussi intelligente d'être avec un homme qu'un homme avec une femme.
15: Non, Gérard.
5: Attendez.
20: Tu n'es pas d'accord avec ça, Gérard?
15: Je veux être obsédé. Et là, ça te fait un enchaînement super pour ton débat d'après.
5: Non, mais ça...
15: Quand même.
5: Donc, je suis d'accord avec ce que tu viens de dire. Maintenant, on va demander à la crapette. La crapette, si elle veut répondre, si elle veut pas me répondre, tant pis. Hein.
20: Ben justement, Gérard, je suis carrément à la bourre, donc je peux pas te répondre. Donc,
5: d'accord. Delphine.
9: Ouais. Ben, je pense qu'une femme, avec ou sans homme, peut être intelligente. Et avec un homme, elle est intelligente. Et sans homme, elle est intelligente.
15: Mmh. Ça dépend des hommes. Hein,
9: voilà. Enfin, c'est pas parce qu'elle est avec toi, elle sera moins intelligente.
5: Mmh. D'accord. Stéphanie.
9: Pourquoi tu réagis pas?
5: Stéphanie?
21: C'est Caramel.
5: Bon, non, Caramel, ta gueule.
0: Oui, c'est exactement. On est intelligent avec un homme et même ça, tout à fait.
5: Mais comment ça?
0: Bah oui, tu peux être, une femme peut très bien être intelligente avec un homme et être intelligente aussi sans homme.
5: Merci pour la radio qui est derrière.
21: Moi, je dis, il faut d'abord que tu sois bonne avant d'être intelligente pour être avec un homme.
5: Non, mais attends, pour l'instant, c'est pas appelé pot de chambre, toi. La radio!
0: Tu pourrais être une femme dans ces cas-là.
21: De quoi?
0: Je te retourne la question.
21: L'homme doit être
0: aussi intelligent, alors pour être avec une femme.
21: Tu sais ce que c'est qu'une tomate avec une
5: cape? Bon, Sophie.
21: Oui.
5: Bon, ta gueule, toi, je t'ai pas appelé. C'est pour toi, Sophie.
21: Sophie, elle a 21 ans. Elle mesure 1m65.
15: Mais qu'est-ce que toi, tu sais que tu nous gaves.
9: T'es le mec là. T'es bonne, toi, le mec là qui parle.
5: Bon. Alors, on va faire la conclusion sur ce débat parce que vous commencez à me prendre la tête.
21: Question à Caramel.
5: Non, mais vous commencez à me prendre la tête.
21: Oui, bah, toi aussi, tu me prends la tête. Alors, je vais te dire.
5: Alors, si t'es pas content, mon pote.
21: Non, je suis pas content.
5: Eh ben, dans ces cas-là, tu raccroches ton téléphone et tu dégages.
21: Non mais attends, un peu de respect, va.
10: Gérard.
5: Bon, tu poses un ultimatum, Gérard.
20: Gérard, on ne peut pas faire de censure, donc c'est toi qui diriges ton émission.
5: Donc, on fait la conclusion. On fait la conclusion. C'est con. Il est 2h10 du matin, je pense qu'à 3h, je vais arrêter.
21: Bonne fête, Gérard.
5: Ça y est, t'as fini tes conneries? Alors maintenant, la conclusion. La conclusion!
21: Oui,
5: on
21: se calme, c'est Caramel,
5: s'il
21: vous plaît.
5: Caramel, ta gueule!
21: Gérard est pas capable, c'est Caramel.
20: Tu pourrais être poli.
10: On n'arrête pas d'entendre.
20: Très bien, Caramel, on se calme.
21: Caramel, on se calme, c'est Caramel qui vous le demande que Gérard est pas capable.
10: C'est Caramel, le chef.
21: Voilà, c'est
5: Caramel. C'est Caramel, le chef, pour l'instant, c'est pas lui le chef, c'est moi qui commande. La conclusion!
21: Alors, la conclusion, on va commencer par les filles. Qui veut commencer?
5: Non, on va commencer par les mecs.
21: Qui veut commencer?
5: Bon, alors c'est bien.
15: Alors, si tu peux respecter, fais arrêter cette musique.
5: Bon, Olivier, s'il te plaît. Tu t'envoies le disque, je ferai la conclusion après.
20: Non, Gérard, on n'envoie pas le disque. On n'envoie pas le disque.
5: Je peux pas, Gérard.
8: Gérard. Mais fais-toi respecter un peu. Tu poses un ultimatum, tu fais un truc.
20: Voilà, tu fais ta conclusion. Alors, on verra pas le disque.
1: Caramel, comme t'as une si grande gueule, tu vas faire ta conclusion.
21: Alors, c'est les filles d'abord.
1: Non, c'est toi pour l'instant.
21: Alors, j'ai pas répondu aux questions d'abord.
1: Eh ben, si t'as pas répondu, ta conclusion, c'est que t'en as rien à foutre.
21: Non, pas du tout, c'est que tu poses pas les questions aux gens qui viennent au débat.
1: Eh ben, non, dans ces cas-là, bonne nuit, Caramel. Hop! Bonne nuit, Thomas. À chaque fois, ça, la semaine dernière, tu m'as fait le même coup que tu me demandais sans arrêt les mêmes questions. Alors maintenant, bonne nuit. Bonne nuit, bonne nuit, bonne nuit, bonne nuit, bonne nuit. Bonne nuit, bonne nuit.
18: Gérard, c'est Delphine.
1: Delphine.
18: Oui, moi je vais dire que Caramel n'avait pas répondu à la question 1, à la question 3,
21: exact.
18: À la question 5 bis.
21: Exact.
1: Non mais attends, Delphine.
21: Exact.
1: Delphine.
18: Alors. Oui.
1: Delphine. Je vais te dire une chose. Parce que si. Bon. Celui qui rentre, tu dégages.
18: Okay.
1: Voilà.
18: Merci.
8: C'est Delphine.
21: Tu pourrais te retenir.
1: Delphine. Je te préviens tout de suite que s'il n'a pas répondu à la question 1, 3 question et 5, 3, comme 5, tu dis, 6, 6, il n'arrête pas sans arrêt, il n'arrête pas sans arrêt, il ne connaît rien. Alors, à la conclusion, vous faites vite fait, bien fait.
21: Moi, je suis pour. Moi, je te l'ai
18: cours d'intelligence. Moi, je suis
8: pour. Caramel, il faut que tu arrêtes parce que tu vas te faire jeter après, hein, ça va être fini. Hein.
1: Non, mais Caramel, maintenant, il dégage, je ne veux pas dans le deuxième débat.
8: Ça va être terminé, Caramel.
1: Caramel, bonne nuit.
21: Caramel, il va intervenir.
1: Au revoir. Caramel, tu dégages. Caramel, tu ne te veux pas dans le deuxième débat. Je ne te veux pas dans le deuxième débat.
8: C'est un ultimatum, Gérard.
1: Je ne te veux pas dans le deuxième débat. Je veux que des nanas.
21: Moi, je voulais parler des obsédés.
1: Eh ben, attends, un obsédé comme toi, j'en suis un tous les matins. Alors, bonne nuit, Caramel.
21: Je suis contre les obsédés.
1: Va te faire foutre.
21: Va te faire foutre toi-même, espèce d'enculé.
1: Eh, sois poli avec les gens qui t'emmerdent, connard.
20: Justement, Gérard, je passe un moment une bonne preuve d'intelligence.
1: C'est bon, on envoie le disque.
20: Non, Gérard.
8: Gérard, je peux pas le faire.
20: On ne peut pas envoyer le disque, Gérard. Il faut que d'abord tu fasses ta conclusion.
1: Delphine, ta conclusion sur le débat. Delphine.
18: Oui, ma conclusion sur l'intelligence, c'est que l'intelligence, on l'a vu ce soir à chaque instant et que c'est très émouvant.
21: Gérard.
18: Que, voilà. Et je pense quand même que Caramel devrait répondre à la question 1, 3, 5 et 5 bis, donc.
1: Non, mais Delphine, je vais te dire une chose.
18: Magali, oui, je crois,
1: Delphine.
18: Fait.
1: Oui. Delphine, je vais te dire une chose, que si Caramel il écoutait un peu plus les questions, il pourrait peut-être répondre. Parce que sans arrêt, il me dit, qu'est-ce que c'est la question? Alors, il n'a pas à répondre. Si c'est parce que c'est un débat, c'est pas de ma faute. Hein, c'est toutes les semaines qu'il me fait le coup. Alors maintenant, Caramel, c'est en de bon entendeur, salut, je veux plus l'avoir dans mes débats. Voilà.
18: J'essaye même pas d'être gentil avec
1: vous. Non, mais je veux pas le savoir. C'est tout, c'est clair et net. Bon, Stéphanie.
20: La conclusion, s'il vous plaît.
1: Stéphanie.
6: Alors, oui. Alors pour moi, l'intelligence c'est essentiel quand même, parce que sans intelligence, c'est rien.
1: Mm-hmm.
6: Voilà.
1: Et pourquoi?
6: Simplement. Parce que tu peux rien faire si t'es pas intelligent.
1: D'accord.
6: Je pense que même tout le monde a de l'intelligence quand même, même si c'est peu.
1: Mm-hmm.
6: On est tous intelligents quand même.
1: D'accord. Sophie?
10: Oui, ben moi je trouve qu'on a quand même fait pas mal le tour de la question ce soir.
18: Ça, c'est vrai.
10: Et bon, je tiens quand même à te remercier pour cette bonne idée, parce que c'est vrai que, tu vois, c'est un sujet comme ça, on n'y aurait pas pensé. Et puis, on voit que, voilà, quoi, ça donne plein d'ouvertures sur le monde. Enfin, je veux dire, c'était vraiment intéressant.
20: Il y a beaucoup de travail derrière.
10: Et, voilà, exactement. Et je crois qu'on devrait faire ce genre de choses de plus en plus souvent à la radio, parce que c'est une mission éducative, voilà.
18: Des vrais débats sérieux et construits. Et
21: un jour j'ai des enfants, toi, j'ai branché sur Fun, sur tes débats, ça c'est clair.
10: Bah voilà.
21: Ouais.
1: D'accord. Donc.
10: Et merci Gérard.
1: Il n'y a pas de quoi, c'est gratuit.
10: En plus, t'es malade, c'est ta fête, et tu nous trouves un sujet super. Je crois qu'on devrait tous t'applaudir, vraiment.
21: Ouais. Après moi, 3, 4. Bonne fête, Gérard. Allez, on suit.
1: Non mais c'est bon. Ça, on verra ça en fin d'émission. On verra si sur le deuxième débat ça se passe comme sur le premier, on verra. Donc oui.
6: Stéphanie, et toi ta conclusion c'est quoi?
1: Moi ma conclusion.
21: Attends, d'abord nous, Gérard. Fini les mecs là. Ouais.
6: Bon, bah, allez-y.
20: Il reste quand même deux mecs.
1: Allez-y les mecs.
21: Allez, c'est Nils, j'ai fait.
1: Ouais, vas-y.
21: Voilà, moi, je pense que l'intelligence, c'est bien. Ça vaut mieux en avoir que pas en avoir. Et j'ai une question à te poser. Attends, je vais demander. Penses-tu que c'est intelligent de passer par l'intermédiaire d'un Belge pour vendre tes cassettes?
1: Alors là, je vais te dire une chose.
7: Oui.
11: Nils, oui, je vais te répondre.
7: Oui, vas-y.
11: Tu vois, la question que tu viens de me poser, je vais te dire une chose que
7: je
11: le mec.
7: Pas.
11: Le mec qui sait. Non, mais attends, Nils.
7: Nils,
11: tu permets, je réponds à ta question.
7: Attends, maman. Parce qu'il est vrai, c'est comme assez intelligent de passer par un intermédiaire pour vendre des cassettes. Comme ça, tu te mouilles pas, quoi. Toi, tu as un problème.
11: Non, mais attends, Nils. Je vais te dire une chose que le mec. Nils.
7: Tu t'occupes pas des transports.
11: Nils.
7: Oui, je t'écoute, ma couille, vas-y.
11: Ouais, ma couille, tu la fermes, s'il te plaît. Alors, Nils, je vais te dire une chose, que le mec qui s'amuse à vendre des cassettes sur moi, qui habite en Belgique, n'a même pas été capable de venir à la soirée de Brême-le-Comte.
7: Il t'a même pas filé les bénéfices ?
11: Non, on l'a même pas vu.
20: Gérard,
11: on demande un entendeur salut pour celui-là, et c'est pas la peine qu'il s'amuse à me faire chier.
7: Bon, okay. Alors, Axel, moi.
11: Bon, Axel, attends, ta conclusion. C'est bon, Nils. Ça y est. Nils, c'est bon.
7: Axel. Ouais, donc, alors, je voulais dire que le sujet de débat ce soir, c'était excellent, quoi. Intelligent, c'était pas trop mal. T'as pas mal assuré, sauf que t'as un petit peu gueulé sur les bords, quand même.

0: question.
1: Dépêche-toi.
0: Bah alors, je voulais te dire une chose.
2: Dans tous les cas, c'est qu'il a préféré.
1: C'est bon, Axel, bonne nuit.
3: Ouais. Et ta conclusion, Gérard ?
4: Voilà, ta conclusion.
1: Donc, non, il nous reste Philippe, je crois, non ?
3: Il est parti.
1: Il est parti, ben c'est bien. Donc, moi, ma conclusion... Donc, ma conclusion, c'est que, le premier débat, d'habitude, j'avais pas l'habitude de pousser mes guédantes comme je l'ai poussé, mais là, ce soir, on m'a forcé.
5: C'est pas gentil.
1: Donc... Donc, si on me force à pousser encore plus... Je vais commencer à gueuler plus fort sur le deuxième.
3: Pousser
1: et là, ceux qui ont les Wattman dans les oreilles ont intérêt de les retirer.
4: Ouais.
1: Parce que ça risque que de cartonner sur le deuxième. Donc,
5: Les quoi dans les oreilles?
1: Les Wattman.
5: D'accord.
3: Les Wattman,
1: ils ont intérêt de les retirer. Parce que sinon, ils vont avoir mal au tympan.
0: Oreilles, hein.
1: Donc, au deuxième débat, je ne veux pas les mêmes.
3: C'est clair.
1: C'est clair et net. À part les trois nanas, à part une qui s'est un petit peu endormie sur les...
3: Voilà, laquelle, Gérard ?
4: Des noms.
1: Je sais pas parce que...
3: Un petit peu de délation, hein, Gérard, allez.
1: Je sais pas, tu vois ça au standard, tu essayes de me réveiller un peu les trois filles, là. Comme je peux rien faire pour la réveiller, moi.
5: Okay. Après, c'est un débat sur toi, c'est ça?
1: Non, après, c'est un débat sur les hommes les hommes obsédés.
4: Ouais, c'est pas intéressant comme débat.
1: Ouais, bon, et de toute manière, les mecs qui viennent de passer, c'est pas la peine. Je ne veux vous. Ah merde, crapou. D'accord, vous m'avez compris.
4: C'est Gérard.
1: Oui.
4: Est-ce que Stéphanie, là, j'espère que t'as les bonnes questions pour le deuxième débat. Parce que c'est quand même intéressant.
1: Ah ben si tu veux participer jusqu'au bout, il n'y a pas de problème.
4: Ah ben il n'y a pas de problème, ouais.
1: Bon ben, t'as pu répondre quand même à toutes les questions.
4: Ah ben oui, j'ai répondu à toutes tes questions, moi.
1: J'espère que tu as travaillé un peu plus.
4: Ah ben je suis réveillée, j'arrête pas de parler, parce que je dis pas mon nom à chaque fois.
1: Ouais ben, faudrait peut-être donner ton nom plus souvent possible.
4: Ah ouais, t'entends pas, est-ce que tout le monde respecte?
1: Non mais attends, je te respecte.
4: Ouais,
1: c'est bon. Eh, Dominique, qui c'est qu'on va écouter?
4: Non.
2: Notre Gérard Brie, grâce à ses poèmes.
1: Et c'est qui ce clown qui s'amuse à mettre sa musique?
3: Bah écoute, justement, moi j'arrive pas à voir parce que je peux pas voir sur mon écran donc qui met quoi. Donc c'est peut-être aussi une fille.
1: Celui qui vient de mettre la musique. Ouais, je voudrais poser.
2: Mais quand tu descends pour se promener, c'est pour se faire monter un coup de bite parti avec du latex. Qu'est-ce qui se passe? C'était des envies de sexe. Et on va t'emmener.
5: Gérard réagit, hein.
3: Non, là, Gérard fait quelque
4: chose.
1: Voilà, alors on va écouter les Daft Punk. On va écouter les Daft Punk avec Virginité.
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7: 7h38, bon réveil, merci d'avoir choisi Fun Radio. C'est les conseils de Gérard et Sandy. Donc GG et Sandy, je vous laisse. Bonjour à tous.
8: Hello, bonjour à tous. Good morning. You are you. Oh, quand tu veux là-bas, tu travailles. Tu travailles quand tu veux, hein. Donc, on va accueillir.
3: On accueille
8: Sébastien, bonjour.
9: Sébastien.
10: Allô.
8: Allô.
10: Allô, c'est Sébastien.
8: Ouais, bon, excuse-moi d'avoir écorché
3: bonjour
8: ton nom.
3: Bonjour Sébastien.
10: Ah, ben, bonjour Sandy, bonjour GG, ça va?
8: Ça va?
3: Oui, ça va, okay. Très bien.
10: Je vous passe un petit coup de fil parce que j'ai un souci. Je dois faire un déplacement professionnel aux États-Unis bientôt et le problème c'est que je parle pas un mot d'anglais.
8: Mmh.
10: Je suis hyper mal.
8: Ouais.
10: Parce que bon, j'ai un peu arrêté les cours assez tôt, quoi. D'accord.
7: Et
10: voilà.
7: Quelle est ta question? Faut qu'on fasse.
10: Alors moi, je voudrais savoir si vous pouviez je sais pas, me balancer les mots les plus usuels là, comme ça tout de suite.
3: Bah déjà, ce qu'il faut que tu fasses, c'est déjà la formule de politesse, c'est-à-dire thank you qui veut dire merci.
10: Thank you.
3: Non, thank you, mais ça, okay. Ça se dit thank you.
10: Ok.
3: Excuse me, c'est excusez-moi.
10: D'accord.
3: Hello, c'est bonjour. Mm-hmm. Good night, c'est bonne nuit. Good evening, c'est bonsoir.
10: Ouais, ok, ouais.
3: Et good morning, c'est ça, c'est pour le matin.
10: Good morning.
8: Mm. Okay. Et good.
3: Et good afternoon, c'est pour l'après-midi.
10: D'accord. Good.
8: Good.
10: Ouais.
8: Afternoon.
10: Afternoon. Good comment?
8: Afternoon.
10: Afternoon.
8: C'est l'après-midi.

0: Bon.
1: Et après, il y a You Are You.
0: Ouais.
1: Donc, ça veut dire comment allez-vous?
0: You Are You.
1: Ouais.
0: Ouais.
1: Bon, il y a un autre monde ici, il y a Vassurnam. What?
0: Vassurnam.
1: Your man.
2: C'est Vassurnam.
0: Ouais. Et ça veut dire quoi?
1: Ça veut dire quel est ton nom?
0: D'accord.
2: J'en pisse de rire.
0: Et le problème, si vous voulez, c'est que je vais arriver là-bas, bon, j'y vais en avion.
1: Ouais.
0: Et alors, bon, les premiers trucs, si vous voulez, que je vais avoir... C'est, tu vois, trouver un taxi, aller à l'hôtel. Vous avez des... Enfin, je sais pas, il y a des phrases toutes faites pour tout ça.
3: Ah, ça, c'est une bonne question, ça. Est-ce qu'effectivement, Sandy et Gérard, vous pouvez donner un conseil à notre ami Sébastien? Il arrive à l'aéroport, il est complètement perdu. Quelles sont les phrases qu'il faut dire, type, pour demander l'hôtel, et etc.
2: Bah, moi, ce que je peux te conseiller, c'est la phrase « Could you show me to the station ?»
0: Alors, « Could you... »
2: Could you show
0: the station.
3: Ouais,
0: okay,
3: ensuite,
0: ouais.
3: Parce qu'on a encore du monde derrière, vite.
2: Not the station.
0: Ok.
2: Et ça, c'est pour demander la station de métro
3: D'accord.
2: Ou...
0: D'accord.
3: Gérard, pour l'hôtel, quelles sont les phrases types?
1: Ben, les phrases types, c'est comme en français, ça se dit hôtel, c'est tout. Même le taxi. On a épluché le...
3: Hôtel. Tu dis hôtel et c'est bon, on t'emmène à l'hôtel, tu dis taxi, on t'emmène au taxi.
1: Voilà. De toute manière...
0: Faut pas se tromper, alors.
1: Ben non. Alors, si tu veux demander un dîner, tu fais...
0: Ouais.
1: What is...
3: Devant ton micro.
1: What is you yafta in-spawn dîner.
2: Ah ouais.
0: Non mais ça, c'est si je m'adresse à un Nord-Africain. Alors.
1: Non, c'est pas un Nord-Africain.
3: Non,
1: Africain.
3: Plutôt un Chinois. Plutôt
0: un Chinois, d'accord.
3: Voilà, Sébastien, on va te laisser. On te souhaite une
0: bonne
3: journée.
0: Merci énormément. Hein.
3: Merci à toi et puis bon voyage alors.
0: Hein. Ouais, merci.
3: Et puis à mon avis, tu vas revenir très vite avec l'anglais qu'ils t'ont donné.
4: Voilà, donc rebonsoir à tous. Donc le premier titre qu'on avait mis, c'était les Canards Boiteux avec Venez sur la croisade, genre une palme d'or dans le cul. Et là, vous venez de vous écouter en...
3: Un bon truc, hein. C'est quoi, Gérard?
4: En exclusivité, Ricky Martin.
3: Mondial.
4: En exclusivité, Ricky Martin, donc je n'ai pas le titre, donc Tudar, si tu pouvais me le dire, s'il te plaît, merci.
5: Attendez, Made in Merguez, parce que ça chauffe sans la margarita.
4: Quoi?
5: Non, Made in Merguez à Mexico, ça chauffe sans la margarita.
4: Bon bah ok, donc... Alors donc au standard,
5: l'après-midi à les trouver, ok.
4: Au standard, c'est Manu qui vous gâte en 0803 08 5000 et toujours salut. Le www.frfunradio, donc c'est Rigo qui vous gâte en.
6: Ouais, et je sais enfin combien on est.
3: Oh merde.
4: On était mis... sur le premier, non?
6: Le premier, je sais pas, mais là on est que 1322.
3: Ah, c'est pas mal.
7: Ouais, c'est bien, ça grimpe.
4: Ouais. Non mais ça va continuer.
6: Ils ont pas du tout aimé le premier débat, ils sont tous partis en fait.
3: Normal.
4: Ben ça c'est pas grave. Et s'ils aiment pas le deuxième, ils vont sûrement tous partir aussi. Donc le deuxième débat portera sur la chirurgie esthétique et pour ça on va accueillir Tétine en plastique où on écoute Fun Radio Limoges 92.2. Bonsoir à toi.
8: Bonsoir Gérard.
4: Bonsoir Ange de plomb. Mon Lignon 101.9.
9: Oui tout à fait. Bonsoir.
4: Bonsoir. Petit scalpel.
9: Salut.
4: De Laval, 102.3.
9: Bonsoir.
4: Et Pamela Andercon, 23 ans, de Paris, 101.9. Bonsoir à toi.
10: Bonsoir GG, bonsoir les auditeurs, bonsoir tout le monde.
3: Salut.
4: Alors, première question, que pensez-vous de la chirurgie esthétique de nos jours? Bah tiens, on va demander à Pamela.
10: Bah, comme par hasard.
4: Bah pourquoi? Bon bah alors attends, bah alors ok. Alors tétine en plastique, voilà, comme ça ça ira plus vite que.
7: T'as gagné.
4: Alors tétine.
10: Ouais, moi je trouve que c'est utile quand on a un gros pif, des gros bras, des grands pieds, enfin tu vois, quelque chose qui déconne quoi. Voilà, je trouve que c'est utile en fait. Quand tu as un accident, que tu te fais refaire le visage, des choses comme ça.
4: Ouais mais ça non mais
9: c'est...
4: Ange de plomb, s'il te plaît, tu commences à te calmer.
9: Ah oui, pardon, excuse-moi.
4: Hein? Donc, c'est vrai que, je sais pas si vous avez suivi le reportage qu'il y avait là.
9: Sur France 2?
4: Non, sur. Non, sur la 6.
9: Sur la 6, bien sûr.
4: Non, c'est même pas sur la 6.
3: De quoi?
4: Non, c'est pas sur la 6, c'était.
9: Le canal, voilà. C'est le câble.
3: De quoi?
4: Oh!
3: Quoi?
9: T'as le câble?
4: Il dort l'autre? Ouais, non, mais. Il fait 4. Non, je crois que c'était sur la 3. Non, la 3.
9: Oh, la 3. Ouais, la 3.
7: Le Big Bill, c'est sur la 1.
4: Hein. De quoi?
7: Je disais, le Big Bill, c'est sur la 1.
4: Bon, t'éteins ton micro et tu te tais, toi.
9: Manu. Ok.
11: Je te parle de la chirurgie. T'éteins ton micro.
9: Manu.
11: Merci.
9: Dans la marche du siècle, c'est ça?
11: Non, donc, ange de plomb, comme tu veux réagir.
9: Ouais, bah écoute, tout à fait. Moi, je pense que quand on a un peu une tronche à la Quasimodo, ça peut aider, quoi, dans la vie. Sinon, c'est un handicap, quoi.
11: Mm-hmm.
9: Quand t'as la tronche de travers, les gens, ils te regardent de travers aussi, quoi.
11: Non, mais ça, attends, faut, la question, je sais pas si tu l'as vu vraiment
9: ouais,
11: bien.
9: J'ai bien compris. Que c'est grosso modo, est-ce que vous pensez que la chirurgie esthétique, pour ou contre, c'est
11: non,
9: bien.
11: Que pensez-vous de la chirurgie esthétique de nos jours?
9: De nos jours? Ah, à l'heure actuelle, ah bon, c'est vrai que la chirurgie esthétique au Moyen-Âge, c'était peu adapté. Ouais, c'est vrai que de nos jours, la science a fait d'énormes progrès et qu'on peut maintenant faire des trucs de fou, quoi. Mmh. C'est clair.
12: De ouf.
9: Mmh. Des trucs de dingue, hein.
11: Mmh. Petit scalpel.
13: Salut, c'est Alliage.
9: Salut.
12: Salut, c'est Quentin, salut.
9: Salut, c'est Brian.
12: Alors, moi, ça tombe bien que tu poses la question, GG, parce que moi, je me suis fait...
14: Non, mais attends, il t'écoute plus, ça y est, il est parti. Ah bah, il est encore barré, ouais. C'est trop fou.
15: En plus, t'es trop tricard.
12: Qu'est-ce qu'il passe?
11: Je t'écoute, petit scalpel.
12: Ouais, donc moi, ça tombe bien que tu poses la question, parce que je me suis fait opérer, j'ai eu recours à la chirurgie esthétique. Mmh. Je me suis fait opérer des oreilles parce que j'étais vilain. Je me suis fait aussi opérer des doigts parce que j'en avais trop, et pour scratcher, c'est pas le top. Je me suis fait à peau sucée aussi, c'est-à-dire que j'avais trop de...
9: Ouais. C'est bon, mal, ça, il paraît que c'est bon. Ça.
12: Ouais, à peau sucée, franchement, c'est le top. Ouais. Il t'enlève
9: la... Ça vide bien, quoi.
12: Il t'enlève la culotte de cheval.
14: De quoi?
3: C'est qui?
11: Tu peux.
12: Je travaillais aussi dans la production et je me suis fait opérer de mon corps de pantouse, quoi.
11: Ouais, c'est
12: j'avais
11: ça.
12: Une voie de travail.
11: La
9: totale.
11: Et je vais te dire une chose, t'appelles pas de Laval déjà pour commencer.
9: Non, par contre, il avale bien.
11: Non, mais il appelle pas de Laval. Il appelle de Paris.
12: PDV.
11: 101.9. Et il s'appelle Tony.
12: PDV.
11: Voilà. Et ouais, c'est Tony que vous avez, qui se fait passer pour Petit Scalpel.
14: C'était qui?
11: Tony.
14: Il est quoi?
11: Qui s'est fait passer pour Petit Scalpel.
12: Regardez parce que j'ai bien répondu à la question.
11: J'en fais qu'un.
14: Gérard, en plus, attends, Gérard, c'est ce qu'il est, Tony.
13: Ah, yes. Et toutes les filles sont folles de lui. Avec sa voix de rocker, chaque soir, il fait un vrai malheur.
14: C'est quand même dégueulasse après qu'il vienne sur Fun, Gérard.
15: C'est vrai.
9: Ouais.
15: Il est DJ sur.
11: Alors, Tony, je vais te dire une chose que.
16: Tony, je te kiffe.
14: Ça te fait du bien, ça, Tony.
16: Je suis bonne, moi, Tony.
12: Je vais bouffer.
14: Des petites minutes de gloire comme ça. Profites-en bien.
15: C'est bon, clair.
16: Anthony.
12: Pas de problème.
14: Bon Gérard, tu gères ton débat ou tu veux que je prenne ta paye?
11: Pamela Anderson.
17: Ouais, donc moi, je trouve que c'est très utile de nos jours.
11: Alors tu peux préciser.
17: Grâce à ça, j'ai réussi dans ma vie. Moi, j'avais une belle gueule, hein, à la base, belle gueule, beau corps, tout ça.
11: Bon, mais attends,
17: un petit peu décent.
11: Hey. Commence pas à vouloir te jouer.
17: Pamela.
11: Te prends pas pour Pamela Anderson.
9: Pas
11: et n'essaye pas de te jouer la Sophie Marceau, d'accord?
17: D'accord.
11: Hein? Je me suis repayé la gueule, tout, ceci, cela. Parce que je vais te dire une chose. Que des nanas comme ça, j'en entends 20, carrément. Toute la semaine avec Fun, on n'entend que ça, des nanas. Je suis super mignonne et puis tout. Quand Max, il dit, t'as qu'à venir à la radio. Les nanas, il n'y en a aucune qui viennent. Arrêtez les nanas de nous faire croire que vous ressemblez à Sophie Marceau ou Pamela Anderson.
14: Semblant d'éjaculer dans des sensis.
17: Vous avez une belle gueule, c'était pas de ma faute.
11: Ouais, c'est ça. Non, mais attends.
17: Écoute, je viens dimanche.
14: Gérard,
11: attends, tu viens dimanche, c'est pas moi qui t'invitera dimanche, alors...
9: Tu l'as dit, hein, les meufs qu'il a rencontrées par la radio, c'était des boudins.
12: C'est faux.
9: Tu l'as dit, mon pote, arrête.
11: Qui
9: Tony, il a rencontré...
11: Non, mais ange de plonge.
9: Comme par hasard, c'était des boudins, comme par hasard.
17: Eh ben moi, je viens dimanche.
11: Bah ça, tu viendras dimanche, mais ça m'étonnerait que tu montes dans les studios.
14: Gérard. Qu'est-ce que tu penses de la question, Gérard?
11: Alors, que pensez-vous de la chirurgie esthétique de nos jours? Je pense que c'est vrai que ça progresse de mieux en mieux, mm-hmm. Et ça devrait encore progresser plus que ça. Ouais, donc
12: le chemin est long encore.
11: Gérard, ta gueule!